0: Basket, Tadej fait ski fitnessco.
1: Bench.
0: Ah là, je crois qu'ils vont. Alors, j'explique qu'ils se mettent tous derrière le même micro.
2: Toi-même, tu le sais. Wesh ma gueule.
3: Wesh ma gueule. Wesh ma gueule. Wesh ma gueule. Le président du Pakistan, c'est un grand salut pour la dédicace. Ah ouais, Philippe, wesh ma gueule.
0: Alors, les dédicaces,
4: dans le coup, Max. Monta brigade.
0: Merci à vous.
5: Dans le coup, Max.
0: Vous ne le voyez pas, je ne sais pas si c'est vu à la télé ou dans le clip. En tous les cas, à chaque fois qu'il remercie les gens, c'est un gros et joli doigté, mais ils le mettent près des lèvres, ils s'embrassent. Voilà, donc, voilà.
4: Merci beaucoup, Max.
0: Voilà, donc c'est une façon de...
4: Merci beaucoup.
0: Un petit acapella avant de se quitter, quand même. Votre tube, moi je vais le remettre après en entier, mais un petit acapella, si vous pouviez.
6: Je suis un brésilien.

0: Voilà, remercie encore les Patrice là, les Boys. Je sais même plus les Bratislava la Boys.
1: Patrice, ça change l'école.
2: Max, tu es le grand professionnel de la radio.
0: Ouais.
2: Et j'espère on te donnera présidence des consortiums toute radio française. Toi, grand mérite.
0: Et j'espère que vous m'inviterez dans votre pays.
1: Propagande.
0: Je viendrai. Je viendrai cet été dans votre pays. J'espère que vous me le ferez visiter. Hein.
1: Ah, dans le coup.
0: Dans le coup. Moi aussi, dans le coup. Dans le coup ou dans le cul? Qu'est-ce qu'il dit sur vous?
2: Dans le coup, c'est plus tendre.
0: C'est plus tendre, d'accord. Ok, très bien. Voilà le single qui sort aujourd'hui dans les bacs.
3: Coup de gueule avant qu'on fasse une petite pause et qu'on accueille Sophie et Jérôme, c'est quoi et qu'on aura aussi le blind test sur les Pixies qui s'impatientent. Alors Françoise, le premier coup de gueule sur Magic Johnson, on n'a rien compris.
4: Bon.
3: Joueur de basket.
4: Bon, bah on va pas revenir là-dessus, bon, laisse tomber.
3: Non mais si, c'est bon, alors c'est quoi le coup de gueule, vas-y.
4: C'est que je trouve inadmissible que des jeunes, qui paye soi-disant 300 000 balles
3: de billets
4: ouais,
3: ouais, ça coûte 300 000 francs un billet pour aller voir Magic Johnson.
4: Non, pour,
3: approximativement 250, c'est combien, ouais. 250 000 francs un billet, ça doit être un truc comme
4: 10
3: ça.
4: Francs la seconde
3: qui
4: pour avoir un interview.
3: Alors c'est 10
4: francs la seconde
3: pour l'interview. 10 francs la seconde.
4: Ouais.
3: Ah, carrément.
4: 10 francs la seconde.
3: Où t'as vu ça, toi? Où t'as vu ça?
4: Et ça t'est dit sur Stas.
3: On souffle, oh non, on
1: souffle. Stade 2.
3: C'est pas du jeu, ça. Tout le monde souffle. C'est sur
4: Stade 2 et sur FR3.
3: Ah, ça c'est. Je connais pas cette émission, mais elle doit être vachement bien. C'est une émission sur le sport, François?
4: Ouais.
3: Ah, je ne savais pas, je ne connaissais pas.
4: Bah oui.
3: Très bien, envoyé spécial, capital, peut-être qu'ils en auraient parlé. D'accord, ok, non, mais je. Ouais, donc 10 francs la seconde, donc c'est,
4: ça fait cher la minute. Hein. T'as pas le temps de dire ouf.
3: Ça te coûte 10 francs.
4: Ça te coûte 10 balles. Hein.
3: On va directement, alors là.
4: Bonjour les dégâts.
3: Alors qu'est-ce que. Donc coup de gueule, donc Magic Johnson. Si Magic Johnson. Bon.
4: Alors. Soi-disant que les jeunes ils se plaignent comme quoi ils ont pas d'argent ni quoi que ce soit.
3: Ah, ils se plaignent, oui, ouais.
4: Ils se plaignent, pardon.
3: J'ai compris, ils se plaignent.
4: Ils se plaignent qu'ils
3: ils ont.
4: Ils sont pleins. Ils se plaignent qu'ils ont pas d'argent.
3: Oui.
4: Alors pourquoi qu'ils cherchent pas de boulot? Et pourquoi qu'ils sont remis?
3: Alors dire qu'il y a des. Il y a des gens qui cherchent du boulot, mais t'as raison, je...
4: Vous êtes là. Ils foutent tout leur.
3: Genre dans les interviews.
4: Non.
3: Dans les interviews. C'est-à-dire qu'il y a des jeunes qui nous écoutent là, qui cherchent du boulot, qui gagnent 1400 francs par mois et qui, plutôt que de garder cet argent, de trouver du travail, ils vont dépenser le peu d'argent qu'ils ont dans des interviews de Magic Johnson à 6 francs la seconde. C'est scandaleux!
4: Mais même, vis-à-vis de.
3: La loi.
4: Vis-à-vis de
3: la loi.
4: Oui.
3: Ah, vis-à-vis de ce... Par rapport à RMI, c'est pas sympa. Parce que RMI. RMI là-dedans.
4: Justement, c'est scandaleux.
3: Ah, bah RMI, on en a marre. Hein, je veux dire, RMI et Jean et Bertrand et Jean-Luc, on en a tous marre. Hein, ça, c'est. Il faut que ça s'arrête. Hein. Même Philippe, RMI le premier. Hein, ça, RMI, il a vraiment marre. Hein, faut pas comprendre. Je veux bien comprendre Rémi, on l'aime bien, Rémi. Ah, mais faut pas non plus trop abuser. Faut pas trop tirer sur la corde à ficelle. Hein, y a des moments où faut savoir dire ça.
4: Rémi, c'est pas pareil.
3: Et Rémi et Bertrand.
4: D'accord.
3: Voilà. Et donc,
4: okay.
3: Ok, donc ça c'est le premier coup de gueule. Donc si Magic Johnson nous écoute, Françoise a poussé un coup de gueule sur toi. Arrête de faire payer 10 francs la seconde ton interview, c'est scandaleux. Et le deuxième coup de gueule, c'est.
4: Mon interview, c'est sur ma petite culotte.
3: Alors, le deuxième coup de gueule, c'est un interview sur sa petite culotte. Et je crois que là, il faut faire intervenir celui qui a mis tout ça sur le tapis, un petit peu comme le canard enchaîné dans les histoires.
5: Bonsoir.
3: C'est Philippe, voilà, qui s'est reconnu tout de suite. Philippe, tu voudrais. Est-ce que tu veux profiter que Françoise est là pour l'interviewer sur sa petite culotte?
5: Avec plaisir.
3: Donc, tu veux qu'on te fasse un interview sur ta petite culotte?
4: Oui.
3: Alors, Philippe, première question.
5: Alors, elle va bien?
3: Question de monsieur Duhamel.
4: Ben...
3: RTL, oui. Alors,
5: bonsoir. Je voudrais savoir si la culotte de Françoise se porte bien.
4: Ben, pour le moment, elle se porte très bien, je suppose.
5: Vous l'avez laissée à la maison?
4: Non, elle est sur moi.
3: Ah bon? Bon, très bien. C'était juste, on a le droit à deux questions. Hein. Maintenant, nous avons, je crois que nous avons monsieur Duhamel d'Europe 1 qui souhaiterait poser une question à Françoise.
6: Oui, bonsoir.
3: Bonsoir.
6: J'aurais voulu savoir quelle était sa crème de jour pour le visage.
3: Ah, c'est attention, c'est sur les culottes, monsieur Duhamel. Là, c'est une interview sur sa culotte.
6: La
3: hein.
6: crème de jour sur ses culottes.
3: Alors?
4: J'ai aucune crème de jour sur mes culottes.
3: Voilà, question A. Maintenant, question de monsieur Duhamel de France Inter. Monsieur Duhamel, on vous écoute.
7: Oui, bonsoir. La question est la suivante. J'aimerais savoir si Françoise compte se racheter des culottes.
4: Bah, si tu m'en offres, d'accord.
3: D'accord. D'accord. Très bien, vous êtes content.
7: Je vous remercie, je vous souhaite une bonne fin de soirée.
3: Alors. Merci, question de monsieur Duhamel de RMC. Bonsoir monsieur Duhamel.
8: Oui, bonsoir Françoise, j'aurais voulu savoir si Françoise, lorsqu'elle mettait des culottes, prenait des culottes gros bateaux.
4: Oui.
3: Alors là, comment vous avez appris ça? Vous avez vu ça dans la presse? Vous l'avez suivi?
8: C'est-à-dire que je suis effectivement un fan de Françoise et j'ai appris qu'elle mettait donc des culottes paquebots.
3: Est-ce vrai? C'est exact, apparemment Françoise est assez surprise parce qu'elle ne sait pas quoi répondre. Elle est toute couac, hein Françoise, c'est vrai?
4: C'est exact.
3: C'est exact, tu mets des culottes bateau?
4: Ouais.
3: Ça doit hyper bien t'aller. Il y a un truc qui devrait t'aller à merveille, ce sont les petites culottes, c'est un petit peu en lingerie féminine.
4: Ouais.
3: Je te vois bien avec, comment on appelle ça là, des porte-jartelles, string.
4: Non.
3: Avec le physique que t'as, comment t'es fine. Sans déconner, je sais que bah, Miguel qui est venu tout à l'heure, il a craqué sur toi. Il te verrait, à mon avis, moi je te vois bien, aux Bahamas, cul nu avec juste une petite ficelle dans l'arrêt des fesses.
4: Ah,
3: tu...
4: ouais.
3: Ah, Françoise.
4: Ah non, j'ai horreur de ça.
3: Tu ferais un carton.
4: Justement, j'en ai parlé avec Framboise, j'ai dit, j'ai horreur des culottes comme ça.
3: Bon, c'est une petite ficelle.
4: Ouais,
3: tu te la fous.
4: Genre que ça me rentre dans les fesses, ça.
3: Mais ça te rentre pas dans les fesses, ça vient t'effleurer les fesses.
4: J'ai rentre de ça.
3: Bon, très bien. Bah écoutez, ne bougez pas, on revient dans un instant avec Françoise.
4: Culotte, et je veux qu'on me filme comme quoi j'ai une culotte.
3: Vas-y, alors Françoise, écoute bien, Pauline, Skunk, Francis et Maxime, bonsoir.
9: Bonsoir.
3: On va vous prouver que Françoise a des culottes, elle va nous en montrer une sur Fun TV et l'odeur à la radio. Vas-y, c'est parti. Alors, on y va, elle le sort du sac Monoprix. Et Françoise vous prouve qu'elle a bel et bien des culottes. Déplie-les, montre-les à la caméra et montre. Oh là là là là là là! Les slips bateaux, les slips grand-mère! Dans la famille, aucune classe, je voudrais la fille, bonne pioche!
4: J'adore ma culotte!
3: Ah, ma grand-mère avait les mêmes. Elle avait à peu près 90 balais.
4: Je me sens.
3: Oh, la culotte toute neuve! Voilà. Eh ben, celle-là, elle a bourlingué! Oh putain, sans déconner.
4: Oui, comme quoi
3: j'ai... Oh non, non, oh non. Oh non, remonte-moi ça. Remonte-moi ça, elle est en train d'enlever son poids. Ah non, là. Alors laisse ça. Non mais elle se met à poil dans le studio. Je profite qu'il y a tous les auditeurs des Pixies et que Philippe disait que t'avais pas de culotte. Philippe m'a dit la dernière fois, je suis sûr qu'elle a pas de poil à la chatte.
4: Alors là,
3: je te le prouve tout de suite, voilà un vieux slip où il y a des poils dessus et l'autre elle va baisser.
4: Non, j'ai pas eu le temps de voir ça. Hein.
3: Philippe n'a dit que t'avais pas de poils à la chatte, c'est vrai?
4: Non.
10: Je voudrais te serrer dans mes bras.
11: C'est les mêmes.
10: Rhododendron.
11: C'est les mêmes.
10: Non!
11: Mais si, mais c'est pas, je voudrais te tenir dans mes bras, t'en as 50.
12: Allez, Gérard, un dictionnaire ce week-end.
11: Tu changes et puis tu dis exactement, je veux te tenir dans mes bras, t'en as fait 50. Je voudrais te dire il love you, sauf que tu changes la fin, mais c'est déjà fait ça.
10: C'est même le premier poème qu'il a fait, il est exactement pareil.
11: Bah ouais, je voudrais te tenir dans mes bras.
10: Après, vas-y.
11: Bah non, mais je te dis à la rigueur, je voudrais te tenir entre mes pieds.
10: Bon, attends, moi je fais pas des poèmes bizarroïdes. Hein.
11: Bah non, mais je voudrais te prendre entre mes cuisses, mais c'est ça.
10: Non, moi je fais pas de poèmes cochon. Tu sais d'abord.
11: Je voudrais te prendre entre mes cuisses, mais tu sens le cornichon. Je voudrais te prendre entre mes cuisses, mais tu as déjà la bouche pleine.
10: Attends, je vais vomir.
11: Bah voilà, mais c'est ça la poésie.
10: Ouais, je voudrais te faire être dans mes bras sur une violette. Ouais, c'est bon, on dort.
11: Mais non.
10: Je le finis pas.
11: Mais si.
12: Non, mais je sais pas, je voudrais t'embrasser la foufoune, voilà.
10: Non.
12: Je voudrais te bouffer la chatte sur un hérisson, je voudrais te bouffer la chatte sur un timbre.
10: Ah, attends, hérisson. Ah, tiens, tu fais bien de parler d'hérisson.
12: Alors vas-y, finis ton poème.
10: Bon, alors, j'étais sur une violette.
11: Hein. Ouais. T'interroges, parce que quand tu viens à Cannes la semaine prochaine, si tu viens avec des pommes aussi faciles que cela, on va se faire allumer là-bas. Hein.
10: Non, mais de toute manière, on en discutera tout à l'heure.
11: Ouais, il y a le fan club qui vient avec tous les tatous, là, tous les bandes.
10: Ils sont en train de me biper.
11: Allez, vas-y,
10: finis. Je voudrais te serrer dans mes bras sur une jonquille. Je voudrais te serrer dans mes bras sur un soja.
11: Oh là là,
10: je voudrais te serrer dans mes bras sur un 3N.
11: Facile.
10: Je voudrais te serrer dans mes bras sur une verveine. Je voudrais te serrer dans mes bras sur un air d'accordéon.
11: Pourquoi je vais lui faire un petit kiki donc?
10: Bah parce qu'avec lui ce sera vraiment marrant quoi.
11: Bon, tu crois que ça va pas fonctionner. Donc tu l'as préparé, t'as tâté le terrain un petit peu?
10: Ouais, c'est bon. Mais hein, par contre, là, il est minuit. Mmh. Et je lui dis que c'était à 23h30. Puis vu qu'il se couche,
11: il va se lever. C'est pas grave, on va lui dire, ouais, c'est la radio, il va dire bon, bah on se réveille.
10: Non, mais ça va peut-être être sa mère qui va décrocher.
11: À qui faut que je demande? Faut que je demande qui?
10: Jean-Marie.
11: Jean-Marie, il a quel âge, Jean-Marie?
10: Il a 40 piges, un peu moins.
11: Il vit chez ses parents?
10: Bah ouais, attends.
11: Oh, le mongolien.
10: Non, parce que, sa mère, c'est une vieille et tout, puis...
11: Ah bah oui, ça, forcément, oui, ça, oui, ouais, 40 ans, elle doit avoir au moins 70 balais, oui.
10: Non, mais ouais, voilà. Mmh. Et celle qui va décrocher, sûrement. Donc
11: d'accord.
10: Tu prendras Jean-Marie. Mmh,
11: d'accord, ok, Jean-Marie, d'accord.
10: Et puis, je lui dis qu'il allait gagner un Massey Ferguson.
11: Un quoi?
10: Un Massey Ferguson, c'est un tracteur.
11: Un Massey? Attends, je vais le noter, Florent, avant qu'on appelle. Hein, attends, parce qu'on l'a pas noté.
9: Un tracteur.
10: Un Massey Ferguson.
11: Un Massey, je sais pas comment c'est écrit. Hein.
9: M-A-2-S-E-Y.
11: Ah ouais?
9: Ferguson.
11: Voilà, écoute, l'autre. Hein, le tracteur, il connaît bien la campagne, Florent.
9: Un tracteur.
11: Un Massey Ferguson, d'accord, ouais. Ok. Ok, on y va, c'est parti. On y va. Ferguson.
10: Allô?
11: Oui, bonsoir, vous allez bien Jean-Marie?
10: Oui.
11: Oui, bonsoir, c'est la radio qui vous appelle, seigneur local, vous allez bien? Bonjour.
10: Comment allez-vous?
11: Et vous allez bien, vous êtes en pleine forme?
10: Ah là là, super forme.
11: Bon, très bien, vous connaissez la règle du jeu?
10: Ah ben, on m'en a parlé un petit peu, oui.
11: D'accord, vous nous écoutez régulièrement?
10: Ah ben oui.
11: Ok, très bien, vous êtes en pleine forme, Jean-Marie?
10: Ah, oui. Ah, super.
11: Ok, très bien, vous êtes content, vous nous écoutez un petit peu quand même?
10: Ah oui, oui, oui.
11: D'accord, vous écoutez vers quelle heure?
10: Ah ben moi, c'est surtout le samedi soir et puis le dimanche.
11: D'accord, la techno?
10: Ah oui, oui.
11: Tout à fait. Vous êtes en pleine forme, Jean-Marie, vous avez passé une bonne journée?
10: Oh, un petit peu fatigué, mais
11: un petit peu quand même.
10: Quoi.
11: Un petit peu quand même.
10: Ouais.
11: Alors, Jean-Marie, bien entendu, vous connaissez le nom de l'animateur, Francis.
10: Oui.
11: D'accord, il y a le public également qui est là et qui va vous applaudir. Est-ce que le public est là? Vous entendez?
10: Salut tout le monde.
11: Pardon Jean-Marie. Le public est en pleine forme quand même hein, ce soir. Alors j'espère Jean-Marie que vous allez mettre le feu.
10: Ah ben peut-être.
11: D'accord. Alors vous savez qu'il y a 4 questions à la clé. Il y a un fabuleux tracteur Massey Ferguson bien entendu, ainsi qu'un voyage pour 2 personnes aux Antilles. Ça vous ferait plaisir? Ça vous ferait plaisir Jean-Marie?
10: Ah ben tout fait plaisir.
11: Très bien. Vous êtes en pleine forme hein, quand même Jean-Marie. Bon, vous nous écoutez régulièrement quand même.
10: Oui.
11: Ah, vous êtes d'accord hein, d'accord. Vous connaissez Kiki donc? Vous connaissez la règle du jeu?
10: Oui.
11: Hein, vous pouvez nous la rappeler?
10: Eh ben, on m'en a expliqué un petit peu, mais je peux pas tout vous dire. Puis bon, vous savez, hein, mais quand tu es au travail, tu penses pas à tout et tu fais des oublis.
11: Eh oui, on peut pas penser à travailler puis réfléchir en même temps à la règle du jeu du Kiki donc?
10: Eh ben non.
11: D'accord. Vous êtes en pleine forme quand même?
10: Hein? Oui, oui, oui.
11: Ah, Jean-Marie est en pleine forme, il est content d'être avec nous. Le public est en pleine forme?
10: Ouais. Oh, d'être
11: vendu, le public va essayer de vous encourager Jean-Marie au maximum, je sens que ça peut être très très fort. Hein.
10: Oui,
11: ok,
10: oui.
11: Peut-être qu'on peut les entendre essayer de vous encourager peut-être le public, peut-être
13: Jean-Marie,
11: un petit peu.
13: Jean-Marie,
10: c'est bien ça.
11: Vous entendez un petit peu Jean-Marie, vous êtes en pleine forme.
10: Oui, oui.
11: Bon, vous connaissez la règle du jeu bien entendu, vous nous écoutez régulièrement quand même.
10: Oui.
11: Hein, un petit peu quand même. Hein, Jean-Marie?
10: Oui.
11: Alors, la première question, écoutez bien, soyez bien attentifs. Vous êtes muni d'un dictionnaire ou vous avez une encyclopédie ou peut-être une carte de France, peut-être, non?
10: Non.
11: D'accord, ok. Donc, vous allez pouvoir vous aider de rien du tout.
10: Ah, oh ben, comme ça, au pif.
11: Hein, au pif, au maître.
10: Oui.
11: Et des fois, et c'est un petit peu, des fois, et des fois, c'est un peu.
10: Et c'est avec des pifs que ça marche mieux.
11: Vous avez un gros nez?
10: Ah non, un petit.
11: Eh ben écoutez, on va essayer de faire quand même un petit peu comme ça. Alors on y va Jean-Marie, parce qu'on est très pressé, hein. Attention, vous êtes prêts?
10: Oui.
11: Alors première question, si le temps change, pourquoi reste-t-il indécis? Si le temps change, pourquoi reste-t-il indécis? À votre avis, qui est donc Jean-Marie?
10: Il est brumeux, il est couvert.
11: Non. Je répète la question. Si le temps change, pourquoi reste-t-il indécis? Ah ben, mais qui donc, Jean-Marie?
10: Ah ben, il y a du brouillard, alors c'est pour ça que le temps est...
11: Ah, vous en êtes pas loin, Jean-Marie, vous m'avez dit?
10: Du brouillard?
11: Non, non, non.
10: Une brume?
11: Oui! Bonne réponse, bravo! Ouh là là là là, Jean-Marie, il écoute l'émission régulièrement quand même, hein. Hein, vous avez noté, donc vous retenez bien le mot brume?
10: Oui.
11: Retenez-le bien. Vous êtes content d'être avec nous?
10: Oui.
11: Bon, très bien. On peut vous entendre un peu parce que vous avez l'air un peu fatigué, Jean-Marie, quand même. Hein.
10: Ah ben oui, demain matin, je me lève encore à 6h.
11: Ah bah très bien. Bon, vous souhaite bon courage d'avance. Hein. Et puis vous souhaite un excellent week-end. Alors attention, la deuxième question, Jean-Marie, vous êtes prêt?
10: Oui.
11: Écoutez bien, ceci est beaucoup plus compliqué. Vous intéressez un petit peu à la musique, quand même?
10: Oui.
11: Un petit peu quand même, Jean-Marie. Ouais. Hein. Alors Jean-Marie, attention, la question est la suivante. Concentrez-vous bien, vous êtes concentré?
10: Oui.
11: D'accord, vous nous écoutez régulièrement quand même?
10: Oui.
11: D'accord. Alors attention, quand la musique... On va arrêter la musique parce que justement on va se concentrer, écoutez bien. Quand la musique prend son envol, qui lui la subtilise? Quand la musique prend son envol, qui lui la subtilise? À votre avis, qui donc, mon ami Jean-Marie?
10: C'est-à-dire que c'est la publicité?
11: Non, non, non, dites pas n'importe quoi, Jean-Marie, réfléchissez quand même.
10: Voilà, c'est des informations. C'est pas des informations? La publicité ou
11: le... Non, non, non, non, non.
10: La météo?
11: Quand la musique prend son envol, qui le lui a subtilisé? À votre avis, qui donc, Jean-Marie?
10: Eh ben, c'est quand on coupe la radio puis qu'on s'en va, quoi.
11: Bah voilà, c'est quand on coupe la radio et qu'on s'en va. Bonne réponse, bravo, Jean-Marie. Ah, Jean-Marie, vous êtes en pleine forme. En fin de compte, c'est quand on zappe.
10: Oui.
11: Hein, c'est quand on est à la radio.
10: Oui.
11: Voilà, donc c'est le mot zapper.
10: Ouais.
11: Vous l'avez noté quand même?
10: Oui.
11: Alors, il y a zapper, il y a déjà...
10: Mais brume.
11: Et voilà. Alors attention, la troisième question, Jean-Marie, vous êtes quand même un fidèle du Kiki donc.
10: Oui.
11: Vous avez écouté la radio ce matin?
10: Ah non, pas ce matin.
11: Bon, vous l'avez écouté cet après-midi quand même?
10: Ah ben non, mais au boulot, je peux pas.
11: Bon, vous l'avez écouté un petit peu en début de soirée quand même?
10: Ah ben non, parce que moi, j'ai pas la radio, je m'en suis place.
11: Alors, bon, vous l'avez écouté quand même un petit peu en fin de soirée quand même?
10: Ah ben au soir, il débarque à 6h30.
11: Ah bah voilà, on débarque à 6h30. Et à ce moment-là, vous avez écouté bien entendu notre ami Francis, animateur, et vous avez bien entendu l'indice de ce matin, d'accord? Alors bien entendu, en modulation de fréquence, Jean-Marie, vous nous écoutez bien entendu sur la fréquence méga hertzienne, d'accord, en FM, ouais. Sur 117.7, d'accord?
10: Ouais.
11: Jusque-là, tout va bien. Vous avez bien entendu, savez que vous avez la possibilité de 4 jokers qui vous donnent directement l'accès. Vous avez pour l'instant 2 possibilités de réponse qui vous ont été acquises.
10: Ouais.
11: D'accord. Donc vous savez bien entendu que par rapport aux 2 questions que vous avez été posées, 2 réponses que vous avez données, ça vous donne bien entendu la possibilité pour vous d'accéder directement à la troisième question si vous utilisez votre joker en substitut, d'accord?
10: D'accord.
11: Alors attention, ce qui veut dire tout simplement, est-ce que vous l'utilisez ou pas?
10: Comment ça?
11: Je n'ai
10: pas compris les questions.
11: Aïe, malheureusement, je n'ai pas le droit de répéter. Je veux savoir quand même si vous utilisez la troisième question ou pas.
10: Oui.
11: Oui, il utilise la troisième question, bravo.
10: Oui.
11: Ah, dis donc, vous êtes culotté, Jean-Marie, ce soir. Hein, vous jouez le tout.
10: Heureusement encore.
11: Le tout pour le tout. Hein. On rappelle, bien entendu, qu'on joue pour un autocollant Carrie Ferguson. Alors, attention, la question est la suivante, Jean-Marie.
10: Ouais.
11: Vous êtes concentré.
10: Ouais.
11: On rappelle, bien entendu, que vous êtes de New York, que vous vivez chez votre maman.
10: Ouais.
11: On embrasse au passage. Quel âge a votre maman?
10: 68.
11: Eh ben, dites-moi, moi, je suis né en 69, alors...
10: Ouais.
11: Alors, c'est pareil. Alors, on dit... Écoutez bien ce dicton, on dit l'avenir vit du passé et du futur, mais comment? L'avenir vit du passé ou du futur, mais comment? À votre avis, qui donc il a dit?
10: Eh ben c'est avec la santé.
11: Non, non, non, non, dites pas de bêtises, réfléchissez Jean-Marie, allons, c'est une question très importante, on répète, attention. L'avenir vit au passé et du futur, comment qu'il a dit? À votre avis, qui donc Jean-Marie, réfléchissez.
10: Mais c'est la vie quoi, la forme.
11: Ah Jean-Marie, là, tout va s'écrouler, là. Il vous reste plus que 4 secondes.
10: Ah ben, c'est
11: 6 secondes.
10: C'est la vie, c'est l'amour.
11: 10 secondes.
10: C'est la santé.
11: Il vous reste plus que 15 secondes.
10: Ah ben, c'est l'amitié, c'est la tendresse.
11: Il vous reste plus que 22 secondes.
10: Mais c'est la tendresse.
11: Il ne vous reste plus que 27 secondes.
10: Ah,
11: vous entendez le public là, qui commence un petit peu à s'énerver. Là, le public commence à s'énerver, Jean-Marie.
10: Mais
11: il vous reste plus que 2 secondes.
10: c'est la vie, c'est le bonheur.
11: Il vous reste plus que 42 secondes.
10: Et le bonheur.
11: Ah là là là là, malheureusement, le temps vient de s'écouler, malheureusement, Jean-Marie, il s'agissait du bonheur.
10: Mais je viens de dire.
11: Quel dommage, Jean-Marie, il s'agissait du bonheur, vous le saviez?
10: Je l'ai dit.
11: Il fallait le dire, Jean-Marie. Le public dit qu'il l'a dit ou pas, il l'a pas dit?
9: Non.
11: Ah, le Jean-Marie, le public, elle l'a pas entendu.
10: Ben j'ai dit la vie, la santé, et puis après il me dit le bonheur après.
11: Bon, vous l'avez dit?
10: Ben oui.
11: Allez, on l'accorde, c'est parti, on l'accorde, allez, on est bon public. Allez, bon, alors vous avez l'avenir, vous avez zappé, vous avez brume, la dernière question est très très simple, Jean-Marie. Vous êtes attentif quand même, vous nous écoutez régulièrement quand même.
10: Oui,
11: hein, vous êtes un fidèle de l'émission, vous écoutez tous les soirs.
10: Oui.
11: Hein, entre 16h et 22h, vous écoutez quand même au début de soirée quand même.
10: Oui, un petit peu au début de soirée, mais je ne couche pas tard au soir.
11: En début de soirée, vers 14h.
10: Ouais.
11: Voilà. Alors attention, Jean-Marie, écoutez bien, la dernière question est très très simple, puisque c'est une question, on va vous passer un extrait de morceau.
10: Ouais.
11: De musique. Un extrait de morceau de musique. Écoutez bien l'extrait, vous nous dites qui c'est. Vous êtes prêts?
10: Oui.
11: Attention, la régie. Extrait, c'est parti, on écoute. Oh, c'est facile. Oh, c'est facile, ça. Ah, c'est facile, ça. On vous écoute, Jean-Marie. On vous écoute, Jean-Marie. Jean-Marie?
10: C'est le...
11: Ah,
10: il y a le
11: nom sur
10: le bout de la langue, il
11: n'y a pas le dire. Ah, alors, vous voulez qu'on le réécoute?
10: Oui.
11: Alors, attention, écoutez bien. Si la régie, que la régie est prête, écoutez bien un extrait de musique, une musique française. Écoutez bien l'extrait, c'est parti. Stop, on écoute. Oh, c'est facile, ça. Hein, oh, c'est facile. Vous avez entendu, là? Alors, à votre avis, qui donc, Jean-Marie? Facile comme tous, hein.
10: Mais c'est la musique de...
11: Non, pas la musique qui est derrière, ça, c'est la musique du générique. Moi, je vous parle de la musique, l'extrait de musique qu'on vient de mettre, là.
10: Hein. Eh ben, elle est la même musique tout à l'heure, ça.
11: Pardon?
10: C'est la musique de chez vous, ça.
11: Non, mais ça, c'est ma musique à moi, c'est mon générique, c'est ma musique que je mets derrière pour discuter. Mais là, c'est, je voulais savoir qui donc la musique qu'on vous a mis comme extrait. Jean-Marie.
10: Ah ben,
11: bon,
10: j'entends que cette musique ici, mais j'ai pas entendu l'autre.
11: Non mais on la remet une dernière fois, Jean-Marie. Écoutez bien, parce que là sinon malheureusement le tracteur il va vous passer sous le nez, hein. Attention, on y va, extrait, c'est parti.
10: Mais il l'entend pas.
11: Non, c'est pas ça, malheureusement, il ne l'entend pas, non, c'est pas celui-ci. On va vous le mettre plus fort. On peut mettre plus fort dans la régie, ou alors on vous met plus fort. Écoutez bien là.
10: Il entend rien, hein.
11: Non, j'entends rien, c'est pas ça, malheureusement.
10: Mais...
11: C'est pas le titre de la chanson.
10: Mais je... pour ça, il faudrait peut-être pas entendre la chanson.
11: Non, bah, pour ça, il faudrait bien entendre la chanson, malheureusement, ce n'est pas celle-ci non plus. Oh, je suis désolé. Oh, quel dommage. Vous êtes sourd, Jean-Marie?
10: Mais non.
11: Oh, bah si, quand même, parce que là, on l'a mis fort, et tout le public, il l'a reconnu, bien entendu, il s'agit de...
9: Il était une fois,
11: franchement, allons, Jean-Marie.
10: Eh ben, moi, la musique, il n'est pas entendu. Hein.
11: Bon, quel dommage, Jean-Marie. Alors, le voyage aux Antilles vous passe où ça?
10: Ben, sous le nez.
11: Eh ben, voilà, le tracteur, il vous passe où ça?
10: Ben, pareil.
11: Eh ben, où ça?
10: Ben, sous le nez.
11: Ah ben, évidemment qu'il vous passe sous le nez. Mais heureusement, vous repartez pas les mains vides, puisque vous repartez avec une boîte... de Lego, et vous repartez également avec des rochers chuchards. Vous êtes content quand même?
10: Ah oui, absolument.
11: Ça vous fait plaisir?
10: Ah, oui.
11: Vous êtes pas rancunière?
10: Ah non, pas du tout.
11: Vous êtes contente quand même?
10: Oui.
11: Ah, ça vous fait plaisir. Vous écoutez l'émission régulièrement quand même?
10: Ah oui, absolument. Ah,
11: vous restez fidèle au Kiki donc, Jean-Marie?
10: Ah oui.
11: Très bien, vous êtes un gros fidèle. Puis peut-être qu'un jour on aura l'occasion de vous rappeler peut-être pour les Kiki Masters.
10: Ah ben ça, c'est possible.
11: C'est possible, parce que on va jouer pour une superbe voiture en plus, alors ça vous ferait plaisir.
10: Ah oui.
11: Hein, d'accord.
10: D'accord.
11: Vous avez votre permis, Jean-Marie?
10: Oui.
11: Eh ben tant mieux alors, on aura l'occasion de vous rappeler. Ben écoutez, on vous remercie, on vous souhaite une bonne soirée. Surtout, on ne prend pas votre adresse, hein?
10: Ouais.
11: Et puis on s'occupe de tout, on vous envoie tout ça le plus rapidement possible.
10: D'accord.
11: Voilà, est-ce que le public peut vous applaudir quand même un petit peu une dernière fois avant qu'on quitte?
9: Ouais.
10: Allez, salut tout le monde.
9: Allez.
11: Qu'est-ce qu'on dit?
10: Bon courage.
11: Merci, qu'est-ce qu'on dit? Vive le Kiki.
10: Kiki donc.
11: Ah, est-ce que tu connais le numéro de Tam Tam d'Henri Lecomte?
10: Le numéro d'un tantan d'Henri Lecomte ne me regarde pas. Non.
12: C'est 3760-6060. Ouais. Elle est pas mal, celle-ci. Bon. Bon, est-ce que je donne le numéro de tatou de Florent ou pas à l'antenne?
10: Bah, tu le donnes. Allez, on y... ça va y apprendre.
12: Alors, 06-57-82-21-80.
10: Ouais, bah, merci, c'est le mien.
12: Oh, le salaud, j'ai un
10: merci, Florent.
12: Ah, putain.
10: Non, là, c'est bon. Là, je raccroche, je rentre chez moi.
12: Oh, Florent, tu m'as dégoûté, là. Non, mais regarde, je me fais engueuler avec Gérard, maintenant. Putain, je suis aigri.
10: Voilà, merci, Florent. Continue, tu m'intéresses.
12: Oh, Florent, là, il m'a eu.
10: Et hop, moi je retire la pile comme ça, je vais être tranquille.
12: Bah ouais, on va être tranquille comme ça au moins. Bon, alors, il y a aussi Arnett qui voudrait être réconforté.
10: Non, Arnett c'est bon, j'en ai pas besoin de lui. J'en ai pas besoin de celui-là. Bonsoir Gérard, tu vas bien? Gérard, fais pas la gueule comme ça, c'est bon. T'as dit, j'ai pas besoin de te parler, j'ai pas envie de te parler, c'est tout. Mais écoute, t'as reçu mon message Tam-Tam au moins. Bonsoir à Cam, hein, tu déconnes pas, sérieux. Moi, David, Gérard, écoute, on a gagné le voyage et tout, tranquille, on va devoir... Eh, sérieux, maintenant que j'ai ton numéro de tam-tam, on va garder le contact 24 heures sur 24,
13: t'as raison, ben là, je vais te dire une chose, t'as pas intérêt de t'amuser à ça, toi.
10: Ah non, mais t'inquiète pas, y'a pas de problème.
14: Et comment tu t'appelles, toi?
10: Arnett.
14: Ouais, et ben écoute-moi bien, Arnett, arrête de le harceler comme ça, parce que moi, je vais te débouler, tu vas voir.
10: Ah, moi, je l'aime.
12: Et comme c'est un gros morceau, la Maïté, quand c'est un gros, c'est une sorte de gros bulldog, je veux dire, si elle te bouffe le cul, tu vas voir, ça va te calmer.
14: Ouais, exactement.
12: Voilà, parce que c'est un gros morceau, hein.
14: Complètement.
12: Ça déconne pas, là, ça fait plus de 100 kilos, tout ça. Hein.
14: Ouais, ça va mal aller, voilà, ça va tomber, voilà. Tu vas voir.
12: Voilà.
10: Pas donc, Gérard, moi, demain, je te laisse un message, si tu veux, on se rejoint à Suresnes, y'a pas de problème, hein.
13: Non, bah, de manière, j'ai débranché, donc tu peux toujours y aller, hein.
10: Ouais, bah, je suppose que demain, tu l'auras quand même rebranché.
13: Ah, bah,
10: quand même, hein. Non. Même pas pour me faire plaisir, quand même.
13: Non, je te dis.
10: Mais pourquoi, Gérard? Tu déconnes, franchement.
13: Non, mais de toute manière, j'ai pas envie de te parler, alors tu retournes chez toi, c'est tout.
10: C'est moi, Gérard.
13: Non, bah, dans ces cas-là, tu raccroches, j'ai pas envie de te parler.
12: Voilà. Ou alors, tu lui laisses des messages sur le tam-tam.
10: Ouais, pas de problème. Bah, de toute façon, on se voit à Cannes, hein. De toute façon, c'est clair.
12: Ah, c'est vrai que t'as gagné à Cannes, là. Tu le vois à Cannes, tu passes la soirée avec GG.
10: Avec Gérard, David, Luigi, ça va être la folie. Je crois qu'on est dans la même chambre, un truc comme ça, en plus.
13: C'est ce qu'on va voir. C'est ce qu'on verra, ça. Parce que c'est pas encore dit que je donne ma confirmation, hein.
12: La radio libre de la nuit au 0870-5000 et 0803 dans 800 000. On aura dans un instant Arnaud de Montpellier.
15: Bah ouais, je vais te chanter une petite chanson pour toi, Florent.
12: D'accord.
15: Et puis Julie.
12: Eh ben très bien, bon écoute, on est très attentifs. Vas-y, on y va, c'est parti. 3, 4, 5, 6, 7, c'est parti.
15: Max et compagnie, Florent et puis Julie, ils ont tous un tas de pouvoirs étranges. Ils peuvent comme les anges se télétransporter, et c'est fou ce que ça dérange. Lorsque Max est là, Sabrina, Pamela le suivent pas à pas comme toutes les filles. Florent est consciencieux, mais Julie pas sérieuse, c'est une drôle de famille. Magie, Max et compagnie. Magie, Max et compagnie. Magie, avec eux ça marche toujours. Max et compagnie. Magie, avec eux ça marche toujours.
12: Comme on le faisait remarquer, ça a 20 ans.
15: Bah ouais, pourquoi?
12: Bah, il n'y a pas d'âge, hein, pour s'amuser comme ça, comme un grand enfant, un hiver.
15: Bah oui, hein.
12: Il va faire un gros béco, para. Allez, fais un gros béco, para. Non, un gros béco, para, un gros prout. Fais un gros béco. Allez, fais un béco. Voilà, il est content comme ça, l'hiver.
15: Julie.
12: Il est content?
15: Il est content.
12: Non, Julie, elle n'a pas le temps, elle travaille, hein. Tata Julie, elle travaille, mais on va te la repasser tout à l'heure en antenne, si
15: d'accord.
12: Tu veux bien.
15: Sinon, je peux te chanter une autre chanson?
12: Oui, ça serait laquelle?
15: Mais ça, c'est complètement dans un autre registre.
12: Alors, vas-y, on t'écoute.
15: Mais là, tu sais, il faut que tu sois patient parce que c'est un rythme un peu lent.
12: D'accord.
15: Toujours en début.
12: Bien
15: et
12: sûr.
15: Puis aussi, après, si tu veux, tu peux mettre, si tu connais la chanson, parce qu'elle est connue, tu peux mettre la musique derrière.
12: Bah, il est possible que si ça soit chiant dès le départ, la chanson que je vais te mettre, c'est Retourne au standard, tu n'as pas fini de raconter ton histoire.
15: Ah ouais, non, mais on va essayer d'être bref alors.
12: C'est une autre mélodie, mais qui est très jolie également. Mais il faut s'habituer. C'est vrai que quand on n'a pas l'habitude d'écouter ce genre de mélodie, ça peut être un petit peu choquant. On t'écoute, Pivert.
15: Ouais. Et la nuit tendit les bras pour y verser le jour.
16: Eh bien, ce qui me semblait, il va donc partir vers la mélodie du standard. Tu n'as pas fini de raconter ton histoire. Florian, 19 ans, tu nous appelles de Paris. Ça va, Florian?
17: Ça va très bien, et toi?
16: En pleine forme, Florian. Bon, très bien. Ça va bien. Tu fais quoi dans la vie, Florian?
17: Moi, je suis à Lécite.
16: T'es à quoi?
17: Lécite.
16: Oui, mais tu fais quoi dans la vie?
17: Je fais des langues zoo.
16: C'est-à-dire, oui, mais tu fais quoi dans la vie? Tu fais quoi dans la vie?
17: Je suis étudiant.
16: Mais en quoi?
17: Langues orientales.
16: Mais oui, mais tu fais quoi dans la vie?
17: Je suis étudiant.
16: En quoi?
17: En langues orientales.
16: Bien joué, Florian, on n'arrive pas à déstabiliser.
17: T'as pas envie de savoir ce que je fais?
16: Non, tu dois pas t'occuper de langues, tu travailles pas dans les langues d'Orient, toi?
17: Si,
16: ah, bah, tu vois, t'es étudiant, t'as une voix, ça.
17: Ouais, t'entends.
18: Mais comment
16: toi, tu joues la fille, je sais tout, machin, j'ai mon mec, t'inquiète pas, je suis pas coincé, mais je suis persuadé que t'es une petite fille de 21 ans, complètement frustrée et coincée, et t'es bien contente de m'avoir avec toi ce soir à tes côtés. Oh la sacrée Estelle, j'ai réussi, j'ai mis du temps. Hein. Je souhaitais qu'une chose, c'est qu'elle me raccroche au nez et je me suis dit j'y arriverai pas. Enfin, quand elle va continuer à dire que je suis un gros connard, un salopard. Enfin, quand bien entendu, je déconnais. Hein. Sur. Est-ce que je déconnais vraiment? Ça, c'est la question qu'on peut se poser. Hein. Ah là là là là, question délicate. Merci Estelle, ma chérie. Et puis continue à faire l'amour et à te faire enchaîner par téléphone. Je crois que c'est la seule chose que tu es capable de faire.
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16: Oui, parce que j'ai peur. Je vais flipper, tu peux pas savoir.
18: Tu l'as regretté.
16: Je vais avoir une angoisse.
17: Et beauté, des mots qui font rêver.
16: Écoutez-moi la flic. Des flics vendus de la racaille de flics qui chantent amour, gloire et beauté. Bravo, hein, bravo la police, bravo.
17: Ah non, mais on crée une ambiance.
16: Vous avez bien raison. Bon,
17: j'ai pas bien pour autant qu'on me vire. Hein.
16: Ah, de là-bas?
17: Ah ouais, tout à fait.
16: Mais il suffit de faire une faute grave. Je ne sais pas, moi. Qu'est-ce qu'on pourrait inventer comme faute grave? Pousser deux, trois patagés, ouais.
17: Non, faut faire dérailler un train, je sais pas.
16: Voilà, dérailler un train. Voilà une bonne idée, quelle est bonne. Vers 18h, quand c'est bondé de monde.
17: Tout à fait.
16: Je ne sais même pas si c'est considéré comme une faute grave à la SNCF.
17: Ça dépend aussi.
16: Ça peut l'être.
17: Ah ouais, je pense, à mon avis.
16: Ouais, d'accord, ok. Mais il faudrait qu'il y ait des témoins.
17: Ouais, il faudrait qu'il y ait des morts aussi.
16: Bon, il faudrait qu'il y ait des morts aussi.
17: Voilà.
16: Et qu'ils viennent témoigner.
17: Voilà.
16: C'est ça le plus dur à la SNCF.
20: Petit Jean, c'est quoi ton signe?
21: Sagittaire, ouais, j'en étais sûr. Très sensible, le Sagittaire. Émotif, fragile. Bon, j'irai pas jusqu'à dire que le Sagittaire est une mauviette, mais ma foi, c'est rarement un héros.
22: Et toi, c'est quoi ton signe?
21: Poisson.
22: Eh ben, les poissons, ça pue des pieds.
21: Les poissons ne puent pas des coups. Et tu sais pourquoi?
22: Non.
21: Les poissons, ils se lavent. Sur ce, bonne nuit.
16: Voilà, c'est un extrait en plus, vraiment de la pièce de Robin des Bois.
21: Hein. Nicolas.
16: D'accord.
23: Ok.
16: Alors, on y va, Raphaël, top premier.
23: Alors, son nom rime avec belle, mais elle ne l'est pas. Son nom rime avec pucelle et elle l'est, il le restera.
16: Oh, je sais, Anne-Joël. Anne-Joël.
23: Ouais. Alors, du parc Astérix, il nous conte des histoires bidons.
16: Mickaël.
23: C'est pas fini.
16: Mickaël.
23: Du parc Astérix, il nous conte des histoires bidons et de quand il en fait une sale réputation.
16: Mickaël.
23: Ouais. Alors, quand on parle de Julie, on pense à qui?
24: Florent.
16: Florent.
23: Tourner le dos à Julie, il connaît aussi.
16: Ah oui, d'accord. Bon, c'est pas des auditeurs, ça.
23: Ah, ben non, pas tous.
16: Non, on écoute
23: jamais
16: l'émission.
23: Tout le monde, quoi.
16: Oui, mais enfin, ouais, vas-y.
23: Alors, rétrécit ou grossit, sa poitrine varie et son prénom...
16: Julie
23: aussi. Ouais. Alors, au shot de la loco, il y a déjà...
16: Gérard.
23: Ouais. Alors, attends, deux secondes. Alors, c'est le futur ministre de la jeunesse et des sports. Pour les conseils, il est très fort.
24: Max.
25: Le doc.
23: Ouais.
16: Le ministre des Sports,
26: ouais, c'est son nouveau truc, c'est monsieur le ministre.
25: Ah ouais.
16: Pourquoi il pense être ministre?
25: Non, ouais. C'est Arnold.
16: Il en rêverait, le doc. Je crois qu'il en crève, il doit en faire des cauchemars la nuit. Ah là là.
23: Alors le dernier?
16: Ouais.
23: C'est l'avant-dernier. C'est le plus beau? Le plus intelligent? Le gosse beau?
16: Florent.
23: Le plus marrant?
16: Ça me gêne,
23: le plus
16: ça me gêne.
23: Gérard.
16: Ça me gêne.
24: Ah non, j'ai dit Gérard.
16: Alain. Ça me gêne.
23: Bah c'est Raphaël.
16: Connard. Je savais très bien que ça allait avoir une chute un petit peu bidon dans ce stérile-là.
23: Bon, j'en ai un dernier.
16: Allez, vas-y, le dernier, on a le temps, vas-y.
23: C'est à la Courneuve qu'elle s'abreuve d'un bon vin, d'où, bien de chez nous.
0: On l'a eu tout à l'heure, Françoise.
23: Yeah.
0: Finalement, qui a été féerique ce soir, hein.
23: Ouais.
0: Elle s'est bien débrouillée, hein, non,
23: ah ouais,
0: ça est bien sorti. Non, non, elle a été fidèle à ce qu'elle est, c'est-à-dire toujours, toujours là, toujours présente et toujours avec un sourire, bon, bien caché.
23: Au début.
0: Mais ouais, au début, mais bon, voilà. Raphaël, en tous les cas, bon week-end. Tu fais quoi de beau ce week-end?
23: Demain, je vais peut-être aller voir Robin des Bois à 23h.
0: Ah bah vas-y, ah oui, allez-y, hein. Donc demain Robin des Bois au Théâtre de la Gaîté, il n'est pas trop tard, à 15h, ou sinon séance à 22h le soir avec Florent et Julie, nous on y sera, et voilà.
23: Tu veux que je te fasse une petite imitation rapide là?
0: Allez, vas-y.
23: Bonjour, je suis Alan Clark, salut, bon, ça va? Je sais lire, je sais écrire, je sais danser le Walgreen, je sais faire la roue, je sais faire un animal.
1: Vas-y.
23: Miaou. Alors?
0: C'est pas mal, c'est pas mal.
1: Un peu rapide, hein.
23: Ah
0: écoute,
23: ouais, mais
0: écoute
23: bon.
0: Bien, écoute ça, écoute celui-là.
23: Ok.
2: Je suis Alan Clark, bonjour, bon ça va. 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
0: Françoise, embrasse-moi sur les pieds. Nora, 20 ans de Tarbes, bonsoir Nora.
5: Oui, bonsoir Max.
0: Et bonsoir Nora, comment vas-tu? Quel soleil de Tarbes.
5: Oh,
0: oh, quel plaisir d'entendre les accents.
5: Hein.
0: Ah, ça me fait bien plaisir comme
5: non,
0: ça,
5: là,
0: c'est très joli. Ah, tu exagères. Tu ne t'en rends pas compte parce que toi tu as l'accent, mais c'est comme ça, mais je peux t'assurer que
5: ouais,
0: on entend les cigales qui chantent.
5: Non, non, mais je ne suis pas à Marseille quand même.
0: Alors Nora, tu as une recette de cuisine, nous t'écoutons.
5: Non, non, mais je m'appelle pas Maïté.
0: Non,
5: oui,
0: tu t'appelles
5: non,
0: Nora.
5: Je voulais vous appeler pour pousser un coup de gueule, quoi, si on peut appeler ça comme ça.
0: Oh, pousse donc. Après, une fois que Françoise a poussé son petit coup de gueule, maintenant.
5: Ouais, mais Françoise, c'est tous les soirs qu'on l'entend.
0: Ah non, ça fait une semaine qu'on ne l'avait pas eu. Tu vois, tu es très mauvaise langue.
5: Ouais, mais moi, je l'ai entendu plusieurs fois.
0: Ah, mais plusieurs fois, oui, mais ça ne veut pas dire tous les soirs.
5: Ouais, ouais, mais bon, c'est une manière de dire, quoi.
0: Oui, mais je passe bien souvent des meilleurs moments avec ces gens-là qu'avec vous, hein.
5: Ouais, c'est sûr, ouais, mais
0: bah
5: bon,
0: oui,
5: comment on se fait jeter au standard, quoi.
0: Ah,
5: il
0: oui.
5: Quoi,
0: ah oui, mais c'est comme ça, quoi.
5: Ouais.
0: Qu'est-ce que tu veux? Puis c'est comme ça, puis c'est comme ça que c'est la règle du jeu, puis plus la règle du jeu est dure, plus les gens sont contents.
5: Ouais, sûrement.
0: Et j'en suis persuadé, donc si tu veux, si je commence à faire attention à ce que vous me dites, je m'en sors plus, donc je fais attention seulement à ce que moi j'ai envie. C'est
5: ouais.
0: Déjà largement suffisant, crois-moi. Alors Nora, puisque tu es si passionnante et que tu vas nous mettre une patate de folie et ça s'entend sur le son de ta voix, dis-nous ce qui t'amène.
5: Ouais, simplement, je voulais parler des policiers auxiliaires qui sont sur Paris.
0: Bah voilà, un sujet passionnant. C'est vrai que on va bien plus se marrer que Françoise. Allons-y.
5: Non, mais c'était juste une parenthèse. Hein. De toute façon, j'allais pas m'attarder là-dessus.
0: Alors ferme-la tout de suite et passons à autre chose. Alors, de quoi d'autre tu voulais parler à part ça?
5: Ouais, mais je voulais dire les PA qui sont sur Paris.
0: Les
5: bon,
0: PA, c'est quoi les PA?
5: Les policiers auxiliaires.
0: Ouais, mais on a dit qu'on fermait, on avait dit qu'on fermait la parenthèse et qu'on parlait d'autre chose. Tu m'as dit il n'y a pas de problème, donc on ferme la parenthèse et on parle d'autre chose.
5: Non, mais je fermais la parenthèse sur Françoise.
0: Ah, d'accord, ok, mais tu l'ouvres sur les PA.
5: Ouais, voilà, exactement.
0: Ah, merde, ok, d'accord.
5: Tu vois, comme quoi qu'on peut s'entendre.
0: Non, on se comprend, on n'a pas dit qu'on s'entendait.
5: Oui,
6: on pourrait ouvrir la parenthèse sur les PA, maintenant on va la refermer.
0: Oui, on pourrait refermer la parenthèse sur les PA, pourquoi?
5: Oui, non, simplement parce que bon, ils ont très peu de permission.
0: Oui.
5: Bon, moi j'ai mon copain qui est sur Paris donc.
0: Mmh.
5: Enfin, presque à Étampes, quoi, dans les Saônes.
0: Ouais.
5: Et donc au départ, quand il a voulu faire son armée chez les policiers auxiliaires, donc au commissariat, on lui avait dit qu'il serait muté à 10 ou 30 km de chez lui.
0: Et prout, v'là-t-il pas qu'il est sur Paris, non?
5: Si, mais ensuite avec ce camp de plan Vigipirate.
0: Ah, les connards, putain, ces fouteurs de bombes!
5: On a muté sur Paris.
0: Ah, les connards.
5: Ah ouais.
0: Ah ouais, alors là, franchement, on est dégoûté, on est écœuré. Hein.
5: Ah ouais.
0: Nous ici, on est écœuré, on est en deuil. Hein.
5: Ah ouais, ouais, mais moi aussi, hein. C'est pour ça que j'appelle. Hein.
0: Ah, mais là, on est... Oh là là.
5: Et ouais, mais

0: Ah ouais. Oh là là, heureusement que t'es là, heureusement que tu dois. Heureusement que t'es là avec tes sujets là.
1: Ah ouais, c'est sûr.
0: Ouais, c'est super ce que tu viens. Là,
1: ouais.
0: Non,
1: ah ouais, mais c'est vrai, mais il faut justement trouver quelque chose. Il faut essayer de trouver quelque chose.
0: Ouais, c'est clair,
1: ouais. C'est vrai que bon.
0: Là, on est malheureux là. Oh là là, je suis malheureux de ce qui t'arrive. Ah, ça me fait mal, tu vois. Ça fait hyper mal ce que j'ai à dire.
1: Je compatis à ta douleur, pauvre.
0: Ah mais là on est hyper choqués hein.
1: Ah ouais, complètement.
0: Ah non mais là les PA, merde, pourquoi on met des PA à Paris alors que la nana son PA, pourquoi on a monté son PA à Paris alors que son PA devrait être à Tarbes?
1: Ouais, ou dans les environs.
0: Ou dans les environs, pas, quoi, à 10 ou 15 km au grand maximum.
1: Ouais, Pau, Toulouse.
0: Ah, et en parlant de Pau, t'en as pas, hein.
1: Enfin, un peu de l'humour.
0: Hein, mais je faisais de l'humour pas là.
1: Hein. C'est pas ma branche. Hein.
0: Je faisais de l'humour un peu pas là. Hein. Et en parlant de peau, t'as pas de bol. Non. Ok, trêve de blabla. Bon, Nora, c'est super ce que tu viens de nous dire.
1: Ouais.
0: Nous, on est à fond. À fond, je dis bien, derrière toi. Et,
1: ouais.
0: Et au nom de toute l'équipe de Fun Radio. Je tenais juste à te dire que nous sommes derrière toi et que nous sommes toujours à tes côtés et que jamais nous te laisserons tomber.
1: Oh putain.
0: Ouais, et ben justement, on va te laisser travailler.
1: Ok, mais moi aussi, parce que vous n'êtes pas très intéressant en fait.
0: Ah non. Non, mais c'est toi qui nous appelles, ma chérie. Merci, au revoir Nora, bonne soirée, amuse-toi bien. Athanase, 23 ans, tu m'appelles de Alençon. Bonsoir. Bonsoir Athanase.
1: Bonsoir.
0: C'est joli comme prénom.
1: C'est gentil, merci.
0: C'est loin d'être naze. Un peu. Alors, Athanase. D'accord.
2: Alors, quand je t'aperçois, j'ai le fou au ventre, je veux me donner entièrement à toi et je ne rêve que de te caresser jour et nuit avec mes mains, mes lèvres et mon corps.
0: Une mineure qui me fait bander.
2: Je me vois en cercle, me fais pas rire.
0: Ça te fait rire, toi ?
2: Arrête.
0: Ça te fait rire quand tu fais bander un mec ?
2: Je me vois encerclée dans tes bras, tes mains sur mes reins, mes seins frôlant ton torse, mes lèvres goûtant les tiennes. Je me ferai un plaisir de te faire découvrir le massage thaïlandais. Fais-moi confiance.
0: Vous êtes thaïlandaise ?
2: Pardon ?
0: Vous êtes thaïlandaise ?
2: Non.
0: Ah, d'accord.
2: Fais-moi confiance. Alors, primo, les deux partenaires se chatouillent mutuellement tout le corps avec une plume, puis avec le bout des doigts. Secondo, je t'enduirai d'huile essentielle à la lavande ou à la vanille, selon tes goûts. Tertio, tu t'allongeras sur le ventre et je me coucherai sur ton dos en ondulant comme un serpent. Ouais. Attends, c'est pas fini. Très riche en récepteurs nerveux et en muscles sensibles, ma bouche, que j'utilise comme un subtil instrument de plaisir multiple. Ma pulpe des lèvres caresse, ma bouche aspire, ma langue lèche, chatouille et s'insinue. Je suis prête à te faire passer la plus belle des nuits que l'on puisse désirer. Tu feras ce que tu veux de mon corps. Attends-toi au grand frisson car mon moteur intime est excellent. Tu n'auras pas besoin de m'allumer, je m'enflamme toute seule. Je ne connais pas le ralenti et je résiste jusque tard dans la nuit. Et pour finir, sache que je te couvrirai tellement de caresses buccales si exquises et prolongeables à vanter que tu n'endormiras plus la nuit. Voilà.
0: Oh là là. Et ça te perturbe, ça?
2: Ça me perturbe, oui. Alors, honnêtement.
0: Comment t'es tombé sur la lettre? De quelle manière? T'as cherché à voir...
2: C'est-à-dire que je lui ai prêté un magazine.
0: T'as voulu le récupérer? T'es tombé
2: à moi, voilà, et puis il y avait la lettre dedans, quoi, en fait.
0: Hein?
2: Il y avait un magazine que je lui avais prêté, et la lettre était dedans.
0: D'accord, la lettre était dedans. Et elle m'est destinée?
2: Elle t'est destinée, c'est marqué tout en haut, Max de Fun Radio, 143 avenue Charles de Gaulle, etc.
0: Pourquoi ça n'a pas été envoyé, ça?
2: Eh ben, je sais pas. J'ai pas osé lui demander. Je vais peut-être pas aller la voir pour lui demander,
0: arrête, c'est un délire.
2: Je sais pas si je dois lui dire que je t'ai appelé, en plus.
0: Oh, bon, attends, de lui avoir dit sur l'antenne, Florent aimerait bien qu'on l'ait en direct sur l'antenne.
2: Bah ouais, ce serait peut-être un truc à faire, après tout.
0: Bah, il faudrait peut-être lui en parler, ouais.
2: Elle te la lira.
0: Bah d'accord, ok.
2: D'accord.
0: Elle est où, là,
2: ta
0: sœur? Oh là là, la voix que t'as, toi, tu me tues. Elle a une voix d'enfer, elle, Anastase. Anastase. Athanase.
2: Athanase,
0: t'as une voix d'enfer. Elle est où, là, ta sœur? Elle est où, ta sœur? Là, elle est en train de baiser, elle, avec trois mecs. Bon, normalement, elle avait dit qu'on devait pas la déranger.
2: Non.
0: Max, j'en ai marre. Pourquoi est-ce qu'il faut que je tombe sur des cas où alors ça vient de moi? Mais en tout cas, quand je dis non à un mec, il me dit tout de suite que c'est moi qui suis allé trop loin et c'est pour ça que c'est de ma faute. C'est trop difficile d'être vierge à 23 ans.

0: 15 ans, mais non.
1: Joindre. Bah oui, bah d'ailleurs, j'ai un numéro de Peptou à donner.
2: Oui, moi aussi.
1: Je crois que tout le monde le connaît.
2: Ah ouais, moi aussi.
1: Alors, c'est le 06 01.
3: Je sais pas, c'est bloqué.
4: Ouais, copain, c'est bloqué. Pas, copain. Non.
2: Attends, Patrick, tu peux répéter la chose.
4: Non, c'est bon.
1: Non, c'est pas
2: Patrick. Tu peux donner le mien, c'est Caroline.
4: Non. Personne donne ce numéro, ok? 01.
1: Excusez-moi,
4: coupe!
1: Ouais, 06.
2: 82. Plus tard.
1: Alors, attention.
4: C'est bon.
2: Non, c'est bon.
1: Excusez-moi, j'ai Monseigneur Gérard. Comment
4: tu fais? Monseigneur Gérard, moi je t'emmerde. Y'a pas de Monseigneur, ok?
5: Question suivante.
0: Gérard, enchaîne.
4: Alors, à quoi cela vous sert?
1: 81.
4: Celui qui vient de terminer. Bonne nuit. Non, c'est mon numéro.
2: Mais c'est ta question, GG.
5: Question suivante.
4: Croyez-vous que pour votre boulot, c'est utile?
1: Bah, bien sûr que c'est utile.
4: Ouais,
1: c'est pas de faire respecter, Gérard. T'es qu'un ignore, c'est tout.
4: Toi, tu la fermes, d'accord?
1: Tu vas aller catcher ailleurs.
4: Ouais, bah, toi, déjà, tu fermes ta gueule et après, je verrai. Alors, répondez-vous au message que vous recevez, oui ou non?
1: Léa, ça dépend.
4: On laisse parler, Léa.
2: Ça dépend des messages.
4: C'est-à-dire?
1: Moi je suis chez moi, je me balade à poil. Vas-y.
4: Tu fais ce que tu veux, c'est toi qui me balade à poil, j'en ai rien à foutre. Tu prends la note de musique. Vous fermez vos gueules.
1: Allez, on lâche le numéro. Merci, Gérard.
4: Bon.
1: Pose la question.
4: Pensez-vous que ceci a une grande importance pour passer le bac comme il y a une étudiante là? Elle peut peut-être répondre.
2: Non. Moi j'ai passé le brevet, on m'en avait prêté un, j'ai eu mon brevet.
4: Ça t'a aidé?
2: Je ne me rappelais plus de la solution du théorème de Pythagore en fonction de
5: pi égale à r égale à b.
1: Alors le théorème de Pythagore, faut pas déconner non plus.
4: Non mais déjà toi tu vas l'infirmer, c'est pas toi que je m'adresse, c'est celle qui parle, donne son nom s'il te plaît.
1: Alors quelle couleur il est ton tatou?
5: Noir.
0: Il est noir, moi je l'ai
1: pas. Pourquoi tu peux pas le dire, c'est Guy qui t'empêche de le dire. Culé, va.
4: L'enculé, tu sais ce qu'il dit, il t'emmerde.
1: Gérard. Dépêche-toi, trou de balle.
4: Ta gueule, t'as va te faire foutre.
2: Oh, tu parles autrement à tes auditeurs, Gérard.
4: Mais attends,
2: c'est pas professionnel.
1: Tu n'es qu'un abeille, Gérard. Me balade tout nu.
4: Non,
1: elle est pas le cours à
4: poil. On fait la conclusion, on la ferme.
0: Débat du résumé deuxième de Tatou d'hier qui était un petit peu plus violent d'après ce que vous avez pu entendre par rapport à celui que nous avons passé tout à l'heure sur les vacances. Qu'est-ce que je peux rigoler en écoutant ça, j'espère.
5: Allô?
6: Oui, Mélanie?
5: Oui?
6: Oui, ouais, je voudrais te faire un poème. Alors, Mélanie, tu es comme Annie chaque fois, tu me souris. Tu es comme le sirop d'Annie, Mélanie, je suis vraiment fou, amoureux. Tu es comme la pluie, Mélanie, tu es ma vie, Mélanie, je t'en supplie. Mélanie, tu es le vernis. Mélanie, je suis vraiment fou de toi. Mélanie, je t'aime à la folie.
5: C'est qui, là?
6: C'est Yvan.
5: Et pourquoi tu me dis ça?
6: Pas parce que je suis vraiment amoureux de toi. J'arrête pas de penser tous les jours, du matin au soir, je pense à toi et je voudrais bien... Qu'on se voie plus, quoi.
5: Tu veux qu'on essaye de se voir?
6: Oui.
5: On peut se voir où?
6: Bah, si tu peux passer chez moi.
5: Quand ça?
6: Demain.
5: Bah, écoute, si tu veux, j'essaye de passer demain dans l'après-midi, mais pourquoi t'as attendu toute l'année pour me dire ça?
6: Bah, parce que j'étais en train de... Je sais pas, parce que quand tu sais bien, je suis timide. Et voilà, je l'ai fait aujourd'hui, voilà quoi.
5: Bah c'est cool parce que bah je pense un peu la même chose, comme je sais pas te le dire non plus, donc c'est cool que tu me le dises.
6: Ouais.
5: Ça me fait plaisir.
6: Oui.
5: Bah je sais pas, tu t'attendais à quoi?
6: Ouais, je pensais pas quoi. Ça me fait plaisir. Donc tu pourrais passer demain vers quelle heure?
5: Ça t'excite que...
6: Hein?
5: Ça t'excite?
6: Oui.
5: Oui?
6: Oui.
5: Ah bon?
6: Oui.
5: Et tu voudrais qu'on fasse des trucs?
6: Oui.
5: Bah écoute, je sais pas, mais si je passe demain après-midi chez toi, ça peut le faire?
6: Bah oui, si tu veux.
5: Vers quelle heure?
6: 13h.
5: Ok, bah on fait comme ça alors.
6: Tu sais où j'habite?
5: Bah je me suis renseignée sur toi, vu que j'avais flashé sur toi, si tu veux, je me suis un peu renseignée.
6: C'est Mélanie à l'appareil là?
5: Bah oui.
6: Oui.
5: Où veux-tu que ce soit?
6: Oui. Je sais pas. Je reconnais pas ta voix.
5: C'est le téléphone, c'est normal.
6: Ouais.
5: Bon, on fait comme ça, je passe chez toi demain?
6: Sûr, hein?
5: Oui, c'est promis.
6: D'accord, ok.
5: Non, j'ai pas attendu de promis non plus pour ça, quoi.
6: Ouais. Sinon, tu peux me rappeler à l'antenne? Hors antenne?
5: Pourquoi hors antenne?
6: Comme ça, pour qu'on discute?
5: Bon, à l'antenne de quoi?
6: Hors antenne.
5: Hors antenne de quoi?
6: Bah, si tu peux m'appeler chez moi.
5: Mais tu m'appelles de chez toi, là?
6: Oui, mais si tu peux me rappeler.
5: Et pourquoi je peux pas te rappeler? Pourquoi il faut
6: ou si je peux te rappeler, moi?
5: Mais tu m'as au téléphone, là.
6: Bah oui, mais pour qu'on puisse discuter plus, quoi.
5: On peut discuter, là.
6: Oui.
5: Non?
6: Oui.
5: Je sais pas pourquoi, qu'est-ce qu'il y a de spécial?
6: Non, comme ça. Ouais, bon.
5: Il faut que je te laisse, de toute façon je passe chez toi demain vers 13h, ça va?
6: D'accord, ok.
5: Ok.
6: Sans faute, hein?
5: Oui, c'est promis.
6: D'accord, ok.
5: Eh. Hey,
6: oui.
5: Tu m'aimes?
6: Hein?
5: Tu m'aimes?
6: Bah oui, je t'aime.
5: On va à demain alors.
6: Voilà, à demain.
5: Je t'embrasse.
6: Au revoir. Je t'embrasse.
0: Bravo! Bravo, eh oh!
6: Ouais.
0: Balèze!
6: C'est vraiment Mélanie, c'est pas des bovins.
0: Hein. Non, c'est Mélanie! Et attends, mais il y a un truc qui était idiot, toi. Tu lui dis, tu peux pas me rappeler aux antennes. Elle sait même pas que t'es en direct, toi. Mais t'es bien un Troyen.
6: Je suis con.
0: Mais les Troyens sont un peu débiles.
6: Merci.
0: Non, mais
6: je suis pas un vrai Troyen. Hein. J'habitais dans l'Essonne. Enfin, j'étais un Parisien.
0: Hein. Je sais, un Troyen, c'est
6: encore. Ça fait 2 ans que j'habite à Troyes.
0: Eh ben, dis-moi, mon pauvre, ça t'a attaqué grave, hein. 2 ans, regardez dans quel état on est quand on habite à Troyes.
6: C'est beau, Troyes, quand même.
0: Bah, ce qui est beau, c'est ce que tu viens de nous faire, donc...
6: Moi, je suis un grand sentimental, alors.
0: C'est clair, bah, en tout cas, elle a bien flashé sur toi, elle avait flashé sur toi, donc tu l'attends demain 13h?
6: Oui, bah oui, elle passera chez moi.
0: Bon, mais d'accord.
6: C'est pas des conneries, c'est
0: non, bien. Non, c'est vrai. Ouais. On peut te rappeler... Bah non, tu nous tiens au courant?
6: Hein?
0: Parce que là, on s'en va en vacances, tu nous tiens au courant quand on vient de vacances?
6: Ouais.
0: D'accord,
6: ok. Ou sinon, vous pouvez me rappeler, si vous voulez.
0: D'accord, bah je te repasse Julie.
6: D'accord, ok.
0: Ok.
6: Et je peux l'appeler, la Mélanie, là?
0: Ouais, allez, bonne bourre, ciao.
6: Allez, au revoir.
0: Salut. Tiens, tu peux reprendre et tout, voilà, tu peux lui parler. Et bien entendu, le papa, c'était moi, Julie, c'était la fille, mais personne n'a compris. Enfin, tout le monde a compris, sauf lui, bien entendu. Donc, allez, bonne soirée. On revient dans un instant avec Amédée et Françoise. Est-ce qu'ils sont là tous les deux? Est-ce que Françoise est là? Est-ce que Amédée est là également?
7: Oui, là.
8: Je suis là.
7: Allez, Jolie.
0: Amédée.

0: Mehdi ?
1: Oui.
0: Salut mon chéri.
1: Ouais, elle est, tu l'as entendu, la chanson, elle est passée à faire radio sur Toulouse.
0: Salut mon chéri.
1: Oh, du poulet.
0: Tu te rappelles de moi ?
1: Hein ?
0: Tu te rappelles de moi ?
1: Oui, mais où c'est qu'on s'est vu, voyons ?
0: Ben, tu m'as dit que tu m'avais rencontré à Lyon.
2: Ah, alors là, vous allez pas bouger tous les deux, d'accord? Ne bouge pas Médée, ne bouge pas Françoise également.
1: Baisse la culotte.
3: Extraordinaire, c'est extraordinaire ce que tu viens de nous faire là,
1: à
3: Médée. Alors, vas-y, rechante-la. T'es là, Françoise ?
0: Oui, bien sûr, je suis là.
3: Oui, bien sûr, bonsoir, madame.
1: Baisse la culotte, baisse la culotte. Baisse la culotte, baisse la culotte. On va faire la fête, c'est merveilleux.
4: Baisse la culotte, baisse la culotte.
1: Baisse la culotte,
4: baisse la culotte.
1: Baisse la culotte, baisse la culotte.
3: Voilà.
1: Baisse la culotte, baisse la culotte. Baisse la culotte, baisse la culotte.
3: Excellent, excellent, excellent.
0: Là, pour le moment, elle est blanche.
3: Oulolo.
1: La culotte, elle est toujours noire.
0: Elle est blanche et...
3: Oh, voilà, les deux...
1: Alors
3: là, les deux à gérer, ça va être très très dur. Alors, Françoise, tu voulais absolument discuter avec Amédée.
0: Non, je voulais pas absolument.
3: Si, tu voulais absolument.
0: Non, c'est pas moi qui voulais absolument.
3: Non, t'es amoureuse de lui, allez, il faut le dire.
0: N'importe quoi. Comme t'as fait l'écho avec Gérard.
3: Mais non, t'es amoureuse de lui. Alors, vas-y,
0: par... N'importe quoi. Hein.
3: Non, alors, dis donc, je te connais bien quand même.
1: Je te dis que
3: tu es amoureuse de lui, Françoise.
1: Oui, t'es amoureuse, oui.
0: Je suis amoureuse de lui.
3: Voilà, alors, Françoise...
1: Et on passe à rien qu'à vous, qu'on fasse à l'amour.
3: Alors, vas-y, Françoise, il a envie de te donner un rancard pour faire l'amour avec lui, alors vas-y.
0: Mais je sais pas, moi.
1: Tu peux pas te
3: rapporter
1: sur oui, je vais aller te voir.
3: Il comprend rien.
1: Tu connais la jolie blonde de rétro.
0: Oui, mais parle directement, parce que sinon je te comprends pas.
3: Parle directement, sinon je te comprends pas. Amédée.
1: On va passer en fonction pour l'amour. Voilà. Là, par le téléphone, je vois pas ta chouinette. J'adore une chouinette.
3: Françoise.
0: Oui.
3: Parle-lui un petit peu de ce que tu vas faire avec lui si un jour vous faites l'amour.
1: Qu'est-ce que tu vas faire, voyons. Qu'est-ce que tu vas me faire?
0: Absolument tout, hein. Tout, hein. Du A à Z.
3: Du A à Z, ça c'est beau ça.
5: Bienvenue, salut Karine, salut Florent, ça va là-bas?
6: Salut!
5: On dit pas salut Max, ça va, merci. On va pas Max, on dit pas salut à Max parce qu'il est momentanément indisposé, mais il va pas tarder à nous arriver dans quelques instants. C'est pas grave, on va ouvrir l'émission à nous trois ce soir, comme a dit Karine, et on va commencer avec Maude qui a 17 ans de Ternus. Salut Maude!
7: Salut Jenny!
5: Tu vas bien?
7: Oui, ça va.
5: Écoute, on va parler un peu entre filles avant que Max vienne parce que je viens de lire un truc absolument scandaleux et je voulais voir ton avis dessus.
7: Oui.
5: Ok. Donc en fait, c'est une plage en Italie. Donc c'est une plage un peu comme sur la côte, tu sais, la côte d'Azur.
7: J'adore l'Italie.
5: En France, mais voilà, c'est bon. Je sais pas si tu vas adorer ce que je vais te dire. Parce qu'en fait, c'est une plage d'Italie sur le Riviera italien, comme on dit. Ouais. Et en fait, la maire d'un des villes sur justement ce côte, il a envie de mettre un projet de loi. Et en fait, ce projet de loi va dire que toutes les filles qui sont pas en pleine forme n'ont pas le droit de se promener en maillot de bain dans les rues de cette ville.
7: Ils sont pas en pleine forme, qui ont un problème.
5: Oui, mais c'est-à-dire les femmes grosses. Donc, c'est-à-dire si une femme, en fait, je te donne c'est ce qu'il dit. Parce qu'en fait, il dit qu'il faut qu'une femme passe 8 des 10 trucs, qualifications, y compris, par exemple, si elle a les fesses fermes, si elle a le buste en pleine forme, mais c'est hallucinant. Déjà, on se demande comment il va se tester pour ça. Et puis, deuxièmement, est-ce qu'on va voir ces lois pour les hommes? À mon avis, non. Si un homme, il a un gros bide, il peut se promener comme il veut.
7: Mais ça passera pas, à mon avis, quand même.
5: Bon, il faut espérer que non. Vous espérez que non, mais quand même, il faut dire quand même, ils sont hallucinants parfois dans la vie. C'est parce que je comprends, ils veulent garder la beauté de sa ville et tout ça, mais bon.
7: Je pense pas quand même, bientôt il y aura que des top modèles, quoi.
5: Oui. Et on verra, je veux bien voir la tête de ce maire aussi, parce que pour voir s'il est vraiment en pleine forme, parce que si lui il a une grosse bille, il se croit promis à se balader torse nu, bon, ça c'est autre chose, mais bon, voilà.
7: Il doit avoir une maison, à mon avis, une maison à côté de la mer, un truc comme ça, il doit avoir vue sur la mer, alors...
5: À mon avis, c'est ça, quoi, il a la belle vie. Bon, à part ça, Maud, tu veux parler de quoi?
7: Bah, je téléphonais, parce que je sais pas, j'ai du mal à... Ouais, j'ai du mal pour sortir avec des gars, en fait.
5: Mais pourquoi?
7: Ça fait un an, mais je sais pas, pourtant, je suis déjà sortie avec des mecs, quoi, pas mal. Mais je sais pas, j'ai l'impression de changer quoi quand je suis avec eux.
5: Mais changer dans quel sens?
7: Bah, je suis pas la même quoi, je me trouve un peu plus bête quoi, je sais pas.
5: Mais un plus bête, donne-moi un exemple concret. Le dernier mec avec qui tu étais, c'était qui et qu'est-ce qui s'est passé?
7: Bah, c'était quoi, la fête d'une copine quoi, tout simple. Et je sais pas, j'ai l'impression que je fais exprès d'être stupide quoi, je me rends plus stupide en fait.
5: C'est de dire que tu t'effaces un peu face à eux.
7: Ouais, voilà, c'est ça, exactement ça. Ouais.
5: Ouais, mais bon, tu sais, ça c'est un comportement malgré tout qui est un peu normal quelque part chez les filles. C'est parce que tu sais, selon les rôles de la société, etc., etc., on est un peu appris à sois belle et tais-toi, tu vois.
7: Ouais.
5: Donc peut-être quand tu te mets avec un mec, ça te donne l'impression que peut-être si tu agis un peu comme la belle fille, un peu bébête, etc.
7: Ouais,
5: et
7: ouais c'est ça, c'est exactement ça. Ouais. Je sais pas, ouais, j'ai du mal à m'exprimer, quoi. C'est pas du tout la même chose, quoi.
5: Oui, peut-être aussi, c'est le fait, si tu es amoureux de le garçon, tu es aussi intimidé, hein.
7: Ouais, c'est ça.
5: Ça peut être tout simplement ça aussi.
7: Et puis justement, quoi, à partir du moment où je fais la connaissance d'un mec,
5: oui.
7: Tout de suite, je me mets dans la tête, quoi, que ça va être tout de suite un mec, quoi, avec qui il faut que je sorte et tout. Je pense pas que ça va être un bon copain ou autre chose. C'est bon, je me dis, ouais, il faut que je sorte avec lui ou autre chose, quoi.
5: Tu as les copains qui sont vraiment juste des copains avec qui tu te sens un peu mieux toi-même?
7: Bah, ouais, j'en ai pas mal, quoi. C'est des copains de classe, mais ça fait pas mal de temps que je les connais, quoi.
5: Ah, et avec eux, tu es bébête ou tu es plus normale?
7: Non, là, je suis plus, justement, quoi. C'est pas du tout la même chose, quoi.
5: Ouais, mais bon.
7: Ouais, ils me connaissent mieux, puis je les lire plus, quoi.
5: Mais ça, c'est déjà quelque chose de positif, parce que ça prouve que tu es capable d'avoir une relation quasi normale avec un garçon. Donc voilà, c'est pas un problème profond, tu vois ce que je veux dire?
7: Ouais.
5: Donc en fait, le truc qui est à toi maintenant de trouver la façon que tu puisses le faire, c'est de prendre ce comportement que t'as avec tes copains et le mettre avec le mec dont t'es amoureuse. Donc voilà, c'est sûr, c'est facile à dire, mais bon...
7: Ouais, c'est pour ça qu'au début, il faut mieux avoir un copain comme ça, puis voir après si ça va mieux, quoi que ce soit un copain comme ça, puis après si ça va mieux, je sors avec lui et tout, quoi, ça se fait... Ça se fait au feeling, en fait.
5: Oui, voilà, par exemple, ça se fait au feeling. Mais en même temps, je sais pas, moi, ce que tu peux faire, c'est disons que tu es avec un nouveau mec, tu as une conversation avec lui, il te fait un peu... Tu t'entends en train de dire des conneries, des trucs stupides, et tout d'un coup, tu t'arrêtes, et tu dis, non, attends, laisse-moi me dire ce que je veux dire. Et là, tu fais un effort conscient, tu essaies vraiment de dire le truc que tu veux dire, mais d'une façon, pas intelligente, mais d'une façon normale, quoi.
7: Ouais, c'est ça.
5: À mon avis, c'est le truc à faire, quoi. Il faut juste que tu essaies de changer ton comportement. Mais bon, t'es jeune, t'as 17 ans, c'est pas la fin du monde. Hein.
7: Ah bon, enfin, jeune, ouais, j'ai pas l'impression non plus d'être jeune, quoi. Je veux dire, on a tout de suite l'impression que 17 ans.
5: Oui, oui, je sais que c'est la fin du monde, mais.
7: Ça passe vite, en fait.
5: Je sais.
7: 18 ans, ça sera bientôt là et tout, puis. Ma foi.
5: Ouais,
7: j'ai l'impression que les mecs ont beaucoup changé en ce moment parce qu'on met sur le tapis l'égalité des sexes.
5: Ouais.
7: On voudrait que les meufs changent un peu, qu'elles abordent les mecs et tout. Alors les mecs maintenant ne comptent que sur les meufs, quoi.
5: Tu quoi?
7: Ah, je pense, ouais.
5: Oh, je me demande. Quoi. C'est vrai? J'ai pas Florent.
6: Oui.
5: T'écoutes ce qu'elle dit, la Maud?
6: Je n'entends pas trop.
5: Parce qu'attends, je t'explique. Parce qu'elle t'a dit... Prends un casque. Parce qu'en fait, Maud, elle dit qu'elle a l'impression que les garçons en ce moment, en fait, ils font pas l'effort parce que c'est la liberté, c'est l'égalité des sexes et que maintenant, ils attendent que les filles viennent vers eux. C'est vrai?
6: C'est vous qui l'avez voulu, hein.
5: Quoi?
6: C'est vous qui l'avez voulu, hein.
5: C'est nous qui avons voulu.
7: Ah, mais là, c'est l'égalité, un peu trop,
6: des sexes, quoi. L'égalité des sexes, je suis désolée, quoi.
5: Oui, mais ça marche dans les deux sens quand même. Ça veut dire que vous pouvez toujours venir vers nous.
7: Non, ah, c'est vrai, c'est sûrement totalement allé, quoi. Les mecs, c'est bon, quoi. Ils ont les mains dans les poches, ils attendent, quoi.
6: Bah, c'est normal.
5: T'es d'accord, Karine?
8: J'ai remarqué ça aussi. Les mecs, ils attendent. Maintenant, ils font plus rien, ils bougent pas.
5: Ouais.
8: Ils viennent nous voir.
5: Ouais, voilà,
7: ils attendent trop sur nous, quoi. Moi, justement, quand je suis décidée, je pars à l'attaque, quoi.
5: Ouais.
7: Alors. Ouais, c'est exaspérant, quoi, les mecs.
5: Florent, c'est
7: ils sont trop mous en ce moment.
6: De toute façon, mais pourquoi on irait? Vous avez besoin de nous, donc.
5: Oh,
7: oui.
5: On a besoin de votre sperme, c'est tout. Hein.
8: Je crois que c'est réciproque. Hein. Je pense que vous avez autant besoin de nous que nous, on a besoin de vous.
5: Non, exactement.
7: Hein. On avait demandé quand même l'égalité des sexes, ok, de ce côté-là, mais alors là, c'est vraiment trop, quoi.
5: Oui, mais moi, tu sais, tu vas voir un truc. En fait, bon, j'ai pas 17 ans, si c'est comme ça, mais plus tard dans la vie, tu vas voir, maintenant, tu sais, moi, je suis un peu plus âgée que toi. Il y a plein de garçons, les copains à moi, qui ont maintenant 26, 27, 28 ans, et tout ce qu'ils veulent, c'est se caser. Et en fait, ils ont du mal. Maintenant, parce qu'ils n'ont pas d'habitude d'aller draguer les filles, en fait, ils ne savent pas comment aller vers les filles, donc ils restent chez eux comme des cons et ils ne trouvent pas de copains. Donc, en fait, à mon avis, au bout d'un moment, il y a un moment où vraiment les garçons ils vont en avoir vraiment marre, ils vont venir vers toi, donc il n'y a pas.
7: Ils matent, ils regardent et tout, mais ça ne bouge pas, quoi. La limite, où ils parlent, où ils font les sous-entendus tout stupides et tout, puis où ils comprennent pas les sous-entendus, c'est ça aussi, quoi.
5: Oui, ils sont bêtes, les mecs, hein.
6: Ouais,
5: je suis pas d'accord avec toi, moi. T'es pas d'accord, Florent.
6: Parce que bah il y a pas mal de nanas justement qui appellent aussi pour dire que les mecs vont trop draguent trop.
5: Vont trop loin.
7: Ils vont qu'à venir vers moi dans ce cas.
5: Voilà, tu les envoies à Tournus en voilà, mode.
7: Voilà. Ah oui.
6: C'est peut-être toi, je sais pas.
5: Mais... Oui, c'est clair.
7: Voilà, bon, je suis sur Chalon là, j'ai un appart, mais c'est pareil quoi, ça bouge pas. Il y a une époque où les mecs abordaient tout dans la rue, où ils étaient un peu plus. Là, on peut aller dans un café à Chalon sans se faire aborder. Je crois que c'est clair.
5: Uh-huh.
7: Ils regardent et tout, c'est pas pareil quoi. Peut-être qu'à Paris, c'est totalement différent quoi. J'y vais de temps en temps, mais alors. Ouais. À Chalon, faut que les mecs se bougent.
5: Mais bon, écoute,
6: c'est parce que le dragueur numéro 1 à Chalon est parti.
8: Quoi. Voilà, c'est pour ça.
5: C'est qui? Ah oui, exact. C'est Arnaud, non?
6: Ouais, c'est parce qu'il est plus là-bas, donc.
5: Ah oui, attends. Si jamais, en fait, tu es à Chalon,
7: oui.
5: Et tu. Ah, attends. Attends, qu'est-ce qui se passe?
6: Il y a plus de micro.
5: Il y a plus de micro. Attends, on va mettre un disque.
7: Ouais.

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2: Ok, on y est. On s'excuse pour le petit pain de tout à l'heure. En fait, ils font un nouveau studio à côté dont on vous parle depuis très très longtemps. Et apparemment, quelqu'un, on ne sait pas qui est coupable, si c'est petit David ou Difou Lucky, mais quelqu'un a poussé un bouton. Difou, à mon avis. Ça a tout foutu en l'air. Mais c'est pas grave, on y est toujours. Max ne va pas tarder d'arriver. Et on est toujours avec Maud.
3: Oui.
2: Avec Maud qui a dit qu'en fait, elle avait des problèmes parce qu'elle ne trouvait pas des garçons qui venaient vers elle, etc., etc. Mais Maud, figure-toi qu'on a trouvé Sébastien d'Orléans. Il a 20 ans. Il dit qu'il ne se trouve pas de copine non plus. Donc on va demander un peu ce qui se passe. Sébastien, t'es là?
4: Ouais.
2: Salut.
3: Salut Sébastien.
4: Ouais.
2: Attends, mais Sébastien, c'est clair pourquoi tu dragues pas? Parce que t'as pas de tu la pêches, hein. Attends, le mec il dit salut. Ouais, ça m'étonne pas en boîte que ça marche pas pour toi. Non, mais sérieux, pourquoi tu dirais que tu trouves pas de copine?
4: Je sais pas. Honnêtement.
2: Mais tu vas vers les filles, comme on a dit tout à l'heure, tu vas vers les filles, tu dragues des filles ou pas?
4: C'est rare.
2: C'est rare, pourquoi?
4: Bah, je suis assez timide.
2: Ouais, t'es assez timide, mais Maud aussi, hein.
3: Bah non, moi je suis pas timide, justement. Quand je vois quelqu'un qui
5: c'est
3: très justement qu'il y a timide,
2: mais tiens, Maud, 17 ans Tournus, Sébastien, 20 ans Orléans, je vous présente, allez-y draguer. Tiens, on va imaginer que vous êtes en boîte. Attends, on va mettre un petit peu de musique. Alors vas-y, drague.
4: Voilà. Non, je te jure, je sais pas trop.
2: Mais Maud va commencer, allez Maud.
3: Bah, salut, tu viens souvent ici?
4: Non, pas souvent.
3: Non? Ça te plaît?
4: Ouais.
2: Et normalement là, Sébastien, c'est à ton tour de redemander une question à Maud. Tu sais, une conversation, c'est comme une balle. On le jette, on le rejette, on l'attrape, on le rejette, on le jette. Donc elle t'a jeté une question. Maintenant, c'est à toi de jeter une question vers Maud.
4: T'as quel âge?
2: Bien.
3: Ouais, j'ai 17 ans. Je vais bientôt
4: sur 18,
3: quoi,
4: 32. Ah, super.
2: Attends, mais Sébastien, au moins tu veux dire...
3: Il est enthousiasmé, c'est ça qui va pas en fait.
2: Oh, mais c'est clair, mais comme elle dit Karine, je sais pas moi, la conversation c'est un art quoi. C'est, tu sais ce qui marche?
4: Ouais.
2: Il faut que vous essayiez de convaincre l'autre personne que vraiment tu es intéressé en ce qu'ils disent.
3: Ouais, exactement, ouais.
2: Même si ça te fait chier, même si tu as juste envie de coucher avec la personne, je sais pas. Il faut que tu essayes de prouver que tu es intéressé dans cette personne. Donc par exemple, Sébastien, quand elle t'a dit qu'elle avait 17 ans, t'aurais pu dire, ah oui, 17 ans, c'est un âge génial. Je sais pas, moi, tu dis des conneries, tu dis n'importe quoi, mais tu parles.
3: Bah, à mon avis, la boîte, c'est pas trop où il pourrait aller draguer, quoi, Sébastien.
4: Ouais, aussi, ouais.
3: Il y a un peu trop de monde, il ferait plutôt, je sais pas, il y a des petits cafés, des petits pubs sympas et tout, quoi.
2: Tu y vas dans les cafés et les pubs, Sébastien?
4: Moi, fort, pas souvent.
2: Mais qu'est-ce que tu fais alors? Sérieux?
4: Pas grand-chose.
5: Bah, où tu veux les trouver?
4: Je me fais chier.
2: Mais oui, où tu veux les trouver en fait? Qu'est-ce que tu crois?
3: J'attends peut-être qu'elle vienne frapper à sa porte ou quelque chose comme ça, quoi.
2: Mais peut-être, mais bon,
4: ouais,
2: j'ai
4: mais...
6: Mais pour
4: quand
6: ça, il faut au moins que tu te montres à l'extérieur pour qu'elle vienne frapper à la porte.
2: Tout à fait, tout à fait. Mais
3: ouais,
2: Sébastien, à l'école, alors, tu n'as pas les filles dans ta classe?
4: Pas trop, non.
2: Non?
4: Surtout des garçons.
2: Surtout les... Pourquoi tu fais des études, quoi?
4: Fac de droit, mais... Il y a peu de mecs.
2: Il y a peu de mecs ou il y a peu de filles?
4: Il y a peu de filles.
2: Mais alors, donc justement, j'ai pas, tu...
3: Faut sortir, ouais, faut prendre la vie du bon côté, quoi.
4: Ouais, j'apprends mal en ce moment, c'est bien.
2: Ouais, mais ça s'entend dans ta voix, Sébastien. Mais tu sais, c'est le fameux truc, on n'a rien sans rien. Et si toi, tu bouges pas tes fesses, c'est pas forcément elles qui vont venir vers toi.
3: Justement, juste, tu penses qu'au début, quoi, tu vas te faire une amie d'elle et tout, tu te fais, ça fait une connaissance de plus et tout.
2: Ouais.
3: Donc tu commences tranquille et tout... Tu te dis, ah, tu la revois le lendemain. Faut pas attaquer dur, en fait. Ça va beaucoup plus vite, faut attendre même quelques jours, au lieu d'attaquer dur, quoi. La fille, elle voudra plus facilement te revoir ou sortir avec toi, quoi.
2: Mais c'est clair, écoute, Maud...
3: Parce que tout de suite, elle dirait non, quoi, je crois que c'est clair.
2: Et en plus, Maud, elle est plus jeune que toi, et écoute comme elle est intelligente, cette fille.
4: Ouais,
2: c'est ça qu'il faut chercher. C'est ça ce qu'il faut chercher chez les filles, c'est Maud.
3: Il est pas d'accord.
2: 17 ans de Tournus.
5: Non, je suis pas d'accord.
2: T'es pas d'accord? Tiens, Max vient d'arriver. T'es d'accord, Max?
7: Bah, moi je suis d'accord. Moi je t'écoute depuis le début. Je suis complètement d'accord. Moi je suis d'accord. Mais c'est ça que je comprends pas. Je t'écoute depuis le début. Je trouve ça marrant la façon dont tu réagis.
3: Pourquoi?
2: Tu parles à qui, Maud ou Sébastien là?
7: Bah, vous deux, j'écoute votre discours. Ça tient pas la route.
2: Quelle?
7: Bah, non, il faut pas partir dans ces bases là. Sinon, tu t'en sors plus. Il faut que tu sois beaucoup plus toi-même.
2: Mais tu parles à qui là? C'est ça la question.
7: C'est la question.
2: C'est
7: à qui,
2: ça la question.
7: À qui je m'adresse?
2: À qui tu t'adresses?
7: Non.
3: Moi, c'est...
7: Si. Mais c'est plus par là qu'il faut que tu ailles.
2: C'est plus ça ce qu'il veut dire.
7: Voilà. C'est plus ça que je dis, c'est plus ça que je ferai.
6: Le chemin.
2: Voilà, exactement.
7: Ça dit que le chemin, c'est tout, quoi.
3: Oui, mais un mec qu'on connaît pas depuis. Je sais pas, qu'on vient juste de connaître, c'est dur d'être soi-même, quoi. Je sais pas, je vois ça comme ça.
2: En fait, c'est avec
3: le temps qu'on apprend à découvrir la personne, quoi.
2: Non, exactement, tu as raison. Mais ça veut pas dire qu'il faut pas que tu, comme tu as dit tout à l'heure, que tu réagisses comme la fille bébête en faisant les blagues idiots des mecs. Si un mec te dit une blague con, tu dis écoute, c'est con ce que tu viens de dire. Tu sois naturel, quoi.
7: Ouais, voilà. Bah, te force pas, reste naturel, quoi. Rigole bêtement et voilà.
2: Non, mais justement, c'est ce qu'elle disait tout à l'heure. Je le sens,
7: qu'elle est bébête.
2: Non, mais elle a dit elle a un problème avec des mecs. Elle est impressionnée et elle répond bêtement. Elle fait
7: ça, il faut pas ça.
2: Parce qu'il y a rien pire que ça.
7: Ah, c'est une horreur.
3: Ouais, puis je commence à avoir l'impression que plus on casse les mecs, plus ils reviennent au galop, en fait. Non?
7: Ah bah oui, parce qu'en fin de compte, normalement, on a plutôt tendance à penser qu'on peut vous avoir facilement, alors quand on n'arrive pas à avoir une fille, effectivement, on a tendance à repartir à la charge.
3: Mais j'ai tout essayé.
4: Bah moi, je repars pas à la charge.
7: Ah merde, il est là lui aussi?
2: Sébastien, oui.
7: C'est qui lui?
2: Sébastien d'Orléans, 20 ans.
7: Ah, c'est lui
2: C'est lui, parce qu'en fait, tu t'expliques. Maud, en fait, elle dit que les garçons viennent jamais vers elle, elle a l'impression qu'ils ont toujours les mains dans la poche.
7: Ouais.
2: Et Sébastien dit, putain, j'ai pas de copine, pourquoi? Donc on essaie de les mettre ensemble.
7: Ah ouais, d'accord. Ah oui, d'accord.
2: Mais Sébastien, il a l'air beaucoup plus comment dire, mou.
7: Bah, je crois que justement. Bah ouais, parce que depuis tout à l'heure, j'avais vraiment pas l'impression qu'on était quatre. Hein.
2: Non.
7: J'avais plutôt l'impression qu'on était deux.
2: Ah oui, c'est ça. Donc voilà. Bon, écoute, Sébastien et Maud.
4: Ouais.
2: Bon courage à vous deux. On va vous laisser en antenne, peut-être en discuter un peu entre vous.
3: Je vous fais un gros bisou, puis je passe aussi un petit bonjour à Samira.
2: Merci. Ok, Maud, merci.
3: D'accord. Bah salut, puis bonne continuation. Hein.
2: Et salut à toi aussi, Sébastien.
4: Ouais,
3: bonne
4: salut.
3: Chance. Hein.
7: Salut, merci.
4: Ouais.
2: Salut, au revoir.
7: C'est bien, c'est quand même c'est à nous qu'elle nous souhaite bonne chance. Hein. C'est quand même plutôt sympa, quoi.
2: Ah oui, tu m'étonnes.
8: C'est déliant.
2: Bon, dans quelques instants, on va venir avec Franck de Versailles. Salut, Franck.
9: Salut, Ginny. Salut, Max.
7: Salut.
9: Salut.
2: Tu as 18 ans, tu veux parler de quoi dans quelques instants?
9: J'aimerais demander à ma copine qu'elle me fasse une fellation, mais je sais pas comment m'y prendre parce qu'elle est très timide, elle est très coincée.
2: Mais tu veux qu'on l'appelle en direct?
9: Non, surtout pas.
7: Ah, si, on va le faire.
9: Non,
2: sinon on va te renseigner dans quelques instants.
7: On provoque.
9: Ouais, voilà.
2: Allez, bouge pas, ok?
9: D'accord.
2: Allez, et Max, ça y est, je sais pas si tu faisais un gros caca ou quoi, mais...
7: Un très gros caca qui passera à la télé.
2: Tu t'es bien sorti.
6: Bon, ça va, maître.
7: Ça va plutôt pas mal, vos gueules, vous.
2: Allez, bougez pas, tout le monde, on va venir d'un coup.
7: Ouais, on va revenir avec une heure sans pub. Il y aura quoi comme Zig Ginny? T'as le temps là?
2: Il y aura Maria Carré à Fantasy.
7: Ah, bah ça, c'est bien.
2: Et puis des autres choses, je sais pas trop quoi. J'ai pas la petite feuille de programmation.
7: Très bien.
2: Donc on va voir tout ça après les pubs.
7: D'accord.
2: Au revoir.
7: Au revoir. Voilà, là, on sent Ginny quand elle a pas l'habitude d'être à la course. Au revoir, Ginny, à demain à minuit. On te retrouve demain
2: On peut pas dire au revoir et puis dans 5 minutes être heureuse de se retrouver.
7: Et ben alors d'accord. Alors je vous préviens, écoutez, ça va être un grand moment de radio puisque après donc la petite pause et puis la musique, on se dit bonsoir.
2: Oui.
7: Donc on va dire bonsoir.
2: Comme dans le bon vieux temps, on commence à 22h.
7: D'accord.
2: Allez.
7: Ok.
2: Chiche.
7: Allez, chiche. On va le faire, il n'y a pas de problème, à tout de suite.
2: Ok.
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0: 21h30 minuit. C'est Max et Jenny. 05 70 5000.
1: Bonsoir Jenny.
2: Bonsoir Max.
1: Quelle joie de te retrouver.
2: Et toi, 22h.
1: Bonsoir Karine et Florent, vous allez bien?
3: Salut, ça va?
1: Bien.
2: Ça va bien, tout le monde.
1: Pour te faire plaisir, on va faire ça à chaque fois qu'on mettra un disque.
2: D'accord. On va dire au revoir.
1: On dira au revoir et on se redira bonsoir. Parce que Jenny, elle nous dit bonsoir avant les pubs, genre c'est fini, on est déjà minuit.
2: Mais non.
1: Quelle joie de te retrouver.
2: Mais bonsoir, ça veut dire bienvenue en français, je
1: te rappelle. Tu as passé une bonne journée?
2: Et toi?
1: Très agréable, je te remercie. Avec un petit peu de soleil, c'était très agréable. J'espère qu'il a fait beau pour tous ceux qui
2: nous... Et que tu es beau avec ton casquette ringard Star System.
1: Mais je suis ringard, c'est pour ça que les gens m'écoutent. C'est pour ça, la ringardise fait ma force.
2: Mais honnêtement, les casquettes, ça ne te va pas du tout.
1: Comment ça me va pas?
2: T'es
1: bien la première à me le dire. Comment ça, une petite tête? Les grosses.
2: Bon, t'as une grosse tête, mais bon, t'as un petit. Une grosse tête cachée dans une petite tête.
1: C'est bien que j'ai la grosse tête avant.
2: Non, t'as les grosses chevilles et les petites têtes.
1: Tu trouves?
2: Ouais, ils sont énormes. Oh là
1: là. Vous trouvez, vous?
2: Ouais, au moins 100 cm autour.
1: Ouais.
2: Franck de Versailles, 18 ans.
1: Salut Franck.
2: Salut Franck.
4: Salut.
1: Tu trouves que j'ai la grosse tête, Franck?
4: Je sais pas, je t'ai jamais vu.
1: Ah, tu vois, mauvaise langue.
2: Non, une petite tête, mais à grosse tête. C'est ça le conundrum de la soirée.
1: La quoi?
2: Le conundrum.
1: Le conundrum.
2: Ça se dit en français?
1: Oui, tout se dit. Dans ta bouche, tout se dit.
2: Merci.
1: Conundrum.
2: Franck de Versailles.
1: Alors, Franck.
4: Oui.
2: Parle.
1: Alors, on t'écoute.
4: Alors, j'ai une copine, enfin, je sors avec une fille là depuis un petit moment.
2: Ouais.
4: Elle est très, très, très mignonne et très bien foutue, quoi.
2: Ouais.
4: Et j'ai eu un rapport avec elle, mais c'était un rapport
1: tout
4: simple. Hein.
1: Ah, vous êtes battu?
4: Non, c'était,
1: ah bon.
4: C'était juste rapport tout ce qu'il y a de plus simple, quoi.
2: Ouais.
4: Plus banal, quoi. Et j'aimerais lui demander qu'elle me fasse une fellation, mais elle est tellement...
2: Coincée?
4: Elle est tellement coincée, tellement... Tellement bloquée, quoi, que j'ai peur de sa réaction, quoi.
2: Ouais.
4: Qu'elle me dise, ouais, t'es un un sadique ou je ne sais quoi.
2: Ah. Mais ça t'est arrivé déjà? Oui,
1: attends,
2: déjà.
1: Faire une fellation, t'es pas considéré comme un sadique.
2: Attends,
4: non, mais elle est du genre à penser comme ça.
2: Mais dans certains pays, c'est illégal de faire des fellations. Hein.
1: Est-ce qu'on est dans un certain pays? Nous sommes dans un pays où la fellation n'est pas considérée comme un acte criminel ni un acte de sadique.
2: C'est tout à fait autorisé par la loi.
1: C'est même conseillé.
5: On appelait de monsieur et madame Lacrotte. Alors, on y va, c'est parti. Monsieur et madame Lacrotte, quelque part en France, c'est chaud comme la braise. Allez, on y va, c'est parti.
6: Oui.
5: Allô, Lacrotte?
6: Oui.
5: Oh bah merde alors.
6: Hein, t'as que ça à dire? T'as autre chose à dire? Allez, sors-en.
5: Je sors là?
7: Ça pue.
6: Ah voilà, là
7: ça c'est pue, pas
5: mal. Mais... Ah non, ça pue, oui. Non, on sort, ferme-la, ouvre la porte.
7: Je peux pas. Vite.
6: Et encore?
5: AR.
6: Allez.
5: Au revoir.
6: Allez.
5: Bien, voilà. Allez, on va s'en faire un autre, bien entendu, un autre monsieur, madame... Ah là là là là là là. Il dormait pas, lui, hein, il était éveillé, hein, il doit travailler, hein.
7: Il attendait
5: qu'on l'appelle, ce qui est possible aussi. Attention, on y va. Un autre monsieur et madame Lacrotte. Ah là là là là, Franck. Alors. Ah, on est tombé sur un fax, on en fait un autre. J'espère qu'on en aura, hein, que ça va fonctionner. Ah là là là là là là là là là. Qu'est-ce qu'on se marre? On va se marrer tout à l'heure avec le débat, mais là...

0: appelle des monsieur et madame. La crotte. Quelque part en France. Sont-ils là? Sont-ils en train de crotter? La Nike crotte. Tu me l'as enlevé de la bouche. Allez, allez. Allô. Allô, lolo. Allô. Oh bah merde.
1: Elle est peut-être sortie, la crotte.
0: Ah, elle est peut-être sortie, ouais, c'est vrai, c'est possible, ouais. Putain. Allez, on s'en fait une autre. Il en reste encore, on n'a pas beaucoup, hein, s'il n'y en a pas énormément.
1: Il y en a plein, attends,
0: il y en a plein.
1: Attends, je pousse.
0: Ah, vas-y, pousse, pousse. Putain, faut que ça chie, faut que ça chie sur l'antenne. Putain. On en fait un autre numéro, là on entend le numéro se composer, donc on refait un autre monsieur et madame Lacrat, en direct. Mister Shit. Ah là là là là là là. Et après on va accueillir tout le monde pour le débat. J'espère que ça va vous intéresser et que vous êtes amené à éventuellement réagir. Je tiens à préciser pour le débat que même si vous n'avez pas été harcelé ou vous harcelez, vous pouvez toujours témoigner de ce que vous allez entendre sur l'antenne si ça vous semble intéressant à faire. Allez, merde. Vous dormez ou quoi? Ça pionce, hein. Ah là là. T'as chié dans la colle. Monsieur et madame Lacrotte. On n'est pas gâtés, on en a eu un bon, le premier, puis là, on est en train de stagner bêtement. Allez, un autre.
1: Peut-être constipé.
0: Hein? Oh, ça s'en occupait, ouais, c'est constipé. Non, non, non, mais on est déchaîné, ça. On a envie de faire rire les France. La France profonde. Toi, Français, j'ai envie de te faire rire. Attention. Monsieur et madame Lacrotte. Êtes-vous là? Si oui, répondez. Décrochez.
1: Décrochez.
0: Ah, j'en ai une bonne, là. Ah. On n'a pas de chance, putain. Allez, merde! Ah, quel dommage.
2: Il y en a encore, hein, si tu veux.
0: Non, vas-y, vas-y, vas-y, vas-y, vas-y. N'hésite surtout pas. Allez, on s'en fait encore un autre. On va pas lâcher l'affaire comme ça. Eh. Ça serait dommage, hein. Vous attendez ça avec impatience, les monsieur, madame, qu'on fait toujours d'ailleurs beaucoup, beaucoup trop tard. Parce que c'est un truc qui est bien drôle et qu'on passe trop tard, évidemment. Ah là là là là là là. On va peut-être repasser au zapping. Canal, on ne sait jamais. Je les aime bien les monsieur madame hein, dans les zappings. Un petit zapping. Allez, un petit monsieur madame Lacrotte. Allez, spécialement pour le zapping de TV+. Avec tous les auditeurs et téléspectateurs du zapping. Allez, rien que pour vous, on vous fait un spécial monsieur madame Lacrotte. Allez. Mais où sont-ils tous ces gens? Mais c'est pas possible. Ils sont enfermés dans les vaters ou quoi? Ah là là là là là là.
3: Allô?
0: Allô, la crotte?
3: Oui.

0: Vous êtes toujours là? Allô?
1: Oui.
0: C'est pas déjà assez bien tiré la charge. Vous êtes encore là, Madame Lacrotte?
1: Qui est à l'appareil?
2: Elle veut pas partir.
0: Allô?
1: Oui.
0: Vous êtes là?
1: C'est pas l'appareil.
0: Ah, bah, c'est monsieur mon cul. J'essaie de me séparer de ma crotte, mais vous êtes toujours là? Pourquoi je tire la charge? Je ne comprends pas. Ah, quand même. Voilà, spécialement pour tous ceux qui nous écoutent et éventuellement pour les TV+. Voilà, ma petite la crotte, on va arrêter là ce soir. On a bien terminé. Hein, t'es sympathique celui-là?
2: C'est sympa.
0: C'est sympa? Hein?
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0: de la musique. Nous on nous sait de voir, ce sont plus belles années, c'est fait de la musique, on lit on fait des dix.
1: Alors déjà, je tenais à dire, avant même que tu nous dises ce que tu en penses, qu'il faut, ok, qu'on change la mélodie, mais qu'on n'écorche pas les textes. On dit pas des disques, mais on dit des dix.
2: Non,
1: des
2: mais moi, j'ai écorché le texte déjà, j'ai changé un mot, et c'est pas mal, c'est une surprise.
1: Bon, qu'est-ce que t'en penses?
2: Moi, j'en pense, c'est pas mal, pour s'éclater un peu. Faut bien qu'on m'en prenne un peu.
1: Ah oui. Attention, maintenant, c'est un message de toi-même, hein, sur le répondeur.
2: Moi, mais c'est pas moi qui fais ça.
1: Non, non, mais maintenant, on écoute.
2: Oui. Salut, Marc, c'est Jean-Pierre. Alors, voilà, je t'appelle, je te laisse un message, parce que j'aurais voulu savoir si tu pourrais me donner des idées pour enregistrer des jingles que j'allais enregistrer au second enregistrement, mes nouveaux titres refaits en musique, là, bientôt, là. Et si tu pourrais voir, peut-être même, d'ailleurs, avec le PDG de Sun Radio, s'il pourrait pas, mettons, je sais pas, un peu m'aider financièrement. Ouais. Enfin, je demande pas trop quand même. Mais moi, je suis bon, dépourvu d'argent, je vais faire tout le possible. Mais je suis dit, on pourra peut-être jouer au jeu de la vérité ensemble sur ta radio.
1: Jean-Pierre, dis donc.
2: Super bien, hein.
1: Ah bah, c'est génial. Et pourquoi ça se remet toujours au 1? Il faut le régler à chaque fois.
3: Ah ouais, mais c'est les aléas du direct.
1: Bon, d'accord. Okay. Bon, c'est bon, changer tout ça, sinon je vais exploser les bécanes.
3: Vous voulez des jingles?
1: Hein?
3: Il voulait des jingles?
2: Bah oui, on pourrait se préparer, de toute façon, je lance le jeu d'enregistrement.
1: Qu'est-ce que tu voudrais, toi, Jean-Pierre?
2: Hein?
1: Qu'est-ce que tu voudrais qu'on fasse ensemble?
2: Bah, on pourrait faire des, je pourrais faire de la publicité, moi, sur Sun Radio, pourquoi pas?
1: Bah, attends, on va réécouter ton message, j'ai bien compris.
2: Salut, Marc, c'est Jean-Pierre. Alors, voilà, je t'appelle, je te laisse un message, parce que j'aurais voulu savoir si tu pourrais me donner des idées pour enregistrer des jingles quand que je...
1: Ah ouais, des jingles. Quand est-ce que tu veux faire des jingles?
2: Je vais me préparer, c'est-à-dire, moi, j'attends, je vais enregistrer à la fin du mois là, au studio d'enregistrement, et j'aimerais que tu prennes contact avec ce type.
1: Ouais.
2: Si tu pourrais payer pour moi, ça serait sympa. J'ai pas de fric et je travaille plus.
1: Qu'est-ce qu'il y a?
2: J'ai pas de fric et je travaille plus.
1: Et moi, tu crois que j'ai du fric?
2: Bah, je pense que tu en as plein, ouais, quand même. Et tu portes ton nom quand même.
1: Ouais, ouais, hein? C'est pognon.
2: Tout le pognon que t'as, tu pourrais le mettre sur un mètre, tu vois. Dans mon appartement, je pourrais me rouler dedans.
1: Alors, ce que je peux faire, c'est te refaire ton appart aussi.
2: Pourquoi pas? Ben non, il n'est pas à moi l'appart, il est sur location.
1: Ouais, mais bon, on pourrait aménager un petit truc, un petit studio d'enregistrement chez toi, non?
2: Vraiment, bien sûr.
1: Bah, tu le mérites quand même.
2: Bah, bien sûr.
1: Hein? Mais t'as talent. Ça serait bien que tu bosses de chez toi, non?
2: Ouais, si j'aurais une équipe avec moi, on en ferait des trucs, hein.
1: Ouais,
2: mais je crois que c'est pas un album que je sortirais par an, c'est deux.
1: Voilà. Elle sait qu'on pourrait vite faire une compil, on va qu'il y a de quoi se faire du pognon, hein.
2: On va sortir l'intégrale, carrément.
1: Oh, on va pas s'emmerder la vie.
2: Le titre de l'album, l'intégrale.
1: Bah, c'est ce qu'on a dit la dernière fois, Jean-Pierre, hein.
2: Eh oui.
1: Eh oui, donc, Jean-Pierre, on va discuter ensemble un petit peu de politique.
2: Ouais.
1: Hein, donc, on va attaquer le sujet, alors.
2: Je lance un message à Jacques Lang, je l'ai vu, tout le monde en parle. Donc, il a dit, ça serait bien de donner des joints aux jeunes, ça serait bien, oui, ouais, de mettre ça en commerce au début de tabac, et que les gens, ils achètent des joints, à partir d'un certain âge, qu'ils viennent voter, et donc ça ferait une taxe encore pour l'État. Puis en plus, ils pourraient baisser d'autres taxes. Et Jacques Lang, comme il a dit, des victimes comme des personnes qu'avec l'administration, ça serait bien qu'on s'en occupe parce que ça devient grave après.
1: C'est clair. Bon,
2: alors, mon cas, moi, c'est le même.
1: Jean-Pierre, on va se retrouver dans un instant, on va donc parler de politique ensemble. Bon, évidemment, ce sont des questions de la vie de tous les jours, mais c'est important que tu y répondes correctement et que tu nous donnes ton véritable point de vue, ce qui nous permettrait, nous, déjà, de savoir, et surtout pour les artistes et professionnels qui nous écoutent ce soir de l'autre côté de la radio, il y en a quelques-uns du milieu, qui puissent savoir un petit peu si tu es un artiste engagé. Je pense que Jean-Pierre, t'as pas la langue dans ta poche.
2: Je suis comme Balavoine, et même pire que Balavoine, même.
1: Eh ben écoute, on va vérifier ça d'ici
2: quelques... Vous faites des textes sur la politique et tout, alors moi, vous avez vu le test que je vous ai lancé hier soir, là.
1: Eh ben écoute, on va vérifier tout ça d'ici quelques instants, Jean-Pierre, ça risque d'être chaud. Et puis ensuite, on terminera cette nuit Radio Libre du Star System avec un blind test. Vous pourrez jouer d'ailleurs par l'IRC ou par le Minitel. On donnera toutes les fréquences et tous les numéros, toutes les indications, toutes les adresses juste après. Il y aura Baptiste, comme on le disait, Céline, Christophe et Yankee qui viendront participer à ce petit blind test. Voici Anne Clark sur Fun Radio avec...

0: Le porte-parole de la jeunesse, il a été décrété pour ces 10 dernières années comme étant l'artiste préféré des jeunes de 15 à 25, 30 ans. Il nous fait l'honneur ce soir d'être avec nous sur le plateau de Je répondrai à tout, notre ami Jean-Pierre Sauzet. Bonjour Jean-Pierre.
1: Bonjour.
0: Merci de bien vouloir accepter notre invitation. C'est la première fois que vous allez enfin parler sur le monde de la politique et puis surtout sur toute l'actualité hein, en ce moment qui est assez brûlante.
1: Ok.
0: Pour ça, plusieurs journalistes, Fildar du magazine Le Point. Nous avons également du magazine Le Figaro Manu.
2: Bonsoir.
0: Et Apolline du magazine Le Monde.
3: Bonsoir.
0: Alors Jean-Pierre, d'abord...
1: Oui,
0: enrhumé?
1: Non, je m'adjoins, tu vois. Moi, je vois la ronce.
0: D'accord. Alors Jean-Pierre, soyons sérieux, parce que là, on va essayer de tout savoir sur la politique.
1: Bah avant de commencer, je dis un bonjour à la gendarmerie de E, au commissariat du Tréport et ainsi à ceux qui me connaissent.
0: Ouais, d'accord, ok, très bien.
1: Et alors, à Paris.
0: Alors, très bien. Alors,
1: et surtout à Chevènement.
0: Bah écoutez, Jean-Pierre Chevènement vous
1: merci
0: écoute.
1: Merci pour ce humour qui peut nous faire à la télé super bien.
0: D'accord. Alors Jean-Pierre, peut-être une première question. Qui souhaiterait en poser une
2: Fildar, je vois le point.
0: Alors allez-y.
2: Bonsoir Jean-Pierre.
1: Bonsoir.
2: Donc, on vous a vu récemment aux côtés de Daniel Cohn-Bendit.
1: Oui.
2: Oui, l'écologisme.
0: Oui.
2: Donc, on voulait vous demander si vous étiez pour ou contre le PACS.
0: Alors c'est vrai Jean-Pierre, le PACS justement, vous êtes plutôt pour ou contre.
1: Vous pouvez expliquer ce que c'est au moins?
0: Bah le PACS, c'est une sorte de gros sac plastique dans lequel on pourrait mettre des aliments.
2: On dit PACS.
0: On dit PACS.
1: C'est-à-dire recyclage et tout là?
0: Voilà, exactement. Alors, c'est par rapport à l'écologie, oui.
1: Ok, ouais. Bah c'est bien de s'occuper de la terre et de l'environnement quand même, c'est vrai. Mmh. Ça s'est pourri un peu partout, mais bon. Ça va être dur quand même. Hein.
2: Vous avez voté demain, vous allez voter écologiste, vous allez coller des affiches, je vais voter comment?
1: Attends que je vote. Je peux pas vous répondre si je vais voter écologiste. C'est tout, c'est la gauche ou la droite?
0: Je sais pas, qu'est-ce qui vous arrange?
1: De toute façon, de gauche comme de droite, je dirais. Ils peuvent sauver l'avenir et vivre la République française.
0: Ah bah écoutez, c'est une belle parole, Jean-Pierre. Nous avons une question maintenant du...
1: Ça sert à rien de critiquer Jospin, ça sert à rien de critiquer Chirac, qui est d'ailleurs président. Hein.
0: Ah, donc on embrasse.
1: Super bien.
0: Bon, il est super bien. Lui. Alors, une autre question de la part de Manu.
4: Merci. Oui, tout à fait. Bonjour Jean-Pierre. Oui. On vous a vu à la tête d'une manifestation dans le cortège. On vous a vu lancer des 2-3 pavés sur des CRS. Qu'est-ce que vous pouvez en dire?
0: Ah ça c'est vrai, on a eu des images qui ont été diffusées sur toutes les chaînes françaises et étrangères.
1: Oui.
0: Ah, au journal de 20h. Oui. Et comment vous en êtes arrivé là, vous retrouver dans la rue et à jeter des pavés comme
1: et
0: ça?
1: Ben, ils en sont arrivés là et qu'eux, ils ont les moyens de se défendre. Hein. De toute façon, il faut savoir se défendre dans la vie. Donc les gens, ils veulent manifester, on leur lance les CRS, c'est ta gueule. Hein. Alors, il faut bien défendre ses valeurs.
0: C'est vrai. Vous, aujourd'hui, est-ce que vous avez, demain, quand Jean-Pierre, si vous allez sûrement avoir une famille, des enfants, vous avez peur pour l'avenir de vos enfants ou pas?
1: Pas du tout, parce que...
0: Vous êtes confiant?
1: Ça va s'arranger, il faut avoir confiance à la politique, sinon la politique, ça n'existera plus.
0: Vous avez entendu parler des centrales nucléaires en Allemagne, là, comme quoi tout allait arrêter. Vous en pensez quoi, vous, des déchets nucléaires, tout ça, ça vous touche un peu? Vous vous sentez concerné? Vous avez un avis?
1: Chez moi, il y a une centrale nucléaire, mais je pensais bien gérer, ça peut être que bon, ça peut porter beaucoup de trucs, mais ça fera toujours ça plaît, mais ça ne plaira pas à d'autres, c'est vrai, c'est dangereux, on pourrait les faire à New York, à côté des grandes villes.
0: Tout à fait.
1: Donc il y a quand même des catastrophes. Hein.
0: On a Apolline qui souhaitait vous poser une question également.
3: Oui, bonjour Jean-Pierre,
1: bonjour.
3: Donc il y a beaucoup de problèmes de délinquance en ce moment,
0: ça
3: fait beaucoup de bruit, et puis on a entendu dire en fait que vous étiez à la tête d'une bande de jeunes qui auraient mis feu à des voitures et à des poubelles.

0: Ah, ça c'est faux quand même.
1: Oh, c'est faux du tout. Hein.
2: C'est faux?
1: Ok.
2: Comme quoi, il y a des bruits, mais on
1: non,
2: peut pas...
1: Non, les jeunes, bon, ils commencent à en avoir marre, ils craquent, ils cassent, hein.
3: Vous trouvez ça normal, vous, et le chômage, par exemple? Vous pensez qu'il y a des solutions, justement, pour ces jeunes? Parce que les jeunes des cités, c'est souvent d'eux dont on parle, et qui vont mettre des maisons à feu et à sang, des voitures. Vous pensez qu'il y a des solutions?
1: Vous avez des solutions.
3: Vous avez des propositions, vous, à soumettre?
1: Vous avez
3: des propositions, Jean-Pierre?
1: Des propositions secrètes à soumettre au gouvernement, bien sûr. Il y a des solutions.
3: Ça serait lesquelles?
1: Je peux pas le dire à l'antenne, mais il y a des solutions.
4: Sans secret.
1: Parce que je vais vous dire quelque chose.
3: Oui.
1: La gauche a passé. La droite a passé. Qu'est-ce qui a changé? Rien.
3: Rien. Ça empirait, ça n'a cessé d'empirer. Est-ce que vous pensez justement il ne faudrait pas une coalition entre la droite et la gauche et que tout le monde se serve? Parce qu'après tout, la politique...
1: Vous savez l'arbitre de la politique que ça peut être? Ben, ça peut être les gens aussi. Hein, ils m'ont marre, des fois ils vont plus voter,
3: mais les arbitres, c'est la population, parce que c'est eux qui vont voter, c'est eux qui mettent les petits papiers dans l'urne, donc c'est eux qui décident quelque part.
1: Pour aller voter pour la politique, on leur fait plaisir, on va voter pour eux, ils promettent des choses qui ne tiennent pas toujours.
3: Alors pourquoi les gens votent toujours, Jean-Pierre?
1: Ils sont cons de se faire avoir avec ça.
3: Très bien. On a une question justement de Fildar qui est dans la continuité de cette conversation.
5: Justement, oui, vu votre notoriété, maintenant que vous êtes assez connu, est-ce que vous envisageriez de faire un peu de politique, de faire partie d'un mouvement ou de créer un mouvement pour faire avancer un peu?
1: Moi, je dirais de toute façon, si la politique arrive à relever le défi de la France, j'aurais pas besoin de faire de politique. Ça serait agréable pour eux, parce que eux, c'est leur métier.
3: Ouais.
1: Et de toute façon, quand je voyais Yves Montand, qui voulait le président de la République, tout le monde disait, ouais, il est et tout. Mais
3: il voyait que
1: la France souffrait quand même. Il y avait Coluche aussi.
3: C'est vrai.
1: C'était ça,
3: vrai.
1: Du de gré.
3: Mais c'était juste
1: ça
3: pour faire
1: marcher quand même, hein.
3: Ouais, mais enfin, c'était juste pour faire réagir les gens, Jean-Pierre.
1: Bien sûr,
3: aujourd'hui,
1: vous
3: voyez.
1: Yves Montand, il avait des bons projets, voilà.
3: Et... On parle des problèmes de guerre, on parle des problèmes. Enfin, on va rester sur le territoire français quand on voit aujourd'hui la pollution, quand on y voit des problèmes d'écologie, donc quand on voit la jeunesse qui se dégrade...
1: C'est des verts, ça, non?
3: Quand on voit le 31 décembre qui s'est passé du côté de Strasbourg, quand même, on sent qu'il y a un problème vis-à-vis de la jeunesse. Est-ce que vous pensez réellement que les hommes politiques peuvent trouver la solution et la parade à tout ça et retrouver du travail et le moral?
1: Oui.
3: Mais comment? Mais quelles sont ces solutions, Jean-Pierre?
1: Il faut prendre un temps, un délai, en discuter, puis il faut qu'ils voient entre eux.
3: Mais vous savez bien que les hommes politiques, Jean-Pierre, discutent de temps en temps, parce qu'on les critique à savoir qu'ils sont au courant de rien, qu'ils viennent pas sur le terrain, qu'ils comprennent rien.
1: Ouais, mais ça fait des années que je vois des émissions de télévision sur la politique.
3: Ouais.
1: Ils sont en train de se bouffer la gueule les uns les autres.
3: Et il faudrait marcher main dans la main, parce qu'après tout, la politique, c'est fait pour faire avancer une nation et un pays. Donc il faudrait qu'à un moment donné, ils disent tous, on a chacun essayé de notre côté. Nous, pendant 100, pendant 10 ans, nous, pendant je sais pas combien d'années, personne n'y arrive. Est-ce qu'à un moment donné...
1: Je suis d'accord, de toute façon, pour les Verts, pour que la France soit propre, bien sûr, c'est bien. Si on pourrait même mettre une amende... à celui qui fait exprès de cracher à terre, ça serait pas mal, je trouve.
3: Ah ouais, vous pensez que le fait que demain on mette une amende pour quelqu'un qui fait caca dans la rue, qui pisse derrière un mur ou qui crache dans la rue, ça va trouver des solutions pour le chômage?
1: Comment?
3: Et vous pensez que ça va aider à trouver des solutions pour le chômage?
1: Non, pas ça, non.
3: Non, quand même pas, vous déconnez là.
1: Non, mais de toute façon, il y a des solutions à trouver, hein.
3: Ouais.
1: Faut les bouger un peu, ces gars-là.
3: Ouais. Il y a des choses qui vous révoltent aujourd'hui dans la vie de tous les jours?
1: Oui, il y a pas mal de choses.
3: Comme par exemple?
1: Bah déjà moi qui arrive déjà pas à être chanteur et que je suis inscrit au palais, vous voyez, hein.
3: Alors justement, alors là
1: c'est normal,
3: là,
1: rassurez-vous, hein.
3: Ça tombe très bien.
1: Si je m'attaque à Fun Radio, ça vous ferait plaisir, non? Ou RTL. Sandrine Martin me connaît très bien, vous savez, hein. Donc je pleurais dans les années 92.
3: Ah, c'est clair.
1: C'est sympa, cette conversation.
3: Jean-Pierre, justement, alors vous, qui avez quand même quelques difficultés à
1: moi
3: faire
1: aussi,
3: de la vie.
1: Je suis comme les jeunes, je veux défendre ma peau, je veux réussir.
3: Alors justement, est-ce que vous pensez qu'on ne vous donne pas votre chance?
1: Bah bien sûr qu'on ne donne pas ma chance, parce qu'il y a des tas de gens qui m'aiment bien, mais les maisons disent qu'ils reçoivent tellement de cassettes qu'ils ne peuvent pas écouter tout le monde. Puis c'est un peu la mafia, comme on dit.
3: Ouais.
1: Mais maintenant, je suis tellement choqué par tout ça, parce que c'est vrai, j'ai fait chier le monde, j'ai harcelé les maroignies sans leur aucun de mal. Bah maintenant, je m'adresse carrément à la mafia, moi, à la poudre, s'ils peuvent m'aider, s'ils peuvent condamner Fun Radio, puis m'aider, moi. Comme on dit, c'est dangereux, mais aussi la politique, c'est dangereux. Les gens sont seulement des suicides, vous voyez pas? Hein?
3: Ouais, mais là,
1: vous
3: avez
1: arrêté à la douane des gens qui font de la drogue, hein?
3: Alors
1: des
3: que
1: gens
3: là...
1: sont dangereux, mais que la politique aussi, c'est dangereux. Tant que les gens craquent, ils sont au chômage, et tant qu'ils suicident.
3: Bah ouais, mais là, oui, mais.
1: Il faut que ça bouge de côté.
3: Faut que ça bouge, oui. Genre, ouais. Peut-être que Apolline, une petite question justement en rapport avec la chanson directe.
2: Oui,
3: ou pas,
2: Jean-Pierre, est-ce que vous avez déjà fait le pied de grue devant des maisons de disques pour imposer vos morceaux, en fait?
3: Peut-être ça aussi, Jean-Pierre, oui.
1: Non,
3: ouais.
1: Mais bon, je peux parler juste à là quand même parce que.
3: Une grue, ça coûte cher. Hein.
1: Non, mais.
3: Sur un chantier, il faudrait qu'il y ait les maisons de disques jusqu'en face, c'est un bordel.
1: C'est dur, hein.
3: Ouais, attends, 60 mètres de hauteur pour une cassette.
1: Ah, mais ça.
3: Ça, mais avec la grue, ça, avec le gros. Avec la grue qui descend sur la maison de disques.
1: Il n'aurait pas besoin de grue pour avoir une maison de disques, il n'y a pas de problème.
3: En même temps, bon, Jean-Pierre, tu as quel âge? On peut donner ton âge?
1: Bah, je vais avoir 33 ans le 4 avril.
3: Bientôt l'âge du Christ. Il y a des jeunes qui ont 22, 20 ans, 25 ans, qui eux aussi sont dans l'espoir un jour de devenir des grandes vedettes, qui ont du talent tout comme toi.
1: Bah, il leur dirait de toute façon,
3: quel conseil, ouais,
1: qu'il va falloir souffrir, attendre, puis avoir sa chance. Hein. Moi, je ne l'aurais peut-être pas. Je crèverais aussi, vous voyez, hein. Parce que j'ai pas peur, j'ai des couilles, je vais me battre. Si j'y arrive pas, je vais me retrouver 3 mètres sous terre et j'en ai rien à branler, je serai chanteur au paradis.
3: Ah, ça. Alors, c'est joliment dit, ça. Mais est-ce que tu penses que c'est pour bientôt, là? Est-ce que tu sens que ça arrive?
1: J'espère que c'est pour bientôt, parce que c'est vrai quand même. Moi, je croyais que c'était truqué, son radio, mais on laisse des messages. Bon, il y a des gens qui téléphonent.
3: Attends, c'est pas truqué. Tu passes quand même tous les soirs en direct en ce moment et on passe ta musique.
1: Ouais, bien sûr, mais c'est comme ce Skyrock. J'ai passé, tout le monde sonnait. J'ai même été invité à Skyrock. C'était la dernière fois, c'était au mois d'août.
3: Ouais.
1: Tout le monde veut appeler en disant on veut ce gars-là.
3: Et Sky n'a rien fait de toi?
1: Ben non, ils peuvent pas.
3: Sky, c'est des.
1: C'est
3: des voleurs, c'est des voyous, Skyrock.
1: Bon, on a bien vu, on s'est bien marré.
3: Ouais, mais ils se sont foutus de ta gueule. Ouais, mais ils se sont foutus de ta gueule.
1: Ouais, mais c'est pas grave. Et puis moi, j'ai fait du mal au Marouani, donc on est quitte.
3: Ah, on était quitte. Alors que nous, Fun Radio, on va faire quelque chose de toi.
1: Bah, j'espère qu'ils vont faire quelque chose de moi, comme ça Maroni sera content.
3: Bah, évidemment, il sera fier.
1: Voilà, les pourris autour de moi, l'administration, tout ça.
3: Bah, on les emmerde, tout ça.
1: Les emmerde, les étiquettes à la con, là, Dubot, là.
3: Bon, alors.
1: Jean-Pierre. Ouais.
3: Il y a notre PDG, Axel Duroux, qui est en ce moment en train de bosser comme un dingue, puisqu'il est parti aux Seychelles.
1: Ouais.
3: Hein, donc il n'en branle pas une.
1: Ouais.
3: Est-ce que t'aurais un message à faire passer à notre PDG qui se la coule douce?
1: Moi, j'ai un message de lui faire passer qu'il me produise tant qu'il est temps, c'est tout, voilà.
3: Ah, il n'y a pas à discuter,
1: voilà,
3: quoi.
1: Il produit un autre, hein.
3: Ouais, sinon, c'est la mafia qui va venir.
1: Sinon, peut-être la mafia, je lance un message, s'ils peuvent m'aider, ça serait agréable.
3: Tu es de quelle ville?
1: Moi, je suis Nashville, Seine-Maritime.
3: Nashville?
1: Nashville, ouais.
3: La country music. Et tu connais Eddie Mitchell, alors?
1: Eddie Mitchell,
3: ouais.
1: Non, je vous connais par la télé et tout, mais...
3: Alors, avant de se quitter, tu vas rester avec nous pour le blind test. On peut pas? C'est impossible? Non. Donc, une dernière question. Quelqu'un a encore en conclusion? C'est bon?
5: Moi, je pense que vous avez quand même un avenir.
3: Ouais.
5: Aussi bien dans la politique que dans la chanson, parce que vous avez de bonnes idées et que...
1: Ah oui, parce que la politique, qui relève les Français.
3: Ouais.
1: Il y a des choses à faire, ça peut pas être fait du jour au lendemain.
3: On est bien d'accord.
1: Et s'ils font rien, moi, je ferai quelque chose, moi. Même si je me prends devant la tête, je ferai quelque chose. C'est tout. Je défendrai la valeur des Français, j'ai des idées, je ne veux pas les donner à la radio. Je ne veux pas faire de politique, je peux les aider simplement. Rien de plus.
3: Ok. Manu, une petite conclusion, quelque chose?
5: Oui, j'aurais aimé savoir, comme il y a tous les jeunes qui l'écoutent et qui sont fans de lui, s'il avait une phrase à leur dire simplement. Qu'est-ce que ce serait, Jean-Pierre? Si vous aviez une seule phrase à dire à tous les jeunes qui vous écoutent,
3: Message à faire passer
5: un
3: aux
5: message,
3: jeunes.
5: Oui.
1: Bah, qu'ils attendent ma réussite puis qu'ils vont être heureux. C'est tout.
3: Ça c'est bon pour
1: voir le grand-père et la grand-mère dans le jardin.
3: Pour sauver la jeunesse.
1: La jeunesse quand même, c'est vrai. Hein.
3: Ouais, c'est vrai. Apolline, un message à passer, un dernier mot?
2: Non, bah Jean-Pierre, je trouve aussi que vous avez du talent.
1: J'ai un message à passer à tous les prisonniers.
3: Ah, c'est bien.
2: Jean-Pierre,
3: tu pourrais écouter au moins Apolline.
1: Apolline, oui.
2: Vas-y. Non, mais Jean-Pierre, je disais que vous aviez du talent et j'espère que vous allez réussir.
3: On
2: attend que ça. Ouais, non, c'était pas intéressant, mais tu vois, ça vient du fond du cœur. Donc,
1: bah voilà, on est deuxième degré, mais moi, c'est pas du deuxième degré.
3: Jean-Pierre, on rigole de toi au départ, mais maintenant on te prend très au sérieux parce qu'on te passe tous les soirs et on passe ton livre tous les soirs. Attention, hein.
1: On pourrait faire un livre sur moi, c'est pas du tout.
3: Attention, parce que ça plope beaucoup là sur les bras, donc évitez de taper dessus. Jean-Pierre,
1: ouais.
3: Je te souhaite une bonne soirée.
1: Ouais.
3: Bonne bourre, amuse-toi bien.
1: Bonne bourre à tout le monde, puis j'embrasse toute ta politique quand même. Hein?
3: Ah, tu sais,
1: il y en a des bons dedans, il faut faire des bonnes choses.
3: Il y en a peu, mais il y en a quelques-uns quand même.
1: Oh, comment?
3: Il y en a peu, mais il y en a quelques-uns quand même.
1: Bah oui, voilà, ouais.
3: Jean-Pierre Bonnebourg.
1: Bonnebourg à vous, salut les gars.
3: À quand? À demain, après-demain?
1: Demain, pourquoi pas? On ferait une émission sur le lieu de la vérité.
3: Ah bah, pareil.
1: Je sais pas, que vous donnez des idées.
3: Alors, des vraies questions, plus des questions, on va faire des vraies questions, vraiment des questions où tu réponds sincèrement. Les questions.
1: Ouais, bien sûr, mais je ne peux pas toujours passer sur France Radio, il faut laisser la place aussi un peu aux gens.
3: Non, mais en fin d'émission, à quelle heure? Demain, c'est jeudi? Non, on fera ça lundi alors.
1: Ouais. Ok, ouais.
3: Ah, le jeu de la vérité, vous pourrez poser vos questions au 01 40 521 521. Mmh. 01 40 521 521 pour lundi, Jean-Pierre, ok.
1: Et puis je lance un message à Jordan là.
3: Ouais.
1: J'écoute ce qu'il fait, c'est bien. Si Redmond il veut devenir chanteur, bah j'y souhaite, c'est tout. Et il faut savoir souffrir, voilà.
3: Ouais, mais il est jeune, il a 13 ans.
1: Il a 13 ans, il a encore 20 ans.
3: Ah, il a les dents longues, hein, c'est ça, un requin, il a envie de tout bouffer, ça, vraiment, c'est un Dracula lui, hein.
1: Bah oui. Bon, lui, il s'amuse aussi avec vous à la radio, donc.
3: Ouais, bien sûr, bien sûr.
1: C'est bien, c'est que il nous fait rire avec.
3: Ah, évidemment.
1: Son collègue, mais son collègue qui se poufflera les deux, là.
3: Non, ouais, c'est clair.
1: Ami, après, ça,
3: que bien sûr. Jean-Pierre, ce que je te propose éventuellement, peut-être que demain, tu veux peut-être à un moment donné participer au débat sur le Club Med.
1: Oui, bien sûr.
3: Que, le Club Med, c'est la bonne ambiance, c'est les chansons, c'est viens nous voir à Galas, tu connais tout ça.
1: Je sais pas trop la télé, c'est, vous parlez de télévision là.
3: Non, mais c'est pas grave. Jean-Pierre, avant de se quitter.
1: Tout cas, avant de vous quitter, je voudrais dire ce qu'il a fait, Michel Drucker, tapé rouge, c'est formidable son émission là. Avec toutes les années des tubes et tout là, qui recommence, ça va marcher, qui mettent Ottawa, Bonéam, tout le bordel.
3: Ah bah ça va venir dans le blind test. Ça va venir dans un instant dans le blind test apparemment. Jean-Pierre, avant de se quitter, est-ce que tu pourrais nous chanter a cappella? C'est la fête de la musique.
1: Monsieur le ministre de la Culture a donné le jour de fête pour aller danser. Aujourd'hui, c'est la fête de la musique. Toute la France se met à chanter, se retrouver faire la java et puis boire du champagne. C'est la fête de la musique. Toute année, nous les artistes, on enregistre. C'est le bonheur pour s'éclater. C'est la fête de la musique.
3: Merci. Merci Jean-Pierre, peut-être à demain dans les débats de Gérard sur le Club Med, sinon à lundi pour le jeu de la vérité. On rappelle que si vous voulez rentrer en contact avec notre ami Jean-Pierre, vous allez sur le 01 40 521 521, vous posez juste votre question et elle sera donnée pendant le jeu de la vérité, répondeur qui fonctionne 24h sur 24. Yankee, 21 ans de Paris, bonsoir.
0: Attends,
3: es-tu là?
0: Je le rappelle, excuse-moi.
3: D'accord, c'est pas grave. Christophe, 18 ans de Rennes, es-tu là? On écoute Fun Radio à Rennes sur 94.8. Ça va, Christophe?
4: Ça va, impeccable.
3: Céline disait 20 ans de Paris, pardon, 101.9 FM et non pas 101.5. Hein.
6: Voilà. Salut Max.
3: Ça va bien, ma chère Céline?
6: Ça va.
7: Ouais, super, je suis contente de t'avoir. C'est super, ma chaîne.
6: Tu as ta fille en plus.
3: Hein. Si tu gagnes, Céline, ce soir, c'est que tu auras le droit à Barbie Cristal ou Barbie Diamant. Ah, hein, si tu choisiras en antenne. Hein. Puis Baptiste, qui a 20 ans et qui est de Reims.
8: Salut, Magouille.
3: Salut, Magouille, 101.7 FM, hein, pour nous écouter là-bas.
8: Exact.
3: Tu fais quoi dans la vie, Baptiste?
8: Étudiant.
3: Très bien, en quoi?
8: Poil aux dents.
3: Ah, c'est très bien ça. Tu veux être dentiste plus tard? Ça me fait bien rire. Céline, tu fais quoi dans la vie?
6: Je suis étudiante.
3: Salope.
6: Allô?
3: Ah non, merde, c'était un jeu de mots, ça n'a rien à voir. Tu es étudiante en quoi?
6: Infirmière.
3: Ah, c'est ça. Donc j'avais bien dit salope, j'avais deviné avant, tu vois, quand même. C'était pas évident. Hein. Rennes, c'est notre ami Christophe, il fait quoi dans la vie là-bas?
4: Bah, moi, je suis étudiant en terminale BEPB au lycée de la Salle à Rennes.
3: D'accord.
4: Où est-ce que je passe un grand bonjour à tout le monde et bon, à tous ceux de ma classe, Tizan, Jean,
3: Emmanuel. Yankee, 21 ans de Paris, Yankee, tu fais quoi toi?
9: Oui, salut Max, bah, moi, je suis étudiant.
3: D'accord, en quoi?
9: En bac pro équipement installation électrique.
3: En quoi?
9: En bac professionnel équipement et installation électrique.
3: Ah, très bien, tu vas pour nous faire quelques petits câblages à la radio, parce qu'on a des petits soucis de câblage en ce moment.
9: Ouais, d'accord.
3: Yankee, Christophe, Céline et Baptiste, dès que vous avez la bonne réponse, vous donnez bien entendu votre prénom avant même de donner la réponse pour qu'elle soit comptabilisée. D'accord?
6: Ok.
3: Et on va aller tout de suite vers la première extrait de musique. On y va, c'est parti. J'espère que vous allez trouver. Hein, c'est sélectionné par Phil Lard.
9: Yankee.
3: Ouais, Zuka Dance,
9: là.
3: Ouais.
0: Zuka Dance.
3: Comment il s'appelle, le mec?
9: Lil Lewis.
3: Lil Lewis? Non.
9: Lil Lewis.
3: Ah oui, Lil Lewis. Ah, c'est le soleil, hein, tout de suite. Hein. Ah, c'est la fiesta, c'est la fiesta. C'est Axel Duroux, notre PDG en vacances avec toute sa famille, au frais de Fun Radio, bien sûr, aux Seychelles. On l'embrasse. Hein.
0: Ouais.
3: Et j'ai appris que la facture coûtait quand même 80 000 balles pour 15 jours et tout ça au frais de Fun Radio.
0: C'est rien.
3: Ah, bah c'est normal. Et oh, bah, attends, notre deux frais. Hein. Il va bosser là-bas, il va réfléchir.
0: Il a fait des petits locaux.
3: Ouais. Et il va aller au Seychelles, il va nous ramener de la bonne musique pour la journée. C'est bon ça. Soca Dance. Attention, deuxième extrait. Si ça se cale, attention. Hop.
10: Give me it a ballad.
9: Ouais. Les Gypsy Kings.
3: Oh là là.
9: Ouais, là, c'est pas français. Hein.
3: Ah, c'est pas français, ça, si. Ah, c'est mon préféré, celui-là. Oh, c'est excellent, ça. D'ailleurs, bientôt, c'est quand, ça c'est le samedi 13. Je vais aller faire une soirée à Toulouse. Ça s'appelle à l'Opéra Night. C'est dans les banlieues de Toulouse, à une dizaine de et ça sera que disco, funk et puis un petit peu musique comme ça, la négresse verte, des trucs comme ça.
5: Ouais.
3: Les filles, oh là là, la
5: une 100% Gypsy King.
3: Ah ouais, c'est au mois de mars, c'est au mois de mars, le 13. Mais là-bas à Toulouse, c'est chaud, là, les nanas là, à moitié bourrées en train de.
5: Ah ouais,
3: ah bah. Ça va être énorme cette soirée, ça va être énorme, énorme, énorme. Attention, extrait suivant, les enfants, vous êtes prêts, Baptiste, Céline, Christophe et Yankee, attention.
5: Ouais.
3: C'est facile. Baptiste.
9: Père Berlona.
3: Oh là là,
9: Baptiste. Écrit par
3: Baptiste. Pour le plaisir. La musique, hein, je sais pas si c'est les paroles. Hein. Ouais, mais c'est vrai que. Quelle année pour le plaisir comme ça? Hein?
9: 85.
3: 81?
9: 82?
3: Non.
9: 84? 87?
3: Non.

0: les ai revus à la télé il y a pas longtemps pour son nouvel album. Putain, sans déconner. Tu sais qu'il en a pris des murs, lui. Hein. C'est Senna avant l'âge, lui. Hein. Il a eu un accident grave, non?
1: Non,
0: ma mère le connaît, ma mère.
2: Ta mère le connaît?
0: Ouais, je le connaissais avant qu'elle...

0: Le plaisir.
1: Alors attention, le suivant est pas dégueulasse non plus celui-ci. Hein.
0: Céline. Pour un simple voix. Richard Antonino.
2: Non, non. Baptiste.
1: Baptiste Michel Delpe.
0: Oh merde. Pour un simple
1: rendez-vous. Pour un fleuve. Avec moi.
0: Ça fait un peu.
1: Vous connaissez aussi une chanson qui s'appelle Chez Lorette.
0: On est bien,
1: Chez Lorette. Ouais, Chez Lorette. Il y avait ça, puis il y avait mon divorce aussi. Divorce.
0: Ah ouais,
1: c'est génial ça.
0: Ouais.
1: C'est un couple qui divorce, mais ils veulent que ça se passe bien, tu vois, ils veulent pas d'embrouille quoi. Ah. Un truc qui existe pas du tout.
2: Et la gamine, elle s'appelle Apolline, je crois.

0: Ça, c'est une pépite RFM, ça. Hein.
1: Nostalgie, légende.
0: Ah, c'est une légende. J'écoute plus Nostalgie, ça me gonfle. Franchement, j'en peux plus. Non, RFM aussi, c'est plus comme avant. Avant, c'était mielleux, c'était chiant,
1: le tout le monde dormait, c'était triste. Ouais.
0: Alors que, comme ils font passer d'audience, maintenant, ils font du racoleur, ils mettent les mêmes disques que les autres et tout. Maintenant, ça swing et tout, j'aime pas. Non, je trouve que RFM, ils m'ont déçu, trop déçu, là. Stéphanie?
1: Céline.
0: Alors attends, qui c'est
2: qu'elle... Il n'y a pas de Stéphanie là. Hein.
0: C'est qui? C'est Céline.
2: Ah, c'est chaud, il y a un bordel c'est... là-dedans là.
1: Céline.
0: Allez Céline.
1: Allez.
0: On s'en fout, c'est pour jouer, arrêtez de savoir, c'était moi le premier, c'est bon, on s'en fout. Ouais, là, je vous dis, je vais vous le dire tout de suite, il n'y a rien à gagner alors. Rigo chante pas trop fort quand même.
1: Au
0: bal masqué. Juste à Pauline pour voir.
1: Bal masqué.
0: Oh là là, comment. Bal masqué. Danser. Faut pas te déshabiller, faut pas te faire chanter. On a le droit de faire quoi avec toi? Alors, c'est quoi là?
1: Bah, tout sauf ça.
0: Ah bah, tout ça fait rien quoi.
3: Bon, alors attention, extrait suivant, on y va, c'est parti. 1, 2, 3, 4.
4: Christophe. Richard Gottener.
0: Ouais. C'est bon ça. Le maître d'école là quand même. Ouais. Vous connaissez ça, le maître d'école avec Coluche? Parce que mon frère a joué dedans, hein. Il était dans la classe de Coluche. Mon frère était dans la classe de Coluche.
3: Ouais.
0: Quel talent mon frère.
3: Ça fait.
0: Ah c'était bien ça.
4: C'est
0: que mine de rien, il s'est fait 4500 balles, il n'a rien branlé ce con.
3: Ouais.
0: Il avait 15 ans, 14 ans, j'étais fou, j'étais jaloux. Pas le fait qu'il tourne avec Coluche, le pognon. Tu t'es rattrapé.
3: Ah bah, depuis,
0: ah bah. Tu l'as dépassé.
3: Non,
0: attention, on y va, Express. Vous savez combien de points là pour le moment?
3: Donc il y a deux points.
0: Vas-y Manu.
3: Deux points pour Yankee, deux points pour Baptiste, un point pour Céline, un point pour Christophe.
0: Manu, putain, il a failli m'avoir.
3: Pourtant, il est une heure et dépassé de 5 minutes, il est encore dedans. Hein.
0: T'as mis des... Vous avez mis une batterie là ou quoi là? Il a dépassé l'heure et tout, il est toujours là.
3: Il y a des durs à cuire.
0: Attention, extrait suivant. Oh là là. Baptiste.
4: Imagine.
0: Non.
4: Yankee. Je te survivrai.
0: Ouais, on va lui accorder, c'est Jean-Pierre François. Jean-Philippe Dor, t'as la cartonné au niveau du blind, hein. On va dire que je l'ai vu, je le dis à chaque fois, mais ça me tue ça. J'étais en vacances l'été dernier, je fais une soirée à Saint-Trope, je le vois, il était au bar, c'est le barman. Je te suis. Il était le cheveu long.
3: Bonne évolution. Hein.
0: Ah, il a bien évolué, ouais. C'était il y a un an ou deux, ouais, il était barman. Il y a deux ans, pas l'été dernier.
3: Du foot avant.
0: J'étais à Saint-Trope. Quand je traîne à Saint-Trope.
5: Je te survivrai.
0: Il avait une belle voix quand même. Ah non. Ah, Pauline, tu craquais pas sur ce genre de garçon, non?
1: Mais je vois plus qui c'est en fait.
0: Un grand blond.
3: Et toi, Céline, tu vois qui c'est? Ouais.
1: Ouais.
0: Un grand blond de Santiago.
3: Ah, ouais, blond, les cheveux longs.
0: Un bon joueur qui a failli jouer au club de Troyes.
3: Il a joué à Troyes.
0: C'est faux.
3: Il a joué à Saint-Étienne,
0: je sais plus où. Non, Saint-Étienne de Troyes, ouais.
3: Non.
0: Excessivement, attention. Oh là, c'est facile ça!
4: Baptiste.
0: Dalida. Bah oui.
5: Ouais. C'est vrai.
0: C'est bon ça.
5: C'est vrai.
0: Ah, c'est qu'il nous manque quand même notre voyant là.
3: C'est vrai.
0: Jean de Neubert, il est en Seychelles avec Axel.
3: Dans les boules.
0: C'est pigé ça, m'a dit.
5: C'est très bien comme ça.
0: D'ailleurs, Jean de Neubert, ça parle encore jeudi. Hein. Je crois qu'il est encore en vacances. Hein.
1: Ouais.
0: C'est cool.
1: Il est au Seychelles, ouais.
0: Ouais, il est au Seychelles avec notre chef. Attention. Baptiste.
4: Bon.
0: Oh, non.
1: Et Morgan, non.
0: Qui a dit
4: Christophe.
0: Les
4: Forois.
0: Ouais.

0: C'était les Forbans, justement.
1: Ah merde,
0: c'est pour ça. Je vais pas dire trop de bêtises, qu'une fois on a dit des bêtises sur Forbans, Bébert, il voulait venir me casser la gueule. Attention, on y va. Non, Bébert, c'est pour plaisanter. Humour deuxième degré, quand même. Il faut avoir de l'humour. Oh là là, c'est énorme, ça. Baptiste.
1: Baptiste, partenaire particulier.
0: Céline, qu'est-ce que je t'ai dit au début pour que la vanne...
1: Ça va sortir tout seul, je suis désolée.
0: Non, mais c'est tant pis pour toi, mais il faut donner son prénom. De toute façon, tu l'as dit en même temps que lui, et en plus, il avait donné son prénom.

0: façon, le suivant, ça me touche au cœur parce que je commençais quasiment la radio sur Fun et on jouait ça autant qu'on joue aujourd'hui à Armand Van Helden.
1: Pas le temps de mentir.
0: Baptiste.
2: Cœur de loup.
0: Ouais, non, mais c'est.
2: Yankee, Fontaine, non?
0: Ouais, un point pour chacun, allez. Oh là là, dire Fun jouer ça, tire l'arrivée au 80.

0: On dit Danny Briand, mais merde, il y avait La Fontaine, hein. C'est excellent, ça. C'est un peu gros, ça, non? Enfin, tu pourrais jouer, ça, c'est gros.
1: Ouais. Sur quoi un beat frigo là-dessus, là.
0: Etc, etc. Attention, celui-ci, il est fort, hein. Oh, c'est fan. Hein, Christophe?
2: Zorro.
0: Ouais, non, mais qui c'est qui chante ça? Moi, je veux le nom d'artiste, hein, pas, parce que là, Zorro, il l'a dit.
2: Merde.
0: On recommence?
2: Je sais pas.
0: Bon, attention, je le remets, attention, je le remets.
3: Arrivé.
0: Bon, vous savez pas, Henri Salvador. Voilà.

0: coin du nez.
1: Oh la vache. Oh la vache. C'est pour Jean-Pierre, c'est pour Jean-Pierre ça. C'est quoi, c'est quoi, c'est quoi?
2: Étoile des neiges.
1: Ah ouais, bonne réponse. Voilà. Mais c'est qui chante ça?
2: Voilà,
1: tu l'as pas noté, non?
2: C'est pas
1: si, si, mais je l'ai oublié.
3: C'est bronzé, non?
1: Non, attends, je vais le retrouver. C'est quoi?
2: Les vagabonds.
1: Oh. Oh là là là là, on dirait, comment il s'appelle, celui qui chante, tu sais, San Francisco. Non, pas San Francisco, pas Maxime Forestier, mais l'autre, là.
4: Non, c'est un groupe.
1: Je sais. Oh là là, la catastrophe. Oh, c'est bon pour Jean-Pierre, ça, Jean-Pierre. Si tu nous écoutes, c'est pour toi, ça, mon pote.
5: Il doit chanter chez lui.
4: Étoile des neiges.
1: Attention, ça, ben ça, c'est pas mal non plus, ça. Attention.
3: La danse des canards, Céline, Céline.
1: Ouais, Céline. La danse des canards pour Céline. C'est la danse des canards qui, en sortant de la mare,
3: se coulent vers l'air et font coin-coin.
2: Et comme les petits canards,
1: c'est bon ça.
3: Ah ouais,
2: c'est bon.
3: Et font coin-coin.
1: Tu sais que dans le top 50, ça, je crois que c'est le 45 tours qui s'est le plus vendu.
3: Ouais. Ah, ça m'étonne pas. Je l'avais, hein.
1: Non, mais c'est. Je vous dis pas ça pour déconner. Dans les classements, je crois que c'est encore. Ils avaient fait des millions de ventes carrément.
3: Ah, mais moi, je l'avais. Je l'ai en CD 35 tours, là, je sais pas quoi.
1: Ah ouais, je l'avais en 45 tours, moi.
3: 45 tours.
1: C'est excellent.
4: C'est des 35 tours.
1: Ah, moi j'étais gamin à l'époque, c'était ma mère me disait toujours j'étais fan de Claude, non, de Frédéric François, et quand j'avais 3 ans elle me disait mettez 2 francs dans un jukebox, mais alors ça je vais te dire je dansais aussi avec le jukebox, Francky, c'est bon, hein, l'annonce des canards est
3: parfaite.
1: Ouais.
3: Bonjour de l'anniversaire.
2: Est-ce que j'ai un point en plus si je te dis l'interprète?
1: Pardon?
2: Est-ce que j'ai un point en plus si je te dis l'interprète?
1: Non, mais dis-le quand même.
2: Et je suis Lionel.
1: Ah, c'est possible. Baptiste,
2: Corinne Charby, Boule de Flipper.
1: Ouais, joli ça, 18 ans, mais comment tu connaissais aussi bien? T'aimes bien les morceaux ringards des années 80?
2: Ouais.
1: Bah là, t'es servi là, hein, dans le blind test. Elle était bonne, elle, quand même, hein. Putain, elle était bien foutue. Hein. En une boule de flipper. Elle était bien foutue. Qui roule? Je me demande toujours ce qu'ils deviennent ces gens après. Hein.
5: Rien,
1: ils deviennent rien.
5: Tu fumes et tout, la coke,
1: ton fil d'art, il tombe dans la coke. Non, mais il y a dû avoir
2: le blé,
1: le blé d'un coup. Non, mais c'est du blé, c'est pas tant que ça. Hein.
2: Ah, mais d'un coup, le fait qu'ils en aient d'un coup, c'est des gens qui avaient rien avant. Ouais, non, c'est sûr. Hein.
1: Pas ton blé, hein.
2: Ils claquent et après ils ont plus rien, ils sont dans la merde.
1: Enfin, ils gagnent pas des millions non plus avec un single, sachant que c'est pas eux qui font la musique. Des fois, les contrats font que de toute façon, ils se font enculer la première fois. Wepa. Oh, bah là, pas
2: mal. Yankee,
1: Yankee, Yankee.
2: Yankee Martin.
1: Ouais. Ah. On l'a grossé pour notre ami Gérard. Ouais, oui, un, deux, trois. Un pasito para la Angel Maria. Un, deux, trois. Allez, Gérard.
3: Sandy sur la table.
1: Allez, Sandy, là. Demain, c'est l'anniversaire de Sandy, au fait. Hein. Je vous le rappelle, 27 ans.
3: Alors,
1: on va tous lui grimper dessus. Hein.
5: Oh, t'es malade.
1: Non, c'est fou quand même, parce que comment on peut avoir 27 ans et en montrer 35? C'est beau. Céline, quand même, Ricky Martin, il est beau.
3: Ouais, ouais, ouais, je craque l'œuf sur lui.
1: Alors que je crois qu'on l'a vu en vrai, il est déjà beaucoup plus ou moins sympathique déjà.
3: Mais tu sais qu'on a dansé là-dessus.
1: Beaucoup de petits trous dans la peau là.
2: Il a des vérolés.
3: Ah, il a eu la varicelle.
1: Beaucoup abîmé de la peau, hein.
3: Il a eu la varicelle.
1: Ouais. Ça, ouais.
5: La lèpre.
3: Non.
4: Si, je te jure. Alors attention à ça.
1: Oh là là, celui-là, il est fort aussi, attention. J'ai joué ça, fun de jouer, fun. Hop, ça vous dit rien?
2: C'est pas fait le même?
1: Ouais, ouais.

0: Merci pour
1: ça. C'était le coup de foudre.
0: Ah, le refrain,
2: ouais, c'était fort.
0: Ouais, c'est ça. Je crois qu'Apolline, elle aime bien encore. Hein.
3: Non, j'aime pas trop. Non.
0: Oh, c'est ça. Oh, c'est elle, elle a les yeux en l'air et tout.
3: Mais non, mais ça me rappelle des trucs.
0: Ah ouais, ça c'est pour une nana, tu lui écris ce texte-là, Céline.
3: Ouais.
0: Ah, on t'écrit des chansons genre « Je bâtirai le monde, je soulèverai des montagnes. »
3: Alors là, je craque. Hein.
0: Carton. Ah. Mmh. J'écraserai les crottes à la place de tes semelles. Enfin,
3: ouais. Oh, c'est romantique. Oh,
1: c'est
3: non,
1: ouais. Vraiment, c'est d'un goût.
0: Je vais te dire un truc. « Rien que pour toi. » T'es trop con, là.
3: Voilà, je suis bien, Max.
0: On met pas plus longtemps, c'est trop facile.
4: Yankee Claude François.
0: Yankee Claude François. Fort ça. Magnolia Forever.
3: Magnolia, ouais, Magnolia Forever.
0: Bon, je ne sais plus rien y faire. T'as à dire qu'à Toulouse, je vais mettre que ça, ouais. Ça va me faire du bien, tiens. Bon, je vais finir torse poil dans cette soirée là. Pourquoi je crois que je vais en remettre à boire. Sérieux, hein. Je me dis là.

0: Il y en a mis combien d'extraits? 20.
1: 20.
0: Alors attention, c'est l'avant-dernier, celui-ci. Non, c'est le dernier même carrément. Alors attention, on en est où au niveau des points, s'il te plaît, Manu?
2: On en est 6 pour Yankee, 8 pour Baptiste, 2 pour Céline et 2 pour Christophe.
0: Ah ouais, d'accord.
3: Ouais, 3 pour Christophe.
0: Ouais, Rigaud.
2: Et sur IRC, il y a quand même Arnett qui est devant avec 7 points.
0: C'est qui?
2: Un mec qui s'appelle Arnett, il est avec un certain Tony.
0: En plus, ils sont là tous les deux?
2: Ouais.
0: Oh putain, et on veut pas de demain dans les débats. Hein.
3: Ah. Et wesh, wesh, Rigaud?
2: Ouais.
3: On est en train d'éclater un pétard.
2: Parce que vous voulez,
0: hein. Et on a fumé deux pendant la teuf. C'est pour ça qu'il est un peu cassé ce soir, le Rigaud. Il a presque eu envie de chanter sur Clo-Clo.
3: Ouais. Bah ouais,
0: c'est marrant. Je comprends pas comment t'arrives à fumer pendant l'émission.
3: On a deux, donc ça va, ça gère.
0: De toute façon, faut bien vous dire un dire. Dès qu'il y a un disque et dès qu'il y a une pause pub, il y a un pétard qui tombe.
2: C'est faux.
0: Non, vous avez raconté le nombre de fois où il y a eu des pauses pub et de la musique.
2: C'est faux.
4: Il a explosé là.
0: Il y a eu même un pétard surprise, c'est quand la pub est partie toute seule.
2: Ah ouais.
0: Putain, la pub est partie, pétard.
2: Vite,
0: je vais pouvoir fumer deux gens en une minute.
2: Le rouleur à l'heure.
0: Et par contre, il fait pas tourner, hein.
3: Yankee,
0: je crois que c'était en
3: première. Village People.
0: Ouais, Village People.

0: frigo.
1: Allez.
2: Il a trop fumé, il a défoncé.
3: Oh là là,
2: comme un
3: coin.
2: T'as un Y, hein, mais un C, hein.
3: Au moment où je sentais.
0: Ouais, il m'a fait exploser d'ailleurs.
3: Attention.
0: L'MCA.
2: Tu parles de NEM, on sait pas ce qu'il dit des NEM.
3: Ah, MCA.
2: Il va halluciner.
3: Enfin bon, bref. Donc ça fait combien de points au total alors?
4: Alors, 7 pour Yankee, 2 pour Céline, 2 pour Christophe et 8 pour Baptiste.
3: Ah, bravo Baptiste, hein.
5: Bravo.
3: Ouais.
5: Pour me faire plaisir, tu pourrais me passer un jeu d'assin pour finir l'émission.
3: Un jeu d'assin pour finir.
1: J'attendais un jeu d'assin.
3: Ah pardon, merci, moi qui coupais. Un jeu d'assin.
1: Ouais, les yeux d'Emily.
0: Ah bah non, bah là, tu me demandes beaucoup, mais bon.
3: Par contre, j'ai retrouvé le titre des mecs qui jouent à Étoile des Neiges, il s'appelait aussi Étoile des Neiges.
1: c'était
3: pour ça qu'on voilà. Alors, où est-ce qu'on pourrait trouver ça, un petit jeu d'assin?
0: Un jeu d'assin?
3: Ouais, dans le best-of de jeu d'assin, quand même.
1: Dans les gardiens?
3: Non, mais je sais pas si on l'a avec nous, là.
0: Il est au fond, il est au fond.
5: Les gardiens!
3: On l'a, là? Ah ouais, c'est clair qu'on va mettre les gardiens.
1: Ah, il est là-bas, je vais
3: chercher. Hein? Il y a rien, il y a même pas les compiles disco et tout ça, les trucs à paillettes, tout est là-bas.
2: Il a rien rangé.
3: Évidemment, il les a rangés, ils étaient tellement bien rangés qu'il les a pas remis à leur place. Alors, on va les partir les chercher. Qu'est-ce qu'on se met alors? Je sais pas, Pauline, tu veux quoi par exemple? Attends, je peux parler à ma femme?
1: Et c'est là?
3: Non, on va demander à Pauline d'abord.
1: Alors.
4: Quoi dans les fesses?
3: Joe Dassin.
1: Joe Dassin, l'éternuant. Tu sais. Voilà.
3: Alors, Manu, qu'est-ce que tu souhaiterais toi?
2: Moi, franchement, j'aimerais bien que tu remettes le truc d'Étoile des Neiges. Je kiffe bien.
3: Franchement,
0: mais on parle de Joe Dassin.
2: Mais non, mais je suis désolé, moi, l'Étoile des Neiges, Joe Dassin.
1: Les rois mages.
2: Non, le truc avec
3: ça n'a rien à voir
1: et
3: avec Joe Dassin.
1: Le truc avec la colline, là, tu sais, je sais plus ce que c'est.
5: Sur la colline,
1: là-haut.
3: Non, mais on met un standard, on met un gros standard. Je suis désolé, on fera comme ça pour ceux qui sont déjà pas fans.
1: Alors,
3: l'éternien?
5: Ouais, c'est pas mal ça.
3: Non, c'est quand même c'est connu.
5: Moyen. Américain.
3: Ah non, dis pas que c'est moyen. Non. C'est pas moyen. C'est moyen dans le sens où c'est pas très original, mais c'est pas moyen parce que c'est quand même le morceau qui tue, quoi, non?
5: Moyen.
3: Ouais. Oh là là, et oh, quand même. Ou alors il y en a un autre qui est pas mal aussi, c'était. Non, il y en a un autre qui était
5: le
3: bien.
5: Le Sud.
3: Mais non, mais le Sud, ça n'a rien à voir, c'est Nino Ferrer.
1: Les yeux d'Emily, les yeux d'Emily.
3: Non, il y avait l'Amérique.
1: L'Amérique et les yeux d'Emily.
3: En chocolat aussi, c'est bien. Il y avait.
5: Les petits pains au chocolat.
1: Les yeux d'Emily.
3: Mais si tu n'existais pas.
1: Non, c'est un peu lourd.
3: Dis-moi comment j'existerais. Parce qu'on était indien dans ces cas-là, regarde. Elle a dit non, c'est lourd, elle est lourde, on chante, elle est là, elle tourne de la tête.
5: Ou le dernier slow.
3: Mais si tu n'existais pas. Dis-moi comment j'existerais. Regarde. Elle est là.
1: Quoi, l'eau, tu t'es déjà dit de pas m'appeler l'eau, j'aime pas.
3: Kiffé.
1: Pas grave. J'ai fumé un pétard avec Rigo, c'est pour ça.
3: Apolline.
1: Ouais.
3: Apolline.
1: Oui.
3: C'est une existence. Dis-moi comment j'existerais.
5: Et Apolline?
1: Ouais.
3: J'ai galéré tant d'années, mais enfin tu viens
1: ne
3: arriver.
1: Ne cède pas, Caroline. Pas Apolline.
3: Comment tu te dis, toi?
1: Ne cède pas.
3: Ah non, mais elle cèdera pas. C'est le moment où je vais expliquer un truc. Je suis en train de lui faire passer un petit message.
5: Mais on sait, Max, que t'es accro.
3: Je suis en train de te balancer un truc. C'est tout ce que t'as.
1: C'est ta drogue.
3: Ah là, je suis accro, voilà. Je suis accro de toi, Po.
1: C'est comme pour Rigo, quoi.
3: Ouais, je suis accro de toi, Rigo.
0: Ouais, je sais, ouais.
3: Bon, qu'est-ce qu'on se met, là?
1: Allez, choisis, c'est toi qui choisis.
3: Mais non, mais je sais pas, moi, l'été indien, ça me convenait, maintenant vous auriez...
1: L'été indien, c'est bien.
3: Il y a Daltons aussi au cinéma, si tu veux, en ce moment.
5: Ouais, super,
3: Max,
1: c'est pas terrible, mais cool.
3: Non, mais on va se mettre l'été indien, comme ça au moins on est sûr de notre coup.
0: Ouais,
3: là, on va faire de l'anti-programmation encore, ça va faire plaisir à toute la direction. Voilà, donc on vous remercie en tous les cas, on vous reprend en antenne. Merci Yonki, merci Christophe, merci Céline et merci Baptiste. Bon courage pour la suite de vos aventures et surtout de vos études, hein, d'accord?
5: Ouais.
3: On aura le plaisir de vous retrouver demain, j'espère, en pleine forme dès 22h.
5: Ouais, pas de problème.
3: D'accord, n'oubliez pas qu'il y aura les débats de Gérard, un seul débat puisqu'il a encore la jambe dans le plâtre et que monsieur a décidé d'être gros feignant.
5: Ouais,
3: je sais que c'est des conneries, la preuve c'est qu'il a plus son plâtre et tout, mais il fera un débat quand même sur le Club Med. Et donc ça risque d'être chaud, on va récupérer tout ce beau monde en antenne. Merci Emmanuel, merci Apolline, hein, très sympa d'être passé, hein, vraiment vous avez été superbe. Apolline, tu as été ravissante, tu as été unique, tu as été
1: Merci, mais n'en fais pas trop.
4: Non, mais t'es ravissante, moi, ça veut
1: dire. N'en fais pas trop.
3: Je te trouve en noir, ça te va, mais grave.
1: C'est vrai?
3: Bah, comme t'es blonde, forcément.
1: Bah, forcément, bah ouais.
3: Voilà. Okay. Mets tes cheveux en arrière pour voir comme ça, là. Juste pour voir, le plaisir. Comme ça.
1: Oh, t'es voilà, t'as fatigue. Vu?
3: Ah, mais là, c'est encore plus beau. Non, mais dites-moi votre avis, qu'est-ce que vous en pensez? Juste comme ça, amicalement. C'est
1: ils
3: pas
1: s'en
3: pour
1: foutent.
3: Une... Non? Non, ouais. C'est Catherine Deneuve. T'as déconné, c'est encore plus joli quand t'as les cheveux en arrière, que de cheval, machin.
1: Ouais, mais il faut changer un peu de temps.
3: C'est vrai. Merci Philippe d'être passé, ça a été très sympa. Bravo pour le blind test, bravo pour. Non, mais bien, original. Si.
6: On fait ce qu'on peut, hein.
3: Ah, ben vous faites beaucoup, alors merci, heureusement que vous êtes là.
1: Bravo.
3: Rigo, peut-être un mot, après 22h02, peut-être un mot en 1h25.
6: Bonsoir.
3: Voilà, merci. Donc maintenant
4: même que tout à l'heure, hein.
3: Rassurez-vous,
4: c'est une cassette.
3: Rigo va faire comme hier, il va jongler entre les deux internets et il a cavalé au moins 50 fois d'un studio à un autre. C'est des trucs que je peux pas faire avec celui-là.
6: Bah ouais.
3: Et donc il va rester avec nous encore jusqu'à quelle heure sur l'internet? Jusqu'à 4-5 heures.
6: Là non, je vais rentrer.
3: Oh non.
6: Ah, putain, rassure pas, ils sont tous là, ils t'attendent.
1: Il va voir sa poule.
3: Sa femme.
6: Reste tranquille.
3: Ta femme? Ta poule?
6: J'en ai là. Non, je rentre chez moi, je vais faire un dodo.
1: Ah ouais.
4: Tu verras le matelas du Rego, il est blindé de troules, toi.
6: N'importe quoi, toi.
4: Un vrai gruyère, le machin.
3: Bon, bah, en tout cas, merci, Mr. Touch.
4: Mr. Touch.
6: Bon, bah, à demain, alors.
3: Ouais, si tu te lèves.
6: Ouais.
3: On se roule un petit avant de partir, quand même.
4: Allez,
3: de toute façon, on va mettre un disque, on est obligé d'enrouler. Hein.
6: Sur les tarabias.
3: Il est emmerdé, Rego, parce qu'il fume, il roule un pétard à chaque fois qu'il entend un zik. À chaque fois, il y a Sébastien qui prend derrière, il mixe toutes les 4 minutes.
6: franchement, les musicales de fun, c'est éprouvant.
3: Donc voilà, 22h, bien sûr, en pleine forme avec toute l'équipe du Star System. Gérard, bien sûr, en tête de liste à partir de 00h30 pour un débat sur le club méditerranéen. Et chose promis, chose due, Jodassin avec l'été indien, bonne nuit, à demain 22h. Tiens, c'est pour toi, Pauline.
1: Ah, merci.
3: Alors Christophe, 19 ans de Paris.
7: Exact.
3: Dis-moi Christophe, raconte-moi.
7: Bah petit problème là en fait, je suis hyper timide quoi.
3: Hein?
7: Je suis hyper timide.
3: Ah bah écoute, on va en parler d'ici quelques instants si tu le veux bien, d'accord?
7: Aucun problème.
3: Donc si vous voulez nous appeler 0800 308 5000, mais t'es timide j'imagine pour rencontrer des filles.
7: Exactement.
3: Même pour discuter, même pour engager la conversation.
7: Exactement. Ah bah alors. Prochain mois quoi.
3: Bah, alors là tu vas te mettre avec Apolline parce que là elle en connaît un rayon là-dedans. Sur la timidité, mais c'est beau d'être réservé. Moi aussi,
1: je suis pas timide, moi.
3: Moi, je suis timide, moi.
1: Moi, je suis pas timide.
3: Moi, je suis timide.
1: Et moi, non. Donc voilà, donc il faudra discuter avec toi, parce que t'en connais un rayon sur la timidité.
3: Moi?
1: Bah ouais, tu dis bien que t'es timide.
3: Ouais, je suis timide et réservé.
1: C'est vrai?
3: Si je me lâche.
8: Comment ils se regardent, les deux?
1: Mais on s'aime, c'est pour ça.
3: Ah, Christophe.
7: Ouais. Enfin bon.
3: Je suis timide, moi. T'es pas timide, toi?
1: Non, moi, je suis pas trop timide, ça. Enfin, ça dépend pourquoi.
8: Vous voulez que je me casse ou...
1: Ouais, casse-toi.
8: Ah, d'accord.
3: Oh là là là là là. Non, c'est bon, j'ai déjà la gaule, c'est bon. Ouais. Tu me cherches, toi. Christophe.
7: Ouais.
3: Qu'est-ce que tu fous, toi? T'es encore là, Christophe? Ah, ça pue, ça, quand même.
1: C'est chaud comme la braise.
3: Grave. Le nouveau single d'Underworld, hein, pour les connaisseurs, on a parlé de Trans Putting, tu connais ça aussi, avec Born Sleepy et tout,
1: les morceaux.
3: Ça, c'est Underworld. Donc, reviennent et récidivent avec un nouvel album qui va sortir d'ici peu de temps. Il est très, très bon. Il y a des maxi qui sont sortis. Là, c'est le premier 45 tours, je pense, maxi officiel. Ça s'appelle Push Upstairs. Et voilà, donc, on avait envie de vous l'offrir en exclu. Il est arrivé aujourd'hui sur le bureau de Max. Et voilà, il vous l'a diffusé immédiatement. On revient avec Christophe au 0800 308 5000. Christophe, 19 ans de Paris, qui veut parler de timidité.
7: Ouais.
3: Et on a déjà eu des réactions avant même que tu aies pu en parler un peu plus en détail. On a Océane qu'on va accueillir tout de suite. Elle a 19 ans, elle est de Paris. Salut Océane. Ça va Océane?
9: Oui, ça va très
3: excuse-moi,
9: bien.
3: Excuse-moi, c'est moi qui coupe à chaque fois. Et on a Céline, 20 ans de Paris également. Salut Céline.
10: Quoi?
3: Ça va bien?
10: Ouais, c'est Cécile, pas Céline.
3: Cécile, ouais. Ça va? Ouais, mais t'inquiète pas. Cécile, Céline, j'ai toujours confondu, je me plante à chaque fois. Qu'est-ce qu'il y a? Dis donc, j'ai entendu aboyer là, c'est quoi?
1: C'est Manu qui râle parce que j'ai piqué son casque.
3: Ouais. Et alors?
4: Là, je peux plus entendre, moi.
3: Et non, ils ont l'air amoureux tous les deux. Hein. Oh. On va faire un ménage à trois, nous, pendant l'émission. Ouais, ça peut être sympa, ça. Parce que Fildar est parti avec Rigo chercher la bête. Hein. Donc, Christophe, donc parle-nous de ta timidité. Ensuite, Océane et Céline, vous nous donnerez votre témoignage. Et je sais qu'il y en a d'autres à venir. Donc, vous pouvez d'ores et déjà nous appeler pour réagir au 0803-08-5000. Christophe, l'antenne est à toi.
7: Ok, c'est cool. Bon, tout d'abord, bonsoir aux deux filles.
10: Hein. Oui, bonsoir.
3: Il y a Océane et Cécile.
7: Voilà. Donc, en fait, je suis timide parce que je rougis, Je me sens très mal à l'aise. Tout ça, c'est par rapport à la gente féminine, bien sûr. Lorsque je suis, lorsque je discute avec des gars, tout ça, il y a aucun problème.
9: Ouais.
7: Mais bon, c'est surtout avec les filles, quoi. Lorsqu'elles me regardent, quoi, j'ai l'impression de me sentir dévisagé, quoi.
9: Ouais. Ah, ça, on a le même problème. C'est-à-dire que tu regardes pas en face.
7: Exactement.
9: Ouais.
10: Ça fait vraiment craquer les filles, ça. Hein.
9: Ah bah attends, ça j'en connais un rayon. Hein.
10: C'est Océane qui parle.
9: Ça marche, ça.
7: Ah bon?
9: Bien ouais. Sûr, ça cartonne, cri-cri.
7: Bah ouais, mais enfin bon, disons qu'en fait, bon. C'est quand je sors avec des filles, quoi, c'est jamais moi qui fais le premier pas, ça c'est
9: ouais.
7: Sûr. Je peux pas.
9: Ouais, parce que t'es...
10: Mais attends, c'est quoi faire le premier pas pour toi?
7: Bah c'est-à-dire, bah, je sais pas.
9: Bah c'est le contraire que d'être toute jatte.
7: Pour moi, c'est l'inconnu, quoi. Ouais. Parce que c'était une fille, je sais pas du
10: tout. Non, mais t'es déjà sorti avec des filles, quand même.
7: Bah, bien sûr.
9: Hein. Ouais. Christophe, je rencontre le même problème. Hein,
7: ouais, donc, bah, on est pareil. Ça, ouais.
9: Ah, sur la tête de ma mère, je te dis, je t'assure que jamais je ne pourrai aller voir une fille.
7: Ah, c'est
9: super,
7: pareil,
9: super rare. Je vais le faire quand je suis dans le milieu, genre à la radio, et qu'on vient me voir, mais c'est dans le cadre du délire. Mais si pour ça doit l'être voilà. Vraiment sérieusement, il faut vraiment que j'aborde la fille d'une manière rigolote, deuxième degré, je déconne. Mais s'il faut le faire vraiment officiellement pour l'accoster parce qu'elle me plaît, j'en suis incapable.
7: Exactement.
10: Et est-ce que si tu vois une fille...
9: Attendez, excusez-moi, j'ai fait une faute. J'ai fait une faute à la Gérard. Incapable. Excusez-moi.
10: Excuse-moi. Est-ce que si tu vois une fille qui te, dont tu vois qu'elle a l'air de vouloir sortir avec toi, est-ce que toi, dans ce cas-là, tu ferais l'effort de...
9: Ah non.
10: Non,
7: c'est
10: non
7: pas,
10: jamais.
7: Tu vois, c'est pas une, pour moi, par exemple, c'est pas une question d'effort, en fait. Mmh. Parce que bon, l'effort, je peux faire n'importe quoi pour la fille qui me plaît, ça c'est clair, il n'y a aucun problème. Mais bon, c'est le premier abord, quoi, en fait, la première fois, quoi, le contact visuel se fait que je baisse les yeux.
9: Ouais.
10: Mais non, mais ça nous fait craquer.
9: Ouais, mais ça évidemment, et il y en a plus d'un qui sont comme dans ton cas, Christophe, je veux dire, on est nombreux. Mais ce qui est intéressant de savoir, c'est que bon, alors, tu baisses les yeux, si la fille te voit ça et qu'elle trouve ça attirante, comme ça peut être le cas d'apparemment d'Océane, elle vient vers toi, elle engage la conversation parce qu'elle voit que t'es un peu timide, elle trouve ça sympa. Est-ce qu'ensuite, une fois que la conversation est engagée, tu es moins timide parce que tu sens que le plus dur a été fait, c'est-à-dire que tu l'accostes et qu'apparemment vous allez avoir une discussion, même pendant le reste de la soirée, tu vas continuer à baisser les yeux et être très timide?
7: Non, peut-être pas. Peut-être les deux premières heures.
9: Ah ouais, d'accord.
10: Donc ce que tu attends, c'est qu'on vienne te voir au-dessus.
7: Non, moi j'attends rien. Moi j'attends rien.
9: Moi avec Océane, avec Pauline par exemple, je baisse toujours les yeux. Je la regarde. Je l'ai encore jamais regardé en face. Je sais même pas où elle est dans le studio. Tu es où, Apolline?
11: Je suis là.
9: Ah, non, excuse-moi. Près
11: de Manu,
9: mais je vois pas. Je vois pas.
10: Apolline et Manu en ce moment.
9: Hein?
10: Apolline et Manu.
9: Qui s'approche pas trop. Hein. Non, mais revenons sérieusement. Par exemple, Cécile, après on aura même l'avis d'Apolline, puis on aura Nico qui viendra nous rejoindre juste après. Cécile, qu'est ta réaction par rapport à Christophe? Tu apprécies les garçons timides ou pas, ou ça te gave?
12: C'est pas que j'apprécie les garçons timides, c'est que moi personnellement, je suis un peu dans le même cas que lui.
9: Ah.
12: Et la timidité arrange pas les choses, surtout quand elle est réciproque, quoi. Enfin, quand elle est dans les deux sens.
9: Il y a de la timidité qui peut amener à être coincé, quoi.
12: Quand il y a timidité des deux côtés.
9: Pardon?
12: Quand il y a timidité des deux côtés.
9: Non, mais par exemple, il y a la timidité à la Christophe, c'est-à-dire qu'il y a du mal à aborder, mais une fois que le pas est fait, au bout de 2-3 heures, il se décontracte et ça va mieux.
12: Oui, bien sûr.
9: Et il y a des gens qui sont tellement timides, mais qui le sont de nature tout le temps et qui en deviennent coincés, quoi.
12: Qui en deviennent coincés, qui tournent le dos. Enfin,
9: non, mais je veux dire, c'est pas forcément quelque chose.
7: Pas...
9: Non, mais ça va pas jusque-là, mais il y a des gens qui le sont vraiment tout le temps, même après 3 heures de discussion, qui ont vraiment du mal. Et
12: bien sûr, mais ça se soigne, hein, tu sais, parce que moi, j'étais vraiment pire que lui. Hein.
9: Tu prends, toi, de la crème, un cachet,
12: Non, ça soigne avec un peu de volonté, en se disant, moi, je suis peut-être pas la dernière des dernières, donc passe tout droit, quoi.
9: Donc toi, Océane, tu souhaitais témoigner pour dire que tu trouvais ça plutôt sympa que les mecs le soient.
10: Et en fait, je voulais aussi savoir si dans la vie, est-ce que, pour le autre chose que les filles, est-ce qu'il est timide aussi? Dans ses études, je sais pas ce qu'il fait dans la vie.
9: Quand tu veux demander, tu vas dans un magasin d'indices, que tu demandes un disque au vendeur, tu baisses les yeux ou tu le regardes comme dans les yeux? Bonjour monsieur, je voudrais
7: je sais pas, par exemple, je prends le métro et tout, et ça m'arrive souvent que des filles me regardent, je sais pas, bon.
9: Oh le beau gosse.
10: Et parce que tu me donnes ton numéro, toi.
9: Oh le beau gosse. Le beau gosse à Paname.
7: Un petit peu quand même.
9: Ouais.
7: Non, franchement, et puis bon, ça me gêne, quoi. Je rougis, et bon, moi, je me trouve trop ridicule, quoi, dans ces cas-là, et j'ai pas du tout confiance en moi.
9: Mais ça veut rien dire.
10: Tu te trouves ridicule à cause de quoi?
7: Je me sens mal à l'aise.
10: Il y a une histoire de complexe, il y a quelque chose qui te complexe.
7: Ouais, peut-être, ouais.
10: En toi.
9: Tu crois franchement que c'est ça? Regarde, moi, je prends l'exemple de Christophe, je me permets de parler de moi, parce que j'ai l'impression de me retrouver dans Christophe. Moi aussi, c'est pareil. Si tu me regardes, je vais avoir tendance, c'est pas parce que je vais rougir, que moi, je rougis facilement, mais ça veut pas dire que quand tu rejettes, t'es déjà forcément vexé ou que t'es quelque chose de mal en toi. Simplement vraiment, un état,
10: ouais, t'as
9: un état.
10: C'est une image par rapport à la personne qui est en face de toi.
9: Non, mais est-ce que ça peut faire plaisir? Et puis voilà, tu te sens un peu gêné. Et le fait d'être gêné, tu rougis. C'est pas pour ça que tu trouves que t'as un défaut sur ton visage ou que tu
10: te sens pas obligatoirement coincé. Un défaut physique ou quoi que ce soit. Hein. C'est un a priori que tu as par rapport à toi et la personne que tu as en face de toi.
9: Bah comme si tu, peut-être
10: qu'est-ce
9: comme si Christophe trouvait quelqu'un de joli qui le regarde, ça le fait rougir parce que tu trouves que tu mérites pas ce qu'elle te regarde et qu'elle te fasse un petit sourire parce que tu l'as trouvé tellement jolie.
10: Au moins ça montre qu'il a déjà remarqué que la fille le regardait et ça c'est génial.
9: Voilà, je réponds à sa place, Christophe. Enfin, tu réagis peut-être pas de la même manière que moi.
7: Si, en fait. Ouais,
9: bah, tu serais une vedette de radio, alors.
7: Non, mais tout simplement, moi, je sais pas, j'appelais, c'est pour avoir pas des solutions, parce que...
9: Non, il y en a pas. Puis il faudrait des solutions de mec à ce moment-là.
10: Mais t'as dit nana.
9: Tu voulais des réactions, tu voulais te réconforter de savoir si les filles aimaient ça, c'est ça?
7: Non, pas... Bah,
9: même
7: ça,
9: pas
7: je sais que ça les fait craquer, quoi.
9: Tu voulais parler des conséquences que ça pouvait t'apporter, quoi.
7: Exactement,
9: cette timidité.
7: Quoi.
9: Mais qui apparemment... tu peux être timide, enfin tu peux être timide et donc réservé, mais si tu le fais, si tu le montres, enfin sans vouloir non plus le cultiver d'une manière intelligente, sans être trop beu et montrer que t'es coincé, genre tu regardes tes pommes, non, laissez-moi,
7: Non,
9: mais justement, si t'es pas comme ça, les filles, ça les attire et c'est ça qui plaît à Océane et qui plaît à mon avis à la majorité des nanas plutôt que de voir des mecs qui sont des rentres dedans et qui leur mettent des mains au cul.
7: Non, je suis pas du tout comme ça.
9: Non, mais justement, j'ai pas dit que t'étais comme ça. Justement, t'es l'opposé de ça.
7: Ou
9: des mecs qui se la jouent un peu sur deux, qui veulent se la jouer Aldo Mathieu, alors qu'en fin de compte, ils sont eux aussi timides, mais qui passer outre la timidité, vont montrer un aspect d'eux qui l'est pas du tout, quoi. Cécile, qu'est-ce que tu voulais dire à ça? Peut-être qu'Apolline veut réagir, ensuite on va cuire un Nico.
10: Non, en effet, les personnes dans ce style-là qui poussent carrément la chose à l'inverse, oui, généralement, bon, c'est plus visible, quoi, simplement.
9: Ouais.
10: S'il a de la conversation en dehors et une fois que la fille a engagé la conversation, c'est quand même c'est ça qui est important, parce que s'il est bloqué après dans la conversation, c'est gênant.
9: Non, mais moi, on peut avoir beaucoup de conversations. Moi, je sais que j'ai du mal des fois à regarder dans les yeux. Alors si on me dit toujours ce qu'on me reprochait, ce que me disait Pauline, beaucoup de gens, c'est qu'après, sinon pour enlever ma timidité, je vais me forcer à regarder les gens et en les fixant, je les rends mal à l'aise. Donc à un moment donné, ça devient gênant. Parce que, c'est que quand tu regardes, les gens disent putain, quand tu regardes, tu mets mal à l'aise. Et quand sinon, normal, moi 90% des fois je regarde jamais les gens en face, j'arrive pas.
10: Et tu regardes quoi alors?
9: Non, mais je regarde à côté, je regarde tout autour, mais on se rend pas compte de ça. Mais pardon,
10: c'est les attitudes, ça fait partie de toi.
9: C'est
10: intéressant. Bah écoute, je sais pas comment on voit les gens autour de toi, on voit ça aux yeux des gens autour de toi, mais moi personnellement je fais un peu la même chose, j'ai tendance à regarder autour de moi et pas les gens que j'ai en face.
9: J'ai du mal à fixer sur la longueur. Je vais regarder sur 2-3 secondes et à un moment donné, mon regard va faire comme s'il s'échappait, il repart.
10: Il regarde à côté. Il regarde la gueule des gens, moi.
9: Ouais.
10: Tu vois, si quand tu connais pas bien les gens se disent elle est mal polie.
9: Ouais, parce que les gens aiment bien qu'on les regarde en face, parce que c'est des gens qu'on s'intéresse pas à eux. Nicolas, à 23 ans, il est de Saint-Etienne. Nico, bonsoir.
11: Allô?
9: Ouais, Nico.
11: Oui, Max le sale gosse, comment vas-tu?
9: Ça va bien, introduit, cul.
11: Pourquoi tu me dis ça?
9: Bah, je sais pas.
11: Bon, je salue toute l'équipe et puis je salue Christophe. Je voulais simplement apporter mon témoignage par rapport à la timidité de Christophe.
9: Parle devant ton micro, j'ai l'impression que t'es dans un tube là.
11: Pardon, excuse-moi, mais en fait, il y a mes parents à côté qui dorment, donc si tu veux, je peux parler trop fort.
9: Ah, d'accord.
11: Donc voilà. Ouais, en fait, par rapport à Christophe, ce que je voulais lui dire, c'est que. En fait, s'il arrive à prendre confiance en lui, je pense qu'il dégagera après une énergie positive. Si forcément les gens qui seront autour de lui s'en rendront compte,
9: oh,
11: et seront peut-être attirés par ça. Donc je sais pas, il y a peut-être plusieurs moyens.
10: Mais faut pas qu'il change. Franchement, il a l'air mignon comme
11: ouais,
10: ça.
11: Ouais, c'est clair, ouais.
10: Et
11: c'est cool, merci.
10: Il faut pas du tout qu'il change.
9: Ça y est, vous l'avez fait rougir, putain.
11: Il a fouillé, on l'a vécu, il en peut plus.
9: Non, mais ça, c'est des choses qui font, par exemple, les filles. C'est vrai que les compliments, il y a des mecs à qui ça fait rien. Et c'est vrai que j'ai pas souvent l'occasion d'entendre des trucs. T'es beau, ou c'est génial ce que tu fais, bravo pour tes trucs. Mais c'est vrai que ça, quand t'es timide, ça gêne, quoi. Moi, je suis souvent gêné. Moi, j'ai souvent tendance à vouloir enlever les compliments, les machins, parce que plutôt que de la jouer genre, ouais, regarde, il se la joue genre, ouais, ça lui fait rien. Mais c'est parce qu'en fin de compte, ça gêne vachement. Ça t'arrive, ça aussi, Christophe?
7: Bah oui, un petit peu, quoi.
9: Tu seras une star radio, alors.
7: Comment?
9: Tu seras une star de radio.
7: Bah effectivement, mais moi j'attends que ça, quoi, en fait.
9: Bon, on peut être timide, mais on n'est pas obligé d'être coincé, Christophe, non plus.
7: Non,
9: on est à la radio,
10: lui,
9: personne te voit, donc tu peux y aller, tu peux te lâcher, tu peux parler avec ta voix, tu peux donner du contenu, tu peux y aller, tu peux faire des phrases. Nicolas, qu'est-ce que tu souhaites dire
11: par rapport peut-être à Christophe? Peut-être s'il est un petit peu timide, qu'il sait pas trop parler vis-à-vis des demoiselles, peut-être, je sais pas, l'humour ça peut être sympa aussi. Faire une POE avec une nana en étant marrant, PPE, présentation d'ouverture d'entretien, comme on dit à
9: faculté. Ouais.
11: Ça peut aussi aider, parce que c'est vrai que moi avant j'étais un petit peu comme Christophe. Et puis j'essaye de jouer peut-être sur la plaisanterie, parce que parfois ça peut être original, ça
9: fait
11: des clichés mec un petit peu renard, macho, etc.
9: Ouais.
11: Ça peut être une solution aussi. Je sais pas s'il y a pensé. Ça peut être une première solution, peut-être aussi au niveau des fringues. Si s'achète des fringues, peut-être qu'il va se sentir mieux dans sa peau. Après tout suivra, il sera plus à l'aise.
9: Tu crois?
11: Peut-être que à ce niveau-là.
10: Moi je suis pas d'accord.
9: Non. Ouais, moi non plus. Oui. Christophe, t'es bien dans t'es bien dans tes fringues.
7: Ouais, je suis bien.
9: Moi je te trouve sympa en Benetton. Moi je te trouve bien. C'est vrai, je te trouve plutôt pas mal Benetton. T'es style Benetton, Kiki.
7: Un petit peu.
9: Hein? Non, c'est vrai en plus ou pas?
7: Non, pas trop. Gap, tout ça.
9: Gap, ouais, c'est pareil. Hein.
7: Enfin bon, mais non, tout ça pour dire que bon, la timidité c'est quelque chose d'affreux, parce que moi je ressens, pour l'instant...
9: Parle devant ton micro quand même, là, sois pas timide, hein, okay, vas-y.
7: Pour l'instant donc je suis seul quoi,
9: ouais.
7: Terriblement seul.
9: Oh, 19 ans, elle a 19 ans, Céline, elle va s'occuper de toi, elle dit.
11: Ouais, Christophe, viens me voir à Saint-Etienne, je te présenterai des copines.
9: Mais ça va pas de là. Saint-Etienne, est-ce qu'il faut à Paris?
10: Moi, je suis là, j'habite Paris.
9: Océane, tu veux bien t'en occuper?
10: Oh ouais, pas de problème.
9: Bah voilà. Qu'est-ce qu'elle en pense, Apolline, là-dedans, de la timidité, tout ça, les garçons, les filles, patati patata?
13: La timidité, moi, franchement, j'aime pas trop. Enfin, c'est bien quand il y en a un petit peu.
9: Ouais.
13: Mais pas trop, franchement.

0: veux dire, je délire bien avec les potes et tout, il n'y a aucun problème, même avec...
1: Je pense qu'il faut qu'une fille te mette à l'aise.
2: Ouais.
1: Et que
2: ouais,
1: tu apprennes à découvrir aussi les filles. Attends, t'es vachement jeune, t'as 19 ans.
0: Bah jeune, je sais pas, mais bon...
1: Si, attends.
0: T'as quel âge? T'as 20 ans?
1: Non, j'ai 19 ans.
2: Non, mais, c'est jeune.
1: Comment?
2: Non, mais je dis c'est jeune, oui, 19 ans, c'est jeune. Je veux dire, ça va, il n'y a pas de quoi s'alarmer.
1: Tu vas faire des choses dans la vie, dans ton boulot, tu vas apprendre à rencontrer les gens, à parler, à te présenter à d'autres personnes. Et ça, ça va te donner vraiment de quoi, enfin, confiance en toi. Et bon, c'est normal qu'à 19 ans, le rapport avec les filles soit délicat. Enfin, je sais pas, mais.
0: Oui.
2: T'as déjà mis un bouchon d'anus toute une journée pendant que t'es au boulot? Non? Bah, t'es jeune, voilà, c'est tout. Quand t'auras fait ça, tu seras un adulte.
0: Un animateur.
2: Tu seras une star de radio. Moi, je me viens tous les jours pour aller au boulot, bah, je peux te dire que ça m'a changé ma vie. Hein. Et ma timidité, tu vois, alors que vous dites, ouais, tu sors le cul et tout, t'as l'air timide, t'es coincé et tout. Non, c'est parti, maintenant je me lâche.
0: Ouais, bien
2: non,
0: sûr,
2: mais
0: ouais.
2: C'est pas un mal que d'être timide. Maintenant, effectivement, faut pas que ça soit à un degré comme peut-être le faire dire, vous voulez le dire à Pauline, où ça peut être sympa au premier abord. Maintenant, si c'est cultivé, que c'est toute la journée, et que le mec, manani, nanana, que ça n'avance pas, et que le mec décroche pas un mot, je parle à la place d'elle, hein, parce que j'ai commencé à lire dans ses pensées.
3: Ok, ouais, c'est non,
2: ça,
3: mais
2: c'est
3: tu
2: m'aides
3: bien là, parce que
2: c'est ça. Voilà, donc au début c'est plutôt même plaisant parce qu'au moins ça montre, tu vois, plutôt que de faire trop le rentre dedans, on veut trop faire le caïd, c'est bien. Et puis au fur et à mesure, quand la personne, tu apprends à la connaître, bah c'est bien effectivement qu'elle se livre et qu'elle oublie un peu ce côté timide. Mais pour enlever la timidité d'un garçon ou d'une fille, si on arrive à le faire, ça veut dire aussi qu'on arrive quelque part à mettre cette personne-là à l'aise et donc on est bien avec.
1: Voilà, moi c'est ça que c'est ça que je vois vraiment. Moi je préférerais rencontrer quelqu'un qui est d'abord timide et que j'apprenne à découvrir petit à petit et
2: voilà.
1: Que c'est moi qui le découvre.
0: Ça dépend du coup. Ça. Bah, je suis un peu comme ça. En fait,
1: bah, écoute, après, on est pour être ensemble, les mariés.
2: Mais voilà, quoi. Pourquoi toi, Océane, aussi, t'aimes bien ça et tu entretiens ça aussi?
1: Ah oui, moi, je rêve de rencontrer quelqu'un qui se laisse découvrir seulement à moi et qui soit pas en train de draguer toutes les nanas. Et...
2: Ah, c'est vrai, toutes les filles, vous acceptez pas qu'on se fasse draguer par d'autres nanas quand on est.
1: Ah bah.
2: C'est vrai?
1: Comment, pardon?
2: C'est vrai, vous acceptez pas, Océane, Cécile, t'acceptes pas que ton mec drague d'autres nanas alors que t'es déjà avec lui?
1: Ah bah écoute, non.
2: Là, c'est dingue ça. Apolline, t'es pas comme ça, j'espère.
3: Il y a des limites quand même. Enfin, ça me dérange pas.
2: C'est bon, tu peux t'arrêter là, c'est parfait pour moi là. C'est parfait pour moi. C'est parfait, ça rentre dans le contrat, c'est un nickel. C'est nickel chrome. C'est nickel.
3: Ça marche.
2: C'est parfait. Donc je peux.
3: Quoi? Tu peux quoi?
2: Bah, draguer d'autres nanas ou...
1: Bah, Max, je suis là. Hein.
4: Max,
5: moi, je vais sortir,
4: hein.
5: Moi, encore. Arrêtez.
3: Pour rire, ouais, tu peux, mais pour rire.
2: Eh ben, on va rire souvent, je manquais de le dire. Oui, donc, Christophe.
0: Oui.
2: Et Nico, vous avez encore des questions, ouais, des machins, Max, des trucs à apporter. Oui, Nico, je t'écoute.
6: Ouais, moi, je voulais te dire que tout à l'heure, je t'ai capté en flag. Pendant la pause musicale, j'étais avec Apolline au téléphone, t'étais en train d'essayer de te la brancher.
2: Ouais.
6: Donc, je tiens à le dire à tous les auditeurs.
2: Oh, arrête, t'as joué la
6: Max, arrête, à Max, arrête. T'étais en train de te brancher Apolline, elle t'envoyait un gros vent, et t'étais énervé, j'ai entendu.
2: Même Apolline fait les grosses parce qu'elle est elle-même étonnée de ce que t'es en train de dire, parce que je me souviens très bien de ce que t'as dit. T'as dit simplement, oui, Max, on dirait un enfant gâté. Non, c'est ça,
3: non, c'est ça. Ouais, non, Nico, je capte pas trop.
2: Tu vois que Nico est en train de te griller tout seul en essayant de me griller. Je suis désolé, mais là tu passes pour un peu un guignol.
6: C'est pas
2: grave, je suis le star system, mon grand. Non, mais là elle-même elle comprend pas. J'ai pas cherché à la draguer, simplement qu'à un moment donné, j'ai dit qu'est-ce qu'il te dit et tu lui aurais dit ouais, Max c'est vraiment un sale gosse, rapport à Max le sale gosse, un DJ.
6: Ouais,
2: et elle ne savait pas qui c'était Max le sale gosse, avait pas compris le rapport.
6: Non,
2: et elle m'avait déjà.
6: Max,
2: non, mais je plaisante, mais ce qui est intéressant à dire, c'est que elle avait.
3: Je lui ai dit texto que c'était un sale gosse.
2: Dans les premiers jours, on a travaillé ensemble, elle m'a dit ouais, t'as l'air, mais un sale gosse d'une manière gentille, genre tu veux tout et tout.
3: Tout enfant, et tout de suite.
2: Enfant gâté qui veut tout de suite.
6: Mais à part ça, il s'est rien passé donc.
2: Il n'y a rien du tout.
6: Oui,
2: d'accord,
6: Max. On te croit tous.
3: Mais c'est bien si vous.
2: Mais
3: si
2: en
3: vous
2: plus, croyez. C'est vrai qu'il ne s'est rien passé entre elle et moi.
0: On te croit, Max.
2: Mais je vous assure que c'est vrai.
0: Non, mais c'est vrai. Ouais. Moi, j'étais là. Donc.
1: Si vous voulez faire un truc à trois, écoute.
2: Non, mais soyons sérieux. Vous ne pensez quand même pas que je suis aussi.
1: Non, parce que tu ne ferais pas ça, toi. Parce que tu es. Trop professionnel, je pense, trop perfectionniste.
2: Oh non, mais là, Manu essaie d'en rajouter. Sérieusement, Océane, tu crois pas que je suis avec Apolline?
1: Non, parce que t'es trop, honnêtement, franchement, je pense que t'es trop professionnel pour faire ça.
6: Océane, et je lui ai dit,
2: et là, sur la tête de ma mère, demandez ce que j'ai dit à Océane, à Apolline.
3: Qu'il ne sortait jamais avec quelqu'un avec qui il travaille.
2: Non, c'est pas vrai, j'ai dit avec toi, j'ai pas dit avec les autres. J'ai dit à partir de toi. Ne me dis pas ce que j'ai pas dit.
3: Ah bah j'avais pas compris ça.
1: Ouais, mais il y a les vacances.

0: Ah, là, il y a une chanson qui dit « Vacances, j'oublie tout ».
1: Plus rien à faire du tout.
0: Plus rien à faire du tout, mais du foutre, en mettre partout.
2: Oui.
0: Non, ben, ça y est. Non, j'ai dit
2: mais
0: que...
2: Mais vous teniez bien ensemble, hein, franchement.
0: On se l'est dit. On se l'est souvent.
3: Ouais, on se l'est dit.
0: On se le dit souvent, c'est vrai.
2: Vous teniez vraiment super bien. Vous êtes mignons tous les deux.
4: Moi, je pense que t'es trop vieux pour Apolline.
0: Pardon ?
4: Moi, je pense que t'es trop vieux pour Apolline.
0: Écoute, je vais poser la question, parce que, effectivement, j'avais un peu peur du décalage horaire. Mais non, ça n'a pas l'air de...
2: Bah, non,
0: c'est limite, elle m'a dit que c'était juste. Hein. 29, ça va ?
3: Ouais, ça.
0: Mais je suis jeune dans ma tête.
3: Ouais, t'es très jeune.
2: Et quand tu vois les pères de famille à 29 ans, toi, t'es loin du compte.
0: Quand t'es dans la vie privée, je suis quand même.
3: T'es cool, ouais, t'es jeune, t'es bon esprit comme mec, tu vois.
0: Non, mais c'est vrai, c'est cool,
3: quoi.
0: Non, c'est tranquille, je suis un peu plus déconnête que Manu qui a 20 ans, quoi, par exemple. Manu, il a 21 ans, là.
5: Pour ça,
0: déjà qu'il a 35 ans, il est déjà dans son petit truc pépère, il regarde sa petite télé,
4: sa
0: maman.
4: Il pense à sa femme de Clermont, il n'y a que ça qui l'intéresse, de toute façon, Manu.
0: De quoi ?
4: Manu, il n'y a que sa femme de Clermont qui l'intéresse.
0: Ah, ma femme, ma famille, il est tombé sur une. Ceci dit, je ne vais pas le flatter, là, parce qu'on n'arrête pas de déconner, mais j'ai eu l'occasion de l'avoir il n'y a pas longtemps, là, pour le week-end, il est tombé sur une perle rare. Il est tombé sur une perle rare, c'est vrai. Non, c'est vrai. Ah ouais. Il sait plus quoi dire.
5: Non, je m'attendais pas, hein, franchement.
2: Amoureux,
0: ouais, c'est vrai, je me la ferais bien, ouais.
5: Bon, faut
0: non, c'est vrai, il est tombé sur une perle rare parce que c'est une fille très bien et.
2: Elle est mignonne.
0: Elle est jolie, elle a du charme et le charme est en plus de ça, c'est qu'elle est adorable et ce qui fait qu'effectivement. Tu enlèves tous ces boutons qu'elle a.
5: Oh, l'enfoiré.
0: La grosse verrue qu'elle a. Non, elle est adorable. Elle est vraiment adorable. Elle est jolie. Et en plus de ça, elle est super calme. Elle est posée. Elle est bien. Elle est tout ce qu'il faut. Elle roule pas à plus de 130. Elle est d'enfer.
3: Et il dit pas ça pour te faire plaisir, Manu, parce qu'il me l'a dit, tu vois. Il m'a dit exactement la même chose.
0: Elle est
3: adorable,
0: vraiment.
3: Sympa. Mais
0: elle est vraiment une fille bien.
2: Méfie-toi, Manu.
0: Non, vous êtes pute de dire ça entre équipes, quoi, putain, sans déconner.
5: Ah non.
0: Mais je suis en train de me rendre compte qu'on est bien tous les trois sans fil d'art. C'est vrai, si vous êtes dans la caisse, si vous êtes dans la voiture avec la bête et sa copine, vous pouvez faire à Paris by Night.
5: Bon, hein. Rigo, ça change rien.
4: Rigo, j'entends pas. Ouais.
0: Mais là, on est bien.
3: Ouais, on est
0: parce
3: bien.
0: Que finalement, j'ai l'impression d'être le grand-père, avec deux jeunes enfants.
2: Le patriarche, ouais.
0: Non, mais toi, c'est pas pareil, bébé.
3: Ah ouais, j'espère.
0: Ça te dérange pas les surnoms? Ça vous dérange les surnoms, vous?
3: Non, moi j'aime bien les surnoms, mais j'aime bien quand il y en a un spécial que pour moi, tu vois, quand tu n'utilises pas le surnom.
0: Déjà je balance un peu à droite à gauche.
3: Ouais, je t'ai déjà entendu le dire à quelqu'un d'autre. Mais je te jure.
5: Ah bon ?
3: Je te promets.
5: C'est quoi ça ?
0: C'est des trucs, c'est des magouilles, putain, c'est des magouilles de cul, c'est cool, putain, c'est des magouilles de sexe. Les enfants, excusez-nous, on est en train de dealer des trucs. C'est vrai, je l'ai déjà dit ?
3: Ouais.
0: On trouvera un autre, j'ai un bouquin.
3: Ouais, trouve un autre.
0: C'est un bouquin de surnom.
3: Mais un bien, hein.
0: Bah, Feuille de Rose.
5: Faut demander à Gérard, il en a plein du surnom.
0: C'est ce que c'est que Feuille de Rose ? C'est un mec qui lèche le cul avec sa langue.
3: Ouais.
0: Non, mais.
3: C'est hyper romantique.
0: Bah ouais, ma petite rose des sables.
3: Ouais, non.
0: Non, non, c'est pas
3: non, non, cherche encore. Cherche, tu trouveras.
0: Mon nougat. Non, je sais pas, les filles, vous avez pas un surnom à me donner là, éventuellement ?
3: Loulou.
0: Hein ? Non, non, pas Loulou.
3: Loulou, non.
0: Ça ne va pas le truc de tout à l'heure,
4: hein.
3: Truc
2: Ah non, Biquette, c'est moi, ça.
0: Ah non, Princesse Léa. Princesse Léa, Léa.
2: Non. Oh non, c'est trop long.
3: Ouais, c'est trop
2: bébé.
3: Long.
2: Bébé, il y a que toi qui le dis bien, bébé.
3: Ouais, il y a que lui qui... Ouais, mais il le dit à beaucoup de filles, c'est ça le problème.
0: Ah, je
3: ouais,
0: le dis
3: mais
0: bien,
3: hein. Là, il le dit bien, ouais.
0: Ça. Ah, je le dis bien, ça va, ça fait pas trop ringard.
3: Non,
0: mais je le dis à trop de filles.
3: Un peu trop.
2: Non, t'arrêtes de le dire aux autres filles et tu le dis que à Pauline.
0: Voilà, toi, ce sera mon gros bébé.
2: Et puis, ouais, franchement, quand tu le dis, c'est génial, quoi, c'est bébé.
0: Ouais.
4: Sinon, ma petite chef, ça peut être original.
0: Toi, je vais te bouffer le cul, arrête de me parler comme ça, d'accord? Parce que je suis bien, attention. Bon, Christophe Bonnebourg.
4: Ok.
0: Et bon courage pour la suite, on va te mettre en contact avec Océane.
2: Oui.
0: Hein? On s'est changé de numéro de téléphone en antenne.
2: Oh, bah pas de problème.
0: Et arrête de me regarder comme ça, Pauline. Ok, Cécile.
2: Oui.
0: Je t'embrasse très fort.
2: Moi aussi.
0: Merci en tout cas d'avoir appelé et d'avoir témoigné. Nico, on fait pareil,
4: Max,
0: Bonnebourg?
4: Max, oui. Est-ce que je peux juste conseiller un disque techno aux auditeurs?
0: Avec plaisir.
4: C'est Fumiya Tanaka. C'est le live au Club Rocket. Je sais pas si t'as entendu parler, remix, Jay Smiles, DJL, des choses comme ça. Bon, ça fait un an à peu près.
0: Ouais, mais c'est une collection qui est sortie japonaise.
4: Ouais,
0: où il y avait Derek May qui avait mixé dessus.
4: Ouais, exactement. Et okay. C'est vraiment de la balle.
0: Il y en a qui sont pas tous bons, mais celui-là, il est peut-être très bon à conseiller.
4: C'est le volume 4, il est vraiment excellent.
0: C'est avec plein de trucs japonais dessus et tout.
4: Avec Fumiya Tanaka, et c'est vraiment très très bien.
0: Exact.
4: Donc, je voulais conseiller ce disque parce que je l'ai acheté récemment. D'ailleurs, je salue Happy Vibe, c'est le magasin techno à Saint-Etienne qui fait un petit peu bouger les choses à Saint-Etienne.
0: D'accord, ok.
4: Pas grand chose.
0: Ok.
4: Voilà, puis faire un bisou au frère Tocard, il se reconnaîtra.
0: Très bien.
4: Merci Max, et puis à bientôt.
0: Merci à toi Nico en tout cas.
4: Salut, merci.
0: Bonne bourre, amuse-toi bien dans un instant, la suite de la Radio Libre, bien sûr.
6: On va appeler la.
0: Laisse-le terminer sa rubrique quand même, s'il te plaît Gérard. Alors.
1: Tu débarques. Qu'est-ce qu'il y a d'autre? On a reçu une photo d'une fille qui t'apprécie très certainement.
0: Ouais.
1: Donc je t'envoie la photo déjà parce que ça va vite retourner à l'envoyeur, j'ai l'impression.
0: Ah bon? Qu'est-ce qui c'est que ce truc?
7: C'est pas
0: terrible. Ah bon? Merde. Elle s'appelle Émilie, hein, et elle est fan de toi, bien sûr. Donc là, elle est toujours la même chose, donc je la lis pas. Hein, elle est folle de ton corps, elle te désire.
1: Ah ouais?
0: Ouais, il y a un numéro.
1: Ah, mais c'est bon, ouais.
0: Voilà.
1: On va peut-être pas toutes les appeler quand même.
0: Je sais pas. Sinon, il y a un auditeur
1: qui
0: a.
1: En tout cas, j'aime beaucoup.
0: Ouais, la voûte derrière.
1: La voûte qu'il y a derrière, elle est belle. Il y a une belle voûte.
0: Ouais. Sinon, Nicolas, 18 ans, qui habite à Reims, a reçu une invitation pour deux personnes pour aller.
6: Oui.
0: C'est quoi? Fais voir, donne.
8: Non, mais ça.
9: Le connard déchaîné.
8: Voilà. Là maintenant, faudrait peut-être que ça se calme. Hein.
0: Ah là, on commence à en avoir.
8: Ras-le-bol.
0: Non, mais là, sérieusement, moi aussi, j'en ai marre, là, les gars.
8: Non, parce que là maintenant, faudrait peut-être arrêter. Rigo, tu peux pas. On peut pas savoir à peu près le nombre de personnes, non?
10: Bah, j'ai un problème avec le serveur. Pour l'instant, je peux pas du tout savoir combien on est. Apparemment, on est.
8: Mais par contre, Manu.
10: Je sais pas.
8: Manu. Ok, Rigo. Excuse-moi de t'avoir coupé la parole. Manu, s'il te plaît.
0: Là, tu l'as la botte.
8: Manu!
9: Non, attends, il est au téléphone.
8: Putain, mais Manu!
11: Hein?
8: Oh, je te parle!
0: Oh, pardon.
8: Pas de David Alpin, pas de Tony, pas d'Arnett.
0: Ok, j'appelle Goldo.
8: Parce que, non plus.
0: Non, pas des amis.
8: Alors, attention. Là, je préviens ce soir.
11: Une chose.
8: Les premiers que je vais reconnaître à l'antenne seront zappés.
0: Oh!
8: Et au lieu de finir, parce que normalement on fait qu'un débat, parce que hier j'ai entendu quand t'as fait le blind test,
0: oui.
8: Il paraît que c'est des conneries ce que j'ai.
0: C'est-à-dire, oui, il y a des gens qui disent ça.
8: Oui, non mais.
0: Un plat en carton. Non, on dit rien.
8: Donc,
0: nous on le sait, c'est tout. Et on sait la vérité.
8: Donc alors, maintenant je préviens d'une chose. Ce soir, si vous voulez faire les débats, vous appelez sur les lignes directes, mais je veux pas des habituels. Alors, Tony, Arnett et tout ça, je n'en veux pas. David Alpa, toi, tu vas te calmer. Parce que, déjà une chose, t'arrêtes pas de me harceler, donc c'est pas la peine. Alors maintenant, on va prendre des gens sur l'Internet qui sont plus intelligents que vous. Voilà. Alors,
9: je suis d'accord avec toi, Gérard.
8: Ouais, ben, qui c'est qu'on a? On a personne, Manu?
0: Si, attends, bouge pas.
9: Ah, ça vient. T'inquiète pas, faut être patient. Hein.
8: Non, mais parce que comme je peux pas être à la place du chef pour discuter, donc.
9: Ah, mais t'inquiète pas, on parle. Et ça va aller.
8: Donc, c'est aussi bien pour toi que pour moi. Hein. De toute manière, c'est pour tous les deux. Donc, on a quelqu'un.
0: D'abord, on a un auditeur qui voudrait souhaiter un joyeux anniversaire, car c'est l'anniversaire de
8: Bibi.
0: De Bibi dit Sandy aujourd'hui, qui fête ses combien? 27 ans, c'est ça?
8: 27 ans, ouais.
0: Salut, comment tu t'appelles?
12: Jack.
0: Salut Jack.
12: Salut Jack.
0: Tu voulais souhaiter un bon joyeux anniversaire?
12: Ouais, déjà je voulais souhaiter un joyeux anniversaire à Randy.
9: Non, c'est
8: ça s'appelle Sandy.
12: Ah pardon, Sandy.
0: Ouais, mais comme tu dis toujours Bibi machin, c'est plus vraiment son prénom.
8: Ouais, mais moi de manière avec moi c'est Bibi.
0: C'est Bibi, d'accord. Okay. OK. Et tu voulais dire un truc? Oui, non,
12: ouais,
0: c'est
12: voilà,
0: bon.
12: Voilà, donc je voudrais tout d'abord te présenter mes meilleurs vœux de la rédaction du journal parce que je bosse au connard déchaîné.
8: Ah, ouais, ben tu bosses au connard déchaîné,
0: justement.
12: Au connard.
8: Ouais, au connard déchaîné, t'es vraiment un con parce que tu le dis sur l'antenne devant des millions de personnes.
0: Et on t'enregistre, t'es con.
8: Ouais, t'es baisé.
0: C'est toi qui as fait le. Sandy dit quoi?
9: Non, je disais, c'est donc toi qui as fait les lettres. Enfin, les lettres du connard déchaîné.
12: Ouais, il y a un problème.
8: Oui, il y a un problème.
9: Qu'est-ce qu'il y a,
0: GG? Alors, lis un peu.
12: Nous vous souhaitons à tous à l'unanimité beaucoup de bonheur et d'heureuses nouvelles pour cette année. Le mariage avec Sandy, la naissance d'un petit enfant, un travail de puéricultrice pour Sandy.
9: Non, mais attends, je t'arrête tout de suite, on n'est pas encore mariés.
12: Oui, non, mais pour l'avenir.
0: On va le laisser parler.
9: Ah oui,
0: ensuite,
9: pour l'avenir.
0: Hey,
12: Ouais. Et la reprise de ton ancien métier de routier au sein de Bulldozer du désert, la tournée exceptionnelle de tes somptueux poèmes tout nouveaux et inédits, les débats du jeudi toujours aussi passionnants, passionnés, entraînants et entraînés, la joyeuse réconciliation avec ton amuse-gueule Fildar, ton copain menu du standard et tous les habituels, l'explosion des scores atomiques d'internet, le retour à l'antenne des conseils de Sandy et Gérard, quand même, ce serait sympa, toujours les remix Cru 99 d'Arnaud, ouais, de Lapinot, même si tu les...
8: La fin, je crois...

0: Bah non.
1: Oh merde!
0: Pourquoi fallait?
1: Ah, hey, t'arrêtes, t'es vraiment un con, toi!
0: Mais quoi?
2: Putain, j'ai demandé de mettre la cassette tout à l'heure!
1: Mais cool, vas-y, viens, vas-y!
0: Mais j'ai oublié, moi!
1: Putain! Non, mais t'inquiète pas, y en a qu'enregistre, donc, t'es baisé pour toi.
2: Manu, pourquoi t'as pas mis la cassette?
1: J'y ai pas pensé, moi!
2: Ah, putain,
1: ouais, bah, maintenant, tu vas la mettre parce qu'on va appeler Stéphane l'alcoolo parce que j'ai des petits comptes à régler avec lui.
3: Oh non!
2: Ah, si, bah, tiens. Merci, l'auditeur. Ouais, Jack. Salut, Jack. Et voilà, il a coupé, Jack, c'est très bien.
0: Pardon.
2: Oui, non.
0: Non, je disais que Stéphane était déjà là.
2: Ah, Stéphane.
1: Ouais, ben, hey, tu...
4: Ouais, je suis là.
2: Vas-y.
3: Non, bon. C'est pas lui.
0: La cassette.
1: Ah, j'y vais.
4: Allô. Oui, et c'est Stéphane, l'acteur.
1: Ouais, c'est ça.
3: Non,
1: ouais,
3: c'est pas
4: c'est
3: toi.
4: C'est Stéphane lui-même.
0: Si, c'est le vrai Stéphane.
4: Qu'est-ce que vous voulez?
2: Alors, vas-y, c'est quoi le problème?
4: Oui, moi, j'ai lu un magazine.
1: Ouais.
4: Sentiment, dans la rubrique Sentiment, et... Bon, j'ai dit tout de
1: suite. Non, mais attends, Stéphane.
4: J'ai envoyé la photocopie.
2: Ne gueule pas, Gérard, gueule pas. Attends, laisse-le parler.
4: Gérard, laisse-moi parler. Bon, j'ai lu j'étais chez le dentiste pour enlever ma dernière dent et il y avait un magazine.
2: Mmh.
4: J'ai lu dans la rubrique Sentiments, Amour. Et tout ça, je vois un article. Après, bon, j'ai pris le magazine, je l'ai mis dans ma poche, la veste et...
2: Bon, qu'est-ce qu'il y avait marqué dedans, on s'en fout, qu'est-ce qu'il y avait marqué dedans, Stéphane, vas-y, on
4: abrège. Attends. C'est marqué...
2: Attention.
4: Attends. Allô, Valérie. Bah, l'article, c'est signé par Nathalie Fanelli, c'est ça?
2: Ça dit quoi,
1: l'article? Non. Attends, Stéphane.
4: Nathalie Fanelli s'appelle Sandy et Gérard. Ce n'était décidément.
1: Attends, Stéphane.
3: Stéphane,
1: pour l'instant, tu vas m'écouter.
3: Laisse-le lire d'abord.
4: Ce n'était décidément plus le grand amour. Moi, je le vois là. Ça ne l'avait jamais été.
3: Non, mais dis-moi exactement, ça parlait de quoi, Stéphane?
4: De toute façon, la séparation devait être inévitable. Mais quitter quelqu'un le 29 décembre était particulièrement triste. C'était pour
3: mais est-ce que t'es sûr que c'était moi qui parlais de moi?
4: C'était fait en décembre, le 29 décembre.
3: Ah non, mais moi, en décembre, d'abord, j'ai rencontré aucun journaliste.
4: Voilà,
3: ça
4: voilà,
3: pas
4: c'est marqué. Lorsque Sandy rentra chez elle, elle jeta son sac sur...
3: Non, d'abord, j'ai pas de sac, j'ai juste un sac à dos.
4: Et se laissa tomber sur le canapé.
3: Non.
4: Pourquoi Gérard avait-il provoqué?
3: Attends, deux petites minutes.
2: Mais qu'est-ce qu'il y a?
3: Qu'est-ce qu'il y a, Gérard?
2: Bah dis, allume ton micro, Gérard, c'est de la radio, sinon on fait des blancs, écoute-le.
3: Ah oui, c'est vrai.
4: Est-ce que tu as le papier là, sous la main?
1: Non, mais attends. Hier, t'as été dire comme quoi que t'avais trouvé des trucs sur Internet et puis tout, que je devais avoir des photocopies. Ah, sont où les photocopies?
4: Ferme ta gueule.
1: Ouais, ferme ta gueule, toi-même, les PD. Va te faire foutre.
2: Voilà, va te faire foutre, voilà. Merci. Bravo, Manu. T'as enregistré, t'as oublié ou pas? Oh putain!
3: Non mais Stéphane, moi tout
2: oublié,
3: ce que j'ai à te dire.
2: Il a oublié d'enregistrer encore.
0: J'ai mis un mini disque à la place de la cassette. Ça n'a pas marché.
3: Stéphane, t'es toujours là?
0: Arrête, allô? Je me suis trompé, j'ai mis un MD à la place de la cassette.
2: Ah ouais, merde, si on peut pas compter sur toi non plus.
0: Tu fais ton boulot là.
3: Stéphane!
0: Arrête! Ça marche pas, regarde, c'est une cassette.
1: Dépêche!
0: Je peux pas!
1: Dépêche! Allez, va t'asseoir, putain!
3: Non, mais s'il peut pas, il peut pas, hein.
2: Il peut pas, il est con, c'est l'équipe de con.
3: C'est pas de sa faute, hein.
0: C'est l'équipe de con. Je peux pas sortir, là.
2: Bon, allez, va t'asseoir, allez. Allez, qu'est-ce qu'on fait maintenant? Joyeux anniversaire! Joyeux anniversaire!
3: Mais attends, c'est toi qui m'embête, là! Attends, il est en train de mettre ton collier.
1: Allez, faut te retirer ta casquette et tes tresses, espèce de tâche.
3: Ouais, bah, tâche toi-même, hein.
1: Ouais, bah...
3: Viens, t'en as une belle tâche, là. Hein.
0: Attends, ça passe même pas avec le coup.
1: Tu boufferas ton gâteau toi-même, parce que moi...
3: Bah, ça va, parce qu'il est petit, alors
0: c'est
3: bon.
0: Arrête de bouger,
1: Sandy. Bah, tu vas le bouffer.
0: Sandy, arrête de bouger. Attends, ouais, parce que c'est quand même un truc qui a de la valeur. Oh, dis donc.
5: C'est pas fini, hein.
0: Attends, faut enlever.

0: Et enlève tout ça là, mets-le bien.
1: Non, enlève tes tresses.
0: Enlève-le.
1: Enlève tes
0: tresses. Oh là là là là là. Mets-le bien, parce qu'il y a des tresses là. Oui, il y a encore des tresses. Et ils ont sapé
2: bon, dessus.
0: Enlève-le, enlève-le, il y en a encore dans les chaussées. Regarde, soulève comme ça, soulève toutes tes tresses. Vas-y, soulève-les. Non, mais même. Non, mais non, merde, quand même, tu sais faire.
2: GG, tu peux dire que c'est
0: en dessous, il y en a encore, regarde, il y en a en dessous.
1: Mais non, mais même. Non, mais laisse.
0: Sandy, il y en a encore là, Sandy, là, là.
1: Mais même.
0: Non, mais là, soulève comme ça, là, regarde comme ça, comme ça, comme ça.
1: Mais non, elle veut pas, elle veut pas.
0: Non, mais là, regarde, tu vois pas qu'il y en a encore dans le truc, dans ton colis. Mais c'est pas possible que tu sais pas faire ça quand même.
1: Non, mais.
0: Ah, ça y est, il est arrivé. Eh ben dis donc, c'est tout beau. Ben dis donc, Gérard, qu'est-ce que tu peux être agréable.
2: Donc je remets le casque.
0: Tu te rends pas compte que, Gérard, comment tu es jaloux et agressif. T'es jaloux, t'es jaloux. Non mais attends, Gérard, tu me demandes à ce qu'elle vienne pour la première fois, parce que ça fait longtemps qu'elle vient pas. C'est son anniversaire, t'arrêtes pas de nous appeler pendant la semaine. Quand t'arrives, on lui offre des cadeaux, t'es jaloux. Et en plus de ça, t'es agressif avec elle. Tu vas la perdre. Est-ce que quand tu vas te retrouver tout seul, tu vas faire quoi de nouveau?
1: Bah non, je t'appellerai, puis c'est tout.
2: Non, mais moi je tiens à préciser que si tu passes une annonce pour trouver une autre nana, moi je peux faire pareil, je passe une annonce pour trouver un mec.
1: Eh ben alors, vas-y, fais-le maintenant.
2: Bah non, parce que je suis avec toi. Eh, j'ai pas dit que j'étais plus avec toi encore.
0: C'est anniversaire, merde.
2: Bah attends, c'est mon anniversaire.
0: T'es jaloux, non mais j'ai l'impression que les auditeurs qu'on sache, c'est que Gérard voulait absolument qu'elle vienne pour son anniversaire, pour lui fêter, et maintenant qu'on parle d'elle, et qu'on parle d'elle pendant 5 minutes, qu'on lui offre des cadeaux, t'as vu un peu Apolline, il est jaloux, hein.
2: Ouais, j'ai t'exagère.
0: C'est dommage, quoi. Pourquoi t'es jaloux? Merde, tu veux qu'on t'achète un petit collier avec des cœurs en forme de diamant?
1: Non, parce que moi, je voudrais bien que ce connard de David Lalpa, et apparemment,
0: ça n'a rien à voir avec le sujet. Ça n'a rien à voir. Non, mais on revient
1: sur ça. Non, mais j'arrête pas de la harceler, de la traiter de salope, de grosse conne, et de que sa mère, c'est une pute.
0: Et c'est pour ça que t'es agressif avec elle et que tu lui fais mal?
1: Non, mais même.
0: Quel est le rapport?
1: Moi, je vais dire une chose. Maintenant, tous les connards.
0: Oh, à lui, bah. C'est toi là, qu'est-ce que t'as fait?
1: Rien.
0: Ah ouais. Putain.
1: Maintenant, tous les connards qu'on a l'habitude d'appeler, oui, c'est-à-dire...
0: Quel est le rapport avec Sandy?
1: Non, mais j'ai pas fait mal, attends...
0: tu l'as fait tomber par terre.
1: De toute manière, elle savait pas que j'allais faire un bisou en direct devant tout le monde.
0: Ça, c'est vrai.
1: Donc, tu t'y attendais pas.
2: C'est vrai je m'y attendais pas du tout. Hein.
0: Est-ce que vous pourriez, en direct, vous embrasser, mais tendrement et pas méchamment?
1: Non, parce que j'ai pas...
2: Quel est le rapport, ça?
0: Embrasse-la tendrement.
1: J'ai l'écrou.
0: Embrasse-la tendrement.
1: J'ai l'écrou.
2: Ah, c'est une bonne excuse, hein, franchement.
0: Ouais, c'est une excuse.
2: Ouais,
0: allez,
2: c'est ça.
0: Embrasse-la tendrement.
1: Bah, viens là.
0: Allez,
1: viens là.
2: Mais j'ai
0: attends, attends deux secondes.
2: T'as qu'à venir, toi?
1: Non, bah, tu viens. Regarde. T'as 1, 2, 3, 4.
0: Gérard, t'es dégueulasse, c'est son anniversaire. Attends deux secondes, on va quand même immortaliser ce moment pour vous faire une photo souvenir pour tous les deux, qu'on va vous envoyer très rapidement. On va faire la photo.
2: En tout cas, il est beau le bracelet. Hein.
0: Oh putain, puis il y a le bracelet.
2: Bah ouais. Tout fait dans les règles.
3: Oh là là là là.
2: Ouh. Merci Apolline. Gégé, pourquoi tu regardes comme ça?
3: Pourquoi? T'es jaloux?
1: Eh oui, il est jaloux.
3: Ouais. Regarde le jaloux là. C'est combien il y en a pour 1200 francs là? Tiens, directement.
2: Eh ben, merci beaucoup Apolline. Hein.
4: Ah bah attends.
3: Ouais. Merci au chef quand même, merde.
2: Ouais, chef. Ouais, merci chef.
3: Tu fais que t'es encore plus joli à la lumière toi. Elle est jolie à la lumière.
1: Ah, c'est clair.
3: Hein? C'est quoi ton maquillage?
1: Quel romantique ce GG.
0: Sachez que Gérard lit l'IRC. Hein. Voilà, donc si vous voulez lire. Alors attention, là, on va.
1: Tu vas voir du monde qui
0: va. On va immortaliser la chose, alors on vous embrasse,
1: Cours, cavale.
0: L'avantage du stylo, c'est que.
1: Stop. Comment ça se coupe le courrier, toi?
0: Allume-lui le micro.
2: Mais c'est toi qui l'as ouvert, réveille-toi, Rigo.
1: Non. Comment ça se fait que c'est ouvert?
0: C'est moi qui l'ai ouvert, Gérard.
1: Et alors, t'as pas à l'ouvrir? C'est marqué personnel.
0: Mais ouais, mais j'ai cru que c'était personnellement.
1: C'est marqué personnel à l'intention de Gérard, vous ne l'ouvrez pas.
0: Ouais, mais merde.
1: J'ai vu Gérard.
0: Bon, je décide qu'à partir d'aujourd'hui, c'est Apolline qui s'occupe du courrier de Gérard et tu l'ouvres pas.
1: Alors, je remercie. Je crois qu'on a son numéro, si on pouvait l'appeler juste avant les débats,
0: non,
1: ça me fait plaisir.
0: Non, obligé, Gérard, on faut qu'on aille, il est déjà minuit et demi passé.
2: Tu peux me donner la carte, s'il te plaît? La carte?
1: Si, on va, voilà. Donc, tiens.
2: Attends, je crois qu'il y a autre chose dedans, non?
0: Bon, Bibi.
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7: Ça va, Julien?
8: Ouais, salut.
7: Ça va bien?
8: Ouais, ça va.
7: Bon, alors on a fait un Jackie les croissants chauves ensemble la dernière fois.
8: Ouais, c'est bien.
7: Et ça s'est mal passé, c'est ça?
8: Non, t'es fou, toi.
7: C'était bien?
8: Ah, bah, c'était nickel.
7: C'était quoi? C'est... Quand ça a gueulé, là?
8: Ah, ouais, ouais.
7: C'est toi qui j'ai offert un CD?
8: Ouais.
7: Toi, t'es énorme, toi. Bien joué. Ouais. Julien, on y va, on fait un Jackie les croissants chauves à qui cette fois-ci?
8: À Christine.
7: C'est une autre tante.
8: Ouais, c'est une autre.
7: D'accord, bah dis donc, c'est...
8: Christine avec un K.
7: Avec un K, comme camping. On y va, c'est parti.
8: Ouais.
7: Allez, go. On appelle donc ta tante. Donc tu connais, hein, tu me laisses tchatcher un peu, ouais. Christine. Hein. Donc j'espère qu'elle va décrocher.
8: Allô?
7: Alors j'espère qu'elle va décrocher, Julien.
8: Ouais, ouais.
7: Donc on appelle ta tante.
8: Ouais, ouais, c'est
7: qui
8: ça.
7: Qui s'appelle, ouais. Christine, hein.
8: Voilà,
7: tu m'as dit avec un K, hein.
8: Ouais.
7: K comme Christine,
8: et
7: d'accord.
8: Attends, Jacques, baisse la télé, là,
7: alors,
8: j'entends rien, moi.
7: On est en direct. On espère qu'elle n'est pas chez elle en train de...
8: J'espère qu'elle va décrocher, hein. Baisse la télé, là, j'entends rien, moi.
7: J'espère qu'elle est chez elle. Elle y met à fond, hein.
8: J'espère, péter la télé.
7: J'espère que Christine, si elle nous écoute, qu'elle va décrocher, parce que ce qui se passe souvent, c'est qu'il y a des gens qui regardent la télé et c'est un peu fort, ils n'entendent pas le téléphone sonner. On rappelle que nous sommes en direct à la radio, que si ta grand-mère, ta tante, pardon, Christine décroche et qu'elle nous dit que elle est là,
8: allô,
7: c'est gagné, bien sûr, elle repartira avec un voyage pour son mari.
8: Allô.
7: Et bien sûr, 200 albums CD pour toi, hein, Julien.
8: Ah ouais.
7: Alors, on espère qu'elle est là.
8: Allô.
7: Pour le moment, ça ne décroche pas. J'espère qu'elle va décrocher.
8: Ben si, je suis là. Qu'est-ce que c'est que ce truc?
7: Alors, on rappelle que nous sommes en direct, bien entendu, sur la radio locale de Lyon. Si, bien entendu, Julien...
8: Allô,
7: allô. Si ta tante Christine décroche...
8: Bah ouais, ce serait bien qu'elle décroche.
7: Et qu'elle nous dit deux fois « je suis là », ou qu'elle crie tout simplement « allô », enfin qu'elle dise qu'elle est présente, qu'elle nous montre bien, qu'elle nous fasse entendre qu'elle est au bout du fil, tu repars avec un camion de 200 albums CD, et pour ta tante Christine, c'est un voyage pour 4 personnes en Andalousie.
8: Allô ?
7: Oui.
8: Oui.
7: Oui, Julien, je t'écoute, tu m'as dit allô ?
8: Ouais, je t'ai dit allô.
7: Ouais, excuse-moi, parce que j'avais cru entendre quelqu'un. Donc pour le moment, ça ne décroche
8: non,
7: pas.
8: Non, il n'y a personne. Hein.
7: Ça sonne dans le vide, chez Christine.
8: Allô ? Elle était là, pourtant. Hein.
7: Elle est chez elle, hein, Christine.
8: Ouais.
7: Hein. D'accord, donc tu nous as donné le bon numéro.
8: Non, je ne sais pas,
7: d'accord.
8: Je comprends
7: pour
8: rien.
7: Pour le moment, ça ne décroche pas. Rappelle qu'on est toujours en direct sur la radio. Faut que Christine fasse vite, faut qu'elle décroche, faut qu'elle se dépêche. Hein.
8: Oh, je vous entends, là, moi.
7: Bah oui, mais il faudrait décrocher, hein.
8: Ah bah, puisque je vous parle, là.
7: Oh là là là là.
8: Qu'est-ce que c'est que ce truc?
7: Julien,
8: c'est quoi, là? Je suis devant un bon film, moi.
7: Oh, malheureusement, Julien, je crois que ta Christine n'a pas l'air d'être chez elle.
8: Bah pourtant, je comprends pas, elle fait pas de couture, elle regarde peut-être la télé, hein.
7: Le problème, c'est qu'elle a dû mettre la télé bien trop forte, et malheureusement, là, elle entend pas la sonnerie.
8: Hein.
7: Ça sonne, hein, chez elle ou pas?
9: Ça sonne.
7: On a vérifié, donc on vérifie bien entendu parce qu'on a eu des problèmes de standard cet après-midi, mais là apparemment ça fonctionne bien.
8: Allô ?
7: Christine n'est pas chez elle, donc malheureusement les 200 albums que je devais t'offrir, Julien, tu ne les auras pas, et ce voyage pour deux personnes en Martinique, bien sûr, pour Christine, ça lui passe sous le nez, hein.
8: Ah bah ouais.
9: Oh.
7: Eh oui.
8: Oh non. Allô, j'ai dit.
7: Ah là là là là.
9: Allô.
7: Bah là, il faut vraiment décrocher.
8: Allô, il y a quelqu'un, Jacques, qu'est-ce que c'est ?
7: Allô.
10: C'est Alix,
8: j'arrête pas de dire allô, on me répond pas.
7: Allô.
8: Allô.
7: Ah, j'ai cru entendre quelqu'un, attendez, j'ai cru entendre une dame. Allô.
8: Il y a quelqu'un,
10: allô.
7: Attendez, attention Julien, je crois que c'est ta tante. Allô.
8: Oui.
7: Oui, allô, vous êtes là?
8: Oui, oui.
7: Vous êtes, allô.
8: Oui.
7: Ah non, j'avais cru que ça avait décroché. J'ai cru que ça avait décroché. Donc là, ça continue à sonner.
9: Ça sonne.
8: Ah, mais qu'est-ce que c'est que ce truc? Là, j'y comprends rien. Bon, moi, je raccroche.
7: Là, on vient de rappeler chez elle.
8: Mon film, hein.
7: Et là, on vient de rappeler, ça sonne occupé, là. Ah, ça y est, elle a raccroché. Elle a raccroché, donc on la rappelle sans plus tarder, Christine. Donc, Julien, ça commence à bien fonctionner, hein.
8: Ouais.
7: Comme d'habitude, bon, c'est pas hilarant, mais c'est vrai que c'est toujours aussi drôle que d'entendre des gens en train de s'égosiller comme ça. C'est d'une manière sympathique, car nous sommes sympathiques pour une radio sympathique avec des animateurs sympathiques. Julien, tu le sais très bien, hein. Donc là, on essaie de rappeler de nouveau. Ah,
8: oui, alors
7: j'ai cru entendre, parce que là, on a eu un petit problème de standard en fin de compte tout à l'heure, Julien.
8: Il faudrait vraiment qu'elle gueule un grand coup et il faudrait qu'elle décroche d'abord. Allô? Il faudrait qu'elle réveille les voisins. Allô?
7: Ah là là là là, j'ai cru entendre.
8: Ou alors qu'elle se mette sur son balcon et qu'elle hurle.
7: Julien, je tiens juste à te dire qu'apparemment, il y a des auditeurs qui nous appellent et qui nous disent avoir entendu tout à l'heure ta tante. Apparemment, elle aurait décroché, mais on aurait eu un problème de standard.
8: Il n'y a rien, on n'entend rien. Hein. Je suis là, moi. Mais qu'est-ce que c'est?
7: Bah écoutez, je ne sais pas là qu'est-ce qui se passe, mais là ça ne décroche pas là. Hein.
8: Bon, bah, moi je suis en train de louper mon film. Hein.
7: Bah ouais, mais là.
8: Je suis en train de regarder un film merdique encore.
7: Allô?
8: Comme d'habitude.
7: Elle regarde
8: un beau film, ça là. Hein, là, qu'est-ce que c'est que ces trucs?
7: Quoi, elle regarde quoi? Elle regarde la
8: film
7: télé?
8: Ah, oui, il y a un film de.
7: Ah, regarde, il y a un. C'est quoi ce soir à la télé sur TF1? C'est quoi? C'est.
9: Navarro?
8: Un film de merde.
7: C'est quoi?
9: Navarro?
7: C'est quoi?
8: Il y a un suspense là, il y a un thriller.
7: Je crois que c'est pas. Attendez, on me dit, il y a un assistant qui me dit que ça sera un film de suspense.
8: Voilà!
7: C'est ça.
8: Un thriller.
7: Bon, alors bon, ça sonne pour l'instant chez Christine. Allô?
8: Qu'elle décroche et qu'elle hurle. Allô?
7: Oui!
8: Oui!
7: Ah, bonjour! Allô? Oui, bonjour, vous êtes en direct sur la radio locale de Lyon.
8: Oh là, c'est pas vrai, ça m'arrive jamais.
7: Bonjour, vous connaissez Julien?
8: Julien, mon neveu?
7: Oui.
8: Oui.
7: Exactement.
8: Et alors?
7: Ah non, pas du tout, non.
8: Quoi?
7: Non, pas du tout.
8: Il y a personne, hein,
7: non,
8: rien,
7: attendez, Julien, je suis de silence. Non, si, je parle avec quelqu'un. Allô, Julien? Ah, allô?
8: Si, oui.
7: Oui, excusez-nous, on avait été coupé. Vous me disiez? D'accord.
8: Je vous disais, mais que j'entends. Vous me parliez de Radio Fun, mais quoi, radio?
11: C'est une bêtise, encore.
7: Non. D'accord. Oh. Eh ben, écoutez, vous êtes en direct à la radio, hein?
11: Il y a un monsieur.
8: Ah bon?
7: Ah oui. Apparemment, on est emmerdé sur la ligne parce qu'il y a un monsieur, un con derrière qui gueule.
8: Ah bon? Oui, c'est mon mari, mon ami.
7: Tout à fait, madame.
8: Ah ouais, parce qu'il, il doit croire.
7: Vous nous voyez ravis, alors, dans ces cas-là?
8: Ah ouais, non, parce qu'il vous demande ce que c'est, quoi.
7: C'est tout à fait ça, et votre prénom?
8: C'est Christine.
7: Eh bien, écoutez, très bien, Marilyn. Eh bien, écoutez, on vous envoie des CD, Marilyn, hein?
8: Oui.
7: Alors, un voyage pour deux personnes, Marilyn? Vous habitez où?
8: À Lyon.
7: À Bordeaux.
8: À Lyon.
7: Ah, vous êtes on est en direct à Bordeaux. On est en direct à Bordeaux.
8: Ah, vous êtes à Bordeaux.
7: Aïe, d'accord, ok. Donc, apparemment, on a cherché à joindre une Christine de Lyon qui n'a pas décroché, du coup on est allé à Bordeaux, Julien.
8: Marilyn à Bordeaux?
7: Marilyn à Bordeaux.
8: Je suis à Lyon, moi.
7: Eh bien écoute, malheureusement, Christine ne gagnera pas ce merveilleux voyage pour 8 personnes en Belgique. Hein, puisqu'on on lui faisait visiter la capitale.
8: Elle adore la Belgique.
7: Ah oui, il y avait la capitale Dublin qu'on lui faisait visiter. Il y avait bien sûr le Loir-et-Cher, enfin toute la région nord-basse Normandie.
8: Vous parlez pas à moi, là? Vous me dites que vous me parlez? Si vous parlez à je sais pas qui.
7: Écoutez, excusez-moi Marilyn, 2 secondes. Oui, attendez, parce que là on me dit qu'il y aurait quelqu'un sur la ligne qui pirate.
8: C'est pas Marilyn, c'est Christine.
7: Hein?
8: C'est pas Marilyn, c'est Christine.
7: Julien, apparemment on nous dit que ta tante...
8: Raccroche avec Marilyn, on s'en fout de Marilyn. Hein.
7: Alors écoutez Marilyn, vous ne quittez pas, vous avez gagné ce voyage à la place de Christine, mais là on va essayer d'offrir quand même un cadeau à Christine.
8: Voilà.
7: On va essayer de lui offrir quand même un pins de l'émission. Donc on essaie de rappeler Christine chez elle en ce moment, hein.
8: Bah repasse-moi Manuel au standard, j'ai
7: alors,
8: numéros, on sait jamais.
7: Ouais, Christine?
8: Oui?
7: On vous appelle, là, hein?
8: Oui!
7: D'accord.
8: Faudrait qu'on l'aide, ce serait bien.
7: Attention, Julien, on appelle Christine, donc on vous appelle chez vous, hein?
8: Là, je raccroche!
7: On y va, c'est parti! Bon, là, ça s'en occupait chez vous, là, hein?
8: Ah bah oui! Parce que je suis avec vous!
7: Alors, si vous nous entendez, raccrochez, si vous nous entendez là.
8: Qu'est-ce que c'est que ce?
7: Raccrochez, vous êtes en direct sur radio.
8: D'accord, je raccroche!
7: C'est parti! Voilà. Bon, oh, elle est dedans. Elle est dedans.
8: Pas mal.
7: On essaye une dernière fois, on rappelle.
8: Vas-y.
7: Alors, on y va. C'est parti. Go.
8: Bah, qu'elle hurle, ce sera plus marrant.
7: Oh, là,
8: Alors,
7: on rappelle, Julien, que la règle du jeu, c'est si elle décroche, il faut que, bien entendu, elle imite.
8: Je l'ai prévenu, hein, je lui ai dit que la radio allait l'appeler.
7: Julien, s'il te plaît, un peu de calme. On essaye, bien sûr, d'appeler ta tante qui est chez elle. On nous dit qu'elle serait chez elle, apparemment.
8: Oui, je suis là.
7: Et il faut qu'elle décroche et qu'elle nous imite un bruit d'animaux. Tu connais la règle du jeu pour gagner ce voyage.
8: Faudrait qu'elle aboie, oui.
7: Là, pour l'instant, elle ne décroche pas. Dès qu'elle décroche.
8: Si elle aboie, bah, elle gagne plein de trucs, ce serait sympa.
7: Attention. Vous êtes là?
8: Ouf, ouf.
7: Vous êtes...
8: Coucou, je suis là, moi.
7: Ah là là là là.
8: C'est ouf, ouf.
7: Coucou, on est en direct. Vous êtes là?
8: Oui.
7: Là, ça s'en occupait chez elle, apparemment. Hein.
8: Ah bon? Mais qu'elle fasse miaou, non.
7: Mais qu'est-ce qu'elle fout, putain? Mais qu'elle décroche, putain, au lieu de regarder la télé, on va couper, là.
8: Va qu'elle miaule.
7: Qu'est-ce qu'elle fout, putain, ta tante, faut qu'elle décroche, bordel.
8: Va qu'elle miaule, hein, on est abonnés.
7: Non.
8: Moi, je vais réveiller mes voisins.
7: Putain, on a...
8: qu'elle fasse miaou.
7: T'entends, Julien, non, c'est pas la règle du jeu, non, malheureusement, Julien, on n'en fait pas trop non plus, laisse-moi gérer tout ça. Attends, parce qu'on en est piraté, il y a un vieux con qui gueule derrière. Allô?
12: Oh là là, qu'est-ce que c'est que ça?
7: Il y a un con qui gueule derrière?
8: Ouais.
7: Allô?
8: Oui, oui, c'est mon mari.
7: Ah, oui, d'accord.
8: Oui.
7: Bon, bah, on essaie de vous appeler, là, hein. Ça sonne occupé, hein.
8: Ah, bon. Bon, bah, oui, parce que je suis en ligne. Bah, c'est normal, c'est occupé.
7: Bah, ouais, mais alors, du coup, vous décrochez pas, alors.
8: Bah, attendez, je raccroche.
7: Bah, oui. Oh, elle est forte, celle-là. Hein. Elle est bonne aussi, celle-là. Hein. Allez, on continue, on en refait encore une petite paire. Allez, une dernière, la dernière des dernières.
8: Oh, la dernière.
7: Oh, la dernière. Pour le fun, on se marre tellement, là. C'est tellement bon, là. Ah, c'est bon pour le moral, ça. Ah, là, là, là, là, là, là, là, là. Sur Minitel, ça fonctionne plus, hein. C'est bloqué 22h01. Je sais pas ce qu'il a, le Minitel.
8: Oui, bon. Et là. La dernière fois que je décroche, hein. Non, après.
7: C'est la... Bon, Julien, c'est la dernière fois qu'on appelle ta tante. Si elle décroche pas, c'est perdu, hein.
8: Oui, mais
7: la
8: moi, dernière des dernières.
7: Parce que.
8: Cette fois, j'en ai ras-le-bol.
7: Parce que nous, on regardait un film sur la télé, là, dessus.
8: Bah, moi, je regarde un suspense sur la 1, je vais plus rien y comprendre.
7: Bah, écoutez.
8: On s'en fout, tout suspense sur la 1.
7: Non, non, mais pour que ça décroche, faudrait qu'absolument qu'elle décroche, et puis voilà, hein.
8: Et qu'est-ce qu'il me raconte? J'ai décroché. Là,
7: on est en direct sur Radio Bleu, bien sûr, de Lyon, la radio locale, avec, bien sûr, pour Christine, la tante de Julien, si elle décroche.
8: On avait dit femme tout à l'heure.
7: Un voyage pour. L'Islande.
8: En Islande?
7: En bateau.
8: Oh, vous n'avez pas un autre pays?
7: Avec la capitale Oslo, bien entendu, et Reykjavik, sans oublier, bien entendu, la Tramontagne, bien sûr.
8: C'est un pays plus chaud?
7: De Perpignan, mais pour l'instant, ça ne décroche pas, c'est Christine. Tant pis pour elle.
8: Il m'entend pas. Il m'entend pas.
7: J'entends quelqu'un, allô?
8: Oui, oui.
7: Oui.
8: C'est Christine.
7: Bonjour, comment allez-vous?
8: Ça va?
7: Comment vous appelez-vous?
8: Christine.
7: Jean, ben écoutez, Jean, c'est gagné. Jean, vous êtes en direct sur la radio.
8: Oui.
7: On a essayé absolument de joindre Christine qui n'a pas décroché. Donc du coup, on a téléphoné chez un autre auditeur de Lyon.
8: Et qu'est-ce qu'il vient faire, Julien, dedans, là-dedans?
7: Et donc, grâce à Julien, Jean, vous allez pouvoir gagner à la place de Christine, sa tante qui n'est pas là, et bien ce voyage à la place. Donc vous êtes un auditeur fidèle, vous êtes fidèle de la radio?
8: Oui, oui, je la connais.
7: Bah écoutez, très bien, bah écoutez, ça nous fait plaisir. Donc Jean, on vous offre à la place de Christine ce voyage. Donc en voyage, on le rappelle, pour 6 personnes en demi-pension en Haute-Savoie.
8: Qu'est-ce que c'est truc, vous m'appelez moi, puis vous me parlez d'un Jean?
7: Non, ah, il y a votre femme au bout du fil?
8: Oui, mais c'est moi, Christine.
7: Ah, vous êtes Christine là, vous,
8: oui.
7: Êtes, vous êtes la femme de Jean?
8: Oui, oui. Non, il s'appelle pas Jean, il s'appelle Jacques.
7: Eh bah écoutez, vous pouvez me la passer, votre femme?
8: Non, mais c'est moi la femme.
7: Bonjour, vous allez bien?
8: Oui.
7: Eh bien écoutez, comment vous appelez-vous?
8: Christine.
7: Christine, eh bien écoutez, Christine, bravo.
8: Oui.
7: Et quel âge avez-vous?
8: 53 ans.
7: Vous avez combien?
8: 53 ans.
7: 28 ans, eh bien écoutez, bravo. Jean et Christine, vous n'allez pas quitter tous les deux, puisqu'apparemment vous avez le même prénom que la tante de Julien. Vous appelez Christine, comment ça s'écrit Christine?
8: Avec un K.
7: Ah d'accord, avec un C, bah écoutez.
8: R-I-S-T-I-N-E.
7: Avec un C, bah écoutez, parce qu'il y a des fois ça s'écrit d'une autre manière, des fois c'est un peu con, ça s'écrit avec un K, mais bon là ça s'écrit normalement avec un C, c'est normal.
8: J'aime mieux.
7: Eh bah écoutez, vous me dites?
8: C'est plus joli.
7: Eh bah écoutez, on va pas vous déranger si vous êtes en train de regarder la télé, donc apparemment vous regardez un film de suspense. Ah, j'entends un vieux con derrière, c'est votre mari?
8: Oui, oui, toujours.
7: Non, d'accord, ok, c'était votre chien, excusez-moi, j'avais entendu aboyer, j'avais cru entendre quelqu'un aboyer, c'est pour ça.
8: Ah, il y a quelqu'un qui aboyait?
7: Ouais.
8: Ah bon?
7: Très bien.
8: Non, j'ai pas de chien, hein.
7: Eh ben, écoutez, un petit mot à nous donner?
8: Comment?
7: Eh ben, c'est très gentil de votre part. Oui. Eh ben, écoutez, on vous fait de même, on vous embrasse très très fort.
8: Oui?
7: Non,
8: merci.
7: Pas. Non, mais pas vous.
8: Ah bon?
7: Oui, votre mari, oui.
8: Oui, mon mari vous embrasse.
7: D'accord. Ah, j'entends le chien aboyer derrière. Très bien. Eh bien, écoutez, Christine, vous êtes d'où, Christine?
8: De Lyon.
7: Très bien. Ben, écoutez, de Lille, eh ben, on vous envoie tout de suite ce merveilleux cadeau.
8: Ah bon?
7: Ce voyage pour deux personnes, bien sûr, de
8: j'ai
7: Lille.
8: J'ai rien fait, comment j'ai gagné?
7: Christine, 28 ans, donc vous repartez avec Jean, votre mari, bien entendu. Vous êtes une fidèle d'émission. On n'a pas réussi à joindre Christine, donc la tante de Julien, qui n'a pas voulu décrocher ce soir. On me dit qu'apparemment, elle regardait la télé, qu'elle n'a pas entendu.
8: Truc, hein. Je suis au bout du fil et vous me dites que j'ai pas décroché. Mais qu'est-ce que c'est que cette connerie?
7: Oui.
8: Excusez-moi. Hein.
7: Eh ben écoutez...
8: Oh,
7: je vous embrasse très fort et contrairement à ce que...
8: Si vous voulez m'embrasser, je vous embrasse aussi. Hein.
7: Contrairement à des auditeurs qui nous disent, voilà, c'est des conneries des fois, c'est quand même grâce à Radio Bleu qu'on peut gagner des merveilleux cadeaux.
8: Oui, mais vous me dites... Que
7: heureusement, Julien, puisque ta tante n'a pas décroché, bien sûr. Julien, puisque ta tante, apparemment, ça sonne encore, on nous dit chez elle, donc...
8: Non, je suis là.
7: Elle doit regarder la télé, il faut qu'elle mette le sonotone.
8: Balance un guide, donc.
7: Non, on va lui offrir... On va lui offrir, bien sûr, un pins de l'émission Radio Bleu.
8: Un pins?
7: Voilà.
8: Bah dis donc, je suis gâtée.
7: Voilà, Julien.
8: Ouais.
7: On embrasse Christine?
8: Ok.
7: Ah, bien sûr, 28 ans de Lille. Et puis, bon, bah, une bonne poignée de main à ta tante. Hein.
8: On regrette.
7: Voilà, et voilà, et bah, écoute, elle fait quoi dans la vie, Julien, ta tante?
8: Oh, elle est vendeuse.
7: Vendeuse?
8: Au printemps.
7: Oh là là, quelle horreur, ça doit se faire chier, non?
8: Elle vend des chapeaux.
7: Oh, ça doit être nul, non?
8: J'en sais rien.
7: C'est
8: pas
7: nul?
8: Passe, hein. Non, c'est super!
7: Ah ouais, c'est. Toi, tu m'as dit, Julien, tu m'as dit que qu'elle en avait ras-le-bol, hein, c'est ça?
8: Oh non, je sais pas, je crois
7: si,
8: pas, non.
7: Si dans ta lettre, tu me dis, ouais, qu'elle en avait commencé un petit peu à ras-le-bol et tout.
8: Oh,
7: et
8: bah, c'est normal, hein.
7: Qu'elle s'éclatait un peu, là, qu'elle revivait un peu, là.
8: Mmh.
7: Hein, elle s'éclate un peu dans la vie, là. Qu'elle
8: ouais.
7: Fait, pas qu'elle fait plein de mecs et tout.
8: Mmh, c'est, ouais.
7: Ce que tu, c'est ce que tu m'as dit, quoi.
8: Ouais, c'est ce que je t'ai dit.
7: Ouais, ouais. Bah écoute,
8: Allô?
7: Elle est chaude, ta tante, alors?
8: Bah, un petit peu, ouais.
7: Ouais. Ah ouais, c'est chaude. Bon, bah très bien, bah écoute, c'est dommage, dès que tu l'auras au bout du fil, tu lui diras quand même qu'on a cherché à la joindre en direct, hein.
8: Ok.
7: D'accord?
8: Ouais.
7: Tu quittes surtout pas, Julien?
8: Ok, je suis
7: Christine?
8: Pas. Oui!
7: Au revoir?
8: Ben, au revoir! Mais vous m'avez appelé pourquoi?
7: Bah, Christine, vous ne quittez pas, on prend votre adresse, bien sûr, pour vous envoyer ce voyage. Donc, Christine de Lyon, encore bravo, 28 ans, hein.
8: Oui, oui.
7: D'accord. Et puis, donc, on a pas réussi à joindre, malheureusement, Christine de Lyon, la tante de Julien, qui n'était pas chez elle ce soir.
8: Mais si, je suis là.
7: Non, non.
8: Est-ce que je suis là?
7: Bien sûr que non.
8: Bah, c'est Christine.
7: Non, non. Alors,
8: ah bon.
7: Bah non.
8: Bon, bah écoutez, si vous... Bon, bah ça fait rien. Hein.
7: Raccrochez pour voir, là.
8: Oui, alors, je raccroche.
7: Allez-y.
8: Qu'est-ce qu'il me veut?
7: Allez-y. C'est parfait. Voilà, comme ça nous évite de le faire hors antenne. Comme ça, c'est impeccable. Julien, bien sûr, ne repart pas les mains vides, hein, puisqu'il est encore assuré une fois de plus. On peut le féliciter parce qu'il a eu deux tantes. La tante de la semaine dernière, ça a été, ou il y a 15 jours, ça a été génial.
8: Ouais.
7: Et là, ta tante de cette fois-ci. Alors, elle, un kiki donc, hein.
8: Ah ouais.
7: Faut lui dire que ça a merdé. On l'a fait jouer un kiki donc, elle, hein.
8: Cancan,
7: je sais pas, French cancan. On va faire ça la semaine prochaine.
8: Ouais, ok.
12: C'est deux sœurs, je parie, non?
7: Ouais, c'est deux sœurs.
8: Ouais, ouais.
7: Putain.
12: Mais non, mais.
7: Oh, les deux. Tu dois t'éclater, non?
8: Ouais, ouais.
7: Et, la, et donc ta mère, c'est, elle est dans le même style?
8: Non, mais ma mère, ouais, non, c'est mon père.
7: Ah, c'est ton père, ouais. Ouais, d'accord. Et lui, ça le fait marrer d'entendre ça sur ses,
8: moi,
7: sur
8: ça
7: ses,
8: fait marrer,
7: sur ses sœurs?
8: Ouais, c'est clair.
7: Il a quel âge ton père?
8: Il a 51.
7: Ah oui, d'accord. Donc il est un tout petit peu plus jeune que Christine et plus, l'autre, elle avait quel âge?
8: 49 et
7: ah oui, d'accord. Putain, dis donc, 49 et demi, 51, 52, ça y va, hein?
8: Ouais.
7: Ils s'entendent bien entre eux?
8: Ouais, ça va. Ouais.
7: Ça va sans plus?
8: Ouais, sans plus.
7: Bon, d'accord, ok, très bien. Julien, tu quittes pas, hein?
8: Ouais.
7: Bonne bourre et bravo.
8: Allez, salut.
7: Julien, bonsoir, Anthony.
13: Allô, oui, bonjour.
7: Ça va bien, mon grand?
13: Ouais.
7: Alors, toi, ton but, c'est que je sois complice avec toi pour qu'on emmerde un petit peu tes parents qui, apparemment, regardent le match Monaco-La Corogne.
13: Ouais. Ouais, ouais, mais c'est qu'il y a eu un problème. En fait, on devait faire chier mon père. Mon père est parti au lit, puisqu'il devait se coucher tôt. Mais alors, on peut faire chier ma mère, de toute façon, en disant qu'on s'est trompé de numéro, ou que c'est une vieille qui a pas sa petite fille, ou un truc comme ça, là, un monde vite en...
7: J'ai rien compris.
12: Moi non plus.
7: Ton père, donc ça, j'ai bien compris.
12: Il
7: a lâché le match, il est allé se coucher, mais il y a ta mère qui continue à regarder le match de foot.
13: Voilà, ouais.
7: Ta mère regarde le foot toute seule.
12: En buvant des bières, ouais.
7: Attends, il y a 22 mecs qui courent et tout, elle est tranquille.
13: Et en fait, pour bien la faire chier, faut dire qu'on s'est trompé de numéro, ou qu'on...
12: T'inquiète, il sait faire ça, t'inquiète.
7: Ouais, d'accord. D'accord, donc en fin de compte, c'est juste l'appeler et la taquiner un peu, quoi.
13: Voilà.
7: Ok, on y va, c'est parti, on l'appelle. Toi, tu es de complice, hein, comme on dirait. Ouais. On y va?
13: Ouais.
7: C'est parti. On est en train de composer le numéro de téléphone. Je fais une petite voix, je fais n'importe quoi. Hein. Le but, c'est de faire rire la galerie, Anthony.
13: Ouais.
7: D'accord, chut.
14: Allô?
7: Allô?
14: Oui?
7: Est-ce que je peux parler à Bébert?
14: À qui?
7: Est-ce que Bébert est là, hein?
14: Ah, vous avez fait erreur de numéro.
7: Pardon?
14: Vous avez fait erreur de numéro.
7: Allô?
14: Comment?
7: Puis-je parler à Bébert?
14: Mais y'a pas de Bébert ici.
7: Y'a pas de Bébert?
14: Ah non.
7: Ah, j'ai dû me tromper de number?
14: Ah oui, à mon avis, oui.
7: Je suis pas au 0336384226?
14: Ah non, pas du tout.
7: Oh là, des petites erreurs là, hein?
14: Comment?
7: Bébert?
14: Non, mais y'a pas de Bébert là.
7: Y'a pas de Bébert? Bon, bah, si Bébert n'est pas là, comment on fait? Je peux le rappeler plus tard?
14: Mais.
7: Allô?
14: Oui, monsieur. Allô?
7: Allô?
14: Et c'est pas le bon numéro?
7: Bonjour Bébert, c'est Bébert à l'appareil, j'entends mal, hein? Salut, c'est Lucien. Allô? Ah. Déjà, elle a raccroché une fois, ta mère?
13: Ouais.
7: Elle a raccroché une fois, hein?
13: Ouais.
7: D'accord?
12: Et ton père, il doit pas être lent parce qu'elle était en train de lui dire que ça l'a saoulé, il y avait un mec qui l'a saoulé.
7: On y va, on réessaye. Une deuxième fois, attention, on y va.
12: Ça va être le daron, ouais. Tu vas voir.
7: Bec de lièvre. Bec de lièvre.
14: Allô?
7: Est-ce que c'est possible de faire enfin, si Bébert est dans les parades?
14: Mais ça vous amuse ou quoi là?
7: Non, c'est des collègues.
14: C'est Fun Radio ou quoi là, soi-disant?
7: Ah oui, c'est Fun Radio. Oh, oui, oh, zut, oh, non.
12: Mais comment
7: avez-vous deviné, madame?
14: Comment
7: avez-vous deviné?
14: C'est mon fils qui vient de me le dire.
7: Oh, mais il est
12: pourquoi il le dit?
13: C'est mon grand frère.
12: Oh, c'est l'autre. On devait tout simplement essayer de vous embêter 3-4 fois pendant que vous regardiez le match et votre fils aura pu gagner un lecteur DVD. Bien écoutez, à cause de vous, c'est perdu. Je suis désolé. C'est pas grave. On vous souhaite un bon match.
13: Au revoir.
12: Au revoir, madame.
15: Elle rigole, bon, voilà, elle est happy.
12: Elle a la vanne facile. Ta mère est drôle.
15: Ouais, et ton frère aussi, hein, par la
12: mais
15: même.
12: Mais ceci dit, toi, t'as l'air festif également.
15: Ah, on doit pas se faire chier chez vous.
12: Anthony, ouais. Ne quitte surtout pas parce que t'as été bon esprit, tu ne repartiras pas les mains vides. Vous lui envoyez 2-3 petits albums CD, des compiles du moment.
15: Photo dédicacé.
12: Fun Radio, il n'y a pas de problème, photo dédication de bébé.
15: Ok
12: ouais, y a pas de
15: ok,
12: problème.
15: Anthony.
13: Ouais.
12: Ouais. Allez, bientôt. Ouais. D'accord, bon, inquiète. Effectivement, il était à moitié endormi. Un petit gugu et au dodo. Ou alors un petit gugu ouais. Et on passe la nuit dehors.
16: Alors, je me suis approché d'un mec.
17: Ouais.
16: Tranquille.
17: Ouais, ok. Ouais.
16: Bonjour, tu vends des douilles? Parce que moi, je connais les objets.
17: Ouais, je vends des douilles, ouais.
16: Ouais, je vends des douilles.
17: Ouais, je te garde.
16: Alors, je regarde, et puis, qu'est-ce que je vois derrière lui? Un petit écriteau avec fidèle de Fun Radio, avec écrit numéro de portable de GG, 25 francs, et numéro de tatou, 10 francs.
17: Sans déconner.
16: Mais je t'assure,
17: ouais.
16: Le mec s'appelle Verrier, c'est son QRZ, je crois qu'il habite vers Paris, tu vois.
17: Quelle bande de bâtards, c'est-à-dire que même dans les brocantes, les mecs, ils viennent harceler Gérard en donnant, en mise en
16: vente. Attends, j'y croyais pas, je t'assure, parce que je suis fidèle, je t'écoute vachement longtemps, et j'y croyais pas, alors je demande au mec, moi j'ai déjà le tatou, bon, tout le monde le connaît, c'est plus drôle.
17: Non mais cette émission, c'est vraiment un truc phénoménal, hein. C'est quand même grave, parce que j'ai jamais entendu dans une radio de ma vie des trucs qui se passaient aussi hard que ça, quoi. Donc compte qu'on est en train de mettre en vente les numéros de tatou, les numéros de machin.
16: Non mais Gwen. J'allongeais 25 francs pour le numéro de portable.
17: Gwen, c'est true lies. Non mais c'est true lies. Mais ça te fait rire. Non. Sans déconner, mais on vit dans le monde d'Abysse.
16: Ah bah obligé.
17: C'est le monde d'Abysse.
16: Non, moi c'est la planète Star System et j'y croyais pas. Et je téléphone et allô, Gérard. Bah, qui veux-tu que ça soit? Qu'est-ce que tu veux, t'as enculé? Et tu sais, il commence à m'allumer, ça, et moi, je suis gentil.
17: Quoi, il t'a dragué?
16: Quoi?
17: Il t'a dragué?
16: Ah, bah, obligé, bien sûr.
17: Putain, il t'a allumé, là, ce foiré. Gérard, je savais bien qu'il avait viré sa cutie.
16: Bah,
17: c'est vrai que ça donne envie, hein.
16: T'as vu un peu?
17: Ouais, c'est vrai.
16: Bah, obligé.
17: Ouais.
16: Enfin, bref, Stéphane, bah, déjà, il commence à m'incendier, tout ça. Ouais, comment t'as eu mon numéro? J'y crois pas, tout ça. Et je t'assure, j'y croyais pas.
17: Et donc, tu lui as expliqué que t'avais trouvé, t'avais récupéré son numéro
16: de téléphone? Non, j'ai bluffé. J'ai dit, ouais, c'est François qui me l'a filé, tout ça.
17: Oh là là,
16: il est rentré.
17: Oh là là là là, mais t'es malade, putain. Mais le jour, ils vont venir tous les deux, mais j'ai intérêt à venir avec des CRS parce que là, ça va cartonner dans le studio.
16: Mais si tu savais, la crise qu'il m'a fait, je passais un quart d'heure au téléphone avec lui, après je l'ai retéléphoné, tout ça. Il y croyait, alors tu sais, il a noté mon numéro, tout ça. Quoi, François, si t'as droit, je crois pas, machin. Commence à insulter François.
17: Quelle bande d'enfoiros, putain. Oh, j'étais grave, Gwen. Non, mais alors quand donc, comme maintenant, on peut récupérer le numéro de téléphone de Gérard. Mais tu sais que Gérard est très en furax parce que. Enfin, il passera peut-être dans la nuit tout à l'heure.
16: Ouais. Moi, tout le monde me demande, putain, mais c'est quoi ce que t'as noté sur le bras, ça? Alors, j'ai sur mon avant-bras gauche.
17: Ouais.
16: Alors, j'ai le 0... Non, j'ai promis de pas le dire, je vais pas le donner.
17: Ouais.
16: Mais en tous les cas...
17: Non, surtout, bah, le numéro, là, on le met pas à l'antenne, non, surtout pas, non.
16: Non, mais je vais pas le donner. Mais en tous les cas, n'importe qui le veut, parce que tout à l'heure, tu sais, j'ai fait copain avec Gérard, ça, c'était la bonne année, machin, je me suis insulté, bon, je m'en fous, c'est bon esprit. Et cet enflure, tout à l'heure, je l'ai... Ouais, Gwen, tu vas arrêter de m'appeler, tu me fais chier, tu me casses les burnes, tout ça.
17: Bah, faut pas l'appeler toutes les 5 minutes, les enfants, sinon on va plus en pouvoir.
16: Non, tous les quarts d'heure, même pas.
17: Ça sûr. J'ai dit toutes les 5 minutes, c'est genre, c'est une expression. Non, tous les quarts d'heure, mais c'est...
16: Il a fini à débrancher son truc, là.
17: Bah, évidemment. Je sais pas si tu vois bien, là. Je te fais un dessin de la classe. Donc, nous, on était là. Hein, je sais pas si les autres parce que des fois quand je m'adresse directement aux deux auditeurs qui sont sur l'antenne, les mecs qui écoutent ne voient pas bien ce qui se passe. Donc j'espère que tout le monde voit bien ce que je suis en train de faire. Donc moi en classe, bon, il y a le tableau, bon, le tableau il est là. Hein, ça me paraît classique. Là c'est quoi là ici? Bah non, l'entrée de la porte, j'ai marqué porte dessus. Suivez un peu quand même. Bon, je le note. Il y a marqué quoi là?
16: Tableau.
17: Non, mais là, non, je viens de marquer porte. Bah oui, là effectivement, il y a marqué quoi?
18: La porte.
17: Non, là, tableau, T-A-B-L-O. Bon, alors là, qu'est-ce que j'ai fait là, les premiers de la classe, hein, les mecs qui sont devant et tout, deux par deux.
18: Les balais, ils ont 19 de moyenne, les branleurs, là.
17: Alors, là, je fais quoi, là? Qu'est-ce que je fais, là?
18: La table.
17: Les fenêtres, mais attends, mais vous êtes bireux, vous portez des lunettes ou quoi, en temps normal?
18: Non.
17: Putain, vous voyez rien, quoi, je suis en train de dessiner, là. Vous voyez pas que je fais des fenêtres, là?
18: Non. Ah, si.
17: Bon, là, il y a des tables, et moi, j'étais toujours là. Alors moi je me voilà exactement. En plus c'est vrai, j'ai mis tout au fond à droite, tu vois, là pour une fois tu t'es pas planté. Alors, là je me mets là. Je sais pas si les mecs et les nanas voient bien ce que je suis en train de faire là.
18: De ta place, tu peux balancer tous les boulets sur la classe tranquille.
17: Alors non mais moi je vais parler doucement parce que sinon ça va donner des mauvaises idées à tous les gamins qui nous écoutent.
16: Il y y avait une masse devant toi.
17: Bah, attends, mais tu vas voir, tu vas voir, tu vas voir, tu vois. Donc moi j'étais là. Et je me mettais, je passais là comme ça là.
16: Ouais.
17: Et j'allais jusqu'ici.
16: Ça se fait pas.
17: Si. Ah, et le mec, c'est... non, bah non, c'est vrai que ça se fait pas en temps là, mais moi je le faisais. Et je me mettais ici. Et alors la prof qui, elle, en temps normal, se trouvait là, me disait, Max, vous êtes où? Et moi je lui disais, là, madame. Alors elle me cherchait où? Eh ben, me cherchait là. Et moi j'étais où? J'étais
16: là.
17: Ici, bah voilà. Oh, et ça, c'est drôle, je te jure, faites-le chez vous. Faites-le dans vos cours quand vous vous faites chier, faites ça sans déconner.
16: Ouais. Mais non, tout... mais nous on nous baillonne, on n'a pas le droit de bouger.
17: Oh là là là là.
16: En plus, les troisièmes technos, ils sont catalogués, ça y est, c'est pas bon.
17: Mais vous faisiez des grimaces? Est-ce que ça t'arrivait, Cédric ou Gwen, de faire des grimaces?
18: Non.
17: Oh là là. Qu'est-ce que tu faisais, toi, Gwen, comme grimace?
16: Moi, bah tu vois, je sortais la langue. Je m'étais mis
17: dans le nez. Pas besoin de le dire, montre.
16: Non, attends.
17: Et la prof, voyait rien, ça faisait ça de
16: dos. Ah ouais, comme ça.
17: Oh là là là là.
16: Tu vois, genre?
17: Ah ouais, d'accord. Moi, je vais parler comme ça, je vais je faisais comme ça, moi. Et puis, je faisais ça.
16: Tu fais comme Kiyou, tu louches et tu mets tes oreilles, tu sais, en avant.
17: Mais y'a pas besoin de le dire, t'as qu'à monter, gars. Moi, je faisais ça, moi. Moi, je faisais ça.
16: Ah, ça serait pas!
17: Ils sont jeunes! Ils sont jeunes! Qu'est-ce que j'aimerais retourner à l'école? Oh là là!
16: Mais t'es fou, toi!
17: Cédric, bah je déconne,
16: attends! Viens passer une heure dans le cours d'histoire géo, tu vas voir!
17: Eh ben toi, viens t'amuser à faire de la radio tous les soirs, à gagner correctement ta vie et à t'amuser!
16: Ouais, mais je pourrais te prendre au mot, Max!
17: Hein. Non, non, merci, déjà, prends-moi, je vais faire derrière. Cédric, oui! Pour les nouvelles chiffres et lettres, qui sont d'ailleurs de plus en plus demandées à tous les téléspectateurs du Star System de Fun Radio, on leur remercie! Aujourd'hui, bien entendu, de nouveaux candidats avec, pour commencer sur ma gauche, Pascal. Bonjour Pascal.
19: Bonsoir Max.
17: Bonjour, vous avez 18 ans.
19: Ouais.
17: Et vous nous venez de Toulouse où un nouveau fan club vient d'ouvrir tout juste. Hein. Face à vous, il va se présenter lui-même, il s'appelle Rodolphe. Bonjour Rodolphe.
19: Oui,
17: bonjour. Vous nous venez de Saint-Malo.
19: Oui, tout à fait.
17: Vous avez 25 ans.
19: Oui, voilà, bonjour Pascal.
17: Vous vous êtes présenté, c'est fabuleux.
19: Bonsoir Max.
17: Alors aujourd'hui, bien entendu, des cadeaux à gogo et des filles à guigui. On va commencer sans plus tarder, on va demander à Pascal de commencer, il va choisir entre les consonnes et voyelles pour savoir qui trouvera le meilleur d'accord. On y va.
19: Alors, consonne.
17: Consonne, vous notez bien, un C. C'est à vous, pour Rodolphe, hein, vous y allez. Alors, à fur et à mesure, hein. Oui, un H. Allez-y, Pascal, hein, pas besoin de...
19: Voyelle.
17: Pas besoin de donner votre prénom à chaque fois. Voyelle, un A.
19: Voyelle.
17: Voyelle, un U.
19: Consonne.
17: Un S.
19: Consonne.
17: Un S encore de nouveau.
19: Voyelle.
17: Un U.
19: Consonne.
17: Un R.
19: Et voyelle.
17: Un E.
19: Et consonne.
17: Un S. On vous laisse 10 secondes pour réfléchir, Pascal et Rodolphe. Les 45 secondes viennent de s'écouler un petit peu court quand même, parce qu'on est obligé de faire fils à fils. Pascal, vous avez trouvé en combien de lettres?
19: 9 lettres.
17: Ah oui, pas mal. Rodolphe?
19: Mieux, en 10 lettres.
17: Ouh là là, vous aviez trouvé quoi, Pascal?
19: Chaussures.
17: Oui, et vous, Rodolphe?
19: Chaussures, au pluriel.
17: Eh oui, effectivement, Pascal n'avait pas fait attention, il y avait un S au bout, vous permettant de faire chaussures, au pluriel, deux chaussures. Parce qu'on a deux
19: pieds.
17: Ce n'est pas grave, Pascal, vous allez pouvoir vous rattraper tout de suite avec le compte est bon. On va vous demander de choisir première, deuxième, troisième ou quatrième. On vous écoute, Pascal.
19: Première,
17: 100.
19: Deuxième,
17: Rodolphe. Deuxième, 20.
19: Troisième,
17: le chiffre 1, Rodolphe.
19: Quatrième,
17: 13. Encore une dernière fois, Pascal.
19: Cinquième.
17: Ah, vous prenez première, deuxième, troisième ou quatrième?
19: Ah, troisième.
17: Oui, 50. Et enfin, Rodolphe.
19: Cinquième.
17: Vous pouvez pas, première, deuxième, troisième ou quatrième, hein.
19: Première.
17: 10. Vous devez trouver 121. On vous laisse 10 secondes de réflexion. Les 45 secondes et 10 secondes de réflexion viennent de s'écouler. On va demander à notre ami Rodolphe, c'est à son tour. Est-ce que vous avez le compte est bon?
19: 120.
17: Vous avez 120, oui. Et Pascal?
19: 121.
17: Oui, alors oui, on vous écoute.
19: Alors 100.
17: Oui.
19: Oui, plus 1. Ça
17: fait, alors 100 plus 1, ça fait 101, et je rajoute à 20, ça fait 121. Bravo Pascal.
19: Ah là là,
17: je veux
19: dire bravo.
17: Ça nous donne un petit match nul, le public est en liesse, écoutez-le. Effectivement, Rodolphe, c'était... Vous avez pas fait attention, hein. Vous avez fait comment? Vous avez trouvé comment 120? 100 plus 20?
19: Oui, tout à fait.
17: Il fallait rajouter le 20, ça vous aurait donné 121. Hein.
19: Exactement.
17: Bien entendu, ça va tellement vite, hein. Juste une minute de réflexion. C'est sûr qu'on n'a pas toujours le temps de faire travailler ces ménages. Match nul entre Pascal et Rodolphe. Vous repartez donc avec rien, puisque vous êtes tous les deux égalités. C'est-à-dire qu'enfin, on annule tout. On va quand même vous envoyer à chacun une boîte de jeunes, abonnement d'un an bien entendu à Téléstar System, le câble, plus le satellite, plus un voyage pour deux à Ibiza pour 4 personnes, et également bien entendu la modique somme de 50 000 francs chacun.
19: Ah mais c'est super. Ah,
17: nous
19: c'est
17: sommes désolés, formidable. Vous ne pouvez repartir qu'avec ça, ce sont les cadeaux de consolation du Star System. Pascal, peut-être avec les téléspectateurs radiophoniques qui nous écoutent en ce moment et qui à mon avis sont tout oui, puisque nous avons quand même une bonne nouvelle. Sachez que du côté de Rodez, on vient juste d'ouvrir un nouveau fan club quand même, on les sait.
19: Bravo.
17: Pas de point trop d'info. Pascal, un petit mot quand même à un fan, quelqu'un qui vous écoute, une famille, des enfants, une femme divorcée peut-être.
19: À tous les fans de venir nous rejoindre au fan club de Toulouse et qui marche déjà plein pot.
17: C'est bien parlé. Rodal, je sais que vous ne faites pas encore partie du fan club de Saint-Malo parce que tout simplement il n'existe pas, mais je sais tout que vous avez un petit message à passer peut-être à une femme divorcée.
19: Ouais, donc je lui dis, reste seul et à la prochaine.
17: C'est sur ces mots que nous allons vous quitter, téléspectateurs et tâteuses, bien entendu, de Fun Radio Combien Fidèle. On remercie encore Rodolphe et Pascal qui ont fait un petit match nul à Fort Sympathique. Bien entendu, on vous rappelle, si vous participez, tout ça, si vous voulez, bien entendu, les fréquences exactes de tous les fan clubs, des chiffres et des lettres radiophoniques du Star System Fun Radio. Et vous suffit simplement de tapoter sur votre Minitel, le 36-75, hein, 52 francs la minute, il ne faut pas gêner une seule seconde. C'est de l'arnaque, mais on s'amuse quand même bien. On vous souhaite à tous et à toutes une excellente fin de soirée. On espère que vous avez passé un moment avec nous. On salue le public. Au revoir le public des chiffres et des lettres. Il s'applaudit, il a bien raison de se faire plaisir. Et on se retrouve tout à l'heure. Le blaireau quand même, le mec. Sans plus 20, 100 et 120, il y a un mec qui traîne même pas loin. J'étais bon sang encore.
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17: Avec Seb, ouais, vas-y. Parfait, pas de problème, le message est passé, Seb.
21: Allez, ciao, merci.
17: Ok, salut. Tu quittes pas.
22: Bien là, donc je suis dans ma voiture.
21: Oui.
22: Quand même que les auditeurs de Fun le sachent, toujours. Et le son, il est bon, et le son est meilleur avec le micro
21: et
22: le casque. Ah non, mais là, c'est meilleur que le son de Fun. Bravo, non, mais là, ça fait plaisir. Donc là, en ce moment.
23: Quelle occasion de Noël.
22: La radio, donc France Info.
21: Oui.
22: Alors je vais vous dire maintenant honnêtement quelles sont les radios que j'écoute. Alors en 1, c'est-à-dire moi, donc Fun.
23: C'est-à-dire moi.
21: Évidemment.
22: Avec un décalage.
21: Évidemment.
22: En 2, énergie. D'accord.
21: Oui.
22: En 3, il y a Sky quand même.
21: Ah, quand même, oui.
22: Voilà, donc Difool qui galère
21: une
22: toujours.
21: Une des meilleures radios d'ailleurs.
22: Difool qui rame. Ensuite, il doit y avoir de derrière. Alors ensuite, si je zappe vite fait, j'ai de l'autre catégorie. Donc je sais pas, 105 points. Je sais pas ce que j'ai foutu là. J'ai dû me planter. Europe 1. Alors tout s'est déprogrammé là. Oui, RFM. Donc là, c'est logique. RTL2, c'est logique parce qu'au moment qui est le grand patron.
21: Et la tube, d'ailleurs.
22: Europe 2. Nostalgie. Normalement, il y avait FIP, mais je sais pas où c'est passé. Ça. Ben voilà, FIP est là. FIP avec les voix bien suaves, des belles salopes qui laissent des.
21: C'est... Oh, allez-y, comment tu parles des filles.
22: Non, mais elles sont sympas, les filles, les animatrices. Et donc maintenant, on va aller du côté du CD. Alors, qu'est-ce que, sur quoi j'étais en train. Oh, bon, en plus. Voilà ce que j'écoutais dans ma voiture. Sex. Love. Bon, ça, c'est plutôt cool.
21: Ouais.
22: Ouais, okay. Va à l'intérieur. Alors.
21: Et To Be Free, tu les écoutes pas?
22: Non. Attends, je suis en train, je vais te faire écouter un truc de folie, un truc qui plaît vachement à GG. Écoute bien. Donc là, écoute bien. On arrive. Bien.
21: Ouais,
22: t'entends bien,
21: hein?
22: Non, mais attends, c'est mortel, hein. Ça va partir. À ton avis, c'est un slow ou c'est un truc qui bouge bien? C'est un slow? T'as tout faux, là. Hein. T'as tout faux, là.
21: Écoutez bien.
22: Ça, c'est ce que j'écoute dans ma caisse. On a écouté ça avec Fildar il n'y a pas très longtemps quand on est revenu une soirée à l'écho du lac. Il s'est éclaté là-dessus. Hein. Ah, Fildar.
24: Yes. Mais le problème avec ton CD dans une Porsche, c'est qu'on peut même pas avancer dans le morceau.
22: Pas bon, ça?
21: Ah oui, là, ça va bien. J'ai déjà un peu.
22: Alors là, avec tes gros seins de ton F.
21: Mmh.
22: Ça
0: mon avis, tu vas galérer là-dessus. Hein.
1: Tu peux faire du tam-tam aussi,
0: non? Pardon?
1: C'est la comme chantilly aussi.
0: Ah là là là là. Du 100F, ça c'est des gros seins. Hein. Je demandais quand même. Ça vous dirait une nana avec du. Vous avez une nana qui est à l'antenne avec une nana qui a du 100F.
1: 100F?
0: Ça c'est des seins, c'est énorme quoi. C'est.
1: Est-ce que je peux lui parler?
0: Ah bah oui, attends, je vais te passer quelqu'un qui veut te parler, hein.
1: C'est qui,
2: elle s'appelle comment?
0: Attends, tu appelles, elle s'appelle? Comment tu t'appelles? Tu l'appelles sans F, Christelle, mais tu l'appelles sans F, hein.
1: Avec, c'est Christelle?
0: Attends, oui. mets bien, hop, voilà, elle parle bien de moi.
3: Ouais, représente les 9-2! 92!
1: Allô?
0: Ah, bah, attends.
1: Moi, oui, c'est Courbevoie en force.
6: Oui?
1: Eh, tu fais du 100F?
6: Oui.
1: Moi, ma bite, c'est du 100 aussi.
6: Ah, c'est cool, ça pourra rouler entre les deux, ça.
1: Ah ouais, voilà.
6: C'est cool.
1: Ah, on pourrait pas se voir, là?
6: Bah, c'est-à-dire que faut être anime.
1: Hein?
6: Faut être anime.
1: Ah ouais? T'habites où?
0: Vous étiez à pied ou à Nîmes?
6: J'habite Nîmes.
1: Ah, ouais, c'est loin.
6: Ouais.
1: Bon, allez, je te repasse l'animateur. Salut.
3: Salut.
0: Eh, ma chérie, pas terrible, hein? Pas terrible, hein, quand même. Il y a des mecs qui viennent de Courbevoie, ils sont venus exprès. C'est-à-dire qu'ils on va dire honnêtement, ils étaient chez eux, ils écoutaient, puis ils ont entendu une grosse vilaine avec 800F, on va venir lui parler. Les mecs, ils arrivent.
6: Mais toi, tu t'en fous, franchement.
0: Ils arrivent en sueur, les mecs. Ah, vous êtes en sueur.
3: À fond.
0: Ils sont à fond en sueur. Attends, ça transpire de partout. Moi aussi, on arrive sans F. Toi, t'arrives, t'as rien à dire. Okay. Les mecs, il a une bite de sang, il vient de te dire. Il y a un mec qui dit qu'il t'aime, mais toi, tu lui dis rien.
6: Bon,
0: est-ce qu'il y en a un qui veut profiter quand même de l'antenne et d'être en direct pour faire un. Est-ce qu'il y en a un quand même qui cartonne dans le rap et qui veut faire un petit freestyle? Un petit chat, tu veux tchatcher? Ouais. Ton prénom?
25: Foued.
0: Pardon?
25: Foued.
0: Foued.
25: Ouais. Ça fouette un peu.
3: Vas-y, les gars, doucement.
26: 1-1 représente le 9-2. Alors, gars, je vous baisse tes yeux.
3: Pouah.
26: Le 9-2 a pris la radio d'assaut, gars. Oh, je représentais Pablo.
3: Tu passes dans toute la France, là, espèce de bouffon.
26: Je m'en fous. Pablo Picasso à l'assaut. J'ai pas besoin de te faire un tableau, fiston. À tous ceux qui veulent ma peau, le crimophone, sado. 1-2-3, ouais, ça se passe. Comme ça, gars, hein, sur la radio.
3: Ça se passe comme ça.
0: Y en a qui touchent bien quand même. Les textes sont sympas en plus. C'est bon esprit, quoi. Plutôt cool.
6: Très bon.
0: Bon, bah écoute, tu sais qu'ils sont venus devant la radio. C'est quand même la seule radio. Il y a quand même des mecs qui viennent et des nanas qui vont. Les nanas. Oui, tu veux dire quoi?
25: Non, j'ai une chanson pour elle.
0: Ah, t'as une chanson pour elle? Alors, y'a quelle Christelle?
6: Oui.
0: Christelle, oh la grosse sandée là. Il y a quelqu'un qui voudrait te chanter une petite chanson là. Ton prénom?
25: Frédéric.
0: Pardon?
25: Frédéric.
0: Frédéric.
6: Ah, j'adore Frédéric.
25: Ouais.
0: Oh.
6: Oui.
26: Écoute, je suis le sosé, celui qui paraît afin de kiffer tout cet aspect, qui kiffe sur la liste de 9-2, vas-y bébé, ne t'arrête pas de danser. 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
3: bat.
26: Attends ma chérie. T'entends?
3: 1-9-2.
26: Y'a pas moyen qu'on se voie.
6: Mais c'est bidon! Mais c'est bidon ce truc! Hein?
26: Et moi je te baise moi!
0: Donc là c'est balèze quand même, hein!
6: Non, mais
0: les mecs sont venus! Les mecs, non, attends, tu rigoles ou quoi? Ils touchent bien!
6: C'est bidon.
0: Salut, c'est même pas pour me dire que je suis le meilleur, ils viennent ici pour me demander
3: c'est
0: d'essayer.
3: Meilleur, moi,
0: ça, c'est gentil!
6: Moi je te dis que t'es le meilleur!
0: Bon, vous bougez pas, attention le calme, je vais essayer de redescendre dans les studios. On en est où là, Fildar?
27: Bah Manu est toujours à poil et puis je vais. Et puis moi je me fais les boutons quoi.
0: Tu te fais les boutons?
27: Ouais.
0: On en a combien là avant de faire une petite pause? On a le temps encore ou pas?
27: Ah ouais, t'as le temps, tu peux encore te balader si tu veux mon
0: chien. Non, je vais rentrer très tranquillement là.
27: Ah bah attends, on se rhabille.
0: Ah ouais, vous rhabillez, d'accord.
27: Vite Manu, vite.
0: On va vous ramener des trucs, on va vous ramener quelques petits trucs quand même. Fildar.
27: Yes.
0: Fildar, il va falloir que tu prépares des cadeaux pour tous ceux qui sont venus quand même parce qu'ils ont été nombreux là. En l'espace de 5 minutes, je sais pas, on s'est retrouvé au moins une bonne quinzaine devant la radio. Il y a de la vie hein, quand même hein, sur Fun Radio. Attends, je vais récupérer mon courrier tant que j'y suis. Le courrier a même pas été. Non mais vous plaisantez ou quoi? Vous foutez de ma gueule? Excuse-moi, y a qui d'autre à part Christelle là?
27: Il y a Romain.
0: Romain, t'es là également,
27: ouais,
0: avec Christelle. Salut Romain, salut Christelle. Christelle toujours là, toujours en direct.
6: Ouais, toujours en direct.
0: Je suis à l'accueil là, j'ai un petit compte à rendre en plus avec Manu et Fildar. C'est qui s'occupe du courrier?
27: Pourquoi?
0: Bah, c'est quoi là? J'ai à peu près encore 30 lettres dans mon.
6: Ouvrez-les.
0: Dans mon casier.
27: Bah, c'est Manu qui a fait le blaireau, hein.
4: Ah non, pardon, ouais, moi, ça, quand je suis arrivé, les lettres, elles étaient dans le bureau, hein.
27: Alors... Attends, c'est toi qui as descendu le courrier, Max, aujourd'hui.
0: Bah, attendez, il y a une note de Jean-Michel à tous les animateurs. À compter d'aujourd'hui, il est interdit de citer Fun TV à l'antenne. Je compte sur votre bienveillance, signé Jean-Michel.
6: Bon. T'as pas des meilleurs vœux de ma part?
0: Bon, pardon?
6: T'as pas des meilleurs vœux de ma part?
0: Non, non, là, c'était une note de Jean-Michel.
6: T'as pas des meilleurs vœux de ma part?
0: Non, non, là, c'était une note de Jean-Michel.
6: Moi, j'ai plus à l'école, donc j'ai plus de notes.
0: Non, mais à partir d'aujourd'hui, on n'a plus le droit, hein. Donc, le premier que j'entends dire Fun TV, il se fait allumer direct. Ok, Fildar?
27: C'est clair.
0: Qu'est-ce qu'on a plus le droit de dire?
27: Ah, bah, moi, je dirais plus jamais Fun TV, hein. Merde! Oh, merde!
0: Manu.
27: Oui?
0: Manu, qu'est-ce qu'on a plus le droit de dire?
27: Le dis pas! Je dirais, ouais, Fun TV. Merde!
0: Christelle! Christelle, on n'a pas le droit de le dire, je te rappelle la note. Neuilly, le 6 janvier 98, de Jean-Michel à tous les animateurs. À compter d'aujourd'hui, il est interdit de citer Fun TV. C'est marqué sur la note. Donc, à partir d'aujourd'hui, je ne veux plus entendre parler de Fun TV, d'accord? On considère que Fun TV. Ça va pas tarder non plus. Fais-moi confiance. Bon, je suis toujours dans le couloir de Fun Radio, toujours en direct, bien entendu, avec un micro-casque.
6: C'est un
0: endroit où on se fait déjà on se fait jamais chier contrairement à ce qu'on pourrait croire. Voilà, je m'enferme, je tire la chasse. Fildar, c'est bon?
27: Ouais, on est en train de l'appeler.
0: Bah dis donc, vous êtes pas des rapides.
27: Ah bah,
0: excusez-moi si ça résonne un peu.
27: Son portable n'est pas branché.
0: Bon, mais non, mais
27: il y a l'accueil,
0: Blaireau.
27: Oh là là, vas-y, mec.
0: Et bah dis-le moi. Bon, monte-moi un peu le son du micro, là, tout petit peu. Ouais. Léger, parce que là, ça résonne un peu. Donc, auditeur de Fun Radio, c'est Max qui vous parle. L'animateur vedette, celui du Star City. J'ai entendu ricaner, c'est dommage. Auditeur fidèle de Fun Radio, je suis donc en direct avec à la fois Romain et Christelle. Christelle qui fait du 100D, hein, quand même du 100F. C'est ça?
6: Du
0: 100F, donc des gros seins. Elle veut que je vienne lécher chez seins avec de la crème chantilly samedi soir à Nîmes. À Nîmes dans les chiottes. En plus de ça, nous avons Romain qui est là, n'est-ce pas Romain?
5: Absolument.
0: Non, on dit oui. N'est-ce pas Romain?
5: Ouais.
0: Ouais. Non, oui. N'est-ce pas Romain?
5: Oui.
0: Voilà. Romain qui souhaite appeler Gérard. Gérard est à la queue, nous l'appelons. Mais moi, en ce moment, je suis également avec mon micro-casque enfermé dans les water et je le reprouve. Car j'ai décidé aujourd'hui, auditeur, auditrice, même si ça résonne, de rester cloîtré, enfermé dans mes chiottes. C'est le moment où je suis... D'ailleurs, je vais me torcher.
6: C'est super cool.
27: Allô?
0: Oh. Oh bah tiens, au moment donné où je me torche le cul, là que Gérard arrive. Bonsoir Gérard. Gérard?
5: Allô?
0: Oui, ça va Gégé?
5: Bonsoir monsieur.
27: Oh là là là là là.
0: On sent quand même quand Gérard il est un peu cassé, hein.
6: Exactement, hein.
0: Alors Gérard de Suresnes, nous avons donc qui est pas dans sa cabine mais qui est à l'accueil de Fun Radio, moi dans les chiottes de Fun Radio et vous du côté de Nîmes. Et toi Romain, t'es d'où?
5: Moi je suis de Paris.
0: De Paris, très bien. Nous allons Romain, envie de te parler Gérard.
5: Bah je crois que ça va être dur, ouais, enfin bon, on va essayer quoi. Bah vas-y Romain, je t'écoute. Ouais, salut. En fait, moi je voulais te remercier parce que j'ai pris 8 heures de colle grâce à toi quoi aujourd'hui.
7: De quoi?
5: J'ai pris 8 heures de colle grâce à toi aujourd'hui.
6: Je pas.
0: Il a pas compris parce que lui il croit vraiment que t'as acheté de la colle, mais de la colle U. C'est-à-dire que disons qu'il a dû faire 8 heures de cours de plus, hein, Gérard. Tu sais ce que c'est que les colles?
5: Il va falloir que je fasse.
0: Tu sais ce que c'est que les heures de colle, Gérard? Gérard?
5: Oui.
0: Non mais t'es bourré ou quoi?
5: De quoi?
0: Non mais il est con, mais.
27: Non mais tu vas voir la radio, couper la radio à l'accueil.
0: Parce alors couper un peu la radio à l'accueil parce qu'il y a un décalage, merci. Gérard, t'as bu?
5: Non. Un peu, ouais.
0: Un peu, d'accord. Est-ce que tu sais ce que c'est que les heures de colle à l'école?
5: C'est le thème des débats de la semaine prochaine.
0: En plus, eh ben, sache que Romain, qui veut te parler, qui est en direct, a pris à cause de toi, mais il va nous expliquer comment.
5: Ouais.
0: 8 heures de colle. Pourquoi Romain et comment et quelle heure est-il?
5: Bah, en fait, j'avais fait un pari, quoi, avant les vacances.
0: Baisse un peu, Romain, il est un peu fort, ouais.
5: Ouais, c'est bon, là?
0: Ouais, parfait.
5: Ouais, j'avais fait un pari, en fait, avec un copain, quoi, avant les vacances. De parler, parce qu'on avait un devoir de français en fait, et le sujet c'était la poésie peut-elle se définir comme un moyen de fuir la réalité. Allô?
0: Ouais, j'imagine ce que t'as écrit. Qu'est-ce que t'as
5: et
0: mis?
5: En fait, j'avais fait un pari avec un copain, quoi, ouais. C'était de parler de Gérard dans le truc, quoi, et en fait, j'étais persuadé que la prof, quoi, verrait rien, parce que, enfin, vu le style de prof, quoi, c'est pas le genre à
0: écouter. Ah, attends, excuse-moi.
5: Ça va?
7: Qu'est-ce qu'il fait lui encore?
22: Bah, je suis en train de chier là.
7: Ouais, t'es en train de chier. Ouais, gros dégueulasse.
22: Bah, je déconne, je suis dans les chiottes de la radio, je suis assis dessus. Vas-y. Et donc, et
7: ouais, bah, t'as fait bien le cul, hein.
22: Bon, là, là, vulgaire, Gérard, c'est pas le jour de la maison. Et donc,
7: c'est pas sympa, hein.
22: Et donc, Romain?
7: Ouais, et donc, j'avais fait un pari, enfin, je sais plus ce que j'ai dit et ce que j'ai pas dit, quoi. Donc, j'avais fait un pari avec un copain pour parler de Gérard, quoi. Et en fait, je l'ai fait. Et,
22: Qu'est-ce que t'as dit, sur Gérard?
7: Enfin, je te lis le truc, quoi. Manu m'a dit que je pouvais. J'avais fait, on observe, c'était juste à la fin, quoi, avant à la fin. On observe de nos jours un retour vers la réalité, aussi bien dans les sources qui inspirent les poètes que dans le texte des poèmes. On peut penser par exemple au rap et surtout à MC Solar, donc il parle des difficultés, etc.
22: Ouais, bon, on peut pas comparer MC Solar à Gérard, Gérard est au-dessus quand même.
7: Bah attends, et surtout, et au poème de Gérard qui trouve son inspiration dans des objets insolites tels qu'un coton-tige et qui exprime.
22: Attends, Manu, non, c'est pas Manu, c'est Romain.
7: Romain,
8: déjà ton histoire de coton-tige là,
7: ouais.
8: Déjà,
22: tu vas te la foutre dans le cul.
7: Ouais, non, mais je t'aime bien,
8: Gérard. Je commence à en avoir ras-le-bol d'entendre ça.
7: Non, mais ok, mais je t'aime bien.
8: Non, mais il n'y a pas qu'on m'aime bien, mais attends,
22: Attendez.
9: Moi aussi, je t'aime bien, Gérard.
22: Attendez.
8: Moi, attends, qui c'est qui m'aime bien derrière, là? Voilà, la sauterelle, là.
22: Non, mais elle t'aime bien, elle dit ça pour déconner. Alors, on finit l'histoire, parce que ça, c'est une histoire qu'il a écrite, donc il s'en excuse.
8: Ouais, mais ça commence à devenir rengaine, hein.
22: Oui, je sais.
8: Mais
22: à l'époque, ça a été fait à l'époque.
7: Ouais, c'est avant les vacances.
22: Oh putain, c'est intelligent, les mecs, ils sont en train de me bloquer la porte pour pas que je puisse sortir des chiottes. Ah,
8: c'est drôle. Tant pis, tu as les chiottes.
22: Bon, je vous préviens, je vais défoncer la porte. J'en suis tout à fait capable.
9: Vas-y, c'est quoi là?
8: Qu'est-ce qu'il me fait l'autre là?
22: Bon, Gérard.
8: Ouais.
22: Laisse finir Romain et moi j'arrive pas à sortir des chiottes.
8: Ouais.
22: Bon,
7: vas-y, défonce la porte.
22: Ah, ça y est, c'est ouvert. C'est intelligent. Alors, finis, Romain, ce que t'as à dire, vas-y.
7: Ouais, ben,
8: la couche.
22: Ouais, mais tais-toi, Gérard, si tu le coupes toutes les deux secondes, il n'y arrivera jamais.
7: Ouais, ok.
9: Exactement.
7: Et donc, en fait, la prof, quoi, elle m'a dit, enfin, elle l'a lu, quoi, c'est ça le problème, en fait. Elle l'a lu. Alors, il y a un gros éclat de rire, en fait, puis il y a une fille, quoi, une grosse conne, en plus, qui a trouvé le moyen de dire, c'est un mec qui va sur fun, quoi. Allô?
22: Ah, bah là, attends, il y a l'autre qui est là-haut, qui là, il a. Et donc du coup tu t'es pris des heures de colle.
7: Et donc ouais, bah, en fait, c'est-à-dire j'avais 9 quoi, bah je suis redescendu à 0 quoi, j'ai perdu 9 points
22: à cause du parce qu'on a dit que le Gérard que t'avais cité dans ta rédaction
7: était sur Fun.
22: Était de Fun Radio,
7: ouais,
22: quoi.
7: C'est-à-dire
22: qu'il aurait été de Voltage FM, de Skyrock d'énergie ou d'Europe 2,
7: pareil.
22: Ça passait, mais
7: ah non,
22: c'est parce que t'as cité un d'accord, OK. Donc ça a l'air de déconner à l'accueil. Enlevez-moi Gérard, t'es là?
8: Ouais.
22: Bon là, Gérard, c'est quand tu veux. Hein. T'es pas prêt de descendre, toi. Hein.
8: Ouais, mais attends, l'autre, il a pas besoin de venir avec une trompe. Je viens de lui retirer des mains.
22: Bon, t'as bien fait. Merci, Romain.
7: Ouais, ben y a pas de quoi.
22: C'est génial. Enfin, je me regarde dans la glace quand même. Je suis beau gosse. Hein.
27: Non,
22: je suis dans les chiottes. Là, je suis en train de me regarder quand même. Je suis beau gosse.
9: T'as raison, hein. T'as raison.
22: Non, mais c'est pas vrai.
9: C'est super mignon.
22: Non, mais attends,
7: vrai, ouais.
22: Sans déconner, mais ma mère, je comprends qu'elle est fière de qu'elle soit fière. Oh, putain, mais je suis quand même bien foutu. Ce cul que j'ai, merde.
10: 177 000 exclus.
9: Ridicule.
10: Moi aussi, je rigole d'avant. Je ne crois pas que les filles soient capables de faire ce genre de truc. Alors sinon, si on peut appeler une nana, si on n'arrive pas à ce moment-là, tu me prendras Gérard, c'est pareil. Hein, c'est comme une nana, ça revient plus quoi.
9: Ton cul.
10: Pardon? Qu'est-ce que ça dit? Vas-y. Vas-y. Quoi? Voilà, bravo. Alors là, Gérard, il va être encore tout excité. Là, on peut tenir le plus longtemps possible. Nous chronométrons. Hein.
9: Ok.
10: On considère qu'au bout d'un certain temps de 3 minutes, si ça se trouve, tu vas peut-être réussir à...
7: Je sais pas, c'est Richard qui le fait, là.
10: C'est Richard qui commence, on met les autres en attente. Richard, c'est parti. Ça décroche, c'est gagné. Ah. Bon, fais gaffe, il y a un répondeur. Bon, laisse tomber si c'est un répondeur. Oh là là là là là là. Les mecs, ils font parler leur gamin et tout. Le mec, qui vient d'avoir un gamin, il le fait déjà parler sur le répondeur. Laisse tomber.
7: C'est mignon.
10: On va en faire un autre, j'espère qu'on en a suffisamment. Sinon, on nous écoute derrière. Hein? On a plein? Il y en a plein, c'est parti. Richard, on recompose. Deuxième numéro de téléphone. Ensuite, ça va être à Oumou de faire ça. Et en troisième, ça sera Greg. Et en quatrième, ça sera moi pour relever le niveau.
7: Ok.
10: Quand même. On rentre pas dans le studio pendant que le micro est allumé, Philippe. Tu sais très bien.
27: Travail.
10: Oui, bon, enfin peut-être. Tu crois que nous on fait quoi? Nous qu'on s'amuse? Tu crois que je m'amuse avec ces gens-là?
11: Allô? Bonsoir madame. Excusez-moi de vous déranger aussi tard. Est-ce que Franck est là, s'il vous plaît? Franck ?
12: Oui.
11: Bah, c'est le numéro que j'ai, c'est un ami qui me l'a donné, c'est très très urgent.
12: Ah, vous avez dû vous tromper de numéro. C'est quoi le numéro ?
11: Le numéro... Attendez. Allez, est-ce que c'est mon frère qui l'a composé, là ? Non ! Bah, je l'ai pas sous les yeux, excusez-moi. Mais Franck n'est pas là, vous êtes sûr ?
12: Ah, sûr, oui.
11: Oh là là, mince ! Ça, c'est hyper urgent, on m'a donné un numéro trafiqué ! Oh là là, je sais pas comment je vais faire.
12: C'est 86-59, là.
11: Oh là là. Bah, il a dû faire le 58. Ah, je sais pas, c'est bizarre, parce que ça finissait pas comme ça, le numéro. Oh là là ! Ça, c'est hyper urgent !

0: Ah, excusez-moi de vous déranger à cette heure-là. Hein. Je suis désolé. Oh là là, mais vous habitez quelle ville là? Je comprends pas, je suis où là?
1: Sur Lyon là.
0: Sur Lyon? Mm. Bah pourtant, Vaux-en-Velin c'est à côté?
1: Ouais, ouais.
0: C'est un là, normalement je devais appeler là chez mon oncle. Mon oncle qui a le numéro de chez ma mère qui est sur Paris. Il vient venir me chercher. Comment j'ai fait?
1: Est-ce que vous cherchez quelqu'un sur Vaux-en-Velin?
0: Ouais, sur Vaux-en-Velin, ouais. Moi, si vous voulez, j'habite Mézieux. Mézieux, c'est pas loin de chez vous, je pense.
1: Ouais.
0: Ouais, bon. J'habite Mézieux. Donc là, je suis parti de la Part-Dieu cet après-midi. Je suis sur Paris. Là, je suis chez un ami. Bon, je devais aller chercher du travail sur Paris. Comment dire, ma mère est sur Paris en ce moment, mais dans un hôtel, donc je ne connais pas le numéro. Mon oncle a le numéro. Il fallait que j'appelle mon oncle pour qu'il appelle ma mère, pour que ma mère vienne me chercher. Et là, je sais pas comment je vais faire, je suis dans les rues, jusqu'à quelle heure, je ne sais pas.
1: On va essayer de faire le 12, les yeux.
2: T'as eu Franck, 12. Là? Tu l'as eu, Franck?
0: Ah.
2: Richard?
0: Ouais.
2: Tu l'as eu, Franck, ou pas?
0: Mais non, je l'ai pas, je suis dans la merde.
2: Ben, avec qui tu parles, alors?
0: Ben, là, une dame, là, chez qui je suis tombé, une particulière.
2: Ouais.
0: Oh là là là là.
2: Tu peux... Demande-lui le numéro de Franck.
0: Comment ça?
2: Bah demande-lui, elle doit le connaître, non? C'est peut-être chez lui, elle dormait peut-être qu'il dort chez lui, chez elle.
0: Ah ouais, y a pas quelqu'un qui dort chez vous en ce moment qui s'appelle Franck?
1: Non, non.
0: Je comprends pas, on me donne un numéro. Oh là là, purée, les gens. Oh là là là, comment je vais faire? Comment je vais faire? Comment je vais faire?
2: Oh, passe à moi, passe à moi.
0: Ouais, je vous passe un ami.
3: Allô?
1: Allô?
3: Ouais, on a dû se tromper alors, parce que apparemment, j'ai pas tout suivi là. Franck est pas là donc.
1: Non, non, sûr.
3: Aïe, aïe, aïe.
0: Non, c'est pas mon numéro, là. Je sais pas s'ils ont foutu, putain. Oh là là.
3: Voilà, galère. Et vous expliquez le problème, de, problème qu'on a eu de train et tout ça? Bon, bah, vous êtes étudiante?
1: Mm.
3: Ouais, d'accord. Ok, bah, écoute, on est désolé, on peut peut-être se tutoyer.
1: C'est pas grave.
3: Non, bah, non, en fin de compte, on va vous dire, c'est une technique de drague, là. On est avec un pote, on essaie de draguer des gens, on appelle au pif, voilà.
0: Et surtout votre voix.
3: Ouais, non, mais là, c'est la première fois qu'on tombe sur une.
0: Là, je veux pas dire, non, mais je veux pas dire
3: Franck. Ah, Richard.
0: Non, s'il te plaît.
3: Ouais, non, mais c'est vrai que je vais juste dire un truc à Richard, après je te la repasse. Ouais. C'est la première fois qu'on tombe sur une demoiselle, parce que d'habitude, on tombe toujours sur des mecs. Je sais pas comment vous appelez, votre prénom, c'est. Allô?
1: Oui.
3: Votre prénom, je sais pas, c'est.
1: Christelle.
3: Christelle, voilà, donc moi je m'appelle Max, lui c'est Richard. Voilà. Et c'est, on tombe sur une nana fort sympathique. Donc,
0: et très sympathique, quoi.
3: Très sympathique.
0: Ouais. Là j'ai détonné, là. Je me demandais, tiens.
3: Voilà. Mm. Moi j'ai 28 ans, Richard a 19, et vous avez
1: 20
3: ans, merci.
0: Oh là là là là là là. Le plus bel âge de la vie.
3: On a galéré, ça fait depuis 22 heures qu'on essaie de. On se fait un petit pari pour draguer des nanas. Et là on tombe sur, sur une fille super sympa, quoi. Non, on n'est pas du tout de Lyon, on est. Enfin, je suis de Paris, moi.
0: C'est moi de région parisienne.
3: Voilà.
1: D'accord. Bah, je vais vous laisser.
3: Bah, on peut peut-être discuter maintenant, non?
1: Non, non.
3: Tu dormais?
1: Ouais.
3: Bon, tu fais quoi dans la vie? T'es étudiante en quoi? T'as peur, peut-être, de répondre.
1: Hein?
3: T'as peut-être peur de répondre.
1: Ouais. Et t'habites où dans Lyon?
3: Mais t'es peureuse, tu veux pas donner, d'accord. T'es célibataire ou on peut se voir, on peut boire un godet?
1: Non, non.
3: Oh là là.
0: Oh là,
3: hey,
0: je descends sur Lyon, moi, bientôt, je descends sur Lyon.
3: Avoue que c'est marrant, quand même.
0: Oh.
3: Là, ça m'a pas fait plaisir.
0: Je crois que je suis le meilleur.
3: Non,
0: je crois que je suis le meilleur, quand même.
3: Je vais te dire, je vais être très sincère. Ouais. Ce que j'ai dit, Rantaine, j'ai dit qu'en tout cas, t'avais de la bonne chatch, que t'assurais bien. T'étais à la moitié du talent que j'avais, donc t'es déjà quand même sur la bonne voie. Encore 4-5 ans, t'es bon.
0: Bah ouais, mais non,
3: vraiment, c'est la première fois de notre vie que j'appelle comme ça au pif, parce que ça fait 4-5 ans qu'on fait des conneries. C'est la première fois que
0: j'ai halluciné.
3: Au pif, t'es tombé sur une nana de 20 ans. Celle-là, t'es tombé sur une étude, parce que généralement, on tombe répondeur, père de famille, mère de famille, ça dure 40 secondes à tout pencher.
0: Voilà, franchement, je crois. J'ai bien joué mon rôle.
3: On la rappelle?
0: Ah ouais, sans déconner.
3: C'est parti, on la rappelle.
0: Bien sûr.
3: Ensuite, on en
0: fait. Oh, la voix, comment j'ai craqué.
3: Ah bah, c'est clair, on l'a bien entendu. T'avais les larmes à la bouche.
0: Non, mais moi, j'étais vraiment dans le jeu, quoi. Je voulais jouer à fond, quoi.
3: Allô?
4: Allô?
3: Oui. Juste pour te remercier, c'est tout. On va pas te déranger plus longtemps. Allô?
0: Allô, Christelle?
3: Allô, Christelle? Qu'est-ce que t'as fait, Phil? Qu'est-ce que t'as fait? T'as fait un autre numéro?
5: Ouais.
3: Oh, bah, bravo. Oh non, mais là, il vient de me griller une autre nana, une jeune encore.
5: Là, c'était un mec?
3: C'était un mec?
5: Ouais.
3: Ouais, c'est ça, on est tombé sur une vieille.

0: t'hallucines, putain.
1: Donc tu dis juste Richard, tu dis voilà, on te rappelle pour te remercier et tout, voilà, bon esprit. Et si ça se passe bien, tu lui dis que t'es avec moi et comme ça tu disparais définitivement, c'est moi qui prends le dessus. Ouais. Juste en deux secondes, tu la remercies et tu dis que c'était super. Okay. Ouais, va pas décrocher.
0: Si, si. Allô? Allô, Christelle?
1: Juste pour te remercier et te dire que t'étais super sympa.
0: Ouais, on voulait juste te remercier. D'habitude, on s'est toujours envoyé balader, mais là...
1: Voilà. Voilà.
0: Franchement, là, moi, j'en ai pris...
1: Voilà, c'est tout.
0: Le cœur.
1: C'est tout ce qu'on voulait te dire, Christelle. Christelle?
0: Non, non, c'est pas Christelle.
1: Ah, c'est la copine. Ah,
0: non, non, c'est pas la copine non plus. Vous arrêtez d'emmerder le monde.
1: C'est la maman?
0: Oh là là!
1: C'est la mère, là, c'est la mère qu'on a eu finalement. On n'est pas du tout tombé dans un truc d'étudiant.
0: Moi, je
1: croyais
0: qu'on était une chambre d'étudiant.
1: Bah ouais, mais ça, toi, t'emmerdes les gens. Qu'est-ce que tu vas réveiller sa mère?
0: Oh là là,
1: mais c'est Manu, de toute façon, t'as les sonneries, t'as fait sonner de telle manière que la mère s'est réveillée, c'est tout. Alors qu'on
2: bah,
1: devait
2: c'est
1: avoir.
2: C'est sûr, je suis désolé, je m'y
1: bah voilà, bravo. Donc, voilà. Richard, bravo quand même, attendez, c'est pas, bravo, c'est pas terminé, ça autour de Oumou.
0: J'ai gagné.
1: Oumou tout dur.
0: J'ai gagné.
1: Oumou machine. Chez Oumou machine.
3: Oumou
0: de la bite.
1: Oumou de la bite.
4: Je chante la mer.
5: Allô. Bonjour Francis.
4: Oui.
5: Ah, je suis un fan, hyper fan de toi.
4: Attends deux secondes, parce que j'étais en train d'écrire une chanson. Chante les rivières. Merde. Chante les rivières. Chante les rivières, ok. Oui, bonsoir. Qui est à l'appareil?
5: Ah, c'est Nicolas à l'appareil.
4: Oui, bonsoir.
5: Alors là, j'ai eu ton numéro comme ça, là.
4: Ouais.
5: Et là, vraiment, je tenais absolument à t'appeler parce que je suis hyper fan de toi, quoi.
4: D'accord.
5: Et donc, je vais te poser quelques petites questions.
4: Bien sûr.
5: Alors déjà,
4: Comment tu as eu mon numéro, petit oiseau?
5: Ben là, c'est-à-dire que je fais partie d'une fan club Francis Cabrel.
4: Ah ouais, ok, d'accord.
5: Je peux dire quoi.
4: Ok.
5: Et on s'est démerdé, plus ou moins avec des contacts.
4: Non, pas de grossièreté, toujours la poésie, petit.
5: Ouais, la poésie.
4: Est-ce que tu chantes les rivières des fois?
5: Ah, moi je chante les rivières.
4: Tu chantes les oiseaux qui sont pensés sur les branches?
5: Évidemment.
4: Ah,
5: moi je me balade dans la nature. J'ai l'aspiration.
4: C'est bien, petit. Vas-y, pose-moi des questions.
5: Ah, quand j'écoute ta musique, j'ai l'aspiration aussi, quoi.
4: Ouais, ok.
5: Ah, ouais. Donc en fait, je me suis toujours posé la question, si c'est toi qui te coupais les cheveux ou si c'était ta mère?
4: Si quoi?
5: Si c'est toi qui te coupais les cheveux ou si c'était ta mère?
4: Eh, puis non, je les coupe moi-même, ma mère est morte depuis longtemps. Je me les coupe moi-même.
5: Ah, d'accord.
4: Je l'aime à mourir, c'était pour ma mère. Ouais.
5: Et
4: ça te la coupe, hein?
5: Ah ben oui,
4: je parle de la mèche. Je parle de la mèche, bien sûr. Toujours la poésie avec Francis.
5: Toujours la poésie avec
4: Francis. Ouais, Francis, ouais.
5: Et j'aurais bien aimé savoir aussi d'où venait ton inspiration, parce que là, je suis vraiment... Quand j'entends tes chansons, je suis vraiment épaté, quoi.
4: Je vais te raconter une petite histoire.
5: Oui, vas-y, raconte.
4: L'après-midi, après avoir bien mangé,
5: ouais,
4: je m'en vais gambader. Me balader sur les rivières.
5: À toi aussi.
4: Je regarde les oiseaux qui cuicuitent ensemble sur un arbre, sur une branche. Et là, je m'assois près de la rivière, près du bord, tu vois.
5: Ouais.
4: Et là, avec ma guitare, qui ne me quitte jamais, avec un papier et un stylo, je regarde tout autour de moi et la nature. Et puis là, à ce moment-là, me viennent des textes. C'est de là, je t'aimais, je t'aime et je t'aimerai. Toutes ces chansons, là, je l'aime à mourir, petit homme mari, encore et encore, etc., etc. Je m'inspire de tout ce que je vois autour de moi. Et voilà, quoi, la vie est comme ça.
5: Ah, tu t'inspires de la nature, tu t'inspires des femmes aussi?
4: Oui, ça m'arrivait, oui, effectivement, quand j'ai fait Torero, tout ça, des trucs comme ça, oui, ça c'est, voilà.
5: Ah, parce que j'ai vachement aimé ton dernier...
4: Tu as acheté mon disque?
5: Ah ouais,
4: ouais, t'aimes bien?
5: J'ai tous tes albums, évidemment.
4: Ouais, ça me fait plaisir.
5: Bah là,
4: je suis avec Carlos, là, ici. Après, si tu veux lui parler, peut-être que... Il peut pas lui parler. Non. Encore une ou deux questions, petit, parce que là, je suis en train de préparer mon nouvel album.
5: Oh, bon, ben, j'aimerais bien savoir aussi... ah oui, t'es en tournée bientôt ou quoi?
4: Non, je prépare mon album, une fois que l'album sera terminé, je serai en tournée après, là.
6: Francis!
4: Oui!
6: Dépêche-toi
4: à
6: la partie de boule!
4: Ah, il y a la partie de boule, tu l'entends? Oh, ah, il n'y a pas d'heure pour jouer, il n'y a pas d'heure pour manger des.
5: Tu viens me consacrer 5 minutes, Francis?
4: Alors, très vite!
5: Bon,
4: J'arrive! Oui, je pense, j'arrive!
5: Ouais. Ah, j'aimerais bien savoir aussi.
6: Je joue à ta place!
4: Ah, j'arrive, 2 minutes! Oui, t'es tu me disais vite, c'est vite, petit!
5: T'es hobby,
6: Allez, dépêche-toi!
5: À part la chanson, qu'est-ce que tu aimes?
4: À part la chanson, moi ce que j'aime bien c'est la pêche, les rivières, les oiseaux. Hein.
5: C'est tout ?
4: C'est déjà pas mal.
5: Comme sport, tu fais quoi ?
4: La pêche.
5: Ah, la pêche.
4: La pêche, la pêche, la pêche.
5: Et
4: mais attention, j'aime aussi bien la poire, je veux bien manger des fois un petit raisin, j'aime bien tout ça. Hein.
5: Ah ouais, d'accord.
4: Et on peut être chanteur à texte et avoir de l'humour. Hein.
5: Ah ouais, bah oui, c'est sûr, là tu n'as pas d'humour.
4: C'est une petite exclu, tu veux un extrait du nouvel album.
5: Ah oui, un extrait.
4: Je vais poser le combiné, hein. Alors attendez. Je vais allumer. On va me dire. Vous me direz après si vous m'entendez bien.
5: Ok, d'accord.
4: Vous me dites ?
2: Yes.
5: Ouais, ouais. Vous m'entendez là ?
4: Ouais, c'est parfait là.
5: Allô ?
2: Ouais, c'est parfait.
5: Allez, attention. Tu peux plus fort, hein.
4: Depuis le temps que je t'attendais.
5: Non,
4: Depuis le temps que je voulais faire du hockey, je suis enfin arrivé, j'ai mis les patins.
5: Ah, c'est super.
4: Je pensais pas que je glisserais aussi facilement. Je marquais des buts, j'étais le meilleur des attaquants. Le hockey bien fait. Que le hockey bien fait. Ouais, bah je m'arrête là, hein.
5: Ah, c'était original, hein, en plus, hein.
4: Mais,
5: je dois dire vraiment bravo, là. Hein.
4: D'accord.
5: On sent bien la poésie,
4: D'accord. Alors, il y a peut-être une autre.
5: Ah oui, une autre, s'il te plaît.
4: Ouais, ouais, l'album de Francis.
5: Ouais, vas-y.
4: Moi, je suis quelque chose, voilà, aujourd'hui. Deviens star et je pleure la nuit. 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
5: Francis, continue, s'il te plaît.
2: C'est beau, Francis, continue.
5: C'est super, hein? Francis.
2: Continue, c'est beau.
5: C'est super, c'est beau.
4: D'accord. Sinon, j'ai fait une petite reprise.
2: Oui.
4: Une chanson française qui, à mon avis, nous manque beaucoup.
5: Ah,
4: qui sera dans mon futur nouvel album. Se vendra plus de 3 millions d'exemplaires.
5: Ouais, vas-y.
4: Ça s'appelle Très doucement.
5: Vas-y, chante.
4: Très doucement. Quand t'as ricané, c'est dommage. C'est dommage et c'est dommage. Je recommence. Très doucement. Attention. Très doucement. J'arrive des rivières très doucement. Très doucement.
5: Oh, ce que c'est beau.
4: Je sens qu'elle va venir enfin m'éclater. La pêche au goujon. J'entends ricaner, c'est dommage.
5: Mais non,
4: c'est dommage,
5: non,
4: c'est dommage.
5: Non,
4: c'est dommage.
5: Personne ne rigole.
4: Si, si, il y a
5: mais
4: du...
5: non.
4: Si, si, il y a il y a l'humour de l'autre côté. Alors, j'en ai une dernière.
5: Ouais, vas-y.
4: D'accord. Alors. Moi, je n'étais rien qu'un porc, qu'un porc. J'aurais la sauté, d'accord, d'accord. L'enculé dans les vestiaires.
2: Oh, aussi, ça va
4: pas. Putain, boire une autre bière. J'aurais voulu tant lui prendre le derrière. Moi, je n'étais rien qu'un vieux, vieux porc. Je ne voulais rien que tout son corps.
5: Oh, c'est ouais, super hard, hein.
4: C'est une dernière chanson que je...
5: enregistre.
4: Nouvel album, remasterisé.
5: Ah, c'est...
4: Ah, avec une nouvelle version.
5: Là, j'en suis encore tout étonné, quoi. J'arrive pas à me remettre, là. Hein. Vraiment, je pense que celui-là, il va faire un carton. Hein.
4: Une petite dernière.
5: Ah, une dernière, s'il te plaît.
4: Un zeste de citron. 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Je t'aime plus que tout.
5: Quelle énergie.
4: Nanana. Et dans les couloirs du Niédoir Sceau, les ailes sont si lourds.
5: Alors là, Francis.
4: Un zèle.

0: c'est la meilleure là.
1: Hey,
0: ah là vraiment, quelle poésie, quelle... Oh là,
1: un nouveau virage, on va chanter les rivières, on va chanter les oiseaux, nous allons chanter la nuit aussi. Hein.
0: Ah vas-y, une autre petite, s'il te plaît.
1: Ah je ne peux pas, à moins que le réveil... Il faudrait vraiment que le public réclame. Hein.
0: Allez, Francis.
1: Ah je sais pas.
0: Allez Francis, s'il te plaît.
1: Encore une autre reprise, parce que à l'époque, quand la chanson originale dont je vous donnerai le nom tout à l'heure est sortie, m'avait fait beaucoup rire, mais ma femme l'avait beaucoup mal apprécié. Aujourd'hui, comme les femmes veulent être les galops de l'homme, j'ai voulu rectifier ça dans le nouvel album.
0: Allez, vas-y Francis.
1: C'est une chanson de Pierre Perret qui s'appelait Tout pour tout, tout sur le zizi.
2: Oh oui,
1: et j'ai fait la même sur le crito.
3: Tout, vous lècherez tout sur le clito, le petit bouton qui est bien séché, qui devient tout rouge quand tu l'as bouffé.
1: C'est dommage, ça ricane, c'est dommage.
0: Mais non, franchement,
1: c'est dommage.
2: Ah, mais si, ça plaisanterait quand même.
3: Bon, hein. Vous saurez tout sur le clito, le petit, le gros, le cornichon.
1: Ça ricane, c'est dommage.
0: Mais non,
1: c'est dommage.
0: C'est beau.
3: Celui que tu mets entre tes dents, que non, oreille, tu le bouffes bien. Tu n'en peux plus, tu lèches tout. Tout, tu seras tout sur le clito.
2: Bravo, bravo.
1: Ah, c'est pas terminé. Ah,
2: c'est pas terminé.
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0: Nouvel album bientôt dans les bacs.
1: Mais alors là, dès qu'il sort, je l'achète. Hein, là, c'est
0: dans les bacs street. Ah, rapport à la jeunesse que Francis est toujours là.
2: La présente grille, Francis.
1: Francis, c'est pas vulgaire. Hein? Enfin, franchement, c'est super, quoi.
0: Voilà. Sinon, c'est terminé. On va s'arrêter là.
1: Oh, c'est dommage quand même. Allez, une autre, Francis.
0: Une autre de l'album, mais là, je vous fais tout l'album.
2: Mais non.
0: À la vitesse que ça va, je fais tout l'album.
2: Non.
3: Allez, hein? Francis.
1: Ah, là, je note t'as préféré l'album, Francis.
0: Je suis près des jeunes et ça vous le savez, Francis a toujours été près des jeunes.
1: Ouais.
0: Vous le saviez ça?
1: Ah doute. Ben oui, évidemment, je sais.
0: Alors. Vous êtes prêts?
1: Ah oui, je suis prêt là.
0: Ça va vous surprendre. Je dirais dingue de toi, mais car tu vois, c'est la première fois pour moi. Je suis redingue de toi, redingue car tu vois, c'est la première fois pour moi. 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
1: Ah, et Francis, franchement c'est super, mais quand est-ce que tu vas faire un sitcom à la télé? Parce que tu sais que les To Be Free ont fait un sitcom, alors toi, quand je vois que t'es un peu dans le même genre de musique maintenant, allez, dis-le nous.
0: Non, pour le moment, il n'y a rien.
1: Allez.
0: Non, pour le moment, je peux pas en parler.
1: T'as pas pensé à un contrat avec TF1 ou...
0: Non, je suis en contrat peut-être avec TV6, mais j'ai l'impression que ça va capoter.
1: Non, mais c'est au sujet de quoi le sitcom? Je veux dire, c'est...
0: C'est l'histoire d'un jeune qui avait que sa guitare et...
1: C'est toi le jeune, quoi, c'est toi le héros.
0: Non, il chante les rivières, il chante la pêche, il chante les oiseaux, et voilà, c'est tout, il chante la nature, quoi.
1: Ah, c'est fabuleux.
0: Voilà.
1: Ah, vraiment.
0: Alors, écrit, composé, joué par moi et ma guitare. Il y a Lucky Luke et son cheval, il y a Francis et sa guitare.
2: Oh, bravo!
1: Alors là, c'est... Mais comment tu fais ça, Francis? Comment t'arrives à mettre de la poésie dans toutes tes paroles?
0: Ça, je peux pas le dire, c'est mon secret, c'est ma botte magique.
1: Allez, Francis,
0: je vais t'obliger de vous laisser, car la partie n'attend pas, et je suis avec Henri Salvador, il y a Carlos, il y a du monde.
1: Bah, tu leur diras bonjour de ma part, alors.
0: On va y aller, là.
3: Ah, Francis, tu te manques ou quoi?
0: Ah, je vous mens pas, vous voyez, les mecs qui m'appellent, les copains, les collègues de travail, vous savez ce que c'est. Hein.
3: J'arrive,
0: J'arrive. Bon, ben merci à toi, jeune homme.
1: Ah non, mais c'est moi qui te remercie, Francis.
0: Et vive la nature.
1: Ben oui.
0: Hein?
1: Et vive la chanson, vive Francis Cabrel.
0: Alors, faites attention quand même à la couche de coton. Hein? Soyez sérieux quand même.
1: Ben, bien
0: d'accord?
1: Sûr. Ben évidemment.
0: Ben je vous embrasse tous.
1: Ah, moi aussi, je t'embrasse, hein? Francis.
0: Comme dirait l'autre.
1: Et tu resteras toujours mon idole.
0: Merci à vous. Et ça change un peu de Nirvana.
1: Ah ouais, bien sûr.
0: Merci à toi.
1: Merci.
0: Au revoir la jeunesse.
2: Salut Francis. Salut Francis. Bravo. Il est parti, là?
1: Ouais. Ben, c'est...
2: Ah, Nico.
1: Ouais.
2: Ouais, il est parti, Francis.
1: Oh, c'est dommage, ça.
2: Ah, ça t'a fait plaisir.
1: Oh là là, vraiment, là, j'ai réalisé le rêve de ma vie, là.
2: C'est vrai?
1: Ah oui, à fond.
2: Ah, bah, c'est super, mais c'est con, Max. C'était où, Max? Putain, merde, t'as pas écouté Francis, là? Non, j'étais là-haut, j'écoutais, c'est passionnant ce qu'il dit.
1: Max?
2: Ouais.
1: Bah, t'as raté un moment, là, hein?
2: Ah, c'est dommage, c'était bien.
1: Ah, là, c'était fabuleux. Il nous a dévoilé son prochain album, il va bientôt faire un sitcom et tout, c'est...
2: Ah ouais, apparemment, je te dis, il en revient pas, hein. J'ai pas entendu, c'était bien?
1: Ah, c'était fabuleux.
2: Et que de l'exclu, ah, hein, des trucs nouveaux, pas des trucs, parce que j'avais entendu dire qu'il ferait un peu des répètes ou qu'il reprend un peu les mêmes mélodies d'avant ou les trucs d'aujourd'hui pour être dans le coup.
1: Ah non, c'est complètement nouveau, là.
2: C'est complètement nouveau,
1: ah,
2: quoi.
1: Oui, ça change complètement.
2: Quoi. D'accord. Il y a Cédric qui me dit sur mes guitares, rien à voir, regarde Tex Avery, j'ai le coffret en ce moment, je suis en train de regarder Tex Avery, je suis en plein dedans, en plus, ça tombe plutôt bien, je sais pas s'il le fait exprès ou pas. Bon, bah écoute, voilà, Nico, c'était long, mais c'était bon, puis on va t'envoyer une compile Cybertron 5.
1: Ah oui, merci.
2: D'accord.
1: Ah oui, fabuleux.
2: Cybertron 5 dans les bacs, tout comme Musique de Nuit 2, quand même, il faut l'acheter, hein, allez! D'ailleurs, on reçoit pas mal de courriers encore pour Musique de Nuit, et c'est plutôt cool, apparemment, vous avez l'air d'apprécier. Nicolas, bonne bourre à toi, amuse-toi bien, et bonne année 98.
1: Eh ben, bonne année à toi aussi.
2: Attention, Pierre, 12 ans et demi d'Arras. Bonjour Pierre.
4: Ouais, alors t'es prêt Max? Allez. Salut l'animateur qui est un peu crâneur.
1: Tu restes le
4: meilleur jusqu'à 2h. C'est notre bonheur. Mais quand tu manges des patates au beurre. Max, c'est le
1: père.
2: Bon, Manu.
1: Ça m'a fait.
2: Oh Manu.
1: Oui.
2: Tu travailles ou quoi?
1: Ouais.
2: Bon Manu, qu'est-ce qui t'amène?
1: Bon alors, Didier.
2: Ouais.
1: Je vais te parler.
2: C'est pas à toi que je parle, c'est à Manu du Standard. Manu, tu travailles?
5: Ouais, j'y vais là.
2: Mais c'est pas à toi que je parle, c'est à Manu d'Orléans. Oh.
1: Oh.
2: Bon, sérieusement, réveillez-vous au Standard 0870 5000. Et le Standard, en plus, il y a les 24 lignes qui sonnent, mais les mecs, vous avez pas un sujet potable. Vous me faites chier.
1: La France part en couille.
2: Ouais. Je lui prête mes boules. Je déboule sur la piste de danse. Hein? Bon, allez, Manu, vas-y.
1: Oui, attends. Oui, alors Didier, je voulais te parler.
2: Ouais.
1: Vu ta provoque de tout à l'heure.
2: Quelle provoque?
1: Sur celle de Jacqueline.
2: Ouais.
1: Tu lui as dit, bon, elle avait 60 ans.
2: Ouais.
1: Tu lui as dit, retourne sur Nostalgie.
2: C'est exact.
1: Pourquoi donc?
2: Parce que, à un moment donné, voyant que je ne pouvais rien faire pour elle, et je me suis dit, donc, elle a lancé un appel pour les gens qui avaient entre 50 et 60, n'arrivant pas à avoir un appel d'une mec d'une cinquantaine d'années au départ, je me suis dit que forcément, il fallait sur Nostalgie pour tomber sur une tranche d'âge qui pourrait lui convenir.
1: Non,
2: Si.
0: Mais non.
2: Si.
0: Attends.
2: Et je me suis aperçu que finalement, il y avait quand même deux personnes de 50 et 52, une personne de 50 et 52 qui écoutait, donc voilà.
0: Et bah voilà.
2: Mais bon, nostalgie
0: donc,
2: quand même.
0: Quoi, nostalgie?
2: Nostalgie quand même.
0: Bah jusqu'où t'as pensé?
2: Oui, mais il venait de là-bas avant de venir sur Fun, déjà. Ouais. Donc, quelque part, c'est sa maison.
0: Oui, mais alors, ce que j'aime bien entre radio, c'est vous tapez dessus.
2: On tape sur personne, je chie sur tout, c'est pas pareil.
0: Ah, mais c'est encore pire.
2: Mais disiez la preuve, mais qu'est-ce qu'il y a de pire que de dire ce qu'on est? C'est génial. Le problème, c'est qu'aujourd'hui, quelqu'un qui dit franchement ce qu'il pense, ça emmerde les gens. Si ça emmerde les gens d'entendre quelqu'un qui aujourd'hui dit, voilà, j'emmerde tout le monde, parce que les gens ont l'habitude, maintenant, c'est des lèche-culs, des faux-culs. Tout est bien, tout est beau. Mmh. Eh ouais.
0: Ouais. Mais bon, quand même, moi, je préférais Max, hein. Parce que Didier, franchement...
2: Non, mais attends, Max, c'est lui qui m'a appris la radio, et quand je l'entendais dire, ouais, nostalgie, caca, chérie FM, ça pue du cul, machin... Ouais, mais Fan, il a dit qu'à un moment donné, c'est de la crotte.
0: Max était du second degré, tandis que toi, j'ai pas l'impression que ça soit du second degré.
2: Non, mais moi, j'aime bien être franco, j'aime bien dire la vérité, c'est tout.
0: Ouais.
2: Didier, il est comme ça.
0: Oui, mais alors attends, parce que ça fait plusieurs moments...
2: Je veux pas passer ma journée à faire le toutou toute la journée, hein. Attention, moi je suis pas le Didier de la télé, je suis pas le Didier du cinéma. Oh.
0: Ouais.
2: Je sais pas si je te mets bien la puce à l'oreille, hein.
0: Oui. T'as compris, t'essayes de faire de l'humour.
2: Ouais.
0: Ouais.
2: Ok, tu captes.
0: Ouais, ça marche vachement ton humour.
2: Hein.
0: Je suis pas chez Max. Je suis pas chez Max, ce que tu
2: fais. Fais gaffe, Mike.
0: Non, parce que attends, Max, il avait du goût, moi, d'accord.
2: Moi, j'ai du cani goût.
0: Ouais. C'est mieux dans mieux.
2: Bon, Manu, Didier, ouais. Didier te le dit, nostalgie, c'est génial. Voilà, ok, je retourne ma veste, ok, je suis un opportuniste, je change tout le temps.
0: Voilà.
2: Je serai pas le premier animateur de radio à changer ma veste toutes les 5 minutes, donc oui, c'est fabuleux.
0: Ah.
2: C'est, alors, tout le vendredi et le samedi où il passe de la disco et tout, voilà. Là.
0: Et d'ailleurs, je peux faire la pub?
2: Oui, bien sûr.
0: Tu me permets?
2: Bien sûr.
0: Bon, alors, écoutez tous, à partir de 22h, nostalgie demain soir, de 22h à 5h, il y a une grande soirée disco, voilà.
2: D'accord.
0: Voilà.
2: Et pour ceux qui n'aiment pas écouter de la musique ringarde pendant 7 heures d'affilée et qui veulent écouter de la musique d'aujourd'hui, ça commence pas à partir de 22h mais quasiment jusqu'à 20h, ça s'arrête pas à 5h mais jusqu'à 6h, ça s'appelle Fun Radio et c'est le meilleur de la dance, de la house, de la techno et tout ça, et de la trance, et du hip-hop, et de la trip-hop, et de la 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
0: Eh bah écoute, je ferai un zapping entre les deux.
2: Mais bien sûr, avec grand plaisir. Mais de toute façon, il y aura des vieux morceaux des années 80 également dans la nuit, il y aura de tout sur Fun.
0: Ah bah voilà.
2: D'accord.
0: Non mais c'était de l'humour, hein.
2: J'avais bien compris, Manu, attends,
0: voilà. Je te souhaite une bonne année.
2: C'est pas Didier, hein, au bout du fil, c'est Francis. Allez, bonne bourre à toi, bonne année 98.
0: Ouais.
5: Comme à l'époque avec Gérard.
6: Ouais, d'accord.
7: L'AFP.
6: Allô, bonjour monsieur. Est-ce que je pourrais parler à la rédaction en chef, s'il vous plaît?
7: Oui. 3615 AFP.
5: Ah bah c'est la rédaction anglaise en plus, ça tombe bien.
6: Ouais, mais je sais pas parler anglais. Moi.
5: Non, mais tu parles en français.
8: Rédaction en chef.
6: Allô, bonjour monsieur, excusez-moi de vous déranger, voilà. Je viens d'apprendre que vous faites... Oh zut, que vous... Ça m'énerve tellement tout ce que j'ai entendu que je suis franchement dépassée, sur les bords. Faire payer des gens pour regarder, visiter... une tombe sur Diana, je trouve ça lamenteux. Parce que j'ai appris que cet argent-là, elle n'irait pas ni à la fondation ni quoi que ce soit. C'est directement le prince qui encaisse l'argent pour s'acheter des baraques, acheter des magnétoscopes, tout ça. Et moi je trouve ça lamentable, mais franchement lamentable. Des gens comme ça, on devrait directement leur couper la tête.
8: Seulement la tête?
6: Il n'y a pas que la tête. Hein. Si on pouvait couper autre chose, ça serait avec grand plaisir. Mais là, c'est franchement lamentable. Qu'est-ce que vous en pensez, monsieur?
8: Rien du tout. Rien du tout. Je suis désolé de vous laisser, mais malheureusement, j'ai d'autres appels, là. Je suis tout seul au bureau. Merci de m'avoir prévenu, madame. Au revoir.
6: Excusez-moi.
9: Ah oh bah il s'est bien marré le mec, j'ai l'impression qu'il était pas sûr de...
10: Bonne ambiance à l'AFP.
9: Disons qu'il avait plutôt l'impression que t'étais en train de déconner quoi.
11: Yes, alors en fait ce soir je t'appelle pour trois petites choses.
9: Oui.
11: D'abord bah, je tenais à te féliciter pour les compiles que t'avais sorties avec GG, j'ai vu ça aujourd'hui. Donc,
9: quoi?
11: Bah musique de nuisance et musique de merde. C'est pas, mais je sais pas, j'ai vu.
9: Non.
11: J'ai pensé que c'était toi et GG, non?
9: Non, c'est pas moi.
11: Bah, c'est des compiles avec tous ces remixes. Non, bah, je pensais que c'était toi.
9: Non, c'est pas moi. Par contre, je profite de la parenthèse que je sais qu'on va être longtemps avec toi pour féliciter un auditeur qui nous a envoyé une petite lettre munie d'une photo où il a quasiment toutes les cybertrans en cassette et on les voit sur la photo. Il y a toutes les cybertrans en CD, les spirituels techno et les musiques de nuit. Donc apparemment, il a tout. Hein.
11: Ouais,
9: ce qui n'est pas ton cas, Goldorak, à part chier, à part machin, c'est tout ce que t'as. Hein.
11: Ah, c'est clair, moi je connais que ça. Hein.
9: Donc voilà.
11: Bah non, bah, musique de merde et musique de nuisance, je pensais que c'était toi et GG, quoi.
9: Ouais.
11: J'ai trouvé ça, apparemment c'est disponible dans les Fnac et Fuck, donc bon, voilà. Ensuite, bah, en fait, j'ai appelé principalement suite à l'annonce que t'as faite hier, il paraît que GG est maqué. Donc apparemment, ça a fait réagir un petit peu.
9: Oui, enfin c'est ce qu'il dit, hein. Mais il a fêté ça tout seul avec une bouteille. Je sais pas ce qu'il a foutu, quoi.
11: Ah d'accord.
9: Et d'ailleurs, si vous m'écoutez là-haut à l'accueil, le numéro de téléphone GG, parce que lui, monsieur, vient à 11h30, et la cabine téléphonique, le stand phone radio se transforme en cabine téléphonique. Donc il passe ses coups de fil perso. Mais moi, par exemple, j'ai envie de joindre le standard là-haut, et je n'y arrive pas parce que GG passe ses coups de fil. Donc ouais, GG, tu passes pas tes coups de fil perso. C'est fini, ça aussi.
11: Ouais, non, GG, t'écoutes ce que je dis.
9: Ah non, mais là, il me commence à me faire chier, celui-là. Alors, il n'en fait qu'à sa tête. Non, mais il fait qu'à sa tête. On croit qu'on le manipule, c'est lui. Qui nous manipule.
11: Mais c'est une star.
9: Bah évidemment, voilà.
11: Le syndrome du melon. Hein.
9: Voilà, alors Goldo.
11: Donc, bah, je sais pas, j'ai un petit poème si tu veux.
9: Ouais.
11: Bien ringard.
9: Mmh.
11: Donc, pour Sandy.
9: Oui.
11: Il paraît qu'elle s'appelle Sandy.
9: Elle s'appelle Sandy, ouais.
11: Donc, Sandy, j'espère que tu aimes l'odeur du vieux pipi et de la transpi. Tu découvriras avec Gérard les effets du Ricard, les fêtes entre potes qui se finissent aux chiottes, et comment avec prestige il manie le coton-tige.
9: Ouais.
11: Sandy, apparemment, tu aimes les animaux, tu apprécieras les sanitaires de la loco. J'espère que vous aurez beaucoup de morpions et aussi un petit peu de merde sur le paillasson.
9: Et si tu es laid, tu apprécieras aussi les bouteilles de Beaujolais.
11: Ouais, c'est clair.
9: Ah, ça, c'est clair.
11: Et donc, ensuite, ben, en fait, j'ai fait une petite revue de presse. J'ai pris tous les quotidiens de ce matin et ben, j'ai fait un petit relevé donc des réactions des différents journalistes suite à l'annonce donc du fait que GG était maqué, quoi.
9: Ouais.
11: Donc, alors, j'ai trouvé.
9: Je sais pas si c'est vraiment officiel. Il m'a dit ça hors antenne, mais maintenant, à l'antenne, ben, en direct.
11: Apparemment, tout le monde a pris ça pour argent comptant parce que.
9: On va essayer de le joindre tout à l'heure là-haut. Hein. On va essayer de l'appeler dans les minutes à venir. Ouais.
11: Tu vas voir, ça réagit. Tout le monde y croit en tout cas. Donc, dans le Pingouin déchaîné, donc on a un article de Rita Didas qui nous dit qu'on dénombre déjà des dizaines de suicides chez les Canichenas et les Yorkshire. Alors ensuite, j'ai relevé dans Coton Tige Mag, donc un article de Christiane Huss et Marco Tontige. C'est une nouvelle excellente pour l'économie. La consommation de Gérard de Suresnes pendant ses coïds violents va relancer l'industrie du coton-tige. Ensuite, dans Change de trousse à fume, alors revue un peu plus hard, donc un article de Jean-Cul à sec. C'est une perte immense pour le milieu homosexuel. Cela va créer un grand vide dans nos cœurs et dans nos culs.
9: Oui.
11: Ensuite, on a donc Hygiène et propreté, un article de Bertrand Spiration. On espère quand même que Sandy sait se servir d'un masque à gaz et utiliser un microscope et une pince à épiler.
9: Ouais.
11: Ensuite, on a quoi d'autre? Ah oui, donc on a un article de...
9: Vous avez fait vite quand même pour savoir le prénom de la nouvelle élue de Gérard.
11: Ben, ça va vite, tu sais, c'est la confrérie du G.
9: Ça va très très vite. Ouais, hein. J'ai l'impression que des fois, vous êtes au courant avant moi.
11: Vibro Gadget ensuite. C'est marrant. Donc un article d'un certain Rigaud, je sais pas si c'est le vôtre.
9: Non, mais peut-être, c'est possible.
11: Rigaud de Miché, donc.
9: Ah non, c'est peut-être pas lui alors.
11: Et Sylvie Bromasseur. En réalité, Sandy serait une poupée gonflable à l'effigie de Lady Di.
9: Oui.
11: À vérifier. Et enfin, donc dans la revue Alcool et Poivreau, l'article de René Jacule. Gérard de Suresnes ne sortirait avec Sandy que par intérêt, car la rumeur dit qu'elle serait en fait l'héritière de la famille Cronenbourg.
9: D'accord, on demande sur le Minitel où est-ce qu'on peut se procurer tous ces magazines.
11: Ah, tous ces magazines, ben, il faut connaître un petit peu le milieu, faire partie de la mafia ou de la confrérie du G.
9: D'accord, et comment rentrer dans la confrérie du G justement,
11: ben,
9: Goldorak?
11: C'est assez particulier, il y a un rite d'initiation bon, qui se passe dans un premier temps avec Gérard, bien sûr, dans les chiottes de la loco.
9: Oh là là là là, Gérard est là d'ailleurs, tu veux lui parler?
11: Ouais, bien sûr, bah oui, balance.
9: Alors Gérard, si tu es là, t'es là GG?
12: Allô? Moi, Gérard?
13: Ouais.
12: Moi, ça va?
13: C'est quoi, là, ce que tu racontes?
11: Et en fait, aujourd'hui, j'ai été à Darcy.
13: Non, attends.
9: GG, déjà. GG, Gégé, recule un peu de ton téléphone, parce que toi tu cries, ça sature. On parle plus de Darty, hein. J'ai eu assez de problèmes comme ça. Terminé.
11: Non, mais j'y étais pour la garantie de mon fulguro point que tu m'as englué, et ben ils ont rien voulu savoir.
9: Ah bon, d'accord, ok, ça va alors. Bon, alors Gégé.
11: Gégé ? Alors, ouais. Sandy, alors ? Ben alors, raconte.
13: Non mais attends, mais comment tu connais son nom déjà ?
9: Bah déjà mon nom plus, ils étaient au courant avant moi, donc je pensais que Gégé l'avait dit, je sais pas, mais...
11: Bah je sais pas, il y a des rumeurs qui circulent, je sais pas, moi j'ai reçu un message aujourd'hui sur mon tatou, bon je peux pas dire de qui ça vient parce que c'est un peu secret quoi, c'est la confrérie donc on peut pas trop en parler quoi, mais...
13: Non mais attends, tu permets Goldorak ?
11: Ouais.
13: Ce fille là ?
11: Ouais.
13: Hein ?
11: Vas-y.
13: Donc tu as oublié son nom s'il te plaît et tu as pas balancé
9: t'as pas bu que de l'eau toi encore
11: ouais,
9: hein.
11: C'est clair. C'est bon.
13: Donc maintenant je peux l'annoncer, oui je suis avec Sandy.
11: Ah
13: voilà, vous êtes content? Voilà comme ça. Alors maintenant je vous préviens d'une
9: chose. Ça y est, il y a plein de nanas qui sont en train de se plaindre au standard apparemment. Manu, qu'est-ce qui se passe Gaël? Il y a déjà des filles qui se plaignent, elles sont jalouses.
10: Des réclamations.
9: Elles veulent des explications. Des explications. Ouais, qu'est-ce que tu préviens?
13: Moi, je préviens une chose. Je donne jusqu'à ce soir 22h pour le dernier débat.
9: C'est-à-dire?
13: Non, parce que là, je commence à en avoir marre.
9: C'est-à-dire?
13: Non, mais je commence à en avoir marre, tu vois, Max.
9: Non, mais... Moi aussi, j'en ai marre de toi. Tu sais que tu dis à chaque fois que tu vas arrêter, tu sais, oui. Tous les...
13: Non, mais moi, je commence à en avoir marre.
9: Bah, moi aussi, je commence à en avoir marre.
13: Qu'on s'amuse à
9: marceler. Oui, moi aussi, qu'on s'amuse aussi à me faire croire plein de choses qu'on ne fait jamais.
13: Oui, dans ce cas-là, bah...
9: Donc, moi, je commence à en avoir
13: marre. Max.
9: Oui.
13: Max.
9: Oui, je suis là, GG.
13: Ouais, t'es là. Hein? Moi je veux dire une chose,
9: oui.
13: Tu vois, le tatou il a été désactivé. Maintenant je suis harcelé sur le portable.
9: Harcelé? Alors,
13: oui.
9: Mais t'avais qu'à pas donner ton numéro à tout le monde, j'ai
13: non, non.
9: Attends,
13: mais,
9: tu l'as donné.
13: Mais maintenant je sais qui c'est. Alors ouais. Maintenant monsieur Jim, tu vois, je
9: vais
13: balancer.
9: Morrison?
13: Non, mais je donne les noms. Jim.
11: Ouais, Jim, ouais.
13: Anel. Constant.
11: Ouais, c'est la confrérie.
9: Non, Constant m'a dit que c'était pas lui.
13: Non, c'est pas lui. Mais lui aussi m'appelle.
9: Non, il m'a dit que c'était pas lui. Il m'a dit qu'on se faisait passer pour lui.
13: Chaperon Rouge.
9: Oui, bah lui,
13: Chaperon
9: ouais.
13: Chaperon Rouge qui s'amuse à me désactiver mon portable.
11: Eh, Chaperon Rouge, c'est le trésorier de la confrérie du G. Donc,
9: ah ouais, alors un peu de respect.
13: Bon. Non, mais dans ce cas-là, il y a quand même une vie à respecter.
9: Oui. C'est vrai, non, je suis d'accord avec lui, d'accord.
13: Donc, une vie privée, on la respecte.
9: Bien sûr.
13: Si vous voulez pas respecter la vie privée des gens,
9: voilà.
13: Et bien dans ce cas-là, ça sert à rien qu'on continue.
9: Je profite également pour rappeler un slogan qui est un verre ça va, trois verres bonjour les dégâts.
13: Hein. Mm-hmm. Oui, d'accord.
9: Ah non, on est d'accord. On avait oublié de le préciser, apparemment.
13: Oui. Goldorak, maintenant t'es au courant. Donc avec
9: non mais ça c'est
13: Sandy, genre... ouais. Donc l'histoire des cotons-tiges, tu vois.
9: T'as tiré un coup.
13: Maintenant ça je commence à ras-le-bol.
11: Il y a des promos en ce moment sur les cotons-tiges. J'ai...
13: Oui. Et avec ta connerie, y a pas une promo là en ce moment.
11: Jamais.
13: Non, y en a pas.
11: Non.
13: Mais si tu veux, moi je vais faire une promo Goldorak. Goldorak,
11: tu vas me payer les frais de réparation de mon fulguro point, mon gars, moi je te le dis tout de suite.
13: Non mais attends,
11: quoi?
13: Bon, ça veut dire quoi là?
11: Bah avec ta merde active, là tu me l'as...
13: Comment?
11: Bah depuis que je te l'ai fourré dans le derche l'autre jour, il marche plus.
13: Non mais attends, Goldorak,
9: stop, putain, ça
13: va. Goldorak, et je fourre un peu de police, s'il te plaît.
11: Je fais quoi, moi, je fourre avec mes cornes aux fulgures, ça le fait pas, non?
13: Bon, alors Max, tu te démerdes,
9: attends,
13: je fais pas les débats.
9: Bon, bah alors tu t'en vas de la radio si tu passes pas tes coups de fil perso. Alors je te souhaite bon courage avec Sandy, et j'espère un de ces quatre GG alors, hein.
13: Voilà.
9: Adieu.
13: Dans ces cas-là...
9: Non, dans ces cas-là, on arrête.
13: Non, mais tu fais une chose.
9: Non, je fais rien.
13: Non, mais maintenant, tu ne veux plus rien faire. Je te demande à ce que tout le monde respecte ma vie privée.
9: Pour
13: l'instant, l'autre, Goldorak, tu vas l'écouter avec ses conneries.
9: Mais je peux rien faire si les gens t'appellent sur ton portable. C'est quand les gens m'appellent à la radio, je vais dire, bon, bah Gérard, maintenant, tu vas t'occuper d'une chose. Gérard, oui. Je te donne jusqu'à 22h ce soir. Je veux plus que les gens m'appellent dans mon bureau comme ça à la radio.
13: Non mais attends,
9: il y a une vie professionnelle aussi à respecter. Si avant 22h ce soir, il y a des gens qui m'appellent dans mon bureau alors que j'ai envie de pas être dérangé,
11: c'est terminé.
9: J'arrête tout.
13: Ouais, ben Goldorak, déjà tes sondages.
9: Voilà, j'arrête tout. Non mais c'est comme ça, j'arrêterai tout.
11: Et GG,
13: Alors vous choisissez.
9: Oh bah...
13: Ou vous continuez à marceler sur mon téléphone. C'est bien, et comme ça je dis je viens pas.
11: Ok.
13: Ou vous arrêtez et je dis j'attends mes deux débats.
9: Alors je dis, moi je vais t'expliquer, c'est quand même pas toi qui vas faire la loi, c'est tu nous dis tout de suite où tu viens jeudi ou tu viens pas.
13: Non mais moi je veux pas être harcelé.
9: Non moi je te dis où tu viens jeudi ou tu viens pas, Gégé.
11: Vas-y Francky.
13: Eh ben on... Mais attends, vas-y Franck, attends. Tu respectes... Oh ta gueule, gueule de mec. Tu restes poli, d'accord?
11: Bah toi aussi, Francky, pas Franck.
9: Bon, alors Gégé, qu'est-ce que tu fais? Tu viens jeudi ou tu viens pas?
13: Sinon... On verra ça tout à l'heure.
9: Non, on voit ça tout de suite. Non, parce que si tu... Non, parce que moi j'ai besoin... Non, je t'explique, parce que si tu me dis ça à 2h du matin et que tu veux pas le faire, il va falloir que j'attende jusqu'à demain pour annoncer que tu viens pas et pour chercher un remplaçant. Tandis que si...
13: T'as un remplaçant?
9: Oui.
13: Françoise.
9: Non, mais si elle peut pas, sinon je fais venir avec quelqu'un d'autre ou moi je fais des débats à ta place, je m'en fous. Moi, je veux dire, ça changera rien pour les gens.
13: Donc, on fait comme prévu, je te présente les deux thèmes de débat et moi...
9: Non, c'est où tu viens jeudi ou tu viens pas, sinon ça sert à rien.
13: Je viens jeudi et c'est tout.
9: Voilà, c'est le dernier débat, c'est les deux derniers peut-être. Hein.
13: Mais gueule d'oreille que...
11: Quoi, Gégé, c'est sur quoi tes débats?
13: Ça te regarde.
11: Non mais c'est pour qu'on puisse préparer, quoi.
13: Non, tu as rien préparé du tout.
11: Ah bon?
13: Tu as fermé ta gueule et tu vas pas me faire chier.
11: Bon bah on improvisera, c'est pas grave.
9: Voilà, exactement.
13: Tu vas improviser, mais la main de la soeur dans la culotte de la zouave.
9: Ouh là là.
13: Maintenant, je préviens d'une chose.
9: Ah oui.
13: Là, je suis en direct.
9: Ouais.
13: Maintenant, vous allez me contacter sur mon portable.
9: On enregistre, là, Gégé. C'est pour demain, là.
13: Tu peux. Vas-y.
9: J'enregistre. Vas-y.
13: Maintenant, vous allez me contacter. Ma vie privée ne regarde personne.
11: Ben,
13: alors, la Christine, je l'emmerde. J'y suis au cul.
9: Elle, Gégé, mais t'es déchiré.
11: Ouais.
13: C'est pareil, Arlette et toute la bande, tous les petits cons là qui n'arrêtent pas de marceler et qui s'amusent à désactiver mon tatou.
9: Ça, je suis d'accord.
13: Tu permets?
11: Oula.
13: Tu permets?
9: Ah, mais c'est Max qui parle. Hein. Je dis, je suis d'accord avec toi, Gégé. Là, je suis d'accord.
13: Vouloir essayer de désactiver mon portable, ça, je suis pas d'accord. On joue pas avec la vie privée des gens.
9: D'accord, là, je suis d'accord. Mais c'est un meeting politique ou quoi, là? Ça sera
10: la punitive d'y aller.
13: Pour l'instant, c'est pas de n'importe quoi, là, comme tu dis.
9: Non, de la politique.
13: C'est de l'harcèlement.
9: De la politique,
13: je disais.
9: De la politique.
13: On harcèle les gens.
9: De la politique.
13: Non, je fais pas de la politique.
9: Non, je disais, t'es bourré de tic. Non, je disais, t'es bourré de tic.
11: C'est qui, Marcel?
13: Quoi, Marcel?
9: Mais tu ne comprends rien, la Goldorak, là. Genre, a été clair.
13: On harcèle les gens. Et harceler les gens, c'est atteinte à la vie privée.
9: Voilà, là, je suis d'accord avec Gégé. Non, c'est vrai, il faut que ça se cesse.
13: Attends, vous arrêtez.
9: On l'a dit, hein, Gégé, là.
13: Ouais, mais pour l'instant, ils en ont rien à foutre.
9: Oui, mais après, ils font ce qu'ils veulent. Après, je suis désolé, on a beau leur dire, quand tu demandes à quelqu'un, je t'aime pas, il peut continuer à t'aimer, même si, tu vois, donc il y a des moments, c'est un peu compliqué, quoi.
13: Ouais, mais maintenant, vous allez me laisser faire ma vie avec Sandy.
11: Non.
9: Non. Ah, si, Goldo, on va la laisser,
13: Goldo, je dis une chose que je dis,
9: bon, alors, Gérard, parle-nous un petit peu d'elle, alors, ce week-end, vous avez fait crac-crac?
13: À ton avis, curieux.
9: Vous avez fait crac-crac ou pas?
13: Ouais, curieux.
9: Non mais oui ou non?
13: Ouais, curieux.
11: T'as trempé le biscuit?
13: Curieux.
9: Ah, t'as fait l'amour?
13: Ben oui.
9: Ah, deux fois ou trois fois, une fois?
13: Non, à ton avis.
9: Deux fois. Je dirais deux fois, moi. Un samedi, un dimanche.
13: Hein?
9: Samedi, dimanche. Samedi,
10: seconde.
9: T'as fait quelques éliminaires? T'as fait quelques petits éliminaires avant?
13: Ouais. On a fait les préliminaires.
9: Et alors?
14: Non, est-ce que tu peux te rapprocher du micro? Je suis en train de me branler, j'ai envie de te spermer sur la gueule.
15: C'est qui dit ça?
14: C'est le best-of, ça aussi.
15: C'est qui dit ça? Patricia?
16: Oui.
15: Donc, pour toi?
16: Oui, moi, je fréquente les sex shops régulièrement.
15: Mm-hmm. Pourquoi, au juste?
16: Pour mon plaisir personnel.
17: J'ai envie de sentir ta piste.
14: Ça, c'est chaud, ça.
16: Alors, elle a 15 ans, elle dit...
14: Baisse la culotte,
15: Ouais, à mon avis, je crois qu'elle doit avoir 15 ans, celle-là.
14: Baisse la culotte, hein, mais je sens...
15: Olivier, ça commence à bien faire, tes conneries.
9: D'accord.
15: Donc, j'ai pas demandé de faire le bordel.
14: Et tu lâches cette télécommande.
15: Toi, je t'emmerde si t'es pas content.
17: Donc, je réponds.
15: Donc, oui.
10: C'est Vanessa, c'est pas toi qui l'a faite la question.
15: Bah, si c'est pas moi qui l'ai faite, moi je vous pose la question. Donc.
10: Pas grave, je réponds.
15: Bah, elle répond,
2: c'est quoi ton prénom ?
10: Donc, c'est Nina.
2: Mmh. Oui.
10: Donc, au fait, bah écoute, ça dépend du consentement mutuel, quoi. Ça dépend des deux, quoi.
15: Dans quel sens ?
10: Ah, bah, dans quel sens ?
11: Les deux, justement.
10: Je vais faire un schéma. Donc, il y a deux personnes. L'autre personne est plus belle que l'autre. Donc, je sais pas, c'est le consentement.
2: Ouais, mais ils sont deux à combien ?
10: Comment ?
2: Ah, j'ai rien compris.
10: Enfin, plusieurs déjà.
2: Ouais, vous avez pas compris. Plus.
17: Je voudrais qu'il nous explique. Je voudrais savoir comment ce serait possible qu'une belle fille se retrouve enfermée avec un mec dans une chambre noire. Comment c'est possible ? Raconte-moi l'histoire.
2: Bah, attends,
11: la prend en otage.
2: Une histoire.
17: Alors,
2: à ton avis.
11: Il achète du roast beef.
15: Non mais hey, à ton avis,
17: automatiquement,
15: il y a certaines filles quand on fait l'amour, elles aiment bien être dans le noir.
17: Oui, mais pourquoi est-ce qu'elle est rentrée avec un mec moche dans une chambre noire ?
15: Eh ben, c'est
11: pour
15: ça.
11: Pas le voir justement.
15: Bah, voilà.
18: Elle avait prévu que c'était moi.
15: Bon, qui répond des trucs cons comme ça là ? Ah, mais donnez vos noms parce que tout à l'heure les deux mecs vous allez gerber.
2: Il y a Sacha sur un resto qui vient de me donner ton numéro de portable.
15: Non mais c'est. Moi, je crois qu'on avait...
18: 25.
15: Oui, alors là, maintenant, vous gerbez tous. Allez, hop.
11: Allez, hop. Allez, hop. Non, allez, jingle.
15: Non, mais moi, je ne gère pas. Tu veux...
2: Je vais pas donner, il y a beaucoup de portables qui commencent comme ça. C'est pour ça qu'il peut être trop...
15: Non, mais si continue à aller...
2: Non, mais alors... C'est mon tien, parce que...
15: Non, non, mais qu'on s'amuse pas à commencer à donner des numéros comme ça à l'antenne, parce que sinon ça va mal se terminer pour tous.
10: Non, mais j'ai juste...
15: Laissez-moi vos numéros de téléphone si vous continuez. Je vais les prendre et je vais les balancer aussi à l'antenne.
2: Ouais.
18: Mieux. Si nous deux, Gérard, on se trouvait dans un carton sous un pont, est-ce que tu me violerais ?
15: Bon, alors, qui c'est qui vient de dire ça ?
2: Non, mais c'est intéressant.
18: Oui, c'est intéressant.
2: C'est un débat.
18: C'est une situation intéressante, je veux dire.
2: Il faudrait demander l'avis de Sandy, non, de pas de Sandy, de... De Anna.
18: Bah oui.
10: Anna, c'est qui?
2: Anna?
10: Je sais
2: pas.
10: Ah,
18: lui, il est complètement ch'tardé.
10: Anna,
15: c'est la quoi?
10: Zézé?
15: Oui.
10: Tu te retrouves avec un mec, qu'est-ce que tu fais? Il te baïonne et tout.
15: Non, mais attends, j'ai déjà dit que tout à l'heure, j'avais pas encore viré ma cutie.
2: Fais-moi les malins quand ça va être un retour.
10: Attends.

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0: avec ce soir au saxophone, Philippe. Au triangle, Manu. À la batterie, Sandrine. Au coton-tige, Laurent. Déguisant Christine tout à l'heure, Julien.
1: Enfin, gros, je connais plus les paroles, j'y arrive pas, hein. Qu'est-ce qu'on pourrait se faire là,
2: on pourrait... Mélodie un peu, faut changer.
1: Hein?
2: Mélodie ouais. Un peu.
1: Ah non, mais attends, c'est pas le bon CD. Alors, attends.
2: Papa Gérard Lenormand.
1: Que je t'aime. Quoi, ma gueule? Eh merde, c'est quoi, ma gueule?

0: Ça, c'est vrai. Ça, Gérard écoute bien ce message, quoi. Tu sens pas très bon.
1: Comment t'as su que c'était dédié hein? Voilà, comme tu nous bien.
0: Ah, Gérard.
2: Ah, bien.
1: Une autre.
0: Une autre.
1: Alors, qu'est-ce qu'on pourrait faire
0: Gérard le Normand, t'as pas?
1: Alors attends, on va se faire, on va rigoler un bon coup.
3: Non, Gérard, il est de Suresnes.
1: Oh,
3: oh, c'est
0: putain, je leur facile le forestier, t'as pas?
1: Alors, attendez. Maxime le forestier.
3: Non, ah, Maxime n'est pas forestier, l'animateur radio.
1: Alors attends. Non, ça déconne, là, c'est parti. Hein. Alors. Alors sinon on peut faire, attends on va voir ce que ça peut donner, ça peut être sympa ça. Mais vous allez peut-être pas connaître vous.
0: Mais si.
1: Ça m'étonnerait.
0: Ouais.
1: Ça m'étonnerait les kids.
0: Ah,
1: faut se trouver un thème, faut se trouver un thème.
0: Non mais
1: c'est dingue, faut se trouver un thème. Alors le thème ça pourrait être quoi?
0: Le coton-tige.
1: Hein?
2: Par exemple?
0: Un coton-tige, par exemple.
1: Ça va être long, improviser juste sur le coton-tige.
0: Ouais, non, on va...
1: Ça va être dur, hein. Moi, je veux bien essayer, mais je suis sûr qu'on va tous se planter. Hein. Je suis sûr qu'on va tous. Alors, lancez-nous des thèmes. Attends, on va attendre quelque chose, parce que j'ai beaucoup de retard sur Minitel. Donc, je vais attendre que ça se défile. Donc, tous les messages qui arrivent là...
0: Sur les tombes de Gérard.
1: Hein?
0: Sur les tombes de Gérard.
1: Non, mais faut trouver quelque chose. Faut me trouver un thème, une idée. Alors, n'importe quoi. Ah. On va improviser tous ensemble.
0: Sur ma cabine de mer, quand tu gueules, ça raccroche.
1: Non, mais pas toujours forcément, on n'est pas obligé d'aller toujours vers Gérard, parce que lui, il est en train d'écouter, il est en train de se tirer les cheveux. Qu'est-ce qu'on pourrait être? Ah, apparemment, il... Mais elle a ouvert les cuisses devant le Minitel pour que tu lui répondes.
0: Pour moi aussi.
1: Voilà, donc c'est très bien. GG va te faire, il n'y a pas la suite. Chiotte, salut les gros PD. Max, tu as l'air d'une tapette. Tu es une grosse merde. Ouais, ça c'est vrai. Max, Sandrine, on l'encule et elle pue de la fouf. Très bien, ça fait plaisir.
0: Ah, merci.
1: Qu'est-ce qu'on pourrait dire? Alors, on attend que vous nous donniez des thèmes, sinon Manu a manqué une idée. Sur le standard 0800 75 000, si vous voulez bien nous aider,
3: il essaie
1: de trouver. Alors, si vous avez des thèmes, on va partir sur. Non, mais on a la chanson, c'est sur Vanina. Un thème. Si par exemple on va vers les vacances, si on va vers le retour de vacances, hein,
3: bah, les blaireaux standard pendant les vacances, ça peut être sympa.
1: Non, le gros, on va passer à autre chose.
0: Quand même.
1: Oui,
0: le Père Noël.
1: Tu vas fermer ta gueule, Max.
3: Bon, très bien. Bon, très bien. Bah, je ferme ma gueule.
0: Non.
1: Si.
0: Et Laurent.
1: Ouais. Si, c'est bon.
0: Je crois que j'ai trouvé un thème.
1: Non, j'ai une idée. Ça fait quand même pratiquement une heure que je parle, quand même, hein, mine de rien. On n'a pas mis un 10 depuis une heure, depuis 50 minutes.
0: Non, mais
1: j'ai une idée. J'ai une idée, là, vous allez me dire, c'est fabuleux.
0: Vas-y.
1: On met un disque. C'est fabuleux. Ok, j'ai réfléchi. Bon, on met un disque. Mais attendez, j'ai pas fini mon idée, parce que mon idée, elle est fabuleuse. La vache. Mais je reviens après le disque.
0: Wow,
1: mais t'as jamais fait ça? Révolutionnaire, le conseil. Et la deuxième chose, c'est que pendant... C'est énorme, ça va être très compliqué pour vous, ce soir. Donc, on met un disque. Qu'est-ce que je fais après le disque? Je reviens, exactement, suivez un peu. Mais entre-temps, j'ai demandé aux gens de téléphoner à un numéro.
0: Ouais.
3: Celui de fun, non?
1: Voilà, 09. Au 0 800 75 000.
3: Attends, je note, je le connais pas.
1: Mais il faut appeler ce numéro. Pas pour demander... Alors bon. Là, je vais mettre un disque.
0: Moi, je vais faire caca.
1: Voilà. Toi, tu fais caca. Non mais toi c'est à part, toi t'essaies de chier pendant le disque. Mais bon, non très sérieux. Non.
0: Oh Laurent,
1: non.
0: On arrête.
1: Je demande un tout petit peu de sérieux. Éteins le truc. Je t'explique. Je mets un disque. Je reviens juste après le disque. Pendant le disque, vous appelez un numéro qui est le 0 800 75 000 ou 0 803 0 800 000. C'est deux numéros.
2: Deux en plus.
0: Ah,
1: donne souvent
0: le
1: 0803.
0: Pourquoi
1: Pourquoi appeler pendant ce disque à ce numéro? Pour trouver des idées de thèmes. Nous, on a la musique, mais on a besoin des idées. Par exemple, j'aimerais que Max aborde le sujet des vacances, déception de vacances, technique de drague, sortie discothèque, je me la joue, genre, je veux qu'il fasse un thème genre sur les beaufs, genre sur la frime et tout ça, etc., etc. Et nous, on revient après le disque et on improvise sur ce que vous avez demandé de faire. Car nous, on peut improviser. On est la ligue d'impro de la bande FM. Okay.
0: Ah, ouais.
1: Spécialisé dans le karaoké. Okay.
0: Non, avez...
1: Ok. Vous avez bien capté? Alors,
0: ouais,
1: qu'est-ce qu'on fait là? On va mettre
0: un disque.
1: Voilà. Et après, je
0: reviens.
2: Fais caca.
1: Je reviens après le disque. Toi, tu fais caca, je reviens après le disque. Non, mais ceci dit, je vais faire
0: on
1: de la merde.
0: Par sujet.
1: Voilà. Et donc, il faut appeler à quel numéro?
0: 0803-08-5000.
1: Ou 0800-70-5000. Et qu'est-ce qu'on propose? Des idées de
0: thème.
1: De thème, d'accord.
0: Pour
1: ou
0: vous.
1: Même si tu m'aimes pas, hein. De thème ou t'aimes pas. Oh, ok, et après on y va, on met le feu à la boutique. Comme ça, Manu se réveille, Findar se réveille, c'est n'importe quoi. Moi j'ai la pleine patate, je suis en pleine puissance. Je suis au moins à 60% de mes possibilités au maximum quand je suis au top niveau.
0: Le caca.
1: Le caca. Le caca. Le caca.
0: Le caca.
1: Le caca.
0: Le caca.
1: Et en plus je vais faire un pari comme le gamin de tout à l'heure pour son truc. Si avant la fin du trimestre tu me fais caca.
0: Ah mais là, tu me demandes la possible quoi.
1: Tu te files 3 CD.
0: Ah mais j'y arriverai pas, franchement, je crois que j'aurais du mal.
1: Non. Ah, 3, 4.
0: Ah ça va être excellent là.
1: C'est pour toi Sandrine. Sandrine.

0: pro, hein, sans rancune, c'était.
1: Pas contre,
0: c'est pas ce que je pensais, hein.
1: Non, non, mais dis rien, j'ai pas.
0: Parce que je me suis pas autofêlé, je me suis pas.
1: Moteur,
0: c'est de la rêve.
2: Sandrine, quand même, hein. Sandrine, oui. T'es réellement un homosexuel parce que moi je suis venu dans les studios.
0: Ouais,
2: très chaud, hein.
0: C'était non, mais... très, très chaud.
1: D'ailleurs, c'est. Ça me dérange pas, quoi. Je veux dire, je connais des gens qui sont homosexuels avec qui je m'entends très bien.
0: Voilà, exactement.
2: Ouais.
0: Alors, ça c'est.
2: Sale.
0: Alors, alors qu'est-ce qu'on fait? On fait quoi? On fait maintenant on avait.
2: Fellation.
0: Alors attention là.
1: Cochon,
0: écoute bien ça. Bon, Emmanuel va participer là, tu vois.

0: parti, alors on y va, Libertine. On compose le numéro de téléphone et on met Gabriel en attente. C'est parti.
1: Chauffe.
0: C'est bien, Burning.
2: Oui.
0: Bonjour, vous allez bien? Allô?
2: Oui,
0: bonjour, c'est la radio qui vous appelle.
2: Ah, ben je vous appelle.
0: Bonjour, nous allons vous appeler, bien sûr.
2: Oh, c'est gentil, ça. Je me suis dit, ça y est, c'est un bobard, c'est une histoire.
0: Vous allez bien, vous êtes en direct sur Radiophonie. Vous êtes en direct, voilà. Radio locale putonoise. Vous êtes en pleine forme.
2: Oh, formidable.

0: Attendez, avant la quelle guerre? 1870, voilà, 1515 Marignan.
1: Mais alors, vous savez que vous appelez une mamie quand même.
0: Pardon?
1: Vous appelez une mamie.
0: Ah, je ne m'appelle pas mamie, moi.
1: Non,
0: chez
1: moi,
0: mamie.
1: Je m'appelle mamie.
0: Chez mamie.
1: Je suis une mamie. Comment qu'on appelle ça
0: Ah, une vieille grand-mère, une grand-mère.
1: Ah, voilà, une grand-mère.
0: Vous êtes superbe, oui. Vous êtes superbe.
1: Ouais, comment on dit la chanson, là?
0: Ouais, c'est bon.
1: Voilà, là.
0: Oh, ok, oui. calme ta joie.
1: Il dit maman, vous comprenez? Ah, vous n'avez pas compris.
0: Si, vous êtes en direct à la radio quand même.
1: Voilà.
0: Vous êtes une fidèle de l'émission. Vous écoutez de temps en temps la radio phonique.
1: Ah, bien sûr.
0: Vous êtes sur la fréquence mégahertz.
1: Ah, oui.
0: Bonne fréquence mégahertz quand même. Hein.
1: J'ai un petit fils qui l'écoute beaucoup.
0: Oui, c'est d'ailleurs lui qui nous a envoyé votre. Dis donc, vous êtes bavarde, hein. Alors,
1: je vous écoute.
0: Eh bien, vous savez quand même que vous allez gagner peut-être un superbe voyage ainsi que des places pour aller à votre club.

0: préféré sur les Champs-Élysées, le club du Queens. Pour faire plaisir, parce que c'est quand même, hein. Nous avions entendu en public, hein. Alors, il paraît que quand même. D'accord.
1: On écoute.
0: Ouais. Alors attention, libertine, vous savez bien entendu que la règle du jeu, vous voulez peut-être que je vous la rappelle, vous êtes une fidèle du Kiki donc.
1: Oui.
0: D'accord. Jusque-là, tout va bien. À votre avis, combien?
1: C'est-à-dire?
0: Alors attention, l'installation des jokers. Nouvelle règle de jeu, bien entendu. Hein, vous savez bien entendu que vous avez le droit de... Vous êtes muni d'un dictionnaire ou... Est-ce que vous l'avez en votre possession?
1: J'en ai un, bien sûr.
0: Est-ce que vous pouvez aller le chercher?
1: Il faut que j'aille le chercher.
0: Il est loin, il est loin?
1: Il est loin.
0: Il y en a pour combien de temps, dites-moi, attention, combien? Un petit peu quand même. Combien de temps ça vous prendrait-il?
1: Il faut que j'aille le chercher.
0: Où ça?
1: Il me faut bien 5 minutes.
0: Combien?
1: 5 minutes.
0: Oula, apparemment vous avez
1: c'est
0: des... Bah oui, ça veut dire que vous avez des problèmes pour vous déplacer parce qu'il est juste à côté. Hein. Alors dites donc, on va s'en passer quand même. Hein. On vous posera pas de questions concernant la bibliothèque, d'accord? Vous êtes une finale de l'émission, m'a-t-on dit. Alors attention, vous savez que bien entendu, vous avez commencé en 3 questions supplémentaires. Plus l'indice bonus jack, bien sûr, que vous avez utilisé dans TZ. Vous êtes abonné, Patine, non?
1: Oui.
0: Complètement.
1: Voilà.
0: Et c'est bien entendu dans la mesure du possible que vous avez 3 questions que vous allez vous voir directement en suspension, bien sûr. Hein, vous êtes une fidèle.
1: Ah, vous allez m'aider, hein?
0: Absolument, absolument pas. Le public, attention. Attention, c'est parti. Donc, vous êtes dans un joker, bien entendu, de sponsor, hein, d'accord?
1: Mm-hmm.
0: Jusque-là, tout va bien?
1: Très bien.
0: Vous êtes une fidèle, vous nous écoutez régulièrement?
1: Vous
0: êtes dans le suspense?
1: Un petit peu. Et même le trac.
0: Pardon?
1: Et même le trac.
0: Vous avez même le trac? Ouais. Le trac, c'est bon, ça. Attention, première question qui va peut-être vous permettre de gagner 50 CD pour votre petit-fils et éventuellement l'acquisition directe d'un point de joker vous permettant d'aller pour un petit voyage. Ça vous dirait d'aller en Irlande?
1: C'est sûr.
0: Eh bien, écoutez, on a 2 places pour vous pour aller directement en Écosse. L'Irlande est juste à côté. Hein. Vous n'avez qu'à plus prendre le train, vous démerdez, mais enfin, vous avez des billets pour 2 personnes. Alors, bien entendu, pension demi-complète. Vous serez là-bas logé, bien entendu, dans un superbe Formule 1.
1: Mm-hmm.
0: Pour 2 personnes, bien entendu. Hein. Avec 2 lits superposés en subsidiaire, d'accord? Alors, petit déjeuner, bien entendu, en extra plat. Hein. Alors, attention, première question. On va jouer au Kiki Ali. Est-ce que vous êtes prête?
1: Oui.
0: Alors, attention, première question. On l'a dit, mais est-il utile de le rappeler?
2: Non.
0: Si, c'est une fidèle de l'émission. Vous nous écoutez régulièrement, Libertine. On rappelle pour tous les téléspectateurs qui nous regardent à la radio que Libertine a 12 ans?
1: Oui.
0: Vous avez dit combien tout à l'heure?
1: Oui, j'ai 78.
0: Menteuse, elle a dit 72 tout à l'heure, hein?
1: Non, je suis née en 19. Après la guerre.
0: Prends-moi pour un con.
1: De 14.
0: Bon, oui, d'accord, ok. Alors attention, première question, le Kiki a dit. Attention, la limande est un plus sur plus de toutes les avances perçues avant l'autre. À votre avis, Kiki donc, Libertine? Attention, je répète peut-être la question.
1: Oui.
0: D'accord.
1: C'est un poisson,
0: l'animal. Non, dites pas de conneries.
1: Ah.
0: Réfléchissez, il y a quand même 50 CD et un voyage, bien entendu, pour 2 personnes en Hollande. Attention, la limande est un surplus de toutes les avances perçues avant l'autre. C'est une ruse, je vous demande qui a dit ça à votre ami Kiki donc, Limertine. Allez, réfléchis à voix haute et le public a le droit de ne pas vous aider. Hein.
1: Il aide le public.
0: Non, justement, il n'a pas le droit. Non, le public. Le public a trouvé la réponse, c'est pourtant simple, c'est un écrivain contemporain.
1: Oui, j'y suis.
0: Dites-moi.
1: Ça va venir.
0: Il reste 2 secondes. Vite.
1: Un écrivain contemporain, c'est pas Dormesson?
0: Oui. Dormesson. Jean Dormesson, bien sûr, vous avez la bonne réponse. Vous le saviez, comment ça se fait?
1: Parce que j'ai vu la télé hier soir, j'ai vu toute son émission.
0: Et bien voilà, il est passé à la télé. Dormesson, hein, hein.
1: Et tous ces bouquins, je les connais tous.
0: Voilà, hein. Alors ça vous fait quand même une bonne réponse.
2: Ouais.
0: bah c'est vous qu'il faut saluer quand même. Dites donc, vous êtes bonne, hein, dites donc. Vous êtes bonne, hein.
1: Non, mais j'ai de la chance, c'est tout.
0: Ah, si vous êtes bonne, alors il n'y a pas d'âge, attention. On va jouer bien entendu la deuxième question. Est-ce que vous êtes prête? Est-ce que vous prenez notre joker?
1: Je prends le joker.
0: Et elle prend le joker. Vous êtes en pleine forme quand même, Libertine, est-il utile de le rappeler, vous êtes une fidèle de l'émission.
1: Ah oui, écoutez, ce soir, j'ai pas été au queen à cause de vous, hein.
0: Ah, vous écoutez...
1: Je vais aller à la soirée avec mon fiancé.
0: Ah, vous écoutez la radio régulièrement.
1: Ah, et voilà, alors ce soir, je suis resté pour vous.
0: Attention, il y a 4 places pour aller au Queen Discothèque, ouais, qui se trouve du côté de Orly. Attention, est-ce que vous êtes prête?
1: Voilà.
0: Deuxième question, vous êtes prête ou pas?
1: Oui, oui.
0: Alors attention, concentrez-vous bien, le public a envie de vous encourager. Attention, on va jouer tout de suite à la Kiki Naissance.
1: Est-ce alors... que c'est Michel Drucker chez vous?
0: Ah, c'est presque tout comme, hein. Il y a un public d'à peu près d'une quinzaine de personnes. Attention, écoutez bien ma chère Libertine, vous êtes en direct à la radiophonie. Vous êtes la Kiki Naissance, on arrête la musique et c'est bien joué. La Kiki Naissance, Kiki est né le 17 décembre 1529. Kiki est né le 17 décembre, pardon, 1529. Pour vous aider, d'accord, on vous met sur la voie.
2: Uh-huh. Allez, t'es sur la voie, Libertine.
3: Allez, vas-y.
1: Alors, Kiki.
0: Kiki.
1: 17 décembre 1529.
0: La Kiki naissance, le 17 décembre 1529. Le public a trouvé, je t'en ne souffle pas. Attention, c'est...
1: Pour vous c'est pas Jésus-Christ, non?
0: Non, non, non, dites, vous êtes con là. Vous dites des bêtises, hein, quand même. Attention, pour vous aider, c'est l'arrière-grand-père d'une personne très, très connue du show business des années 1700.
2: Allez,
0: je peux pas vous en dire plus, hein.
1: Le trac, là, hein.
0: Il a fait beaucoup de tubes, on peut dire qu'à l'époque c'était l'homme tube. C'est un peu le Didier Barbelivien des années 1700.
2: Ah ouais. Allez.
0: Voilà, là il vous reste 2 secondes au hasard. Il fait du classique, il est quand même 1700, on peut dire c'est le... Non, on peut le dire, c'est le Didier Barbelivien des années 1700. Et s'il y avait eu la SACEM, il serait millionnaire.
1: C'est un noir.
0: Pardon.
1: C'est un
0: noir. Non, ça n'existait pas encore à cette époque.
1: Ça n'existait pas. 1529, 17.
2: Allez,
1: aidez-moi.
0: Il reste plus qu'une seconde.
1: Le public,
0: attention, une demi-seconde.
1: Aidez-moi.
0: Attention, c'est un artiste très connu des années 1700, donc classique, ma chère Libertine. Attention, c'est facile.
1: Classique.
0: Ah bah, classique.
1: Comme...
0: Non, non, dites pas de conneries non plus. C'est le plus grand des plus grands. C'est le plus grand des classiques.
1: Non.
0: C'est l'arrière-arrière-grand-père de... Aïe, grand-père de celui qui plus tard en 1700 était le plus grand star de la musique, c'est-à-dire Mozart. Il s'agissait de Benoît Mozart, l'arrière-arrière-arrière-grand-père de Jean-Luc Mozart.
1: Mozart, le grand... que j'adore.
0: Vous l'aimez bien? Eh bien, écoutez...
1: Que j'adore, que j'écoute, parce que je suis femme de musicien, mère de musicien, grand-mère de musicien.
0: Si la famille Mozart nous écoute, on lui passe leur bonjour. Bonjour. S'ils écoutent, quand même, ils habitent en banlieue parisienne.
1: C'est un petit trou.
0: La dernière question quand même, est-ce que vous jouez? Bien sûr, tout s'écroule, hein, il n'y a plus du tout de voyage, il n'y a plus rien du tout. Hein.
1: Non, quand même.
0: Oui, vous m'emmerdez pas, c'est la règle du jeu. Hein. Dites donc, elle est capricieuse à Libertine. Hein. La dernière question, la Kiki Mélodie. Est-ce que vous jouez pour la Kiki Mélodie?
1: On va essayer.
0: Alors écoutez plutôt, retrouvez-moi le nom de l'artiste qui va être entendu tout de suite. Écoutez bien, hein. C'est très facile parce qu'apparemment, ça a l'air d'être votre tasse de thé, hein, si je peux me permettre ce mauvais jeu de mots. Alors, à votre avis, Kiki donc, Libertine, c'est simple.
1: Écoutez, remettez la chanson encore.
0: Oh, et dis donc.
1: Une autre fois.
0: Oh, tu fais chier. Attention, public énervé quand même. Vous êtes juste avant, quand même, petite question qui me paraît comme ça anodine. Vous êtes une fidèle de l'émission quand même. D'accord. C'est facile. Alors, vous dites.
3: Pardon ?
1: Carlos ?
0: Ah non, vous dites... passe-moi, continuez, allez, allez-y ! Pardon ? Attention, là, on joue pour deux voyages à Tahiti. Un voyage à Tahiti, reste 8 secondes.
1: C'est
0: bien fini ? Non, ça vous chauffe, là. Hein.
1: Oh là là !
0: Il reste 5 secondes.
2: Allez, allez, allez !
1: Zut, allez, aidez-moi, aidez-moi !
0: 3 secondes.
2: Oh. Allez, allez !
1: Allez,
0: allez, allez. Non, on n'a pas le droit.
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0: Attention, il vous reste un quart de seconde, donc vous avez encore le temps, liberté.
1: Oh, yalla,
0: non, pas yalla, yalla, c'est yalla, la, la.
1: Oh,
0: une seconde.
1: Allez, aidez-moi. Aidez-moi sur la piste.
0: Il reste plus qu'un quart de seconde.
1: Non,
0: vous n'irez pas sur la piste, que vous n'aurez pas votre voyage.
1: Donnez-moi une autre chanson.
0: Non, oui, oui. Dis donc, t'es nerveuse, toi, hein.
1: Une autre chanson, une autre chanson.
0: Il vous reste encore un 16e de seconde, donc vous avez largement le temps. Aïe, aïe, aïe. On l'écoute une dernière fois, public.
2: Allez, allez, allez, allez.

0: bien, dites-le nous alors. Allez, vite, vite, vite, vous allez devant une glace. Vite, sur une glace, vous tendez la langue, vous tirez la langue et vous avez le titre. C'est pourtant pas compliqué, tirez la langue et vous avez le titre. Alors là, malheureusement, on peut plus vous en donner plus. Hein, malheureusement. Vite, vite, une demi-seconde.
1: Oh là là, dites-moi, dites-moi.
0: 8 secondes. Aïe, aïe, aïe, aïe, aïe, aïe, aïe, aïe, aïe, aïe, aïe, aïe, ma chère Libertine.
1: Ah oui, oui, oui.
0: Vous saviez, ça s'agissait de...
1: Vous m'avez dit.
0: Les vénards.
1: Les vénards.
0: Eh oui, ce qui n'est pas votre cas quand même, Libertine. Permettez l'expression, vous repartez la queue entre les jambes. Vous me permettez l'expression.
1: Ah oui, alors faites un petit effort, hein.
0: Bah, j'arrête pas,
1: Je reste pour vous, pour la radio, la radiophonie. Alors faites un petit effort.
0: Pour radiophonie.
1: Gabriel m'attend.
0: Pour Gabriel.
1: Pour voyage.
0: Gabriel, bien entendu, doit être très désespéré.
1: Ah,
0: bien
1: oui,
0: sûr, il nous écoute. Je sais que c'est un fidèle de l'émission.
1: C'est vrai.
0: Mm-hmm. Radiophonie, bien sûr, ne vous laisse pas partir les mains vides, ma chère Libertine.
1: Ah, c'est gentil.
0: Puisque vous repartez directement, et ça vous fera plaisir, à mon avis, avec la cassette vidéo de Mylène Farmer, Libertine.
1: Ouais, merci la radio.
0: Bien entendu, ça vous fait plaisir?
1: Oui, bien sûr.
0: Entendu, pour avoir cette cassette vidéo, bien entendu, vous envoyez un chèque de 700 francs. Bien entendu.
1: Mmh.
0: Avec un abonnement d'un an, bien entendu, des pins. Et vous verrez, bien entendu, acquérir directement un bénéfice en voyage pour la modique somme de 7 850 francs. Ça vous fait plaisir?
1: Ah oui, c'est sûr.
0: Donc vous nous envoyez le chèque très très rapidement d'une valeur de 8 757 francs en radiophonie. Vous en recevrez donc la cassette.
1: Oui.
0: Avec... de Mylène Farmer. Attention, un truc que je vais vous dire avec le making of.
1: Oh,
0: vous verrez Mylène Farmer à la cantine.
1: Oui. Oh, super.
0: Mylène Farmer qui arrive à l'hôtel.
2: Oh, ouais.
0: Qui repart de l'hôtel.
2: Oh.
0: Qui s'engueule avec Lauréa.
2: Ouais.
0: 1 minute 30 d'image inédite.
2: Ouais.
0: Tout ça pour une valeur de 8 750 francs. Vous nous envoyez ça très rapidement, bien entendu, un chèque postal. Hein, bien entendu. Ok. Eh bien, écoutez,
1: Radio Fini.
0: On vous souhaite une bonne fin de journée.
1: Merci, Radio Marante. Au revoir.
0: Eh bien, Radio Marante, effectivement. Et vive le Kiki, je veux vous entendre le dire, alors.
1: Ah, vive le Kiki.
3: Oui, bonsoir.
4: Bonsoir, quel est ton prénom?
3: C'est Julien.
4: Bonsoir, Julien.
3: Star System FM Max Radio Libre sur Internet, sur Facebook, c'est génial. Voilà. Et Max, bravo à toi, franchement.
4: Merci. Nickel.
0: C'est Justine.
1: Vainé s'est gonflé,
0: dis donc. Ça te fait plaisir, Justine, de savoir qui revient jeudi, hein?
1: Ah ouais.
0: Pas du tout, je crois pas. Hein.
1: Mais si.
0: Bon, d'accord, t'es sûr, hein?
1: Ouais.
0: Gérard,
5: t'as raison, toi, l'autre, là.
0: Tout le monde est content. Alors, Gérard, quels sont les deux thèmes que tu aborderas demain?
5: La communication, le thème de communication et des catastrophes naturelles.
0: D'accord. Sur les moyens de communication, on parlera de quoi? Tatou, tam-tam?
5: Voilà, on parlera un peu de tout et on parlera surtout d'Internet parce que j'ai vu un reportage là, ce soir sur Internet. Sur la première, donc avec sans aucun doute, et maintenant tu peux acheter, tu peux même aller, mais je sais pas si c'est vraiment réel ou pas,
0: mm-hmm.
5: Mais maintenant tu peux acheter une voiture, tu peux acheter une maison, tu peux acheter un chien, une vache, un taureau, tu peux même faire tes courses pour ton mois sur Internet.
0: D'accord, bah écoute Gérard, tu nous gardes bien entendu tout ça pour demain.
5: Ben ouais.
0: Hein? Bon, alors, est-ce que vous êtes prêts à mettre de l'ambiance?
2: Ouais.
0: Est-ce que vous êtes prêts à mettre de l'ambiance?
2: Ouais.
0: Moi, je me caresse ou quoi?
5: Toi, tu vas te caresser les...
0: Non, mais attends, j'ai même pas d'instrument.
2: Y'a que ça?
6: Test.
0: Toi, t'as fait le tempo, toi.
6: 1, 2.
0: Bon, alors, on va défiler la...
2: Ah, mais vous avez pas...
6: Test.
0: Hein?
6: 1, 2, test.
0: Alors on va tester tous les instruments. Justine,
6: que dalle.
0: C'est joli comme prénom en tout cas. Hein.
1: Ouais.
0: Non c'est vrai, c'est joli prénom, c'est très féminin, j'aime bien Justine.
1: Ça, moi.
0: Pardon ? Bah il y a des prénoms qui sonnent pas toujours si féminins que ça. Justine c'est joli, je trouve que ça fait bien féminin. Alors là, l'harmonica. Et il y a plein de poussière, vous m'avez dégueulassé vous. Hein.
2: On l'a pas touché.
0: Bon ça c'est moi encore. Tilda, vas-y. Ouais, bon.
5: Ouais, bon.
0: Ça me tame quand même. Laisse tomber ça, ce que ça fait pas. Manu. Rigo. Manu. Hildar. Max. Et qu'est-ce que tu feras, Justine, toi, de ton côté? T'as pas des casseroles?
1: Non, j'ai rien sur moi, là.
0: Allez, vous trouvez... On va faire un petit essai. On va le faire une fois entre nous. Et entre-temps, pour les auditeurs, ceux qui appellent au 0800 70 5000, vous allez vous munir de cuillères, de casseroles pour faire du bruit et pour jouer avec nous, la... Comment on appelle ça? La samba de la bourrée. D'accord, ok, on y va. Justine, compte sur toi. Ah, Gérard, pareil. Non, mais écoute-moi, tu fais pareil. Allez, répète avec moi. Ben voilà, elle sait même pas le faire. Attention, on y va, c'est parti. 1, 2, 3. Attends, l'intro.

0: yeux dans les bleus. Mercredi, hein, Justine. Tu seras là, hein.
1: Ouais.
0: Tu seras là ou pas?
1: Ouais.
0: Bon. On se l'écoute?
1: Ouais.
0: On chante tous ensemble, attention.

0: L'équipe de France, hein, c'était Justine.
1: Ouais.
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0: Quel talent, Gérard! Quel talent! Eh oui, quel talent, mon ami Gérard! Hein. Merci, Gérard!
1: Pas de quoi.
0: Merci, Justine!
1: Pas de quoi!
2: Bah ouais, toi,
0: ah bah ouais!
3: Attention,
0: que je ressemble à Jimmy Rockway, Nathalie.
1: Ah ouais?
0: Ah bah ouais, pareil.
1: Ça doit être terrible alors. Hein.
0: Remets-nous Vanessa, tiens, même toi, ça fera un petit peu de. Vanessa!
1: Oui.
0: Jimmy Rockway.

0: Alors c'est très perso ce que je viens de faire bien sûr, hein, mais... Ah, si vous étiez dans le studio.
1: Ah, c'est très fort.
0: Ben ouais, mais pour ça, je me lance sur toutes les chaînes de télé, voilà, hein, si vous voulez un talk show qui cartonne.
2: Ouais, ouais, ben je viens,
0: un
2: one-man
0: man show,
2: hein.
0: Voilà.
2: Sans venez, problème.
0: Voilà, voilà.
2: Directement.
0: Nathalie.
3: Oh, oui. Tony,
0: tant que ça.
3: Oh, Manu.
0: Demain,
3: oh,
0: bah, demain, je ramène le caméscope.
4: Bah oui, quand même.
0: Non, mais on va enregistrer ça. Et puis, donc, t'oublies pas de ramener ton truc,
3: ton
0: là,
3: bonnet, ouais.
0: Ton bonnet. Et puis,
2: vidéo gag.
0: Mais quand est-ce qu'on pourra mettre des images qu'on filme?
3: Ça arrive, on a fait une note parce qu'il faut qu'on fasse une note pour.
0: Donc, rassurez-vous, tout ce que vous pouvez voir là, qu'on est en train de faire en très privé, on va le filmer et on le mettra sur l'internet.
5: Ah, donc Sandy est sur le marché.
2: Ouais, oui, on peut voir ça comme ça, mais j'ai l'impression que justement par rapport à mon métier, j'ai très peu de chance de trouver quelqu'un de stable et qui accepte ce que je fais, quoi.
5: D'accord.
2: Donc voilà, c'est mon gros problème, c'est comment cumuler amour et profession qui, bon, je reconnais pas n'importe quoi, je reconnais que...
5: Tu veux faire quoi plus tard, Sandy?
2: J'aimerais bien être prof de danse.
5: J'aimerais bien être prof de danse, donc oui. Tout ce que tu fais là aujourd'hui, ça ne durera pas.
2: Non, ça durera pas.
5: Se déshabiller, danser sur des podiums, si tu fais un peu de cul et tout ça, ou des photos, ça va pas durer. Ça, à un moment donné, tu aimerais bien lâcher tout ça pour te consacrer uniquement qu'à la danse. Ton but, c'est quoi? C'est d'avoir ta propre boîte?
2: C'est avoir ma propre école de danse, donc j'en ai encore pour quelques années à travailler.
5: Tu pourrais bien être danseuse dans une boîte avant d'avoir ta propre boîte, hein, ceci dit. Rien ne t'empêche.
2: Oui, mais j'aimerais bien être mon propre patron.
5: Oui, mais peut-être pas au début. Ouais, mais bon, ça a du bon quand même d'être employé, que ça te permet de voir comment ça se passe aussi, et puis ça te permet déjà de lâcher le truc que t'as plus envie de faire. Parce que sinon, ça se trouve, tu vas peut-être attendre jusqu'à 33, 34 ans, il va falloir que t'attends encore, je sais pas, ne serait-ce que 2, 4 ou 5 ans, et pendant ce temps-là, tu vas encore continuer à galérer au niveau de vie privée, ou alors à ce moment-là, c'est un choix, mais il faut l'assumer.
2: Mais j'essaie d'assumer, mais...
5: Ah, mais c'est dur quand même, hein. On a besoin quand même d'être blotti dans les bras d'un homme.
2: Je le reconnais.
5: Ah, Sandy. Ah, surtout que vous avez de la chance d'être dans le sud où il fait quand même bien plus beau qu'ailleurs. Et donc là, très vite arrivent les beaux jours. Et là, on aimerait bien être main dans la main. Je sais pas, moi, sur la place de la place Académie, là, comment la place à Montpellier, surtout mettre pas Sandy. Non, ne mettre pas. C'est la place. La place. Non, passez-moi ta place. À ta place, je ferai pas ça. C'est la place de la Comédie.
6: Ah voilà.
5: De la comédie.
2: Voilà,
5: allez, c'est là-bas où c'est au cinéma. Allez au cinéma, main dans la main, allez au cinéma, place de la Comédie à Montpellier.
2: Mais mon problème, c'est surtout de trouver un garçon qui ne soit pas avec moi que pour mon corps. Qui soit aussi avec moi pour moi.
5: Ah oui, mais là c'est à toi de jouer. Là, c'est pas de la faute du garçon, si c'est à toi de montrer, de séduire par ton comportement, quoi. Donc aussi bien de ce que tu penses, de ta façon de parler, que
2: tes passions.
5: Au départ, oui, mais l'aspect physique, on en revient toujours à la même chose, mais l'aspect physique est primordial. C'est, t'attires les garçons grâce à la chance que t'as que d'être jolie et bien foutue. Mais après, c'est que très vite, en ouvrant la bouche, il faut que tu montres qu'en plus d'être jolie, eh ben, t'as des qualités qui sont, je sais pas, cultivées, intelligentes, ou en tous les cas, rigolotes, que t'es prête à rire, que t'acceptes l'humour, que tu expliques très vite que tu mises pas du tout sur ton physique, et que même si t'as la chance d'avoir un beau physique, c'est pas pour ça que, tu vois, t'en profites. Et s'il y a des mecs, et si tu, moi je pense qu'on ne côtoie que les gens qu'on mérite, entre guillemets, c'est-à-dire c'est à cause de ce qu'on est qu'on attire les gens qu'on a, quoi. Moi je sais que personnellement je pense pas être trop con, et pour l'équipe c'est pareil, tu vois, je pense pas qu'ils soient trop cons, je pense pas qu'ils sont entourés de gens idiots toute la journée autour d'eux. Tu fais un choix. Donc tu n'attires que ce que tu as. Non, mais au début tu ne sais pas, mais après très vite quand même, les gens que tu côtoies au quotidien, c'est des gens que t'apprécies un peu, donc tu crois qu'il y a quand même des choses à partager.
2: Non, mais c'est d'accord, oui.
5: Tu vois ce que je veux dire, c'est que si dès le début, un mec, tu le sens, il te plaît, mais au bout de peu de temps de rapport, t'aperçois vraiment qu'il y a que pas forcément que le cul, mais que physiquement il est attiré que par le physique, faut arrêter tout de suite, quoi.
2: Bah, c'est ce que je fais. Je ne vais pas plus loin. Je m'investis pas trop, puisque je m'aperçois que l'apparence qui compte pour lui.
5: Il y a combien de temps que t'as pas eu une véritable histoire d'amour, Sandy?
2: 6 mois.
5: 6 mois? Oh, ça va, c'est pas énorme. Je m'attendais à ce que tu me dises des années. 6 mois.
2: Ah non, je suis restée quelques années avec quelqu'un.
5: Ouais. Et là, t'en pouvais plus.
2: Il m'a demandé de faire un choix entre mon métier et lui.
5: Ah, c'est sûr.
2: J'ai pas aimé, quoi.
5: Bah, oui, c'est sûr. Vous en avez discuté au début, puis il a pas voulu céder, toi non plus, puis à un moment donné, ça a cassé, quoi.
2: Voilà.
5: Bah écoute, ouais, je sais que c'est jamais très évident. Tu veux danser un peu là, parce que là, j'ai un bon disque qui va arriver tout à l'heure. Armand Van Delden, je pense que tu connais celui-là.
2: écoute.
5: Non, bah, you know me.
2: Hein?
5: Ah
2: non, j'ai entendu, oui.
5: Ouais. Et dans la suite, tu danses comment? Très sexe, tu douches, tu bouges ton corps?
2: Ah oui, bien sûr.
5: Attends, on va accueillir Sarah qui est de Montpellier également, qui est beaucoup plus jeune que toi, hein, quasiment 10 ans de moins. Elle a 18 ans, Sarah est avec nous. Bonsoir Sarah.
4: Salut.
5: Ça va bien Sarah?
4: Oui, très bien.
5: Faut parler plus fort ma chérie, sinon on t'entendra pas.
4: Hein. Je veux que je parle plus fort.
5: Bah là, au moins présente sur la musique quoi.
4: Ouais, alors je vais parler plus fort, je vais mettre le feu ce soir sur ton radio.
5: Ouais.
4: Ça va là, ça fait fort?
5: Vas-y Sandy, vas-y, danse, allez, bouge ton corps, vas-y, c'est artistique, c'est bien comme ça, oh oui. You know me, c'est vrai, hey, Sandy,
2: oui,
5: dans une discothèque, avec deux beaux cubes, t'as deux beaux cubes sur deux beaux cubes qui dansent, c'est vrai que c'est excitant sur ce genre de zik, hein.
6: Justement, ah, le clip d'Armand Van Helden, c'est, ça se passe justement dans une boîte où t'as des meufs qui dansent, des gogo danseuses qui dansent sur des cubes.
5: Ah ouais, c'est ça en plus l'histoire, c'est ça?
6: Ah putain, c'est mortel. Ils essaient de rentrer dans la boîte et t'as les gogo danseuses, tu les vois rentrer, sortir et danser.
5: Ah yeah, c'est excellent. Sarah, toi tu danses sur des cubes et tout?
4: Moi?
5: Ouais.
4: Moi je danse, moi tu vois, je suis pas trop stripteaseuse, mais moi je danse, plutôt je remue le corps pour attirer les mecs.
5: Tu vois, ah ouais, tu remues bien ton cul.
4: Ah ouais, très bien.
5: Et toi Pauline, tu danses sur des cubes un peu, tu tortilles ton cul sur des musiques genre house comme ça?
4: Ouais.
5: Non, sérieusement.
4: Ouais.
5: Non, mais tu danses, toi, un petit peu? Tu te...
4: Non, franchement, je danse, mais ça, c'est quand ça me prend, ça.
5: Ouais, quand tu chauffes un peu ou c'est cucu la praline quand tu danses?
4: Bah, je me déchaîne.
5: Oh là là. Donc, on a tes seins qui se balottent de droite à gauche et
4: tout. Eh ouais, c'est ça.
5: Oh, ça va être bien, si je bouge comme ça. Je... Ah, c'est un essai, là, Apo.
4: Ah, vas-y. Non, mais là, je suis pas chaud, Apo, ça va pas.
5: Apo,
4: je suis pas... Je suis pas chaud, là, ça va pas.
5: On va chercher une bière,
6: Sandy.
4: Ouais, 3-4.
5: Sandy.
2: Oui, oui.
5: Et Sarah. Avec, on va aller dans le studio là, Manu, Childa et moi, on va se mettre sur le meuble, on va se mettre debout et on va montrer à on va vous montrer à toi Sandy, à Sarah, tous ceux qui dansent, et à Pauline comment il faut danser sur cette musique, d'accord? Alors attends, on va s'organiser, alors on se met debout sur le meuble. Bon, ça va pas être évident, hein, c'est gogo dancer. Alors donc on va se mettre debout, l'autre il se met sur la chaise et on va donc expliquer à Sandy, à Sarah, on va essayer de faire comprendre et puis surtout à Paul.
7: Non.
5: Ah ben, là, ça va être dur, hein.
7: Ça va pas être gagné.
5: Bon, Rigo, il est sur Internet, ça l'excite. Alors, attends, on va voir.
7: C'est vicieux.
5: Hein? Ah oui, il est... Vas-y, Manu, ondule. Ondule, Manu.
4: Elle est sexy, Manu.
5: Non, mais le Manu, là, il est fort. Le Manu est fort. Moi, ça sert à rien, parce que je vois déjà la taille que vous faites. Déjà, vous êtes obligé de vous promener, je vais rester. Il y a déjà Phil Dark qui a pas commencé, qui est déjà en train de s'enfoncer un micro dans le cul.
7: Viens par là,
5: quoi. Oh, Paul Manu, regarde ça. Oh, et ça se frotte. Oh là là. T'as Manu qui est en train de fouetter son zizi sur le sexe.
4: Non, Manu mouille pas quand même.
5: Chaud, voilà, est-ce que tu fais ça un peu à Pauline? Tu fais ça à Pauline ou pas?
4: Allez, ouais, mais pas comme ça.
5: Alors maintenant, Manu,
7: ouais.
5: Tu montes ton ki à Pauline.
4: Ouais, vas-y.
5: Il est en train de se défroyer. Oh, regarde.
4: Manu.
5: Regardez, ils sont à poil. C'est artistique.
4: Attention,
5: ils sont quasiment en cul. Oh, ils montent son cul, Tu montes ton cul à la cantine de tes frères. Et ça y est, les torses se poil. Ça y est, il y a Filter qui a fait tomber son jean et tout. Oh là là là là là. Il y a Pauline qui regarde l'arrêt des fesses.
4: Non, regarde les motifs du calvite bleu.
5: Oh là là là là là, c'est énorme, c'est chaud. Oh là là, ça. Sandy, tu serais là, je crois que tu t'exciterais.
2: Là, je
7: regrette
5: de ne
2: pas être là.
5: Hein. Ah, vous avez l'air...
8: Je peux pas, je vais lui connaître.
5: Sans déconner, mais tu te rends compte qu'il y a quelqu'un de la direction qui se pointe ici de RTL. Il voit deux mecs à moitié à Walper en train de se foutre un micro dans le derrière. Non, mais il faut faire gaffe, parce qu'il y a des micros, après tu vas avoir une angine du derrière. Parce que le mec qui a parlé dans ce micro dans lequel tu parles, Filda, il a eu une grippe, tu vois, la grippe de l'anus. Ça s'attrape, la grippe de l'anus, tu vas avoir un micro, mais tu vois, non mais c'est, sur ce genre de musique quand même, là, il faut reconnaître, Sandy, que c'est très excitant. Hein.
2: Ah oui, là, il faut bien bouger le corps, jouer avec les mains.
5: Ah bah oui, là, il faut se déonduler.
2: Il faut se
5: corps, c'est artistique, c'est beau, c'est joli, c'est vrai. C'est vrai que c'est excitant, mais par contre, c'est vrai qu'elles sont pas toujours très jolies, hein, les filles qui dansent sur les cubes. Elles sont des fois bien foutues, mais pas forcément très jolies de visage.
2: Voilà, il faut les deux. C'est pas toujours évident.
5: C'est ça qui est dingue chez toi, Sandy, c'est que t'as les deux.
2: C'est bien gentil de le dire, mais
5: c'est vrai, je trouve que t'as des... Bon, je trouve pas que t'as des yeux, forcément, mais t'as des jolis yeux, je trouve que t'as des beaux yeux bleus.
2: Bingo.
5: Ouais, non mais attends, non mais sinon je me serais pas permis, hein. Je trouve que t'as des jolis yeux bleus.
2: Mm-hmm.
5: Ouais.
2: C'est vrai.
5: T'as du charme, t'as des jolis yeux. Alors que tu vois, Sarah qui a les yeux marrons, par exemple.
4: Elle... Ah non, pas du tout, tu t'es gouré, j'ai les yeux bleus.
5: Et ben voilà, et ben j'allais te dire qu'il y a les yeux marrons quand on a la radio, alors qu'elle a les yeux bleus dans la vie de tous les jours. Et ben je trouve que tu vois, c'est pas pareil.
4: T'as fini quoi là?
5: Non, mais c'est pas pareil, mais c'est plus jeune, c'est des yeux bleus de fille plus jeune, c'est tout.
6: Allez, on danse, putain.
5: Mais putain. Non, mais merde, c'est vrai, on est dans la raison. Non, mais merde.
2: Elle a peut-être les yeux d'innocence.
5: Hein?
2: Elle a les yeux d'innocence.
5: Oh, ben. Oh, je sais pas.
4: Les yeux d'innocence.
5: Pas c'est vrai que merde. Putain, Sandy, je crois qu'on est grave excité, Sarah aussi, hein. Il faudrait qu'il y ait Sandy de Gérard qui viendrait à Sandy de la de Suresnes là, et puis là ça serait chaud comme la braise là. Oh, c'est vrai que c'est bon. Oh là là là là là là. Tildar il est parti, il est lives. Oh là là là là, il est en train de se frotter contre un poteau, c'est fort. Il est taré ce soir. Je sais pas ce qu'il a, il a mangé du lion. Je sais pas, il a...
6: Amenez-moi des pierres, Luc.
5: Il a putain.
6: Il faut ça, putain, allez.
5: Sandy.
2: Oui.
5: Tu souhaiterais peut-être ajouter quelque chose?
2: Non. Je voudrais simplement... Tu m'as donné un peu ton conseil, donc oui, d'arrêter peut-être mon métier dans pas très longtemps.
5: Oui, parce que t'as...
2: Les deux ne sont pas possibles. De toute façon, j'ai essayé les deux.
5: Non, mais le problème, c'est que le problème que tu rencontres, c'est qu'à chaque fois, ça te brise quelque chose. Toi, ton rêve, c'est pas quand même de faire un métier de la danse que j'avais imaginé, effectivement.
2: Non.
5: Là, ça t'amuse, tu gagnes du blé peut-être facilement, et en plus, ça t'amuse que tu vas dans des endroits où il y a de la musique, tu rencontres des gens et tout, c'est très sympa. T'es pas super âgé, t'as que 27 ans, mais c'est vrai que c'est un âge où on aimerait bien un petit peu plus se poser. Pourquoi pas réfléchir à une famille, même si c'est pas avant 3-4 ans pour avoir des enfants. Mais c'est vrai qu'on commence un peu à y penser. Alors donc, voilà. Ah, Sandy, tu m'appelles, je vais parler, j'étais avec une strip pendant 4 ans, Nicolas. Mais bon, non, c'est peut-être pas la peine, si.
2: Ah bah tu as dit que l'été c'est que c'est fini, j'aimerais bien savoir si c'est aussi à cause de ça que c'est fini.
5: Bah écoute, il faudrait que Nico nous relaisse son numéro de téléphone, quoi qu'il est là, il s'inscrit encore sur le Minitel, vite fait, regardez, hop il est derrière là, hop Nico si vous avez à le choper. Sandy.
2: Oui.
5: Avec Sarah, tu souhaitais parler de quoi toi?
4: Moi en fait je voulais te parler de notre réputation que j'ai au Océane et moi.
5: Océane, c'est qui Océane?
4: Océane, c'est ma meilleure amie, on va dire, parce qu'on a partagé plein de choses ensemble.
5: Vous avez des mecs?
4: En fait, on peut pas se garder des mecs, parce qu'on est considérés vraiment comme des grosses salopes. C'est impossible pour nous d'avoir des mecs, qu'on voudrait.
5: Et qu'est-ce qui a fait cette réputation? C'est que vous l'êtes au départ, vraiment ou...
4: Non,
5: si, vous êtes du salope, quoi. Ça s'entend,
4: je veux dire.
5: T'as quand même des amis d'elle, des salopes. Non, je rigole. Ça l'a fait rire. Comme il a deviné, merde. Oh, il est super. Hein? La copine derrière, c'est une vraie. Elle a vraiment le rire. Non, on plaisante. Donc, vous avez un. T'as eu ce problème là aussi, Sandy, toi, quand t'étais plus jeune? Oui, quand même.
2: Non, je l'ai maintenant, quoi.
5: Ah, tu l'as maintenant.
2: La réputation de stripteaseuse n'est plus à faire. Hein. Si tu te déshabilles, pour les garçons, t'es un bloc, pour les filles, t'es une salope. Hein. Donc.
5: Sarah.
2: Faut assumer,
5: c'est vrai. Sarah, donc toi, le problème, c'est quoi aujourd'hui?
4: Le problème aujourd'hui, c'est que à force, au départ, on voulait juste s'amuser, tu vois, on allait dans des en boîte, des machins comme ça, et on avait fait un challenge, tu vois, et c'était à la fille qui se taperait le plus de mecs dans la soirée.
5: Ah ouais, bah c'est intelligent, ça, c'est on est considéré comme de la viande, alors c'est
4: mais
5: ça.
4: Mais non, mais écoute, j'adore les hommes, c'est pas de ma faute. Donc en fait,
5: qu'est-ce que t'aimes bien chez l'homme?
4: Hein?
5: Qu'est-ce que t'aimes bien chez l'homme?
4: Son sexe.
5: Non mais sérieusement, qu'est-ce que t'aimes bien chez l'homme?
4: Sérieusement, qu'est-ce que j'aime bien chez l'homme?
5: Oui.
4: Son torse et ses fesses.
5: Son torse et ses fesses.
4: Ouais.
5: D'accord, c'est ce que
4: je veux dire. Quand il a des bonnes fesses bien dures et un torse bien beau et avec sa tête de chocolat et tout, tu vois.
5: Oh, quelle horreur. Tu veux des hommes musclés, toi? Tu veux des chipandels, toi?
4: Ah non, pas que des hommes musclés. Non, je veux... Il y a n'importe tout homme de... d'homme, tant qu'ils ont...
5: Alors moi, de dire j'ai les fesses qui tombent et puis... moi, j'ai une plaquette de chocolat, mais qui a bien pris le soleil.
4: Ah, mais à mon avis, Max, t'as des bonnes fesses quand même, non?
5: Ouais, mais j'ai pas de plaquettes. J'avais des plaquettes de chocolat, mais je t'ai dit, j'ai trop pris le soleil, c'est tombé, ça coule. Ça coule un peu, hein.
2: Des plaquettes de médoc. C'est pas le physique qui compte, c'est pas le physique.
5: Ouais. T'aimes bien un mec qui prend à peu près 10 médocs par jour et qui est obligé de se mettre de la crème dans les oreilles pour pouvoir entendre si il est sourdingue?
2: Non, peut-être pas ce point-là.
5: Hein? Et qui se défonce à l'alcool? Et qui prend de la coke avant d'aller se coucher, ça te dit ça?
2: Ouais. Non, du tout.
5: Ah bon, c'est dommage, parce que sinon je serais l'homme rêvé, hein. Bon, sérieusement, soyons sérieux deux secondes. Et donc?
4: Et donc, et donc, oui, à force.
5: Ah oui, t'as quand même un rire de salope, ça, c'est clair. Maintenant, Fildar, je crois que t'avais raison.
9: Salope.
5: On est bien d'accord. Même Rigo le dit. Hein, Rigo, tu confirmes?
9: Salope.
5: L'absa.
4: On va enlever ce que vous disiez, hein, sinon moi je vous parle pas de mon problème.
5: Vous disiez quoi? Vous dites
9: salope. Le...
5: Alors le raconte, salope.
4: Oh, okay.
5: Qu'est-ce qu'il y a là?
4: Le truc, tu veux que je te raconte? Ou tu t'en fous?
5: Mais non, on plaisante, vas-y.
4: Bon. Alors en fait le truc c'est que bon ben à force de faire d'allumer les mecs et de bande de se les taper quoi, bon on s'en est tapé quand même pas mal.
5: Combien? Pas le chiffre exact, mais tu veux dire quand tu dis combien, c'est plus de 5, plus de 10?
4: Non, on a le chiffre exact.
5: C'est-à-dire, vas-y, donne. Hein.
4: Moi, je m'en suis tapé 21.
5: Ouais.
4: En, exactement, ben en fait, on sait pas, depuis combien on s'aime? Non, 2 à 3 mois, quoi.
5: D'accord, et vous couchez avec tous ces mecs?
4: Oui, dans les boîtes, on va dans les toilettes, si tu veux, et c'est à celle qui s'en fera le plus, quoi. C'est vraiment...
5: Vous avez les capotes, vous avez tout ce qu'il faut, quand même?
4: Ah oui, bien sûr, bah attends, quand même, hein, j'ai pas envie de mourir.
5: Non, mais vous prenez strictement aucun plaisir, parce que si c'est juste dans le défi de se faire, au moment donné où vous avez l'acte, la pénétration, il n'y a rien, il n'y a aucun plaisir.
4: Non, mais ça dépend desquels. Si, ben moi, je vais te dire, moi, je sais pas aussi, mais moi, je prends extrêmement, énormément de plaisir, parce que j'aime le contact physique, quoi.
5: D'accord.
4: Et donc ça me fait énormément plaisir quand je vois un mec devant moi et que ça commence à conclure quoi.
5: Et tu fais ça que dans les boîtes, c'est que tu les ramènes jamais chez toi ou tu vas jamais chez eux?
4: Non, ça se fait aussi des fois en soirée quoi.
5: Je trouve ça dégueulasse de faire ça dans des chiottes et nombre de fois, franchement je trouve ça très dégradant et je trouve ça. Non mais moi je trouve pas ça, bon c'est que du sexe mais je trouve ça dégueulasse quoi. Franchement, moi, c'est comme un pauvre steak, je sais pas chez Pinot quoi. Je te jure, c'est l'acte en lui-même, je trouve ça vous met pas en valeur les filles. Enfin bref, Sarah, on va revenir dans un instant. On va revenir dans un instant avec toi. On aura également le témoignage Sandy, si tu veux bien, de Nico qui vient nous rejoindre. Et puis Marina dans une fraction de seconde. C'est avec elle qu'on reviendra exactement. C'est avec un petit Jackie des croissants chauds, Sandy. Puis bien entendu, si vous voulez intervenir avec nous pour la radio libre, 0-803-08-5000.
4: Ouais, je suis là.
5: C'est ce qu'on écoutera après en musique. Je suis sûr que t'es en train de kiffer, toi. Aïe, aïe, aïe, Marina. Je sais que ça t'excite, Marina.
4: Ah ouais, vachement, ouais.
5: Ah ouais, vachement. Je vais te dire, là, tu m'as touché en plein cœur, parce que...
4: Ça me fait plaisir.
5: C'est carrément... Je t'ose pas le dire, parce que je sais que t'es timide, mais c'est ton dispo, c'est vrai.
4: Mais t'es timide,
5: mais faut pas le dire. Je le sais, je l'ai deviné, hein.
4: Ouais.
5: Écoutez. T'aimes bien?
4: Ah ouais, je m'envole, là.
5: Hein?
4: Je m'envole.
5: Tu t'envoles là?
4: Ouais.
5: Attention, hein, sois sage. Alors Marina,
4: ouais.
5: T'appelles t'es de quelle région toi, dis donc?
4: Bah les Côtes d'Armor.
5: Oh vilaine. C'est vilain là-bas.
4: Quoi, c'est vilain? C'est vachement beau. Tu connais même pas.
5: Marina et sa vilaine région.
4: C'est pas
5: gentil. Bah, je déconne. Je peux pas déconner, c'est ça? Hein?
4: Si. Bah, hein? Tu fais que ça tous les soirs, donc.
5: Hein? Alors, on peut pas plaisanter un peu, hein?
4: Ouais. C'était quoi ça?
5: La poule. Bonne réponse, ça fait 1-0 déjà pour Fildar face à Marina. Attention. La deuxième poule.
9: Ah, il n'y a jamais une poule.
5: Je rappelle que si au bout de 3 points, bien sûr, on gagne. Attention, c'est parti.
4: Le cheval?
5: Oui.
4: Ouais.
5: Bonne réponse de Marina. Oui.
9: Cochon.
5: Oui, c'est gagné pour Fulda. Bravo.
9: Ouais.
5: Et oui, Marina. T'as peut-être pas pour ce jeu, non?
4: Pas vraiment.
5: C'est pas mal.
10: Mon casque.
5: Ouais.
10: Ouais, mais bon, c'est pas de notre faute, arrête de nous engueuler.
5: Mais c'est pas de
9: ma
5: faute,
9: attends. C'est pour ça que t'as pas fait les bons numéros.
5: Le prétexte à 2 balles.
10: Et quand ça coupe tout le temps.
5: Ah, d'accord. Oh, elle avait pas branché correctement son.
9: On rejoue là.
5: Oh, la pauvre Apolline.
10: Voilà, et ça marche maintenant.
5: Ah, bah, Apolline, comme si. Tu vas arrêter de te foutre de ma gueule. Hein? Tu vas arrêter de te foutre de ma gueule. C'est pas parce que t'es une blonde aux yeux bleus et que t'es une nana et que t'es arrivée depuis très longtemps que, hein.
10: Justement, il faut être gentil avec moi. Il faut comprendre que c'est pas évident le standard.
5: Oh, la pute Apolline va faire mes sangles et puis elle va travailler un peu quand même correctement avec l'équipe.
10: Et le petit mec, je l'emmerde.
5: Elle va faire du travail potable, c'est possible
10: potable.
5: Ou pas?
10: Potable.
5: Elle peut se mettre à travailler ou pas?
10: Oui, c'est possible, je vais essayer.
5: Parce que sinon, je risque de m'énerver.
10: Ok.
5: Hein?
10: Et c'est comment quand tu t'énerves?
7: Ah, lui demande pas.
5: Et tu veux pas aller bosser à Funly, là, pour bien apprendre le métier, et après tu reviens à Paris, là?
10: Putain, mais arrêtez, les mecs.
5: Non, mais au moins, tu prends pas trop l'escalier.
10: Ouais, non.
5: Alors l'autre, j'y crois pas. L'autre. Mais c'est parce que j'entendais pas bien dans mon casque.
10: Mais attends, mais je t'ai pas dit
5: C'est-à-dire que t'aurais du bon son dans ton casque, on serait tombé sur des messages, on serait tombé sur des gens de folie.
10: C'est pas ça que je dis. Enfin, je commençais à te parler, mon casque, j'entendais plus du tout ce qui se passait à l'antenne.
5: Ah, elle était paniquée.
10: Voilà, j'étais
5: elle était paniquée parce que bon, c'est vrai qu'on travaille dans le noir. C'est vrai qu'on travaille. Mais non,
7: elle est... non,
5: mais non, c'est pas qu'elle entendrait des rien. C'est que comme on travaille dans le noir et qu'on se voit peu. Imagine, je suis en train de parler. Alors, par exemple, là, je parle, puis d'un coup, tu débranches. Vas-y, débranche. Moi, je continue à parler. D'un coup, regarde, tu me vois plus. Et là, c'est un moment de sympa. Tu paniques, tu sais plus où t'es. Tu dis, t'as Marc, s'il a disparu, il est où? Putain, qu'est-ce qui se passe? C'est tout, merde.
10: Et ben voilà, c'est ce qui m'est arrivé.
5: Mais t'es vraiment.
7: Mais c'est qu'à vous, quand t'as entendu,
5: tu nous prends pour un con, quoi. Tu nous prends pour des cons, quoi.
10: Un petit peu.
5: Zéro. Ah, bah, alors là, je vais te dire le mot, là, il a. 0/30.
10: Sur 30,
5: 0 sur avec nous. Ça, c'est du sérieux, c'est du concret. C'est de la fille qui danse à poil sur de Armand Vandelden.
7: Ah, voilà.
5: Sandy, de retour avec nous.
2: Oui.
5: Hein, Sandy?
2: Sandy,
5: donc, on rappelle que tu es, comment on pourrait dire, stripteaseuse, que tu fais du striptease. Tu danses, tu fais des photos un petit peu.
2: De charme.
5: Tu fais des films porno.
2: Non, je ne fais pas encore. On m'a proposé, je tâtonne.
5: C'est le meilleur moyen pour être vraiment seul tout le temps dans sa vie. Hein.
2: Voilà, c'est d'accord. Pour ça que j'hésite.
5: Alors, je précise juste sur le Minitel qu'il y a Clara qui a 23 ans qui dit « Max, vous êtes dur quand même avec Apo, faites-lui des puiseaux plutôt que d'autre chose.
10: Bah, » sympa, Clara, ouais. Une fille compatie.
5: Pas parce que c'est une fille, je veux dire, sans doute. Elle fait partie de l'équipe, elle a souhaité travailler avec nous, elle est avec nous maintenant. Non, mais quand tu fais une connerie, il faut l'assumer.
10: Mais j'ai pas fait de conneries.
5: Non, mais vous m'avez trouvé des numéros de téléphone qui tombent sur des répondeurs, bah voilà, puis c'est tout.
10: Je veux pas le savoir.
5: Ok, c'est notre faute, ok. Genre, on serait sur TF1, je veux dire, ça serait la claque, ça serait direct. Genre, t'auras un appel de Moujotte, et puis c'est bon, t'es mort, on est dead, quoi. Je veux dire, la gaffe, quand il lève le rideau, il y a toujours un cadeau derrière, même si c'est une crotte, il y a un cadeau, hein. C'est pas, rideau, il s'ouvre pas, ça sonne occupé, on ouvrira le rideau demain. Tu crois que ça se passe comme ça, toi? Ouais, c'est ça.
10: Ouais, non, mais c'est tout. On a fait une erreur, ok, autant pour nous.
5: T'as fait une erreur de plus.
10: De plus.
5: Une erreur
10: oui,
5: de plus.
10: Voilà. Tu le vires pas, là, tout de suite,
5: non, on va attendre encore un petit peu, mais.
10: Merde, j'aurais pu aller me fumer une clope,
5: Eh ben, t'es viré. Allez.
10: Ok,
5: dégage. Allez, sors. Allez, sors. Va faire ton caca, va fumer ta clope, va ton truc, elle est tranquille, elle est pépère, elle se fait virer, comme ça elle va fumer sa petite clope. Non mais heureusement que j'ai une équipe compétente, parce que là franchement...
7: C'est la passion du métier ça, hein.
5: Allez, on sent que t'es passionné par ton père,
7: ça
5: fait plaisir.
10: Pas de méchanceté quand je fume ma clope.
7: Bon, on va te gêner.
5: C'est hallucinant ça, Sandy.
7: Non, tu fumes pas, tu crapotes.
5: Sandy, tu veux travailler en radio, ça te dirait ou pas? Parce que bon là, il y a un poste à prendre apparemment. Non, on rassure, on plaisante, bien sûr, elle va revenir à Pauline, juste temps pour elle, parce qu'à un moment, quand elle disait, ouais, j'ai envie de faire caca et tout.
2: Si jamais tu veux licencier Manu, je suis prenante, hein.
7: Attends un peu, ça va pas tarder.
5: Manu, tu es viré. Voilà. Bon, alors, t'as perdu ton mec, Sandy, à cause de ça. T'en as perdu plusieurs, dont un avec qui t'avais une belle histoire. Et puis, le mec, à un moment donné, il a dit, où c'est le métier, où c'est toi?
2: Voilà. C'est lui, excuse-moi.
5: On a Nico qui était donc sur Minitel, qui a été très patient, qui a 24 ans, qui est de Massy, banlieue parisienne, et qui souhaitait donc témoigner là-dessus, parce qu'apparemment, toi aussi, Nico, tu avais une copine qui faisait à peu près la même chose que Sandy.
11: Ouais.
5: C'est-à-dire, Nico?
11: Non, en fait, moi, elle a commencé gogo danseuse. Moi, je l'ai connue, elle n'était pas gogo. Elle a commencé à être gogo pendant qu'elle sortait avec moi, et elle a fini en faisant du strip, tu sais, genre les enterrements du garçon, etc., en fait.
5: Ah, d'accord.
2: Bah, ouais, c'est exactement ce que je fais, quoi.
5: D'accord, et...
11: Voilà. Alors, moi, le bim, ce qui s'est passé exactement, c'est tout se passait nickel. Moi, c'était son truc. En plus, elle s'est éclatée là-dedans, je m'en foutais carrément. Le seul bin qu'il y a eu, c'est que ça s'est su et que ses parents et sa sœur l'ont su, et donc mes potes l'ont su. Et j'aimerais en fait savoir si Sandy et si les potes de ton mec l'ont su, quoi.
2: Ben moi, tu vois, mon copain se faisait une joie de leur dire et de les amener au spectacle quand je les fais en boîte.
5: Mais par fierté, par fierté ou pour t'humilier?
2: Ouais, pour dire, tu vois la nana qui est là, tu vois, ben c'est la mienne.
5: Ah ouais, d'accord. Mais toi, ça t'excitait là aussi? Ça te gênait vraiment?
2: Ah non, ça me gênait plutôt, quoi. J'ai l'impression d'être dans une cage et qu'on est presque me jeter des cacahuètes, quoi.
5: Tu lui as dit?
2: Je lui ai dit, oui, mais tout ce qui est beau, ça se regarde, donc il faut que tout le monde le voie. Et bon, il n'a pas voulu comprendre que moi, ça me gênait que les gens qu'on côtoyait tous les jours me voyaient comme ça, quoi.
5: D'accord, ok, ouais.
11: Ouais, mais maintenant, ils t'ont vu en faisant du gogo ou en faisant du strip ou du porno? Parce que s'il y a une grosse nuance quand même entre les deux,
2: tu vois. Non, du strip. Du gogo, ça m'aurait pas gêné, mais bon... Ouais. Je sais pas, les gens que je côtoie qui sont proches, je voudrais faire une séparation entre le travail et les amis, quoi.
5: Ouais, c'est clair, après tu vas bouffer chez des copains, le mec il dit putain le cul qu'elle a quand même, et la perte de sens.
2: C'est surtout ça, c'est désagréable, quoi.
11: Ça c'est mortel et c'est trop chiant, quoi, parce que moi en fait, tout c'est nickel, et quand mes potes l'ont su, en fait, après ils ont l'impression que tu sors non pas avec une copine et la copine dont tu parlais, mais avec un morceau de viande, et ça c'est une horreur monstrueuse. Ouais. Et en fait, ça se trouve, c'est ce qu'il a enduré le mec, ça se trouve, ses potes lui ont fait, ouais, ta copine elle est top ball, machin. Et point final, quoi. Et ouais. Après, ils oublient tout ce qu'elle a dans la tête. Et ça, c'est une horreur.
5: Exactement. Nico, toi, t'es resté combien de temps avec cette fille-là?
11: Moi, je suis resté entre quasiment 4 ans.
5: Ah, quand même, énorme. Donc,
11: quasiment 4 ans. Et en fait, elle a fait ça pendant 2 ans et demi. Et là, elle a arrêté, je pense. Maintenant, j'ai plus trop de nouvelles. Bon, moi, je suis un petit peu dans le même truc. Donc, j'ai une fille.
5: Mais
11: Qu'est-ce qui a fait que ça s'est arrêté? C'est qu'elle s'est fait niquer par un magazine, en fait, qui a publié des photos sur elle.
5: C'est-à-dire qu'elle s'est plus des feuilles dans le cul?
11: Hein?
5: C'est pris des feuilles dans le cul. Tu dis, c'est fait baiser par un magazine.
11: C'est-à-dire qu'il y a des mecs qui l'ont invité à un enterrement de vie de garçon. Donc
5: heureusement que c'est pas l'équipe, hein.
11: Allô?
2: Ils ont pris des photos d'elle lors d'un spectacle, c'est quoi
11: Non, elle vient d'entendre dit de garçon, ils ont pris des photos et ils les ont publiées dans un magazine qui est vachement connu.
5: Parle bien dans ton micro, Nico.
11: Ouais, c'est sur un portage, c'est pour ça.
5: Bah, c'est mieux là.
11: Et donc, ils ont publié un truc sur elle, ce qui fait que les parents l'ont su, mes potes l'ont su, ses amis, enfin l'enfer, quoi.
5: Après. Là, c'était une catastrophe, là.
11: L'enfer total.
5: Parce que ça veut dire que t'acceptais qu'elle le fasse, mais il fallait vraiment que ça reste entre vous, quoi, que personne de votre entourage le sache.
11: Mais les gens, ils comprennent pas, quoi.
5: Non, mais attends, Nico.
11: Ouais.
5: Tu sais, les gens, je vais te dire.
2: Ouais, bah oui, moi je pense que tu aurais dû assumer. Moi je sais que bon,
11: Ah, mais non, mais moi j'assume. Quand te sort ta nana, c'est un trou, point final, à la fin t'en as ras-le-bol, quoi. Et moi ça me fout les boules parce que moi je l'adore, cette nana, elle est excellente. Et voilà, c'est une horreur et ça a dégénéré entre nous après, quoi.
5: Ouais.
11: C'est clair.
2: Tu pouvais pas supporter que tes copains la rabaissent auprès de toi, quoi.
5: C'était
2: pas vraiment des copains, en fait.
5: Limite, hein, à la pipe.
11: Maintenant, moi, j'ai très fait un prêt sur eux, et tout ce que j'espère, c'est qu'on se remette ensemble, et je pense qu'on va se remettre ensemble, c'est clair. Parce que moi, je me suis dans une mode événementiel, donc je comprends, c'est une autre philosophie, je veux dire. Le corps, c'est ce que c'est, tu vas à la plage, t'en vois plein. Bon, alors qu'est-ce que t'en as un autre?
5: Donc, ça fait combien de temps que t'es plus avec elle, Nico, aujourd'hui?
11: Moi, c'est pas énorme, ça fait 2 mois et demi, là.
5: Ah oui, d'accord, mais tu vas avoir de ces nouvelles d'ici peu, quoi.
11: Bah, Inch'Allah. On verra.
5: Et on me demande si je fais du strip de temps en temps, ça m'est arrivé, quand je faisais de la radio à l'époque et que j'arrivais pas à arrondir mes fins de mois, ça m'est arrivé de faire du strip dans des boîtes de cuivre. J'avoue, c'est tout. J'ai fait des strips.
2: Tu n'es pas partant pour faire un duo là, non?
5: Non, mais j'ai beaucoup perdu. C'est vrai que, voilà. Si j'ai une bonne époque quand même. À un moment donné, je me tordais bien le cul sur Enigma, Sadness. Sur Sadness, Enigma, avec une croix et tout. Voilà, il y en a un qui a un problème de portable. Allô,
11: oui.
5: Nico? J'ai peur qu'on te perde, Nico.
12: Ouais, c'est Nico.
5: Non, ça va mieux, Nico? Récupère-le en antenne, on le remercie parce que là, il y a des problèmes. Ça a coupé apparemment. Sandy, je voulais te remercier. Peut-être que tu veux rester avec nous pour écouter de nouveau le témoignage des deux petites, là.
2: Oui, voilà, pour savoir. Parce que c'est vrai que, on dit que je suis une salope, mais je tape 21 mecs dans les toilettes.
5: Non, mais attends, t'es pas une salope, toi.
2: Non, pas moi, je parlais d'elle.
5: Même Sarah, elle fait son petit truc. Sarah, on revient avec toi. T'as 18 ans, t'es aussi de Montpellier. T'es avec ta copine qui est Océane, qui est juste derrière, c'est ça, Sarah?
13: Oui.
5: On plaisantait tout à l'heure en disant, on est avec deux salopes, vous allez voir, ça va être chaud. Ceci dit, quand même, on peut rappeler pour ceux qui n'auraient pas suivi tout à l'heure le témoignage de Sarah qui est encore avec nous, que toi tu dis que vous êtes comme chaude comme la braise, hein, c'est comme ça qu'on pourrait dire.
13: Ouais, voilà.
5: Et que vous êtes tapé des délires avec la copine qui est avec toi ce soir, à vous taper des mecs lors d'une soirée, le plus de mecs possible, c'est aller jusqu'à 21 en une soirée.
13: 21.
5: Mais avec pénétration, les 21?
13: Non, pas en une soirée. Non, tu rigoles.
5: Oh, bon, putain, je crois que tu t'étais fait niquer par 21 mecs dans les chiottes, je dis, à un moment donné.
13: Non, 21 mecs en 2-3 mois, quoi.
5: Ah ouais, parce que je me suis dit, putain, elle va perdre le goût de la queue, là.
13: Ah mais non.
5: Sans être vulgaire, hein, mais je crois que c'est trop tard.
13: Hein. Mais attends, on dit que je suis une salope, mais on vient de me demander des photos de moi. À poil, quoi, et on m'a dit, Sildar, il est chaud aussi, il veut de la quéquette, hein.
5: Ah bah, nous, il nous a dit,
12: il m'a dit,
5: à l'époque, il t'aurait connu, il aurait 18 ans, il t'aurait pécho,
12: je t'aurais culbuté, hein.
5: Ah bah, ouais. Et moi, j'ai rajouté, j'aurais fait pareil.
12: Non, mais c'est ce que vous cherchez, donc on va pas tourner autour du pot. Mais non,
5: avec Fidar, on se disait quand même, putain, mais c'est marrant parce qu'on vous entend témoigner, et nous, à l'époque, on est dans les boîtes, on tombait jamais sur des nanas comme ça.
13: Ah ouais?
5: Bah non.
2: Vous n'êtes pas dans les bonnes boîtes.
5: Bah, voilà. On choisit pas des boîtes où il y a que ça. On va dans une boîte qui nous plaît en espérant tomber là-dessus. On va pas spécialement.
11: Et quel plaisir tu prenais à faire ça, en fait, globalement?
4: Moi?
5: Ouais, bah, c'est encore aujourd'hui. D'ailleurs, vous continuez à faire ça encore, les filles, ou pas?
4: En fait, non. En fait, on essaie d'arrêter. Parce qu'en fait, OCR, copain.
11: C'est une drogue, alors.
5: Ah, bah, oui. Elle va faire une cure de désintoxication de cul, hein.
4: Non, mais c'est en fait parce qu'Océane a un copain, quoi, et c'est impossible de garder un copain stable. À chaque fois qu'on va dans une autre boîte, quoi, tu vois, on a vraiment la réputation qui est vraiment faite, quoi, et les mecs qui sont des habitués des boîtes se collent à nous, quoi, et c'est vraiment impossible de garder un mec, sérieusement, ça devient l'enfer. Et
5: mais voilà. C'est peut-être à cause de vous, de vos comportements, ça tient qu'à vous aussi à ce que ça se passe différemment, c'est que vous souhaitez à ce que ça ne dure pas non plus.
4: Non, mais c'est pour ça que là on s'est calmé, quoi, et donc je voulais, c'était pour passer une petite annonce quand même sur la radio pour dire à tous les mecs qui nous connaissent, parce que bon, mais Sarah Océane sont assez connus quand même dans Montpellier.
5: Ouais.
4: Voilà, qu'on dise que c'est fini, quoi, et qu'ils viennent plus nous coller parce qu'on en a marre, quoi.
5: D'autant ça, déjà, ils vont pas savoir qui vous êtes, et puis deuxièmement, ils en ont rien à foutre. C'est trop facile, ça, d'avoir un comportement comme ça, puis toujours le moment de dire, écoutez, les mecs, on arrête maintenant, arrêtez de venir nous emmerder, on a changé. On a Sandrine qui a 22 ans, qui est de Paris, qui a écouté votre témoignage, Sarah et Océane, enfin, surtout soit Sarah.
4: Ouais.
5: Et Sandrine, tenait à apporter un petit témoignage. Nico, t'es toujours avec nous de nouveau.
11: Ouais, toujours.
5: Et Sandy aussi. Alors, Sandrine, bonsoir.
14: Bonsoir.
5: Ça va,
14: ouais.
5: Ouais,
14: ça va. Bah, en fait, j'étais en train d'écouter ça tranquillement chez moi. Mm-hmm. Et j'ai été un peu, on va pas dire choquée, parce que je suis quand même un peu ouverte d'esprit.
5: Perturbée.
14: Perturbée, parce que aller en boîte, s'enfiler un maximum de mecs dans les toilettes d'une boîte, je trouve que c'est quand même un peu triste.
5: Un peu baiser dans les chiottes, hein, une fois, mais alors putain, ça doit être... Ah.
14: Ouais, c'est un peu, et je sais pas, j'ai même été étonnée que pour l'instant, il y ait personne qui ait réagi, quoi, parce que...
5: Bah, si nous, on est en région, Antoine, on a demandé d'envoyer des photos quand même.
14: C'est clair.
5: Qui réagit sur quel plan?
4: Qu'est-ce que tu veux qu'ils réagissent? Nos amis qui réagissent et qui nous
11: lancent? Non, mais ça te choque sur quoi, globalement?
14: Pardon?
11: Ça te choque sur quoi?

0: 21 mecs en 2 mois, ouais quoi, ouais.
1: 3,
0: ouais.
1: Excuse-moi.
0: Ouais. Ouais, qu'est-ce que ça lui apporte? C'est un truc, ouais, qu'est-ce que ça apporte?
2: Est-ce que effectivement tu gardes de cette expérience de ces 3 mois et de tous ces hommes quelque chose de positif, Sarah?
3: Le bout dans la bouche.
1: Yo, c'est Anne qui est en train de me dire que tu lui fous la chatte en feu. Non, je rigole.
2: Ouais.
1: Donc, non, en fait, ça va pas quelque chose de positif. Ben écoute, ouais. Ça nous a quand même servi de leçon. Et puis, bon, ben, ça nous préserve un peu pour l'avenir, quoi. Parce que, bon, ben, c'est vrai que... Mais bon, on a bien déliré, mais c'est pas...
3: Ça te préserve de quoi?
1: Ça me préserve de quoi? Ben, ça me préserve que la prochaine fois, je ferai gaffe et que, bon, ben, on sera... Ce sera, voilà.
3: Et tu feras gaffe, c'est toi qui l'as voulu, t'as pas à faire gaffe. C'est toi qui as voulu.
1: Non, non, mais c'est pas ça que je voulais dire, mais... Qu'on refera plus ça, si tu préfères.
3: Ouais, ok.
1: On refera plus des coups de salope comme on a fait. Mais bon, je voulais dire à, je sais pas comment elle s'appelle...
0: Sandrine. Ouais.
1: Que, il faut de tout pour faire un monde, quoi.
0: Ah
1: je
0: non, mais c'est clair.
1: Il y a des putes, des salopes, alors je vois pas pourquoi nous, on se fait pas amuser un peu, quoi. Et ouais, le mec était consentant, c'est tout à fait naturel que...
0: Non plus, c'est pas non plus un truc très dur. Je veux dire, en général, les garçons sont quand même relativement facilement partants. Donc,
1: pas tous. Hein, on en a. Enfin, moi personnellement, Océane aussi, je pense, on en a eu beaucoup qui ont été réticents, quoi, et qui nous ont pas acceptés, quoi.
0: Ouais, mais donc vous avez pas dû en trouver beaucoup non plus, à mon avis, hein. Parce
1: non,
0: que,
1: mais souvent en boîte de nuit, c'est aussi qu'ils sont beaucoup, beaucoup allumés, quoi. Ils sont très chauds, ouais. Et donc, ça fait qu'ils se laissaient faire facilement. Mais il y en a quand même qui refusaient, quoi.
3: Ah, les mecs qui se laissent faire rapidement, c'est rarement des connasses, hein, quand même. Hein.
1: Des quoi?
2: De quoi?
3: C'est rarement des top classes, les mecs qui se laissent faire rapidement en boîte comme ça. Enfin, je sais pas, Max, il est comme ça, et moi, je suis pas comme ça non plus, tu vois. C'est bof, quoi.
1: Mais imagine, pendant toute la soirée, je t'abîme vraiment, quoi.
2: Ouais.
1: Et à la fin, tu vois, je t'emmène, quoi.
3: Ah bah, si tu ressembles à Maïté, je cours pas, c'est clair.
2: Ah non, ouais, moi non plus, là, c'est clair, oui, là, je suis assez d'accord, oui.
1: Pas du tout à Maïté, quoi.
2: Ça, c'est clair.
1: C'est pas pour dire ça, moi, je t'enverrai les photos si tu veux, mais...
3: Ah bah, je veux bien.
1: Le mec, il sait quand même ce qu'il prend, à mon avis, hein. Il prend pas de la merde, quoi. C'est pas pour me vanter, mais bon.
2: Ouais, tu sais, je crois que quand on a envie juste de sauter une nana, on fait moins attention, aussi bien à la qualité du cul, des seins, que de la gueule. Non, bah non, mais d'accord. Ouais, mais bon, je veux dire, on cherche pas le top model, c'est juste pour un coup le soir. Non, on fait moins les difficiles que quand c'est une nana avec qui on aimerait faire quelque chose de plus concret, ou même si ça.
3: Ouais, c'est clair.
2: Une nana qu'on veut ramener à la maison, on y fait déjà plus attention qu'une nana qu'on va juste tesso comme ça dans les chiottes, j'imagine. Moi, j'ai jamais fait, mais je sais que je serais quand même moins sélectif là-dessus, bien sûr. Non, justement, je l'ai jamais fait, mais je te dis que je suis persuadé, me connaissant, que je ferais moins le malin, et si une nana, faut pas que ça soit écœurant, mais une nana, tu vois, j'ai pas envie que dès qu'elle me parle, comme dans South Park, j'ai envie de vomir. Mais, why not, quoi, tu vois?
0: Ouais. Dans une soirée, vous avez réussi à vous faire combien de mecs comme ça, toutes les deux?
1: Le plus qu'on a fait dans une soirée, c'était 4.
2: Moi, 8. Oh, merde. Merde. Non, je me suis pas fait de mec. Non, c'est pas vrai, parce que le mec, il est en train de se griller.
1: Le plus qu'on s'est fait dans une soirée, ouais, c'est 4. Ouais.
2: C'est 4, ouais. Ouais.
1: Et le moins, ben...
0: Et tout ça dans les toilettes d'une discothèque, et en sortant, vous arriviez encore à vous regarder en face, je sais pas, c'est...
1: Écoute, c'est toujours le même truc, quoi. Si tu le veux,
2: non, c'est quand même hallucinant. C'est moi, je trouve ça.
0: Tu peux aller dans des boîtes échangistes aussi à ce moment-là, ou
2: Non, mais bon, c'est un délire. Elles sont jeunes, je veux dire.
0: Ouais,
2: surtout les mecs qu'elle a eu, elle a dit qu'elle a pas couché avec tous. C'était aussi de façon de les emballer. Maintenant, ce qui est marrant, c'est de se donner un délai de 3 mois et de cocher. C'est 1, 2, 3, 4. Et puis des fois, tu t'en fais, ne serait-ce que t'as dû t'en faire des fois 2, 3 dans le même week-end.
0: Mmh.
2: Ouais, donc bon, c'est jeune, machin, mais enfin.
0: Vous avez arrêté pourquoi? Parce que vous en avez marre qu'on vous prenne pour des salopes, ou parce que
1: Non, non, pas du tout. En fait, on a arrêté parce que Océane a un copain et que chaque fois qu'ils veulent sortir en boîte, ils veulent aller dans des boîtes qu'on fréquente beaucoup et qu'ils ne le savent pas, quoi. Donc si tu veux, et si jamais ils la prenaient, bon ben.
2: Oh, putain, tu sors avec Océane, la salope, putain.
0: Mais non, de toute manière, il va l'apprendre. Un moment ou un autre, il va bien un fumier qui viendra le dire. Hein.
2: Ouais.
1: Mais ça dépend.
0: Attends, Montpellier, c'est pas très grand. Quoi, c'est grand, mais bon, niveau boîte et tout ça, tout le monde se connaît.
1: C'est de Montpellier.
0: Pardon?
1: C'est de Montpellier.
0: J'habite Montpellier, mais je travaille pas que sur Montpellier.
2: Bon.
0: C'est déjà un bon point pour moi, déjà.
1: Tu vois, tu sur Montpellier?
0: Non, j'habite Montpellier, mais je travaille plutôt sur la côte vers Perpignan, Narbonne.
2: Ce qui, ce qui ne l'empêchera pas d'envoyer des photos à Paris.
0: Oui, bien sûr.
2: Bon, on va arrêter là, peut-être Sarah et Océane.
1: Non, ouais, comme tu veux. Ouais.
2: On est obligé, hein, sinon, voilà, il faudrait qu'on aille dans les toilettes. Oui, attends, oh là là, il y a Pauline qui a fini sa clope, qui vient de nous rejoindre.

0: Bonjour.
1: Rebonsoir.
0: Rebonsoir. Et il y a plein d'auditeurs qui appellent en fait et qui voudraient vraiment connaître la vie de Gérard sur les toilettes parce qu'il paraît que Gérard il connaît beaucoup la suite. Il lui arrivait plein de choses quoi.
2: Non.
0: Mais je sais pas. Non, mais vraiment quoi. Il y a plein de gens qui appellent donc.
1: Non, mais c'est Phil.
0: Ouais, je suis pas au courant de l'histoire.
1: Eh ben oui. Tiens, on va appeler. Tiens, ça vous fait chier tous les deux. Bah oui.
2: Ah non,
1: on va appeler Gérard. On va appeler. Non, mais vous vous prenez pour qui tous les deux? Non. Apo, non. Qu'est-ce que c'est que ce truc?
3: Je dis pas non, on appelle pas, mais je veux dire non, Gérard, il s'est jamais rien passé dans les toilettes.
1: J'ai eu peur, d'accord. Ben, on va faire ça dans un instant, Manu, hein. Parce que suspense quand même, lui, il fait pas gaffe, le
0: fidèle.
1: Gérard, tu ne peux pas savoir. Pendant un an et demi, elle était aux États-Unis, donc elle a pas suivi les histoires, et c'était à l'époque où justement, tu te faisais sodomiser.
4: Ouais, mais ça c'est faux. Alors moi je vais te dire une chose. Faut peut-être arrêter de croire ce qu'on dit, hein, parce que ça c'est des conneries. Alors maintenant, même toi, Pauline, c'est pas la peine de te sauver quand le mec il te dit quelque chose de méchant, parce que moi je vais te dire une chose. Si tu le prends pas au deuxième degré, ça sert à rien de perdre le standard.
1: Bah voilà, donc t'énerve pas, prends au deuxième degré le fait que tu te fais sodomiser, et donc tu dis que c'est pas vrai, Gérard, le t'énerver aussi.
4: Moi je dément. Alors maintenant, l'histoire de la loco. Je puis on entend parler.
0: Mais c'est quoi déjà cette histoire? Moi je sais pas ce que c'est cette histoire, tu m'engueules, mais je sais même pas ce qui s'est passé dans les toilettes de la loco.
5: Tu te fâches pas, Gérard, il n'y a que la vérité qui fâche, alors doucement.
4: Non, mais attends, mais dans ce cas-là, t'avais qu'à prendre Max à part.
1: Mais c'est Sarah,
0: qui te parle là.
4: Faut le dire sur l'antenne.
1: C'est Sarah qui te parle, Gérard. C'est Sarah, l'auditrice de Montpellier, qui voulait savoir ce qui s'était passé dans les toilettes de la loco.
4: Allô?
1: Oui. Oh là, quelle catastrophe.
5: Gérard, j'ai une question à te poser. Qu'est-ce qui s'est passé dans les toilettes de la loco?
4: Rien du tout.
5: Rien du tout, t'es sûr?
4: Oui, c'est sûr, j'en suis sûr.
1: Parce qu'il y a quand même des auditeurs qui appellent, d'après ce que me dit Manu, ils me laissent un papier, il y a quand même des personnes qui t'auraient vu dans les toilettes à une époque.
4: Ouais, bah c'est ça. Alors, que c'est qui appelle au standard, qui ferait mieux de fermer leur gueule, parce que je commence à en avoir ras-le-bol.
1: On me parle de trucs cochons avec des matraques aussi.
4: Ouais, c'est ça. Bientôt, moi, ça va pas être avec une matraque que je vais casser la gueule au standard, moi.
1: Des vides sans teint.
4: Ouais, c'est ça.
1: Bon, alors donc, on dément catégoriquement, il s'est rien passé, il n'y a pas eu de sodomie dans les chaudes.
6: Du beurre de cacahuète?
1: Non.
4: Ouais, du beurre de cacahuète. Et la main de ma soeur dans la cuisine d'un joint.
1: Ah, il est très fort, Gérard. Ah.
4: Alors, calme-toi un peu, toi, derrière, d'accord?
1: La force de Gérard, c'est qu'il a quand même une répartie assez extraordinaire. Donc, toi, tu dément catégoriquement, il s'est rien passé à l'époque, et moi, je le sais qu'il s'est rien passé dans les chiottes de la loco. Attends, parlez pas en même temps! Ta gueule, toi aussi! Ça me fait chier, c'est vrai, c'est à chaque fois que quelqu'un prend la parole que tout le monde a envie de parler.
4: Non, mais laisse-la dire.
1: C'est intéressant, qu'est-ce que tu veux dire? Non, mais ça m'intéresse plus que ce que tu dis, toi.
4: Non, mais qu'est-ce que vous voulez dire?
1: Non, toi, qu'est-ce que tu voulais dire, toi?
5: Moi, ben...
1: Non, pas toi, lui.
5: Hein?
1: Mais non, oui, toi. Allez, vas-y, je déconne, Sarah, vas-y, qu'est-ce que tu voulais dire?
5: Mais pourquoi il se fâche, alors, si c'est la vérité, normalement? Quand c'est la... Il n'y a que la vérité qui fâche, donc...
4: Attends, Sarah...
5: Si c'était pas la vérité,
4: Sarah,
5: tu t'en fous, alors
4: Sarah,
5: laisse dire, Gérard, laisse.
4: Sarah, t'habites où?
5: Au Montpellier.
4: Montpellier, t'es déjà venu à la loco?
5: Hein?
4: T'es déjà venu à la loco?
5: Non.
4: Non, bah alors, dans ce cas-là, tu ferais mieux de te taire.
5: De défendre
4: Apolline, d'accord?
1: Ceci dit, là je crois que Gérard a raison, Sarah, parce que sinon, oui, il fallait faire croire que t'étais venu, mais ça s'appelle du deuxième degré, mais il faudra de l'humour, et ça c'est vrai que dans la tête des filles, c'est pas toujours évident, surtout à l'âge que t'as, ou alors tu te tais.
5: Ok.
1: Ben oui, c'est vrai, donc, c'est grave.
4: Apparemment, t'es jamais venu, tu sais même pas où que c'est, la loco.
1: Ouais, alors, puis même si elle savait, c'est pas pour ça que ça veut dire
4: même
1: que c'est vrai.
4: Non,
1: mais Sarah, là, ça devient moins intéressant parce que bon, elle y est pas allée. Par contre, s'il y a des gens qui sont déjà allés à la loco et qui peuvent effectivement nous aider à démentir et à dire qu'effectivement, il ne s'est jamais rien passé avec Gérard, qu'ils appellent maintenant le 0803-085000, hein, tout de suite. Donc, s'il y a possibilité d'avoir un auditeur ou une auditrice qui va régulièrement à la loco, qui n'hésite pas à nous appeler dès maintenant pour témoigner.
6: Il n'y avait pas une tournée Sodo 98, là? Il n'est pas passé par Montpellier, Gérard?
4: C'est qui parle,
1: Rigaud.
4: Là
1: Rigaud.
4: Non, Rigaud, tu vois, je te démentis aussi, toi.
1: Ouais, ok.
0: Alors, quand c'est Rigaud, tu te fâches pas, Gérard?
1: Rigaud s'informe, parce qu'il aussi, il sait très bien qu'il y a eu un truc sur Internet qui s'est passé, et puis c'est
7: bah
1: tout.
7: Ouais, moi, j'en parle pas.
1: Et voilà. Ah. Rigaud, c'est les mecs qui font du bon boulot. Hein, Gérard?
4: Donc, faudrait peut-être arrêter vos conneries maintenant.
1: Non, mais
4: ça commence à bien faire.
1: Non, mais attends, il y a Rigaud qui vient de me glisser un message. Tu sais combien on est de connectés du fait que t'es sur l'antenne, toi?
4: Non.
1: Il y a 600 connectés de plus en 2 minutes. Mais c'est hallucinant.
5: C'est l'idole, Gérard. Hein? Je suis très heureuse de te parler, Gérard.
1: C'est grave, Gérard. Eh hein? Oh. Eh, t'es une star, toi, hein.
4: Non, mais c'est, de toute manière, c'est ton émission, c'est pas la mienne.
1: Ouais, mais enfin, ceci dit, là, tout le monde appelle que pour toi aussi, là.
4: Ouais, mais moi, de toute manière, moi, j'ai écouté hier. Hier, t'as dit que je passais que le jeudi. Ce soir, j'ai encore bien écouté.
5: C'est parce
4: que
5: on enregistre.
4: Donc, t'as bien dit que je passais que le jeudi. Là, maintenant, ce soir, je sais pas, parce que...
1: Non, mais là, il y avait besoin de tout de suite de calmer les choses, parce que sinon, ça allait s'envenimer. Gérard, on a un témoignage d'un auditeur qui est à la loco, qui s'appelle Bertrand. Bonsoir, Bertrand, t'as 26 ans et tu es de Paris, donc, hein.
2: Ouais, c'est ça, salut.
1: Salut, Bertrand.
2: Ouais, donc, moi, je suis un fan de Techno, donc je vais régulièrement tous les vendredis à la loco. Et j'y allais justement quand Gégé venait avec toi qui faisait le con sur la scène, je me souviens.
1: Tu te souviens, Gérard, c'était chaud quand même à cette époque, hein.
2: Ouais, torse nu avec le sifflet.
1: Ah, exact, exact.
2: Et
1: à l'époque, on mettait les Das Funk.
2: Ouais.
1: Ouais.
2: Ah, c'était génial.
1: Ouais.
2: Et donc, moi, j'étais souvent à côté du bar, tu sais, à côté des toilettes.
1: Mmh.
2: Et bon, je sais pas ce que tu faisais, Gégé, mais tu y allais souvent avec des mecs.
4: Non, alors là, Bertrand, tu vois, déjà, t'es un menteur. Pourquoi? Déjà, t'as un monteur, quand j'y allais, c'était pour me rafraîchir. Nuance.
2: Ah, peut-être les fesses?
4: Non, non, non. J'étais pour me rafraîchir la figure. Alors donc, Bertrand, t'es un menteur. Oh, t'es... Bertrand.
1: Gérard, t'as peut-être le visage à la hauteur du cul.
4: Ouais, c'est ça.
2: Non, mais bon, moi, ce que je faisais...
4: Non, non, mais Bertrand, je te dis, t'es un menteur.
2: Non, mais t'en...
4: Arrête de me contredire. J'aime pas les gens qui me contredisent.
1: Allez me rafraîchir.
2: Par cette affaire, bon, moi, après ton passage aux toilettes, j'y allais, quoi.
4: Ouais, c'est ça, t'as raison. Prends-moi pour un con.
5: Vas-y, défends-toi, Gérard.
1: Non, mais il y a un truc que j'aimerais savoir, Gérard, et puis Bertrand également, tu peux témoigner, mais Gérard, sérieusement, qu'est-ce qui a fait qu'à un moment donné, je me souviens plus, qui a fait qu'on a dit que tu te faisais sodomiser dans les chiottes de la loco? Qu'est-ce qui a fait qu'on en est arrivé là?
4: Ça, tu demanderas ta bande de caves, là, de Tony, d'Arnett et tout ça.
1: Pourquoi?
4: Ils sont au courant.
2: Moi, je sais pourquoi, parce qu'un jour, j'ai retrouvé un slip avec ton nom et son étiquette.
4: Bon, et toi, pour l'instant, Bertrand, quand je t'appellerai pot de chambre, tu sortiras de ton téléphone.
1: Ouais.
4: Hein, pour l'instant, je m'adresse à Max. Je m'adresse pas à Bertrand.
2: Ouais.
4: Non. Ah, donc, alors, Bertrand, pour l'instant, tu es la ferme.
1: D'accord.
4: Allô, ça va? Non, mais Bertrand, tu es la ferme.
2: Ok.
4: Ok.
1: Donc,
4: je m'adresse à Max.
1: Voilà. Alors, qu'est-ce que vous voulez dire, Gérard, que...
4: Donc, tu t'adresses ça à ta bande, là, d'habituel du jeudi des débats. Tony, Arnett et tout ça. C'est eux qui ont été faire les cons.
1: D'accord. Il y a Octo qui a 19 ans sur le Minitel qui nous dit... Gérard aurait été vu dans un hôtel de luxe 4 étoiles au Mans en train de se bouffer une dinde à l'orange dans le cul avec des dragibus. Et ça serait une tournée de sodomie Tour 98, donc apparemment qui aurait démarré à Paris. Est-ce que c'est vrai ou pas?
2: Ah oui, j'étais là. Ouais.
4: Bon, Bertrand, tu fermes ta gueule. C'est la dernière fois que je te le dis.
1: D'accord.
2: Tu as un pin, ça. Tu sais, t'avais les fesses en l'air.
4: Bertrand, tu fermes ta gueule.
1: Mais Gérard, tu distribuais quand même pas des pins à ceux qui te sodomisaient dans la loco. C'est des conneries, ça.
4: Non, mais attends.
1: Ah bon, d'accord.
4: Déjà sur le Minitel, les mecs, faudrait peut-être qu'ils apprennent à me connaître. Hein, et qu'ils me voyaient en vrai.
1: Non, mais qu'ils apprennent à te connaître un peu, parce que là, s'ils te connaissent pas, comment tu veux que les gens, ils connaissent pas les gens, et dès qu'ils connaissent des gens sur Minitel, c'est dingue. Apprenez à connaître les gens.
2: Connaîtrez-vous ensemble?
1: Hein?
4: Ouais, parce que là, pour l'instant,
1: oui,
4: c'est encore des conneries, ça.
1: Connaîtrons-nous?
2: Ouais.
1: Ensemble, merde.
4: Bon, c'est des conneries.
1: Ouais, c'est des conneries, j'espère, donc ouais, voilà. Hein?
2: Max?
1: Ouais.
2: Ouais, c'est Bertrand. Bon, qu'est-ce que je fais avec le slip, là, avec l'étiquette, là, GG de Suren, c'est marqué...
4: Non, mais tu sais ce que tu fais? Tu fais comme celui qui a acheté une petite culotte de Madonna, tu la revends 50 000.
1: Ouais, oui! Je crois que là, Bertrand, t'as été mouché.
4: Hein? Bertrand. Tu fais comme Madonna. Madonna, j'ai écouté ce soir sur Exclusif. Hein?
2: Ouais.
4: Il y a un mec, il a acheté une petite culotte de Madonna, 50 000 francs.
2: Ouais, bah moi, j'ai essayé de la revendre en euros.
4: Tu te fais un bonnet pour l'hiver.
1: Eh ben, tu auras les cheveux sales, hein, Bertrand. Alors, on va te le dire.
4: Tu te fais un bonnet d'âne, espèce de con.
1: Ah oui, bah avec.
2: Avec ton slip, ouais.
4: Ouais, ben, t'as quel âge?
2: Ça te regarde pas.
4: Non, mais t'as quel âge? Parce que moi, j'en ai 38, alors fais-moi confiance que si c'est pour écouter des petits branleurs de 17 ans,
1: ah ouais, c'est clair.
4: Ça m'intéresse pas.
2: J'ai 26 ans.
4: Ouais, t'as 26 ans, bah dis donc, à 26 ans, je serais que toi, je m'en mettrais plus dans la tête, hein, parce que j'ai ma femme, Sandy, qui a 27 ans,
1: ouais.
4: Et justement, elle veut parler un peu.
1: Alors vite, parce qu'il nous reste moins de 2 minutes. Alors, Sarah, t'es toujours en direct avec nous, et Bertrand, oui, qu'est-ce que vous voulez dire, Sandy? Bonsoir, Sandy.
7: Oui, bonsoir. Non, je voulais simplement dire que pour le slip, je suis preneuse.
1: Non, oh, elle est toujours aussi drôle. Est-ce que tu serais prêt à le donner donner, Bertrand, à Sandy?
7: Je suis prête à l'acheter. N'importe quel prix, même en euros, il n'y a pas de problème.
1: Mais toi, tu démens aussi qu'il ne s'était pas fait sodomiser dans les chiottes.
7: J'ai déjà eu l'occasion d'aller à la loco, mais moi, j'ai jamais vu Gérard aller dans les chiottes de la loco.
2: C'est normal, tu n'as pas envie d'y aller, t'es une fille.
7: Non, mais c'est pas ça. Mais avant que je le connaisse, je sais pas ce qu'il a fait. Je sais pas ce qui s'est passé. J'écoutais la radio comme tout le monde.
1: Donc d'après toi, ça serait peut-être arrivé.
7: Je sais pas. Je peux pas dire oui ou non, mais je pense pas, non.
1: Tu vois, Gérard, femme doute,
7: Franchement,
1: quand même.
7: Je connais bien Gégé parce que ça fait un an et demi que je suis avec lui.
1: Ouais, mais enfin bon, tu sais pas ce qui s'est passé. T'en as jamais parlé. Il a jamais osé te parler.
7: Non, il m'a rien parlé du tout. Si,
1: donc c'est possible.
7: Que
1: c'est possible.
7: Rien passé, quoi.
1: Ouais.
7: C'est tout.
1: Ouais, d'accord, mais bon.
7: C'est tout ce que j'avais à dire.
1: On est malheureusement, Bertrand, il nous reste moins de 50 secondes, donc on est obligé de te laisser là. Mais en tout cas, c'était très gentil d'avoir témoigné. Beaucoup de choses, du 100%, des nuits Modonog, des nuits Disco Funk, des nuits ceci, des nuits cela, des nuits 100% Nana. Et ce soir, donc une nuit qui va vous permettre, à vous qui êtes de l'autre côté de la radio, et bien de venir nous parler en toute simplicité. On ne cherche pas à faire pleurer les gens, je cherche pas non plus à y trouver des solutions miracles. Et il n'est pas question pour moi de faire du voyeurisme et d'aller voir un petit peu ce qui se passe à droite à gauche. C'est juste comme ça la possibilité pour vous de parler, parce que c'est vrai que même si tous les soirs on fait les cons entre 22h et 1h ou 2h du matin depuis bien longtemps, problème avec les parents qui arrivent de temps en temps assez violents, et puis il peut y avoir des choses assez dures. Enfin, il y a plein de sujets sur lesquels je pense vous avoir envie de parler avec moi. Donc je suis ouvert à tout jusqu'à 3h du matin au 0 803 08 5000 et c'est Apolline qui vous attend au standard. Jazz est avec nous. Jazz. Peut-être alors tout simplement Jazz est avec nous.
8: Jazz,
1: ça va?
8: Ouais, tranquille, ça va.
1: T'as 21 ans, t'es de Bourg-en-Bresse.
8: Ouais.
1: Très bien, qu'est-ce qui t'amène?
8: Pour parler de viol.
1: Ouais.
8: Ouais, à l'âge de 13 ans, je me suis fait violer par un mec, tu sais, pendant des vacances.
1: Alors attends, on va peut-être y aller un petit peu plus délicatement, Jazz, pour que ça soit bien pris au sérieux. D'abord, tu vas nous raconter, raconte-nous où ça s'est passé exactement, dans quelles circonstances que...
8: C'est passé pendant mes vacances au Maroc, tu vois. Je suis parti au Maroc avec les parents, la famille. C'était je me rappelle, c'était un matin. Et tu sais, ma mère, elle m'a envoyé faire le marché, tu vois. Je suis allé tranquille. Et moi, je suis sorti, c'est par une sortie derrière, parce que devant, c'était bouché, tu vois. Je suis sorti par derrière le marché. Et derrière, il y a un mec qui m'attrape. Et comme derrière, c'est vide, tu vois. C'est là où il m'a...
1: Oui, d'accord, hein. C'est là où il y a eu l'acte, quoi.
8: Ouais, l'acte. Comme tu dis, ouais.
1: Oui.
8: Et depuis l'âge de 13 ans, aujourd'hui j'ai 21 ans, et chaque fois que tu vois, je suis avec une fille dans une chambre pour avoir une relation, quoi, je bloque.
1: Alors avant d'aller d'en parler un peu plus en détail, déjà le mec, la personne qui a fait ça, elle a été arrêtée tout de suite sur le champ, elle est aujourd'hui en prison, c'est quoi?
8: Non. La personne, elle est partie, moi je suis allé... En premier, je suis pas allé porter plainte. J'avais peur de mes parents, tu vois.
1: Ah, t'as rien dit à tes parents?
8: Au début, j'ai rien dit.
1: D'accord.
8: Après, je suis rentré chez moi. J'étais tout sale, tout déchiré, tu vois, vêtements déchirés. Je suis rentré chez moi, je me suis lavé. Et au bout de quelques jours, j'ai commencé à avoir des boutons ça, à l'anus, tu vois. Et à chaque fois que j'allais aux toilettes, je saignais.
1: Oui.
8: J'ai dit à ma mère que tu vois, je saignais. Elle m'a fait, t'as pas eu une relation avec un garçon, parce qu'elle est anti-homosexuelle, tu vois, ma mère.
1: Donc après...
8: Je me suis fait violer par un garçon. C'était chaud, tu vois. Depuis, ma mère, elle croit que je suis homosexuel.
1: D'accord. Donc, je pense que quand même, ta mère a quand même fini... J'imagine que tes parents ont fini par croire ce qui t'était arrivé, quand même, non?
8: Ouais, mais ça, c'est plusieurs années après, ouais.
1: Plusieurs années après?
8: Ouais.
1: D'accord. Donc, à l'âge de 13 ans, tes parents pensaient quand même que t'avais eu des rapports avec un garçon, mais que t'en avais eu envie.
8: Ouais, ils croyaient que c'était moi qui voulais avoir une relation, tu vois, avec un mec.
1: D'accord. Ok. Donc, toi, ce que tu souhaitais surtout dire là-dessus, c'est que depuis que tu vis, enfin, que, entre-temps, tu as eu des copines.
8: Ouais.
1: Il y a quelques années après. Ouais. Et à chaque fois qu'en fin de compte, tu fréquentes une fille.
8: Ouais, à chaque fois que je fréquente une fille, en fait, si tu veux, c'est comme si, le mec apparaissait devant moi, quoi.
1: D'accord, ouais, t'as encore l'image de ce que t'avais vécu quand t'avais 13 ans, ouais. Ce qui te fait un blocage, je veux dire, est-ce que les filles avec qui tu es aujourd'hui, tu leur en parles de ce que tu as vécu, ou tu préfères le garder pour toi et ne jamais leur dire?
8: J'ai connu une fille, c'est la seule à qui j'ai parlé, mais aujourd'hui, elle a déménagé.
9: D'accord.
8: Non, avec les autres filles, moi, je suis quelqu'un de très, très réservé, tu vois.
9: Oh, bah, j'imagine que ce genre de problème, on n'a pas envie de le dire à tout le monde.
8: Ouais, ouais, c'est ça.
9: Donc,
8: ouais.
9: Tu l'as, en fin de compte, tu l'as réellement jamais dit à des filles, quoi. À part une.
8: À part une.
9: Si j'ai bien compris. D'accord. Et donc, à chaque fois que tu te retrouves seul avec une fille dans un lit.
8: Ouais.
9: C'est surtout au moment donné de l'acte, hein, c'est ça, si j'ai bien
8: ouais,
9: compris.
8: Ouais.
9: Hein.
8: Tu vois, au début, préliminaire, tranquille.
9: Mm-hmm.
8: Mais après, dès qu'il va avoir pénétration, tu vois, je serre les fesses.
9: Oui.
8: Tu vois, je serre mes fesses, et là,
9: bon.
8: Je lui dis non.
9: D'accord.
8: Je lui dis non.
9: Ouais. Et t'arrives pas à... tu as vu un médecin ensuite des problèmes que t'as vécu, t'as vu un médecin, tu es suivi encore aujourd'hui ou pas?
8: Non, j'ai jamais vu de médecin. Moi, j'ai peur, tu vois.
9: Bien sûr.
8: Voir un médecin, moi, j'ai peur, tu vois. Voir un médecin, ça me fait...
9: Non, mais, oui, bien sûr, ou un psychologue, enfin, quelqu'un avec qui tu as envie d'en parler. Est-ce que c'est le genre de problème? Parce que là, comme je vois que comme j'entends que tu en parles quand même à l'antenne avec quelqu'un que tu connais sans connaître, c'est-à-dire moi,
8: ouais.
9: J'imagine que tu as dû déjà en parler à des gens de ton entourage proche ou pas du tout?
8: Ah non, moi, que je me suis fait isoler à des copains d'ici.
9: Oui.
8: Tu vois, ils vont me faire la. Tout le monde va se moquer de moi, hein, après.
9: Ouais.
8: Tu vois, déjà, en plus, là, j'ai presque. Tu sais, moi, je suis devenu très... Si tu veux, je me suis entouré entre quatre murs. Et il n'y a plus rien... Il n'y a presque plus rien qui sort de moi, tu sais, à l'extérieur.
9: Tu fais quoi aujourd'hui dans la vie?
8: Aujourd'hui, bah, je travaille dans une usine, mais plus tard, tu sais, je vais peut-être reprendre les cours pour devenir photographe.
9: D'accord. Aujourd'hui, t'as une copine? T'as quelqu'un avec qui tu vis? Ou quelqu'un avec qui tu...
8: Non,
9: jamais, non.
8: Actuellement, non.
9: Et donc, à cause dû au problème que t'as vécu en étant jeune, à chaque fois que t'es avec une fille, donc comme tu me le dis, tu bloques, donc tu n'as jamais de rapport sexuel?
8: Non,
9: jamais. T'arrives jamais à aller jusqu'au bout?
8: Jamais. Il y a les préliminaires, après les préliminaires, bloqué.
9: Et dans des cas comme celui-ci, comment tu fais pour... c'est quoi l'explication que tu donnes à ce moment-là aux filles avec qui tu te trouves?
8: Ben, tu vois, ça dépend. Certaines fois, je me rhabille et je pars.
9: Ouais.
8: Parce que quand des filles que je connais pas, tu vois, quand je suis dans une autre ville, à Lyon ou Genève, que je connais pas.
9: Ouais.
8: Mais quand c'est une fille que je connais, je sors un baratin, un puissant, tout ce qui me sort par la tête, quoi.
9: Mmh.
8: Tout ce qui me sort par la tête, et voilà.
9: D'accord. Donc aujourd'hui à 21 ans, quoi. Enfin, le problème que je comprends, tu as peur de quoi aujourd'hui? Enfin, que toute ta vie ça soit comme ça avec les filles, ou qu'à un moment donné tu puisses arriver.
8: Ouais.
9: Ouais. D'accord. Et
8: parce que à la suite, il a toujours un blocage.
9: Mais en grandissant, t'as pas envie quand même d'essayer d'exorciser cette chose-là et d'en parler véritablement à quelqu'un à qui c'est le métier et qui pourrait éventuellement t'aider là-dedans, ou... Ou tu te sens pas capable aujourd'hui à l'âge que t'as? Bon, t'as 21 ans, t'es encore jeune, mais c'est quelque chose qui t'est passé il y a pas loin de 10 ans. T'as pas envie de... Tu penses que ça va s'oublier tout seul, ou tu te sens pas capable aujourd'hui de pouvoir véritablement en parler, d'essayer de... est-ce que ça puisse...
8: En parler avec un docteur?
9: Oui.
8: Comme si je parlais à un étranger, tu vois, ça me fait trop bizarre, tu vois. En parler avec... Comme si je parlais à un étranger, donc...
9: Oui, mais tu m'en parles bien à moi, je veux dire, ça me flatte et c'est ce qui me fait plaisir. Enfin, j'ai l'impression que tu me prends pas pour un étranger, mais enfin, tu me prends pour un étranger dans le principe où on se connaît pas non plus, quoi. Donc, je sais pas, si t'arrives à m'en parler à moi, j'imagine que tu pourrais facilement, une fois que tu serais sur place, à en discuter avec quelqu'un à qui c'est le métier, qui pourrait éventuellement t'aider à te sortir de ce problème-là. Je sais pas, hein, je te pose la question, hein, je te dis pas ce que tu dois faire, je te pose la question.
8: Non, mais ouais, j'ai compris, Max. Hein. Ouais. Si tu veux, c'est aller voir quelqu'un qui je connais pas du tout, même si je sais que c'est son métier, tu vois, aller voir quelqu'un que je connais pas du tout, et lui lâcher mon histoire comme ça, ça va faire bizarre pour moi.
9: Ah ben ça c'est clair, bien sûr, j'imagine, hein. Enfin, il faut le vivre véritablement pour le ressentir comme tu dois le ressentir. En même temps, en étant de l'autre côté, on peut on peut le comprendre assez facilement que c'est loin d'être simple que de faire le geste d'aller voir quelqu'un et d'aller lui en parler, surtout quand cette personne-là, on ne la connaît pas. Des fois, enfin, c'est ce qu'on dit également, et tu dois le savoir, c'est que quand on a des problèmes énormes ou un problème qui t'envahit tous les jours et depuis des années, ce qui est ton cas, des fois, c'est parfois plus simple d'en parler à quelqu'un qu'on connaît pas plutôt que d'en parler à des gens proches de son entourage, des amis, tu le disais toi-même, qui allaient se moquer de toi, ou alors de ta famille, qui auront peut-être et qui vont peut-être avoir des pensées un petit peu plus malsaines en imaginant que bah tu l'avais peut-être provoqué, que tu l'avais peut-être voulu, ceci, cela. Alors que là, cette personne-là te jugera pas et se contentera au départ de t'écouter comme je suis en train de le faire en ce moment. Et puis éventuellement, après, si ça se passe bien entre toi et lui, de développer un petit peu plus ça et d'essayer d'exorciser. Est-ce que ce problème n'en devienne plus un pour toi dans ta vie de tous les jours et surtout dans les relations avec des filles? Parce que ça doit être c'est super emmerdant pour toi parce qu'aujourd'hui... Quand il y a une fille qui te plaît, ceci dit, tu dois très vite imaginer que le moment où tu vas te retrouver avec elle dans le lit, tu vas avoir ce problème de blocage et donc forcément une histoire qui va s'arrêter bêtement à cause de ça. Enfin bêtement, qui va s'arrêter à cause de ça.
8: Ouais.
9: Tu penses à ça, non?
8: Ouais, tu vois, j'essaye de brancher ce blocage, tu vois. Bon, tu sais, j'essaye d'aller vers des filles, bon, tranquille, je discute avec elles, bon, après... Bon, il y a l'histoire du sport de chambre, mais tu vois, en fait, moi, j'essaye en même temps, mais après, il y a un mur. J'arrive pas. Après, ça bloque. Tu vois, il y a un coup de frein, ça bloque.
9: Donc là, alors où on se parle, c'est quoi ton truc? C'est que tu préfères rester avec ça pour le moment et ne rien faire d'autre?
8: Peut-être. Peut-être pour le moment, rester avec ça.
9: Tu vis chez tes parents?
8: Ouais, encore. Ouais.
9: D'accord. Et j'ai pas t'apporté plainte?
8: Ouais, mais au Maroc.
9: Ah, c'est différent.
8: C'est mal vu. Un homosexuel, c'est très mal vu.
9: Non, enfin, tu en es pas un. Je veux dire, t'es pas homosexuel.
8: Non, mais j'ai compris. Mais eux, bon. La mentalité que les flics ils ont, la majorité, et en plus la ville où j'habite, c'est
9: ouais.
8: Pas où j'habite, mais tu vois où je suis allé pendant les vacances. C'est très bloqué, tu vois, c'est très homme-femme, point net. Il n'y a pas homme ou femme-femme, ça n'existe pas chez eux.
9: D'accord.
8: Donc, aller leur dire que je me suis fait gueuler, et ils auraient peut-être fait un petit dossier, mais tu vois, ils auraient abandonné l'histoire, tu
9: D'accord.
8: vois.
9: D'accord. Et tes parents pensent de cette histoire aujourd'hui? Enfin, qu'est-ce qu'ils en disent?
8: Bon,
9: Tes parents t'ont pas poussé...
8: Aujourd'hui, tu disais?
9: Non, excuse-moi, je veux dire, tes parents t'ont pas poussé à aller voir quelqu'un avec qui en parler, ou est-ce qu'eux ont déjà à plusieurs reprises essayé de provoquer des conversations comme on peut l'avoir aujourd'hui?
8: Non,
9: jamais.
8: Entre moi et mes trois sœurs et mes parents, il y a où, si tu veux, je me suis fait un mur, quatre murs entre moi. Je me suis mis dans une bulle et tu vois, il y a personne. Je suis dans mon jardin, si tu veux.
9: D'accord.
8: Je suis dans mon jardin solo maintenant.
9: Ouais.
8: Et depuis l'âge de 13 ans, aujourd'hui j'ai 21 ans, ça fait 10 ans que j'ai réussi à en parler à une fille, parce qu'elle, tu vois, c'est elle qui a remarqué, tu sais, que j'ai eu un problème dans le temps. Je sais pas comment elle a fait, mais je sais qu'elle a remarqué que j'avais eu un problème dans le temps. Et je sais pas, c'est là, c'est lâché facilement. Mais bon, elle est partie, tu sais, mais j'ai grave pleuré quand elle est partie.
9: Bien sûr, ouais.
8: Parce que c'était la seule personne à qui j'ai réussi à parler. Et elle a dû déménager à cause de la famille.
9: D'accord. Et pour terminer là-dessus, de ton problème, tu souhaiterais quoi là? C'est de pouvoir résoudre ce problème toi tout seul avec toi-même, ou essayer de trouver une solution avec quelqu'un avec qui un jour ça se passerait mieux, c'est-à-dire une fille avec qui tu aurais ce blocage. J'arrive pas à l'exprimer. C'est que il y a un truc que je voudrais comprendre aussi, c'est avec les filles avec qui tu as des relations que tu fréquentais lorsqu'elles quand elles étaient lors de la situation au lit et puis qu'elles voyaient que tu n'y arrivais pas. Est-ce que certaines ont cherché à comprendre, ont réussi à décoder qu'il pourrait avoir un problème autre que le fait d'être impuissant ou qu'il n'y arrivait pas ou jamais?
8: Non, il y a que la seule fille qui s'appelait Melinda, mais sinon...
9: Elle savait, elle était au courant du... Donc
8: elle a su que j'avais eu un problème. Tu sais, bon, je lui ai dit, tu vois.
9: Et quelle avait été sa réaction à ce moment-là?
8: Elle s'est assise, elle a plus bougé, elle a pas parlé pendant une minute.
9: D'accord.
8: Et après, elle m'a dit... On peut essayer de résoudre ça, tu vois. Elle a voulu m'aider.
9: Et à ce moment-là, t'as cherché, toi, justement, à avoir cette aide? Enfin, quelqu'un qui te tendait la main, ou tu l'as refusé?
8: Justement, c'est bon, le blocage, j'étais toujours là, mais après, j'ai commencé à me lâcher petit à petit vers elle, tu vois. Comme je t'ai dit, je lui ai raconté ce qui m'est arrivé, le blocage et tout. Juste après, quoi, elle devait déménager, donc...
9: D'accord. Ok, on a une réaction de la part de Marie qui a 17 ans. Oh, c'est assez dur ça, de Nîmes. Bonsoir Marie.
10: Bonsoir.
9: Ça va ?
10: Ça va.
9: Bon, très bien.
10: Bof, bof, quoi. Enfin, ouais, donc ben, moi c'est...
9: T'as eu le même problème que...
10: Pas tout à fait, en fait.
9: Ah, oui,
10: moi
9: d'accord.
10: C'était à l'âge de 8 ans. Il y a un type qui est rentré dans le bois avec un flingue qui m'a braqué.
9: Voilà.
10: Il a demandé à mes frangins et mes amis de partir. Je suis restée toute seule avec lui dans le bois. Et bon, mon père a entendu les cris, donc il lui a couru après. Mais moi, en fait, j'ai le gros trou noir entre le moment où je suis restée seule avec lui dans le bois et entre le moment où mon père est arrivé, en fait.
9: D'accord. Et donc, toi aussi, t'es un petit peu comme,
10: voilà.
9: Comme un chat, c'est-à-dire que t'as du mal à...
10: Je fais les purs blocages.
9: Ouais, c'est-à-dire que t'as du mal à sortir la tête de l'eau.
10: Voilà, et de plus, le type est sorti de prison il n'y a pas longtemps du tout, ce qui fait que je flippe vraiment quand je sors, quoi.
9: Bien sûr, bien sûr. Donc, pareil, tu fais un blocage total avec les garçons.
10: Ah, mais c'est clair.
9: Tu aujourd'hui, t'as jamais eu...
10: Ça s'est passé cet été, et là, actuellement, je suis avec mon copain, mais qui habite à Paris, donc c'est pas facile non plus.
9: Avec qui tu es depuis longtemps?
10: 2 mois.
9: D'accord.
10: Et donc je suis montée pour le voir à la Saint-Valentin, on a pris une chambre d'hôtel, tout, et j'ai pas pu.
9: Bah, tu fais un blocage total. Est-ce qu'il est au courant de tout ça, j'imagine?
10: Oui,
9: que non.
10: Oui,
9: tu lui as dit, d'accord.
10: Oui, moi, faut que ça soit clair dès le début, parce que faut que le mec soit patient avec moi, que j'ai vraiment confiance en lui.
9: D'accord.
10: Parce qu'avec ce qui m'est arrivé avant, je peux pas
9: bien sûr.
10: Comme
9: donc,
10: ça.
9: Toi, de ton côté, tu préfères que les garçons avec qui tu sors soient dès le départ au courant des problèmes que tu as montré.
10: Ça dépend
9: desquels.
10: Si c'est un mec avec qui je veux faire quelque chose, un truc de sérieux, oui, je le mets au courant. Mais
9: d'accord.
10: Si c'est pour un mec
9: juste une soupe de langue
10: ou d'une petite semaine comme ça, non, ça je le garde pour moi. C'est trop personnel.
9: Bien sûr, bien sûr, bien sûr. Mais toi, tu arrives quand même à en parler, parce que ça, c'était quand même de quelque chose de fort, parce que de témoignages que j'ai pu entendre à l'époque sur des radios ou à la télévision, ou quand on parlait de ce genre de problème-là, les gens ont bien souvent du mal à en parler, alors que bon, Chaz, apparemment, lui, s'est un petit peu renfermé, enfin même beaucoup renfermé sur lui-même, et comme il dit, il exprime en disant que il a fait autour de lui 4 murs.
10: Ouais, donc mais il va avoir un psy.
9: Ben non, justement, hein,
10: moi,
9: Chaz, c'est ça.
10: Moi, ça va faire 10 ans que je vais en voir un quand même à cause de ça.
9: Et ça, ça fait du bien.
10: Ça me fait du bien, oui, d'un côté, oui, parce que j'arrive à en parler, bon, j'ai moins peur de le croiser dans la rue, c'est vrai que je fais un blocage un peu moins, enfin, je bloque un peu moins quand même, mais bon, je sais qu'à cause de moi, il a fait quand même 8 ans de prison, donc c'est vrai que je me dis, il va revenir pour se venger, quoi.
9: D'accord.
10: Ça me fait peur.
9: Charles, toi, c'est ce que je lui demandais tout à l'heure, est-ce que tu voyais un psychiatre ou un, je sais pas, c'est un psychologue ou un psychiatre, mais non, tu vois personne, hein, Charles, hein.
11: Non,
9: pas pour le moment, t'en as pas envie, quoi.
10: En
9: quoi ça t'a aidé, Marie, justement, de voir cette personne-là? Enfin, t'étais beaucoup plus jeune, donc au début,
10: ouais,
9: on t'a peut-être...
10: Ouais, moi j'avais 8 ans, donc c'est bon, au départ, je savais pas trop ce qui m'arrivait, et c'est après, par la suite, en fait, au départ, mes parents, en plus, m'ont dit que c'était pour me voler mon vélo. J'ai appris que l'année dernière, quand j'ai fait mes tentatives de suicide, que, en fait, c'était pour un viol, et là, ça m'a vraiment choquée.
9: D'accord.
10: Donc, bon, c'était plus une fois par semaine, c'était 4 fois par jour, le psy, quoi.
9: 4 fois par jour?
10: Ah ouais, ça m'a vraiment traumatisé.
9: Et là, ça t'a vraiment aidé, là? Enfin, ça t'a aidé?
10: Parce
9: d'accord.
10: Que dès que je rêve de ça, je fais pipi au lit, parce que quand il m'a agressé, je faisais pipi dans ma culotte. Donc déjà, je fais beaucoup moins de cauchemars de ça, j'ai plus confiance en moi.
9: Et ça t'a aidé en quoi? Donc, dans ces cas-là, j'imagine que chaque cas est bien entendu très différent les uns des autres, mais toi particulièrement, comment le psychiatre aborde le sujet avec toi? C'est-à-dire qu'au début, il te demande de témoigner, d'en parler le plus possible, ou c'est lui qui te parle?
10: C'est moi qui parle. Lui, elle ne parle pas beaucoup. Elle me fait approfondir le sujet, en fait. Qu'est-ce qui me fait peur?
9: D'accord.
10: Pourquoi je suis comme ça?
9: Et tu lui dis effectivement que ce que tu as envie de lui dire, et
10: voilà.
9: J'imagine que la même question posée 2 ou 3 mois ou 6 mois ou 1 an après, la réponse est beaucoup plus développée après, quoi.
10: Ah ouais, ouais.
9: Il y a un climat de confiance qui s'installe quand même entre toi, on va prendre ton cas personnel, avec la psychiatre avec qui tu étais.
10: Énormément. Bon, disons que là, ça fait pas longtemps que je suis dans la région, donc je la connais pas encore beaucoup. Mais c'est vrai que...
9: Ça devient une amie plus qu'un médecin. On oublie complètement que c'est un médecin qu'on vient voir, un psychiatre. Parce que ce dont les gens ont peur, moi j'ai connu des gens dans mon entourage également qui allaient voir des psychiatres pour d'autres problèmes, mais le fait d'aller voir un psychiatre, c'est qu'à un moment donné, on se dit on est vraiment malade, donc tu vois, on écoute quelqu'un en face de nous qui ne vit pas le même problème et qui fait son métier que de nous écouter, alors qu'en fin de compte, ça apporte vraiment quelque chose.
10: Ouais, c'est vrai, mais bon, c'est vrai que je suis tombée aussi sur des psys comme ça. Hein,
9: les gens ont peur de ça, quoi.
10: Mais celle-là, pour le moment, me convient très bien, elle m'aide beaucoup. j'ai vraiment beaucoup moins peur de sortir, quoi, parce que c'est vraiment une phobie. Hein.
9: Bien, j'imagine bien. Et aujourd'hui, tu la vois combien, une fois par jour de plus ou...
10: Ah non. Maintenant, non, je la vois une fois par semaine.
9: Ah oui, d'accord.
10: Je suis
9: ouais.
10: Un peu moins.
9: Et tu ressens plus le besoin de la voir plus que ça. Pas
10: non,
9: plus
10: non,
9: que
10: maintenant,
9: ça.
10: Maintenant, c'est bon. Elle m'a vraiment repris. J'ai vraiment appris à reprendre confiance
9: d'accord.
10: en moi. Maintenant, ça va beaucoup mieux.
9: Et de temps en temps, ça t'arrive d'aller la voir et d'aller parler de plein d'autres choses que toujours de ce problème
10: ah oui,
9: personnel.
10: J'ai vraiment beaucoup de problèmes depuis ouais. que j'ai 4 ans. Il m'arrive que des merdes dans ma vie. J'ai jamais eu un mois de bonheur, en fait.
9: Non.
10: Ah si.
9: À ce point-là ?
10: Ah mais vraiment.
9: Ah bah non, ma pauvre.
10: C'est vraiment affreux. Je me demande vraiment quand la chance va me sourire, quoi.
9: Mais ça va arriver.
10: Ouais, enfin bon, en attendant, je pleure tous les soirs parce que j'ai vraiment mal, quoi.
9: Pas à 22h.
10: Comment ?
9: Pas à 22h.
10: Non, heures. Pas à 22h. 22h à 1h, 1h30, ça va, franchement.
9: Bon. Non, c'est sûr que... Enfin bon, là, c'est pareil. Hein, c'est à la fois très délicat en ce qui me concerne. Moi, je suis très intéressé dans le sens... Hein, pas dans le sens intéressé par voyeurisme, je
10: oui,
9: le dis bien.
10: Je comprends.
9: Parce que j'oblige personne à appeler et de venir me parler. Mais ouais. C'est vrai que c'est là qu'on s'aperçoit des problèmes que peuvent vivre les gens au quotidien. Si
10: ouais,
9: toi, tous
10: vrai.
9: Les jours, tu me dis que t'as pas eu l'impression d'avoir eu un mois d'affilée de bonheur... Et
10: non,
9: tous les jours...
10: c'est la stricte vérité. Quoi.
9: Non, mais
10: J'ai fait le calcul, c'est vrai que bon, pour le moment, il n'y a rien de bien qui m'est arrivé, quoi.
9: Même pendant les vacances ?
10: Même pendant les vacances, rien.
9: C'est vrai ?
10: Ouais.
9: Pourtant, dans Nîmes, il fait un temps magnifique.
10: Nîmes, j'y suis depuis un an et demi, bon, ça a été très dur de m'adapter, déjà.
9: T'es de quelle région, là, à l'origine ?
10: À l'origine de Châteauroux, j'ai habité 11 ans là-bas, c'est là-bas que je me suis fait agresser.
9: Ouais.
10: Et donc, bon, j'ai déménagé après, j'ai habité 5 ans sur Tours,
9: ouais.
10: chez mon père.
9: D'accord.
10: Donc, comme avec ma belle-mère, ça n'allait pas du tout, j'ai fait d'autres tentatives de suicide pour venir habiter chez ma mère.
9: D'accord.
10: Ça a marché. Donc là, depuis un an et demi, je suis dans le sud.
9: Tu vis avec ta maman ?
10: Voilà.
9: D'accord, ok, très bien. Chaz ?
11: Ouais.
9: Ouais, donc tu vois, peut-être que d'aller voir effectivement quelqu'un, mais c'est vrai que c'est pas facile, hein. Moi
10: franchir le pas.
9: Ouais, c'est ça, voilà. Donc le pas d'aller voir une personne comme un psychiatre, c'est vrai que c'est très très très très loin d'être évident, hein.
10: Ouais, en fait, il faut franchir le pas une fois. Bon, si après ça nous plaît pas, on arrête. Faut pas forcer, ça c'est clair.
9: Ouais.
10: Si après on voit que ça peut nous aider, il faut continuer.
9: Voilà, et juste une petite parenthèse par rapport à Dorieux qui doit sûrement me taquiner sur le métier, qui me fera hâte de te prendre pour le doc. Max, je me prends pas du tout pour le doc, loin de là. Le doc, j'ai trouvé des solutions. Moi, je veux juste parler comme demain, Dario, il pourrait y avoir quelqu'un de ton entourage qui t'en parlerait et tu lui dirais pas, non, je veux pas t'en parler, je suis pas le doc de Fun Radio. Hein, ça t'arrive des fois d'entendre des gens qui parlent.
10: Ouais.
9: Non, c'est pas du tout le but de la soirée, loin de là.
10: C'est souvent les gens qui ont pas de problème qui disent ça.
9: Oui, souvent.
10: Qui
9: n'ont
10: pas connu, qui n'ont rien eu, qui ont une petite vie tranquille, de l'argent.
9: Non, mais là, c'était par pur, même pas par provocation, c'était
10: non,
9: simplement pour le plaisir.
10: Je provoque pas, là.
9: C'est
10: vrai que moi, j'ai eu beaucoup de monde dans mon entourage qui comprenait pas parce que eux, ils avaient une petite vie tranquille. Hein,
9: ouais. Bon bah écoutez, je voulais vous remercier d'avoir osé appeler parce que c'est vrai que c'est pour ça que je voulais faire cette soirée ce soir parce que c'est normal hein,
10: très bien comme soirée.
9: Sûr que effectivement il y avait beaucoup de gens qui sont de l'autre côté qui tous les soirs nous écoutent depuis bien longtemps, enfin qui m'écoutent depuis bien longtemps et qui sans qu'on le sache, sans qu'ils veuillent le dire, vivent des fois des problèmes assez importants et je donnais la possibilité cette nuit jusqu'à 3h de pouvoir parler. Enfin, tu vois, ça reste dans l'anonymat, ça reste que de la radio, donc juste du son. Et puis, bien sûr, on vous oblige en rien, d'appeler, et surtout, vous dites absolument ce que vous souhaitez dire sur l'antenne. On ne vous obligera pas à vider votre sac et à ce qu'on fasse du sensas. Hein. On n'est pas là pour faire du sensationnel. Okay. Voilà, Chaz. En tout cas, bonne continuation, bon courage pour la suite des événements. Tu souhaites peut-être rajouter un petit quelque chose, Chaz ? Non, je sais pas. T'as peut-être encore quelque chose à rajouter ou quelque chose à dire en particulier ?
11: Non.
9: D'accord.
11: En plus.
9: Très bien, ok, très bien, Marie.
10: Oui.
9: Écoute, je te souhaite quand même, en dehors de tout ce dont on vient de parler, puisque tu n'as jamais eu plus d'un mois de bonheur d'affilée, de finir par y arriver, je pense que bien sûr, tu y arriveras. Hein.
10: Moi aussi.
9: Hein. Et puis, ce que je vais vous faire à tous les deux, je vais vous offrir une petite musique de nuit, quand même.
10: Ah, c'est sympa.
9: Quoi, c'est tout ?
10: C'est adorable.
9: C'est tout ?
10: C'est très gentil, mon amour.
9: C'est tout ?
10: Mais je t'ai envoyé 3 portes Jartel et vous m'avez même pas remercié, quoi.
9: Mais des portes Jartel, mais on reçoit pas ça.
10: Attends, et je vous ai envoyé une lettre il y a 3 semaines parce que j'avais un problème avec mon copain. Vous avez 3 superbes portes Jartel qu'un inconnu me dépose dans ma boîte aux lettres chaque semaine.
9: Sans déconner, non, attends, Fildar est resté un petit peu avec Apo pour lui donner un coup de main au standard. Est-ce qu'on a reçu des portes Jartel de la part de Marie ?
12: Non.
9: Comment ça, non?
0: Moi, j'ai pas vu non plus.
9: Baisse-moi ton froc, Phil.
12: Je t'ai pas mis ça. Hein.
9: Baisse-moi ton froc un peu pour voir un peu ce bordel.
12: Tu l'as vu tout à l'heure, j'ai pas de jartel.
9: Ouais, c'est vrai que t'as pas de porte-jartel. Ouais. Il a pas de culotte du tout, il a rien.
13: Pas,
9: il a
13: elle a pas dû arriver.
9: Bah non.
13: Pourtant, j'ai mis 11 balles de timbre, quoi, mais bon.
9: Ah, tu les gardes pas, les porte-jartel, Marie?
13: Bah, c'est un bonhomme qui les met dans ma boîte aux lettres.
9: Ah oui, donc
13: effectivement. Des trucs un peu affriolants.
9: Oh là là, mais non.
13: Guépierre et tout le bazar. Donc.
9: Des guépières?
13: Ouais, de tout.
9: Bon. On reçoit des guéronnés, nous. Bon, Marie, tu quittes pas, on va te repasser le standard et puis on va prendre ton adresse pour t'envoyer très rapidement une musique de nuit volume 4.
13: Pas de problème.
9: Qui permettra quand même de t'endormir un petit peu tranquillement.
13: Ouais, merci. Hein,
9: en pensant à moi quand même.
13: Ouais, il n'y a pas de problème.
9: Et Chaz, on va faire de même. Il est là, Chaz? Non, il n'est pas là, vous l'avez récupéré en antenne, c'est pas grave. Non, il est là, Chaz? T'es là, Chaz? Non, c'est pas grave, il est hors antenne, il est là, Chaz?
13: Il est parti.
9: Hors antenne, d'accord, on te récupère.
14: Ouais, Max.
9: Oui.
14: Je voulais juste dire ce que tu fais avec musique de nuit.
9: Oui.
14: C'est trop beau, c'est trop beau.
9: Bon, bah, je vais tâcher de faire un peu moins alors. Non, je déconne. Je vais te filer la 4 également, tu quittes pas, d'accord?
14: Ouais, je te remercie.
9: Bah, il n'y a aucun souci. Bon courage à tous les deux, vous ne bougez pas. On va accueillir Sébastien, ou je sais pas qui était là avant. Je sais pas si c'est Sébastien ou c'était qui? Philippe? Philippe, 25 ans du Mans. Salut Philippe.
15: Bonjour Max. Alors, je te prie tout d'abord de déchirer mon élocution. Parce que je suis sous médicament. Alors, je t'explique mon problème. En 94, j'ai été agressé par un groupe de néo-nazis.
9: Oui.
15: Emmené dans leur squat. Ils m'ont placé un flingue sur la tempe et ils m'ont dit, maintenant, on va jouer à un jeu nouveau. Ça s'appelle « On tatoue tous les gens ». Donc, ils m'ont mis à moitié à poil, ils m'ont tatoué la croix gammée sur l'épaule droite.
9: Ouais.
15: Ils m'ont tabassé comme ils le pouvaient, et voyant que je ne réagissais plus, ils sont partis, et l'un d'eux a appelé les pompiers, puisqu'eux croyaient que j'étais mort.
9: Ça s'est passé à quelle époque, ça?
15: En 94.
9: En 94, ouais.
15: Bon, suite à ça, je n'ai pas déposé plainte.
9: Mmh. Pourquoi?
15: Pour une raison tout à fait simple, c'est qu'ils m'avaient prévenu, ils m'ont dit on est très nombreux, et si jamais, de toute façon, il y en a un de nous qui tombe, toi aussi tu tomberas, mais avec une balle dans la tête.
9: Ouais, d'accord, oui.
15: Donc, je n'ai absolument pas pu rien faire. À l'époque, je vivais chez ma mère.
9: Ouais, c'est ce que je voulais savoir.
15: Donc,
9: oui.
15: Je t'explique un peu les conditions dans lesquelles je vivais.
9: Ta maman n'était pas au courant à cette époque-là?
15: Non. Je n'ai pas voulu mettre ma mère au courant parce qu'elle a de gros problèmes cardiaques.
9: D'accord, oui, effectivement, oui.
15: Donc,
9: tu l'avais dit à personne, Philippe? Tu n'avais souhaité en parler à l'époque à personne? Tu ne souhaitais pas...
15: Absolument à personne.
9: D'accord.
15: Donc, je suis rentré... j'ai été emmené par les sapeurs-pompiers à l'hôpital.
9: Mm-hmm.
15: À l'hôpital, bien entendu, la police m'a demandé si je voulais déposer plainte.
9: T'as refusé?
15: Comment?
9: T'as souhaité, enfin t'as refusé?
15: J'ai refusé, bien entendu. On m'a gardé en observation pendant la nuit. Le lendemain, quand les médecins sont arrivés, un psychiatre est venu me voir. Je lui ai expliqué ce qui s'était passé. Ils m'ont dit, oh, c'est bien fait pour vous, vous n'avez qu'à pas traîner. Quand ça s'est passé, il était 1h du matin.
9: Mmh.
15: Vous n'avez qu'à pas traîner, bien fait pour vous. Je peux rien pour vous.
9: Ah bon?
15: Ah oui.
9: Et toi, tu étais conscient à ce moment-là, parce que tu m'avais dit que...
15: J'étais semi-comateux, si tu veux.
9: Ouais.
15: Dès que j'ai réussi à avaler un peu de glucose de façon à pouvoir reprendre mes esprits et mes forces,
9: ouais.
15: Les blessures que j'avais étaient donc situées sur les bras,
9: ouais.
15: Sur le ventre,
9: ouais.
15: Et sur les jambes.
9: D'accord, mais c'était quoi, des bleus?
15: Des coups de matraque,
9: ah, oui, d'accord,
15: des
9: ouais.
15: coups de Doc Martens, tout un tas de tout ce qu'ils pouvaient avoir.
9: Sur la tête aussi, Philippe?
15: Comment?
9: Sur la tête aussi?
15: Non, sur la tête, ils ont évité.
9: D'accord.
15: De façon à ce que, justement, il y ait le moins de traces visibles à l'extérieur.
9: Ouais.
15: Pour que je sente que ça soit à l'intérieur de moi qu'il m'ait frappé.
9: Et la personne qui t'avait dit qu'il fallait pas traîner dehors, là, ce médecin, était au courant de ce que tu venais de vivre?
15: Ah oui, tout à fait.
9: Ah bon?
15: tout à fait.
9: C'est surprenant ce que tu me dis, là. C'est même très choquant.
15: C'est très choquant. Tous les gens à qui j'en ai parlé étaient très choqués. Même l'hôpital était très choqué.
9: Mais la personne qui avait dit ça devant toi, il y avait des gens qui devaient avoir entendu également ce qu'il venait de dire, non?
15: Bah moi j'ai été bien obligé de leur expliquer pourquoi je sortais, parce que normalement je devais être hospitalisé pendant 3 semaines au minimum.
9: Ouais.
15: La personne a dit ça en face à face.
9: Ouais.
15: Je l'ai répété bien entendu aux infirmières de garde.
9: Ouais.
15: Les infirmières de garde, elles, comprenaient très bien ce qui s'était passé, me disaient mais c'est pas le médecin qui va s'occuper de vous, attendez, il va arriver dans le début de l'après-midi, vous verrez, il est très bien, etc. Donc je ne sais pas, c'est une personne qui se disait psychologue ou psychiatre, enfin bon, elle a appris son métier. Donc, et puis bon, j'avais envie de partir, si vous voulez, enfin si tu veux, pour éviter d'inquiéter encore plus ma mère. Parce que j'avais pas l'habitude de traîner la nuit.
9: D'accord.
15: Moi je rentrais de...
9: Tu revenais d'où, enfin quand ce problème-là t'est arrivé, tu rentrais du
15: de
9: travail
15: chez un ami, de chez un ami, je traversais le centre-ville tranquillement.
9: D'accord.
15: Okay. Donc, il n'y avait aucun problème à avoir, quoi.
9: D'accord.
15: Depuis ça, je suis tombé dans une polytoxicomanie, à savoir médicamenteuse et au cannabis. Mmh. Excuse-moi.
9: Non, je t'en prie.
15: Le cannabis, ça m'aide, les médicaments, ça m'aide, non pas à oublier, mais à supporter. C'est-à-dire que pendant plus d'un an, si tu veux, j'ai vécu continuellement avec quelque chose couvrant mon torse et mes jambes, de façon à ce que les blessures disparaissent. Et moi qui avais l'habitude de dormir nu, je ne pouvais pas dormir nu avec la croix gammée tatouée sur mon épaule. Chaque fois que je me réveillais, que je voyais ça, je vomissais. Donc, j'ai brûlé ces trois gamets à coups de cigarette, faire à brûler.
9: Et personne ne s'était aperçu de cette chose-là. T'avais réussi, parce que c'est ce que tu souhaitais, à ce que personne ne le sache, mais à aucun moment, quelqu'un de ton entourage proche ou des amis se sont rendu compte que t'avais vécu l'enfer. Et quand tu t'es retrouvé à l'hôpital, là, forcément, il y a des gens qui ont dû savoir le problème que tu avais vécu.
15: Non,
9: à l'enfer même.
15: Comment ?
9: Non,
15: parce que quand tu te retrouves dans un hôpital, on peut non, pas te garder de force.
9: Non mais ton comportement forcément normalement, enfin normal, a complètement dû.
15: Je suis quelqu'un de très solitaire, donc je suis resté cloîtré chez moi. Je me suis, comme l'auditeur précédent,
9: ouais,
15: construit un ensemble de murs. Je ne regardais plus par la fenêtre, je ne regardais plus la télé, j'écoutais que de l'ambiance, je ne pouvais rien faire d'autre.
9: Quand tu donnes comme image le fait de ne plus pouvoir regarder par la fenêtre, c'est-à-dire ?
15: C'est-à-dire que j'avais peur...
9: De l'extérieur, des gens dehors, de ce qui se passait dehors ?
15: Des gens dehors.
9: Parce que tu repensais à ce que tu avais vécu, mais c'est quoi l'image que tu avais de... Enfin, quand tu dis « je regardais plus dehors », c'était vraiment ça ?
15: Ah oui, tout à fait. Hein. Ouais. J'étais incapable de sortir de mon immeuble.
9: D'accord. Et là, même tes amis proches, enfin, t'as des amis... personne s'est rendu compte de ton changement de comportement qui est radical.
15: Je leur ai expliqué...
9: Ouais.
15: Le truc, mais ils m'ont dit va voir la police, fais quelque chose.
9: Et toi, tu sortais pas, tu vois, comme tu voulais pas porter plainte, forcément.
15: Voilà.
9: Ouais.
15: C'était un cercle vicieux.
9: Mmh.
15: Depuis, des démarches sont en cours pour tenter de faire quelque chose, mais comme je te l'ai dit tout à l'heure, c'est en 94, donc il y a amnistie.
9: Ouais. D'accord.
15: Donc maintenant, ils ne craignent plus rien.
9: Mmh.
15: Donc, maintenant, j'ai déménagé, je vis dans un squat.
9: Ah oui, tu vis plus, ta maman n'est plus là ?
15: Ma maman vit avec moi.
9: Oui.
15: Mais je vis dans un squat.
9: Quoi, ta mère ni toi n'avaient de ressources ?
15: Moi, j'avais un petit travail que j'ai abandonné.
9: Et aujourd'hui, tu fais rien du tout ?
15: Aujourd'hui, je sais rien du tout, puisque la première ville d'où j'habite est à 30 km.
16: Qui est... Ah oui, d'accord, donc dans la banlieue de, du Mans.
15: Non, hors du département même.
16: Ah, d'accord, ok.
15: Et si tu veux, le problème qui se pose, encore un problème pour arriver à me ressortir de cette situation-là, c'est que je n'ai pas le permis, je n'ai pas de moyen de transport, j'ai moins de 25 ans, donc je n'ai pas le droit au RMI.
16: Tu as quel âge aujourd'hui, Philippe ?
15: Aujourd'hui, j'ai 24 ans.
16: 24 ans, d'accord.
15: Et je voudrais simplement, par mon témoignage, dire aux jeunes qui peuvent écouter, ou aux moins jeunes, qu'il y a des gens qui peuvent paraître très très très très bien à l'extérieur, dans la rue, mais qui peuvent ouvrir leur manteau ou ouvrir leur boîte à gants et sortir des armes et s'attaquer à n'importe qui. C'est pas nouveau, je ne suis pas mythomane. Le témoignage que je porte, ce n'est pas pour me soulager, je suis une psychothérapie pour ce truc-là, mais ça ne m'empêche pas d'avoir peur des gens, je suis incapable de monter dans un bus.
16: Excuse-moi, j'ai peut-être pas été très attentif. Tu m'as dit que c'était passé en 94, d'accord, excuse-moi. Donc il y a 5 ans quasiment, hein, c'est ça?
15: Oui.
16: Et donc aujourd'hui, tu arrives de nouveau à aller au contact des gens, aller dans la rue, comme tu le dis, et...
15: Aller dans les rues de villes
16: t'as besoin que ça soit...
15: c'est pas produit.
16: Ouais. T'as besoin que ça soit énormément fréquenté par des gens, non? Enfin, je veux dire, t'as...
15: Oui, énormément fréquenté par des gens.
16: D'accord.
15: Et bon, ça aurait pu arriver à n'importe qui.
16: Bien sûr. Le même question que les deux personnes précédentes avec leur autre problème. Enfin, je veux dire, le fait de voir régulièrement quelqu'un avec qui tu en parles, ça t'a véritablement aidé tout de suite ou ça a mis du temps avant que ça se mette à
15: aller mieux? Ça ne m'aide absolument pas.
16: Ça ne t'aide absolument pas.
15: Ça ne m'aide absolument pas.
16: Alors pourquoi tu continues, Philippe, à fréquenter, enfin à voir ce... Non, tu continues encore aujourd'hui?
15: Je continue aujourd'hui, mais ça ne m'aide absolument pas pour une raison très simple. C'est que ce sont ce que pénalement on appelle des violences avec torture.
16: Mmh.
15: C'est donc passible de 10 ans d'emprisonnement.
16: Mmh.
15: Si je portais plainte, il y aurait peut-être possibilité que ça ne passe pas dans la loi d'amnistie, mais ça serait me remettre ces gens-là et leur bande à dos.
16: Oui, et ça t'obligerait de nouveau à retomber vraiment à 100% dans le problème et de revivre ce problème-là, et t'as peut-être pas envie non plus de revivre.
15: J'ai pas du tout envie de le revivre.
16: Mais pourquoi
15: j'ai fait quand même 4 tentatives de suicide suite à cette affaire-là, dont une avec 3 semaines de coma.
16: Quand tu dis que ça ne t'apporte rien, ça t'a même pas soulagé un tout petit peu, ça. En fin de compte, c'est toi-même qui un jour a réussi. Enfin, c'est à force, c'est un travail sur toi-même qui t'a permis de nouveau de ressortir dehors, de retourner en contact avec les gens.
15: Disons que. Je vais t'expliquer comment ça s'est passé. Grâce au suicide, si tu veux, je vais choquer beaucoup de gens. Heureusement que Fun n'est pas une radio de censure. Le coma m'a permis de comprendre ce qu'éventuellement il pourrait y avoir après la mort.
16: Ouais. Enfin bon, là, ce que tu es en train de dire, bien entendu, c'est pas du tout à encourager pour que les gens se sentent mieux. C'est quelque chose que toi, tu as vécu personnellement. Enfin, c'est parce que tu n'as pas...
15: j'encourage les gens à vivre.
16: Oui, tu ne l'as pas provoqué, ça. C'est que tu t'en es aperçu après, peut-être.
15: Voilà.
16: Enfin, même sûrement.
15: Si tu veux, pour moi, personnellement, après la mort, il n'y a rien.
16: Oui.
15: Donc, il faut continuer à vivre. Et j'avais entendu une phrase très très très jolie qui disait que l'évolution, c'est l'oubli.
16: Oui.
15: Et l'oubli justement de faits comme ça qui ont été causés sur moi, mais qui pourraient arriver à n'importe qui, de faibles, je C'est pas du vieux voyeurisme, c'est pas de dire le voisin s'arrêtait mieux que ça lui arrive à lui. Mmh. C'est simplement de dire qu'il y a d'autres gens sur Terre qui actuellement souffrent, pas forcément de la même manière, qui subissent, à mon avis, qu'on subit beaucoup plus. Suffit de regarder tous les reportages qui sont diffusés. Et que bon, moi, ce que j'ai subi, c'est rien. Mmh. C'est rien à côté de ce que d'autres ont pu subir.
16: Enfin, quand même, Philippe, après, effectivement, ce que tu dis n'engage que toi, parce que tu te connais, qui connaît mieux toi-même que toi-même, mais ouais, non, et c'est sûr qu'on peut toujours dire qu'il y a pire, il y a pire, il y a pire, mais enfin, ce sont quand même des problèmes, ce sont quand même des moments durs de la vie que vous avez fait vécu, et je trouve déjà à la fois courageux que vous arriviez à en parler et fort que vous puissiez continuer à vivre avec ça et puis d'essayer, comme tu dis, de relever la tête et dire la vie est belle et qu'il faut il faut pouvoir avancer, quoi.
15: Non, là Max, tu te trompes.
16: Pardon?
15: Je considère pas que la vie est belle. Il y a quelques instants qui sont beaux.
16: Ouais.
15: Depuis 94, si tu veux, je n'ai plus de petite amie.
16: D'accord.
15: Je me vois mal aborder le sujet un jour avec une fille.
16: Oui, je comprends, ouais.
15: Dans le village dans lequel je suis, de toute façon, il n'y a personne qui éventuellement pourrait correspondre ou auquel je pourrais correspondre.
16: Pourquoi tu n'essaies pas, à ce moment, de bouger, d'aller un petit peu ailleurs? Tu restes pour ta maman?
15: Je reste pour ma maman.
16: D'accord.
15: Parce que,
16: mais ton souhait, Philippe, ça serait quoi? Ça serait de pouvoir aller ailleurs, de partir carrément de France et d'aller voyager. Ça, c'est ton rêve, ça serait quoi aujourd'hui?
15: Mon rêve, ça serait de dire tout ce que je sais, parce que je suis bien obligé d'abréger à l'antenne.
16: Oui.
15: De même modifier certains détails. Mon rêve, ça serait de témoigner et de partir.
16: D'accord.
15: Partir à l'étranger.
16: Très bien. Philippe, je t'apporte un petit détail, enfin, qui n'en est pas un, peut-être que tu le savais, après tout, c'est de la part de Céline, qui a 24 ans, qui est sur le Minitel, hein, en banlieue parisienne, et qui fait une fac de droit, et qui lui dit qu'apparemment, à ton problème, la prescription est de non-amnistie, pour coups et blessures, n'est pas de 4, mais de 20 ans. Hein. Donc, tu pourrais agir contre ces personnes-là jusqu'à l'an 2014, apparemment.
15: C'est très gentil de sa part.
16: Ah, voilà, je te le dis, hein, ceci dit, ça peut peut-être t'aider. En tout cas, pour ceux qui nous écoutent et qui vivent peut-être le même problème, c'était peut-être une petite précision à apporter.
15: Bah, je t'en remercie beaucoup.
16: Ah, c'est pas moi qu'il faut remercier, hein, c'est la petite Céline. Hein.
15: Ouais, merci Céline, merci Max.
16: Ah, elle t'embrasse, tu vois. Là.
15: Et c'est adorable. Et puis si hors antenne vous avez des gens avec qui désireraient parler avec moi, ça me fera plaisir.
16: Bien sûr, puis il peut y avoir effectivement, et j'en suis même intimement persuadé, tu dois savoir tout autant que moi, Philippe, beaucoup de gens qui vivent des problèmes exactement, enfin, en rapport avec le tien ou autre, et qui ne souhaitent absolument pas passer sur l'antenne en parler, mais qui aimeraient pourtant pouvoir en parler avec des gens, mais d'une manière totalement anonyme, c'est-à-dire ne pas en parler sur une radio, même si effectivement ça le reste quand même assez anonyme. Dans ces cas-là, il n'y a pas de problème. Il y a Pauline qui est là et qui pourrait éventuellement transmettre les numéros de téléphone ou, en tous les cas, vous mettre en contact les uns aux autres, quoi.
15: Sans aucun problème.
16: Très bien, Philippe.
15: Merci beaucoup.
16: Est-ce qu'on peut quand même te souhaiter une bonne nuit?
15: Merci.
16: Je peux quand même te souhaiter une bonne nuit.
15: Oui.
16: Tu vas rester avec moi?
15: Ah bah oui.
16: Bon, très bien. Écoute, t'as pas besoin de piles.
15: De piles, pourquoi?
16: Pour ton Walkman, j'en sais rien. T'écoutes la radio avec quoi? Avec un poste?
15: Avec un petit poste.
16: Avec un petit poste sur secteur, t'as un lecteur CD?
15: Oui.
16: Je vais t'envoyer, t'as quand même une adresse à me donner.
15: Oui.
16: Ah, l'adresse de ton squat?
15: Oui.
16: Je vais t'envoyer Musique de Nuit 4 alors.
15: Ah, c'est adorable. J'ai acheté les deux premières, elles sont magnifiques, excellentes.
16: Je t'offre la 4.
15: Ah, c'est adorable.
16: Tu quittes pas, Philippe.
15: Merci beaucoup.
16: Te repasse à Pauline.
15: Merci, bonne soirée.
16: À bientôt et bon courage. Oui, tu voulais rajouter un petit truc à Pau, oui. Attends, Philippe, oui. Tu voulais dire quelque chose d'autre, Philippe ?
15: Oui, bon courage à tous ceux qui écoutent et qui vivent dans la galère et qui je leur donne tout mon cœur.
16: D'accord. Philippe, tu ne bouges surtout pas, je te repasse Apolline qui a du cœur aussi. Hein.
15: Ok, merci.
16: Ciao, bonne nuit.
15: Bonne nuit.
16: Dans un instant, nous allons revenir, bien sûr, si vous souhaitez parler très librement.
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16: Putain, c'est dingue, les gars.
6: 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Même si vous allez vous foutre de ma gueule.
16: Voilà,
6: je sais que je ne suis pas la seule.
16: Ouais.
6: Manu, tu es le plus beau. Trois fois mieux que Max, Fildar et Rigo.
16: Oh, bah attends.
6: Tout ça pour te dire que je t'aime à en souffrir.
16: Carrément. Donc voilà.
17: Merci, merci, merci.
16: Voilà, je vais te dire.
6: Quoi, c'est gentil.
16: Ouais, mais c'est une segro, c'est tout. Mais je plaisante. Mais non, mais c'est beau, mais c'est bien. Mais attends, il en faut pour tous les goûts. Tout le monde n'a pas le droit d'avoir du goût, quoi. C'est bon. Je veux dire, c'est pas donné à tout le monde. Et puis, merde, nous aussi, on a.
17: Comment il est l'autre ?
16: Non, puis ça va. Je veux dire, moi aussi, j'accepte les non-voyants. Je m'en fous. Je peux tout public. Moi, je prends tout public. Même les non-voyants, regarde la preuve. Tu en veux pas ? Tu vois ?
6: Elle s'écrit.

0: par exemple 10 000 francs tous les mois.
1: Ah, c'est pas le tac au tac, hein.
0: Ça s'appelle le tac tac. C'est pour baiser, ça.
1: Mais non, t'as le haut au milieu. Tacotac TV. Ah, Tacotac, c'est bien.
2: Regarde,
1: que tu
2: fais.
0: Moi, je vois que c'était tac. Oh, attends, il faut le lire. Attends, de loin, tu vois Tacotac, toi, maintenant que tu le sais.
2: Oui, je vois Tacotac.
0: Non, là, tu le vois. Mais pas là. Là, tu lis tac tac. C'est un signe, c'est un tac tac. Si c'est un appel, c'est un tac tac.
3: Le goût de la baise.
0: Bon, rien,
2: ouais, non, mais voilà, quoi.
4: Alors, on est allé, avant d'aller vers le « y a pas de honte hein, », jeune ado, toi qui m'écoutes ce soir, jeune demoiselle, on a des petits conseils à t'apporter. On est allé grâce au petit magazine de jeunes, hein, qui est, non mais c'est vrai, le 10-15 ans, donc il y a des petits numéros de téléphone, des 0836 machin, qui coûtent extrêmement cher. On en a composé quelques-uns, on va pas les faire en direct parce que c'est extrêmement long, donc on les a enregistrés pendant la journée. Voilà ce que ça donne, donc en composant à 3668, vous tombez là-dessus.
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4: Alors attention les filles, c'est pour vous. Premier conseil qu'on vous donne.
6: Tu es dans une boîte. Tu danses depuis un moment, tu l'as repéré et il te plaît énormément.
4: Alors là, qu'est-ce qu'on fait? Alors, bah, d'après l'équipe Alors attendez, moi je vais faire mieux. Je vais vous faire écouter les débuts des conseils. Vous allez appeler au standard. Vous allez m'en prendre 2-3 si vous pouvez comme ça. Je vais les parachuter sur l'antenne en brochette. Et on va voir s'il y a quelqu'un qui serait capable de trouver. Alors, je vous fais écouter les conseils. Écoutez.
6: Tu es dans une boîte. Tu danses depuis un moment. Tu l'as repéré. Et il te plaît énormément. C'est à toi de prendre l'initiative.
4: Et hop, et après à vous de deviner. Est-ce que c'est à vous de prendre l'initiative? Et si oui, comment? Vous me donnez la fin de ce conseil. Deuxième conseil.
6: Tu as remarqué qu'aujourd'hui, le ciel est gris et lourd.
4: Alors, qu'est-ce que vous devez faire? À vous de vous démerder, parce que ça dure 12 secondes le conseil. Et le troisième conseil.
6: Draguer les garçons, c'est aussi quand tu n'as pas la pêche ou...
4: Ah. La suite? Hein? Je sais pas, ça vous donne quelque chose?
7: Ouais, moi j'ai deux trois solutions.
4: Ouais, vas-y, ouais, je vais te dire ouais, bon, ouais.
7: Bah, si
4: ouais.
7: Le temps est gris, faut prendre un impair.
4: Ouais.
7: Ou un parapluie.
4: On va vérifier, allez, comment on va vérifier celle-là. On va se garder la première pour les auditeurs. Donc la première, c'était donc si le temps est gris.
6: Tu as remarqué qu'aujourd'hui, le ciel est gris et lourd et que tout le monde fait la tête. Raison de plus pour toi d'aller dérider les garçons moroses grâce à ta bonne humeur et ton humour. Pour beaucoup d'entre eux, c'est radical, tu verras.
4: Putain, mais et les filles, sans déconner, vous êtes jeunes, vous allez faire des numéros de téléphone comme ça, n'allez pas les faire, vous allez vous faire niquer, ça coûte cher et c'est complètement débile. Écoutez bien le deuxième conseil que je vous ai mis tout à l'heure, le troisième, pardon.
6: Draguer les garçons, c'est aussi quand tu n'as pas la pêche ou que le week-end a été nul, ne pas ressasser les mêmes choses. Les garçons n'aiment pas les filles qui râlent. Alors, tu sors, tu souris et tu bouges de là.
4: C'est génial, non? Quatrième conseil qui a été donné.
6: En jouant des coudes, tu te retrouves devant le distributeur de boissons avec ce garçon qui est vraiment trop. Une chose toute simple, avec ton air le plus déçu, tu fais semblant de ne pas avoir de pièces. Il te dépannera et après, tu te débrouilles.
4: C'est ça qui est excellent. C'est que le véritable conseil qu'on attendrait de la part de ces gens-là, à savoir qu'est-ce que je dois faire pour commencer à engager la conversation, c'est là où ils te font comprendre d'une manière très gentille, tu te démerdes. Voilà comment sont les conseils. Donc il y a toujours celui-ci que j'attends. Hein.
6: Tu es dans une boîte. Tu danses depuis un moment, tu l'as repéré.
4: Et là, qu'est-ce que vous devez faire? À vous de vous démerder et à la fin de chacun des conseils, ils vous disent ceci.
8: Ok, maintenant que tu connais ce truc, la concurrence va...
4: Ah non, mais ça c'est pour la 4. Merde, je me suis planté, merde, j'ai effacé. Ça c'est pour les garçons, ça. Il y avait un truc pour les filles extraordinaire. C'est qu'à la fin, vous demandez vous avez le droit à un conseil. Tu m'as dit ça dans délire, hein, excuse-moi Manu.
9: Dans délire, tout à fait.
4: Parce que là, je vais dans des racks très spéciaux.
9: C'est vrai que c'est le délire.
4: Très personnel, c'est vrai que c'est assez délire. Donc une fois que vous avez eu un conseil... à la fin, ça se termine de cette manière-là, écoutez.
6: Ok, maintenant que tu connais ce truc, la concurrence va être rude pour les Jennifer, Britney, Sarah, Maria et toutes les bimbo girls de la place.
4: C'est ça qui est extraordinaire. Donc on attend toujours un conseil éventuellement, hein, une dernière fois.
6: Tu es dans une boîte, tu danses depuis un moment, tu l'as repéré et il te plaît énormément.
4: Qu'est-ce que vous devez faire? Les filles comme les garçons, vous nous appelez au 0803-08-5000 et on va voir si vous êtes capable de pouvoir nous trouver une petite solution. Et Damien sont avec nous, bah dites donc, ça va plus vite que prévu. Bonsoir Quentin.
10: Salut.
4: 13 ans, ça va?
10: Ouais.
4: Ah salut, ça va?
10: Ouais.
4: Bon, très bien, Damien, t'es avec nous?
11: Oui.
4: Dans la place?
11: Ouais, toujours.
4: On écoute le conseil.
6: Tu es dans une boîte, tu danses depuis un moment, tu l'as repéré et il te plaît.
4: Il te plaît énormément. Quentin, à ton avis, qu'est-ce qu'il faut faire pour la fille?
10: Faut aller le voir.
4: C'est pour la fille, hein, faut aller le voir.
10: Ah oui.
4: La fille doit aller voir le mec.
10: Bah oui.
4: Damien, tu me proposes?
11: Moi, qu'elle fasse un striptease.
4: Qu'elle fasse un striptease?
11: Ouais.
4: Quentin, tu me proposes autre chose?
3: Bah, qu'elle se mette à poil et qu'elle se frotte contre lui.
4: Non, bah, c'est bon.
3: Tu es dans une boîte.
4: C'est bon.
3: Tu danses depuis un moment, tu la

0: inspiré et il te plaît énormément. C'est à toi de prendre l'initiative. Tu t'approches en dansant, tu lui souris sans rester planté devant lui et tu te retournes en dansant. Tu peux répéter ce petit jeu plusieurs fois jusqu'à ce qu'il ait compris ce qu'il se passe. Tu auras vite fait de voir si tu l'intéresses ou pas. Si tu as su jouer de ton charme, c'est dans la poche.
1: Et voilà ce qu'il fallait faire, Quentin et Damien, pour une fille. Vous dansez, mesdemoiselles, vous vous approchez, hop, vous le regardez, vous faites comme si de rien n'était, vous vous retournez, il a rien vu, vous refaites le tour de la boîte, vous repassez devant lui, vous redansez, vous vous retournez.
2: Vachement discret.
1: Bah, le truc qui est chiant, c'est quand si le mec il en a rien à branler de votre gueule, vous avez passé votre soirée à tourner la boîte, à revenir, à repasser devant, ça va être génial. Oui, Damien.
3: Ouais, il y a vraiment des gens qui appellent pour ces conseils-là.
1: 36,68, ça doit coûter 3 ou 4 francs la minute. Et l'horreur, c'est que tu as le droit à un seul conseil. Si tu veux un deuxième conseil, les 4 qu'on a fait, on a dû composer 3 fois le même numéro.
3: Ah bon?
1: C'est ça la pure arnaque de cette saloperie de numéro de téléphone, c'est que tu peux pas avoir les 4 conseils. C'est un, tu raccroches.
3: Il y aura des gens qui appelleront, il y en aura deux aujourd'hui.
1: Ouais.
4: Donc ce soir, ça part dans tous les sens, puisque nous avons également, une bonne trentaine de discothèques en France qui apparemment ont mis la radio dans leurs discothèques.
5: Ils font des soirées un peu spéciales pour Alain.
4: Et carrément, il paraît que même on est. Alors là, on va se retrouver en direct dans une discothèque qui s'appelle l'Ibiza à Saumur. Et c'est avec Fred. Salut Fred.
5: Salut Fred.
3: Salut.
4: Merci d'être là. Alors, t'es quoi, le patron, le DJ? Tu travailles.
3: Le DJ, j'ai eu du mal à m'extirper de la cabine là parce que j'ai des sosies de Jackson, mais dans tous les sens sur ma piste.
4: Ah ouais, carrément, c'est de la folie. Donc t'as suivi toi aussi cette soirée spécial Michael Jackson.
3: Et bien évidemment, c'est un phénomène mondial.
4: C'est vrai. J'ai cru savoir d'ailleurs, je crois que c'est toi, hein, parce que souvent on a eu des appels de la discothèque, je sais pas si c'est l'Ibiza Lille ou de la discothèque l'Ibiza, pour l'avoir en concert. C'est peut-être vous, non?
3: Bah, on essaye de le booker, mais apparemment c'est assez difficile.
4: Bah, c'est-à-dire qu'il faut joindre son manager Stan.
6: Qui est injoignable.
4: Qui est injoignable, la voiture.
3: On fait ce qu'on peut. Mais
5: il est en déplacement, oui.
4: Bah, écoute, je vais essayer de voir ce que je peux faire pour toi, Fred, ce soir.
3: On va essayer de le booker pour 2008, à mon avis.
4: On va essayer de voir ce qu'on peut faire. Comment ça se passe du côté de la discothèque l'Ibiza ce soir? Vous retransmettez la soirée dans la boîte?
3: Voilà, là on a déjà à peu près 200 clients qui sont évidemment tous en Jackson. Hein, ça fait
4: 200 clients, il faut dire que la boîte n'est pas encore ouverte et qu'il y a déjà 200 personnes dedans. Hein.
3: Voilà, c'est énorme, ils sont sur le parking avec des parcs-soleils Jean de Brest. Il faut savoir qu'il y a un marché noir parallèle avec des parcs-soleils Jean de Brest.
4: Alain de Brest.
3: Alain
4: de Brest, oui.
3: Ah bah oui, bonjour.
4: C'est des gens de Brest, il y a carrément des mecs qui piratent ton nom.
3: Voilà.
4: Des mecs qui sont appelés Jean de Brest, Jean-François de Brest, Jean-Christophe de Brest.
3: Tout à fait.
6: C'est trop.
4: Hein? C'est trop. Putain.
6: Ça c'est trop. Hein.
4: Ça
6: c'est
4: connu. Le Paris-Brest aussi. Tu te rends compte un peu, c'est la folie? Vous attendez combien de personnes ce soir? On m'a dit plus de 8000 pour une boîte qui contient 900, c'est ça?
3: Voilà.
4: Ah, vous allez être serré ce soir, alors?
3: C'est pas grave, on a le parking.
4: Que des sosies de Michael?
3: Environ. Bah, une piètre copie par rapport au vrai, mais enfin bon. On fait comme on peut. Bah d'ailleurs, là, il y a. Tu veux, je te fais juste. Tu me laisses. J'y vais maintenant.
4: Ouais.
3: Je vais dans la salle.
4: Ouais.
3: Et je vais te faire 5 secondes d'ambiance.
4: D'accord.
3: Donc moi, je t'entends plus. Ça va durer 10 secondes. Tu m'en dis des nouvelles.
4: D'accord, ok. On va donc. Ça, c'est pour toi, là. Rien que pour toi.
3: J'essaye de me diriger vers la salle.
4: En direct sur Fun Radio. L'Ibiza à Saumur. Fred, le DJ, qui va nous faire écouter une ambiance de fou, rien que pour Alain de Brest. Écoutez. Oh là, ils sont au moins 400 là-dedans, c'est pas 200.
3: Aïe.
4: Oh la folie.
3: Je peux pas rester plus longtemps dans la salle.
4: Mais c'est une ambiance de fou.
3: Je peux pas rester plus longtemps dans la salle.
4: Tellement que c'est bruyant, il y a une ambiance de taré.
3: Ah ouais, non mais je te dis.
4: Alain, ta réaction.
6: Tout ça pour toi, Alain.
4: Alain, ta réaction.
6: Je sais pas quoi dire,
4: ça fait plaisir
6: énormément.
3: Ah ouais, voilà. Non mais là, t'as un fan club à faire dans le semi-roi, Alain.
4: Est-ce qu'on pourrait envisager éventuellement, Alain, si je m'en occupais dans quelques discothèques en France, puisqu'on l'a déjà fait, à l'Écho du Lac en Normandie, à Torigny-sur-Vire, où je l'ai fait venir lors d'une soirée, je crois que je sais pas si Manu était là, mais il a interprété 4 titres en live, et je peux vous dire que ça a été en plus la folie forcément dans la discothèque. Est-ce que tu serais prêt à éventuellement à remettre une petite tournée?
6: Bien sûr, Mac, avec plaisir. Ouais,
4: d'accord. Ouais. Bah, qu'est-ce que tu veux boire alors?
6: Justement. Alors, non, beaucoup d'humour quand même. Soirée, non, mais refaire une soirée comme ça serait super. C'était très sympathique et je serais d'accord de.
3: Eh ben, on t'accueille volontiers.
4: Eh ben, écoute.
3: Tu la demandes, de toute façon, je crois qu'on n'aura pas le choix.
4: Bah, ça douille hein, quand même, faut pas croire que c'est gratos, ça, mon pote. Hein.
3: Non, mais tu vois,
4: ça va te coûter en dollars. Hein.
3: Un exemple, on avait encore Benny Benassi dans nos murs la semaine dernière, même lui nous en a parlé. Hein.
4: Ah ouais, d'accord. Ah, tu vois, même Benny Benassi, mais je crois qu'il ne sait pas
5: qui c'est. Ouais, là.
4: Tu sais pas qui c'est Benny Benassi?
6: J'ai entendu parler, c'est
4: un DJ. Par contre, les tarifs, Fred, c'est pas en euros, c'est en dollars. Hein.
3: Oui, bien évidemment.
4: On travaille qu'en dollars, nous. Je sais pas, tu travailles en dollars, toi, ou.
3: Couramment.
6: C'est l'euro. La nouvelle.
4: Je pensais que t'avais des comptes en banque peut-être du côté de New York ou Los Angeles et que t'aurais préféré directement en devise américaine.
6: Non, non, de se dire que Alain de Brest a cité le nom. Tu peux faire un petit jingle pour l'Ibiza à Saumur, Michael Jackson, Alain?
4: Ouais,
6: ça s'appelle l'Ibiza à Saumur, une discothèque. Ouais, pour toute la boîte Ibiza à Saumur, le fan de Michael Jackson et l'ami personnel à la fois sur Fun Radio ce soir en direct.
3: C'est énorme.
6: En direct sur le Fun Radio. Alain! Yes. Big Bang! 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
4: Peut-être mettre debout pour les saluer, peut-être pour la standing ovation quand même, pour Alain de Brest. Ferme les yeux.
5: Toujours, c'est incroyable.
4: Il savoure, le succès, le talent. Hein, il savoure, bien sûr, au maximum. Voilà. Alain de Brest, qui est très en forme ce soir. Si vous avez des questions à lui poser à Mélanie, on ne le répétera jamais assez. 0825 08 5000. Et les Belges également peuvent nous appeler. 0033 825 08 5000. Et nous avons
5: Cynthia,
4: sur Fun Radio, Cynthia,
5: qui nous appelle de Niort.
4: Salut Cynthia.
5: Salut Cynthia.
4: Merci d'être
2: bonsoir
4: là.
2: Bonsoir Max, bonsoir Mélanie. Et surtout, bonsoir Alain. Alain, j'ai envie de toi. Je rêve de toi depuis que je t'ai rencontré à un concert. Tu m'as signé des autographes et là j'en peux plus.
4: C'est vrai.
2: Parle-moi Alain, parle-moi, je t'en
6: supplie. C'était où?
2: Je te jure.
4: C'était où?
2: Mais c'était à Brest.
4: À Brest, ouais.
6: Ah bon?
4: Ouais. Un concert que t'avais dû donner dans une cabine. C'est fini.
2: Exactement.
4: Ouais. Et je sais pas, est-ce que t'as des petites questions? Peut-être que.
2: Oui, j'aimerais savoir.
4: Et Alain aussi, si tu veux lui parler à Cynthia, tu peux lui poser des questions. Hein.
2: Oui, Alain. Vas-y, parle-moi, parce que vraiment, ça m'excite trop.
6: Eh ben, ça me fait plaisir que tu apprécies ce que je fais, et puis...
2: Franchement, t'es fabuleux, mais Michael Jackson, c'est de la gnognotte à côté.
6: Bah non,
4: faut pas dire ça, quand même.
6: Ça, c'est un planétaire, faut pas arriver comme...
2: T'as le sens du rythme, le tempo, c'est... Oh là là, mon cœur s'emballe à chaque fois que je t'entends.
4: Ah bah lui aussi s'emballe bien, hein.
7: Et tu le verrais avec sa barbe au cou, écoute, c'est un amour.
2: Ah, mais
4: j'ai rarement vu ça, moi.
7: Ouais, j'avais jamais vu.
4: La barbe, on l'avait.
2: J'ai une photo sur internet parce que vraiment, j'en peux plus, Alain. Et
7: c'est
2: vraiment...
7: la révolution, ce look.
2: Ah oui. Dis-moi, Alain, je peux te poser une question, s'il te plaît?
4: Ah bah oui, il est là pour ça, bien sûr, il t'écoute.
6: Je répondrai avec plaisir.
2: J'aimerais savoir quel est ton type de fille pour savoir si par hasard tu corresponds à tes attentes. Alain?
6: Oui, j'écoute.
4: C'était la question. Quel est ton type de fille?
6: Des anges, toutes les filles qui sont plutôt genre naturelles et tout, voilà.
4: Ouais. Comme Janet Jackson, Latoya Jackson, par exemple.
6: Qui partagent justement, qui partagent la même passion pour le King of Pop, voilà. Et puis.
4: Voilà, ouais. Si elle n'est pas fan de Michael Jackson, si demain une fille est fan de toi, et que tu l'apprécies physiquement.
6: Mais Laetitia, je veux pas te décevoir, mais tu sais, je suis heureux que tu apprécies ce que je fais.
2: La fille que tu décris là, c'est exactement moi. C'est mon portrait craché.
4: Tu es fan du pop, de la pop, enfin du King of Pop.
2: Ah oui. Ouais. Tout à fait.
4: Et si demain, Michael, enfin je t'appelle Alain, mais je peux t'appeler Michael, je pense que tu comprends. Si Alain, demain, tu craques pour une fille, alors ça peut être le cas de Cynthia, les fans de Michael Jackson, et puis un jour, elle se lève un matin, puis elle t'annonce comme ça, froidement, au petit déjeuner, qu'elle devient fan de Prince. Comment tu réagis?
6: C'est sûr que ça serait très, très déçu, c'est clair, maintenant. Ouais.
2: Non mais t'inquiète,
6: je peux pas l'accepter, moi, avec Michael.
2: Ça pourra jamais arriver parce que après Michael, je suis fan de toi. La nuit, je rêve de toi.
4: C'est bien, vous en faites pas trop. C'est toujours très.
6: Ouais, c'est évident.
4: Dans la musique, pas trop ta caisse. Hein, c'est bien, c'est naturel, c'est simple.
6: Quand on a le même timbre de voix, que Michael, il faut dire, c'est vrai que c'est tellement fabuleux.
2: Non mais c'est ça qui est fabuleux chez toi, c'est cette voix, cette ressemblance avec.
4: Non, c'est vrai que c'est beau. D'ailleurs, ce que je vais proposer tout de suite aux auditeurs de Fun Radio Mélanie, si tu le veux bien, c'est de réécouter ce micro-trottoir qu'on a fait tout à l'heure.
5: Impressionnant.
4: Et si on le rediffuse, c'est parce qu'à l'intérieur, quand même, il y a... Il y a quand même deux grandes personnalités. Il y a quand même le patron de la maison de disque hippique à ne rater sous aucun prétexte et le maire de Brest également.
5: De
4: 2008, donc le prochain maire. Donc personne n'est au courant. Ça, c'est une deuxième info, une deuxième exclu qu'on vous offre sur Fun Radio. Monsieur Le Breton, le futur maire de Brest, est déjà en train de parler à Alain. Tu veux bien qu'on réécoute un petit peu ?
6: Bien sûr.
4: Et surtout, soyez très attentifs au patron de la maison de disque hippique. Ça, c'est très important, la maison de disque de Michael Jackson, micro-trottoir, qui s'est fait tout à l'heure sur les Champs-Élysées.
8: Ouais, alors je voulais te dire, moi je suis fan à fond de ce que tu fais, ça fait depuis le début je te suis, t'es mieux que Michael, tu mérites plus que lui, en tout cas tout le public est conquis, t'es le meilleur.
9: Hey, it's Dennis, I'm from Los Angeles, and I just want to say, when you get back to Michael Jackson, I know you're best friends, can you please say hello to him for me?
10: Bon Alain, franchement, je te kiffe, franchement, toute ma cité et tout, on est au taquet sur toi mon gars, franchement, Michael Jackson, c'est une pied d'un côté de toi, garçon, vas-y, me le dawa ce soir, on t'entend sur Fun Radio, là, vas-y, gars.
11: Alain de Brest, bonjour, donc c'est André et Collégramme à l'appareil, patron d'Epic. Bah écoutez, donc suis au courant donc de votre carrière qui est qu'on peut comparer en tout cas au niveau français à celle de Michael Jackson dans le monde. Bah évidemment, donc tout d'abord vous féliciter pour votre parcours, vous dire que c'est quelque chose d'exceptionnel.
4: Le patron d'Epic.
11: Rarement au niveau mondial on a connu une telle évolution de carrière. Et vous dire qu'évidemment Michael Jackson, qui n'a pas pu être là ce soir, vous dit merci. Ouais. Merci de le servir aussi bien, merci de l'aimer autant. Voilà, c'était André et Collégramme des piquets.
5: Alain de Brest ? Ah mais ouais, je connais vachement bien. En fait, j'avais suivi une conférence de presse de Michael à Paris il y a quelques années et il nous avait parlé d'Alain et ça m'avait assez intriguée, donc je suis allée à la pêche aux infos et puis maintenant je suis grave red dingue fan de ce mec là et Michael il est aux billettes maintenant quoi, vive alors.
12: Alain de Brest, votez pour lui, wesh gars.
13: Oui, c'est Jean-Pierre Breton, maire de Brest.
4: Écoutez,
13: je voulais moi vous parler d'Alain de Brest justement pour vous dire merci Alain d'apporter à la ville de Brest crédibilité et ce sens du spectacle qui transpire de vous à travers vos cheveux, vos ongles et vos vêtements. Donc au nom de la ville de Brest et des Bretougnards, bravo. Bravo. Et je finirai par vous dire bravo à la de Brest. Vous êtes la verrue sur le pouce.
4: Bravo encore une fois. Alors dans un instant, c'est promis, juré sur Fun Radio, vous ne rêvez pas, vous aurez peut-être au téléphone Sting, peut-être Mick Jagger, Elton John, que sais-je encore, Céline Dion également sera là tout à l'heure de Las Vegas pour
5: surprises en tout cas.
4: Des surprises, des artistes, des stars, c'est sacré soirée ce soir consacrée à Alain de Brest, le meilleur ami de Michael Jackson. Et avant que Alain nous réinterprète quelques titres également, que nous refasse d'autres chorégraphies, car nous n'avons pas encore eu le droit, Mélanie, au fameux Moonwalker quand même.
5: Je l'attends avec impatience.
4: Le fameux pas lunaire qui a fait le succès de Michael Jackson de Billie Jean. On va justement s'écouter un morceau de Michael Jackson. Je ne sais pas si c'est Billie Jean ou Don't Stop to Get Enough que tu nous as calé.
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4: Don't Stop to Get Enough. A cappella peut-être.
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1: Il est 22h et nous sommes en direct sur la Max Radio. Bonsoir à tous et bienvenue chers amis. Ce soir, attention, il y a du rire à gogo pour pouvoir s'amuser dans cette spéciale archive Radio Star System volume 3. Un petit peu plus d'un mois avant le volume 2, ça se croit que c'était le 9 mai si ma mémoire est bonne. Aujourd'hui, en ce 13 juin 2018, en direct 22h, 2 heures d'archives
18: archives du meilleur du Star System, de sa création jusqu'aux ses dernières heures. Ah, peut-être que ce soir vous allez entendre des choses que vous n'avez encore jamais entendues sur les réseaux sociaux et que vous n'avez même pas dans vos archives. Pour les autres, ceux qui ont peut-être tout, ben écoutez, ça sera le plaisir de repartager tout ça en même temps. En tous les cas, je voulais vous remercier pour tous ceux qui me soutiennent évidemment sur ce projet. Nombreux évidemment avec cette émission spéciale de ce soir m'ont retrouvé sur les réseaux sociaux, Facebook, Twitter ou Instagram, et qui je sais ce soir sont en direct, donc voilà, ils se reconnaîtront et je les salue au passage. Ce soir au programme, écoutez bien, il va y avoir du canular téléphonique, en veux-tu en voilà, j'en ai retrouvé un ou deux de 1995. Que du bonheur. Nono d'MTI sera de la partie. Vous aurez le droit à Manu d'Aix-en-Provence, vous pourrez réécouter les réunions d'après-débat avec GG. Alors là, il y a un Jackie les croissants chauds avec un Fred qui a été piégé, que j'ai rappelé quelques heures après pour lui faire de nouveau un kiki donc. Ça, c'est extraordinaire, un pur bonheur. Il va falloir rester là rien que pour ça, les amis. Plus plein d'autres choses du Alain Debresse dans les studios, bien sûr, à l'époque du Star System. Et puis peut-être encore d'autres surprises d'ici les minuits. Au programme musical également, j'ai voulu toujours continuer à mettre des sons, des artistes, des morceaux qui ont marqué l'histoire du Star System. Pour n'en citer que quelques-uns, bon, y aura du Nirvana, y aura du Roth également, du Oasis, du Laurent Garnier, du David Guetta, voilà, pour ne parler que d'eux. Mesdames, messieurs, si ce soir, évidemment, vous avez envie de converser avec moi, d'intervenir, ça se fera d'abord par le biais du mail, hein, donc n'hésitez pas, contact@lamaxradio.com si vous le souhaitez à le faire. Donc voilà, n'hésitez pas, et vous pouvez continuer si vous voulez aussi à faire des dons à la Max Radio ce soir, nous sommes en direct. 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Allez, maintenant concentrons-nous sur cette spéciale archive Star System, le meilleur de la radio évidemment, le pur bonheur, tout ce qui a été fait là, je les ai réécoutés, je me suis dit mais oui, aujourd'hui quand j'écoute les FM, les petits jeunes qui font de la radio, je me dis mais c'est vrai qu'ils se sont vraiment inspirés de tout ce qu'on a pu faire pendant cette époque-là. J'en veux pour preuve, pour commencer cette soirée spéciale archive, eh bien écoutez, un problème téléphonique, eh oui, avec Georges qui s'était fait piéger. Voilà, c'était avec Florent, hein, le standardiste, pour vous dire qu'il y a eu une vie avant, même avant Gérard, avant Fildar, avant Manu. C'était avec un de mes premiers assistants à l'époque, c'est Florent. Vous allez peut-être entendre sa voix pour ceux qui étaient là. On est en 1995, hein. Donc là évidemment ça va pas nous rajeunir, voilà, où on fait un petit canular qui est téléphonique à Georges, et quand je l'ai réécouté il y a quelques jours pour le mettre dans cette archive, je me souvenais même plus de ça. À un moment donné on appelle carrément la Tour Eiffel. Ah oui, on avait peur de rien à l'époque. Voici tout de suite le premier, on va dire la première archive de cette soirée spéciale Radio Star System sur la Max Radio. On y va, c'est parti, go.
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18: C'est parti. Hein Georges, t'as 38 ans, tu nous appelles de Montbéliard.
19: Voilà.
18: Eh bien nous t'écoutons.
19: Voilà, une aventure cet après-midi avec une copine.
18: Bien, raconte-nous un petit peu ça.
19: Dans un sauna, elle était donc deux garçons qui lui plaisaient. Elle voulait faire quelque chose avec eux et après d'autres...
18: Discuter peut-être.
19: Comment?
18: Discuter.
19: Pardon?
18: Discuter.
19: Allô?
18: Discuter.
19: Je t'entends très faible.
4: Ah bah nous on t'entend très bien, peut-être un petit problème de micro. Donc alors comment ça s'est passé?
19: Attends, je t'entends très mal, Max.
18: Ah, comment c'est quand il a été qui pour la fille pour la première fois?
19: Attends, je t'entends pas du tout, Max.
18: Ah, je t'entends. Ah bon?
19: Voilà.
18: Ah, vous m'entendez bien, vous, les autres qui écoutez la radio? Bah oui, apparemment sur Minitel, ça a l'air de bien fonctionner. Ah non, ouais, je te demandais, okay. En fin de compte, c'était donc la première fois qu'elle était partie pour la... Et c'était, ça lui a plu ou pas, alors comment c'était?
19: Attends, je t'entends pas du tout, je t'entends très très loin.
18: Tu m'entends loin, là?
19: Ouais.
18: Là, tu m'entends très loin aussi?
19: Un peu mieux, là.
18: Là, ça va un petit peu mieux?
19: Voilà, ouais.
18: Non, je demandais, en fin de compte, donc toi, c'était la première fois que t'allais dans un sauna, quoi?
19: Ah non, c'est pas la première fois, hein.
18: Et donc, mais en fin de compte, c'était la première fois qu'il y avait une situation dans laquelle tu t'es retrouvé comme ça, un peu dans le monde, qui était perdu, quoi.
19: Attends, je t'entends mal, je te perds, je t'entends bien au départ et je te perds après.
18: Ah, t'es sur quel canal? Est-ce que t'as une CB avec toi? Non, t'as pas la CB?
19: Oh non, elle est dans mon garage, la CB. Hein.
18: Ah, parce que si tu pouvais chercher une CB, en fin de compte, on pourrait se mettre sur le canal 28. Et parce que nous, on a la possibilité, pour les auditeurs qui nous reçoivent pas bien, de se mettre sur le canal 28.
19: Ah ouais, mais il faut que je ressorte l'antenne, tu vois, comme elle est dans le garage et tout.
18: Comment on pourrait faire? Parce que ça m'embête un petit peu, parce que ça serait quand même un peu dommage que tu puisses pas quand même continuer à parler de ce que t'as envie de dire, quoi.
19: Ouais, parce que je t'entends bien quelques paroles et puis après ça baisse d'intensité et ça remonte.
1: Non, mais des fois c'est vrai qu'on a des petits problèmes et que bon, alors il y a des moments où il vaut mieux que ça soit un petit peu plus positif que par rapport à ce qu'il comprend qu'il est là. Je crois que c'est plus ça, non? Enfin, moi c'est ce que je pense. Hein, maintenant, je sais pas qu'est-ce que t'en penses, toi, Georges. Je sais pas. Par exemple, toi, c'était, t'as vécu ça longtemps. Ouais. Ça durait combien de temps, ce... Tu veux savoir ce que j'en pense, quoi, en fin de compte?
19: Ouais.
1: Moi, je sais que personnellement, si j'avais été avec ma copine,
19: ouais.
1: Je sais que j'aurais jamais laissé faire des trucs comme ça parce que c'est pas possible. Quoi, parce que moi, je trouve ça me donne limite malsain, quoi.
19: Ouais, mais. Attends, parce que je t'entends pas du tout, tu vois, ça coupe.
1: Aïe, il y a un petit problème alors. Ce qui peut se passer des fois, c'est qu'il y a des problèmes avec les lignes. C'est vrai que des fois, on nous entend pas très bien, mais il y a des fois, ça revient un petit peu plus, quoi. Je vais passer quoi, tu vas me poser. Hein?
19: Pardon, là, j'ai rien.
1: De ta ligne, je disais.
19: Ah non, il marche
1: bien. De ta ligne.
19: Ouais. Je t'entends bien au départ, et après, ça baisse d'intensité, et j'entends plus rien.
1: Ah bah, comment ça se fait alors? Enfin, ok, là, tu m'entends bien, là, tu m'en sois bien, comme ça, tout à fait, là, tu m'entends mieux, peut-être là. Non? Peut-être, non?
19: Pardon?
1: Peut-être.
19: Qu'est-ce que tu dis?
1: Ah, je disais que peut-être que là tu m'entendais beaucoup mieux quand même. Parce que on pourrait faire peut-être un petit effort, peut-être un peu une technique, non?
19: Non, moi je t'entends pas du tout, je t'entends.
1: Aïe, qu'est-ce qui se passe, nom de Dieu?
19: Les premières syllabes j'entends bien, après c'est.
1: Ah, c'est donc enfin. Donc les deux premières tu les reçois?
19: Ouais.
1: Attends, je vais regarder parce que on a un altimètre audio dégradable. On va regarder. Alors, tu vas me faire des mots. Attends, parce qu'on va avoir un petit problème. Il y a un petit problème là. Je vais m'éloigner un petit peu du micro, hein, donc tu m'entendras plus loin.
19: Ouais.
1: Il faudrait que de toute façon tu fasses des mots un petit peu en quatre syllabes, d'accord?
19: Ah ouais, mais attends, j'ai pas entendu ce que tu m'as dit. Là.
1: Je disais, ce qui serait bien, c'est que tu me fasses des trucs en quatre syllabes. Ça serait bien, d'accord?
19: Et non, j'entends. Je comprends juste.
1: Tu... Il faudrait, si c'était possible, pendant que moi je règle l'instrument, tu sais, le qu'à ce moment-là, toi, tu fasses des, que t'essaies de me faire des mots en quatre syllabes, d'accord? Ok?
19: Ouais, eh ben attends, je vais essayer parce que j'ai pas trop compris. Hein.
1: Fais-moi des mots en quatre syllabes. Comme ça, parce que toi, tu reçois les deux premières syllabes, mais tu reçois pas les deux dernières.
19: Voilà, c'est ça.
1: Bon, ça, c'est alarmant, ça, c'est pas normal. Donc, tu vas me parler, tu vas me faire des phrases en quatre syllabes.
19: Module.
1: Alors, attends, je module. Alors, vas-y.
19: Je fais des bulles.
1: Non, mais faut que tu ailles plus lentement, hein.
19: Alors. Je.
1: Ah là là, c'est vrai qu'il y a un problème. On va appeler la Tour Eiffel, ça doit venir Georges.
19: Ouais.
1: Tu m'entends là?
19: Très loin.
1: Je vais appeler. Écoute, Georges.
19: Ouais.
1: Moi, je vais être obligé de m'absenter deux secondes. Je vais aller dans le studio technique au fond. On va appeler la Tour Eiffel. Et tu leur expliques le problème. Et puis, comme ça, moi, je pourrais régler. Toi, tu fais des mots en quatre syllabes. Tu m'entends?
19: Ok.
1: Donc on va appeler la Tour Eiffel et moi je vais être obligé de sortir du studio. Mais on va laisser le micro allumé. On s'excuse pour les auditeurs qui nous écoutent. On a un petit problème. On est obligé de s'éloigner. Hein. Donc Georges.
19: Ouais.
1: Je m'absente. On appelle directement la Tour Eiffel.
19: Ouais.
1: Et tu leur expliques le problème. T'es avec Max en direct. Tu dis que bon, il y a deux. Les deux premières syllabes, on les entend, mais pas les quatre dernières. Ils comprendront. Ils connaissent les machines des 3 et 4e syllabes. Et moi je suis au fond. Je fais les réglages.
19: Ok.
1: Bon, vas-y, Florent, tu peux les appeler. Bon, à tout à l'heure.
19: Ok.
1: Bon, à tout à l'heure, hein, Georges. Hein. Georges.
19: Ouais.
1: À tout à l'heure.
19: Ok.
20: Service Tour Eiffel 24h sur 24, bonjour.
19: Bonjour, je suis avec Max de Fun Radio.
20: Pardon, c'est Max, là?
19: Non, je suis avec Max.
20: Ça va, Max?
19: Non, c'est pas Max.
20: Ouais.
19: J'étais en conversation avec Max.
20: Je t'écoute pas ce soir, je suis désolé.
19: Ah ouais?
20: Ouais, qu'est-ce qui se passe?
19: Alors, il écoute que mes deux j'écoute que ses deux premières syllabes. Et j'écoute.
20: Ah, c'est pas Max, là?
19: Hein?
20: C'est pas Max?
19: Non, c'est un auditeur qui était en conversation avec Max.
20: Ah ouais? Ah, il a encore les problèmes avec ses syllabes, là, comme hier?
19: Voilà, donc les deux...
20: Oh, merde!
19: Les deux premières, il les entend bien?
20: Ça, c'est la bécane, ça.
19: Ah, ok.
20: Donc, quel est le problème? Alors, racontez-moi un petit peu en détail, là. Expliquez-moi.
19: Alors, j'écoute bien ses deux premières syllabes.
20: Oui.
19: Et après, ben, je le perds et j'écoute les deux dernières.
20: Ah oui, d'accord. Donc ça viendrait d'un c'est ça?
19: Voilà, c'est ça.
20: Est-ce que vous pouvez me dire si le truc est bien branché? Ah, vous pouvez arrêter de jouer avec votre téléphone? Allô?
19: Allô, oui?
20: C'est l'auditeur, là.
19: Oui, c'est ça.
20: Vous pouvez arrêter de jouer avec votre téléphone parce que j'entends pas bien. Qu'est-ce que vous me dites?
19: Ah, je joue pas du tout avec mon téléphone.
20: Bon, qu'est-ce que vous me dites?
19: Eh ben, je dis...
20: Pardon?
19: Je dis...
20: Oh, j'entends rien du tout, là.
19: Ah ouais, parce qu'il y a quelqu'un qui est en train de pirater la ligne.
20: Aïe. Alors, attendez, parce que là, le problème, c'est qu'il y a quelqu'un qui est en train de jouer avec la ligne. Si vous pouviez raccrocher, vous qui êtes sur la ligne, dites-lui pendant que moi, je vais faire les réglages, hein.
19: Ok.
20: Allô?
19: Oui?
20: Bon, je vais vous basculer sur un autre poste, hein.
19: Ok.
20: Vous entendez là?
19: Ouais.
20: Bon, alors allez-y, expliquez-moi un petit peu, faites des syllabes en 4 alors.
19: Alors, je module.
20: J'entends rien. Continuez.
19: Je fais des.
20: J'entends rien du tout, hein.
19: Et maintenant, on dirait que quelqu'un appuie sur un des touches de
20: téléphone. Ah ouais, mais le problème, c'est que c'est ça, c'est qu'il y a un mec qui est en train de pirater. Écoutez, demandez au mec qui pirate de raccrocher pendant que moi je m'occupe du son, hein.
19: Ouais. Le gars qui appuie sur cette touche de téléphone, là.
20: Allô?
19: Oui?
20: Normalement, ça doit marcher, là, j'ai réglé le truc, hein.
19: Ok, bah vous repassez Max?
20: Ouais, je vais vous le repasser, je suis obligé de raccrocher, il va revenir. Max, tu peux revenir dans le studio? Ok, il va arriver, il m'a dit.
19: Ok.
20: Ok, au revoir, monsieur.
19: Au revoir, merci.
20: À votre service.
0: Oh! Georges?
19: Ouais.
0: Oh, bah là, tu m'en... Allô?
19: Oui, Max?
0: Ouais.
19: Ouais, ok.
0: Oh, bah là, ça marche peu, quand même, parce que j'ai été inquiété tout à l'heure, quand même.
19: T'es loin du micro là.
0: Non, je suis juste à côté là, tu m'entends bien là?
19: Voilà.
0: Là c'est beaucoup mieux comme ça. Bon alors qu'est-ce qui s'est passé alors exactement?
19: Eh ben tu vois, j'étais avec une copine au sauna.
0: Mais ça s'est passé, comment ça s'est passé cette histoire quand même? C'était la première fois que c'était arrivé ou pas?
19: Ça recommence, j'entends plus que tes deux premières syllabes.
0: Ah non, c'est pas possible, je viens de régler le truc exactement là, ça marche impeccable, arrête tes conneries.
19: Ah si, je te le dis Max, hein. Ça refait pareil, hein.
0: Non mais c'est pas possible, si tu veux hein régler le truc, il est tout neuf. Attention, ça la bacon qui est toute neuve quand même.
19: Hein?
0: C'est quand même neuf quand même.
19: Ah bah écoute, je t'entends que tes deux premières syllabes.
0: Ah ouais.
19: Et puis après j'entends plus rien dans le fond quoi.
0: Ah merde. Qu'est-ce qu'ils t'ont dit les mecs sur la tour Eiffel?
19: Eh bah que c'était réglé et tout quoi.
0: Bon allez Florent, tu me rappelles le mec des PTD, je ne sais quoi, tour Eiffel machin chouette là. Moi je vais appeler, ça va chier là parce que ça, y en a marre quoi, hein.
21: Oui allô.
0: Oui c'est qui là?
21: Là, c'est Rémi.
0: Ah, Rémi, qu'est-ce que tu me rends, là?
21: C'est qui?
0: Mais c'est Max.
21: Ah, c'est vrai, Max.
0: Est-ce que t'as eu un vieux monsieur tout à l'heure qui t'a appelé?
21: Ouais, il paraît que t'as un problème.
0: Mais bien sûr, j'ai un problème. En tout cas, on n'entend plus que toi pointer.
21: Mais on l'a réparé. Moi, je t'entends très bien, là.
0: Bah, bon. Alors, tu m'entends bien, alors, Georges?
21: Oui.
0: Toi, tu m'entends?
19: Ah, bah, ça y est, Max, je t'entends, là.
0: Bah, alors, Georges, là, tu déranges pas non plus les machins. Qu'est-ce que c'est que cette histoire?
21: Ah, bah, écoute, putain, j'étais en haut de l'émetteur, là. Il a fallu que je redescende, quoi.
0: Bon, Georges.
19: Ouais,
0: Il faut que t'arrêtes de t'amuser comme ça un peu.
19: Écoute, je m'amuse pas, Max.
0: Mais que c'est pas évident quand même, là, ouais, non. Quand même, on rigole pas avec les gens.
21: Faut arrêter un peu à chaque fois. Je descends.
0: Alors, t'entends ce qu'il te dit?
21: Je joue avec ma vie, quoi.
0: Georges.
19: Ouais.
0: Non, mais c'est vrai que des fois, quand même, on rigole pas avec la personne.
19: Mais non,
0: comme
19: écoute,
0: Max. Tu travailles la nuit.
19: Ah, si je pouvais t'enregistrer la conversation, tu écouterais.
0: Mais ça m'étonnerait quand même. Les gens nous entendent très bien, ils savent très bien de quoi on parle quand même.
21: C'était la troisième, quatrième.
0: Alors, Georges.
19: Voilà.
0: Est-ce que tu crois que tu penses ou pas?
19: C'est moi, je t'entends très très mal, hein.
21: Nous ici, à la Tour Eiffel, pas de problème.
0: Tu nous reçois bien, la Tour Eiffel?
21: Ça reçoit normalement et ça part normalement.
0: Bah alors, Georges, c'est peut-être ton poste qui déconne.
21: Ah, je vois que ça, ouais.
0: T'as pété les plombs, Georges, ou quoi?
19: Ah, mais j'ai pas pété les plombs.
0: Bah écoute, Georges, franchement. Franchement, Georges, quand même, tu dis pas. Non, mais c'est pas possible, on peut pas continuer dans ces trucs comme ça, Georges, non.
21: Ah, Georges.
19: Ouais.
21: Est-ce que le bouton 3ème, 4ème syllabe est bien branché sur le poste?
19: Ouais.
21: Est-ce que tu l'as bien branché?
19: Attends, moi je suis.
21: C'est quoi, c'est.
0: Bon, alors, Georges, est-ce que. Ou pas?
19: Écoute, là je t'entends comme c'est un bégaiement.
0: Mais y'a pas de bégaiement, moi je bégaye! Et pas possible, ou pas?
21: Ah ouais, non, mais si ton téléphone il a un ou deux ans, ouais, tu dois. T'as deux boutons, enfin t'as trois boutons.
0: Bah ouais, première, mais je sais pas ce qui branle là!
21: Et cinquième. Tu vois les boutons première, troisième et cinquième sur ton téléphone?
0: Mais attends, bon alors, Georges.
19: Attends, oui, Max.
0: Bah alors, fond, merde, ça marche. Mais à fond! Ouais, mais là, ça va pas! Allons! Alors, c'est vraiment pas possible, puis arrête de mettre la musique, Georges, c'est désagréable!
19: Mais écoute, c'est le gars qui me dit de mettre la
0: musique. Arrête de mettre la musique, mets la musique à fond quand même, Georges!
19: Mais c'est le gars de la Tour Eiffel qui m'a dit de la mettre.
21: Ouais, mais j'ai dit la radio, écoute, pas
0: Georges.
21: La musique.
0: Ah là là là!
22: Mais pas
0: là
22: la musique, Georges, baisse un peu!
23: Et ça, c'est terminé de cette manière-là, voilà pour la première archive de cette soirée. Vous avez entendu qu'au début, on parlait de Minitel, hein. On était en 1995, et c'est marrant parce qu'en réécoutant comme ça, en me réécoutant, J'ai l'impression d'entendre des animateurs qui sont aujourd'hui sur Énergie. Mesdames, messieurs, c'est la spéciale archive radio du Star System. Laurent Garnier, Crispy Bacon, tout de suite. Ça aussi, ça avait été tellement énorme à l'époque quand c'était sorti à la radio. Et juste après, on aura un autre problème téléphonique. Parce que vous savez, c'est comme les trains. Un problème téléphonique peut en cacher un autre, puisque on se redirigera vers un Jackie les croissants chauds. Et puis après, il y aura du Oasis, il y aura du Kiki Donc, il y aura du GG, il y aura du Canular, il y aura du Alain Debresse, il y aura du Nolo d'MTI. Jusqu'à minuit, je ne vous lâche pas d'une semaine et on fait le retour vers le futur, le flashback. Oh là là, Laurent Garnier, Crispy Bacon tout de suite sur la Max Radio dans la spéciale archive jusqu'à minuit.

0: La Max Radio, en direct ce soir depuis 22h jusqu'à minuit, c'est la spéciale archive radio volume 3 ce soir, le meilleur du Star System que vous allez pouvoir revivre, j'en bafouille presque, ah oui, c'est l'émotion de m'avoir écouté comme ça en 95 tout à l'heure en parlant de Minitel et à l'instant, voilà, on l'avait découvert également sur Fun Radio à l'époque, dans le Star System, évidemment dans notre émission à tous, Laurent Garnier, Crispy Bacon.
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0: Jackie, les croissants chauds, grâce à un auditeur qui s'appelle Fred. On avait piégé à l'époque un autre auditeur qui s'appelle Fred, qui était un fan et qui, je pense, s'il nous écoute encore aujourd'hui, ou même s'il nous écoute pas, un fan de Johnny Hallyday. Et là, on lui avait fait le fameux Jackie, les croissants chauds. Attention! Avec la victime Fred, ça va se passer en deux parties. D'abord, la première, écoutez Jackie les croissants chauds avec Fred et la victime Fred.
2: On récupère Fred.
3: Ouais.
2: 21 ans donc de Meaux. Alors, qui allons-nous appeler?
3: Alors, c'est un autre Fred.
2: Un autre Fred, d'accord, ouais.
3: Mais alors justement, avant, il faut que je t'explique un petit truc parce que c'est un gros fan de Johnny, mais vraiment fan, quoi. Puis on n'arrête pas de le chambrer avec ça parce qu'en fait, c'est un collègue de boulot.
2: Ah oui.
3: Et on n'arrête pas de le chambrer avec ça. Et faudrait faire, bah, comme j'ai dit à Florent, faudrait mettre une musique de Johnny derrière, puis faire style qu'il va gagner un gros truc avec Johnny, je sais pas, une journée avec Johnny. Ouais.
2: D'accord.
3: Un truc bien comme ça, quoi.
2: Alors on va faire genre Johnny, la Lorada.
4: Un week-end à la Lorada.
3: Ok. Faut faire un truc sur Johnny, quoi, absolument, quoi. Parce que,
2: Il a quel âge ce garçon?
3: Je sais pas, il a une vingtaine d'années.
2: Tu sais pas l'âge exact, à peu près 25
3: non,
2: ou 26 ans?
3: Il a mon âge, quoi, une vingtaine d'années à peu près.
2: D'accord, ok, allez, on y va. C'est parti.
3: Ouais.
2: Allô?
5: Oui.
2: Allô, allô?
5: Oui, c'est moi, je suis là.
2: C'est Fred?
5: Oui, c'est Fred.
2: Fred, donc je te rappelle, ouais. Fred, t'es là toujours?
3: Bah ouais, je suis là. Ouais.
2: Faut qu'elle décroche.
3: Bah ouais, faut qu'il y ait quelqu'un qui décroche.
2: Donc, c'est un copain à toi, donc il a 21 ans, il appelle de l'Annie, on appelle à l'Annie là,
3: ouais,
2: c'est parti,
3: oui,
2: donc on appelle.
3: C'est un collègue, quoi, c'est pas. Si, c'est un copain aussi.
2: C'est un fan de Johnny.
5: Ouais, oui, alors, exactement, ouais, oui.
2: Alors, je te rappelle que si Fred décroche, il y a donc un week-end pour aller à la Lorada avec Johnny Hallyday.
3: Ouais, bah ouais.
2: Ça fait 3 jours que tu nous appelles pour l'appeler.
3: Ouais.
2: Et malheureusement, je crois que c'est le répondeur, ça ne répond pas.
5: Je suis là.
2: Quel dommage.
3: Il m'a dit qu'il serait là, j'ai dit qu'il irait d'appeler, mais. Apparemment,
2: il est pas là. Il vit tout seul, il est avec une copine ou quelqu'un?
3: Non, il a une copine.
2: Oh là.
3: Il nous a
2: décroché.
5: Attendez.
2: Il faut que ça décroche.
5: Merde.
2: Il y a un week-end donc pour passer chez Johnny à Saint-Tropez à Lorada.
3: Et il y a pas moyen de gagner aussi un kilo de croissant, non? Parce que vu que c'est Jackie les croissants chauds.
2: Bah ça pourrait être, c'est faisable, Fred. Mais il faudrait que ton pote décroche, Fred.
3: Ah ouais,
2: il te connaît? T'as un copain? Tu le connais depuis longtemps?
3: Ça fait 6 mois que je le connais. Ça fait 6 mois qu'on bosse ensemble.
2: Il fait quoi dans la vie, ce mec? Ça sonne dans le vide. Au standard, vous me dites, hein, dès que quelqu'un décroche chez Fred, à l'ANI, vous n'hésitez pas à nous le faire savoir.
4: Ça sonne dans le vide, il y a toujours personne.
2: Il y a toujours personne,
5: allô,
2: malheureusement. Je suis désolé, on va en laisser 4-5 sonneries, et puis malheureusement, le week-end pour Johnny, ça sera remis.
3: Il va être dégoûté, quoi.
2: C'est un spécial, donc on fait un.
3: Tu vas faire écouter la cassette, il va être dégoûté.
2: Tu sais que c'est une nuit spéciale Johnny Hallyday ce soir?
3: Je sais, parce que l'autre fois c'était Aznavour, mais bon,
5: il y a quelqu'un.
2: Mais il est fan ou pas de Johnny?
3: Ah bah ouais, à mon avis, c'est un gros fan, quoi, parce qu'à chaque fois il en parle et tout, il y a un autre collègue aussi
2: Quel dommage. C'est dommage, quoi, tu vois. En plus, je voulais le faire chanter. J'avais préparé un karaoké. Il y avait un souci que ce soir. Tu sais que t'as entendu le karaoké spécial Johnny.
3: Ouais.
2: Et on aurait bien aimé que, bon, Fred, s'il avait décroché, qu'il nous chante Bande Noir C'est Noir, s'il avait été capable, quoi.
3: Je pense qu'il connaît.
2: C'est dommage, quoi.
5: C'est noir.
2: Il n'y a plus d'espoir. Tu connais ça, Fred?
3: Ouais,
2: il n'y a plus d'espoir, c'est désespoir même.
3: Toujours rien.
5: Il y a quelqu'un.
2: Fred, si tu nous écoutes, je sais pas où tu te trouves. Si t'as quelqu'un, a reconnu Fred de l'ami, si vous voyez qui on est en train de l'appeler en ce moment, dites-lui s'il vous plaît qu'il rentre chez lui vite fait, qu'il décroche ce téléphone qui sonne dans le vide, vous l'entendez? C'est abominable.
3: C'est abominable.
2: C'est dommage. Moi j'aurais tellement aimé offrir ce.
5: Oh merde.
3: Mais s'il répond pas, tu peux au moins y envoyer un pin, non, de Johnny?
2: Ah c'est con.
3: Hein?
2: Pardon?
3: Tu peux au moins y envoyer un pin s'il répond pas, non?
2: Bah le pin de Johnny, mais si on lui dit qu'il est passé à côté d'un week-end avec Johnny à la Lorada, je veux dire, il y a 3-4 auditeurs qui ont gagné, je vous signale que donc vous pouvez toujours appeler pour ce grand concours, et puis qu'on donc par l'intermédiaire d'un ami, c'est ce que toi tu as fait, on peut offrir des voyages à des gens pour aller voir Johnny à la Lorada, donc il y aura un concert un concert privé à la Lorada.
3: Bah ouais, ça serait cool.
5: Je suis pas sur Internet.
3: Mais il y a pas le truc, il y a pas une phrase à répéter ou un truc, non?
2: Il faudrait qu'il répète, mais oui, non mais Je pensais qu'il connaissait la règle du jeu, effectivement.
3: Bah non, parce qu'il connaît pas, il écoute pas.
2: Bah, il écoute jamais. Bon,
3: moi, il m'a dit qu'il écoutait la journée, mais.
2: Non, c'est une radio, c'est la radio, c'est Jackie, donc la radio locale sur Meaux, et puis c'est celui de décrocher, de répéter deux fois Jackie les croissants chauds, Jackie les croissants chauds, et puis c'est gagné, hein, c'est tout simple. Ah hein. Oh là là là là là.
3: C'est dommage, quoi.
2: C'est sur 107.8 la fréquence, il faut qu'il décroche.
5: Je suis là.
2: Oh là là, il faut qu'il répète deux fois la formule de Jackie les croissants chauds, et c'est gagné. Oh, quel dommage.
3: En plus, moi, je gagnerai un kilo de croissant, quoi. Je serais trop content. Quoi.
2: Non, mais nous, à la rigueur, nous, on va t'offrir le voyage pour Johnny. On va s'arranger, on va te filer.
3: Bah, je préfère un CD plutôt parce que.
2: Bon.
3: Deux jours, ça m'intéresse pas.
2: C'est con, parce que même s'il connaît pas le mot de passe, même s'il peut pas décrocher, répéter deux fois Jackie les croissants chauds,
5: il
2: faut que tu répètes deux fois Jackie les.
3: Putain, merde.
2: Aïe, aïe, aïe, aïe, aïe, aïe. Parce que là, il y avait l'intégrale aussi. En plus, il y avait l'intégrale. Tu sais, la guitare de Johnny, là, l'intégrale, il y a, je sais plus, 40 ou 50 CD.
3: Ah ouais, c'est ça, ouais.
2: C'est quand même...
3: Il me semblait qu'il y avait un intégrale.
2: Il y a quand même...
5: Frédéric,
2: y a
5: quelqu'un ?
2: Il y a 40 ou 50 CD, c'est quand même dommage.
5: Je suis pas sur l'interphone, pourtant, ils ont sonné, hein. Allô, oui ?
2: Quel dommage.
3: Frédéric ?
2: Tu rappelles, au standard, faites un effort, quand même. Faites un effort, rappelez pour voir Fred. Hein ? Rappelez pour voir. Ah, c'est quand même dommage.
3: Bah ouais, c'est con, quoi.
2: Ah ouais, c'est vraiment dommage. Il a raccroché parce que du fait que j'ai dit attends, on va rappeler, il a dit putain, attends, je raccroche. Alors vas-y.
3: Alors, sa copie, là,
2: ce que tu fais, c'est que effectivement, on entend Florent d'abord. Fais ce numéro, non, fais le numéro là, fais ce poste là.
3: Ouais.
2: Ça, c'est laquelle ? C'est la ligne de chez nous, ça ?
3: Ouais.
2: D'accord, maintenant t'appelles l'autre, de nouveau.
3: Ah ouais, ouais, ouais, comme l'autre fois.
2: Comme l'autre fois, et ça, c'est grandiose. Donc là, vous inquiétez pas, là, on est en train d'appeler dans la radio. Donc c'est un poste qui va sonner dans le vide. Allô ?
5: Allô ?
2: Oh là là là là, ça sonne dans le vide, vous l'entendez, c'est en direct ?
5: Allô ?
2: Ça sonne toujours dans le vide. Il faut qu'il décroche et qu'il répète deux fois Jackie les croissants chauds, Jackie les croissants chauds, c'est gagné, c'est la fin. Quel dommage, quel dommage. Quel dommage.
5: Je suis là ! Jackie les croissants chauds !
2: Oh là là là là là, j'écoute, je vais mettre un petit peu de Johnny parce que là je suis perturbé.
5: Jackie les croissants chauds,
3: a voulu le gagner le voyage, quoi, en plus.
2: Oh là là là.
5: Jackie les croissants chauds ! Je suis là !
2: Quel dommage, quel dommage. Est-ce qu'en plus il connaît Noir c'est Noir ou pas ?
3: Oh bah je pense.
2: Il connaît Noir
5: c'est Noir. Il n'y a plus d'espoir.
2: Ah là là, c'est quoi déjà ? C'était comment ? Toir c'est. Non, boire c'est boire. Non, non, Noir c'est Noir. Noir c'est Noir. Je suis dans le désespoir. Attends, Noir c'est Noir. Noir c'est Noir. Je suis dans le désespoir. Ah ouais, c'était ça.
3: Je vais boire au bar.
2: Ah, je vais boire au bar. Oh là là là là là là là là, je suis.
3: Non, c'est dommage.
2: Écoute, Fred, moins... écoute, Fred.
3: Ouais.
2: Bon, puisque Fred apparemment n'a pas l'air d'être là, il ne veut pas décrocher malheureusement.
3: Ouais.
2: Il a dû faire la fête, il doit être en train de faire la teuf avec sa copine.
3: Ouais, ça doit être ça.
2: Ça arrive en semaine, des fois on sort. Bon, je pense qu'il vaut mieux pas lui dire qu'il est passé à côté d'un week-end pour Johnny.
3: Bah ouais.
2: Hein, tu vas me donner son adresse aux antennes au standard et on va lui envoyer quand même une boîte de jeu et un pint.
3: Ouais, ok, ouais.
2: Hein, et est-ce que je te propose, Fred, par contre, c'est que tu vas nous donner un autre numéro d'un ami aux antennes, un autre copain à qui tu pourrais faire plaisir à quelqu'un, quoi.
3: Bah ouais, si tu veux.
2: Et comme tu nous l'as donné, on va essayer de voir parce que là on laisse chenner. On continue à laisser chenner chez Fred.
5: Il y a quelqu'un.
2: On continue à laisser chenner chez Fred et malheureusement
5: j'ai qu'il est croissant chaud.
2: Ah là là là là là, Fred, ah ouais. Fred décroche, allez, ça sonne.
5: Eh oh, j'ai qu'il est croissant chaud. Coucou.
2: Ah là là là, ça sonne.
3: Ouais, ça sonne.
2: Fred ? Allô Fred ?
3: Lequel, moi ou l'autre ?
2: Est-ce que Fred Delany nous entend ? Ah, il a raccroché, c'est pas possible. Ah, il est lourd. Tu rappelles Fred de Jackie, de Fred Delany ?
3: Il a raccroché là ?
2: Ouais.
5: Jackie les croissants chauds, ça sonne. Allô ?
3: Allô ?
5: Allô, oui ?
3: Oui.
5: Ouais. C'est Frédéric.
3: Ah, Jackie les croissants chauds, Jackie les croissants chauds.
5: Jackie les croissants chauds.
2: Ouais, c'est gagné !
3: Ouais ! Je suis un copain de Fred, j'écoutais la radio là.
5: Ça fait deux fois.
3: Ah, c'est Patrick. Ouais, salut, putain.
5: Salut, excuse-moi, je viens de me réveiller.
3: Ah là là là là. Et donc, j'ai gagné un autre pote, mais apparemment, il répond pas.
2: Écoute, Patrick, figure-toi qu'on a voulu appeler Fred Delany qui ne décroche pas. Donc, du coup, Fred a décidé d'appeler un autre pote à lui. C'est donc Patrick qu'on vient d'appeler. Donc, toi, tu repars avec un week-end pour aller à la Lorada et passer un week-end complet avec Johnny Hallyday. T'es content ?
3: Oh, c'est carrément génial. Alors là, je veux dire, je suis hyper content, quoi. Ouais, tu peux me remercier, quoi.
2: Bah, en tout cas,
5: merci,
2: ça nous fait.
5: Fred, hein.
3: Ah ouais, merci Fred Delany, génial, hein. Bah
5: ouais,
3: bah Fred Delany, il a pas répondu.
5: Demont.
3: C'est Fred Demont. Bah ouais. Ah, non, mais Fred Delany, il a pas répondu.
5: Ah,
3: justement.
5: Frédéric, j'ai qu'il est croissant chaud, je suis là, hein.
2: Ah là là là là. Bon, en tout cas, bon. Quel dommage. Bon, en tout cas, Fred.
5: Ouais.
2: Fred Demont, très content d'avoir pu offrir à Franck un voyage. Et bon, bah, Frédéric Delany, tu lui diras rien. Ou tu lui dis pas qu'il veut pas décrocher. Pourtant, tu m'as dit qu'il était là cette heure-ci.
3: Je pense, parce qu'on bosse de bonne heure quand même.
2: C'est très bizarre parce que l'année tout à l'heure on a appelé Fred et il y avait son répondeur. Et maintenant ça sonne dans le vide. Ça veut dire qu'il a enlevé son répondeur, ça veut dire qu'il sait qu'on l'appelle. Pourquoi il décroche pas?
3: Il a pas envie de parler ou
6: crevé. En tout cas, bon, moi je suis content d'avoir gagné ce séjour à la place de Fred. Moi je suis content.
2: Bah ouais, mais il faut qu'il décroche, hein. S'il veut pas décrocher.
6: Moi en tout cas, bon.
2: Patrick, tu quittes pas, on va prendre ton adresse et on t'envoie donc. On va t'envoyer les billets d'avion, tout ça, hein. D'accord?
6: D'accord.
3: T'es content au moins?
6: Ouais, bah c'est super, merci, hein.
3: Ouais, bah de rien.
6: Et puis, Fred Delany, je sais pas s'il nous entend où il est, mais je suis désolé de lui avoir piqué son cadeau, mais s'il décroche pas, tant pis, hein.
3: Bah tu peux pas y aller avec lui, non?
2: Tu quittes pas, Patrick, on te reprend en antenne, hein. Voilà, bon bah. Oh là là là là. Dommage.
3: Bah ouais, c'est con.
5: Allô?
2: C'est malheureusement terminé, Fred. Je suis désolé. Le jeu est terminé.
3: Il y a plus de sable dans le sablier, quoi.
2: Hein?
3: Il y a plus de sable dans le sablier.
2: Non, mais il y a plus de sable dans le sablier. Je veux dire, mais c'est un peu dommage. Genre, c'est la première fois que je fais une émission la nuit où comme ça, je me retrouve à pas pouvoir offrir à des gens.
3: Bah ouais, parce que je sais que tout le monde répond.
2: C'est quand même dommage, quoi.
3: Putain, c'est quoi? Je sais pas, quoi. Ouais. C'est bizarre.
5: J'ai acheté les croix sur chouchou là.
2: Hop. Est-ce qu'il connaît ça? Tu crois qu'il aurait reconnu ça? Parce qu'en plus, je voulais lui faire un petit blind test. La nuit, il connaissait ça?
3: Retiens-toi la nuit.
2: Il aurait su la chanter, tu crois ça?
3: Tu
2: m'avais dit qu'il était fan, mais c'était surtout fan à partir des années 80, quoi. Lui, tout ce qui était avant Johnny, avant des années 80, il aimait pas trop, quoi.
3: Je sais pas trop, quoi, en fait, parce qu'il m'a dit qu'il aimait bien Johnny, mais je sais pas. Il connaît que la dernière, je sais pas.
2: Parce que tu es sûr que c'est peut-être un fan de Charles Aznavour, c'est peut-être pas un fan de Johnny, alors là, c'est un peu dommage.
3: Ouais, l'autre fois, justement, il y avait le truc qu'offrait Charles Aznavour, il m'a rien dit, peut-être qu'il aime bien aussi, remarque, hein.
2: Bon bah écoute, on va lui envoyer un petit album de Charles Aznavour. On a bien un live à l'Olympia qui traîne de Charles Aznavour.
3: Ça va lui faire plaisir,
2: tu crois?
5: Je
2: c'est bon.
5: Non,
2: ça c'est fabuleux. En tout cas, tant mieux si on peut lui envoyer ça. Puis on va lui envoyer également je sais qu'il y a un nouvel album de Mireille Mathieu en préparation.
3: Ah bon?
2: Ça peut lui faire plaisir.
3: Tu pourrais pas m'en envoyer un au moins?
2: Bah toi, je t'envoie l'intégrale de
3: Mireille Mathieu.
2: Non, je vais t'envoyer l'intégrale. Écoute, je vais t'envoyer l'intégrale de Johnny Hallyday.
3: Ah bah c'est sympa.
2: Allez, grand seigneur.
3: CD quoi, quand même.
2: Ok.
3: Ouais.
5: Putain, mais qu'est-ce que c'est bien, méchant. Allô.
2: Bon, en tout cas, merci d'avoir appelé. Puis bon bah.
5: J'ai en ligne pourtant.
2: Mille excuses, Fred Delany.
3: Bah c'est dommage. J'espère qu'il écoute pas la radio.
2: Bon, on va peut-être essayer d'ici. On va essayer. Peut-être qu'on va rappeler dans la nuit, au moins pour lui annoncer la mauvaise nouvelle. C'est peut-être la moindre des choses, quoi.
5: Allô.
2: Plutôt qu'il l'apprenne par d'autres personnes, ça me gênerait quand même.
3: Bah ouais, c'est sûr.
2: Ok.
3: Ouais, ok. Ouais.
2: Bon, on rappelle dans 5 minutes. On essaie de rappeler dans 5 minutes.
3: Ouais, ok. On va faire comme ça alors.
2: D'accord.
3: Bah, je quitte pas alors.
2: Merci Fred.
3: Ouais.
2: Ok, bah tout de suite ne bouge pas.
0: Et attention, puisque la suite, 5 minutes après, en plein cœur de la nuit, je l'avais rappelé pour faire cette fois-ci un kiki donc. C'est la spéciale archive Max Star System, Oasis Supersonic. Que du lourd, que du bon, que des souvenirs, on revient en arrière. Remember? Tu te souviens? Allez, fais travailler un peu ton cerveau.

0: Les souvenirs et que de bons souvenirs en direct sur la Max Radio, 22h37 pour ceux qui écoutent en live. Oasis, Supersonic dans la spéciale archive.
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0: Et après notre Fred, la victime, avec Jackie les croissants chauds, vous l'avez entendu sur la fin, je disais que dans ce spécial archive Radio Star System, que nous allions le rappeler un petit peu plus tard dans la nuit. C'est ce que j'avais fait à l'époque, évidemment, toujours avec la complicité de notre ami Fred. Et cette fois-ci, attention, on était parti pour lui faire un petit kiki. Donc, écoutez ça dans la spéciale archive volume 3 du Star System sur la Max Radio.
3: On récupère Fred vite fait, 21 ans de mots.
4: Ouais.
3: Allez, on termine notre délire très rapidement.
4: Tu pourrais pas finir sur un kiki donc?
3: Le kiki donc. Allez, on y va, on appelle.
4: Ouais, dès que tu fais style que tu l'as.
3: On y va.
4: Non, je baisse là.
5: Oui. Allô.
3: Allô. Allô. Est-ce qu'il y a quelqu'un? Oui. Allô.
5: Oui, oui, je suis là. Oui.
3: Bonjour. Vous allez bien?
5: Ouais, mais par contre, moi, j'étais en ligne tout à l'heure. Hein. Je vous ai entendu tout, moi.
3: Alors, je vous appelle pour le kiki donc. À votre avis, qui c'est? Alors, est-ce que vous écoutez la radio d'habituellement? Est-ce que vous êtes fidèle à notre émission?
5: Ben, j'écoute pas souvent, moi, parce que moi, être le
3: très bien.
5: Travail,
3: est-ce que vous connaissez, bien entendu, le mot de passe?
5: Jackie les croissants chauds?
3: Ah non, là, nous appelons pour un autre jeu.
5: Non, parce que moi, c'était là, c'est pour Johnny. Non, là, je vois pas qui ça peut être. Pas du tout.
3: Alors, ce n'est pas grave. Nous allons vous donner un indice. C'est une couleur. C'est la couleur de la pomme.
5: Vert ?
3: Eh oui, c'est l'indice vert. Alors attention, on remet un petit peu de sable dans le sablier. Que nous retournons, voilà qui il est fait. Alors, à votre avis, qui donc ?
5: Une négresse verte ? Une négresse verte ? Merde.
3: Ah, c'est pas la bonne réponse, malheureusement.
5: Merde.
3: Dépêchez-vous, le temps s'écoule.
5: Merde, ça peut être. Merde, je vois pas là du tout, je vois pas du tout.
3: Ah là là là, la musique s'écoule, on ne l'entend plus, malheureusement. Aïe. Vous nous écoutez régulièrement quand même?
5: Bah non, parce que moi je travaille, voilà.
3: Vous écoutez la radio à quelle heure?
5: Bah l'après-midi, moi surtout, parce que moi.
3: Très bien, l'après-midi, donc vous nous écoutez, génial.
5: Ouais.
3: Hein, c'est fabuleux. Hein, vous aimez bien tous les 45 tours qui passent sur l'antenne?
5: Ouais, c'est bien.
3: Très bien. Alors attention, deuxième indice. Est-ce que vous avez écouté l'indice de cet après-midi?
5: Non, pas du tout. Cet après-midi, j'étais parti travailler.
3: Alors, vous avez le droit, bien entendu, à utiliser un joker. Est-ce que vous l'utilisez?
5: Oui, je vais le prendre. Hein.
3: Alors, vous le prenez. Vous connaissez bien entendu la règle du jeu. Vous n'avez pas plus le droit à 4 jokers. Donc, on peut considérer que vous utilisez donc le premier. Donc, il en restera plus que 3. Le joker et la question est la suivante. Je suis plusieurs ou je suis seul?
5: Plusieurs.
3: Eh oui, c'est la bonne réponse. Alors, à votre avis, qui donc?
5: Ça peut être plusieurs.
3: Alors, j'attends une réponse. Pardon ?
5: Britannique.
3: Ah non, mais vous êtes pas loin là. Hein.
5: Oh,
3: alors, vous utilisez un autre joker ? Vous utilisez un autre joker ou pas ?
5: Bah ouais, on
3: verra. Alors, nous utilisons donc un deuxième joker. L'espace est en sartiel. L'espace est en sartiel. Je suis une.
5: Le temps ?
3: Qui brûle. Non, non, mais ça, c'est quelque chose qui brille la nuit.
5: L'étoile.
3: Eh oui, c'est une bonne réponse.
5: L'étoile verte.
3: Alors.
5: Les étoiles vertes. Non. Pas les étoiles vertes, c'est pas ça. Les étoiles vertes,
3: merde. Ah là là là là là là, malheureusement, le temps est écoulé. Troisième indice.

0: les graisses vertes.
1: Vous pouvez vous faire aider derrière, j'entends qu'il y a du monde derrière.
0: Oui, je suis pas tout seul.
1: Eh bien, faites-vous aider, regardez dans le dictionnaire, ça va être très simple.
0: On n'a pas de dictionnaire en plus, on l'oublie à la maison. Voilà. Gold. Gold.
1: Pardon ?
0: Gold, c'est pas gold.
1: Ah ? Allô ?
0: Oui.
1: Oui, c'est ?
0: Gold.
1: Ah non.
0: Non.
1: Alors, à votre avis ? À votre avis, qui donc ?
0: Indochine.
1: Non.
0: Rita Mitsuko, non.
1: Ah, ce n'est pas un groupe, hein ?
0: Hein ? Si, ils sont plusieurs, alors qu'ils sont plusieurs. Merde.
1: Ah là là, vite, vite, vite, il n'y a plus de sable dans le sablier.
0: Merde, je vois pas du tout.
1: Je suis désolé. Heureusement que vous n'avez pas encore utilisé votre quatrième joker.
0: Bah, je vais le prendre et puis on verra.
1: Alors, vous prenez le quatrième joker. Dernier indice, Fred. C'est le dernier indice. Alors, soyez bien attentifs. Vous écoutez bien entendu la radio régulièrement. Vous nous écoutez plus particulièrement l'après-midi. À votre avis, quel est l'indice de ce matin ?
0: Une personne, non.
1: Oui.
0: Une personne.
1: Alors, pour vous aider, il a chanté Pour le plaisir en 1983. C'est une bonne réponse. Ça vous donne un indice supplémentaire. Alors, à votre avis, qui donc?
0: Alors, attends. C'est pas Johnny Hallyday quand même. Bernard
1: Bernona,
0: il a
1: choisi. Ah là là, il me reste plus que 30 secondes. À votre avis, qui donc?
0: Starmania, non?
1: Non, malheureusement, ce n'est pas la bonne réponse. Ah, attendez, j'ai cru entendre que vous m'avez dit.
0: C'est pas Rita Mitsuko?
1: Ah non.
0: Ça ressemble à Rita Mitsuko.
1: Alors, à votre avis, Fred, vous pouvez vous faire aider. À votre avis, qui donc?
0: C'est pas
1: quand même
0: pas
1: Zouk
0: Machine.
1: Ah, attendez, vous m'avez dit
0: Zouk Machine.
1: Zouk, non.
0: Merde. C'est pas des Creavers. Non.
1: Pas des Creavers, malheureusement. Mais des Creavers, je pense que vous en êtes pas très très loin.
0: Merde, Merde.
1: Et pourtant, la musique que nous vous mettons derrière devrait quand même pas mal vous aiguiller.
0: Bah oui, justement, je la connais, mais d'où? J'arrive pas à le savoir, justement. J'ai un trou de main.
1: La musique d'un film américain. Avec.
0: Non,
1: avec Dustin Hoffman.
0: Dustin Hoffman. Avec cette musique-là.
1: Aïe, j'ai bien peur, Fred, malheureusement, que bon, malgré votre fidélité, je sais que vous nous écoutez régulièrement, malheureusement, malgré les 4 jokers que vous avez utilisés,
0: non, je peux pas le savoir.
1: Alors, on avait le mot vert, le mot étoile, le mot vache et Herbert Léonard. Et il fallait trouver un nom de groupe. C'était effectivement, quand je dis que vous n'étiez pas loin, c'est-à-dire qu'effectivement c'était un groupe français. Et vous ne l'avez malheureusement pas trouvé.
0: Bah non, ça fait.
1: Le groupe, c'est les Goulons.
0: Mais comment? Les Goulons? Ça me dit rien. Non, là, je connaissais pas du tout.
1: Alors c'est normal, c'est un groupe qui n'a pas sorti de disque.
0: Ah d'accord.
1: Mais vous auriez pu trouver, parce qu'il y a eu beaucoup d'actualités sur ce groupe, les Goulons.
0: Ça se trouve. Ok. Ça me dit rien, moi.
1: Puisque. Alors, nous avions Herbert Léonard, c'est le fils d'Herbert Léonard qui a monté ce groupe Les Goudrons.
0: Ouais.
1: Alors, attendez, à votre avis, si vous me trouvez à la rigueur le rapprochement du groupe Les Goudrons avec le mot vert, vache et étoile. Bon, je vous ai aidé, Herbert Léonard. On sait que, bon, vous le saviez probablement quand même, après réflexion, après avoir un petit peu réfléchi, que vous saviez que les Goudrons étaient un groupe qui a été monté par le fils d'Herbert Léonard.
0: Oui.
1: Bon, ça, vous le saviez, je pense. Hein, c'est sur l'émotion. Ce sont des choses qui arrivent. Vous savez, vous en souvenez? Ça vous dit quelque chose?
0: Bah, vaguement, quoi. Mais
1: ça vous rappelle quand même quelque chose. Alors, à votre avis, qui donc? Pourquoi le vert, l'étoile et la vache?
0: La couleur?
1: Le vert, la couleur.
0: Oui.
1: C'est une bonne réponse.
0: Les vaches, le fermier. Non, les vaches, les champs.
1: Les vaches, les champs.
0: Champs, les étoiles.
1: Alors, les étoiles.
0: Le ciel.
1: Non.
0: Les étoiles.
1: Ah, à votre avis, qui donc?
0: Les étoiles, mince. Les étoiles, les...

0: Alors, bon, alors, pour les étoiles, voilà, vous avez le droit à 4 jokers. Voilà, vous le savez, vous connaissez que vous avez le droit à 4 jokers.
1: Voilà, c'est pas la Voie lactée, les étoiles Voie lactée.
0: Ah non, alors, vous utilisez votre joker?
1: Bah ouais, je vais le prendre, mais...
0: Alors, le joker bonus, attention. Allez, pour vous aider, on vous rajoute normalement cette musique qui devrait quand même beaucoup vous aiguiller. Hein.
1: Bah ouais, ouais.
0: C'est un film qui a été fait avec Dustin Hoffman et Clint Eastwood.
1: Pour une poignée de dollars. Pour une poignée de dollars ? Pour une poignée de dollars ?
0: Ah là, vous vous trompez, c'était avec Stallone.
1: Ah merde.
2: Ah ouais, merde.
1: Bah alors, quoi, avec Clint Eastwood, putain, j'adore le film. Je vois pas. C'est pas celui qui est Harry, des fois.
0: Ah ! Vous m'avez dit, pardon ?
1: Comment t'as dit ? Harry, là...
2: Inspecteur Harry.
1: Inspecteur Harry ?
0: Ah non, non, non.
1: C'est avec un singe, je crois.
0: Avec un singe ?
1: Oui, avec un singe !
0: La planète ?
1: La planète des singes.
0: C'est une bonne réponse ! Clint Eastwood avec Dustin Hoffman dans La planète des singes.
1: Oui,
0: Le feuilleton, bien entendu. Hein. Écoutez, j'ai peur que la musique vous déconcentre, je vais l'arrêter, je vous laisse, on vous écoute. Et vous pouvez éventuellement discuter avec votre famille.
1: Ok.
0: Ah, excusez-moi, c'est peut-être pas la famille, non ?
1: Oh, j'ai ma copine puis un copain, quoi.
0: D'accord. Eh bien, écoutez, on peut vous écouter, il faut qu'on vous entende, mais vous avez le droit à 30 secondes pour entre vous choisir un mot.
1: Alors, attends, père, planète des singes.
0: Vous pouvez vous faire aider, demander derrière. Alors, oui, mademoiselle, si vous voulez, vous pouvez aider votre mari. Hein.
1: Dis-moi.
0: Allez, il vous reste encore 25 secondes.
1: En plus, je vois pas non plus. J'arrive pas. J'ai beau chercher, tourner en rond. Couleur vert.
0: Non, mais ne tournez pas en rond, concentrez-vous.
1: L'étoile. Je suis concentré carrément sur le bout de papier, j'essaie de voir quelque chose.
0: Alors, regardez bien, si vous regardez bien l'écriture du mot vert, du mot étoile et du mot vache, ainsi que Herbert Léonard.
1: Vert.
0: Si je vous dis les goudrons.
1: Attends.
0: Regardez, peut-être que vous pouvez faire. Et vous pouvez peut-être former des mots avec les lettres de chaque mot. À votre avis, Fred, je vous pose la question en toute simplicité. Qui donc ?
1: Vert.
0: Je vous rappelle que ça se passe en direct, hein ? Alors, il y a quand même.
1: C'est quoi ça, c'est une... Ok. C'est espace. Alors attends. C'est couleur, merde. La planète.
0: Attention. Il ne vous reste plus que 23 secondes.
1: Ça va pas. Vert. V-E. Non. V-E. Ça va pas. V-E.
0: Ah là, j'ai peur que ça soit trop tard.
1: Mettons à mettre.
0: Vous l'avez entendu, Fred, vous êtes infidèle de l'émission. Le gong veut dire que malheureusement.
1: Hein. J'essaie de réunir tous les mots, toutes les premières lettres du mot, mais.
0: Je sais bien, Fred, que nous n'avons pas pu vous laisser énormément de temps, je le reconnais.
3: Non, c'est vrai.
0: Nous sommes un petit peu pris par le temps. Hein. C'est dommage. Écoutez, je vais essayer de voir du côté du standard si éventuellement quelqu'un pourrait. Est-ce qu'on a quelqu'un ?
4: Il y a Vincent.
0: Alors éventuellement Vincent pour aider Fred. Fred, tu es toujours là, hein ?
5: Oui.
0: Bon, alors Vincent, bonsoir.
5: Bonsoir.
0: Alors à votre avis, qui donc ?
5: Eh bien, qui donc ? Moi, je dirais mouton.
0: Eh bien, oui. Le mouton.
5: C'était forcément ça.
0: C'était le mouton. Vous avez trouvé tout de suite ou vous avez eu quand même du mal ? C'est grâce en fin de compte à tout ce que Fred a pu vous aiguiller. Quoi.
5: Voilà exactement, parce que en fin de compte, quand on regarde bien, rien que le rapport avec Étoile, c'est le petit prince, dessine-moi un mouton.
0: Alors maintenant on va Fred.
1: Oui.
0: Ce qu'il fallait comprendre, c'est que bien entendu, la vache, c'est le meilleur ami, c'est quand même la meilleure amie du mouton.
1: Bon, oui.
0: Hein ? Oui. Que le avec le mouton on en fait bien entendu de la
1: viande.
0: Pardon? Mais non, de la laine.
1: De la laine, oui,
0: la laine peut avoir plusieurs couleurs, dont
1: la couleur verte de la laine, oui.
0: Voilà. Du mouton. Et bien entendu, c'est l'étoile du berger.
1: J'avais cité.
0: Oui, mais il faut aller trouver le mot et l'étoile du berger, c'est bien entendu l'étoile du
1: mouton.
0: Et voilà. Et puis bien entendu, on sait que Herbert Léonard, qui a son fils qui a monté un groupe qui s'appelle Les Goudrons, hein, qui va sortir un album bientôt, vit à la campagne, dans une ferme. Donc, le rapport avec la vache, les moutons, le ver et les étoiles.
5: Voilà.
0: Écoutez, Fred, désolé, mais malheureusement, vous ne pourrez pas repartir avec cette boîte de jeu. Mmh. En tous les cas, nous avons été ravis de notre côté d'avoir pu passer un agréable moment. Mmh. Et juste avant, quand même, nous tenons à vous féliciter par l'intermédiaire de notre président de la radio qui est là ce soir, par hasard à la radio. Mmh. Allô?
3: Allô?
0: Oui?
3: Oui?
0: Fred?
3: Ouais?
0: Ah bah alors, Fred de l'ami?
3: Ouais.
0: Fred de l'ami?
3: Oui?
0: De l'ami, l'ami. Alors, à votre avis, qui donc?
4: Le Frédéric de Trilport?
3: Ouais.
4: Hein?
3: Ouais.
4: Et dis donc, ouais, je t'appelle là tout à l'heure, vous m'avez appelé? Bah, je vous entendais exactement, hein, j'avais tout cité, tout, j'avais tout sur la ligne. Hein.
0: Alors, attendez, parce que là, ce n'est pas le même jeu. Vous appelez pour une. Là, vous parlez d'un jeu d'une radio concurrente.
4: Ah bon?
0: Alors à votre avis qui? Et à votre avis
3: qui?
0: Qui donc?
4: Mais c'est Frédéric, c'est pas mon collègue de travail?
0: Non, pas du tout. Vous vous trompez.
4: Bon.
0: Qui donc à votre avis?
4: Fred, c'est qu'il habite Trilport. Il habite pas Trilport?
0: Non, ce n'est pas le Fred de Trilport. C'est une surprise. C'est un ami d'enfant. Enfin, c'est plus de la famille.
4: C'est pas Fabrice Géraud des fois, Frédéric. Mais un ami, un copain d'enfance.
0: C'est pas Frédéric, c'est quelqu'un qui est de votre famille.
4: C'est pas Cyril François?
0: Non.
4: C'est pas mon père? C'est pas François mon père des fois, non?
0: Ah!
4: C'est pas mon père?
0: Ton frère?
4: Mon frère peut-être?
0: Non!
4: Cyril?
0: Non.
4: Ma mère, Annie?
0: Non!
4: Ma copine?
0: Alors écoute bien la voix de l'invité mystère.
3: Ouais, allô, tu m'as pas reconnu?
0: Alors?
4: C'est Fabrice?
6: Fabrice!
0: Pardon?
4: Fabrice Géraud?
0: Non!
4: Fabrice?
0: Alors à ton avis, Fred? Qui donc?
4: C'est pas Stéphane?
0: Non!
3: C'est pas Stéphane, hein?
4: Écoute. Eric?
0: Alors.
4: C'est pas Eric?
0: Un petit indice pour t'aider, Fred, parce qu'il me l'a dit hors antenne, ce n'est pas la voix mystère qui va le dire l'indice, c'est moi qui vais te le donner. Il t'a rendu cocu trois fois.
4: Il m'a rendu cocu trois fois. C'est Stéphane.
0: Ah, c'est un jeu de mots. Ah, hein, tu comprendras, c'est de l'humour. Hein.
4: C'est Stéphane.
0: À ton avis?
4: C'est Stéphane. Enfoiré, c'est toi qui t'avais. Stéphane Géraud?
0: Ouais, c'est Stéphane Géraud.
4: En enfoiré, celui-là, je m'y attendais même pas. Attends.
0: Alors, c'est la radio. C'est la radio de mots pour le Kiki donc, qui t'appelait avec l'invité mystère, les jeux mystérieux. Et malheureusement, nous ne pouvons pas t'offrir puisque tu as épuisé tes 4 jokers.
4: Bah ouais.
0: Mais nous avons pris plaisir, en tous les cas, d'avoir passé un agréable moment en ta compagnie. Et en tous les cas, bon, écoute, tu es fidèle de la radio.
4: Ouais.
0: Hein, tu nous écoutes sur 108.7, hein, régulièrement l'après-midi.
4: Ouais.
0: C'est Mot Local qui t'appelle. Hein, c'est Mot, ouais. La radio Mot Local.
4: Ouais.
0: Et. Qu'est-ce qu'on pourrait. On te souhaite en tous les cas bonne continuation pour la suite.
4: Ouais.
0: Et mille fois merci d'avoir appelé.
4: Mais de rien, c'est normal. Alors, au revoir.
0: Hein?
3: Allô?
4: Ouais. Oui?
3: Allô?
4: Oui.
0: Ah, c'est la voix mystère?
4: C'est Stéphane, ça, hein, comme toujours.
0: Ah, Stéphane, on t'a reconnu?
3: Oui, tout à fait.
4: Alors, Stéphane, qu'est-ce que tu fous là? Tu dors pas encore?
3: Comment?
4: Il dort pas encore, Stéphane?
3: Non.
0: Allez, pour t'offrir quand même le petit pins de la radio Mot Local, une petite histoire drôle?
6: Ouais! Ah oui!
4: Laquelle?
0: Alors, raconte-nous une petite histoire drôle.
3: Raconte l'histoire de Toto, là.
4: Laquelle? De Toto derrière les chiottes?
0: Allez, vas-y.
3: Ah ouais, vas-y, elle est trop bonne.
4: Tu connais Toto, celle qui est dans les WC?
0: Non?
4: Non, bah moi non plus, il avait fermé la porte.
0: Alors là, ça mérite presque le pins. La deuxième histoire, et le pins, il est pour toi.
4: Ouais, et dis donc, et tu connais celle avec c'est Tarzan, il va dans une pharmacie.
0: Ouais.
4: Alors Toto, Tarzan arrive, Tarzan vouloir capote pour faire le bon Jeanne. Il arrive, bon mais il achète la dame, il donne la capote. Hein?
0: Ouais.
4: Déjà, Tarzan, il repart, tout content. Le lendemain, il revient, Tarzan pas content, Tarzan fort, capote, boum. Alors, bon, il fait bon, il en donne une autre.
0: Ouais.
4: Pareil, le lendemain, il revient, Tarzan pas content, Tarzan fort, capote, boum. Oh, il en a marre, c'est pas possible, la bonne femme, la dame, elle en a marre.
0: Ah oui.
4: C'est bon, elle va derrière le magasin, pour une vieille chambre à air.
0: Oui.
4: Elle prend son mère, elle marque tout, elle donne à Tarzan. Bon, puis après, Tarzan il ressemble à comme si une gentiment. Alors Tarzan après, le lendemain, Tarzan il revient. Tarzan content, qu'importe faute, Jeanne, boum.
0: Très bien, donc Fred, malheureusement, tu ne peux pas repartir avec ce pins. Je suis désolé. Ce n'est que partie remise, d'accord? Hein? Nous te souhaitons une agréable après-midi, hein, une très bonne matinée, et puis bah, je pense que tu resteras fidèle à mon local. Hein.
4: Oui.
0: D'accord?
6: Oui, il n'y a pas de problème.
0: Eh ben, on vous embrasse.
6: Allô. Au revoir.
0: Vous pouvez envoyer, vous dire au revoir à la voix mystère.
4: Allez, au revoir Stéphane, à la prochaine.
0: Fred,
4: ouais.
0: Mille excuses pour le jeu du Kiki donc.
4: C'est pas grave.
0: Mais attention, à chaque coin de rue peut apparaître le Kiki donc, donc sois très vigilant. Et il est possible qu'un de ces quatre nous te rappelions une nuit pour rejouer au Kiki donc.
4: D'accord.
0: Ok, sois un peu plus attentif et achète-toi un quid.
4: D'accord.
0: Super. Au revoir.
4: Au revoir, à la prochaine tout le monde.
6: Au revoir.
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0: Quel bonheur de réécouter ça. Vous savez, c'est en le réécoutant justement ce Kiki donc, je peux vous le dire, ça y est maintenant de mémoire, parce qu'on l'entend, j'avais pas forcément la voix du Kiki donc, j'avais pas non plus le un petit peu quand même. Je crois que ça devait être l'un des tout premiers Kiki donc, ou ça doit être un des 3-4 premiers Kiki donc que j'avais fait dans l'histoire du Star System. Voilà le Fred que j'embrasse très très fort. Mesdames, messieurs, vous êtes dans la spéciale archive ce soir, Radio Star System, retour vers le futur. Écoutez bien ça, Rof, TDSI, et juste après, encore des surprises, jusqu'à minuit, il est 22h58. La première heure est déjà écoulée.

0: programmation spéciale Revival. On revient en arrière, la spéciale archive du Star System Radio volume 3 ce soir en direct sur la Max Radio 23h02. Nous sommes le 13 juin 2018. Tout va bien après des acquis, des croissants chauds, des petits canulars, des kikis. Donc attention mesdames, messieurs, je vais pas dire qu'on va passer à la vitesse supérieure, mais on va accélérer encore un petit peu plus la cadence et vous rappeler encore des bons souvenirs comme à l'époque, comme si on y était. Attention, de nouveau dans les studios, on est en plein cœur de la nuit. Vous savez, après les débats de Gérard, il nous arrivait souvent de faire des débriefs et un jour j'en avais eu l'idée de se dire bah tiens ça serait quand même pas mal parce que c'est vrai qu'il y a eu pas mal de débriefs qui étaient assez houleux et un jour j'avais dit à mes équipes un jour il faudra quand même qu'on fasse profiter les auditeurs d'un débrief de GG après les débats et ça a été chose faite à plusieurs reprises d'ailleurs hein. Je crois que la toute première fois qu'on l'avait faite on avait mis un micro cravate caché dans une poubelle qui était dans le bureau du Star System de l'époque et là c'est une archive avec alors il y a Phil Daria Manu, il y a Apo également, il y a Rigo, vous la connaissez probablement pour les plus accros évidemment, mais pour les autres, ça sera une découverte, une redécouverte justement de cette réunion. Et juste après, je vous mettrai un petit remix de GG. Je dois en avoir une trentaine. Celui-ci était très très bon. C'était fait par un auditeur qui s'appelait Altor. Si ma mémoire est bonne. Mais pour l'instant, spécial archive avec une réunion de débat de GG. Attention, c'est chaud bouillant.
1: Ah. Quoi ? Qu'est-ce qui s'est passé ?
2: C'était le bordel, donc il a pas respecté les règles. Donc ils sont encore amis.
1: Putain, je vous demande pourtant, hein.
2: Hein ?
1: Je vous demande pourtant, hein. Bah ouais.
3: Ouais, ouais, ouais.
2: Non, mais de toute manière, ça sert à rien, quoi, la réunion, parce que ça a recommencé alors.
1: Mais non, mais tu te fais pas respecter aussi, peut-être.
2: Ouais, ouais, mais de toute manière, ils en ont rien à foutre. Lui, je vois pas ce qu'il a été parlé d'un franc. Sur mon compte alors que ça te regardait pas hein.
4: Et j'ai pas dit que t'avais un franc sur ton compte.
1: Ah ouais.
4: En roller
2: ouais.
3: En métro
1: C'est bon il a repris l'antenne. Et parce que ouais ça c'est quoi ça c'est à toi ça.
2: Ouais mais ça.
1: Bah mais lui il me l'a piqué dans mes poches tout à l'heure.
3: C'est du propre.
2: Ah. T'es vraiment un enculé toi.
3: Ah. Oh là là mais ça. Après ouais. Là, c'est moi que tu traites d'enculé t'as
1: non,
3: vu.
1: Non mais Gérard. Qu'est-ce qu'on fait là. Attends.
2: Non mais quoi.
4: Là, tu fais quoi là?
2: Toi, tu fermes ta gueule, d'accord?
4: Ta soeur, t'as une pure coupe.
2: Ta gueule!
4: On dirait Tom Cruise.
2: Ta gueule! Parce que si tu veux, demain, j'y fous de ta merde.
1: Bah ouais?
2: J'y fous de ma merde.
5: Ah ouais.
1: Pourquoi vous respectez là. Pas son travail quand même quand il bosse? Hein
2: alors, c'est pas à la fin du mois qu'on fait le débat des routiers, ça va être avant. Mais je crois que je vais pas le faire.
1: Parce que c'est quand?
2: Je sais pas moi.
1: Mais pourquoi? Parce que je pars en vacances. Mais pourquoi vous respectez pas son travail?
2: Non, mais ils en ont rien à foutre, ils veulent tout saccager quand c'est moi.
1: Mais non, mais au début ça se passe bien, c'est après, vous devenez... Vous...
2: Non, mais de toute manière, ça sert à rien de faire des débats comme ça, à l'improviste. Hein.
1: Mais non, mais on voulait
2: ça
1: faire plaisir...
2: Ça servira plus rien.
1: On voulait faire plaisir aux auditeurs.
2: Bah ouais, mais
1: toi... Pas.
2: Lui, là, ouais. il pousse sa merde, il s'amuse à appuyer sur des boutons, t'entends des trucs. De manière, la cassette, je vais le savoir, parce que je vais la réécouter, parce que samedi, elle a enregistré, tu vois.
1: Et là, tu l'as dans le cul, mon coco.
2: Là, tu l'as dans le cul, parce qu'elle est un franc. On va bien te savoir si tu l'as dit à l'antenne.
1: En plus, c'est même pas...
4: mais oui, je l'ai dit.
2: Ouais, mais tu vas perdre.
1: Déjà, c'est pas un franc qui est, c'est un franc 23. Déjà.
4: Hein la minute.
2: Alors, on va rigoler parce que je vais rigoler.
1: Quoi
4: c'est qu'avec tout ce que t'as sur toi, ça fait une minute de serveur de cul.
2: Non, mais ça...
1: Mais parce que maintenant, c'est entre nous, mais combien ça se fait en euros? Tu vois?
2: Oui, en euros, ça fait...
1: Quand il traite sur ton compte en euros, combien?
2: 0,19€.
1: 0,19€. Ça te fait rire, toi?
2: Non, ça te fait rire.
1: Mais pourquoi vous écoutez pas, quand même, quand il fait ce qu'il y a? C'est quand même incroyable.
2: De manière, ils en ont rien à foutre.
1: Pourquoi? Mais c'est ça, je comprends pas. Pourquoi vous en avez rien à foutre? Ça vous fait chier de bosser avec Gérard, de faire de...
2: Non, mais ils ont...
1: On veut profiter de la radio qui nous donne la possibilité de prendre l'antenne sans prévenir. On peut faire du live. On donne aux auditeurs des fois de l'antenne sans qu'ils soient au courant. Donc c'est vraiment du, tu vois, c'est quand même Gérard se déplace. Il fait l'effort de venir de la clinique.
4: La clica.
2: Non, mais ils veulent rien savoir, donc ça sert à rien maintenant.
4: Non, mais
2: c'est plus la peine que...
4: Je pensais un truc pour enfouiller ton compte.
2: Tu peux revendre une de tes bagousses
4: de bar.
2: Oh, t'en mets une dans ta gueule, tu vas voir.
4: Déjà que t'as revendu toutes tes broches.
1: Non, mais vous faites pas d'efforts. Non, mais attends, reste là deux secondes, on va ranger. C'est que. En plus, tu ranges, quoi. C'est pas. Moi, je trouve pas ça
2: non,
1: normal.
2: Non, mais moi, de manière, c'est terminé maintenant. Tu ne peux plus venir à l'improviste comme ça.
1: Mais si, fou. Mais c'est ça, c'est pour
2: non,
1: les
2: non,
1: auditeurs.
2: Non, mais si c'est pour tout foirer à chaque fois, c'est pas la peine.
1: Ou vous faites un effort.
2: Alors, moi, de manière, c'est simple. Si le débat des routiers foire, c'est même pas la peine qu'on le passe.
1: Pourquoi ça se passerait pas bien? C'est ça qu'il va y avoir de la tension.
2: Ouais, mais là, ils vont rien faire.
1: Qui?
2: Ça va être le bordel. Ça va être le bordel, donc pour prendre de...
1: Non, mais il faut que tu l'aies...
2: Non, il faut quelqu'un d'autre, mais pas Olivier Dapro. Il nous faut d'autres personnes, mais sans ces deux-là. Moi, je travaille pas avec eux pour le débat des roquets. Eh bon. Là, c'est un débat trop important que je connais.
1: Trop important. Arrêtez! Mais ouais, putain, choses. Vous faites savater. Voilà, tu mets un coup.
2: Fais gaffe.
1: C'est trop tard, il t'a frappé. Bah, tu vas encore avoir un bleu. La fois, Olivier, tu l'as frappé, il avait un bleu.
4: Mais bon, toi. Il a un bleu, il se casse une main
1: là,
4: quand
1: tu
4: même.
1: T'es pas pété la rotule là,
2: fais gaffe.
1: Non, mais le routier, c'est hyper important, donc faites pas les cons. Faites pas les cons, les gars. Ah, tu l'as, voilà, tu l'as détruit, l'autre con.
2: Je m'en fous, moi.
1: Mais
2: Il a qu'à se faire arrêter.
1: Bah, voilà.
2: Il est assuré.
1: Voilà.
3: Moi, je suis assuré.
1: Alors, tu prends, on fait un débat, qu'est-ce qu'on fait?
4: Moi, je connais bien Maître Collard, si tu veux porter.
1: On prend Noémie Rigaud.
2: À la rigueur, ouais.
1: On prend Noémie Rigaud, on vire Filda et Manu.
2: Ouais, mais qui sait qu'on met à...
1: Ah, mais regarde comment tu l'as savaté, l'autre. Bah ouais, putain.
2: C'est pas grave.
5: Il a mal.
1: Non, mais c'est dur aussi.
3: Moi, je porte plainte.
2: Bah, va porter plainte, espèce de connard.
3: J'ai porté plainte contre toi.
2: T'as des témoins, espèce de connard.
4: Bah ouais. Bah moi, je témoigne contre toi, mon pote, indirect.
1: T'as vu comment tu l'as frappé, frappé.
2: Non, mais de toute manière, quand ils auront compris.
1: Mais ouais, mais c'est ça qui compte. Alors, écoutez ce qu'il vous dit.
2: Non, mais de toute manière, ça sert à rien. Je parle dans le vide parce qu'ils se foutent de ma gueule, alors. C'est comme si tu parlais à un
4: Allô,
2: chien.
4: Ma chérie? Ouais, il a bientôt
1: non,
4: fini.
1: Non, mais sérieux, arrête.
4: Je sais pas, je trouve un taxi dans une demi-heure. Allez. Ouais, je sais, il fait chier, ouais.
1: Allez.
4: Ok, à tout de suite, je t'aime.
1: Mais qu'est-ce qu'on fait?
2: Non, mais moi, si ça continue, ça sert à rien.
1: Pourquoi?
2: Ça sert à rien.
1: Mais ça marche, l'audience, elle est là. L'audience, elle est là.
3: Les ah, bah voilà. Tu vois, on a Olivier de la Pro qui vient d'appeler sur la ligne directe.
1: Ouais.
3: Et en fait, il me dit que le débat, il était bien.
1: Ouais.
3: Mais qu'il se proposait pour faire la réa.
2: Non.
3: Dans celui des moustaches, des routiers.
1: Mais non, ça va être la merde. C'est non, ça va être la merde.
3: Attends, vas-y, parle, t'entends.
1: En direct, il n'y a aucun problème. Une
2: CB
1: en direct.
2: Non.
3: Ça va être bien ça. Hein.
1: Non, mais... non. Déjà qu'il règle les micros, il y a eu des problèmes de micro sans plus.
2: Non, de manière déjà ce soir, ça a été encore le bordel. Alors, c'est même pas la peine.
1: C'est même pas la peine.
2: Ouais. Non, j'ai dit.
1: Non, mais même.
2: Non plus.
1: Bon, on gérera ça, mais.
2: Non plus.
1: Voilà.
2: Ciao.
1: Salut. Bon, conclusion, c'est. Là, ce soir, conclusion, la réunion, vous avez fait de la merde. C'est dommage, on fait 12 millions de personnes. C'est dommage.
2: En plus, c'est un truc que j'ai fait à l'improviste et je pensais que ça allait bien se passer. C'était prévu.
1: Le problème, c'est que...
2: Apparemment, ben, vous avez tout foiré. Et ça, j'aime pas ça.
1: Ben ouais.
2: J'aime pas ça que vous foirez tout. Ça sert à rien que je vienne.
1: Et la
2: vous
1: prochaine foirez. Fois. Non, mais la prochaine
2: non,
1: fois.
2: Non, mais de manière, j'ai bien réécouté les cassettes. Et
1: c'est un gros clou.
2: Je vais te dire une chose, que j'ai bien réécouté la cassette et je vais te faire passer. Je vais ramener avec la cassette et tu as bien écouté. Par un moment donné, tu dis qu'il y a bien un front 26 sur mon compte alors que tu n'étais pas au courant. Donc le prochain coup, tu fermes.
1: Mais comment t'as eu? Pourquoi tu m'as piqué mon papier dans le?
2: Non,
1: mais
2: donc c'est ça que j'ai pas aimé.
1: Mais moi non plus, j'ai pas aimé.
6: Bien avant que je te pique le papier, je te dis, je peux consulter son compte par internet.
2: Tu peux pas.
6: Son compte
2: mais
6: à la
2: si,
6: poste.
2: Tout le monde.
6: Mais bien sûr que non. Si, j'ai la carte à puce.
2: Comment tu l'as eu?
4: Bah ils font défaut.
2: Mais oui, c'est
1: ça. Ouais, arrêtez
2: vos conneries.
1: Donc là, c'est bien, c'est parce que grâce à vous, les
6: comment veux-tu que je sache qui te prélève ton loyer?
2: Maintenant, tu viens de le balancer que tout le monde l'a sur internet. T'es content de ta connerie?
6: Mais non, parce que moi j'ai un code.
2: Non, mais tu viens de le dire à l'instant.
6: Non, mais j'ai un code.
2: Non, mais tu viens de le dire. Tu viens de l'annoncer à l'instant que tout le monde, mon compte était sur internet.
6: Mais non.
2: Alors tu te démerdes. Maintenant, tu te démerdes.
6: Bon, on va trouver une autre banque.
2: Ouais, mais c'est ça.
6: Non.
2: De manière, c'est bien enregistré ça.
1: Non, parce que
2: c'est bien enregistré.
1: Pourquoi les gens ont besoin de savoir qu'il a 0,19 euros sur son compte?
2: Non, mais ça sert à rien de discuter, Max. Laisse tomber.
1: Je sais, mais je parle dans le vide avec vous, c'est pareil.
2: Mais ça sert à rien de
1: discuter. J'ai le même problème.
2: Regarde-le, il est en train de se foutre de ta gueule là.
4: Non, c'est fou.
2: Putain, ça me dégoûte, allez hop.
1: Non, mais c'est vrai, j'ai le même problème dans la semaine. Hein,
4: bon, avec eux.
1: Tu sais ça. Tu sais que c'est.
2: Vous ne faites pas exprès de foirer toutes les émissions.
1: Non, mais les miennes aussi, hein.
2: Ah ouais, mais non, dans ce cas-là, ça sert à rien.
7: Allô?
2: Allez hop.
1: Allô, vous avez fait de la merde.
7: Allô?
1: Voilà.
7: Allô? Allô?
8: Allô?
2: Allô, Gérard, là, le connard? Je vous préviens, je modère pas.

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1: Tu vas te prendre une gaufre, le méchant de tout à l'heure. Une, j'en connais, il va s'en prendre une tout à l'heure, mais ça, là je crois que ça va lui faire plus mal.
2: Tu sens plus, toi, va te faire enculer, toi, connard.
1: Oh, quoi, merde, va te faire foutre, ok.
2: Bon, et là, ça commence à bien faire. Oh

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1: Et en direct sur la Max Radio, 23h13, nous sommes aujourd'hui, oh là là, le 13 juin 2018, dans la spéciale Archive Volume 3 du Star System, le meilleur de la radio libre, bien évidemment. Gérard, qu'on retrouvera encore avant la fin de cette émission avec un petit résumé. Alors à l'époque, quand on avait les débats de Gérard, avant de les diffuser dans son intégralité, on faisait généralement dans la semaine un résumé de entre 5 et 10 minutes des débats qu'il y avait eu le jeudi. Donc là, on sera... J'ai retrouvé ça, des archives. Alors c'est très medley, ça va très vite et c'est très bruyant. Mais c'est 6 minutes 30 de résumé de débat de Gérard de l'époque. Le thème était sur les vacances. Mesdames, messieurs, toujours en direct et toujours sur la Max Radio. Alain Debresse dans les studios qui nous fait une apparition et qui nous fait un show monumental. Et puis juste avant, là aussi on revient dans les années 95-96 avec un canular que j'avais fait à l'époque avec un certain Richard. Tout ça, ça va arriver juste après ça. Parce que ça aussi... Ça.

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1: Et toujours la spéciale archive volume 3 ce soir depuis 22h jusqu'à minuit. On revient vers le futur, vers le passé pour revivre les meilleurs moments du Star System que j'ai la chance comme ça de vous offrir depuis les années 95 jusqu'aux années 2000. Et toujours en direct mesdames, messieurs, tout va bien, la vie est belle, j'espère que vous en profitez bien. Attention, comme prévu, Alain de Brest dans les studios du Star System à l'époque qui nous avait fait le feu. C'est une de mes plus grandes crises de rire. Franchement, lorsqu'il était venu dans les studios interpréter des chansons de Michael Jackson, je pense que vous l'entendrez par vous-même avec toute l'équipe qu'il y avait autour de moi à cette époque. Et puis un canular que j'avais fait à l'époque, là aussi très très bon, avec Richard.
2: Richard.
3: Oui.
2: Bon alors, on va appeler ta copine dans un instant, là, une chaude, là.
3: Mais disons que, enfin, moi je te dis un numéro de téléphone, je peux t'en passer un, mais celui de ma sœur, non.
2: Non, mais pas celui de ta sœur. On va appeler une copine alors, puisque c'est toi qui nous le propose si gentiment.
3: Moi
2: je peux pas refuser, quoi.
3: Appel.
2: On va appeler, ouais. Allez, on y va, Karine. C'est parti, on l'appelle. Au début, tu lui demandes à lui parler. Hein, Richard?
4: Oui, allô?
2: Allô?
3: Oui, allô?
4: Oui?
3: Oui. Pourrais-je parler de Karine, s'il vous plaît?
4: Comment?
3: Pourrais-je parler de Karine, s'il vous plaît?
4: Karine?
3: Oui.
4: Ah, il n'y a pas ça ici.
3: Ah. Bon, excusez-moi alors.
4: Non, vous êtes tombé numéro 2, c'est pas grave.
3: Excusez-moi.
2: On est désolé, non, mais parce que Karine n'est pas là, elle est sortie. Elle est sortie, Karine?
4: Non, mais je connais personne du nom de Karine.
2: Oui, bah si vous pouviez aller la chercher, ça serait sympa, merci. Parce que c'est assez pressé là.
4: Non, mais vous comprenez pas, je ne connais pas du tout de personne qui s'appelle Karine.
2: Oui, c'est ça, Karine, j'ai plus son nom de famille. Oui, si elle était là, parce que c'est assez important, là. C'est question de d'amis qui est perdu. S'il vous plaît.
4: Non, mais écoutez-moi, je ne connais pas de Karine du tout, ici.
2: Non, Karine, pas Karine du tout, je crois que c'est Karine Vaudou, mais c'est... c'est la petite brune, là, vous avez dû la voir plusieurs fois, apparemment, parce qu'elle a dit qu'on allait tomber sur vous et qu'il fallait lui demander. C'est assez urgent, hein. Vous lui dites que c'est de la part de Francis. Francis Le Guénec, vous lui dites. Elle comprendra. Non, j'attends. C'est hyper urgent. Si vous pouviez faire vite, ça serait gentil, merci.
4: Non, mais là, vous faites erreur.
2: Non, mais il n'y a pas d'erreur. Je m'appelle vraiment Francis.
4: Non, mais là, vous êtes numéro, parce que je ne connais personne du nom de Karine.
2: Non, mais c'est pas grave, même si vous la connaissez pas. Simplement, vous lui demandez, vous lui dites, vous essayez de faire un petit tour dans les couloirs. Elle doit dormir, je crois que c'est au département 22 qu'elle est.
3: Oui, allô.
2: Et voilà, il faudrait lui demander.
4: Département 22, mais ouais. Là vous êtes chez un particulier là.
2: Non, il n'y a rien de particulier, c'est simplement que c'est pour la famille.
4: Vous êtes chez un particulier ici.
2: Je sais qu'il n'y a rien de particulier, mais je suis désolé. Moi on m'a dit qu'on pouvait appeler à toute heure, donc moi si je pouvais lui parler c'est assez important, hein, je vous le cache pas. Hein. Moi après si vous raccrochez, après vous le prendrez sur vous, moi parce que moi après je suis obligé de faire suivre à mes supérieurs.
4: Non mais vous n'êtes pas dans l'hôpital ni quoi que ce soit ici, hein.
2: Si, c'est l'hôpital, c'est Francis Le Guénec, vous demandez la chambre. Ou alors vous demandez la chambre 36, je crois que ça ira plus vite, ça nous évitera d'aller de poste en poste, c'est assez urgent. Hein. C'est à propos de l'opération de demain.
4: Vous faites erreur, vous m'excusez, mais vous faites erreur.
2: Vous pouvez lui laisser un message alors, si elle est sortie?
4: Mais non, je ne connais personne de ce nom-là.
2: Mais laissez-lui juste un message, mais, c'est très important.
4: Je ne peux pas vous laisser le message, je ne connais personne.
2: Vous ne connaissez personne?
4: De ce nom-là, non, je ne connais personne.
2: Vous pouvez la laisser, ils sont deux dans une chambre, vous laissez à son collègue.
4: Vous n'êtes pas dans une chambre, vous êtes chez quelqu'un qui. Je suis à la campagne, moi, ici.
2: Oui, d'accord. On fera pas de campagne, hein. On n'est pas là pour foutre la merde. Hein. Nous, on veut pas faire de campagne, il n'y a pas de menace. Hein. C'est la chambre hein, qu'on veut. C'est important. Hein.
4: Ouais, allez, bonsoir.
2: Non, mais moi, je suis obligé d'informer au supérieur. Hein.
4: Ouais, informer au supérieur, moi, je connais rien du tout.
2: Parce que là, moi, oui, mais vous savez, on voit que vous savez pas à qui j'ai affaire. Parce que là, ça va directement au ministère. Et là, ça va déjà beaucoup moins rigoler si vous voulez pas me passer, Karine.
4: Mais je connais pas, moi.
2: Mais que vous la connaissiez pas ou que vous la connaissiez, c'est pas important. Nous, ce qu'on veut, c'est lui parler, c'est pas compliqué.
4: Mais parler à qui?
2: Vous me demandez à qui? Ça fait 10 fois, je vous dis à Karine.
4: Je ne connais personne de ce nom-là.
2: Vous lui dites que pour l'opération de demain, c'est annulé. Qu'elle reste en contact en B12, dans le littoral. B12, c'est un code, hein. Vous notez?
4: Je note rien du tout parce que je ne connais rien du tout à vos histoires.
2: Bon, bah, j'informerai mes supérieurs.
4: Vous pouvez informer vos supérieurs.
2: Vous voulez pas noter, ça c'est pas mon problème. Moi, j'informe. Moi, je donne l'info, hein. Moi, je suis fonctionnaire. B12, dans le littoral, restera gravé dans ma mémoire si le pantin est resté présent.
4: Ouais,
2: Merci.
4: Voilà, salut.
2: Ah bah attendez, monsieur, attendez, c'est pas si simple. C'est monsieur ou madame là ?
4: Non, c'est monsieur.
2: C'est monsieur en plus.
4: Allez, au revoir.
2: Ça va aller loin. J'espère que vous êtes casier judiciaire et vierge.
4: Eh bien sûr.
2: Il est vierge ?
4: Bien sûr.
2: Vous n'avez jamais couché avec personne ?
4: Non.
2: Jamais, jamais ?
4: Non.
2: Vous êtes puceau ?
4: Non. Allez, au revoir.
2: Vous êtes vierge ? Richard ?
5: Oui ?
2: Bah alors, c'est ça ta copine ?
5: Non, mais attends, moi j'ai pas merdé, je te promets, je crois que c'était le numéro de son appart à Lille. Elle est étudiante à Lille, là, c'est le numéro de ses parents, alors franchement, je suis désolé, quoi. Hein.
2: Bah c'est pas grave, on a rigolé 2 minutes.
5: Ouais, moi j'ai rigolé à fond, mais bon, les parents peut-être pas, quoi. Franchement, moi j'étais mort de rire, mais enfin bon.
2: Ouais, bon, alors les mecs, ils pont, alors, tu vois ?
5: Ouais.
2: Alors le mec il arrive tout ça, bon alors il dit...
5: Est-ce que tu sais comment est mort le capitaine Crochet ?
2: Non, tu vas me le dire.
5: En se grattant les couilles.
2: En se grattant les couilles. Oh, oh, oh, oh, oh. C'est que ça rigole toi.
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2: Alain de Michael Jackson est avec nous ce soir. Bonsoir Alain.
6: Bonsoir Max.
2: Comment ça va ?
6: Ça boum.
2: Ah là là là là là là. J'arrête pas à croire que c'est le vrai. Vas-y, chante-moi Billie Jean.
6: You are more like a Billie Queen from the movie soon. 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
2: Ouais, c'est le vrai.
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2: Oh là là là là là là là là là. Il est dedans, hein. Il y a pas le caméscope là. Oh putain, va le chercher, tu veux pas le chercher chez toi?
6: Je peux pas.
2: Ça vaudrait trop le coup là. Oh non, putain, ça vaut trop le coup là. T'es loin là ou pas? T'as pas un caméscope toi pour te filmer?
6: Non mais j'ai la vidéo que je
2: t'ai. Ouais mais bon, là il faut qu'on filme ce qui se passe là. On peut pas. Tiens, s'il y a quelqu'un qui m'écoute, qui travaille à la radio, qui travaille à Fun Radio, qui a un caméscope et qui peut venir, je sais pas, on peut.
6: Il y a pas un extrait de Too bad about it. What don't you scream and cut it? Too bad.
2: Qu'est-ce que c'est que ce bordel?
6: What don't scream and cut it? Too bad about it. 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
2: Mais c'est un comédien, c'est pas vrai. Mais t'es un comédien. Mais c'est quoi cette tornade que m'avait foutu à 21h? J'en reviens pas, mais c'est extraordinaire. Mais t'es surexcité, putain. Thriller. Putain, mais comment il respire, ça va, eh oh. Ça va aller,
6: ça boum.
2: Putain,
6: ça boum.
2: Non, putain, mais c'est quoi ce bordel? Ah, j'en reviens. Mais attends, mais je suis presque choqué. Même Gérard m'a pas fait cette impression, ouais. Ça va?
6: Dangerous! Girl is so dangerous! Don't win my time, you can call me on it! Got to get the
2: phone! Personne va nous croire!
6: Girl is so dangerous! 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
2: C'est pas le vrai, c'est lui?
6: Ouais, c'est lui. 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
2: Qu'est-ce que c'est que ça? Ça va, Alain?
6: Ça boum.
2: Oh, j'en pleure. Putain, je suis tellement ému.
6: Fais un petit extrait de mon rap. Move your body, close your mind. Hurry, hurry, dance.
2: T'as
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2: Eh, ça va, putain, mais t'es surexcité. C'est sûr que ça va aller. J'ai jamais démarré une émission comme ça de ma vie, je crois. Honnêtement, jamais. Généralement, les surprises, elles arrivent vers 9h30, 10h, moins le quart, là, 9h direct, là. Et je jure, sur la tête de ma mère, 8 ans, j'ai jamais, je peux vous assurer, hein. Oh, le mercredi, on est le combien? Le 7 février 2001, je peux vous jurer que ça va rester dans ma mémoire. Jamais j'ai démarré une émission comme ça. Jamais. Ah, c'est... J'en reviens pas.
6: Ça va, là? On fait encore un petit extrait de...
2: Bah attends, garde-en un peu pour tout à l'heure.
6: Moi, je crois qu'on va se défaire toute la nuit en boucle. Juste...
2: Mais recule-toi un peu, alors, pour bien gueuler.
6: Gonna make a change.
7: Ah ouais.
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1: Voilà. Énorme.
2: Ça boum, ça boum.
1: Ah, il était très fort. Je me souviens d'ailleurs de ce passage-là, parce qu'évidemment, après, ça va s'enchaîner. Et d'ailleurs, on aura encore l'occasion de reparler de Michael Jackson et du Alain Debresse. On en remettra encore dans les archives. Remettez-vous de ce grand moment, même quand je le réécoute. Et pourtant, je peux vous assurer que cet extrait-là, je l'ai écouté une bonne dizaine de fois. Il est toujours aussi beau, parce que maintenant, en mémoire, je me souviens de quelque chose de fort. Et je le disais dans cet extrait, justement, qu'il était assez, enfin, rare, entre guillemets, que ça démarre aussi violemment à 21h. Là, il faut vous dire qu'à l'époque, quand je faisais le Star System, c'est vrai que c'était connu pour un horaire qui était 22h minuit, 1h du matin. Et il y a eu une période où pendant 2-3 saisons, on a fait 21h minuit. Et c'est vrai qu'on l'a vu plusieurs fois au téléphone et que Fildar et Manu m'avaient fait la surprise de le faire débarquer comme ça à 21h sans m'avoir prévenu. Il était venu de Brest donc. Il est arrivé dans les studios habillé de la tête aux pieds en Michael Jackson avec le masque de Michael. Il nous a fait le show que vous avez entendu là, mais dès les premières minutes de l'émission. Et j'ai souvenir que des gens d'RTL, d'RTL2, des gens de la direction de Fun Radio qui était encore dans les locaux à cette époque-là, entendaient ce qui se passait ou avaient vent de ce qui se passait dans les studios et venaient au fur et à mesure voir un petit peu ce qui se passait tellement que ça avait l'air totalement surréaliste. Voilà, donc si vous êtes du côté de Brest en écoutant la Max Radio et que vous croisez encore par hasard Alain de Brest, écoutez, ça me fera, ça me toucherait énormément d'avoir de ces nouvelles et pourquoi pas de l'avoir de nouveau sur l'antenne de la Max Radio.

À 23h30, il y aura encore des choses concernant Michael Jackson avec un canular téléphonique qu'on avait fait avec un auditeur. Et puis à venir également, juste après Michael Jackson, un petit best-of de Nono Dentei sur la Max Radio.

0: Active Radio Star System ce soir pour rendre hommage évidemment à celui qu'on a entendu il y a quelques minutes, Alain de Brest, bien sûr, le meilleur ami de Michael Jackson dans le Star System. Michael Jackson, on en reparle d'ici quelques instants puisque nous avons fait un canular à un auditeur avec la complicité de l'un d'entre vous. Peut-être que vous m'écoutez, mais c'est vrai qu'à cette époque-là, il y avait beaucoup de complicité avec les auditeurs de la radio. Mais juste avant, Nono Demti. Alors, je suis obligé de replanter un petit peu le concept et le contexte, hein, pour que vous puissiez bien comprendre l'extrait qu'on va entendre. À l'époque, donc, à la radio, je demandais aux gens de m'envoyer des cassettes ou CD, enfin en tout cas des archives de radio locale, et j'étais tombé sur un auditeur qui m'avait envoyé un certain Nono d'MTI. J'avais tellement rigolé au début, je pensais que c'était en direct d'une discothèque. Et non, un mec faisait bien de la radio le vendredi et le samedi soir. Ça s'est terminé au point que Nono d'MTI, apprenant qu'on le diffusait régulièrement sur la radio, avait fini par me faire une dédicace. Ça, c'est pour la petite anecdote. Et puis qu'on a même eu d'ailleurs à plusieurs reprises au téléphone. Donc voilà un petit medley, j'ai envie de dire, de 4 minutes de pur bonheur. J'ai réécouté ça et je me suis dit, il faut que je le mette absolument dans le meilleur du Star System. C'est Nono d'MTI, un pur bonheur. Attention, reculez parce que ça va faire mal, mais ça va faire rire.
1: Allez, déjantez, on y va. On accélère. Tout à l'heure, je vous ai parlé de l'espace pub et les cadeaux à gogo, bien sûr. Tiens, on va dire les trois premières demoiselles qui peuvent arriver sur le standard MTI 04 75 96 52 10. On a parlé d'une discothèque locale. Eh oui. De quelle discothèque il s'agit, mes enfants? De quelle discothèque? Je vous aide à aller sur le secteur de Bolène, hein. Eh bien, les trois premières demoiselles, elles repartent avec Laurence Régrato son discothèque. Allez, come on. Ah, mes enfants, on va accéder au toit des hits, on va dire, ceux qui dansent comme des fous, comme des Zeltron. Eh oui, c'est mon époque, tout ça, les Pelzetron. On arrive à 22h40, pour ceux qui veulent régler la pendule, on y va, on accélère, attention, on y va, allez. Même qu'à la télé, il paraît qu'il y a des chanteurs qui chantent, ils écoutent la radio en même temps. Essayez de suivre les deux avec cette musique, ça m'étonnerait que ça marche, ça m'étonnerait fortement, hein. Aïe, imaginez Dance Machine avec le zigzag comme ça fait mal. Arriva, on y va. Come with me for the news on NMJ. 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Alerte générale. Le tube cathodique de la télé va exploser. Écoutez la radio. Oh, j'en ai même eu un extrait. Oh, c'est bien.

on attaque les 10 dernières petites minutes. On va accéder au monde Thunderdome. Hein, qu'est-ce que c'est bien avec le nouveau. Tout ça rien que pour vous. Et puis après, on va se calmer, on va dire. Hein, parce que c'est bien que ce soit les fins de nuit. On a bien mangé, on a bien bu. On a pris des kilos. Là, on les élimine. Mais bon, il nous reste encore le jour de l'an. Hein.

0: suis là, Bobo Dan.
1: Les BPM sont au maximum.
0: Ah oh oui, la télé s'est éteinte. Nounou est là, de retour.
2: Vous êtes en voiture, levez le pied de l'accélérateur, mes enfants. Il est bientôt l'heure de se dire au revoir. Oui, que ça passe vite. Allez, on se calme, on se calme, on se calme. Allez, on y va. On va se calmer un tout petit peu quand même, hein.
0: Un peu alors en technique.
2: Je pense que c'est la fin quand même. Ah oui, ça moi j'aime, ça j'aime. Et ben voilà, toutes les bonnes choses ont une fin. On se donne rendez-vous, mes enfants. Eh ben, pour lundi 98, je vous souhaite de passer un excellent réveillon. Si vous le faites avec des amis, des copains, des copines, faites les pétards, mais soyez prudents quand même. Hein, si vous consommez de l'alcool avec modération, déjà d'une. Et puis de deux, si vous devez prendre le volant ou quoi que ce soit, zen, zen, zen. Même si vous n'avez pas bu, restez zen. Hein. Je vous fais des gros bisous. Tiens, au passage, les gagnants, les gagnantes sont... on a Céline sur le secteur de Rouas. On a Tiffany. Tiffany. Non, Stéphanie, cette fois. Oh, je m'embrouille, je m'embrouille.
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4: Bonsoir, Nouria, Nounia, Mounia.
5: Mounia.
4: Mounia.
5: Oui.
4: T'es à 16 ans, t'es de Paris.
5: Ouais.
4: Très bien. Alors, Mounia, qu'est-ce qui t'amène?
5: Ce serait pour faire un canular.
4: Très bien. À qui?
5: À Frédéric.
4: Qui est-il?
5: Un gros fan de Michael Jackson.
4: C'est ton copain, ton...
5: Non. Enfin, on s'est rencontrés à MTV pour la soirée, la MTV European Music Awards.
4: Waouh.
5: Alors, il faut que tu te fasses passer pour quelqu'un de l'association Hear the World de Michael Jackson.
4: D'accord.
5: Et que, tu veux qu'il devienne l'ambassadeur français de cette association.
4: Ouais.
5: Et puis voilà, quoi.
4: D'accord. Attention, on y va.
6: Allô?
4: Oui, bonjour. Est-ce qu'il serait possible de parler à Frédéric, s'il vous plaît?
6: Oui, c'est moi.
4: Bonjour, je me présente, Philippe Lognon. Je m'occupe de l'association de Michael Jackson.

0: d'avoir quelqu'un qui pourrait représenter son pays. Nous voulons savoir si vous seriez intéressé éventuellement par devenir ambassadeur français de l'association Heal the World de Michael Jackson, et donc de venir au mois d'août passer une semaine et peut-être le rencontrer également.
1: Bah ouais. Vous connaissez le magazine Black and White?
0: Oui, tout à fait. Bah, de toute façon, nous travaillons en collaboration directe avec le magazine Black and White.
1: Vous avez
0: dit,
1: d'accord. Que j'ai fait dedans.
0: Pardon?
1: Parce que dedans, j'ai fait une interview.
0: Bon, bah voilà.
1: Parce que j'avais été à Fantasialand en Allemagne, et puis j'avais rencontré Michael et tout ça. Et
0: exactement. Bon, en fin de compte, c'est pour ça. Bon, alors, en fin de compte, je voulais pas vous le dire, mais effectivement, on avait lu votre article, on pensait ne pas vous en parler, mais effectivement, tout vient de là. Vous seriez intéressé éventuellement pour devenir ambassadeur français de l'association Heal the World?
1: Bah, tout à fait.
0: Bon, écoutez, il y a deux, trois choses sur lesquelles nous sommes assez. Vous parlez un petit peu anglais?
1: Ouais.
0: Je voulais savoir si vous pourriez chanter ou pas Heal the World. Est-ce que vous connaissez les paroles? Bah, petite démonstration très rapide, ou déjà savoir si vous connaissez les paroles. Je vais vous mettre en interphone pour que tout le monde puisse vous entendre.
1: Ah ouais?
0: Non mais là, enfin tout le monde vous entende, nous sommes trois dans un bureau.
1: Voilà, ça me fout les boules là.
0: Non mais c'est parce que nous sommes obligés un petit peu de voir ce que ça donne.
1: Bah, je vous chante le refrain là.
0: Le refrain, oui, ce que vous savez, on note, on enregistre, on écoute.
1: Alors, is the world make a better... non mais j'y arrive pas là, je sais pas, enfin je suis timide là, enfin vous me prenez...
0: Ah oui, non, mais je sais bien, mais c'est comme ça, quand on teste les gens, c'est comme ça à chaud, c'est parce que c'est pour voir si vous êtes capable, parce que si vous êtes trop timide, voyez-vous, face à Jackson,
1: timide,
0: parce que...
1: Enfin, je sais pas si vous m'avez vu au MTV, mais je suis vraiment pas timide, mais...
0: Non, parce que là, il y a quand même un dîner avec Jackson, c'est une soirée, je veux dire, vous allez pas passer 10 secondes avec lui, vous allez passer 3 heures avec lui, hein.
1: Ouais.
0: Il va reprendre, il était un petit peu crispé, je vous en supplie. Ah, assieds-vous, voilà. Je vous promets que c'est quelqu'un... je vous guise pas que j'ai misé un petit peu sur vous, mon ami Frédéric. Alors, me descendez pas les.
1: Ouais.
0: Quand vous voulez, hein.
1: Ouais, attendez. Ah, parce que là, vous m'appelez en plus comme ça et tout.
0: Oui, je sais bien. Je sais bien. On a fait pareil pour les autres et ça a été très décevant, donc c'est pour ça qu'on pense que vous devriez être la bonne personne.
1: 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Ah, j'y arrive pas. Hein.
0: Ah, c'est pas terrible.
1: Ah ouais, mais je viens de gueuler à routiner et tout.
0: Je suis désolé, monsieur. Je suis un peu.
2: C'est pas ça.
0: Non, c'est pas terrible, terrible, terrible. Éventuellement, vous pourriez nous chanter autre chose?
1: Bah ouais.
0: Nous écoutons.
1: Enfin, moi, j'ai vraiment pas une voix à chanter. Hein. Je pourrais chanter, vous savez, quand il y a de la musique et tout ça, je peux chanter.
0: Attendez, je vais vous passer. Il y a mon patron qui voudrait vous parler.
1: Ah, ok.
3: Oui, allô?
1: Allô?
3: Oui, bonjour monsieur. Dites-moi, vous pourriez chanter autre chose là, parce que c'est pas terrible. Hein.
1: Moi je vais chanter Men's Mirror.
3: Ouais, je vous écoute.
1: Of course, make a change. J'arrive pas comme ça.
0: Bon bah écoutez, laissez tomber, on va essayer de trouver quelqu'un d'autre. La petite Christine était très bien tout à l'heure d'âge, hein, de toute façon. Hein,
1: Non mais moi je voudrais bien faire ça. Franchement, ça sera le truc.
0: Allô? Ouais. Et apparemment, mon patron n'a pas trop apprécié, hein.
1: Ah
0: écoutez,
1: bon
0: ouais, là je crois que malheureusement parce qu'il y a une demoiselle tout à l'heure qu'on a appelée d'Agen qui avait 15 ans et qui s'en est sortie à merveille. Vous savez faire des cris de des trucs comme ça. Allez-y. Ah oui. Encore une fois. Ah, attendez, monsieur, vous pouvez revenir s'il vous plaît 2 minutes.
2: J'arrive.
1: Je dois le refaire là.
0: Allez-y. Pardon.
1: Je refais là.
0: Oui, allez-y. C'est pas mal ce qu'il fait, moi je trouve que c'est bien ce qu'il fait.
2: Ça peut passer, ça peut
0: passer. Man. Vous savez faire ça, les trucs comme il a fait là?
1: Non.
0: Ouais, c'est minable, hein.
1: Ouais, c'est minable.
0: Non, c'est minable.
1: Si vous aviez demandé à un danseur...
0: Non, mais écoutez, c'est pas grave, parce que de toute façon, nous organisons également, pas à Los Angeles, mais ça se passera à Avignon, on organise le premier salon de Michael Jackson.
1: Ouais.
0: Donc,
1: mais vraiment, pour le truc du chant, là, j'ai vraiment aucune chance.
0: Là, c'est mal barré, hein. Le patron est parti, il est assez déçu, je passe un peu pour un guignol, ce que je vous avais sélectionné. Apparemment, c'est Sylvie Dagen qui préfère.
1: Ouais.
0: Bon, parce qu'on recherche des majorettes déguisées en Jackson, donc peut-être, comme vous m'avez dit que vous saviez danser éventuellement, je sais pas si vous avez déjà fait des concours de majorettes, des trucs comme ça.
1: Ah non, mais si vous recherchez un danseur là, franchement.
0: Non, mais danseur majorette pour le concours de le grand spectacle d'Avignon. On cherche des sosies.
1: Mais je suis pas vraiment sosie.
0: On a Michael Jackson qui vient du Kenya directement.
1: Ah ouais.
0: Hein, qui est un ancien Maasai. Donc voilà. Allez-y, un petit cri pour voir.
1: Ouais, mais c'est...

0: encore, plus fort? Ah ouais, c'est bien, ouais.
1: Ouais, mais bon, c'est plutôt le chant que vous voulez. Mais putain, j'ai
0: de mes... Écoutez, bon, je vais vous quand même passer une de mes collaboratrices hein, qui voudrait vous parler.
1: Ouais.
0: Allô?
1: Allô?
2: Allô?
0: Oui.
2: Oui, bonjour. Je ne pense pas que vous allez être sélectionné.
1: Ouais.
2: Eh bien, nous allons quand même garder vos coordonnées, on ne sait jamais.
0: On va vous offrir un pins quand même de Michael Jackson,
2: voilà,
0: série limitée. Hein.
1: Mmh.
0: Off the Wall, le dernier.
1: Mmh.
0: Voilà, bah écoutez, ma collaboratrice est très déçue également, vous l'entendez. Elle est,
1: ouais,
0: on avait beaucoup misé sur vous, hein,
1: bah, ouais,
0: Frédéric.
1: Mais si vous avez demandé un danseur, franchement, il n'y aura pas de problème.
0: Oui, mais enfin, c'est difficile de, regarder, de vous regarder danser au téléphone.
1: Mais vous êtes sur Paris?
2: Selon la réputation que vous avez à Black White...
0: Vous pourriez danser par exemple là, même si on vous voit pas, juste pour écouter un petit peu le son que ça peut donner, je sais pas, ou le Moonwalker.
1: Là c'est franchement n'importe quoi ce que vous demandez.
0: Ah, écoutez, faites le Moonwalker aussi. Quand même, faites le Moonwalker là.
1: Mais non, n'importe quoi. Je pourrais pas le faire comme ça.
2: C'est vrai que...
1: S'il y a personne devant moi, je pourrais pas danser comme ça. Et moi franchement, moi au début, vous savez, je suis fan de Michael Jackson, c'est plutôt... moi j'ai vraiment pas une voix chantée.
0: Est-ce qu'on peut vous rappeler d'ici un petit quart d'heure?
1: Mais est-ce que vous êtes sur Paris?
0: Ah oui, absolument, oui.
1: Parce que dans ce cas-là, moi, je pourrais me déplacer pour vous montrer que quand même...
0: Bon, écoutez, je vais essayer de convaincre mon patron, essayer de me préparer un petit truc de une minute sur Jackson, une sorte de petit medley en chantant, décontracté au téléphone, de lui prouver que vous êtes vraiment capable,
1: ah ouais,
0: que vous êtes fan.
1: Moi, je suis vraiment pas décontracté.
0: Que vous êtes fan, et ensuite, je pense qu'on prendra rendez-vous pour lundi ou mardi.
1: Ok, d'accord.
0: Bon, écoutez, je vous rappelle tout à l'heure, c'était Philippe Lognon, d'accord? Je vous rappelle tout à l'heure.
1: Ok, d'accord.
0: Voilà, au revoir, monsieur, à tout à l'heure.
3: Ah, j'adore, parce qu'à l'époque, c'était dans le meilleur du pire. Je crois que c'était entre 18h et 19h que ça se passait, ce genre de choses. Ah, Michael Jackson a été mis à l'honneur ce soir, dans cette spéciale archive radio du Star System. Nirvana, ça aussi, qu'est-ce qu'on a pu l'entendre hein, à l'époque sur Star System. Smell Like Teen Spirits, vous écoutez la Max Radio, on est toujours en live. 23h49, attention. Petit résumé du débat de Gérard sur les vacances. Un des tout premiers débats. Ça va être chaud, et c'est juste après Nirvana sur la Max Radio.

0: Mesdames, messieurs, c'est passé à une vitesse vertigineuse. Oh là là, on était dans les stratosphères de la vitesse avec Nirvana, Smell Like Teen Spirit dans la spéciale archive radio du Star System. On va terminer, comme je vous l'avais dit tout à l'heure, avec un résumé du débat de Gérard. Alors que je réexplique encore une fois, quand il y a eu les débats, tout au départ, qui étaient, il y avait Raphaëlla, il y avait Florent, il y a d'autres personnes que j'oublie malheureusement, mais on avait l'habitude de faire je demandais à ce qu'on fasse un résumé ensuite de 5, 6, 7, 8 minutes, ça dépendait de la durée du débat et du contenu, et qu'on rediffusait juste après. Et c'est vrai, et je suis retombé sur des archives comme ça où j'ai une vingtaine de débats du début. On est en 96, l'extrait que je vais vous passer, enfin en tout cas le moment du débat de Gérard. C'est vrai qu'en 96, voilà, il y avait les débats, c'était pas autant aussi structuré que ça l'a pu l'être après, peut-être avec Phil Dar, Manu, il y avait Rigaud, etc., Olivier de la Pro. Au début, ça partait dans de cacahuètes. Tous les personnages, justement, commencent à créer un petit peu l'univers de Gérard dans les débats. Donc là, on est en 96. Et donc après, il y avait ce fameux résumé que je rediffusais, je crois, à la radio après le lendemain. Pour ceux qui avaient raté ça la veille, parce qu'il n'y avait pas les podcasts, toutes les archives. Là, ça dure 6 minutes 40. C'est un débat, donc, sur le thème des vacances. Attention. Cherchez pas à comprendre. C'est que du bordel. Mais attention. Du gros bordel.
1: Déjà, la première question, vous allez y réfléchir. Déjà, le débat, c'est... Que pensez-vous des vacances? C'est la première question. On va vous mettre Ricky Martins pour vous mettre un peu dans l'ambiance. C'est parti. Un, deux, tres. Un, deux, tres. Alors, que pensez-vous des vacances, Aurélie?
2: Pas grand-chose.
1: C'est-à-dire?
2: Les vacances, c'est bien quand tu pars à l'étranger, c'est pas bien quand tu restes en France.
3: Ouais, voilà. Ouais, pourquoi tu peux très bien t'éclater en France? Tout dépend où tu es, tout dépend où tu vas.
2: Ouais, c'est clair. Ouais, mais moi je dis que je m'emmerde en France.
3: Même sur Paris, tu sais pas où aller, c'est tout. Il y a des boîtes sympas. France, on merde aussi à l'étranger, quoi. C'est
1: non,
3: pareil.
1: Il
3: y a des boîtes sympas sur Paris, comme
1: stop,
3: la Loco.
1: Nico et Anthony Albert, vous allez vous calmer un petit peu, s'il vous plaît. Vous allez vous calmer.
3: Mais non, mais elle m'énerve.
1: Vous allez vous calmer. À la Loco, il n'y a jamais rien eu. Alors vous arrêtez avec cette histoire de Loco. Il n'y a jamais rien eu. Ok, point final à la ligne.
3: Ouais, t'as raison, Gérard. Putain.
1: Alors, à une question. Ça va s'adresser, là, vous allez réfléchir, je vais voir.
3: On va pas passer à la ligne encore.
1: Allez, vous trouvez de nouvelles copines, là, alors... Nico, tiens.
3: Ah bah oui, c'est clair, en plus, je vais à côté de Toulon, donc là-bas, t'as tous les touristes, quoi, j'ai de la famille qui habite là-bas.
1: D'accord.
3: Mais tu peux venir avec moi, si tu veux.
1: Non, c'est bon, je te parle de copine. Je te parle pas d'un copain, d'accord? Ok.
3: Nico,
1: c'est clair et net. C'est bien, on part. C'est bien le titre de la question, le terme de la question, c'est avez-vous trouvé de nouvelles copines?
3: Ah bah pas encore.
1: C'est pas des copains, c'est des copines, ok?
3: Alors bah ouais, mais non, mais le problème c'est que c'est toujours pareil. En vacances, on rencontre des meufs qui ressemblent à des certaines filles comme Christine ou Carole. C'est clair que ça.
1: Tu vas te calmer.
3: Le long de l'antenne. Vas-y Gérard, accouche.
1: Voilà, que pensez-vous des campings? Allez, c'est parti.
3: C'est de la merde, c'est pourri. Oh putain, ça pue.
2: Non, ça dépend.
3: Gérard, c'est dégueulasse. Non, mais le problème dans les toilettes, c'est qu'il y a des mecs comme Gérard qui sont passés devant toi, quoi.
1: Non, mais c'est bon, allez, c'est bon, on arrête sur le camping. Alors,
3: on va mettre.
1: Stop!
4: Gérard, je suis aussi. À l'astrologie, Gérard, je suis aussi voyant et la chanson, ce serait.
1: Mais je m'en fous de ta voyance!
3: Les bijis, les bijis!
1: Déjà!
4: Je vous connais, Gérard.
1: Bon, bah, tu la fermes. Le tout bib de mes deux. Maintenant, vous allez écouter la cinquième question. C'est que pensez-vous des discothèques en vacances? Et on va se mettre les Spice Girls avec Vanab. Et après, les Ruvettes avec Super Baby Love. Donc, il y a un petit sondage qui a été fait là.
5: Sondage quoi?
1: Les médias. Donc, vous êtes 12 764 956 auditeurs entre 1h et 3h qui écoutent Fun Radio. Donc,
5: un Français sur 5 quand même.
1: Ouais, ça fait quand même beaucoup, hein. Alors, que pensez-vous des discothèques en vacances? Et avez-vous été en boîte pendant les vacances?
3: C'est Albert, je voudrais répondre.
1: Ouais, vas-y. Albert, vas-y.
3: Faudra fréquenter plus souvent les locaux, je pense, pendant les vacances.
1: Et déjà, vous allez être poli parce que je pense que ça va être la dernière pour ce soir là, parce que
6: c'est dernier. Pourquoi? Mais ultimatum encore.
1: Ouais, non, il y a pas d'ultimatum. C'est des vacances. Là, ce soir, je viens. Donc, je voudrais que le débat se passe correctement, sans engueulade. Ok.
6: Ouais,
1: ok. Point final à la ligne. On parle pas de la loco. On parle de rien. On parle gentiment.
0: Et sans gueuler, hein.
1: Okay, mais sans gueuler.
0: Comme tu fais.
3: Je crois que la soirée de la loco de demain, c'est une soirée spéciale WC, quoi.
1: Ouais, WC, dans ces cas-là, tu restes chez toi pour demain, d'accord? Ok.
6: Et tu la fermes.
1: Voilà. Avez-vous fait du nature? Bon, c'est bon.
3: Je vais pas répondre à la question, moi.
1: Ouais, mais je m'en fous, vous commencez à être lourd, si c'est pour me dire des conneries, c'est pas pour une
3: bêtise, quoi. Bon, les rares, moi je suis contre la différence d'âge.
1: Mais c'est pas le thème des questions, merde.
3: Mais si, si, si. Allez, accouche, avec
6: que je suis en vacances.
1: Le gros con, il t'emmerde, ok? Alors tu retournes chez toi, bonne nuit.
6: Allez, hop.
0: Cassé.
1: Avez-vous fait du... Avez-vous fait du naturisme pendant les vacances et que pensez-vous des comptes de naturistes?
3: Ah bah j'ai moi j'en parlais, moi, Nicolas.
1: C'est ça, c'est
7: On
1: ça.
7: On te demande sur Fun TV si t'es nudiste ou naturiste.
1: Aucun des deux. Voilà, comme ça, ça va plus vite.
7: Est-ce que tu peux expliquer... Tu peux juste nous expliquer la différence entre nudiste et naturiste?
0: Parce que je crois que
1: c'est les deux.
3: Oh, bah qu'est-ce que t'es intelligent, Gérard? Mais rien à voir, un nudiste, c'est pas ça.
7: Un nudiste, c'est quoi?
1: Le nudiste, c'est celui qui se met à poil. Et le naturiste aussi, ok?
3: Mais non, le naturiste, c'est celui qui se met à poil. Et le nudiste, c'est celui qui se prend Gérard dans les chiottes de la loco.
1: Bah alors, toi, mon pote, tu dégages, je veux plus t'entendre. Hop, bonne nuit.
3: Gérard, rien à voir, c'est bon. Les nudistes et naturistes, c'est deux courants de peinture, je crois.
1: Ouais, c'est ça. Alors, toi, avec ta peinture, tu te la corps au cul.
3: Ou de la sculpture.
1: C'est ça, ou de la Starship ou de l'Adidas, c'est ça?
3: T'aimes pas la peinture, Gérard?
1: Non, bah alors, dans ce cas-là, tu dégages. Allez, hop, bonne nuit. Allez.
6: Voilà.
0: Allez.
1: Voilà. Alors, aimez-vous partir en vacances en juillet, en août ou hors saison?
3: J'adore votre
1: saison. Regarde, le docteur! Merde un peu!
3: Je me dis que c'est la coupe de l'été.
1: La dernière question avant de faire la conclusion.
6: Ouais.
3: Voilà. Et Gérard, ta brèche, parce que demain je me lève, je travaille.
8: Ouais, alors, avec ton cul un peu.
1: Bon, attends, si t'es pas content, mon pote, dans ces cas-là...
6: Tu
1: fais une chose. Si t'es pas content, t'appelles pas à la radio et on t'appelle pas, ok? Si tu travailles, tu restes chez toi.
3: J'espère que quand
7: on
3: va
1: faire,
3: il y aura plus tôt.
1: C'est bon, conclusion.
3: Pour les vacances. Putain, j'aurais pas le temps de répondre tes questions là, con.
8: Moi, je peux faire ma conclusion.
1: Trou
3: du cul, je suis de la gueule, moi, pour la conclusion.
8: Ouais, moi aussi.
1: Trou du cul,
3: il a pas encore parlé, là.
0: Voilà pour le résumé des débats de Gérard. On a reconnu d'ailleurs des voix de quelques habitués qui le sont devenus d'ailleurs au fur et à mesure de plus en plus. C'est ainsi que va s'achever la spéciale archive Radio Star System. J'espère qu'il y aura d'ailleurs une autre émission, une quatrième, pourquoi pas, hein, on sait jamais. Mesdames, messieurs, en tout cas, cette émission sera mise en podcast. Moi, ça a été un plaisir. Je vous retrouve évidemment lundi, chaud bouillant, pour une nouvelle émission de Max tout seul. En attendant, là aussi, ça avait marqué son époque. David Guetta, Love, Don't Let Me Go, tout de suite. Bonne nuit à tous, éclatez-vous bien. Et puis, on se donne rendez-vous lundi soir en live, en direct, 23h sur la Max Radio.
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12: T'as raison.
13: Ouais, c'est ton sens trompé.
12: Ils se sont trompés. Ils ont mis le féminin au lieu de le masculin. Une erreur de notre part. Veuillez nous en excuser. Merci Franck d'être venu pour ça.
13: Oui.
12: Mais on lui fera écouter tous les jingles ce soir. Lui qui dit je veux voir. Je veux entendre tous les jingles.
13: Oui, je veux revoir tous les jingles. Repassez-moi tous les jingles.
12: 0825-08-5000 si vous voulez poser des questions à Franck Dubosc qui sera le 4, 5, 6 octobre au Zénith de Paris, plus beaucoup de dates en province.
13: Mais partout, mon vieux, partout, j'ai oublié de prendre mes dates pour vous le dire.
12: Mais comme d'hab, t'es tellement ici, famille, tellement bien que finalement, voilà, il est à l'aise. Il a son petit Perrier, sa petite sucette, il est bien.
13: Juste avant qu'on parte dans n'importe quoi quand même, le Zénith, merci quand même à tous les auditeurs de Fun quand même, parce que le début, c'est quand même grâce à vous, grâce à toi.
12: Il n'y a pas que ça, ça a contribué.
13: Oh, ça a pas mal contribué quand même.
12: Ouais.
13: Ouais, ça contribue à avoir des gens qui venaient faire la fête et pas qui venaient en curieux, mais plus pour faire la fête. Non, vraiment. Non, moi, je l'ai vu, parce qu'en province, souvent, plus en province encore, les gens venaient pour me dire ouais, comment va Max et machin. Donc je voyais que c'était des gens qui t'écoutaient et tout ça. Et c'était vraiment.
12: Ah bon, en tout cas, il sera.
13: Merci, je peux.
12: Il y aura Bordeaux, il y aura Montpellier. Je me souviens, il y a Cannes, il y a toutes ouais, les grosses.
13: Toulon, Metz, Nancy. Ouais, partout, il y a des zéniths et puis aussi les grosses salles. Bordeaux, voilà. c'est au féminin, mais je joue trois fois quand il y a des. Quand c'est des endroits, c'est pas des salles de des zénith, je joue deux ou trois figurons.
12: C'est fabuleux.
13: Du travail.
12: Que vous êtes surchargé de boulot.
13: Mais non, c'est vachement bien parce que les grosses salles, on va s'éclater.
12: Ah bah c'est clair, ah bah là, c'est clair.
13: Et
12: c'est
13: sur les... Attends, tu sais que j'ai 12 hommes dans mon équipe maintenant.
12: 12 hommes dans ton équipe.
13: Attends, j'ai commencé, on était deux.
12: Ouais.
13: Je te jure, on était deux. L'autre, il faisait tout. C'était Max, il s'appelait, il faisait tout.
12: Ouais.
13: Et maintenant, j'ai une équipe, ils sont 12. Il faut en rien.
12: C'est vrai.
13: Non, c'est pas vrai. Non, non, attends, j'ai l'air d'un petit chef. Et...
12: C'est bien.
13: Je te jure.
12: Mais c'est bien,
13: jure,
12: c'est bien. T'as toute ta dream team.
13: Non,
12: c'est
13: mais attends, non, mais ça, je trouve bien. C'est très, très agréable.
12: Alors, on va accueillir les auditeurs. Ils sont nombreux. Mais juste avant qu'on commence avec Hélène et avec Mathieu, 0825-08-5000, on a Alain, le fan de Michael Jackson de Brest. Pour le stop ou encore grâce au message SMS. Je redonnerai d'ailleurs après comment il faut faire pour nous envoyer des SMS directs dans les studios qu'on puisse les lire avec Franck. Alain, t'es toujours là ?
14: Toujours là, Max.
12: Bon, très bien. La patate.
13: Attends, il prend de la drogue.
12: T'as fait écouter.
13: Il prend de la drogue.
12: Pick the bang. Pick the bang.
13: Il vient de me répondre.
12: Pick the bang.
13: Il est la bonne.
12: Yo. Yo.
13: Tu passes sous un tunnel là, je t'entends mal.
12: Mon petit Alain, attention, il y a eu du encore. On aimerait qu'on interprète un titre de Michael Jackson et finalement on aimerait entendre quelque chose qui bouge bien. On pensait peut-être à Wanna Be Starting Something.
14: Ah bah à la place de Dante Diana, ok. C'est
12: d'accord,
14: parti,
12: ok. Et regarde, on n'a pas un producteur, une assistante d'enfer.
13: Quoi?
12: Tes dates, mon con.
13: Oh non,
12: sur le net. Eh ouais.
13: C'est pas vrai.
12: Si, on va te les donner tout à l'heure. Attention, Wanna Be Starting Something. C'est parti.
13: Merci. Alors bon, monsieur, la séance est terminée. Demain, nous parlerons de votre adolescence. Hein, je vais vous demander de régler la séance et de quitter la pièce. Suivant.
12: Bravo Alain.
13: Bravo. Il est mort là, je crois.
12: Il ne respire plus. Hein,
13: il peut pas rester vivant.
12: Il est bleu.
14: Toujours en forme.
12: Ça va?
14: Ouais, ça va. Toujours.
13: Eh mais attends, et ça t'a coûté combien de pièces ça dans ta cabine téléphonique?
12: C'est nous qui rappelons. Hein.
13: Ah oui, quand même. C'est Fun qui paye.
12: Ah, c'est Fun qui. Bah, attends, c'est un choix.
13: Attends, il n'appelle pas des États-Unis.
12: Ah bah non.
13: Non, d'accord, je croyais qu'il était chez Michael.
12: Non, il est à Brest.
14: Je dois repartir. Franchement, j'ai un projet avec mon manager à New York, mais là, avec mon livre, comme Franck Dubos, ce sera même un plaisir de t'en offrir un, parce que là, je viens de sortir un livre. Donc
12: je viens de lui offrir notre livre, comme ça, tu nous enverras un petit.
13: Là, volontiers.
12: Vas-y. Tu peux juste lire n'importe quelle page, une ligne, au pif, comme ça, au feeling, comme ça, juste une ligne.
13: Le chagrin.
12: Voilà.
13: On pleure le plus souvent en solitaire. Le seul moyen de cacher ces brutales et tristes émotions aux amis, aux copains, et surtout aux parents, ces êtres merveilleux qui nous ont mis au monde.
12: Oh là là, c'est du beau texte.
13: C'est la page 52.
12: C'est la page 52 du livre d'Alain qui est sorti dans le commerce. Alors très sérieusement, je vais peut-être faire un petit coup de pub, c'est aux éditions Panthéon.
13: Les éditions du Panthéon.
12: Aux éditions du Panthéon, vision littéraire de Alain Piriou, hein, parce qu'il faut le préciser, hein, voilà. Donc c'est dans le commerce et il faut l'acheter pour faire plaisir à Alain.
13: Bah, c'est
12: parce
13: bien,
12: que
13: Alain.
12: C'est du gros travail. Et c'est vrai que c'est joliment écrit en plus, en étant sérieux deux secondes.
14: Très joli texte justement, mais ce que je
13: calme-toi.
14: Ce que je recherche avant tout, c'est
13: Alain, calme-toi. Attends, calme-toi. Tu fais ta promo, là, calme-toi.
14: Ce que je recherche avant tout, c'est trouver la cohérence.
13: Tu peux faire plus calme, Alain.
14: La cohérence. Voilà. La cohérence.
12: Encore, je pense.
14: Et l'émotion.
12: Calme-toi encore un petit peu.
13: Alain, écoute-moi.
14: Oui.
13: Calme le jeu. C'est parce que ce que tu dis là, c'est bien, mais comme tu t'énerves.
14: Oui, c'est vrai que.
13: Voilà, on a l'impression que tu nous engueules.
14: Non, du tout, au contraire.
13: Donc,
14: je l'apprécie énormément.
13: Voilà, donc tu calmes.
14: Oui.
13: Donc, tu veux parler de la tolérance. Parce que tu feras pas pivot comme ça. Non, mais c'est vrai.
12: Alors, qu'est-ce que tu voulais dire là?
14: Non, je voulais dire donc, ce livre, à la base, j'ai voulu dans chaque texte trouver une certaine cohérence pour qu'il y ait une certaine réceptibilité ensuite par le public, parce que c'est n'importe quelle œuvre qu'on fasse, que ça soit une pièce de théâtre. Ouais.
13: Laisse-moi placer des oui. Alain, faut que tu me laisses placer des oui et des choses comme ça dans notre conversation. Tu vois, ça te permettra de respirer, donc oui. Oui.
14: C'est comme une chanson.
13: Oui, là tu mets un point. Oui.
14: Une chanson, une pièce de théâtre.
13: Une pièce de théâtre dramatique. Non, si tu me laisses parler.
14: Oui.
13: Entre les deux. Une pièce de théâtre dramatique, peut-être.
14: Voilà, ou autre. Mais l'important, c'est trouver. C'est vraiment imprégner son personnage. Et donc. émettre une certaine émotion pour que ça soit réceptible par le public. Et dans toute œuvre, c'est toujours
13: attention,
14: le même.
13: Ta phrase commence à être longue, là. Voilà, enfin, tu t'arrêtes un moment.
14: Voilà.
13: Donc là. Pour le public. Et alors, j'avais lu votre dernier roman, Alain Piriou, qui parlait de l'injustice en Amérique du Sud. Pouvez-vous nous en donner quelques extraits?
14: Disons que le texte n'a pas de l'injustice, j'ai voulu donc dénoncer un peu toute cette oppression dont était soumis le monde et l'homme également, quoi.
13: Bien sûr.
14: Et donc voilà, j'ai voulu trouver un texte qui a une certaine cohérence là-dessus, qui soit beau.
12: En même temps, les vendredis soirs, hein, là, je pense aux gens qui écoutent les émissions.
13: Merci, merci Alain. Je rappelle que Vision littéraire est sortie aux éditions du Panthéon.
14: C'est ça, oui.
13: Oui. Et
14: Mais Franck Dubos, pour moi, ce livre, c'est un message pacifiste avant tout.
12: Voilà, non, mais c'est vrai qu'il a des jeux. Non, en plus, c'est vrai que c'est quelqu'un qu'on adore ici.
13: Mais
12: là, je l'entends, j'entends sa voix, je le vois. Il a beaucoup d'émotions. Tu l'as déjà vu en vrai?
13: Moi, je l'ai vu en vrai. Et moi, j'aime bien quand il parle plus calmement.
12: Honnêtement. C'est vrai que ça fait du bien.
13: Après un peu de Michael.
12: Voilà, c'est ça. Ça fait un petit peu du bien de se poser.
13: Merci, Alain.
12: Alain, est-ce que tu nous autorises encore à faire un petit stop ou encore?
14: Pas de problème.
12: Alors, je rappelle que si vous voulez encore du Michael Jackson d'Alain de Brest dans sa cabine, il vous suffit de dire encore ou stop si vous voulez que ça s'arrête et vous votez exclusivement par SMS. Les messages m'arrivent directement devant les yeux. Il y a beaucoup d'émotions. Pour le faire, c'est très simple. Vous envoyez vos messages au 61 386 et vous mettez Maxmel, M-A-X-M-E-L, un petit espace, stop ou encore. Et vous voyez là, donc il y a encore des messages. Alain trop fort ce soir, il y a beaucoup de gens qui ont apprécié. 61-386, à tout à l'heure Alain.
14: À tout à l'heure Max.
12: D'accord, à tout à l'heure, bisous. On va retrouver Perrin qui est dans la rue d'ici quelques instants. Mais avant quand même une ou deux questions pour notre ami Franck Dubosc. On a récupéré les dates d'ailleurs sur internet, on en parlera tout à l'heure. Alain, tout à l'heure, et pour le moment c'est Hélène, 16 ans de Nantes. Bonsoir Hélène.
15: Wouhou, on m'a dit tu passes à la radio avec Francky.
12: Voilà, Franck Dubosc.
13: Bonsoir Hélène.
15: Oh, Je suis trop fan, quoi.
12: Elle fait sa fan, là. Elle joue la comédienne.
13: Elle fait la comédienne.
15: Je suis professionnelle.
13: Tu fais ta comédienne.
12: Allez, Hélène, vas-y, parce qu'il va y avoir beaucoup de monde ce soir. Alors, si t'as une petite question à Franck, il est là.
15: Oui, bah en fait, moi, j'ai l'intention d'écrire une biographie sur Franck, donc... Donc bon, j'aurais voulu connaître un peu tes rapports au niveau de ton public féminin, par exemple.
12: Ah
13: oui, mes rapports, c'est-à-dire.
15: Bah par exemple, est-ce que c'est toi qui fais toi-même tes dédicaces, est-ce que c'est toi qui réponds aux lettres que
13: oui. Oui, c'est moi qui réponds à mes mails et c'est moi qui réponds à mes lettres. Oui.
15: Je l'ai su tout de suite.
13: Oui. Non, mais souvent, je vais même te dire, il y en a beaucoup qui me disent, ouais, je sais pas si c'est à toi que je parle, je sais pas si c'est à toi. En tout cas, la personne qui répond maintenant, c'est moi qui réponds. Ouais.
12: Parce que des fois, les messages, les réponses sont chiantes, c'est nul et tout. Qu'il y a quelqu'un qui répond à ta place.
13: Bah, il y a des fois, je fais juste un petit bisou, un machin, tout pour montrer que je l'ai lu.
12: T'aimes bien faire des bisous.
13: Non, mais pour montrer que je l'ai lu, c'est une façon.
12: Mais t'aimes bien faire des bisous.
13: Moi, j'aime bien faire des bisous, ça, c'est sûr. Des petites caresses, des petits bisous.
12: Tu pourras faire à Pauline tout à l'heure au standard pendant la pause.
13: Ah, moi, j'aimerais bien, ouais. Et donc, je réponds ça, ou alors parfois je réponds un petit peu plus longuement. Il y a des fois quand j'ai trois fois le mail de la même personne, un mail d'une même personne, je réponds une fois, puis je répondrai plus tard quand elle me réécrira. C'est les
12: voilà.
13: Tu m'as déjà écrit, Hélène?
15: Oui, je t'ai écrit une copie double entière. Et puis, d'ailleurs, vous m'aviez déjà appelé à Fun Radio, mais j'étais tombée sur mon répondeur.
12: Mais tu sais que c'est passionnant tout ce que tu nous racontes, Hélène.
16: C'était la chieuse.
13: Je me rappelle, c'est un copain à elle qui nous a fait appeler sur son. C'est ça, Hélène?
15: Ah, exactement.
16: Oh, il se souvient.
12: C'est génial. Alors là, elle va carrément tomber le love. Alors là, déjà qu'elle est amoureuse de Tom, et là, ça va être pire que tout.
13: Bien sûr, je me rappelle.
15: Les copines, elles vont en entendre parler.
13: Bah alors. Mais je me rappelle, bien sûr.
12: Bon, alors, t'as vraiment l'intention de faire une bio sur Franck Dubosc ou.
15: Non,
12: c'était pour être drôle.
15: Oh.
12: Ah d'accord.
13: Oh, mais c'était pour parler, elle a raison.
12: Voilà, en même temps, c'est le plaisir d'être avec Francky, comme ça, faire de la radio, être bien.
15: Exactement.
12: Bon, est-ce que tu vas aller le voir en spectacle? Toi, t'es à Nantes?
13: Non, je joue plus à Nantes, j'ai déjà joué.
12: Ah, t'as déjà joué à Nantes. Tout à l'heure, on donnera les dates, hein. On va toutes les donner avec Franck.
15: Mais je suis allée le voir à Nantes déjà, mais c'était génial.
13: Quoi. Ah, t'es venu quand j'étais à Nantes?
12: Écoute.
13: C'était bien à Nantes.
15: Et même que j'ai dit 6 quand t'as dit une demi-douzaine de dauphins, de requins, alors.
12: D'accord.
13: Ah, c'est toi qui as dit 6?
15: Ouais.
13: Coquine, elle connaissait la réponse, hein.
15: Ouais.
12: Bon, Hélène, on va pas rentrer dans les détails parce qu'après, tu sais, pour les auditeurs qui écoutent quand même.
15: Oui.
12: Mais ce qu'on fera, c'est qu'on te leur passera un petit peu hors antenne, si tu veux, Franck Dubosc. Pourquoi non?
13: Je ne sais pas, je ne connais pas la suite de ma vie. Pour l'instant, je vis un peu la minute à la minute. En tout cas, je t'embrasse très très fort, Hélène.
12: On t'embrasse, Hélène.
15: D'accord. Merci beaucoup.
12: Bisous à toi.
13: À bientôt, au revoir.
12: On a Aurore également qui a 22 ans de Perpignan, qui veut absolument poser des questions à Franck Dubosc, qui était avec nous ce soir, hein, rappelons-le, pour son spectacle. C'est les Der des Der. Il y a juste une tournée octobre, novembre, décembre, on en parlera. Et les dernières dates à Paris, ça sera au Zénith le 4, 5 et 6 octobre. Voilà, carton plein. Aurore, Franck Dubosc, que t'écoutes. Bonsoir, Aurore.
17: Bonsoir.
13: Bonsoir.
17: Alors, ça va bien?
12: Ça va bien, on a 3 minutes.
17: Ah, ok. Ah non, c'est pour poser. En fait, ça t'est venu comment ton humour?
13: Je sais pas. En fait.
17: Au saut du lit.
12: Oh, les questions, je pensais que c'est. Questions sérieuses ce soir, des gens.
13: Ça m'est venu, tu sais, tu déconnes avec les copains, puis tu comprends qu'il y a un moment tu fais rire, un moment tu fais pas rire, alors t'essaies de sélectionner les moments où t'es rigolo.
12: Parce qu'au début, en plus, quand t'as commencé dans les séries télé, les petites apparitions que t'as pu faire dans les téléfilms, c'était pas des comédies, c'était même plutôt classique, c'était assez romantique.
13: Je sais pas, un jour je me suis mis à écrire des sketchs comme ça, et puis il se trouve qu'il y avait des petits trucs à sortir qui étaient pas mal.
12: Tu te souviens de ton premier sketch que t'as écrit, c'était quoi l'idée du sketch?
13: C'était un truc où je parlais d'un. Il y a des vieux sketchs que j'avais écrits avec des bandes de copains où on faisait la drague en boîte, des trucs comme ça.
12: On est sérieux ce soir?
13: Mais non, j'ai écrit déjà, j'avais écrit un sketch où je parlais, c'est pas moi qui l'ai joué, c'est un copain. Je parlais d'un mec qui travaillait dans un bureau, puis alors il avait l'accent comme ça aussi, comme toi. Moi je le fais mal, mais lui il l'avait vraiment. Et il disait qu'il était amoureux de la petite Marie qui travaillait à la photocopieuse.
12: Ouais.
13: Et j'ai rêvé qu'elle tombe dans la photocopieuse. Pour lui prendre la tête et la tirer. La photo. Prendre la photo et tirer la photo. Je sais plus du tout le truc que c'était.
12: Bon, c'est pas grave.
13: Je le joue pas, donc c'est que ça me plaît pas.
12: Bon.
13: Mais donc et voilà, c'est venu comme ça.
17: Et est-ce que ça t'a aidé dans tes relations, je sais pas, avec les filles ou quoi?
13: Non, pas spécialement. Je vais dire un truc, je vais être sérieux 2 secondes. Quand tu.
12: Après, on arrête d'être sérieux, parce que là, vous allez nous flinguer avec vos questions sérieuses, les enfants. Faut y aller, faut déconner, on est vendredi.
13: Sinon, on repasse à là.
12: Ah, bah ouais, Après, faut plus de questions sérieuses, hein.
13: Non, c'est juste que, avec les filles, en fait, on dit souvent, ouais, quand t'es drôle, ça fait rire les filles, c'est vachement bien et tout. C'est pas vrai. Si t'es drôle, il faut que tu sois, tout à coup, un petit peu émouvant. pour que les filles disent, ah, en plus, il est émouvant. Et si c'est, si t'es quelqu'un qui est plutôt triste, faut que tu sois drôle pour qu'on dise, et en plus, il est drôle.
5: Ouais, c'est vrai.
13: C'est toujours la différence qui fait que tu plais ou pas.
5: Ouais.
13: Donc, comme moi, je suis très con, j'ai beaucoup de mal. Mais, je te fais un gros bisou, Aurore, en tout cas. Mais je viens pas jouer à Perpignan, j'ai déjà joué.
5: Non, malheureusement. D'ailleurs, je vais donner 2-3 dates, Aurore, si tu le veux bien. Je vais donner juste celle du mois d'octobre, hein. Rapido, donc, on l'a dit, 4, 5, 6 octobre au Zénith de Paris. Ensuite, le 11 octobre, tu es à Bruxelles. Tu restes en Belgique à Charleroi le 12. Le 18, tu es à Montauban. Ensuite, tu descends complètement dans le sud le 19 octobre à Pau. Le 25 octobre à Metz. Alors là, tu remontes. Et le 26 octobre, du côté de Nancy, on donnera les autres dates.
13: Tu as un truc qui s'appelle Galaxy Amnéville. Ouais. Et le Zénith de Nancy.
5: Et le
13: Zénith.
5: Et le Zénith de Et le Zénith de Pau également. On donnera d'autres dates tout à l'heure. Ne vous inquiétez pas. Quitte à les mettre sur Internet de Fun Radio, on le fera tout à l'heure. 0825-08-5000. Et on aura également notre Perrin qui va faire juste en deux mots, qui va nous parler un petit peu de ce qu'il va faire dans les minutes à venir parce que les gens s'inquiétaient de ne pas t'entendre ce soir. Perrin, qu'est-ce que tu fais dans un instant?
16: Je vais rentrer dans un restaurant, le Bistrot Romain, et je vais tenter le record du monde du 100 mètres dans un resto. Parce que vous savez que la semaine dernière, il y a eu le record du monde du 100 mètres.
5: Exact, qui a été battu, exact.
16: Mais là, je vais rentrer plein pot dans le restaurant et je vais tenter ce record du monde qui a jamais été tenté, donc je peux le battre.
5: D'accord. Perrin également qui est un... Voilà, oh, il est fort. Perrin qui est un grand comique, j'ai expliqué qui il est. C'est quelqu'un qui nous fait des fils rouges, qui est très très fort et qui va très très loin dans son délire. Dans un instant, la suite de la Radio Libre, bien sûr. On est vendredi aujourd'hui, on est tranquille, on est peinard. Franck Dubosc est notre invité. Vous pouvez lui poser des questions. Je commence à fatiguer, j'ai tellement de choses à penser. 0825 085000. On fait une très courte pause, on revient juste après. Et voilà ce que ça donne quand Crystal FM, les animateurs de Crystal FM s'excitent derrière le micro. Enfin, cool, hein, mais écoutez.
18: Ah ouais?
5: Si ça fonctionne. Non, mais ça va fonctionner, vous t'inquiète pas. Ce soir, la technique, là, on a du mal.
7: On va s'y mettre.
5: On me dit pas que ça marche pas, là.
18: Bah, écoute.
5: Bah, comment ça se fait? Comment si ça doit marcher? C'est que ça doit pas être branché, il doit y avoir un.
18: Ah, bah voilà.
5: Voilà. Alors, comment, putain. Ah, c'est local, hein, c'est ça qui est bien. Hein.
18: C'est pareil ici, hein.
5: On va se foutre des radios locales, on est exactement pareil. Allez, écoutez. Petit extrait.
19: C'est justement un titre emprunté au Hit Parade de Jérôme que vous trouvez ce soir à partir de 18h, comme chaque jour de la semaine. Un titre qui marche très fort en ce moment dans toutes les discothèques, le groupe Stage. Et ça s'appelle Ocean of Crime.
5: Voilà, plage 3, s'il te plaît. Donc ça, on va écouter tout à l'heure.
7: Petite voix sympathique.
5: Ouais, ça dure juste 4 minutes d'inter, hein, donc vous allez voir, on va bien rigoler. Et puis on va aller du côté de la Belgique, puisque les Belges nous écoutent ce soir, bien sûr, pour la Radio Libre de Fun Radio. Écoutez.
18: Ah
5: oui. Sympa ça aussi.
20: Ça, c'était le groupe Two Belgun avec le célèbre titre.
5: Célèbre titre.
20: Et tiens, parenthèse, il a été repris, remixé en 1925, donc début de cette année, par Serge Rebacker, c'est Dominique. Ça, ce voilà est génial. Ça, je vous l'avais promis. C'est encore le groupe Madness avec non plus One Step Beyond,
5: mais
20: un de leurs célèbres titres aussi, c'est House.
5: C'est parti. Voilà, et puis allez, faisons-nous plaisir. On va comme ça vous mettre des petits extraits des trois choses qu'on écoutera ce soir. Plage 14, s'il te plaît. On en avait déjà parlé et ça fait 10 ans que je suis derrière lui. Je ne lâche pas Nono d'MTI. C'est du vieux, hein. Aujourd'hui, je crois qu'il existe encore sur MTI, mais plus du tout de le même esprit. Écoutez ce que ça donnait, fut une époque.
21: Oh là là, get funky. On va vous rappeler un peu ce qui se passe dans vos clubs discothèques. Bonjour les gars. Tiens, discothèque club, la fiesta. Ah bah t'avais honte.
5: Écoute le nom des DJ.
21: Avec nous aussi. Ce soir, une grande soirée avec DJ Sabatier de la Chou. Et ce soir, je pense qu'il y aura le feu donc sur le secteur de Malade Taverne, discothèque club, la fiesta.
7: Il y
21: avait
5: des là. Voilà, tout à l'heure, en excuse. C'est bon, là.
7: On dirait qu'il a balle dedans.
5: Ah ben non, c'est que il y a des vieux CD, je suis retombé sur des moments forts de radio locale. Attention, ouvrez bien vos oreilles. Bon, ça date, hein. Ça date de moins. Il y a minimum 5-6 ans. C'est une radio qui s'appelle, je sais pas si ça existe encore, hein, en Belgique, Radio BO, B-E-H-O. Je pense que c'est comme ça que ça se prononce, hein. Écoutez, 3 minutes de pur bonheur. Je sais pas si on met tout dans son intégralité. Attention, c'est parti.
20: Ça, c'était le groupe Two Belgun avec le célèbre titre Lena. Tiens, de parenthèse, il a été repris, remixé en 1925, donc début de cette année, par Serge Rebacker. C'est Dominique. Ça, ce voilà est génial. On continue, ça, je vous l'avais promis. C'est encore le groupe Madness avec non plus One Step Beyond, mais un de leurs célèbres titres aussi, c'est House.
18: C'est parti.
7: C'est parti.
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4: pense... C'est radio, c'est une émission de pub.
2: Et vous ne voulez toujours pas aller à Petitière ?
4: C'est un spot radio.
7: C'est un spot ?
4: Ouais.
7: Oh la vache.
23: José Burgeon, sur les voyages Touring Club à Verviers, vous souhaite de belles évasions printanières et estivales.
24: Oh merde.
23: Les nouvelles brochures sont arrivées. Elles vous présentent des destinations de rêve à des prix bien étudiés. En avion, en bateau, en voiture, en car. Tout est prévu au voyage Touring Club à Verviers.
4: Ah, c'est vieux, hein. Mais quoi que c'est de...
23: Ou grandes évasions.
4: Ouais.
23: Voyage d'agrément, voyage d'affaires.
4: T'imagines les
23: José Burgeon pourra vous satisfaire.
4: Le nom, José Burgeon.
23: Le bureau du Touring Club répond au 080.
4: Bon, ça, il y a le numéro de téléphone une fois de plus. Je crois qu'après l'animateur, on va revenir et il va faire quelque chose d'assez sympathique.
23: Vacances de printemps.
4: Ah, putain, ça dure pas longtemps les pubs. Ah,
23: ouais. Vacances d'été. Petit déplacement. Belle croisière.
24: Oh là,
7: c'est interminable.
4: C'est grave, mais je redécouvre.
24: José Burgeon.
25: Voilà, on continue dans les années 80 avec une dame.
7: Je suis partie,
25: d'Aneka et c'est Japanese Boy. Ok.
7: Ok, je suis parti.
4: Oh le. Ok.
7: Ok.
4: Reste 30 secondes, okay. Attention. Hein. Et le meilleur des radios n'est pas encore arrivé.
25: C'est toujours dans les 80. Pourquoi c'est bien de chanter tout ça? Aneka avec Japanese Boy. Et je me souviens même du clip.
7: Super, on est content.
25: La bonne femme, elle avait des cheveux noirs. Enfin, pour ceux qui s'en rappellent, voilà.
24: Oh, c'est énorme.
4: Des cheveux noirs.
7: Mais niquez la chance.
25: Carrément, des 80 aussi, celui-là. C'est bon, c'est du pur, c'est du dur. C'est les Clash avec... Et oui, should I stay or should I go, ce qui signifie dois-je rester ou dois-je partir?
7: Oh, putain,
25: éternelle question.
26: Jean-Jacques Goldman, c'est sur 12 France.
4: Ouais.
26: Allez, je vous souhaite un très bon appétit.
4: Bien.
26: Prudence et civilité si vous êtes sur la route ou
4: bien
26: si
4: sûr.
26: Vous devez circuler aujourd'hui ou cette semaine. Et justement, on va prendre la route avec François Fellman. Je te retrouverai. La petite Elsa avec T'en vas pas de l'année 86. Tandis qu'il est 12h52, on va se mettre un peu d'accordéon. Elle montar zioro go. Enfin, c'est un peu compliqué, mais c'est Joe Priva. Il est midi sur 12 France. C'est reparti pour une nouvelle heure. Une nouvelle heure de bonheur que je vous souhaite des meilleurs. Et nous commencerons par l'artiste qui est à l'honneur cette semaine, c'est Joe Dassin, avec une chanson sortie en mai 68, mais qui eut malgré ça un énorme succès. C'est bien sûr Siffler sur la colline.
4: Bien !
24: Il est fort lui, hein ? Il tue pas !
26: Florent Pagny sur 12 France, ça fait des nuits, et c'est pas l'heure du lever du jour, c'est l'heure du coco-vin. Oui, ça c'est le titre, Mort Schumann, et avant c'était Brigitte Bardot, la madrague.
4: La prog, elle tue, hein.
24: Oh, grave.
26: Et puisqu'il est 12h15, on va écouter une reprise de 1966, La poupée qui fait non, non, non, non, non, de Michel Polnareff, mais aujourd'hui chantée par C. Jérôme. Christophe sur 12 France, les jours où rien ne va. Et justement, j'espère que la journée se passe bien. Si vous êtes sur la route, de retour du boulot, c'est pas bien grave. Montez un petit peu le son de l'autoradio. Et si vous êtes en vacances, c'est encore mieux ça. On est en vacances toute l'année sur 12 France. Et tenez, on va continuer avec Fernand Reynaud.
4: Attendez, c'est pas fini, hein. Écoutez bien là.
26: Le bonheur, c'est simple comme un coup de téléphone, de le dire Cendrillon. Trêve de plaisanterie, passons aux choses sérieuses avec Richard Anthony et la maladie d'amour.
4: Trêve de plaisanterie.
26: Réglisse sur Douce France, vive les gestes. Il est 12h53, on va se quitter, mais rejoignez-nous nombreux lundi. Car lundi, si vous voulez écouter ce qui va se passer, écoutez.
4: Écoutez,
26: ce sera Gilbert Montagnier, tout à l'honneur toute la semaine prochaine. Donc si vous aimez Gilbert, écoutez. Dans quelques minutes, Joël qui va reprendre l'antenne. Et je vous souhaite un excellent après-midi, un excellent week-end et à lundi.
4: Bon, je vous rassure. Sur Énergie Montluçon, c'est Sacha qui vous accompagne. On commence sans plus tarder avec Il était une fois, j'ai encore rêvé d'elle. J'ai en...

0: 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On continue en chanson sur Énergie Montluçon avec Ringo. On aime bien Ringo, nous. Sur Énergie Montluçon, ça s'appelle Elle ne veut. Elle ne veut que d'elle.
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0: 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Bonne matinée. Bonne matinée. Ah, problème technique apparemment. Bonne matinée sur... N-R-G. Et on repart en chanson, il y a des cadeaux à la clé. Hésite. Cadeau à la clé. Prestation cadeau. Des porte-clés, des lacets, ainsi qu'un bon d'achat de 50 francs dans les supermarchés Coccinelle. C'est aussi ça, énergie, avec Jo Sugurel.
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0: 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Michel Berger sur Énergie pour le son. Vous êtes avec Sacha, on vous souhaite une bonne matinée. Maladie d'amour. Maladie d'amour sur Énergie Montluçon, on s'appelle Michel Sardou. Tout de suite aujourd'hui, c'est la Saint-Sophie sur Énergie.
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0: J'arrive. Micro comme antenne.
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0: ça doit transpirer sous les aisselles. Michel Sardou, la maladie d'amour sur Énergie Montluçon avec Sacha. Tout de suite, on s'écoute.
1: Technique, ça.
0: Un problème technique apparemment sur Énergie, c'est très rare. Vous êtes toujours sur
2: N.
0: Aujourd'hui, c'est la Saint-Sophie. Technique. Ah, oh là là, très très belle chanson, un de nos chanteurs préférés sur Énergie Montluçon. C'est le beau Johnny Hallyday. Ça s'appelle Chanson d'Emily Jolie sur le. Et le grand oiseau.

0: C'était donc Johnny. Et tout.
1: Un petit problème technique.
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3: Eh bien, ce soir, pendant deux heures sur WeFM, en ce vendredi, pour la dernière émission du Star System de la saison, de l'année, de la vie, peut-être, on ne sait jamais. Bah, écoutez, on va se faire un grand plaisir, parce qu'on va revivre les grands moments du Star System, avec l'équipe au grand complet, Margot, Timothée, ouais. Gauthier, Vince également, yes. Et Benjamin, qui est dans les couloirs, je ne sais pas où il est, pas sûrement en train de préparer un magnéto, une vidéo. C'est vrai que ça va être chaud ce soir. Ça a été très difficile, il faut vous le dire quand même, de choisir le meilleur du Star System. On aurait pu. C'est vrai que c'est difficile.
4: Il n'y a que du bon.
3: Voilà, exactement. Voilà, Timothée, tu l'as dit. C'est vrai qu'on aurait pu rediffuser toutes les émissions dans son intégralité. On n'a pas pu. Donc, ce qu'on a réussi à, on est allé chercher, ça a été des brainstorming, des réunions pendant des heures et des heures et des heures, pour finalement récupérer, alors d'abord du Kiki Donc, en veux-tu en voilà, il y en aura même deux dans cette soirée du Kiki Donc. Donc on va se régaler, on aura le droit bien sûr au grand retour d'Alain Debresse, le meilleur ami de Michael Jackson, et puis ce soir aussi, qu'est-ce qu'on fera, on aura aussi du Jean-Pierre Sauzère. Ceci Jean-Pierre qui nous écoute forcément n'est pas ce soir dans la dernière de cette saison, ça serait pas possible. Et puis ça, si je vous dis, je sais pas, si je vous dis Stéphane, si je vous dis, si ça vous dit quelque chose ou pas ?
5: Bien sûr.
3: À savoir.
6: Moi je pense au vin.
3: Hein, tu penses à l'alcool.
7: Le pinard.
8: C'est la vinasse.
3: Après je sais plus.
9: Ça se boit par où ce que ça passe.
3: Bon voilà, en gros vous l'avez compris, évidemment notre incontournable à Stéphane l'alcoolo qui est passé à plusieurs reprises dans l'émission. Mais ce qu'on va vous offrir maintenant, parce que c'est vrai que ça m'a donné envie, c'est de rediffuser tout simplement la toute première fois qu'il est réapparu sur les ondes sur WeFM dans le Star System. Ça fait rire tout le monde, mais c'est vrai qu'il était là et ce soir-là, il faut le dire, il était en pleine forme. Alors c'est Max à l'appareil. Allô, c'est qui?
10: Allô, Max, c'est Momo.
3: Momo?
10: Oui, Momo.
3: Momo.
10: Max, ça fait plaisir de te retrouver.
3: Oh non, attends. Oh, c'est vrai. Attends. Cette voix me dit quelque chose, mais c'est pas Momo. Vas-y, continue à parler.
10: Max, c'est.
3: Oh putain. Oh là là. Alors là.
5: Abédis.
3: Là, l'alcool avec modération. Alors là, je crois reconnaître. Est-ce que ça serait pas mon pote Stéphane l'alcoolo? C'est Stéphane?
10: Oui.
3: Oh, comment il va, mon Stéphane?
10: Comment vas-tu, Max?
3: Mais ça fait combien de temps qu'on s'est pas eu?
10: Ça fait plaisir.
3: Ça fait au moins 10 ans.
10: Ça fait au moins 20 ans.
3: Stéphane.
10: Ça fait plaisir.
3: Oh, et moi donc.
10: Max, je suis le retour.
3: Déjà, de te savoir vivant, comment ça va? Qu'est-ce que tu fais de bon dans la vie? Alors, Stéphane, alors j'explique pour les anciens, quand j'étais effectivement à Fun Radio à l'époque, j'avais plein d'auditeurs, évidemment, il y avait Françoise de la Cona, il y avait Gérard de Suresnes, il y avait Alain Lebeg, il y avait Alain de Brest également, il y avait Bruno du Turing de Grande-Bretagne, il y avait Jean-Pierre Sauzère, ce sont les personnes, et il y avait également, on l'appelait comme ça, Stéphane l'alcoolo, parce que vous l'entendez peut-être, Stéphane ne suce pas que des glaçons.
5: D'ailleurs, je t'ai prévu une petite banque de sons spéciale, Stéphane.
3: D'accord. Alors, je vais la baisse.
10: Ça fait plaisir, moi.
3: Alors, je découvre. Oh là là. Je crois qu'on a des.
10: Retour.
3: D'alors.
10: Max, t'es un beau retour.
3: Yeah, rock and roll.
10: Rock and roll, Max.
3: Yeah, man.
10: On vous aime, mec.
3: Ben, moi aussi, je t'aime. Alors, Stéphane, je me souviens, t'étais comédien, tu faisais de la figuration dans des films.
10: Ouais, j'ai fait de la figuration. J'ai tourné même avec. Tu peux voir dans les films. J'ai tourné même avec.
3: Avec qui?
10: Avec Harrison Ford.
3: Yeah! Je m'en souviens! Dans quel film?
10: J'ai tourné avec toutes les
3: Stéphane.
10: Tu peux voir. Les
3: Ripoux. Les Ripoux, c'est vrai, je m'en souviens, les Ripoux, t'étais dedans, t'as joué dedans, ouais. T'as eu des rôles importants.
10: Ouais. Tu peux voir le gant pour... voilà.
3: Exactement. Alors, non, t'es pas bourré, t'as juste un tout petit peu bu. L'alcool avec modération. Voilà. Stéphane.
10: J'aime bien que quand je t'écoute, j'aime bien être à boire, Yves.
3: C'est gentil, Stéphane.
10: Parce que Yves,
3: bois mes paroles plutôt que de boire de l'alcool.
10: Et bois tes paroles. Alors, je bois tes paroles aussi, Yves.
3: Ouais. Alors, je me souviens qu'avec Stéphane, ça peut mal se terminer, où on s'insulte à la fin, il devient un peu agressif. Mais Stéphane, non, mais à l'époque.
10: Maintenant, on s'aime.
3: On s'aime, voilà. C'est vrai que
10: même
3: c'est...
10: On s'est aimé. Mais t'es un mec très gentil.
3: C'est vrai qu'il est venu plusieurs fois dans les locaux de la radio. On a même fait des photos, on a fait des posters dans des magazines tous ensemble. Voilà. C'est absolument merveilleux. Alors juste Stéphane, je profite justement de ta présence dans les locaux. Franchement, ça m'émeut parce que ça me rappelle des bons souvenirs. Alors Stéphane, je profite de ta présence pour encore une fois de plus lancer un appel pour rechercher Alain de Brest. Évidemment, on entend des bonnes,
10: Alain
3: des mauvaises
10: Brest,
3: nouvelles.
10: J'aime beaucoup.
3: Merci.
10: Alain de Brest, il est bien.
3: Alors,
10: Jean-Pierre Sauzet. On va le mettre avec Schwarzenegger. Il va tourner le Conan Barbare.
3: Les Conan Barbares.
10: Ouais. Oui, il va tourner là.
3: Ouais. Alors,
10: je vous aime bien. Vous êtes une famille.
3: Qu'est-ce que tu voulais dire, Margot? Je crois que tu voulais rajouter quelque chose.
6: Oui. Alors à la base, Stéphane a appelé pour te faire un poème.
3: Stéphane, Christian, ne t'oublie pas, hein, parce que on parle du premier grand amour, c'est Christian, donc là on a Stéphane. Il fallait le faire maintenant, parce qu'apparemment, si on l'avait eu à l'antenne vers 10h30, vous l'avez compris, là on aurait été dans l'illégalité la plus totale, déjà que c'est limite. Mais là, je crois que là c'était.
5: Si le poème est bon, je le reprends.
3: Hein. Là, je pense qu'on va baigner dans une grande piscine de Ricard. Stéphane, un poème, je t'écoute.
10: Max, le retour, il nous fait un beau tour. Max, c'est un beau retour. Max, c'est beau système. Max, avec Max, c'est relax.
3: Yeah, ça le fait.
10: Avec Margot, c'est beau.
6: Yeah.
10: Avec Jean-Pierre Sauzet, vraiment, c'est super. Il chante comme un connard.
3: Il chante comme un connard, je pense que ça va lui faire plaisir.
10: Un connard, un beau connard. Jean-Pierre Sauzet, c'est un gros connard.
3: Jean-Pierre, appelle. Je veux pas appeler Jean-Pierre. Si Jean-Pierre, tu nous écoutes, tu nous appelles.
10: Comment ça s'appelle?
3: Attends, Stéphane, deux secondes.
10: Il va jouer le grand commun.
3: Stéphane.
10: J'aime bien parler avec Jean-Pierre.
3: Stéphane, attends deux secondes. Attends, je te mets en antenne deux secondes. Jean-Pierre, si tu nous écoutes, si tu veux répondre à notre ami Stéphane, 01 53 36 56 78, je vais laisser Jean-Pierre appeler. Et s'il veut passer à l'antenne, on le rappellera. Margot, tu ne l'appelles pas, c'est à lui d'attendre. Hein, d'accord. Stéphane, t'es toujours là.
10: Avec Jean-Pierre, il y a un copain avec Arnaud.
3: Stéphane, est-ce que tu m'entends? Stéphane,
10: oui.
3: Tu m'entends?
10: Oui.
3: Attends, il y a des filles qui vont vouloir, alors qui étaient là pour réagir au sujet de Christian, mais peut-être qu'elles vont pouvoir.
10: Mais j'aime bien tous les auditeurs de WFM parce que m'appelle Stéphano. Dans la rubrique de
3: Stéphane, je vais te mettre une petite musique.

0: C'était un peu de connard.
1: Non, non, Jean-Pierre, il est bien. Jean-Pierre, je vais le mettre avec Arnold Schwarzenegger.
2: Hein?
1: Ouais, Arnold Schwarzenegger, il va faire un film maintenant. Et il veut tourner avec toi.
2: Mais t'es bourré, là?
1: Mais non, Jean-Pierre, t'es un mec bien, toi. Tu chantes bien. Moi, j'aime bien tes chansons. Parce que t'es un homme, paraît-il, à Hollywood, et il t'aime bien.
2: Non, mais c'est bien.
1: À Hollywood.
2: Et je t'ai reconnu, Massimo, ça va?
3: Ben non, c'est pas Massimo, c'est Stéphane, l'alcoolo, notre copain. Alors.
2: Je connais Massimo, par contre, il m'avait déjà appelé il n'y a pas si longtemps que ça.
3: C'est pas Massimo.
1: Mais non, c'est Stéphane.
3: C'est Stéphane.
1: C'est Stéphane. Ouais.
3: Jean-Pierre est rentré dans une parano, lui c'est la NASA, la CIA, tout le monde est contre lui. En tout cas...
1: Moi j'aime bien la chanson de Jean-Pierre.
2: Moi j'aime bien parce que
1: j'aime bien.
3: Ouais, ça nous fait rire. C'est clair.
1: Et Jean-Pierre,
2: Que pleurer, toi.
3: Les deux voix, t'imagines là, c'est le mec qui débarque sur la radio qui entend Stéphane.
2: C'est bien parce que l'autre, il a une voix.
4: Et puis le Stéphane retourne sa veste.
3: Grave. Ouais, parce que Stéphane t'a dit que c'était un gros naze quand même, Jean-Pierre. Hein.
2: Oh, mais c'est pas grave.
1: Il chante pour le ministre de la Culture.
3: Ah oui, c'est vrai. Le ministre de la Culture, c'est vrai.
1: Comment s'appelle ?
3: Je sais plus, mais on s'en fout.
1: Oui.
2: La musique.
3: Voilà.
1: Oui.
3: Bon, Jean-Pierre, je vais te passer Faustine. Alors, elle appelle absolument pas pour ça. Attends, quitte pas. Non, mais oh là là là là là là là là là là. Jean-Pierre. Non, pas Jean-Pierre, Stéphane. Tu sais plus où j'en suis. Faustine.
2: Oui.
3: Bon, Faustine, t'es là ?
5: Oui, je suis là.
3: Ah, Faustine, merci d'être avec nous. Quel âge as-tu, Faustine ?
5: 40 ans.
3: Est-ce que le style de Stéphane est un style qui peut te plaire?
5: Alors, absolument pas.
3: Ça, au moins, ça a le mérite d'être clair. C'est pas du tout ta cam.
5: Non, pardon?
3: C'est pas du tout ta cam, Stéphane.
5: Ah, non, non. Mais
3: d'accord. Stéphane, est-ce que tu es célibataire?
1: Oui.
3: Ouais, ça, on aurait pu mettre une petite pièce dessus. Non, non. Je pense que là, la réponse était assez simple.
1: J'aime bien la moule blanche.
3: Ouais.
1: J'aime bien la moule et la frite. Oh.
3: Ça, c'est le réveil de Stéphane quand il se réveille le matin sur son portable. Et au lieu d'appuyer pour éteindre le réveil, il écoute bien la chanson en entier, ça lui donne envie.
1: Oui, oui.
3: Bon, hey Stéphane, quand même, là, faut y aller trop.
1: Ça fait longtemps, Max.
3: Bah oui, mais là...
1: Max, c'est vraiment la perle.
3: Je vous assure que quand vous êtes animateur, quand vous avez un auditeur comme ça, au bout d'une demi-heure, moi, franchement, j'ai la tête qui tourne. J'ai l'impression d'avoir moi aussi, j'ai l'impression de prendre des grammes. Je suis persuadé que si je sors de la radio, qu'on me fait un contrôle, là, je suis positif, c'est sûr. Oh là là, Stéphane, l'haleine, fais un coup d'haleine. Stéphane,
1: ouais.
3: souffle un peu. Vas-y. Oh la binasse.
1: J'aime bien parler avec Jean-Pierre.
3: Mais je vais te le repasser un peu plus tard en antenne. Tu quittes pas Stéphane?
1: Jean-Pierre Sauzère, c'est mon ami.
3: Bah oui, c'est ton pote. D'ailleurs, vous souhaitez une bonne bande tous les deux.
1: Jean-Pierre est baise ou pas?
3: Non, il est bien.
1: Est-ce qu'il baise?
6: C'est un discret.
1: Il a une grosse. J'aime bien qu'il baise.
3: Jean-Pierre,
2: ouais.
3: Réponds.
2: Non, mais on ne peut pas répondre à un mec qui voudrait.
3: Voilà.
2: Dire, on peut pas
3: est-ce que ta, est-ce que ta femme.
1: Jean-Pierre, tu suces.
3: Non. Jean-Pierre, est-ce que ta femme est là?
2: Non.
1: Et là,
3: si, on l'a entendu. On a entendu Annie, on me semble avoir entendu Annie.
2: Non, mais on passe pas à l'antenne, elle te parlera à l'antenne, vous avez de parler au.
3: Bon, elle peut quand même lui dire un petit mot, elle peut quand même nous dire bonsoir.
1: Jean-Pierre,
3: attends,
1: speak bon. English.
3: Yeah.
2: Non,
3: vas-y, passe-la-moi.
2: Ah non, je ne passerai pas.
3: Vas-y, fais pas ton timide, Jean-Pierre, vas-y. On veut Madame Sauzère. Madame Sauzère. Madame Sauzère. Madame Sauzère. Madame Sauzère. Madame Sauzère. Allez.
6: Madame Sauzère.
3: Allez, on veut Madame Sauzère.
2: Allez.
3: Attention là-haut, là-haut. Bordel. Non, sans déconner, est-ce que c'est possible?
2: Non, mais je vais te parler, là, je vais changer de conversation.
0: Mais non.

0: faire une émission sur le paranormal.
1: Je crois qu'on n'est pas dedans déjà. C'est depuis 21h qu'on est dedans dans le paranormal. À part évidemment Christian, excuse-moi Christian, évidemment, ton sujet n'avait rien à voir avec ça. Mais là, je crois qu'on est parti dans le paranormal le plus. Alors là, franchement.
0: Non, moi, j'ai un peu de bord là.
1: Non, mais là, franchement, même là.
2: Je vais. Bon. On va faire un concert. Je vais te proposer. Qu'on va faire un concert, moi j'ai de l'argent.
1: Oui. Mais attends.
0: C'est un bon comique, ce mec.
1: On va l'inviter au concert de UFM Festival, là, au mois de juin, parce que là, on va pouvoir t'inviter, là. À mon avis, tu peux faire la une, là.
0: Ok.
1: Je ne te pas oublier, hein, Christian et Faustine, ne vous inquiétez pas. Mais donc, Jean-Pierre, passe-nous Madame Sauzère.
0: Non.
1: Allez, allez. Jean-Pierre, allez.
2: Passe-nous ta grosse. Jean-Pierre, passe-nous ta grosse. Jean-Pierre, où est Annie? Jean-Pierre.
1: C'est quoi si tu appelles ta grosse, après il y en a Annie. Arrête, Jean-Pierre. Stéphane.
2: Ouais,
1: parle pas comme ça de Madame Sauzère. Est-ce que Annie est là?
0: Non, on n'est pas là.
1: Annie.
0: Non, mais elle est partie avec son fils. Il a parlé Stéphane qui fasse rire. Mais moi, j'ai quelque chose à te dire. Ferais-tu une émission sur paranormal par
1: hasard? Ah, franchement, là, c'est grave. Alors là, les deux.
0: Je sais que tu avais déjà contacté
2: Est-ce qu'il va tourner dans le Conal le Barbare?
1: Ouais, Conal le Barbare. Ça te dirait de tourner dans Conal le Barbare, Jean-Pierre?
0: Oui, il a tourné dedans. Conal
2: le Barbare.
0: Non, mais il y a 30 ans.
2: Il y a le tournoi.
1: Oh là là là.
2: Jean-Pierre.
0: Bon, allez. C'est Marc, tu peux le
2: zapper, lui. On va te mettre avec un grand manager qui suce.
1: Bon, arrêtez là.
2: Jean-Pierre.
1: Ah là. Bien sûr, il faut sucer avec modération. Hein. C'est comme l'alcool, ouais, Stéphane. Hein, parce que
2: pour réussir, il faut sucer.
1: Non, on n'est pas obligé de. Jean-Pierre, t'es d'accord? On n'est pas obligé. Hein.
3: Faustine. Attends. Les gars. On est parti pour prendre une cuite. On voit comme des noms. On voit dans le caniveau.
1: On le mettra de talent, c'est inaudible. On se mettra un petit doigt dans le cul. C'est incroyable. Oh là là là. Oh, j'en pleure de rire. Bon, Jean-Pierre. Alors, quitte pas. Attends, Stéphane, on va arrêter là le massacre. En tout cas, ça fait plaisir. Hein.
2: Ça fait plaisir, Max, de t'écouter.
1: Je vois que t'as pas changé. Hein. Putain. T'as toujours la descente aussi. Hein.
2: Quand je t'écoute.
1: Ouais, ça me fait plaisir, moi aussi.
2: C'est un mec qui donne le bonheur.
1: Tiens, j'ai une autre chanson pour toi, écoute bien.

0: C'est parti en couille, mort de rire entre Jean-Pierre et Stéphane. J'en peux plus, voilà, ce sont les réactions qui peuvent arriver. Grand corps malade, mais on nous dit qu'il y a grand corps alcoolisé.
1: Il est toujours là.
0: Il est là, t'es toujours là Jean-Pierre?
2: Ouais,
0: Stéphane aussi. Non mais ça fait de l'audimat, oui, c'est vrai que ça fait de l'audimat.
3: On en aurait plus avec Annie. Quoi.
0: C'est vrai, mais on aurait aimé avoir Annie quand même, ça nous aurait fait plaisir. Annie.
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0: Eh bien voilà, chers auditeurs du Star System sur WeFM, le grand Stéphane l'alcoolo. Je ne sais pas si on aura l'occasion de le réentendre dans la soirée.
3: À mon avis, voilà.
0: Je ne sais pas.
3: Ça dépend de ce qu'il boit.
0: C'est vrai. Mais bon, quand on est vendredi,
3: il m'a déjà piqué le nez.
0: Généralement, le vendredi, il picole un peu plus que le reste de la semaine. Donc, ça risque d'être compliqué. Mais les meilleurs moments du Star System sur WeFM reviennent avec, écoutez bien, dans les starting blocks, Jean-Pierre Sauzet.
5: Ouais.
0: Du Kiki donc.
5: Oh.
0: Et par deux fois.
5: Oh.
0: Et bien sûr, le fameux Alain de Brest qui sera avec nous dans un instant. Et en plus, on vient d'avoir Benjamin qui vient d'arriver. Ça va, Benjamin?
6: Ouais, super, bien.
0: Ouais, super. Bah, tiens, t'as qu'à prendre le casque là qui est pas branché. Voilà, c'est très bien. Tu nous entends mieux. Ah, le sacré. Toujours en retard. Hein. T'as déjà raté Stéphane l'alcoolo, mais c'est pas grave. Hein.
6: C'est vrai,
0: la suite des aventures, donc, eh bien, je peux même vous le dire, après la pub et un peu de musique, eh bien, ça sera un kiki donc. Le kiki donc qu'on avait fait à une certaine Hélène.
6: Ah, c'est l'été,
0: oui, c'était mythique. Ouais. Ça s'était terminé, je crois, d'ailleurs, par un ni oui ni non. Donc, ne bougez pas. On se retrouve dans un instant sur WeFM. Bien sûr, le Star System revient tout de suite.
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1: Le Star System sur Oui FM en ce vendredi, la dernière de la saison, et on vous offre avec toute l'équipe évidemment qui est là au grand complet, Margot éventuellement, oui. Si vous avez envie de l'appeler pour le plaisir. Comme ça, non mais c'est vrai, si vous avez envie. Oui, pour le plaisir d'avoir le temps de temps en temps. Oh là là là là là là. Ah là là, j'adore, c'est Herbert Léonard. Non, là c'est du gros dossier avec Timothée, avec bien ouais. sûr Vince, avec yes. Gauthier, et puis donc avec Benjamin qui est arrivé un peu en retard. T'as arrêté le début, toi, du meilleur du Star System.
2: Je bosse moi ici. Hein.
1: Ah oui, je sais. Il travaille très tard. Donc comme on vous le disait avant la pub, à venir Jean-Pierre Sauzère. On a également Alain de Brest et puis le Kiki. Donc alors, on en a fait deux absolument mythiques sur Oui FM. Celui qu'on va vous offrir maintenant, c'est celui souvenez-vous. On avait appelé Hélène.
3: Yes. Ouais.
1: Hélène, bon, ça s'était bien passé. Kiki, donc, très sympathique.
3: Très sympa, oui.
1: Et d'ailleurs, ça s'était tellement sympathique que ça s'était terminé, je m'en souviens comme si c'était hier. Ça s'était terminé avec un petit ni oui ni non.
3: Eh ouais.
1: Ah ouais. Tiens, tu veux essayer, Margot? On commence à tester. Attends, c'est parti. Attention, on va tester. T'es prête? 3, 2, 1, c'est parti. Ça va, Margot?
4: Super bien.
1: En pleine forme?
4: Toujours.
1: Toujours?
4: Toujours.
1: Sûr?
4: Sûr
1: et certain.
4: Sûr et certain.
1: Bon, t'es contente d'être avec nous ce soir?
4: Ah bah...
1: C'était une belle saison, hein?
4: Formidable.
1: C'est pas?
4: C'est formidable.
1: N'est-ce pas?
4: Oui.
1: Sauf que Margot a tenu longtemps, ce qui n'a pas été le cas, je peux vous le dire par avance, elle n'a pas été terrible.
3: Elle
1: a eu du mal. Mais ceci dit, elle en a pris tellement pendant 7 ou 8 minutes avec les Kikidons. C'est ce qu'on vous offre maintenant. D'ailleurs, on va mettre la musique et on est parti pour appeler donc Hélène et le Kikidon, bien sûr, dans le Star System sur WFN. Allez, musique! En même temps, 75 ans, si elle est à 5 mètres du téléphone, le temps d'arriver, ça peut prendre 3-4 minutes. Hein. Moi, ma grand-mère, à l'époque, quand elle avait 80 passés, elle avait un étage, comme ça, je laissais sonner, il faut au moins 40 sonneries avant qu'elle descende.
5: Oui.
1: Oui, bonjour.
5: Bonjour.
1: Est-ce que c'est possible de parler à Hélène?
5: Ah ben, c'est elle-même.
1: Je ne quitte pas.
5: Voilà.
1: Est-ce qu'elle est là?
5: Oui.
1: C'est possible de lui parler?
5: Oui, ça c'est moi. Oui.
1: Je ne quitte pas. Est-ce qu'elle est là? Allô?
5: Oui.
1: Oui, bonjour, vous êtes en direct à la radio. Est-ce que c'est possible de parler à Hélène?
5: Oui, c'est Hélène.
1: Elle est là? Est-ce que vous êtes Hélène?
5: Oui.
1: Bonjour! Merci d'être avec nous, Hélène. Merci d'être en direct avec nous, bien sûr, sur la radio locale associative. J'espère que vous êtes une fidèle de l'émission.
5: Oui.
1: Vous nous écoutez régulièrement.
5: Oui.
1: Hein, vous écoutez tous les soirs, bien sûr, en début d'après-midi, 14h, 20h, évidemment, le choix avec Francis, votre animateur vedette. Bonjour, vous allez bien?
5: Oui, ça va très bien.
1: Vous êtes content d'être avec nous, quand même?
5: Oui.
1: Vous êtes une fidèle de l'émission?
5: Oui.
1: Tout va bien?
5: Oui.
1: Vous êtes heureuse? D'accord, ça va? J'ai l'impression que je commence un petit peu à vous agacer avec mes questions, non?
5: Comment?
1: Je commence à vous agacer un petit peu avec mes questions, j'ai l'impression, non?
5: Ça dépend
1: des
5: questions. Hein.
1: Non, attendez, le jeu n'a pas encore démarré, hein, ma chère Hélène. En tout cas, vous êtes contente d'être avec nous. Je rappelle bien évidemment que vous avez été sélectionnée par votre petit-fils, neveu. Non, c'est peut-être votre fiancé, non, Sébastien?
5: C'est mon neveu.
1: Ah, c'est votre neveu, excusez-moi, parce qu'on avait mis que c'était votre petit fiancé. On vous dit que vous étiez une petite cougar, mais ça n'a rien à voir. Donc, excusez-nous. Donc, c'est Sébastien, votre petit neveu. Bah, écoutez, on va l'applaudir quand même, Sébastien.
6: Ouais, ouais,
1: Sébastien qui doit probablement nous écouter. Alors je rappelle que vous êtes en modulation de fréquence mégahertz, bien évidemment. Vous nous écoutez régulièrement. On rappelle quand même la fréquence 114.5,5. Hein, vous êtes une fidèle de l'émission. Vous écoutez également le matin, le morning?
5: Ah non, pas le matin, mais l'après-midi.
1: Oui, vous écoutez l'après-midi entre 6h et 9h, le matin. Voilà, le JB Morning, Jean-Baptiste.
5: Oui.
1: Vous écoutez Jean-Baptiste, l'animateur, le JB Morning?
5: Non.
1: Hein, un JB tonique? Non. Bon alors ma chère petite Hélène, on va jouer ensemble. Je vous rappelle bien évidemment, vous êtes une fidèle de l'émission, hein.
5: Oui.
1: Vous nous écoutez régulièrement. Est-ce que vous connaissez la règle du jeu, ma chère Hélène?
5: Un petit peu.
6: Bravo.
1: Bravo, pour la plaisir. Elle est très forte parce qu'elle connaît quasiment un petit peu. un petit peu, elle la connaît un petit peu. Alors je vais vous rappeler bien évidemment, juste comme ça, pour les quelques auditeurs qui nous entendraient, bien évidemment Hélène, et puis pour vous qui nous écoutez avant de commencer à jouer, la règle du jeu, je vous la rappelle, vous êtes prête hein?
5: Oui.
1: Ok, on met Sonotone à fond, mais on peut mettre sur 10-12, hein, on va au taquet. Alors écoutez bien, alors je vous rappelle bien évidemment que vous avez un synonyme de points acquis, ça c'est d'avance, en nombre de 7 ou 8, hein, vous choisissez. De toute façon, vous avez un panier blanc ou noir, à partir de là, vous choisissez la modulation de fréquence qui vous est choisie, d'accord? Si vous répondez quartz à chacune des questions, ça vous donne un demi-point supérieur, ce qui vous permet de rentrer directement, et c'est ça le point très positif, notez-le bien, parce que je ne le répéterai pas, vous rentrerez dans la stratosphère, d'accord?
5: Oui.
1: À partir du moment où vous êtes rentré dans la stratosphère, si vous avez un nombre de points acquis, là vous répondez bien ou mal à la question, quoi qu'il arrive, vous perdez tout, ce qui vous donne évidemment la possibilité de monter d'un palier supplémentaire en descendant à moins 5. Là, à ce moment-là, il n'y a pas de panique du tout, vous êtes en possession d'un Minitel, vous êtes en possession d'un dictionnaire, d'un infirmier ou éventuellement d'un pompier de garde à ce moment-là. Là, vous pouvez directement lui demander bingo. Vous dites bingo ? Vous dites... Pardon ? Vous dites bingo ?
5: Oui.
1: Vous dites, ouais. vous dites bingo ? Vous dites bingo ?
5: Oui.
1: Vous le dites ? Mais dites-le.
5: Bingo.
1: Ben voilà, bingo, hein, bingo. Et à partir du moment où vous dites bingo, bien évidemment Hélène, à ce moment-là, vous repartez avec tous vos points, puis évidemment, c'est ça la magie, la question bonus qui vous permettra de perdre tous vos points et donc de ne pas gagner le merveilleux cadeau que je vais vous annoncer tout de suite, ce merveilleux week-end. Vous aimez voyager un petit peu Hélène ?
5: Oui.
1: Hein, vous aimez bien voyager, vous aimez voyager, vous aimez bouger, vous aimez envoyer des cartes postales, vous aimez bien encore un petit peu vous trémousser sur la plage ? Voilà, bah écoutez, vous aurez de la chance que vous aurez le droit à un petit week-end en Australie pour deux personnes. Je rappelle quand même qu'il y a 36 heures de vol aller, 36 heures retour, donc ça va être très compliqué de pouvoir atterrir et ensuite de profiter du week-end. Mais au moins, vous aurez 36 heures de vol. N'est-ce pas, Hélène ?
5: Oui.
1: Sachant que j'imagine que de votre côté, vous devez avoir un tout petit peu plus que 36. Mais ça, ça fait partie de votre petite vie secrète. Ça, cela ne nous regarde pas. Vous êtes prête, Hélène ?
5: Oui.
1: Alors attention, on va commencer évidemment par vous poser la première question. Est-ce que vous êtes prête ? Alors, à votre avis, si je vous dis fleur de lys, bleu, coquelicot ou encore amande ? À votre avis, qui donc, Hélène ?
5: Coquelicot.
1: Pardon ?
5: Coquelicot.
1: Mais oui !
2: Bravo Hélène !
1: Ça démarre extrêmement fort, bravo Hélène ! On a mis des petits plats dans les grands, donc ça vous donne déjà 2 points. Bravo, félicitations, vous êtes contente ?
5: Oui.
1: On rappelle qu'il vous faut 800 points pour acquérir la première étape. Deuxième étape qui vous permet donc de gagner ce merveilleux voyage, comme je vous le disais, du côté du Danemark. Hein, donc profitez-en bien. Je rappelle que c'est une demi-pension complète. Hein, donc ça veut dire que quasiment tout est à votre charge. Mais au moins, vous allez pouvoir en profiter au maximum, Hélène. Hein, d'accord ?
5: Oui.
1: Alors attention, deuxième question. Est-ce que vous êtes prête à remettre votre question bonus ?
5: Oui.
1: D'accord, vous me dites bonus.
2: Allez, Hélène ! Hélène !
5: Oui ?
1: Oui, vous me dites bonus ?
5: Bonus !
1: Allez, au taquet, allez, bon coup, attention à la petite bonus, Hélène. On ne lâche rien, bien évidemment, Hélène. On rappelle évidemment que vous nous écoutez de Saint-Malo, que vous êtes une fidèle de l'émission, vous écoutez bien évidemment la modulation de fréquence en mégahertz, vous nous écoutez tous les matins. Vous êtes une grande fidèle de Jean-Baptiste pour le JB Morning, hein, chaque matin, entre 14h et 18h. N'est-ce pas, Hélène ?
5: Oui.
1: Alors, attention. Deuxième question. Vous êtes toujours là ? Vous êtes toujours avec nous ?
5: Oui, oui.
1: D'accord. Vous êtes muni d'un dictionnaire ? Vous avez un dictionnaire à votre côté ? Ou quelque chose comme ça ?
5: Oui.
1: Hein ? Vous l'avez avec vous ?
5: Non.
1: Attention. Vous pouvez aller chercher ?
5: Il est là.
1: Il est là. Il est où ?
5: Là, à côté de moi.
1: Où ça ?
5: Là.
1: Et qui ?
5: Dans mes mains.
1: Et qui ? Qui ça ?
5: Bonigne.
1: Ben voilà, bravo. Elle a tout compris, bien sûr, évidemment. Alors attention, vous êtes prêts, vous allez avoir juste 2 secondes pour dire quel est le mot qui se trouve à la page 156. Attention, c'est parti pour 2 secondes, Hélène. Allez,
2: allez,
1: allez, 2 secondes.
2: Allez, allez,
1: il vous reste 1 seconde, hein. Vous avez tout votre temps, il vous reste une seconde. Une demi-seconde. Prenez votre temps, là. Attention, il reste un petit quart de seconde, Hélène. Vite, vite, vite, vite, vite, vite, vite. Vous nous avez dit ?
5: Besançonne.
1: Pardon ?
5: J'ai pas tellement bien compris.
1: Si, si, vous avez dit ?
5: Besançonne.
1: Oui ! Méga puissance Hélène. C'est énormissime, ça nous était rarement arrivé. Vous savez Hélène, j'ai une très très bonne nouvelle pour vous. C'est que là, il vous reste plus que répondre à une dernière question. Et si c'est le cas, vous êtes en finale qui se jouera tout à l'heure hors local à 2h du matin. Donc ça, c'est quand même une très bonne nouvelle.
5: Oui.
1: Hein, donc si vous répondez bien à la prochaine question, vous serez en finale et on vous rappelle à 2h. Ça, c'est une bonne nouvelle ?
5: Oui.
1: Je ne suis pas persuadé, mais peut-être que ça peut être une bonne nouvelle. Attention, cette fois-ci, c'est la méga manco. Est-ce que vous dites oui ou vous dites non ? Vous dites oui ou vous dites non ?
5: Oui.
1: Et vous dites oui, ben bravo. Ça, c'est la première fois, vraiment première fois dans l'histoire du Kiki, donc que ça nous arrive, Hélène. Alors attention, vous êtes prête ? À vous de trouver, évidemment, trois mots qui sont associés avec la lettre R. Trois mots qui sont associés avec la lettre R, sachant que tout est possible. À votre avis, Kiki donc, Hélène. Allez-y.

0: Écoutez.
1: Oui, oui, ça je prends, oui, encore. Encore.
2: Allez, Hélène.
1: Oui, ça je prends, oui, oui. Oui, ça aussi je prends, encore. Oui, ça j'accepte. Citer la lettre C. Oui, mais c'est trop tard. C'est... Bah oui, mais là, malheureusement, là, c'est perdu, là. Hélène.
3: Oui.
1: Ce petit week-end qu'on souhaitait vous offrir en Australie, malheureusement, là, c'est... ça passe sous le nez, hein.
3: Tant pis.
1: Ah bah écoutez, c'est... Ça... On est très déçus. Le public est déçu. Le public est très déçu, évidemment. Écoutez, Hélène, on est vraiment déçus, hein, vraiment, on a, c'est pas grave, ce sont des choses qui arrivent, ça nous est déjà arrivé une fois en 97 qu'une personne perde malheureusement au jeu du Kiki Donc. Alors je vais quand même vous passer, parce que apparemment il y a votre fiancé, c'est ça, qui s'appelle Sébastien, qui est en ligne avec nous. Bonsoir Sébastien.
4: Oui, bonsoir.
1: Vous êtes le fiancé donc d'Hélène, c'est ça?
4: Ah, je suis le grand-père. Hein.
1: Non, vous êtes le neveu, c'est ça, hein?
4: Le neveu, c'est ça, neveu, pardon.
1: Vous venez de l'entendre, Sébastien, malheureusement. Bon, ben, on l'a entendu.
4: Voilà, la lettre C, enfin,
1: voilà. Ah, là, ça, c'était le piège. Eh oui, votre petit neveu est là, mais malheureusement, là, la lettre C, c'est le piège dans l'adéquation qu'il fallait absolument pas tomber. Vous êtes tombé en plein dans le piège. Hein.
4: Ah ouais, non, je suis déçu, là.
1: Ah, c'est des choses qui arrivent, malheureusement, Sébastien. Bon, Hélène, vous restez quand même une fidèle de la radio?
3: Oui.
1: Hein, la Kiki FM, bien entendu, on peut vous écouter. En mégahertz, bien évidemment, modulation de fréquence, ça vous touchez pas votre poste de radio. Je rappelle la fréquence 117.6 FM. Ça, faut y aller, faut pas hésiter. Et puis sinon, vous allez sur le 3615 Kiki FM, et là, vous aurez évidemment toutes les fréquences pour pouvoir en profiter, ma chère Hélène. Hein.
4: Par contre, je crois qu'elle est très douée au ni oui ni non.
1: Hein. Ah, vous êtes... C'est vrai?
4: Ouais, oui, oui.
1: Ah, bah, ça s'est entendu. Vous êtes douée au ni oui ni non, Hélène?
3: Oui.
1: On essaye? On essaye?
3: Oui.
1: Attention, vous êtes prête? C'est parti. Comment ça va, Hélène?
3: Ça va.
1: Très, très bien?
3: Oui.
1: Ah, bah. Elle est tombée dans le piège, Hélène. Quel dommage. Vous voulez qu'on réessaye une deuxième fois? Attention, vous êtes prête pour le ni oui ni non, Hélène?
3: Oui.
1: Alors attention, c'est parti. Comment ça va, Hélène?
3: Ça va.
1: Vous êtes content d'être avec nous?
3: Oui.
1: Ah, ma pauvre Hélène, elle s'est encore fait piéger. Bon, on vous embrasse très fort, Hélène. Hein.
3: Oui.
1: Allez, à bientôt, on vous embrasse, on vous aime. Bisous.
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1: Voilà, vous êtes bien là, évidemment, sur WeFM et en direct. On vous offre le meilleur du Star System depuis le début de la saison, depuis les 18 mai. Le temps est passé très très vite. Nous sommes le vendredi 19 juin et toute l'équipe est toujours là au grand complet. Ouais, toujours là, l'équipe.
6: Ouais.
1: J'adore ce côté un peu ringard. C'est comme quand t'as les mecs. Ouais, vous êtes là, le public, toujours là, vous êtes chaud. T'en peux plus de répéter. Vous êtes là?
6: Ouais.
1: Toujours chaud?
6: Ouais.
1: Vous avez envie encore de meilleur, ouais, du meilleur du meilleur?
6: Ouais.
1: Alors c'est parti, parce que là, attention, là, c'est la grande méga star qui va arriver maintenant,
7: oh putain,
1: dans le Star System. Il est là, c'est pas Alain de Brest, il va arriver. Tu disais quoi, Timothée?
7: Je dis, oh putain, c'est génial.
1: Oh, c'est génial, non, c'est super, super cool. C'est JPS.
7: Ah ouais.
1: Jean-Pierre Sauzère, l'incontournable Jean-Pierre Sauzère, à qui cette saison, on a voulu faire plein de choses, tout a échoué.
7: Il a amené le côté rock'n'roll dans les échafouins.
1: Il devait venir dans les studios faire un concert, ça n'a pas fonctionné.
7: Il a failli faire du cinéma aussi.
1: Il a failli faire du cinéma, c'est vrai, Benjamin, t'as raison de le rappeler, on a même fait une bande annonce pour ça, et on avait même d'ailleurs proposé éventuellement de faire la mi-temps de la finale de la Coupe de France. Et c'était à cette occasion d'ailleurs qu'on avait eu Jean-Pierre sur WeFM dans le Star System pour lui en parler, et c'est ce qu'on va faire tout de suite. Alors, juste avant d'accueillir Jean-Pierre Sauzère en direct, on va d'abord s'écouter un morceau de Jean-Pierre Sauzère, et juste après, il sera avec nous sur WeFM dans le Star System. D'abord, musique.

0: C'est que je l'ai écouté, je me le suis mis sur mon téléphone, ce morceau, je me le suis écouté avant de dormir.
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0: Perdu dedans.
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0: Je l'ai mis en boucle toute la nuit, et ce matin, je me suis réveillé, je me suis aperçu que j'avais perdu deux molaires. Je sais pas pourquoi, ça a un effet bizarre.

0: c'est chaud hein, quand même. Hein.
1: Ouais.
0: Ah, c'est pas mal. Hein, y a... Non, c'est pas mal, c'est pas mal, c'est pas mal, c'est pas mal. Donc suite à ça, la très bonne nouvelle, donc on a lancé une idée folle. Hein, il faut bien le reconnaître, hein, qui était quasiment pour moi sur papier infaisable. Heureusement, j'ai fait marcher mon réseau de foot. C'est qu'on s'était lancé dans l'idée de que tu fasses à la mi-temps justement de la finale de la Coupe de France qui aura lieu le 30 mai au Stade de France entre le Paris Saint-Germain et la JOCR, que tu viennes faire un concert. Voilà. Donc moi, j'ai enfoncé les portes ouvertes. Ce sont en pleine gueule et jusqu'au moment donné où j'ai réussi à discuter avec un membre de la direction du foot mondial qui m'a dit écoutez, ça me paraît un peu juste dans le temps, mais maintenant si la personne est professionnelle, donc j'ai dit oui, si elle a déjà au moins quelques albums, t'en as pas, mais je rappelle que nous on a décidé, et c'est une première mondiale, ça je t'ai toujours dit, que le jour où tu sortiras un album, et ça n'a jamais été fait sur la planète musique, c'est qu'on sortira direct pour un premier album, un best-of, ce qui ne s'est jamais fait. Hein. On a jamais... Non mais c'est vrai, je te l'ai déjà dit, nous on va sortir un best-of direct, c'est-à-dire qu'on va même pas passer par la case à s'emmerder à faire des albums pour sortir un pauvre titre par-ci, un pauvre titre par-là pour faire un pseudo best-of, parce qu'il y a beaucoup d'artistes qui font des best-of avec trois tubes. Donc nous on va directement attaquer avec un best-of, comme ça on perdra pas de temps. Et là, quand le mec, je lui ai dit que t'allais sortir un best-of direct, il m'a dit, là, c'est banco. Donc, de là, écoute bien ce que tu vas entendre, écoutez bien les auditeurs de WFM, la direction du foot mondial, donc Michel Platini en tête, a décidé de faire une petite auto-promo pour commencer à parler d'un éventuel concert à la mi-temps de cette finale de Coupe de France. Et ce que je vous propose tout de suite, c'est de l'écouter en direct. Écoute bien, Jean-Pierre.
1: Écoute, ouais.

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1: Oh. Ouais, Vincent, on l'enlèvera. Donc voilà. Qu'est-ce que t'en penses?
2: Rien, moi.
1: C'est tout ce que ça te fait?
2: Non, mais c'est formidable.
1: Bah alors, bah quand même, là c'est le, là ça va tourner sur la radio, ça va tourner en boucle.
2: D'accord, mais ça donc, c'est quand exactement?
1: Alors, on va déjà la faire tourner beaucoup en antenne, quasiment à chaque écran pub en antenne, ils vont tourner. Excuse-moi, j'éternue. Donc ça, je vais le faire tourner sur Wii. On va essayer de la faire tourner plusieurs fois. Ça devrait tourner sur la radio officielle du foot mondial. Donc ça, ça démarre à partir de demain ou après-demain, juste le temps de que ça soit validé, parce qu'après, je crois qu'ils vont faire une version, une version parisienne, une version avec l'accent auxerrois, et après c'est parti le 30 mai normalement.
2: D'accord. Donc,
1: bah écoute, ah et là ta femme.
2: Ouais.
1: Excuse-moi, tu peux me la passer? J'éternue.
2: Elle est fan de toi.
1: Ouais, bah c'est gentil.
2: T'as un amour, Max.
1: Attends, c'est...
2: C'est sympa ce que tu fais.
1: Peux-tu me rappeler ton prénom, s'il te plaît?
2: Anis.
1: Anis?
2: Oui.
1: Annie ou Anis?
2: Annie, A-2-N-I-E.
1: D'accord, Annie, d'accord. Non, alors Annie, attention, nous nous emballons pas. C'est pas encore...
2: Non, mais...
1: C'est pas signé encore. Hein. J'attends le récépissé de Michel Platini. Dès que Michou a signé, dès qu'il m'envoie un petit fax, c'est parti, on envoie la purée, et là c'est parti, branle-bas de combat. Là, on vient vous chercher en voiture à Ingeville, et on vous fait monter sur la capitale, et à nous le Stade de France.
2: C'est super sympa, j'adore le foot en plus.
1: Ah voilà, donc j'espère...
2: Le 30 juin, c'est ça que j'ai dit.
1: Pardon ?
2: Le 30 juin, tu m'as dit. Hein.
1: Le 30 juin pour toi, ouais. Ouais.
2: Grande fête de foot, j'adore le foot.
1: C'est l'émotion, parce que moi ça me fait tellement plaisir. Alors, je veux juste, pour pas que vous soyez trop déçus, c'est pas encore signé complètement, Annie. Hein. T'emballe pas, commence pas à faire ta valise, commence pas à aller acheter des chaussures à crampons, parce que ça serait dommage. Par contre, après, on va discuter de la tenue vestimentaire, tout ça. J'espère avoir normalement, je devrais avoir le directeur commercial de Nook, qui devrait, normalement, c'est la filiale de Nike, qui devrait normalement pouvoir nous fournir des vêtements, quoi. D'accord?
2: Comment je suis très cool dans la vie, je m'habille très jeune.
1: Non, on va vous équiper en nook de la tête aux pieds, c'est-à-dire chaussures à crampons. Faut juste qu'après qu'on prenne la taille des chaussures. Toi, tu fais du combien, Annie?
2: Comment?
1: Tu fais du combien?
2: Et combien, tu choses
1: 41. Excuse-moi. Je suis tellement ému, je suis tellement content pour moi. C'est sûr que j'en ai presque les larmes aux yeux. Et je vois ça. D'accord, donc du 41, tu pues pas des pieds? Pas de problème d'odeur?
2: Non, pas.
1: Parce que c'est des pompes qu'on va devoir rendre après. Hein. Ils nous le prêtent juste le temps du showcase. Après, il faut les ramener. Hein.
2: D'accord.
1: D'accord, donc t'as pas de problème d'odeur de pieds?
2: Non, pas.
1: D'accord, Jean-Pierre non plus?
2: Je suis très propre.
1: D'accord, donc on te fournira tout ça. Normalement, t'auras le t-shirt, t'auras le maillot.
2: Ah, d'accord.
1: Ah ouais, parce que voilà, ouais, non parce que le but c'est que voilà, il y a si Jean-Pierre fait son concert au milieu, voilà, c'est qu'il puisse aussi, enfin que toi tu puisses être là, peut-être avec tes pom-pom girls, faire deux trois petits trucs, quoi.
2: D'accord.
1: Voilà, donc ça, on espère, on croise les doigts de pouce.
2: Oui, on croise, ouais.
1: Hein, on croise les doigts de pouce, et puis on espère que ça va le faire, voilà, puis ça serait quand même
2: non.
1: Hein,
2: on téléphone en même temps.
1: Bah ça, oui, la finale passe sur TF1, oui, c'est sûr, oui.
2: Oui, oui, bien sûr, mais ça passerait à la pub, à TF1, on verrait sans coupure.
1: Il y aurait pas de coupure, et ce que je suis en train de voir éventuellement, comme normalement après la finale de la Coupe de France, le Paris Saint-Germain devrait normalement fêter son titre de champion. Le but, ça serait que toi, à la fin, tu vois, si tu peux rechanter un petit tube avec Ibrahimovic, avec Thiago Silva autour de toi, avec David Luiz et toutes les stars du Paris Saint-Germain, Cavani.
2: Et toi, Max, tu es là de Roquetour.
1: De Roquetour. Je suis de Roquetour. Max de Roquetour, sur Wii FM.
2: Eh bien, la parodie que j'ai faite, là.
1: Elle est très très bien, mais j'apprécie.
2: Que je la fasse, non?
1: Non, non, non. Repasse pour Annie deux secondes. Annie?
2: Ouais, ok.
1: Donc, Annie?
2: Oui?
1: Je te mets pas de crampons sur les soutiens-gorge? Non, parce qu'il y a des soutiens-gorge pour gonzesses sportives, et Nook, ils font des soutiens-gorge, et je te demande, est-ce que tu veux des crampons sur tes soutiens-gorge?
2: Non, pas spécialement.
1: D'accord,
2: mais...
1: ok. On va se réécouter la pub tout de suite une deuxième fois, parce qu'il y a des gens qui réclament, évidemment. Voilà le futur peut-être événement à mettre entre guillemets, hein, vraiment entre grosses parenthèses, mais ça peut tomber à tout moment. Réécoutez de nouveau. Je tiens d'ailleurs à... préciser pour ceux. Attends, excusez-moi. Je tiens quand même à préciser pour ceux qui s'y connaissent un peu en foot, c'est quand même la seule bande-annonce d'une finale de Coupe de France avec l'hymne de la Ligue des Champions. Ça, je peux vous assurer que où vous alliez sur la planète foot, si vous y connaissez un tout petit peu, ça, c'est quasiment impossible.

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2: Allez, ne bougez pas, le meilleur du Star System de la saison ce vendredi pour la dernière va revenir. On a eu un kiki donc tout à l'heure avec Jean-Pierre Sauzère, ben un autre kiki donc va arriver dans les starting blocks cette fois-ci. C'est la sympathique Vivienne que nous allons piéger pour ce kiki donc. Et puis bien sûr, vous l'avez réclamé, dans le meilleur du Star System arrive le meilleur ami de Michael Jackson, Alain de Brest. Alors ne bougez pas, à tout de suite.
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1: Le Star System sur Wii FM en ce vendredi, la dernière de la saison. Pour conclure, on a choisi de vous offrir le meilleur depuis le 18 mai. On est là et quel plaisir d'ailleurs. Hein, toujours. D'ailleurs, si vous voulez réagir éventuellement sur le hashtag Max Wii FM, vous serez toujours les bienvenus. Toujours avec la team au complet du Star System. J'ai pas envie de dire que maintenant arrive le meilleur parce que ça voudrait dire que tout ce qui s'est passé avant, entre 21h, c'était pas bon. Mais c'est vrai que après avoir eu Jean-Pierre Sauzère, après avoir eu Stéphane Lalcolo, un qui donc, hein, je rappelle qu'il y en a un deuxième qui va arriver dans les minutes à venir avec Viviane. Là, attention, ça, on s'attaque à du très très lourd, puisque le meilleur ami de Michael Jackson a refait son apparition après 10 ans d'absence. Alain de Brest, c'est vrai, a fait son grand retour sur Wii FM dans le Star System. Est-ce que, voilà, tout le monde s'en souvient, j'imagine.
2: Ah oui.
1: C'est vrai, non, mais c'est un truc qui a le plus marqué de la saison.
3: On s'en souviendrait pas.
1: C'est incroyable.
3: Ça te marque à vie.
1: C'est incroyable. Ça se demandait si c'est des comédiens ou pas. Genre, je précise que ce ne sont absolument pas des comédiens, parce que pour tenir un rôle pareil sur la distance, ça serait impossible. Mais c'est vrai que ça a marqué.
3: C'est le gratin, c'est le.
1: C'est vrai.
3: De c'est le meilleur pire en auditeur, quoi.
1: Et on se demande d'ailleurs, si on choisit Alain de Brest avant de l'entendre, qu'est-ce qu'il y a de mieux? Est-ce que c'est quand il chante ou finalement quand il nous raconte tout ce qui lui arrive dans sa vie?
4: Quand il raconte sa vie, tout ça, c'est.
1: Quand il raconte sa vie, ouais, pour vous, vous êtes pas.
3: Le voyage à Los Angeles.
1: J'ai un souvenir, je sais pas si on l'entendra tout à l'heure, mais quand il nous explique que à un moment donné, il y avait une limousine, que la vitre s'est baissée, que les mecs lui faisaient un bonjour. Il a fait son concert, c'est quoi, avec la ABC?
3: ABC. Sur la plus grosse scène.
1: Ouais, c'était absolument hallucinant. Bah écoutez, vous allez vous régaler. Et pour ceux qui n'étaient pas là ce soir-là, on avait eu dans les, voilà, on avait eu grâce au travail de Margot et à certains auditeurs qui nous ont aidés à retrouver la trace d'Alain de Brest. On va l'écouter maintenant. C'est un grand moment. Vous allez l'entendre chanter, parler, nous raconter plein. Il y avait beaucoup d'émotions, hein.
2: Faut dire.
1: Ouais. Moi, de mon côté aussi, bah oui, ça faisait tellement longtemps. Et pour commencer, évidemment, pour réentendre ce grand moment d'Alain de Brest sur WFM dans le Star System, je demande tout de suite l'hymne américain. Ah, il n'est pas américain, mais pour moi, voilà, il a toutes les nationalités du monde. C'est une véritable star. Il a fait les grands soirs du Star System pendant des années et des années. On s'était perdu de vue, mais vous savez ce que c'est. Voilà, quand on est des amis pour la vie, bah voilà, on finit toujours par se retrouver sur les ondes. Et ce soir, il est avec nous, enfin, de retour. Il était temps dans le Star System, Monsieur Alain de Brest. Bonsoir Alain, et sois le bienvenu dans le Star System.
5: Salut Max.
1: C'est énorme, ce retour d'Alain de Brest, tout le monde l'attendait, tout le monde s'est posé des questions. À partir du moment que j'ai fait la vidéo annonçant ton retour, eh bien, ça y est, ça a bougé de partout.
5: Ouais, puis comme je vais repartir à Hollywood avec mon manager, que je précise, Stan.
1: Ouais, que j'embrasse au passage, c'est toujours le même.
5: Voilà, qu'il y a encore des choses en préparation.
1: On peut dire qu'on a eu de la chance de t'avoir entre deux avions, quoi.
5: Ouais.
1: Non, mais c'est vrai, il faut le dire. Non, mais c'est vrai.
5: En tout cas, moi, je suis ravi de...
1: Ah bah, tu vois, du coup, on en retrouve à plus savoir quoi dire, on n'en trouve plus de mots. C'est vrai que ça fait plaisir. On s'est eu tout à l'heure au téléphone, il y a eu beaucoup d'émotions, on doit se le dire. Hein. Moi, de mon côté, j'ai quasiment pleuré.
5: Ouais, l'émotion, c'est surtout de voir Internet, là. Je suis impressionné par ça, là.
1: C'est la folie, hein. Alors, comment ça s'est passé? Alors, évidemment, là, on va remettre les choses au clair. Alors, pour ceux qui ne te connaissent pas, comment on pourrait... Alors, tu vas me dire comment te présenter. J'ai envie de dire, c'est ce que je disais toujours à l'époque, à la radio, je disais que tu es le meilleur ami de Michael Jackson.
5: Ah, ouais.
1: Mais que tu ne l'as jamais rencontré. Mais tu l'as rencontré?
5: Oui, à Los Angeles, pas loin du Staples Center à Hollywood. Ouais, j'ai rencontré, oui.
1: Ouais.
5: Après la sœur de Reba Jackson au César à Brest, quand elle donnait un concert, entre autres, il y avait un qui a donné un concert, je crois.
1: Le César à Brest, dans une discothèque de Brest.
5: La chance de rencontrer Michael, voilà.
1: C'est vrai. C'est un grand moment. Qu'est-ce qui s'est passé dans ces 7-8 dernières années, là? Est-ce qu'il y a eu des tournées mondiales? D'abord, c'est vrai que la question brûle les lèvres de tous les fans de Michael Jackson. Comment t'as vécu la disparition de Michael?
5: Oh bah mal, j'avais plus de goût à rien, quoi, quand j'ai appris ça. J'étais très affecté. En plus, quand il y avait l'hommage à Michael Jackson rendu donc avec au Staples Center avec tous les grandes stars où il y avait Maria Carey, il y avait entre autres.
1: C'était tout cela.
5: Moi, je donnais un concert sur la scène ABC, donc à Hollywood.
1: Hein. Toi, t'as donné un concert.
5: Oui. Je donnais un concert sur la scène ABC à Hollywood.
1: Ah, t'étais allé où?
5: Entre autres, William Shatner, qui est l'acteur de
1: d'accord.
5: Qui a joué en Star Trek.
1: Donc, il n'a pas changé. Donc, attends, Alain, toi, tu étais donc.
5: La série Hooker aussi.
1: D'accord. Tu étais à Hollywood, Hollywood Chewing Gum.
5: Ah bah non, Hollywood, sur la chaîne ABC, non.
1: Ah, carrément.
5: C'était un truc énorme.
1: Ah ouais, donc t'as fait un concert, de combien de morceaux t'as joué?
5: Ah ouais, c'est vrai que c'est incroyable. Bah là-bas, j'avais fait une prestation pris en photo avec les journalistes. Non, c'est tous les journalistes qui m'ont pris à la sortie de mon spectacle sur la chaîne ABC. C'était un truc énorme.
1: C'était énorme. Aujourd'hui, on est en 2015, tu t'es quand même remis, Alain Debrest, tu t'es quand même remis de la mort de Michael Jackson.
5: Pour toi, par la suite quand même, c'est sûr qu'on peut pas vivre toujours la même chose, mais c'est, il a tellement... Il m'a tellement émotionné par ses concerts, on peut dire des concerts phénoménaux, une présence unique, une voix vraiment hors pair, quoi, une voix en or, on peut dire, quoi.
1: Alors,
5: c'est pour ça que moi j'ai voulu
1: bien sûr
5: sur Michael aussi.
1: Beaucoup, Alain, de réactions sur les réseaux sociaux, sur Twitter, évidemment. Hola pour Alain Debrest. Alors, je ne vois pas forcément lire qui nous le dit à chaque fois, mais c'est juste pour te donner quelques noms de personnes qui sont là. Alain Debrest en direct, c'est totalement incroyable, un vrai tonnerre. C'est vrai que voilà, pour ceux qui ont connu cette époque-là, c'est dingue.
5: Ouais, le coup dur aussi, j'ai eu la chance dans les studios de fans quand j'ai rencontré Grégory Lemarchal qui est venu me féliciter là. Que j'apprenais quelques jours après qu'il est décédé.
1: Malheureusement.
5: Alors tout ça, ça m'a fait, si tu me connais pas, mais je suis Grégory Lemarchal, j'ai pas fait trop le rapprochement, mais quand j'ai vu après qu'il parlait de Grégory Starac, oh là, c'est pas possible, quoi. Là, ça m'a fait un choc.
1: Alors, je rappelle, Alain, qu'on a eu la chance de se voir à plusieurs reprises dans des studios de radio, hein, Fun Radio à l'époque, que j'aimerais beaucoup te faire venir dans les studios de WFM. C'est vrai que t'étais venu une fois déguisé en Michael Jackson de la tête aux pieds avec le masque de Michael, que t'avais même chanté des chansons avec le masque de Michael, qui était quand même assez unique. Et j'ai même eu le plaisir un jour de t'inviter sur un plateau de télé sur MCM. Et pour ceux encore qui veulent voir la prestation d'Alain Debrest sur MCM, je remercie un auditeur qui avait retrouvé les images d'archives. On me voit donc, comme je le dis d'ailleurs très justement, c'est moi-même qui l'ai dit, le bon puceau de Maxou avec le grand Alain Debrest sur MCM. Attention aux yeux. Donc vous avez évidemment la vidéo en intégralité. On voit Alain Debrest chanter du Michael Jackson face caméra. Tout ça sur ma page Max officielle. Donc allez-y. Écoute, Alain.
5: Oui.
1: Il y a des gens il y a encore quelques auditeurs qui ont des doutes, savoir si tu étais le vrai Alain Debrest de l'époque. Alors tout de suite, je vais te lancer sur un truc. Big de baguette, big de baguette, big de extraordinaire.
5: On a un petit problème.
1: Non, mais refais-le le cri. Ouais. Je pense que c'est l'excitation qui fait que tu perds ta voix. Écoute bien celui-là, écoute. À toi. Attention, Michael te répond. Chacun votre tour. On va se faire un petit ping-pong. Michael et toi avant de se mettre à chanter. D'accord, t'es prêt? T'es prêt, t'entends bien? Allez, c'est parti, le premier. À toi. Extraordinaire. Bravo, on l'a
2: pas. Bravo!
1: Alors, Alain, on va maintenant rentrer dans le vif du sujet. C'est tellement une joie de t'avoir sur cette antenne ce soir.
5: Moi aussi, j'étais impressionné tout à l'heure.
1: Impressionné, on était tous les deux impressionnés. On me demande, est-ce que tu as des nouvelles? Parce qu'à l'époque, tu devais participer à l'album des Dépêche Mode. Est-ce que depuis, tu as as-tu collaboré avec les Dépêche Mode?
5: Non, parce que, entre-temps, disons que j'avais eu des propositions à l'Espace Girl aussi.
1: Oui, je m'en souviens très bien.
5: J'avais fait parce que j'ai fait du piano depuis des années, puis j'écris des petits morceaux là, et j'avais envoyé une cassette que tu leur avais plus aussi.
1: Je m'en souviens.
5: Voilà, parce que je fais du piano, du synthé depuis quelques années aussi, et donc j'écris des morceaux, puis là, c'est J'ai écrit la chanson, parce qu'avant on devait passer en l'émission de Pascal Sevran, mais dans un autre contexte, la chanson Reine de mon père, que j'ai trouvé super, et que j'ai écrit en anglais.
1: Parce... Et quand même, c'est là que tu te dis que le parcours, t'as failli passer chez Pascal Sevran, et quelques années après, tu passes sur CBS à Hollywood.
5: Ouais, ouais.
1: Quand même le grand écart, parce que franchement, de Sevran à Hollywood, il y a un monde.
5: C'est extraordinaire. Là, c'est fou, parce que là, je suis passé à NBC à Hollywood, là, c'était... Après, dit, on a la chance d'avoir le meilleur ami de Michael Jackson et on l'applaudit encore. Et puis, ils ont remis l'orchestre pour que j'en fasse une démonstration sur Billie Jean. Et puis, c'est énorme, quoi.
1: Est-ce que tu continues à recevoir du courrier, me demande-t-on, de Michael, même mort quelques années après?
5: Ouais,
1: en plus.
5: Ouais, puis, de toute façon, puis j'ai eu la chance d'aller sur sa tombe, là, à Los Angeles,
1: à Disneyland.
5: Photocopie donc de.
1: Qu'est-ce qui te dit dans le. Est-ce que tu auras un petit courrier? Est-ce que tu auras.
5: Où repose Michael Jackson.
1: Alors, est-ce que tu aurais une lettre à nous lire de d'artistes qui t'envoient encore des. T'as des propositions d'artistes d'ailleurs encore aujourd'hui?
5: Disons que. Pour le moment là, j'avais laissé de côté le côté artistique parce que j'écris un livre là.
1: Ah oui.
5: De minuit jusqu'à 3-4 heures du matin, je suis dans l'écriture d'un nouveau livre là. Donc,
1: quel livre qui parlera un peu de tout quoi, de ta vie.
5: Voilà. Bon. Et j'ai essayé d'être plus polyvalent quoi. Pas,
1: d'accord. Est-ce que tu as eu des propositions d'artistes? T'as eu des propositions d'artistes?
5: Et vous savez, quand on est rappelé à Hollywood, là, y a un gars qui m'a dit, il m'attend pour que j'aille redonner un concert. Alors, il y a le stress, il y a aussi le stress, parce que à un endroit comme ça, c'est tellement unique, quoi. C'est un endroit tellement sublime, quoi. Et puis, c'est vrai que un jour, ce remix de Black or White que j'ai fait sur Michael Jackson, et le jour au lendemain, que...
1: C'est la folie.
5: Que Michael s'intéresse à tout ce que je fais, déjà,
1: c'est extraordinaire.
5: Énorme.
1: Alors, on va faire un petit truc pour vraiment qu'il n'y ait plus d'ambiguïté du tout.
5: Qu'est-ce que de lui-même
1: Alors, vas-y.
5: Do you

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1: Allô? Oui, allô?
2: Oui, bonjour.
1: Oui, bonjour. Uber?
2: Uber qui?
1: Uber, bah c'est juste pour vous dire que voilà, moi je suis chauffeur de taxi et que moi, votre entreprise, je vous le dis tout de suite, ça tiendra pas. Hein.
2: Mais moi, je suis pas Uber,
1: vous êtes ceci. Oui, on me l'a déjà dit, moi j'ai votre numéro de téléphone.
2: Non mais monsieur, je vous en prie, c'est mon nom de famille. J'ai rien à foutre avec les taxis.
1: Vous êtes sûr?
2: Allez, mais évidemment, je vous emmerde.
1: Je suis chauffeur de taxi, moi, attention madame. Voilà, donc c'était le petit test que je voulais faire. Ça marche plutôt pas mal. Tiens, rappelle-la moi tout de suite. On va essayer. Ah ouais, bah là, et ça c'était le truc à pas faire, ça c'est fort.
3: Mais je vous emmerde.
1: Ouais, je vous emmerde. Elle a même pas cherché à discuter avec moi. Hein. Rappelle-moi après un autre monsieur, madame Huber, quelque part en France. Là, on était où?
4: Ah ouais, c'est le même, c'est à Paris, dans le 20e.
1: Va-t-elle décrocher? Ah, je pense qu'elle va laisser sonner la coquine.
3: Ouais.
1: Ah, prépare-toi avec un autre numéro de téléphone de Uber. Bon, messagerie, donc tu peux couper. Un autre numéro de téléphone. Ah, mais déjà, je vous le dis d'avance, on est en attente à un chauffeur Uber qui nous écoute, qui écoute Oui FM et qui va nous éclairer, évidemment, sur cette situation. Pour l'instant, on appelle des monsieur et madame Uber. Je suis donc chauffeur de taxi et je me plains sur cette société. Petite. Ça m'a effleuré l'esprit cet après-midi. Je sais pas pourquoi, j'ai eu envie de faire ça. Allô? Ah. Ça sonne. Tu m'as dit qu'on était...
4: Là, on est dans le 10e.
1: D'accord.
4: À Paris.
1: Allô?
5: Allô?
1: Uber?
5: Allô?
1: Oui, Uber?
5: Tiens, c'est... Allô?
1: Allô?
5: Oui?
1: Ouais, Uber?
5: Vous cherchez à joindre qui exactement?
1: Je suis juste chauffeur de taxi, vous dire que votre société ne fonctionnera pas longtemps. Vous êtes une société privée, nous on travaille, donc il va falloir que ça cesse sur Paris, je vous le dis tout de suite.
5: Alors je ne sais pas, vous devez vous tromper de personne en fait.
1: C'est pas la société, c'est Uber la société. Alors,
5: pas du tout, on n'est pas du tout la société.
1: Je connais le truc par cœur, on m'a donné le numéro de téléphone.
5: Non, c'est mais vous trompez.
1: C'est un de mes collègues chauffeurs de taxi. Allô, ne raccrochez pas. Ah bon, voilà, ça fait deux. Vas-y, rappelle-en un autre. Oh bah dis donc, ça va très très vite là. Très très vite. Allez, un petit troisième. Ah, c'est dommage qu'on ait plus l'autre là, mais bon, je pense qu'il faudrait qu'on tombe sur le même style de cliente. C'était juste pour le plaisir. Ah là là là là. Et après, promis, on vous donnera la parole à Julien. J'aimerais bien qu'il y ait un chauffeur de taxi aussi. Il doit bien y avoir des chauffeurs de taxi qui m'écoutent en ce moment. Alors, peut-être en train de travailler, mais prenez quelques instants. Mettez-vous sur le bas côté. Et puis appelez-nous 01 53 36 5678. Hein. Allez, un autre Uber. Toujours sur Paris ou sur Marseille?
4: Dans le 19e et après j'irai à Marseille.
1: Ah ouais, un petit Marseille, parce que Marseille, ils sont chauds bouillants. Ils sont chauds chez toi. Allô? Oui, Uber?
6: Oui.
1: Ouais, c'est un chauffeur de taxi à l'appareil. Juste pour te dire que la société, là, moi, je suis contre le fait que tu continues à travailler, hein, d'accord?
6: Allô, qui c'est? Qui êtes-vous?
1: Oui, allô? C'est qui?
6: Oui.
1: Allô? Tu m'as reconnu?
6: Qui?
1: Allô? Salut, comment tu vas?
6: Qui êtes-vous?
1: On m'a pas reconnu?
6: Comment?
1: Tu m'as reconnu? Comment tu vas bien?
6: Ah, c'est toi?
1: Oui. Comment tu vas?
6: Ça va.
1: Et toi? Allô?
6: Oui.
1: Comment tu vas? Je te dérange peut-être à cette heure-ci, non?
6: Non, non, non.
1: Bon, c'est pour prendre un peu des nouvelles, voir comment ça allait.
6: Philippe?
1: Hein?
6: Qui c'est?
7: Philippe de Monceau.
1: Bah oui.
6: Philippe de Monceau.
1: Salut Philippe, ouais, c'est Philippe.
6: Ah oui, ah bon.
1: Comment vas-tu?
6: Ça va, où
1: c'est que t'es? Là, en ce moment, bah, je suis au téléphone avec toi, puis je me balade un petit peu partout en France, et je me suis dit peut-être que je viendrais vous rendre une petite visite.
6: Oui.
1: Ça fait plus plaisir, ça fait longtemps quand même.
6: Ouais, bah oui. Je ne connaissais pas.
1: Bah ouais, je sais bien, non, parce que...

0: Non, tu...
1: D'accord, je m'occupe de rien.
0: T'occupes de rien, on ira...
1: D'accord, t'es adorable. Qu'est-ce que tu veux, elle est là?
0: Oui, elle la passe.
1: Ouais, merci, t'es gentil.
2: Allô, bonjour Philippe.
1: Comment tu vas?
2: Ça va,
1: bon.
2: Comme des petits vieux
1: maintenant. Oh non, dis pas ça, t'as l'air en pleine forme. Moi, je disais que j'allais sûrement passer demain soir manger.
2: Oui, ben c'est ça, entendu, ça nous fera plaisir.
1: Qu'est-ce que tu vas me faire?
2: Oh, j'en sais rien, je peux le faire. On verra ce qu'il y a au casino.
1: Ouais.
2: On ira chercher une petite bouffe.
1: Ouais, une petite bouffe, un petit truc sympa. Tu fais des pâtes ou un truc de, ouais, avec du riz.
2: Ou on ira peut-être au petit restaurant, comme ça on n'a rien à faire.
1: Ouais, ça peut être pas mal, comme ça on s'emmerde pas, comme ça tu te fais pas à manger, tu te fais... Puis comme ça on est tranquille.
2: Ouais.
3: Bon. 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
1: Le Star System sur Wii FM, 21h, 23h, depuis le 18 mai on était là et ce soir, ce vendredi 19 juin, avec toute l'équipe au grand complet, on vous offre le meilleur du Star System depuis le début de cette saison. Stéphane Lalcolo, il y a eu également Alain de Brest, évidemment, Jean-Pierre Sauzère, Kiki donc avec Hélène, et là attention, un Kiki donc c'est comme un train qui peut en cacher un autre, un Kiki donc peut en cacher un autre, et celui-ci, j'arrive pas à dire s'il est encore meilleur que le premier qu'on a diffusé ce soir.
4: Plus mûr.
1: Il est plus travaillé, il est plus mûr, c'est vrai. Tu as raison, ouais. Timothée, celui-ci, il est très très bon. Avec Viviane. Alors là, Viviane, vous en souvenez de celui-ci ou pas?
5: Oui.
1: Ah ouais, Margot, du coup,
5: allez,
1: tu te souviens?
5: Je me souviens.
1: Ouais, oui, c'est ça. Ah oui, tu t'en souviens bien. Ouais. J'aurais dit, tu te souviens de Kiki Donc avec Françoise? Ouais, Françoise. Ah, tu t'en souviens bien. Ouais. Non, Margot, tu t'en souviens?
5: Bah oui, je me souviens de Viviane, qu'elle avait du mal et elle parlait de l'arc-en-ciel, des couleurs.
1: Ah oui, c'est vrai, t'as raison. Et je crois que c'est ça. Je crois. Bah, pour vérifier, pour être sûr qu'elle parlait bien de l'arc-en-ciel et des couleurs, c'est possible. Eh ben, c'est peut-être Francis, l'animal. Qui donc avait lancé ça, j'en sais rien. Bon, en tous les cas, c'est ce qu'on va écouter maintenant. Donc, déguster, profiter du meilleur du Star System ce soir avec le Kiki donc et Viviane. Musique.

0: possible de parler à Viviane?
1: Oui.
0: Bonjour, est-ce que c'est possible de lui parler?
1: Oui, moi-même.
0: Je patiente. Et c'est possible de me la passer rapidement en étant direct à la radio?
1: Oui, c'est moi-même.
0: Oui, c'est possible de... Vous êtes Viviane?
1: Oui.
0: Oui, bonjour, c'est le Kikidon. Bonjour Viviane, merci d'être avec nous. Le Kikidon en direct, vous êtes en direct à la radio?
1: Oui.
0: Vous connaissez bien sûr la règle du jeu, la modulation de fréquence. C'est une petite carte postale que nous avons reçue d'une personne. Je crois que c'est votre mari ou votre peut-être votre conjoint, c'est Julien.
1: Oui.
0: C'est ça?
1: Mmh.
0: C'est votre petite amie?
1: Non plus.
0: Pardon?
1: Non.
0: C'est qui?
1: C'est mon fils.
0: Ah pardon, excusez-moi. J'ai cru que c'était votre conjoint. J'espère que vous allez bien. Viviane, vous êtes contente d'être avec nous?
1: Oui, très contente.
0: Bon, vous êtes en direct et le public est là également. On va écouter le public. Quel plaisir de vous avoir, en tout cas, Viviane, pour le petit Kiki. Donc, vous êtes une fidèle, peut-être, de l'émission. Vous nous écoutez régulièrement?
1: De temps en temps.
0: Vous nous écoutez de temps en temps, quand même. On nous a quand même dit que vous étiez une fidèle de l'émission. Hein, vous nous écoutez chaque après-midi, entre 9h et 7h du matin. Sur la modulation de fréquence, évidemment, méga. Vous connaissez la fréquence, quand même, de la radio? Vous la connaissez?
1: Non, je connais pas.
0: D'accord, c'est laquelle fréquence?
1: Je pourrais pas vous dire.
0: Voilà, vous nous écoutez sur 32.7 MHz en FM, bien évidemment, ou évidemment, vous pouvez nous écouter sur plusieurs supports, radio, radio cassette, bien évidemment, dans votre voiture, dans votre télévision, bien évidemment, sur votre ordinateur. Enfin, vous le savez, vous êtes une fidèle de l'émission, hein, Viviane, hein?
1: Oui.
0: Ouais. Ah, bien sûr, le public va applaudir parce que le public est là, je pense, ce soir. Je vous cache pas, Viviane, que normalement vous étiez tiré au sort pour jouer un tout petit peu plus tard dans la soirée, puisque je rappelle que l'émission du Kikidon est une émission qui va jusqu'à 4h du matin et que vous étiez plutôt qualifié pour les demi-finales, à savoir vers 1h30 du matin, mais que comme il y a eu un désistement d'une personne âgée, du coup, on en a appelé une autre. Hein. D'accord?
1: D'accord.
0: Donc c'est vous qui êtes en direct, bien évidemment, de Viviane. Alors je rappelle bien évidemment la règle du jeu, vous la connaissez? Alors je vous rappelle, Viviane, évidemment, que vous allez jouer pour Julien pour gagner un superbe week-end en Australie en demi-pension complète comme d'habitude. Ça vous ferait plaisir l'Australie, vous connaissez un petit peu?
1: Oui.
0: Hein, vous connaissez un petit peu Londres, bien sûr, et ses quartiers, Venise.
1: Ah bah Venise, Londres, oui, bien sûr.
0: Voilà, donc l'Australie, hein, vous allez pouvoir voyager.

0: extraordinaire, la Nouvelle-Zélande, bien évidemment. Enfin, tout cet endroit absolument paradisiaque, Tahiti, bien sûr, et ces beaux cocktails. Vous aimez les cocktails, hein?
1: Bah, bien sûr, on aime les cocktails.
0: On aime bien picoler un petit peu.
1: Hein? Bah,
0: alors,
1: bien sûr.
0: Je rappelle, bien sûr.
1: Avec modération.
0: Bien évidemment, Viviane, j'entends bien. Alors, vous écoutez également le Jean-Baptiste tous les matins?
1: Jean-Baptiste.
0: L'animateur du matin, on m'a dit que vous l'écoutiez un petit peu de temps en temps, le JB Morning. Tous les matins, entre 14h et 19h, évidemment, en modulation de fréquence. N'est-ce pas, Viviane?
1: Oui.
0: Alors, vous aimez bien un petit peu Jean-Baptiste, l'émission de Jean-Baptiste?
1: Oui, mais je ne connais pas trop. Hein.
0: Oui, mais un petit peu, vous nous écoutez
1: un petit peu.
0: Vous nous écoutez un petit peu quand même, hein, je crois. Hein. Vous êtes une fidèle?
1: Oui.
0: Oh. Voilà. Le public est là également, vous savez, c'est une émission en direct. D'ailleurs, Viviane, n'hésitez pas, c'est un de ces quatre, vous voulez venir passer dans l'émission, comme ça, dans le public, vous seriez la bienvenue. Hein.
1: D'accord.
0: Alors, vous êtes prête à jouer avec nous?
1: Oui, je vais essayer.
0: Alors, attention. Alors, attention, Viviane, je rappelle la mécanique, évidemment, dans le bon esprit. Hein. Je vous rappelle la mécanique du jeu. Vous avez, pour l'instant, 6 points annulés. Donc vous partez sur un nombre de points négatifs dès le départ, donc on peut dire que vous êtes dans la stratosphère du négatif. À partir du moment que vous allez aborder 2-3 fois le mot joker, d'accord, que vous mettez de côté évidemment, vous aurez le droit d'utiliser au minimum une fois par personne. Vous avez le droit de vous faire aider de 2-3 personnes qui sont autour de vous, mais attention, si vous êtes bien sûr muni d'un ordinateur de mégahertz, eh bien dans ces cas-là, vous pourrez directement monter en points pression bonus. Vous connaissez les points pression bonus, bien évidemment, Viviane.
1: Non.
0: Non, alors les points.
1: Oh,
0: j'espère que vous avez bien retenu la règle du jeu qui est un tout petit peu compliquée, mais une fois qu'on l'a bien compris, vous allez voir, c'est très très simple. Je vous assure que ça peut aller très très vite. Donc dans ces cas-là, vous avez un nombre de points, vous perdez absolument tout, vous dites bleu, blanc, bleu, et puis à ce moment-là, vous repartez sur un nombre de points bonus directement qui vous seront attribués dans votre point de joker. D'accord?
1: D'accord.
0: Alors on y va, on est prête à jouer, Viviane?
1: J'essaye.
0: Alors attention, on va se concentrer. Je rappelle que vous jouez donc pour votre fils Julien, qui doit probablement nous écouter, qui est fidèle de l'émission également, je pense. N'est-ce pas, Viviane?
1: Ah oui, je pense, oui.
0: Alors attention, on y va. Est-ce que vous êtes prête?
1: Oui.
0: Vous allez vous faire aider du public? Le public est prêt?
2: Ouais.
0: Le public est chaud?
2: Ouais.
0: Le public est-il chaud?
2: Ouais.
0: Le public est chaud bouillant, bien évidemment. Vous entendez déjà le public est chaud, Viviane, hein? Ah non, bah, vous savez. C'est l'émission du Kikidan, vous savez, tous les soirs en modulation de fréquence, c'est en direct, bien évidemment, donc on se lâche, évidemment. Attention à ce que vous êtes prêts. On rappelle bien évidemment que nous sommes aujourd'hui en direct de l'épisode psychiatrique de Saint-Quentin-en-Yvelines.
1: Oui.
0: On en profite pour saluer la direction parce que c'est vrai qu'on fait un petit coucou à tous les HP de France qui nous écoutent ce soir et qui,
1: bonjour,
0: à mon avis, vont être très contents d'être avec nous. Vous êtes prêtes, hein?
1: Oui.
0: Alors, première question. Si je vous dis bleu, blanc, rouge, vert, orange, à votre avis, qui qu'ils ont, Viviane? Viviane, il vous reste encore quelques instants. Je vous rappelle les couleurs. Bleu, rouge, jaune, vert, vert, bleu, rouge. Vous me dites?
1: Je ne sais pas.
0: Réfléchissez un petit peu. Faites marcher le cerveau. On y va, on l'actionne. Vous pouvez faire marcher le cerveau. On appuie sur on. C'est parti, on enclenche.
1: Non.
0: Franchement,
1: non.
0: Vous prenez pas le risque?
1: Non.
0: Non, vous prenez pas le risque? Non, elle dit non, elle a bien raison. Elle est très très forte, elle n'est pas tombée dans le piège, évidemment, il y avait le double jaune. Moi, j'ai interdit. Le double jaune, bien évidemment, vous connaissez la règle du jeu qui est l'élimination directe, vous n'êtes pas tombée dans le piège. On sent que vous nous écoutez un petit peu quand même, Viviane. Hein. Viviane?
1: Oui.
0: Vous nous écoutez un petit peu, je sens que vous êtes beaucoup plus experte que vous ne le dites en kiki donc. Hein. Alors ça vous fait évidemment un point. Est-ce que vous décidez de l'accumuler sur le nombre de points que vous avez déjà tout perdu, ou est-ce que vous préférez déjà le mettre dans le méga jackpot?
1: Non, je vais arrêter, hein, je vais vous laisser.
0: Vous allez arrêter?
1: Oui, j'arrête.
0: Eh bien, c'est gagné. Félicitations, Viviane, c'est gagné, effectivement. Vous avez bien réussi, vous êtes allé au bout du jeu, vous vous êtes pas laissé piéger, on a essayé de vous appeler le double bleu, mais le double bloc n'a pas fonctionné. Écoutez Viviane, j'ai une excellente nouvelle pour vous puisque Julien va peut-être repartir avec ce merveilleux week-end en Australie en demi-pension complète. Bien évidemment, on va dire que quasiment l'intégralité est aux charges des parents. Ça c'est la, déjà la très première bonne nouvelle. Et la deuxième, c'est que vous êtes qualifié pour la Kiki finale. Non, attendez, ne raccrochez pas parce que vous êtes qualifié. Allô ? Allô ? Elle avait raccroché au nez. Elle a raccroché au nez, Jackie. Mais qu'est-ce que c'est cette histoire, Julien ? Julien ?
3: Allô ?
0: Elle a raccroché à Jackie en direct.
3: Ah bah merde.
0: C'est jamais arrivé ça. Qu'est-ce que c'est cette histoire ? Bon, bah, on va continuer avec toi, Julien, alors. Qui va le piéger ? Bon, ça t'a fait un petit peu plaisir quand même. Elle était gentille, ta maman.
3: Ah ouais, elle était gentille. Hein.
0: Un petit peu quand même.
3: Ouais. Elle a été émue. Hein ?
0: Hein ?
3: Elle a été émue, hein.
0: Je crois qu'elle a été très émue, évidemment. Bravo à elle. Bon, dommage, parce qu'elle a été qualifiée quand même pour la Kiki finale à 3h du matin. Donc, c'est dommage. Mais bon, il y aura peut-être l'occasion de rejouer. Alors, si évidemment, vous avez envie, vous aussi, de faire participer à un Kiki, donc à la grosse Kiki finale à 3h du matin, à vos parents, évidemment, hein, vous pouvez toujours nous envoyer vos coordonnées. Vous connaissez l'adresse, effectivement, par cœur. Merci, Julien.
3: Eh, bah,
0: qui c'est que tu pourrais
4: piéger ? Qu'est-ce qu'il dit ? Qui c'est que tu pourrais piéger ?
0: Ah, bah, je sais pas. Je vais réfléchir. Stéphane. Stéphane.
5: Oui,
0: vous allez bien ?
5: Oui, c'est Stéphane.
0: On se retrouve. Stéphane, on se retrouve dans un instant.
5: C'est Stéphane.
0: On va faire un petit kiki donc.
5: Ça va.
0: Allez, à tout de suite, Stéphane. Ouais.
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7: 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Le Star System sur WeFM, ça y est, c'est déjà la fin de l'émission. Si. C'est tellement triste. C'est la fin.
0: God.
7: C'est la fin de l'émission. C'est la fin
4: je
7: de la saison.
4: Devenir une star,
7: c'est la fin de la fin du bout, du bout, du bout, du bout. Voilà, on a tiré tout ce qu'on pouvait tirer.
4: Des promesses.
7: C'est vrai que j'avais promis. J'avais promis qu'on irait jusqu'à mi-juillet. C'est vrai que j'avais promis plein de choses. Et vous savez, je tiens rarement mes promesses. Hein, donc, malheureusement, le Star System, tout sache à fin sur... Attends, je vais le refaire. Malheureusement, le Star System touche à sa fin. Non, il y a pas. Pardon, le...
8: Touche à sa fin.
7: Touche.
8: Mais c'est très
7: le Star. Bon, malheureusement... Moi, je vais le faire autrement. Malheureusement, le Star System, c'est fini. C'est plus simple comme ça pour cette saison. Peut-être l'année prochaine, je ne sais pas. À l'heure où je vous parle, rien n'a été signé, rien n'est dealé. Je vous cache pas que le Barcelone, le Milan AC, le qui mélange avec le foot. Je vous cache pas qu'ayant fait 10 ans de radio aux États-Unis, New York m'a recontacté pour refaire le Star System in New York. Donc on va voir comment ça va se passer. En tout cas, ça a été un vrai plaisir d'avoir été là pendant ces un mois et une semaine, mine de rien. Hein, parce que 18 mai, 18 juin, on croit que ça fait un mois, mais c'est un mois et une semaine.
9: Et pourtant, c'est passé si vite.
7: C'est passé tellement vite, Timothée, c'est vrai. Et d'ailleurs, pour se quitter, je vais vous laisser le mot de la fin à chacun d'entre vous. Vous avez peut-être un message à faire passer, quelque chose à dire de particulier. Je sais pas, oui, je sais que là, c'est toujours le moment le plus difficile, Margot, aussi. Non, mais je sais pas si t'as un truc à dire ou pas. Est-ce que t'as passé un moment agréable, sympa?
10: Bah oui, merci à tous et toucher la chatte à la Margot.
7: Voilà, exactement. Voilà, ça, c'est une belle fois. Bah, ça va être difficile. Vince, un petit mot, peut-être déjà une petite dédicace pour tous ceux qui étaient présents sur les réseaux sociaux.
4: Bah déjà ouais, parce qu'ils ont été nombreux quand même.
7: C'est vrai, de plus en plus nombreux.
4: Ouais. Franchement non, c'était top, une super expérience. Et puis voilà, on verra ce qu'il advient. Peut-être sans moi, tu continueras Star System sans moi.
7: Ah, c'est une très bonne idée. Tiens.
4: Bonne idée.
7: Ah bah tiens, je la note.
4: c'est
7: une très bonne idée.
4: Allez-y,
7: ça.
4: Patron, je vous en prie.
7: C'est marrant que Margot m'ait pas proposé la même idée, parce que je l'aurais prise aussi. C'est dommage.
4: Ça c'est pas gentil pour nous.
7: Timothée, un mot à dire.
11: Écoute, super expérience aussi. Je sais que je serai l'année prochaine de toute façon. Donc, je tiens à donner rendez-vous à tout le monde à ta place, puisque du coup tu seras plus là.
7: Ah, c'est vrai, Tim, il prend ta place.
11: Du coup, retrouvez Timothée dans le Star System WeFM 21h-23h à partir de septembre.
7: Putain, c'est bien ça, t'as déjà tout dealé.
11: Ouais, bah moi c'est fait.
7: T'es
11: pas encore au courant.
7: Gauthier, un petit mot ou pas?
12: Moi, le mot de la fin, ça sera pamplemousse.
4: Voilà, très joli. Voilà. Moi, j'aime beaucoup.
7: Voilà. Et Benjamin,
12: bah, écoute,
7: pas trop loin.
12: Ouais. Un petit message, je vends ma Clio 2 essence 130 000 km. Enfin, si, voilà.
7: Combien?
12: Oh, 3 000 balles, un truc comme ça.
7: 3 000 euros.
12: Ah. Non, sérieusement, on a passé un super moment, génial. Sauf que moi, j'aurais bien voulu avoir une petite chronique ou un truc comme ça.
7: Normalement. C'est vrai qu'il s'est.
12: Voilà. Je pensais, mais en fait.
7: Imaginez co-animateur avec moi, faire des chroniques. Mais en tout cas, t'as fait des très belles vidéos et des très beaux montages.
12: Merci.
7: Merci à la direction de WFM et puis surtout vous, les auditeurs, qui au fur et à mesure des jours et des semaines avaient été de plus en plus nombreux
0: à venir nous rejoindre sur les réseaux sociaux le soir, évidemment. Et puis on verra, hein, on suivra les aventures du Star System très prochainement. On se tiendra au courant. Pour ça, va falloir bien sûr rester actif sur les réseaux sociaux et bien sûr d'être présent toujours sur ma page Max Officiel pour absolument tout savoir.
7: Moulin,
0: on vous embrasse.
7: À parole.
0: Ah oui, pour faire au moins 4000 fans sur ma page, ça me ferait plaisir. On vous embrasse tous. D'avance, bon été avec le festival, le Wii Festival également qui va être très très fort sur Place de la République. Hein, c'est bien ça.
12: Le teaser qui est réalisé par moi-même.
0: Voilà, 23, 24 et 25 juin.
10: Ouais.
0: Voilà, exactement. Et puis bon été à l'écoute de Wii FM. On vous embrasse.
7: Bisous.
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9: Ancienne vendeuse, fan de Star Academy, voilà. Elle aime la marche à pied, ouais. Elle aime le big deal, enfin ouais. Deux trois détails par-ci par-là. Donc on a noté deux trois petites questions rigolotes.
13: Okay.
9: On va donc appeler ta vioc, ta grand-mère, Christiane, 65 ans, et nous allons lui faire un petit kiki donc.
13: Ouais.
9: Nicolas, eh ben écoute, maintenant la balle est dans notre camp. On voilà. Compose le numéro de téléphone. C'est parti, c'est en train de se faire et on peut déjà balourder la petite musique du kiki donc, bien sûr.
14: Allez, on y va.
9: Voilà. Ah, donc, 65 ans quand même, elle est pas sourde.
13: Allô ?
9: Oui, bonjour.
13: Oui, bonsoir.
9: Bonjour, vous allez bien ?
13: Oui.
9: Vous êtes en direct sur la radio Nantes Locale. Bonjour. Avec le public qui est venu nous joindre, bien sûr nombreux. J'en profite d'ailleurs pour dire à tous les auditeurs qui nous écoutent ce soir que si vous souhaitez participer à cette émission publique, le numéro est en train de s'inscrire en ce moment sur vos enceintes. Voilà, donc composez ce numéro de téléphone. Bonsoir, est-ce que c'est possible de passer, de parler à Christiane ?
13: Oui, c'est elle-même.
9: Bonjour Christiane, vous êtes en direct à la radio ?
15: Bonsoir Christiane !
13: Oui,
9: le public va vous saluer, allez-y !
15: Bonsoir !
13: Oui, bonsoir.
9: Bonsoir Christiane, vous avez été sélectionnée grâce à votre petit morveux, enfin votre petit-fils morveux Nicolas. Nicolas qui nous a envoyé une carte postale.
13: Ah,
9: vous avez été tiré au sort parmi des dizaines de participantes.
13: Oui.
9: Ok. Bonsoir. Donc on rappelle que cette semaine c'est un spécial grand-mère pour le Kiki donc. Et vous avez été tiré au sort. D'accord.
13: Ah,
9: alors, vous nous écoutez un petit peu quand même, nous a-t-il dit sur la carte postale ?
13: Ah oui.
9: Régulièrement, vous nous écoutez régulièrement ?
13: J'écoute plusieurs radios, oui.
9: Oui, vous écoutez Nantes Locale, attentivement ?
13: Oui, oui.
9: Vous nous écoutez de temps en temps le soir, nous a-t-il dit ?
13: Oui, ah oui, j'aime bien la musique, j'aime bien la radio.
9: Vous êtes une fidèle.
13: J'aime bien la télé, mais j'aime bien aussi écouter.
9: Ah bien, c'est la radio. Vous êtes une fidèle de notre émission, nous a-t-on dit, vous m'écoutez régulièrement, m'a dit votre petit-fils.
13: Ah, c'est celui qui vous a raconté.
9: C'est celui qui dit qui est, hein.
13: Ah, d'accord.
9: D'accord. Donc vous nous écoutez un petit peu quand même.
13: Oui, oui, oui.
9: Voilà, donc vous aimez bien notre émission.
13: Oui, c'est un bruit.
9: Très bien. Donc.
13: Il y a du monde autour.
9: Ah
13: hein.
9: Bah, il y a du monde, il y a le public qui est là ce soir, hein, bien sûr.
13: Ah,
9: Christiane, vous connaissez la règle du jeu ?
13: Non, pas du tout.
9: Bon, alors c'est inutile de vous la rappeler peut-être ?
13: Non, je la connais pas la règle.
9: Eh ben écoutez, ça va être plus compliqué pour vous dans ces cas-là alors. Hein.
13: Ah oui,
9: bon, je vous rappelle bien sûr, vous avez une succession de questions.
13: Oui.
9: Chacune des questions, bien entendu, il y a des possibilités de réponse. Chaque bonne réponse, bien entendu, vous donne un point.
13: Oui.
9: Des points que vous multipliez à vous de choisir en euros de la langue, bien entendu, de votre fervente.
13: Oui.
9: Vous choisissez la langue adéquate, bien entendu, au pays qui vous sera décerné.
13: Oui.
9: Chaque point, bien entendu, acquis, c'est à vous où vous remettez dans le bingo.
13: Oui.
9: Ou à ce moment-là, vous retirez tout, vous retirez vos billets, vous partez directement.
13: Ah, d'accord.
9: Vous avez compris ?
13: Oui, grosso modo.
9: D'accord.
14: On y va.
9: Attention, c'est parti. Première question pour Christiane Okiki. Donc, le public va encourager. Quand même, j'entends pas le public. Le public est venu ce soir. Le public est magnifique. Attention. On se calme, attention, public. Le public est très très chaud ce soir, Christiane, à la limite de l'EREC. Alors attention, ah, on rigole un petit peu, vous savez, on est là. J'espère que vous gagnerez, parce que si vous gagnez, vous avez quand même les Kiki Masters, la Kiki Finale qui aura lieu dans la nuit, en décalage horaire, donc j'espère que vous serez présente. Vous avez quand même un superbe voyage qui vous attend, hein, attention.
13: Ah bon.
9: Eh oui, peut-être pour vous un week-end en Australie.
13: Oh là.
9: Ça vous fait plaisir ?
13: C'est loin tout ça.
9: C'est un week-end, ça va très vite, hein ?
13: Oui, je sais bien.
9: Alors attention. C'est parti. Première question, vous êtes d'accord ?
13: Oui, je vous écoute.
9: Dans la carte postale, on a eu deux, trois petites inquiétations pour votre petit-fils qui nous a dit que vous a mis apparemment la Star Academy.
13: Oui.
9: Autant dire que la première question, elle est pour vous, elle est bingo.
13: Oui.
9: Dans la Star Academy,
13: oui.
9: Je vais vous citer quatre noms. Parmi les quatre, un ou une a participé à la Star Academy. À vous de me dire lequel, mais vous aurez le droit de réfléchir, hein, pour laisser les téléspectateurs réfléchir également.
13: Mmh.
9: Vous êtes prête, hein ?
13: Oui, je suis prête.
9: Attention, première question. Qui a participé à la Star Academy? Petit A, Jean Noël. Petit B, Well.
13: Oui.
9: Petit C, Colin Powell. petit D, Nolwenn. Réfléchissez un petit peu, hein, d'accord ?
13: Oui. Faut que je donne tous les noms ou plusieurs
9: Aïe.
14: Allez, on y va.
9: Attendez. Je rappelle, attention, le public a déjà trouvé la solution, parce qu'il y a déjà des... On ne souffle pas, et je vois déjà des cartes postales et des banderoles qui sont en train de sortir avec la bonne réponse. Attention, sinon j'élimine. Je vous rappelle, qui a participé à la Star Academy ? Je vous redonne les quatre noms, à vous de me dire laquelle ou lequel. Jean Noël, Wellwell, Colin Powell ou Nolwenn. À votre avis, qui donc, Christiane ? On va vous laisser réfléchir un petit peu.
13: Oui. Ah ben, la quatrième, c'est-à-dire Nolwenn.
9: C'est une bonne réponse, effectivement, c'était Nolwenn. Bien joué.
13: Et la gagnante.
9: Bravo, exactement, vous êtes gagnante. Alors, vous avez des points d'acquisition, à vous de choisir où vous vous divisez, où vous gardez en bonus track.
13: Ah ben, je garde.
9: Vous gardez, à la raison, c'est une bonne stratégie, bien joué. Là, du coup... Elle a gardé, effectivement, le public est très chaud ce soir, qui est venu nous voir, mais de la banlieue, hein.
13: En plus.
9: La grosse banlieue de Nantes. Alors attention, là, vous venez de prendre des points.
13: Oui.
9: C'est à vous de décider. Ça, personne ne peut le faire à votre place. Le public va faire silence.
13: Mm-hmm.
9: Ou vous nous dites qui tout double.
13: Ah, je double.
9: Ou vous nous dites, hein.
13: Oui. Double.
9: Oui. Ou vous nous dites comme vous voulez, hein.
13: Ah ben, je ne quitte pas, je dis qui tout double alors.
9: D'accord,
13: double.
9: Alors qui tout double.
13: Oui.
9: Alors attendez, je vous repose la question, c'est important, vous avez des points pour acquérir une deuxième question. On rappelle qu'il y a un superbe week-end pour une personne en Australie. Qui tout double.
13: Ah ben, j'ai réfléchi, oui, je ne quitte pas.
9: Vous ne quittez pas, vous restez donc.
13: Je reste.
9: Elle dit double, la garce. Elle dit double. Attention, deuxième question concernant... Vincent Lagaffe, que vous connaissez un petit peu quand même.
13: Aussi, oui.
9: Parce que vous nous écoutez régulièrement quand même. Hein.
13: Oui.
9: Vincent Lagaffe, attention, en situation. Vincent Lagaffe est en situation. Vincent Lagaffe est dans une rue sombre de Paris.
13: Oui.
9: Il est en train de faire une rencontre avec des jeunes voyous à casquette à l'envers. Petit A,
13: oui.
9: Il fait un big échange. Un big trafic en petit B. Un big deal en petit C.
13: Oui.
9: Ou une big arnaque en petit D. À votre avis, qui donc ?
13: Oh, il fait... la troisième réponse, la C.
9: C'est-à-dire ?
13: Le big deal.
9: Il fait un big deal, c'est une bonne réponse, effectivement. Mais dis donc, c'est que ça a été bien préparé, cette question. Effectivement, c'est une bonne réponse. Là, le public est debout. Il y a de la hola dans l'air. C'est très, très chaud. Écoutez le public. Je laisse vivre le public. Aussi sympathique.
13: Oui.
9: Venez nous rejoindre régulièrement dans cette émission en studio pour un petit kiki. Donc, on rappelle bien entendu l'adresse qui s'inscrit en ce moment même sous vos enceintes.
13: Oui.
9: Merci Christiane.
13: Oui.
9: Et venez nombreux nous rejoindre bien entendu dans cette émission en public. Attention, là c'est la question qui tue.
13: Oh là.
9: Là vous avez. Vous avez 36 points que vous venez d'acquérir.
13: 36 points ?
9: Ou vous les gardez directement. Vous allez dans chaque point SO et vous repartez directement avec une boîte de cigares.
15: Ouais.
9: Ou vous remettez tout en jeu à ce moment-là. Et là, c'est le bonus track total. Là, c'est carrément, on rajoute. Hein.
13: Je remets tout en jeu.
9: Ah, remets tout en jeu, les garçons. Ben, disons, elle est très chaude ce soir, on dirait. Hein. Attention, Christiane, pour votre petit-fils Nicolas, il y a peut-être pour lui 10 CD l'intégrale de la Star Academy.
13: Oui.
9: Je rajoute du Popstar.
13: Oui.
9: Plus une cassette démo des castings de Pop Story, Love Story.
13: Ah, ça.
9: Alors attention, la dernière question est compliquée. Vous choisissez géographie.
13: Oui.
9: Vous avez choisi.
13: On peut, oui.
9: D'accord. Attention.
13: Vous me dites que je choisissais, mais avec quoi?
9: Attention.
13: Oui, j'écoute.
9: C'est une question de réflexion.
13: Oui.
9: Ça a été travaillé. Quel est... J'ai honte. Quel est le plus riche des départements que je vais vous citer?
13: Le plus riche.
9: Attendez, laissez-moi. Vous avez quatre possibilités, attention. Le Loir-et-Cher, le Loir-et-Riche, le Loir-et-Blindé, le Loir-et- friqué.
16: On sort les doigts du cul, mais au boulot.
9: À votre avis, qui donc? Christiane, réfléchissez bien, attention, il vous reste plus que 3 secondes, 1 seconde, une demi-seconde, c'est perdu malheureusement.
17: Oh, c'est malo.
9: Malheureusement.
17: Christiane,
9: vous n'avez pas répondu en temps et en heure, c'était le Loir-et-Cher.
15: Ah
9: bah
15: oui.
9: Vous le saviez?
13: Ah bah oui.
9: Ah bah il fallait répondre, malheureusement, en temps record.
13: Ah, ça a été trop vite ça.
9: Mais je suis vraiment désolé, malheureusement, vous ne repartirez pas avec ce superbe week-end en Australie. Croyez-moi qu'il y avait de quoi s'amuser, demi-pension complète. Vous auriez pu vous éclater comme une bête.
13: Mais
9: votre petit-fils repartira quand même avec un petit CD.
13: Oui.
9: Petit CD de consolation quand même, la BO du dernier de la jungle, single avec Houssine.
13: Oui.
9: Autant dire que c'est du top CD. Quant à vous, Christiane, bien écoutez, vous restez quand même une fidèle de l'émission.
13: Ah, tout à fait.
9: Hein, vous nous écoutez régulièrement.
13: Oui.
9: Qu'est-ce qu'on dit? Mais merci le Kiki Don quand même.
13: Alors, merci.
9: Merci qui?
13: Le Kiki Don.
9: Exactement. Et puis peut-être que vous serez repêché pour les Kiki Masters, hein, qui auront lieu dans la nuit entre 2h et 5h.
13: Cette nuit, là?
9: Oui, cette nuit.
13: Oh là là.
9: En décalage, vous aurez peut-être que vous aurez la possibilité de jouer avec des Canadiens.
13: En décalage.
9: En compète. On vous embrasse très très fort.
13: Oui, vous,
15: moi, bisous, Christian.
9: Et c'est finalement le public quand même qui vous applaudit avant de se quitter. Le public. Le public.
15: Christian.
9: Ah, d'ailleurs. Christiane.
13: Oui, au revoir.
9: Ah, c'était une bonne ambiance ce soir, bien entendu, et on peut remercier quand même, hein, parce qu'il avait fait du bon boulot, hein, Nicolas, qui avait déjà, quand même, qui avait bien briefé madame. Hein.
13: Ouais.
9: Elle était bien, ta grand-mère. Hein.
10: Elle est gentille.
9: Elle était gentille, hein. 65 ans, elle percute. Hein.
10: Ah, elle est mignonne.
9: Ouais, on avait préparé quand même.
10: C'est... Ah oui, il y avait de la bonne question.
9: Ouais, il y avait de la bonne question.
10: Il y a de la bonne.
11: C'est plus le public. Hein.
9: Ouais, mais en plus,
10: tu sais que c'est rintant.
9: Mais je sais, hein, je vous entendais gueuler, je voyais,
10: rintant, public,
9: je voyais
10: hein,
9: les veines qui sortaient du cou, genre, hé, Christiane, t'es bonne. Monte-nous ta culotte, mets-toi à poil et tout.
10: Ah,
9: du bon boulot. Hein.
11: Ça va super mieux.
9: Ah là là, ça va. Ah ouais, c'est vrai que là c'est quand même chaud. Bon, bien sûr Nicolas, tu repartiras pas les doigts dans le derrière. Hein. On va te filer, on va te filer du son, du CD, ce que tu voudras. Tu nous demandes en antenne et puis on te filera.
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19: On fait semblant, ouais.
9: Non, on fait pour de vrai. T'entends pas la sonnerie parce que nous on a récupéré le numéro.
19: Oui, vous l'avez chopé.
9: Je peux pas te dire comment on a son numéro.
19: Quoi? C'est quoi ce bordel?
9: Ah, tu veux qu'on coupe? Je t'explique, Julie, c'est qu'on a récupéré son numéro de téléphone parce que quelqu'un qui est en train d'écouter a reconnu ta voix, c'est apparemment de qui tu veux parler et nous a donné son numéro, ce garçon.
19: Qui a reconnu ma voix?
9: Ah bah ça c'est quelqu'un, c'est qui Pauline? C'est quelqu'un de sa classe, c'est ça qui a reconnu sa voix?
20: C'est un mec de son lycée.
9: Ouais. Un mec de ton lycée.
21: Il a pas pu dire qui c'était.
9: Voilà, apparemment il a reconnu ta voix, il a dit ouais je vois de qui elle veut parler, j'ai son numéro, ça doit être un pote à lui. Est-ce que tu veux qu'on l'appelle dans un instant ce garçon?
19: Non.
9: Allez, on appelle Henri dans un instant, allez.
19: Non.
9: Elle est là.
11: Ouais.
9: Et on va tu sais pas où il est le petit garçon? Il est là, on va l'appeler dans un instant, d'accord Julie?
19: Non.
9: On va l'appeler dans un instant.
19: Je suis timide.
9: Ouais, bah justement, tu vas te décoincer dans un instant, c'est moi qui te le dis. Tu le kiffes et t'as jamais osé lui demander.
19: Voilà, exactement.
9: Et en parlant il y a quelques minutes sur l'antenne de Fun Radio, car tout le monde écoute la radio libre le soir, il y a quelqu'un qui apparemment est pote avec lui, t'aurais reconnu, nous a donné son numéro de téléphone, donc d'abord on va l'appeler.
19: Mais on est obligé de l'appeler.
9: Ouais, bah il vaut mieux, à un moment donné,
19: non,
9: faut...
19: Non, je préfère pas, bon, parce
9: allez faut tirer les...
19: Après, je vais aller au bahut, tout ça, et voilà, quoi.
9: Non, on va...
11: Allez, toi.
9: On y va.
19: Non.
9: Allez, Julie.
11: Vas-y, on appelle.
19: Je vous ai seulement demandé des conseils, je vous ai pas demandé de l'appeler.
9: Notre conseil, c'est de l'appeler. À un moment donné, il faut tirer les choses au clair, faut lui tirer les verres du nez. Qu'on sache au moins s'il y a une possibilité ou pas.
19: Oui, mais justement, aujourd'hui, j'ai parlé avec lui et tout ça.
9: Et alors?
19: Je sais pas, j'ai l'air de bien m'entendre avec lui, mais il est quand même, j'ai l'impression qu'il est quand même à fond sur une copine à moi.
9: Ça, c'est de la foutaise, il est en train de te rendre jaloux.
11: C'est justement de faire kiffer,
9: ça. Il est en train de te tourner en bourrique.
19: Ouais,
9: je sais pas. Je te jure, Julie, on va l'appeler. Allez.
22: Allô? Ouais. Allô? Oui?
19: Ouais, c'est Henri?
22: Ouais.
19: Ça va?
22: C'est qui?
19: C'est Julie.
22: Ah, salut Julie, ça va?
19: Ouais, toi?
22: Ouais, ça va. Tu m'appelles pourquoi?
19: Pour rien.
22: Ah ouais?
19: Mais t'as quel lycée?
22: Quoi?
19: T'as quel lycée?
22: Tu m'appelles pour me demander si je me souviens du lycée dans lequel on est?
19: Non, mais je voudrais savoir si je me trompe pas de personne, quoi. T'es dans quel lycée?
22: Bah attends, arrête Julie. Tu m'appelles pour quoi, sérieux? Pourquoi tu m'appelles?
19: Pour quelque chose, mais je voudrais pas me tromper de la personne,
22: ouais,
19: parce
22: maman,
19: que
22: j'arrive.
19: Je connais pas ta voix.
22: J'arrive, maman.
19: Allô?
22: Ouais, je suis pressée, c'est pour ça. Vas-y, dis-moi.
19: Mais c'est quoi, mais...
22: Tu m'appelles pourquoi, Julie?
19: Je reconnais pas ta voix.
22: Ouais, mais moi non plus.
19: Ah, mais il y a peut-être erreur.
22: De quoi ?
19: Il y a peut-être une erreur.
22: Bah, je sais pas, on s'est bien parlé ce matin, tu m'appelles ce soir, je pense que c'est pour me dire quelque chose. Non ?
19: Bah...
22: Qu'est-ce qui... Je comprends pas. Tu m'appelles pour me demander quoi, Julie ?
19: Mais... Bah, en fait, mais je voulais t'appeler, mais je sais pas s'ils sont trompés de personne ou quoi, et... Dis-moi juste dans quel lit c'était pour savoir si on est bien dans le lit.
15: Mais c'est lui, Julie. Tu crois quand même, mais...
22: Allô.
15: Bah, salut, excuse-moi.
22: C'est quoi ce bordel, là?
15: Pardon?
22: C'est quoi ce bordel?
19: Sincèrement, je reconnais pas sa voix.
15: Ben non, mais Julie, c'est forcément lui, puisqu'il dit avoir discuté avec toi. Tu connais un mec, le pur hasard, qu'il y aurait quelqu'un, un mec qui s'appellerait Henri en France.
22: Oui,
15: qui aurait...
22: non, j'arrive.
15: Ouais, excuse-moi, Henri. Non, mais...
19: Il y en a plein des Henri, tu sais.
15: Ah oui, qui aurait comme par hasard, discuté
11: ce matin.
15: Et qui aurait discuté avec une Julie ce matin. Tu crois qu'il y en a beaucoup? Tu nous as bien dit, Julie, que t'avais discuté avec lui aujourd'hui?
19: Ouais, j'ai parlé avec lui.
15: Il a reconnu ta voix, il a même dit où on en parlait ensemble ce matin. Attends, là, quand même, ça serait vraiment le hasard, mais vraiment le hasard de chez hasard. Hein.
22: On peut m'expliquer ce qui se passe, là?
15: Ouais, Julie va t'expliquer, parce qu'apparemment, c'est le bon, hein, Julie.
19: Mais tu me dis juste dans quel lycée
15: mais
19: il
15: est. Mais attends, mais c'est ridicule. Et pourquoi t'as... Mais parce que déjà, on n'a pas le droit de citer les noms des lycées, ça peut nous porter préjudice vis-à-vis de la direction, les directeurs.
19: Oh là là.
15: Ah, Julie. Mais attends, Julie, tu connais des gens qui s'appellent Henri, qui, comme par hasard, le hasard en France ferait que lui-même aurait discuté avec une Julie ce matin? Attends, là, ça serait vraiment le hasard du hasard, non?
11: Ça serait pas de bol, quoi.
15: Ça serait pas de bol, Julie.
19: Ouais.
15: Bah oui, quand même, attends.
22: Qu'est-ce que c'est que ce délire?
15: Vous êtes dans la même classe, Julie, avec ce mec-là?
19: Sincèrement, je reconnais pas sa voix.
15: Mais t'es en quoi, Henri? T'es bien en première L?
22: Ouais, je suis en L aussi.
15: Eh ben voilà, alors!
22: Mais t'es qui, toi?
19: Bah, moi, je suis Julie et...
22: Non, mais le mec qui parle...
15: Max, pardon, je te l'ai dit, mais un petit peu précipitamment. T'es en direct sur Fun Radio.
22: Avec Julie?
15: Avec Julie, voilà. Ouais, et Julie, elle a quelque chose à te dire. Voilà, quoi, c'est tout. Voilà.
19: Elle est timide.
15: Elle est très timide, Julie. Elle est tellement timide qu'elle veut plein de preuves. C'est une façon de se... Ça, c'est une façon de... Hein, Julie?
11: Bah, tellement bien dit.
22: Qu'elle me dise ce qu'elle a à me dire, Julie, moi, je...
15: Julie?
19: Oui?
15: Bon, tu veux que je le fasse pour toi?
19: Ouais, vas-y.
15: Bon, bah, voilà, Henri...
22: Ouais.
15: En ce moment, puisque c'est Julie avec qui t'as discuté ce matin, t'es pas sans savoir. Enfin, t'as des vues en ce moment sur une fille qui est une des amies de Julie.
22: Sur une de ses copines.
15: Ah.
22: Mais je l'aime bien, Julie aussi.
15: Ah. Bon. Alors, voilà, Julie, elle est un peu tombée croque-love de toi. Hein.
22: Ah ouais.
15: Le souci, c'est qu'en ce moment, elle a plutôt l'impression que t'as des vues sur la copine plutôt que sur Julie. Est-ce exact?
22: Ouais, j'aime bien Julie aussi, hein. J'ai bien discuté avec elle ce matin, j'aimerais bien en discuter un peu plus avec elle demain ou dans la semaine. J'aimerais bien qu'elle vienne me voir plus souvent, surtout.
15: Alors?
19: Bah, c'est cool.
20: Il a un petit cul qui me fait craquer.
15: Ah ouais, ça c'est... Excuse-moi, c'est des stagiaires. Excuse-nous. On a des stagiaires ici, putain.
11: Ils sont relous.
15: Ah, ils sont relous. Et d'ailleurs, Julie, Henri, un petit poème à te lire, il va te le dire tout de suite, hein.
21: Tu as le plus joli petit cul de l'école. J'adorerais qu'il me serve d'oreiller, je te l'avoue. J'aimerais vivre avec toi et avoir tes fesses rien que pour moi, pour
19: tes fesses.
15: Qu'est-ce que t'en penses, Henri? Ça te fait plaisir ou pas?
22: Ouais, pas trop, là.
15: Bah, pas trop?
19: Ah, moi non plus, là, non.
15: Oh, bah, Julie.
22: En même temps, pourquoi pas, quoi.
15: Bah, Julie.
19: Non.
15: Ouais.
22: Elle a un bon petit cul, quoi.
15: Ouais, Henri, lâche.
11: Bah ouais, là, ça fait plaisir, Henri.
22: Bah,
15: t'as fait quelqu'un dans ton bain ou pas?
22: Tu me demandes, ouais, elle a un bon petit cul, quoi, comme sa copine, tu vois, c'est pour ça que j'hésite un peu.
15: Julie.
19: Et juste une question, est-ce que t'as eu sport aujourd'hui ou pas?
15: Bah attends, mais c'est ridicule, mais c'est quoi, Julie, de poser toutes ces questions.
19: Est-ce que t'as eu sport ou pas?
22: Moi, je comprends rien à ce qui se passe.
15: Ah là, pourquoi t'as eu sport, toi, Julie, ce matin?
19: Non, mais je lui demande s'il a eu sport.
15: Non, mais toi, t'as eu sport ou pas?
22: Non.
19: T'as pas eu sport?
15: T'as eu sport ou pas?
22: Allô?
15: T'as pas eu
19: sport? Allô?
15: Allô? Allô?
22: Ouais, attends, j'entends rien, c'est quoi?
19: T'as eu sport ou pas aujourd'hui?
15: Non, il a pas eu sport. Il t'a dit non?
19: Ah non, alors ok, donc vous êtes couré de personne là.
15: Ah bon?
19: Ouais.
15: Bon bah, Lolo, raccroche, apparemment ça marche plus.
11: C'est mort.
15: Raccroche,
11: Lolo. On se serait fait trahir.
15: Nous, on se serait fait avoir par quelqu'un de l'équipe.
11: On se serait fait berner
15: en direct.
11: Nous?
15: Directement? Non, Julie, c'était Lolo du standard.
19: Je me disais bien, mais je reconnaissais pas sa voix.
15: Mais c'est quoi cette voix? Mais t'es toute mimi, t'as 17 ans, mais je t'en donne 12.
1: Merci, c'est gentil.
15: T'es toute tout humide, t'es toute réservée.
1: C'est la première fois, c'est pas la première fois qu'on me le dit.
15: Moi, je te donne un conseil, Julie. Que ça soit le Henri ou un autre.
1: Oui.
15: Toi, tu es du genre, en couple, tellement que tu dois être gentil et tellement que tu dois être attentionné à te faire bouffer par les mecs. Donc, hein, ça sent. Mais pas dans le sens, tu n'as aucune personnalité, dans le sens où tu dois être tellement gentil, tellement douce, c'est ça?
1: Oui, je crois que t'as pas tort sur ce point-là.
15: Bah, sans déconner, au moins que ce que je vais te dire puisse te servir dans la vie. D'accord?
1: Ok.
15: Non, je suis pas un apôtre. Je suis pas un Jésus-Christ. Je suis simplement là pour dire attention. Attention, Julie, parce que là, t'es tellement mignonne, t'as l'air tellement douce que demain, tu risques de te faire avoir par les mecs qui vont jouer avec les sentiments. Donc, au moins, retiens ça. Tu connais, c'est un de tes points forts pour la séduction, mais qui peut devenir un de tes points faibles lorsque tu seras en couple.
1: Ok.
15: Donc fais très attention à ça, d'accord? Quel est le prénom de ta mère?
1: Pourquoi?
15: C'est juste le prénom.
7: Ça va? Bah,
1: c'est Françoise.
15: Eh ben, figure-toi qu'on va appeler Françoise, on va se prendre.
1: Non, là, ça marche plus. Là.
15: Non, je plaisante. T'as des frères et sœurs?
1: Ouais, j'ai un frère et.
15: Il a quel âge?
1: Mon frère, il a 19.
15: Comment il s'appelle?
1: Jean-Baptiste.
15: On appelle Jean-Baptiste, justement, on a le numéro de ton frère, ça tombe bien. Il a un peu le standard.
1: C'est très drôle.
15: Tes parents, ils ont quoi? En plus, honnêtement, tes parents, ils ont une voiture ou pas?
1: Bah ouais, pourquoi?
15: Quelle marque?
1: Ils ont une Polo.
15: Eh ben, on va l'appeler.
7: On appelle Polo,
15: On a le numéro de la voiture.
7: On va Polo.
15: C'est la première mondiale, on appelle le numéro. C'est une plaque d'immatriculation qu'on
1: c'est
15: une première mondiale. Eh, hey, sur Fun, t'hallucines ou pas, mec? Donc écoute la radio ce soir, on appelle des plaques d'immatriculation.
2: Oh, c'est qui? C'est Polo au téléphone. Allô.
15: Hey, on est en train d'appeler une voiture. Eh, hey, t'as fait le plein ou pas, Polo?
2: Qu'est-ce que tu fais?
3: Hey, t'as les vitres électriques.
1: Allô.
15: Hey, regarde, pour la première fois à la radio sur Fun, t'hallucines, c'est sur Max que ça se passe dans la radio libre. Ce soir, on appelle des bagnoles, on appelle des plaques d'immatriculation. On va appeler un astronaute, on appelle une Renault Espace.
1: Allô,
15: j'appelle une Renault Espace, plaque d'immatriculation, 975, THX92. On est bien dans l'espace.
7: Ouais.
15: Et t'as la Julie qui est complètement paumée.
3: Allô. Je peux pas appeler une voiture.
15: Ma petite Julie.
1: Allô. Oui.
15: Ouais, ma Julie. Oui, ma Julie.
1: Donc tu peux me donner un conseil au moins.
15: Oui, c'est vrai, à la base c'est ça quand même. Alors qu'est-ce qu'on fait? Non mais qu'est-ce qu'on en met, toi, en étant honnête?
1: Ouais.
15: Pauline, pour Julie, elle kiffe un mec, c'est très délicat.
23: Mais déjà, elle devrait aller voir la copine pour savoir si il intéresse la copine.
24: Donc autour de cette table également, Mulder. Hein.
25: Bonsoir.
24: Alors écoutez cette voix, ça fait
25: plaisir. C'est moi, c'est lui.
24: Et en plus, vous avez...
26: Là, je suis fan, moi, attention.
24: Attention, lui, c'est un fan hystérique de X-Files, il achète toutes les saisons, c'est un tarif au furieux. Ouais. Igor et Grishka, vous connaissez bien la série X-Files?
27: Évidemment.
24: Très bien. Vous la connaissez
27: bien,
24: d'ailleurs, vous la suivez?
27: Mais attends, on suit tout. Tu sais qu'on a un scoop là-dessus?
24: Ah ouais.
27: Tu sais quoi? Les producteurs, on est en 1986.
24: Faut que t'approches du micro parce que t'as un problème.
27: À ce moment-là, on produit en X.
24: Ouais,
27: et on reçoit un jour la visite d'un Américain qui a un projet en tête et qui nous dit, écoutez, il faut absolument réaliser les dossiers de temps X. Et on va appeler ça The Time X Files.
24: Mm-hmm.
27: Malheureusement, TF1 n'a pas suivi et le Time X Files n'a pas été réalisé, mais X Files a été réalisé.
25: Et c'était donc
27: en fait, il faut savoir, c'est que le mot X Files vient de temps X. Et ben, à cause de ça.
28: À cause de X.
27: Oui, tout à fait.
25: Ben, la vérité ce soir est sur Fun Radio.
24: Ah bah voilà, on saura tout.
25: Là, vraiment.
27: C'est là,
24: si t'associes.
28: Ça, c'est un scoop pour Mulder.
25: Ah oui, moi, c'est un scoop.
24: C'est vrai. Et si t'associes bien, c'est parce qu'en fin de compte, tu t'intéresses quand même de très près à tout ça.
25: Ah, je suis passionné. C'est une rencontre entre le personnage de Mulder et moi. Mon film favori, c'est 2001 Odyssée de l'espace de Kubrick. Et quand j'ai découvert les X-Files, j'étais comme un poisson dans l'eau, quoi.
24: Génial. Donc voilà. Bah,
25: et je suis un fan de Igor et Grishka depuis. Je veux dire, moi, je regardais toutes les émissions Temps X. J'étais absolument fasciné.
24: Les gars, ils sont aussi barrés.
27: Nous, on est fondés.
24: Méfie-toi. Alors, il y a plein de gens qui vont venir, donc tu peux intervenir aussi quand tu le souhaites. Ludovic, donc, est avec nous. Bonsoir, Ludo.
0: Ouais, toujours là.
24: Toujours là. Ben, on t'écoute, on y va.
0: Salut, Mulder, d'abord.
25: Bonsoir, Ludo. Méfie-toi.
24: C'est space, quand même, d'avoir Mulder.
25: La vérité est ailleurs, c'est et l'accoutumance te guette.
24: Ouais, vas-y, Ludo. Vas-y, Ludo.
0: T'as raison, mec. Enfin, c'est vraiment space d'avoir Mulder au téléphone.
24: Ah, ça fait bizarre. Hein.
25: Désolé, Scully s'est fait excuser. Mais ouais. Elle était prise ce soir.
24: Ouais. Dommage. Alors, Ludo, vas-y, allez.
0: Ouais, alors, moi, je voulais parler de Roswell.
24: Ah oui, ah oui, Ludo de Roswell. J'étais avec Ludo de Belberg. Ok, vas-y.
0: Un petit truc avant de commencer. Le Jean-Pierre de tout à l'heure dont vous parliez, Igor et Griska, c'était pas Jean-Pierre Sezer.
24: Ah, mais ils connaissent pas, Ludo. Lâche l'affaire, vas-y.
0: Ah bon, d'accord.
24: Non.
0: Alors, ouais. Donc, vous avez tous entendu parler de Roswell.
24: Bah oui, quand même. Qu'est-ce qu'on peut dire d'ailleurs là-dessus, Roswell, Ludovic, pour assumer un peu le sujet?
0: Bah pour assumer le sujet, ben en fait, il a été dit que c'était une sonde. Je sais pas si t'as vu un peu le bouquin que je t'ai envoyé.
24: Non. Je ne sais pas lire.
27: Il ne lit jamais.
24: Non, je ne sais pas. S'il n'y a pas des coloriages à faire, je ne peux pas. Allez, active, Ludo, vas-y, trace la route.
0: Ok, j'active. Donc en fait, il a été dit que c'était une sonde et puis il y avait des cordes retrouvées, soi-disant. Donc il y a eu l'autopsie dans l'émission de Jack Pradel.
24: Oui. Ça c'était une grosse arnaque, ça on peut le dire, non hein?
27: Ben oui, évidemment. Grosse maladresse.
0: Pas vraiment, parce que dans l'émission, en fait, il y avait des spécialistes des effets spéciaux, ils disaient que bah, c'était vachement bien fait, quoi, que c'était pas des effets spéciaux, justement.
27: Attends, tu as un site, tu as regardé sur internet, tu as un site qui s'appelle Roswell, alors là, tout est. Tu as image par image, le film en question qui a donc été diffusé par Pradel sur TF1, et tu as absolument, de manière, je dirais maintenant, irréfutable, la preuve que ce truc est un trucage. Regarde, je sais pas quel est le nom du site, mais après moi j'ai regardé ça il y a à peu près il y a un mois ou deux. J'ai passé une demi-heure là-dessus et je peux te dire que tu as la preuve certaine. Que le document en question, que moi j'ai vu par ailleurs, est un document qui a malheureusement été fabriqué. C'est pas du tout. Enfin maintenant, on ne peut pas mettre ça en cause, tu vois.
4: Tu vois, entre la 220e image, et je te dis même des choses précises, entre la 220e image et la 247e image, donc tu as une vingtaine d'images, qui révèlent d'une manière absolue et sans aucune ambiguïté. En fait, notre agent
25: j'ai une théorie de X-Files, c'est que c'est la CIA qui a créé un truc de toutes pièces pour justement masquer la véritable invasion des extraterrestres.
27: Voilà.
24: Mais y a-t-il véritablement une invasion des extraterrestres
25: en bien sûr, on est là ce soir, justement.
24: Bon, alors.
0: C'est là que je voulais en venir.
24: Bon, allez, vas-y.
0: C'est là que je voulais en venir. Y a-t-il eu vraiment un crash d'OVNI à Roswell
24: Qu'est-ce que c'est que cette histoire réellement? Qu'est-ce que vous savez, Igor et Grishka, très sérieusement, sur ce phénomène de Roswell? Est-ce qu'il y a réellement eu une soucoupe qui s'est écrasée avec quelque chose de bizarroïde à l'intérieur, qui a été ensuite caché dans un hangar dont on tenait secret, parce que ça a été de la folie, je veux dire. C'était.
4: Bon, on peut dire deux choses immédiatement. Igor en dira peut-être une troisième et Mulder une quatrième. Mais deux choses immédiatement, c'est d'abord, un, pour le document, Ludo, il faut que tu saches effectivement que ce document est complètement bidon.
0: C'est complètement faux, ouais.
4: Bon, ça c'est clair. Donc là-dessus, il n'y a aucune... Deux, en revanche, il existe en France un organisme que tu connais qui est le CNES, donc le Centre National d'Études Spatiales. Le CNES a un département spécial qui s'appelle le CEPRA, qui est le Centre d'études des phénomènes de rentrée atmosphérique, qui est l'héritier lui-même d'un autre organisme plus ancien qui a été créé à la fin des années 70 et qui s'appelle le GEPAN, le groupe d'études des phénomènes aérospatiaux non identifiés. Bon, ce sont des scientifiques qui dirigent à la fois, qui ont dirigé le GEPAN et qui dirigent aujourd'hui le CEPRA. Le CEPRA est avec quelqu'un à sa tête, qui est aujourd'hui un certain Jean-Jacques Velasco, qui est un scientifique pur, et que nous avons rencontré il n'y a pas très longtemps, et avec lequel nous avons fait une émission qui me semble avoir été assez éclairante sur le thème des extraterrestres. Mais ce qui est très important, c'est que Jean-Jacques Velasco, aujourd'hui, en tant que scientifique officiellement investi de nos responsabilités, ne pourra jamais se prononcer sur Roswell. Il ne dira jamais rien. Simplement, c'est vrai aussi, et sans trahir un secret, on a eu une conversation avec lui qui était hors caméra, et au terme de laquelle, il nous a dit quelque chose qui nous a beaucoup troublés. Il nous dit, j'ai pendant 3 ans fait, suite notamment aux mouvements qui ont été créés en France et d'ailleurs dans d'autres pays à propos de l'affaire Roswell, j'ai enquêté pendant 3 ans et j'ai rencontré un certain nombre de responsables. Au terme de cette enquête, et sans entrer dans les détails, ce que je peux te dire, c'est sa conclusion à lui, c'est qu'il y a un véritable, disons, un mystère autour de Roswell, c'est vrai, et une opacité non dissipée. Il y a une opacité. Cette opacité, en fait, est liée à chaque fois qu'il a voulu aller plus loin, à un certain degré d'investigation, à une résistance d'abord, et ensuite à un danger réel auquel il a été confronté, soit directement, soit indirectement. Donc il y a en effet quelque chose
27: dont il est certain, effectivement, qu'il a été lui-même, je dis pas le témoin, mais indirectement, il est au bout d'une chaîne d'information. Et en tant que scientifique, il ne le dira jamais, pas plus que les scientifiques qui ont pu enquêter sur le phénomène. Simplement, il est clair que quelque chose s'est passé, mais cette chose nous sera probablement, je crois, au moins pour très longtemps cachée.
0: Oui, comme toutes les affaires.
25: Oui, ben, par exemple, l'armée de l'air a des tas de dossiers, des pilotes qui ont vu des choses et ça disparaît. Et effectivement, on n'en entend pas parler, quoi.
5: Mais est-ce que c'est pas voulu, est-ce que c'est pas fait exprès, c'est juste comme ça pour faire parler? Est-ce que réellement, vous pensez, vous réellement, Igor et Grishka, qu'il y aurait, qu'il se passerait quelque chose, qu'il y aurait, il y a ce fameux hangar avec des choses cachées, des trucs secrets? Enfin, ça fait halluciner tout le monde. Ça, c'est tellement vieux, ça date de quand en plus cette histoire de Roswell? C'est quelle année? Enfin.
27: C'est dans les années 50, je sais plus, je crois que c'est 53, 54, quelque chose comme ça.
0: Non, je crois que c'est 47.
27: Enfin, l'origine 40, est 47. Non,
25: c'est ouais, pas 47. C'est le 2 juillet 1947.
27: C'est
25: Roswell, c'est le 2 juillet
27: 1947. L'origine est 47, mais... Oui, ça... mais en fait, le phénomène lui-même, on en parle en 54. C'est-à-dire que ça restera, disons, sous cloche pendant plusieurs années. Et en fait, en 47, qu'est-ce qui se passe? C'est la véritable naissance du phénomène OVNI. C'est-à-dire qu'effectivement, on voit apparaître la fameuse observation de Kenneth Arnold. Donc le mot soucoupe volante est né en 1947, puisque Kenneth Arnold est un pilote qui, au-dessus des montagnes rocheuses, intercepte visuellement un objet qui va appeler le Flying Saucer, qui donc le nom qui deviendra célèbre par la suite, soucoupe volante. Et puis donc Roswell, effectivement, mais qui va rester, entre guillemets, encore une fois, secret jusqu'en 1954, à la suite d'une indiscrétion à l'état-major, où effectivement, un des militaires, se déclare très troublé par ce qu'il a vu et par les bruits de plus en plus insistants, selon lesquels des corps extraterrestres seraient cachés à l'intérieur d'un hangar, faisant suite donc à un crash. Bon, alors aujourd'hui, comme Grishka l'a observé, beaucoup de choses ont été dites, écrites, répétées, et on peut simplement en conclure qu'il y a un mystère Roswell qui n'est pas près d'être levé, qui est classé secret défense aux États-Unis, et c'est la raison pour laquelle il devient extrêmement difficile d'y voir clair et de comprendre véritablement quelle est l'origine du phénomène. Oui, d'ailleurs, la seule chose dont on soit certain, c'est que, et ça c'est effectivement une des conclusions de l'enquête qui a été menée par le patron du CEPRA, donc de ce département du CNES, et là on en est certain, on a aujourd'hui la preuve qu'il existe à l'intérieur du département de la défense américaine, au Pentagone, un dossier qui effectivement porte le titre et qui peut être indexé sous le titre Roswell, et qui est un dossier absolument classifié, qui est absolument secret et donc totalement inaccessible. Ça ne veut pas dire effectivement qu'on a une interprétation, mais ce qui est certain, c'est qu'il y a un dossier, un X-Files en fait, qui a été créé autour de ce phénomène.
5: D'accord, voilà, on remercie Ludovic parce qu'on en a tellement qu'à attendre là qu'on s'en sortira jamais. Et là, on va parler un petit peu de cinéma avec un autre Ludo, 26 ans de Bellerive. Bonsoir Ludo.
6: Ouais, bonsoir Max,
5: salut.
6: Bonsoir les frères Bogdanov, bonsoir Mulder.
5: Bonsoir.
6: Donc bonsoir à tous. Donc je voulais parler de l'imaginaire des frères Bogdanov, c'est-à-dire quel est le film qui se rapproche le plus de la réalité, entre guillemets, de votre vision de l'extraterrestre. Est-ce que un jour vous avez vu un film et vous êtes dit, oh mais celui-là il ressemble vachement à ce qu'on pense qui va arriver plus tard?
27: Non, mais il y a au moins deux ou trois films qui sont assez proches d'une évocation. Moi, je suis exactement comme Mulder. Mulder a dit tout à l'heure à propos de son film préféré que c'était 2001. Mais 2001 présente une image saisissante, en fait, d'une présence, d'une vie possible extraterrestre. C'est totalement évanescent parce qu'il faut être vraiment très, on dirait, à la fois attentif et perspicace à la notion de vie, vis-à-vis de la notion de vie extraterrestre pour se rendre compte qu'on en voit un certain nombre, mais dans le film, on a effectivement une évocation au moins indirecte de ce qu'est une créature, une pensée de type extraterrestre.
25: Et qui nous aurait aidé au début de la
27: grande aventure.
25: De la genèse de la grande aventure. Moi, je crois beaucoup à un bouquin qui s'appelle La Lune clé de la Bible de Jean Sandy, où il dit que la Bible serait un livre initiatique de la présence des extraterrestres au démarrage de l'intelligence humaine, comme dans le film de 2001,
5: Ciel d'espace. Et en dehors de 2001, tu dis qu'il y en aurait d'autres, Igor ou Grishka, il y en a d'autres, non, qui vous semblent proches de la réalité, en tout cas, de ce que vous vivez au quotidien?
27: Non, mais il y en a un que tout le monde connaît, qui est la créature de Giger, qui a été mise en scène dans Alien. Et effectivement, cette créature-là, elle a quelque chose de très réaliste. Au fond, on se dit que si un monstre extraterrestre existe, effectivement...
5: Il pourrait être sous cette forme-là.
27: Voilà, il pourrait être sous cette forme-là.
5: Voilà, Ludo.
6: D'accord, je voulais rajouter un truc. Je voulais, justement, à propos d'imaginaire des frères Bogdanov, je voulais savoir, nous, on fait pas grand-chose, on n'a pas fait beaucoup d'études et tout ça.
24: Bon, ouais, ça c'est vrai, ouais.
6: Et donc, on a un imaginaire, on imagine beaucoup de choses. Et tandis que les frères Bogdanov ont étudié beaucoup et tout, et je voulais savoir si leurs rêves si, ont été rétrécis, ou au contraire, plus ils sont, ils savent de choses, plus leur univers s'élargit, quoi.
24: Ouais, pas bête, ouais.
4: Bonne question.
24: Ouais, ouais, c'est, non, c'est vrai. Ouais.
6: Parce
24: non,
6: que nous, on a beaucoup d'illusions et tout. On sait pas grand chose, donc on imagine beaucoup de choses. Mais tandis que vous, vous savez plus de choses que nous. Donc
24: tout,
6: est-ce que vous imaginez beaucoup plus de choses?
27: Mais en fait, non, mais tu réponds toi-même à la question. Parce que imagine, par exemple, que tu aies 4 allumettes. Avec 4 allumettes, tu peux pas faire grand chose. En revanche, si tu as une boîte d'allumettes complète, tu peux faire déjà un bel édifice. Et puis, si on te donne 100 boîtes d'allumettes, tu fais un truc encore plus grand. Bon.
6: Et est-ce que c'est une frustration de votre côté ou.
27: Ah, une frustration? Mais non, au contraire,
4: au contraire.
27: Au contraire, puisque plus plus le matériau de la connaissance se complexifie, plus ton imagination va loin. C'est si tu veux, le matériau de la connaissance est un instrument qui te permet d'aller encore plus loin et de repousser encore plus loin les frontières de l'imagination.
4: Tu sais, la connaissance n'a jamais stérilisé l'imaginaire, bien au contraire. Plus tu connais de choses, plus ton imaginaire se développe.
25: Plus on cherche, plus on trouve.
6: D'accord.
24: Voilà mon petit Ludo.
6: Ok, bah merci alors. Et bonne soirée.
24: Attention, le grand moment est arrivé et là on va se poêler un bon coup.
8: Non,
24: c'est du sérieux, c'est du béton, c'est du dossier,
8: c'est du carré.
24: C'est du carré, c'est top secret. D'accord, ok, ce soir on dévoile tout. Si vous aviez encore des doutes sur les ovnis, eh bien écoutez, sachez qu'ils existent, parce que Gigi a été enlevé en 74 par des extraterrestres. Gigi, 50 ans de Bourg-en-Bresse. Bonsoir Gigi.
10: Bonsoir.
24: Je me permets de plaisanter là-dessus, mais je sais que c'est un dossier très sérieux et on t'écoute Gigi.
10: Oui, bonsoir. C'est quand même sérieux parce que
24: on arrête de déconner.
10: D'Angers, on en parle beaucoup à l'étranger. Et en France, non. Hein, c'est vraiment caché. Alors qu'il y a beaucoup d'Angers, hein, de toutes sortes de personnes. Hein, il n'y a pas plus des gens très riches ou très pauvres. Bon. Et donc, moi, mon cas, je m'intéressais pas du tout à la science-fiction. Et c'est vrai que la science-fiction n'existait pas en 1974. Star Trek, je ne regardais pas.
24: Il y avait Cosmos 99, il y avait plein de choses comme ça.
10: Les envahisseurs, non.
24: Petite maison dans la prairie, il n'y avait pas
10: Non, il y avait
24: rien. Il n'y avait pas tout ça, d'accord.
10: Non, hein. Okay. Donc, moi, j'avais ma vie bien tranquille à la campagne. Et c'est le soir, vers 19h. Je m'apprêtais à fermer les volets et une boule rouge dans le ciel, parmi les étoiles. D'habitude, tous les soirs à 7h, c'était fin octobre 74. Et comme tous les soirs, je regardais les étoiles comme ça, sans m'intéresser plus. Et cette boule rouge-orangée était fixe. Moi, je me suis dit, tiens, je vais faire je vais éteindre mon salon. Et cette boule s'est avancée. Plus elle s'est avancée, elle s'est ouverte comme une coquille et un immense triangle en est sorti. Bon, moi, je me suis dit, qu'est-ce que c'est que ce truc-là? On parlait pas d'OVNI, en plus, à cette époque-là. Peut-être soucoupe volante, mais en France, c'est la nuit que je me suis réveillée. Il y avait des bruits métalliques, un bruit de métal dans la chambre. Je me souviens de me réveiller en sursaut et d'être enveloppée dans une lumière blanche et de me retrouver à bord d'un vaisseau, donc puisqu'on dit vaisseau maintenant, et très étonnée de voir trois êtres de petite taille. Moi, tout étonnée, je me dis, mais c'est des enfants déguisés. Pour moi, c'était ça. Alors, donc, il y en avait deux de 80 cm, de couleur verdâtre, comme du caoutchouc, et celui du milieu avait donc une combinaison spatiale lamée et qui de 1m20 à peu près. Donc pareil, alors grosse tête et des yeux énormes. Je me dis, bon, qu'est-ce que c'est que ces enfants déguisés? Pour moi, c'était ça. Et je me souviens de me réveiller ensuite dans le lit. Et suite à ça, je me suis j'ai voulu m'enseigner de ça. Pardon, je suis un petit peu émue de savoir si il y avait eu des témoins. Et suite à une enquête, il y avait eu des témoins qui avaient vu un vaisseau tourner sur la région. Bon, donc je laisse tomber, je dis, je vais pas voir les gendarmes, c'est pas la peine, on se fait passer pour des dingues, c'est pas la peine. Arrive, donc je laisse tomber, hein, 74, arrive les années 90, et c'est justement
24: la techno.
10: De rendre un hommage à M. Jimmy Guilleux, parce que c'est en regardant cette émission de Chavannes, il a présenté son bouquin Alerte Rouge, IBI, et c'est là que j'ai crié, oh mais c'est eux. C'est eux, il y avait un gris imberbe et un gris poilu. Et j'ai reconnu le gris imberbe. Et
24: attends, excuse-moi. C'est-à-dire que tu aurais reconnu, grâce à cette émission, les deux personnes qui. Les deux petits-enfants, quoi.
10: Oui, ceux que j'ai pris pour des enfants.
24: Il y a un poilu, un barbu et un autre
10: qui. Non, il y avait un poilu, type errant, et un autre imberbe.
24: D'accord, ok. Oui. Donc on peut dire que les extraterrestres, il y en a certains qui ont le torse un peu poilu, qui ont la beubarbe, enfin qui ont la barbe.
10: Non, non, mais c'est vrai.
24: Non, mais c'est sérieux.
10: C'est dingue quand on y raconte, mais suite à ça, je me suis informée. Et bon, moi, j'ai rencontré M. Jimmy Guilleux.
24: Oui.
10: Il m'a certifié que j'étais une enlevée. J'ai rencontré...
24: Comment il t'a certifié que tu avais été enlevée?
10: Ah ben, je lui ai raconté, je lui ai donné des détails quand même.
24: Et de là, il t'a dit, donc c'est vrai, vous avez été enlevée, Gigi.
10: Oui, voilà, oui, ça, il n'y a pas de problème.
24: Il n'y a pas de doute. C'est-à-dire que moi, demain, je vais te raconter une histoire comme ça, et je vais aller le voir, et puis si je raconte une belle histoire avec un triangle et un truc qui brille avec une boule, et je te fous trois boules et trois triangles dans la chambre, je lui dis que j'ai été enroulé dans un drap blanc, je vais le voir, il va me dire, Max, si vous avez été enlevé.
10: Ça date de 1974.
24: Ouais.
10: Or, c'est maintenant qu'on connaît tous ces enlèvements identiques à mon histoire.
24: Qu'est-ce que vous pensez réellement de tout ce genre de témoignages, Igor et Grishka, bien sûr, qui sont à prendre avec des pincettes. Enfin, bon, pour Gigi, on peut pas non plus dire que c'est forcément n'importe quoi, mais beaucoup de témoignages ont été... Il y en a des centaines et des centaines et des centaines. Qu'est-ce qu'on peut dire là-dessus sur les enlèvements de personnes humaines, sur des ovnis et le fameux aussi, comment il s'appelle, le plus connu là, qui était 74-76 également, comment il s'appelle.
27: Il y en a eu quand même un certain nombre. Bon, moi j'ai tendance à dire qu'il y a trois classes de phénomènes. La première classe, c'est celle d'ailleurs dont Yves Gore parlait tout à l'heure à propos de Franck Fontaine, que Jimmy Guilleux connaît bien. Franck Fontaine a simulé un enlèvement. Cet enlèvement, évidemment, n'a jamais eu lieu, c'était simplement une supercherie. Et il a construit, disons, un certain nombre d'émissions, etc., autour de tout ça. Il a été difficile pour lui de s'échapper de ce piège, et puis il a fait un aveu, mais beaucoup plus tard, donc des années après, en disant que le cycle avait été tellement puissant et qu'il avait été tellement enfermé dans sa fiction que, réalisant évidemment qu'il avait été trop loin, il était absolument impossible pour lui de faire machine arrière. Bon, voilà donc une première classe. Il y a une deuxième classe de témoignages qui appartiennent vraisemblablement à... Bon, à la catégorie de ceux qui sont les plus sincères. Et peut-être, Gigi, en faites-vous partie, personnages qui sont persuadés qu'ils ont vécu quelque chose et qui confondent parfois, d'ailleurs, une manifestation qu'on peut qualifier d'onirique, c'est-à-dire en fait une forme de rêve éveillé ou d'hallucination avec la réalité. Mais enfin, ils sont persuadés d'avoir vécu quelque chose. Une troisième classe de phénomènes pourrait être liée à quelque chose d'objectif qui s'est passé, dont ils ont pu être victimes, mais qui relève d'une mauvaise interprétation, par exemple, de phénomènes absolument connus. Il y a un certain nombre de cas comme ça qui ont été classés aux États-Unis, où des personnages ont été victimes d'enlèvements de la part de groupes qui, pour des raisons qui leur sont propres, et parfois même d'ailleurs de manipulation directe de l'armée ou autre, ont cru avoir été enlevés par des extraterrestres, mais en réalité ont été enlevés par des groupes bien terrestres. Mmh. La quatrième catégorie à laquelle vous faites allusion, en fait, semble la plus évanescente, et probablement celle qui résiste le mieux aujourd'hui, en tout cas aux investigations. Il n'y a aucun témoignage de contacté, entre guillemets, ou d'enlevé, qui participe aujourd'hui d'une explication scientifique qui résiste. Donc, pour l'instant, que ce soit en France, dans les pays d'Europe et dans le reste du monde, aux États-Unis, il n'y a pas un seul cas, un seul témoignage de personne qui est prétendue être enlevée par les extraterrestres, qui ait pu effectivement déboucher sur une preuve certaine du point de vue de l'observation scientifique. Alors, encore une fois, j'ai peut-être tendance à revenir en arrière et à décevoir Gigi, je suis un peu désolé de dire ça, mais à l'heure actuelle, au moins lorsque la science est interrogée sur ce phénomène-là, elle est obligée de déclarer, jusqu'à preuve du contraire, jusqu'à ce qu'on nous fournisse la preuve certaine qu'il y a une matérialité à des enlèvements, eh bien, ce phénomène-là n'existe absolument pas. Il est totalement évanescent et il n'a aucune objectivité.
24: Gigi ?
10: Oui, alors justement, j'aurais demandé, c'est Monsieur Igor, je pense.
24: Non, c'était Grishka, pas de problème.
10: Bon, d'abord, je veux vous féliciter aussi, parce que votre émission Temps X était très bien.
27: Merci.
10: C'est très intéressant que vous puissiez reprendre le flambeau hein, sur une chaîne de télé. Ce que je voulais vous dire, si les preuves, on vous les apporte, qu'est-ce que vous diriez, moi, personnellement ?
27: Igor, on serait enchanté évidemment.
24: quel genre de preuve tu aurais, Gigi ?
27: Mais quelle preuve ?
24: Quelle preuve ?
10: Preuves déjà de leur existence.
24: Oui, mais de quelle manière ? Oui.
10: Et de mon enlèvement.
24: Oui, mais tu réponds pas à la question. Quelles sont les preuves ? Ça, tu es en train de nous raconter encore
10: Oui, mais les preuves.
24: Matérielles ?
10: Oui.

0: l'homme qui est en contact avec les visiteurs d'espace-temps et de l'OM, pas OM de Marseille.
1: Ah bon?
0: Mais Olim... mais ordonnances magnétiques et qui sont aussi appelées organisations magnifiques. Ils existent réellement. Et je crois que vous allez... que nous, on va faire vraiment avancer quelque chose. Et je serai en tête.
1: Bon,
0: et
1: Gigi, je me fais l'avocat du diable, parce que là, il y a plein de gens de l'autre côté de la radio qui doivent dire, est-ce que réellement... tu penses pas que tu te fais manipuler par des gens qui te font croire des choses et qui te font tenir un discours, celui que tu nous tiens ce soir? Est-ce que réellement...
0: Ah non, pas du tout.
1: C'est
0: non,
1: tout pour
0: non,
1: toi
0: parce que, j'ai juste rencontré Jimmy Guilleux et...
1: Ouais. Il va bien, Jimmy?
0: Un groupe sérieux, Sentinelle sur
1: D'accord.
0: Reims.
1: Mais bon.
0: Et ce sont des gens sérieux. Hein.
1: D'accord, donc là, tout à l'heure, quand tu proposais à Igor et Grishka éventuellement pour qu'ils soient persuadés que ce que tu nous disais était vrai, tu dis que tu as des preuves. Donc les preuves, c'est de nous faire rencontrer un ovni qui vit dans les montagnes, dans le Jura.
0: Oui, vraiment.
1: C'est
0: oui,
1: ça.
0: Oui.
1: Est-ce que vous avez un petit week-end à passer, Igor et Grishka, dans le Jura, pour aller rencontrer un extraterrestre?
0: Pour ça, oui, j'aime mieux que vous rigoliez. Et puis,
1: non, mais ce que tu nous dis tout à l'heure que. Non, parce que oui, d'accord, mais là, tu nous la joues un peu, genre rigoler, mais vous allez voir ce qui va vous tomber dessus. Là, ça fait vraiment, ça donne aucune crédibilité en ce qui me concerne personnellement. Pour moi, ça me fait plutôt marrer, je te le cache pas. Et quand tu dis,
0: vous essayez de rassurer les gens.
1: Mais non, mais toi, t'essaies de dramatiser les. Non, mais pour moi, t'essaies de dramatiser les choses, de me dire qu'il y a des choses. Quand tu nous dis que t'as des preuves à apporter, tu nous dis que tu peux en apporter. Quelles sont les preuves?
0: Ça, c'est top secret.
1: Ah bah voilà, ça c'est trop facile. Mais moi aussi, j'ai des preuves.
0: Tout est interdit en France.
1: Ouais, c'est ça, oui, Gigi. Mais moi, je te donne la possibilité, justement, de faire ce que tu veux. Même si on est en France, vas-y. T'es sur une onde, t'es en national, tout le monde t'écoute en France. Vas-y, balance, dis ce que t'as à dire, vas-y. C'est pas grave, je prendrai sur moi. Je me ferai virer.
0: Le principal a été dit.
1: Mais t'as rien dit, Gigi. T'as rien dit. T'as dit n'importe quoi. T'as dit que t'étais enlevé avec une boule bleue ou rouge qui t'enroule. Bon, attends.
0: Ce que je veux dire, il y a des bases en France.
1: Oui, c'est ça. Des bases,
0: c'est vrai. Il y a d'autres extraterrestres.
1: Oui, bien sûr. Oui, bien sûr. Ben moi, je peux te prouver le contraire, que ça n'existe pas et que tout ça, c'est de la machination et j'ai des preuves. Mais je peux pas les donner, c'est top secret aussi.
0: Bah oui, mais c'est parce qu'on est en France, c'est pour ça.
1: Oui, c'est ça, oui. Mais je peux pas te les donner, moi. Enfin bon, tu manques de sérieux, Gigi, hein.
0: Ah oui, ben vous aussi.
1: Eh ben très bien, merci à toi. Non, très honnêtement, il doit, comme tu le disais, ça les fait marrer. Il doit y avoir quelques phénomènes assez inexplicables, enfin des témoignages qui on se dit, bon, et là, il y a quelque chose, on a beau étudier, faire parler les gens, mais des gens... Alors qu'est-ce qu'on peut penser de vous allez peut-être avoir du mal à dire, mais qu'est-ce que vous pensez des gens comme Gigi, réellement c'est de la manipulation, c'est des gens qui ont vraiment vécu ça. Pour vous, c'est quoi ces témoignages-là? C'est à prendre à la légère, à prendre au sérieux?
2: Il y a une étude qui est très intéressante qui a été faite sur la manière dont l'esprit humain, aujourd'hui, dans la production constante de signes de type scientifique et technologique, peut être victime d'aberrations. Des aberrations qui ne sont pas à superposer avec une éventuelle perte du sentiment de raison ordinaire. C'est-à-dire que la personne en question peut être absolument raisonnable, avoir un comportement rationnel, mais être en même temps habité par une production psychique qui est aberrante. Et ce type d'aberration-là, qui est en réalité une hallucination rationalisée, accompagne toute la vie du sujet. Le sujet est absolument persuadé qu'il relève en quelque sorte d'une organisation qui lui permet d'être en contact avec d'autres manifestations de la réalité, subtiles. Il est persuadé que notamment des présences extraterrestres sont en dialogue avec lui et que, au pire, elle le guide d'une manière anarchique dans sa vie, au mieux elle l'encadre et lui permet effectivement d'avoir un comportement qui peut être dans le meilleur des cas un comportement messianique, par exemple, il peut devenir le messie, le sauveur, etc. Donc il y a vraiment comme ça des aberrations dont on considère effectivement qu'elles participent d'un certain trouble de modernité, lequel débouche sur ce que j'appelle une hallucination rationalisée.
1: Très bien, Igor et Grishka Bogdanov, nos invités avec Mulder. Si vous voulez parler d'OVNI, parce qu'on parle beaucoup d'un petit homme gris, d'homme vert, mais si vous parlez de la vie extraterrestre, car elle existe, vous pouvez nous appeler. Alors, on a encore du monde, on a du Greg, on a du Nico, on a du David, et on écoutera quelques petits sons que nous sommes allés récupérer sur des sites internet grâce à Igor et Grishka qui nous ont donné les adresses. Donc on ira se balader un petit peu partout. Tu te souviens de ce que Olivier t'a dit, Igor, concernant les sons qu'on écoutera de l'espace? C'est quoi? C'est des...
2: Bien sûr, ce que je regrette, c'est qu'on n'ait pas les vents martiens.
1: Ah, bah écoute, on te fera un petit... T'inquiète pas, en direct, on va se débrouiller pour faire quelque chose comme ça, on va essayer d'improviser. Non, c'est quoi les sons qu'on écoutera? Parce que tu t'en souviens, tu les as donnés.
2: Les aurores boréales notamment.
1: Voilà.
2: Et puis on pourrait aussi avoir le rayonnement en 3K, mais ça j'en suis pas certain, mais a priori on était presque sur le rayonnement en 3K.
1: Qu'est-ce qu'il y a?
3: On écoutera des aurores boréales, des sons, on sait pas d'où ça vient trop, c'est des sifflements, des regroupements de sifflements pendant des nuits entières.

0: ou pendant 10 minutes, et surtout un signal qui vient d'un télescope qui s'appelle Arecibo, et qu'ils ont converti en fait en son qu'ils ont rendu, remis sur une bande de fréquence audible pour nous, et à l'intérieur duquel ils sont en train, le SETI en ce moment, en train de rechercher un signal pouvant provenir d'une provenance extraterrestre.
1: Une civilisation extraterrestre, voilà. Absolument.
0: Mais c'est un peu le jeu en ce moment du SETI. Trouver le signal.
2: Qu'est-ce qu'on dit, Mulder? Ne bougez pas, vas-y.
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4: Quand jamais dit, aussi bien dans Temps X que la première émission que nous avons fait ensemble, il y a des choses que... Faut qu'on parle quand même à un moment donné, si vous voulez bien, on a déjeuné il y a quelques temps de cela, vous nous avez raconté des choses absolument hallucinantes concernant... on peut le dire, qu'on va peut-être vivre d'ici peu d'années, peut-être 500, 800 ans, peut-être qu'on ne mourra plus.
5: Exactement.
4: C'est vrai?
5: Ah, ça c'est clair, oui.
4: Alors, racontez, avant qu'on accueille Greg et tout, qu'on parle un petit peu des Incas.
5: Bah, par exemple, si supposons que je prenne toutes les instructions qui codent ton organisme. Bon, ton organisme à toi, mais il y a sur Terre un exemplaire d'un être qui s'appelle Max.
4: Oui.
5: C'est un modèle unique.
4: Un peu.
5: C'est un modèle assez sophistiqué.
4: Ah oui, il n'en faut pas deux.
5: Il n'en faut pas deux.
4: Non.
5: Ce modèle-là, en fait, il résulte du codage de 4 milliards à peu près d'instructions. Si je prends ces 4 milliards d'instructions, il faut imaginer que ça recouvre 1000 bouquins de 1000 pages. 1000 bouquins de 1000 pages. Donc, si par exemple c'était écrit en français ou en anglais, les instructions qui codent une créature qui s'appelle Max, effectivement, c'est 1000 bouquins de 1000 pages. Ce qui se passe, c'est que la génétique, depuis un certain nombre d'années maintenant, le début de cette aventure étant lié à la découverte de la carte génétique par le professeur Cohen, que nous connaissons bien, eh bien, la génétique fait des progrès constants, et même de plus en plus rapide à mesure que la recherche avance, de sorte qu'on va avoir décodé ces 1000 bouquins de 1000 pages, donc les 4 milliards d'instructions qui fondent donc tout le codage génétique, le génome humain, dans pratiquement un an à deux ans maximum. Et à partir de là, évidemment, on pourra recombiner cette machine fabuleuse, notamment une machine qui s'appelle Max.
4: Génial.
5: La recombiner et lui permettre effectivement de dépasser ses contraintes naturelles.
4: Génial. Donc il va y avoir 500 ans d'émission talk show de Max sur Fun Radio.
5: Il n'y a aucune raison pour que ça s'arrête.
4: Ah, vous allez en chier, hein. J'en suis seulement à 7 ans. Il en reste quoi?
6: On se barre.
4: Bah non, mais si. 500 ans de standard pour vous, tu te rends compte? Ils vont se régaler, vous allez vous régaler. Ah, ça va être extraordinaire, très bien. Donc ça voudra dire que d'ici, si on le voulait, d'ici un an ou deux, on pourrait arriver à faire des choses assez extraordinaires. Est-ce qu'on va le faire? Est-ce que ça va arriver?
5: Ben, écoute, ça va arriver de toute évidence, parce que aujourd'hui, alors que la vie humaine est limitée à peu près à 120 ans, le cas de Jeanne Calment le montre, aujourd'hui, on n'est pas tout à fait en mesure de recombiner le génome de manière telle que la longévité de chaque individu soit allongée de X, d'un facteur X. Mais demain, c'est-à-dire à partir du moment où l'ensemble des instructions génétiques seront comprises, on pourra effectivement, réintervenir dans le programme et faire en sorte que la mise à mort de l'individu qui ne correspond à rien soit annulée et que les phénotypes, le phénotype Max, mais les autres phénotypes aussi, vivent indéfiniment. 500 ans, 800 ans, 1000 ans, 2000 ans, 3000 ans, il n'y a aucune raison objective pour que ça s'arrête.
4: Donc on va être surpeuplé.
5: Non, parce que évidemment, le site terrestre ne sera plus qu'un site parmi d'autres. Il faut savoir que notre planète n'est qu'une planète perdue parmi des milliards, de milliards, de milliards d'autres planètes dans notre seule galaxie, et que, comme on l'a dit la dernière fois, il existe 100 milliards de galaxies dans l'univers. 100 milliards de galaxies, ça fait beaucoup, beaucoup, beaucoup de place pour que des formes de vie intelligentes, des phénotypes Max, c'est meilleur.
4: Ah, ça va être la folie. Et donc, on pourra également respirer normalement là-haut, un peu partout. Oui.
5: Évidemment, il suffira de faire quelques réglages de manière à ce que l'atmosphère soit une atmosphère compatible avec notre métabolisme.
4: Alors,
5: ça, c'est pas compliqué du tout.
4: Hein. Ah bon?
5: Ben, on pourrait déjà le faire sur une planète comme Vénus. Par exemple, Vénus est composée essentiellement de gaz carbonique. Il y règne une température de 400 degrés parce qu'il y a un effet de serre.
4: Oui.
5: Et que donc les rayons du soleil qui pénètrent à l'intérieur de cette atmosphère très épaisse sont piégés. Alors comme ils sont piégés, évidemment, ça, c'est comme dans une marmite dont le couvercle est très très étanche. Du coup, il fait très chaud.
1: Mais c'est une marmite très très désagréable, parce qu'il faut savoir que sur Vénus, il souffle des vents d'à peu près 1000 km/h, que d'autre part, il pleut en permanence de l'acide sulfurique et de
5: l'acide chlorhydrique.
4: Ah oui, donc vraiment passionnant. Ouais. Oui,
5: mais c'est mais, dans un bain, dans un bain de température de 600
6: degrés. Mais qu'est-ce qu'on fait avec du gaz carbonique? Avec du gaz carbonique, eh ben, écoute, c'est pas difficile. Comme tu sais, les plantes, en fait, convertissent le gaz carbonique en oxygène. Eh bien, il suffit d'ensemencer la haute atmosphère de Vénus par des algues bleues, des spores. C'est un programme très sérieux qui a été imaginé par la NASA et puis en France par le CNES. On va arroser cette atmosphère par des spores qui vont se multiplier et puis qui, une fois arrivés à maturité, vont à ce moment-là convertir toute cette masse de gaz carbonique en oxygène. Donc du coup,
4: combien de temps ça mettrait ça?
6: Ah, parce que ça va très très vite.
5: Quelques dizaines d'années, mais tu imagines à ce moment-là l'oxygène se combine à l'hydrogène qui est très très présent sur Vénus. Cet hydrogène combiné à l'oxygène donc fabrique de l'eau. Cette eau commence à dégouliner sous forme de tempête. Ce sont des pluies torrentielles, des dizaines et des dizaines d'années. Et à l'heure actuelle, il n'y a rien sur Vénus. Vénus, ce sont des rochers. Ce sont des rochers balayés par les vents, donc, ou des sables vénusiens, des cristaux. Eh bien, imagine que la pluie commence à se déclencher. Des orages cataclysmiques, des tempêtes absolument gigantesques qui vont durer des dizaines et des dizaines d'années. Un déluge probablement comparable à celui dont nous avons le souvenir mythique sur Terre. Ce déluge, une fois stabilisé, une fois terminé, la conversion dont Igor parle sera absolument effectuée, c'est-à-dire que tout le gaz carbonique aura été recraché, si on peut dire, par les spores, par la photosynthèse, par les spores d'algues bleues, en oxygène. D'accord. Donc le ciel sera bleu, la température aura chuté à 25 degrés et en face, il y aura un merveilleux océan.
3: On pourrait peut-être leur envoyer l'algue teuse de Méditerranée, là, qui se prolifère très vite.
4: Ouais.
3: On leur envoie des petits spores.
4: Et là-bas, il y aura tout, il y aura sable blanc, il y aura tout ça.
6: Oui, ce sera un peu comme les Bahamas.
4: Ah, bah très bien, on sera aussi bronzé que toi.
6: Et voilà, c'est ça, les Bahamas et le Maurice, même.
5: Tu crois qu'il revient?
4: Ah oui, non, mais je sais pas d'où tu reviens, mais il est black, hein. Tu profites du soleil, c'est bien. Greg est avec nous, 17 ans, t'appelles d'où, Greg?
7: D'Orléans.
4: D'accord, très bien, bah, on t'écoute.
7: D'abord, bonsoir Max, bonsoir Igor, bonsoir Kishka, et surtout bonsoir Mulder.
3: Bonsoir.
5: Bonsoir.
7: Donc moi j'appelle pour parler en fait du rôle de la vie extraterrestre dans la création de sociétés antiques comme les Incas ou les Mayas, je ne sais plus trop, et aussi l'Égypte antique. Donc je voudrais savoir ce que les frères Bogdanov pensent de ces théories qui, à mon avis, ils connaissent, non?
6: Oui, bien sûr.
4: Ils connaissent tout. Question à la con, réponse à la con. Hein.
7: Bah oui, mais enfin bon.
4: Non, mais je plaisante, c'est vrai, ouais. Qu'est-ce que tu veux savoir exactement?
7: Bah oui, savoir si d'abord s'ils y croient, savoir si en fait c'est vraiment bien les extraterrestres qui nous ont appris, par exemple, à monter une pyramide.
4: Alors, on en a parlé la dernière fois, ça aussi, ouais. En deux mots, alors.
6: Bon, alors, en deux mots, moi j'ai envie de t'inviter à une question. J'ai le sentiment que si les extraterrestres viennent nous visiter, les interférences entre eux et nous sont extrêmement peu nombreuses.
5: Et discrètes.
6: Et discrètes. Je te donne un exemple. Lorsqu'une mouche se promène sur une table, elle a un certain nombre d'objectifs. Elle est guidée, par exemple, par son système nerveux pour aller vers le morceau de sucre et puis ensuite elle s'envole vers le plafond. À aucun moment la mouche n'est consciente de la présence d'un être humain, sauf de manière indirecte, comme ça, si j'approche la main, la mouche va à ce moment-là s'écarter, mais elle ne sera pas consciente qu'il s'agit véritablement d'une autre forme de vie. Elle, à aucun moment, elle ne va réaliser vraiment ce qui se passe entre elle et moi. Autrement dit, si j'essaie d'établir un contact avec la mouche, elle ne sera absolument à aucun instant consciente de mes efforts pour communiquer avec elle. Donc, j'ai le sentiment que si des extraterrestres existent et s'ils nous observent, si à un moment de l'histoire de l'humanité, par exemple à l'époque antique, ils ont communiqué ou tenté de communiquer avec nous, j'ai le sentiment que cette communication est extraordinairement, floue, incertaine, et que les traces que nous en aurons gardées dans l'histoire seront beaucoup plus floues et beaucoup plus incertaines encore que ces vestiges ou ces souvenirs, entre guillemets, archéologiques qui nous sont parvenus jusqu'à aujourd'hui. J'ai le sentiment que si une intelligence extraterrestre existe, elle est infiniment supérieure, en tout cas infiniment différente, et dans ce cas, la communication entre eux et nous est extraordinairement compliquée.
7: Oui, d'accord, mais je veux dire, si on a des extraterrestres en fait de forme humanoïde, on peut envisager une communication assez facile. Et de même avec leur supériorité technologique, ils peuvent très bien se faire passer pour des dieux, enfin à ces époques-là.
6: Oui, bien sûr. Bon, effectivement, bon, alors si on plonge maintenant dans les archives de ce qu'on appelle toute l'archéologie mystérieuse, c'est-à-dire bon, le chandelier des Andes, Nazca, etc., les interprétations de type extraterrestre sont les plus, entre guillemets, propices à expliquer pourquoi un certain nombre de phénomènes inexplicables est vraiment très troublant, parce que c'est vrai que lorsqu'on regarde le chandelier des Andes, on est troublé par la présence de ce vestige archéologique, tout comme on est troublé par la faculté, on le disait la dernière fois, de construction des pyramides et autres. Mais encore une fois, je suis un tout petit peu surpris qu'il n'existe pas d'autres témoignages plus directs, plus concrets, plus irréfutable de la présence d'une civilisation à l'origine de l'humanité. C'est toujours par des signes indirects et toujours, d'une certaine manière, des signes humains que ces témoignages nous parviennent. Et ça, c'est troublant. Pourquoi n'avons-nous encore jamais intercepté sur la Terre, alors que nous sommes équipés pour le faire, la trace archéologique d'un engin qui aurait, par exemple, 100 000 ans ? Qui se serait échoué là, ou d'un mécanisme. Ces phénomènes-là ne nous sont encore jamais parvenus. Tout ce que nous avons pour dire, effectivement, qu'à l'origine de l'histoire, il y a eu des interventions avec de type extraterrestre, tout ce que nous avons pour l'affirmer, ce sont des témoignages, mais qui sont encore d'origine humaine.
5: Oui, ce qu'on peut dire là aussi, c'est qu'effectivement, si le phénomène OVNI a aujourd'hui une consistance, disons depuis 1947, et qu'il produit des observations, ces observations sont classées aujourd'hui par centaines, voire par milliers, dans chaque pays, chaque année. Eh bien, on n'a aucune raison de limiter ce phénomène à notre époque. On peut considérer, par exemple, que dans une époque reculée, par exemple, à l'Antiquité, la Haute Antiquité, il y a 2, 3, 4, 5, 6, 7, 8 000 ans, des observateurs terrestres, bien terrestres, ont pu soit avoir la conviction d'être confrontés à un phénomène extérieur, par exemple un aérolithe qu'ils interprètent comme étant une sorte de production de ce qu'on appellera aujourd'hui un ovni, donc une intervention extraterrestre. On peut aussi considérer que dès que l'homme a été capable de créer des documents notamment architecturaux, il a manifesté effectivement ses témoignages, ou plutôt il en a fait la relation d'une manière pratiquement certaine, il les a collectionnés, il les a construits, et en quelque sorte il a exprimé un rêve. Il a exprimé le grand rêve extraterrestre, le grand rêve de relation avec une intelligence autre, une intelligence étrangère, il l'a manifesté comme cela. Ça ne veut pas dire que, pour autant, cette intelligence étrangère ait été à l'origine de la civilisation humaine. Je crois que, si, comme Igor le disait tout à l'heure, il y avait vraiment eu une intervention certaine quelque part, elle aurait été probablement plus manifeste. En réalité, la science permet de comprendre pratiquement toutes les étapes de l'évolution humaine, sans que pour autant une intervention extraterrestre soit nécessaire. Et même si ça paraît un peu réducteur ce que je dis là, et s'il y a un caractère un petit peu comme ça décevant, mais ce qui est aussi certain, c'est que un artefact produit par... un artefact, c'est-à-dire en fait un objet artificiel,
4: ah oui,
5: produit par une intelligence extraterrestre, extrêmement avancée, parce qu'il faut imaginer qu'elle aurait des dizaines de milliers, voire des centaines ou des millions même d'années d'avance sur nous. Qu'est-ce que c'est que quelques millions d'années à l'échelle de la galaxie ? Rien. Donc on pourrait imaginer une civilisation extraterrestre qui a un million d'années d'avance sur nous et qui produit des artefacts. Ces artefacts seraient totalement différents, évidemment, de ceux qui ont été recueillis d'une manière d'ailleurs fugace, incertaine, probablement très évanescente, à l'origine de la civilisation humaine autour de l'Antiquité. Donc, on peut vraiment considérer qu'il n'y a pas aujourd'hui de traces convaincantes d'une présence ou d'une interférence de type, d'une intention et même d'une expression directe de type extraterrestre il y a quelques milliers d'années.
4: Voilà mon petit Greg.
7: Ouais, d'accord.
4: On n'a plus le temps, malheureusement. Ouais, non, malheureusement, non, on n'a plus le temps.
7: Ah,
4: on va faire la pause et puis il y en a encore 75 milliards de personnes qui veulent intervenir. Il y a toujours 75 milliards. Ils sont encore très nombreux. On va jouer de la musique après. Vous allez nous jouer un petit air de guitare et de banjo. Vous jouerez
5: banjo.
4: Quoi, vous
5: de, jouez de,
4: quoi
5: la de la country, en fait.
4: De la country,
5: la country.
4: Ah ouais, génial. Quel genre
6: De la country, c'est la musique des...
4: Non, mais bien sûr, mais je veux dire, un artiste connu,
6: Earl Scruggs.
4: C'est Jérôme.
6: Tu connais? Non, mais non.
4: Dick Rivers.
6: Scruggs.
4: Ah bah écoutez, ne bougez pas. Puis on aura également 9 extraits de son 8 qu'on a récupéré donc de l'espace. Tiens, on a fait écouter un comme ça au pifomètre. Ça, ça a été le mois d'avril 94 à San Francisco. C'est un... Tu les appelles ça comment, toi?
8: Hein? Un sifflement.
4: Un sifflement? Sifflement de quoi, ça, les... Ah!
5: Ça, il faut écouter vraiment d'une manière très...
6: Je me demande si c'est pas le rayonnement fossile, ça.
4: Exact!
5: C'est le rayonnement fossile.
4: Je sais pas, j'y vais au pif. Ouais, ça doit être ça. Non, ça doit être ça, ça doit être ça.
6: Je pense assez... que c'est ça, en fait.
4: D'accord.
9: Ah, peut-être un moineau.
4: Ouais, ou peut-être. C'est un rouge-gorge. C'est une perdrix. On en parle dans un instant de tout ça au 0803 085000. Faites vite, Igor et Grishka Bogdanov, nos invités. Et puis également Mulder, ne bougez pas. Bon, très bien. Laurent Garnier avec Cold Red City. L'album est sorti. Il sera gagné, je crois, la semaine prochaine, durant toute la semaine dans l'émission. Igor et Grishka Bogdanov avec Mulder, nos invités. Bien sûr, pour parler de la vie extraterrestre et des ovnis. Vous voulez nous jouer de la musique maintenant ou vous préférez entendre encore un petit peu? C'est comme vous voulez. C'est vous qui choisissez.
5: Tu veux dire parler, pas des ovnis, mais du chauvenis.
4: Du chauvenis, voilà, exactement. Ouais, c'est bien trouvé, oui, c'est ça. Vous l'attendez encore un petit peu ou...
6: Bon, on attend un peu.
4: Allez, on attend encore un petit peu. On va écouter, tiens, on va cuire Nico, David d'Orléans, 29 Ballets. Salut David.
10: Ouais, salut Maxou.
4: Ouais, salut, ça va?
10: Ouais, impeccable.
4: Bon, bah, très bien. David, Igor, Grishka, Mulder.
10: Ouais, salut les frangins, salut Mulder.
4: Salut les frangins, c'est cool, hein, comme ça.
10: Ouais, c'est bien.
4: On va écouter quelques sons, David, avec Igor, Grishka et tout le monde.
10: Je suis plus à 10 minutes près, là.
4: Donc récupère, oui, parce que t'as pas sorti, ça fait longtemps que tu patientes.
10: Ouais, non, c'est bon, c'est bon esprit.
4: C'est vrai, c'est bon esprit, c'est vrai que c'est un peu long avec moi des fois. Quelques extraits donc récupérés sur des sites internet. On va écouter donc celui qu'on a écouté juste en happening. David, écoute bien et on va voir. Donc c'est un sifflement récupéré en avril 94 dans le nord de San Francisco, ça raconte tout, écoutez.

0: Alors, c'est hallucinant parce que c'est des sons qu'on utilise, parce qu'on parlait de techno avec Garnier, tout ça, le côté électronique en musique, et donc c'est des sons qu'on crée sur des, avec des machines, et en fin de compte, on entend ça dans l'espace. C'est, quand on parle de sifflement bêtement, ça veut dire quoi sifflement de...
1: En fait, sifflement, c'est une, c'est le son qui est caractéristique d'une modulation de fréquence. Hein. Donc, en fait, ce qu'il faut savoir, c'est que on s'est mis donc, parce que là, je voudrais faire juste un rappel des efforts qui sont faits depuis la Terre pour écouter le ciel, dans l'espoir de recueillir un message de, entre guillemets, intelligent, qui renvoie donc à une civilisation. Alors, en deux mots, ça commence en 1959. Cette grande aventure commence en 1959 grâce à un astronome qui s'appelle Drake, qui vient à peine de passer sa thèse et qui se dit, en regardant vers les étoiles, il se dit, enfin bon sang, nous émettons des messages radio, il n'y a aucune raison que si une civilisation extraterrestre existe quelque part autour d'un de ces soleils, qu'on voit à l'œil nu pour certains d'entre eux, en tout cas les plus proches, alors à ce moment-là, moi je vais proposer un programme d'écoute. On va regarder d'abord, essayer de sélectionner quels sont les sites les plus proches et les plus propices éventuellement à une civilisation, et puis on va braquer un radiotélescope dessus, voilà, dans l'espoir de recueillir un signal. Et Drake était très courageux en 1959 parce que il disposait d'un canal d'écoute à ce moment-là, un seul canal qu'il a braqué successivement en 59 vers Epsilon Eridani, qui était à peu près à une dizaine d'années-lumière de la Terre, et puis ensuite vers Tau Ceti, qui est une étoile voisine. Malheureusement, il n'a rien recueilli. Pourquoi ? Parce qu'il n'avait qu'un seul signal, qu'un seul canal d'écoute. Aujourd'hui, il faut savoir qu'à travers le programme SETI, on dispose d'un dispositif qui est extraordinairement sophistiqué et qui permet d'écouter simultanément 8 millions de canaux. 8 millions de canaux. C'est-à-dire que dans une minute d'écoute, on recueille autant d'informations que Drake en aurait recueilli en écoutant avec son système pendant 100 000 ans.
0: Tu te rends compte, David ?
2: Ah. Ouais, c'est exceptionnel.
1: Alors.
2: Ouais,
1: c'est formidable. Donc, effectivement, aujourd'hui, on est en position, grâce à cet effort, de recueillir peut-être un message intelligent. Et ça, c'est fantastique, parce que on aura peut-être la preuve que nous ne sommes pas seuls dans l'univers et qu'il communique avec nous.
2: Le problème, c'est qu'on écoute le
1: passé,
2: quoi. Le problème, c'est qu'on écoute le passé, ça.
1: Oui, bien sûr, on écoute le passé, on écoute un passé qui est plus ou moins ancien en fonction de la distance de l'émetteur éventuel. Mais enfin, même si c'est du passé, même si ça vient de 20 ans en arrière...
2: Une preuve flagrante, quoi.
1: C'est quand même une preuve flagrante.
3: On écrit, aujourd'hui, des signaux dans le ciel, si on peut dire, on essaie de décrypter ce qui se passe dans une sphère qui est à peu près à 200 années-lumière de rayon. Donc, on fouille, et si on a, par exemple, à la limite de cette sphère... un signal, on sait qu'au pire, on recevra un signal d'une civilisation qui nous a contacté ou qui a émis ce signal il y a 100 ans. Et qui est peut-être, enfin en 100 ans, on espère qu'elle est toujours là.
0: Ouais. On va écouter encore un autre son, tiens, écoute celui-ci. Là c'est pareil, c'est les mêmes ça. Sauf 196. C'est différent.
2: On dirait des vents cosmiques.
1: Oui, enfin, oui, ce sont des oranges magnétiques, ça.
0: Ah, c'est des oranges magnétiques. Ah, d'accord. Ouais.
2: Des oranges magnétiques.
0: Des oranges magnétiques.
1: Ouais, oui, tout à fait.
0: Une autre orange, tiens, écoute bien encore une autre.
3: Mais ça, par exemple, ce phénomène-là que tu viens de nous faire entendre, c'est probablement le signal qui caractérise une comète lorsqu'elle se déplace à grande vitesse en direction de la Terre. Et c'est probablement ce qui a été, si par exemple, une oreille humaine avait été dotée de ce casque qui nous permettrait d'écouter effectivement ce type de signal, c'est probablement ce qu'elle aurait entendu en 1908, lorsqu'une comète très importante est venue frapper le sol terrestre. Ça se passait donc en Russie, dans la Tunguska, en 1908, et a créé un phénomène, un cataclysme absolument gigantesque. En deux mots, ce qui s'est passé est inouï. En quelques instants, voilà que les promeneurs qui étaient quelque part, et heureusement ils étaient très isolés, dans la Grande Taïga, donc dans la Tunguska, donc en Sibérie, ont aperçu, en levant le regard vers le ciel, ont aperçu une sorte de boule de feu. Cette boule de feu a grandi très rapidement. Qu'est-ce que c'était que cette boule de feu ? C'était en fait un immense bloc de glace, qui était donc la tête, le résidu en fait, d'une comète. Et cette comète mesurait 100 mètres de diamètre. Ce bloc de glace mesurait 100 mètres de diamètre. Et pesait... Alors tiens-toi bien, parce que tu nous écoutes là-dessus, c'est quand même fou, 1 million de tonnes. Ce million de tonnes est arrivé à la vitesse stupéfiante quand même de 50 km à la seconde, 50 km.
2: Mon Dieu.
3: Donc absolument gigantesque. Et donc c'est une vitesse qui est énorme, évidemment, et qui a provoqué, lorsqu'elle s'est écrasée sur Terre, qui a provoqué une catastrophe absolument incroyable. Il faut savoir que dans cette région de la Tunguska, il y a eu 2000 km totalement de forêt, totalement dévasté. C'est-à-dire, en fait, 2000 km carrés de forêt ont été dévastés, ce qui veut dire, en fait, un carré, par exemple, qui aurait, ou un rectangle qui aurait, par exemple, 200 km de long et 10 km de large. Et là-dessus, rien, absolument rien, n'a résisté. Tout a été pulvérisé. Les rochers ont été catapultés. Tous les arbres sont couchés dans des directions qui révèlent, en fait, l'épicentre de cette explosion gigantesque. Et l'onde de choc à cette époque-là, donc en 1908, a fait trois fois le tour de la Terre, c'est-à-dire a été entendue trois fois donc à un intervalle régulier, donc a fait trois fois le tour de la Terre, et ensuite, pendant plusieurs jours, des poussières se sont élevées, ont obscurci la totalité des globes terrestres, obscurci pendant pratiquement une semaine, et la luminescence, la thermoluminescence en fait qui a été créée par l'incendie a été telle qu'à Londres, on pouvait apercevoir effectivement des ombres donc en pleine nuit, qui n'étaient pas des ombres lunaires, mais qui étaient des ombres provoquées par la luminescence du phénomène qui se passait à des milliers de kilomètres de là. C'est quelque chose d'inouï, on a pris ça à l'époque pour une aurore boréale. C'était pas du tout une aurore boréale, c'était le plus grand cataclysme qui effectivement ait pu frapper la Terre, c'est arrivé d'une comète. C'est exactement le son nous avons entendu là tout à l'heure.
0: Donc on peut peut-être le réécouter.
3: Ah, il faut le réécouter, oui.
0: Ah, il faut le réécouter. Donc on va le réécouter tout de suite. J'espère que je me trompe pas.
2: On écoute.
0: Hein? T'es prêt?
2: C'est parti.
0: Là, c'est parti. J'espère que je me gourre pas. Hein. C'est celui-là?
3: C'est celui-là.
2: C'est pas du Jean-Michel Jarre,
0: Voilà, ça c'est des sons qu'on a récupérés sur Internet, donc c'est impressionnant.
3: Ouais, c'est
4: moi je suis très épaté parce que Tunguska c'est un épisode des X-Files que je savais pas du tout ça, enfin c'est incroyable. C'est,
3: Ah mais tu avais entendu parler de...
4: Bah oui, il y a deux épisodes qui se passent à Tunguska, c'est en Union Soviétique, enfin c'est l'ex-Union Soviétique.
2: Ouais.
4: Et c'est en Sibérie et c'est un endroit où justement la conspiration a lieu. Enfin, c'est... Et moi Tunguska pour moi c'était un lieu géographique mais je savais pas du tout cette histoire, ça c'est... Alors là je suis content d'être venu ce soir. Hein,
0: voilà. Et tiens, on va écouter un dernier son avant qu'on parle ensemble, David. Là, c'est du 25 septembre 96, donc une aurore boréale, on écoute. Voilà ce que ça donne. J'espère que tout le monde a bien entendu.
2: Ah, j'ai un peu ce bruit-là quand j'essaye de capter Fun, moi.
0: J'allais le dire. C'est les technicos de Fun qui sont en train de régler le son. Ça marche un petit peu comme ça, effectivement. Hein. On peut trouver ça directement à la technique. Donc là, un petit peu. Mais tous ces sons se ressemblent, enfin...
1: Oui, ils sont d'une famille qui sont plus ou moins semblables.
0: Ouais.
1: Mais ce qui est fascinant tout de même, c'est que ces sons sont d'origine extraterrestre. Enfin, moi, ce qui me fascine, effectivement, c'est qu'ils ont voyagé pendant très très longtemps, pour certains d'entre eux, et puis qu'ils nous parviennent grâce aux radiotélescopes. Ce qu'il faut savoir, alors moi je voudrais juste faire un détour en dehors des sons, puisque Kashkar a parlé de la signature sonore laissée par une météorite. Ce qu'il faut savoir, c'est que celle de la Tunguska, dont on parlait avec Mulder il y a un instant, qui est à l'origine donc effectivement d'une des aventures des X-Files, a laissé une trace cataclysmique à la surface de la Terre, donc et qui aurait pu être beaucoup plus grave si elle avait frappé un continent
0: habité. Ouais, c'est ça, ouais, une ville ou...
1: Paris n'existerait plus, évidemment, Londres non plus, enfin bref. Elle aurait pu laisser effectivement des traces abominables. Ceci étant, ce qu'il faut savoir, c'est que des météorites beaucoup plus petites arrivent intactes pour certaines d'entre elles tous les jours sur la Terre, et que on a commencé à partir des années 50 à s'intéresser de manière plus précise à ces objets extraterrestres qui viennent donc de l'espace. Et à notre grande surprise, on a pu découvrir dans les années 50, enfin pour la première fois, c'était en 58 ou 59 quand on a fait des analyses très sérieuses sur des composés organiques éventuels que l'on pouvait recueillir à la surface de ces blocs noirs qui ne sont autres que des cailloux tombés de l'espace.
3: Des chondrites carbonées.
1: Des chondrites carbonées. On a pu recueillir des chaînes d'acides abinés. Ça veut dire quoi? Ça veut dire que ces objets contiennent des formes de vie élémentaires, certes, mais la vie est là.
3: Des rudiments, des traces, des briques de vie.
1: Voilà.
0: Quel genre de traces alors D'accord.
1: Ce sont des acides aminés, c'est-à-dire ce sont des longues chaînes organisées de manière très précise. Ce sont un peu comme des espèces de molécules prébiotiques.
3: Ce sont en fait des pré-ADN ou des pré-ARN.
1: Voilà. Alors ça veut dire quoi ? Mais ça veut dire c'est un signal extrêmement fort en direction de la vie dans l'espace. Ça veut dire que si ces objets extraterrestres extérieurs à la Terre sont porteurs d'acides aminés, ça veut dire que effectivement la vie est partout, qu'elle s'est développée ailleurs et qu'à l'instant où nous parlons, il existe d'autres êtres aussi intelligents que nous qui s'interrogent, qui se demandent : sommes-nous seuls dans l'univers ? Où est-ce qu'ils sont ? On n'en sait rien. À quoi est-ce qu'ils ressemblent ? On ne le sait pas encore, mais ils sont là. C'est certain.
4: Wow ouais, donc... Nous, on leur a envoyé du Bach et du Mozart, je crois, hein, dans une sonde, on avait envoyé civilisations. Et c'était sur quelle sonde ?
1: On a fait ça, c'est Carl Sagan, qui est un des grands défenseurs de l'idée de la vie extraterrestre.
0: Ouais. Qu'est-ce que c'était exactement comme expérience ?
1: Carl Sagan.
0: Ouais, mais c'est quoi d'envoyer du son donc
1: d'envoyer en fait un petit peu une sorte de succédané, enfin de résumé du patrimoine culturel humain. Voilà. C'est-à-dire en fait il y avait bien entendu toute la culture de l'humanité qui est partie à bord de cette sonde, mais il y avait aussi de la musique bien sûr, du Mozart, du
4: Bach,
1: ce que l'on considère comme des productions universelles en fait. Oui. Mm. Et également de l'ADN humain, c'est-à-dire du sang, c'était en fait en 1980, au moment où la sonde Pioneer 10 a quitté le système solaire pour s'enfoncer vers le centre de la galaxie, c'est-à-dire de la constellation du Taureau exactement, donc pour s'enfoncer hors de notre système solaire, dans l'espoir qu'un jour d'autres...
0: Aujourd'hui, aucune nouvelle, rien.
1: Rien du tout. Non. Mais elle est loin.
3: Elle a quitté le système solaire. C'est-à-dire que depuis 86,
1: on sait plus où
3: cette sonde, donc Voyager, est partie.
2: Comment ? On la suit toujours ou on l'a perdue ?
1: Non, on l'a perdue maintenant.
3: Non, elle a cessé d'émettre. Mais elle voyage toujours, toujours à la même vitesse.
2: Qu'est-ce qui nous prouve qu'elle voyage toujours ?
1: Ah, on le sait.
3: Mais c'est certain.
1: Bien sûr, c'est certain.
3: Pourquoi est-ce que c'est certain ? Parce que effectivement, il n'y a aucune détérioration possible dans l'espace. Elle ne rencontre rien. Je parle de l'espace extra-système solaire. C'est-à-dire qu'en dehors du système solaire, hors de la ceinture des astéroïdes, il n'y a plus rien.
2: Il n'y a plus rien.
3: Il n'y a plus rien du tout. Il n'y a pas le moindre astéroïde.
2: Se satelliser sur une autre planète, de prendre l'orbite d'une planète et puis de rester à tourner indéfiniment sur la planète.
3: Attends. Écoute. Très important. Là, il faut que tu saches quelque chose
0: de vraiment.
2: De quoi,
0: Christian ?
3: Ça signale.
0: C'est bon. On a des news.
3: Non, quelque chose de très important. Tu sais que si effectivement tu voyages à l'intérieur du système solaire, tu vas rencontrer en pagaille des objets, notamment des comètes et puis ce qu'on a appelé tout à l'heure des astéroïdes ou bien des météorites. Ça, c'est absolument clair. Mais une fois qu'on a quitté la limite du système solaire, la dernière planète étant, comme tu le sais, Pluton, une fois qu'on est au-delà de Pluton, on entre dans un tout nouveau site qui est le site interstellaire. C'est-à-dire que
1: entre les étoiles.
3: On est entre les étoiles. Et dans le site interstellaire, tu sais ce que tu as comme matière ? Tu as un atome d'hydrogène, tous les mètres cubes lumière. Donc c'est rien. C'est un petit atome de rien qui se promène, qui est un atome vagabond, qui a été effectivement éjecté par le Soleil, mais il n'y a plus rien. On est à une température de moins pratiquement 273 degrés, on est quasiment tout près.
0: Moins 273.
3: Oui, on est à moins 272. En fait, en réalité, on n'est pas à cette température qui serait le zéro absolu, mais juste à 3 degrés et quelques au-dessus du zéro absolu. Donc on est vraiment à une température extrêmement basse, et il y a un atome qui flotte comme ça, qui est un atome vagabond, tous les mètres cubes lumière. Donc c'est vraiment rien.
2: Ouais,
3: c'est vraiment rien du tout. Donc il
2: n'y
3: a rien, et on sait à ce moment-là que la sonde, que ce soit Pioneer 10 ou Voyager, eh bien ces deux sondes, parce qu'il y en a deux maintenant, ont quitté le système solaire et sont en route vers un autre système, vers une autre étoile. Mais alors, il faut que tu saches aussi qu'à la vitesse où ça voyage, c'est ça voyage à peu près à 400 000 km à l'heure. Hein, ces deux sondes ont à peu près cette vitesse-là. Et c'est une vitesse d'ailleurs très élevée pour une sonde. Eh bien, à cette vitesse-là, c'est combien de temps il faudra pour atteindre hypothétiquement un autre système solaire ? On a compté maintenant.
2: 8 milliards d'années, non ?
3: Oui, on a 8 milliards d'années.
2: Ouais.
0: 8 milliards d'années ?
3: 8 milliards d'années, oui.
0: 400 000 km/h.
3: 400 000 km/h, 8 milliards d'années avant d'atteindre un système, avant que la probabilité d'atteindre un système, même pas habité d'ailleurs, simplement un système solaire possible, eh bien, nous mène effectivement à la hauteur de 8 milliards d'années.
2: Il y a bien longtemps que la planète bleue n'existera plus.
3: Eh bien, probablement. Donc, ce qu'on sait, c'est qu'effectivement, il faudra bien des milliards d'années avant qu'elle soit recueillie. Mais elle est en route.
2: Cette sonde-là.
3: Comment ?
2: Qu'est-ce qui la propulse, cette sonde, dans l'infini, comme ça ?
3: L'inertie.
2: L'inertie.
3: Oui, rien d'autre. Parce qu'évidemment, elle n'a plus de carburant. Mais tu sais que dans l'espace, rien n'arrêtera sa course, comme dirait Mulder.
2: Oui, puisqu'il n'y a pas de frottement, il n'y a rien.
1: Il n'y a pas de frottement, il n'y a rien. Donc elle poursuit sa course.
3: Alors, elle est dans le vide.
0: Ta question, David, à la base.
2: C'était pas vraiment une question. Ouais. C'était surtout un constat un petit peu dubitatif quant aux preuves photographiques que pouvaient apporter les gens comme nous de présence éventuellement extraterrestre. Et moi, j'ai fait de l'astronomie pendant 5-6 ans. Et c'est vrai qu'on nous a expliqué qu'il y avait dans l'espace plusieurs milliards de soleils qui pouvaient à chaque fois représenter éventuellement un système solaire, donc une vie extraterrestre possible. Mais ce que j'arrive pas à comprendre, c'est qu'avec tous les moyens qu'on a actuellement photographiques et vidéo, qu'on n'ait pas de traces beaucoup plus palpables et formelles d'une présence extraterrestre. Je veux dire, c'est souvent que des images floues, des vidéos plus ou moins en bougée, il n'y a rien de véritablement statique, de vraiment clair et de visuellement correct. Donc je voulais savoir si justement ils étaient un petit peu dans la même expectative que moi et que si vraiment il y avait une preuve flagrante de quelque chose, pourquoi justement avec tous les moyens qu'on a techniques et autres, on n'avait pas moyen d'avoir une photo claire qui nous montre vraiment qu'il y avait une preuve d'une vie extraterrestre.
1: Ben oui, effectivement, on l'a dit tout à l'heure, moi je déplore qu'il n'y ait pas un document effectivement irréfutable, parfaitement clair,
2: parce
1: lisible.
2: Que je vous sens quand même quelque peu, parce qu'on ne vous a pas posé la question aux jumeaux, là, mais est-ce que vous croyez véritablement à une vie extraterrestre, mais pas dans l'esprit d'acide ou d'atome, mais quelque chose de beaucoup plus, comme Mulder le montre dans ses films, d'une présence véritablement,
3: d'apparence
2: humaine.
1: Mais intelligente.
4: Intelligente.
1: Écoute, alors là.
4: Évoluer.
2: Évoluer, cas, oui, voilà, ouais.
1: En tout cas, moi, ça, je m'engage alors à fond, si on peut dire.
2: Parce que je suis fataliste quand même, je vous sens
1: non, pas du tout.
2: Dans vos propos.
1: Pas du tout, mais non. En fait, on est un petit peu, entre guillemets, comme ça, un petit peu déçu qu'il n'existe pas de preuves plus claires en faveur de l'existence extraterrestre, mais de preuves, entre guillemets, de témoignages, de vestiges. Mais enfin, en ce qui concerne notre conviction, elle est faite depuis bien longtemps. Je suis absolument convaincu, je l'ai dit il y a un instant, qu'à l'instant où nous parlons, d'autres formes de vie intelligentes se posent des questions sur l'habitabilité de l'univers.
2: Tout à fait, mais de là, s'ils viennent directement sur la planète, il n'y a aucune raison que ça se produise.
1: C'est plus compliqué que ça. Je pense qu'effectivement, il y a un phénomène OVNI, que ce phénomène est absolument mystérieux, que 3% des cas d'observation résistent, oui, absolument. Toutes les conversations que nous avons pu avoir avec des spécialistes, en Kashka a parlé tout à l'heure du patron du CEPRA, convergent vers l'irréfutabilité, si on peut dire, du phénomène OVNI. Il renvoie à quelque chose de mystérieux. Effectivement, il y a des objets qui se promènent, ou en tout cas des phénomènes lumineux qui sont à chaque instant signalés un peu partout sur la Terre.
2: Ouais, mais bon,
1: on ne sait pas quoi ils renvoient. Voilà, mais ils sont pas. Dans les 3% qui ne sont pas explicables, c'est là qu'il faut aller chercher, évidemment.
2: Oui, mais c'est peut-être qu'on n'a pas encore les connaissances suffisantes pour les expliquer.
1: C'est possible.
2: Par exemple, il y a 8000 ans, quand ils voyaient une comète dans le ciel ou une étoile filante, enfin un astéroïde qui traverse l'atmosphère. Ils ne savaient pas ce que c'était, donc pour eux, ils pouvaient très bien donner comme explication que c'était quelque chose de surnaturel, alors que maintenant, on est à même de l'expliquer, de savoir de ce que c'est. Donc, en fin de compte, les 3% qui sont inexplicables pourront s'expliquer peut-être dans les 10 ans à venir avec...
1: Tout à fait. Mais enfin, ce qu'il faut savoir, c'est que les spécialistes qui s'interrogent et qui travaillent vraiment très sérieusement sur la question, avec des moyens de scientifiques et des méthodes scientifiques, produisent des hypothèses, un certain nombre d'hypothèses, une hypothèse terrestre, une hypothèse, par exemple, la manipulation collective, par exemple, des expériences faites par l'armée, enfin bref. Ils ont produit un certain nombre d'hypothèses. Et parmi ces hypothèses, il y en a une qui est, comme on dit en science, plus prégnante que les autres, qui est l'hypothèse de type extraterrestre. Et ce sont eux qui le disent en tant que scientifiques. Nous avons aujourd'hui un certain nombre d'hypothèses. Celle qui nous paraît la plus vraisemblable, en tout cas la plus économique, c'est l'hypothèse de type extraterrestre. Alors, ça ne veut pas dire que nous détenons des preuves de la présence extraterrestre sur Terre ou de l'origine extraterrestre des objets dont nous parlons. Mais enfin, en tout cas, ce que nous pouvons dire, c'est que des spécialistes scientifiques qui s'interrogent sur ces phénomènes produisent des modèles et que les modèles les plus vraisemblables, selon eux, sont des modèles de type extraterrestre. Alors ça, c'est quand même quelque chose sur lequel on doit s'interroger.
2: Ouais. Enfin, c'est vrai que ça reste toujours plus ou moins frustrant de n'avoir aucune véritable preuve.
1: Oui, ça.
2: Parce que bon, c'est quand vrai. Même, on est à l'ère de l'informatique, des vidéos numériques, des appareils numériques et... Je sais pas, moi je fais un petit peu de photos, il y a quand même des bases faciles à respecter pour prendre quelque chose dans le ciel et tout ce qu'on nous montre comme cliché, c'est toujours flou, c'est toujours loupé, il n'y a aucune référence de dimension ou de référence
1: géographique. C'est pas reproductible, tout ça, évidemment, oui, ça je sais bien.
2: Donc ça met un petit peu dans le doute et malgré une certaine naïveté, c'est vrai qu'après on a du mal à espérer quelque chose, quoi.
1: Oui.
2: Même si on est conscient qu'en effet, il peut y avoir d'autres mondes qui se posent les mêmes questions que nous à des milliards d'années-lumière d'ici.
0: Oui.
2: Ça fait très Capitaine Flamme comme générique.
0: Ça fait très Gigi. Ça fait très Gigi comme tout à l'heure, quoi. Comme on l'avait dit la fois d'avant, s'ils veulent vraiment se montrer une bonne fois pour toutes, qu'ils aillent sur la place de Rome ou qu'ils viennent sur les Champs-Élysées puis qu'on les voit, quoi. Bon, petit David, merci en tout cas.
2: Ouais, bah Maxou, c'est impeccable, nickel. C'est la première fois que je passais à la radio et c'est très bon esprit. J'avais 200 BPM, mais ça va, ça l'a fait.
0: Ah oui, t'étais un peu speed.
2: Ouais, un peu speed, ouais.
0: D'accord, ok. Bonne bourre à toi, David.
2: Ouais, ça marche.
0: Bonne fin de nuit, amuse-toi bien. Nico, 17 ans de Tarbes, est avec nous. Bonsoir, Nico.
5: Ouais, bonsoir.
0: Alors, on t'écoute, Nico. Merci de ta patience, parce que je sais que ça fait longtemps que t'es là.
5: Ouais, ça fait à peu près 2 heures.
0: Bah alors, c'est bon, ça.
5: Ouais.
0: Alors, vas-y.
5: Ouais, bah en fait, à la base, bon, j'ai 4 bouquins chez moi qui s'intitulent Les ovnis et les extraterrestres dans l'histoire, qui ont été écrits par Yves Nau.
0: Vous connaissez?
1: Oui.
0: Oui, bien sûr.
5: Justement,
0: c'est un super copain à vous, on le sait.
5: Donc, en fait, je voulais justement parler de... Bon, y a pas mal de sujets abordés dans ces bouquins, parce que j'en ai 4 tomes, je sais pas s'il en existe plus. Mais il y a pas mal de sujets, bon, j'en ai choisi quelques-uns qui m'ont paraissé un peu curieux, quoi. En fait, je voulais par rapport... Premièrement, parce que j'ai 2 petits sujets. Tout d'abord, est-ce qu'on peut assimiler la mythologie à l'existence ou à la venue d'une vie extraterrestre sur la Terre?
6: Oui, bah, on en a parlé un petit peu tout à l'heure.
0: Ouais,
6: je sais pas si tu te souviens.
5: C'est un peu pareil.
6: Oui, mais c'est un peu ça. La mythologie, qu'est-ce que c'est? C'est un rêve collectif qui est plus ou moins systématisé et qui est conduit à terme de l'histoire, c'est par exemple des milliers d'années après, sous la forme d'allégories, de métaphores plus ou moins sophistiquées, plus ou moins complexes. Et elles traduisent, ces mythologies traduisent des aspirations, des désirs collectifs. Et parmi les aspirations et les désirs collectifs des peuples de l'Antiquité, je suis convaincu qu'un certain nombre se tournent vers le grand univers, se tournent vers le ciel, puisqu'effectivement, dès que l'homme des cavernes, donc dans la néolithique, il y a 30 000 ans, 40 000 ans, 50 000 ans, l'homme de Cro-Magnon, en fait, même jusqu'à 100 000 ans en arrière, et on pourrait même revenir encore beaucoup plus tôt dans l'histoire de l'hominisation, puisque avant l'homme de Cro-Magnon, comme tu sais, il y avait l'homme de Néandertal, et cet homme de Néandertal, qui est le premier hominien à peu près conscient de son environnement et qui commence à fabriquer des outils, eh bien, dès cette époque-là, il y a donc presque 500 000 ans, dès cette époque-là, on voit apparaître dans les premiers dessins de cet homme de Néandertal, qui, contrairement à la légende, n'était pas du tout un guerrier farouche, belliqueux, mais c'était aussi et avant tout un artiste et probablement un être très doux, beaucoup plus doux que l'homme de Cro-Magnon qui est arrivé ensuite et qui l'a complètement écrasé. Et il faut dire que le premier génocide de l'histoire, c'est Cro-Magnon qui triomphe de Néandertal.
0: Oui.
6: Et en fait, Néandertal laisse des témoignages. Et les premières mythologies naissent et apparaissent à cette époque. Il y a déjà, tiens-toi bien, 500 000 ans. Et il y a 500 000 ans, on voit apparaître dans certaines grottes, donc c'est très très haut dans l'histoire, on voit apparaître déjà des témoignages qui sont interprétés aujourd'hui comme les premiers rudiments de ces mythologies, où on voit des boules de feu, on voit donc très distinctement le soleil, on voit très distinctement des étoiles, et on voit des boules de feu, et on voit même des rudiments de ce qu'on pourrait appeler aujourd'hui des ovnis. Donc dès cette époque.
0: Ouais.
6: Et tout au long de l'histoire ensuite, c'est vrai dans la période néandertale, c'est vrai aussi au moment de Cro-Magnon, et c'est vrai, a fortiori, dans la haute antiquité, puis ensuite dans la basse antiquité, puis ensuite au Moyen-Âge, ainsi de suite. Tout ça constitue le corpus dense, comme on dit quand on parle d'information, un corpus dense, d'informations telles qu'elles convergent vers, eh bien, on va dire la mythologie extraterrestre au sens large. La mythologie d'observation, mais je dirais plus que d'observation, d'un grand rêve
3: de ses frères venus des étoiles qui nous auraient accompagnés à un moment. Ce rêve-là, on a la certitude.
4: Un rêve ou un souvenir, peut-être.
3: D'un grand rêve ou d'un souvenir, oui, quand on va loin dans l'interprétation de ce que pourrait être le contenu de ce rêve. Si on est certain d'une chose, c'est que le rêve existe. Le rêve existe et il existe depuis très longtemps. Il y a longtemps qu'on rêve à des créatures venues d'ailleurs, à des êtres venus d'ailleurs et des êtres intelligents, plus intelligents que nous, qui seraient capables de se déplacer vers nous. Voilà.
0: Des primes des enfants en rêve, de primes de fin d'année, d'augmentation de salaire.
3: Par exemple.
0: Pas que de boules rouges.
4: Non, mais,
3: mais ce rêve-là, il est ancien.
4: On parlait du dieu cargo, par exemple. Un cargo vient dans une île du Pacifique, laisse des objets, et puis le cargo disparaît, et on revient 20 ans ou 30 ans après, et le cargo est devenu un dieu, est devenu quelque chose dont les gens se souviennent comme une chose bonne, comme chose qui a apporté des bonnes choses.
3: Et il introduit un mythe.
4: Et il introduit un mythe, voilà.
3: Bien sûr, oui. Bien sûr, mais ce que tu dis là à propos du mythe du cargo peut être absolument constitutif d'un rêve lié à ce qui est aujourd'hui conçu et compris comme étant une interprétation du phénomène OVNI. Le phénomène OVNI, aujourd'hui, produit des images qu'on ne comprend pas. Ces images, ces objets qui circulent et qu'on ne comprend pas, qui circulent non seulement dans la représentation collective, mais vraiment, véritablement dans le ciel, et qui quelquefois sont captés par des appareils photographiques ou par des stations radar. Donc, ils sont, en un certain sens, dotés d'un contenu qui est semi-objectif. Eh bien, effectivement, on les observe aujourd'hui.
4: Excuse-moi, on ne peut rêver que d'une chose qui... Enfin, moi je rêve pas de choses qui n'existent pas. Je veux dire, pour qu'une civilisation rêve de quelque chose, c'est qu'il y a des...
3: Non mais
4: de quelque chose.
3: Absolument, ça va dans le sens que je dis, c'est que par exemple, on a très bien pu avoir des observateurs sagaces qui, à cette époque-là, ont observé par exemple quelque chose dans le ciel.
4: Ah d'accord.
3: Alors, c'est très très possible. J'ai dit d'ailleurs tout à l'heure qu'effectivement, ce qui est certain, c'est que le phénomène OVNI existe maintenant, c'est-à-dire qu'il y a des observations qui sont faites de phénomènes qui ne sont pas rationalisables, et il n'y a aucune raison de limiter à notre époque ces phénomènes non rationalisables et non explicables. Donc on peut considérer que, par exemple, en Antiquité, des phénomènes de ce type existaient et étaient observés par les hommes de l'Antiquité et même au-delà.
4: Et partout autour du monde, parce qu'on en trouve chez les Aztèques, on en trouve...
3: Et partout dans le monde. Ça, c'est tout à fait, possible. Alors, en revanche, on peut très bien considérer, par exemple, que la chute d'une météorite, ou la chute même d'une comète géante, comme celle qui s'est produite à la Tunguska, est engendrée, une mythologie de ce type. Et elle est à ce moment-là indémêlable, si on peut dire, elle est inséparable d'autres types d'observations qui pourraient effectivement renvoyer à des objets artificiels et non plus naturels. Donc il est difficile aujourd'hui de dire quelle est la composante. Est-elle réelle, ou est-elle donc objective, ou est-elle artificielle, ou est-elle au contraire purement... Bon, ça on ne sait pas. Mais ce qui est clair, c'est qu'effectivement le rêve existe. Cette mythologie renvoie à des phénomènes qui ne sont pas rationalisables et qui sont peu explicables, qui sont évanescents, qui sont tout ce qui effectivement relève d'une mythologie entre guillemets extraterrestre et qui est très ancienne. Donc on ne peut pas nier son existence. Ce qu'on ne sait pas dire, c'est quelle est l'origine de ces phénomènes. Est-ce que ces phénomènes renvoient véritablement à une présence extraterrestre qui aurait pris pied, qui aurait véritablement, et en toute tranquillité, foulé le sol de la Terre il y a 30 000 ans, 20 000 ans, 10 000 ans, 5 000 ans? Ça, personne n'est capable de dire aujourd'hui que ça a eu lieu. Personne.
0: Nicolas?
5: Oui.
0: Oui.
5: Ben j'ai rien à dire, là j'écoutais, en plus j'enregistre, comme ça je pourrais écouter.
3: Excellent.
0: C'est marrant, on va faire pareil.
4: Attention Nicolas.
5: Franchement, j'enregistre, là j'ai enregistré la dernière fois.
4: Nicolas, l'accoutumance te guette.
0: Voilà.
4: La vérité est ailleurs.
0: Tu vas lâcher le personnage, il est dans lui. Tu dors avec Mulder, il vit Mulder, il mange Mulder. Nicolas, oui. Donc écoute, je sais pas, t'as encore quelque chose à dire ou...
5: Mais en fait, c'était justement, il y avait juste un deuxième petit sujet, en fait, c'est juste une question.
0: Hyper rapidos.
5: Quoi?
0: Oui, vas-y.
5: Oui, non, parce que dans ce même bouquin, à un moment, il parle d'un certain cube qui a été découvert par un certain Dr. Gerlt au 19e siècle.
0: Oui.
5: Et en fait, comme ils disent, je vais citer ce qu'il y a écrit, en fait, ils disent que cet objet est apparemment vieux de plusieurs millions d'années. Et en fait, il se pose la question dans ce livre, par qui a-t-il été fabriqué et quand a-t-il été fabriqué?
1: Oui, mais ça, c'est...
5: Et en fait,
1: effectivement, l'histoire du cube, elle est connue.
0: Ouais.
1: Elle est bien connue.
0: Bien sûr. Oui, tu la racontes mieux que moi.
1: Non, il s'agit d'un cube qui, effectivement, a été analysé par l'auteur et aurait été la conclusion, c'est qu'il serait vieux de plusieurs millions d'années. Bon, le problème, c'est que le cube n'a jamais été analysé de façon irréfutable par un laboratoire scientifique, et que on peut dire n'importe quoi, au fond, à partir de là. On peut affirmer qu'il a 100 000 ans, qu'il a 200 000 ans ou 10 millions d'années, ça n'a aucune importance. Il n'a jamais été soumis à l'équivalent du muséum d'histoire naturelle ou d'un laboratoire qui aurait pu dater au carbone 14 de manière irréfutable l'ancienneté de l'artefact en question. Alors donc, on ne peut pas en dire grand-chose en fait. Hein. C'est pas, enfin, en tout cas, pour moi, ce n'est pas une preuve vraiment irréfutable de l'existence d'un artefact qui serait la signature d'une civilisation extraterrestre.
6: Oui, il y a beaucoup d'exemples comme ça. Par exemple, il y a la machine d'Anticiter. Alors, cette machine est très, très intéressante parce qu'elle a été datée de manière certaine, mais avant d'avoir été datée, elle a été interprétée comme un objet totalement mystérieux.
4: C'est quoi ça ?
6: La machine d'Anticiter, ouais. C'est un objet qui a été découvert au fond, au fond de la Méditerranée, à peu près 50 mètres de fond, et on repêche. Ce sont des plongeurs qui ont repêché, en fait, quelque part au sud de la Grèce, au large, à peu près à 20 km des côtes, sur un haut fond, recueillent donc des vestiges, des objets. Et parmi ces objets, ils recueillent quelque chose qui est totalement énigmatique. Cette énigme est... ça se passe dans les années, à peu près dans les années 50. Ce qui est très étrange, c'est que la machine d'Anticiter, puisqu'on est près d'Anticiter, cette machine, cet objet qu'on recueille, est véritablement une machine. On constate que c'est un dispositif assez sophistiqué qui fait penser de manière très précise à une horloge. Et on se dit, mais comment est-ce que, au minimum, cet objet a 8000 ans, et comment est-ce qu'il y a 8000 ans, on a pu construire effectivement une horloge, et particulièrement cette horloge renvoie à des mouvements qui sont probablement des mouvements de planètes, et on dit, tiens, c'est un planétarium. Et effectivement, c'était une sorte de planétarium très rudimentaire. Et il a fallu pratiquement un quart de siècle, c'est-à-dire 25 ans, pour comprendre exactement ce qu'était la machine d'Anticiter. Mais pendant très longtemps, et des ouvrages ont été en abondance, et par dizaines, écrits sur cette machine, en disant, la seule explication possible, c'est l'explication extraterrestre. Cet objet vient d'ailleurs.
4: Ouais.
6: Et en tout cas, s'il ne vient pas d'ailleurs, sa conception vient d'ailleurs.
4: Non,
6: Et bien sûr, donc c'était ce qui, évidemment, se tombait sous le sens à l'époque. Jusqu'à ce qu'on découvre des plans qui ont été engendrés par des mécaniciens grecs. Or, les mécaniciens grecs étaient des personnages absolument géniaux, qui, comme Héron, par exemple, qui a été Héron d'Alexandrie, qui a été l'auteur du premier réveil, en fait, automatique, et puis aussi de mille choses, notamment le distributeur de boissons automatiques. Il y a assez longtemps, et qui effectivement, même de la machine à vapeur, de la machine de Héron, était l'ancêtre lointain de la machine à vapeur. Et on a découvert dans l'environnement, dans l'atelier, si on peut dire, dans le laboratoire de ces mécaniciens grecs, eh bien, le témoignage d'une machine qui est exactement le plan, si on peut dire, de la machine d'Anticiter. C'est à ce moment-là qu'on a compris que les mécaniciens grecs avaient chez eux, les premiers en tout cas, avaient chez eux les moyens de construire des machines sophistiquées qui étaient des premiers planétariums, notamment révélant des connaissances en astronomie qui étaient absolument étonnantes, phénoménaux. Donc, à partir de là, on a compris que des objets qui apparemment étaient très mystérieux pouvaient trouver une explication rationnelle, tout à fait naturelle dans le corpus des connaissances.
4: Voilà mon petit Nicolas.
5: Ouais, juste pour en revenir au niveau du cube.
4: Oui.
5: Ouais, comme ils disent, il a disparu. Donc il n'y a plus aucune façon de vérifier.
4: Toi aussi tu vas pas tarder à disparaître, hein, on va t'obliger. Hein.
5: Ouais, non mais c'est juste le dernier truc pour conclure quoi.
4: Ouais.
5: Est-ce que donc on peut vraiment croire que c'est véridique, que c'est réel, ou est-ce qu'on dit c'est une histoire, ou c'est complètement inventé?
1: Écoute, moi j'ai tendance malheureusement à croire que c'est un petit peu une hypothèse ad hoc. C'est-à-dire que finalement le cube intervient comme un élément qui fait rêver, sans doute, mais dont l'existence est vraiment très douteuse.
6: Il faut que le rêve ait une fin.
4: Voilà mon petit Nico. Ah, c'est on arrête, hein.
5: Ok.
4: Bah,
5: je pourrais t'avoir en rentable.
4: Qui, moi?
5: Ouais, Max.
4: Ouais, bien sûr, ouais.
7: Quoi? Il veut que tu lui expliques.
4: Ok, d'accord, très bien. Bon, on écoutera la cassette ensemble.
7: Ouais.
4: D'accord, on va faire comme ça sera beaucoup plus simple. Dernière ligne droite, Igor et Grishka Bogdanov, nos invités avec Mulder. Puis on va jouer de la musique, après c'est promis, hein, on va jouer de la country, ça va être chaud. Préparez les merguez, faites sortir les feux de bois et tout, la cheminée, ça va être tranquille. Rien à voir avec la country, ça, je sais pas si vous appréciez la house un petit peu aussi.
6: Ah, on écoute que ça tous les soirs.
4: Ah bah écoute, tant mieux alors. Paul Johnson, Get Down sur Fun Radio, et ensuite on revient. Ah, il nous reste une dizaine de minutes, il va falloir faire très vite.

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2: Et également un invité d'honneur, Mulder, qui est avec nous également jusqu'à minuit. Profitez-en, enfin faites vite, hein, on va faire très rapidos. Romain, 17 ans, Damien est avec nous.
3: Ouais, salut mec. Bonsoir Igor, Grishka et Mulder.
4: Salut.
2: Ouais, salut. Alors Romain, on va parler des météorites ensemble.
3: Ouais, alors j'ai entendu parler d'une théorie en fait, comme quoi il y aurait divers météorites comprenant des composés organiques, comme vous en avez un peu parlé avant, hein, qui aient pu être à la source en fait de la vie sur Terre. Donc en fait, je voulais savoir si vous pensiez que la vie terrestre pouvait être tout simplement d'origine extraterrestre.

0: mis sur ce point. 1. Il constate que chaque année, 30 000 tonnes, il faut que tu saches que 30 000 tonnes de matière extraterrestre tombent, c'est-à-dire sur Terre. 30 000 tonnes, c'est quand même énorme. Chaque année, tu as 30 000 tonnes de météorites, de poussière, parfois des météores un petit peu plus importants, heureusement, ils sont petits. Mais enfin, ça fait quand même 30 000 tonnes qui tombent, essentiellement dans les océans, chaque année à la surface du globe terrestre. Quand tu multiplies par 100, par exemple, tout d'un coup, sur 100 ans, tu vois à peu près le type d'énorme quantité, effectivement, ouais, de matière. Hein, c'est énorme. Bon. Alors, si on se reporte à ce qui se passait il y a assez longtemps, c'est-à-dire autour de moins 3 milliards et demi à moins 4 milliards, à 4 milliards 200 millions d'années dans le passé. À cette époque-là, la quantité de matière extraterrestre qui tombait sur Terre était beaucoup plus importante, pour des raisons qui sont liées au fait que le Soleil de deuxième ou de troisième génération qui avait explosé à cette époque-là avait produit effectivement dans le système une série de matières très très importantes, dont des météorites qui tombaient probablement de l'ordre de 150 000 à 200 000 tonnes par an. Et comme Igor le disait tout à l'heure, dans cette quantité énorme de matière extraterrestre, il y a toujours des acides aminés. Il y a quelques semaines, nous avons parlé avec un exobiologiste qui nous a dit que, selon lui, il était persuadé que la vie sur Terre avait vraisemblablement démarré suite au bombardement intensif de matière donc extraterrestre dotée de ces molécules prébiotiques, de ces briques de la vie que sont les acides aminés et puis certaines composantes qui interviennent dans l'ADN et dans l'ARN, qui se sont combinées ensuite dans l'océan et qui ont, sous la forme effectivement primitive qu'on reconnaît, démarré l'évolution sur Terre. Pour lui, c'est une certitude, mais il n'est pas le seul. Aujourd'hui, il y a une majorité d'exobiologistes qui pensent comme cela.
1: Et des animateurs radio aussi. Je vous le dis tout de suite, hein, Romain. Qu'est-ce que tu penses de tout ça, Romain?
2: Non, mais je suis assez d'accord avec vous, c'est...
1: Tu dis quoi?
2: Non, mais c'est vrai que c'est assez possible que, en fait, la vie terrestre est d'origine extraterrestre, quoi.
0: Oui, ben absolument. Et puis, si par exemple, on fait l'analyse, et ça a été fait maintenant, des matériaux qui flottent tout simplement sous la forme de gaz dans l'espace ou de poussière, eh bien, c'est la même chose. On a fait des recueillements qui sont aujourd'hui extrêmement troublants même. C'est que, d'une manière tout à fait certaine, on a recueilli des molécules prébiotiques dans l'espace, très directement dans l'espace, des chaînes longues, notamment des chaînes organiques ou des chaînes préorganiques, qui ont été recueillies effectivement dans l'espace et qui sont qui ne demandent qu'une chose, c'est à se déplacer sur Terre lorsque une météorite va effectivement servir en quelque sorte de vecteur pour transporter ces molécules prébiotiques qui flottent dans l'espace, mais qui flottent réellement, qui sont là. Je parle de l'espace non pas interstellaire, comme on le disait tout à l'heure, mais interplanétaire. Mais effectivement, dans le milieu interplanétaire, c'est bourré, en quelque sorte, de molécules organiques qui sont effectivement transportées sur Terre par les météorites, par les comètes.
1: On peut expliquer en deux mots, tu l'avais fait la fois d'avant, Igor Grishka, la différence météorite et météore, ce que c'est, d'où ça vient?
0: Bon, c'est simplement, là c'est vraiment une question de taille. Les météorites sont
1: des fragments,
0: petits, des fragments de météores, et les météores sont beaucoup plus importants. Les météores frappent la Terre, heureusement, très rarement. C'est de l'ordre de... un impact important d'un objet qui mesure comme, non pas celui que nous avons évoqué tout à l'heure, qui est effectivement de 100 mètres simplement, mais qui serait beaucoup plus important. Un objet, par exemple, de 100, disons, 100 kilomètres, 100 kilomètres de diamètre, pulvériserait la Terre. C'est probablement qu'elle serait coupée en deux. Si on avait un objet de 100 km...
1: Qui arrive à quelle vitesse à ce moment-là? Qui arrive à quelle vitesse à peu près?
0: C'est toujours de l'ordre de plusieurs dizaines de kilomètres par seconde. Hein. Donc ce sont des vitesses très très élevées. On peut considérer que si un objet effectivement de 100 km arrive sur Terre, il provoque la fin du monde. Véritablement la fin du monde. Parce que rien ne résiste. L'onde de choc est tellement puissante, c'est des milliards de milliards, effectivement, de mégatonnes qui, en un instant, se déchaînent. Il est probable que la secousse provoque une faille qui est probablement de l'ordre de plusieurs milliers de kilomètres, donc peut couper la Terre quasiment en deux. Donc, elle a la portée des fissures qui sont telles que rien ne résiste. Et de toute façon, le choc est tel que toute forme de vie est irrémédiablement... éradiquer de la Terre.
1: On est constamment en train d'observer, de voir si ça peut arriver ou pas. Il y a moyen d'essayer de détourner ou de... Enfin, des plus petites, parce que là, on parle de choses vraiment énormes, mais ce qu'on fait des...
0: Mais pourtant, 100 km, ça paraît pas très gros, parce que c'est un département français.
1: Oui.
0: On considère qu'un département français... Non,

0: On se dit, bon, la Terre est quand même plus... Ben non, en fait, compte tenu de la vitesse, de l'impact énergétique, c'est tellement gigantesque que ça produit ça. Par exemple, si on regarde ce qui s'est passé à propos de l'extinction des dinosaures, donc il y a 65 millions d'années, c'est un phénomène de ce type qui a eu lieu. Probablement que c'était une comète, c'était un bloc de glace, mais qui était beaucoup plus important que celui de la Tunguska, et qui a produit, on l'a dit la dernière fois là, au cours de l'émission, une vague qui mesurait probablement 3000 mètres, donc 3 km de haut, et qui a coupé un continent en deux. C'est à ce moment-là, effectivement, que les continents se sont véritablement séparés et que l'Amérique est allée d'un côté et puis l'Europe de l'autre, alors qu'on sait très bien que tout était séparé, enfin, que rien n'était séparé à l'intérieur de l'archaïque, et que donc, effectivement, toute forme de vie importante a été rayée. Il ne restait plus à ce moment-là que des petits animaux dont, effectivement, les mammifères ont été les ancêtres. Mais on peut heureusement considérer que ce type d'événement est extrêmement rare et se produit tous les 100 millions d'années. Tous les 100 millions d'années, on aura à redouter un phénomène de ce genre. On en a eu un il y a 65 millions d'années, on a probablement encore quelques dizaines de millions d'années de tranquillité.
1: Eh ben voilà, on est tranquille. Hein. Voilà mon petit Romain.
2: Ok, ben c'était sympa. Sinon, un deuxième petit truc.
1: Ouais, on a 3 minutes. Hein.
2: Vous pouvez nous jouer un petit truc avec guitare?
1: Ah ben ça va venir, oui, justement. Ouais, on va faire la pause, justement, c'est ce qui est prévu. Donc ça va bien, tu me tends la perche.
0: Ah oui, on va tout jouer.
1: On va faire une pause tout de suite. Mon petit Romain, tu joues d'un instrument, toi?
2: Ouais, un peu de flûte traversière.
1: Bon, bah très bien. Bah écoute, nous on est venu, on est venu avec des harmonicas. Il y en a deux. Moi, je vais en prendre un. Grishka également. Et puis, tu fais les deux, guitare et.
0: Ah oui, bien sûr. Mais c'est les deux.
1: Ah d'accord. T'es venu avec du matériel et tout. Ouais, bon, ouais, très bien. Donc on va s'éclater. Et donc vous allez mettre le son à fond de votre radio et on va terminer comme ça en musique tranquille, peinard. Donc Romain, il va falloir être attentif.
2: Ok.
1: Très bien, il y a un morceau que tu voudrais tout particulièrement parce qu'il joue de tout. Hein. Ils sont hyper branchouilles. Hein.
2: En country, je connais rien. Moi.
1: Hein, un petit. Non. Non, mais même sur autre chose, n'importe quoi, ils sont hyper branchés. Ouais, tu demandes à Michael Jackson, il te le joue. Tu demandes à Stone, il te le joue. Tu demandes à Beatles, ils vont te le jouer aussi. Il paraît qu'il joue les Stairway to Heaven de Led Zeppelin à l'harmonica.
0: Ah ouais, c'est absolument compliqué.
1: C'est vrai,
0: ça.
1: C'est vrai. Eh ben, c'est une petite démo là.
0: Ben, non, l'harmonica n'est pas accessible.
1: Ah bon, d'accord, ok, quel dommage.
0: Uniquement ça. Hein.
1: Allez, suite et fin de cette émission avant de rendre l'antenne. Tranquille, peinard, Igor et Grishka. Puis peut-être que Mulder va jouer d'un instrument. Non, il joue pas d'un instrument.
3: Non, non, non.
1: Non.
3: Ma voix, c'est tout.
1: D'accord.
3: C'est bon, plus bel instrument quand même.
1: Ah ben, on va se contenter de la voix et puis je jouerai également un petit peu d'harmonica. Tout de suite, voilà. Ne bougez pas. Alors, on revient toujours pour la radio libre 0870 5000. Vite fait, avant d'accueillir Philippe, peut-être on peut prendre Philippe et Higgins en même temps. Vous êtes là tous les deux. Pardon, c'est moi qui n'ai pas allumé, ça va?
4: Ouais, ça va.
1: Je veux juste, avant, on va accueillir Sophie. Tu vois, on a deux nouvelles fréquences ce soir, dont une fréquence à Épinal, dont je me souviens déjà plus de la fréquence. Donc ça commence. Pardon? 101.2, ouais, parce que 104.7, c'est dans les Vosges. On a Sophie, 22 ans déjà, qui vient d'arriver, donc d'Épinal, qui est une nouvelle auditrice. Salut.
5: Salut.
1: Mais tu nous connaissais avant, Sophie?
5: Ouais, ben, je suis de Bordeaux.
1: Ah, bah alors, pourquoi tu. Parce que t'as peur en disant que tu ne comprends pas ce qui t'arrive ce soir, mais tu comprends, puisque tu connais l'émission.
5: Oui, je connais l'émission, mais je comprends pas. À Épinal, on n'est pas habitué ici à avoir des trucs à peu près civilisés.
1: Ah, mais non, mais. Pourquoi tu comprends pas quoi? Qui est Fun Radio?
5: Ouais.
1: Eh ben c'est une nouvelle fréquence, basta. Moi je pensais que c'était une auditrice qui connaissait pas du tout et qui venait d'arriver depuis trois quarts d'heure.
5: Oui, non mais
1: t'as jamais entendu parler de radio qui arrivait dans ta ville à Bordeaux, qui disparaissent, qui viennent, qui disparaissent?
5: Si, mais avec on n'est pas habitué.
1: Eh ben c'est le même principe.
5: Oui, mais d'accord.
1: Ah mais moi je m'attendais à un truc plus intéressant, putain.
5: Oh,
1: mais
5: pardon.
1: Avant, c'est pas ce qu'elle t'a dit. Qu'est-ce que tu lui as dit aux antennes? Parce que nous, moi, je pensais que t'étais une auditrice qui débarquait depuis une heure et demie, qui n'avait jamais de sa vie écouté Fun Radio, qui ne connaissait pas et qui découvrait, quoi.
5: Ah non, je connais
1: Fun.
3: C'est des questions à poser à Mike, je comprends pas bien ce qui se passe.
1: Elle comprend pas qu'il y ait Fun. C'est comme quand il y a un patron qui est viré, il y en a un nouveau, il n'y avait pas Fun à Épinal, on a fait la demande, on a une nouvelle fréquence, on est là-bas, basta.
5: Ouais, mais vous auriez dû le dire, quoi, parce que tu disais au début 40 auditeurs, ça m'étonnerait que tu les aies, franchement. Hein.
1: Pardon?
5: Au début, tu disais 40 auditeurs, mais...
1: Non, mais attends, je vais t'expliquer un truc quand même, parce que je sais que, bon, je comprends que des fois, on n'est pas toujours muni d'une cervelle. Mais par exemple, tu sais, quand la nouvelle fréquence prend un minuit... Non, mais attends, mais je vais t'expliquer un truc qui est quand même très... Tu vas voir, c'est vraiment très con, hein, ce que je vais te dire. La nouvelle fréquence, elle est à minuit.
5: Ouais.
1: Comment tu veux que j'explique à un auditeur à 22h qui a Épinal, sachant que la fréquence démarre à minuit, que je vais lui dire qu'à partir de minuit, il va pouvoir m'entendre, vu qu'à 22h, il peut pas. Explique-moi.
5: Non mais tu peux réfléchir aussi, de temps en temps, vous pouvez faire de la pub ailleurs, il y a les journaux, il y a des trucs comme ça, il y a des affiches.
1: Ah oui, d'accord, je crois que tu parlais de moi, parce que moi c'est pas possible, parce que moi on m'a déjà demandé de faire de la pub avant. Ouais, non, mais parce que je me méfie de vous quand même. Hein.
5: C'est pas parano quand
1: même. Pardon?
5: C'est pas parano comme ça.
1: Non, parano ça veut pas dire ça. Puis employer les mots de vocabulaire qui correspondent à la situation aussi. Parano ça n'a rien à voir avec ce qu'on est en train d'expliquer. Bah oui, mais c'est comme si tu disais, essaie d'être un petit peu plus radiateur.
4: tu vois. Non, ça veut dire, excuse-moi, je voulais dire radiateur, je viens chauffe-moi un peu plus. Ouais, c'est vrai, ça, on s'en sort plus, là, parce que le mot parano, dans la conversation qu'on a, ça n'a pas grand-chose à voir. Voilà. Merci beaucoup Sophie, c'était passionnant, vivement qu'on ait des auditeurs d'Épinal, hein, parce que là franchement, on est gâtés sur les nouvelles fréquences. Hein. J'ai hâte d'avoir un mec des Vosges. Ouais, c'est les Vosges, là. On va voir tous, là. Je comprends pas bien là. Nouvelle fréquence là, je comprends pas, je suis sur mon tracteur là, et j'entends les auditeurs, ils parlent de cul, là, ils parlent de clitoris, mais nous on entend la volée des gens, et les Vosges.
6: Qu'est-ce qu'il y a pour le moment, Villeurbanne, ça m'étonnerait parce qu'en fait, il y a une coupure dans la région de Lyon. Donc, je suis là aux auditeurs que c'est pas la peine de nous appeler. On va essayer de réparer rapidement. Merci.
4: Ouais, ça va faire fissa fissa. On
6: parce
4: est
6: pas là, ils ont de la musette.
4: Ouais. Ah, ils ont, ah, bah, ouais, d'accord. Ah, ça craint, là, quand même. Ils ont de la musette sur Lyon. Mais là, ça sert à rien de leur parler aux auditeurs de Lyon vu qu'ils nous entendent pas.
7: Ouais, mais bon, ça me rassure.
4: Non. Cool. J'arrête pas d'avoir envie de péter, mais qu'est-ce que j'ai ce soir, les enfants?
7: Fais-toi plaisir.
4: Hein?
8: T'as bouffé des faillots.
4: Non, mais je sais pas, ouais.
8: La
4: jacquade. Non, mais j'ai bouffé de la purée.
8: T'as bouffé des faillots.
7: Eh, hey, bah, moi aussi.
8: Des faillots.
7: Et vas-y. Ah, c'est
4: un
7: vrai, hein.
4: Ah, c'est du vrai de vrai. Non, c'est des bruitages. On le fait exprès.
7: Oh, hauteur.
4: C'est des bruitages.
7: Oh, hauteur.
6: Tu l'as fait comment, l'odeur?
4: Hein?
6: C'est balèze.
4: Ah, l'odeur, par téléphone, toujours.
8: C'est la laine, ça.
4: Ah, c'est la laine, ça. Oui, ça, c'est. C'est Manu, ça. Ah, T'as bouffé comme un porc ce soir. Non mais c'est vrai que t'as bouffé comme un porc.
6: C'est pas moi qui ai pris un demi-poulet. Hein.
4: Ah non mais j'ai pris un demi-poulet parce que j'avais faim mais...
6: Voilà.
4: J'allais me faire un flic. C'est tout. Voilà, sans déconner. Je vais tout bouffer jusqu'au cul, même le carnet de PV, je vais tout bouffer le lascar en dessert. C'était bon. Bon Philippe, très sérieusement, tiens, t'as qu'à rester avec nous Higgins. Philippe, donc 17 ans de Vichy,
8: ouais.
4: Tu t'es fait dépuceler aujourd'hui.
8: Ouais.
4: Alors vas-y, raconte.
8: Bah c'est des conditions un peu particulières.
6: Il y a Lyon, pas de problème.
4: Ah, t'as halluciné?
6: Ouais, grave.
4: Ah ouais, mais le mec, comment?
9: C'est bon, tout
6: voilà.
9: Ah ouais, salut, TDF. Je vous appelle pour vous dire que la liaison rétablie à Lyon. Merci.
10: Ok, très bien, donc fini la musette. Ok, ouais. Tout va bien, auditeurs de Lyon, soyez les bienvenus quand même. Ouais. Nouvelle fréquence à Lyon.
4: Alors, Philippe, donc.
8: Ouais.
4: Raconte.
8: Donc, je t'explique. Donc, je suis parti deux jours au Futuroscope. Merci.
4: On va essayer, on va faire un truc, tiens.
8: Ouais.
4: Je vais vous faire chanter quand je vais arrêter le truc. On va voir si vous arrêtez. Attends.
8: Ouais, vas-y.
4: Allez, attention. 3, 4. Attends, on va faire un test, on va faire une équipe. Attention, équipe A, alors Fildar et Manu ensemble, contre Philippe, donc de Vichy et Higgins, d'accord?
8: Ouais, bon. Higgins, t'es fort, hein. Bon, attends, je t'ardonne. Ah, t'es fort, hein.
4: J'envoie la musique, vous chantez, dès que j'arrête, c'est celui qui s'arrêtera le plus tôt. Attention, on y va. On y va? C'est Higgins qui va commencer avec Philippe, attention, on y va.
8: Allez.
4: Pas mal.
8: On est fort.
4: Ah, deux secondes, mais tu rigoles ou quoi?
8: Ah non, on est fort.
4: Attention, il y a la DAT qui tourne, donc on pourra vérifier. Hein.
8: Mais il pas de problème.
4: Attention, on y va. Manu et Fildar du standard. Oh là là, Manu.
8: Et on a gagné là.
4: Alors, non.
8: Mais attendez, vous allez sur l'antenne, vous. Hein. Alors, Higgins, on a gagné là.
4: Alors, Higgins et Philippe, un point, c'est le premier cadeau de victoire. Premier cadeau de points. On recommence avec Higgins et Philippe. Allez. Attention. Là, vous avez été très mauvais, vous avez été la caca réflexe.
8: Putain, quand on chante, on n'entend rien, bordel.
4: La caca réflexe, attention. Oh. Fildar et Manu.
8: Max, la langue de pute, là. Max, quand t'arrêtes, Philippe, tu enlèves la musique, là, je le sais, là. Non, mais quand,
4: Non, je te jure que non. Attends, vous avez gagné tout à l'heure, donc j'aurais pas. Vous avez un point chacun. Le problème, c'est que vous chantez mal tous les deux et que déjà il y en a un qui chante pas la bonne mélodie entre. Je sais pas si c'est Philippe ou Higgins, mais il y en a un de vous deux qui chante pas bien.
8: Bah, c'est pas ça le problème, mais quand on chante, on entend rien.
4: Non, il y en a un des deux qui sait pas chanter, qui est sur Vichy, puis c'est tout.
8: On va dire, vas-y, balance.
4: Alors attention, c'est là, cette fois-ci, c'est la belle. Alors, on va commencer par Phil Da et Manu. Attention. Attends, Phil Dar et Manu, hein, c'est pas Higgins et Philippe, merci. Ah oui, bah tu, si tu dis ouais, pourquoi tu chantes?
8: Et Philippe?
4: Bon, attention.
8: Oh, langue de pute. Ah, le bâtard.
4: La, la, la, la, la, la.
8: Oh là là.
4: Ça
8: là,
4: peut
8: là.
4: Le faire, ça peut le faire, Philippe et Higgins, attention.
9: On est bon.
4: C'est un jeu intelligent.
8: Bon, il y a Max, qu'est-ce qu'on gagne?
4: Attention, on y va. Ça dépend si, vous, si c'est vous qui gagnez rien, si c'est l'autre, c'est un voyage.
8: Ah, équitable.
4: Je vais partir.
9: On peut choisir.
4: Bah gagner des voyages. Ouais, parce que mes problèmes, c'est que je savais très bien que quand on travaille à la station, on peut pas gagner des cadeaux.
9: Bon alors.
4: On s'en fout, on donne le nom de ta meuf, Manu. On va quand même chanter un truc qui est magnifique. Je pense que ça va faire plaisir à GG. Ouais.
9: Oh la vache. La montée.
4: Autant du volume ce soir, maximum. Attention, vous êtes prêts? Attention! Pour GG!

0: belle dédicace à Gérard.
1: Allez, on y va. Allez. Attends, j'ai un autre truc, j'ai une autre idée. Attends,
2: ouais,
1: encore.
2: Super. Ouais, encore.
1: Arrête
2: le standard, on chante. On kiffe.
1: Attends. Tiens, parlez avec eux, faites l'émission à ma place.
2: Oh merde,
3: encore une fois.
1: Ouais, les auditeurs.
4: Ouais, ça va.
1: Ouais, on est au standard.
4: Vous êtes
1: ouais. Ouais, là, c'est Manu qui vous parle. Ça va bien.
4: Super, Manu, salut.
1: Ouais, salut. Vous connaissiez avant les deux, là, ou pas?
4: J'écoute
1: d'une oreille, pour l'instant, je peux vous dire, c'est vraiment à chier.
3: Ah, mais c'est normal.
1: Bah, Manu, moi, j'ai qu'une oreille et Manu, il sait pas parler. Donc, ouais, vous connaissiez avant ou pas?
4: Non, pas trop, non.
1: Parce qu'on a l'impression qu'il y a une certaine, je sais pas, une certaine relation entre vous.
4: Non, pas tout à fait.
0: Ouais, si, franchement, à vous. Hein.
1: Ouais, dis-le, Will Smith,
4: ouais,
1: Higgins.
4: Il m'a pris des fakes parfois, bon, comme ça, quoi. Et
1: ouais,
4: tu pars en live, là, franchement, à vous.
1: Ouais, mais à vous, ça sert à rien, Philippe.
3: Vous vous connaissiez avant?
4: Bon, oui, ah, on connaissait, mais... ouais. Allez, franchement, on est au Futuroscope, ça prend encore ensemble. Ouais. C'est moi, ta première fois. Bah, tu mens.
1: C'est bien Philippe qui a tripoté Higgins dans le train du Futuroscope.
4: Oui, il m'a tripoté le zizi, ouais.
1: Voilà.
4: Yeah.
1: Alors, Philippe, à vous.
4: Non, je l'ai
0: tapé dans ma bouche.
1: Carrément?
4: Ah, carrément, on va pas inquiet, hein.
1: Non, mais à part ça, vous faites autre chose entre vous ou pas?
4: On joue aux cartes.
1: Ouais, et puis d'autres?
4: Ouais, au karaoké, tout ça, la pétanque, tout.
1: Ouf. Non.
4: Si.
1: Et t'appelais pourquoi, Higgins, au fait?
4: Bah, pour le débat sur la caca.
1: Ouais, et Philippe?
0: Moi, pour raconter une petite histoire.
1: Ouais, que Higgins t'avait poussé la caca, c'est ça?
0: Ouais, un petit truc, voilà. Qui m'arrivait.
4: Voilà, d'où la relation.
1: Voilà.
4: D'où la relation, franchement. Logique. Bon, il est où, Max?
3: Ah, je suis en train de vous préparer.
1: Il arrive, en train de. Ça va être. Il est en train de nous préparer un truc, ça va être.
4: Il y a Max, bon, bah. Mettre Pedro va au Brésil,
3: ah,
4: là.
3: C'est une bonne idée, là.
1: Ah, attention, on va la noter.
3: Celle-là, elle est vraiment bonne, tu vois.
2: Oh, bah merde.
1: Ok. Bon, Manu.
3: Oui. Surtout qu'elle est pas fatigante pour vous, vous allez voir.
1: Ok. Bon, Manu, tu prends en charge les deux auditeurs, parce que j'ai du boulot. Merci.
3: Hein, quoi, pardon?
2: Téléphone, bonsoir. Ouais, t'appelles pour ça.
1: Tu te fous,
4: Manu.
1: Ouais, je suis là.
4: J'ai une dague de merde, tu veux.
1: Ah, bah vas-y, alors.
4: Bon, j'y vais. Les deux œufs qui sont dans une poêle, il y en a un qui fait « Putain, il fait chaud ici », et l'autre il fait « Putain, un œuf qui parle !» Et ouais, merci. Ah, t'es quoi, il est vraiment pourri.
1: Ouais.
4: Merci.
1: Bah ouais.
4: Je vous pétonne, merci.
3: Filard, t'es bon public, hein, quand même.
1: Ouais, attends, on m'en a raconté une, là, pas plus tard que samedi soir.
3: Ça galère.
1: Bocain. Non. Mais non, il s'appelle.
3: Galère pas.
4: Non, non, putain, ils sont géniaux, ils animent trop bien.
3: Il y a une oreille où ça trace, mais alors il y a une oreille où ça galère.
1: Spécial.
4: T'es frais avec Manu et Filard.
1: Bon, tu me laisses raconter ma blague. Spécial dédicace à Bocain qui m'a raconté cette blague. Donc, pourquoi les poissons-ci? Oh putain, attends. Attends, ça va me revenir.
3: Elle est mortelle.
1: Oh, ça va. Pourquoi les poissons-ci... Putain, merde, je me rappelle plus. Max.
2: Ouais.
1: Tu t'en souviens de cette blague?
2: De quoi?
1: La blague du poisson-ci, là.
2: Je connais pas, moi, celle-là.
1: Oh là là, je suis en galère.
2: Ah bah.
4: Yeah, Max, t'as pété.
1: Vous la connaissez pas, cette blague?
4: Non.
1: Oh, putain, attends.
3: C'est fini, après, j'en ai pour 30 secondes.
1: Ok, alors attends,
3: L'enfer des auditeurs est bientôt terminé.
4: Et Max?
1: Pourquoi le poisson-ci s'appelle-t-il un poisson-ci, voilà?
4: Pourquoi, je sais pas.
1: Vous savez pas?
4: Non.
1: Tu crois qu'on peut faire du feu sous l'eau?
4: J'ai pas compris.
3: Non mais tu rigoles ou quoi?
1: C'est nul.
4: Elle pue.
3: Hey,
4: c'est quoi?
1: Il est mort de rire, en plus.
3: Non, attends,
1: il est mort de rire, le con.
4: Oh,
1: le con.
4: Elle pue autant que mal, je crois. Eh hey Max!
3: Ouais!
4: Pourquoi tu pètes? C'est une blague, ça? Non, du tout, je pète. T'as mangé quoi, franchement?
3: Je sais pas, je suis.
4: Franchement, depuis tout à l'heure, j'écoute et.
3: Ah, j'ai pété un bon nombre de fois dans la soirée.
4: Ah ouais, hein!
3: Là, je défie une nana de venir me mettre le doigt, un petit nez dans le cul, là. À mon avis, là, il y a.
1: Marine, elle va bien vouloir, hein, de toute
3: Marine,
1: façon.
3: Marine!
4: Moi, je dis spécial dédicace à Max ce soir.
3: Raté ma blague. Merde, putain, je cherche un
4: peu.
3: Attends.
2: Voilà, bimbo. Ouais,
3: non, mais il y a plein d'autres trucs.
4: Stéphane.
3: Ah, mais j'ai pas la place. putain.
2: Bah, mets-le dans le bureau, on va t'appeler dans le bureau.
3: Bon, c'est pas grave. Je suis prêt. Are you ready?
1: Yes.
4: Et en France.
3: Alors, on va tester les deux équipes.
1: Oh là là, on va encore gagner, man. Putain, c'est trop facile.
3: Alors, ça va être très sympa. Alors, écoutez d'abord les sons. Je vais vous mettre ceci.
4: D'accord.
1: vous connaissez, vous connaissez les mélodies.
4: Peut-être, ouais.
1: Philippe Higgins aussi.
4: Ouais, ouais.
1: Bon, il y aura aussi celui-ci.
4: La queue le et la classe. Ouh, la queue le.
1: Attends, je vais caler un peu plus. Il y aura celui-ci aussi. Ah, je vais en dire.
4: Ah,
1: il n'y a pas de temps comme ça, attention. Il y aura ça aussi.
5: Il est vraiment.
1: Il y a ça aussi. D'accord, il y a celui-là. Bimbo. On cale là.
5: Bimbo.
1: Donc à chaque fois, vous n'êtes pas obligé de chanter les chansons, mais à chaque fois. Et donc je vais vous tester. Je vais faire, je vais faire par exemple ça. Je vais être là, donc vous serez comme ça par exemple. D'accord, ok.
4: On va encore passer pour des cons, quoi.
1: Donc on va tester les équipes, on va voir celle qui suivra le mieux, d'accord?
5: Tu vois, Fildar.
1: Alors, qui va commencer? Alors, Philippe Higgins, vous démarrez?
4: Non, laisse ta place, c'est bon.
5: Non, mais on peut pas, je suis tout seul.
4: Commencez. Bah justement, vas-y.
1: Alors, Fildar est parti chercher un truc.
4: Yeah, c'est qu'il a peur, Manu, en fait.
5: J'ai peur de rien.
4: Yeah, Manu, tu es dans ton froc.
1: D'accord.
4: Yes.
1: On y va. On y va, alors.
5: C'est bon?
1: Fildar et Manu vont commencer.
2: Oh, merde.
1: Il y a qu'une oreille?
4: Ouais, tant mieux, comme ça, on aura un avantage.
1: Le caca casque. Le cacamatos de Fun Radio. On y va. Vous êtes prêts?
5: Ouais.
1: Allez, on commence. 1, 2, 3.
5: Il est vraiment...

0: Pas mal, pas mal, pas mal, pas mal. Oh, que donne les
1: ah,
0: deux.
1: Ah, ça esquinte, hein.
0: C'est dur, hein.
2: Wow.
0: Bon, Philippe.
3: Ouais.
0: Et Higgins, vous êtes prêts. 1, 2, 3.

0: Oh, pas terrible, vous, pas terrible.
1: Oh, t'abuses, Max, on a gagné, là.
2: On tape le cul pour chanter au téléphone, on a l'air déjà de cons, alors si tu nous fais pas gagner, merde.
0: D'accord.
2: Franchement, on a gagné, là, Max, franchement, moi, je...
0: Non, non, je préfère Philippe et... encore même. Philippe,
2: ah,
0: Manu
2: non. Ah, non.
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4: Hello. Can I speak French, English, please? Oh, sorry, I don't understand. Can you speak through your whole phone?
5: Yes.
4: Yeah. Can I introduce you, Mr. Brown, in room, blue room, please?
5: The Brown.
4: No. And the message in rocks. Yes?
5: I don't understand it. What do you want? You want
4: to can you speak in Ford now?
5: You want to speak with Mr. Brown?
4: No. In the probability in the 20 in the plane, plow. And the street room, please. You know that?
5: No.
4: No? You know that? Yes? No? Okay. You small in fraff?
5: It's a joke or no?
4: No.
5: Okay.
4: No. Then, the this is Leaf Leaf?
5: What?
4: The this is Leaf Leaf. And, guest Brown, please. You speak French?
5: Yes.
4: You speak French?
5: Yes.
4: Ah, pardon, bonsoir.
5: Bonsoir.
4: je voulais savoir si Denis était là. Ah, je suis pas chez Denis Palmier?
5: Non, pas du tout. Là.
4: Oh, excusez-moi, j'ai dû faire une erreur. Au revoir, monsieur.
6: Il est fort, le chef!
4: Balance-en-moi un autre.
6: Trop fort.
4: Un autre. Moi, je serai un auditeur, je me mets à la place de l'auditeur. Vas-y, Max, vas-y, fais-en un autre. Vas-y, fais-nous kiffer. Refais-moi notre numéro, je vais me marrer, ça me fait rire, tout ça. C'est marrant. C'est trop easy pour moi. C'est trop simple. Faut de la difficulté, c'est trop simple. Allez, on y va, c'est reparti, on appelle où, là?
7: La Toureuse, bonsoir.
4: Hello.
7: Hello.
4: Hello, you speak in France in English, please? Yes.
7: I speak in English.
4: Okay, thank you very much. What are the plane of Mr. Brown, please?
7: Mr.?
4: Sorry? You have to stand...
7: Who do you want to speak to?
4: No, the street of the room in the... What difference to, please, 10 o'clock? Sorry. I'm German, all right? Me?
7: Yes, you're German, yes,
4: okay.
7: And then what do you want?
4: Yes, thank you.
7: What do you want?
4: Okay, I not on the, on this roof? This roof and, Mr. Brown in the, room, green card.
7: Room?
4: No.
7: I don't understand anything. I'm sorry. What are you talking about?
4: Sorry? Yes.
7: Who do you want to speak to?
4: To you. To you and say I love you. And I say, do you speak French? Ah, bon, excusez-moi, ça va aller plus vite comme ça, alors.
7: Vous appelez de où? Je sais pas, je suis carrément...
4: Je voulais vous dire que j'étais tombé amoureux de vous.
7: Oui, bien sûr, oui, tout à fait.
4: Voilà.
7: C'est pour une réservation ou...
4: Bah oui, une soirée, un samedi soir, à dîner.
7: Oui, très bien. Quelle date, monsieur?
4: Je sais pas, vous êtes libre vendredi et samedi? Non, je vous taquine.
7: Je vous écoute.
4: Ton regard! Vous m'écoutez?
7: Bien sûr.
4: Ton regard m'a envoûté la première fois que je t'ai vu. Tes yeux turquoises! C'est votre frère derrière? Ah, pardon.
7: Bon, j'ai peut-être accroché.
4: Non, ne faites pas ça! Je me mets à genoux, je vous aime! Ich liebe dich, I love you!
7: Bon, à bientôt!
4: Attendez!
6: Oh!
4: J'étais à deux doigts d'un rendez-vous! Tu te rends compte comment c'est ici pour Francky? En deux doigts de votre coco, et vas-y! Je te la prenais, bingo! Je te la casse en deux, là! Tu te rends compte, Fildar? Hein? On a pu la casser direct, là, comme ça? Oh là là, je suis chaud comme la braise. Alors méfiez-vous, hein. Non, mais elle était drôle, hein. Elle était, tu fais quoi, là, Manu?
8: Je cherche des gens.
4: D'accord, ok, très bien.
9: voiture, 0803 085 000. On est gâté puisqu'on va démarrer à plus avec une heure sans pub, ce qui veut dire qu'il va falloir enquiller les auditeurs durant toute la soirée. On fera le jeu des trois mots, on fera le jeu des catégories ce soir et également des monsieur madame. On en a prévu un qui devrait être assez marrant, soft mais sympathique, et si ça se passe bien, peut-être qu'on sera amené à en faire monter un ou deux parmi ceux qui sont dans la fosse ce soir et venir se prêter au jeu des monsieur et madame. Je sais que parmi vous, il y en a, enfin parmi vous, je dis pas ceux qui nous écoutent, mais ceux qui sont là dans la fosse, qui vont monter tout à l'heure sur scène et nous chanter des petites chansons. Donc ça devrait être assez sympa. Il s'applaudit d'ailleurs, ça lui fait plaisir. Comment il s'appelle déjà ?
10: Jean-François.
9: Jean-François, l'incontournable Jean-François. Bah tiens, monte Jean-François un peu, tu vas monter sur scène.
11: Ouais, génial, génial.
12: Ouais.
9: Voilà, donc Jean-François, le seul homme aux voix de femme. Attention, regardez comme il accourt, on dirait une vraie déesse. Voilà, bah tu me juste pour un...
11: Ouais, super génial. Bonsoir à tous.
9: Voilà, génial. Hein, donc ça, c'est génial. Hein.
10: Je sais, c'est ridicule, je suis désolé.
9: C'est bien. Je me demande si je vais pas, après la rentrée, travailler sur un concept d'émission en public. Ça pourrait être sympa parce qu'on a vraiment l'impression d'être sur France Inter, si sur Europe 1.
10: Je veux le casque.
9: Non, mais crie pas dans le poste. Je t'en supplie. Ne crie pas. Ne
10: Pourquoi
9: crie pas.
10: Tu veux le casque?
9: Bah, parce qu'il veut parler.
10: J'entends pas de retour et voilà. C'est très gênant. Ah, voilà.
9: Voilà.
10: Quel pro. Oh, la voix.
9: Alors, ça le fait ou pas?
10: J'aime ma voix.
9: Tiens, alors, attends, on va brancher un casque à Manu quand même qui puisse profiter de ta voix. Vous entendez bien dans la fosse? Ça va pour le moment, pas de problème. Bien.
10: Oui, non,
9: vous n'êtes pas obligé de hurler. Ah, je suis à fond, mon petit Manu, hein. Je peux pas faire plus
10: rien,
9: fort.
10: Hein.
9: Non, mais tout à l'heure, tu vas chanter, tu chanteras quoi?
10: Je vais chanter une chanson sur ITB avec Don't Stop.
9: Ouais.
10: Et donc,
9: baisse un peu le retour, là, en bas, là, ça résonne beaucoup, ouais.
10: Donc, c'est une parodie que j'ai fait pour toi, pour ton anniversaire.
9: Mm.
10: Et j'espère que tu vas aimer.
9: D'accord, donc les textes sont sous tes yeux. Fais voir un petit peu sans lire, hein. C'est voir un petit peu l'écriture que tu as. Oui, d'accord, pas mal. Sans rature à peine. Hein. Il y a du Max partout, c'est bien. Hein.
10: C'est clair.
9: C'est bien. Dans la fosse également, peut-être qu'ils monteront Arnett, je sais pas, mais Tony, à mon avis, Tony des débats de Gérard et Arnett seront probablement amenés à monter. Hein. Vous avez prévu des trucs
10: aussi,
9: ou pas? Il y a Mégane aussi.
10: Oui,
9: elle est où, Mégane? Ah, tu es là, je t'avais pas vu. Très bien. Et il manque Goldo, il est là, Goldo? Il arrive, d'accord, parce qu'il y en a d'autres qui vont arriver. Morgan, je ne sais pas s'il y a déjà du monde au poste.
10: Il y a du Morgan.
9: Voilà, c'est bon, tu peux le dégager celui-là.
11: Oh non.
9: Ah, mais lui, il se croit quoi, animateur? C'est bon, tu peux redescendre et quand on t'appelle. Voilà,
10: ouais,
9: okay, très bien.
13: Il y a Virginie de Hanche.
9: Vous pouvez vous enlever. Ah oui, c'est un spécial, lui, attention, hein, quand il va se mettre à chanter, ça va être énorme. Hein. Je crois qu'on a une sorte de Jean-Pierre Bis sur la banlieue parisienne. Hein.
10: Jean-François, on t'appelle à l'accueil.
9: Oui, va voir Jean-François, on t'attend dehors, il y a du monde dehors.
10: La sortie est définitive.
9: Qui est là, Morgan?
13: Il y a Virginie qui est à Hanche.
9: Ah, bien. Salut, Virginie.
14: Bonsoir.
9: Ça va, tu nous entends bien?
14: Ça va, je vous entends très bien.
9: Quel miracle, c'est un miracle. Quel âge as-tu?
10: Ça marche.
9: Quel âge as-tu?
14: 18 ans.
9: Pardon?
14: 18 ans.
9: D'accord, 18 ans, on a des petits problèmes, là on va les régler. Et tu appelles d'où?
14: De Hanche.
9: D'accord, ben on t'écoute, vas-y.
14: Hanche.
9: Qu'est-ce qui t'amène, Virginie?
14: Eh ben, moi en fait, je suis étudiante, donc je prépare un bac scientifique.
9: Oui.
14: Scientifique, pour ceux qui ne savent pas, bah, c'est des maths, physique.
9: Oui, donc nous on ne sait pas, non, bien entendu, non. Non, je ne sais pas, moi, ce que ça veut dire.
13: C'est
9: ce que c'est, t'as fait, toi, Phil?
13: Aussi.
15: Ouais, un bac scientifique, c'est où on apprend les sciences.
9: Ouais,
14: mais oui, scientifique. Bah, oui. C'est ça.
9: Ça commence très fort, je sens qu'on va bien rigoler ce soir. Manu aussi, tu savais ce que c'était?
10: Ouais, je l'ai fait, moi.
9: Tu l'as fait aussi?
10: Jusqu'en première.
9: Putain, je ne savais pas que j'étais entouré de gens intelligents, je ne savais pas, très bien. Et CAP, c'est bien ou pas quand même?
15: Ouais, c'est mieux que le BEP, je crois.
9: Ouais.
15: Je sais pas, hein.
9: C'est pas mal ou pas? C'est honnête de le dire ou pas?
15: Mais t'as rien, toi,
9: Non, non, mais de dire un CAP ou un truc comme ça.
15: Attends, oui, s'il y en a qui sont plus manuels que cérébral.
9: Voilà. Donc je peux pas être CAP, moi, déjà.
10: Non, mais
9: ça ne change pas me servir de demain.
10: Mais rien,
9: moi, je suis rien du tout, moi. Je suis animateur radio, c'est tout ce que je peux faire. Hein.
14: Non, bon, mais de toute façon, animateur radio, CAP ou bac scientifique, c'est la même. Hein, ce
9: voilà, ça sert à rien, il n'y a pas besoin. Bon, alors Virginie, on t'écoute, vas-y, je t'écoute.
14: Donc moi, voilà, et plus tard, j'aimerais devenir ingénieur du son, mais déjà, j'aimerais savoir un peu comment ça se passe. Donc
9: Là, on devrait presque demander, Virginie, à Alan, notre chef technicien qui est ce soir à la locomotive, qui a réglé. Il y a du câble partout. Hein, je veux dire, les auditeurs qui sont là pour en témoigner, ils ne voient pas beaucoup, mais ceux qui vont monter, il y a du câble partout. C'est assez compliqué à faire. Lui tout
14: à
9: seul.
14: La locomotive,
9: il est venu. Oui, non, mais c'est le fait qu'il a installé une radio à lui tout seul. Hein, donc, le chef technicien et du son. Pourquoi tu veux faire ça?
14: Parce que ça me plaît.
9: Mais qu'est-ce qui te plaît à l'intérieur? Parce que c'est compliqué, hein, c'est quand même assez barbare. Hein.
14: Ouais, je sais, mais moi, ce qui me plaît, en fait, c'est moi ce que j'aime.
9: Et Marianne nous dira après de ce qu'elle en pense.
16: Ah, d'accord. Bonjour.
17: Salut.
9: Oh, le naze.
17: Ça fait deux fois. Hein.
16: Comment?
17: Ça fait deux fois.
9: Bon, alors attends, on arrête la musique deux secondes.
17: Ouais,
9: Lionel, je t'explique quand même.
16: Ouais.
9: Lionel.
16: Oui.
9: Décontracte-toi. Sinon, on n'y arrivera pas. Hein. Tu veux que je te fasse monter une deuxième fille également sur scène ou une te suffit pas?
17: Mintou.
9: Tu veux une autre fille sur scène ou pas?
16: Ouais.
9: Non, parce que là, effectivement, on peut constater que t'as un gros problème, c'est que t'es un coincé, quoi.
17: C'est clair.
9: Et t'arrives même pas à aborder le moindre petit sujet. Alors que la demoiselle n'est pas en face de toi, elle est au téléphone.
17: C'est encore pire.
16: Eh oui.
9: Alors, Marianne, quel est le conseil que tu peux donner,
17: Décoince-toi.
9: De ce que tu as entendu, oui, évidemment, mais décoince-toi de quelle manière? Comment?
17: Bah, je sais pas.
9: Toi, personnellement, comment ça marche avec les garçons?
17: Bah, personnellement, j'ai un copain, donc je peux pas te dire.
9: Bah, même, comment ça marche avec lui?
17: Ah, bah, je sais pas, s'il avait un peu plus de discussion déjà.
9: Donc un mec qui discute.
16: Voilà, il y a ça aussi, la discussion.
9: Il est là ?
17: Plus tard.
9: Sinon, on va le faire monter.
17: Ah non, non.
9: Bon, quoi d'autre encore comme conseil que tu peux lui donner en profil quand on a une fille, mais t'as pas tellement de conseils à lui donner à ce homme ?
17: Bah, je sais pas, il pourrait se décrire, par exemple.
9: T'es comment physiquement ?
16: Alors, physiquement, je fais 1m80.
9: Ah, quand même, belle bête comme moi, ouais. Bah, alors, c'est bien, dis donc, Ah,
17: mais bon, s'il fait 10 kilos. Hein.
9: Combien tu pèses ?
16: Moi, 60 kilos.
9: Ouais, ah oui, c'est léger, ouais.
16: Bon, je fais beaucoup de sport aussi, hein.
9: Oui.
17: Ouais.
9: Ah, comme moi, tiens.
16: Ah, ouais.
9: Comme moi.
16: Ah, le vélo, est-ce le shopping, la musculation, de tout.
9: Lionel, est-ce que tu es en possession de ce qu'on appelle dans le jargon du professionnel une mini-vague ? Est-ce que tu es en possession d'une mini-vague ?
16: Non.
9: Non, t'as pas, d'accord, ok. Personne ne sait où c'est la mini-vague, hein.
17: Non.
9: Bon, vas-y, donc tu fais 60 kilos, 1m80,
16: des yeux de noisette.
9: Ouais.
16: Et les cheveux bruns.
9: Ouais. Tu veux encore des détails, Marianne ?
17: Non.
9: Non, bah, je sais pas. Voilà, bah, je sais pas si je veux savoir ça.
16: Pour aborder, mais en même temps.
9: Oh, mais ça, on a bien compris, hein.
16: La discussion aussi.
9: Oui, bah, ça, on avait bien compris. Hein.
17: T'as souvent copines ?
9: Est-ce que tu as eu des amis dernièrement, te demande Marianne ?
16: Comment ?
9: Oh là là.
17: As-tu des amis IE ?
9: Le monsieur te demande, est-ce que tu as déjà eu des nanas dans ta vie ?
16: Ben oui.
9: Est-ce que tu es puceau ?
16: Non.
9: Bah oui. Non, t'es pas puceau. T'as eu combien de nanas, Lionel, dans ta vie ?
16: Deux.
9: Et ça s'est bien passé ? Ça a duré combien de temps ?
16: Une, oui, on est resté quand même deux mois et demi.
9: Bien. Bravo, et ça c'est bien, bravo. Deux mois et demi, c'est balèze, hein, quand même. Hein. C'est léger, quand même, Lionel. Et la deuxième ?
16: Et la deuxième, ça fait un mois.
9: Ah, mais ça fait un mois que t'es avec elle ou t'as rompu, là ?
16: C'est rompu, hein.
9: Ah, d'accord.
16: Loin, hein. Moi, j'habite à la Ciotat, au-dessus de Marseille, et elle habite vers les Vosges, là-bas. Donc,
9: ah, la conne, elle a rien compris. Et pendant ce mois-là, ça s'est bien passé ?
16: Ouais, peu de jours, mais ça va.
9: Ouais, t'as eu des sujets de conversation avec elle, quand même ?
16: Ouais, j'ai un peu discuté, histoire de lui parler un peu, mais vous voulez pas.
9: Attention, le casque, j'ai un peu discuté, tu dis ? C'est bien, ouais, c'est bien de discuter un petit peu.
16: Pour savoir les pourquoi et les comment, mais elle voulait pas comprendre.
9: Mais savoir les pourquoi et les comment de quoi ?
16: Ah ben, pour savoir qu'est-ce qu'il y a exactement, parce que bon, il y a eu des problèmes, parce qu'on est loin aussi, puis bon, elle était jeune, elle avait 18 ans, et moi j'en ai 23, donc bon.
9: Ouais. Ah oui, vous avez vu, ouais. C'est des...
10: Oh la vache !
9: Parce que...
10: Fallait dire non, là. Hein.
9: On a eu la chance de le voir scratcher.
10: Ouais.
9: Et là, d'un coup, vous voyez ce petit truc assis qui se met à transpirer. Ah, et puis il faut voir Fildar aussi mixer techno. Hein, hein. Fildar, il est prêt.
10: Il est ready.
9: Ouais, Fildar, il est prêt, il n'y a pas de problème. Si vous voulez nous appeler 0803-08-5000, toujours Morgane qui ce soir nous a fait la gentillesse d'être dans les studios à Paris pour, au cas où il y a un pépin, te casse pas la gueule, Morgane, ça va ?
12: Oui, ça va. Pourquoi ça s'entend ?
9: Non, j'ai entendu du bruit, oui, je me suis dit merde, il est en train de se vautrer, ça va ?
12: Non, j'ai poussé la chaise, mais je l'entends pas, moi, en fait.
9: Ah, d'accord, ok, très bien. Moi, je t'entends très bien quand t'as failli tomber. Je voulais remercier un auditeur qui est dans la fosse et qui m'a offert des babouches, hein, c'est comme ça que ça s'appelle. Oh, te marre pas, toi, dis donc. Oh. C'est du 42, ça vient direct d'Algérie, hein, voilà. Donc, peut-être que je les mettrai tout à l'heure pour mixer. Ou peut-être que je vais les mettre, je vais même les essayer, je vais voir un peu ce que ça donne, mais je ne sais pas si ça va m'aller.
12: Mais
9: c'est bien pour chez moi, c'est parfait ça. Pour mixer, ça va être bien, hein, c'est bien. J'ai mixé avec des babouches ce soir. Non, mais c'est bien, on est à l'aise dedans, je vais les essayer quand même. Voilà, et c'est vrai qu'on est mieux que dans mes baskets quand même. Voilà. Ouais, c'est bien. Regardez. Sympa, hein. Merci, jeune homme, c'est très cool. Donc voilà. Qui sait ? Voilà, on est mieux quand même dans les babouches que dans les baskets. On va faire... ah oui, on a dans un instant, dans une fraction de seconde, même on va l'accueillir maintenant. Et je vais là, tonnerre d'applaudissements, parce que franchement, ce soir, il devait être en tournée ou je ne sais où, ou peut-être en contact avec des gens dans l'au-delà, car il existe une autre galaxie, dans une autre galaxie, une autre forme de vie. Et lui, il est en contact avec eux, personne ne le sait, sauf moi, mais on n'en parlera pas ce soir en direct. Je vous demande une ovation, un tonnerre d'applaudissements pour Jean-Pierre Sauzère. Bonsoir Jean-Pierre.
18: Bonsoir Max. Ah.
9: C'est que Jean-Pierre, normalement, aurait dû venir ce soir avec nous, mais tant qu'on n'aura pas réglé ses problèmes amoureux, on ne pourra pas. Alors, est-ce que tu as la radio derrière toi, Jean-Pierre ?
18: Oui.
9: Est-ce que tu peux la baisser, s'il te plaît ? Parce que alors, moi, j'ai un écho épouvantable dans mon casque.
18: Ça va, là ?
9: Ah, complètement, tu la baisses complètement, tu baisses le son totalement. Hein.
18: J'ai baissé le son complètement, là.
9: Très bien. Toujours difficile de se concentrer quand on discute avec Jean-Pierre Sauzère, le roi du rock'n'roll. Il y a la radio derrière, Jean-Pierre, éteins-la !
18: C'est
9: putain,
18: ça va là.
9: Non mais baisse-la complètement le son, baisse le son.
18: Le son est baissé complètement, je te jure.
9: Ah bon, d'accord. Bon, j'ai un écho dans mon casque. Jean-Pierre, est-ce que tu vas chanter une petite chanson ?
18: Ouais.
9: Ah là, c'est bien dur, hein, parce que là j'ai un écho horrible. Voilà. Jean-Pierre, est-ce que tu vas nous chanter un petit truc ?
18: Je vais te chanter une chanson, dans l'idée, c'est les coups.
9: Bien sûr.
18: C'est assez dur à chanter, mais...
9: Tu sais que devant moi, il y a quand même, je sais pas, 400 personnes hein,
18: oui.
9: qui t'attendent. Hein.
18: Oui, ben, plus tard, ils me verront sur scène.
9: Ah ouais. Et on aurait pu te voir ce soir, sur ce, on en avait tout prévu. Hein.
18: Bah oui, mais mes problèmes se résoutent, comme tu sais.
9: Tiens.
18: Ok.
9: Il y avait un jeu de lumière énorme, Jean-Pierre, on avait mis un laser.
18: Pas,
9: il y avait... Il y avait deux putes qui devaient sortir d'un gâteau pour toi, tu devais rentrer dedans, plus jamais ressortir, enfin bon, la totale. Hein.
18: Il n'y a pas de problème.
9: Bon, très bien, sinon ça va ?
18: Ouais.
9: Au niveau cœur, ça se passe bien, les amours ?
18: Bah écoute, ça je veux pas en parler trop l'antenne, on voit ça
9: non, on
18: l'antenne
9: pas,
18: quand même. Hein.
9: Non, pas trop quand même.
18: Ok.
9: Tu vas chanter à blanc ou avec ta musique ?
18: Je vais chanter Les Coups, une chanson d'Hallyday.
9: Tout le monde connaît Johnny Hallyday, Les Coups ? Pas de problème. Alors attention, vous qui êtes de l'autre côté de la radio, écoutez bien. En ce moment, Jean-Pierre, tu passes tous les soirs. Hein.
18: Bah je le fais un peu pour te faire plaisir, mais bon, comme je t'ai dit, mes problèmes, faut que ça résout, et voilà, et je le fais exceptionnellement pour toi.
9: Mais je m'en occupe de ton problème d'amour, t'inquiète pas.
18: C'est pas de la blague, c'est sérieux, parce que sinon ma carrière s'arrêtera, puis voilà. Hein.
9: Ça avance
18: avec... Fou, moi, je te dis, voilà, tu parlais de certaines choses tout à l'heure, et bon, voilà, tu vois ce que je veux dire.
9: Mais non, je comprends pas.
18: Enfin, je change de conversation avec toi.
9: D'accord.
18: Je te fais couper.
9: Ok. Alors on y va, Les Coups de Johnny Hallyday en karaoké.

0: petit à petit, en apprenant les cours de la vie. Oui,
1: les coups.
0: Quand qui vous arrive,
1: oh, oh oui.
0: Oui, ça fait mal. Les coups qui après très vive, oh oui.
1: A cappella.
0: Ça va?
1: Ah oh, bah c'est super, bravo. Jean-Pierre, arrête la musique, écoute le public, écoute. T'entends Jean-Pierre?
0: Oui.
1: Tu vois, si t'étais venu à la loco ce soir, t'aurais pu avoir tout ce public rien que pour toi. Ouais. Ils étaient vraiment cœurs et âmes. Il y avait des filles ce soir, tu te serais régalé. Hein.
0: Ouais, t'inquiète pas, ça sera dans l'avenir tout ça.
1: Ah là là, parce qu'il y avait des petites et tout. Elles me demandaient si t'allais venir ce soir. Elles avaient réservé deux chambres exprès.
0: Ouais, mais je m'en fous des filles.
1: Bah, il y avait, c'est dommage. Hein. Il y avait deux trois petits hôtels miteux là ce soir.
0: Ouais,
1: on aurait
0: peut-être
1: réservé une piole. Ça aurait été impeccable. Tu vas nous en chanter une autre parce que bon, Johnny Hallyday, on aime bien les coups, mais est-ce que tu pourrais nous chanter? Bah, il y aurait pas autre chose dans le registre que Johnny Hallyday?
0: Bah non.
1: Un petit, je sais pas moi...
2: L'avoine.
1: Bah l'avoine, ouais.
0: Bah, c'est pas calé.
1: Gainsbourg ou Hervé Villard ou un truc comme ça. Quelque chose en acapella surtout, ça serait bien en acapella.
0: Bah...
1: Non.
0: Non.
1: Est-ce que tu sais chanter L'Aigle Noir de...
0: Non.
1: De Barbara?
0: Non.
1: Parce qu'on avait un auditeur qui voulait nous la chanter. Non, tu sais pas le faire?
0: Ah non.
1: Qu'est-ce que tu connais en dehors de Johnny?
0: Bah, pas grand-chose.
1: Bah,
0: je chante mes chansons, si tu veux, tu vois.
1: Je sais. On rappelle quand même que t'es le fils spirituel de Johnny Hallyday. C'est ton père.
0: On va savoir.
1: Bah, pourtant, en antenne, tu me dis que c'est ton père.
0: Peut-être, ouais.
1: Ouais, parce qu'il se pose des questions quand même de savoir si t'es véritablement le père de
2: Johnny. Moi, il m'avait dit que c'était Hervé Villard, donc
1: je sais.
2: Ça peut pas être les deux en même temps.
1: C'est qui ton père? C'est Hervé Villard ou c'est Johnny?
2: Moi, il m'a dit que c'était Yvette Horner.
0: Je peux pas te répondre à tout ça. Bah,
1: je peux pas répondre. Bon.
0: Tu vois, je veux pas en venir avec, comme la fille du montant, faire des conneries comme ça, moi. Tu vois ce que je veux dire?
1: Pardon?
0: Tu vois ce que je veux dire?
1: Bah ouais, je vois ce que tu veux dire. Rock'n'roll. Tu vois ce rock'n'roll quand même dans ta tête, hein, malgré tes petits soucis en ce moment de nana, parce qu'il a quand même des problèmes de nana en ce moment, c'est quand même assez sérieux. Qu'est-ce que tu pourrais nous chanter alors, a cappella, avant qu'on te quitte, là?
0: Bah, j'ai envie de chanter Que Je T'Aime, comme ça, pour la dédier à celle que j'aime.
1: Ouais, mais t'as pas autre chose que Johnny, t'as pas quelque chose.
0: Bah par non, exemple, si tu nous chantes, tu m'appelles ce soir, écoute.
1: Est-ce que si tu nous chantais par exemple la fête de la musique ou un truc comme ça, tu vois, ça leur ferait plaisir.
0: Ah ouais, mais bon.
1: Et puis tu sais, il y a beaucoup d'auditeurs qui nous écoutent et qui malheureusement ne te connaissent pas véritablement bien. Et à force de chanter que des reprises, ils vont croire que t'es simplement un professionnel du karaoké, alors qu'en réalité t'es bourré de talent aussi bien dans l'écriture que dans le chant. Et ça serait bien de nous le prouver.
0: Je pourrais chanter Être moi.
1: Pardon ?
0: Être moi.
1: Être moi, non mais chante-nous la fête de la musique.
0: Faut que je trouve enfin, je veux dire, faut que je trouve
1: de quoi
0: playback, là devant moi, c'est gelé, ouais.
1: Il est où ton playback? Pourquoi t'as toutes tes cassettes là?
0: Bah non, c'était pas pris que tu m'appelles ce soir.
1: Bah je sais bien, mais tu sais, j'ai pas pu m'en empêcher. J'ai failli me faire lyncher tout à l'heure dans la fosse. On m'a dit si t'as pas Jean-Pierre Sauzère. Ah, il est en train de chercher là, il va le trouver.
0: Oh, je vais chanter, je cherche un producteur.
1: Non, je préférerais que tu me chantes la fête de la musique, tout le monde nous réclame ça. Hein.
0: Bah, à vrai dire, la bande playback, je l'ai plus là, pour l'instant.
1: Ah, ouais. Tu l'as plus pour le moment? Ou alors Super Disco, là, je sais pas quoi. Comment ça s'appelle déjà,
0: Super Disco?
1: Super Disco, tu pourrais nous la chanter ou pas? Il y en a des beaux textes là-dedans. Hein.
0: Ouais, mais...
1: En plus de ça, Morgane, éventuellement, il y a un autre auditeur, une auditrice?
2: Ouais, on doit avoir quelqu'un d'autre là.
1: D'accord. Tu peux me le passer en même temps si
2: Stéphane,
1: tu veux. Stéphane est avec nous. Salut Stéphane. Stéphane? Allô? Merci, ça va Stéphane?
3: Ouais.
1: Ouais, super, et toi, tu vas bien?
3: Ouais, super.
1: Très bien, tu fais quoi Stéphane dans la vie?
3: Oh, je t'écoute.
1: Ouais, t'aimes bien ce que je fais?
2: Stéphane?
3: Ouais.
1: Bon, on n'a pas Stéphane, Morgane?
2: Bah sinon, on a Pierre-Jean, s'il n'y a pas Stéphane.
1: Oh, bah oui, on peut choisir avec Pierre-Jean, oui, on est preneur, ouais. Vas-y, prends Pierre-Jean.
4: Bonjour Salut. Max.
1: Salut Pierre-Jean.
4: Jean-Pierre Sauzère est un imposteur. C'est moi qui écris toutes ces chansons.
1: Ah, Jean-Pierre?
0: Ouais.
1: Apparemment, tu seras un imposteur dans le milieu de la musique française?
0: Oh, mais tout ça, c'est déclaré, il faut laisser parler les gens. Écoute tout ça.
1: Ouais, ouais, c'est faux. C'est des conneries tout ça?
0: Bah bien sûr, on est grosse.
1: Bon,
0: conneries,
1: alors Jean-Pierre, est-ce que ta chanson est prête là, qu'on puisse accélérer un peu la cadence?
0: Bah tu sais, ça fait un bout de temps que j'ai pas chanté mes chansons.
1: Ah ça je sais, ouais, mais bon, t'as quand même la voix chaude là, t'es prêt avec ce que tu nous as chanté tout à l'heure Johnny, je pense que c'est
0: si
1: bon
0: tu
1: là.
0: Mes chansons sont montées sur CD et là j'ai un truc cassette.
1: Bah... Je vois pas ce que tu veux dire. Allez vas-y, chante que... Hein? C'est bon là ou pas?
0: Bah si je trouve la musique par hasard comme ça de... La fête de la musique, ça va aller.
1: Eh ben sinon chante à cappella.
0: Acapella.
1: Et attends, enlève-moi le jeune homme là qui est avec nous parce qu'il papote avec ses potes là, et ils ont la radio derrière. Morgane, tu seras gentil. C'est quoi là derrière? Oh là là, vous me faites une cacophonie là. Jean-Pierre, t'es là?
2: Il y a que Jean-Pierre à l'antenne.
1: Ah bah c'est gentil, ouais, merci. Jean-Pierre.
0: Oui.
1: Allez, vas-y, chante-nous quelque chose, vas-y.
0: Monsieur le ministre de la Culture a donné le jour de fête pour aller danser. Aujourd'hui, c'est la fête de la musique, dans toute la France se met à chanter.
1: Mais non, tu vas vite, Jean-Pierre.
0: Par l'âge 20, et puis boire du champagne, c'est la fête de la musique. Ouais. Tous les samedis, rendez-vous entre amis.
1: Allez,
0: après la semaine de boulot, pas temps de manger, on va boire un café et on file à la disco.
1: C'est bien.
0: Ça va ?
1: Continue.
0: Il y a les copines, toutes les filles de l'usine, maquillées comme des princesses.
1: Allez, vous avez tapé dans le rythme.
0: Il n'y a pas d'erreur, ce soir-là c'est le bonheur. On chahute, on décompresse.

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1: Bien,
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1: dis encore.
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1: Bravo Jean-Pierre, bravo, bien. Alors, Jean-Pierre,
0: oui.
1: Tu commences pas un petit peu à regretter de ne pas être venu avec nous ce soir?
0: Pas du tout.
1: Ah, pas du tout.
2: Rien à branler.
1: T'es là tout seul chez toi, t'es bien alors en fin de compte.
0: Bah qu'en fait, tu sais mes problèmes, c'est tout.
1: Bah oui, je connais tes problèmes, mais comment tu veux, faut quand même savoir que donc Jean-Pierre, je me répète un petit peu, mais Jean-Pierre a des problèmes de cœur en ce moment, et tant que je n'arriverai pas, moi, Max, à résoudre ses problèmes, Jean-Pierre ne viendra pas à Paris pour enregistrer toutes ses chansons. Hein. Parce qu'on faut quand même dire qu'on avait proposé à Jean-Pierre d'enregistrer.
0: Ouais. Je ne viendrai pas avant, voilà. Et d'ailleurs, bon là, j'ai une nouvelle chanson que j'ai reçue aujourd'hui, là, tu vois, je l'ai fait pour elle exactement avec un auteur-compositeur, qui est très bon.
1: Carrément, t'es allé en studio, ouais.
0: Lui, il va aller en studio, il va la chanter, il va m'envoyer la bande playback et j'irai pas en studio à enregistrer le truc.
1: D'accord, c'est à la banque.
0: Voilà, toi.
1: T'as la banque playback avec toi et tu veux pas aller la chanter en studio?
0: Mais non, la banque playback, elle va se faire bientôt, dans un mois à peu près.
1: Ouais.
0: Quand ce type, il va enregistrer sa voix dessus, il m'envoie la banque playback.
1: D'accord.
0: Donc j'apprends cette chanson nouvelle que j'ai. Le titre, c'est « Je t'ouvre mon cœur », tu vois. Le soleil d'automne dans mon cœur résonne, teinté de ton image comme un éternel hommage. Le reflux de la mer, c'est bonheur éphémère.
1: Ouais.
0: Ont changé mon univers depuis qu'on s'est découvert.
1: Bravo.
0: Je t'ouvre mon cœur, je t'ouvre ma vie. S'il te plaît, pour mon bonheur, soyons réunis. Bon, j'ai pas tiré le restant parce que voilà.
1: Bah, c'est déjà pas mal. Et dis donc, Jean-Pierre, c'est bien. Donc ça, c'est pour la fameuse nana dont on connaît le
0: Brigitte,
1: là. Ouais, c'est
0: et
1: sûr.
0: Cette chanson, bah, ce type, il va l'enregistrer et tout, mais il sait très bien que j'irai pas l'enregistrer tant que... Tu vois, je vais la rencontrer, voilà.
1: Donc c'est-à-dire que le mec il va louer le studio, ça va durer des mois et des mois, et puis...
0: C'est moi qui paye le studio, évidemment, oui. pour qu'il enregistre cette chanson.
1: Avec quel argent, Jean-Pierre, tu loues le studio?
0: Bah avec le mien, voilà.
1: Ah, parce que t'as gagné de l'argent
0: rangé,
1: pardon hein? Avec les disques que t'as enregistrés, avec tout ce que t'as gagné comme pognon, là, avec les droits d'auteur?
0: Non, mais comme ça, je m'arrange, voilà, j'ai toujours...
2: Ça coûte combien le studio, Jean-Pierre?
0: Pas si cher que ça, 900 francs.
1: Par jour?
0: Par jour, non, c'est plus cher. Là,
1: c'est... Ah, c'est plus cher que ça, d'accord.
0: Journée,
1: ah ouais, donc c'est 900 balles pour une heure ou deux pour enregistrer tes merdes, là. Tes...
0: Ouais, pour 4 heures de boulot, à peu près.
1: Ah ouais, voilà, un truc comme ça, quoi, très bien. Bah, Jean-Pierre, quelque chose à...
0: Oui, toi, Max, cette fille-là que j'ai, voilà, oui. Et tout ira bien. Tu sais que je commencerai pas ma carrière avant, voilà.
1: Non, il n'y a pas de problème.
0: C'est fini, sinon.
2: On a Anne-Sophie qui aimerait parler à Jean-Pierre.
1: Anne-Sophie, ouais, merci, Morgan.
0: Je suis content, on ne peut pas me changer, tu sais.
1: Ah, je sais, mais ça, hein? je sais.
0: Elle serait contente avec moi parce que j'ai pas abandonné cette idée d'être chanteur, parce que tu connaissais personne. Qui sont
1: premiers
0: derrière toi.
1: Oh, voilà, tous les producteurs
0: sont
1: derrière.
0: C'est produire parce que j'ai du talent, c'est ce qu'ils m'ont dit.
1: C'est qui t'a dit ça, que t'avais du talent?
0: Des personnes qui ne veulent pas dire leur nom, voilà.
1: Ah, on ne citera pas
0: voilà,
1: Goldman,
0: je connais une personne
1: Gabriel.
0: Qui connaît certains de grands producteurs dans le showbiz bien intégrés depuis des siècles et des siècles, tu vois ce que je veux dire.
1: Ouais. Il y a des producteurs qui sont depuis des siècles et des siècles dans le business,
0: depuis
1: effectivement.
0: Depuis des années, voilà.
1: Oui, bien sûr, oui. On a Anne-Sophie qui est avec nous, je crois. Hein. Bonsoir Anne-Sophie.
3: Bonsoir.
1: Ça va?
3: Oui, ça va.
1: T'as quel âge?
3: J'ai 18 ans et j'habite à Troyes.
1: Très bien. Oh là là, ça va faire plaisir à Fildar, ça. Anne-Sophie, tu veux parler avec Jean-Pierre?
2: Pas de gaffe.
3: Bah oui, parce que ça fait 5 ans que j'écoute et j'ai vu qu'il chantait des chansons.
1: Ouais.
3: Et il a dit qu'il les avait écrites. Donc j'aurais voulu savoir s'il n'aurait pas un tuyau à me filer pour chanter.
1: Elle recherche un zizi, Jean-Pierre.
0: Elle recherche... Elle veut réussir.
3: Voilà.
1: Ouais, voilà. En gros, elle veut réussir. Voilà, c'est ça. En gros, elle veut réussir. Ouais, et
0: écoute,
1: que...
0: moi, je sais pas, qu'est-ce que je pourrais te dire. Si tu couches, t'as plus de chance de ce côté-là, voilà.
1: Ah, ouais, c'est clair. Moi, c'est bien d'avoir osé le dire parce que peu de gens osent le dire.
0: Il faut oser le dire.
1: Ouais, ouais, ouais. Ouais. Donc, déjà, couché, Anne-Sophie, tu prends un papier et un stylo, s'il te plaît.
3: Attends.
1: Voilà, prends un papier et un stylo. Et tu vas noter tous les conseils que Jean-Pierre va te donner.
0: Voilà.
1: Et pour vous qui êtes de l'autre côté, effectivement, de la radio, si vous avez envie de réussir dans le milieu du showbiz, voici, je ne sais pas combien de conseils Jean-Pierre va donner, mais notez-les.
0: Le deuxième conseil, je te dirai que dans 10
1: ans... Attends, on va reprendre. Jean-Pierre, on va reprendre le premier conseil. Alors, le premier conseil...
3: Ouais.
1: Quel était le premier conseil que tu donnais, Jean-Pierre?
0: Le premier conseil, dans ce métier-là, à pas avoir une chance de réussir, à coucher, voilà.
1: Ouais.
0: Le deuxième conseil que je lui donnerai, c'est de continuer ça, ce métier-là.
1: Ouais.
0: Et le troisième conseil, c'est que dans 10 ans, si elle rame toujours, elle pourra toujours venir me voir.
1: Parce que t'as connu rien encore.
0: Parce que lui, ça fait
1: 10 ans.
0: Je ne coucherai pas avec toi, tu vois.
1: Ouais, voilà. Le rock'n'roll, il est amoureux. Parce que Jean-Pierre, ça fait quand même 10 ans qu'il rame, il en connaît un rayon là-dedans. Hein.
3: Bon bah c'est cool. Ben non, mais ça fait un an et demi que je chante et j'ai fait une chanson de rap au mois de juillet.
1: Ouais.
3: Et à chaque fois, les producteurs, ils font ouais, on te rappelle et tout. Puis en fait, il y a que du vent, quoi.
1: Alors, Jean-Pierre ?
0: Ouais, je sais ce que c'est, moi. J'en ai plein, des producteurs, des cassettes, tout ça, mais... Tu vois, bah, les producteurs, bah, je les fais plus, moi.
1: Ouais, bah, c'est sûr. T'as eu des quelques petites difficultés, Jean-Pierre, avec des producteurs, avec le milieu ?
0: Ouais, mais bon, c'est pas trop grave. Je suis resté bien avec eux, quand même, hein, tu vois.
1: Ouais, bah, tu les
0: je
1: as
0: appelé... Je passe un bonjour à certaines dames que je connais bien.
1: Ouais.
0: Bon, je vais dire le Marouani, je vais pas dire son prénom, voilà.
1: Non, non, non, surtout pas, non, parce que c'est encore une fois venir en prison.
0: Non, non, mais madame bon, Marouani sait très bien que ça va très bien dans ma tête, hein.
4: Tu comprends ? C'est
1: sûr. Bien sûr, ça va bien dans ta tête, bah, Jean-Pierre. Bien sûr, à appeler des gens
0: nous,
1: 70 fois par jour.
0: Rassure-toi. Hein.
1: Non, non. Jean-Pierre, pour Anne-Sophie quand même, parce que c'est vrai que d'être confronté à des producteurs dans des bureaux, c'est pas toujours simple. Qu'est-ce qu'il faut dire à un producteur pour que ça se passe bien ?
0: Tu rentres, tu prends pas de rendez-vous, tu rentres dans son bureau comme ça, puis voilà. Hein. J'ai fait un non-si, moi, ça marchait. Hein. Tu rentres un non-si dans... C'était Sony Music et... C'était si bête à l'époque, et voilà, et la nana a dit, j'étais habillé en costume, tu vois, encore. Elle a dit, ouais, que... là, ou quoi.
1: Qu'est-ce que t'as fait, t'as...
0: Je suis arrivé, tu vois, avec la caméra, le vidéo, mon copain filme-moi et tout, voilà. Je l'ai fait, c'est bien, voilà. Et donc, c'est vrai que ma cassette a été retenue des mois, et voilà.
1: Ah ouais, mais ils ont disparu. Ouais. Hein.
0: Et d'ailleurs, toi... ce type, il m'a dit, tu vas y arriver, voilà.
3: Okay.
0: Il y a beaucoup de monde qui m'ont dit que j'allais y arriver.
1: Ouais, et ça date depuis combien de temps, ça, que des gens t'ont dit que t'allais y arriver ?
0: Bah, ça date depuis toujours, depuis 90.
1: Ouais, ouais, depuis Mathusalem, ouais.
0: De
1: ouais.
0: CBS, voilà.
1: Voilà, donc ça fait...
0: Et
1: ça...
0: d'autres, voilà.
1: Donc ça fait 10 ans qu'on dit que tu vas y arriver, et toi, tu penses encore aujourd'hui, à l'aube de l'an 2000, tu vas y arriver ?
0: Bah oui, parce que si tu veux, j'arrête un peu entre deux, quand même.
1: Ouais, t'as fait un petit break, normal, comme toujours.
0: Un petit break, et là, bon, tu vois que mes histoires, est-ce que je vais y arriver, je ne sais pas.
1: Non, mais je pense que t'es bien parti. Hein. Je sais pas ce qu'en pense Manu et Fildar, mais bon, il
0: on
1: faut pas qu'il lâche l'affaire.
2: Encore 10 ans et c'est bon.
1: Hein. Qu'est-ce que tu dis, Jean-Pierre ? Tu dis quoi ?
0: Oui, je peux faire les deux en même temps, chanter et sortir avec celle que je veux.
1: Ouais,
0: d'abord,
1: évidemment.
0: Je sortirai avec, tu comprends ?
1: Oui, oui,
0: ça,
1: je comprends.
0: Pas me changer, sinon
1: alors
0: c'est
1: ça,
0: fini.
1: C'est clair. Ah ouais, ça, tu comprends, ça, Anne-Sophie, le fait qu'un artiste comme Jean-Pierre, un artiste très engagé...
3: Ouais, ouais.
1: Et envie d'abord de réussir sa vie personnelle avant d'attaquer sa vie professionnelle.
3: Ouais, bah, c'est normal. Hein.
1: Ouais, c'est normal. Hein.
3: Bien d'accord.
1: Ouais, mais pourtant, Jean-Pierre, au début, t'avais pas de nana et t'avais commencé
0: bon,
1: ta vie professionnelle.
0: Je me suis dit, bon, c'est comme ça, puis voilà.
1: C'est comme ça, tu reviendras pas sur ta décision.
0: Il avait une nana, il sortait avec, tu vois, il a arrêté sa carrière, il a repris après.
1: Franck Alamo, quand même, c'est pas tout jeune parce que ça date des années 60, hein, c'est à l'époque des yéyés quand même. Hein. C'est celui qui chantait pour les connaisseurs, Allô Mademoiselle, Maillot 38-37. Tu connaissais
0: ça
1: Ah ouais, tu connaissais, ouais. Vous connaissiez, vous, non, je sais pas. Franck Alamo Non, ça vous dit rien, évidemment. C'est à l'époque des Chaussettes Noires, Eddie Mitchell, Johnny Hallyday dans ses débuts, dans les années 60.
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1: Ah ouais. Et donc, toi, tu te considères comme Franck Alamo?
0: Non, mais moi, je fais comprendre que lui, bon, il avait arrêté sa carrière pour une nana, puis bon, elle l'a quitté depuis, puis il recommence sa carrière, voilà, ça fait quelques années.
1: Alors, il est sûr que si tu suis la carrière de Franck Alamo, vu que personne ne sait qui est Franck Alamo, tu vas avoir une destinée la même que Franck Alamo, à savoir que tu vas chanter pendant une dizaine d'années tout comme lui, et tu ne seras pas connu.
0: Non, je vais chanter toujours, moi.
1: Oui, d'accord.
0: Tu comprends?
1: Très bien.
0: Oui. Évidemment, si je ne sors pas avec cette fille que je veux, je ne serai jamais connu. À part que sur la radio, comme ça, j'ai fait quelques apparitions.
1: Voilà. Bah, évidemment, de temps en temps, parce que le public te réclame, bien sûr, Jean-Pierre.
0: Bah, bien sûr. Je sais qu'il y a du public, je sais qu'il y a des gens qui m'appellent.
1: T'es, ils appellent
0: disent,
1: tous.
0: On est là derrière toi, bon, d'accord.
1: Bah, tu sais, il suffit de donner ton prénom et les gens hurlent comme des fous. Regarde, je vais essayer, on va voir si ça marche. Je ne te promets rien. Hein. Alors, on va donner mon prénom, on va voir si ça marche. Tu verras que ça ne marche pas. Max ? Fildar ? Tu vois, ça ne marche pas. Manu ? Par contre, si on dit Jean-Pierre ? Tu entends, Jean-Pierre ? C'est la folie, hein ? C'est la folie, Jean-Pierre. Hein.
0: Ouais, ouais, bien sûr.
3: Bah alors, Jean-Pierre, fallait que tu viennes à la loco, ce soir.
0: Bah, vous me verrez dans peu de temps à Paris, pas de problème.

0: Qu'est-ce que vous dites ? Jean-Pierre, hein. Jean-Pierre, cette fois-ci, est-ce que tu peux t'adresser non pas au public qui est venu nous rendre visite à la loco ce soir, mais directement au public qui écoute la radio, Jean-Pierre ?
1: Je peux leur dire que ceux qui écoutent la radio, ton émission d'ailleurs, elle est géniale, déjà pour toi.
0: Ouais, c'est,
1: et
0: c'est
1: toute ton équipe qui travaille autour de toi.
0: Ouais, beaucoup de travail.
1: Voilà.
0: Ah, énorme.
1: Que mes chansons qui résonnent dans leur cœur, je leur dis de toute façon, attendez.
0: Voilà.
1: J'ai du talent. Voilà.
0: Et ça, il faut que tout le monde le sache.
1: Et il n'y a pas que la chanson dans la vie, parce que je pense aussi faire peut-être autre chose à côté.
0: Il y a Brigitte et les extraterrestres, hein, Jean-Pierre.
1: Non, ça, je veux pas en parler, ça, tu vois, parce que là, on va dans le délire, tu vois. C'est très bien que les extraterrestres n'existent pas.
0: Là, c'est bon, Jean-Pierre. Écoute, Jean-Pierre, on te remercie de nous avoir accordé encore 20 minutes de ton temps très précieux.
1: Voilà. Et maintenant, il n'y a plus qu'à attendre que la flamme s'emballe entre moi et cette fille que j'aime. Et
0: d'accord.
1: Le résultat, il arrivera.
0: Très bien. Donc,
1: voilà. Je t'ai fait plaisir de passer cette semaine sur ta radio. On m'a écouté, on m'a entendu, on a aimé.
0: Ouais.
1: Et tu verras l'avenir. Tout ira bien.
0: D'accord. Okay. On continuera bien sûr à suivre les épisodes de Jean-Pierre Sauzer et de ses amours. C'est un petit peu comme Dallas, c'est-à-dire que ça dure longtemps et ça n'avance pas. Hein.
1: Ouais, mais ça durera pas longtemps là.
0: Non.
1: C'est
0: sinon,
1: soit oui ou soit non, et ça se terminera. Ok.
0: D'accord, très bien, Jean-Pierre.
1: Je suis comme
0: merci,
1: en...
0: merci Jean-Pierre, qu'on applaudit encore une fois.
1: Je vous embrasse tous et je vous dis à bientôt.
0: Merci Jean-Pierre, attends, Anne-Sophie, on arrive.
2: Ouais.
0: Merci Jean-Pierre. Anne-Sophie, tu veux rajouter un petit quelque chose ?
2: Alors j'aurais voulu savoir si dans la région de Troyes, il n'y aurait pas un musicien qui joue du piano ou de la guitare pour m'aider, parce que je compose mes propres chansons. Et il ne manque plus que la musique. Donc s'il y a quelqu'un qui m'entend, et qui n'hésite pas à.
0: Tu sais, là-bas, c'est plus la mandoline et on se concentre le sport, c'est plus la lutte.
3: Non, il y a aussi l'harmonica.
0: L'harmonica marche bien du côté de Troyes. Tu sais que Fildar vient de Troyes.
2: Ouais.
0: Il est troyen.
2: Faut que je change de ville parce que c'est galère, quoi.
0: Ouais, d'accord, on est assez d'accord. D'ailleurs, ça laisse des séquelles, restez pas trop longtemps. Hein. Pas plus de. T'es resté jusqu'à quel âge là-bas avant de venir sur Paris ?
3: 18 ?
0: 18 ans, donc.
4: C'est déjà trop.
0: 18 ans, c'est le maximum parce qu'après, ça laisse des séquelles, ça devient compliqué. Hein.
2: Bon, bah alors, faut que je m'en aille, je crois.
0: Ouais, faut partir très vite de cette ville, effectivement, ouais.
3: Non, mais il y a pas mal de musiciens sympas à Troyes, non ?
0: Ouais, et puis il y a t'as Nick Lolland aussi pour rencontrer du monde, hein.
2: Ouais.
0: Si tu veux, éventuellement.
3: Il y a peut-être des producteurs, hein, Nick Lolland.
0: Ouais, évidemment. On t'embrasse, Anne-Sophie.
2: Ok, et bonne année.
0: C'est gentil, ma chérie.
3: De rien, merci.
2: Jours, alors bon,
0: pardon ?
2: Je t'écoute tous les jours, donc c'est la première fois que je passe à l'antenne.
0: Il n'y a pas de problème.
2: J'y arriverai.
0: Bien sûr. 20 rue Bayard pour le cadeau. Hein. Je t'embrasse très fort, ma chérie.
2: Je t'ai écrit, hein.
0: Pardon ?
2: Je t'ai écrit. Hein.
0: Ah, mais ça, à écrire, je m'en fous. Je veux dire.
2: Tu sais pas ce que tu veux comme cadeau, faut que tu me dises.
0: Je vais te donner l'adresse. J'ai vu un nouveau système audio DVD d'enfer. Je vais te donner la marque tout à l'heure, d'accord ?
2: D'accord.
0: Ok, tu quittes surtout pas. Hein.
2: Ok, d'accord.
0: Allez, tu bouges surtout pas. On va te repasser le standard, on va revenir avec le jeu des catégories. On va en faire deux ce soir. Deux qui vont s'affronter en étant à l'antenne, donc au 0803-08-5000. Et je sais qu'il y en a deux, trois dans la fosse qui voudraient également se prêter au jeu. Donc on fera deux catégories, deux jeux ce soir. D'un garçon contre une fille, ça serait bien quand même, hein, et qu'il puisse monter. Et n'oublie pas non plus qu'on va avoir le droit à Barbara...
3: Par Yannick,
0: L'aigle noir par Yannick, voilà. Et également
4: Jean-François
0: qui va nous chanter quoi. Ah oui, c'est une parodie sur moi, sur un air de techno. Donc c'est plutôt bon esprit. Toujours en direct de la locomotive à Paris, le 0803-08-5000 jusqu'à minuit moins le quart. Et à minuit moins le quart, on ouvrira les portes pour tout le public et vous allez pouvoir venir danser sur la musique électronique jusqu'à 7h du matin et retransmis en direct sur l'antenne de Fun Radio jusqu'à 4h. Pour la musique, ça sera quoi, Morgane ?
4: Daryl Pandy, Sunshine and Happiness.
0: Quelle voix. À tout de suite.
4: À tout de suite.
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0: Et nous sommes toujours en direct de la locomotive à Paris. Si vous voulez venir nous rejoindre, ça sera tout à l'heure à partir de minuit moins le quart. Vous aurez l'occasion de venir danser sur la musique groove. Dance avec Morgane en bas. Il y aura années 80 en haut. Et puis dans la salle principale, je mixerai à partir de minuit moins le quart jusqu'à 7h du matin. Ça sera House Techno. Les portes vous seront ouvertes. Ce soir, c'est privé. On fait une émission exceptionnelle en direct de la locomotive. On a prévu tout. On a 3-4 micros, 5-6 casques. Et on a également du public qui est toujours là. C'est bien, ça commence à vraiment m'exciter. Hein. Je me dis qu'à la rentrée, je vais faire une émission en direct, ça va être sympa. Je vais faire une heure, je vais prendre le même salaire. Ça va être très bien. On a à ma droite une demoiselle qui se prénomme
6: Sarah.
0: Alors bien devant le micro, faut que tu t'approches devant vraiment. Tu fais comme moi et à ma gauche.
7: Jocelyn.
0: Donc ils vont s'affronter tout à l'heure pour le jeu des catégories, mais on doit avoir également en direct au 0803 08.

0: 3000 de personnes, Morgane.
1: Il y a du monde là, il y a Guillaume.
0: Ouais.
2: En fait, ouais.
1: Et il y a Candy.
0: Très bien, est-ce qu'on peut baisser un tout petit peu le retour dans la salle pour que ça résonne un peu moins? Alors Guillaume.
2: Ouais.
0: Ouais, ça va Guillaume?
3: Allô, non, c'est Guillaume de Montpellier, dans le sud de la France.
0: C'est bien Guillaume. Guillaume, tu as quel âge?
4: 20 ans.
0: 20 ans de Montpellier, hein?
4: Ouais.
0: D'accord, ok, très bien. Et en face, c'est qui, de l'autre côté?
2: En face, c'est Candy.
0: Ah, Candy, d'accord, ok, très bien. Tu appelles d'où?
2: Rennes, Bretagne.
0: D'accord, et tu as quel âge? Et tu as quel âge, Candy?
2: 24 ans, moi.
0: 24 ans, très bien, on a des adultes, c'est bien, ça fait plaisir. Donc Guillaume et Candy, vous allez vous affronter, jeu des catégories. Il y en a un qui va choisir, je suis obligé, hein, parce que comme il y en a deux qui vont s'affronter également dans ici à la loco, on est obligé de faire musique ou feuilleton télé. Alors j'explique musique, on vous donne le titre d'une chanson, à vous de me donner le nom de l'artiste, et sinon, pour les catégories feuilleton TV, je vous donne le nom d'un acteur, à vous de me donner au moins le titre d'une série dans laquelle il a joué. Alors... Candy, c'est super. Candy, tu vas démarrer?
2: Ouais.
0: Tu choisis quoi, toi? Musique ou série télé, d'accord. Donc,
2: Putain, vas-y.
0: Bon, alors, ce qu'on fait, c'est que... ce qu'on va faire... Ah ouais, mais alors après, c'est rock et tout, c'est le bordel. Hein. On va voir ce qu'on va faire, donc...
2: Si tu veux rock, y a pas de problème. Hein,
0: Non, mais alors, choisis-toi d'abord, Candy. Tu veux quoi? Feuilleton ou musique?
4: La musique.
2: La Candy, musique, garçon, tu veux la musique?
0: Non, mais alors choisis feuilleton. Bon, attendez. Non. Candy, c'est encore moi qui décide ici. C'est pas Guillaume. Donc Guillaume, tu vas. Guillaume, tu voulais. Pourquoi? Parce que ça a toujours été moi qui commandais. Trop du cul.
4: Mais il faut que
0: Ben non, ça changera pas. Surtout pas ce soir devant mon public. Mais tu es fou. Non. Guillaume, tu voulais également les feuilletons TV.
4: Ouais, moi ça me
0: dit
4: plus quoi.
0: On fera les feuilletons TV. Alors maintenant, vous allez vous calmer. Tu vas m'enlever Guillaume de l'antenne, s'il te plaît, Morgane, parce que ça a l'air d'être une grande gueule. Et tu vas me laisser tout seul avec Candy. Candy, tu es prête?
2: Ouais.
0: Donc Morgane, dès que je commence à donner le nom d'un acteur, tu me balances le chronomètre, mm-hmm. D'accord? Mm-hmm. Si tu ne sais pas, Candy, tu passes.
2: Ouais.
0: D'accord, t'as bien compris?
2: Pas de problème.
0: Allez, on y va, c'est parti. Patrick Dufy.
2: Non, c'est Alain, ça.
0: Tom Selleck,
2: passe.
0: Pamela Anderson.
2: Alain Samalibou.
0: Hélène, comment on dit, Roll?
2: Non, bah, c'est pas.
0: Rolls.
5: Rolles.
0: David Azeloff.
2: Ah oui.
0: David Azeloff.
2: K2000.
0: Ron Howard. Aïe.
2: Comment tu dis?
0: Mais il fallait passer. Si tu sais pas, tu passes, ma chérie. Patrick Dufy.
2: Mais il faut parler.
0: J'ai parlé. Patrick Dufy, tu m'as dit Dallas, et c'est bien. L'homme de l'Atlantide également. Tom Selleck, elle l'a dit, non? C'est pas bon? Si elle l'a pas dit, donc c'était Magnum. Pamela Anderson, tu l'avais dit.
6: Ouais.
0: Alerte
6: ouais.
0: À Malibu. Hélène, donc comment on dit, Rolles? D'accord. Hélène et les garçons.
2: Ouais.
0: Ah ouais.
2: Passé, ouais.
0: Les vacances de l'amour, également quoi? Les caleçons et les strings. Ça, je ne savais pas qu'elle avait joué là-dedans. Et David Azeloff, c'était K2000, Alerte à Malibu.
2: On était voilà. D'accord.
0: Tu l'avais pas dit non plus, ça?
2: Si, bah,
0: elle l'a dit.
2: Si,
0: elle avait dit.
2: Voilà,
0: trois. Et vas-y, va pour trois. Tu me passes Grande Gueule, 20 ans de Montpellier. Salut, Grande Gueule. Grande
4: ouais,
0: gueule,
4: allô, c'est Guillaume la grande gueule. Ouais.
0: Ouais, Guillaume, ça va?
4: Ouais, ça va.
0: On est prêt?
4: On est prêt.
0: Bon, alors, putain, mais il y a des noms. Bon, alors, attention, t'es prêt?
4: Ouais.
0: Attention, chrono. Ron Howard.
4: Où te passe?
0: Jamel Debbouze.
4: Le ciel de ta mère.
0: Roger Moore.
4: James Bond.
0: Isa Ferrer.
4: Je passe.
0: Vanessa Demouy. David Soul.
4: Je passe.
0: Lee Major.
4: Je passe.
0: Courtney Cox.
2: Dommage.
0: Alors tu m'as dit Ron Howard, il a passé ça?
6: Ouais.
0: Putain, je suis pas attentif. C'était Happy Days. Tu sais, c'est celui qui a fait, qui est devenu réalisateur, un vilain rouquin là, ouais, qui perd ses cheveux là. Après j'ai dit Jamel Debbouze. Tu m'as dit H, c'est bon. Roger Moore. Tu m'avais dit quoi?
4: James Bond.
0: Mais non, c'est pas une série. Ça, Michael Monvaux, trois alors le Saint. Isa Ferrer, t'avais trouvé?
6: Non.
0: Dommage. Seconde B.
4: Ouais,
0: ça c'était bon ça. Vanessa Demouy, tu l'as dit, classe mannequin. David Soul, tu l'as pas dit non plus.
6: Non.
0: C'était Starsky Hutch. Et Courtney Cox, on n'a pas eu le temps de t'aller jusque là, mais c'était Friends.
4: Ah bah ouais, donc, j'ai fait la bouche et je me suis niqué. Ouais.
0: Donc ça lui fait combien? Deux bonnes réponses. Heureusement que tu es là. Voilà, donc toi, trois, voilà, effectivement. Toi, il y en a avoir gagné, Candy.
2: Exactement.
0: Candy.
4: Bon, félicitations à Candy quand même.
2: Ouais.
0: Bon, Guillaume.
2: T'es sympa, t'es cool. T'habites où déjà à Montpellier?
4: À Montpellier, ouais.
0: Oh, putain.
2: Mais j'ai un pote.
0: C'est ingérable, hein, putain, quand je suis là, ça. Ah là là là là.
2: J'ai un pote qui est ton blaze et tout. Je vais te le passer, je vais parler avec toi.
0: Non, non, non, t'es gentil, tu me les mets tous les deux hors antenne, ils vont discuter hors antenne. Maintenant, on va y aller du côté donc de la loco avec également. Alors, il faut me redonner les prénoms parce que je ne les ai pas notés. Tu m'as dit
5: Jocelyn.
0: Jocelyn, d'accord. Et
6: Sarah.
0: Et Sarah, d'accord, ok. Alors, Jocelyn, tu vas démarrer.
5: Ouais.
0: Tu choisis quoi? On va dire musique ou. Qu'est-ce que tu veux, musique ou série feuilleton télé?
5: Musique.
0: Musique, ouais. Et pour toi?
6: Musique.
0: Musique également, d'accord, très bien. Alors là. Et il y a le débat ce soir qui portera sur la solitude. Allô?
7: Allô?
0: Ouais, excuse-moi, salut la vieille.
7: Qu'est-ce qui fait là? Allô? Allô?
0: Ouais, la vieille?
7: Monsieur la vieille.
0: Ouais, salut.
7: Attends, mais qui là?
0: Ah, là, c'est le vieux. Là? Oui, excusez-moi, c'est le vieux, je voulais parler à la vieille.
7: Je suis monsieur la vieille.
0: Ah, donc changement de sexe.
7: Pourquoi?
0: Bah, je sais pas.
7: Non, mais vous allez jouer ailleurs, là.
0: Monsieur la vieille.
7: Oui, moi, je suis la vieille, vous allez jouer ailleurs, vous.
0: Ah, bah, excusez-moi, parce que je me suis dit peut-être que c'est un travesti ou...
7: Non, mais toi, tu vas te faire enculer, puis toi, je vais te confondre dans la gueule, toi. Ok?
0: Bah, c'était juste pour me renseigner.
7: Tu vas te faire enculer, toi, ok?
0: Ouais, avec de la vaseline.
7: Ouais, bien sûr. En fait, seulement, tu viens chez moi, je vais peut-être une volée, toi. Ça te sert tout drôle, toi.
0: Ouais, une volée, ouais.
7: Ouais.
0: T'as des raquettes?
7: Ouais, bon, t'as enculé.
0: Bon, la vieille, raccroche pas, la vieille. Bon, la vieille! Bah... La vieille?
7: Ouais, ouais.
0: Ah, bah t'es là! Bah, je croyais que ça avait raccroché, que c'est que ça foutu avec ce standard. Attention, oui, allô? Oui?
7: Oui.
0: Oui, la vieille.
7: Oui, ça te dérange de dire monsieur, toi?
0: Bah, je sais plus, c'est la vieille. Je vais pas dire monsieur la vieille, il faut que je dise monsieur le vieux.
7: Oh, con. Bon, t'as fini de faire ton délire, là?
0: Bah, c'était juste pour me renseigner, c'est parce qu'on m'a dit.
7: Oui, bon.
0: Travesti, tout ça.
7: Oui.
0: Changement et tout.
7: Bien sûr.
0: Bah, voilà, donc.
7: Mort de rire, hein. Et bien ton délire, hein.
0: Bah, c'est pas un délire.
7: Hein?
0: Bah, écoute, la vieille.
7: Oui.
0: On va comme ça.
7: Et enculé.
0: Ouais. Ah, tu connais mon nom?
7: Ouais.
0: Bon, bah voilà.
7: Ah, toi?
0: Bah, ça te dérangeait pas de dire monsieur?
7: Hein?
0: Monsieur enculé?
7: Non, je l'enculé tout court.
0: Bah, ouais, non, mais. Bah, non, parce que moi, je te dis, je te traite. Toi, t'es une vieille tout court.
7: Oui, tête de mort, on va te dire.
0: Ah, bah, non, je suis pas une tête de mort, je suis un enculé, je peux pas être une tête de mort d'enculé.
7: Ah, t'as même cassé la couille au téléphone?
0: Bah, la vieille, eh oh, arrête tes conneries, eh oh.
7: On va mourir.
0: Bah, la vieille bique. Eh oh, quand même. Allô, la vieille? Allô? Ah, bah, là, il est raccroché, d'accord, ok, très bien. Dans la besace de monsieur et madame, attention, un autre monsieur et madame Lavier quelque part en France. Si vous êtes amené à le faire, faites-le d'une manière soft. Voilà, ce soir c'est mal tombé. D'habitude ça se passe toujours très très bien. Il y a des fois un peu d'agressivité de l'autre côté, mais c'est normal, hein. Allez, on continue. Un autre monsieur et madame Lavier. Ah là là, regarde le Manu, il fait ses petits cochages, il coche, il barre, il.
8: Je suis dedans.
0: Allô? Ouais, la vieille?
9: Oui.
0: Ouais, ça va?
9: Oui.
0: Ouais, non, t'es jeune pour une vieille?
9: Ouais.
0: Ça va la vieille?
9: Ah.
0: Pardon?
9: À part ça.
0: Bah, à part ça, ça va la vieille.
9: Bon.
0: T'es toute seule?
9: Et toi?
0: Bah, tu dois être crevée, ma vieille.
9: Et toi, t'es tout seul?
0: Ouais, je suis tout seul, moi.
9: Je l'avais entendu.
0: Mmh.
9: Tu sais à quoi je l'entends?
0: Non.
9: Il faut être tout seul pour s'en garder compte.
0: Bah, voilà, exactement.
9: Et oui.
0: Non, je suis avec des amis, là.
9: Ah.
10: Ça va la vieille? Salut!
9: Ah, salut!
0: Ça va la vieille?
9: Alors?
0: Ouais. Tranquille?
9: Bien.
0: Quoi?
9: Sont combien tes amis?
0: 3, on est 3 au total.
9: Oh là là, 3 à chercher, bah mince. C'est quand même malheureux.
0: Bah ouais, c'est à quel âge?
9: Et toi?
0: Bah 25.
9: 68.
0: Eh bah, la vieille qui nous fait croire qu'elle a 68 ans.
9: Ouais.
0: Eh bah c'est génial. Eh bah c'était juste pour vérifier. Parce que tout à l'heure on a appelé la vieille, mais c'était un homme. Alors on s'est dit, tiens, je suis monsieur la vieille.
9: Bah non, ça collait pas.
0: Alors que toi t'es vraiment une femme, t'es une vieille quoi.
9: Ouais, ouais.
0: Voilà. Bah écoute, la vieille, on te remercie. Et puis.
9: Je vous souhaite une bonne soirée.
0: Pardon?
9: Je vous souhaite une bonne soirée.
0: On t'embrasse.
9: Ok.
0: Salut la vieille. Salut. Ciao. Bisous. Et voilà, hop, un de plus, c'est bon, voilà, ça a coupé. Et attention, un dernier, jamais 203, il faut un 3 sur 3 dans les monsieur madame quand on en a la possibilité en fonction des noms qu'on a et des numéros de téléphone, bien entendu, hein, puisque tout ça est réel. Et tout ça se fait en direct, 23h33, toujours le Star System, et dans un instant, blind test des dessins animés avec Gabriel, Françoise et Clément.
11: Allô?
0: Ouais, salut la vieille.
11: Ouais.
0: Ça va la vieille?
11: Ça va.
0: T'es pas toute jeune, hein? Ça va la vieille?
11: Mais écoute, pourquoi?
0: Bah, tu m'as reconnu?
11: Oui! Oui, Gérard, oui!
0: Comment tu vas?
11: Hein?
0: Ça va, je te réveille pas?
11: Non, pas du tout!
0: Bah, je croyais que tu dormais, moi!
11: Non, pas du tout!
0: Bah, non, bah, tu dors!
11: J'attends pour arriver. Oh, attends, parce que j'ai un as.
0: Ouais.
11: J'ai pris la rhume.
0: Ah, d'accord.
11: Et puis, j'ai regardé la 5.
0: Ah, bah voilà, bah,
11: Bah,
0: je me suis dit, je vais acheter comme il y a un reportage sur les choses.
11: Écoute, Gérard, c'est super. Comment vas-tu, mon petit petit Gérard.
0: Bah ça va bien et toi
11: mon
0: la vieille.
11: Mon grand Gérard.
0: Ouais, ça va la vieille.
11: Ouais.
0: Bon alors je me suis dit tiens je vais m'acheter, je vais m'appeler la vieille.
11: T'es super.
0: Super. Bon, qu'est-ce qu'on, qu'est-ce qu'il y avait des trucs, on avait prévu de faire des trucs ou pas?
11: Oui, tu m'avais. Attends, parce que là j'ai rue.
0: Ouais.
11: J'ai rue parce que.
0: Bouge-toi la vieille.
11: Oui, bon, je suis quand même jeune, je me réveille.
0: Ouais. Ça, tu sais quel âge déjà?
11: Je me dis qu'on allait faire quelque chose ensemble.
0: Oui, qu'est-ce qu'on doit faire?
11: Mais je sais pas, c'est toi qui décide.
0: Bah, on se voit prochainement, là.
11: Oui, mais tu vas me proposer.
0: Ce week-end?
11: Oui.
0: Voilà, ouais.
11: Tu proposes, moi je note.
0: Ça te fait quel âge, au fait? Je me suis demandé avec cet après-midi.
11: Eh bien, je suis bien 48.
0: 48, bah ouais, donc tu portes bien ton nom de famille aujourd'hui. Hey, ça va devenir, c'est vrai, hein?
11: Mais tant mieux, mais tu sais pourquoi?
0: Bah non, mais c'est pour... Ah, la vieille, tu me feras toujours autant délirer.
11: Hein?
0: Tu me feras toujours... C'est Gérard qui te dit ça, la vieille, tu me feras toujours autant délirer. J'adore.
11: Tu sais que... Bon, maintenant, on m'appelle la jeune, maintenant.
0: C'est vrai?
11: Non, mais non.
0: Ouais.
11: Attends, faut que je respire, parce que... J'ai une crise d'asthme.
0: Mm-hmm.
11: Ouais.
0: Ah, ça, c'est...
11: Ben, j'ai pris froid chez mon frère.
0: Ah, fois, bah ouais, chez qui?
11: Chez mon frère.
0: Ah, comment il s'est... son prénom, c'est...
11: Paul,
0: ouais, ouais. T'as attrapé froid chez lui?
11: Ouais, en plus, c'est vrai, j'ai un super projet. Il vient demain parce que c'est pour t'expliquer, Gérard, calmement. On a failli forcer mon appartement et me voler tout.
0: Ah, ouais, d'accord, donc.
11: Il vient parce que moi, j'ai plus de d'appareil photo.
0: Bah, je sais bien, la vieille.
11: Alors, merci.
0: Ouais, oh, ça va, je peux quand même te taquiner. Sur ton nom de famille, quand même, on peut te taquiner quand même.
11: Oh, bon, tu peux y aller quand tu veux.
0: J'ai un truc à te dire.
11: Oui.
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0: Ah.
11: Qu'est-ce que tu veux?
0: Bah, c'est des conneries, c'est des jingles que je récupérais des amis du boulot qui m'ont filé ça. Ils m'ont dit, tiens, quand t'appelleras la vieille, tu lui mettras ça.
11: Bah, tu peux y aller, hein.
0: Ouais.
11: Parce que maintenant, je m'en fous.
0: Bah, je sais.
11: Mais par contre, parce que... Je suis allé chez mon frère,
0: ouais.
11: La semaine dernière,
0: ouais.
11: Et quand je suis rentré, le gardien de l'immeuble a dit qu'on avait failli me voler.
0: Ah non, t'as vraiment le nez plein de morve, toi, hein.
11: Ben, je sais.
0: Oh là là, t'es...
11: Ah
0: hein
11: oui, mais vous aussi m'avez des médicaments, toi.
0: Ah ouais, non, mais dis donc, ouais, t'es vraiment enrhumé, tu es enrhumé, hein.
11: Non, mais attends, c'est l'asthme.
0: C'est dingue, hein.
11: Non, mais j'ai des polypes dans le nez. J'ai eu ça depuis il y a des années, hein.
0: Ça, c'est de la... C'est quoi? C'est comme de la merde, quoi. C'est de la merde du nez, quoi.
11: Ouais, alors c'est du stress.
0: Ah, c'est le stress, ouais.
11: Ouais.
0: Bah ouais, bah...
11: C'est le stress.
0: Ah, bah moi aussi, écoute, attends, deux secondes. Ah, je suis arrivé aussi.
11: Moi, c'est plus sérieux que tu penses.
0: Attends. Excuse-moi. Ah, sacré la vieille, tu changeras jamais, toi, hein. Ça fait combien de temps qu'on se connaît?
11: Bah, depuis le 22 septembre.
0: Ouais, quand même, hein, ça fait un petit bail, hein.
11: Mais oui, mon petit chéri.
0: Ça fait 2-3 mois, je sais même pas. Je me souviens même plus, tu vas me dire si je me goûte, est-ce qu'on a couché ensemble ou pas?
11: Non, pas du tout.
0: Non, mais on va...
11: Non.
0: Ça te brancherait pas, quand même? Allez, on est tous les deux, on est au téléphone. Ça te brancherait pas qu'on couche ensemble?
11: Ah, si. Oui.
0: Ah, bah là, c'est...
11: Une possibilité, là.
0: Ah, non, mais sérieusement?
11: Si.
0: Ah.
11: Ah, bon, je sais pas sérieusement aussi, là.
0: Tu vois? Quoi? T'es pas si la vieille que ça, là, hein?
11: Pas du tout.
0: Alors donc, on pourrait faire ça si on faisait un truc sérieux tous les deux.
11: Ah, Gérard, quand tu veux.
0: Bon, bah génial. Ce week-end?
11: Si tu veux.
0: Bah, je viens de voir ce week-end, alors et puis on en discute sérieusement.
11: Samedi soir.
0: C'est pour ça que je t'appelais.
11: Mon frère m'appelle, viens de bain.
0: Attends, deux secondes. Oh, attends. Ouais.
11: Moi, je parle mal en plus.
0: Ouais, je sais, ouais. C'est vrai que t'as jamais su parler.
11: Non, parce que mon frère vient demain.
0: Mm-hmm.
11: Tu vois, là, c'est
0: la bah,
11: chose
0: bon.
11: Qui revient.
0: Ouais.
11: Alors, attends, tu sais ce que je fais là? Je respire au fort.
0: Je n'ai rien compris, mais c'est génial.
11: Bon. Je respire au fort.
0: Ouais, tu respires trop fort. Bon, bah, je viens de voir demain. Samedi?
11: Samedi.
0: Et on.
11: Parce que mon frère vient prendre les photos parce qu'ils sont venus.
0: On passe la soirée ensemble, je peux dormir chez toi?
11: Oui. Pas de problème.
0: Génial.
11: Attends, mais par contre, tu sais, c'est pas aussi... Tu penses que... Parce que j'ai laissé tes meubles chez mon frère.
0: Ouais, d'accord.
11: Donc j'ai un canapé, j'ai une petite chambre, mais bon.
0: Non, mais on dort ensemble.
11: Bah, bien sûr, mon chéri.
0: Oh là là là là. On va gangbang tous les deux.
11: Bing bing.
0: Bing bing. On va bing bing tous les deux si tu veux, d'accord. Hein.
11: Par contre, il n'y a pas d'alcool à la maison.
0: Il n'y a pas d'alcool?
11: Non, parce que c'est interdit chez moi.
0: Ah ouais, mais moi je bois pas si je suis pas un peu bourré. Hein.
11: Bah, tu vires?
0: Je bois pas si je suis pas un peu bourré. Je veux juste te dire, je baisse pas si je suis pas un peu bourré. Hein.
11: Bon, bah, écoute, mon chéri. T'as de ta bouteille. Moi, je prends du feu.
0: D'accord.
11: Parce que, non, parce que j'ai une maladie.
0: Bah, je sais bien. Toi, il n'y a pas de problème. Mais moi, il faut que je bois un tout petit peu. Hein.
11: D'accord, mon chéri.
0: Ah, faut que je sois un peu bourré pour bander. Hein. Ah, la vieille, je t'ai bien eu, t'as balé. Allez, attends, deux secondes. Voilà, je t'embrasse. Allez, à samedi.
11: D'accord. Et attends, tu me rappelles à quelle heure?
0: Samedi?
11: Oui.
0: Vers 14-15 heures.
11: Oui, d'accord.
0: Je t'embrasse.
11: Moi aussi.
0: Allez, fais-moi un bisou.
11: Moi aussi, je
0: te donne
11: d'énormes bisous.
0: Bah, attends, je t'embrasse.
11: Bye, bye.
0: Ah, ah. Allez, à bientôt. À samedi. Bisous.
6: Allô?
0: Vous m'entendez bien? Vous? Allô?
6: Allô, oui?
0: Oui, vous m'entendez ou pas?
6: Ah non, mais je vois pas.
0: Ah bon. Donc je suis bien chez monsieur et madame le sourd alors?
6: Oui?
0: Ah, vous êtes sourd?
6: Non, non.
0: Ah, parce que vous m'entendez là ou pas? Là, quand
6: oui, vous êtes qui?
0: Mais je suis en train de faire des tests là, vous m'entendez bien? C'est... Vous êtes le sourd ou pas là?
6: Ouais, bon, je sais pas.
0: Vous êtes sourd? Voilà. Le gag à 2 francs, bien sûr, qui ne fait rire que moi. Et encore même pas. Mais je vais m'en faire un petit dernier.
8: Allez, tu fais l'inverse, en fait.
0: Hein?
8: Tu gueules.
0: Ouais, d'accord.
8: Le sourd!
0: Oh là là là là, tu me fais rire, toi. Tu vois, il a trop de bonnes idées. Attention, un jour on va nous le voler, un jour on va nous le piquer.
8: Ce gars.
0: J'ai peur, j'ai toujours peur qu'il y ait des gens d'Europe 1 ou d'RTL qui nous écoutent, les grosses têtes. Oui. Allô?
10: Ouais.
0: Oui, allô? Monsieur Sonoton?
10: Monsieur Sonoton.
0: Allô, je suis bien chez monsieur et madame Sonoton?
10: Ouais, ben, t'es un vrai con, mon gars. Hein. Et si tu rappelles, je te jure que la prochaine fois, tu sais, j'ai un petit truc avec le numéro, j'ai trappé dans 2 secondes.
0: Ouais.
10: Attends, bouge pas, hein.
0: Allô?
10: C'est quoi?
0: Allô, monsieur Sonoton?
10: Sonoton, espèce de con.
0: C'est monsieur qui, là?
10: Encule-toi, bâtard.
0: Encule ton cul. On me l'avait déjà dit. Ah ouais, effectivement. Donc là, ça... Effectivement, donc là... Et donc, si je le rappelle, là, il a mon numéro?
8: Non.
0: Que dalle. Tu rigoles ou quoi? Je flippe.
8: Mais non, il va pas t'avoir.
0: Si, je flippe.
8: Mais non, n'aie pas peur.
0: Non, non, rappelle pas. Non, je flippe.
8: Non, mais rappelle-le. Dis alors, tu l'as
0: non,
8: mon
0: non,
8: numéro?
0: Non, les gars, je flippe, flippe.
8: Alors, tu l'as mon numéro, le sourd?
0: On va nous le piquer, Manu, tu fais gaffe. Hein, file là, on va nous le piquer. Hein. Ça, un jour, il va y avoir un mec...
8: Ouais, mais
0: de...
8: je veille.
0: Allô? Allô? Ah bah tu vois, il a pas vu mon... Vous voyez, c'est tout con. Oh, un petit dernier, t'en as un autre.
8: Oh, j'en ai...
0: Allez, un dernier pour le fun, là. Allez, le dernier. On s'excuse, hein, je ne suis pas... c'est pas moi qui cautionne ça, hein, c'est Axel Duroux. Hein. C'est Axel, mon PDG, qui me dit à chaque fois, faites-le, qu'est-ce qu'on se marre, j'écoute ça avec ma femme, je suis mort de rire, allez-y, abusez. C'est lui qui dit abuser. Hein. J'ai lu un article sur lui aujourd'hui dans la presse, bien. Oh là là, il fait des belles photos dans son bureau, belles éloges. Alors, dans le petit dernier où ça va gueuler, là. Ah là là là là. Après, on ira du côté du répondeur, et puis j'espère qu'il va y avoir du monde, toujours. Vous appelez, ils appellent en masse, toujours au 0803 085000, ou on met la clé sous la porte. Allô?
12: Allô?
0: Allô, le sourd?
12: Oui.
0: Allô? Tu m'entends?
12: Oui, oui.
0: Allô? Allô, le sourd? Tu m'entends ou pas, là? Je suis bien chez monsieur et madame le sourd?
12: Oui, oui.
0: Tu m'entends? Vous m'entendez?
12: Qui c'est, là?
0: Vous m'entendez bien?
12: Qui c'est?
0: C'est un collègue.
12: Oh.
0: Allô? Oui, c'est monsieur Sonoton, à l'appareil.
12: Hein?
0: C'est monsieur Sonoton. Allô, monsieur le sourd?
12: Oui.
0: Vous m'entendez?
12: Oui.
0: On n'est pas si sourd que ça, alors. Vous m'entendez bien?
12: Oui, oui.
0: Sûr, hein? Pas de problème?
12: Bon, allez, au revoir.
0: Au revoir, monsieur. Oui, j'avais entendu le muet, oh là là. Ah. Oh là là là là là là là là là là là là. Quel talent. Voilà, donc c'était un monsieur madame comme chaque soir. On a déjà fait des monsieur madame Meunier Tudor, des monsieur madame Connard. Qu'est-ce qu'on a fait déjà qui était sympa aussi? On s'était bien marré.
8: On a fait des couillons.
0: On devrait faire un bouquin. Hein.
13: On a fait.
14: Oh putain, faut que je fasse un book. Ahmed.
13: Non, ou une cassette vidéo.
14: Faut que je fasse une cassette vidéo, un bouquin, ou un truc comme ça, là. CD. C'est des gags. Hein, des monsieur, le CD, monsieur, madame. Ça peut être très sympa, ça.
15: Le monsieur, madame que j'ai préféré, c'est monsieur, madame la cloche.
14: Monsieur, madame la cloche. Oui, quand là, tu décroches. Ouais, allô, je t'ai pas sonné. Ouais, ouais c'était. Il y en a d'autres en préparation, là. Oh là là, attention, il y a les.
13: Manu vient de.
14: Manu vient de retrouver un vieux dossier qui s'appelle Les mémoires de femmes.
13: Chic FM. Pochette, monsieur.
14: Ah là là là là là.
13: Ça l'est pas. Pochette, monsieur.
14: Putain, il y a marqué, il y a même des autocollants de carbone 14.
13: La voix du lézard, mais je kiffais. Hein.
14: Attention. Hein. Alors.
13: Tu veux quoi? C'est ce qu'on a déjà fait?
14: Quand je pense que la dernière fois, Manu me disait, putain, ce qui serait sympa, c'est qu'on rappelle qu'on fasse des canulars. Il me voulait qu'on fasse des canulars Marx Calia. Ah ouais. Qu'on appelle Mitsu.
13: Ça me ferait kiffer, moi.
14: Ah, les années 80 sur NRJ, ouais. C'était bon quand même. Hein. Que je n'y vais pas. Eh bien, c'est simple, c'est qu'on a demandé des discothèques de Tours. Pour une fois, on avait fait la demande. Mmh. Où il y en a qui refusaient parce que c'est pas techno.
16: Il y a pas vraiment de grandes salles à Tours.
14: C'est vrai. Mais même une petite boîte, mais elles ont refusé. Donc je lance un quoi.
16: Faudrait que tu vois avec.
14: Je lance
16: un. Il y a une petite radio locale qui s'appelle Radio Béton.
14: Ouais, Béton.
16: Ils font des trucs sympas.
14: Ouais. Non, d'accord, ok, non, non, mais d'accord, mais moi c'est pas avec une radio que je veux travailler, c'est avec une discothèque, je veux faire une soirée. Donc je suis prêt à venir à une soirée à Tours. Quoi?
13: T'es pas venir gratos, c'est ça?
14: Non, j'ai pas dit gratos, attention, ne me faites pas attention, hein. Faites pas dire ce que je n'ai pas dit, attention. Non, mais je veux venir à Tours, donc j'aimerais bien, donc si je lance un appel officiel, je veux venir à Tours, car, je sais pas, toutes les filles avec qui, et tous les mecs qui passent de Tours, déjà, à chaque fois que c'est de Tours, il y a toujours une nana, c'est vrai, hein? C'est vrai, c'est donc on a l'impression qu'il y a que des nanas là-bas, et en plus vous êtes généralement c'est vrai que vous êtes sympa, en plus c'est étudiant, en plus généralement elles ont entre 21, 22 et 24 ans, donc je me dis tiens, ça doit être joli, ça doit être tout mimi tout ça, hein. Mm-hmm. Oh, il doit y en avoir des bonnes, hein. Hein, hein, il doit y en avoir des bonnes là-dedans, là. Aïe aïe aïe, je fais comme la braise, moi j'y vais, je casse tout la baraque, hein. Attention, hein. Quoi, qu'est-ce qu'il y a, hein? Quoi?
16: Il
13: y a un énorme problème.
14: Pourquoi? C'est quoi le problème?
13: Ça pue.
14: T'as pété?
13: Si, non.
14: Oh, t'es dégueulasse, rien, c'est mimi. On est en train de parler de d'amour et de beauté. T'as largué?
13: Franchement, c'est chaud.
14: Mais c'est comme ça que moi je
13: attends, prouve mon amour à Manu, c'est tout.
14: Émilie,
13: je
14: vais aller sentir quand même, hein. Je reviens.
16: Ouais,
13: même toi, ça va s'évaporer. Il m'aime beaucoup quand même, hein.
14: Mais y a rien, là.
13: Si, ça pue.
14: Mais non.
13: Si, ça sent.
14: Ça sent encore moins que tout à l'heure, hein,
13: ah oui,
14: je rassure.
13: Mais... Putain, ça sent la pourrie.
14: Mais ouais, bah oui, j'ai bouffé des œufs durs ce soir, hein, j'y peux rien. Et c'est.
13: Oh, hey.
14: Et voilà, je sais pourquoi quand je pète, ça sent mauvais. C'est parce que je mange des œufs durs à la cantine.
13: Ah, ça me pique à la gorge.
14: Ouais, bien sûr.
13: Oh, ça pique à la gorge.
14: Ah
13: non, mais attends.
14: Hey, c'est Tchernobyl. Hey,
13: Émilie.
16: Ouais.
13: Ah, il pique à la gorge, son prout. Oh, sans déconner. T'as bouffé de la pourrie.
14: Bah, je sais pas, on demandera ça à Sagérès.
13: Oh, t'as prouté grave.
14: Ah oui, mais j'arrête pas depuis tout à l'heure.
13: Oh là là là là, la violence.
14: Alors,
13: c'est pour ça que le petit Manu, il est pas bien en ce moment. Regarde, il a ses moustaches qui sont en train de friser.
14: Je me sens mal.
13: C'est plus des moustaches, c'est du gazon qu'il a. Bon, Émilie, revenons un petit peu à notre sujet de départ, à savoir le Québec.
16: Ouais, bah en fait, je suis partie pendant 2 mois.
13: Bah, je sais bien, tu m'as bien manqué, tu sais, toi. Mais on va se rattraper, tiens, prends.
16: Ouais, je suis partie pendant 2 mois, en fait, mon village est jumelé avec un village du Québec.
13: Ouais.
16: Je suis partie dans une famille avec une amie.
13: Ouais.
16: Et mes parents ont reçu une Québécoise.
13: Ouais.
16: En fait, j'ai découvert donc le Québec et les Québécois qui sont très très sympathiques.
13: Ouais.
16: Et tu serais impressionnée par les Québécoises à mon avis.
13: Ouais. Bah tiens, elles vont prendre.
16: Elles sont enfermées 8 mois de l'année à cause de du temps.
13: Ouais.
16: Ok.
13: Donc du coup, elles sont enfermées, elles sont dans leur lit, quoi.
16: Si tu veux, là-bas, ils sont assez pudiques.
13: Ouais.
16: Et c'est interdit de faire 5 nuits, par exemple.
13: Ouais. Ah, de quoi?
16: Et c'est interdit de faire 5 nuits.
13: De quoi?
16: Les filles n'ont pas le droit, que ce soit sur les plages ou dans les piscines, de faire seins nus, c'est interdit.
13: Ah, de faire seins nus?
16: Ouais.
13: Ah, j'ai compris, ils n'ont pas le droit de faire ça nu, en parlant du sexe. Je me dis, comment ils font
16: alors? De faire seins nus.
13: Ah, de faire seins nus. Mais il y a beaucoup d'endroits, on était en Italie. Moi, j'étais au Club Med en Italie cet été, et c'est vrai que je l'ai quand même souvent dit, mais on n'a pas vu une Italienne seins nus, quasiment, non. Elles sont toutes, non, mais c'est vrai, hein. Elles ne montent pas leurs seins, c'est marrant, hein. C'est dommage.
16: Alors, j'ai gardé
13: que
16: la France, tu vois.
13: J'étais en forme, au club.
16: Tout ça.
13: Tu vois ce que je veux dire?
16: Mais en fait, je suis allée en boîte à Montréal, et les filles sont carrément sans culotte, quoi. un peu comme à Paris, elle se déchaîne complètement.
13: Ouais, il fait chaud. C'est où ça?
16: C'est à Montréal.
13: À Montréal, ouais.
16: Ouais.
13: Ouais. Et tu parles un petit peu le...
16: Ben, je suis capable, par exemple, de te dire que je vais bien et puis que ça crée sa tabarnak.
13: Ah ouais, mais ça, c'est des mots faciles, ça.
16: Ouais, ouais.
13: Tiens, par exemple, j'ai avec moi le dictionnaire de la langue québécoise.
16: Mais non, non, mais je sais que... C'est pas ça qu'il faut. Ce qu'il faut, c'est la parlure québécoise.
13: Parce que quand on appelle le Québec pour faire le jeu des trois mots...
16: Ouais, voilà, c'est ça. Mais en fait, je t'explique, c'est que là-bas... tu peux pas prendre le dictionnaire comme ça.
13: Voilà.
16: Ils ont vraiment des expressions.
13: C'est ce que je leur disais à Phil Darmanin.
17: Bien sûr.
16: C'est ni américain ni français quand même.
13: Bah évidemment.
17: Bah ben oui, j'ai claqué 65 balles pour que dalle alors.
16: Pour dire regarde la belle voiture, ils vont dire tu es donc Chris de Beauchard.
13: Ouais.
16: Tu vois.
13: D'accord.
16: Donc c'est vraiment mélange américain, français, québécois. D'ailleurs, il y a un film qui s'appelle Elvis Graton et qui fait une parodie un peu là-dessus sur la langue québécoise, quoi.
13: D'accord. Donc tu nous conseilles un dictionnaire, tu nous conseilles pas le dictionnaire?
16: Non, non, non, non.
13: Putain, mais j'en étais sûr. Mais je vous l'ai dit, bande de cons, bande de tabernac.
17: T'as raison,
13: vous êtes vraiment, putain, sans déconner,
17: espèce de baloche.
16: Va voir les buzz et puis déjà tu vas t'initier un peu au langage québécois.
13: Non mais nous on a besoin plus que d'aller voir des gens pour apprendre, on a besoin simplement d'un bouquin qui quand on décide de prendre un mot et de le faire dire dans le jeu des trois mots, que les gens de l'autre côté ils comprennent quoi.
16: Ouais,
13: j'ai cherché sur internet, putain, tabernacle, tabernacle, sans déconner, bon c'est grave ça. Je prends, c'est quoi, bon, c'est vrai que le mot le plus connu et qui est le plus marrant, c'est quand on dit comment vont tes gosses, on dit que les gosses c'est les couilles.
16: Ouais, voilà, c'est ça.
13: Par exemple, bon, par exemple.
16: Attends, je t'apprends un truc, c'est que pour eux les seins c'est les boules.
13: Ouais.
16: Ils appellent ça les boules.
13: Ouais, c'est comme au lieu de dire un juron, on dit sacristi, sacristi.
16: Ouais, ouais.
13: Ah, c'est des trucs, c'est marrant quand même.
16: Sacrément, ou maudit hostie, des trucs comme ça.
13: Ouais. Moi, j'ai fait également le Québec, puisque je suis allé faire une soirée techno, dans la forêt, il y a 2-3 ans. Bah ouais, c'est vrai. Bon, bah, j'ai fait ça, je me suis fait attaquer par des moustiques.
16: Ouais, les maringouins.
13: Oh putain,
16: ouais.
13: Des trucs énormes, et des trucs, ça devait faire. J'ai joué, ouais. Attention, j'étais avec un électrophone là. Comment ça s'appelle? Pas un sonotone, là. C'est un truc où t'éclairais la lumière, là. C'est un dictaphone, là.
17: Un électrogène?
13: Voilà. Un groupe électrogène.
17: Ouais, d'accord.
16: D'accord.
13: Donc, on était chauffés à l'électrogène pour la lumière. Et donc, on jouait, c'est comme une rave en plein air.
16: Ouais.
13: Et donc, moi, je jouais vers 1h, 2h du matin. Et ce qui fait qu'avec la lumière des spots et bien sûr de la régie qui était dehors avec les lumières de la platine et la tête de mixage, putain, je me prenais des trucs dans la gueule, mais des trucs qui allaient...
16: Ah, ouais.
13: Non, mais ça arrivait, mais c'était immense. C'est des trucs, ça fait combien? Ça fait 15 kilos, ces bestioles.
16: Non, mais en fait, on est allé au parc national de la Mauricie et on a passé un week-end l'enfer, quoi. On s'est fait bouffer partout.
13: Attends.
16: Ouais, c'est pire que ça, hein. C'est vraiment pire que ça.
13: Ah non, c'était des gros trucs.
16: C'est infernal.
13: Ça arrive. Et puis d'un coup ça fait...
16: Oui, c'est une colonie.
13: Ah bah à un moment donné tu mixes, mais d'un coup t'as le disque qui se barre en couille parce que l'autre t'as un gros truc, un gros furoncle qui doit faire à peu près 15 mètres de long qui vient te tomber sur ton disque.
16: Non, et puis ils te vendent des crèmes à 13 piastres qui ont rien d'extraordinaire, quoi, franchement.
13: Pas dans les rêves, hein. Non, pas dans les rêves. Bah ça me fait plaisir, t'as l'air sympathique, Émilie. Non, bah t'as l'air souriante d'avoir la pêche, ça me...
16: Ouais, ouais,
13: non, mais sérieusement, ça me fait bien plaisir.
16: Tous les soirs, je m'endors avec toi, d'ailleurs, je regrette que tu sois pas là toute la nuit, parce que je suis un peu insomniaque.
13: Bon,
16: vois,
13: bah ce soir, bah,
16: je
13: vais faire un peu de rab avec le débat entre les nuits.
16: Tu sais, il y a des bons groupes aussi au Québec.
13: Oui, c'est bien, c'est qu'elle écoute vachement ce que je lui dis, elle. Tous les deux. Non, mais on irait bien ensemble, tous les deux, parce que je n'écoute rarement les gens qui me parlent.
16: Très bavarde.
13: Non, mais bavarde ne veut pas dire ne pas être attentive.
16: Bah, c'est vrai, mais bon.
13: Non, mais j'ai le même défaut que toi, alors, je te rassure.
16: J'ai des idées qui fusent tout le temps, donc ouais. Tu vois, j'ai envie de dire les trucs.
13: T'es comme moi, toi. Tu travailles. Non, t'es comme moi, toi. Ouais, t'es comme moi, putain, sans déconner.
16: Bon, je pense qu'il y a plein de gens qui sont comme toi, mais.
13: Ouais, mais enfin, tous les deux, comme on s'entend particulièrement.
16: En tout cas, au départ, j'étais très intimidée, mais bon.
13: Mais c'est vrai que je mets à l'aise finalement. Parce que j'impressionne de l'autre côté, et quand on est sur l'antenne, on se dit oh là là.
16: Tu vois, hors antenne, je suis là, je participe et tout, j'ai pas le téléphone à la main, quoi.
13: Ouais.
16: Tu vois, je suis là, je fais des commentaires toute seule, et puis bon.
13: Et puis quand tu te dis que je vais tomber à l'antenne, je vais flipper, finalement,
16: ouais,
13: je suis tellement gentil, je suis tellement beau, je suis tellement souriant, je mets tellement les gens à l'aise.
16: Je ne l'ai jamais vu. Je sais absolument pas.
13: Ah, c'est pas beau à voir. C'est pas beau à voir. Il y a des photos là que Phil Dard est en train de regarder, des photos de vacances du Club Med. Uh-huh. Elles sont sur internet, les photos que tu voyais, non?
17: Non, c'est
13: des photos perso.
17: Des amis,
13: ouais, ouais. Par contre, il y a une ou deux photos de vacances de cet été dont j'ai accepté que les amis qui ont pris ces photos les mettent sur internet. Elles y sont?
17: Ah, je sais pas, dans le chez toi
18: dans
17: oui.
18: Ton site
17: ouais. Ah, il faudra que j'aille
0: bon,
17: voir.
0: Hein. En tout cas, sachez qu'il y aura peut-être quelques...
17: Non, hé oh. Écoute bien, quand même. Tu vois ce que je veux dire ou pas?
16: Non, absolument pas.
0: Bon, alors, écoute bien, je te rajoute du texte.
16: Ouais, non, c'est bon, j'ai compris, j'ai
0: rajoute...
16: compris.
0: Non, mais je te rajoute du texte.
16: T'envole pas.
0: Je vais te baiser. Non, t'es célibataire, toi?
16: Je pose une question,
0: Max. Ah, bah, ça tombe bien, je suis là, t'as de la chance.
16: Est-ce que t'es comme ça avec tes copines ou tu es charmant?
0: Ah non, je suis adorable, je n'ai rien à voir avec ce que je suis à l'antenne.
16: D'accord,
0: mais
16: d'accord.
0: Alors, rien à voir, je
16: d'accord.
0: suis une... Non, j'ai un défaut, c'est que...
16: En tout cas, la jeune fille qui est en amour avec toi, qui est dans le sud de la France,
0: oui.
16: elle doit avoir de la chance. Mais je pense qu'elle a de la chance.
0: Ah, tu crois, mais moi aussi j'ai peut-être de la chance de la voir aussi.
16: Oui, je pense.
0: Bah, peut-être, hein, aussi, hein.
16: Bah, si tu l'as choisie, c'est qu'elle est bien.
0: Ah oui, elle a quelque chose, oui, ça c'est sûr, oui, elle me plaît, en plus elle a un bon caractère, elle est douce, elle est jeune, elle me prend pas la tête, je lui prends pas la tête, non, ça se passe bien, non.
16: Tu gâtes ma dépendance.
0: Non, moi j'ai un gros problème, qui est un gros problème dans la vie privée, c'est que je suis très très souvent en train de penser au boulot, et voilà, Non.
16: Mais t'as l'air d'aimer ça en plus.
0: Non mais j'aime ça putain. Tu vois ce que je veux dire ou pas?
16: Ah ouais là c'est bon.
0: Non mais sérieusement voilà. Bon pour revenir au Québec quoi, fabuleux hein, vraiment. En tout cas
16: non,
0: moi
16: mais ça vaut le coup parce que si tu veux ils sont la mentalité est complètement différente.
0: Génial, c'est vrai qu'ils sont gentils.
16: Tu peux aller chez le voisin comme ça, ils mangent à 5h le soir.
0: Ah, tu peux venir, tu t'installes à leur table et tout, il n'y a pas de problème.
16: Ils ont le temps, non mais si tu veux, ils ont le temps de vivre, ils respirent là-bas, ils ne sont pas les uns sur les autres. Faut savoir que...
0: Ils ont de la place, ceci dit, par rapport à nous. Hein.
16: Rien que le Québec, ça fait 6 fois la France.
0: Hein. C'est ce que j'allais dire, ils ont de la place.
16: Ils sont très peu.
0: C'est vrai.
16: Voilà, un avantage. Alors,
0: J'ai vu les baleines là-bas.
16: Ah ouais,
0: bah, je sais plus où dans quel endroit ça se trouve exactement, mais il y a un endroit.
16: J'ai vu des orignaux par contre.
0: Il y a des endroits où on peut aller voir des baleines, donc tu vas avec des caddies là, des.
16: Ouais, des trucs.
0: Des zodiacs.
16: Ouais.
0: Voilà, j'allais dire des caddies. Des zodiacs, parce qu'en caddie, tu coules là. Tu vas en zodiac, 7-8 là-dedans, et puis tu vas avoir des belugas et des baleines à bosse. C'est impressionnant, hein.
16: Ouais.
0: Non mais c'est vrai, ça donne peut-être, la façon dont j'en parle, ça donne peut-être pas envie d'y aller, mais franchement, ça vaut le coup.
16: Non, mais tu vois, en plus, ceux qui sont allés voir South Park, jugez pas le Québec par rapport à ça, c'est absolument pas comme ça.
0: Par rapport à South Park?
16: Bah, parce qu'en fait, dans
0: oui,
16: le film
0: deux,
16: South Park, ils font tout un truc.
0: Oui. Non, mais je pense pas que les... Non, mais déjà, South Park, ça s'adresse vraiment aux 15-19, donc rassure-toi, le public qui est potentiellement un peu allé là-bas.
16: Je suis pas d'accord avec toi.
0: Tu crois que les gens vont faire par rapport au dessin animé? Attends, on s'en sort pas alors.
16: Non, mais c'est parce que il y a des gens qui sont un peu primaires, quoi, comme ça.
0: Ouais, d'accord.
18: En plus, c'est couillon parce que les héros du film qui sont les gamins, ils sont pour le Québec.
16: En plus, voilà.
0: En
16: plus, ils se courent un peu dans le film parce qu'ils confondent Canadiens, Québécois, donc ça n'a rien à voir. Hein.
0: Ouais, c'est vrai, ouais. En même temps, je ne pense pas que le président de l'Irak a un aussi gros zizi qu'on le voit, dans le South Park en même temps. Hein.
16: Ouais.
0: Bah, ça me fait bien plaisir, en tout cas, Émilie, d'avoir discuté un petit peu avec toi. Quelque chose à rajouter ou pas ou...
16: Bah, moi, il y a un truc que je voulais savoir.
0: Est-ce
16: que tu fais toujours des recherches pour la fille qui devrait être assistante avec toi?
0: Oui.
16: D'accord.
0: Bah, j'en ai déjà vu 7.
16: J'imagine que t'en vois énormément.
0: Non, j'en ai vu 7 cette semaine. Je peux vous dire, pour celles qui nous écoutent et qui ont déjà eu l'entretien, qu'il y en a 2-3 qui m'ont bien intéressé, que la semaine prochaine, j'en vois encore 7 ou 8.
16: Là.
0: Et je crois en voir encore la semaine d'après encore 7 ou 8.
16: Et ce serait pour quand exactement?
0: Oh, bah, le plus vite possible, mais comme il y a beaucoup de demandes et que je veux rencontrer beaucoup de gens, on va dire qu'au maximum pour 15 octobre, 1er novembre. Au grand maximum 1er novembre le poste est pris, voilà, et j'espère avoir quelqu'un de compétent qui voilà, je ne dirai pas ce que je recherche, il y a des petits trucs pièges. Voilà. L'entretien ça dure 10 minutes, c'est très sympa, c'est juste pour le plaisir de se voir, tu peux toujours venir.
16: Ouais, pourquoi pas.
0: Voilà, hein. Voilà. Tu vois ce que je veux dire?
16: Oui, très bien.
0: T'es célibataire ou pas, toi?
16: Eh bien, écoute...
0: Ouais, t'as un copain, d'accord.
16: Ouais.
0: Bah, ça, quand la fille commence à dire, c'est genre la
18: nana... C'est pas un problème, amène-le, on le casse.
16: Je vais pas te mentir, ça servira à rien.
0: Non, mais il faut pas, non, mais justement, j'attends pas à ce qu'on me... Non, pas du tout. T'es bien, t'es heureuse avec lui, t'es bien.
16: Tu zappes quand c'est une fille, ouais, bon, d'accord, t'es pas célibataire.
0: Non, mais t'es bien, t'es bien avec lui, ça va, tu serais prête à...
16: Écoute, il est à l'armée, donc voilà, quoi.
0: Ah, ouais, d'accord. T'es prête à le quitter, t'es prête à... Pourquoi tu cherches un boulot pour la radio?
19: Comment tu... Bah ouais, j'aimerais bien être sur Paris en fait.
18: Viens, viens, viens, je te dis. Je rigole, Émilie. Moi, c'est vrai, bien. Mais t'as raison. Pourquoi je suis comme ça? Alors, je suis pas comme ça dans la vie privée. Mais c'est hallucinant.
19: Bah ouais, mais j'imagine que travail, t'es comme ça, quoi.
18: C'est une part de folie. Mais c'est ce que je disais à l'antenne. C'est la part de folie qu'on a en nous. Moi, je l'exploite entre 21h et minuit.
20: On a fait un entretien, il nous a niqué. Hein.
18: Voilà, exactement.
20: Putain, on a pris, hein.
18: Voilà, exactement.
20: Oh là là, on a
18: je les ai attrapés, les deux, hein. Ouais. Ouais, Émilie. Ils en redemandent encore.
19: Je pense que je vais t'écrire et puis je t'envoie un petit truc.
18: Bah exactement. Non, mais très bien, très vite.
19: D'accord,
18: et puis, je réponds à ce que Manu me demande depuis à peu près un mois. Il redemande un entretien, il va l'avoir.
20: Non, c'est gentil, merci.
18: Voilà, je t'embrasse, Émilie.
19: Mais moi aussi, Max.
18: À très bientôt.
19: Bye.
18: Oh putain, la voix qu'elle a, elle. Ah, ah, ah, ah, quand même, hein. Elle est encore là, Émilie, quand même. T'as une voix, toi, quand tu dis au revoir, redis au revoir.
19: Au revoir.
18: Oh là là, elle est bien, hein. Hein,
20: bien, bien.
18: Ah non, mais elle est, j'aime bien, moi. T'as fini tes études?
19: Bah, en fait, je fais des études par correspondance.
18: Ah oui, d'accord.
19: Et je bosse en même temps parce que ça me permet de voyager. Je suis assez indépendante.
18: Tu veux voyager sur Paname, toi?
19: Ouais, pas seulement, à l'étranger aussi.
18: Non, mais là, tu resteras. Attention,
19: ah,
18: hein.
19: Évidemment.
18: C'est un vrai job, hein.
19: Sur Paname, hein.
18: C'est un vrai job, c'est pas un stage.
19: Ouais,
18: hein.
19: Bah, j'ai bien compris.
18: D'accord, tu feras la correspondance de via Paris.
19: Oui, bien sûr.
18: Voilà, très bien. Au revoir, Émilie.
19: Bye.
18: Hein?
19: Au revoir.
18: Oh, dis-moi au revoir, toi. Tu sais que tu me mets la gaule, toi. Hein? Tu sais ce que tu vas gagner, toi? Tu sais ce que tu vas gagner?
19: Allez, vas-y.
5: Ton poids en Malabar qui croque, le Malabar qui croustille au goût pomme ou fraise.
18: Ouais, voilà, c'est ça ce que tu veux.
19: Formidable.
18: Hein, ça te ferait plaisir ou pas?
19: Ouais, carrément.
18: Non, mais c'est bien. Bah écoute, à bientôt.
19: Bye.
18: Oh, t'as la voix ici.
20: Dis pas au revoir.
18: Tu sais ce que tu vas gagner, toi?
5: Ton poids en Malabar qui croque, le Malabar qui croustille au goût pomme ou fraise.
18: Ah ouais, oh là là. Non mais c'est vrai que t'as une putain de voix, toi.
19: On dit aussi que j'ai un joli sourire. Oh.
18: Ah ouais, c'est vrai?
19: Ouais.
18: T'es comment physiquement?
19: Bah écoute, je suis 1m65. Je pèse 49 kilos.
18: Ouais.
19: Je suis châtain, mais en fait, là, je suis blonde avec le soleil du Québec. Et ouais. J'ai les yeux noisettes.
18: Ouais. T'as la chatte rasée ou?
19: Ça me fait, regarde ça.
18: Ça me regarde pas, dis donc.
19: Pas pour l'instant.
18: Oh, oh. Elle l'a dit. Oh, je vais te donner. Tu sais que je vais te donner, toi. Ah ouais, non mais là... C'est que toi, attention, hein.
19: Mm-mm.
18: Attention, hein. Tu sais que tu vas peut-être tomber dans mes filets, toi.
19: Non, c'est possible, hein.
18: Non mais c'est possible, hein. Non mais on rigole. Peut-être que je vais avoir une cagoule rouge et quand tu vas arriver, direct, je vais attraper, hein. Hein. Peut-être que je vais bouffer la moule direct, hein. Bah alors.
19: Je pense pas que tu sois aussi audacieux.
18: Oh, les gars.
20: Ouais, bah,
18: ah,
20: ouais.
18: C'est mal me connaître, hein.
20: C'est clair.
19: Bah, écoute, je te connais vraiment pas, donc.
18: Eh ben, viens sans culotte. Eh ben, viens. Viens sans culotte. Direct.
20: Oh, hein. Il tient pas l'aéroport, hein.
18: On ferme la porte et tout. On fait l'entretien cuisse écartée, tu vas voir un peu. Hein?
19: On n'est pas là pour faire un film pornographique. Hein.
18: Bah non, mais tu dis que peut-être que je parle trop. Hein?
19: Non, mais j'ai pas voulu dire qu'il fallait que tu montres que t'étais capable.
18: Ah bon, tu d'accord. Non, en plus, je suis pas comme ça.
19: Ouais, je pense pas non plus.
18: Non, mais j'aime bien parce que t'es percutant. Je me dis qu'on pourrait bien s'entendre ensemble, ouais. Dans les bureaux. Bah après, il faut travailler quand même, hein. Il y a du boulot, hein.
19: Moi,
18: il y a les maisons de disques, il y a le courrier réceptionné, il y a les disques à écouter, il faut s'occuper des émissions du dimanche soir éclectique. Tu connais l'émission du dimanche?
19: Ça dépend.
18: Faut pas mentir.
19: À quelle heure?
18: 22h minuit.
19: Ouais.
18: La nouvelle émission, là, sur la musique.
19: Ouais.
18: Éclectique, t'as déjà entendu?
19: Je crois.
18: Ouais, ouais,
19: je t'écoute tous les soirs.
18: Mais toi, tu m'écoutes, mais moi, je te kiffe. Tu vois ce que je veux dire?
19: Ouais,
18: t'as compris ou pas, là?
19: Oui, je vois.
18: Ouais. Tu sais ce que tu vas gagner, toi?
19: Vas-y.
5: Ton poids en Malabar qui croque, le Malabar qui croustille au goût pomme ou fraise.
18: Je vais te croquer, moi, la salope. Non, je rigole, Émilie. Je suis obligé de dire ça à chaque fois. J'ai tellement peur que les gens finissent par le prendre mal ou alors, tu sais,
19: non,
18: des fois.
19: Non, mais absolument pas.
18: Non, parce que
19: je connais un peu ton humour, donc ça va.
18: Mais des fois, on s'entend bien avec des gens et pourquoi il faut quand même que je sois un peu vulgaire?
19: C'est comme ça.
18: C'est comme ça, c'est la vie. Hein. On se refait pas.
19: Voilà.
18: Hein, on change pas une équipe qui gagne.
19: Tout à fait.
18: Je t'embrasse très fort, Émilie.
19: Moi aussi.
18: Et à très vite.
19: À bientôt.
18: Tu sais que t'as une putain de voix, tu sais ce que tu vas gagner?
5: Ton poids en malabar qui croque, le malabar qui croustille au goût pomme ou fraise.
18: Ah ouais, non mais là c'est clair. Non mais toi, faut qu'on reste en contact, hein.
19: Tout à fait.
18: Ah ouais, non mais attention, j'ai dit que j'étais amoureux, bon, que j'aimais bien une personne. D'accord. Mais c'est quand même dans le sud, alors toi t'es à Tours, tu vois.
19: Ouais.
18: Et toi tu veux venir sur Paname très vite.
19: Si tu veux, je t'envoie une photo demain et tu reçois ça samedi. Tu me diras des nouvelles dimanche soir ou lundi, dans la radio.
18: Tu vois ce que je veux dire? Souris un peu. Ça y est, j'ai la photo. T'es bonne, tu peux venir, t'es prise. Non mais viens, envoie-nous une petite photo, ouais, ça me ferait plaisir. D'accord? Hein?
19: Ouais.
18: On fume pas par contre, alors ça par contre tu fumes pas. Hein.
19: Comment?
18: Tu fumes là?
19: Non.
18: Menteuse. Tu fumes ou quoi? Tu fais quoi là? T'es en train de bouffer? T'es en train de sucer une queue. Oh là, c'est étouffé. Bon, bah écoute, avale et puis avale. Ça va?
19: Allô, ouais, ça va.
18: Mais tu faisais quoi?
19: Je buvais.
18: Oui, d'accord, ok. Ouais. Ouais, j'ai bien compris. Bon, bah très bien, Émilie, à très vite. Allez, je t'embrasse très fort et envoie-nous vite la photo, ton CV ou un petite lettre de motivation et on prendra contact ensemble, d'accord?
19: Ok.
18: Je t'embrasse.
19: Au revoir.
18: Wow, t'as une voix, toi, putain. Bon, on lui repasse le standard, c'est une tueuse celle-là. Émilie, 20 ans, de Reims, dans un instant on parlera des sapeurs-pompiers. Depuis 2 ans son mec...
1: Non, depuis 2 ans les sapeurs-pompiers, son mec l'accepte pas.
18: D'accord, très bien, il y aura le jeu des 3 mots, mais il y a aussi 23 ans de Villeneuve-d'Ascq. Bonsoir Peggy. Peggy, t'es avec nous?
21: Ouais.
18: Peggy une fois, Peggy deux fois.
21: Elle est là, Manu s'embrouille là.
18: Peggy,
21: voilà, c'est bon.
18: T'es là Peggy?
22: Oui, allô.
18: Voilà, ça va Peggy?
22: Oui, ça va bien, merci.
18: Bon, très bien, 23 ans donc de Villeneuve-d'Ascq.
22: Oui.
18: Jean de Neubert est ce soir encore en vacances, il a la gentillesse de bien vouloir faire sa petite voyance par téléphone. D'abord, ta date de naissance pour Jean?
22: Le 13 janvier 1976.
18: Alors, 13 janvier ouais. 1976, et Peggy, ta question pour Jean qui t'écoute.
22: Voilà, ça serait pour savoir si dans les 2 prochaines semaines qui vont arriver, est-ce que tous mes problèmes, enfin les problèmes, c'est-à-dire un problème d'examen, et surtout un problème d'argent va enfin se résoudre.
23: Alors moi j'aurais tendance à dire que le plan matériel va être effectivement peut-être beaucoup plus à la hausse, mais pas forcément dans un délai aussi rapide que les 15 jours à venir. À mon sens, il est important quand même de miser au moins sur la période du début d'octobre, qui devrait quand même améliorer plus facilement même mi-octobre, qui devrait donc améliorer cette situation matérielle. Qu'est-ce que tu entends par rapport à problème d'examen?
22: Parce qu'en fait, il s'est avéré, je suis en train de repasser...
18: Parle bien dans ton micro, Peggy. Hein.
22: Je suis en train de repasser ma session de septembre, là.
23: Oui.
22: Et c'est surtout que je ne veux surtout pas redoubler. Et il s'est avéré que ma fac a oublié de nous afficher nos examens. Donc nous, on ne s'est pas présenté aux examens et ils nous considèrent comme absents, donc nous avons 0.
18: T'inquiète pas, Jean va jeter un sort sur l'examinateur.
22: Parce que c'est quand même assez catastrophique. Surtout que c'est pas récent, enfin c'est pas la première fois que ça leur arrive, quoi. Allô?
23: Alors, on va regarder ça de plus près. Donne-moi 4 chiffres ou nombres entre 0 et 21.
22: 5. 5, 7, 13 et 15.
18: Alors 5, 7, 13 et 15.
23: Ouais. Bon, on a l'impression déjà qu'il y a une action peut-être multiple, à savoir plusieurs personnes qui sont dans le même cas que toi. Qui devrait peut-être faire bousculer les choses de façon à ce que toute cette procédure soit revue de plus près. Et ça, au moins, ça ne vous empêche pas de devoir refaire votre année. Donc, par rapport à cet aspect-là, hein, de la partie de ta question, moi, j'aurais tendance à dire qu'en ce qui te concerne, tu dois tout de même être en mesure de pouvoir trouver la bonne solution. Et ce sera surtout d'éviter de refaire l'année.
22: Ouais, d'accord.
23: Hein, mais par contre, c'est une action qui me semble être quand même multiple, hein, c'est-à-dire plusieurs personnes qui vont peut-être au niveau de la direction ou un peu plus haut au niveau du rectorat, de façon à bien expliquer et à trouver la bonne solution.
22: D'accord, mais en fait, j'ai pas compris, pour mon année, je la refais ou je la refais pas, en fait?
23: Pour moi, j'aurais tendance à dire que tu ne la refais pas.
22: Oui, merci.
18: Oh l'autre, ouais, champagne et tout, on va se bourrer la gueule, ouais, super. Ah, c'est grâce à la formule magique que Jean vient de nous faire avec des mauvaises herbes, donc tu vois, ça marche comme ça. Bah voilà, Peggy.
22: Merci. merci beaucoup.
23: Voilà, Peggy, en tout cas, tu nous tiens au courant.
0: Ah bah oui, comme d'habitude.
22: D'accord, bah ouais, non, mais de toute façon, je pense que...
0: Ça va. Ouais. On va d'abord aller du côté du courrier, parce que ça fait longtemps qu'on attend. Et puis, bien sûr, Aurélie, ensuite, on fera une pause, mais on parlera de sapeurs-pompiers. On prendra tout notre temps, ne t'inquiète pas, Aurélie.
22: Ok.
0: Alors, le courrier, Aurélie, tu sais qu'on peut nous écrire, très bien. Hein, donc, tu prends un papier et un stylo, même avec des fautes de français, on les prend, il n'y a pas de problème. Et donc, d'ailleurs, ça va vous aider encore plus à nous donner envie d'envoyer du courrier. 22 rue Bayard dans le 8e à Paris. Donc du courrier d'abord, les lettres, et ensuite on ira du côté de l'IRC, où tu ne le sais peut-être pas, Aurélie, bien que si, on peut nous envoyer des photos, des messages. Enfin bon, on sait que c'est quand même le courrier moderne, maintenant Internet, hein, Aurélie. Hein.
22: Ouais.
0: Faut se mettre à la page, hein.
22: Mm-hmm.
0: Parce que moi-même qui suis largué, maintenant j'ai compris que si on n'avait pas d'Internet, on était mort. Alors, ouais. Donc le courrier d'abord.
2: Alors, le courrier écrit, donc on a reçu un CD, tu sais, on avait reçu déjà un CD de Bibix.
0: Ah, excellent.
2: Qui avait envoyé des parodies.
0: Tu connais Aurélie, non?
22: Non.
0: C'est dans le hit parade en ce moment de Ricky Larsen le lundi soir. Bibix qui nous.
22: Faut
0: pas trop regarder la télé, la radio, faut l'écouter.
22: Ouais.
0: Alors c'est la parodie de Tu pourriras de La Rousseau. Tu pourriras. Tu connais pas?
22: Ouais.
0: Bon bah voilà. Non mais tu la connais ou tu la connais pas? Ne me dis pas ouais comme ça.
22: Je connais la version originale.
0: Bah voilà, mais je te parle je te parle de la parodie.
22: Non,
0: allons
22: là,
0: quand même. Tu me suis un peu ou pas, toi?
22: Ouais.
0: Quand même,
22: ouais.
0: T'es avec moi ou pas là?
22: Ouais, ouais.
0: D'accord. Bon maintenant c'est français. On peut dire en féminin, je sais pas, non?
22: Ouais, on peut dire pompière.
0: Bon, bah t'es sapeur-pompière.
22: Ouais.
0: Depuis 2 ans.
22: Mm-hmm.
0: Et ton mec n'est pas très d'accord.
22: Voilà.
0: D'accord, on en parle dans une fraction de seconde.
22: Ouais.
0: Pimpompin, les pompiers. On revient dans un instant pour la suite de la Libre Bretagne et Radio Libre, bien entendu, avec Max, avec toute l'équipe, Fildar et Manu, avec le 0 803 08 5000. Vous pouvez d'ailleurs, éventuellement, même sans savoir ce que va dire Aurélie là-dessus, nous appeler. Il y a nos malaises de ce côté-là. Qu'est-ce qu'il reste donc à faire? Donc,
2: on va faire le petit karaoké avec des Crevers.
0: Ah,
2: Dimitriel, pardon.
0: Et Dimitriel avec une demi-seconde. Ça peut être drôle. Et puis surtout les Monsieur McDo. Et ça peut être très sympathique. Et puis il y aura Nothing by Nature avec Hip Hop Race sur Fun Radio. Je le dis et je le répète pour ceux qui ne le savent pas encore. Pour ceux qui sont là depuis le début, c'est du bourrage de crâne. Gérard ne sera pas là ce soir, ne sera peut-être pas là la semaine prochaine, ne sera peut-être pas là plus jamais, enfin bref, si vous voulez éventuellement, puisque je vais quand même faire un petit débat entre minuit et une heure, le débat portera sur j'ai trompé ou j'ai failli tromper la personne que j'aime, vous allez bientôt pouvoir être sélectionné pour pouvoir éventuellement en débattre, à tout de suite. Un temps de Reims. Je fais une petite précision à Julien, 19 ans, département 19. Salut Max, je viens d'arriver. Pourquoi Gérard n'est pas là ce soir? Il a la diarrhée, voilà. Comme ça, on aura répondu à ta question. Peux-tu me redonner le titre que tu as passé dans... dans Éclectique. Tout le monde écrit ça d'une manière E-2-C-L-E-C-T-I-Q-E-S. Alors moi, j'explique de la manière dont j'écris Éclectique. Hein. C'est qu'avec des K. Voilà. Quand vous sentez un Q qui arrive, vous mettez un K à la place. D'accord, Aurélie?
22: Okay.
0: Et il demande le morceau remixé par Yann Poulet. Alors là, bien entendu, c'est 13 P, c'est simplement Chaser, le morceau. Le titre du morceau, je ne m'en souviens plus, mais pour préciser à Julien que la programmation de Éclectique du dimanche soir est tout simplement sur le site internet ou sur Minitel. Il lui suffit d'aller se balader Minitel ou Internet. On est bien d'accord, Aurélie?
22: Ouais.
0: Alors Aurélie, tu veux donc qu'on parle des sapeurs-pompières, puisqu'on peut dire sapeurs-pompières.
22: Ouais.
0: Hein, depuis 2 ans, tu l'es.
22: Mm-hmm.
0: Pourquoi donc?
22: Bah, c'est parce que mon copain, bah, il apprécie pas que je fasse ce métier-là.
0: Mais d'abord, pourquoi t'as choisi ce métier?
22: Bah, c'est un peu rapport avec mon père, parce que lui, il est gendarme.
0: Ah oui.
22: Et il me racontait tout le temps les interventions qu'il faisait et le travail des pompiers, quoi.
0: Tu pourrais me faire sauter des PV?
22: Ah bah ça c'est avec mon père qu'il faut voir.
0: Ah parce que moi j'en collectionne en ce moment. On est gâtés dans le 8e arrondissement à rue Bayard. Hein. Donc t'es sapeur-pompier.
22: Ouais.
0: Hein, tu préfères qu'on dise sapeur-pompier ou pompière?
22: Pompier.
0: D'accord, donc t'es sapeur-pompière.
22: Ouais.
0: Donc ton mec est pas d'accord, mais il le savait depuis le début quand il est sorti avec toi,
22: ouais.
0: Il savait. Hein.
22: Ouais, ouais, ah, je l'avais expliqué un peu, et puis plus ça vient, bah moins il admet quoi.
0: Mais de quoi il se plaint? C'est que...
22: C'est parce que chaque fois que je pars en intervention, il a peur qu'il m'arrive quelque chose.
0: Ah bah ouais, que t'es le feu au cube.
22: Ah, par exemple.
0: On peut déconner un petit peu quand même, hein, Aurélie. Hein.
22: Ouais.
0: Hein,
22: il faut, parce qu'autrement...
0: Bah, il faut, surtout avec ce métier, c'est vrai que ça fait flipper. Hein.
22: C'est pas rose tous les jours, quoi.
0: Non, c'est même plutôt rouge, jaune ou orange, on dirait même. Hein, il fait chaud. Hein. Ça monte à combien de degrés? Parce que ça m'intéresse, tout ça.
22: Oh, ça monte, bah exactement, je sais pas, mais...
0: Ah ouais, quand même. Ah ouais, c'est impressionnant. Hein. À votre avis, Fildar et Manu, vous pensez que à quel degré, à votre avis, ça peut monter un feu?
2: Un feu?
3: Ouais, je balancerai bien 1000 degrés direct.
0: Oh ouais.
2: Non, bah non, ça boue pas un feu.
0: Non, non, combien? Non, combien d'après?
2: Non, mais attends, ça peut monter à 10, 15 000 degrés. Hein.
0: Ouais, 15 000 degrés, ouais.
20: Attends, ça
0: ouais.
20: brûle, hein.
0: Ouais, ouais, c'est clair, ouais. Sur, ah, c'est feu, et c'est combien, Aurélie, sur l'échelle de Richter, un feu?
22: On peut pas mesurer comme ça, mais quand on est devant.
0: On peut pas mesurer avec l'échelle de Richter?
22: Non.
0: T'es sûr?
22: Ouais.
0: Ça me paraît bizarre, ton histoire.
20: Oh là! Allô?
0: Non, Aurélie.
22: Ouais.
0: Donc. Alors.
20: L'embrouille pas, l'embrouille pas.
0: Bah,
20: l'embrouille
0: pas. Capte rien la gamine là. Aurélie.
22: Non, parce que là, je suis arrivée plus de 24 heures alors.
0: Et alors? Et alors?
4: C'est la top.
0: Et alors? Moi, ouais, tu veux que je te raconte ma journée, moi?
22: Hein? Non, je me doute, hein.
0: Levé midi. Ensuite, je suis allé à Moving avec Fred pendant 1h30. J'ai levé de la fonte.
4: Ça, ça nique.
0: Ensuite, j'ai bouffé avec un pote, Chaz, qui vous embrasse. Quoi, j'ai dû bouffer, allez, bon, à tout casser, on a dû rester, allez, 2h30 à table.
20: Ouais, bien.
0: Vers 17h, je me suis ramené à la radio. Bon, j'ai un peu briefé l'équipe. Bon, aujourd'hui, il va se passer ça, ça. Il va y avoir un jeu des trois mots comme d'habitude. Vous me faites ça aux petits ouais. oignons. Je veux des auditeurs et des auditrices ce soir. J'ai commencé à leur faire tout un sermon en leur expliquant que ce soir, on allait démarrer à 21h et que j'allais probablement pas m'arrêter avant minuit. Donc tout ça, ça prend du temps. Ensuite, je suis allé boire un verre avec un pote. Et normalement, j'étais censé aller où? Je te le donne en mille, au Monoprix, pour aller acheter quoi? Du sopalin, du PQ, des filtres à café, du café que je n'ai pas acheté, ainsi que...
4: Capote? Des slips?
0: Non mais ça fait crade, je ne sais pas.
20: Oh là là.
0: Du savon.
20: T'as plus de savon?
0: Ça fait une semaine. Non, je plaisante.
20: Oh la crado. Oh,
0: attends, moi crado, mais non, je plaisante.
4: Ah, tu t'es lavé à Moving? Ils en avaient là-bas.
20: T'as fait un petit sauna, c'est bon.
0: Alors tu vois Aurélie, j'ai des journées bien chargées. Hein.
22: Ah ouais.
0: D'accord.
22: Ah, comme tu
0: Et
22: vois,
0: demain, qu'est-ce qu'il faut que je fasse?
4: Hein? Ah, ça, c'est ça, la question. C'est une bonne question.
0: Alors, 10h30, j'ai rendez-vous.
4: Moving avec Fred?
0: Non, non. Il n'y a pas tous les jours, je vais pas tirer de la fonte tous les jours, sinon je m'en sortirai pas. 10h30, j'ai rendez-vous avec Jean-Marie K dans une maison de 10 pour aller dealer pour un nouveau compilation pour gagner de l'argent.
4: J'ai eu peur, je croyais que tu dealais.
0: 13h.
4: Moi, je croyais qu'il tirait Jean-Marie K.
0: Ah, ça, Aurélie,
20: la moustache, il lui tire la moustache.
0: Aurélie ne comprend rien de ce qu'on raconte, hein. Mais je prends le prétexte d'Aurélie pour m'adresser à mon public vénéré, pour leur dire que donc à 13h j'ai un déjeuner, et ça va pas être simple, parce que c'est tranquille. À 15h je vais chercher la petite.
20: La petite à Aurélie.
0: Non, ah. Justement, c'est à l'autre.
20: Ah merde, ah, bah, oui.
0: Bang. Et ensuite, après c'est la
4: gang bang.
0: Non, alors, après, tiens, justement, tiens, ça tombe bien parce que je vais aller voir Franck Dubosc à la Technozone.
4: Au Splendide.
0: Au Splendide, non pas au Splendide, qui fait sa rentrée et on aura l'occasion de l'inviter et d'offrir des places. Je sais pas si tu connais Aurélie, Franck Dubosc.
22: Non.
0: C'est le compère d'Elie Semoun dans Les Petites Annonces.
22: Ouais.
0: Ça te dit quelque chose?
22: Ouais.
0: D'accord. Et après, on va aller dîner. Et ensuite, samedi, je vais aller peut-être à la Technoparade s'il fait beau. Et ensuite, je vais aller à Bercy avec fun. À la Magic Garden. Voilà. Donc, ça va être chaud, Aurélie.
22: Ouais.
0: Donc, voilà le programme. Bon, alors évidemment, on a un tout petit peu dévié de ton sujet,
22: très léger,
0: des sapeurs-pompiers, mais c'est là où j'y reviens en te disant que, à mon avis, ce week-end, ça va être chaud.
22: Ouais.
20: Oh.
0: Et là, je reviens direct, chaud, ça va brûler, etc. Et là, on parle des pompiers.
22: Ouais.
0: Alors, qu'est-ce que tu souhaites dire? Bon, alors, comment ça se passe aujourd'hui? Est-ce que t'es vraiment comment t'es en persilité par rapport à ton mec ou...
22: Bon, ça se passe bien, mais... C'est souvent des réflexions, quoi.
0: Ouais, mais comment ça se passe? C'est-à-dire qu'il t'a passé une commande ou...
22: Non.
0: Non.
22: Non, non.
0: D'accord. T'as tergiversé par rapport à cette envie de te dire bah tiens je vais voir avec lui, il faut qu'on en parle parce que ça peut être un danger surhumain.
22: Bah on en a déjà parlé, mais lui...
0: Oui, mais par rapport à la... Tu sais, par rapport à tout l'environnement qu'il peut y avoir autour de ce phénomène de jouissance de feu, de cette demande, non?
22: Non.
0: Non. Il a plutôt été comment... il a plutôt réagi d'une manière éclectique ou...
22: Au début, quand je lui ai annoncé que j'étais donc sapeur-pompier, il l'a bien pris, il était même plutôt fier.
0: Mais ensuite, il est devenu très éclectique, quoi.
22: Et
0: disons
22: après, quand il a vu les sorties que je faisais, ben, il s'est reposé des questions, quoi.
0: Ouais, des questions du genre, est-ce que c'est bien de...
22: Bah déjà, est-ce que c'est vraiment un métier pour filles?
1: voilà. Ah oui, d'accord, oui, tout à fait, oui, d'accord. Voilà. Mais bon. Mais ensuite, dans sa réaction, il a plutôt été comment? Je veux dire, il a plutôt été éclectique ou. Bah, ou haute, à la rigueur.
6: Plutôt froid, quoi.
1: Ah, oui. Donc c'est emmerdant pour quelqu'un qui va au contact du feu d'avoir un mec voilà, assez froid, c'est sûr.
6: Ouais,
1: c'est sûr.
6: Ouais.
1: Aujourd'hui, bon, on t'en parle. T'es en train de dîner avec lui, c'est pas ça la question.
6: Non.
1: Mais disons que t'es en train de dîner avec lui. Bon, le ton monte un peu parce que vous discutez de ce sujet, je pense, régulièrement. Hein,
6: ouais.
1: Hein, parce que vous voyez régulièrement, parce que vous êtes quand même ensemble depuis 2 ans. Est-ce qu'il t'est déjà arrivé de t'apercevoir qu'il pouvait avoir un comportement, je dirais,

0: ton métier qui est noble hein, d'ailleurs.
1: Bah, pour le moment, c'est mal barré, quoi.
0: Mm-hmm.
1: C'est mal barré parce que bon, c'est sûr que des fois, bah, on fait des repas ensemble, je suis bipée, donc je suis obligée de partir.
0: Ouais, ouais, c'est
1: et
0: ça le problème.
1: Et ça, il me le remet tout le temps dans les pattes.
0: Ouais, le problème, c'est que voilà, c'est ça. Le problème, le vrai problème, il est là, c'est que quand on est sapeur-pompière, comme sapeur-pompier d'ailleurs, je tiens à informer les gens qui souhaiteraient demain s'inscrire dans, sur des listes de pompiers. Il n'y a pas d'heure, on peut se faire biper à n'importe quelle heure. Quoi.
1: Voilà, aussi bien le jour que la nuit, quoi.
0: Eh ouais, voilà. Parce qu'il y a des gens qui pensent que, bon, on est sapeur-pompier, genre d'une certaine heure à telle heure, par exemple. Et même entre les heures, des fois, faut savoir une chose. Non, mais sérieusement, non mais c'est un truc, c'est bien que t'en parles, parce que j'attends ça depuis le début.
1: Ouais.
0: On peut se faire biper.
1: Ouais.
2: Mais t'aimes bien biper, toi, ou pas?
0: Non, elle bipe pas, elle, attention.
2: Ah, elle bipe pas.
0: Non, non, non, attention, là, elle, ça serait bien.
1: Je suis bipée.
0: Oui, voilà, c'est ça, voilà. Non, mais c'est ça le truc important, c'est ça que l'équipe a pas compris, qu'il y a peut-être des gens qui se posent des questions, et c'est bien d'avoir posé cette question un peu idiote, Philippe.
2: Merci.
0: C'est, attention. Elle se fait biper, mais elle ne bipe pas.
1: Non.
0: Ah, ah. Non, on est bien d'accord, hein.
1: Ouais.
0: Non, mais sérieusement. Alors, ça consiste en quoi le bipage?
1: C'est pour rappeler, donc, les hommes, quand il y a une intervention.
0: Voilà. C'est-à-dire que biper, c'est pas les mots interdits, par exemple. C'est pas...
1: Oh non, non.
0: Non, non, mais parce que bon...
2: Il y a des études de bipage ou pas?
1: Non, non.
0: Non, mais arrête de déconner. Non, il faut être sérieux deux minutes. Le bipage, si ça correspond, ça se vit de quelle manière?
1: C'est toujours... éviter de prévoir des choses.
0: Ouais.
1: Parce que à tout moment, on peut être appelé pour aller sur une intervention.
0: Tout
1: quoi.
0: À fait. Par exemple, je bipe, tu bipes, il bipe, nous bipons, vous bipez, il bipe.
1: Voilà.
0: Voilà. Je bipais, tu bipais, il bipait, nous bipait.
1: Ouais.
0: Alors, c'est comme ça. C'est à l'époque, dans le Moyen-Âge, je bipais, mais tu n'étais pas là.
1: Voilà.
0: D'accord. Ou nous fîmes biper.
2: Je bipe le jus.
0: Je bipe le jus. Alors, bon, le bipage, c'est ça. Hein. Quelque part.
1: Bah voilà.
0: Alors ça, faut pas confondre. Ça, c'est bipé radio.
1: Ouais.
0: Quand je te dis, tu es vraiment une grosse, tu vois, et je t'en... Bon, ça, c'est le bip, tu vois, c'est pour éviter de dire, tu es une grosse salope, je t'encule. Voilà, donc, on a tendance à censurer, donc, tu es une grosse... Et je t'en... Voilà, hein, d'accord, on est bien d'accord.
1: Okay.
0: Alors que le bipage... Bon, alors, par exemple, on peut prendre un autre truc. Alors, par exemple, je suis en ce moment avec Filda et Manu. Hein, on est en train de boire un verre, on est en train de dîner.
2: Tranquille.
0: J'explique aux auditeurs qui n'auraient pas, évidemment, on est très tranquille, on est très là, on est en train de très là, on est tranquille, on picole, on boit un verre, c'est pas ça la question, on est là, on plaisante et
2: oh,
0: tout.
2: Oh, dis donc, quand même,
0: d'accord.
2: Tu l'as vu,
0: merde. Et là, moi je suis avec mon beeper, hein, tu me dis Aurélie, hein, tu me dis, c'est pour les auditeurs, donc moi, je suis sapeur-pompière, hein, mon mari ne veut pas que je le sois, mais c'est un choix.
2: Je souhaite ta vie.
0: Hein. Je fais ma vie.
2: Voilà. Ta vie, Maxime.
0: Voilà. D'un coup, c'est pas ça la question. Il est au bain douche. Tout le monde a le feu au cul.
2: Oui, c'est clair.
0: Je me fais biper.
2: Qu'est-ce qui se passe, Maxime?
0: Rien, je me fais biper.
2: Merde. Ah. Tu dois. Qu'est-ce qu'il y a? C'est d'urgence?
0: C'est des bains.
2: Merde.
0: Ils ont le feu au cul.
2: Merde, faut qu'il y aille. Faut qu'il y aille, fonce.
0: Faut que tu casses. Fonce. Qu'est-ce qui se passe, Aurélie, dans ces cas-là?
1: Quand on est bipé, il y a un message qui s'affiche.
0: Voilà, donc il y a un message. Au bain, ils ont le feu au cul. Il y a un numéro de téléphone.
1: C'est déjà rendez-vous à la caserne.
0: Voilà.
1: Ensuite, ça dépend parce qu'il y a plusieurs casernes à Reims.
0: Ouais.
1: Donc, on se rend à la caserne qui est donc notée sur le bip.
0: Voilà, exactement.
1: Et puis, après, on a les renseignements, à quel véhicule on est affecté, avec quelle personne on y est. Et...
0: Alors, je précise quand même, ça c'est important, qu'il faut pas y aller avec sa caisse.
1: Ah non.
0: Hein, parce que moi, j'ai vu des mecs...
2: Tu n'as pas de place pour l'échelle, toi.
0: Non, mais attention.
2: Oui.
0: Parce qu'il y a des... Moi, je connais un mec qui est pompier volontaire et qui vient tous les jours à la radio en skate. Quand il se fait biper, il va sur
2: intervention.
0: Il va sur intervention skateboard.
2: Pas facile.
0: Je sais pas si c'est bien, hein. D'accord, parce que le skate est en bois, le skate peut prendre feu, hein. C'est pas ça la question, mais après, bon, c'est un peu dangereux. N'allez pas pompierer non plus en rollerblade.
2: Non, non.
0: C'est
2: impossible.
0: C'est non d'office.

0: D'accord. Aurélie,
1: oui.
0: Comment tu peux citer la demande de sapeur-pompier ou autre?
1: Comment j'ai fait pour rentrer?
0: Non.
1: Non.
0: Comment t'en arrivais en fin de compte à tout ça? Et depuis combien d'années tu as tendance à arroser?
1: Bah, ça fait 2 ans maintenant que j'y suis, mais avant je faisais partie des jeunes sapeurs-pompiers, ce qui m'a beaucoup aidé pour donc y rentrer.
0: D'accord.
1: Et donc ça fait maintenant, ça fait en tout 6 ans, si je compte les années de jeunes sapeurs-pompiers.
0: Donc ça fait 6 ans que...
1: Je suis dans les pompiers, quoi.
0: D'accord. Je peux te poser une...
1: Ouais.
0: Une demande ou...
1: Vas-y.
0: Bon, est-ce que t'es prête à envisager de quitter ce métier, je veux dire?
1: Non.
0: Donc là, c'est clair...
1: Ah ouais, ça fait quand même pas mal d'années
0: même
1: que...
0: Même si je te bipe là, par exemple... Tu peux te faire biper, par exemple, là...
1: Non, là, je suis pas de garde.
0: Ah. Mais par exemple, t'es au téléphone avec un mec en radio, puis d'un coup, tu te fais biper, comment ça se passe? C'est-à-dire qu'on passe après... Ou plutôt de l'autre côté où on est avant, où on considère qu'à partir du moment qu'on est sur une antenne, quand même...
1: Je fais déjà mes excuses à l'antenne, et puis après, je suis obligée de partir.
0: Ah, ouais,
1: le devoir m'appelle, quoi.
0: D'accord. Donc on peut dire que la sapeur-pompière est une femme polie.
1: Ouais.
0: D'accord, elle dit, je m'excuse, je suis en train de me faire biper, faut que je vous quitte, il y a le feu au lac,
1: ouais.
0: Faut que je me barre.
1: Alors
0: il y a sa fameuse expression, et après on sera obligé de se quitter, et là franchement, tu vois, mine de rien, comme ça, je réfléchis, et des questions me viennent comme des fusées. Pourquoi on dit le feu au lac? D'où vient cette expression? Parce que bon, le lac c'est de l'eau, et
1: ouais.
0: On peut pas mettre le feu à l'eau, si.
1: Sauf s'il y a du pétrole. Hein.
0: Ah! D'accord. C'est pour savoir, d'accord, ok, donc c'est pour ça. Aurélie, peut-être une question imposée ou autre?
1: Non.
0: Non?
1: Non.
0: Les gars?
1: Voilà, c'était juste pour dire que mon copain est un peu macho, quoi.
0: Ça c'est sûr. Ouais, en plus quelque part, c'est sûr que bon, il est macho.
1: Ouais.
0: Mais est-ce qu'il est macho mais
2: macho man?
0: Macho man. C'est la question. Je veux dire, tu comprends?
1: Non.
0: Bon, d'accord. Dernière question et ensuite on arrêtera là.
1: Ouais.
0: Et ensuite, tiens, Fildar a une très très bonne idée. Il est en train de nous caler un petit son. Est-ce que t'es plutôt éclectique, je veux dire, le dimanche soir de 22h à minuit, par exemple, dans mon émission?
1: Non.
0: D'accord, ok. Bon, écoute, sur ces bonnes paroles, on va être obligé de te laisser.
1: Ouais.
0: On aurait voulu te faire écouter du son, mais le temps que Fildar nous fasse marcher la bécane, demain, on y est encore.
1: Mm-hmm.
0: Je pense qu'il faut que tu ailles dans le côté disco, mon petit filou. Pour le moment, Philippe... Non, mais là, t'es dans les années 80, donc ça va être très compliqué. Bon, ma petite chérie, on va te laisser là. En tous les cas, on aura appris pas mal de bonnes choses.
1: Ouais.
0: On se sera bien amusé.
1: Mm-hmm.
0: On te remercie encore pour tout ça.
1: Il n'y a pas de quoi.
0: Je comble l'antenne, mais là, je n'en peux plus. Écoute, on fera ça une autre fois, Fildar. Merci en tout cas pour tout. Écoute, on va lui mettre autre chose. On voulait te mettre, les Village People.
1: Ouais. Hein,
0: mais bon, comme on n'a pas... Je pense que ça serait la devise de cette petite conversation. Voilà, non, rien n'a changé. La vie doit continuer, ma petite Aurélie, d'accord? Donc quitte ton mec, n'hésite pas une seule seconde. Tout droit, fonce. Je veux dire, on va pas se mettre des barrières, on est bien d'accord.
1: Ouais.
0: Puis les barrières, on y mettra feu et tu viendras les éteindre.
1: Voilà.
0: Je profite qu'on parle des pompiers pour m'adresser directement à la direction de Fun Radio et à mon PDG. Ainsi que la direction d'antenne pour dire que ce n'est ni Fildar ni Manu qui volent les extincteurs.
2: Merci chef.
0: On est bien d'accord.
1: Merci. Ah, c'est une mauvaise
0: d'accord
1: chose. Hein.
0: D'accord.
2: Non, on les trafique, mais on les vole pas.
0: Voilà, on les trafique, mais on ne les vole pas. Voilà, on trafique, mais on ne dira pas pourquoi ni comment.
2: Non.
0: Voilà,
2: on peut
0: c'est
2: pas.
0: Tout. On ne peut pas. Voilà, c'est tout ce que je voulais dire. Bon, sur ce, Aurélie, je t'embrasse.
1: Ouais, moi aussi.
0: À très vite, et voilà.
1: Ok.
0: Je t'embrasse, à bientôt. Bonsoir, Mickaël.
3: Oui, bonsoir.
0: Comment allez-vous?
3: Ça va, et toi?
0: Bon, dans un instant, on parlera de Pipchon ensemble.
3: Ouais, voilà. Oui.
0: Eh ben dis donc, vous êtes bon chez Q ce soir, hein, ça fait bien longtemps. Tu quittes pas?
3: Ouais, d'accord.
0: Et on va revenir dans un instant pour la suite et fin de la radio libre au 0803-085000. Quand je dis fin, parce qu'ensuite on va imposer un sujet, vu que Gérard ne sera pas là ce soir, je vais le remplacer entre minuit et une heure avec un débat plus ou moins sérieux. J'ai failli tromper l'homme ou la femme de ma vie, mon amour de toujours. Pour cela, vous pouvez appeler dès maintenant au 0803-085000.
4: Chris, hier, donc, t'as reconnu Ophélie Winter qui était notre invitée.
5: Oui.
4: On t'avait filé des places pour aller à Énergie, enfin d'aller au 22 rue Boileau à Énergie dans le 16e pour aller récupérer tes places.
5: C'est ça.
4: Tu t'es fait, on t'a dit qu'il n'y avait pas de place, t'avais bien dit que t'étais venu de ma part.
5: C'est ça.
4: Donc ce qu'on va faire sans plus tarder, c'est qu'on va appeler Énergie en direct.
5: D'accord.
4: Et on va essayer de voir si on peut recoller les morceaux. Est-ce que demain, éventuellement, tu es disponible à un moment donné dans la journée pour aller les voir?
5: Bah non, s'il faut, je reposerai ma journée, hein.
4: Non mais sans poser de journée.
5: Ah non, le soir je quitte très tard.
4: Tu quittes à quelle heure?
5: Bah moi je quitte, il est des fois 19h, 18h.
4: Ah ouais, et avant dans la journée, dans la matinée, tu peux
5: Énergie.
4: Pas
5: non,
4: Ah Énergie, bonsoir.
5: Bonsoir.
4: Oui, bonsoir. Je vous appelle, c'est Max, vous êtes en direct sur Fun, excusez-moi.
6: Ouais, bonsoir.
4: Salut.
6: Bien,
4: ouais, salut. Salut. Bon, on est en direct là avec Chris, un auditeur d'Hermont qui avait gagné des places pour aller voir Ophélie Winter en backstage.
6: Ouais.
4: Et il est venu hier donc comme prévu hein, parce que...
6: Attends, t'es à l'accueil là. Je vais te passer un animateur. Tu bouges pas?
4: Oh, ok, d'accord. Bon, Chris, ça va le faire hein.
6: Ouais.
4: Tu vas expliquer à l'animateur hein, ce qui s'est passé. Hein.
6: D'accord. Allô?
4: Allô? Oui. Allô?
6: Ouais, salut.
4: Ouais, salut. À qui ai-je l'honneur? Bertrand. Bertrand?
6: Bobby.
4: Salut Bobby.
6: Salut.
4: Max à l'appareil en direct.
6: Ah ouais,
4: sur
6: salut, tu vas bien?
4: Ouais, salut. On est en direct sur Fun.
6: Ouais.
4: Je suis avec Chris, un auditeur de Fun, mais qui est également fan d'Ophélie Winter, donc quelque part un de vos auditeurs également.
6: C'est vrai, Ophélie, ouais.
4: Ouais. Il est passé hier, Chris, récupérer des places de backstage, que c'était notre invité hier. C'est que t'es au courant qu'il y avait.
6: Ouais, j'en ai entendu parler. Ouais, il paraît qu'il y avait un remue-ménage pas possible cet après-midi. Hein.
4: Ouais, il y a un partenariat entre mon émission et Énergie.
6: Ouais.
4: Vous êtes incapable de pouvoir parler. Enfin, vous êtes pas capable de faire une interview.
6: Ouais, bon.
4: Donc,
6: ouais, ouais.
4: Donc on l'a fait venir chez nous, non pas pour faire une interview, mais pour faire une libre antenne.
6: Ouais.
4: En échange de quoi, vous pouviez offrir à quelques auditeurs qui reconnaissaient la voix d'Ophélie des places de concert en backstage pour aller la voir à Bercy.
6: Oui, oui.
4: Et Chris est donc reconnu, Chris t'es là, hein? Chris?
5: Oui.
4: Ouais, donc Chris qui est avec nous a bien reconnu la voix d'Ophélie Winter, tu peux le confirmer Chris?
5: Tout à fait, je confirme.
4: Il est venu aujourd'hui chez vous à Energy et ouais. On lui a dit qu'il n'y avait pas de place.
6: Oh merde, c'est bizarre. T'es passé à quelle heure, Chris?
5: Je suis passé, il était, on va dire, 15h.
6: Ah, 15h, ouais. Parce qu'en fait, il y a bien des places.
5: Oui.
6: Il y avait une cinquantaine de places.
4: Ah ouais, merde.
6: Et il y avait des passes aussi.
4: Ah oui, mais alors, alors là, c'est bien que tu me dis ça, Bobby.
6: Ouais, ouais.
4: Parce que justement, Chris a demandé des places, alors que lui, il avait droit à des badges, tu sais, qui donnent l'accès au...
6: Yes.
4: Ça donne l'accès à quoi, Chris, les badges?
5: Des badges?
4: Bah, je te l'ai dit tout à l'heure, ça donne accès au...
5: Au loge?
4: Au backstage?
5: Ouais, le backstage. Ah oui, au backstage, oui.
4: Bon, au backstage. Alors,
6: ouais, tu peux être VIP.
4: Ouais, mais alors, comme on peut faire, Bobby, est-ce que tu peux recoller les morceaux?
6: Ah, t'es trop fort. En fait, ce qu'il faudrait que tu fasses, Chris, c'est
5: ouais.
6: Que... moi, je vais essayer de me renseigner, parce que ce soir, bon, il n'y a plus personne à l'admis, là. L'administration est closed. Donc, ce qu'il faudrait, c'est que... Est-ce que tu peux repasser demain après-midi?
5: Bah oui, demain après-midi, ouais, je vais repasser.
6: Ouais, ça va, tu bosses pas, ça te fout pas en galère.
5: Non, mais je poserai une journée s'il faut.
4: Non, mais attends,
6: Chris,
4: pose pas une journée.
5: Non, mais sinon on peut se déplacer. Hein.
4: Ouais, voilà, te dépose pas une journée de travail pour ça, parce que là, ça va me gêner à la fin.
6: Non, c'est pas la peine.
4: De pas la peine. Demande à ta femme de se déplacer.
5: Oui, ma femme pourra se déplacer, oui.
6: Voilà, donc tu demandes à ta femme de passer dans l'après-midi, et moi je vais essayer de me regarder demain matin, pour voir si les passes sont toujours disponibles.
4: Les patchs.
6: On peut rire, on est quand même sur Énergie, on peut rire, c'est pas
4: bien sûr, non, mais vous avez de l'humour, il n'y a pas de problème.
6: Ouais, ok. Donc je vais me renseigner.
5: D'accord.
6: Et puis, ce qu'on va faire, c'est...
4: Juste, Bobby.
6: Ouais, excuse-moi.
4: Qu'est-ce qu'il vient? Il vient directement à Énergie ou il va au Range?
6: Non, il va directement à l'accueil. À l'accueil d'Énergie. Il y aura un mot de passe. Alors je vais te le donner pour que personne ne le sache. Ce sera backstage. Donc ouais. Ta femme elle vient avec le mot de passe backstage.
5: Ok.
6: Et normalement on pourra te filer tes passes. Je vais essayer de voir si on reste.
4: Chris, c'est Sophie qu'elle s'appelle ta copine de mémoire. Hein.
5: Comment?
4: Elle s'appelle Sophie.
5: Sophie, oui.
4: Tu dis bien à Sophie quand elle arrive à Énergie, donc apparemment tu de la part de Bobby, elle dit simplement je viens de la part de Bobby et voilà. Elle dit backstage.
5: Voilà. Non, mais là je veux dire il y a du monde qui nous entend.
6: Non, mais pareil, non, quoi. Mais oui, non, mais, oui. on sait ce que c'est le mot de passe. C'est ce que je veux dire.
5: Ouais.
6: D'accord.
0: T'inquiète pas.
6: Problème.
0: Non, mais il y a nos sous-sail.
6: Il y a nos sous-sail, comme dit Ophélie.
0: Non, il n'y a aucun problème, Chris. De toute façon, moi, je veux mener, je vais donner des instructions aux mecs de la, aux gens d'énergie. Il n'y a pas de problème.
6: Ouais, ce que tu fais, tu dis à ta femme demain, donc à Sophie, qu'elle aille directement à l'accueil, qu'elle ne demande pas un vigile. Hein.
5: D'accord.
6: Ils comprennent pas le français. Hein. Donc, elle va directement voir une fille à l'accueil, tu sais, une hôtesse.
5: Ouais.
6: Et elle dit, voilà, on.
0: Bah, même pas, je suis Sophie, et je viens récupérer mes bacs.
6: Passes.
0: Je viens récupérer mes passes.
6: Et j'ai le mot de passe. Qu'elle dise bien, j'ai le mot de passe.
5: Ouais, d'accord. Mais vous me dites, j'ai le mot de passe, mais si elle vient, tout le monde va entendre ce qu'on raconte ce soir.
0: À la seule différence, c'est que maintenant, il connaît ta voix, il connaît la voix de Sophie, et qu'il va te reconnaître, tu vois.
6: Voilà.
5: Ouais,
0: la différence, elle est là. Et dernière chose, en plus, c'est que, bon, tu vois?
6: Ouais, non, mais de toute façon, je suis tout à fait d'accord avec Max.
0: Et tout à fait, et ce qui est très important, c'est que tu dis bien que c'est, on a eu Bobby, hein.
6: Ouais, tu dis bien que c'est Bobby du week-end, hein.
5: D'accord.
6: Ok.
0: T'es déjà en train de préparer tes émissions du week-end, là?
6: Ouais, je taffe.
0: D'accord.
6: Okay. Je suis sur Internet.
0: D'accord.
6: Ah, bah, attends, il faut trouver des news, hein, des infos sur les stars, les artistes. Moi, je suis là très tôt, hein, normal.
0: D'accord.
6: Okay. On avance, énergie avance.
0: Très bien, bah écoutez, on arrive, on rattrape.
6: Surtout qu'il y a moins de monde maintenant à énergie, on a plus de place, on peut mieux bosser.
0: C'est bien, très bien. Eh ben en tout cas, merci encore Bobby.
6: Bah y a pas de quoi.
0: Bon week.
6: Bah fidèle à énergie.
0: Éclate-toi.
6: Ouais, pas de problème.
0: Ok, ciao.
6: Moi, je t'embrasse.
0: Salut.
6: Bâche.
0: Ciao. Bon bah écoute Chris, là ça nous fait plaisir.
5: Ouais.
0: Donc ta femme a qu'à venir demain à l'accueil d'énergie, elle dit que... Tu dis simplement qu'elle est rentrée en contact avec Bobby, l'animateur du week-end.
5: D'accord.
0: Et voilà, et qu'elle vienne récupérer ses passes hein, en backstage. Voilà, il n'y a pas de problème.
5: D'accord.
0: S'il y a un souci, on te rappelle demain.
5: D'accord, pas de problème.
0: Et de toute façon, je veux gérer ce problème, ce dossier, et crois-moi qu'on va y arriver. Hein.
5: D'accord.
0: Ok, Chris, merci encore et bonne soirée et bon concert d'avance.
5: D'accord, merci.
3: Non, mais il y a un son étrange, donc c'est pour ça que j'ai du mal à me concentrer. Je me dis qu'avec un insert... J'ai oublié d'avoir le casque sur les oreilles. J'ai enlevé le casque des oreilles ce soir pour éviter de me pourrir les oreilles. Je suis déjà assez abîmé. Et là, grâce au canular, j'étais obligé de les mettre. Allô? Allô? Donc, Dorothée?
7: Oui.
3: Donc, on appelle Patrick et Lisette, hein, c'est ça?
7: Oui, c'est ça.
3: Qui sont tes grands-parents?
7: Mes parents. Non, mes parents.
3: Ah, tes parents, d'accord, ok. J'espère qu'ils sont chez eux.
7: Oui, vous êtes... oui.
3: Allô? J'espère qu'ils sont chez eux, Dorothée.
7: On lui demande à parler à Lisette.
3: Allô? Ah, ils viennent de raccrocher, là, déjà. Première fois, déjà, ils viennent de raccrocher, ça. Non, mais c'est bon. Ça, c'est plutôt bon signe. Mais ils ne parlent pas, hein, tes parents.
7: Si.
3: Parce que,
8: c'est Bernardo, ton père. Mmh.
3: Ils avaient en ligne, mais j'ai pas l'impression qu'ils disaient grand chose. Hein? Je vais leur mettre le bruit de zoo, là. Et pendant ce temps-là, vous appelez au 3228. Ce soir, c'est la fête du slip. On y va, hein. Ce soir, c'est au taquet, hein. On se fait plaisir. Allô?
9: Oui.
3: Alors là, on essaie de joindre. Allô, vous êtes là?
9: Oui,
3: bonsoir, on vous appelle pour un petit jeu, vous êtes en direct à la radio.
9: Ouais.
3: Bonsoir, je ne sais pas, ça doit être Lisette au téléphone. Bonsoir Lisette.
9: Non, c'est Jean-Marie.
3: Bonsoir.
9: Non,
3: Lisette.
7: Patrick.
3: Attends, je ne comprends plus rien là, Dorothée, on est avec qui en ligne là?
7: Là, c'est Patrick, c'est mon papa.
3: C'est Patrick, bonsoir Patrick.
9: Bonsoir.
3: Bonsoir, vous êtes en direct avec votre fille Dorothée.
7: Bonsoir oui. Papa, bon... ça va?
9: Bonjour chérie.
3: Vous allez bien?
9: Oui, bien.
3: Voilà, alors on vous appelle parce que ce soir nous allons essayer de faire gagner un superbe voyage à votre fille Dorothée.
9: Allô?
3: Oui, d'accord, ok. Allô, vous nous entendez?
9: Oui.
3: D'accord, donc ce soir on est tombé sur des boulets. Allô, vous nous entendez, monsieur?
9: Oui.
3: D'accord, parce que vous n'êtes pas le premier à nous faire le coup du « j'entends rien » et tout. On a l'habitude, hein, d'accord. Donc je vous le disais, avec votre petite fille, votre fille là, vous êtes les grands-parents, c'est ça de Dorothée?
9: Non, les parents.
3: D'accord, les grands-parents.
9: Oui, alors, c'est ça.
3: Non, les parents ou les grands-parents?
9: Non, le Père Noël.
3: Pardon?
9: Le Père Noël.
3: Le Père Noël, d'accord. Donc je vois que ton père a envie de s'amuser ce soir. Dorothée, on va donc... passez-nous Lisette.
7: Allô?
3: Allô?
7: Oui.
3: Bonsoir Lisette.
7: Bonjour maman.
3: Vous allez bien?
7: Oui, vous?
3: Voilà, vous êtes en direct à la radio avec Dorothée, votre fille.
7: Oui.
3: Nous allons donc vous appeler immédiatement pour jouer à un jeu et lui permettre, je l'espère, grâce à vous, Lisette, un superbe voyage pour votre fille.
7: Oui.
3: Est-ce que vous êtes prête à jouer avec nous?
7: Oui.
3: Lisette, tu veux peut-être dire un petit mot à ta mère avant qu'on l'appelle?
7: Ben, moi je fais un gros bisou à ma maman, j'espère qu'elle va répondre.
3: Ah, mais elle a répondu, elle est là, hein. Tu peux lui parler, hein.
7: Allô maman?
10: Oui chérie.
7: Ah, bon, j'espère que tu vas réussir le jeu, hein.
10: Ah ben, faut pas me poser des questions trop difficiles.
3: Ça va être extrêmement simple. Est-ce que vous êtes prête à jouer avec nous, Lisette?
7: Oui.
3: On y va, Dorothée, on appelle tes parents?
7: Allez, c'est parti.
3: Allez, c'est parti. On espère que vous êtes chez vous. Lisette, ce soir, Vous êtes chez vous, Lisette?
11: Oui.
3: Très bien, c'est super. Donc on vous appelle et on essaie de vous contacter à partir de maintenant. C'est à vous de jouer, Lisette. Vous décrochez et on joue ensemble.
11: Parce que je regarde la télé, alors...
3: Apparemment, tes parents ne sont pas chez eux ce soir, Dorothée, car ça sonne, mais ça ne décroche pas.
11: C'est bizarre, hein. Maman.
3: Vous êtes là?
11: Maman.
3: Là, ils viennent de raccrocher. Donc là, la sauce commence à prendre. À partir de maintenant, on va, dès qu'ils décrochent, pardon, on ne les entend plus. Là, il faut qu'on fasse la sourde oreille. Dorothée, on va les mettre un peu en pression. J'ai l'impression que ton père va vite comprendre la supercherie ou prendre ça vraiment à la plaisanterie. C'est pour ça que j'ai voulu avoir ta mère.
11: D'accord.
3: Mais j'ai pas l'impression que ça va fonctionner du feu de Dieu, hein. Je le sens pas. Allô?
11: Oui.
3: Cette fois-ci, c'est parti, hein. Donc, Dorothée, on va appeler Lisette. Ça a eu un petit problème technique. Apparemment, elle nous entendait pas.
11: Mais si, je vous entendais très bien.
3: Donc cette fois-ci, j'espère que ça va fonctionner. Donc on appelle tes grands, tes parents, pardon. Hein.
11: Tes parents, oui.
3: Pourvu que ça décroche.
11: Ouais, mais j'ai décroché.
3: Puisqu'apparemment, nous les avions eu en ligne tout à l'heure. On nous a dit qu'on les entendait, mais nous, on ne les entendait pas. Et là, on appelle chez eux. J'ai bien l'impression, Dorothée, que tes parents sont sortis ce soir.
11: Ah, donc, je sais pas. Mais non, j'entends très bien. Allô.
3: On nous dit qu'apparemment, on les aurait entendus tout à l'heure et que c'était un problème qui venait de notre part. Est-ce qu'au standard, on peut me confirmer si ça sonne ou pas?
11: Moi, je vous entends très bien. Bon, ben...
12: Ça sonne, il n'y a personne.
3: Il n'y a sonne, ça personne pour le moment. Hein.
11: Je vous entends très bien, moi.
3: Vous êtes là ou pas, Lisette?
11: Je suis là.
3: Ah, vous êtes là, d'accord. Bonsoir, Lisette.
11: Bonsoir, oui.
3: Bonsoir, Lisette. On va vous appeler pour jouer à un jeu. Nous sommes la radio, nous avons appelé il y a quelques instants.
11: Oui, mais je vous entends depuis tout à l'heure.
3: Très bien. Vous êtes prête à jouer avec nous?
11: Oui.
3: Alors, on y va.
11: Allez, maman.
3: Vous n'êtes pas sortie ce soir?
11: Non.
3: Non, parce que si vous êtes peut-être pas là, vous êtes peut-être pas chez vous.
11: Non, mais là, je suis chez moi.
3: Vous êtes sûr?
11: Oui.
3: D'accord, vous êtes en ligne avec personne à part nous?
11: Ben, je peux pas téléphoner à deux personnes à la fois.
3: D'accord, vous êtes peut-être en ligne déjà, en train de téléphoner avec une amie, non?
11: Mais non, puisque je vous parle.
3: D'accord, alors, ah bah oui, effectivement. Alors, on y va.
11: Vous êtes quelle radio?
3: Pardon?
11: Vous êtes quelle radio?
3: On y va. C'est parti, on appelle Dorothée. Si tu veux motiver tes parents, j'espère qu'ils sont chez eux ce soir.
11: Bah, écoute, j'espère aussi qu'ils décrochent vite, parce que ça a l'air d'être un beau voyage avec Léa.
3: Ah bah
11: allez, papa, allez, maman, vite.
3: Une semaine en Martinique, peut-être, si ta mère décroche, bien entendu, pour le moment, elle ne décroche pas.
11: Mais je peux pas décrocher, puisque je suis déjà décrochée. Ah là là.
3: Ah, ça sonne occupé, apparemment, chez tes parents.
11: Ah, merde.
3: Ça sonne occupé chez vous, Lisette?
11: Bah, écoutez, moi, j'y comprends rien, c'est une histoire de fou.
3: Vous entendez, là, ou pas?
11: Je peux pas décrocher, puisque j'ai déjà décroché.
3: Vous entendez ou pas la sonnerie?
11: Je vous entends.
3: Vous entendez la sonnerie?
11: Oui.
3: Apparemment, ça sonne occupé chez vous, vous seriez au téléphone, peut-être.
11: Mais non, mais vous voulez que je décroche où? À la télé?
3: Pardon?
11: Vous voulez que je décroche quoi?
3: Non, à la télé, oui.
11: Oui, vous voulez que je décroche quoi?
3: Il faudrait que d'abord... Alors, attendez, est-ce que vous avez la télé autour de... Est-ce que vous avez la télé avec vous?
11: Oui.
3: Alors déjà, il faudrait baisser le son de la télé.
11: Oui.
3: Baissez-le complètement, sinon on ne va pas s'entendre, c'est une cacophonie.
11: Oui.
3: Voilà.
11: Voilà.
3: Vous avez baissé le son?
11: Oui.
3: Voilà, donc je vous explique, peut-être qu'on s'est mal compris. Vous êtes en direct à la radio, Lucette. Lisette, pardon.
11: Lisette,
3: excusez-moi. Lisette, pardon?
11: Quelle radio?
3: Et nous sommes en direct à la radio, oui, c'est ça?
11: Oui, mais quelle radio?
3: Oui, alors justement, c'est que, on va vous le dire, le problème c'est que d'abord, pour qu'on puisse évidemment pouvoir vous répondre, et que nous puissions créer un dialogue et espérer vous offrir à vous des CD et à votre fille Dorothée qui est en direct avec nous des voyages, il va falloir qu'on joue ensemble.
11: Oui. Pour cela. J'ai compris depuis tout à l'heure. Hein.
3: Voilà. Mais j'ai l'impression que vous avez un gros souci, pour comprendre. C'est que, on va vous appeler chez vous.
11: Non, mais là, vous m'appelez déjà chez moi.
3: Non, là, on discute ensemble. Là, je vous ai pas encore appelé, là. Hein.
11: D'accord.
3: Dès que je vous appelle, vous décrochez, on joue ensemble, vous posez toutes les questions que vous souhaitez, je vous réponds. D'accord? On y va?
11: C'est moi qui pose des questions?
3: Oui, par exemple, sur quelle radio nous sommes. Pour l'instant, je ne peux pas vous répondre, mais je vais vous appeler dès que vous décrochez.
11: Il faut que je raccroche.
3: Surtout pas. On vous appelle immédiatement, d'accord?
11: Je ne raccroche pas.
3: Surtout pas. On y va?
11: Oui.
3: Bon, allez, c'est parti.
11: Décroche, décroche, maman.
3: Donc là, on vous appelle chez vous.
11: Allez.
3: Lisette. Donc là, on essaie d'appeler Lisette, Dorothée, apparemment. Ta maman n'est plus là.
11: Si, je suis là, mais je ne comprends rien. Dans mon avis, raccrocher.
3: Ouais. Alors là, on essaie de voir. Attendez.
13: Bonjour.
3: Ah oui, bonjour.
13: Toutes les lignes de votre correspondance sont occupées.
3: Aïe, aïe, aïe.
13: Nous vous remercions de renouveler votre appel ultérieurement.
3: Bon, apparemment, toutes les lignes de chez tes parents sont occupées. Apparemment, ils ont plusieurs lignes.
12: Ouais. Sur un chat.
3: Vous avez plusieurs...
11: Non.
3: Vous avez plusieurs...
11: Il y a Internet, peut-être.
3: Ah, Lisette, vous êtes peut-être sur Internet.
11: Non, pas du tout. Je vous entends, je vous écoute.
3: C'est pas grave. On va vous rappeler tout de suite. Hein. On y va?
11: Il faut que je raccroche.
3: Surtout pas.
11: On
3: vous appelle en direct.
11: Je raccroche.
3: Surtout pas. C'est parti.
11: Allez, maman. Oui.
3: Attendez, oh là là, attendez. Si tout le monde parle en même temps, vous êtes sur Paris ou la région parisienne, Lisette,
12: hein? La région parisienne.
3: Donc, il n'y a pas besoin de faire le 16 ans, on y va, c'est parti, on vous appelle chez vous. C'est parti. En direct ce soir, on l'espère. Pour Dorothée, ben on y croit, faut que tes parents décrochent. On compose le numéro de téléphone en direct, tout le monde l'entend.
12: Je comprends rien.
3: C'est parti, ça sonne. Si vous êtes chez vous, Lisette. Si vous m'entendez, vous êtes en direct à la radio, décrochez.
12: Je décroche.
3: Pour Dorothée, pour votre fille, un voyage d'une semaine en Martinique. À vous les Seychelles, la Guadeloupe, la Martinique, la Réunion.
12: Oui, mais comment tu veux que je décroche?
3: Allez, les Seychelles, Fort-de-France, la capitale, allez, bien entendu.
12: Patrick,
14: j'ai déjà décroché.
3: C'est super Zille, l'île de Ré, l'île de Pâques.
12: Oh,
3: Lille Adam.
12: Oui, pourquoi pas. Allô, allez, maman.
3: Ah, mais tes parents n'ont pas l'air d'être chez eux.
12: Ben, je sais pas. Il me parle et puis après, il dit tes parents doivent.
3: C'est dommage, là.
15: Ils sont nuls, hein.
3: Dorothée, encore quelques instants. Là, on a essayé de joindre tes parents, vous l'avez entendu en direct. Hein, ils avaient dit qu'ils décrocheraient pour jouer avec nous. Ouais. Apparemment, tes parents. Lisette, si vous nous entendez, Lisette, décrochez, je vous en supplie.
15: C'est pas très sportif, hein.
3: Allô. Lisette. Elle a raccroché. Qu'est-ce qu'on fait? On va la rappeler dans un instant, d'accord?
12: Ok.
3: Allez, on va revenir dans un instant avec toi, Dorothée. Ça a l'air de bien fonctionner. En direct sur Fun avec le jeu des sonneries. Alors qu'on va continuer, c'est la troisième fois, je crois qu'on les rappelle, hein.
12: Oui.
3: Ta mère a bien fonctionné, Lisette, moi ton père.
15: Faut pas tomber sur le daron, ouais.
3: Ouais, faut pas tomber sur le daron, comme on dit, effectivement. Ah, y a le standard qui sonne, hein. Ça sonne le standard.
15: Ça sonne le loco.
3: Ah, c'est bien, mais c'est bien. Ça arrête pas de sonner, c'est marrant parce que ça sonne, ça fait chier tout le monde. 32-28 hein, pour la radio, bien sûr, si vous voulez intervenir ce soir. Et donc on essaie de nouveau d'appeler Lisette qui doit être en direct avec nous. On a eu des petits soucis en fin de compte, ça venait de notre part apparemment, Dorothée. Hein.
12: Ouais.
3: Allô?
14: Oui, allô.
3: Voilà, donc cette fois-ci j'espère que ça a fonctionné. Alors, je croyais que ça avait sonné, c'est pour ça qu'il y avait quelqu'un au bout du fil. Pour l'instant on essaie toujours. C'est parti. Dorothée, donc on appelle Lisette et Patrick, c'est ça,
12: voilà,
3: hein, tes parents.
12: Mes parents, c'est ça.
3: En espérant qu'ils choisissent chez eux ce soir.
14: Ouais, je vous entends, hein, déjà.
12: Ouais,
3: donc pour l'instant, si on n'y arrive pas.
14: Je vous entends, hein.
15: Ça sonne, hein, là, ça sonne.
3: Ça sonne, hein, on nous dit, ça nous confirme.
12: J'espère qu'ils vont répondre. Hein,
3: allô? Allô? Allô? Ah, ils nous ont raccroché au nez, voilà. Donc on en est à la troisième. On va faire une quatrième?
12: Oui, bien sûr.
3: Hein. On va leur parler maintenant, on va jouer avec eux, d'accord?
12: Ouais.
15: Allez, c'est pas ton daron, hein.
3: Bah lui il se fait pas chier, hein,
15: dès qu'il voit que
3: ça fonctionne hein. Pas, il est pas comme ta mère, il insiste pas, il raccroche au nez, hein.
12: Voilà, c'est ça.
3: Faisons sonner.
14: Oui, allô?
3: Alors là, allô?
14: Oui.
3: Ah, vous êtes là?
14: Ah bah il y a un moment qu'on est là.
3: Ah d'accord, on essaie de vous joindre depuis à peu près une bonne demi-heure.
14: Oui, mais il y a une demi-heure qu'on vous avait au téléphone.
3: Et... D'accord, oui, c'est ce qu'on essaie de vous faire, oui, depuis une demi-heure on essaie de vous joindre au téléphone. Bonsoir.
14: Bonsoir.
3: À qui ai-je l'honneur?
14: Au père de Dorothée.
3: Ah d'accord, bonsoir monsieur, vous êtes Patrick alors.
14: C'est ça.
3: Bonsoir monsieur, bienvenue, vous êtes en direct à la radio, Dorothée est avec nous en direct. Bonsoir.
12: Oui, bonsoir papa.
14: Bonsoir.
3: Voilà, donc je vous explique, c'est que Dorothée s'est inscrite à un petit jeu. Elle a été tirée au sort ce soir en direct à la radio et donc le but du jeu c'est d'appeler les parents qui doivent répondre pour leur fille. Si vous répondez correctement aux questions que je vais vous poser dans quelques instants, eh bien vous allez pouvoir offrir à votre fille un superbe voyage d'une semaine dans les îles Canaries, en Martinique, bien entendu, pour deux personnes. La nouvelle année à partir du 1er février, d'accord?
14: Oui.
3: Alors, on va jouer d'ici quelques instants. Est-ce que vous êtes prêt à nous consacrer quelques minutes de votre temps très précieux?
14: Oui.
3: D'accord, vous regardez la télévision peut-être?
14: Oui.
3: D'accord, alors d'abord ce que je vais vous demander c'est de baisser le son de la télévision. Vous pouvez laisser le volume mais s'il est sur la 6, hein?
14: Je suis pas sur la 6.
3: Vous êtes sur quelle chaîne?
14: Sur Canal,
3: donc je vais vous demander d'éteindre votre décodeur.
14: Oui.
3: Voilà, pour éviter de faire des interférences. Voilà. Alors bien sûr votre femme peut continuer bien entendu à regarder Canal encrypté, hein.
14: Oui.
3: Déteindre le décodeur juste quelques instants parce que sinon ça nous fait des petites interférences.
14: Ah, c'est bon.
3: Vous avez éteint le décodeur?
14: Oui.
3: Voilà, je vous entends déjà beaucoup mieux. Très bien. Vous avez quel âge?
14: 55.
3: Très bien, 55 ans, c'est impeccable ça. Ah. Apparemment vous auriez laissé Non, vous entendez des interférences? Vous avez un portable d'allumé peut-être, Patrick, hein?
14: Un portable d'allumé, il y en a un, mais qui est éteint. Oui, je vais l'éteindre.
3: D'accord, vous l'avez éteint?
14: Oui, c'est bon.
3: Allumez-le. Voilà. Attendez. Allumez votre portable. Vous l'avez allumé?
14: Oui.
3: Vous avez fait le code et tout, le code PIN?
16: Non, pas encore.
3: Allez-y, faites-le, faites-le.
16: Attendez.
3: Parce que là, il y a un gros souci d'interférence. Pensez à l'allumer.
16: Parce que mon fils est sur Internet.
3: Il est allumé ?
16: Oui, c'est bon.
3: Ça y est, ben voilà, il n'y a plus d'interférence, tout marche impeccable.
16: Voilà,
3: donc comme quoi, des fois, on dit qu'il faut éteindre les portables, des fois, il faut mieux les allumer.
17: Allez, on y va.
3: Oui, on va y aller, on va y aller, on va y aller. Apparemment, il y a Monsieur Cadeau qui est très, très pressé. Il y a Monsieur Jeu qui est là aussi. Quelle est votre profession, si c'est pas trop...
16: Je suis contrôleur de gestion.
3: Pardon ?
16: Contrôleur de gestion.
3: Très bien.
17: Cartonne.
3: Apparemment, Monsieur Jeu dit que vous cartonnez, puisque nous avons une voix vocodeur. Vous êtes prêt à jouer pour Dorothée ?
16: Oui.
3: D'accord. Elle est fille unique, elle.
16: Non, elle a un frère.
3: Elle a un frère, très bien, nous l'avez caché. Quel âge a ton frère, Dorothée ?
18: Il a 26 ans.
3: 26 ans, très bien. Donc nous allons jouer avec ton papa qui est au téléphone, hein.
18: Oui.
3: On rappelle qu'il y a ta grand-mère également, Lisette, que nous avons eu ligne tout à l'heure.
18: Non, c'est ma maman.
3: Ah, d'accord, ok.
18: Non.
3: Excusez-moi, Patrick. Donc, c'était votre femme.
16: Oui.
3: Parce qu'elle avait une voix un peu plus âgée, vous me semblez plus jeune, vous.
16: Ah bon?
3: Plus dynamique, disons, dirons-nous.
19: Quand même.
3: Allô. Alors, attention, nous allons jouer dans quelques instants, Patrick. Attention.
17: Allez, on y va.
3: Attention, attention. J'espère qu'il n'y aura pas trop d'interférences. Ah, et ben voilà, il suffit que j'en parle. Vous avez votre portable à côté de vous, peut-être?
16: Non.
3: Il est allumé ?
16: Non, il est éteint.
3: Vous l'avez éteint ?
16: Oui.
3: Pensez à le rallumer, hein, c'est très important. Hein.
16: Ouais, d'accord.
3: Parce qu'apparemment, ça nous fait des petites interférences. Oh là là là là là là là là. Dorothée ?
18: Oui, oui.
3: Ah là là, le
18: non,
3: problème
18: c'est... Ça fait mal, hein.
3: Attends, Ah, ça y est, ça va mieux. Dorothée, tu es sur ton portable ?
18: Oui.
3: Alors, le souci, c'est que ton portable fait des interférences. Le problème, c'est que si je te demande de l'éteindre, on ne pourra plus t'avoir.
18: Et oui, c'est sûr.
3: Voilà. Tu viens d'éteindre ton portable, Dorothée ?
18: Oui, ça y est.
3: Voilà, donc Dorothée vient d'éteindre son portable.
18: Voilà.
3: Et on t'entend beaucoup mieux avec le portable éteint. Hein. Voilà. Allez,
17: on a de plein.
3: Allons-y, va, monsieur Jeu. Apparemment, envie de jouer avec nous ce soir. On va y aller d'ici quelques instants. Peut-être que monsieur Cadeau, qui doit être dans les parages, va nous dire un petit mot et savoir comment ça va ce soir. Monsieur Cadeau, il est en pleine forme.
20: Eh bien, bonsoir à tous ce soir. Un grand bonjour à notre ami qui veut faire son petit jeu avec son petit papa.
3: Voilà, très bien. Voilà, donc apparemment, monsieur Cadeau est en pleine forme ce soir.
17: Tu cartonnes.
3: Patrick.
16: Oui.
3: Nous sommes en direct à la radio.
16: Oui.
3: Sur Femme de Pas pour la Cité. Donc on va jouer dans quelques instants pour votre petite fille, pour votre fille Dorothée. Vous avez déjà eu l'occasion de lui offrir des petits voyages ou des trucs comme ça, non? Vous êtes...
16: On est allé aux Canaries ensemble, oui.
3: Ah oui, d'accord, bah justement, donc on va offrir... Hein. Allez, vous êtes assez dans la radinerie quand même en ce moment. C'est ce que nous a dit votre fille. Je sais pas ce que vous lui avez acheté pour Noël, mais apparemment...
16: On verra ça.
3: Hein, ok, toujours là. Donc... Trêve de blabla, trêve de blablate. Vous blablatez un peu, Patrick ?
16: Un petit peu.
3: D'accord, ok.
17: Allez, on y va.
3: On y va, monsieur Jeu qui a l'air assez pressé. Je blablate, tu blablates, nous blablatons, vous blablatez. Il le...
16: Blablate.
3: Voilà. Allez, on va y aller, sans plus tarder. On y va, Patrick. Nous avons donné la possession d'un possible fixe. On vous appelle chez vous.
18: Vas-y, papa. Hein.
3: Allez, à partir de maintenant, on y va, Patrick, on vous appelle chez vous.
17: C'est de la bombe!
18: Moi, je cherche à décrocher.
16: J'ai déjà décroché.
3: Donc, Patrick, on essaie de vous appeler. Vous avez l'air de bonne humeur ce soir. On sent qu'on va pouvoir offrir des cadeaux à Dorothée. Pour ça, il va falloir qu'on vous appelle chez vous.
16: Ouais, mais ça y est, c'est fait. Hein.
3: C'est fait?
16: Bah, je vous entends.
3: Donc là, Dorothée, on vient de raccrocher le téléphone et on appelle donc Patrick, hein, ton papa qu'on vient d'avoir. On vient d'avoir à l'instant au téléphone qui m'a l'air très sympathique et qui, à mon avis, va avoir envie de te donner l'envie de te faire des cadeaux.
18: Ouais, j'espère. Allez, papa.
16: Allô?
3: Donc là, on espère que ou Lisette ou Patrick va décrocher.
18: Ouais, ouais.
3: Et on va jouer, hein. Allô?
16: Oui.
3: Patrick?
16: Allô?
3: Oui, Patrick?
16: Oui. Est-ce que tu m'entends?
3: Donc,
17: allez, on y va.
3: Patrick?
16: Oui. Est-ce que tu m'entends? Oui, je vous entends.
3: Bon, bah, c'est
18: super. Hein.
3: Attends, alors.
16: Si, j'entends, hein.
3: Vous m'entendez, Patrick?
16: Oui, tout à fait. Est-ce que tu me sens?
3: Allô?
16: Oui.
3: Patrick?
16: Oui. Touche-moi, je suis là.
3: Patrick?
16: Oui.
18: Qu'est-ce qu'il fait là, hein?
3: Bah, je crois qu'il a pas l'air d'être chez lui, ton père, hein, ce soir.
16: Mais si, je suis.
3: Ah, vous êtes là?
19: Oui.
3: Ah bah voilà, donc on avait un gros souci, apparemment on appelait sur quelqu'un d'autre. On va jouer ensemble, Patrick, bien sûr, hein, on va pas faire trop dans la longueur, on ne va pas vous retenir trop longtemps ce soir. Je rappelle que vous êtes en train de regarder Canal+, que je vous ai demandé bien entendu, car nous sommes en direct à la radio, et les auditeurs de cette émission connaissent bien qu'il vous faut absolument avoir éteint votre décodeur. Vous l'avez éteint ?
19: Oui.
3: D'accord, ok. Alors, ah, vous avez peut-être... vous êtes en... Ah là là, on a des gros problèmes d'interférence ce soir, parce qu'il y a de l'orage chez nous. Vous avez une montre ?
19: Non, j'ai pas de montre.
3: D'accord, ok. Alors, parce que ça aurait pu être la montre à quartz qu'on aurait pu faire des interférences.
19: J'ai pas de montre.
3: D'accord, vous avez peut-être une bague
19: Non, j'ai pas de bijoux.
3: Vous avez pas de bijoux sur vous ?
19: Non.
3: D'où ça peut venir ? Vous avez pas un micro-ondes qui traîne ?
19: Non.
3: D'accord, vous n'avez rien ?
19: Non.
3: Ok, très bien. Donc, les interférences vont disparaître dans quelques instants. Je vais compter jusqu'à 3, elles vont disparaître. 1, 2, 3, voilà. Ah. Alors, on y va, c'est parti C'est aussi ça, la magie de la radio.
21: C'est du délire!
3: Alors, on y va. Allez, on y va, c'est parti. Attention, là, Patrick, s'il vous plaît, sérieusement. Nous allons jouer dans quelques instants. J'aimerais que s'il pouvait y avoir une musique de suspense. Une musique un peu de suspense, s'il vous plaît, du côté de la régie. Je sais pas si on reçoit de la côté de la régie. Est-ce que Cognac, j'ai vous?
22: B18 ici.
19: C'est rétro chez vous, hein?

0: Attention.
1: Allez, on y va.
0: À partir de maintenant, attention, nous allons jouer. Je vais demander si c'est possible, s'il vous plaît, de renvoyer le générique.

0: Patrick, nous allons jouer ensemble, Patrick. Patrick, le papa de Dorothée, vous êtes là, Patrick?
1: Oui, je suis là, toujours.
0: Dans quelques instants, nous allons jouer ensemble.
1: Oui.
0: Pour un superbe voyage, nous aurons en direct, hein, bien sûr, à la radio.
1: Oui.
0: J'espère qu'on vous prend, on vous fait pas perdre trop de temps.
1: Non, très peu.
0: Alors, dans quelques instants, nous allons jouer avec Patrick. Vous êtes là, Patrick?
1: Oui, toujours.
0: Très bien. Vous ne quittez surtout pas, hein.
1: Je ne quitte pas.
0: Tu cartonnes. Patrick, vous êtes prêt à jouer avec nous?
1: Ah ben, il y a un moment que je suis prêt, oui.
0: Vous êtes de la bombe. Alors, on va arrêter la musique, s'il vous plaît, voilà, parce que là, on est en train de se...
2: Est-ce que c'est votre dernier mot?
0: C'est votre dernier mot, Patrick?
1: C'est mon dernier mot.
0: Alors, on y va, c'est parti. On y va. Vous dites top quand vous voulez, Patrick.
1: Alors, dis top.
3: Top, écrivain français d'Arcou.
0: Oui, Patrick.
1: J'ai rien compris.
0: Alors on recommence. Vous êtes prêts à jouer avec nous, hein, Patrick? Je rappelle que vous jouez quand même pour une semaine, hein, puisqu'il s'agit de samedi dimanche, une petite semaine bien courte, mais fort agréable pour Dorothée, puisque nous allons partir via les vacances, les îles.
1: Ça va être mérité, hein.
0: Le paradis du fruit.
1: Allô?
0: Allez, on y va. Allez, c'est parti, monsieur, je veux jouer.
4: Allez, papa,
0: on y va, c'est parti. Allez, on y va, c'est parti pour... on fait un petit week-end en Islande. On va se régaler. On va se...
1: du fruit, il y a mieux, hein.
0: On y va. On plaisante, Patrick. Attention, je rappelle que vous êtes le papa de Dorothée, qu'on vient de vous appeler en direct. Comme ça, vous n'étiez pas au courant et que vous allez jouer maintenant pour Dorothée. D'accord?
1: Je vous écoute.
0: Alors, on y va. On vous appelle chez vous. J'espère que vous êtes chez vous. Et vous allez décrocher, hein, bien sûr, hein, si vous êtes chez vous, hein.
1: Ah bah c'est déjà fait, hein.
0: Je compose le numéro de téléphone en direct que tous les auditeurs entendent bien. Il n'y a plus qu'à espérer que vous soyez à la maison. Vous êtes chez vous de toute façon, hein.
1: Bah oui, la preuve, je vous réponds.
0: C'est plutôt bon signe déjà.
1: Ça sonne.
4: Allez, papa.
1: Ouais, mais je suis là, hein.
4: À mon avis, il a peut-être raccroché.
0: Bah, il a l'air, parce que là, on était bien avec ton papa. On était en direct à la radio sur Fun, hein, toujours. On essaie de le joindre absolument. Mais apparemment, Patrick n'a pas l'air d'être là.
1: Si, si, je suis là.
0: Bah, non.
1: Bah, si.
4: Oh là là.
0: C'est dommage parce que Patrick. Vous m'avez l'air sympathique, Patrick, et on essaie de vous appeler chez vous. Vous entendez la sonnerie chez vous, hein?
1: Ah, oui, je l'entends.
0: D'accord.
5: Bonjour.
0: Oui, bonjour, madame.
5: Les lignes de votre correspondant sont occupées. Ah. Nous vous remercions de renouveler votre appel ultérieurement.
0: Bah écoutez, je suis désolé, Dorothée, mais nous n'allons pas pouvoir continuer ce jeu. Malheureusement, j'imagine que ton père doit être mort de rire de l'autre côté.
1: Ah oui,
0: ça doit bien le faire rire. Je suis désolé, mais heureusement, Dorothée, malgré Lisette et Patrick, donc tes parents qui n'ont pas joué le jeu ce soir, Dorothée, on va quand même demander à Monsieur Cadeau si éventuellement il est possible que tu t'en ailles avec quelque chose. Peut-être un voyage, Monsieur Cadeau. Est-ce que c'est possible d'offrir un voyage éventuellement à notre charmante auditrice? Si oui, Monsieur Cadeau, faites quelque chose. Alors, on y va.
6: Et oui, Max, pour eux, destination la pluie. Ce voyage permettra à nos deux tourtereaux d'aller passer le pire moment de leur vie de couple. Logés dans les bungalows du Transsibérien pendant plus de 23 jours,
0: ils
6: seront accueillis au port de Vladivostok, où ils y séjourneront pour une visite intégrale de toutes les usines et chalutiers de la région.
0: Oh.
6: Séjour, petit vénard.
0: Et Dorothée, est-ce que ça te fait plaisir quand même?
4: Oui, parfaitement.
0: Voilà, c'est dommage, hein, mais ton père, on essaie de joindre, apparemment ça s'en occupait chez eux. Hein.
4: Ouais.
0: Ça s'en occupait. Mais attention, monsieur Cadeau, un autre cadeau pour toi, Dorothée.
7: Pour la maman, je crois.
0: Ah, pour la maman, hein. C'est pour la maman, c'est pour ta maman, Dorothée, comme quoi on ne lui en veut pas ni à ton père. Écoute tout de suite ce que vient de gagner ta maman, monsieur Cadeau, sur Fun.
4: D'accord.
6: Toi qui n'as aucune hygiène, cet appareil dentaire numérique te permettra d'inspecter les moindres recoins de ta paroi buccale. Avec son zoom multi-angle, tu pourras ainsi découvrir la crasse incrustée dans tes gencives. Il fera de toi un vrai petit photographe des cavernes.
0: Alors ça nous fait bien plaisir. Ça fait plaisir, ça sera pour ta maman.
4: Oui, ça fait vraiment.
0: Un appareil dentaire numérique. C'est vrai que
4: sur les
0: antennes, oui, mais faut vous taire, vous. Sur les antennes, on entend beaucoup parler d'appareils numériques et nous, on offre des appareils dentaires numériques. C'est une première mondiale quand même et ça fallait le signaler. Eh ben, écoute, Dorothée, tu salueras tes parents pour nous qui apparemment ne sont pas là ce soir. On est désolé. En tout cas,
7: quand même, hein.
0: Je pense que ton père doit bien rire de chez tes côtés.
8: Des opinions.
0: Hein, Patrick? Patrick.
1: Oui.
0: On vous souhaite une bonne soirée, Patrick.
1: Merci, vous aussi.
0: Au revoir.
1: Au revoir.
0: Au revoir. Ah, alors là, Dorothée, c'est ce qu'on appelle tes parents de bons clients.
4: Oui.
0: On les remercie. En tous les cas, tu ne repartiras pas les mains vides, puisqu'en dehors de cet appareil dentaire numérique.
3: Et
0: de
3: c'est sympa quand même.
0: Et de cet, et de ce voyage pour deux personnes à Vladivostok, là, pour 23 jours d'enfer, on va t'offrir des cadeaux. D'abord, je sais pas si t'as un DVD.
4: Oui, j'en ai un, ouais.
0: Alors déjà, pour ton mec, parce qu'à mon avis, c'est plus pour ton mec que pour toi. Quoique, le Quicksilver Collector, il est pour toi. Mais je vais tâcher de t'offrir un DVD. Je sais pas s'il nous reste encore des films des Daft. Il nous en reste encore ou pas dans les bureaux.
3: Aucune idée, je sais pas. C'est Popo qui gère ça d'habitude.
0: Je vais t'offrir un joli petit paquet. Et je te garantis que tu repartiras pas avec des DVD. Tu repartiras pas les mains vides. Il y aura des DVD, des CD. Enfin, on va te faire un beau petit paquet.
4: Ok, merci.
0: Et t'embrasseras tes parents pour nous, hein.
4: Ça marche.
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8: Il y a ça, il y a ça, il y a ça.
0: Et t'as bébé Rossin. Il y a pas de Manu sur le doigt qui est un Sam sur les côtés.
8: Ah, parce que c'est vrai qu'il est tahitien.
0: Ouais. Non, mais y a-t-il certaines positions qui facilitent l'orgasme?
8: Pour lesquels? Pour les hommes, les femmes?
0: Ah, je ne sais pas, ça, je...
8: Ah, bah, attends.
0: Je suis en train de découvrir en même temps, vous.
8: Merde.
0: Est-il vrai qu'on peut avoir de multiples orgasmes?
8: Ouais, bien sûr, ouais. Ouais. Je vais te dire,
0: ouais. Pas de problème. Ouais, le mec, il maîtrise le sujet à fond. Peut-on avoir des vrais orgasmes en se masturbant?
8: Ah ouais, je vais te dire, ouais, bien sûr.
0: Ça dépend à qui tu
8: penses. Mais qui répond, c'est ça systématiquement, quoi. Quelle est la différence entre le plaisir et l'orgasme?
0: Bah ouais.
8: Ouais. Ah, normal. Manu, l'évolution augmente-t-il le plaisir?
3: Très simple, je vais dire, ouais.
8: Fil d'art, ouais. Entendre l'orgasme en même temps est la clé du 7e ciel. Hein.
3: Bah, je vais te dire, ouais.
8: Manu, est-ce qu'on peut atteindre l'orgasme par la sodomie?
3: Oh bah, alors là, je vais te dire, ouais.
8: Fil d'art.
3: Ouais, je t'écoute, Coco.
8: Ouais, dis-moi, est-ce que tu peux me répondre à cette question?
3: Ah ouais, attends, je suis
8: au top. Est-ce que le stress et la fatigue peuvent endormir le plaisir?
3: Bien sûr que non.
8: Je vais te dire, ouais. Manu, peut-on apprendre à retrouver du plaisir?
3: Ouais, enfantin, je vais te dire, ouais.
8: Ok, fil d'art, question simple, réponse efficace. Ouais. Pourquoi les préliminaires sont-ils indispensables?
3: T'es pas farouche, toi.
8: Je vais te dire, ouais. Manu, je me retourne vers toi et je te pose la question relativement simple. Peut-on faire l'amour jusqu'à la fin de la grossesse?
3: Bah, retourne-toi et je vais te dire ouais.
8: Ok, fil d'art, en toute efficacité, tu me réponds par un petit je vais te dire ouais, si c'est possible, est-ce que tu ressens autant de désir après l'accouchement?
3: Bah, attends, je vais te dire ouais.
8: Ok, Manu, bon, je pense que cette question elle vient vers toi. Combien de temps faut-il attendre pour reprendre une vie sexuelle?
3: Ouais, bah je vais dire ouais.
8: Dis donc, fil d'art.
3: Ouais, rapide, ouais.
8: Est-il exact que la grossesse dope la libido?
3: Ah là, je vais te dire ouais.
8: D'accord. Rêver d'homosexualité, est-ce que bon, c'est quelque chose d'un petit peu pervers quelque part, mon petit Manu?
3: Mais je vais te dire ouais.
8: D'accord. Est-il normal d'avoir des fantasmes, les gars?
3: Bah ouais. Oh bon, bah on va dire ouais.
8: Comment savoir si on a si on est vaginal ou clitoridienne?
3: Ah, très simple.
8: Je veux dire ouais. Toutes les parties du corps sont-elles érogènes?
3: Je veux dire ouais.
8: Est-ce qu'il est normal d'avoir et de déprimer après l'amour?
3: Oh. Je sais pas, je vais te dire ouais.
8: Ouais, d'accord.
3: Ouais, allez.
8: En tant que spécialiste du sexe, les deux, là, est-ce qu'on peut parler d'éjaculation féminine?
3: Bon, moi je vais te dire ouais. Hein.
8: Est-ce que la masturbation quotidienne est-elle dangereuse?
3: Je vais te dire ouais.
8: D'accord, si on a un partenaire.
3: Ouais, je vais te dire ouais.
8: L'échangisme.
3: Ouais, tout passe.
8: Est-ce qu'une.
3: Ouais, ça aussi.
8: Est-ce que par rapport à la page 200.
3: Ouais, la page 36.
8: Ouais, la page 44.
3: Tout est surligné en rose.
8: Je sais pas si on a évoqué la page 60.
9: Si, on l'a fait.
8: Je crois qu'on arrive à la conclusion.
9: Bah, la conclusion est simple.
8: Après une page blanche, on revient quand même vers des petits fromages.
9: Ah, des camemberts.
8: D'accord, le bruit cube.
3: Ouais, on va dire ouais.
8: Bon bah voilà, c'est sur ces belles paroles que nous allons conclure cette soirée 100% sexe qui a été très intéressante et qu'on aura l'occasion de remettre bien entendu au goût du jour à mon avis avant notre départ pour les grandes vacances. Noémie, une petite conclusion à part d'arrêter de se toucher le paquet pendant qu'on est dans le bureau.
10: Oui, bah écoutez, comme vous êtes maquée en ce moment et que vous pouvez sans doute expérimenter certaines choses.
8: Ils sont en train de... On se touche tous le paquet devant Noémie. On se touche tous
11: le paquet, le paquet, le paquet pour Noémie.
10: Ah oh, mais j'ai bien dormi en moi cette nuit, hein. Fatiguée là, de vous, hein, de vos histoires.
7: Ouais, je veux dire, putain, reprends Love in Fun, toi.
11: Love in Fun.
7: Appelle Doc.
11: Avec Noémie le Doc.
7: Bonsoir. Oh, le carnage. Oh, le carnage.
11: Chaud. Je vois pas ça que tu dises une bistouquette.
7: Déjà que le vieux, il dormait avec Arnold. Là.
10: Bon, expérimentez pour me faire plaisir. La Janoukour para.
11: Ouais, je dis.
10: Voilà.
11: C'est
10: en deux mots, vous portez votre partenaire en passant vos coudes sous ses genoux et vous agrippez ses fesses pendant qu'elle se tient à votre cou. Bon courage.
11: Ah, ça c'est bon. Oh, l'autre, le petit truc.
12: J'ai essayé toute seule dans ma chambre. C'était dur. Hein.
11: Je me tenais les fesses. Ouais.
8: C'est agréable de tenir les fesses de sa nana. Hein.
11: Comme ça.
8: Très bien, les gars. En tout cas, c'était très cool. Merci à Filda, merci Manu, merci Noé.
12: Avec Morgane.
1: Tout.
8: Le samedi, sérieusement?
1: Pas du tout.
8: Jamais, t'as tort. Parce que franchement, c'est sympa. Et je dis pas ça pour faire la promo comme ça. Tom Jones, numéro 1 de l'essentiel de fun, remixé par Mousti. Tu vois, qui c'est Mousti?
1: Oui.
8: D'accord. Super Funk, numéro 2, 3ème DJ Flex. Après, je connais pas. French Affair, 4ème, 5ème. Parfandorf, je sais pas ce que c'est. Qu'est-ce qu'il y a de sympa? The Liar, I Wanna. Ça, c'est 9ème pour le moment. Ah, ça c'est bon ça, faut me le mettre plus souvent le soir, je demanderai au programmateur. Il y a une bombe en ce moment qui est en train de tourner sur Fun, à mon avis qu'on devrait entendre plus souvent, Cédric.
1: Oui.
8: C'est Artful Dodgers.
1: Je connais pas.
8: C'est mortel ça. On l'a ça, en CD? Tu peux me l'avoir ça? Je le mettrai avant minuit pour faire découvrir à Cédric. Artful Dodgers. Qu'est-ce qu'il y a? Qu'est-ce qu'il y a? Qu'est-ce qu'il y a, Manu? Qu'est-ce qui se passe?
7: C'est ce qu'on a vu à la télé tout à l'heure.
8: Ouais, mais c'est de la bombe.
7: Non, c'est pas ça.
8: On va le mettre tout à l'heure, Cédric.
1: Ok.
8: Il y a le nouveau Funky Data, non, le Funky Data également. Enfin bon, il y a plein de trucs. 18h, 20h, tous les samedis avec
1: Morgane.
8: Bah, dis-moi, tu suis un peu, toi,
1: hein? Bah oui.
8: T'écoutes pas beaucoup le week-end, toi?
1: Non, j'écoute pas le week-end, j'écoute la semaine. Bah, j'écoute que ton émission, en fait.
8: Et le dimanche soir?
1: Ah oui, si, oui, aussi, okay, oui.
8: Ah bon?
1: Eh oui,
8: qui c'est qui est là? Qui c'est qui vient dimanche soir?
1: Le gros.
8: Comment ça, le gros? Non, Manu est pas là, ça sera Fildar. Qui? Qui c'est qui vient dimanche?
1: C'est NTM, là, comment il s'appelle?
8: Kulchen.
1: Kulchen, voilà.
8: Pourquoi il vient?
1: Bah, pour présenter son label.
8: Oui.
1: Ah bah oui, je suis, hein.
8: Qui s'appelle For My People, il viendra pendant 2 heures. Il viendra avec des artistes, on parlera bien sûr de l'actualité NTM, il fait un magazine gratuit sur le hip-hop, on parlera du site internet NTM, on parlera de plein de choses très intéressantes, à mon avis. D'accord? Ouais, Cédric. Ouais. Bah, faut être là, parce que...
1: C'est pas trop ma cam, ça, mais bon.
8: Attends, c'est un mec génial.
1: Oui, oui, ça, j'aime bien le...
8: C'est bien parlé, il a plein de choses à dire. C'est un mec vachement sympa. J'avais déjà eu la chance, parce que moi, c'était une chose que moi, je les adore. Moi, je suis pas du tout dans le hip-hop, vous le savez, c'est pas forcément ma cam, mais j'aime ce groupe-là, je revendique des choses que j'aime bien. Et en plus, ils ont vraiment le power, ils sont vraiment très, très forts. Je les ai invités il y a 3-4 ans, et j'en garde un souvenir vraiment génial. Voilà, Cédric, excuse-moi de te déranger.
1: Oui, qu'est-ce que
8: tu dis? Je sais pas, n'importe quoi. Ouais, dis-moi, dis-moi, je sais pas, Tulipe.
1: Tulipe.
8: Bah voilà. Cédric, jeu des trois mondes, on était tout à l'heure, je sais pas, qu'est-ce qu'on fait? On en fait un autre, des Novotel. D'accord, ok, on a la liste sous les yeux, d'accord, ok. Des Novotel, attention, tu es prêt?
1: Oui.
8: Alors, les mots pour toi, vitrage. Ah, je suis désolé, mon pote, hein, c'est les mots qui donnent, hein. Vitrage. Mais après, c'est simple, les deux, attention, hein.
1: Ouais.
8: Ascenseur et minibar. Easy.
1: Minibar,
8: ascenseur et vitrage, et pour moi ça sera moquette. Carafax, attention, Lille, merci. Ah non, c'est une fille qui montait de Nantes à Paris et qui cherchait à être logée pendant 4 jours
1: sur
8: Paris.
1: Si, voilà. Si,
8: ah bah voilà, bah, elle est venue nous raconter un peu ce qui s'est passé. Fun!
13: Enfin, ça peut pas être fun maintenant.
14: Bienvenue, le bataillon Nord, Magali, bonsoir.
13: Bonsoir Magali, enfin bonsoir, excusez-moi, je vous appelle Magali.
14: Je vous en prie.
13: C'est un petit renseignement, oui. S'il vous plaît. C'est juste pour renseigner, parce que je dois venir avec des amis.
14: Oui.
13: Savoir dans les chambres, le parterre des chambres, ce que c'était comme matière.
14: C'est de la moquette.
13: Ah bah c'est parfait, très bien, parce que j'ai un copain qui est allergique au carrelage.
14: Ah.
13: Et je voulais savoir, est-ce que, ce qui concerne le déjeuner, le midi, vous faites ce qu'on appelle, vous savez, quand on sert soi-même les entrées, les crudités?
14: Oui, on a un buffet de crudités, un buffet de desserts, oui.
13: D'accord, et très bien. Et si on veut simplement regarder la télé, vous avez ce qu'on appelle dans le...
14: Une télé au bar, oui.
13: Ouais, c'est ça, mais sinon il n'y a pas un petit coin en repos comme on a dans les... Comment on appelle ça, vous savez? Comme dans les... oh là là, excusez-moi, j'ai un petit trou de mémoire.
14: Non, je vous apprends, mais je ne vois pas de quoi vous voulez me parler, donc
13: comme
14: je vous
13: laisse
14: réfléchir.
13: Comme dans une maison, dans un appartement, vous savez, quand on regarde la télé, c'est l'endroit où on regarde la télé, généralement c'est dans le...
14: Oui, enfin, je sais pas, bibliothèque ou le salon, mais non, il n'y a pas de salon
13: gagné,
14: à part.
13: Merci, c'est gagné, mademoiselle. Je suis Max, l'animateur de Fun Radio.
14: Oui, bonsoir.
13: Très simple. Bonsoir, comment ça s'appelle? Comment?
14: Magali.
13: Magali, super Magali. Magali, c'est Max.
14: Oui, enchanté.
13: Ravi. Le but du jeu est simple et con. C'était simplement d'essayer, enfin, pas d'essayer, puisque j'y suis arrivé, de te faire dire trois mots en une minute, sans jamais, moi, en ce qui me concerne, dire ces trois mots.
14: D'accord, et j'ai réussi alors.
13: Ah bah oui, enfin moi, c'est surtout moi qui ai réussi à te faire dire ces trois mots.
14: Ah bon, bah
13: oui.
14: D'accord. Bon, il y a ni alors.
13: Alors les trois mots que je devais te faire deviner, c'était lesquels à ton avis?
14: Je sais pas. Salon,
13: pas faire deviner, mais faire dire, pardon.
14: Buffet.
13: Oui,
14: salon. Buffet.
13: Oui. Et moquette.
14: Et moquette.
13: Voilà. Et j'étais face à un auditeur.
14: Oui.
13: Qui s'appelle Cédric, on a appelé un autre nouveau hôtel, mais à Marseille.
14: Oui. Lui, j'ai quand même sur mon lieu de travail, j'ai un autre appel, je trouve ça sur notre ligne, c'est ma collègue qui va le prendre un instant.
13: Ah bah non, je vais pas terminer avec elle. Je vous embrasse, je vous dérange pas plus longtemps alors.
14: Bon, très
13: au revoir,
14: bien.
13: Merci, au revoir. Je vous embrasse, super. Cédric.
15: Bah bravo.
13: Rien à dire, Maxou est encore ce soir le plus fort.
15: Bah oui.
13: Qu'est-ce qu'on dit?
15: Bravo, maître.
13: Non, on dit merci.
15: Merci pourquoi?
13: Bah d'être toujours le meilleur.
15: Ah. Bah ouais, bah merci si tu veux.
13: Bah quelque part, c'est une confiance que vous me. Quelque part, tu devrais dire, voilà, je continue à avoir confiance en toi, Max, tu dis toujours que t'es le meilleur, tu m'as encore prouvé ce soir que t'étais le meilleur, merci Max.
15: Oui, t'as prouvé à tout le monde, mais bon, c'était sur le fil, le salon, hein.
13: Bah oui, mais enfin, il faut avoir un peu plus de jugeote.
15: Hein. Oui.
13: Vitrage. Tu pars vers... L'autre, il part vers un gilet par
15: là. Non, mais j'avais pas du tout d'idée pour faire dire ce mot, et c'est
13: qu'est-ce qu'il y a, qu'est-ce qui se passe?
16: Il y a plein de
17: l'éditeur qui réclame qu'il a dit vitrage, en fait.
13: Ah, que t'avais dit vitrage
16: non,
13: en plus.
16: Non, pas lui. Le mec de la de Nouveau Terrain, il a dit
13: quoi
16: de les trois mots.
13: On réécoute.
16: Ah bon? Bah ouais, mais ouais, il en dit. Tout le monde nous appelle pour dire ça.
13: Ah bon, alors on réécoute. Parce que si en plus tu as réussi.
15: Ah, c'est bon ça.
13: Ah oui, c'est pas bon pour moi, mais c'est bon. Toi, vous auriez pas pu fermer votre gueule. Alors les trois mots, je devais faire deviner, c'était lesquels à ton avis?
16: Et il a dit aussi Groove Dance, Fun Radio à un moment.
13: Ah bon, ouais. Alors attends, je rebobine, hein.
16: Comptez un peu ce qui s'est passé.
13: Bon, alors ça, c'était moi.
16: Vas-y, t'as le temps aussi.
13: Non, c'est pas très loin.
16: Ça va être dur pour moi.
13: Putain, dis donc, qu'est-ce que je parle? Je raconte des conneries, moi. Alors.
15: Fenêtre, oui.
13: Alors, attendez. Donc, on en est là.
15: Hein. Il y a une espèce de frigo pour mettre les boissons.
13: Donc, ça, c'est ton jeu, oui. Ça, c'est ton jeu des trois mots, Cédric. Hein.
15: Ah, ouais. Et sinon, c'est. Et les fenêtres. Oui, les fenêtres, oui. Bah, c'est bon. J'aurais voulu savoir en quoi elles sont faites. C'est quoi comme. Comment ça s'appelle? Elles sont en bois, monsieur, les fenêtres.
18: Elles sont en bois?
15: Elles sont en bois, il y a un double vitrage.
13: Ah, il y a un double vitrage.
16: Oh la vache!
13: Oh là là là là!
16: Oh, c'est chaud!
13: Chaud!
16: Ah, les cons, putain!
13: Oh, c'est chaud!
15: Ah, ce n'est pas grâce à moi qu'il a dit ça.
13: Bande de putes de l'autre côté qui sont là et qui vendent, ils sont contents. Parce qu'ils sont contents de dire, ouais, Max et tout, il est en train. Bah, Cédric, tu te rends compte que la règle du jeu veut. Non, la règle du jeu veut que normalement il y a un petit index avec un petit astérix et il y a marqué c'est à toi de deviner. Si t'as pas, faut que tu le relèves ça.
15: Non.
13: Attends, c'est marqué sur la règle du jeu si tu fais pas réclamation. Tu fais pas réclamation?
15: Ah, c'est une réclamation là.
13: Mais non, mais c'est trop tard.
15: Ah, obligé.
13: T'aurais dû dire Max. Tu crois que j'ai fait devenir trois mots? Je crois avoir réussi à lui faire dire le troisième. J'aimerais qu'on réécoute la bande. Or là, c'est des gens qui ont.
15: Ah non, mais je suis désolé, avec le téléphone, on va pas dire ce qu'il raconte.
13: T'as qu'à faire un procès, on en reparlera dans 6 mois, t'as qu'à me foutre au prud'homme si tu veux. Un prud'homme pour le jeu des trois mots.
15: Ouais.
13: Faut recommencer. Oh, la galère, putain. Attends,
16: bah, j'écoute un truc.
13: Je recale la cassette, hein.
16: Le mec de la de Nouveau Terrain a dit
13: quoi?
16: Les trois mots.
13: Ah putain, faudrait écouter, c'est l'argent était là. Bon alors, qu'est-ce qu'il faut faire là? Oh là là là là là là. Vous me faites chier, hein. Putain. Bon, qu'est-ce qu'on fait, Cédric?
15: Bah, je sais pas, on appelle des sex shops.
13: Putain, tu lâches pas l'affaire, toi, ce soir. Hein.
15: Ah bah non, mais je le veux, mon CD.
13: Bon, on va faire ça dans un quart d'heure. Angélique, okay. Trouve-moi un mouchoir.
18: Bah, je vais essayer de t'en chercher, hein, d'accord.
13: Putain, je demande un mouchoir. T'as pas un mouchoir, Kudai?
19: Je
13: vais
19: un petit
13: Kleenex,
19: Kudai.
13: Ah, ton t-shirt? T'as un petit mouchoir, s'il te plaît, Angélique. Elle me regarde depuis tout à l'heure, renifler en train. Et elle fait rien, elle bouge pas. Se passe rien, c'est. On file d'arrêt Manu, bon, si tu veux, pour je suis un peu, l'animateur.
19: Non, mais t'as un
13: t-shirt, non, je suis un peu l'animateur invisible, genre, on se tracasse pas, le chef il a envie de se moucher, mais c'est pas grave.
19: Moucher la tuguesse dans la tranche.
13: La tuguesse dans la tranche, ouais, mais attends, mais il est fort.
19: Tu bouches une narine.
13: Cédric, plus tard on fait des sex shops.
15: Ok.
13: On cherche les trois mots tranquilles.
15: En fait, hein. T'as pas lancé le feu d'artifice là, qu'est-ce qui s'est passé?
13: Bah ouais, mais là c'est un pétard mouillé, hein. T'es content?
15: Ouais, mais fallait le faire sur le moment.
13: Ouais, mais c'était pour moi, en plus je voulais pas te vexer. Et je le referai, t'inquiète pas, tout à l'heure ça sera pour ma gueule le feu d'artifice.
15: Non,
13: ça sera pour moi.
15: Non, non, sex shop, je suis fort.
13: À tout à l'heure.
15: À tout à l'heure.
13: Parce que tu crois que j'y connais rien, moi, en sex shop. Michael, 27 ans de Charleville-Mézières. Bonsoir, Michael.
20: Ouais, salut, Matt.
13: Tu veux des places pour Patrick Bruel?
20: Oui, une place pour.
13: D'accord.
20: Pour Ben Guigui, moi.
13: Michael, ex de Caen, comment vas-tu?
20: Ça va très bien, et toi?
13: Plutôt pas mal.
20: Ouais.
13: T'as une voix d'homme, on dirait un homme.
20: Ouais, ouais, je suis un homme ce soir.
13: D'accord, ok. Pour aller voir Ben Guigui.
20: Ben Guigui, demain soir, à partir de 20h30, au Parc des Expos, Charleville-Mézières.
13: Pourquoi tu vas aller voir Patrick Bruel, Ben
20: Guigui? C'est-à-dire que j'ai envie d'aller voir Ben Guigui, tu vois, pour voir la tête qu'il a. Bon, j'ai vu la télé.
13: T'as jamais vu Ben Guigui?
20: J'ai jamais vu en vrai, ouais.
13: C'est passé avant qu'on aille vers les monsieur, madame, le bon, la brute et le truand. Comment va Angélique d'abord?
18: Eh bien, Angélique va très bien.
13: Angélique
18: ce soir.
13: Est toujours aussi jolie.
18: Ah, merci. Et toi, toujours aussi charmant.
13: Merci. Angélique qui m'a ramené du chocolat noir. Du chocolat au lait. Angélique a tout faux.
18: Ah, je suis désolée. Je vous ai acheté cet après-midi et je me suis couchée très tard. Donc,
13: Qu'est-ce que t'as fait? Alors bon, Angélique est donc la demoiselle qui, depuis, ça fait près d'une semaine, on passe une annonce pour absolument lui trouver un logement pendant 3, 4, 5 jours sur Paris pour profiter un petit peu de Paris. On a eu du mal, on a fini par trouver. T'es tombée sur un charmant jeune homme.
18: Charmant, très sympathique, sérieux. Donc il fait des études maths sup, il a mon âge. Hein. Et tout se passe bien. En plus, c'est pas mal chez lui.
13: Ouais.
18: Ouais, dans le 17ème, ça va, c'est correct.
13: Quel âge as-tu, rappelle-le?
18: J'avais 20 ans cette année.
13: Oh putain, cette année quand aussi?
18: Quoi?
13: En décembre.
18: Non, en septembre.
13: Quand? En septembre?
18: Ouais.
13: Ah, t'es presque une femme.
18: Presque.
13: Ah, je ne savais pas. Et alors, qu'est-ce que t'as fait sur Paris? Parce que t'étais venue pour les vacances, pour te balader et visiter. Qu'est-ce que t'as visité?
18: Donc, j'ai visité Montmartre, Saint-Michel, les champs, tout ça.
13: Ouais.
18: Je suis allée aux Halles. Qu'est-ce que j'ai fait? J'ai visité... Non.
13: T'as fait des musées, t'as pas fait le Louvre ou des choses comme ça, tu t'es pas baladé?
18: Non, je comptais y aller demain autrement.
13: L'île Saint-Louis, le Marais, Bastille,
18: le Marais, ouais.
13: Place des Vosges.
18: Bastille, je suis encore pas allé.
13: Les quais.
18: Par contre, je suis sortie la nuit, quoi.
13: Ah, ça va, ça y est. Mademoiselle, on lui parle de ce qui se passe pendant la journée.
18: Ah non, mais je vais enchaîner.
13: D'accord, la nuit. Alors, qu'est-ce que t'as fait pendant la nuit?
18: C'est intéressant.
13: Qu'est-ce que t'as fait pendant la nuit?
18: Par exemple, alors, je suis allée au Star Planet, je sais pas si tu connais.
13: Non.
18: Ça se situe au champ, c'est un bar karaoké.
13: Ça veut dire faut que tu me fasses découvrir, mais maintenant que tu as dit le mot karaoké, je te dis non.
18: Non, pas du tout.
13: D'accord.
18: Et en fait, je me suis fait draguer carrément par le DJ.
13: Ouais.
18: Et il me dit, tu t'invites au restaurant, il voulait m'inviter ce soir, quoi.
13: Mmh. Hors de question.
18: J'ai dit hors de question, de toute façon j'avais rendez-vous.
13: Ouais.
18: Il dit, de toute façon, demain soir, non, je peux pas, j'ai une soirée prévue et tout. Je dis, c'est quoi? Comme ça, quoi. Il dit, non, je peux pas t'en parler, je veux pas... Dis, écoute, ça va pas me choquer, dis-moi. Et en fait, ce mec-là, c'est un acteur de porno.
13: Ah, d'accord.
18: Carrément.
13: Ah ouais. Et là, tu dis oui, là.
18: Et ce soir, justement, il retrouvait les acteurs. Quoi qu'en ce moment, ils sont peut-être une petite partouze, quoi.
13: Mais pourquoi tu y es pas, toi? Juste pour aller voir, non?
18: Ah, je préfère être ici.
13: Oui. Oh là là.
19: Elle veut tousser ici avec toi.
13: C'est ça.
19: Ah, mon cochon.
13: Elle veut qu'on tousse à deux, quoi.
19: Ah, mon cochon.
13: C'est ça. Tu veux qu'on tousse à deux? Non, regarde pas comme ça. Il y a des amis qui écoutent et tout.

0: mais elle a besoin, elle a besoin que, elle veut pas que le physique aussi, elle veut un petit peu la discussion, elle veut un peu le côté mental.
1: C'est surtout la personnalité, parce que.
0: Bah voilà.
1: Les blaireaux venaient pas mal.
0: Bah oui. T'as une forte personnalité, Angélique, tu as de la personnalité.
1: La personnalité, ça dépend, qu'est-ce que tu veux dire.
0: Non, mais je veux dire. Oui, voilà. Oui, non, mais bien sûr. T'es timide en privé, t'es comment, t'es réservé?
1: Je suis un peu timide, un peu réservé, ouais. Et en même temps, je peux être à la fois audacieuse, enfin ça dépend encore.
0: Ça fait combien de temps que t'as pas eu un petit ami? c'est génial parce que, pour expliquer quand même aux gens, parce que malheureusement vous ne voyez pas tout ce qu'on voit, c'est qu'Angélique Bonk répond, je trouve plutôt intelligemment aux questions, et je pense qu'elle doit penser que ce qu'elle dit est un peu con, donc elle regarde finalement du moins, puis elle nous fait genre, putain, je dis n'importe quoi.
1: Mais de toute façon, c'est mieux que l'émission, il y en a n'importe quoi.
0: Non, mais non, justement, c'est que ça fait un peu genre, malheureusement, putain, je réponds pas trop mal, putain, je dis n'importe quoi, excusez-moi, hein. D'habitude, je suis beaucoup plus conne que ça, mais là, c'est parce que j'ai un élan de générosité, je suis en train de dire pas que des conneries. Excusez-moi, d'habitude, je suis pas comme ça. D'habitude, je suis beaucoup plus conne. D'habitude, je fais vraiment mes 20 ans. Là, je suis en train de taper dans le 21-22. Franchement, hein, c'est marrant comment elle est ce petit genre. Qu'est-ce que je raconte? Non, mais c'est pas mal, tu t'en sors bien.
1: Et donc, hier, j'étais à cette soirée-là, et avec d'autres personnes qui étaient à côté de nous, on a terminé.
0: Vas-y, concentre-toi.
1: On a terminé avec d'autres personnes qui étaient à côté de nous, super sympa. On a été au restaurant égyptien.
0: Ah, c'est un restaurant, il y en a tellement à Paris que même s'il est connu.
1: Aux Champs-Élysées, justement. C'est pas, c'est le Lille, je sais pas.
0: Le quoi?
1: Lille, hein. Non, c'est pas ça, non, tu rigoles.
0: Et le bistrot Romanus.
1: Donc, on a terminé cette nuit là-bas.
0: Elle est paumée, la peau.
1: Et je suis couché tard.
0: Mais pas, te mets pas comme ça avec tes cheveux, tu vas faire bander tout le monde.
1: Quoi, qu'est-ce qu'ils ont? Ils sont mal mis, là.
0: Ben non, justement. Ben, laisse-la assommer les cheveux derrière. Genre, c'est la petite coquine. La coquine.
2: Voilà. Audacieuse, Olivier, audacieuse.
0: Elle est audacieuse. J'aime bien les audacieuses. C'est vrai?
2: Non, mais audacieuse, Olivier.
0: T'es une petite coquine, Angélique.
1: Je sais pas.
0: Ah, tu en regardes pas comme ça.
1: Mais je vais pas m'empêcher, moi, je sais pas.
0: C'est incroyable, ça. Elle se met les cheveux en arrière, enfin, pour expliquer encore, c'est, elle est là, puis tout en te regardant, en parlant, elle parle doucement, elle te fixe bien dans les yeux, puis elle met un petit peu ses cheveux derrière les oreilles, genre,
2: tu veux me bouffer mes oreilles.
0: Je te montre bien mon visage.
3: J'ai de belles oreilles. Je suis une audacieuse, Olivier.
1: Pauvre Olivier.
0: Ah là là.
3: Mais non, on le taquine, il aime bien, il aime bien. C'est marrant, mettez-vous à côté, c'est marrant de voir une fille qui est beaucoup plus grande qu'un mec. Ça te dérange pas de sortir avec des petits?
1: Non.
3: Des petits maigrichons, regarde.
1: Non, mais il est pas petit, Olivier.
3: Non, il est grand, il fait 1m85.
1: J'étais aperçu hier dans la rue, il y avait Patrick Fiori et je suis allée, j'ai vu. Je t'aperçois dans la rue.
0: C'était Patrick Fiori, l'audacieux.
2: Eh ben.
1: Nickel, il va pas.
0: C'est elle, Notre-Dame. Oh, Quasimodo. Ah là là là. Angélique, quelque chose à dire. Donc t'as pas été trahi et déçu par l'auditeur qu'on a choisi. Non. Donc ça prouve une fois de plus que donc il y a pas d'entourloupe. Comment? Non, mais c'est vrai. Non, mais ça prouve qu'il n'y a pas d'entourloupe. Je veux dire, si demain il y a quelqu'un qui est dans le même problème et qui veut être logé, on s'arrange pour qu'effectivement ça sente bien.
1: J'ai galéré un peu, hein, quand même.
0: Oui, c'est vrai. Bah, tu t'es fait faire faux bon par une fille. C'est encore les mecs qui ont sauvé la mise. C'est pas les nanas.
1: Exactement.
0: Non, mais sérieusement. On pensait avoir plus confiance en une nana pour éviter qu'il y ait des problèmes. Finalement, il y a un mec qui est plus bon esprit. Petit appart sympa. Apparemment, bon, il prend pas la tête. Il est tranquille.
1: Non,
0: il est
1: dans le coin. Mon pote, c'est bon.
0: Donc, voilà. Quand tu reviens à Paris, tu sais où dormir.
1: Voilà.
0: Donc, tu nous lâches maintenant. D'accord?
1: Ah non.
0: Quoique maintenant je t'ai bien vu, si vraiment un jour il y a un problème de logement, je peux t'aider. Hein. Ah non, excuse-moi, excuse-moi, je suis en train de platiner sur tes plates-bandes. Je suis désolé.
1: C'est de la gueule.
0: Non, je suis désolé. Le jour où elle viendra dormir à la maison, je m'improviserai une petite soirée DVD, comme par hasard tu viendras, tu seras fatigué, tu s'allongeras sur le canapé, tu auras envie de rester. Comme par hasard, elle s'endormira elle aussi dans le canapé, je vous laisserai tous les deux, vous inquiétez pas. D'accord?
1: Ok? Ok, ok.
3: Simplement, si vous dormez, s'il y en a un des deux qui peut me réveiller pour que j'aille au sport, c'est
1: sympa. Avec Fred.
3: Avec Fred. Tu suis bien l'histoire.
1: Oui, tout à fait, oui.
3: Mais attention, monsieur et madame, le bon, la brute et le truand, dans une fraction de seconde, on aura Gérard de Suresnes, car ce soir, c'est le débat sur la polymie, ou la boulimie, ou je ne sais plus
2: bolémie,
3: quoi.
2: Ou
3: la boulimie, il a un petit peu de temps. Ou la bohémienne, enfin bon, ou la bolognaise, je ne sais pas, on ne sait pas.
2: Parents, on
3: parle pas des parents, d'accord. Et puis avec Cédric, de nouveau, le jeu des trois mots. Encore, sex shop, on s'en sort pas. Merde.
1: Oh là là.
3: Non, mais ça c'est pour un point, ça c'est happening.
1: Oh, alright.
3: Nouveau téléphone radio, attention, Royce Davis Jr. s'appelle Michael et c'est magnifique. On va trouver un autre casque sinon tout à l'heure. Ah là là là là là là là là là là là là là. Comment voulez-vous qu'on traîne dans des bonnes conditions, Cédric?
4: Mais non!
0: C'est normal. Cédric?
4: Oui.

0: On travaille dans de mauvaises conditions là. Gérard travaille dans de mauvaises conditions ce soir.
1: Ah, c'est dommage pour lui.
0: Et Angélique qui est complètement sous le charme de Gérard. Elle est complètement envoûtée. Mais ouais, mais t'as vu, c'est un mec, toi Cédric,
1: oui.
0: J'explique à Angélique, elle le voit travailler, c'est un mec qui a du caractère, c'est un mec qui a du charisme. Non, mais il sait ce qu'il veut. Tu vois, il veut passer pour un con, il sait ce qu'il veut, il l'aura. Non, mais il sait ce qu'il veut, Gérard. Tu vois, quand il gueule sur le son, il a raison. Qu'est-ce qui se passe?
2: C'est son oreille, je crois qu'il faut qu'il bouge un genou.
0: Arrêtez, c'était parce qu'on lui enlevait. Non mais, Gérard, sérieusement, je déconne pas, c'est parce que il y a peut-être des interférences, c'est parce qu'on lui enlevait les agrafes de sa jambe, c'est peut-être à cause des agrafes, t'entends peut-être moins d'une oreille.
1: C'est toujours sa rotule en acajou.
0: Non, justement, il lui enlevait, maintenant c'est en rotin maintenant. Non mais c'est pas à cause de ton opération, peut-être que t'as enlevé les agrafes et t'entends moins d'une oreille.
3: Mais
0: ça marche ou pas?
3: Non mais là.
2: Non, il est bien ton casque.
3: Mais j'ai rien, j'ai pas de micro, merde.
4: Et t'as pas de micro.
3: Putain.
5: Les méfaits du cérumen dans
3: mais
5: la société.
3: Mais il est pas allumé.
0: Mais écoute, je parle, vas-y.
3: Ah bah ça
0: alors, je parle là.
3: Dégage. Dégage,
0: là-bas. Sérieusement, Gérard, fais du bon boulot ce soir. Fais-moi.
3: Mais j'ai rien là.
0: Mais attends, on t'entend, tu prends pour un con.
3: Mais attends, mais j'ai pas de micro. Olivier. Oh putain, c'est quoi ce bordel là? Moi je parle pas. Vas-y, parle, tu vas me dire que tu l'entends toi le micro.
0: Ah, bah oui.
3: Ouais, tu l'entends.
0: Attends, mais soyons.
3: Ah,
0: Gérard,
3: allô.
0: Arrête tes conneries.
3: Mais là, tu m'entends?
0: Évidemment que je t'entends.
3: Non, moi je t'entends pas.
0: Bon, alors attends.
3: Non.
0: Non, mais attends.
3: Non, moi j'ai pas. Non, mais le micro il est pas branché.
0: Arrête tes conneries.
3: Le micro il est pas branché.
0: Touche à rien,
3: s'il te
0: plaît, excuse-moi.
2: Parce que là tu m'énerves. Prends ça. Prends mon casque et parle dans le micro.
3: D'ailleurs.
2: Vas-y, et parle, tu t'entends pas là.
3: Allô. Non.
2: Tu t'entends pas.
3: Non.
2: Si.
0: Mais c'est...
3: Non. Je te dis, mais elle vient là.
0: 1, 2, 1, 2. Parle dans le casque, parle dans ton micro. Parle dans ton micro, Gérard. Parle dans ton micro, s'il te plaît. Parle dans ton micro.
3: Moi, je te dis que j'ai rien.
0: Non, mais attends, c'est impossible, attends. Gérard.
3: Mais non, mais j'ai rien. J'ai rien dans le micro. Tiens, parle, il est allumé. Vas-y, parle.
0: 1, 2, 1, 2. Ben attends.
3: Mais non, moi, j'ai pas de retour. J'ai...
0: C'est ton casque.
3: Ouais. Mais non, c'est pas mon casque.
0: Il marche en casque, je vais essayer. Vas-y, parle.
3: Allô.
0: Ah bon, pas mal, il reconnaît.
3: Alors.
0: Regarde, écoute-moi. Non mais attends, c'est ton casque.
3: Attends.
0: Vas-y.
3: Mais non, ils sont à fond.
0: Dans mon casque, écoute dans mon casque et parle.
3: Allô. Non, c'est pareil.
0: Si, non, c'est pas pareil. Mets bien le casque. Vas-y, parle.
3: Non, mais c'est pareil.
0: Attends.
3: Non.
0: Mais si, on l'entend bien. Écoute.
3: Mais non.
0: Écoute, vas-y.
3: Allô. Ah là, oui.
0: Oui, ben c'est parce que moi je mets moins fort dans mon casque.
3: Ah bah ouais, mais attends.
0: Mets plus fort dans ton casque. Mais
3: attends. Mais non, mais là moi je suis à fond.
0: Mais à fond.
3: Allô. Non, mais là c'est un peu mieux.
0: Bon bah voilà.
1: Et ouais, mais dans la tête ou quoi?
0: Non, mais
3: comment?
0: Ça marche.
3: Qu'est-ce que tu dis toi l'auditeur là?
1: Non, non, rien.
3: Ouais, j'espère pour toi.
0: Putain, je suis fatigué, ça a pas commencé.
3: Non mais moi c'est pareil hein.
0: Non mais Gérard, ce soir, tu bats le record et je crois que on l'a dit, je voulais te le redire en direct. On a battu des records pour le jeudi, parce que j'ai vu les chiffres. Donc déjà, je tenais, et on va se calmer, et je te le dis officiellement, à te féliciter.
3: Non, mais de toute manière,
0: c'est les débats de Gérard.
3: Non, t'as pas à me remercier déjà, une. Si le jeudi, ça fonctionne, grâce à toi.
0: Non, mais c'est grâce à moi, parce que je t'ai donné l'antenne, mais c'est grâce à ton travail.
3: Ah non, mais de toute manière, c'est toi qui as voulu.
0: Non, mais d'accord, mais c'est pas moi.
3: Non, mais c'est pas moi qui
2: ai voulu. Tu me dis comme si c'était une défaite. Au contraire, c'est une victoire. Donc quand même, je m'attribue, on s'associe à tous les deux. Moi, de t'avoir fait confiance. Et toi d'avoir fait du bon boulot.
6: Bah, de toute manière, on s'est quand même. Tu m'as quand même fait confiance, mais on s'est quand même pris la tête aussi.
2: Bah oui, mais quand je t'ai pris la tête, c'est parce que c'est là où ça marchait plus. Là, ça fonctionne de nouveau depuis 3 mois.
6: Ben,
2: les 3 derniers débats ont été un succès.
6: On va voir.
2: Donc ce soir, on va essayer de battre les records. Cédric, je suis désolé. On va faire les monsieur et madame très vite. Les monsieur, madame, le bon, la brute et le truand. On va donc réunir pour vous ce soir en direct, Cédric.
1: Oui.
2: Le bon, la brute et le truand d'Ennio Morricone.
1: Okay.
2: Non, Ennio Morricone, c'est la musique.
1: Oui.
2: C'est un film de.
1: Sergio Leone,
2: bien joué Cédric, bravo. J'adore ce film.
1: Moi aussi.
2: Avec Lee Van Cleef, Clint Eastwood et le troisième.
7: Bonjour, bienvenue chez Bernard.
2: Ah, Bernard. Bernard le bon, c'est ça? On commence par le bon, la brute et après le truand. Hein.
1: Ouais.
2: Alors, donc on essaye, si ce soir ça ne fonctionne, parce qu'on fait ça un peu tard, qu'on aimerait faire un petit peu de courrier. Alors, le bon, la brute et le truand. Le bon, la brute et le truand, c'est marrant ça comme idée, non Gérard? Qu'est-ce que t'en penses des messieurs et madame? C'est drôle. T'as écouté les To Be Fool la dernière fois?
1: Ouais.
2: Franck Hamed et... C'était sympa ça. On récidive. Monsieur le... On essaie d'avoir d'abord le bon. après la brute et après le truand. On verra après pour ton problème de casque, t'inquiète pas. On va faire avec jusqu'à minuit, puis à minuit, t'inquiète pas, on trouvera une solution. Alors, attention, un fielder va trouver un casque, t'inquiète pas. Allô ? Ah non, c'était Cédric ?
7: Oui.
2: Tu ne bouges pas, bouge pas.
7: Ah non.
2: Oh, arrête.
8: Allô ?
2: Allô, le bon ?
8: Oui.
2: Oui, bonsoir. Excusez-moi de vous déranger à cette heure si tardive. Nous avons des petits soucis de ligne téléphonique et nous voudrions savoir si vous avez des problèmes dans la journée. On fait des essais la nuit parce qu'apparemment, il y a eu un problème technique qui est apparu à 10h du soir.
8: Non.
2: Donc, aucun problème. Hein.
8: Non.
2: D'accord. Vous m'entendez bien ? Il n'y en a aucun souci. Je suis une société privée, c'est pour ça. Hein. Nous travaillons en collaboration avec les France Télécom. Ce n'est pas France Télécom qui vous appelle. Donc, aucun souci ?
8: Non.
2: D'accord. On n'a pas cherché à vous joindre et vous demander...
8: Non.
2: D'accord. Vos voisins, tout ça, il y a eu aucun. Je sais pas si vous avez eu écho de tout ça, non ?
8: Non.
2: Rien du tout. C'est donc on peut cocher Madame Lebon. Lebon, c'est bon.
8: Oui.
2: D'accord. Bah écoutez, je pensais. Si je vous mets en communique, si vous me dites si juste je fais un collègue qui par téléphone, vous me dites si vous l'entendez bien ?
8: Oui.
2: On va essayer, hein, parce que là on essaie d'appeler un collègue et essayer de voir si ça répond. Allô ?
8: Oui.
2: Allô. Vous me dites, vous entendez la sonnerie téléphonique là ?
8: Oui.
2: Aucun problème ?
8: Non.
2: Pas de problème de son, donc vous notez pour Madame Lebon, pas de problème de son ?
9: Ouais.
2: On essaye de voir, vous me dites hein, si ça décroche. Pour l'instant, vous avez deux secondes, hein. On est désolé à cette heure-ci, vous dormiez peut-être Madame ?
8: Oui, à 11h on dort. Oui.
2: Excusez-moi, désolé, mais là on est obligé de faire les essais pour demain matin, parce que sinon, on n'aura peut-être pas de téléphone demain. Je ne sais pas si ça peut vous gêner durant le week-end.
8: Non.
2: Jusqu'à lundi, il risque d'avoir une coupure jusqu'à lundi, je tenais à vous prévenir. Hein.
8: D'accord.
2: Voilà. Allô ?
8: Allô ?
2: Oui, alors justement, vous entendez bien ?
8: Oui.
2: C'est un problème de téléphone. Madame Labrute ?
8: Oui.
2: Oui. Vous entendez bien ?
8: Oui, j'entends bien.
2: Vous entendez, parce que c'est un problème de téléphone, Madame Lebon, c'est bon aussi ? Vous entendez
8: oui,
2: bien ?
8: C'est bon.
2: Sûr ?
8: Oui.
2: Ah bon, parce que là, on entend des interférences. Vous n'avez pas de baisse de niveau, rien du tout ?
8: Ah non, du tout.
2: Parce que nous, on a des baisses de tension de 110 à 120. 220 volts, non rien. Madame Brute ?
8: Ça ne serait pas un peu son radio, là, je viens de mettre.
2: La Brute ?
8: Mmh.
2: Bah, joue le jeu. La Brute ? Allô ?
8: Oui.
2: Vite fait. Alors, le bon ?
8: Oui.
2: La Brute ?
8: La Brute.
2: Et le truand ?
8: Oui.
2: Le truand est là aussi ?
8: Oui.
2: Le bon, la Brute et le truand !
10: C'est quoi ce truand-là ?
2: Donc, nous avons le bon, la Brute et le truand. Le truand ?
8: Oui.
2: Le bon ?
8: Oui.
2: La Brute ?
8: Oui.
2: Oh bah c'est génial, le bon, la Brute et le truand que nous avons réunis pour vous. Film des années 60, un grand western, un spaghetti comme on aimerait en avoir plus souvent. Nous avons réuni pour vous le bon, la Brute et le truand. C'est génial !
8: Oui.
2: Non mais vous n'êtes pas vu depuis combien de temps ? Non mais sérieusement ? Ça fait des années ?
8: Des semaines et des semaines.
10: C'est une blague.
2: Le truand ?
10: C'est une blague.
2: Oui, c'est une blague. On vient de réunir en direct sur une radio le bon, la Brute et le truand. On vient de réunir le bon, la Brute et le truand.
8: Oui.
2: Mais il fallait oser. Hier, on a réussi à faire Franck, Adèle et Philippe des 2B3. C'était avant-hier.
8: Non.
2: Et ben là, maintenant, on fait le bon, la Brute et le truand.
8: Non.
2: Voilà.
10: Vous vous amusez bien, je pense.
2: Non, mais c'était. Je vais faire pareil avec des collègues.
10: Ouais.
2: Voilà.
10: Ah bah, moi, je vais me coucher.
2: D'accord, bah, vous pouvez le dire, c'était Europe 3.
10: Ouais, bah.
2: C'est une nouvelle chaîne radio qu'on est en train de monter pour la rentrée septembre, on fait des essais.
8: Mais bien sûr.
2: Merci encore.
8: De rien.
2: Au revoir.
10: Au revoir.
2: Gérard, qu'est-ce que t'en penses ? On les a eus ?
11: Ouais.
2: Et c'est pas évident à faire parce qu'il faut tenir les deux, tac, il faut gérer, il faut que Phil Damalou de leur côté fasse du bon boulot. Et en parlant du bon boulot, un petit peu de courrier pour Gérard. Cédric.
12: Oui.
2: Reste avec nous deux secondes. Gérard, ce qui est hallucinant chez ce mec-là,
12: oui.
2: C'est qu'il reçoit plus d'appels que moi, en l'espace de 2 heures que moi je peux en réunir pendant la semaine.
11: Ça, c'est ton problème, t'as qu'à se
2: débrouiller. C'est pas un problème, au contraire, c'est génial. Mais attends, t'es en train de tout mélanger, je dis qu'au contraire, c'est génial. Et Gérard reçoit un courrier, mais démentiel comparé à moi, c'est énorme.
13: Mmh. Et du coup, à toi, il a pas besoin de Colgate aussi.
2: Ouais.
14: Alors, attention.
2: Excusez-moi, Madame Hutchinson.
15: Oui.
2: Oui, bonsoir. Je veux savoir, à ce temps-ci, de vous déranger aussi tardivement, est-ce que vous avez eu un problème de téléphone aujourd'hui ? Nous sommes une société privée pour vérifier, on a eu des petits soucis de... Non ?
15: Non, pas du tout.
2: Rien du tout ?
15: Non.
2: Là, vous m'entendez bien ?
15: Oui.
2: D'accord, donc ça va, nous entend bien.
15: Hein.
2: Non, mais attendez, madame, ne raccrochez surtout pas. Allô ? Vous n'avez pas eu de coupure dans l'après-midi entre 15 et 17 heures ?
15: Non, j'ai pas fait attention, monsieur.
0: Non, vous n'avez pas fait attention, justement. Et parce que vous risquez d'avoir une coupure, juste pour vous prévenir, demain entre 6h et entre 6h du matin et midi. Hein. Parce qu'il y a eu des petits problèmes d'orage, vous savez, suite aux intempéries dernières. Et donc, nous serons obligés dernièrement de remettre...
15: Oui, on verra bien, monsieur.
0: Ah, mais c'était juste pour vous prévenir, madame.
15: Oui, monsieur, c'est bien, merci beaucoup.
0: On fait ça un petit peu tard, madame, mais c'était...
15: Bien, monsieur.
0: C'est pour le bien. Hutchinson.
15: Oui, au revoir, monsieur.
0: Oui, on va vous mettre en communication avec un voisin, vous allez me dire... C'est... Aïe, oh, oh.
7: Non, mais...
0: Ah, à quoi, elle se fait tout pour, hein.
7: Ouais.
0: Je me suis plié en quatre pour elle.
7: Je sais.
0: Bon, alors, qu'est-ce qu'il faut que je refasse, Hutchinson?
7: Bah, pareil, oui.
0: Oh, putain. Jean-Pierre, excuse-moi, hein.
9: Mais rappelle-la, elle dit 8 par accrocher.
0: Jean-Pierre, attends, tu restes à ta place, mais putain.
12: Oh, yes.
0: Bonsoir, excusez-moi de vous déranger si tard, c'est une société privée. Est-ce que vous avez des petits soucis de téléphone? On est en train de vérifier.
14: I'm sorry, I speak no French.
0: Ok, c'est super, bah, tiens, tu parles.
9: Mr. Hutchinson?
14: Hein?
9: Hello. Yep. We're just a private company for phones, and we are trying to test this because we had some troubles on the lines, and we would like to put you a contact with
0: put
9: you with one of your numbers.
0: Put your hands in the air.
9: Can we try it, please?
14: I'm sorry, I'm in bed. It's 11:30 at night.
9: Yes, we know, but tomorrow morning you'll have some problems. See, we're not trying now.
0: Okay, je vais le faire. Hello, Mr. Yeah? Hutchinson.
14: Yeah?
0: You're driving around the number of a bedroom.
14: I'm sorry?
0: Yes. And what would you... Hola. What would you like, something else or...
14: No,
0: but...
14: At this time of night, I'm an old man.
0: My name is Starsky, you're Hutch, Starsky Hutch, you know.
14: Oh, I'm sorry, I must hang up. I'm an old man, I'm sick.
0: Ah, il nous a raccroché au nez. On en quille. Allô, madame... Allô, Hutch?
16: Starsky!
0: Starsky.
14: Hello.
0: Oh, merde.
16: C'est un autre en bus, hein.
0: Hello, Starsky. Hello.
14: Hello.
0: Hello, Starsky?
14: No.
0: No, yes, you speak French? Vous parlez français?
14: Attends, c'est
0: fait, non? Ouais, très bien. Allô, Starsky? Allô? Starsky? Starsky? Allô? Allô? Starsky? Oh putain, merde, c'est... Oh putain, on galère, là. On a plus de Hutch, on a plus rien, là.
16: On a quoi, là? Reste Guy.
0: Putain, il reste plus que Guy.
16: C'est toi, Guy.
0: Ah oui, c'est moi, Guy. Ah bah tant pis. Attends. Hey, l'important pour les gens qui écoutent, c'est pas forcément qu'on arrive à les réunir, c'est comment ils passent un bon moment pendant cette période-là, et on s'est bien marré. Jean-Pierre.
17: Oui.
0: T'as une bien mauvaise nouvelle à nous annoncer, on t'écoute.
17: Bah voilà, toi tu m'as dit que tu faisais le possible pour m'aider. Moi j'ai eu ma psychiatre, elle m'a dit ça souhaitait qu'elle intervienne.
0: Bon, alors évidemment, tu nous parles d'un truc que personne ne connaît.
17: Je parle de Brigitte, l'ami, voilà, procureur de la République. Ok.
0: Moi. Dis, quelles sont ces pratiques sexuelles que ton copain veut te faire faire?
18: Eh ben, en fait, il est plutôt branché sur les sex shop, voilà.
0: Ouais.
18: Et il aime bien tous les objets. Quoi.
0: Parle bien dans ton micro, parce qu'en plus t'as pas un portable, mais c'est encore plus pourri qu'un portable.
18: Voilà. Il est bien branché sur les objets, quoi.
0: Ah oui, parce que être porté sur le sex shop, ça peut être des trucs tout bénins. Hein. Ça peut être une paire de menottes, ça peut être.
18: Ouais, bah, il est ça, quoi.
0: Et alors?
18: De quoi? Les cuissards, il aime bien.
0: Pour toi?
18: Ouais, il aimerait bien.
0: Quoi. Ouais, mais ça, c'est un côté, c'est du vestimentaire, ça, c'est rien.
18: Bon,
0: qu'est-ce qu'il y a de vicieux là-dedans qui te demande d'être habillé un petit peu en dentelle ou d'être habillé avec des cuissards, ouais, avec des soutiens-gorge en cuir? Bon, bah, d'accord, ça.
18: Il y a une différence entre dentelle et puis cuissard, god, machin, quoi.
0: Ah, d'accord, il veut une cuissarde en forme de god?
18: Non, mais il aime bien ça aussi, quoi.
0: Ah, il aime bien ça. Et qu'est-ce qu'il veut faire avec le god?
18: Ben, il aime bien me le mettre et tout.
0: Mais il le fait?
18: Oui, bah,
0: ah,
18: bah,
0: d'accord.
18: Non. Il le fait pas, mais il voudrait que je le fasse. Quoi.
0: Alors, tu lui as demandé pourquoi il avait besoin de tout ça?
18: Ben, il m'a dit que c'était ses fantasmes et tout. En fait, son plaisir, déjà, c'est d'aller faire les magasins avec ses copains, tout ce que ça, quoi.
0: Quel âge il a, ce garçon?
18: Il a 24 ans.
0: Ah oui, d'accord, ok. Est-ce qu'il profite pas un petit peu de ta jeunesse pour assouvir tous ses fantasmes et s'amuser avec toi sexuellement? Est-ce que tu le vois énormément en dehors de tes rapports sexuels?
18: Oui, on se voit et tout ça, parce que moi, enfin, je tombe amoureuse de lui, mais quand il me parle, il est avec ses copains, là, Raylor et Florent, toujours.
0: Oh là là, c'est toujours les mêmes? Encore Roland et Florent?
18: Ouais.
0: Oh non, ça suffit. En plus, avec Florent. Roland et Florent?
16: Non,
0: mais... Et tout le temps avec son copain, putain. Ouais. Oh non, c'est lourd. En plus, son con.
18: Et en fait, j'ai appris qu'il y a pas longtemps qu'il...
0: Oh avait... merde, Florent. Roland, ça va, mais Florent, ça me tue. Il traîne encore avec Florent. Ah, ça me... J'en reviens pas, dis donc. Ah, c'est lourd, ça, hein.
18: Voilà, j'ai appris qu'il y avait deux copines aussi.
2: Ah, en plus de toi.
18: Voilà.
2: Eh ben, peut-être qu'il a soulevé ses fantasmes avec
18: eux. Il y en a
2: avec...
18: une que je connais.
2: Ah, eh ben, là, il a soulevé ses fantasmes avec eux, puisqu'il ne peut pas faire avec toi.
18: Et ce que j'aurais aimé, c'est qu'on l'appelle pour lui demander...
2: Eh ben, écoute, il n'y a aucun problème, ma bistouquette.
18: C'est pareil.
2: Mon petit zizi à moi. Et dis donc, t'es quand même pas coincé sexuellement, si?
18: Non, non, non, mais bon, il y a des trucs qu'il veut faire.
2: Qu'est-ce qu'il veut faire d'autre? Attends, avant qu'on l'appelle, qu'est-ce qu'il veut faire d'autre?
18: Une fois, il m'a chopé dans la salle de bain, je suis allée prendre ma douche, et il avait carrément emmené son fouet, quoi.
2: Ah oui, carrément, ouais.
18: Et il m'a fait mal, quoi, j'ai saigné, donc j'ai été chez le docteur pour me faire désinfecter et tout.
2: Oh, putain, c'est-à-dire que t'es dans ta douche, et l'autre, il commence à te foutre des coups.
18: Non, non, mais il m'a foutu un coup, alors je lui ai dit de se calmer et tout, mais bon, comme j'étais amoureuse, bah, j'ai pardonné, quoi, parce qu'après, il a trouvé des excuses et tout.
2: Non, mais attends, tu plaisantes, là, quand tu racontes tout ça?
18: Bah non, non.
2: Attends, il rentre dans la douche, t'es sous la douche, l'autre, il rentre, il fait irruption dans la douche, et paf.
18: Bah, il m'a fouetté, ouais. Il m'a fait mal, quoi.
2: Et il t'a fouetté, il t'a mis un coup de fouet.
18: Bah voilà.
2: Et il t'a expliqué pourquoi, la raison, hein, une pulsion.
18: Bah voilà, il avait envie, ça lui excitait, voilà.
2: D'accord, donc on va imaginer la situation, d'accord. Donc toi, t'es sous ta douche.
18: Voilà.
2: Tu chantes généralement sous ta douche?
18: Un peu.
2: Allez, vas-y, fredonne un truc, un tube.
18: Mais c'est pas...
2: Bon, n'importe quoi,
18: Easy love.
2: D'accord, on est... ah, d'accord, okay, on y va. Allez, on y va. Easy. Attention, c'est parti.
18: Is it love I'm looking for?
2: Elodie?
18: Oui?
2: Ah merde. C'est moi. Tiens.
18: Aïe.
2: Ah. Bah, je suis sûr que t'aimes ça.
18: Ah non, non, non.
2: Ah,
18: non.
2: Je suis sûr que t'aimes ça.
18: Non, non.
2: T'as une façon de dire aïe qui veut dire encore.
18: Hein?
2: Non, mais je sais bien. Et donc, il t'a saigné.
18: Ouais.
2: Mais c'est grave, ça.
18: Ça m'a fait une grande marque dans le dos, quoi.
2: Putain, mais ça va peut-être te rester toute ta vie, ce genre de truc.
18: Bah là, j'ai encore la marque, quoi, mais ça fait une croûte, quoi.
2: Putain, mais il est complètement starbé, ce mec-là.
18: Mais bon, bah moi, je
2: l'aime. Prénom,
18: mais...
2: son prénom.
18: Jimmy.
2: Et même malgré tout ça, tu continues à l'aimer.
18: Bah ouais, ça bon. Mais quand... à chaque fois, il sort des excuses.
2: Et c'est quoi les excuses? Bien sûr, il tente le coup, puis à chaque fois, comme ça, il a réussi à te fouetter, il a réussi à te foutre des godes, et puis à chaque fois...
18: Non, il a fait qu'une fois, ça.
2: Ah d'accord, et le god, jamais?
18: Non, mais je voulais pas.
2: Combien de temps que vous êtes ensemble?
18: 4 mois.
2: 4 mois, d'accord, ok, on y va, c'est parti. On l'appelle pas 4 ans, je marque 4 ans, moi. C'est 4 mois et toi tu rectifies pas, toi, Elodie. Je marque 4 ans, toi tu dis rien. Hein? Allô? Ah, d'accord, ok, vous récupérez le numéro de téléphone, ok, très bien. Carole également qui veut parler de sodomie. Bah, dis donc, on est gâtés ce soir. C'est pas la tarée de la dernière fois, là, qui aimait le cul, là, qui disait j'aime bien la sodo, tout ça. Ah, d'accord, ok. Elodie, t'es de retour avec nous?
7: Elle est pas rapide.
2: Elle est pas rapide, elle connaît pas le numéro de téléphone de son copain. Après, on fait Cyril et Alexandra. Après, on fait des monsieur et madame. Et après, avec Carole, des chiens, d'accord, 34 ans de Saint-Nazaire. Mais je la connais, cette Carole. Ça me dit quelque chose? Carole!
12: Ouais!
2: Allô?
12: Je suis là!
2: Oh putain!
12: Ah non, j'ai jamais appelé!
2: Oh, hey, on parle de sodomie après!
12: Ouais, pas de problème!
2: Hein?
12: Y'a pas de problème!
2: T'aimes ça toi, hein?
12: J'adore!
2: Ok, tu quittes pas Chienas?
12: Ouais!
2: Ah putain, c'est bon! Alors, c'est chaud. Elodie?
18: Oui?
2: Ça va être chaud tout à l'heure, je le sens.
18: Ouais, ouais.
2: Donc on appelle Jimmy. Et on lui dit pas qu'il est en direct sur Fun.
18: Bah non.
2: D'accord, on y va, c'est parti. Et tu dévoiles toute ta vie en direct.
18: Voilà.
2: C'est beau, en ce moment, on est en train de faire ça, on cartonne. Hein. C'est devenu le nouvelle émission Libre Antenne. C'est les règlements de compte à OK Corral sur une antenne de Fun Radio. Ça fait vraiment le talk show américain. C'est vrai, hein? Il va falloir s'orienter vers ça, ça vous plaît, hein? D'aller exposer votre vie privée comme ça. Non, mais c'est bien, moi aussi, j'aime bien ça. J'aime bien ce côté voyeur. Hein. Moi, je te ferai plein de cochonneries, Elodie.
18: Ah oui?
2: Grave. Non, je plaisante. Putain, le Lascar. Ah putain, la clinique, c'est bon ça. Ça fait longtemps qu'on n'a pas mis la playa. Ria. Tu lui laisses un message, Elodie? Laisse-lui un message, non?
19: Oui, bonjour, non. Vous êtes bien sur le portable de Jimmy. Bon, allez, un message après 10
2: heures. Laisse tomber, elle veut pas, ça servira à rien, ça nous ouais, avancera pas
18: je
2: tellement.
18: Je vais appeler la fille que je connais qui est avec lui.
2: D'accord, ok, tu connais son prénom?
18: Oui,
2: comment elle s'appelle? Hein? C'est le débat. Allez, on y va, c'est parti. Tu donnes le numéro de téléphone. Carole?
12: Hein?
2: On va parler de sodomie, hein?
12: Y a pas de problème, ouais, je te dis, je parle de ça, j'adore ça.
2: T'adores ça?
12: Ouais.
2: Tu pratiques la sodomie?
12: Ouais.
2: Tu bouges pas, cochonne?
12: Ouais.
2: Wow. Ah, ça va être chaud, Elodie, après! Bon, Elodie, donc oui. On appelle Peggy,
18: voilà.
2: qui sort en ce moment avec ton mec.
18: Voilà, et c'est une copine à moi.
2: D'accord, ok, on y va. Et bien sûr, on y va. Hein.
18: Allô? Oui, Peggy? Oui.
2: Ah, mais elle écoutait Fun.
18: Allô? Oui, elle écoutait Fun? Oui, là, t'es au courant de ce que je vais te dire. Comment ça se fait que je passe à la radio, là? Bah écoute, t'as vu ce que t'as fait là? Je sais très bien que tu sors avec Jimmy.
7: Bah quoi, qu'est-ce que j'ai fait?
18: Attends. Je voulais te parler de ça et je voulais te demander, sans m'énerver bien
7: sûr. Bah t'as un problème là?
18: Attends, je voulais te demander ce qu'il faisait avec toi, c'est tout, je veux pas m'énerver.
7: Bah attends, mais moi j'ai pas, y a pas, on n'a pas à s'énerver là, c'est bon, qu'est-ce que tu veux là?
18: Je voulais te demander, c'est tout, ce qu'il faisait avec toi, c'est tout, c'était pour parler quoi. Gentiment, sans s'énerver.
7: T'entends mal là, tu peux parler plus fort, tu m'appelles d'où?
18: Bah je t'appelle de chez moi.
7: Ah non?
18: Et je voulais te demander ce qu'il faisait avec toi, si c'était pareil. Et lui, est-ce qu'il branchait cette shop, quoi?
7: Mais c'est quoi ton problème? C'est que t'es jalouse?
18: Et je suis... C'est con.
0: Mais pas jalouse, elle veut juste savoir si tu couches avec lui, avec Jimmy, quoi. Et si c'est...
18: Bah, ça la regarde pas,
0: ce moment-là. Ah bah si ça la regarde, c'est quand même la copine de Jimmy, non?
18: Ouais, mais bon, on était d'accord, je veux dire, bon...
0: Comment ça vous étiez d'accord?
18: On était pas d'accord, c'était elle qui a dit « je suis avec Jimmy », et puis point, hein.
0: Putain! Oh les chinas, c'est bon ça. Eh ouais, hey, Peggy non,
18: attends, Jimmy il est là. Jimmy,
0: ah putain,
18: il est là.
0: Jimmy il est là en plus, c'est énorme.
18: C'est pas vrai.
0: Oh là là, c'est énorme. Jimmy, viens ici mon petit Jimmy. Approche Jimmy.
20: Allô, c'est Monsieur Playa, l'appareil.
0: Salut mon pote.
18: Ça va Jimmy?
20: Ça va?
0: Alors c'est vrai que t'es très branché Godmiché, fouet, etc.
20: Bah moi j'aime bien tous les petits gadgets et tout comme ça on peut bien s'amuser. Puis bon bah tu vois, bah je t'explique la situation.
0: Non, mais gros, est-ce que
20: tu vois, je suis avec les deux frangines en ce moment.
0: C'est qui les deux frangines? C'est Peggy et Elodie?
20: Ouais.
0: Pourquoi, vous êtes sœurs toutes les deux?
18: Oui.
20: Bah, elles sont
0: putain,
20: sœurs toutes les deux, ouais.
0: Attends, à quel âge est Peggy? À quel âge?
20: Peggy, à 23 ans.
0: Oh putain, c'est charmé. Est-ce que t'aimerais bien te faire fouetter toi, Jimmy? Parce que faire mal aux gens c'est bien, mais est-ce que t'aimes bien te faire mal aussi?
20: Bah non, je préfère le faire.
0: Ah oui, bien sûr, effectivement, donc t'as un peu l'âge dans l'affaire.
20: Bah est-ce que... non, c'est pas ça.
0: Est-ce que t'as souvi tes fantasmes que tu ne peux pas réaliser avec Elodie, avec la sœur Peggy? C'est, est-ce que tu fouettes Peggy, est-ce que tu lui mets des godes?
20: Ah non, pas avec Peggy.
0: Alors pourquoi tu le fais pas avec Peggy, que tu veux le faire avec Elodie?
20: Parce que, tu comprends, c'est plus sensuel, c'est plus...
0: Ah bon, c'est plus sensuel que...
20: Je sais
0: que...
20: pas, c'est plus...
0: Je pense que t'as plus peur de Peggy et t'oses pas, donc t'as souvi tes fantasmes de vieux taré sur la petite jeune Elodie qui a 20 ans. Petit pervers que tu es. Mais attends, espèce de salopard. Mais bien sûr, sur Peggy, elle a plus de gueule, ça s'entend, donc du coup t'oses pas, hein.
20: Non, c'est parce qu'il y a un sentiment qui...
0: Avec qui?
20: Avec Peggy.
0: Ah, c'est parce qu'il y a plus de sentiments avec Peggy.
20: Il y a un sentiment plus de, je dirais, plus de sadomasochisme.
0: Avec qui?
20: Avec Elodie.
0: Putain, mais t'es une pute, toi. Putain, mais t'es un vrai salopard.
18: T'as vu comment t'es?
0: Oh, mais merde, et tu te laisses marcher sur les pieds, Elodie, avec ta sœur?
18: Non, mais... Et Jimmy, tu parles de quoi avec Peggy, des Pokémon, non?
0: Non, mais là, si tu commences à tomber dans le...
20: Non, mais là, ça part en couille.
0: Ouais, là, ça part en couille, là,
18: non,
0: Elodie.
18: Non, mais il aime bien.
0: Ah, il aime bien les Pokémon, ouais. Mais pourquoi tu continues à les sortir un mec comme ça? Pourquoi tu le laisses pas ta sœur? Parce qu'apparemment ça a l'air d'une grosse merde.
18: Non,
0: mais
18: parce que ma sœur c'est une grosse merde de toute façon.
0: Ouais.
18: Et Jimmy, là, je l'aime bien parce qu'il y a des moments où on passe des super soirées quoi.
0: Mais il y a des gens de Vierzon qui veulent les reconnaître parce que deux prénoms pareils ça se reconnaît quand même. Donc les gens de Vierzon ils vont reconnaître Peggy et Jimmy.
18: Ah bah ouais, c'est juste.
0: Donc, pour tous les habitants de Vierzon, si vous reconnaissez Peggy en question et Jimmy, n'hésitez pas à aller les voir dans la rue et leur dire que ce sont des grosses merdes.
18: Voilà.
0: Et que...
20: Il y a quoi de mal à se faire du bien?
0: Non, mais il n'y a pas de mal à se faire du bien. J'ai envie de te faire payer la monnaie de ta pièce, toi espèce de salopard de mes deux. Donc si vous vous appelez, si vous connaissez Peggy et Jimmy, si vous voyez qui sont ces gens-là, s'il vous plaît... S'il vous plaît, allez les voir demain à Vierzon dans les coins de rue. N'allez pas les fouetter, mais n'hésitez pas à leur dire que ce sont des salopards, que Peggy est une salopade, et que Jimmy qui est un salopard, et que ce sont des gros salopards de Vierzon. Il faut y aller, il faut leur mettre le feu derrière, dites-leur. Allez les huer demain dans la rue. Ouh, Peggy, Jimmy. Parce que Jimmy est un détraqué, dites-le, faites-le savoir, faites-lui une sale réputation.
20: Franchement, t'aurais l'occasion.
0: Faites-lui une sale réputation à Jimmy. Faites courir le bruit que c'est un gros salopard vicieux. Allez jusqu'à le dire partout à sa famille qu'il aime mettre des gottes dans le cul à des filles de 20 ans et qu'il veut les fouetter, qu'il les fouette. Dans... Et pourquoi tu portes pas plainte, Elodie, contre Jimmy?
20: Mais écoute-moi.
0: Non, je rigole, là, je vais trop loin, je déconne.
20: T'as déconné?
0: Non, on n'a pas déconné parce qu'on va faire de toi un enfer, Jimmy. Ta vie va être un enfer à partir d'aujourd'hui. N'oubliez pas, Vierzon, si vous reconnaissez le fameux Jimmy qui passe sur cette antenne en ce moment, allez-y. Mais moi, je tripe aussi. J'aime faire souffrir les gens comme toi. T'aimes les faire souffrir. On est de la même race, tous les deux. Sauf que c'est pas du sang qui va saigner avec moi. C'est mental que ça va saigner. Non, Jimmy, je plaisante. Par contre, je peux te dire un truc.
20: J'espère.
0: Non, non, je plaisante qu'à moitié, parce que ce que j'ai dit tout à l'heure, si vous voulez aller le huer demain dans les rues de Vierzon sans lui faire de mal, mais simplement verbalement lui disant, oh Jimmy, regarde ça, c'est le vicieux qui met, qui est vicieux, qui, tu vois, des trucs comme ça, ça, tu vois, comme tu vas être gêné, ça va être bien. Mm. Et c'est bien de te rendre la monnaie de ta pièce.
20: Voilà.
0: Mais, c'est
20: important. Mais franchement, moi, mais moi, j'ai pas honte.
0: Mais justement, mais tu crieras sur tous les toits, tu en seras fier quand les gens vont
20: mais
0: te
20: non, lever. Mais non, je veux pas crier sur tous les toits, mais j'ai pas honte.
0: Et oui, mais il faut demander.
20: Écoute, est-ce que tu envisages le bonheur que je suis en train de vivre en ce moment?
0: Et alors, je rappelle une deuxième chose, c'est que Peggy est un prénom très laid.
20: Bah écoute, franchement, ah bah c'est si, pas c'est... plus moche que des prénoms comme, Peggy... je sais pas, attends.
0: Peggy c'est cochonne, tu sais, c'est malheureux, mais ça porte le nom, c'est cochonne. Bah, vilaine. Bah, hein? Gros barbu. Ah ouais, comme dire, c'est un gros barbu.
4: Tu vas te calmer?
0: Ta gueule, toi.
21: On est à ta place, sinon je te fous la main dans le barbu. Je vais arriver avec le steak en plein milieu des cuisses et paf! Qu'est-ce que c'est que cette histoire? Comment on peut laisser parler?
20: Tu tapes pas trop de films là, tu tapes pas trop de films. Hein,
21: ferme ta gueule, toi! Putain, ferme ta gueule! Ah là, je suis complètement démonté, là, je suis complètement déphasé, je deviens un taré fou furieux. Mais
20: ah
21: comment?
20: Oui,
21: mais je peux pas laisser la parole à une fille qui s'appelle Peggy, qui se permet de coucher avec
4: allô,
21: le.
4: Max,
21: ta gueule, toi, je te fous les mains dans le barbu! Ah, vilaine!
4: Peggy,
21: non, je peux pas parler à une femme, à une fille qui a 23 ans et qui respecte pas sa sœur de 20 ans en couchant avec son mec.
4: C'est pas ça,
21: t'es dégueulasse, t'es une
4: sœur.
21: T'as qu'à coucher avec, t'as qu'à te faire fouetter.
4: Et si j'aime ça alors?
21: Eh ben, tu te fais pas fouetter parce que t'as pas la force et le courage. Quand tu sais que t'as un mec avec qui tu es qui fouette ta sœur sous la douche et toi tu laisses faire.
4: Mais moi j'étais pas au courant, ça m'en a
21: mais
4: pas
21: alors,
4: parlé.
21: Mais alors, prends-le, vire-le ce mec, c'est une merde.
4: Mais non, c'est pas une merde.
21: Bien sûr, c'est une merde. Tu t'apprends qu'il fouette ta sœur et tu dis rien, mais t'as pas de respect pour la famille. Toi, la famille, ça compte pas. T'es quoi, toi?
4: Ah
21: oh putain, c'est pas vrai. Ah ta gueule, écarte tes cuisses, que je te foute la main dans le steak.
20: Eh, mais
21: t'es tranquille,
20: là.
21: Toi, t'as rien à dire, toi. Tu te tais, tu n'as rien à dire. Tu n'as rien, tu es insouciant.
20: Elodie, elle est toujours là.
21: Mais Elodie, on la protège. Elodie, tu ne parles pas.
4: Voilà.
20: Elodie, écoute-moi, Elodie.
21: Non.
4: Si, laisse-le exprimer.
21: Ah bon?
20: Elodie, pourquoi t'as raconté tout ça?
21: Parce qu'elle avait le droit et qu'elle en avait besoin et qu'elle a bien fait parce que demain tu seras la risée de tout Vierzon. Tu seras la risée de tout le monde de Vierzon.
4: Tu penses pas que j'ai de la peine des fois, non, ce que tu me fais?
20: Lolo, ma cochonne.
4: Moi je t'aime, hein, Jimmy.
21: Mais comment tu peux. Non, mais tu peux pas continuer à lui dire ça. Tu l'aimais, mais tu dois le détester, ce mec. Faut le haïr.
4: Écoute, il a ses défauts.
21: Mais il a trop de défauts. Regarde comme il se moque de toi. Il l'a même pas rétorqué, il a rien fait. Il n'a fait que rigoler et plaisanter. C'est un mec qui n'a pas de cervelle, c'est un mec qui n'a aucune intelligence, c'est un mec qui n'a pas de sentiments, c'est un mec qui profite de tout, comme
20: mais
21: je suis sûr qu'il profite de Peggy.
20: Non mais alors là, t'es parti sur un film...
21: Je suis pas parti sur un film, je suis parti carrément sur un truc gigantesque, en trois parties. Okay. Et là, je viens de te donner que la fin de la première partie, car la deuxième partie, elle va être immense. Elodie, je vais t'apprendre à le haïr, ce garçon.
4: Eh, mais tu sais, les gens...
20: Eh ben, tu réussiras même pas, je vais te dire.
21: Mais si, Elodie...
20: Non, eh ben, tu sais, tu pourras pas réussir.
21: Elodie, qu'est-ce que tu dis? Ta gueule, toi!
4: Il a ses copains, ils sont tous avec ses copains, et ses copains, ils sont tous pareils.
21: Mais je sais, mais c'est tous des tarés, mais laissez tous tomber, c'est ta sœur qui est dedans, ta sœur, elle aime bien ça. Elodie, ne marche pas dans ce jeu, ne te laisse pas faire par des mecs comme ça, ce sont des petits, ce sont des faiblards, ce sont généralement des gens qui traînent en mobylette, qui ne foutent rien de la journée. Jimmy, je suis sûr que t'as aucun diplôme, mais je suis sûr que tu fais rien dans la vie.
20: Et c'est faux!
21: Elodie, qu'est-ce qu'il fait, Jimmy, dans la vie?
4: C'est un BTS de vente.
21: Tu ne feras rien, tu ne réussiras pas, je te jette un sort pour qu'il n'y arrive pas.
20: Dis pas ça, hein.
21: Bah, mais je vais me gêner.
20: Ça,
21: c'est moi le star system, c'est moi le mec, je fais ce que je veux sur la FM. Je te le dis, Jimmy, parce que tu n'es pas quelqu'un de bien pour Elodie. Elodie ne travaille pas avec ce mec-là.
20: J'ai danger.
21: Quoi? De m'excuser de rien du tout. Comment tu veux que je m'excuse? Mais t'es taré ou quoi? Qu'est-ce que tu veux que je m'excuse de quoi? Ici, c'est moi le maître. Ici, c'est moi qui commande. C'est moi qui fais la loi. Vous avez trop tendance à l'oublier. J'ai été faible par moments. J'ai été laxiste. J'ai laissé faire les gens. J'ai laissé parler. J'ai été gentil. Je me suis affaibli. Et maintenant tout ça c'est terminé. C'est terminé tout ça. Parce que je délire absolument pas, parce que je me défoule sur toi, parce que tu ne mérites pas mieux qu'on se défoule sur toi, comme toi tu te défoules sur Elodie sous sa douche en la fouettant. Voilà ce que tu mérites.
20: Non mais franchement, il a bon, il y a deux.
21: Tiens, je te jure, si t'étais à côté de moi, je t'écarte les cul, je te mords les paniers.
20: Il y a comme un accord.
21: Je te mordrai les couilles toi aussi.
20: Franchement, écoute-moi, mais.
21: Un comme un accord de quoi? Que t'ailles la fouetter sous la douche? Espèce de
20: sale. Mais si elle aime ça.
21: Elle aime pas ça, espèce de menteur.
20: C'est ton droit, mais si.
21: Elle aime pas
20: ça. Elle dit qu'elle aime ça, mais comme tu l'as dit tout à l'heure, c'est des haïs.
21: Elle n'aime pas ça. Elodie, est-ce que tu aimes ça? Elodie, tu n'aimes pas ça, elle vient de le dire. Elodie, est-ce que tu aimes te faire fouetter sous la douche?
3: Non.
21: Alors tu es un menteur, Jimmy.
20: Oh là là là là. Eh, c'est pas ce qu'il a dit sous la douche, c'est ce salope.
21: Tu es un escroc.
20: Vas-y, vas-y, vas-y, parle.
21: Il t'a traité de salope, Elodie.
3: Attends, Jimmy. Je voulais te demander quelque chose, comme ça on va balancer tout ce que tu dis, parce que moi aussi je peux en dire des choses.
21: Dis, balance voilà. Tout, balance tout sur Jimmy, vas-y, dis.
3: Je voulais t'annoncer que Jimmy avait une autre copine aussi, et Karine a donc, si tu vois Karine, en plus tu
21: t'as
3: vois
21: t'as le numéro de téléphone de... Elodie, t'as le numéro de téléphone de Karine?
3: Non, bah je crois qu'elle est pas chez elle.
21: Non, mais est-ce que t'as le numéro de téléphone? Je vais prévenir, donne-moi le numéro, je vais prévenir ses parents.
3: Non, mais elle est pas chez ses parents.
21: Allez, on appelle Elodie, on appelle Karine, c'est parti. On va essayer d'appeler Karine, Jimmy. T'inquiète pas, Karine. Jimmy. Je m'occupe de ton sort. On va laver le linge sale en famille.
20: Ah non, mais attends. Mais
21: on,
20: là,
21: appelle si on appelle Karine, Jimmy. C'est parti. Attends, je vais me gêner. C'est qui le maître de la bande FM?
20: Karine, Jimmy, mais ça c'est... fait trop longtemps. Que...
21: Karine.
20: Oh là là là.
21: On appelle Karine. Tu vas être content. Mais tu sais, tu joues avec Karine, tu joues avec Peggy et Elodie en même temps, les trois en même temps. Je suis sûr que Peggy n'était même pas au courant que tu couches avec Karine en même temps qu'Elodie. Ah, tu le savais
20: pas,
21: ça, Peggy.
20: Il faut pas dévoiler tout d'un coup, garde un peu de suspense.
21: Bah, t'inquiète pas, du suspense, tu vas en avoir demain dans les rues. Tu vas voir sur Vierzon, je veux que tout le monde, quand vous le verrez en mobilette, dise « Regarde, c'est le fameux Jimmy, celui qui met des godes et tout, celui qui fouette, hein ?» T'as de la chance, Jimmy, t'as de la chance.
20: Ah oui,
21: je t'aurais
20: oui.
21: Fait mon petit 4 heures, mais t'inquiète pas, je sais que tous mes auditeurs de Vierzon qui sont fiers de moi, et qui sont mes apôtres, qui sont mes sous-fifres, et qui m'écoutent ce soir, et qui savent très bien ce qu'ils auront à faire demain dans la journée s'ils ont reconnu le fameux Jimmy. Vous ne le touchez pas, vous le regardez des yeux, vous le regardez des doigts, vous le faites « Regarde, c'est lui, regarde, c'est lui qui fouette sous la douche, c'est lui qui voilà. Qui sort avec tes deux sœurs.
3: Ah, Peggy.
21: Tes doigts à toi, Peggy, sinon je te fous la main.
3: Elle est là. Elle est là, Peggy.
21: Non.
3: Est-ce qu'elle est là?
21: Non, laisse pas parler, Peggy.
3: Attends.
21: Peggy, va-t'en, va des rétro-satanas.
3: Allô? Allô?
21: Peggy,
3: oui,
21: non.
3: Peggy.
21: Non,
3: allô,
21: ne lui parle pas. Ne lui parle pas, Elodie.
3: Attends,
21: non.
3: Non. Je vais dans les sœurs quand même si on s'est fait la gueule à un bon moment.
21: Non.
3: On va peut-être se réconcilier un jour ou l'autre quand
21: non,
3: même. Non,
21: pas avec une fille comme toi. Non.
3: C'est l'occasion, Elodie.
21: Non,
3: je
21: c'est Elodie, ne le fais pas. Elodie, écoute-moi. C'est moi qui ai la bonne pensée. N'écoute pas, ne pardonne pas, Peggy, pour le moment. Non, ne pardonne pas. Non, ne pardonne pas tout de suite,
3: je
21: Elodie.
3: Je pardonne pas, je veux foirer son couple.
21: Tu veux foirer son couple, mais tu penses pas que c'est deux vicieux, Jimmy, joue avec toi, Elodie, et Peggy aussi.
3: Peggy, Elodie, tu me laisses.
21: Attends,
3: Jimmy, c'est tout. Jimmy,
21: Peggy n'a pas la sens.
3: Il
21: Peggy.
3: Avec la Karine.
21: Elodie, oui. Jimmy, Peggy n'a pas du tout le sens de la famille. Elle ne pense qu'à soi, c'est une égoïste. Ce ne sont pas des bonnes familles. Tu es tombée dans une avec une mauvaise sœur.
3: Je voulais vous dire, il avait Karine, sa copine.
5: En plus, l'histoire de Karine, moi j'étais au courant. Elle parle avec Raynor.
21: Oh là là là, la pauvre Peggy. Le problème, il est le suivant, c'est que Peggy a 23 ans, elle a l'impression qu'elle en a 15 et que Elodie a 20 ans.
5: Oh bah c'est ça, tout
3: ouais.
21: Venez, auditeur de Vierzon, vous allez mener la vie dure à Peggy et à Jimmy, vous allez les montrer du doigt.
5: Mais Max, tu dis vraiment n'importe quoi.
21: Mais oui, mais je suis un taré fou furieux,
5: oui,
21: mais bien sûr.
5: Taré, ouais.
21: Alors, je sais. Dit, j'espère non, d'ailleurs Elodie, que mon patron me mettra en quarantaine,
5: Elodie,
21: enfermé dans un placard.
5: C'est l'occasion. Elodie, on faut qu'on arrête de faire la gueule.
21: Si, faites-vous la gueule, parce que tu ne mérites pas trop de choses que ça, Peggy.
5: Tu t'en trouveras d'autres, de toute façon tu l'aimais pas, Jimmy.
21: Elodie, ne lâche pas l'affaire, ne pardonne pas ta sœur tout de suite.
5: Je lui pardonne pas, Peggy, de toute façon t'es amoureuse de Florent. Mais je suis pas amoureuse, arrête.
21: 23
5: Florent,
21: ans. Tu sais quoi, Peggy? Peggy, 23
5: quoi,
21: ans, quoi. Tu es un désastre.
5: Oh.
21: Exactement, Peggy.
5: Oh, Peggy, je voulais dire que Florent c'était juste un passage, sinon j'aime Jimmy, hein. Comme Jimmy, non
21: mais arrête, Elodie, arrête d'aimer. C'est un connard, ce Jimmy, c'est un connard. Elodie, lâche l'affaire, il y a des gens 10 fois mieux, et puis faut laisser les connards avec les
5: non,
21: connasses.
5: Non, c'est quelqu'un de bien.
3: Et Max, et Raylor, là, t'en fais quoi?
21: Qu'est-ce que je suis violent ce
3: et
21: soir,
3: Max,
21: c'est ma petite part de folie, c'est bon.
3: Et Max, qu'est-ce qu'il voulait faire, Jimmy?
21: Non, qu'est-ce qu'il voulait faire?
3: Il voulait faire carrément avec ses copains, la Raylor, une partouze et tout.
21: Bah évidemment, mais laisse-les faire des partouzes, Elodie, t'as
3: et
21: déjà
3: alors,
21: plus ça.
3: Mais alors, si c'est notre plaisir, je vois pas pourquoi vous...
21: Elodie.
20: J'ai le droit de s'exprimer.
21: Ta gueule, toi, je te mords les bourses. Elodie?
3: Oui.
21: Tu viendras à Paris?
3: Ouais, pas de problème.
21: Et moi, je m'occuperai de toi.
3: Ouais.
21: D'accord?
3: Tu seras tendre.
21: Ouais.
3: Bon,
21: t'inquiète pas,
3: on fait plus la gueule, Elodie?
21: J'ai les dents longues.
3: Je sais pas, on verra.
21: Voilà, je sais.
3: Allez, s'il te plaît.
21: Non, pardonne pas, Elodie. Surtout,
3: non.
21: Ne pardonne pas.
3: Non,
21: pas tout de suite.
3: Il faut qu'on parle, je crois que...
21: Elodie, tu ne pardonneras et tu ne parleras à ta sœur que quand je te le dirai.
1: Ouais. Non, Max.
0: C'est moi qui décide pour toi. Bien sûr que si, parce qu'elle a plus, elle a plus confiance en moi, quelqu'un qu'elle n'écoute que tous les soirs.
1: Tu la connais même pas.
0: Mais oui, mais c'est pas moi qui ai appelé, c'est elle qui m'a appelé. Elle a plus confiance en moi de me parler de ses problèmes. Si elle peut pas en parler à sa sœur, si elle peut pas en parler aux membres de sa famille, ça veut dire qu'elle n'a pas confiance en sa famille, c'est dire à sa sœur. Et tu n'as pas confiance. De toute façon, faut pas avoir confiance en ses frères et sœurs, mis à part nous trois, là. Parce que nous, on est une famille soudée. Mais vous, vous ne devez pas, méfiez-vous. Méfiez-vous de tout le monde, de votre patron, de votre frère, de votre sœur, de votre père, de votre mère, de tout le monde, de vos oncles, de vos tantes. Olédi a bien fait, finalement, de se méfier de Peggy. Regardez le résultat. Sa sœur, 23 ans. C'est une voleuse, sa sœur, Peggy.
1: Et c'est pas la première fois.
0: Et en plus, c'est pas la première fois. Elodie est une
1: chienne. Tu connais même pas ma vie.
0: Attends, voilà, c'est un désastre.
1: Peggy,
0: je merde, c'est bon là, comme ça je fais bien mon truc, c'est bon.
1: Peggy, quoi? J'étais avec Trailer au début, tu l'as pris? Mais ça c'est... Attends, Elodie, mais ça fait quoi? Ça fait 4 ans que ça arrivait cette histoire. Et bah quand même, tu vois, je l'ai mal pris.
0: Mais oui, déjà premièrement, oh là là.
1: Tu es amoureuse, et toi, Elodie, attends, si tu tombes amoureuse de tous les mecs avec qui je sors, dire, on s'en sort plus. Non, attends, et je suis sortie avant avec lui, hein. Tu l'as pris après. Mais c'est pas de ma faute, c'est lui qui est venu vers moi.
6: Ouais, c'est ça, c'est ça, c'est ça.
1: Bah ouais, hein. Bien, c'est quoi encore? T'es rancunière aussi, hein.
0: Mais non, c'est normal, t'es plus âgée qu'elle et tu lui fais des coups de pute à ta petite sœur, c'est normal.
1: Mais non.
0: C'est normal, c'est pas normal de faire des méchancetés comme ça à sa petite sœur, ça veut dire qu'on est détraqué du cerveau. Attends, jingle, jingle. Oui, reprends, tu en étais, Peggy.
1: Oui, je sais plus ce que je disais, vous m'avez troublé, vous m'avez foutu ma soirée en l'air.
0: On s'en fout, toi t'as foutu 4 ans de la vie à Elodie et ta sœur en l'air en lui trompant, en la trompant, en prenant ses mecs. Alors, jingle, non, jingle, jingle. Vous allez discuter
1: Elodie,
0: tout ça.
1: Tu veux t'arranger avec Jimmy, tu veux lui parler?
0: Non, c'est fini, Elodie, tu ne parles que quand je te le dirai.
1: Jimmy, je l'aime.
0: Mais non, mais faut plus l'aimer, Elodie, arrête de dire des conneries.
1: Peut-être qu'il a des
0: choses à dire. Tu te fais du mal, arrête ces bêtises. Allons, c'est terminé. Elodie, Jimmy et Pigalle, enfin, c'est parce que ça. Dit, ouais, c'est beau, ça se ressemble, c'est synonyme.
1: Ah,
0: bah, je suis désolé, c'est comme ça que je le pense. Non, je plaisante.
1: Ça,
0: je plaisante. Ça va les fans de Max, vous avez été contents? J'ai fait mon spectacle. Ah là là. Elodie, Jimmy et bien sûr Peggy, on les récupère en antenne. Tout ça, ça va discrètement être à la poubelle. Ne vous inquiétez pas, on va gérer tout ça en antenne. Mais Elodie... Non, je termine avec Elodie. 2 secondes, juste pour dire un truc à Elodie quand même, parce que c'est elle la plus importante dans l'histoire. Elodie, t'es là? Elodie?
1: Oui.
0: Elodie, arrête d'aimer un mec pareil.
1: Mais il est tendre des fois.
0: Non, mais c'est un salopard. Pour moi, c'est un salopard. Alors, arrête de bloquer sur lui. T'as 20 ans, t'es naïve. Là, tu es en train de rentrer dans le jeu de l'amour. C'est bien, mais quand t'as des cartes en main comme ça qui sont si négatives, à un moment donné, faut que tu prennes le pas et que tu passes à autre chose, que tu tournes la page.
1: Ben, je vais essayer.
0: Non, mais il faut obligatoirement, entre ce qu'il a dit ce soir, le comportement qu'il a, te tromper avec ta propre sœur, qui elle non plus n'est pas clean, sachant qu'il avait une autre encore aventure avec une autre copine, comment tu peux aimer un mec qui, si demain, te faisait croire qu'il revenait avec toi, sachant les aventures qu'il y a eu avant, il recommencera, c'est obligatoire.
1: Ça t'est jamais arrivé, tout le monde me dit ça, mais c'est plus facile à dire qu'à faire. Quoi.
0: D'être amoureux.
1: Quand tu tombes amoureux.
0: Bah oui, mais alors à ce moment-là, il faut assumer le truc, alors à ce moment-là, il faut pas s'en plaindre, et puis il faut vivre l'histoire comme elle est, quoi.
1: Oui, mais bon.
0: Non, mais si. À un moment donné, il faut être grand, il faut se regarder dans la glace. C'est où tu assumes la situation et tu subis, ou alors même si tu souffres, comme beaucoup de gens des fois peuvent souffrir, que ce soit dans l'amour ou autre chose, mais qui prennent le pas et qui décident de quitter quelqu'un alors qu'ils l'aiment encore parce que la situation est insoutenable.
1: Ouais, bah,
0: et ça arrive souvent.
1: Je vais m'arranger.
0: Bah, c'est arrangé, c'est envers toi-même. Est-ce que tu veux te laver et être propre et au moins être fier, ou est-ce que tu veux continuer à aimer quelqu'un qui sait, dont tu sais pertinemment qu'il ne te respecte pas et qui te trompe qui plus est avec ta sœur et avec d'autres nanas? C'est impossible. Non, mais c'est un amour impossible.
1: Le coup du fouet, c'était limite.
0: Non, mais ça, c'est un détail qu'on en a profité avec, mais c'est surtout la situation en elle-même. Ce mec-là est un taré.
1: Non, mais ouais.
0: On le fera savoir à tout Vierzon.
1: Voilà.
0: De toute façon, tout Vierzon le sait maintenant. Ok?
1: D'accord.
0: Je t'embrasse et on se tient au courant quand même.
1: D'accord. N'hésite pas.
0: Tu rappelles au 0140 521 521, c'est un répondeur au prix d'une communication normale. Tu me laisses un petit message pour prendre des nouvelles et puis comme ça on en saura et on repassera en direct tous les deux.
1: Ok.
0: D'accord. Et puis si t'es vraiment pas bien, je reviens sur Paris.
1: Ouais.
0: Donc tu prêtes toi.
1: D'accord.
0: Bah tu dis pour de rire.
22: Elle va
0: décoller,
22: elle, tu vois.
0: Bah
22: pourquoi? Au milieu de main, quoi, tu vois.
0: Tu t'embrasses.
1: Oui.
0: Allez, bisous.
1: Salut.
0: 20 ans, vous êtes sûr ou 15 ans? 20 ans, hein. D'accord. Monsieur et Madame Poule. Bah, qu'est-ce que je fais, moi, avec ça?
6: Non, mais on a préparé un truc. On s'en a réfléchi. On s'est dit, on a pris des monsieur poule. Vous êtes père, oui. Vous êtes papa. Peut-être un papa poule. Et puis,
0: da-da-da-da-da. Kiffant.
6: Vraiment, on sait jamais, on peut tomber sur un...
0: Et t'as pas un coup de... Un coup de pistolet? Bah ouais, poule.
6: Ah, ouais, on a pas le...
0: Ah, c'est dommage, c'est dommage, ça. Hein? C'est dommage. C'est dommage, c'est dommage. Bah tant pis, on va faire sans, mais ou alors qu'est-ce qu'on pourrait mettre? Attends.
6: Il y a de la mitrailleuse, hein.
0: Ouais, c'est ce que j'étais en train de me. Ouais, j'étais en train de me dire, mais poule.
6: Ah, oh, c'est sympa.
0: Allez, d'accord, poule. Allez, on y va. Alors donc on appelle un monsieur et madame poule et on fera papa poule. On va essayer de varier les plaisirs. Et ensuite on a Cyril et Alexandra. C'est les prochains à venir. Hein. Vous leur dites, vous les prévenez, c'est ok, c'est bon, c'est géré, ça va très vite. On finit avec Carole. Carole qui aime la sodomie, hein. C'est ça, Carole. T'aimes bien la sodomie, toi? Carole, t'aimes la sodomie?
8: Oui.
0: Quitte pas.
8: J'adore.
0: Je vais t'en donner pour ton grade, toi. Ah. T'as préparé un petit paquet de merde. Attention, monsieur et madame poule. J'ai pété un plomb, là, dans la dernière demi-heure. T'en as fait 2 heures sans pub, hein, mine de rien. Parce qu'on vous a gâté, on vous en donnait de la libre antenne. Hein. 4 disques en 3 heures. Dis donc, il n'y a que du bon en plus. Hein. Kenny Williams, tout à l'heure, un extrait de la BO du film d'Akhenaton qui va venir, s'appelle Life Goes On, mais qui est très très bon. Allez, monsieur et madame poule. Oh, on n'a pas de chance. Ah, ah. Ça sonne en France, chez monsieur et madame poule. Ça va décrocher, vous inquiétez pas, ça va le faire. Je sais que vous êtes là, très attentif à tous ces moments forts de radio. Ah, ça allez, monsieur et madame, comme je le dis tout seul, à chaque fois qu'on en fait un, ça vous plaît. Quand je fais une soirée, à chaque fois, ça plaît. D'ailleurs, j'en profite, samedi, hein, qui vient, 13 mai. Montbéliard, Mulhouse, Vesoul, Besançon, Épinal, Colmar, Belfort, number one à Belfort, j'espère que vous serez là samedi soir. On va tout exploser, hein. Ça va être techno house.
10: Allô?
0: Allô, poule? Allô?
10: Allô?
0: Poule?
10: Comment?
0: Poule?
10: Oui?
0: Allez, poule?
10: Oui?
0: Poule? Allô? Madame, oui? Madame, monsieur poule?
10: Qu'est-ce qu'il y a?
0: Allô? Allô poule?
23: On a le don
0: pour la pomme. Ah bravo. Un, allez, hop, deuxième. Attention, on enquille et ensuite on va être obligé d'abréger, on n'en fera que deux, hein, parce qu'on a Cyril et Alexandra absolument à passer impérativement, parce que Cyril est un petit jeune ado très excité qui veut récupérer son matériel de chez Diffie, de son papa qui tenait tant, et Alexandra qui est avocate, et en tout cas qui fait des études de droit, qui a 22 ans de Paris, ça m'intéresse. J'adore les filles avocates, tout ça. Côté droit, gestion, le barreau, putain, c'est vrai. Le braquemar, le barreau, la goule.
10: Vous êtes sur 0.
0: Ah bah oui, mais là, c'est un répondeur. Attention, on fait un troisième essai d'un monsieur et madame poule. On en fera en entier. On va quoi? On va les faire en sortie. Je voudrais absolument, avant la pause, qu'on récupère Cyril. Donc, t'es là, Cyril de Rennes.
24: Oui.
0: Et donc, Alexandra, 22 ans de Paris.
10: Oui, je suis là.
0: Merci pour ta patience, Alexandra.
10: Il n'y a pas de problème.
0: C'est génial, une fille de 22 ans, c'est... qui fait des études de droit, c'est magnifique.
10: Ouais, n'est-ce pas?
0: Ah, mais j'aime bien, moi, ça fait tout de suite un peu la fille, t'as des petites lunettes et tout?
10: Non, non, pas du tout.
0: Quel dommage.
10: Plutôt grande blonde.
0: D'accord, ok, très bien. Bah écoute, qu'est-ce qu'il y a?
10: Quoi?
0: T'as des petites lunettes? Non, mais un petit côté un peu machin.
10: Non, non, pas du tout. Strict, hein.
0: Ouais. D'accord. Alors, Alexandra. Alexandra.
10: Oui.
0: Alors, à ta gueule. Cyril.
24: Oui.
0: Ton problème est le suivant, c'est qu'il y a quelques années de cela, ton papa est décédé. Il était avec une femme de 37 ans. Aujourd'hui, bon, il y a du 3 ans et demi après qu'il soit mort, tu refais apparition dans la vie de la belle-mère pour récupérer du matériel que tu penses qu'il t'est dû fait que t'es le fils, à savoir plus de 400 000 francs de chenifi, de matos, écran géant, etc., etc., projection, là. On a eu la belle-mère tout à l'heure au téléphone. Pour l'instant, elle dit qu'il y a eu un, bon, il y a eu un, comment on appelle ça? Hein, une expertise, voilà, un inventaire qui a été fait. Pour l'instant, le matériel, il est à elle, etc. Et qu'il faudra attendre ta majorité.
24: Tu veux, sur l'expertise, il n'y a rien, quoi. Elle a tout viré.
0: Oui.
24: Elle a tout planqué.
0: Oui. Alors, Alexandra, t'as écouté attentivement cette histoire?
10: Oui, tout à fait. Ouais.
0: Génial. Donc, t'es là depuis le début, quasiment?
10: Oui, oui. Bah, depuis, j'appelle depuis que j'ai entendu cette histoire, parce que bon, c'est vrai que ça m'a.
0: Ça t'a pas gêné que je te regarde toute la soirée tout en faisant mon émission?
10: Comment?
0: Je t'ai regardé toute la soirée, ça t'a pas gêné?
10: Non, non, mais je suis habituée.
0: À quoi est-ce que je te regarde?
10: Ouais, ouais.
0: Qu'est-ce qu'on te regarde?
10: Un peu les deux.
0: Non, bah dis donc. Tu perds pas le nord, toi. Et donc
10: Donc oui, j'ai écouté son problème et moi ce qui m'a interpellée c'est que au niveau de la succession, généralement les concubins n'ont aucun droit dans les successions. C'est-à-dire que il y a deux parties. Il y a bon, je sais pas si le père de Cyril a fait un testament.
24: Bah si, justement, mais il y a des histoires de fausses signatures aussi.
10: Oui, mais ça, les fausses signatures, bon, est-ce que les assurances, bon, on va, ça va être un peu compliqué.
24: Ouais.
0: Il faut que tu fasses court. Après, peut-être qu'on pourra vous remettre en rapport en antenne, mais
10: ouais.
0: Pour les auditeurs qui ont suivi l'histoire de Cyril et qui aimeraient savoir effectivement si Cyril est en droit ou pas, ou si c'est la belle-mère qu'on a entendue tout à l'heure à l'antenne avait raison, est-ce que pour le moment, dans tout ce qu'elle a pu dire, est-ce qu'elle avait raison et qu'est-ce qu'il faut attendre? Est-ce qu'il y a des démarches à attendre? Est-ce qu'il faut que sagement Cyril attende tranquillement qu'il y ait le procès et là ils vont pouvoir intervenir ou est-ce qu'il peut faire des démarches avant?
10: Ben disons que bon, c'est sûr que s'il est en procès, il faut attendre que le procès se déroule. L'avocat avec qui il les a pris en main, il faut lui faire a priori confiance.
0: Bah évidemment.
10: Hein, il faut pas non plus
0: débouler comme tu dis chez elle pour récupérer du matos. C'est le meilleur moyen pour foutre la merde dans le procès et pour être sûr de ne rien récupérer.
10: Non, voilà, ça il faut pas, ça c'est sûr. Faut pas qu'il se mette dans son tort parce que elle pourrait porter plainte ou
0: pour. Non, puis jouer de ça à mort. Hein.
10: Voilà, donc ça c'est pas là. Faut vraiment oublier. Bon, moi, ce qui m'a vraiment interpellé, c'est au niveau de la succession. Donc, ce que je disais, normalement, les concubins, en plus, bon, apparemment, ça faisait que 3 ans qu'ils étaient ensemble.
24: Ouais, mais en plus, mes parents n'étaient pas divorcés, en plus.
10: Donc, oui, en plus, voilà. Donc, c'est une relation, une relation adultérine, comme on dit. Donc, moi, j'ai regardé dans mon code civil, et bon, je sais pas s'il y a eu des donations faites entre vifs, entre
24: eux. Ouais, mais en plus, il a eu un enfant avec cette maîtresse.
10: Ah, il a eu un enfant.
24: Et il l'a reconnu, ouais.
10: Oui, donc, bah... Oui, il l'a reconnu. Ah oui, c'est que ça, tu l'avais pas dit, par exemple.
0: Ah oui, c'est vrai que t'as pas rentré dans... Mais c'est souvent comme ça, hein.
24: Fallait faire court, quoi, ouais.
10: Donc, il fallait faire
0: ce qui t'arrangeait. Souvent, vous donnez pas suffisamment de détails, on croit toujours que vous avez raison, puis quand on appelle tout le monde, je dis, bah tiens...
10: Oui, voilà. Ah,
0: alors donc, ça change tout, le coup de l'enfant?
10: Disons que non, ça change pas tout. En fait, ça change rien au niveau de la concubine. La concubine, elle a rien.
24: Ouais.
10: Elle a rien.
0: Pour l'instant, elle garde, mais jusqu'à ce qu'il y ait procès, qu'on restitue le matériel à qui de droit.
10: Non, mais ça, le matériel, c'est pas le plus important, en fait.
0: Ah bah pour Cyril, si, il veut absolument récupérer l'écran géant. Lui.
10: Oui, ça, il le récupérera peut-être. C'est pas malheureusement ce que j'ai à lui dire, c'est que c'est pas du tout le plus important.
24: Ouais.
10: Ce qui compte, c'est qu'il faut, savoir que il est l'enfant. Légitime avec son frère, et donc ce sont les deux enfants légitimes issus d'un mariage, et que l'autre enfant que donc ton père a eu avec sa maîtresse est un enfant naturel. Donc au niveau de la succession, donc la concubine normalement n'a rien, et l'enfant naturel ne touchera que la moitié de ce que vous aurez, ton frère et toi.
24: D'accord.
10: Et ta mère n'aura rien, évidemment. Ça s'appelle les règles de la dévolution légale, hein.
24: Wow.
10: Voilà. Oui, je sais, c'est un peu compliqué.
0: T'es en quelle année, Alexandra?
10: Là, je suis en licence de droit.
24: Ah ouais,
0: tu cartonnes.
10: Ouais, non, mais je fais ce que je peux. Donc voilà, et à ce niveau-là, bon, moi, dans le sens où je voulais te rassurer, c'est que la concubine, bon, elle se fait vraiment des idées, parce que bon, même dans un, quand il y a un décès, donc comme on dit, ouais. Le décusus, quand il décède, même quand il y a un conjoint, le conjoint il peut obtenir que un quart de l'usufruit ou la pleine propriété, mais c'est très très rare, ça dépend des lignes, enfin c'est trop compliqué, je peux pas t'expliquer ça par téléphone. Mais de toute façon, même un conjoint n'a généralement pas grand chose. Donc t'imagines un concubin.
24: Ouais, d'accord.
10: Bon, alors elle normalement, légalement parlant, elle n'a droit à rien. Bon.
0: C'est pas vrai.
10: Pourquoi il rigole derrière?
0: Parce que. Oh non, mais là, il a pas fait gaffe, j'avais rallumé le micro et l'autre il a dit, en parlant de toi, il dit, c'est sûr qu'elle fait 1m80 et qu'elle a des dents de pouliche et tout.
10: 1m78.
0: Il m'a dit, ouais, elle fait 85 kilos.
10: Non, 56.
9: Elle parle, attends, mais 78, 56 kilos, mais tu souffles plus dedans.
10: Non, mais je m'arrêterai là pour les précisions.
0: C'est ce qu'il me dit, Alexandra, pendant que tu parles, il me dit, putain, Max, elle est dans le 10e, veut lui casser le cul et tout. Alors que toi, t'es en train de parler d'un problème et tout. Alors, il me dit, mais attends, il me dit, tu es sûr, je suis sûr qu'elle ressemble, parce qu'il parlait d'une autre fille, mais il me dit, je suis sûr qu'elle fait 1m80, 85 kilos, qu'elle a des dents de pouliche. Voilà, toi, quelle autre, elle fait 1m78, et voilà, t'es mal barré. Excuse-nous, Cyril, là.
24: Non, c'est pas grave.
0: On faisait des paris.
11: Eh mais c'est pas vrai, hein.
0: Ah non,
11: mais
0: on est bien grave.
24: Oh.
0: On est grave en érection toute la soirée, nous, en ce moment.
11: Non, mais en plus, avec tous les sujets que vous avez épongés, là, faut
0: ah
11: dire...
0: Ah mais là, puis je crois qu'on est en surexcitation. Ah non, mais on est surexcitation, là. C'est clair. Oh là là.
11: Et sinon, un autre point important, c'est au niveau de l'inventaire. Comme tu dis, Cyril, il n'était pas réglo. Enfin, d'après toi, il n'est pas réglo.
24: Non, il n'est pas réglo.
11: Donc, alors, ce qui pourra se faire après le partage de la succession, enfin, le pseudo-partage, parce qu'il n'y aura pas de partage, elle va être très surprise, la dame. Tu pourras toujours la mettre en cause de recel d'objets. En amont d'une succession.
24: Mais est-ce qu'à ma majorité, je peux intervenir dans le...
11: Oui, tout à fait, mais il faut que tu attendes ta majorité.
24: Ah, merde.
11: Sinon, c'est ta mère, parce que ce sont des actes de disposition que tu ne peux pas réaliser toi-même.
24: D'accord.
11: Il faut que ce soit ta mère qui est ton représentant légal, pour le moment, qui devrait faire toutes ces démarches. Mais bon, je pense qu'elle a eu son compte et... Je pense qu'elle a plus envie de se lancer dans des...
24: Bah, on continue toujours par espoir, quoi, mais bon, c'est long, quoi. Ça dure 10-15 ans, des procès comme ça.
11: Non, mais c'est toujours très très long. La justice est très très longue. Ça, je le vois tous les jours. Et de toute façon, ça prendra beaucoup de temps. Mais bon, si ça peut te rassurer, elle s'en sortira pas comme
24: je
11: vois. Voilà.
0: Voilà.
24: Merci beaucoup, Alexandre.
0: Vous avez 2 secondes?
11: Quoi?
0: Vous avez 2 secondes?
24: Ouais.
0: Elles sont bien ces petites virgules de sous le soleil. Bon, très bien. Bon, en tout cas, c'est super sympa, Alexandra, d'avoir appelé.
11: Ah,
24: c'est cool.
0: T'as cours demain alors ?
11: Non, non, je suis en stage chez un avocat.
0: Bah, tout le monde. Waouh, mais je vais pas lui casser. Oh là là. Tu crois qu'elle accepterait que je vais lui casser le cul ?
11: Mais je sais pas si mon copain accepterait.
0: Eh ben voilà, voilà. Alors là. Hein ? Oui, Cyril, oui.
24: Dommage.
0: Ah, dommage, oui, oui. Non, non, mais je plaisante, c'est que de la plaisanterie, vous le savez. Hein.
11: Oui, bien
0: Alexandra,
11: sûr.
0: Merci encore pour ton
11: problème.
0: Appel, bon courage et bonne continuation.
11: Merci.
13: Je suis un personnage étrange, en forme de bite, et je pénètre tous les derrière des filles qui veulent se faire sodomiser, car je suis un spécialiste de la sodomie.
14: Mais je vous aime pas, et je vous aime pas en contre.
15: Métamorpho.
0: Oh putain.
14: Putain!
0: Oh la vache!
14: Ouais!
0: Bah, tu vois
14: c'est Goldorak!
0: Ah non, mais c'est une métamorphose et je rentre en fin de compte.
14: Bah
0: c'est
14: ouais,
0: des...
14: bah c'est Goldorak!
0: Ça rentre en moi, ça!
14: Et c'est Goldorak!
0: Bon, alors on va demander aux filles qui aiment bien la sodomie ou qui
14: soucent. Voilà. Je préfère! Parce que tu vois, tu auras leur avis et ils seront d'accord avec moi.
0: Et s'il y a des filles qui sont contre ça et qui t'offrent.
14: Non, mais tu te demandes aux filles qu'ils aiment mieux par le cul que par la foufoune.
0: D'accord. Et s'il y a des filles qui trouvent tout ce que tu viens de dire complètement écœurant, est-ce
14: Tu me les passes.
0: D'accord. Les filles, si vous êtes pour ou contre...
14: Tu me les passes. Ceux qui sont contre, tu me les passes parce qu'ils ont jamais essayé, parce qu'ils ont... C'est même pas le... En fait, ouais, ils ont pas le cul de le dire.
0: Ils ont pas le cul de le dire.
14: Ouais.
0: D'accord, ok, très bien. Message
14: d'accord.
0: reçu. D'accord, il y a pas de problème.
14: Ouais.
0: Alors tu bouges surtout pas, Carole. Et donc s'il y a des filles qui veulent absolument parler de sodomie, est-ce que vous êtes d'accord sur ce qu'a dit Carole ou si vous trouvez ça complètement hallucinant, affligeant ? Enfin bon, peu importe. Si vous avez envie de dire quelque chose par rapport à la sodomie, vous appelez dès maintenant le standard de Fun Radio, c'est-à-dire le 0803-08-5000. Avant d'aller vers les Monsieur et Madame Flamme pour demander si le capitaine est là, nous allons bien sûr aller vers le répondeur également, qui est le 0140-521-521. On avait écouté la dernière fois des messages d'une demoiselle, enfin d'une femme qui me laissait des messages et qui est complètement folle, qui me laisse des messages pendant mon émission. Et bien je vais vous présenter 2 folles. D'abord celle qu'on connaît et celle qui me laisse des messages sur le répondeur et qui s'appelle Soro de Belgique. Puisqu'à chaque fois qu'elle me laissera un message sur mon portable, bien sûr je vous offrirai partager pour vous faire entendre un petit peu le délire de cette faux folle. Quoique là c'est encore relativement soft. Écoutez d'abord le message, enfin les 3 messages que m'a laissé cette folle du répondeur 0140-521-521.
23: Si tu me l'avais dit, j'aurais compris tout à fait. Hein. Parce que la dernière fois, tu l'as dit à une fille, mais tu as dit que Manu avait eu au standard. Et moi, je n'ai jamais appelé la radio, donc je ne me suis pas sentie concernée. Je ne me suis jamais imaginé que Max me parlait. En fait, il m'a parlé 4 fois, mais il y a très longtemps, quand il a lu mes lettres. Quand il pensait que j'étais une petite bourgeoise en derrière Chanel et qu'il m'a matraqué avec des jingles. Disons que c'est juste un petit jeu qui finit mal, auquel Max a largement participé, mais je lui en veux pas. Je vais même dire mieux, je lui demande pardon pour tout ce que j'ai pu dire et qui a pu le perturber. C'est tout.
0: Je crois que le perturbeur entre nous deux, c'est bien toi, ma chérie. T'es bien folle et c'est moi, et qui te le dit, je te le confirme, t'es une tarée. Attention, maintenant, sur mon portable, il y a une tarée qui m'appelle également, qui s'appelle Soho.
21: et qui, comme ça, pendant le cours de l'émission, me laisse des messages en pensant bien sûr que je m'adresse à elle, tout comme elle, à chaque fois que je parle de quoi que ce soit, d'amour ou de femme. Écoutez donc le message qui m'a été laissé dans la soirée d'hier, entre 21h et minuit. Petit message très court de 5 secondes. Hein.
23: Juste pour te dire que tu es très très très très très très fort.
21: Voilà. Et là, elle raccroche. Elle peut laisser un message 10 minutes après, en rapport, je peux discuter avec l'une d'entre vous. Je vais dire, voilà, en ce moment, je suis avec ma copine, alors par exemple, si je dis, si vous me parlez de ma copine et que je vous dis qu'en ce moment, je suis heureux, que je suis bien avec ma princesse, etc., qu'on s'éclate, qu'on fait plein de choses, pendant que je vais dire ça, elle va m'appeler sur mon répondre, sur mon portable pour me dire, ah ouais, ça t'amuse, hein, t'es heureux avec ta copine, hein, c'est ça, c'est, voilà, donc elle est comme ça, on réécoute le message.
23: Juste pour te dire que tu es très, très, très, très, très, très fort.
21: Voilà, c'était sûrement par rapport à un truc que j'ai dû faire hier, et au même moment, elle réagissait, et elle le fait sur son répondeur, qui est le mien, quelle idiote. Elle s'appelle Sao et elle est belge. Enfin, c'est pas parce qu'elle est belge,

0: Non, all, c'est 10.
1: Ouais. One, all.
0: D'accord. Okay. Hunter, ok. D'accord, ça le fait. Ok, on y va, c'est parti. On appelle des messieurs et des madames flammes. Et là, ce que vous écoutiez, 109, c'est parce que j'ai une machine où, voilà, j'ai je ne sais combien de sons répertoriés. Il faut que je les retrouve, c'est jamais très simple de tout mémoriser. Oh là là, ce soir, n'oubliez pas que nous sommes jeudi, une heure de rab, hein, entre minuit et une heure. Hein. Attention, on appelle des messieurs et madame Flamme, ça sonne, et vous continuez de nous appeler au 0803-085000, on veut des réactions pour Carole par rapport à la sodomie ou d'autres sujets, il nous reste encore une bonne...
2: Allô,
0: capitaine?
2: Oui.
0: Flamme?
2: Oui.
0: Oui. Capitaine Flamme?
2: Oui, qu'est-ce que l'appareil?
0: C'est quoi les noms déjà des autres? Capitaine Flamme, il y avait...
3: Hein? Mala.
0: Mala, c'est Mala l'appareil.
2: Qui c'est Mala?
0: C'est moi. Capitaine? Votre vaisseau est prêt, capitaine. Allô, capitaine.
2: Attendez.
0: Allô.
2: Je m'excuse, je sais pas qui vous êtes, là.
0: Ah, excusez-moi. Flamme?
2: Je m'appelle Flamme, oui.
0: Capitaine?
2: Je suis pas capitaine.
0: Vous êtes capitaine Flamme?
2: Non.
0: Capitaine Flamme? Allô, capitaine Flamme?
2: Oui, qui?
0: Vous êtes capitaine Flamme? Allô?
2: Je suis Flamme, oui.
0: Oui, bah, vous êtes capitaine aussi, quelque part.
2: Non, je suis pas capitaine.
0: Vous êtes capitaine Flamme. Flamme.
2: Oui, bon, qui est à l'appareil?
0: Allô?
2: Qui est à l'appareil?
0: Ah, tu m'as reconnu?
2: Non.
0: Allô?
2: Non, je suis pas reconnu.
0: Allô? Régiment.
2: Comment?
0: Le régiment.
2: Le régiment?
0: Oui. Non.
2: Quel régiment?
0: Bah, allons quand même. Le régime. Non?
2: Ah, j'y suis pas.
0: Bah, tu me reconnais pas. T'as pas reconnu ma voix?
2: Non.
0: Elle est derrière Mémé.
2: Comment?
0: Elle est derrière Mémé.
2: Elle est derrière Mémé.
0: Non, mais qui est derrière toi? Elle est là?
2: Mais non, mais vous faites erreur de Flamme, je crois.
0: Oh merde! André Flamme.
2: Ah non, Alex.
0: Alex! Comment tu vas, Alex?
2: Bien, très bien.
0: Bah, super, je suis content. Comment ça va? Bien en forme?
2: Oui, pleine forme.
0: Bon, bah super, dis donc. Mémé est là?
2: Il n'y a pas de mémé.
0: Bah derrière, non?
2: Bah non.
0: Bah maman, quoi, qui est derrière?
2: Bah non, il n'y a pas de maman derrière.
0: Bah t'es tout seul, alors?
2: Oui.
0: Alex, t'es tout seul?
2: Oui.
0: Bah écoute, quand même, tu peux me passer André, s'il te plaît?
2: Mais il n'y a pas d'André.
0: Bah il est où?
2: Je connais pas d'André.
0: Il a dû sortir, non? Il est quelque part, non?
2: Bah non, je connais pas d'André.
0: Bon.
2: Bon, qui êtes-vous?
0: Bah c'est moi, allons.
2: Moi qui?
0: Bah attends. Jean-Lucien.
2: Je connais pas de Lucien.
0: Non, Jean-Lucien.
2: Je connais pas de Jean-Lucien.
0: Bah je viens de chercher, bon, et si elle est là, tu peux me... Ah bah y'a quelqu'un derrière, c'est bien ce qui me semblait, elle est derrière, allez, passe-la moi, vas-y.
2: Bon écoute, arrêtez de déconner.
0: Bah je déconne pas, elle est derrière, tu veux pas me la passer, allez, tu m'as reconnu, tu me fais marcher.
2: Mais non, vous faites erreur. Vous téléphonez à qui?
0: Bah, Alex Flamme.
2: Mais non, c'est pas ce que vous aviez dit tout à l'heure.
0: Bah non, mais justement, parce que je pensais m'être trompé, je voudrais parler à Alex.
2: Bon, qui c'est cet Alex?
0: Bah, c'est un mec que je connais.
2: D'où?
0: Du régiment, capitaine Flamme.
2: Du régiment, hein? Vous voyez trop la télé, allez, salut, au revoir.
0: Ah bah dis donc, il a mis du temps à comprendre celui-là, hein. Eh bah voilà, quand même, il raccroche, allez. On s'en fait un deuxième ou pas, ou... Allez, un autre petit, allez, d'accord, allez, un autre capitaine Flamme, allez, on y va. Parce qu'on avait des Babars, on avait des Candy, on avait des Austin Powers. On y va. Austin Powers. Steve Austin, bien sûr, l'homme qui valait 3 euros. Qu'on en profite d'ailleurs pour passer un petit coucou à Gérard, s'il nous écoute ce soir, avec Sandy.
4: Allô?
0: Allô, capitaine Flamme?
4: Oui.
0: Capitaine Flamme? Allô, capitaine?
4: Capitaine Flamme, c'est tout?
0: Allô?
4: C'est tout?
0: Oui, capitaine. Qu'est-ce qu'on fait? On y va? On décolle? Capitaine? Aïe, ça dure pas très longtemps, hein. C'est pas hilarant non plus. Non, c'est sympa, mais c'est pas hilarant. Non, c'est sympa. C'est parce que l'autobot, il a quand même gobé, parce que forcément. On aura une réaction d'Elisabeth dans un instant, 23 ans, de Aulnay-sous-Bois, qui veut donner son avis concernant la sodomie. Et de parler de. Avec toi aussi.
5: Avec toi.
0: Avec moi?
5: Ouais.
0: Ah, d'accord, ok. Bon, on se fait un dernier monsieur capitaine Flamme ou pas?
5: Je sais pas.
0: Allez, un dernier monsieur Flamme. Allez, d'accord, pour le fun. Allez, pour faire plaisir à tous les jeunes qui nous écoutent ce soir, car je sais qu'ils aiment cette rubrique. Allez, il vous reste encore un bon petit quart d'heure, 20 minutes, là, avant qu'on fasse une pause. Donc, profitez-en. Vous nous appelez 08.

0: matin, 3h, 8, 5000 pour n'importe quel délire. Ça va, les Valcat Linson, ça veut dire qu'il y a du monde de l'autre côté de la radio, ça fait plaisir, je me frotte les mains. Mmh. Allez, allez, allez, monsieur, madame Flamme, chaud comme la braise, ce soir le Maxou encore. Toute la semaine a été excellente, hein. On s'est fait 4, 5 heures, 6 heures d'une heure sans pub, hein. Tranquille. Hein. Enfin, bon, on s'est pas emmerdé. Le marathon de Libre Antenne. Il y a un marathon Libre Antenne qui est en train de se préparer avant le 30 juin, je vous dis que ça va être énorme. Plus de 9 heures de Libre Antenne. Ça va être gigantesque. C'est bientôt, c'est au courant du mois de juin, je vous en dis pas plus.
1: Allô?
0: Allô, Flamme?
1: Oui.
0: Capitaine?
1: Oui.
0: Capitaine Flamme? Allô, Capitaine Flamme?
1: Oui.
0: Vous êtes Capitaine Flamme?
1: Oui.
0: Oh là là! Depuis le temps que je vous regarde au dessin animé, c'est génial! Votre vaisseau est là? Allô, capitaine? Oh putain! Ah non! Allô? Allô? Oh là là, capitaine Flamme! Et en parlant de flamme, forcément, on peut parler d'avoir, quand on parle de flamme, forcément, on dit, ouais, j'ai le feu au cul, hein, putain, Carole, t'as le feu au cul, Carole.
1: Ouais, il y a sodomisation avec.
0: Ouais, ça.
1: Capitaine, ça, tu n'es pas de notre galaxie, mais il y a sodomisation. C'est pas mal, ça.
0: T'es pas mal, Carole, t'es pas mal.
1: Ah, c'est bien, ça.
0: Elisabeth Dolnay-sous-Bois, 23 ans, salut Elisabeth.
2: Ouais, bonsoir.
0: Ça va bien?
2: Ouais, ça va. Ouais.
0: Alors, tu veux donner ton avis concernant la sodomie?
2: Ouais, je l'appelais pas trop pour ça, mais bon.
0: Ah bon, d'accord, ok,
2: ouais,
0: bah non.
2: Mais, dis-moi pourquoi mais... t'aimes bien la sodomie?
3: Ouais, hein?
2: T'aimes bien la sodomie?
3: Franchement, non. Non,
2: pourquoi?
3: Non, pas du tout. Non,
2: t'as essayé?
3: Ouais, j'ai déjà essayé, ouais.
2: Ça fait mal?
3: Non, mais j'aime pas. J'aime pas du tout.
0: C'est l'acte que t'aimes pas, Elisabeth?
3: De quoi?
0: C'est l'acte en lui-même que t'aimes pas?
3: Non, ça m'intéresse pas du tout.
0: Non, mais d'accord,
3: c'est
0: tout à fait normal.
3: Ça m'intéresse pas du tout. J'ai déjà essayé. Je préfère faire d'autres choses. Il y a d'autres choses plus intéressantes.
0: Ouais, mais... Jouer aux cartes.
2: Ça... T'as rien compris, toi.
3: Mais non, il y a d'autres choses. Il y a d'autres choses.
0: Alors, pourquoi elle a rien compris, Carole? Explique.
2: Non,
3: je trouve qu'elle est un peu vulgaire, mais bon...
2: Parce que ça va être plus de bien.
3: Je trouve que c'est un peu vulgaire, quand même, comment que tu parles, hein.
0: Attends, on va laisser parler... Ouais. Vas-y, Carole, vas-y, dis ce que t'as à dire.
2: Non, je parle à elle.
0: Vas-y, ouais. Vas-y, Carole.
2: Franchement, c'est pas vulgaire, mais t'es même pas capable de...
3: Non, mais j'ai pas dit que t'es vulgaire. Attends, j'ai pas dit que t'es vulgaire, j'ai dit que t'es toi, comment que tu parlais, que je trouvais que
2: Ouais, mais
3: vulgaire.
2: Moi, je te dis que ça fait plus de bien que par la foufounie.
3: Oui, bah à toi, alors, à toi.
2: Bah, à moi, bah, franchement, c'est à moi. Mais il y a beaucoup de bonzesses qui sont comme ça.
3: Ouais, bah, qui sont comme ça.
2: T'as jamais essayé,
3: par tous les mecs, ça m'étonnerait, hein.
2: C'est parce que t'as pas essayé.
3: Ouais, bien sûr.
2: T'as pas essayé
3: pas mal de choses. J'ai déjà essayé pas mal de choses, t'inquiète pas.
2: Bah, tu m'as pas oublié. T'as quel âge?
3: J'ai 23 ans.
2: Ah ouais, moi j'en ai 35. Hein,
3: et 34. Alors, mais ça n'a rien à voir là.
2: Ça n'a rien à voir là.
0: Oh l'autre, tu vois, j'ai 35 ans, j'ai pas de cheveux blancs, je fais de la sodomie.
2: J'ai 4 gosses moi. Oh.
3: Et moi j'ai 2 gosses, tu vois.
2: Ah ouais, mais moi j'en ai 4.
3: Alors tu vois, moi j'en ai 2. Alors, je sais de quoi je parle.
0: Oh le marchandage, moi j'en ai 2, moi j'en ai 4. Mais moi je suis fait sodomiser en même temps.
3: Mais non,
0: non, mais t'as raison, Elisabeth, mais t'as raison.
3: Le partage, ça n'a rien à voir.
0: Je sais qu'elle se court. Et Carole, c'est pas parce que t'as eu 4 enfants que ça veut dire qu'on doit te respecter pour la sodomie.
3: Bien sûr.
2: Non, mais moi j'aime bien la sodomie. C'est clair.
0: Mais est-ce que tu comprends qu'il y a des filles qui n'aiment pas ça?
2: T'es la reine de la sodo, ok?
0: T'es la reine de la sodo, putain, mais j'en ai si. Oh là.
2: T'es la reine de la sodo, ok?
3: Parce que moi, je suis assez romantique, c'est peut-être pour ça.
2: C'est quoi, toi? T'es la reine de la foufoune, alors?
3: Hein?
2: T'es la reine de la foufoune.
0: Non, mais Carole.
2: Ouais.
0: Tu comprends qu'une femme ne puisse pas aimer la sodomie ou pas?
2: Bah ouais, mais elle est la reine de la foufoune, lui.
0: Ouais. Bah voilà, fais du plaisir, Elisabeth.
2: C'est ce que je lui ai dit.
3: Ouais,
0: voilà.
3: D'accord.
0: Voilà, t'es.
2: Bah, tu
0: rentre dans son jeu parce que sinon tu t'en sortiras pas, sinon on va aller au clash.
2: Moi, je te jure, comment tu t'appelles?
3: Elisabeth.
2: Ouais, Elisabeth, je te jure, j'ai fait la foufoune moi aussi.
3: Ouais.
0: Bon, attends, Elisabeth.
2: Ouais, le vagin et tout. Et je préfère la sodo.
0: Bon, attends, Elisabeth, tu voulais parler d'autre chose, toi, après, hein?
3: Ouais.
0: D'accord, alors...
2: Laisse Elisabeth parler.
0: Alors, deux secondes, Elisabeth, tu restes avec nous quand même, parce qu'on a juste la réaction de Léa, qui a 20 ans de Poitiers. Salut, Léa.
3: D'accord.
0: Et toi, tu veux parler de la sodomie, mais Elisabeth, tu restes avec nous. Salut,
3: d'accord.
0: Léa.
3: D'accord, salut.
0: Salut, Léa. Léa,
2: ouais,
0: Léa, Léa, Léa, Léa,
2: Léa, Léa. Ouais, ouais, ouais,
0: ok. 97.3 pour écouter Fun Radio à Poitiers. Léa, on t'écoute.
2: Voilà, c'est ça. Mais moi, je voulais dire à Carole que j'étais d'accord. Enfin, ouais. Je partage ton avis parce que, bon, mais à partir du moment où on fait plaisir aux mecs, je crois que c'est important aussi, quoi.
4: C'est plus sérieux.
3: Il y a des mecs qui n'aiment pas, hein.
2: Ah oui, oui, non, mais
3: il y en a qui
2: n'aiment pas.
3: Ouais,
2: ouais, ben ouais, c'est sûr.
3: Il y en a, ça les intéresse pas du tout. Moi, j'en ai connu, hein.
0: Carole, tu dis que c'est tout serré dans le cul?
2: Ah oui. Bah,
3: mais peut-être que ta foule, elle est trop ouverte aussi. Peut-être que ta foule, elle est trop ouverte, c'est ça aussi.
2: Mais non, pour les mecs. Mais ma foule, j'ai... Non, c'est... Attends, mais je connais parce que j'ai eu
3: ouais, mais ça dépend. Et ça peut
2: je sais pas si c'est élargi ou pas.
3: Ouais, mais attends, ça peut commencer comme ça.
2: Ça peut finir par autre chose aussi.
0: Léa.
2: Ouais.
0: Donc toi t'aimes ça?
2: Si on parlait
3: ouais.
0: Non, enfin t'aimes ça, t'es amatrice de ça ou bah ou tu veux dire par là que bon t'as pratiqué, que ça te dérange pas, que si un mec veut, tu
2: ouais,
0: dis
2: voilà,
0: pas.
2: Ouais.
0: Mais tu prends plus de plaisir, c'est très différent comme plaisir.
2: Ah oui, bah ouais, c'est rien.
4: Si un mec veut, oui.
0: Mais Léa, donc t'aimes bien les deux?
2: Ouais.
4: Oui, bah
2: ça dépend comment il s'y prend aussi. Hein.
0: D'accord, ouais.
2: Bah voilà.
4: Il y en a, il défonce et puis il y en a d'autres.
0: Oh là là là là là là, putain. Même moi qui aime parler de cul quand j'entends ça. Un mec qui va défoncer le cul d'une nana. Mais attends, arrêtez.
2: Je suis d'accord avec elle.
4: Mais attends, il y en a.
2: Tu mets sur l'antenne parce que moi je suis d'accord avec elle.
0: Mais on est d'accord, Carole, t'inquiète pas, t'as pas
2: de problème. Un peu vieux jeu, alors je jure.
0: Mais non, Elisabeth, mais non, bien sûr que non. Mais non.
2: C'est ma copine, toi.
0: Je te rejoins, Elisabeth. Si une nana n'en a pas envie, si une nana dit qu'elle peut, il y a 10 000 choses à faire, je suis d'accord.
2: Mais il y a plein de choses.
3: Bon. Plein de choses géniales à faire.
0: Bon, conclusion de ce truc-là. Carole, Léa, qu'est-ce que tu souhaitais dire donc de
2: préoccuper Léa. Carole, Léa.
0: Alors Léa.
4: Je voulais dire qu'il y a il y a plein de trucs dont la sodomie, on aime ou on n'aime pas, mais bon ça existe.
2: Et quand ça fait, ça fait du bien au mec.
0: Tais-toi Carole, 2 secondes. Oh là là, putain laisse parler Léa, c'est incroyable.
2: Pour parler, moi.
0: Mais oui, mais t'inquiète pas, mais putain.
2: J'arrive.
0: Voilà, ben pour l'instant t'arrives, mais pour l'instant t'es loin.
2: J'écoute.
0: Sinon je te coupe de l'antenne pendant 2 minutes.
2: J'écoute.
0: Bon ouais. Léa, t'as pratiqué la sodomie pour
2: quand
0: la
2: première. Moi j'aime bien réagir.
0: T'as réagi? Non mais là y a pas de réaction.
2: Ouais, mais j'aime bien réagir quand on parle.
0: Non mais je pose des questions à Léa, donc toi tu n'as rien à
2: voir.
0: Oh là là là là. Oh le boulet celle-là, putain.
2: Ouais,
0: mais t'es chaude, mais t'es conne, putain.
2: Non, je suis pas conne, j'écoute.
0: Non, mais alors si t'écoutes, tu te la fermes.
2: Ouais, ça fait du bien quand j'entends ça.
0: Ouais, bah alors, Léa.
2: Ouais.
0: La première fois que t'as été sodomisée, t'avais quel âge?
4: 17.
0: Putain, 17 ans. Mais t'avais aimé?
4: Non, la première fois, non.
0: Putain, c'est douloureux, non?
4: Il a fallu un moment avant que j'accepte.
2: Ouais, c'est
0: putain, douloureux. 17 ans, mais t'étais love.
4: Mais sur le coup, je me suis fait surprendre aussi, on va dire.
2: C'est vrai, c'est douloureux.
0: Putain, faut que ça rentre quand même.
4: Ouais.
2: Faut mouiller.
0: D'accord. Oh. Carole.
2: Ouais.
0: Conclusion de la sodomie.
2: Faut mouiller.
0: Oh putain, celle-là, alors, je te jure, c'est un numéro, hein.
2: Oh. Carole, tu veux poser une simulation un petit peu?
0: Non, après, attends, Elisabeth veut te poser une question.
2: T'es même pas capable.
0: Non,
4: Carole,
0: je
4: suis. Non, tu fais rien d'autre?
2: À part
4: si je fais ça,
2: Non mais à part te faire sodomiser.
4: Bah si je fais de. Par exemple je viens faire des pupilles.
2: Ouais.
4: Ouais. J'adore. Ouais.
0: Des pupilles.
4: Ouais.
0: C'est quoi des pupilles? C'est des.
2: Des pépins.
0: Ah des pupilles. Ah putain des pupilles. Ah oui putain.
2: Je parle en vers l'envers.
4: L'envers.
0: Alors des pupilles avec une teubille.
2: Ouais.
0: D'accord.
2: J'adore avoir ça dans la bouche.
0: J'ai trop...
2: Ça, c'est clair, Inès.
4: Ouais, mais tu
2: moi, je suis la reine de la sodomie, je suis la reine des pupilles. Ouais.
4: Et t'as déjà fait les deux en même temps?
2: Bah oui.
4: Bah oui, tu te mets à l'envers.
2: Au moins, tu dois te brancher comme ça. Bah, tu te mets à l'envers. Tu fais les deux en même temps.
0: Ah, l'autre, elle t'a dit ça comme si c'était normal.
2: J'ai compris en film. Non, franchement.
3: Hey, Carole, t'as fait des films X ou quoi?
2: Non.
4: Non, mais faudrait peut-être qu'elle s'inscrit.
2: J'apprends.
0: T'aimes bien le cul, quoi, Carole?
2: J'adore.
0: D'accord, ok, très bien. Carole!
2: Non, mais franchement, tu me coupes pas parce que j'ai envie de parler de sodo.
3: Ah là là!
0: Bon, attends.
3: Encore?
0: Elisabeth, toi, tu voulais parler d'autre chose, je crois.
3: Ouais, parce que, en fait, je viens d'emménager il y a 2 semaines et quelques, et bon,
2: non, c'est pas
3: je suis
2: ça,
3: toute seule avec mes enfants, et bon, voilà, j'écoute la radio et ça me fait du bien, quoi.
0: C'est vrai?
2: J'ai 4 enfants, moi.
0: Bon. Mais on a bien compris que t'avais 4 enfants, Carole.
2: Ouais, alors!
0: Bon.
2: Et alors?
0: Tu les as
2: fait comment?
0: Bah, tu les as fait. Mais attends, la question que je me pose, ils sont sortis par le cul?
2: C'est la question que je te pose.
0: Ils sont sortis par ton cul?
2: Par le cul, hein.
0: Non? Ah, c'est peut-être parce qu'à force de passer la tête.
2: Oui, mais ils n'ont pas senti.
0: Parce que quatre têtes de gamins qui passent par le cul, t'as le cul large, effectivement. Non,
2: ils n'ont pas, ils sont pas sentis passer, mais ils ont failli.
0: Ah là là là là, quelle horreur. Mais c'est qu'est-ce qu'on est en train de raconter? Mais c'est n'importe quoi, hein.
2: Mais c'est pas n'importe quoi, c'est la vérité.
0: D'accord, ok.
2: Parce que j'ai été découpé quand même.
0: Oh là là, hey, stop, oh là là. Stop, ah, hey, oh. Bon, hey, Carole, Carole, ah. Ça suffit comme ça. Hey, oh,
2: non,
0: Carole,
2: je rigole.
0: Bon, mais j'espère.
2: C'est, en plus, je rigole, en plus, c'est vrai.
0: Mais je sais bien. Bon, conclusion de tout ça, Carole.
2: Ouais.
0: Conclusion.
2: La sodo, c'est quelque chose que les gonzesses, ils ont pas trop envie. La sodo, c'est que... c'est mal de rigoler. La sodo, c'est que ça fait du bien et c'est que mieux par la foufoune.
0: D'accord, ok. Voilà. Léa, conclusion.
2: Et la conclusion.
0: Non, Léa.
4: Et là, c'est à mon tour, tu permets, oui.
0: Allez, vas-y, Léa.
2: Vas-y, vas-y. Vas-y, à ton tour.
0: Vas-y, Léa, vas-y, vas-y. Prends la parole.
2: N'importe, vas-y, parle.
4: L'important, c'est prendre du plaisir, peu importe par où.
2: Bah voilà. Voilà. L'important, c'est de prendre. Le
4: plaisir, maintenant laisse faire les autres.
0: Putain, il y a les routiers qui doivent être surexcités en ce moment.
2: Les routiers, bon,
0: sans compter les tollards.
2: Bonjour. Attends, mon mec, mon ancien mec est routier. Ah,
0: d'accord, ouais. Mais on s'en fout un peu ça.
2: Je m'en fous.
0: D'accord, et on salue également tous ceux qui sont en tôle. Elisabeth,
2: ouais,
0: tu voulais qu'on discute deux minutes ensemble?
5: Ouais, je viens.
0: Bon, alors on va mettre Carole en attente, qu'on embrasse très fort, avec qui on aura bien sûr des nouvelles, j'espère. Filda et Manu vont gérer tout ça. Et Léa, merci pour ton témoignage.
4: Ouais, à plus tard.
0: À plus tard. Poitiers, Léa, ne t'oublie pas, hein.
4: Ouais, mais s'il y a des routiers qui passent, faut le dire, hein.
0: Non, non, mais je parlais comme ça. Oh, on allait se voir au mois de juillet. D'accord, ok.
6: Jean-Pierre, okay. On va appeler un hôpital psychiatrique.
7: Bien sûr.
6: Et tu vas leur dire, et tu vas essayer de me convaincre que les extraterrestres existent. C'est-à-dire que tu vas essayer de convaincre l'homme que tu vas voir au bout du fil que les extraterrestres existent.
7: Bah bien sûr, je vais le convaincre.
6: Est-ce que t'es capable?
7: Bon, bien sûr, je suis capable. S'il n'est pas capable, il raccrochera, puis c'est tout.
6: Eh ben, on va voir ça tout de suite. Tu te présentes, tu dis pas que t'es à Fun Radio en direct, hein, surtout.
7: Non, non, bien sûr. Hein.
6: Et on va voir devant la France entière qui nous écoute.
8: Centre hospitalier Sainte-Anne, 1 rue Cabanis. Je vous remercie de votre appel.
6: Si Jean-Pierre Sauzet est capable de faire croire que les extraterrestres existent.
8: Pour vous y rendre, descendez.
9: Sainte-Anne, bonsoir.
7: Allô, bonsoir, monsieur.
9: Oui, bonsoir.
7: Ouais, vous êtes psychiatre, non?
9: Ah, pas du tout, vous êtes au standard de l'hôpital, là.
7: Pourrais-je parler à un psychiatre, s'il vous plaît?
9: Bien sûr.
6: Alors, t'es cool, hein, Jean-Pierre, hein? Jean-Pierre.
8: Le centre hospitalier Sainte-Anne.
10: CBOA, bonjour, bonsoir.
7: Allô, bonsoir, monsieur.
10: Oui.
7: Vous êtes psychiatre?
10: Non.
7: Non.
10: Non.
6: On peut voir le standard, monsieur, excusez-nous, on s'est trompé. C'est impossible de repasser au standard, on s'est trompé de numéro.
10: Oui.
6: Merci.
10: Un instant.
6: Merci.
10: Je suis en train de me rendre pour
6: repasser
10: au standard.
6: Bon, en gros, je vais rappeler. Hop, là, tu coupes.
11: Quel numéro vous voulez, alors? Allô?
6: Allô?
7: Allô, oui.
6: Jean-Pierre?
7: Oui, monsieur, on va parler à docteur.
6: Allô?
7: Allô?
6: Ouais, on va rappeler. Attention, hôpital Sainte-Anne, on va rappeler. Hein. Parce que là, il y a eu un problème. Fais pas peine de parler à un psychiatre. On va rappeler. Directement, et tu demandes au mec de l'accueil, le mec de la réception, d'accord?
7: Ok, ouais.
6: Je crois que c'est, ça s'appelle l'hôpital des fous. Attention, c'est à Paris, c'est dans le 20e arrondissement. Donc le but, c'est que Jean-Pierre...
7: Fasse croire.
6: Non, pas que tu fasses croire, que t'arrives à convaincre que les extraterrestres existent.
7: Okay,
6: attention,
7: ouais.
6: L'hôpital des fous, ça s'appelle. J'espère que ça va décrocher, parce que normalement ça marche...
12: Hôpital des fous, bonsoir.
6: Alors vas-y.
7: Allô, bonsoir, monsieur.
12: Bonsoir.
7: J'aurais une question à vous poser, monsieur.
12: Oui.
7: Un problème.
12: Oui.
7: Vous allez me répondre sérieusement.
12: Oui.
7: Est-ce que vous croyez une vie ailleurs, est-ce que vous croyez aux extraterrestres?
12: Une vie ailleurs, oui, en dehors de Paris.
7: Non, mais je vous pose la question. Est-ce que vous croyez aux ovnis?
12: Je pense que les ovnis existent, oui.
7: Ok, bonne réponse.
12: Ah, pourquoi vous êtes de mon avis?
7: Ouais, c'est bien.
12: C'est-à-dire?
7: Bah, faut mieux y croire, vous voyez, hein.
12: Mais vous
7: critiquer sans savoir.
12: Mais vous y croyez, c'est-à-dire, vous en avez déjà vu?
7: Bien sûr.
12: Où ça, hein?
7: Bon, je les ai croisés en voiture parce qu'ils m'ont repéré et je croyais que c'était, je sais pas, les renseignements généraux.
12: Mm-hmm.
7: Mais bon.
12: Ils étaient comment?
7: Bah, ils étaient en costume, ils avaient des lunettes noires.
6: Ouais, enfin, c'était...
7: Ils baraquaient même.
6: Jean-Pierre, c'était Men in Black.
7: Non, mais j'ai pas vu ce film-là, on me l'a dit tout à l'heure, mais j'ai pas vu.
6: On vous remercie, monsieur.
12: Ah bah, de quoi, de rien.
6: Au revoir.
7: Merci, mais c'est bien de croire à ça, mais je voulais vous poser une question d'autre.
6: Ah.
7: Vous pouvez me répondre, s'il vous plaît.
12: D'accord. Ouais,
6: un professeur de nouveau.
7: Est-ce que vous croyez une vie après la mort?
12: Oui, réincarnation.
7: vous croyez à la réincarnation, sinon vous. Est-ce que vous croyez à un corps spirituel là-haut?
12: Excusez-moi. Là-haut, ouais.
7: Et si je vous dirais que, monsieur, ça m'est, cette histoire-là, ça m'est arrivé d'aller dans mon corps spirituel et je suis revenu en mon moi.
12: En quoi?
7: Je suis parti dans mon corps spirituel, on m'a fait voir qu'il y avait une vie ailleurs, et je suis revenu dans mon corps.
12: Ouais,
7: et
12: vous avez...
7: C'est la question, si vous me croyez ou vous critiquez.
12: Non, non, je vous crois, mais vous étiez en quoi, là-haut?
7: Ben, j'étais dans le même corps, là-haut, mais j'ai vu que des personnes et tout, voilà, et ça fait bizarre. Et
12: vous voliez?
7: J'ai vu mon chat qui est décédé, et je l'ai caressé et tout, puis après, à un moment donné, il y a un monsieur qui m'a dit, c'est temps de le refaire repartir, parce qu'après, je crois que j'aurais été décédé, je serais pas revenu sur Terre, voilà.
12: Il s'appelait comment, votre chat?
7: Il s'appelait Samy, mon chat. Et il est mort à cause... il était très malade, mais il est mort à cause des psychiatres, justement.
12: Ah, d'accord.
7: Parce que je critique pas la psychiatrie, qu'il y en a des...
12: Non, non, non, mais c'est pas le sujet, c'est pas le sujet. Hein. Ouais. D'accord. Bah,
7: c'est bien de croire à ça, parce que c'est vrai.
12: Ouais.
7: Et au lieu de critiquer, la science et tout, travaille dessus.
12: Non, mais c'est vrai, c'est vrai.
7: On va traiter les gens de fous, donc ils ont des expériences comme ça, parce que c'est sérieux, voilà.
12: Non, personne n'est fou, monsieur.
7: C'est ce qui prouve que Dieu existe.
12: C'est vrai. Je suis d'accord avec vous.
6: Voilà, au revoir, merci, monsieur.
7: Au revoir, merci, monsieur.
6: Au revoir. Au revoir, bien joué, mais le monsieur, par contre, il t'a pris vraiment au sérieux, mais attention, on va rappeler de nouveau Hôpital Sainte-Anne, mon cher. On va essayer de voir si tu peux convaincre une... Ouais. Pas peine d'avoir un psychiatre, tu demandes directement le mec de la réception.
7: Ouais, d'accord.
6: Tu dis, voilà, bonjour monsieur, est-ce que je peux... Voilà, j'aimerais parler de vous, des ovnis.
8: Le centre hospitalier Sainte-Anne...
6: Sois fort, hein.
7: Ouais,
6: allez, merde, t'as été mauvais, là.
8: On décourtait votre...
7: Bonsoir, monsieur. Hôpital de Sainte-Anne.
5: Bonsoir.
7: Oui, bonsoir, monsieur.
5: Bonsoir.
7: J'aurais voulu vous poser une question. Vous allez croire si c'est délire ou pas. J'aimerais vous demander si, par hasard, vous croyez aux ovnis.
5: Tout à fait.
7: Mais c'est bien. Vous l'avez déjà vu?
5: Personnellement, non.
7: Non, vous êtes comme moi.
5: Vous non plus?
7: Ils m'ont repéré, moi. C'est pas la même chose.
5: Ah, vous êtes un contacté, alors?
7: Comment?
5: Vous avez été contacté?
7: J'ai été contacté, bien sûr.
5: Oui, et comment ça s'est passé?
7: Ben, je sais pas, c'est bizarre, vous savez, ces choses-là. C'est un secret d'État, donc s'ils m'ont contacté, ils se sont mis en relation d'abord avec l'État.
5: Ah, d'accord.
7: Et voilà, ils ont contacté, par contre, une personne victime comme moi, et c'est bien de m'aider.
5: Mm-hmm.
7: Donc j'aimerais vous poser une deuxième question.
5: Bien sûr, allez-y.
7: Est-ce que vous croyez une vie après la mort?
5: Bien sûr.
7: Donc c'est bien de m'avoir répondu à cette question, voilà. Mais ces personnes que vous voyez, tant qu'ils vous disent ça, vous les prenez pas pour des fous, qui délirent, psychopathes et tout, non?
5: Ah, mais pas du tout, monsieur.
7: Du tout, d'accord.
5: Mais non, puisque j'y crois moi-même.
7: Ah ben bien sûr. Je vous remercie de m'avoir répondu.
5: Je connais même un incarné qui est vraiment connu. Hein.
7: Comment?
5: Il a été réincarné.
7: Ah. Moi je sais pas, je...
5: Ah si, il est très célèbre.
7: Il faut le faire passer à la télé ce mec-là, s'il a été réincarné et tout.
5: Mais il passe déjà à la radio, c'est Max.
6: Oh, il est très fort.
7: Il est fort ce mec. Hein.
6: Vous écoutez Fun?
5: Bah bien sûr.
6: Non, on vous a prévenu ou vous écoutiez Fun?
5: Mais non, j'écoute.
6: Oh merde.
7: Vous pensez, monsieur, qu'un mec comme moi qui a été victime par des psychiatres malins qui m'ont fait des...
6: Vous connaissez Jean-Pierre, alors?
5: Je connais que lui.
6: Alors, en tant qu'hôpital Sainte-Anne, est-ce que vraiment il aurait besoin de faire un petit stage chez vous?
5: Ah, bah, faudrait voir, hein. Faudrait voir.
13: Ouais, d'après, on fait des sous.
6: Ah, tu vois, quand même, Jean-Pierre.
7: Non, mais moi, je veux pas, parce que c'est la psychiatrie qui est malade et qui m'a rendu malade et je compte, évidemment, faire procès contre ça, mais j'ai pas peur de ça, vous voyez.
6: Ouais.
5: Non, mais c'est bien qu'il y ait des gens un peu.
7: J'en
5: un
7: étais
5: mon vœu
7: que
5: maintenant vivre,
7: je
5: revanche
7: contre la psychiatrie, vous voyez.
5: Il en faut,
7: j'ai fait des motionnéens et tout, et je vais aller plus loin que ça, même si on ne donne pas réparation. Je préfère avoir réparation, alors ça va péter dur contre la psychiatrie. Hein.
5: Oh là là.
7: Vous comprenez? C'est incroyable de voir des gens sur la Terre qui font du mal qu'on pourrait faire des bonnes choses.
5: Voilà, tout à fait.
7: Parce qu'il y a des psychiatres qui essaient d'aider les gens, ok. Moi, je me suis pas présenté à eux. C'est certaines personnes qui étaient malades qui m'ont mis dans cette position et ça s'est mal tourné.
6: L'hôpital psychiatre, là, est-ce que vous avez des appels un peu dans ce style-là ou il y a bien pire? J'imagine qu'il y a bien pire.
5: Ah ouais, dans tous les styles.
6: Ça va quoi? Ça va jusqu'à quoi? Jusqu'à le mec qui dit qu'il se fait manger par un boa ou...
5: Ouais, toutes sortes.
6: Non, c'est vrai, toutes sortes.
5: Toutes sortes.
6: C'est quoi la chose que vous avez entendue, qu'on vous ait dit, qui était vraiment la pire, ou le truc qui vous a fait, entre guillemets, dit plus marrer, mais d'un mec, vous avez eu un coup de fil, c'est quoi?
5: Ah, bah, le plus courant, c'est les ovnis, hein. Ça, c'est classique, ça.
6: Ah, Jean-Pierre, donc tu fais partie des fous, mais des fous, tu fais partie de la majorité.
7: Bien sûr.
6: Hein?
7: Bah, juste avant, en passant sur ta radio, que tu me ferais passer pour un fou, même que je suis pas fou.
6: Mais je sais bien, Jean-Pierre, je sais bien.
5: Mais non, il est gentil, ce garçon.
6: Et quelle est la...
7: Qu'est-ce que vous pensez de mes chansons, monsieur?
5: Ah, très bien, très bien.
6: Hein?
5: J'en pense que du bien.
6: C'est laquelle que vous avez préférée?
9: Ah bah il en a tellement qu'on sait, on sait plus. Hein.
6: Ah bah non, il y en a qu'une.
9: Mais non, il en a d'autres dans les tiroirs, moi je sais.
6: Ah, et c'est un grand fidèle de fan, on vous a prévenu, vous, qu'on allait vous appeler. Hein.
9: Pas du tout, pas du tout.
6: Ah, vous êtes un
9: je suis un grand fidèle, j'écoute tous les soirs.
6: C'est vrai?
9: Eh oui.
6: Alors quel est le hein?
9: Quel est le?
6: Non, quel est l'appel le plus bizarre que vous ayez eu? C'est quoi l'appel le plus bizarre que tu aies eu en étant en service? Il y a bien un truc qui t'a marqué? Non, jamais rien?
9: Ah bah si, les appels de Max, bien sûr.
6: Non, mais en dehors ça de... Oui, d'accord, ok, il est fort, il est très fort. L'hôpital Sainte-Anne, ils sont très forts. Hein. Non, il n'y a pas eu un appel en particulier qui t'a un petit peu... Non?
9: Non, pas spécialement.
6: Non, pas spécialement. Les ovnis, quand même, c'est en grande majorité.
9: Ouais, grande majorité, ouais.
6: Bon, d'accord. Et il y a des gens, donc... Mais comment ça se passe, très sérieusement, là, pour être un petit peu plus sérieux, quand les gens appellent comme ça?
9: Ouais.
6: Bon, qu'est-ce que vous pouvez faire? Rien.
9: Là, c'est-à-dire, nous, là où vous êtes au standard, nous, oui, on les passe au CPOA. Hein.
6: Et mais là,
9: c'est un centre d'orientation et d'accueil.
6: Et là, qu'est-ce qu'ils vont faire? Essayer de récupérer?
9: Et là, ils vont tomber sur un psy.
6: Ouais.
9: Et puis, bon, ils vont discuter avec le médecin, quoi.
6: Et si vraiment on s'aperçoit que la personne qui est au bout du fil est quand même un petit peu tarée, qu'elle aurait besoin d'un petit coup de main, qu'est-ce que vous faites? Essayer de récupérer?
9: On va lui demander de venir en consultation.
6: Ah, d'accord. Sinon, vous prenez pas l'adresse et vous venez le voir, non?
9: Non, non.
6: Vous avez pas le droit à ça?
9: Non.
6: D'accord, il faut que le mec vienne de son plein gré.
9: Tout à fait.
6: Ah bah d'accord, ok, très bien. C'était pour en savoir un peu plus. Donc Jean-Pierre,
14: ouais,
6: c'est pour que tu ailles rendre visite à monsieur.
14: Non, mais moi, mais monsieur Cré...
9: Ça sera avec plaisir hein, qu'on l'accueillera.
6: Ah bah oui, merde.
14: Monsieur Cré devenu, ça regarde personne. Moi j'ai une psychiatre que je vois, puis elle y croit, puis elle croit en Dieu, puis c'est tout. Puis elle me drogue pas, même pas de médicaments, puis il faut laisser la vie telle qu'elle est.
9: Non, mais c'est vrai qu'il y a eu des enquêtes très sérieuses par la gendarmerie et tout ça.
14: Mais toutes ces choses-là,
9: il y a des gens très compétents qui ont affirmé avoir aperçu.
6: Ah bah dis donc, t'es bien au courant. Donc vous confirmez qu'il y a bien des dossiers top secrets dont Chirac sera au courant?
9: Tout à fait.
14: Bah toi,
9: il n'y a pas Chirac, hein.
6: Y a
9: au niveau de l'Amérique et tout ça. Hein.
6: Oh là là.
9: Ouais, hein. Ouais,
6: ouais. Parce que moi, j'ai entendu dire que Reagan se serait barré avec des dossiers.
9: Ah, il aurait fait ce coup-là.
6: Je sais pas, Jean-Pierre.
9: Ah, purée.
6: Jean-Pierre?
14: Ah ouais, je peux pas dire, ma gueule.
9: Tu es au courant, Jean-Pierre, non?
14: Comment?
9: Tu es au courant?
14: Ah non, je suis pas au courant. Bon, je sais qu'il y en a qui font des cassettes qui circulent comme ça, c'est de la connerie. Mais il y a des trucs sérieux, tant qu'on ouais, vraiment...
9: Non, mais le collègue, il me dit qu'il y a eu deux dossiers qui ont été piqués par...
6: Par Reagan?
9: Ouais.
14: Tu vois, il y a des trucs comme ça, ouais.
6: Ah, tout ça, c'est obligé, hein.
14: Puis c'est l'armée, surtout, qui a secret. Bon, puis ils ont raison que c'est l'armée.
9: Il paraît qu'il est recherché.
14: Et là, je veux dire quelque chose, c'est l'armée. Donc l'armée ne doit pas dévoiler leurs secrets aux gens, c'est interdit, c'est tout.
9: Ah ouais, voilà. Ça c'est une affaire avec le FBI.
14: C'est comme un dossier médical, le TICAT, il doit pas le dévoiler le malade, est-ce qu'il a à tout bout de champ n'importe qui.
9: Mais toi, t'as été contacté, Jean-Pierre?
14: Moi?
9: Ouais.
14: Bah, je peux pas vous répondre, sérieusement, quand même. De toute façon, moi, je suis peut-être protégé.
9: Mais t'en rêves d'être contacté, ça se ressent, ça.
14: Ouais,
9: hein, c'est ton...
6: Bah, non, d'après lui...
14: Ce que j'aimerais bien, c'est être André, là, pour voir un peu.
6: Non mais Jean-Pierre, ce qu'il nous dit Jean-Pierre, c'est qu'en fin de compte, ça serait les ovnis qui contrôleraient le show business.
9: Aïe.
6: Hein?
9: Ah ouais.
6: Hein? Jean-Pierre va-t-il faire graine de star? Je sais pas. En tout cas, on a Cécile qui est sur le Minitel. Tiens, je vais essayer de récupérer son numéro de téléphone. On va essayer de discuter un petit peu avec elle. Par contre, il me faudra une feuille vite fait avant que ça défile. Oh là là, quelle générosité. Jean-Pierre, parle un petit peu avec le monsieur.
14: J'aimerais bien vous poser une question, monsieur, tant qu'on est victime. Moi, je suis un gars qui est victime de la psychiatrie, j'ai un avocat et tout. Et est-ce qu'on peut gagner contre la psychiatrie? Parce que il s'aide des uns les autres et c'est des vrais pourris.
6: Ah merde, il manque un numéro, s'il te plaît, Cécile, parce que ça bouge à chaque fois. Putain,
14: vous écoutez, non?
9: Mais tout à fait, oui.
14: Ah, c'est possible de gagner, d'avoir réparation.
9: Bien sûr, il y a des gens qui ont remporté des procès, oui.
14: Bah, bien sûr. Parce que moi, je suis vraiment victime et je me suis vengé et je préfère que ça s'arrange.
6: Ouais, bon, l'hôpital psychiatrique, on va vous laisser travailler un petit peu. Bonne nuit à vous, amusez-vous bien, bonne mort. Merci d'avoir appelé Jean-Pierre. Tu bouges pas, puisque dans un instant, on aura Mathieu, 18 ans de Montpellier, qui aura une question à te poser. Il va pas bouger. Je te cache pas qu'il y en a un petit souci. On s'est renseigné aujourd'hui. C'est qu'on a eu un animateur du week-end qui s'appelle Bobby.
15: Ouais.
6: Et c'est le mec qu'on a eu hier. Et apparemment, c'est un mec qui travaille là-bas, mais qui est pas du tout animateur. Donc c'est possible. Je me suis renseigné aujourd'hui, il est possible qu'il y ait eu un problème.
15: Merde.
6: Ouais. C'est possible que le mec d'énergie
16: ça se trouve c'est un mec de la sécurité.
15: Ouais. Parce que justement hier on a quand ma femme elle y a été cet après-midi, on lui a dit justement qu'il n'existait pas.
6: Ah ouais, voilà.
16: Bye.
6: Donc c'est peut-être un mec qui écoute, on va rappeler énergie.
15: Ouais.
6: Et on va voir ce qu'on peut faire, d'accord?
15: D'accord.
6: On va essayer de retomber sur ce mec-là et puis essayer de se régler nos problèmes avec lui, d'accord? À l'amiable,
15: d'accord,
6: à l'amiable, hein.
15: D'accord.
6: Donc on appelle énergie, bien sûr, en direct, hein, vous en doutez bien, auditeurs, auditrices, ici, il n'y a pas de bluff. On n'est pas là pour plaisanter. Donc on va appeler énergie. Et croyez-moi, ça va pas voler dans les brancards, mais là, on va mettre la pression.
17: Energy, bonsoir.
18: Ouais, salut Max, en direct sur Fun Radio. Salut. Est-ce que je pourrais parler à Bobby?
17: Bobby, attends, ne quitte pas.
18: Bon, déjà c'est bon, hein, Chris. Hein.
17: Oui.
18: Voilà, donc on va peut-être avoir Bobby. Donc là, on est dans un ranch, hein, c'est pareil, hein, c'est un peu le même système.
17: Allô?
18: Ouais.
17: Ouais, Bobby, là, pareil. Allô, oui.
18: Ouais, excuse-moi, parce que j'ai éternué. C'est Bobby, c'est Max, t'es en direct quand même, la merde sur Fun.
17: Salut Max, salut. Ça va bien?
18: Ça va bien chez toi?
17: Ouais, super.
18: Bien, bon, il y a un problème.
17: Ok, qu'est-ce qui se passe?
18: Le problème, c'est que hier, tu nous as dit qu'il y avait des plages pour. Tu disais que tu faisais le week-end?
17: Ouais, du samedi au dimanche, ouais.
18: Quel créneau? On peut savoir les horaires, s'il te plaît?
17: Ah, bah, c'est aléatoire. Bon, des fois, je suis le samedi matin, des fois, le dimanche après-midi.
18: Ouais, ça me paraît bizarre.
17: Non, mais parce qu'en fait, en remplacement, tu vois,
18: Ouais, d'accord, ok. Bon, enfin bon, depuis la rentrée septembre, t'as remplacé personne encore.
17: Ah bah non. Non, parce que y a pas de malade, hein.
18: Comment ça? Attends, on m'a demandé qu'en ce moment, il y avait que de la gastro énergique, tout le monde était gastronné, là.
17: Bah, je sais pas,
18: Ah bon?
17: Les animateurs, ils tiennent le coup.
18: Ils tiennent le coup?
17: Ouais.
18: Ah, vous avez alors, les animateurs d'énergie, même quand ils ont la gastro, ils viennent travailler?
17: Je sais pas quoi dire.
18: Chris?
17: Oui.
18: Je te présente donc le soi-disant Bobby.
17: Oui.
18: Donc apparemment, ça a l'air d'être une connerie. Est-ce que Bobby, franchement, tu travailles à énergie?
17: Non. Non, je bosse pas à énergie.
18: Qu'est-ce que tu fais alors? Excuse-moi, t'es qui?
17: Bah, je suis un ami d'un standardiste.
18: Bah voilà, on a enfin découvert le poteau. Tu vois, Chris?
17: Ouais, on s'est fait avoir. Hein.
18: Là, on s'est fait avoir comme des bleus. Hein.
17: Ouais.
18: Tu vois que même moi, au bout de 7 ans d'émission, on se dit toujours, Max, Star System, il peut plus rien lui arriver. Il arrive toujours à trouver des solutions. Et puis, dès qu'il y a un coup foireux, bien entendu, il arrive à mettre, tu vois, à ce que tout s'arrange. Et bah, même là, moi, je me suis fait avoir.
17: Ah ouais, là, c'est pas gentil, hein.
18: Ouais. Bah, c'est pas gentil, oui, on n'y est pas contre énergie, ni énergie n'y est pour rien. Je crois qu'on est tombé sur un petit jeune qui a voulu se foutre de nous, quoi. Et pourtant,
17: un petit charlatan,
18: voilà, exactement.
17: Oh non, mais je m'excuse. Bah ouais, mais vous excusez, mais ma femme s'est quand même déplacée avec ma petite fille, donc c'est pas gentil, quoi. Excuse-moi, Chris, mais tu vois, je viens souvent à énergie parce que j'ai un mec, un pote là-bas qui passe le standard.
18: Ouais.
17: Quand j'ai pris le téléphone hier, tu sais, que vous m'aviez pris pour un animateur,
18: Ah, t'as pété un plomb, t'y as cru.
17: Ouais, je m'y suis cru, je me la suis pété comme un con.
18: Ah oh là là.
17: Bon, ouais, mais bon, c'est pas sympa de sa part. C'est vrai.
18: Bon, en même temps, c'est pardonné.
17: Je suis quand même déplacé, moi. J'avais pris une journée, ma femme s'est déplacée avec ma fille. Je veux dire, comme on dit, là, on a.
18: Non, mais là, il y a un moment donné où il y a la. Non, il y a une sorte de
19: goutte d'eau qui fait déborder le vase.
18: Par exemple, c'est exactement ça. Une goutte de, une vase qui aurait fait déborder la, vase qui aurait fait déborder la goutte, quoi.
17: Je sais pas, pour me faire pardonner, Chris.
18: T'aurais pas un peu sterche?
17: Bah, j'ai peut-être un peu sterche, mais ce que j'ai fait, j'ai enregistré, les Energy Music Awards.
18: Ouais, mais ça, on s'en fout.
17: Tu veux lui envoyer la cassette?
18: Mais non! Chris, tu voudrais la cassette des Energy Music Awards?
17: La cassette?
18: Bah, c'est-à-dire que de ce qui s'est passé samedi soir sur TF1, tu sais, le gros scandale avec Ophélie Winter.
17: Le gros scandale avec Ophélie Winter?
18: Bah, qui s'est foutu à poil à TF1 dans les Energy Music Awards.
17: Bah oui, ouais, j'ai le moment où elle est dans la loge cunue.
18: Non, mais ce que tu veux, ce qui s'est passé, t'as vu que samedi soir, elle avait présenté les Energy Music Awards?
17: Ah non, j'ai pas vu, non.
18: Bon, est-ce que ça te dirait un échange pour quand même que Bobich se fasse pardonner, qu'il t'envoie une cachette?
17: Ouais, je veux bien, ouais.
18: Une copie, au moins qu'on recolle les morceaux, quoi.
17: Ouais, ce serait sympa.
18: Bah
17: ouais.
18: Voilà, quoi. Bobby?
17: Je suis lâche.
18: Est-ce que tu pourrais éventuellement, dans les placards d'énergie, piquer des posters?
17: Je vais voir avec mon pote au standard. Il a peut-être des combines.
18: Bon, t'as quel âge? Il paraît que t'as 16 ans, c'est vrai?
17: Ouais, je les ai même pas encore.
18: Ah ouais, d'accord, ok, je comprends mieux. Ok, Chris, donc il faut pardonner. C'est une blague d'ado, voilà, c'est comme ça. Dans les radios, c'est comme ça. Hein.
17: Ouais.
18: Voilà, bah, tu sais, quand il y a les copains des animateurs, des stagiaires, les mecs aiment bien rester tard le soir. Oh là là, il y a un chien derrière ou quoi?
17: Non, c'est ma fille.
18: Oh pardon, c'est ta fille, je croyais que c'était un chien.
17: Non.
18: C'était ton chien qui aboyait. Excuse-moi, Chris, autant pour
17: moi.
18: Hein. T'as décidément, mon pauvre, en ce moment, t'es pas gâté. Hein.
17: Ouais.
18: Je confonds ta copine, je confonds ta fille avec un chien. On te fait gagner des places pour énergie, tu repars avec une cassette et un posterche. Enfin, si on retrouve le posterche. Oh, c'est pas simple.
17: Non, mais ce que je vais faire, c'est Bobby. Je vais prendre les coordonnées hors antenne.
18: Les quoi?
17: Ces coordonnées hors antenne.
18: Ah pardon, j'ai coupé les coordonnées, oui.
17: Et je vais essayer d'envoyer ce que je peux, quoi.
18: Ce que tu quoi?
17: Je vais essayer d'y envoyer ce que je peux.
18: T'as fait le maximum, ça?
17: Bah ouais, je suis
18: un peu quand même. Moi, je pensais qu'Energie, c'était toujours le top, mais là, je m'aperçois qu'il y a des moments...
17: Bah ouais, mais tu vois, moi j'ai...
18: Ça bat de l'elfe, hein?
17: Ouais, mais j'ai voulu le faire rêver.
18: Ouais, bah enfin bon, tu l'as fait rêver, Chris, il t'a fait rêver, c'est vrai.
17: Oui, oui, bah oui.
18: À un moment donné, bah, tu y as cru.
17: J'étais content, quoi, parce que je dis, comme on n'a pas trop les moyens de se payer des places de concert, ça nous aurait fait plaisir.
18: Ah, parce que tu crois, nous, on n'était pas contents de savoir que t'allais être content.
17: Ah bah si.
18: Attends, mais moi, j'étais comme sur un nuage, hein. Je veux dire, c'était vraiment... Oh là là, c'est vraiment... tu sais, c'est comme Jésus qui marchait sur l'eau, c'était pareil
17: ouais,
18: pour
17: ouais,
18: moi.
17: Non, bah, ça aurait été
18: oh là là là. C'était plus sur la moquette que je marchais toute la journée à la radio. De rien de savoir qu'on avait un auditeur qui, la veille, allait aller à Énergie pour récupérer des places d'Ophélie Winter et tout. Moi, c'était fou. Moi aussi, ça m'a beaucoup touché. Hein. Toute la journée, ça m'a travaillé, Chris. Hein.
17: Ouais, mais c'est pas grave. Hein.
18: Mais heureusement, on va récupérer donc une copie des MTV Music Awards et puis j'espère
19: Energy,
18: un poster.
19: Energy,
18: excuse-moi. Dis donc, bon, pour montrer qu'on n'en veut à personne et bien sûr qu'on ne veut pas Energy, on va peut-être diffuser un morceau, bien entendu, qui nous est cher,
19: ouais.
18: Qui remonte à quelques années, dans les années 80. Il y avait un DJ qui s'appelait Marc Scalia à l'époque. Je sais pas ouais. Si tu connaissais Chris.
17: Non, pas du tout.
18: Les années 80, peut-être, Bobby, ouais, c'était ton truc.
19: Ouais, je commençais à écouter.
18: Très bien. Donc, on va se faire un petit plaisir. On va se diffuser un extrait, donc, de, il est DJ sur Énergie, en hommage à Marc Scalia. C'était dans les années 80. Écoute bien, Chris, hein.
17: D'accord.
18: Rien que pour toi, H.

0: Encore un petit, allez, hein, quand même. Vas-y, Bobby, hein. Vas-y.
1: Avec ta boîte de rocker,
0: chaque soir. Voilà, c'était en hommage à Mars Calia qui à l'époque faisait le 17h-21h sur Énergie.
2: Ouais,
0: chiant. Ok, chiant. Bon, Chris.
2: Oui.
0: Bon, écoute, tu salues quand même ta femme.
2: D'accord.
0: Hein, avec qui on a passé quand même un agréable moment. J'espère qu'elle nous en veut pas, qu'elle ait pris le train aujourd'hui pour rien avec son gamin.
2: Non, non, pas du tout. Mais bon, c'est un peu énervant, quoi.
0: Bah, c'est énervant, chien.
3: Dragleux, voilà, t'es son voisin. Comme ça, tu connais mieux la région que moi, et ensuite, moi, je vais intervenir.
4: Ok.
3: Mais pas là, hein.
4: Faut que j'allume.
3: Il a pas l'air d'être là, Isabelle, hein.
4: Si, si, il va répondre.
3: Il a quel âge?
4: Je sais pas, dans les 50 berges.
3: Tous les vieux de 50 ans, quand on les appelle passé 23h, c'est quand même très très long avant que ça décroche. Hein.
4: Ouais, mais non, parce qu'on l'a déjà appelé tout à l'heure et apparemment c'était bon pourtant.
3: Vous l'avez appelé tout à l'heure, c'est-à-dire?
4: Ben nous, avec des copains, on l'a appelé.
3: Ouais, d'accord, ok, ouais.
4: Donc c'était bon.
3: Vers quelle heure tu l'as appelé?
5: Allô? Allô?
4: Salut mon chou.
5: Bonjour.
4: Tu vas bien?
5: Oui, je vais bien. Qu'est-ce que vous êtes?
4: Qu'est-ce que tu fais là?
5: Là, j'écoutais le téléphone, pourquoi?
4: Tu écoutes le téléphone?
5: Oui, oui, oui, qu'est-ce que... pourquoi? T'es baissé à la culotte?
4: J'ai envie de toi.
5: Ah, oulolo, t'as envie de moi?
4: J'ai envie d'aller chercher le journal.
5: Ah, oui.
4: Ouais.
5: Et d'où tu es? D'où tu es?
4: Pas loin de chez toi.
5: Et d'où, d'où?
4: Pas loin, je peux pas te dire où, mais pas loin.
5: Oui, alors, t'aimerais faire l'amour avec moi?
4: Si j'aimerais faire l'amour avec toi.
5: Oui.
4: Mais je rêve que de ça la nuit.
5: Tu rêves que de ça?
4: Ouais, je rêve que de ça.
5: Oulolo. Et tu t'es passé un peu le doigt à la chaunette.
4: Mais je suis en train là.
5: Oulolo, que c'est chaud. T'es les goudis chaudes. Et moi, il faut que je me branle ou quoi?
4: Ah, mais oui.
5: Attends, mais il faut le journal?
4: Non, c'est pas utile.
5: Ah, mais oui, mais. Et alors, mais c'est vite, plus vite nettoyer, on jette le journal et attends, il faut le nettoyer après. C'est pas sale, c'est pas. Et qu'est-ce que tu fais là?
4: Tu veux pas me faire ta spécialité?
5: Ma spécialité?
4: Oui.
5: De quoi? Qu'est-ce que...
4: Tu te passes le téléphone sur les roupettes, comme tu le dis.
5: Ah, oulolo. Oui, mais ça, tu vas me faire jouir.
4: Mais j'espère bien.
5: Oulolo. T'as une jolie voix. D'où tu es, autrement?
4: De Tarbes.
5: Oulolo. De Tarbes. Et comment tu m'as connu? En fait, radio?
4: Ouais, Fun Radio.
5: Ah, on me connaît, les filles, maintenant. Hein?
4: Ben, grâce à Fun Radio, ouais.
5: Oui, oui.
4: Tu peux dire un petit vif Fun Radio, là?
5: Hein?
4: Dis vive Fun Radio.
5: Comment?
4: Tu n'as qu'à dire vive Fun Radio.
5: Vive Fun Radio. J'ai chanté une chanson en Fun Radio sur Toulouse. Elle est enregistrée.
3: C'est gentil, hein, merci.
5: Ah, vous êtes Fun Radio.
3: Mais alors, finalement, en fin de compte, Isabelle, le mec, c'est quelqu'un que nous connaissions très bien parce qu'il passait dans Love in Fun à l'époque.
5: Il est passé, là.
3: Mais attends, mais c'est vraiment ton voisin, Isabelle?
4: Oui. Non, mais disons que j'habite pas loin, quoi. Il est quand même connu, quoi.
3: Enfin... Il est connu dans la région.
4: Ouais.
3: Ah, d'accord, mais tu connaissais quand il passait à l'antenne déjà de Fun?
4: Ben, c'est là que je l'ai connu, ouais.
3: Ah, c'est là que tu l'as connu.
5: Vous avez une jolie voix, que vous êtes.
3: Ah, ouais. C'était Amédée, c'est ça?
5: Oui, oui.
3: Ah, oui, c'était le copain de Doc et Diffoul.
4: Mais ouais.
3: Oh là là là là là là.
4: C'est un peu.
3: Que de souvenirs.
4: Gérard, c'est un peu celui qui l'a précédé, quoi.
5: Vous avez des
3: jolis. Ah, Gérard, c'est le. Non, mais Gérard, comparé à Amédée, c'est-à-dire qu'Amédée, à part dire ouh là là, et je me touche les couilles et machin, et je me branle.
4: Vocabulaire, c'est pareil, quoi.
3: Gérard manque de vocabulaire aussi, mais c'est pas le même, ouais, c'est pas pareil.
5: Vous touchez quoi?
3: Hein?
4: Branche ton automne.
5: Alors, vous avez une jolie voix.
3: Merci, c'est gentil.
5: Vous avez descendu la culotte?
3: Non, oui, oui, j'ai descendu ma culotte, oui.
4: Il y a confusion, là.
5: Vous avez descendu la culotte?
3: J'ai descendu la culotte, oui, oui, tout à fait.
5: Vous avez descendu la culotte?
3: Oui, j'ai descendu la culotte, là, je suis en train de me caresser le clitoris, là.
5: Oulolo, voilà. Elle est chaude.
3: Voilà, je suis en train de me mettre toute nue, là.
5: Oulolo, vous êtes le faire radio?
3: Oui, non, je suis une copine à Isabelle.
5: Ah!
3: Et
5: vous baisez avec elle, souvent?
3: Non, pas toujours, mais par contre, moi je t'ai déjà vu, tu me plais vachement.
5: mais oui, j'aimerais. On peut pas se rendre encore pour que j'aille la voir?
3: On pourrait se voir tous les deux, oui.
5: Hein?
3: Ça te dirait qu'on se rencontre tous les deux?
5: Comment?
4: Et moi?
3: Ça te dirait qu'on se rencontre? Non, attends, laisse-moi parler avec lui, Isabelle. Ça te dirait qu'on se rencontre tous les deux?
5: Oui, oui, mais avec la fille aussi.
3: Mais moi je suis une fille, hein.
5: Hein?
3: Je suis une fille, j'ai une voix de garçon, mais je suis une fille, hein.
5: Ah, vous êtes une fille?
3: Ouais. Ouais, tout à fait, ouais. Tu veux qu'on se rencontre?
5: Hein?
3: Tu veux qu'on se rencontre?
5: Oui, quand?
3: Bah, je sais pas, quand est-ce que tu veux qu'on se rencontre?
5: Et quand?
3: Demain? On se voit demain? Amédée? C'est comment il s'appelle, c'est ça, Amédée?
6: Ouais.
3: Amédée?
6: Amédée.
3: Mais il est où, là, Isabelle? Il est parti?
6: Traire une vache, peut-être.
3: Rappelle-le.
6: Amédée?
3: T'as mis sur combien? C'est un troupeau?
6: Ah,
3: c'est
6: dans, je sais pas, là, il y a peut-être une petite soirée.
3: C'est peut-être un hôpital psychiatrique, hein? Non?
5: Alors, bonsoir, mec, ça va?
3: C'est qui, là?
5: Un copain Amédée.
3: Oh, bah dis-moi, putain, c'est la famille, hein? C'est l'enfant, t'es le fils?
5: Ah, on est des amis, juste.
3: Ah oui, d'accord. Oh, bah ça s'entend un peu par le son de la voix, quand même. Hein.
5: Ouais, c'est fun. Hein.
3: Il est où, Amédée, là?
5: Ben, il arrive.
3: Va me le chercher, s'il te plaît.
5: Ouais, je t'appelle, Amédée.
3: Non, mais siffle-le.
5: Amédée!
3: Vas-y, siffle-le.
5: Encore, comme ça, je siffle encore.
3: Oui, vas-y, siffle jusqu'à ce qu'il arrive.
6: Vive la famille.
5: Amédée, je te passe.
3: Alors, Amédée.
5: Ah oui.
3: Ça va bien?
5: Oui, ça va bien.
3: Je te passe Isabelle.
5: Comment?
3: Je te passe Isabelle, c'est une copine à moi.
6: Allô?
5: Je vous passe une copine, là.
3: Non. Viens ici, Amédée.
6: Amédée.
5: Oui, ok.
6: Reste avec moi, Amédée.
5: Comment?
6: Amédée, tu restes avec moi.
5: Avec toi?
6: Y'a qu'à toi que je veux parler.
5: Comment?
6: Y'a qu'à toi que je veux parler.
5: Oulolo,
6: que c'est toi qui m'en fiche, y'a que toi qui compte.
5: Oulolo, je...
7: Demande-leur si c'est en direct.
5: C'est en direct?
3: Non.
5: Ouais, écoutez. Oui, mais vous êtes... Elle est de où, la copine?
3: Elle est de Tarbes.
5: Oulolo. Elle peut pas venir me voir?
3: Si,
5: pour que je la voie.
3: Elle va venir tout à l'heure.
7: Demande-leur si c'est en direct.
5: C'est en direct?
3: Non, on enregistre là. C'est pour demain. On enregistre l'émission de demain là.
5: Ah, Amédée. Vous avez entendu la jolie chanson qui est chantée par la radio?
6: Oui, Amédée.
5: Vous l'avez entendu la jolie chanson?
6: Oui. Tu sais, Amédée?
5: Oui.
6: Tu sais, je t'ai déjà appelé tout à l'heure. On a failli se donner rencard.
5: Comment?
6: Tout à l'heure, je t'ai déjà appelé. On a failli se donner rencard.
5: Oulolo. Rencard?
6: Ça tient toujours?
5: Ouh.
6: Tu voudrais qu'on se voit, Amédée?
5: Oui, mais on se voit quand?
6: Alors quand, décide, quand tu veux.
3: Ce soir.
5: Hein?
6: Ce soir.
5: Et où?
6: Ce soir, à Tarbes.
5: On l'amène à Tarbes, si tu veux.
6: Ce soir, à Tarbes.
3: Ah bah alors,
5: Oui, mais c'est un peu loin, Tarbes, je connais pas trop Tarbes.
3: Bah alors,
5: mais ils vont pas reprocher si je suis scabillose.
6: Mais ils vont t'amener, tes copains.
5: Hein?
6: Ils vont t'amener jusqu'à Tarbes, tes copains.
5: Oui, ils m'amèneront, mais ce soir, c'est un peu tard, il y a un autre jour.
6: Ah non, moi, c'est ce soir ou jamais, Amédée.
3: Ce soir, à la gare.
5: Comment?
6: À la gare.
5: Et qu'est-ce que vous voulez faire avec moi? Vous voulez se lier la culotte?
6: Ah, mais oui, Amédée, je ferai tout ce que tu voudras.
3: Un striptease.
5: Et moi, et qu'est-ce que tu me feras, toi?
6: Moi, je te branlerai, Amédée.
5: Ou alors, tu voudras que je te pénètre?
3: On verra. Hein, on verra. Elle te fera un petit striptease et tout, on va organiser tout ça. Mais Amédée.
5: Oui,
6: Amédée.
3: Ah oui, mais là, ça passe en direct sur Tarbes, mais on enregistre pour demain l'émission. Hein.
6: C'est une radio locale, là.
3: Bon, attends, Isabelle, on va arrêter tous de parler en même temps. Isabelle, attends, deux secondes, Isabelle, je vais parler à Amédée. Amédée.
5: Oui.
3: Oui, alors, donc, la fille, là, on va te l'emmener à Tarbes. Elle va arriver pour minuit. Est-ce que c'est bon pour minuit? Rendez-vous à minuit.
5: Je vais à Tarbes, je sais pas, les copains, si vont m'emmener jusqu'à minuit, quand même.
3: Demande-leur.
5: Et oui, elles n'ont pas trop d'essence, là. Et vous ne pouvez pas venir jusqu'à Bizot demain, ou le dimanche.
3: Bon, alors, elle va venir à Bizot tout à l'heure. À quelle heure tu veux qu'elle vienne?
5: Oui, mais à quelle heure elle peut venir?
3: Ben, je sais pas, quand tu veux. À quelle heure tu veux, toi?
5: Je ne me couche pas de bonne heure, tout. Des fois, à minuit, je ne sais pas quand on lit. Hein.
3: Bon, alors, elle vient à minuit?
5: Non. Et comment? Oui.
3: Alors, Amédée?
5: Oui.
3: À quelle heure?
5: Mais écoutez, vous voulez me voir alors?
3: Oui.
7: Ah, dis-leur que tu les amènes ce soir là, ce soir on t'amène.
3: Bon,
5: oui, mais ça va être un peu tard, vous voulez me voir?
3: Bon, on va venir te voir, ne te fais pas plus bête que tu ne l'es, écoute bien ce qu'on est en train de te dire, on va venir te voir.
5: Oui, là, la fille, faites-moi la parler, voyons ça, la vie, je vais
3: voir. Bon, vas-y, Isabelle, parle-lui, alors vas-y.
6: Rebonsoir, Amélie.
3: Non, et maintenant t'abrèges.
6: Bon, alors, on se voit ou on se voit pas?
5: Oui, on se voit. Bon,
6: alors, j'arrive à Vidouze.
5: Tu vas baisser la culotte?
6: J'arrive à Vidouze à minuit, Amédée.
5: Oulolo.
6: D'accord?
5: Oui, mais tu vas baisser la culotte?
6: Mais bien sûr.
5: Et que sinon, je pourrais te pénétrer, mais je pourrais faire attention que je te mette pas le ballon.
6: Ouais, mais on verra ça quand je serai là-bas.
5: Oulolo.
3: Il est fou.
6: Ça va, ouais.
5: Vous êtes à faire radio, non?
7: Mais aussi, qui viennent, demande-leur.
5: Comment?
3: Ah bon, on est une dizaine, on vient une dizaine, là.
5: Bon, une dizaine?
3: Une dizaine de copines.
7: C'est la fête.
5: C'est la fête, alors.
6: Mais ouais.
3: Et en plus, Isabelle, elle a plein de poils.
5: Oh, poils, je sais, j'en ai vu des filles.
7: Ça va trinquer, ce soir.
3: Tu sais qu'elle a...
5: De poils, hein?
3: Sur les seins, que t'as des poils sur les seins, Isabelle.
6: Ah oui,
5: sur les seins. T'as un joli petit cul aussi.
6: Ah oh oui, Amédée, tu verras.
5: Oh là là, que t'es chaude. Oh là là, t'es chaude. Et qu'est-ce que tu racontes de pas ça?
6: Rien, Amédée, rien d'autre. À part qu'il me tarde tout à l'heure.
7: Je vous attends à Vic.
5: Je vous attends à Diego, ça vient où alors?
3: Amédée.
5: Oui.
3: Tu veux que je fasse une petite surprise?
5: Oui.
3: Je vais te rappeler. Écoute-moi bien, Amédée. Concentre-toi deux secondes.
5: Comment?
3: Concentre-toi deux secondes. Demande à ton copain de se taire.
5: Oui.
3: Ah, ça, c'est gentil, ma chérie. Alors, Amédée, on va te rappeler tout à l'heure.
5: Oui. Il y a une copine, je vous la passe.
3: Non. Amédée.
5: Oui.
3: Je vais te rappeler tout à l'heure avec au moins 5 ou 6 nanas qui vont te parler à l'antenne tout à l'heure. Et tu pourras faire d'elles ce que tu veux. Tu pourras leur baisser la culotte. Tu pourras leur raser les poils qu'elles ont sur les seins.
5: Oh, mais c'est joli les poils, il faut pas les raser, c'est en fait très joli.
3: Ah, c'est vrai,
5: c'est tout noir, mais enfin, c'est joli.
3: C'est joli, surtout les poils sur les seins, c'est très joli.
5: Oh, sur le sein, t'en as sur les seins.
3: Oui.
5: Oh, j'ai dit, t'es les lèches, les seins.
3: Et je vais te trouver des filles que de tarbes qui ont des petits culs.
5: Pour les petits culs?
3: Oui.
5: Oh, lolo.
3: Ça te fait plaisir?
5: Oui. Ah, oh. Ça me fait plaisir.
3: Très bien. Amédée. Qu'est-ce qu'il y a? Vas-y, dis-moi, Amédée, dis-moi.
5: Dis-moi.
3: Oui, vas-y, dis-moi.
5: Oui.
3: Qu'est-ce qu'il y a?
7: Dis-donc,
5: t'amènes à vie. Bon. Non, vous voulez pas venir sur le Vidouze?
3: Bah alors, attends, passe-moi ton pote, Amédée.
5: Allô?
3: Ouais, c'est quoi ton prénom?
5: Dimitri,
3: tu ne bouges pas.
5: Ouais.
3: Vous ne sortez pas pour l'instant, vous restez enfermé chez vous. Tu t'occupes de...
5: Amédée,
3: voilà, j'oublie toujours son nom. Amédée.
5: Ouais.
3: Et tout à l'heure, avec Isabelle. Hein, Isabelle, t'es toujours avec nous?
6: Ouais.
3: On va essayer de sélectionner au moins 5 ou 6 nanas à l'antenne. Et on va vous rappeler tout à l'heure vers minuit, d'accord?
6: Mm-hmm.
3: Donc, Dimitri?
5: Oui, je suis là.
3: Tu t'arranges bien pour que le téléphone soit bien raccroché vers minuit.
5: Ok.
3: Même s'il y a quelqu'un qui t'appelle, tu lui dis de raccrocher ou tu raccroches pour que tu puisses avoir la ligne de toi être de libre.
5: Ouais.
3: Et vers minuit, on vous passe à l'antenne 6 nanas rien que pour vous.
5: C'est le pied, quoi.
3: Ça vous fait plaisir?
5: Ouais, pas pour moi, mais pour le copain, quoi.
3: Non, mais même pour toi, parce qu'à mon avis, les nanas que je vais te trouver, à mon avis, elles vont t'exciter toi aussi, Dimitri.
5: Ouais, je suis pris, mais bon.
3: Mais c'est pas grave, on a le droit de s'amuser quand même.
5: Ouais, bien sûr.
3: Et c'est pas parce que moi aussi, des fois, j'étais maqué, ça m'empêchait pas de bander, hein, avec ouais. Pour regarder une autre nana. Bon, bah, t'as le droit de t'exciter aussi en regardant une autre nana, même en étant
5: quelqu'un.
3: Okay,
5: mais je m'appelle pas Amédée, quand même.
3: Bah ouais, mais enfin, quand même, tu sais, Florent, ça lui arrive de bander alors qu'il a Julie juste à côté. Il bande pas pour Julie, il bande pour la nana qui est en ce moment sur l'antenne.
5: Bien sûr, s'ils sont bons, pourquoi pas.
3: Bah, alors, donc, pourquoi pas. Donc, on vous rappelle tout à l'heure?
5: À minuit.
3: À minuit pile.
5: Bah sûr, hein.
3: Bah sûr et certain.
5: Ben ok.
3: Julie ou Flo? Ah, bonsoir à toutes.
6: Bonsoir.
3: Alors, Julie, quel âge as-tu? Julie.
8: Allô?
3: Quel âge as-tu? Ok, elle est pas conne, elle.
8: Allô?
3: Ouais, laisse tomber, Julie, laisse tomber. Bonsoir, Marie, Marie, bonsoir.
8: Salut, Max.
3: Alors, c'est Sylvie ou c'est Julie?
8: C'est Sylvie.
3: Ah, c'est Sylvie, alors excuse-moi, alors on s'est trompé. Sylvie, quel âge as-tu?
8: 22 ans.
3: 22 ans, t'appelles d'où?
8: 22 ans.
3: À mon avis, t'es mal barré pour dire grand-chose, que vu qu'on t'entend très très loin et très très mal, à mon avis, on va vite passer à une autre ou alors changer de téléphone. Marie.
8: Si je parle comme ça, c'est mieux, là?
3: Bah, disons qu'on aura un petit peu plus de mal à t'entendre que les autres, je crois. Marie?
8: Oui, salut, Max.
3: Ah oui, à mon avis, tu vas la bouffer, là. Marie, t'as quel âge?
8: J'ai 32 ans.
3: T'appelles d'où?
8: J'appelle de Tarbes.
3: Cochonne.
8: Ah.
3: Hein, tout de suite, hein? Bon, t'es célibataire?
8: Célibataire.
3: Il le faut, il le faut.
8: Ah
3: là.
8: Oui, bien sûr.
3: D'accord, tu me dis.
8: Très excité en plus.
3: Mais pour de vrai ou pour de conner, là?
8: Non, mais pour de vrai, Max.
3: Ah, putain, génial.
8: Ah, ouf.
3: Dommage, toi, si t'avais 12 ans de moins.
8: Oh.
3: Aurélie, quel âge as-tu? T'appelles d'où?
9: Alors, moi, j'ai 18 ans, puis j'appelle de Joigny.
3: De Joigny, d'accord, ok. Florence?
10: Oui, salut.
3: Quel âge as-tu? T'appelles d'où?
10: 19 ans, j'appelle de Dijon.
3: De Dijon, très bien. Et enfin, nous avons Linda et Isabelle.
10: Salut,
3: hein, Linda, d'accord, ok, très bien. Linda?
11: Ouais.
3: T'as quel âge, t'appelles d'où?
11: Je
10: J'ai 18 ans, j'appelle de Paris.
3: Et voilà, toutes les, hein, tout de suite, les petites jeunes, hein, ça rate pas. Hein. Dès qu'il s'agit d'appeler un petit vicelard et de parler un petit peu de cul, ça, le 17-20 ans, ça radine. Hein, ça ramène sa fraise. Hein. Bon, et Isabelle est de nouveau avec nous.
10: Ouais, bonsoir, Marc.
3: Donc Isabelle, on rappelle que t'avais donc le numéro de téléphone de ce mec-là, qui est quand même ton voisin, enfin en tous les cas, t'habites juste à côté, tu le côtoies assez régulièrement en bas de chez toi, sur ton trottoir.
10: Hélas, ouais.
3: Voilà, et connu des services de Fun Radio, il s'appelle Amédée, au même titre, moins connu, beaucoup moins connu que quand même que Gérard ou Françoise, mais quand même avec une certaine notoriété, et c'est vrai que ça nous a fait plaisir. En plus, c'est pas un habitué de chez moi, parce qu'il est jamais passé chez moi. Alors on y va, on le rappelle, puisqu'on l'avait promis de l'appeler vers minuit, minuit 10, et que nous allions lui offrir une brochette de nana. Et alors les filles, dès qu'il décroche...
11: Allô
3: vous...
10: Allô.
11: Allô, qui c'est?
10: Allô, Amélie. Salut,
11: Amélie. Amélie, vous avez une jolie voix au téléphone.
10: Salut, Amélie.
11: Ah, salut.
10: Salut. Ça va, Amélie?
11: Vous êtes chaude?
10: Ah oui, très.
11: Alors,
10: très,
11: très, très, c'est bien, ça.
3: Amédée.
11: Comment?
3: Amédée.
11: Oui.
3: C'est Max à l'appareil.
11: Ah, c'est Max.
3: Alors, j'ai fait ça pour te faire plaisir. Je t'ai donc trouvé une brochette de filles. Je te présente Marie.
10: Allô? Amédée?
11: Oui.
10: Bonsoir, Amédée. Comment tu vas?
11: Bah, ça va.
3: Très
11: ça
3: bien.
11: Va.
3: Je te présente Aurélie.
10: Ça va?
11: Ça va.
3: Je te présente Florence.
11: Ouh.
3: Linda.
10: Bonsoir, Amédée.
3: Et Isabelle.
10: Ouh. Bonsoir, Amédée.
3: Et avant de les laisser parler les unes après les autres, parce que si vous parlez tous, c'est pas un débat, hein, surtout, donc il s'agit bien d'exciter notre ami Amédée.
11: Oui, oui.
3: Je tenais à te préciser que nous avons sélectionné avec des poils sur les seins.
11: Comment?
3: Elles ont toutes des poils sur les seins.
10: Ah non, mec, tu te trompes là.
3: Si, si.
10: Non.
11: Vous avez des poils sur les seins?
3: Mais
10: ah
3: oui.
10: Ah oui, oui, moi j'en ai, moi.
11: Oh là là, et la chouinette, ça va être alors.
3: Vous écoutez la radio un peu, les nanas, ou vous appelez comme ça pour le plaisir
10: On appelle pour le plaisir.
3: Ouais, bah vous devriez pas, vous devriez appeler quand une fois que vous êtes rentré dans notre délire. Donc
10: alors moi j'ai écouté quand même.
3: Mais je sais, heureusement, ouais, bah il y en a, heureusement que parmi vous cinq, il y en a deux qui ont suivi l'histoire, oui, parce que sinon ça fait mal. Donc elles ont toutes des poils sur les seins.
10: Ouais.
3: Elles ont toutes des petits culs.
10: Ouais.
3: Et tu vas rigoler.
11: Les seins sont jolis ronds, bien.
3: Et tu vas rigoler de quelque chose à m'aider, c'est qu'elles ont toutes envie d'enlever leur culotte.
11: Ah. Oh non, mais c'est bien ça.
3: Alors,
10: oui, oui.
3: Alors, je te les laisse. Par qui veux-tu commencer? Marie, Aurélie, Florence, Linda?
11: Oui, mais il faut la main avec Sébastien le pantalon, moi aussi, alors.
3: Non, mais après, choisis-en une.
11: Comment vous m'avez dit, voyons?
3: Choisis-en une.
11: Linda.
3: Alors,
10: ouais, okay.
3: Alors Linda, c'est parti, Linda.
10: M'aider?
11: Oui.
10: Ouais, ça va?
11: Ça va.
10: Mais alors, t'es dans quelle position, là?
11: Comment?
10: T'es dans quelle position? T'es assis, couché?
11: De quoi?
10: T'es dans quelle position, là?
11: J'ai pas baissé le pantalon, t'es un mec que je le baisse.
10: Mais, je voudrais savoir juste dans quelle position t'es. T'es assis, couché, comment?
11: Ah, non, je suis le droit, là, au téléphone.
10: Ah, t'es devant le téléphone?
11: Comment?
10: T'es devant le téléphone?
11: Oui.
10: Ah, et tu vas venir me rejoindre dans la chambre, là, je crois.
11: Comment?
10: Tu vas venir me rejoindre dans la chambre.
11: Où?
10: Ben là, avec moi.
11: Mais où?
10: Ben là.
11: Hein? Qu'est-ce que tu veux faire, quoi?
10: Ben tu vas venir me rejoindre.
11: Ah, et toi, tu peux pas venir me rejoindre?
10: Ah, mais si, moi, c'est quand tu veux.
11: Comment?
10: Moi, c'est quand tu veux, hein.
11: Ah, t'as une jolie voix au téléphone.
10: Ben,
11: t'es mignonne?
10: Ben ouais, plutôt.
11: T'as une belle chouinette, hein? T'as beaucoup de poils?
10: Ah ouais, rempli, mais vraiment. Tu peux pas savoir.
11: Comment?
10: Elle est remplie de ça. Tu peux pas.
11: Elle est remplie?
10: Oh ouais.
11: Oh là là. Où t'habites?
10: Où j'habite?
3: À Tarbes.
10: À Paris.
3: Tarbes, oh, les cons, oh là là. Oh. Allez, enlève-moi, oh Linda. Allez, cons, ils comprennent rien. Voir. Ils sont abrutis, ces gens-là. Alors, il n'y en a pas un qui comprend. Hein.
11: Quand est-ce que vous venez me voir?
3: Tiens, Marie.
10: Oui, oui.
3: Toi, t'es de Tarbes.
10: Ah
3: toi,
10: oui, moi, je suis de Tarbes.
3: Allez, vas-y. Oui, vas-y. Toi, t'as compris. Allez, vas-y.
11: Oh,
3: vas-y.
10: Amédée.
11: Oui.
10: Amédée, écoute, je suis de Tarbes. Et je suis excitée parce que je sais que t'es pas loin de moi.
11: Qui?
10: Allô, Amédée, tu m'entends?
11: T'es excité.
10: Ah oui, je suis. D'ailleurs, j'ai même du mal à parler.
11: Comment?
10: Je suis excité, Amédée. Je suis excité.
11: Ah oui, je suis gentille, hein, quand même.
10: Ah bah oui, je suis gentille. Et puis,
11: j'aimerais te choper.
10: Oh oui, oh, avec plaisir.
11: Oh là là.
10: Oh là là, écoute-moi.
11: Où on se chope?
10: Écoute-moi, Amédée, écoute-moi.
11: Oui, oui.
10: J'ai des gros nénés. Mais très rond et très beau, avec des poils dessus, et je passe le peigne dedans tous les matins.
11: Oh, Ouh.
12: Oh, c'est
11: et
12: bon.
11: À la sonnette, je la passe, je la passe aussi.
12: À la sonnette, je fais des tresses.
11: Oh là là.
12: Et alors, pour cet été, je mets des petits nœuds au bout et ça pendouille le long des cuisses. C'est excitant. D'ivoire à mes dés.
11: Oh là là.
12: Et tu es loin de Tarbes.
11: T'es chaude alors?
12: Ah, très chaude. Écoute, je suis en sueur, on peut compter les gouttes qui coulent le long de mon corps.
11: Et t'aimerais que je te prenne par devant ou par derrière?
12: Oh, bah écoute, un coup devant, un coup derrière. On met une bonne musique, une bonne salsa et au rythme des tambours.
11: Ouh là là, Aurine?
12: Hein? Qu'est-ce que tu m'as dit, Amédée?
11: Comment?
12: Qu'est-ce que tu m'as dit?
11: Et là, la bouche.
3: Ah non, mais attends, Amédée, c'est à toi de poser les questions. C'est pas ton pote. C'est pas ton pote qui est derrière. Hein.
12: Allô?
11: Oui, allô?
12: Tu m'as dit quoi?
11: Quoi?
3: Dans la bouche.
12: Tu m'as demandé?
3: Dans la bouche.
12: Dans la bouche?
3: Oui. Oh.
11: À la bouche.
12: Ah, Amédée, mais j'ai pas de poils hein, autour de la bouche. Hein.
11: Comment?
12: J'ai pas de poils.
3: Ah, un petit peu, t'as de la moustache.
11: J'ai pas de poils à la bouche. Hein. Non,
3: tu sais, Amédée, Marie, je la connais bien, et tu sais qu'elle se rase même pas les poils des jambes, elle a plein de poils sur les jambes.
11: Quoi?
3: Elle a plein de poils sur les jambes.
12: J'ai plein de poils partout. On m'appelle Founette Poilue.
11: Et où on peut se mettre en tête, vous voulez?
3: On n'entend rien, Amédée. Qu'est-ce que tu dis?
11: Parle fort.
12: Allô, Amédée?
11: Allô?
12: Amédée, est-ce que tu m'entends?
11: Oui, je t'entends.
12: Est-ce que tu as du poil dans les oreilles, Amédée?
11: Et où on peut
3: sonner un rencard? Il veut un rencard,
12: François. Ah, tu veux un rencard?
3: Ben oui, ben oui.
11: On en a un rencard pour que je vous voie.
3: Chauffe-le un peu, Marie.
12: Est-ce que tu connais Tarbes? Tu connais Tarbes?
11: Oui, un peu, pas trop, non.
12: Est-ce que tu connais la place de Verdun?
11: Pas tellement. Le métro, jusque-là.
3: Reste... Oh là là, il est fou, ce mec. Amédée, reste près du combiné de téléphone. On n'entend rien, sinon.
11: Comment?
3: Reste près du combiné, Amédée. Sinon, on n'entend rien. Reste avec nous, Amédée.
11: Parlez un peu plus fort.
3: Oui, t'es un abruti?
11: Amédée. Ah, gentil, oh, c'est là.
12: Amédée, c'est Marie.
11: Ah, c'est Marie, oh là là.
12: Oui, c'est Marie, Amédée. Pourquoi tu me laisses tomber comme ça?
11: Allez, vas-y. Je te laisse pas tomber, non?
12: Mais si, je te donne un rencard.
3: Allez, vas-y, chauffe-le d'abord, on verra les rencards après. Vas-y, chauffe-le.
12: Écoute-moi, Amédée.
11: Oui.
12: Est-ce que tu as le pantalon baissé?
11: Oui, pas encore. Tu veux que je le baisse?
12: Écoute, surtout assis-toi pour pas tomber, hein.
11: Eh oui, mais je le baisse et comme si j'étais pénétré, alors.
3: Enlève ton pantalon, Amédée.
12: Enlève ton pantalon, va, Amédée.
11: Ah, oh là là, oui. Je vais le faire si tu veux, oui, mais...
12: Est-ce que tu es seul, Amédée?
11: Le comment?
12: Est-ce que tu es seul?
11: Oui, je suis seul, oui.
3: Menteur.
12: Oh, oh.
11: Et je peux enlever le... Et toi, t'as baissé la culotte?
12: Ah, mais bien sûr. Mais tu sais, j'ai baissé la culotte et j'ai mes petits nœuds au bout.
11: Oh là là.
12: Qui flotte à droite, à gauche, rien qu'en et, toi.
11: C'est bien alors.
12: Ah bah oui, c'est bien.
3: Complètement mais... excité, les parties live. Bon, pas terrible, hein, Marie. Pas mal, mais...
11: Je me fasse une branlette.
12: Oh, écoute, Amédée, je sais pas si on peut le faire en direct. On peut peut-être donner un petit rencard.
11: Eh bien, on peut faire un rencard quand alors?
3: Demain.
12: Oh, bah, écoute, comme tu veux, Amédée.
3: Demain après-midi.
11: Eh bien, vous me téléphonez pour faire un rencard, vous voir.
12: On se verra demain après-midi si tu veux, Amédée.
11: Demain après-midi où?
12: Et des places de Verdun à Tarbes.
11: Ouh, c'est un peu loin, il faudrait que j'ai trouvé une voiture pour y aller.
12: Ah bah oui, bien sûr.
11: Oui, je connais juste le rétro, je connais très bien, oui, mais après...
3: Bon bah,
11: donne-moi. Je n'y connais pas trop, j'y suis allé une fois, oui, mais pas en voiture alors.
3: Amédée.
11: Oui.
3: Donne-lui un rendez-vous, puis elle va se déplacer, elle a une voiture, donc vas-y, donne un rendez-vous.
11: Ah, elle a une voiture, ah, bah, et elle peut pas venir sur le côté survie. Là, je...
3: Mais si, elle peut se déplacer.
11: Comment?
12: Tu es sur Vic?
11: Sur Vic.
12: Je comprends pas ce que tu dis, là.
11: Comment?
12: Je comprends pas ce que tu dis.
11: Qu'est-ce que vous dites?
12: Je comprends pas ce que tu dis, Amédée.
11: Sur Vic.
3: Mais arrête de bouger comme ça, Amédée. On comprend rien de ce que tu dis.
11: Ah oui, sur Vic.
12: Écoute,
3: oh là là là là, mais il est complètement malade, ce garçon. Hein. C'est encore pire qu'avant.
11: Hein. Non, mais je vous sais pas ça.
3: Mais on comprend rien. Parle devant le combiné. Oh là là.
12: Amédée, articule.
3: Oh là là.
11: Vous approcher.
3: Il est en train de se caresser, peut-être. Florent a raison, il est peut-être en train de se caresser avec le combiné de téléphone. Méfie-toi, ça se trouve, t'es en train, sans déconner, de t'approches pas trop du combiné. Mine de rien, t'es peut-être en train de te bouffer des couilles. Méfie-toi. Parce que l'autre...

0: m'excite trop. Hein. Oh, t'as une voix. Oh, ta voix, elle est tellement belle. Oh, tu m'excites.
1: Oh là là.
0: Ton pantalon, il est baissé.
1: Mais c'est la culotte, elle est un peu.
0: Mais elle est baissée, ma culotte.
1: Et moi, il faut que je me vende.
0: Mais oui. Ah, mais oui.
1: Ah.
0: Je te touche.
1: Hein?
0: Il faut que tu te touches.
1: Ah oui, alors... Je vais me toucher,
2: hein. Oh, fais gaffe parce qu'il le fait, hein.
0: Mais vas-y, touche-toi, vas-y.
2: Amédée.
1: Oui, je me touche.
0: Oui.
2: Amédée, je peux le faire avec toi?
1: Hein?
2: Je peux le faire avec toi?
1: De quoi?
2: C'est Max à l'appareil, est-ce que je peux le faire avec toi?
1: Oui, le faire avec moi?
2: Oui.
1: Mais vous n'avez pas de chaussettes?
2: Non, mais je pourrais me branler avec toi. Ça te fait rire, hein?
1: Ah oui, si vous voulez.
2: Allez, vas-y, Florence, sensuelle.
0: Allez,
2: dis-lui. Florence, dis-lui ce que tu vas faire.
1: Je
2: vas
1: voir,
2: non, non,
0: moi,
2: pas tout de suite.
0: Pendant que tu te branles, moi, je me touche.
1: Oh là là.
0: Vas-y.
1: Oh là là.
0: Ah, vas-y, touche-toi. Dis-moi que tu te touches. Dis-le-moi.
1: Hein?
0: Dis-moi que tu te touches.
1: Oui, je me branle, alors.
0: Oui,
1: non, mais attends, tu pourrais que j'essaie un peu le journal, peut-être.
2: Il est complètement fou, ce garçon.
1: Tu pourrais que j'essaie un peu le journal.
2: Il est complètement fou.
0: Mais
2: Florence,
0: non, on n'a pas besoin de journal.
2: Arrête de lui demander de se branler toutes les deux minutes et dis-lui plutôt ce que tu as envie de... Enfin, dis-lui que tu te caresses. Là. T'as plein de...
0: Amédée,
1: plein
0: de poils. C'est ce que je suis en train de faire.
1: Non.
0: Je suis en train de me toucher les poils.
1: Oh là là, tu les as longs, beaucoup.
2: Ils sont très longs, hein.
0: Ils sont longs, ils sont tout doux.
1: Ils sont noirs ou blancs?
0: Ils sont noirs.
1: Oh là là. J'ai envie de me branler, tu vas attendre?
0: Ah, moi, je vais venir te voir ce soir, moi.
2: J'ai envie de me branler.
1: Oh là là, ce soir, tu vas venir.
0: Il n'y a pas de problème, j'ai une voiture, moi, je descends tout de suite. Hein. Tu m'as trop chauffé. Hein. Tu m'as vraiment trop chauffé. Hein.
1: Comment?
0: Tu m'as trop chauffé, hein. Je suis chaude.
1: Oh là là, j'ai envie de me branler, là, ta chaude. Oh là là.
0: Écoute, je me touche les seins, tu sais, le petit bout des seins, il est tout rose, il y a plein de poils autour.
1: Oh là là. C'est un joli petit cul aussi.
0: Ah oui, oui, oui, il est tout rond, tout petit.
2: C'est bien avec
0: et
2: Amédée.
0: Moi, je veux que tu le caresses.
1: Oh, c'est marrant, je dis pas ça, je te lâche les seins ou la chounette.
2: Ce qui est très fort avec Amédée, c'est que il veut que des poils longs, il veut un petit cul, et puis il veut demander aux nanas, est-ce que tu veux que je me branle et que tu écoutes? Hein, Amédée?
1: Oui.
2: Ça te fait rire, Amédée, hein? Hein? Mais t'es bien excité quand même, Amédée.
1: Oui, c'est les filles. Elles sont mignonnes, tes filles.
2: Elles sont ravissantes. On a vu des photos. Est-ce que tu vois ce que c'est que, par exemple...
1: On peut pas m'envoyer une photo, une position par...
2: Tu vois ce que c'est qu'un motocrotte?
1: Une motocrotte?
2: Une motocrotte.
1: Qu'est-ce que c'est?
2: Eh ben, c'est une grosse moto ou c'est avec un aspirateur qui absorbe les crottes. C'est généralement sur les Champs-Élysées. Eh ben, les nanas avec qui on est ce soir, ça ressemble un peu à ça, mais de dos.
1: Oh.
2: Ça t'excite?
1: Ça m'excite un peu, mais...
2: Bon.
0: Amédée.
2: Moi, je les ai vus. Il y en a une parmi les cinq, là, qui a un petit cul extraordinaire.
1: Oh là là. Et quand
2: on
1: va faire un calque, on me la
2: montre, rien compris, parle plus fort.
1: Parle devant
2: ton combiné. On n'a pas compris. Recommence à m'aider.
1: Hein? Comment?
2: Parle devant ton combiné.
1: Comment?
2: Parle devant le combiné.
1: Éventuellement,
2: oui, pourquoi pas, oui. Tu sais qu'en plus de ça, il y a c'est laquelle qui est encore Aurélie qui est là? T'es avec
0: non,
2: nous, Aurélie?
0: C'est Florence.
2: Florence, Aurélie n'est pas avec nous, Aurélie?
0: Si, je suis là.
2: Aurélie, que je vais te passer dans quelques instants, tu vas rire parce que bon, moi je l'ai déjà vue à poil, Aurélie. Elle a deux gros poireaux sur le derrière avec trois poils qui se baladent dessus. Et à mon avis, ça va t'exciter, Amédée. Aurélie, c'est à toi.
0: Allô, Amédée?
1: Oh, ça va?
0: Ah bah oui, toi.
1: Ça va.
0: Alors, quoi, c'est qu'on se voit?
1: Quel est-ce que j'ai monté? Je vais me passer voir, c'est un rentard.
0: Bah, quand tu veux, moi j'ai envie que tu me touches, hein.
1: Ah, oui, faut abaisser la culotte, hein.
0: Ah, bah, bien sûr.
1: Ah,
0: mais c'est pas dur. Tout de suite avant.
1: Hein?
0: Ah, bah, pas tout de suite, hein.
1: Pas tout de suite, non, mais.
0: Ah, bah, non, c'est pas
1: tout de suite. Qu'est-ce que tu veux faire, toi? Toi, qu'est-ce que tu veux me faire?
0: Oh, ça dépend, qu'est-ce que tu veux?
1: Et une petite branlette, tu sais la faire? Une branlette espagnole.
0: Oh, bah oui, bah il y a de la place, hein, c'est pour moi.
2: Ouh là là.
1: Une branlette espagnole.
2: Ouh là là.

0: moi, il n'y a pas de problème.
1: Voilà.
0: Il y aura les petits poils qui te chatouilleront.
2: Et ça ?
1: Les petits poils qui vont te chatouiller.
2: Oh là là.
1: Ah oui, puis en plus de ça, elle te caressera les couilles. Hein ? Et puis ensuite, elle te massera les fesses.
2: Elle me massera les fesses.
1: Ouais, le cul.
2: Oh là là.
1: Et avec
2: oh, elle s'est bien amassée.
1: Et avec le bout de ses seins, elle viendra t'effleurer l'arrêt du cul. Vous vous rendez compte que les filles, c'est moi qui suis obligé de le faire rire et de le faire exciter. Vous lui donnez rien comme excitation.
0: Et tu nous laisses pas le temps.
1: Mais
0: bah
1: vous
0: ouais,
1: dites...
0: tu nous laisses pas.
1: Mais non, vous dites la même chose. J'ai la culotte qui est mouillée.
0: Ah non, pas moi. Hein.
1: Oh là
0: ah
1: là. Ouais,
0: moi, je suis pour la branlette espagnole. Si ah
1: oui, mais dès que c'est vierge, ça manque d'imagination.
2: Il faudra que vous couchiez pour vous la mettre entre les seins.
0: Comment?
2: Il faudra que vous couchiez pour vous la mettre entre les seins.
0: Non, mais si tu veux, on met ce que tu veux entre les seins. Moi, bon, ils sont gros, bien pointus, avec des beaux poils au bout.
2: Ouh.
0: Si tu veux, moi, je les mets entre les deux seins. Et puis, tu sais, on frotte et on refrotte.
2: Ouh là.
0: Et puis, en même temps, je te caresserai le bas des reins, je descendrai le long des cuisses.
2: Ouh là.
1: Ah, mais non, mais là, ça excite tout le monde. Alors, attention, les filles.
2: Le long des cuisses, après.
1: Alors, attention, maintenant, Amédée. Je vais te présenter quelqu'un d'autre. T'es prêt là? T'es prêt à t'accrocher là?
2: Oui.
1: Là, ça va être sévère. Hein. Elle s'appelle. Mais viens devant. T'entends pas bien, Amédée. Parle devant ton combiné.
2: Hein?
1: Voilà.
2: Alors, qu'est-ce que va me faire?
1: Parle devant.
2: Hein?
1: Parle bien devant ton combiné. Approche-toi.
2: Oui, mais à l'oreille, devant la bouche, j'entends pas ton oreille, j'entends bien. Hein?
1: Mais non, mais c'est pas grave parce que nous on t'entend pas. Viens.
2: Oui.
1: Approche. Approche.
2: Alors, là.
1: Approche. Ben dites-lui, vous, derrière, avec Amédée.
0: Amédée, viens.
1: Non, mais pas vous, mais Amédée. Voilà, t'es là?
2: Oui.
1: Eh ben voilà, Amédée, c'est plus intelligent.
2: Oui.
1: Amédée, j'ai un cadeau pour toi.
2: Un cadeau?
1: Elle s'appelle Cyrielle.
2: Hein?
1: Elle s'appelle Cyrielle. Écoute bien cette fille. Bonsoir, Cyrielle.
2: Cyrielle, où?
0: Amédée, j'ai envie de t'assister.
2: Oui, c'est vrai.
0: Oui.
1: T'as quel âge, Cyrielle?
0: C'est 19 ans.
1: Allez, c'est parti.
2: Oh, 19 ans.
1: Et t'appelles d'où?
2: T'as envie de me sucer.
1: T'appelles
0: oui,
1: d'où?
0: Oui, j'ai envie de te sucer. Oh,
2: non.
0: J'ai envie que tu mettes ta bite entre mes seins.
2: C'est ça? Ah. Tu veux que je me branle un peu?
0: Oui, je te branle comme tu veux.
2: Oui, attends, je vais me branler, attends. Ah, oh, c'est bon, tu vas voir.
1: Ah, il fait semblant, le Amédée.
0: Tu te touches?
2: Oh, j'ai envie de me branler, alors.
0: Oui, branle-toi.
2: Oh, mais je voulais que je tape le journal.
0: Tu penses à moi?
2: Ah.
0: Oui?
2: Ah, comme ça?
0: Oui, comme ça.
2: Qu'est-ce que ça fait?
1: Quel comédien, ce Amédée.
2: Qu'est-ce que ça fait?
0: Là, je te mets ma bouche dans ta... Tu mets ta bite dans ma bouche. Ma langue curieuse se glisse entre tes glands. Oui, Amédée.
1: Oh, le mauvais comédien.
2: Ah.
0: Les filles?
2: Comment?
0: Les filles?
2: Comment?
0: Non, rien. Je parle aux filles. Il faut qu'elles se mettent toutes autour de toi.
1: Elles sont parties, les filles.
0: Ah, je suis seule à l'antenne.
1: Vas-y, t'es toute seule, vas-y. Dépêche-toi, vas-y.
0: Ah, mais parle bien dans ton combiné, j'entends rien.
2: Comment?
0: Parle, j'entends rien.
2: Et alors, elle est jolie beaucoup ta chaunette, alors. Quand est-ce que tu vas me la montrer? Quand est-ce que tu envoies ça dans le rencard?
0: Quoi?
2: Quand est-ce que tu envoies ça dans le rencard pour que tu la montres?
0: Je comprends rien.
1: Quand est-ce que tu vas monter pour lui montrer en fin de compte?
0: Quand tu veux, on va dans ton lit.
1: Tu es de où là? T'appelles d'où toi?
0: De Nice.
1: En plus, oh là là. Elle n'est pas très très loin, hein?
2: Elle n'est pas trop loin?
1: Bah non, elle peut venir.
2: Elle parle devant, là. Elle...
1: Voilà. Voilà.
0: Alors je viens?
2: Oui, vous venez, oui.
1: Oui.
2: Vous venez à quelle heure?
0: À minuit? Une heure.
2: Une heure, alors oui, vous pouvez venir.
0: Une heure et 2 heures.
2: Ah, 2 heures?
0: Oui.
2: Et on fera l'amour. Vous pouvez coucher avec moi, je vous mettrai pas le ballon, quand même.
0: C'est con.
1: Je vous mettrai pas.
0: C'est sûr, une idée. Tout
1: voilà.
2: Je vous mettrai pas le ballon si vous couchez avec moi, hein. Je vous ferai bien manger si vous avez faim.
1: Voilà.
2: Je vous en avais même des prunes, il y en a un pagaille.
1: Des quoi?
2: Des prunes, vous les aimez?
1: Ah oui, des prunes, on adore ça, oui.
2: Ah, ben, en a, c'est le moment d'en profiter, il y en a.
1: Parce que moi, c'est ma copine, donc on viendrait tous les deux coucher avec toi, hein.
2: Bah vous allez coucher avec vos copines.
1: Bah non, mais c'est-à-dire qu'il y aurait toutes mes copines, là, puis ma petite copine à moi, c'est Cyrielle, c'est celle que vous avez au téléphone, moi je viens avec elle et puis on fait l'amour tous les trois.
2: Oh non, oh, oh.
1: Voilà.
0: Pourquoi trois, pourquoi pas cinq?
2: Pas cinq.
0: Oui, avec, cinq.
1: Avec quatre nanas, mais ça te ferait plaisir avec quatre filles?
2: Oui. Quatre filles, j'en vais voir des souvenirs, j'en ai vu, mais...
1: Ah oui, alors, et qu'est-ce que t'aimerais qu'elles te fassent s'il y avait quatre filles dans ton lit? Qu'est-ce que tu voudrais leur faire?
2: Et je voudrais les frotter un peu la chouchoune, passer le doigt, mais il faut faire attention, si je les pénétrer, de ne pas leur mettre le ballon.
1: Bah évidemment, t'as quel âge à m'aider déjà?
2: Une cinquantaine d'années, par là.
1: Oh, bah, t'es tout jeune. Tu sais que toutes les filles qui ont à peu près entre 19 et 25 ans sont très excitées par les hommes d'une cinquantaine d'années, hein.
2: Aïe,
1: bah oui, parce que...
2: Je fais attention avec les filles, j'en ai baisé les filles,
1: ouais.
2: Mais je sais, monsieur, je ne mets pas le ballon.
1: Tu sais que Cyrielle, dès qu'elle a entendu ta voix, tout de suite excitée, elle est arrivée, elle a fait des bons, hop, elle a téléphoné, hop, la voilà sur l'antenne.
0: Eh oui, c'est là.
1: Elle n'en peut plus.
2: Elles sont gentilles, ça je l'ai dit. Elles sont très gentilles, je l'ai dit même à vos voisins ici, elles sont très gentilles.
1: C'est vrai, Cyrielle, tu es comment physiquement?
2: Mais pour attraper la clientèle,
0: je suis grande, je fais 1m78.
1: Oh là là.
0: C'est 60 kilos,
1: oh là là.
0: C'est normal. Je suis brune, ouais. Aux cheveux longs et j'ai les yeux marrons.
1: Voilà.
2: Oh là là.
0: Ça te plaît, l'idée?
2: Oui, ça me plaît, oui. C'est ce qui me plaît sur ta chaussette.
1: C'est quoi?
2: C'est ta chaussette qui me plairait.
1: C'est ta founette, sa founette?
2: Oui, sa founette.
1: Ah oui, toi, t'aimes...
0: Ma founette verte?
2: Tu la verses?
0: Hein?
2: Tu la verses?
0: Oui, je teinte.
2: Oh, tu la peintes?
0: Oui, j'ai même un petit piercing au clito.
2: Comment?
0: Un piercing au clito.
2: Oh là là.
1: C'est vrai?
0: C'est
2: génial. Toi, t'es gentille.
1: Oh, oui. Oh, oui.
2: C'est gentil.
1: Ah, elle est très gentille. C'est une fille très douce, hein, tu sais. Tu la mets dans le placard dans la journée, tu la sors le soir. C'est une fille qui est très disciplinée, qui fait la vaisselle. Quand tu veux faire l'amour, tu fais l'amour. Quand t'as plus envie, tu t'arrêtes en plein milieu, tu t'arrêtes, c'est pas grave. Elle dit rien, elle bronche pas. Hein?
2: Alors, qu'est-ce que va être une chose?
1: Ah, oui.
2: Et quand est-ce que vient me voir, alors?
1: Demain.
2: Ah.
1: Demain, avec les autres, toutes les autres, je t'amène tout le monde demain.
2: Oh là là.
1: Demain, t'auras 6 nanas pour toi. Voilà, et je vais leur peindre la foufoune de toutes les couleurs. Donc, Cyrielle, elle est déjà verte.
2: La foufoune, elle est de toutes les couleurs?
1: Ouais.
2: Oh là là.
1: Isabelle, je te l'amène, elle a la foufoune rouge.
2: Ah, oh là là.
1: Linda, Bordeaux.
2: Oh, Bordeaux.
1: Florence, elle a la, je crois qu'elle a la foufoune orange.
2: Orange?
1: Ouais. Aurélie, elle est jaune. Et oh. Marie, elle est kaki.
2: Oh là là. Mais elles sont chaudes.
1: Elles sont toutes très très chaudes et très excitées par Amédée.
2: Ah.
1: Voilà, Amédée.
2: Moi, je fais attention.
1: Voilà, fais attention, surtout tu mets bien des capotes au moins, Amédée.
2: Oui.
1: Bon,
2: oui,
1: d'accord,
2: oui.
1: Ça c'est très important. Ça c'est très important, il faut les
0: quand même.
1: Pardon?
0: Gouvanille.
1: Gouvanille. Oh là là, c'est Gouvanille. Une connaisseuse, hein, Cyrielle. Elle prend plutôt Gouvanille?
0: Pardon?
1: Tu prends plutôt la vanille?
0: Oui.
1: C'est vrai?
0: Oui.
1: C'est vraiment si agréable que ça, le goût, il y a bien le goût?
0: Non, mais c'est mieux.
1: Julie, une connaisseuse, allons-y.
3: Non, ça a un goût chimique.
1: C'est un goût chimique?
3: Chimique à mort.
1: Ça n'a pas du tout un arôme comme pourrait l'être le, je sais pas, le pourpourri.
3: Ça a un goût, ça te donne un goût, ça te change du goût du caoutchouc, mais c'est chimique.
2: Vous l'avez entendu, la jolie chanson, elle a résisté.
1: Vas-y, chante-la, vas-y.
2: Ah, de jolie guérillons. Adieu jolie chérie, adieu jolie chérie.

0: Bravo.
1: Bravo.
0: Ah, joli, joli, joli, ah, bravo, Amédée. T'en, ouais. T'en as une autre chanson? Alors, vas-y, fais-en une autre. Alors, Amédée, en direct, une autre chanson. Vas-y, Amédée.
1: J'ai parlé à un avocat pour voir ce qu'il misait de toi, mais ils vont les mains. 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

0: t'attends. C'est quand tu m'as dit que tu venais. Et moi, je t'attendais. Oh, joli lion, quand tu m'as dit que tu venais. Et moi, je t'attendais. Oh, je t'attendais.
1: Vous imaginez, elle chantait ça au bout du lit, juste avant de vous violer. T'aimerais bien, Cyrielle, avoir ça dans le lit.
0: Tu sais pas,
1: tu doutes un peu,
2: hein?
1: Tu doutes un peu d'être avec Amédée,
0: que je te rien,
1: ah bon.
0: J'aurais envie de faire l'amour de
1: Amédée
0: et tout le temps. Et peut-être toi que de temps en temps.
1: On va le laisser.
0: J'aurais
1: hein.
0: envie de toi. Mais il faut baisser la culotte pour verre.
1: Tu dois se branler en chantant en même temps. Pas mal.
2: Bah
1: dis donc, Amédée, t'en connais des chansons cochonnes, hein? Amédée,
0: alors,
1: t'en connais des chansons cochonnes, hein?
0: Eh
1: t'en connais des chansons cochonnes?
0: Ah, cochonnes?
1: Oui.
0: Ah, j'en connais, oui.
1: Putain, bah dis donc, qui c'est qui est derrière toi? C'est ton gosse? C'est qui? C'est des copains à toi?
0: Oh. Ils sont dehors, oui. Ils sont...
1: Hein?
0: Et ils sont dehors,
1: ouais. Oui, c'est ça. C'est-à-dire que le mec qui te parle derrière, il est dehors. C'est-à-dire que celui qui est derrière toi, il est dehors. C'est ça. Prends-moi pour un con aussi.
0: Non.
1: Mais t'as vu,
0: comment
1: il était
0: dehors,
1: juste. Vous voulez aller?
0: Ah, comment?
1: Vous voulez aller? J'articule comme toi, Amédée, hein.
0: Oui. Alors, bon. Vous êtes.
1: Bon, très
0: et
1: bien.
0: Et si, elle vient me voir, c'est ça?
1: Demain.
0: À demain.
1: Demain, elle vient de te chercher, d'accord?
0: Ah oui, alors là.
1: On t'embrasse, Amédée.
0: Ah.
1: Elle t'embrasse sur la foufoune.
0: Ouh, oh, oh. Et moi, c'est la foufoune et ça me piquait.
1: Voilà, et puis elle t'embrasse sur la quéquette.
0: Ouh, là, là.
1: Ah, Cyrielle, tu l'embrasses sur la queue.
0: Ouh, oh, c'est bien, ça.
1: C'est bien, hein.
0: Elles sont chaudes, hein.
1: Ah ouais, elles sont chaudes.
2: En deux minutes, je te le dis. Amédée, je t'embrasse sur la queue.
0: T'as remonté la culotte ou tu l'as toujours en bas?
2: Non, j'ai toujours en bas.
0: Ouh, là, là.
2: Ouh, là, là.
1: Bon, on va te laisser Amédée parce que sinon on s'en sortira pas.
0: Là, on sort la chouchoune. C'est l'été, on a parfois la chouchoune.
1: Ah, ça c'est clair, elle en peut plus en plus, la Cyrielle. Hein, ça c'est clair. Même les mecs sur Minitel, genre Francky, 28 ans, j'aimerais rentrer en contact avec Cyrielle, je suis de Nice, moi aussi.
2: Ah ouais.
1: Donc, ah bah oui, ça c'est clair, hein, les garçons de 28-30 ans, ça c'est clair que tu leur as fait un tabac. Il y a également, même Pomard, 19 ans, lui aussi c'est pareil, il a envie de se brancher la fameuse Cyrielle, donc si elle pouvait nous appeler, ça serait très
0: j'ai
1: bien.
0: J'ai envie de toi.
2: Mais
1: c'est gentil, merci.
0: Et qu'est-ce que tu me ferais?
1: Oh bah, je te sucerai la bite, je te prendrai par derrière, on ferait l'amour comme des bêtes. Ça t'exciterait?
0: J'aimerais par derrière?
1: Ouais, j'aimerais bien, ouais.
2: À qui tu parles?
1: Ah bah moi, ouais, par derrière, j'aimerais bien, ouais.
0: Mais à vous ou à la fille?
1: Ah non, à toi, à moi.
0: Moi, à vous?
1: Oui.
0: Ça pourrait se faire, mais... Ah, oui.
1: Il faudrait demander gentiment.
0: Ah oui, gentiment. Oui.
1: Alors, s'il te plaît, est-ce que tu pourrais me prendre par derrière, s'il te plaît?
0: Bon, oui, par derrière, je vous prendrai, oui, mais... Et la fille, qu'est-ce qu'elle dira?
1: Oh bah elle restera là.
2: Moi, double pénétration.
0: Double pénétration, vous?
2: Double pénétration.
0: Oh là là!
1: Ah ouais, mais là, on repartit dans les oulala, on va plus s'en sortir. Hein, donc, Amédée.
0: Oui.
1: À bientôt.
0: Oui, à bientôt.
1: On rentrera peut-être en contact avec toi avant la fin de la semaine pour te présenter encore d'autres filles.
0: Oh là là!
1: Ça te ferait plaisir?
0: Oui. Faut me les amener. Comme ça vient de demain.
1: Bah, l'autre, il est en train de se lâcher les babines. Il faudrait me les ramener. On te les ramènera à ce moment-là, Amédée. Il n'y a aucun problème, hein. D'accord?
0: Oui.
1: Allez, bonne bourre, amuse-toi bien, Amédée. Ne quitte pas, hein, surtout Amédée, hein.
0: Oui.
1: Je te remplace une autre fille qui est très très chaude, hein.
0: Ouh, elle est chaude, oui.
1: Ah, elle est chaude, ne quitte pas. Merci beaucoup, Cyrielle.
2: Ben, merci.
1: T'es de Nice, vraiment?
2: Oui.
1: D'accord, bah, amuse-toi bien, tu fais quoi pour tes vacances?
2: Ben, je vais partir encore.
1: Eh ben, écoute, on te souhaite de bonnes vacances. Je sais que Ginny, il est passé pendant une semaine. Apparemment, c'est joli, hein.
2: Oui, je sais.
1: Voilà, très bien. Bah, écoute, on va te laisser.
2: Merci.
1: Allez, bisous, amuse-toi bien. On va revenir dans un instant. Ça tombe bien parce qu'il y a des gens sur Minitel qui ont réclamé un extrait de l'album de Prodigy. C'est exactement ce que j'avais.
3: Oui, bonsoir.
4: Bonsoir, quel est ton prénom?
3: C'est Julien.
4: Bonsoir, Julien.
3: Star System FM Max Radio Libre sur Internet, sur Facebook, c'est génial. Voilà. Et Max, bravo à toi, franchement.
4: Merci. Nickel.
5: c'est parti, premier message sur
6: le groupe. 1000 pétards,
5: Je vais te dire que pour tous les gens qui se demandent à quoi ressemble Bruno et Natacha,
7: en attendant, je veux juste vous dire que pour tous les gens qui se demandent à quoi ressemble Bruno et Natacha, les photos sont de la soirée d'hier soir sont déjà sur le site de Max, donc vous allez sur Fun Radio. Sur Hotline et en bas, vous descendez, parce qu'en général, ils me disent, mais c'est où? Vous prenez la petite flèche à droite, vous descendez tout en bas, vous avez un lien vers le site de Max. Et là, il y a toutes les photos de Natacha et de Bruno.
5: Voilà. Donc, je reviens sur ce qu'on disait. Donc, il y a un répondeur qui fonctionne 24h sur 24, 08 92 70 4000. Vous nous laissez les messages les plus délires. Hier, on aurait dû les écouter. Nous n'avons pas eu le temps à cause de Natacha et Bruno. Nous avons été un petit peu perturbés par l'emploi du temps.
7: D'ailleurs, n'oublie pas que tu dois nous raconter, Max.
5: De quoi? La nuit à deux? La soirée à deux? Ah, Natacha? La nuit à deux. Alors, c'est carrément la nuit à deux.
7: La vie à deux.
5: Alors on va tout faire. D'abord on va écouter les messages. Alors, ceux d'hier ou ceux d'aujourd'hui? Ceux d'hier finalement. D'accord. Donc on va écouter tous ensemble avec les auditeurs les messages qui nous ont été laissés pardon hier. Et on va juger comme d'habitude. On va mettre une note sur 10 dans l'équipe. C'est parti.
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8: les allô. T'es en direct, allô.
5: Sympa, pas mal.
7: C'est un peu quand même,
5: on met ça dans ses sur 20 qu'on mettait, je sais. Alors 14 pour moi. Manu,
9: moi j'aurais dû jouer avec 15. Mélanie,
7: un petit 17.
5: Anka.
10: Ah, vous êtes généreux, je sais pas, 9.
5: Aurélie,
7: putain, merde, il a 12 aussi. C'est tout, 12. Il fait chier.
5: Wow. Deuxième message, on écoute.
11: C'est pour dire à Manu qu'il mette son portable en position vibreur dans son trou de balle et je l'appelle plus tard. Allez, ciao.
5: Ah, j'aime bien ça.
9: Ah, il me plaît bien.
5: Bonne idée. Original, petit cours, 16, 18. Mélanie.
7: Ouais, 14. 18 aussi.
5: 17. Oh là là. Bon, attention, le dernier des derniers. C'est le troisième ou le quatrième, non?
9: Ouais, quatrième.
12: Je m'appelle Laetitia, j'ai 24 ans et je vous appelle de Paris. Ceci est un message pour Thomas. Thomas. Mes couilles, mes cantanges, des donzelles, des voix d'ange qui voudraient prendre en bouche de Thomas l'excroissance. Amusé par l'envie intenable que suscite ce jeune homme si timide aux abords implicites, j'aimerais lui faire part en ce jour de novembre d'un désir né comme ça, cette nuit, en mon antre. J'aurais pu moi aussi porter ma candidature pour un combat debout, toute nue, sans armure. Mais sachant qu'Aurélie est un peu spasmophile, j'aurais peur qu'au standard, elle ne perde le fil. J'aurais pu régler ça aussi d'un coup d'épée, cacher ma poitrine et me faire...
7: C'est bien ça.
5: Te faire défoncer,
9: tu sais pas,
5: te faire enculer.
7: C'est bien.
5: Je sais pas, ouais, j'aime bien moi. C'est pas mal.
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13: Le comble de la fainéantise. Ah bah, c'est chier dans son lit, pousser avec les pieds.
14: Max, t'es qu'un pourri.
5: Merci.
14: De toute façon, personne t'aime. Oh, ta gueule. Ok, de toute façon, t'as pas d'amis, connard.
15: Allô, alors en fait, je m'appelle Mélanie. J'ai 14 ans. Et donc, je voulais faire une déclaration d'amour à Filda.
5: Oh.
15: Depuis la première fois, je l'ai entendue. Je suis amoureuse de lui.
5: Oh.
15: Après, je suis allée sur le net, j'ai vu sa photo. Alors, Sildar, je t'aime. Voilà. Salut, bisous à Max, Uncaim.
5: Bisous, ma chérie. Oh,
16: fais-moi délirer, quoi, ce soir. Percutant, vas-y, Max. Putain, sois bien percutant, quoi.
17: Quelle est la distance entre un chat et un oignon?
5: Je ne sais
17: pas.
5: Non.
17: Oui, le chat, il miaule et l'oignon, il fait pleurer.
16: Ouais, Max, de Fun Radio, je voulais dire, t'es qu'un sale enculé de merde.
5: Oh.
16: T'es qu'un sale PD.
5: Oh non.
16: Sale emmerdeur.
5: Ouais.
16: En plus, à moi, tu m'as même pas offert des CD. Un crevard, va.
17: C'est un objet qui mesure environ 15 cm de long, qui comporte des poils et qu'on met dans la bouche. On prend sa dent.
18: Ouais, salut Max, c'est Fidar, ouais. Je suis avec Manu là, il faut rien. C'était juste pour savoir ça allait bien, parce que nous ça va, on
5: ça
18: a un
5: avec
18: Thomas, on
5: ça va.
18: Prépare pour ce soir.
5: Bah t'es même pas là dans le studio, espèce de crevard.
18: C'est nichon à l'air.
5: Ouais. Allez, oh putain, c'est vrai, elle a pas de mi-bar pourtant.
18: Émission, j'espère qu'elle est drôle cette fois-ci.
5: Ça a eu très drôle, t'inquiète.
19: Bonjour, j'appelle parce que j'ai un problème avec ma copine.
5: Ouais.
19: Il y a un pauvre con qui essaye de prendre ma place.
5: Oh, le salaud.
19: Au fur et à mesure, il arrive à la prendre et honnêtement, je commence à plus savoir où j'en suis.
5: Ouais.
19: J'aurais bien aimé quelques conseils de Max.
20: Ouais, salut Max. Bon, c'est moi et je voulais t'appeler parce que je suis trop à fond de toi. J'ai trop envie de te baiser. Tu me donnes la gaule en ce moment, j'entends ta voix.
5: Ouais, je parle pas.
20: Oh là là, putain. Et je voudrais que je sois ton esclave. Au fait, moi c'est Sexman.
21: C'était le dernier message de la liste.
1: Des monsieur et madame Larrey pour commencer. Et juste après, on appellera des monsieur et madame Latruite. En même temps, écoutez, ça devrait être sympa. Si ça fonctionne, ça devrait le faire. Alors attention, pas de bruit surtout. Les gens de Debé viennent nous rejoindre. Et oui, attention.
22: Allô?
1: Oui, je suis monsieur et madame Larrey.
22: Oui.
1: Oui, bonjour, France Télécom à l'appareil. Je veux savoir si vous avez des difficultés de téléphone.
22: Non.
1: D'accord. Est-ce que vous pourriez patienter 2 secondes? Si vous avez 30 secondes, je vais appeler un collègue. Et
22: oui.
1: vous allez me dire si vous l'entendez bien. Hein.
22: Ouais.
1: Ça ne vous dérange pas, madame?
22: Non, je suis couché.
1: Je suis désolé, on appelle tard parce qu'en fin de compte, on a eu des petits problèmes de ligne et on essaie de résoudre tous les petits problèmes, vous savez, qu'avec les problèmes que nous avons eus dernièrement. Attendez, vous allez me dire. Hein.
22: Oui.
1: Madame Larrey, ne quittez pas. Hein. Alors. Allô? Oui, madame Latruite?
23: Oui.
1: Vous entendez bien madame Larrey?
23: Comment?
1: Vous entendez madame Larrey, vous entendez bien madame Latruite?
23: Oui, je t'écoute bien, oui.
1: Madame Latruite, c'est France Télécom, vous entendez bien madame Larrey?
23: Oui.
1: Très bien. Bah écoutez madame Larrey, madame Latruite, vous ne quittez pas, je vais vous mettre dans un aquarium, hein. Vous êtes dans l'aquarium ou pas là?
23: Ouais, bah ta connerie, tu te la gardes.
1: Madame Latruite?
23: Oui.
1: Vous êtes Apparemment, il y a un poisson qui s'est barré. Vous êtes dans l'aquarium, madame Latruite, hein?
23: Ah bon? Mais qu'est-ce que c'est que ça?
1: C'est... Vous êtes... Madame Latruite?
23: Oui.
1: Oui, vous êtes dans l'aquarium, hein? Vous êtes dedans, là, hein?
23: Et qu'est-ce que c'est?
1: Vous êtes dans un aquarium, vous êtes bien.
23: Un aquarium, mais...
1: Madame Latruite?
23: Oui.
1: Oui, on essaie de faire un... On a un problème, là, en ce moment, de téléphone, c'est France Télécom, hein.
23: Oui,
1: ne quittez pas. Madame Lacarpe?
23: Non.
1: Non, je suis bien sûr, monsieur madame Lacarpe?
23: Oui.
1: Oui, excusez-moi, France Télécom, on a un petit problème de téléphone, on essaie de régler. Vous savoir si vous entendez bien madame Latruite? Madame Latruite, vous entendez bien madame Lacarpe? Madame Lacarpe?
23: Oui.
1: Vous entendez madame Latruite?
23: Oui. Non, je suis pas madame Latruite.
1: Madame Latruite, vous êtes là?
23: Oui.
1: Oui, parce qu'il y a madame Lacarpe et madame Latruite. Alors, madame Latruite, vous entendez?
23: Oui, je vous entends. Oui.
1: D'accord, vous entendez. Bon, on va vous ne bougez pas, on va vous mettre tous les deux dans un aquarium.
23: Oui,
1: hein.
23: Oui, c'est ça. Vous allez mettre dans un aquarium? Ah bon, je vous entends, madame.
1: Madame Latruite?
23: Oui.
1: On va vous mettre dans un aquarium avec madame Lacarpe. Hein.
23: D'accord.
1: Ok. Vous bougez pas?
23: Non, je bouge pas.
1: Parce qu'on a un petit problème. Attendez, on va essayer.
23: Églou.
1: Non, surtout ne vous noyez pas, ce serait pas le moment. Attendez, on appelle madame Latruite?
23: Oui.
1: Vous m'entendez bien madame Latruite?
23: Églou. Oui.
1: D'accord, madame Lacarpe aussi?
23: Églou.
1: Attention, parce que c'est France Télécom là, on essaie de résoudre des petits problèmes de réseau. Madame Latruite, vous entendez bien?
23: Oui.
1: Très bien. Vous êtes dans l'aquarium? Attendez. Madame Latruite est là, madame Lacarpe également. On va essayer. Allô?
23: Allô?
1: Oui, c'est madame Lalotte?
23: Non.
1: Ah non, merde. On essaie de joindre madame Lalotte, hein.
23: Et vous avez rien d'autre à faire chez France Télécom?
1: Bah écoutez, on fait des essais de téléphone pour le moment.
23: Ouais.
1: Madame Lacarpe, ne bougez surtout pas. Il y aura à manger pour tout le monde. Madame Latruite aussi, vous êtes là?
23: Je vais vous laisser quand même.
1: Oh, surtout pas.
23: D'accord, ouais.
1: On va mettre un peu d'eau, sinon vous allez vous étouffer. Allô, madame...
0: Madame Lalotte ?
2: Allô ?
0: Allô ? C'est des vieux poissons, c'est du vieux poisson. C'est pas tout frais.
2: C'est pas pareil.
0: Madame Lalotte ? Allô, Madame Lalotte ?
2: Comment ?
0: Madame Lalotte ?
2: Écoutez, je vous comprends pas.
0: Ah bah, écoutez, vous avez qu'à mettre votre...
2: Excusez-moi.
0: Mettez un extincteur dans l'oreille. Madame Lalotte ? Allô ? Faut me la rappeler. Madame Latruite ?
3: Oui ?
0: Oh, vous êtes toujours là, vous, vous?
3: Ah oui.
0: Madame Lacarpe aussi?
3: Oui, je suis toujours là.
0: Bon, très bien. On rappelle Madame Lalotte, hein. On va tous aller dans l'aquarium.
3: Je sais pas.
0: On rappelle un autre monsieur.
3: Télécom, là.
0: Pardon? Non, non, c'est pas des déconnes, hein, c'est les télécoms. C'est presque pareil, ça veut dire la même chose, hein. Déconne, généralement ça déconne pas mal chez Télécom. Ça va, vous avez besoin de rien? On vous change l'eau ou pas? Alors, Madame Lacarpe est avec nous, Madame Latruite également.
3: Excusez-moi, mais il faut que je raccroche.
0: Bah, attendez, madame, écoutez, vous allez entendre quelqu'un, là, hein, à la raccrocher. Madame Latruite ?
3: Églou.
0: Et Lacarpe toujours là ?
3: Eh ouais, elle est là.
0: Génial.
3: J'attends que vous essouffliez.
0: Ah, mais moi, je me souffle pas.
3: Si, commencez.
0: J'ai jusqu'à minuit, comme ça, alors. Ça va être long, hein. Bah, j'appelle juste un monsieur, Madame Lalotte, et puis, voilà, hein, vous me dites, hein. Quand vous en avez marre, vous allez, vous reprenez et vous repartez. Hein. Ça va, les écailles, tout ça, ça se passe bien? Ça va. Allez, Madame Lalotte. Ça marche pas? Quand vous en avez marre, vous pouvez quitter également l'aquarium, vous pouvez y aller.
3: Non, mais j'attends.
0: Ah d'accord, vous n'êtes pas pressé.
3: Allô?
0: Oui, Madame Lalotte ?
3: Ah non, c'est sa fille.
0: C'est sa fille. Oui, vous êtes en direct avec Madame Lacarpe.
3: Pardon ?
0: Vous êtes Mademoiselle Lalotte, et Lalotte, on va vous mettre... Vous êtes en rapport avec Lacarpe, hein ? Donc, on va vous mettre dans un aquarium, vous ne bougez pas, hein ?
3: C'est hyper drôle.
0: Voilà. Mademoiselle Lalotte ?
3: Oui.
0: Oui, Lalotte, vous ne bougez pas, hein ? On appelle tout de suite la truite.
3: C'est hyper drôle, vous avez que ça à foutre le soir.
0: Pardon?
3: Vous avez que ça à foutre le soir.
0: Ah bah non, mais on essaie d'essayer de faire le plus bel aquarium et puis on essaie de mettre les plus beaux poissons.
4: Allô?
0: Allô, monsieur Latruite?
4: Oui.
0: Oui, vous êtes avec Lalotte et la carpe. Je veux vous mettre dans un aquarium, hein, vous bougez surtout pas. Hein. Vous m'entendez bien?
4: Oui.
0: Oui, très bien. Donc là, nous sommes avec... nous avons des essais de téléphone.
4: Oui.
0: Nous sommes avec la carpe. Avec monsieur, la truite.
4: Oui, oui, oui.
0: Vous êtes avec la carpe qui est avec nous. On essaie de
3: jouer. Oui, écoute.
0: Allô, Lalotte. Allô, Lalotte.
3: Oui.
0: Allô, l'arrêt. Allô, l'arrêt. Vous êtes Madame l'arrêt.
3: Oui.
0: Oui. Vous êtes avec la truite et la carpe. On va vous mettre dans un aquarium. Vous ne bougez pas. Hein. Allô.
3: Attention. Comment on fait là?
0: Aïe, aïe, aïe. C'est pas du poisson frais tout ça. Monsieur la truite.
4: Oui.
0: Oui, vous êtes là?
3: Oui.
0: Oui, vous entendez bien?
3: Oui.
0: Madame Larrey?
3: Oui.
0: Vous entendez?
3: Oui.
0: D'accord, on fait des essais là.
3: Madame hein. Lacarpe est là aussi.
0: Madame Lacarpe est là, je sais, celle-là elle ne bouge pas, celle-là.
3: Non, non, elle ne bouge pas.
0: Alors, la carpe, la truite et l'arrêt, vous ne bougez pas. Mm-hmm. Hein, on va vous mettre tous les trois dans un aquarium d'ici peu de temps. On fait des essais. On essaie. Hein. Allô, Lalotte?
3: Oui, c'est bien, j'ai compris.
0: Lalotte?
3: Oui.
0: Eh ben voilà, on a réussi à réunir les quatre poissons dans un aquarium. Bravo!
3: Bravo, bravo. Oui. Passez une bonne soirée quand même.
0: Ah bah on vous embrasse.
3: Au revoir.
0: Au revoir à tous. Ah oh, bah voilà, ça fait plaisir, on y est arrivé, ça change, mais c'est plaisant. Hein. Oh ça fait du bien quoi. Je me rappellerai bien la petite la chantilly, comment elle s'appelle, Lalotte, la première Lalotte.
24: L'arrêt.
0: C'était Lalotte, je crois.
24: C'était Lalotte. Bon, on va essayer. Hein.
0: Tu te souviens plus?
24: Non, mais on va essayer.
0: Ah, j'espère que c'est elle. Ah ouais, c'était trop drôle, elle était gentille cette petite. Oh, on n'a pas le temps malheureusement, attends, on laisse tomber.
25: C'est même ce qu'il y a de mieux, ouais, faut le faire.
0: Moi je crois que ça m'est arrivé,
25: ouais,
0: quoi.
25: Mais c'est à double tranchant, parce qu'en général, quand tu as ce genre d'attitude, c'est toujours, les gens se croisent comme ça. Tu as, pendant les trois premiers mois, c'est lui qui était vachement possessif, et moi pas du tout. Mmh. Et quand j'ai commencé à sentir qu'il venait vraiment vers moi, c'est moi qui l'ai devenu, parce que je sentais qu'il m'aimait très fort, et là je me suis dit super, quoi.
0: Ouais.
25: Et Gérard, il en pense quoi?
26: Bah, Gérard, lui, je suis persuadé qu'un jour il devait être ça avec sa nana, et quand elle l'appelle chez lui, puis elle doit lui dire, t'es où là? Puis lui, tu lui dis, je te dirai pas où je suis.
27: Non, mais moi, personnellement, moi, je te dirais une chose déjà. Je te dirais rien sur ma vie. On ta gueule, toi. Toi, tu vas pas me casser les cacahuètes.
0: Oh.
27: Déjà, moi,
6: j'ai pas encore trouvé la
26: vulgarité.
6: La bonne tongue.
26: Pardon ?
6: Gérard. La bonne tongue.
25: Gérard. La bonne paire, parce que dis donc...
26: Qu'est-ce qu'il a dit ?
7: Il a pas trouvé la bonne tongue.
6: Il a pas trouvé la bonne tongue.
26: Oh, le dia, il a pas trouvé chaussure à son pied, comme c'est mignon, ça.
6: Non, j'ai pas encore trouvé tout, hein.
26: Non, t'as pas trouvé, ouais, tout simplement.
25: Mais Emmanuel, je croyais que c'était le bon lot, là.
6: Non.
26: Attends. Revenons au débat de la jalousie. Écoutons maintenant la réaction.
25: Revenons au débat d'Ibron.
26: Non, mais parlons au témoignage.
8: C'est un témoignage de ce que j'ai vu. Donc, vendredi à la loco, j'ai vu...
26: On n'en dit pas plus. Suspense. Oh, c'est fort, là, les mecs. Hein.
9: Ah, c'est clair.
26: On n'en dit pas plus. On va revenir dans un instant avec un... Je vais faire Tout est possible. Tout est possible avec, dans un instant, Florent qui nous parlera d'un témoignage avec Gérard qui s'est fait Oh, merde, je l'ai dit. Gérard et le fils fucking à la loco. Ne bougez pas.
9: Ne sentez pas.
6: Complètement charmé, lui. Il a ce week-end.
26: C'est clair. Bon, bougez pas.
6: Ta gueule, sois poli, toi, connard.
26: Non, allez, arrête. Sérieux. On va revenir dans un instant donc avec Alain, Christophe, Benoît, Jean-Daniel, Marie-Claude, Francis. Enfin, tous ceux qui sont pas là.
9: Jean-Pierre et Jacques.
26: Jean-Pierre-François, Jean-Pierre-Maurice Chevalier, Sylvie Vartan, Mike Brand, Dalida.
25: Justement, attends. Il y a une super émission sur la 5... Sur la vie de Dalida.
9: On s'en fout.
25: Pour vous le dire, hein.
26: Ouais. Ben ça, tu vas continuer à nous en parler hors antenne. Hein?
25: Non, je vais vous laisser.
26: Pourquoi?
25: Ben, je sais pas.
26: Maintenant, ne bouge pas, on va revenir dans un instant. Il y a Florent, on va continuer le débat. Il va y avoir d'autres réactions. On va demander aux gens de réagir au 0870-5000 et 0803-08-5000. Et Florent nous donnera un scoop concernant Gérard. J'en ai entendu parler. Gérard, tu vas en prendre plein la gueule. Ça va chier, Gérard. C'est vrai, hein. On n'en dit pas plus.
8: N'est-ce pas?
6: Minute.
26: Écoute bien,
8: non,
26: Gérard.
8: Non, pas minute. Dès qu'elle
6: s'est... Ouais, non, ta bouche à toi, c'est pas toi que je m'adresse. C'est des jeunes qui sont dehors qui veulent un autographe.
8: Dès que cette chère demoiselle blonde s'est éloignée de plus de 50 cm,
26: on n'a pas entendu plus.
8: Dès qu'Emmanuel s'est éloigné de plus de 50 cm, Gérard était affolé. Il a cherché partout, il a quitté pas les yeux.
25: C'est vrai, ça, Gérard? C'est vrai?
6: Oh, le menteur!
26: Non, c'est vrai, Gérard.
8: On te l'a fait remarquer avec le videur.
25: Et la majorité l'emporte, hein.
26: On te l'a fait remarquer avec le videur, d'après ce qu'on te dit. Il paraît qu'à un moment donné, elle est allée jusqu'aux toilettes et t'étais de loin et tu surveillais.
8: Gérard,
6: quand vous aurez fini de gueuler, vous me préviendrez, ça y est.
26: Non, mais la qualité d'un mec qui est comme toi, c'est de le reconnaître au moins.
8: Ouais.
6: Ah, moi, je sais pas, je vais pas regarder. Hein.
26: Ouais, t'as pas regardé, évidemment.
8: On te l'a fait remarquer, Gérard, tu nous as répondu. Bah, faut bien, hein.
6: Mais attends, toi, t'étais à moitié dans les bras de Julie. Non, t'étais à moitié dans les bras de Julie.
25: Alors, dégage. Julie et Florent, nouvel épisode.
8: Pas du tout.
6: Si, menteur.
26: Voilà, je suis très gêné pour vous, là.
6: Menteur. Ah,
25: raconte, Max, merde. Qu'est-ce qui s'est passé entre Florent et Julie, là?
26: Bah, ils se sont emballés.
25: On en rate
8: déjà. À la loco, bien sûr, ouais.
6: Oui.
26: Revenons-en à notre débat. Revenons-en au débat, là. Gérard.
6: Ouais.
26: T'essayes de te défiler, là, et de rendre les deux oiseaux mal à l'aise.
8: J'essaye d'imiter Max, mais il n'y a pas pour Gérard.
26: Mais Gérard, c'est vrai que t'es extrêmement possessif avec cet Emmanuel. Tu l'étais tout particulièrement, reconnais-le.
6: Ouais, c'est normal.
26: Il faut que ça soit moi qui intervienne pour qu'enfin il dise, il reconnaît. Pourquoi? Donc tu es possessif, Gérard?
6: Dans la vie, oui.
26: Bah, tu vois, tu disais non au départ.
25: Dans la vie, oui, mais au départ, non.
26: Mais c'est vrai qu'au lit, tu te sens un peu seul.
6: Ah bah oui, au lit, je suis un peu seul.
26: Ouais. Est-ce que tu fais toujours des cunilingus dans l'oreille?
6: Quoi? C'est quoi ça?
26: Des cunilingus dans l'oreille? Enfin, que tu fais des cunilingus dans l'oreille?
6: Qui t'a dit ça?
25: Eh, mais c'est une spécialité à la Gérard.
26: Emmanuel.
6: Qu'est-ce que c'est que cette connerie, là?
26: Tu lui mets la langue dans l'oreille?
6: Qu'est-ce que c'est que ça, encore?
26: Gérard, tu fais des cunilingus dans l'oreille?
6: Qu'est-ce que c'est que cette histoire, là?
26: Oh là là, Gérard, il est coincé, il a envie de rien dire.
6: Non, mais attends, c'est quoi ton truc, là, que tu me sors?
26: Les vunilingus.
25: C'est quoi ces gens-là?
26: Bon, attendez.
6: C'est quoi lui là qui m'insulte là?
26: Mais je t'insulte
6: pas.
26: C'est
6: quoi ce nana là qui me parle là?
26: Alors, il y a des nanas sur Minitel qui voudraient te rencontrer, Gérard. Est-ce que c'est faisable?
6: Oh, ça y est, ça recommence encore pour avoir un lapin comme mercredi?
26: Ah non, c'est pas un lapin, c'est un dindon là. C'est encore pire que ça.
6: Mais par contre, si elle écoute la petite Elisabeth, hein.
7: Merci pour ton lapin de mercredi dernier.
8: Non, mais qu'est-ce que tu bouffes comme lapin en ce moment?
7: Maman, c'est mon gosse.
25: Mais t'as le numéro de téléphone, on pourrait la rappeler pour lui dire.
7: Non, moi j'ai pas son numéro de téléphone.
10: Non, c'est lapin en civet hein, pour Gérard en ce moment.
25: Mais si, c'est faisable de rencontrer Gérard, il y a eu des propositions en antenne.
7: Ah ouais, c'est moi qui les ai demandées. Bon. Mais maintenant, faut que je vienne là-bas si vous voulez me voir.
8: Bon, attendez, on va, tout le monde a réagi là. On a Mickaël maintenant qui est là. Ah, Mickaël ?
11: Allô ?
8: C'est pas un débat sur les cocus, hein ?
11: Non, mais t'inquiète pas. mais c'est vrai que la jalousie dans un couple, c'est très important.
25: Oula, on se réveille, là.
11: Non, mais
8: La radio, tu peux l'éteindre.
11: J'ai baissé.
8: Qui a la radio derrière ? Il y a quelqu'un parmi vous qui a la radio ?
25: Moi, j'ai pas la radio.
8: Non,
25: moi,
8: c'est toi, c'est toi, là.
11: Qui ça ?
8: Ouais, toi, ouais, non, tu la baisses, toi. Merci. Mickaël, donc, vas-y.
11: Ouais, moi, je dis que dans un couple, il faut être jaloux. Parce que si on n'est pas jaloux, on peut pas prendre responsable de la personne avec qui tu es.
7: Bon, ouais,
25: d'accord.
7: Moi, je suis là.
11: Non, mais c'est vrai. Bon, c'est sûr, quand tu vas en boîte, tu vas pas être toujours derrière la comme moi, par exemple, tu vas en boîte, je peux pas être toujours derrière.
8: Attends. Où tu vas, ça s'appelle pas une boîte, ça s'appelle un karaoké, mon ami.
11: Mais non, mais ça, on s'en fout de ça. On parle de boîte. Moi, je parle de boîte, je peux pas parler de karaoké ce soir.
8: En fin de compte, Gérard, lui, ce qui est bien avec Mickaël, c'est qu'il est persuadé qu'il va dans des boîtes techno parce qu'il entend que des instrus, mais c'est des instrus karaoké.
11: Pas du tout. Non, mais bon, bah, c'est vrai que faut être jaloux,
25: Non, faut être jaloux peut-être. Alors, au départ.
11: Attention.
25: C'est flatteur, mais.
8: Mickaël, comment.
11: Moi je dis une chose, qu'il faut être jaloux, ça dépend des gestes de la personne. Ça dépend si la femme.
10: Mickaël, c'est le Chirac qui appelle drôle comme ça.
11: De quoi ?
25: Je comprends rien.
8: Mickaël, Mickaël, comment tu fais pour rendre une nana jalouse ? Quelle est ta technique ?
11: Moi, je peux pas rendre jaloux.
10: Avec la voix de Chirac, Mickaël.
11: Non, mais je peux pas rendre jaloux quelqu'un. Qu'est-ce que c'est d'avoir la jalousie ? C'est sûr que je suis jaloux, c'est vrai que je suis jaloux. C'est vrai. Ça dépend de comment. Si par exemple, je suis avec une nana, puis que la nana met le mec met la main au cul de la nana avec qui je suis, ouais. Là, je serais jaloux.
8: Oh oui, non, mais attends. Non, il manquerait plus qu'il y ait un mec qui trouve ça super.
11: Mais
8: c'est pas de la jalousie, ça.
11: Attends, imagine par exemple, tu vois pas ta femme, toi. Pendant une semaine.
8: Ouais, elle s'est fait enlever par un Belge.
10: Je suis jaloux du mec.
8: Ouais.
11: Non, mais imagine, tu pars pendant une semaine, d'accord ?
8: Ouais.
11: Tu pars pour faire une tournée avec toi en radio.
8: Ouais.
11: Tu viens ta femme toute seule chez toi.
8: Une tournée de bistrot ou...
11: Le
25: Max Tour.
11: Une tournée de bistrot, par exemple.
8: Ouais, d'accord.
11: Tu viens ta femme toute seule chez toi. Tu vas avoir confiance en elle ou pas ?
25: Mais la confiance, c'est la base de tout. Hein.
8: Attends, mais moi, je partais en vacances tout seul quand je pars en soirée. Ouais, attends, mais j'en avais rien. Enfin, c'est pas que je faisais totale confiance, je partais dans mon trip, quoi.
25: Moi, le pire. Enfin, ouais.
11: Toi, tu ferais confiance.
8: Mais je fais confiance, c'est pas que je ferai, j'ai fait, je fais.
11: T'en as qui font pas confiance aussi.
8: On n'a pas le choix, man.
25: Mais ouais.
8: De toute façon, t'as pas le choix. Même si t'es possessif et que par ton métier t'es obligé de t'en aller, même si tu l'appelleras à 4h du matin comme le faisait l'autre, de toute façon, t'as pas le choix. À un moment donné, il faut que tu fasses confiance. T'es obligé.
11: Attends,
8: Max. Obligé, sinon tu deviens zinzin.
11: Max, attends.
8: Ok, man.
11: C'est pas une critique, attends. Max, c'est pas une critique, hein. C'est pas une critique que je fais. Mais regarde Gérard. Quand il est venu à la radio, je savais qu'il allait pas tenir avec sa nana. Je savais.
7: Non mais attends, branleur.
11: Mais attends, parle-moi correctement
7: branleur.
11: Mais non.
7: Branleur.
11: Non mais sérieusement, Gérard, écoute, c'est pas une critique que je te fais.
7: Écoute-moi, branleur.
11: Mais tu peux trouver mieux sans déconner,
7: ferme ta gueule un peu.
11: Mais quoi, tu vas pas rester comme ça, toi, calme-toi.
7: Bah moi, je vais te répondre maintenant.
11: Putain, comment veux-tu avoir des gens en courage avec toi ?
7: Ouais, bah ta gueule maintenant.
11: Comment qu'il est vulgaire, sans déconner.
8: Non mais attendez là, vas-y Mickaël, vas-y Gérard.
11: Arrête. Comment veux-tu parler avec un mec comme il est agressif là ? Comment veux-tu qu'il essaie d'avoir des contacts ? Comment veux-tu ? Arrête Gérard, calme-toi.
7: Non mais
11: essaie d'écouter les gens.
7: Essaie
11: d'écouter les gens.
7: Non mais attends, j'ai plus.
25: Gérard, c'est très sympa en rentrée.
8: Non, Gérard ne sait pas écouter les gens.
11: Mais non, il arrête pas d'écouter. Mais alors, on va tout faux, Gérard. Je te dis pas.
8: On va laisser. Non mais attendez, on va quand même laisser répondre maintenant Gérard à ce que disait Mickaël et calmement Gérard, vas-y.
7: Alors Mickaël, je vais te dire une chose, si tu voyais que ça marchait pas avec la nana, ça c'est mon problème, c'est pas le tien, ok ? Déjà, quand je lui disais que je descendais à la cabine, elle faisait la gueule.
12: Donc, ah ouais, j'avais pas le droit de choisir.
1: Voilà.
12: Attends, c'est tout que je continuais à faire mes débats avec comme je suis bien parti, ou sinon il fallait que je reste avec elle. Alors je préférais continuer de faire ce que je fais.
1: Et ouais. Michael, t'es un peu jaloux parce que combien de fois tu nous as appelé parce que tu ne comprenais pas que tu ne passais pas sur l'antenne et que tu n'étais pas dans les best-of et que tu n'étais pas ceci et que tu ne pouvais pas chanter pour cela.
12: Non, mais plus maintenant, Max.
1: Mais demain, si je te remets à la diète pour 6 mois avant de repasser sur cette antenne,
12: là, tu seras à Paris là. Bah,
1: ouais, ouais, bien sûr.
12: Avec une pancarte devant Fun Radio, puis attention Max, attache-toi.
1: Ouais.
12: Bah, exactement.
1: Ouais, ouais.
12: Non, mais je me suis calmé, Max. Ouais.
1: On a une réaction également donc du fameux Michael qui est 21 ans de Paris. Bonsoir Michael.
13: Salut.
1: Donc là, on a un Michael intelligent.
13: Ouais. Mais pourquoi moi, qu'est-ce que je suis moi?
1: Bah, t'es un
13: con, non, mais.
12: Oui, oh, oh, qui dit que j'étais con là?
1: Alors, tout le monde le pense, mais il y en a qu'une qui l'a dit.
12: Si tout le monde le pense, regardez ma gueule, parce que moi, j'aimerais pas voir votre gueule, sans déconner.
13: Non, mais attends, on en a rien.
14: Mais comment t'agresses?
12: Ah non, mais
1: attendez, on se calme. Bon, alors, Michael, toi, en fin de compte, tu es très possessif.
13: Ouais.
1: Tu luttes depuis un bon nombre d'années, et même quand tu penses de nana en nana et que t'as vécu une mauvaise expérience à cause de ça, plutôt d'essayer de t'autocontrôler. Contrôler, tu ne peux pas et tu restes toujours le même.
13: Ah ouais, non mais c'est insupportable. Mais en fait, le vice, c'est que je pense, moi, à mon avis, hein, c'est qu'on a tout ça en nous, quoi. Et c'est parce qu'avant, j'étais pas comme ça.
1: Mmh.
13: Et puis, quand je suis tombé sur chaussure à son pied, comme on dit, c'est là que j'ai vu ça commencer, tu vois. Donc, je savais que c'était pas bien. Tu vois, le pire, c'est qu'on sait que c'est pas bien. On sait qu'on va la perdre. On sait qu'on va faire des conneries.
1: Ouais.
13: Et tu vois, c'est que ça, je le sais, je me le disais, tu vois. Je courais à ma perte, quoi. Mais au fur et à mesure, je laissais passer, elle me dit, ouais, par exemple, je vais là. Alors, je me disais, bon, arrête, c'est rien. Et puis ensuite, ça a explosé. Genre, une semaine après, elle comprenait pas, je commençais à tout déballer, alors elle comprenait pas.
1: Qu'est-ce que tu lui faisais? C'est-à-dire que tu la suivais partout, tu l'appelais partout comme l'autre?
13: Non, moi, c'était pas ça, parce que je suis
14: assez.
13: Non, parce que là, pour moi, ça serait m'a rappelé, là.
14: C'est terrible.
1: C'était qui l'autre? C'est comment elle s'appelait?
14: C'est Agnès.
1: C'est toi?
14: Ben oui, c'est moi.
1: Ah, mais je pensais que t'avais raccroché, c'est pour ça.
14: Non, je suis encore là, tu m'as dit raccroché, j'ai pas raccroché.
1: Ok.
14: J'ai pas de chance.
13: Donc, tu vois, donc ce que je voulais dire, c'est qu'avant, donc c'était comme ça, quoi.
14: Ok.
12: Ouais, bof.
14: Je peux dire quelque chose?
1: Non.
14: C'est toujours comme ça? Super.
1: Mais vas-y.
14: Moi, je voulais dire que de toute façon, à mon avis, il y a deux formes de possessivité.
1: Eh ben, j'aurais mieux fait de pas te laisser
14: mais
1: parler.
14: Non, mais attends, il y a les gens où c'est maladif, où ils pourront jamais s'en empêcher, et je crois qu'il y a aussi le fait d'être terriblement amoureux de la personne.
1: Ouais.
12: Faux.
14: Ouais, je crois qu'on peut être très amoureux sans être possessif.
1: Attendez, vous êtes trois à parler en même temps. Qui souhaitait parler?
13: Michael.
1: Bon, alors vas-y, Michael. Voilà.
13: Non, c'est pour ça que je dis que ce truc-là, il est toujours au fond de nous. Et donc, moi, ça se décrit genre à retardement.
1: Oh, mais attendez, les filles, oh, soyez pas aussi connes que les mecs, écoutez-le au moins.
13: Donc, ça se déclarait à retardement.
1: Ouais.
13: Et donc, elle comprenait pas, donc il y a eu des engueulades. Mais moi, c'était pas genre je la suivais ou tout le temps. Moi, je gardais ça pour moi, je disais rien. Et puis, le fait de le garder comme ça, arrête de l'emmerder pour ça. Et tout d'un coup, je lui sortais, je jouais, mais au fait, la semaine dernière, t'étais là, nanana, puis je commençais à m'emporter, puis je délirais complètement.
1: Ouais, d'accord.
13: Ensuite, je retombais sur terre.
1: Mm-hmm.
13: Ensuite, je dis excuse-moi, nanana, j'ai exagéré. Et ensuite, je fais une soirée avec des copines, nanana, alors je disais rien, vas-y, amuse-toi bien. Et ensuite, boum, je replantais ça un mois plus tard.
1: Mm-hmm.
13: Donc, elle m'a pas quitté. Pourquoi? Bon, parce que d'un autre côté, je lui apportais beaucoup de choses. Mm-hmm. Donc, je faisais pas que l'emmerder, quoi. Mm-hmm. Mais bon, ça lui pesait dessus, quoi.
1: D'accord.
13: Et c'est vraiment une galère, quoi. Et le truc, c'est qu'il faut vivre avec, quoi. On peut pas s'enlever, quoi. Parce que si on le dit tout de suite, on part en couille. Si on le dit une semaine après, on a le temps de se faire un film et de partir complètement à droite, quoi.
1: Ouais. Ouais.
12: Attends, moi, je vais dire quelque chose.
13: Ouais.
12: C'est-à-dire que moi, je dirais une chose. C'est quoi ton prénom? C'est Michael aussi?
13: Ouais, Michael.
12: Ouais, Michael, moi, je dirais une chose, tu vois. Dans un couple, il faut tout dire. Parce que la personne avec qui tu es, un peu, si tu veux, plus tard, elle peut s'en apercevoir. Des choses que tu fais derrière toi.
13: Mais ouais.
12: Non, je suis pas d'accord.
13: Non, mais tu vois, c'est tout dire, mais.
1: Non, mais c'est une encyclopédie qui parle.
12: Non, pas le physique, hein, je parle.
13: Quand tu dis ça tout de suite, le problème, c'est que tu peux toujours dire des choses que tu penses. Parce que tu sais, c'est encore trop chaud, tu vois. Ça bout, tu vois, tu peux dire des conneries.
12: Ouais.
13: Donc moi, je me disais, prends du recul, calme-toi. Sois pas. Ne réagis pas au quart de tour, tu vois.
1: Ouais, non, d'accord. Ouais.
13: Donc je me suis dit, garde-le pour toi.
14: Il y a des mecs qui.
13: Donc je me le disais.
1: Non, mais vous pouvez réagir, les filles, mais est-ce que tout le monde parle en même temps? Donc chacun.
12: Michael de Paris. Moi, je vais te dire une chose, faut mieux de lui dire tant que c'est bien chaud. Parce que après, si t'attends plus, elle comprendra plus rien.
25: Je vais te dire, Gérard, j'ai fait le test.
5: Non, mais quand tu lui dis une fois, parce qu'un jour, t'as un soupçon sur quelque chose, mais si tous les jours, pour quoi que ce soit, tu lui fais savoir, à la fin, t'as beau lui dire au quotidien, je crois qu'elle préfère le savoir une fois par semaine.
25: Ouais. non, mais toi,
5: qu'est-ce que. Qui c'est qui est encore à l'antenne en Nana, là?
25: Marine. Agnès.
5: Oh putain, la page.
25: Ah bah merci.
5: Marine, tu veux réagir?
15: Réagir. Non, quelque part, je suis d'accord parce que sur le coup de la colère, ou comme ça, on peut dire des choses un peu dures qu'on pense pas forcément, quoi. Mais c'est vrai que de là, attendre trop longtemps, c'est pas la bonne solution non plus, quoi.
5: De quoi?
15: Attendre trop longtemps, c'est pas la bonne solution non plus.
5: Ouais.
15: Au niveau... C'est vrai que pour la nana, ça va être hyper confus, quoi.
27: Max.
5: Oui.
27: Attends, excuse-moi, mademoiselle. Je posais une question, mais attends.
5: Non,
27: je m'excuse parce que j'ai interrompu sa conversation. Mais quand tu. Max, quand toi, par exemple, tu as ta copine et tu rouspètes avec, d'accord, tu te mets à gueuler avec elle.
5: J'ai jamais gueulé avec elle.
27: Non, mais imagine que tu gueules avec une femme avec qui tu es. Ouais. D'accord, imagine.
5: Ouais.
27: C'est une imagination.
5: Ouais.
27: Imagine, qu'est-ce que tu fais, toi? Tu t'en vas ou tu t'expliques avec?
5: Non, bah, si je sais que je vais m'engueuler avec, c'est que je suis vraiment allé trop loin. Mais comme généralement je le sais avant, je me barre avant de m'être engueulé. Donc
15: ouais, mais c'est carrément la solution de facilité, quoi. Ouais.
5: Pardon?
15: C'est la solution de facilité.
5: Ah non, pas du tout. Je crois pas que. Non,
15: parce que. Une bonne explication et mettre les choses au clair, c'est vachement bien.
5: Ah non, mais j'ai jamais dit que je fuyais mes responsabilités, que je ne souhaitais pas discuter, mais on ne s'engueulait pas. Et quand il y avait un problème, quand je décidais qu'on n'en parlait pas, c'est parce que je l'avais compris, j'arrêtais et après le problème n'existait plus, quoi. Il n'y a pas besoin de s'engueuler pour essayer de le résoudre, quoi.
27: Mais je dis que c'est mauvais dans un couple de s'engueuler.
5: Moi, ce que je crois très sincèrement, c'est qu'il y a des mots qui sont bien belles, des bien phrases qui disent pour faire un bon couple, il faut savoir s'engueuler, sinon il n'y a pas. Non. Et je crois qu'il n'y a pas, obligatoirement, c'est pas obligé de s'engueuler pour enfin dire ah, si on s'engueule, c'est bon, si on est bon couple.
15: Moi, je suis d'accord parce que avant la personne avec qui je suis maintenant, donc il y a à peu près, je sais pas, 3 ans et demi, j'étais avec quelqu'un, je disais oui, il disait oui, je disais blanc, il disait blanc.
5: Ah oui, bien sûr.
15: Ça, c'était affreux, quoi. Je suis restée 3 mois avec, mais
25: Max.
5: Mais non, mais tu peux très bien rester. Moi, je suis resté longtemps avec quelqu'un avec qui on s'est jamais engueulé. Ça nous empêchait pas d'un moment d'avoir des tensions, mais ça montait pas jusqu'à s'énerver, à gueuler, à taper.
15: Aucune personnalité, toujours d'accord avec moi.
5: Mais là, c'est différent. Oui, c'est quelqu'un qui t'est soumis, quoi. C'est pas pareil, mais là, on parle pas de la même chose, non.
27: Max, oui. Regarde le jour que tu vas casser.
5: Pardon? Attends, Mickaël, tais-toi. Non, on va laisser passer une nana, ouais.
25: Ouais, c'est Anaïs.
5: Oui, Anaïs, vas-y.
25: Ça a rien à voir. Enfin, moi, je voudrais juste dire mon expérience, c'est que j'étais avec un mec qui était indépendant comme moi. Il se foutait un peu de ce que je faisais. Il faisait exprès d'aller voir d'autres filles pour que je sois hyper jalouse.
5: Ouais.
25: Pour que justement, je m'attache vachement à lui ou je sois possessive, que je lui fasse une scène, mais ça marchait jamais.
5: Mais moi, ça a été pareil, je pense, à un moment donné. Enfin, je suis pas allé aussi loin que ça, mais.
25: Mais ouais, il se frottait, mais vraiment, mais moi, j'en avais rien à foutre, et ça l'énervait encore plus.
5: Ah, oui.
25: Il était prêt à faire n'importe quoi pour que je vienne et que je sois devant ses copains à grande scène.
5: Oui, mais là, ça se comprend parce que le mec a vraiment l'impression que tu ne l'aimes pas.
25: Ouais, je sais, ouais, souvent ils disent. Je t'aime, ça.
5: Et dans des moments comme celui-ci, voyons.
25: Jamais.
5: Mais c'est normal parce que comme lui, comme toi, tu vois que. Comme lui, joue un jeu et que toi, tu le vois jouer un jeu, en fin de compte, non plus, t'es pas naturel dans ton comportement là. Parce que peut-être que t'es vraiment jaloux, ça t'agace qu'il fasse ça.
25: Mais
5: évidemment, mais moi, c'était pareil. Tu joues un jeu comme lui joue le sien.
25: Dans un sens, c'est vrai parce que en apparence, je suis pas du tout jalouse. Et pourtant, il y a des moments à l'intérieur.
5: Mais évidemment.
25: Ça m'énerve. Là,
5: évidemment.
25: Mais je dis rien parce que ça lui ferait trop plaisir que je sois.
5: Évidemment.
25: Et je suis sûre que des deux côtés, c'est comme ça. Quoi.
5: Les deux jouent un rôle et chacun joue avec le feu dans des moments comme celui-ci parce que ça peut amener vraiment à une dispute et vraiment à un problème qui n'est plus de la jalousie mais qui peut amener vraiment à ce qu'on s'aime plus et qu'on s'entend pas. Quoi.
25: Ah oui, non, mais c'est clair.
15: Moi quelque part, je trouve ça idiot en fait d'essayer de rendre volontairement quelqu'un jaloux. Quoi.
5: Mais ce qui est bien, c'est peut-être aussi un problème, ça peut permettre de reséduire de nouveau la personne aussi, d'essayer de la reconquérir. Des fois, ça peut être sympa.
25: Ouais, mais je sais pas, toi Max, est-ce que t'as déjà dit par exemple non mais j'arrive pas à y croire, ça, t'as déjà dit je t'aime à une fille ou...
5: Oh bah j'ai déjà dit à peu près 250 milliards de fois, bien sûr.
25: Moi j'ai jamais dit du tout
5: Ah bah moi j'ai déjà dit, oui bien sûr.
25: En le pensant?
5: Oh bah évidemment en le pensant. Mais il y a des moments où tu le dis dans une phrase, comme quand tu dis bonjour ça va alors que ça va pas, et que tu demandes à quelqu'un ça va, il te répond oui ça va. Mais il y a des moments où tu le dis, évidemment. Il y a des moments où tu le dis quand elle te dit je t'aime,
25: machin,
5: tu lui
25: réponds. J'ai pas encore essayé.
5: Non mais c'est une formule de politesse quand une fille te dit des fois, ou le mec va dire je t'aime, tu réponds oui je t'aime. Mais il y a des moments
26: non, je l'ai dit parce que je le pensais vraiment, ouais.
25: Ah oui, moi, il y en a un, il m'a dit une fois.
26: Mais j'ai jamais, c'est-à-dire que j'ai dit je t'aime.
25: J'ai répondu, quoi.
26: Comme je dis, j'ai souvent dit je t'aime, mais je pense pas avoir été, quand même, ceci dit, vraiment très, très méga amoureux, quoi. J'étais, j'aimais vraiment fort, mais j'ai jamais été amoureux, non, machin.
27: Je pourrais être amoureux.
26: Très, très fort.
25: C'est ça aussi.
26: Ouais, une période au début, mais très, très peu. Après, j'ai énormément aimé les personnes avec qui j'étais, mais j'ai jamais été. Peut-être que demain, j'en serai une et que là, tout ce que je vous dis va s'écrouler comme un château de cartes et que je vais devenir pas possessif, mais que je vais devenir plus protecteur et que je vais vouloir un petit peu plus savoir où elle se trouve et être un petit peu plus jaloux que je l'étais auparavant avec celle avec qui j'étais. Mais ça, j'en sais rien. Ça, je peux pas te le répondre. Je peux pas te dire.
25: Mais c'est ça quand on est. Bon, bah, j'arrive demain, Max. Mais
26: qui...
25: Quand on est... C'est Anaïs.
26: Non, mais qui veut parler là?
25: Michael,
26: ouais, alors.
27: Mais
26: vas-y.
27: Attends, mais Max, pourquoi t'arrives pas à trouver des femmes de ton âge vu que t'es beau déjà? Non, mais sérieux, tu rigoles, moi j'ai vu Max en vrai, toi. Et je peux dire une chose, c'est que Max. Non, mais moi je peux dire une chose, que Max il est beau.
26: Arrête.
27: Il est plus beau que Florent, parce que Florent, quand j'étais venu à Paris, il était pas rasé. Mais Max il est beau. Tu vois, il est
25: sa bagnole. Il est bien rasé.
27: Bah, voilà, ma petite fille, va voir Max d'abord.
26: Non, Richard, y a Richard et Alain. Alors, on a Richard de la Courneuve, 23 ans. Bonsoir, Richard.
16: Salut, Max.
25: Salut, Richard, bonsoir.
26: On va t'écouter pour ta réaction.
16: Ok, bah moi déjà je suis assez possessif, hein. Tellement possessif et jaloux, parce que je suis jaloux, quoi.
27: Ouais, super.
16: Que je bloque ma meuf, quoi.
25: C'est souvent les mecs, je trouve, qui sont très possessifs.
16: Mais attends, mais vaut mieux être possessif et
25: enfin, non, faut savoir dire, c'est rarement les filles.
16: Mais moi, disons que je suis possessif à l'extrême, quoi. C'est que...
26: Mais tu l'as été dès le départ, ou au début tu l'as caché, tu l'as montré qu'une fois que t'as été vraiment avec elle, que t'étais bien avec elle, et là, en fin de compte, le fait d'être jaloux s'est développé au fur et à mesure.
16: Je pense que ça se développe déjà au fur et à mesure, parce qu'au début, bah, tu te rends pas bien compte, tu flirtes, t'es bien heureux, quoi.
26: Parce que des fois, quand tu veux montrer pour séduire une personne, tu sais que t'as des défauts, mais tu les caches justement pour te montrer que t'es côté positif et tu enlèves tous tes défauts. Et ce défaut, ça fait partie d'un défaut. Et ensuite, une fois que tu as la personne que tu sors avec et que t'es avec au bout d'un certain temps, là, tu commences à te montrer sous ton vrai jour.
25: Moi, c'est le contraire. Je montre tous mes défauts, mais alors, ça n'a rien à voir avec le sujet.
16: Mais tu montres pas tes défauts, mais... Tu le fais pas exprès, hein.
26: Non, mais vraiment... tu comprends bien. Non, mais... Alors que c'est arrivé jusqu'où, Richard? C'est que tu l'interdisais de sortir, c'est quoi?
16: Ah, mais moi, j'étais très loin. C'est que dès que je voyais la façon comment elle s'habillait, ça s'habillait trop court. Je la bloquais carrément. Je lui disais, non, mais où tu vas comme ça?
26: Mais tu te rendais compte de... Est-ce qu'elle te répond?
16: Mais je m'en suis rendu compte, oui, parce qu'en plus, je suis encore avec cette fille-là. Hein.
25: Et elle t'obéit?
16: Et c'est pas qu'elle m'obéit. Disons qu'elle s'est rendue compte aussi que... Eh ben, ça me faisait flipper, quoi, qu'elle s'habille comme ça.
26: Mais t'étais pas violente, elle est pas jusqu'à
16: donner... Non.
25: Non, mais quand tu lui disais mettre un pantalon ou je sais pas quoi, elle le faisait ou pas?
16: Elle l'a fait. Non, c'est pas qu'elle le faisait, elle partait tout en étant en colère. Mais petit à petit, elle l'a fait. Elle l'a fait parce qu'elle comprenait que j'étais jaloux et que je tenais à elle. Donc,
26: est-ce que tu te rendais compte quand, justement, un mois ou deux après, vous sortiez un samedi soir et qu'elle était habillée en pantalon et que tu la voyais habillée comme tu le souhaitais? Est-ce qu'à un moment donné, tu t'es dit, mais elle s'habille pour me faire plaisir, mais ça se trouve, elle est pas du tout bien dans ses fringues?
16: Bah, en fait, ce que je me dis maintenant, je me dis qu'elle a été plus maligne que moi parce que maintenant, bon, je m'en fiche, peu importe comment elle s'habille. Mais,
26: pourquoi aujourd'hui, peu importe?
16: Parce que j'ai pris le coup et que, tu sais, au bout d'un certain temps, bon, ça fait 2 ans que je suis avec, et au bout d'un certain temps, il y a la routine qui s'installe, donc tu vois les choses autrement.
26: Tu veux dire la routine ou justement le fait que t'as réussi à tenir 2 ans, tu te dis, ça veut dire que franchement elle t'aime et donc t'as peu besoin d'être jaloux et que tu peux lui faire confiance?
16: Je pense que je peux lui faire confiance parce qu'il y a déjà eu ces 2 ans-là, et c'est vrai que, bon, bah, elle m'a prouvé combien que...
26: Oui,
16: combien
26: non, mais ça n'a rien à voir avec la routine.
16: Qu'est-ce que t'as dit,
25: Richard?
16: Oui.
26: Elle aura de porter des pantalons jusqu'à la hauteur des mollets.
25: Elle peut porter des shorts.
26: Ouais.
25: Mais t'es vraiment hyper amoureux d'elle?
16: Bah oui, bien sûr, sinon je serais pas avec elle. Hein.
25: Mais voilà, en fait, c'est ça.
27: Ça dépend avec les
25: personnes. Mais voilà, c'est ça, je veux dire, moi, mais...
26: Est-ce que les gens qui sont justement plus amoureux, est-ce que les gens qui sont possessifs comme toi, Richard, sont pas même pas amoureux, mais carrément accro?
25: Ouais.
16: Ah, mais j'étais... Je sais pas, non, je crois pas que je dois dire accro. Parce que, en fait... Je crois que tu deviens possessif quand t'as eu plusieurs déceptions aussi.
26: Bon, est-ce que t'étais plutôt accra alors?
16: Tu vois,
25: accra de mourir.
16: Moi je crois là, je serais pas avec toi.
25: Mais moi avant, mon mec était possessif par peur de me perdre, quoi.
26: Ouais
16: mais c'est ça, de toute façon t'es possessif.
25: C'est ça, quoi. Non, mais il va vachement mieux parce que le break, ça lui s'est posé pas mal de questions. Et voilà, quoi.
16: Mais moi,
25: puis
16: ça permet d'avoir rentré dans le jeu de la personne qui est possessif. Comme moi, ma femme, elle a su rentrer dans mon jeu. Et je pense pense qu'elle m'a bien eu parce qu'en fin de compte, maintenant, tout a changé, quoi.
26: Bah, c'est sûr.
16: Je m'aperçois que j'ai été con et.
26: Vous êtes jamais arrêté? Vous avez jamais fait une pause?
16: Non.
26: Non.
16: Du tout, au contraire, justement, on a été encore plus loin. On va avoir un enfant bientôt.
26: Mais c'est vrai, ouais.
25: Oula, d'accord.
16: On est en ménage.
25: Ça fait combien de temps que vous connaissez?
16: Ça fait 7 ans qu'on se connaît.
26: Oh, putain, donc t'as connu quel en plus?
16: Non, j'ai pas connu quel.
26: On a 23 ans, tu l'as connu, t'avais quel âge?

0: avait marre. Elle voulait même me larguer. Hein.
1: Elle t'étouffait.
2: Elle t'étouffait pas. C'est lui qui l'étouffait.
0: Ah ouais, je l'ai étouffée. J'en suis conscient, c'est ça le pire.
3: Et t'as fait des efforts pour elle, pour ça.
4: C'est elle qui en a fait, non, c'est elle qui est rentrée dans ça.
2: Attendez, c'est elle qui... Attends, laissez-le répondre.
0: Je crois que j'ai pas fait d'effort, en tout cas, je crois que c'est elle qui m'a berné, quoi. Parce qu'elle a joué mon jeu, et elle a su me faire comprendre que tout ça, c'était de la pure et simple connerie.
2: Mais elle a eu de la chance de tomber sur un mec sur toi qui finalement était compréhensible, parce qu'une fille qui va commencer à rentrer dans le jeu de son mec pour lui faire plaisir, ce mec-là, voyant qu'elle rentre dedans, va être de plus en plus dur, va être carrément draconien, va devenir carrément, tu vois, hyper dur. Et la fille va être complètement noyée là-dedans, et à la fin, elle devient plus du tout ce qu'elle était au départ, et enfin, quand elle devient une femme objet ou un homme objet, ça peut être l'inverse, ça peut arriver aussi. Hein.
0: Ah ouais, mais là, c'est chaud, là, à ce niveau-là.
2: Bah ouais, c'est chaud.
0: Moi, je suis encore quelque part un petit peu possessif sur certaines choses, tu vois. Il y a encore des tenues. Bon, je m'en fiche qu'elle s'habille en jupe, tout ça. Il y a des fois où c'est quand même l'extrême, mais là, bon, faut quand même réagir.
2: Tu l'interdis de sortir seins nus, quoi.
0: Bah ouais, ça, c'est clair. Quand il y a d'autres mecs qui la regardent, là par contre, tu vois, je suis réellement jaloux pour ça.
4: Ah ouais.
0: Là, je suis prêt à aller voir le gars, lui dire, mais qu'est-ce qui se passe, quoi.
2: Ah, mais il faut toujours regarder les belles choses.
1: Hein. Non, mais moi, je dis, et Max,
0: surtout quand t'as une
2: femme est aussi beau qu'une station de métro.
1: Max.
2: Attends, personne n'est pressé là, vous n'êtes pas pressé.
0: Non.
2: Eh ben tant mieux parce qu'on accueille Alain le bègue.
4: Oh là là. Bon, je retire la vie.
2: Ouais, alors Alain.
5: Bonsoir.
2: On va faire la conclusion puis on va te laisser les clés.
4: Sur la lumière.
2: Alors, on y va Alain.
5: Ouais.
4: Allez, 1, 2, 3.
5: Merci Alain.
2: Laisse tomber le bonsoir, attaque.
5: Moi, je suis pas jaloux. Jamais.
1: Très bien, là.
5: Ouais.
1: Comment vas-tu?
5: Ça va.
2: Ah bah ça y est, tu l'as embrouillé, là.
1: Je suis content de l'entendre.
2: Écoutons-le.
4: Et ouais, parce que...
5: Ouais, c'est vrai que je te disais, Je suis pas jaloux.
2: Mais on dirait qu'il imite Johnny. On dirait Johnny.
4: Je suis pas jaloux.
2: Alors vas-y.
5: Bah oui.
4: T'es pas jaloux. Hein? Possessif non plus.
5: Non.
2: Il est pas jaloux, il est bègue.
4: Tu réponds par oui ou non, c'est possessif.
0: Et tu joues en bon de bailleur.
4: Moi, ce sera plus simple.
2: Taisez-vous, allez, vas-y.
5: Ouais. Bon, alors. Bon, ouais, je te dis.
0: Bon, d'accord.
5: Je suis pas jaloux, pour moi. Même
0: Marcel.
4: Marcel.
5: Non.
4: Et à chaque fois que vous l'interrompez, on va pas s'en.
0: Mais laissez-le parler, merde.
2: À poil, on demande si on peut te mettre à poil. Vas-y.
5: Bon bah, c'est tout, hein.
2: Non mais laissez par là, Alain, même si ça intéresse personne.
5: Hein?
2: Non, vas-y Alain, vas-y.
5: Non, c'est bon.
2: Non, mais on rigole.
5: Alain, t'as une copine? Hein?
2: Bon, alors.
5: Une amie?
2: Non, mais attendez. Laissez-moi gérer Alain, parce qu'il y a que moi qui le connais.
5: Ouais.
2: Vraiment bien.
5: Ouais, c'est ça.
4: Tu connais son maître?
2: Alain?
5: Ouais.
2: On t'écoute.
5: Non mais c'est pas bien de vous foutre de sa gueule.
2: Non, on va se foutre de la tienne après, t'inquiète. Non mais arrêtez, taisez-vous. Alain, donc toi tu dis que tu n'es pas jaloux.
5: Non,
2: mais, jamais. Est-ce que tu as connu une fille qui l'était?
5: Non. Non, je crois pas.
2: Non, tu crois pas.
5: Non. Ouais, si, une nana, ouais, ça s'appelait Marcel.
2: Ouais.
5: Une nana, elle s'appelait Brigitte.
2: Félicie.
5: Brigitte.
2: Oh, si. Elle s'appelait comment, tu dis?
5: Chantal.
2: Chantal, très bien.
4: Marcel.
5: C'est caca. Elle a quel âge? 60 ans? Hein? Elle avait 25 ans.
2: Ah ouais?
5: Ça fait des efforts, toi.
4: On s'emmerde pas, là, Alain.
2: Alain, est-ce que tu trouves ça bien, toi, de tout ce qu'on a dit? Est-ce que tu apprécierais d'avoir une fille qui pourrait l'être un petit peu possessive?
5: Oh, je sais pas. Je crois pas. Je crois pas.
2: Ah bon?
5: C'est pas. Ouais, il s'en fout, il prend tout ce qu'il a. Ah non.
4: T'as quel âge, Alain?
5: Il a dit 39.
0: 72.
5: 39 ans.
4: T'as 39 ans?
5: Ouais, 39. Elle est jeune, l'autre.
4: 39 et t'es avec une fille de 25?
5: Mais non.
4: Mais non, il a

0: connu quand il avait 20 ans.
1: Non, moi j'avais 25 ans.
0: Oh bah disons. Même âge alors. Ah d'accord.
1: 27.
2: Ouais.
1: 27.
0: Ouais. Pas presque.
1: Voilà.
0: Ok.
1: Voilà. Et sinon.
2: Sinon, ça va.
0: T'aimes les concombres.
2: Voilà. Sinon, il y a un débat sur.
1: D'être seul.
0: Il y a un sale temps aujourd'hui. Hein.
1: Ouais. Pas dire d'être seul. Non.
2: Ah, parce que c'est dur pour Michael. Hein.
1: Non, t'inquiète pas. Moi, j'ai ce qu'il faut, moi.
2: Ouais, t'as ce qu'il faut.
1: Ouais,
2: ah bon,
1: non, j'ai ce qu'il faut, moi.
2: Oh, t'as un chimpanzé, je savais pas.
1: Mais non, j'ai pas un chimpanzé chez moi.
0: Il a acheté la dernière poupée gonflable avec.
1: Bah oui, c'est ça, t'as raison. Bah ouais, tu la verrais, sans déconner, tu serais un peu.
0: Écuré, quoi.
1: Quoi? Écuré, ouais.
0: Ah bah sûrement, ouais. Ouais. Ça nous prévient dès qu'elle te dira oui.
1: Hein? Putain. Je montrerai avec elle à Paris, tu vas voir.
2: Ah ouais, je veux bien, j'ai jamais vu une guenon, ouais.
1: Une guenon, t'as raison, toi. On fait pas de violon, ma copine.
2: Hein?
1: Non, on fait pas de violon, moi. On fait l'amour, moi.
2: Ah ouais,
1: du moins qu'on fait l'amour, c'est principal. Avec des barons.
0: Ah oui, parce que toi, lui faire, ça m'étonnerait.
1: Ah si, moi. T'as dit, bon, moi, je peux t'attacher entre les barons, y'a pas de problème.
2: Bon, alors pour finir, pour conclure sur ce débat, peut-être une conclusion de chacun.
0: Alors, on moi, j'avais juste une question. Il y a personne ici qui a déjà été accro de quelqu'un, mais vraiment.
2: De Rachel dans Friends. Mais...
0: En fait, Rachel, je l'ai vue sur un magazine et je l'imaginais pas du tout comme ça. Je savais pas que t'aimais ce genre de fille.
2: Ah, mais moi, j'aime tout genre de fille, blonde, brune, yeux bleus. Y a pas un... J'aime son style, mais maintenant sur la photo, faut voir comment elle est dans le magazine parce qu'on l'a vue dans 50 milliards de fringues, de vêtements, de tout, quoi. Les tenues, enfin, tout
0: le camion. Moi, je m'attendais à une fille, enfin, elle est jolie, mais je m'attendais à une fille parfaite, vraiment belle.
2: Non.
0: Mais c'est vrai qu'elle est assez originale, quoi.
2: Attends, regarde-la dans la série, elle a un petit peu de forme, elle a quelque chose, elle a beaucoup de charme.
0: Moi, j'aime bien.
2: Mais moi, je préfère.
0: Ouais, Chandler, moi, vraiment, je trouve que parmi les garçons, c'est vraiment celui qui est le mieux, quoi.
2: Ah, bah, c'est mon préféré, moi, c'est mon personnage préféré. Et délire, hein.
0: Ouais, il est vraiment super.
2: Tu sais que celui qui double la voix en français, c'est celui qui fait la voix de Fun aussi, les jingles de Fun et tout.
0: Non, je savais pas. Non, mais j'ai pas la série, je la vois pas encore.
2: Ah, d'accord, ok.
0: J'attends.
2: Le personnage de Chandler est d'enfer, est mortel. Mortel.
0: Non, lui, il a du charme, mais. Alors...
2: Ouais.
0: Moi, je suis. C'est comme toi avec Rachel, quoi.
2: Ah, ouais, non, mais moins grave. Ouais.
0: Enfin, bon, la conclusion alors, donc.
2: Donc, on a perdu Michael, c'est cool.
1: Non, moi, je suis là, moi.
2: Oh, merde.
1: Raccroche, Michael, raccroche. Tu sais, je suis accro. Parce que figure-toi que, rappelle-toi une fois quand tu m'avais appelé Nathalie de Caen, là. J'étais avec elle, je faisais l'amour. Et après...
2: par téléphone.
1: Écoute-moi, c'était que longtemps, ça. Je faisais l'amour avec elle, on t'a appelé après. Et t'as dit comme ça que j'étais pas intéressant, que j'étais pas beau, que j'étais
2: et c'est après qu'elle a allumé.
1: Deux jours après, on a foutu ma télé par la fenêtre du troisième étage.
2: Ah ouais, parce qu'elle a allumé la lumière, elle s'est vue que t'as vu que t'étais pas beau et comme ça savait déjà que t'étais pas intéressant.
1: Mais maintenant j'ai changé. Hein. Bon, voilà. Ouais, rigole bien, toi.
2: Ah, les bandes de Kenyus.
1: Voilà, il faudrait bien
2: s'en rendre. Il y a que des Deep Purple ce soir.
0: Et il y a encore Gérard là?
2: Non, Gérard est parti.
1: Max,
0: j'entendais plus.
1: Je vais aller en discothèque dans deux semaines, je vais à ton machin là, tant mieux.
0: On d'accord. Est bien content.
1: On est, ouais.
0: Bien, hein.
2: Tout alors, on va faire. On va faire une conclusion. Michael de Paris là?
3: Non.
2: D'accord. Stéphane de Paris? Non plus. On va demander donc à Richard.
4: Ouais. Alors.
2: Petite conclusion, il y en a un qui a la radio derrière, putain, t'es né là.
4: C'est pas moi.
2: Vas-y, Richard, vas-y.
4: Alors vraiment, ma conclusion, ne faites pas comme moi, quoi. Parce que je pense que. C'est con d'en arriver à ce niveau-là.
2: Non, ce qui est bien, c'est de s'en rendre compte.
4: Ouais, déjà,
2: plus,
4: ouais.
2: Plus que de l'ignorer et de penser que c'est normal et que ça fait partie du jeu.
4: Mais tu m'as déjà vu, Max, et... Je sais pas si tu te souviens de moi, mais...
2: Moi, j'aimerais bien te revoir. Tu peux pas savoir comme je suis possessif envers toi.
4: D'accord. Tu serais étonné de savoir que... Enfin, si tu savais comment j'étais, vu que tu m'as vu, quoi... Si tu te rappelais de moi, tu serais étonné que je sois possessif, quoi.
2: Ah, c'est-à-dire que la personne avec qui je parle, là, si étonné que je suis censé te connaître, je serais étonné de savoir que c'était toi qui tenais ce discours, c'est ça?
4: Ouais.
2: Tel quel, vas-y, dis-moi. Que...
4: Je suis Richard, toujours le Richard, quoi. J'intervenais du temps où il y avait Raphaël, là.
2: Oui, mais on s'est déjà vu.
4: Ouais, je suis
2: déjà vu. Ah bon, mais t'es comment physiquement?
4: Oh, je suis assez petit, 1m71.
0: Ah oui, en effet.
2: Ah ouais.
0: Petit, ouais.
2: D'accord.
0: Ouais.
2: Donc, en fin de compte, tu dis de faire attention, oui, Florent?
5: Ouais, parce que quand il dit « faites pas comme moi », est-ce que tu crois que ça se décide?
0: Ah, bonne intervention de Florent.
5: On décide pas d'être jaloux.
2: On disait tout à l'heure, bien sûr, c'est quelque chose, c'est un défaut.
0: Non, mais il y a des efforts à faire.
4: Ouais, voilà.
5: Il y a des efforts pour ne pas l'être.
4: Voilà, faut faire des efforts.
2: Disons qu'une fois que vous en preniez conscience, plutôt que de l'ignorer et de continuer à l'être, c'est d'essayer de faire l'effort, justement, comme a fait Richard, ou à un moment donné, comme il faut faire confiance à la personne, et c'est le seul moyen de pouvoir la garder. Et ça, faut pas chercher 50 000 solutions.
4: Je voudrais dire aussi que j'avais conscience que j'étais possessif comme ça dès le départ. Hein.
2: Ouais,
4: j'en étais conscient.
2: D'accord.
4: Enfin voilà. Il faut avoir la confiance dans la vie.
2: David, une conclusion.
0: Il n'est plus là, David.
4: Non, et tout le monde est parti là, Max.
2: Alain.
4: Oui.
2: Une conclusion, Alain.
0: Attention là.
4: Oui.
2: Vas-y, Alain.
4: Merci, Alain. Il faut
2: éliminer.
4: Il faut
2: le disque est rayé là.
4: Il faut.
2: Oh là là, rayé le disque.
4: Il faut jamais
0: être.
4: Faire.
2: Tu es lourd, ça
0: être.
2: Mais il a fini sa phrase, elle a été. Il faut quoi?
4: Il faut jamais faire jaloux.
2: Il faut jamais faire jaloux.
0: Voilà, être jaloux.
2: Mickaël.
4: Ouais.
2: Conclusion.
4: Ouais.
2: Merci.
4: Non, attends.
2: Vas-y.
4: Je viens dans deux semaines te voir.
2: J'en ai rien à foutre. Oh là, qui c'est qui a parlé là?
4: Je sais pas, mais.
2: C'était beau. C'était Richard, bravo.
4: Et tu vois, c'était pour que tu te souviennes de moi, c'est un peu mon style.
2: Mais je me suis souvenu à la laine, hein. pas à l'odeur du rô, pas au son du rô. Il y a des filles encore parmi nous.
0: Ouais.
2: Qui...
0: Oui. Marine.
2: Alors Marine, ta conclusion.
0: Ma conclusion.
2: L'autre, nickel.
4: Bonsoir Marine.
2: Tais-toi un peu en antenne.
0: Un petit peu de possessivité, c'est flatteur, mais qu'il faut pas rentrer dans les excès, quoi.
2: Ouais.
0: Et qu'il faut savoir un peu en parler, parce que je trouve que dans un couple, il y a de la complicité et de l'honnêteté, voilà.
4: Donne-moi ton numéro, Marine.
0: C'est beau, non, ce que je dis.
2: Ouais.
0: J'en ai les larmes aux yeux.
2: Anaïs.
0: Oui.
2: Oui, je t'écoute.
0: Moi, ma conclusion, ce serait un peu de jalousie. Ça fait du bien, mais pas trop.
6: Ouais, voilà.
2: Oui, c'est ça. C'est ce qu'on a dit au départ, c'est que ça rend le côté attirant parce qu'on trouve ça intéressant. C'est-à-dire que la personne s'intéresse s'intéresse, mais
0: si c'est trop souvent, ça va pas. Il faut que ce soit un peu. On va dire une fois par semaine.
4: Et attends, je vais te poser une question.
0: Oui.
4: Quand tu vois avec ton copain, par exemple, j'espère que t'as un copain, mais non. Par exemple, s'il s'en va, par exemple, le lundi, qu'il revient le vendredi, tu seras pas gêné de pas le voir pendant 4 jours?
0: Non.
4: Merci.
0: Moi, c'est tout à fait ok, je suis pas gêné, quoi.
2: Agnès de Brest.
7: Oui.
4: Attends, Marc, je pose une question. Tu dis Agnès de Brest.
2: Michael,
4: tu pues, hein. Ouais, tu pues.
0: Ouais, moi,
4: tu
0: je disais que c'était mon cas et que ça me dérangeait pas.
2: Tu as dit Agnès?
0: Non, c'est Marine. Non,
2: oui, Marine, alors vas-y, Marine.
7: Parce que Michael arrête pas.
2: Alors, vas-y, Marine, vas-y.
0: Non, mais nous, en fait, on se voit que le week-end parce que moi, j'étudie à Caen et lui, autre part.
2: Ouais.
0: Et en fait, je crois que ça nous permet de pas trop nous étouffer, quoi.
2: D'accord.
0: Voilà.
2: Agnès?
7: Ben, moi, j'espère que ce qui m'est arrivé se reproduira pas et puis de pas être accro comme j'ai été, d'être amoureuse, mais en essayant de modérer les choses et de changer avec les années.
2: D'accord.
7: Voilà.
2: Bah merci pour chacune de vos réactions et puis voilà le débat.
0: Un petit there for you, non
2: le débat a plutôt bien fonctionné.
4: Ouais, ça a été bien.
2: Hein?
4: C'était pas mal. Cool.
2: C'est pas mal, hein, ça bien, ça bien.
0: Je trouve que t'as bien géré.
4: Mais,
2: Max, hein. Bah oui, mais on moi c'est
4: Max.
2: Ouais.
4: On aurait pu me parler avec les autres en antenne.
2: Ouais, bah c'est ce que tu vas faire, saltimbanque.
4: Quoi?
2: C'est ce que tu vas faire, saltimbanque.
0: Si t'es aussi lourd que David, c'est pas la peine.
4: Non, je suis pas lourd, moi.
2: Non,
0: David en antenne.
4: Attends, et moi je vous écoutais alors. En antenne, hein.
2: Ouais.
4: Tu verrais un peu la conversation qu'ils avaient, Max. Hein.
2: Bon, allez, on va vous laisser. On va vous souhaiter à tous une bonne nuit. Merci d'avoir participé à ce débat.
0: Okay, bon,
2: on va peut-être d'ailleurs se quitter là. Je pense qu'on a terminé là. Je pense.
0: Oh, et un petit cul, mais un petit cul bien musclé quand même. Donc.
2: Ouais.
0: Et moi, c'est pas parce que j'ai pas de sein qu'on ne se retourne pas.
2: Qu'est-ce que t'as comme que tu dis petit sein? Je te demandais à chaque fois. Je vous demande les mensurations. C'est vraiment pour faire la comparaison avec Morgane. T'as pas dit tu fais du combien?
4: Sensé.
2: Ah ouais, quand même, ouais.
0: Ah non, mais moi, c'est pas du tout ça. Moi,
4: c'est moins sensé, toi.
0: Non, moi, c'est pas de sein du tout.
4: Comment?
0: C'est que moi, je suis pas obligée de mettre un soutif, quoi.
6: Ah ouais, d'accord, Caroline Loeb.
1: Kardashian.
0: Non, mais c'est à cause de la danse, donc c'est pas...
1: Sandra.
6: Jeanne Birkin.
1: Sandra.
6: Oh putain.
1: Voilà, Sandra.
6: Oh la vache.
1: Sandra, Kardashian.
6: C'est sûr que t'es en train de lui mordiller le téton.
0: J'ai 18 ans.
6: T'es en train de lui mordiller, ah ouais, tu te rends compte que c'est le genre de nana, Sandra, tu dois lui mordiller le téton et en fin de compte tu mets le téton, tu te mords le téton dans la bouche, c'est comme si t'avais le sein dans la bouche, comme il y a rien.
1: Tu confonds le téton et le coude.
6: Ouais. Il vaut mieux encore que tu mettes tes coudes effectivement à la hauteur de tes seins pour donner l'impression que t'es de la poitrine.
1: Tu te
6: mets comme ça.
0: Non,
1: je crois que les autres.
6: On plaisante, hein, Sandra.
0: Non, attends, sinon j'appellerais pas.
6: T'es heureuse comme ça, ça te gêne pas, ça t'empêche pas d'avoir des garçons, des copains.
0: Bah non.
6: Mais bien sûr que non.
0: De toute façon, je suis comme je suis, je vais pas me siliconer.
6: Non.
1: Ouais, mais les filles, vous êtes belles parce que vous pensez que nous, on pense qu'à votre corps et tout. Mais si vous êtes pas belles, vous êtes des foutues, on vous regardera pas quand même.
0: Mais de toute façon, c'est pas le physique qui compte, donc.
6: Arrêtez de penser ça parce que c'est faux, parce que aussi bien les filles que les garçons
0: aiment
6: bien.
0: Mais bon, on se rend vite compte si la personne, elle en vaut la tête ou non.
6: On n'a pas dit le contraire, mais au départ, arrêtez de me faire croire que le physique apporte.
1: Il y en a. Ouais, y a... et tout, on passe. Ouah, le mental qu'il a ce mec et tout, il est super. Arrêtez là.
6: Non, ceci dit, tu peux très bien côtoyer une personne qui au départ physiquement ne t'attire pas mais qui est un très bon ami et avec qui tu vas rentrer en séduction avec justement le fait de parler, de s'apercevoir que tu es sur la même longueur d'onde sur l'humour, que dans la vie de tous les jours t'entretiens de bons rapports, que tu t'amuses bien, que tu as toujours une conversation. Et c'est vrai que des fois on peut avoir quelqu'un avec qui au départ on n'a pas du tout envie de sortir, c'est juste un bon copain ou une bonne copine, et puis après on se met à l'aimer de plus en plus par le mental. Mais si c'est vraiment au départ, c'est quand même très physique, quoi. Il faut arrêter de...
1: Parce que Max, t'as vu, toi, tu côtoies beaucoup de monde.
6: Ouais, plein, ouais.
1: Tu dois avoir beaucoup de copines à toi, qui sont pas terribles de tête, mais qui ont un bon mental.
6: Quoi?
1: Tu dois avoir...
6: Qu'est-ce que tu me chies, toi?
1: Attends, écoute.
6: T'as regardé ça où, toi?
1: Attends,
6: du purple, t'as hâte de dreamer deux minutes.
1: Attends, vite, regarde. Toi, t'as des amis qui sont bien mentalement
6: Toutes les nanas que je côtoie autour de moi sont des canons, sauf au boulot.
1: Ah ben voilà, au boulot.
6: Pas au travail. Alors, non. Au travail.
1: Julie par hasard.
6: Non, Julie tout de suite, tu sais qu'il s'arrête. Elle est en train de prendre des auditeurs, en train de les briefer, puis d'un coup, dès qu'elle entend ça, elle écoute du rap, elle s'arrête, elle regarde. C'est genre.
1: Elle
6: va te fusiller.
8: Mais parce que je l'attendais, c'était gros comme une maison, je l'attendais.
6: Ben je rigole.
8: C'est clair.
1: C'était gros comme une maison.
6: Non, mais moi j'aime bien les filles que. Il est vrai, les filles que je vois tous les jours, des copines, des trucs, c'est vrai que c'est le mental est extrêmement important, parce que comme c'est des amis, c'est forcément que tu passes des moments agréables avec, et c'est dans la discussion, c'est dans les délires. Mais j'aime bien aussi qu'une partie physique me plaise, quoi. Et sans que ça soit une attirance vraiment à vouloir être avec, c'est qu'il y a quelque chose de sympa, quoi.
8: Si Max rentre dans le bureau,
0: c'est sûr qu'on va pas aller vers lui, là, je suis tout à fait d'accord.
6: Non, mais je parle même en tant qu'ami, quoi. Il est, moi, quand j'ai des très très bonnes copines qui sont pas belles, c'est des très très bonnes copines, mais au téléphone.
8: C'est comme tes réflexions qui fusent, qui quand dans le bureau je suis en train de pencher, en train de chercher un CD, je sais pas quoi, tu rentres, tu fais oh ce cul.
6: Mais j'ai pas dit oh ce gros cul, j'ai dit oh ce cul, attends.
8: Oui, non, mais ce que je dis, tu fais oh ce cul.
6: Attendez, je suis désolé. Non, mais attends, faut que je m'explique. Il y a trois jours, je rentre dans le bureau, et Julie, t'es en train de ramasser des trucs, des CD ou je ne sais quoi, et c'est sûr que tu rentres dans le bureau, tu ouvres la porte, et t'es nez à nez avec son cul, mais vraiment le cul, genre. Prends-moi par derrière. Alors je rentre et je fais oh tiens ce cul. Et donc elle s'est relevée et enfin elle a mis un petit temps avant de se relever. Elle est restée, elle est restée le cul baissé, courbé. Elle fait ouais.
1: C'est bon.
5: Il faut savoir que remarque, tu rentres dans le bureau et tout le temps qu'elle a des pauses où elle ressort le cul.
6: Ouais, ouais. Ça le fait exprès.
5: Tout le temps comme ça. Tout le monde t'a fait la remarque.
1: Tu le fais exprès.
6: Tu joues à un jeu. Il y a plein de gens dans la radio qui me disent. C'est ça, en plus, on me dit souvent, attends, elle pose. Tu poses tout le temps. Excusez-nous.
0: Comme tu veux.
1: On a discuté, moi et toi.
6: Voilà, et donc je suis persuadé que Julie, elle joue à un jeu tout le temps. C'est vrai, t'es toujours en train de te cambrer, t'es toujours dans des positions.
8: Non, mais j'ai fait beaucoup de danse et je suis
6: là, ça
8: cambre énormément et je suis très cambrée. On m'a toujours dit que j'avais le cul en arrière. Oui, j'ai le cul en arrière.
5: Non, tu te cambres.
0: Non.
6: Voilà, exactement. Si, Sandra, mais attends, mais t'es pas dans le bureau, tu peux pas savoir.
0: Non, mais j'imagine, j'ai fait de la danse longtemps et je sais ce que c'est que d'être cambrée.
6: Non mais
5: d'avoir le corps cambré quand on marche, mais après de tenir, après d'avoir d'avoir le truc cambré, en plus d'avoir la main sur la hanche, et
1: bizarre. Attends, mais Sandra, les danseuses, elles ont un beau corps, faut dire ce qui est.
5: Non, non, ça veut rien dire, alors là, non.
0: De quoi?
5: Pas toujours.
1: Les danseuses, elles ont pas d'habitude un beau corps?
5: Bah non, elles ont pas de seins, généralement, c'est comme ça qu'ils font de la gym. Attends, c'est des auras, elles ont rien, elles ont pas de poitrine, elles ont rien du tout, ouais.
1: Ah bon, ouais, merde, on n'a pas vu les mêmes.
5: Alors. Non, on n'a pas vu les mêmes, c'est clair. Merci Morgane, merci Sandra.
0: Ok.
5: Une conclusion, Sandra, peut-être? Non, oui, non, hein, oui, non, hein, non, hein, non.
1: Allez, Sandra, vite, vite.
5: Non, Morgane, oui, non, une conclusion, oui, non, non, non, non. Nadir, une petite conclusion, oui, non, non, non.
1: Bien sûr,
5: si, si. Vas-y.
1: Moi, j'ai appelé, mais mon sujet, c'était pas ça, mon sujet.
5: D'accord, ok, bonne bourre, amuse-toi bien, Nadir. Allez, bonne soirée, 0803-08.
9: Manchot,
10: Enrico.
9: Allô. Ça va?
10: Baisse la musique là.
9: Ouais, bah je baisse la musique, ça va, deux minutes. Ça va et toi?
10: Bah comment ça va vous, tranquille?
9: Oh, bah nous, tranquille,
10: part... Aïe.
9: À part qu'on bosse avec des manchots, mais c'est pas grave.
10: Qu'est-ce qui s'est passé là?
9: Bah c'est pas facile tous les jours.
10: J'ai écouté de l'autre côté de la radio, c'est impeccable.
9: Ouais, bien sûr.
10: Ça passe. Comment ça va les jeunes?
9: Ça va mon vieux.
10: Bon, en pleine forme?
9: Ouais.
10: C'est les vacances, là, j'ai vu qu'il y avait beaucoup de jeunes là qui écoutaient la radio, c'est bon ça?
9: Ouais, bah justement, il y a un petit Olivier qui veut faire un concours de blagues avec toi, donc on verra ça après si tu veux.
10: Ouais, on verra. Si j'ai le temps, je suis rapide, hein. Attention, un petit public. Public jeune ce soir.
9: Ouais.
10: Aïe, ça va sinon les deux là?
9: Mais oui, t'inquiète pas pour nous, ça va toujours nous.
10: Bon, très bien.
9: Bon, t'as été traîné où toi encore?
10: Ah, je me suis baladé un peu partout là dans la rue et j'ai récupéré des petites histoires drôles comme ça dans les brefs de comptoir, des petites blagues comme ça sympathiques.
9: D'accord.
10: Alors j'en ai une petite pour chauffer, on y va? Bien sûr, c'est des petites blagues qu'on peut raconter entre amis et qui font petit carton, bien sûr, quand vous faites des petits dîners entre amis.
9: Ouais.
10: Tu vois ce que je veux dire?
9: Ouais, je vous comprends.
10: Aïe. Alors on y va, c'est parti, premier truc. Pourquoi les fous, quand il pleuve, ne sortent jamais dehors de peur de recevoir des cuillères, des fourchettes et des couteaux?
9: Ouais, c'est une bonne question, ouais.
10: Parce qu'on leur dit que c'est couvert. Aïe.
9: Ah, c'était la mieux celle-là, il paraît, non?
10: Elle est pas mal celle-là. Ah, attention, okay, il y a une deuxième, on est là pas pour rigoler. Attention, on y va. Allez, attention, on est prêt pour du bon rire là?
9: On est prêt. Du bon rire. Hein.
10: Qu'est-ce qu'il faut jamais dire à un chef de cuisine lorsqu'il est sur un interrogatoire dans un commissariat?
9: On va te cuisiner? Oh, tu lui as baisé sa chute. Ça, c'est dégueulasse.
10: C'est pas tout à fait ça.
9: Ah, bah oui. On va te mitonner aux petits oignons.
10: Non, c'est tu vas te mettre à table ou je te cuisine.
9: Ah oui.
10: Bon, allez, d'accord. Allez, on l'accorde. Okay, attention. Okay. Là, si vous avez la réponse, tu peux la donner. Attention, Phil Darmanou, vous connaissez de côté. Attention, ça, c'est blague qui tue.
9: Aïe.
10: T'as pas le jingle, la blague qui tue?
9: Non, je l'ai plus.
10: On peut le faire à la bouche. Quand même la prochaine fois, putain, vous branlez rien dans cette équipe, c'est pas vrai. Alors, qu'est-ce qu'une tomate avec une cape?
9: Super tomate.
10: Ouais, qu'est-ce qu'une banane avec une cape?
9: C'est une banane qui est mise sur
10: super tomate. Non.
9: Bon, super banane.
10: Ouais. Qu'est-ce qu'un citron avec une cape?
9: Super citron.
10: Ouais. Qu'est-ce qu'une soirée... Non. Qu'est-ce qu'une soirée avec plein de hiboux?
9: Super soirée. Une chouette soirée.
10: Ouais, c'est super chouette, ouais.
9: Ouais.
10: Aïe,
9: bing, ça tombe.
10: Aïe, c'est sûr que raconter comme ça, c'est vraiment... Bon, attention, j'ai la dernière, c'est la meilleure.
9: Ouais, bah merde.
10: Aïe. Alors, c'est un homme qui se réveille en hurlant dans la nuit à cause de sa femme qui faisait un cauchemar. Mais il lui fait, mais t'es folle, ma chérie, ou quoi? Tu rêvais de quoi pour me faire aussi mal? Elle fait, désolé, mon amour, j'étais en train de rêver que j'étais au volant d'une voiture. Il fait, ouais, mais alors pourquoi tu me pinçais comme ça et tu tournais la peau? Elle fait, parce que j'étais en train de remonter la vitre. Ah ouais, d'accord, mais pourquoi tu levais et tu baissais mon bras? J'essayais de régler mon siège. Ouais, mais alors pourquoi tu me mettais un coup de boule? Parce que j'ai eu un accident et j'ai pris ma tête dans le airbag. Et... Ah ouais, d'accord. Et là, c'est fini, là Et là, c'est fini, lui demande le mari, t'es tranquille, là, t'es bien? Là, t'as fait oui. Et puis alors, pourquoi tu...
9: Aïe.
10: Alors, il dit, c'est fini, là, c'est bon, alors, oui. Alors, tu pourras arrêter de serrer le... Comme un malade, le...
9: Ma main.
10: Voilà.

0: Aïe aïe aïe.
1: Aïe aïe aïe.
0: Alors elles sont pas bonnes ces blagues?
1: Ah si, elles sont très bien.
0: Et si je vous dis que c'est moi qui les ai inventées?
1: Je te crois.
2: C'est encore mieux.
0: Allez, salut les gars.
1: Salut.
3: Et ben voilà, c'était Enrico Mick. Bon, cette fois c'était pas la forme, hein. Mais la prochaine fois, aïe aïe aïe aïe aïe aïe, il va mettre le paquet.
4: Alors attention, sur un disque, il y a un moment donné, il y a un disque qui l'annonce et qui ne part pas. Il y a encore, il met la pub en valeur pour bien faire comprendre que c'est carrément magique quand il y a de la publicité. Il paraît qu'il y a une musique, d'après ce que nous a dit Olivier et Manu, non c'est Philippe, sur un moustique, c'est ça? Il y a quoi, un mosquito? C'est quoi l'histoire?
5: Le mosquito, c'est un disque dance pourri et donc il le mixe et puis c'est trop drôle.
4: C'est trop drôle et tout, il paraît que c'est assez rigolo, il paraît qu'à un moment donné il y a un gros blanc.
5: Ouais,
4: enfin, c'est extraordinaire.
5: Il est parti pisser, je pense.
4: Il est parti pisser. Et il y a le top horaire donc de MTI. Et suite au top horaire, normalement, il y a un disque qui est censé s'enchaîner. Et de nouveau, il y a un blanc. Apparemment, Manu a entendu. Moi, je vais le découvrir en même temps que vous. Nono d'MTI, ça vaut son pesant d'or. J'espère que vous enregistrez. Si c'est pas le cas, faites-le. Attention, c'est parti. Nono sur MTI. Bouton du volume au maximum ce soir. On met le why.
6: On va continuer avec quelque chose d'excellent. On revient aux oreilles, mes enfants. C'est pour vous. C'est une exclue. Lulu. Il se veut partir quand ça veut. Quand ça veut ou quand ça veut pas, hein. Ah bon, ils veulent ou ils veulent pas? Allez, ils veulent pas. Date-t-on le date téléphone. Envoyé à Toro. Même que même, on se rapprochait, il nous parle de notre capitale. Date téléphone. Allez, on va retrouver le monde magique de la pub et puis on se retrouve juste après. Promis juré, tum tum tum, on y va, allez.
7: Connaissez-vous le dernier endroit à la mode où l'on rencontre des personnes formidables?
4: Non.
7: Où l'on peut changer sa vie?
4: Non.
5: Ah, mes enfants, ça vous connaissez pour les habitués. Et puis juste après, on va accéder à la vitesse supérieure, va-t-on dire, hein. On y va. Juste après, c'est promis, j'aurai Parole de Nono. Bienvenue à vous qui venez de nous rejoindre sur le 95.7 si vous êtes entre Valence et Avignon. Tiens, au passage, on va passer le petit bonsoir à notre, comment va-t-on dire, votre fond bricoleur. Je sais qu'il nous écoute, en plus il mixe en même temps la radio et c'est disque à lui. Vous imaginez, quel homme. On va essayer un tout petit peu avec le mosquito.
4: Ah, le mosquito.

0: Après le Mosquito, on va Undermix avec les Pet Boys. Hein, faites du bruit, on va en faire du bruit ce soir. Ouais. Je vous rappelle, si c'est l'anniversaire de nos proches ou le vôtre, le stand magique est posé ouvert. Et en plus de plus, eh ben, on va offrir, on va dire, tiens, deux premières demoiselles qui arrivent au stand RMPI 04 75 96 59. Les deux premières demoiselles repartiront avec leur entrée en discothèque gratos. Faites du bruit mes enfants, faites du bruit. Ou que vous ayez levé le bouton du volume au maximum, comme with me for the new sound, NMJ. C'est vrai qu'avec ça on est tenté à faire du bruit, hein. C'est vrai, on est tenté. The Club of Ibiza.
1: Nous nous sommes MTI Fun Radio. Ah oui, pardon. Comme vous savez.
2: Le blanc.
0: Ah ben c'est ça quand on suit pas. Alors, qu'est-ce qu'on fait? Quand on suit pas, on continue avec ceci, pour les... Ah, vous faites devant 2 heures, eh oui. Eh oui, on y va.
1: Apparemment, il faut noter le disque, quand il faut un bruit, il faut continuer avec.
0: Allez,
1: ça.
0: On va demander le top horaire.
1: Attention, top horaire.
0: Il est toujours sous 22 heures. Allez, on y va.
1: Michel Jonas, il s'est couré.
0: Bienvenue à vous qui venez de nous rejoindre. Si vous venez tout juste de nous rejoindre, c'est le programme MTI, de nouveau son, nouvelle dimension, nouvelle génération, dans l'émission Maximum. Le maximum de nouveautés, nouveautés sensations. Et ben oui, ça, ce soir on reprend un peu tout, on mélange les types de 1996, 97 et 98. Bien sûr, on n'oublie pas, même si on est en début d'année quand même. Il faut travailler. Tiens, au passage, on va saluer tous nos amis DJ, ainsi que tous les responsables des discothèques.
1: Ouais, les animateurs radio.
0: Ils vont bosser, ces enfants, ils vont bosser. Ainsi que Barbonnet, tout le monde, tout le personnel, on vous embrasse bien fort, toute l'équipe de radio.
1: Quel dur.
0: Et parlant de tout ça, eh ben oui, il faut y aller mes enfants, parce que vous êtes pas mal à travailler, puis nous aussi on travaille. Alors il faut aller rejoindre le monde magique de la pub.
1: Ouais, vive la pub.
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1: Ah bah voilà, c'était Nono d'MTI, bien entendu, qu'on retrouvera avec grand plaisir, parce qu'on en a encore 3 ou 4 minutes. C'est vrai qu'on peut l'applaudir, bravo. Et comme il a dit, à un moment donné, si vous venez de nous rejoindre et que vous êtes venu de nous rejoindre, je sais plus quoi, il y avait un truc assez rigolo, bah voilà, c'était Nono d'MTI.
4: Il est vrai, on a entendu Envoyé Spécial apparemment, il faisait allusion à Gérard de Suresne et Olivier qui étaient sur le coup, on avait enregistré l'émission, et effectivement, on entend bien Jean-Marie K, ainsi que le journaliste qui fait la voix off, parler de Gérard de Suresne et qui dit ceci, écoutez bien, c'était tout à l'heure dans Envoyé Spécial 100% Techno, écoutez.
5: On va à Fun Radio à Neuilly.
6: Donc, Axel, c'est Gérard de Suresne qui te dit.
7: Ce que Gérard de Suresne ignore peut-être, c'est qu'aujourd'hui, un disque jockey, ce n'est plus simplement quelqu'un qui enchaîne joyeusement disque sur disque. La musique techno les a élevés au rang d'artistes à part entière.
1: Gérard est devenu une véritable star, puisque maintenant il apparaît dans Envoyé Spécial, à mon avis, il va prendre la grosse tête. Non, quand même, il faut quand même le reconnaître. Tout le monde s'est mis debout, je vais me mettre debout également.
8: Standing
1: tout le monde
8: ovation.
1: Debout. Standing ovation.
8: Gérard,
1: t'es le meilleur. Envoyé spécial maintenant. Attention, on réécoute l'extrait. Grand moment d'émotion.
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1: Ça, c'est Jean-Marie K.
6: Axel. C'est Gérard de Suresne qui te dit.
7: Ce que Gérard de Suresne ignore peut-être, c'est qu'aujourd'hui, un disque jockey, ce n'est plus simplement quelqu'un qui enchaîne joyeusement disque sur disque. La musique techno les a élevés au rang d'artistes à part entière.
1: Voilà, donc c'était d'Envoyé Spécial. Si vous ne l'avez pas suivi, dommage.
9: Marie, elle a une sorte de petit souci. C'est quoi ton problème, Marie?
10: Alors je connais un mec.
9: Tout d'abord, bonsoir.
10: Oui, bonsoir.
9: Bonsoir Marie.
10: Bonsoir.
9: Comment vas-tu?
10: Très bien.
9: Bien.
10: Parce que j'ai ce petit souci, comme tu dis.
9: Quel petit souci? C'est quoi ton petit souci?
10: Alors, déjà, je suis un peu stressée.
9: Oh, déstresse-la un petit peu, David. Tiens, fais-lui un petit poème, improvise sur Marie. Vas-y, tiens, tu vas la déstresser.
10: Marie.
9: Ouais.
11: Marie.
10: Oui.
11: Ça va?
10: Ouais, très bien.
11: Oh, tout le monde a des soucis, même moi.
10: Quoi?
11: Même moi, j'ai des soucis. Oublier les soucis.
9: Oh là là, quel poème.
11: Un amour. Le sexe, un peu. Il faut un peu de tout dans la vie.
9: C'est beau. C'est de la merde ce que tu nous fais, mon petit David. Mais tu peux pas savoir. Mais alors de la crotte. Mais alors, non. Je te demande de déstresser la charmante demoiselle qui est avec nous en direct en lui faisant un petit poème improvisé dans l'esprit. Dans l'esprit. En plus, c'est un prénom qui donne envie, non?
11: Un gros bisou.
9: C'est beau comme prénom, Marie.
11: Ah oui, Marie, c'est joli. Ah,
10: merci. Hein.
9: C'est le plus beau prénom de la terre.
11: C'est comme Maria.
9: C'est le plus beau prénom de la terre, Marie.
11: Ah oui.
9: Ben ouais, c'est vrai. Oui, tu le sais, ça, Marie, hein.
10: Bah ouais.
9: David.
11: Oui.
9: Arrête de parler pendant que je parle pour me faire des.
11: Oui.
9: Je sais pas, tu lui faisais un petit truc du style. Marie, je te sens bien quand tu vois que tu. Non, un truc entre un an, tu peux pas ou.
11: Non.
9: On demande si tu as bu ce soir, David, sur l'humilité. C'est Guillaume qui demande ça, c'est vrai.
10: Pour toi aussi, hein.
9: C'est vrai que t'as l'air un petit peu perturbé, mon petit David. C'est peut-être l'émotion de revenir sur l'antenne.
11: J'ai bu hier, pas aujourd'hui.
9: Ah, d'accord. Donc, Marie, quel est ton problème?
10: Alors, en fait, je connais un mec depuis assez longtemps, quoi. Alors, je suis sortie deux fois avec, mais le problème, c'est que je te parlais, là.
9: Ouais, je t'écoute.
10: Je suis sortie avec lui deux fois, mais en fait, quand on se revoit, quand il y a tout le monde, quoi, il m'évite un peu.
9: Ça, ça arrive souvent, ça. Hein. Mais quand tu dis que t'es sortie avec lui deux fois, pendant une période de combien de temps?
10: Bah, pas longtemps, quoi. Juste
9: une nuit, quoi.
10: Ouais, voilà.
9: Ah, vous avez couché ensemble deux fois?
10: Ça a failli, mais non.
9: Et même pas?
10: Non, même pas.
9: Oh! Tout nul. Non, je rigole. Donc vous avez flirté ensemble deux fois. Et toi, t'aurais aimé que suite à ce flirt, en fin de compte, ça devienne ton vrai copain.
10: Sérieux, ouais.
9: Ouais, d'accord. Donc à aucun moment t'as pu t'imaginer que lui, quand il sortait avec toi ces deux soirs-là, c'était uniquement l'histoire d'un soir.
10: Ouais, voilà.
9: Tu pensais que c'était le début d'une grande aventure.
10: Ouais.
9: D'accord. Et malgré que ça n'avait pas marché la première fois, t'as bien voulu récidiver une deuxième fois.
10: Bah ouais.
9: D'accord. Et tu ne lui as pas demandé pourquoi deux fois d'affilée, si?
10: J'ai essayé de lui demander, quoi.
9: Mais t'arrives pas.
10: Si c'était sérieux, si on pouvait continuer, mais bon, quand on se voit à chaque fois.
9: Ouais.
10: C'est comme si c'était.
9: Et donc, tu dis qu'à chaque fois qu'il te voit et qu'il est avec des amis autour de toi, truc assez classique, il t'évite.
10: Ouais, voilà.
9: C'est-à-dire qu'il doit être mal à l'aise et que tout simplement, en fin de compte, il n'a pas envie de sortir avec toi et que deux fois, il a voulu tenter la chose parce qu'il avait peut-être une attirance pour toi au départ et il s'aperçoit qu'en fin de compte, c'est pas faisable, quoi.
10: Ouais.
9: Bon, il faut dire les choses comme elles sont et il faut voir la vérité comme elle est, hein. C'est pas facile. Ouais. Hein. Moi, ça m'est déjà arrivé de vivre des choses pareilles, hein.
10: Mais bon, c'est comment je peux faire, quoi.
9: L'idéal, c'est de monter sur un tabouret d'à peu près 1m50. Ça serait pouvoir se bander l'œil droit, effectivement, en pouvant remuer l'œil gauche de droite à gauche. Alors, il est bien évident que ce n'est pas si simple que ça. Comme disait Monsieur Delabecque en 1966, je courais sur un arbre perché quand j'ai vu apparaître une tourterelle. Alors, l'idéal pour vous, ma chère mademoiselle, âgée que de 19 ans, avec une amie derrière vous qui est en train, bien entendu, de vous remonter le moral. Je l'ai bien entendu. Est-ce que je me trompe?
10: Bah non.
9: Eh bien voilà, je ne me trompe que très rarement. Je pense qu'il faut garder le moral. Je pense que les jeunes ont le droit de s'amuser. Il est vrai que de temps en temps, on a envie d'avoir une petite expérience. Alors vous me direz, bien entendu, acheter un livre pour 4,95 francs. Est-ce bien raisonnable? Alors je lui ai dit oui, ma petite madame. Allez, on y va, c'est parti.
10: J'écoute.
9: Oui.
10: J'ai une copine qui a une question à te poser, là.
9: Non.
10: S'il te plaît.
9: Alors allons-y. Bon, allez, vas-y. En fin de compte, t'en as rien à foutre, quoi, de ton mec, hein.
2: Oui, allô?
9: Oui.
2: Oui, je voulais poser la question pour
9: toi. Oh, quel âge tu as, toi?
2: J'ai 15 ans.
9: 15 ans, et tu traînes avec des filles de 19 ans?
2: Eh ouais.
9: C'est ta copine ou c'est ta petite sœur?
2: C'est ma copine.
9: C'est ta copine. Ouais. Alors, est-ce que c'est elle qui est retardée ou est-ce que c'est toi qui es en avance?
2: Oh, bah ça, je sais pas.
9: Ah, oui, bah il faudra se poser cette question. C'est parce qu'il y en a une de vous deux qui est pas vraiment bien dans l'eau.
2: Ah bon?
9: Moi, je dis n'importe quoi.
2: Ouais. Je crois aussi, ouais.
9: Bah oui, tu le sais, moi. Est-ce que tu le sais que je suis taré?
2: Ouais, parce que je t'écoute.
9: Voilà, exactement, ouais, exactement. Alors, quelle est la question que tu veux me poser?
2: Ouais, donc je voulais savoir pourquoi tu te cachais toujours à Fun TV.
9: Et pourquoi t'es pas encore couché, toi, cette heure-ci?
2: Bah, je me couche tard, hein.
9: À 15 ans, David?
11: Oui.
9: 15 ans, il est 21h10, elle est pas encore couchée, 23h10. Qu'est-ce que c'est que ce bordel?
11: À 2h, ça va.
9: T'as de la chance que c'est les vacances.
2: Ouais,
9: ta question était quoi?
2: Ouais, pourquoi tu te caches toujours à Fun TV?
9: Mais je n'existe plus à Fun TV, ça fait deux ans que je n'y suis plus.
2: Ouais, mais des fois, ils passaient des rediffusions.
9: Eh bien, ils ne devraient pas. Et maintenant, ils ne le font plus, car ils n'ont plus le droit de pouvoir le faire. Car je leur ai interdit de continuer à diffuser ces vieilles émissions qui n'ont plus ni queue ni tête. Et pourquoi j'ai refusé? Parce qu'en fin de compte, c'est de la radio et que la radio n'a pas le droit d'être filmée.
2: Ouais.
9: Et puis parce que c'est moi qui décide, c'est moi le chef.
11: Tout à fait.
9: Et voilà. Et que ça, mais alors les gens s'en branlent, mais comme de l'an 40. Quel est ton prénom?
2: Moi, c'est Caroline.
9: Voilà, Caroline. Eh bien, Caroline, c'est ce qu'elle va faire.
11: Olé.
9: Elle va aller déposer le combiné à côté du téléphone qu'elle va redonner à Marie.
2: À Marie, tu veux Marie?
9: Voilà.
2: Et je voulais te dire aussi, j'aimais bien David. Hein.
9: Et t'aimais bien David. Ouais. Eh bien, écoute, David, oui. quel effet ça te fait?
11: Bon.
9: Voilà. Voilà. D'accord. Caroline, on me demande d'aller on me demande sur le Minitel si Caroline pouvait aller olé olé et nous repasser Marie.
2: Bah, ils sont passés quand même.
9: Bon, hein. Caroline.
2: Ouais.
9: Je t'embrasse.
2: Ouais, moi aussi.
9: Sois sage, pas de bêtises.
2: Ouais.
9: Et ne fais pas les mêmes erreurs de ta copine qui commence à sortir avec des mecs et qui finalement n'aboutissent à rien.
2: Ouais, enfin, je pense plutôt que c'est la faute du mec, hein.
9: D'accord.
2: C'est un peu coincé, je crois.
9: Non, mais non, parce que finalement, ta copine, il la trouve pas si bien que ça.
2: Tu crois?
9: Ah, peut-être qu'il l'a ploté, qu'il s'est aperçu qu'elle était pas si bien foutue que ça non plus.
2: Elle est pas mal, hein.
9: Non, mais j'en saute bien, je te plaisante, là, je vais très loin. Repasse à moi.
2: Ouais, je te la passe.
9: D'accord.
2: Allez, bisous,
9: moi. D'accord, je t'embrasse.
2: Moi aussi.
9: Ben voilà, quoi. Donc, pour terminer là-dessus sur ton histoire, je pense qu'à mon avis, tu devrais lâcher l'affaire définitivement. Il faut pas se poser de questions sur les mecs, c'est les mecs qui est démon.
10: C'est clair.
9: Bah, voilà, je crois que c'est clair. voilà, en partant de là, tout va bien.
10: Bah, ouais.
9: Il y a des cons, il y a des moins cons, il y a des gens bien comme moi, il y a des gens cons.
10: C'est
9: malheureux, mais c'est comme ça, on peut rien y faire. Hein.
10: Ouais.
9: Voilà ma petite Marie.
10: Ouais.
9: Bon, et puis essaie de réfléchir à savoir comment tu peux traîner avec une copine de 15 ans. Hein.
10: Bah, je l'adore, franchement.
9: C'est vrai?
10: Ouais.
9: Mais c'est un petit peu comme ta petite sœur alors.
10: Bah, ouais.
9: Est-ce que t'as une petite sœur?
10: Ouais, j'ai une petite sœur.
9: Ah, qui a quel âge?
10: Elle a 13 ans.
9: Ah, ouais, d'accord, ok. Tu t'entends bien avec ta petite sœur aussi?
10: Ouais.
9: Ah, bah, d'accord, bah, très bien, alors, tant bien, tout va bien alors.
10: Ouais.
9: Les parents ne sont pas là, j'imagine, ce soir.
10: Si.
9: Ils sont là, ils nous écoutent?
10: Non.
9: Ah, bon, d'accord.
10: Elle est couchée là.
9: Est-ce que t'en as déjà parlé à tes parents? De ton problème?
10: Bah, un peu, ouais, mais bon.
9: Qu'est-ce que dit ta mère?
10: Bah, pareil, elle m'a dit de lâcher l'affaire.
9: Eh bah, voilà, tu vois, donc, il faut être raisonnable, Marie. Je t'embrasse.
10: Ouais, moi aussi, Marie.
9: Tu as bonne voix et t'embrasses ta petite copine derrière. Hein.
10: D'accord.
9: Nicolas, 19 ans de Marseille, est avec nous. Bonsoir, Nicolas. Dis donc, ça trace ce soir, ça va dans tous les sens. Ça va, Nico?
12: Tu vas bien?
9: Alors là, je n'ai rien compris. Tu m'as dit quoi?
12: Salut, Max. C'est la version Robin des Bois, c'est tranquille.
9: Ah, vas-y, ça fait comment?
12: Bonsoir.
9: D'accord, Nicolas, ça va? David, tu restes avec nous deux minutes?
12: D'accord.
9: D'accord, ok, très bien. Nicolas,
12: ouais.
9: Avant qu'on aille ensemble, on va parler de quoi ensemble? Je ne sais même pas d'ailleurs.
12: Du gros bordel qui est à Marseille en ce moment, c'est-à-dire la grève des éboueurs.
9: C'est terminé, là. L'armée est passée ce matin, non?
12: Ah, bah, il devait passer ce matin, après ça a été repoussé cet après-midi, mais on les attend toujours.
9: Ah, bah oui, parce qu'il y a des problèmes, on va en parler. C'est vrai que ça pue, hein. Ça fait quoi, 15 jours que ça n'a pas été fait, quoi?
12: Oh putain, on parle pas, c'est la folie.
9: On va aller sur l'internet, Nicolas, avant, parce que je vois quand même qu'il y a quelques photos qui défilent devant mes yeux. Alors, je voudrais savoir si c'est des photos qui ont été prises et mises il y a tout juste un instant ou pas. Ouais, il y en a une, c'est deux. Attends, fais pas le mytho, hein, Phil Darm, parce qu'il y a Manu qui fait, ouais, genre, mais non, c'est des
13: mais
9: vieilles
13: non,
9: photos.
13: C'est pas mytho, ça.
9: C'est là.
13: Non, ça, non.
9: Alors,
13: ça
9: salut,
13: je m'appelle Cécile, j'ai 17 ans, et je te confie une photo de moi avec mon ami, je suis bi. je me trouve à droite de la photo, je t'embrasse.
9: La droite, donc la blonde, là?
13: Bon, bah, je pense que c'est celle-là, ouais, avec les petits seins.
9: Ouais. Voilà. Oh, elle a un joli regard. Elle a un joli visage.
13: Ouais,
9: elle a 17 ans, elles sont... Tu te rends compte quand même, Nicolas? 17 ans, elles sont déjà lesbiennes, elles sont déjà en train de se prendre en photo à poil dans des salles de bain, d'envoyer tout ça sur des sites internet. C'est quand même balèze, hein.
13: Oui.
9: Ah là là, on ne respecte plus rien. C'est dingue, ça. Encore des photos,
13: attends,
9: des messages.
13: Ouais, ça arrive.
9: On découvre en direct. Attention, ça va être chaud, hein, Nicolas. Après, on va parler des éboueurs de Marseille. Ça va changer, ça va pas être le même délire. Alors là, on en est où, là?
13: Ça c'est
9: mytho total, tu peux envoyer chier, vas-y direct. Il y en a qui m'envoient des photos de nanas qui doivent faire à peu près 1m80 avec des jambes toutes fines et des seins qui doivent faire comme des obus, et on va faire croire que c'est des auditrices qui nous écoutent. Non mais alors franchement.
13: David Denis, c'est un mytho.
9: Oh là là, Sophie Marceau avec le sein. Oh que ça me fait beau, je suis amoureux de Sophie Marceau, Nicolas. Oh, j'adore son physique, Sophie Marceau, s'il y a une fille qui lui ressemble, c'est bon ça.
13: T'as reçu un mail de Bibix aussi, Sifour. Qui t'envoie sa poitrine.
9: D'accord, Bibix de Sifour qui m'envoie sa poitrine, toute blanche, hein, il a l'air tout jeune et tout vilain, lui. Hein. Bon, ça, c'est la nana tout à l'heure. Là. Oh
13: ah, non, c'est la même, c'est la même que l'année dernière.
9: Mytho. Ah ouais, c'est mytho, ça, d'accord, ok, c'est pas une vraie.
13: Ah, quoique, putain,
9: c'est ah, ça vrai. Peut le faire, ça remarque, hein. Ouh là. C'est mytho, ça, d'après vous?
13: Ouais, bien sûr.
9: Bon, d'accord, c'est mytho. Alors, les obus. Les nanas, je suis désolé d'être vulgaire comme ça. Non, ça, c'est des faux, ça.
13: Ouais, certainement.
9: Oh, c'est trop écarté. Oh là là là là là là. Bon, bah, c'est tout.
13: Mytho.
9: Pour le moment, c'est assez calme, alors, finalement. Hein. Ouais. Bien.
13: Bon, des photos. Hein.
9: Voilà. Bon, il n'y a rien de très extraordinaire. Hein.
13: Non.
9: Nicolas de Marseille, donc on parle des éboueurs. Vas-y, balance.
14: Eh ben, alors voilà, ça fait 15 jours que tu as les poubelles qui traînent au milieu de la route bientôt.
9: Mais ça, on le sait, on regarde les actualités. Hein.
14: Et là, qui balance le feu aux poubelles.
9: Ouais. Ouais, mais ça, c'est normal. On enlève le feu, c'est surtout pour l'hygiène, parce qu'apparemment, ça commence un petit peu à craindre dans les rues. Ça doit puer, sans déconner, au bout de 15 jours.
14: Ça pue, puis il y a des rats de partout.
9: T'es de quel arrondissement?
14: L'armée qui devait arriver, ma foi, j'attends toujours l'opération aspirateur.
9: C'est sur deux arrondissements de Marseille, hein?
14: Et ouais, 13 et 14e. Ouais.
9: 13, ah, c'était, d'accord. T'es dans un de ces deux-là?
14: Ouais, c'est moi, je suis 13e, ouais.
9: Et d'accord, et donc en bas de chez toi, c'est des talus, des talus.
14: C'est même pas la peine, quoi. Il y a des poubelles à tous les 10 mètres.
9: Alors demain matin, normalement, ça devrait être résolu, ce problème.
14: Ben, ma foi, de toute façon, l'armée, ils vont faire quoi? Avant qu'ils enlèvent tout, il y a 3000 tonnes de déchets.
9: Non, mais ça peut aller vite, en une journée ou deux. Mais enfin, ils peuvent enlever le gros du gros, quoi. Ils vont essayer d'enlever là où il faut enlever très vite, quoi.
14: Ouais, c'est clair, parce que
9: ça peut aller vite, quand même.
14: C'est impressionnant quand tu passes à côté.
9: Ouais, avec des gros camions et tout, ça peut aller. Ouais, ça doit commencer à être impressionnant, ouais.
14: Ah ouais, non, c'est clair que 15 jours sans ramasser aucune poubelle.
9: Ah bah ça pue, hein. Je sais pas si ça pue autant qu'à l'arrêt d'accueil.
14: En face des restos, tout ça, ça donne plus envie de s'asseoir une table, quoi.
9: C'est clair. Ah bah je sais pas si ça sent aussi mauvais que dans l'arrêt d'accueil de Fun. Mais non, franchement, hein.
14: C'est vachement bon, il paraît.
9: Hein?
14: Avec vos bonnes odeurs de pieds.
9: Non, mais parce qu'à force de nous interdire d'ouvrir les fenêtres, eh ben ça commence à puer le renfermer. Et les gens qui prennent les décisions de faire ça, c'est pas eux qui vivent dans ces endroits-là, donc ils en ont rien à foutre. Voilà. Alors ils ont beau dire qu'on n'est pas des adultes et que quand on serait un petit peu plus civilisé, on pourrait réouvrir les fenêtres. Nous décidons d'être civilisés à Fun Radio et nous avons décidé que maintenant à Marseille, il fallait enlever les détritus qu'il y avait sur les trottoirs, car ça devient ça. En plus avec la chaleur, ça doit être irrespirable.
14: Ouais, mais il fait 30 degrés tous les jours. Il y a pas d'air.
9: Eh ben nous aussi
14: Trois par an, ça va.
9: Non, là en ce moment il fait bon, on a de la chance, il fait du beau temps. Bon bah voilà, qu'est-ce que tu veux qu'on rajoute de plus là-dessus, Nicolas? Parce qu'il me balance un sujet des éboueurs de mon chat, qu'est-ce que tu veux que je fasse là-dessus? Je peux quand même pas faire un débat politique sur les...
14: Il se bouge un peu, quoi.
9: Non mais ça changera rien. Alors là, ça changera rien de passer sur une antenne de radio pour dire maintenant faut vous bouger le cul. Je pense que le maire de Marseille, on l'a entendu à la télé avec sa grosse voix, et d'ailleurs il était nous avons décidé avec le préfet, nous avons décidé que l'armée... Ah, c'est bien, il est... Comment il s'appelle déjà?
14: Jean-Claude Godet.
9: Ah, il est fort, lui, hein.
14: Ouais, lui, ouais. C'est...
9: Tu restes vraiment dans le trip des odeurs ce soir, me dit-on. Ouais, c'est vrai que ce soir, on est resté avec Johanna qui nous rappelle ça, effectivement. Enfin, c'est comme ça. Hein. Bah écoute, je pense que demain, ça devrait être terminé, cette histoire.
14: Ah oui, j'espère. Sinon, bientôt, il y a une épidémie dans tout Marseille, quoi.
9: Oh, bah oui, sinon, ça va être compliqué. Ce qu'il faudrait, en réalité, c'est que il y ait des gens, sinon, qui prennent les ordures,
14: ouais,
9: qui les mettent dans des camions et qui aillent les décharger dans la société qui ne veut pas faire le boulot.
14: Ouais, c'est ça. Ouais,
9: même si... Ceci dit, j'ai pas trop suivi l'actualité, à mon avis. S'ils le font pas, c'est qu'ils ont des revendications.
14: Oui.
9: Mais il devrait y avoir un service minimum, quoi, tu vois. C'est parce que l'hygiène, là, c'est dangereux, parce qu'après, effectivement, là, au bout de 15 jours, avec la chaleur qu'il fait, il était temps. Effectivement, je pense que là, il serait peut-être temps que l'armée puisse venir demain. C'est un sujet qui me préoccupe, tu vois, moi, d'où je me trouve en ce moment et dans la qualité de vie dans laquelle je suis au quotidien.
14: Mets-toi à notre place, quoi.
9: Non, mais attends, qu'est-ce que tu crois que depuis qu'il y a eu tous les problèmes... Rien que sur les Champs-Élysées, avec les problèmes qu'il y a eu avec les attentats, ils ont fermé. C'est, il y a plus de poubelles, il y a plus rien depuis un an ou deux.
14: Ouais.
9: Alors je t'explique pas. Quand c'est les vacances et que c'est sur les Champs-Élysées et machin, quand tu vois les McDo qu'il y en a par terre, c'est la plus belle avenue du monde et que c'est une véritable porcherie. Je vois déjà comment c'est dégueulasse et comment ça peut puer et que ça sent l'urine. Alors j'imagine quand c'est 3 tonnes, quand ça fait 15 mètres de haut sur 100 mètres de long et que c'est comme ça tous les 30 mètres, ça doit être une horreur. C'est vrai que par exemple sur les Champs, c'est dégueulasse.
14: Ah ouais, non, ça commence à être sympathique. Un beau paysage charmant.
9: Ouais. Fildar veut rajouter quelque chose. Attention, Fildar va se lancer dans la politique. Te colle pas au micro.
13: Non, votez pour moi. Mais sinon, j'ai une auditrice au standard qui m'a annoncé que demain matin, les éboueurs reprendraient le travail.
9: Ah, bah voilà la bonne nouvelle. C'est peut-être pour ça que l'armée n'a pas intervenu, parce qu'ils voulaient surtout pas foutre la merde.
14: Ça va, je dormirai mieux ce soir.
9: Ah bah c'est clair.
14: Ça va reprendre.
9: Profite pour une dernière fois de cette odeur qui pue, et puis tu verras, dès demain, tout rentrera dans l'ordre.
14: Ouais, j'espère bien alors.
9: Bonne bourre à toi, Nico, et merci d'avoir appelé de Marseille.
14: Ok,
9: ça va, amuse-toi bien, David.
15: Max.
9: Ouais.
15: Tu veux dire un truc?
9: Oui.
15: C'est génial, ça marche super bien en Portugal aussi.
9: De quoi?
15: Matrice.
9: Matrice.
15: Ouais.
9: Matrix. Ouais, je t'en ferai moi du Matrix. Bonne bourre à toi David.
15: Ciao
9: David. On va aller du côté du courrier dans un instant au 0803 08 5000. Vous nous appelez pour la suite de la radio libre. Il y a nos malaises de ce côté là tiens, le courrier on va le faire maintenant. Allez tiens, on a un petit peu de temps, on va en profiter, vas-y.
13: Alors on va commencer pour des remerciements parce qu'on a reçu des bonbons aujourd'hui.
9: Ah merci.
13: Donc c'est Virginie qui alias Omega, c'est une demoiselle qu'on avait vue sur l'internet, qui nous avait envoyé ses photos.
9: La petite aux cheveux courts.
13: Oui. Brune, enfin pas brune, rousse.
9: Attends, non, je me souviens pas. Ouais.
13: Attends,
9: elle était jeune, j'avais trouvé qu'elle était mimi, mais elle avait 16-17 ans, c'est ça?
13: Ouais.
16: Ça doit être ça, oui.
9: Ouais.
13: Moi, je sais pas trop. En bref, elle t'a envoyé des bonbons, il y a tout, il y a des bancos aussi, des millionnaires. Des
9: Et mais ils sont où les bonbons? J'aimerais bien en bouffer 2-3, là je commence à avoir la dalle en plus.
13: Bah, il y avait pas, c'était pas énorme, énorme.
9: Oh, la chier, là.
13: Il y avait des bonbons à la menthe.
9: Oh non.
13: Il y avait des petits lus, donc que Manu s'est tapé.
9: Oh.
13: Des
9: petits lus?
13: Ouais.
9: Mais non!
13: Des petites barres, là, de petits lus. Il reste des
9: bébés. J'ai vu qu'il y avait des mini, j'aime aussi ça. Non, il y avait des...
13: Pas dans la poubelle.
9: Non, des mini BN.
13: Ouais, bah oui, c'est ça que je te dis. Il y avait des mini BN.
9: C'est ce que tu me dis
17: depuis tout à l'heure.
9: T'as dit quoi, des mini quoi depuis tout à l'heure?
13: Des petits lus, il y avait des petits lus aussi.
9: Ah, c'est des petits lus ou des mini BN?
13: Il y avait les deux.
9: En rayon, les mini BN, j'en aurais bien mangé, quoi.
13: Il y en avait plus?
9: Putain, j'ai la dalle.
13: Mais si, d'ailleurs...
9: J'ai faim!
13: Enfin bref. Merci Virginie, on va gratter dans un instant. On a reçu un...
9: Là, je peux bouffer un cul avant minuit, là.
13: Ouais.
9: Ah, je peux bouffer un petit cœur. Ah,
13: c'est Virginie qui nous a envoyé ça.
9: On te rappelle. Oh bah, hey, oh, t'es mignonne, mais t'es radine, hein, quand même. J'ai même pas reçu mes Mickey Way. Bon, donne-moi les, je vais gratter, là.
13: Ouais.
9: Ouais, il va nous retomber sur 5000 balles.
13: Oh non, hey.
9: Faut savoir quand même, pour ceux qui n'avaient pas suivi l'année dernière, qu'à un moment donné, sur un banco, je suis tombé sur un 5000 francs que j'ai donné et distribué pour toute l'équipe. En plus, cette année, c'est bien, 5000 francs partagés à 3, ça sera quand même beaucoup plus simple. Zéro franc, premier banco.
13: Kiff.
9: Attention, banco. Zéro franc, deuxième banco. Ensuite on va aller du côté d'un morpion. Vas-y, continue le courrier, j'écoute en même temps. Hein.
13: Bon, bah il y a Christian de la Celle-Saint-Cloud qui donne de ses nouvelles.
9: Ah l'enfoiré, celui qui veut ne plus passer sur l'antenne. Tain, sans déconner Christian, tu devrais repasser sur l'antenne. Tout le monde te réclame. En plus on a changé, on a fait notre mea culpa. Sans déconner, viens avec nous, Christian.
13: Donc il t'écrit net bien sûr de ses vacances où il était à Saint-Raphaël. Avec
9: ses...
13: À mon avis, il a une nouvelle copine qui s'appelle Philippine.
9: Oh là là, mais il était cherché où celle-là encore?
13: Je sais pas, c'était de Brazil.
9: Un travelo ou un truc comme ça, le Christian.
13: Voilà.
9: Avec donc... la tête qu'il a de bandit.
13: Ah, le vilain.
9: Oh, le vilain.
13: Et je fais une aparté, j'ai cru le voir, moi aussi quand je suis allé en vacances dans le sud, j'ai cru le voir dans une aire de repos. Alors Christian, c'était toi qui étais en direction de la Grande Motte. Eh ben, je t'ai vu, t'es toujours aussi beau. Hein.
9: Voilà.
13: Il passe une petite dédicace à Gérard. Enfin, Max, tu pourras dire à Gérard, de ma part, quand il sort dans les studios, qu'il est con et que c'est un imbécile. Ici, dans le studio, tu peux le virer.
9: D'accord.
13: Et il a laissé aussi un message sur le répondeur que je t'ai calé.
9: Alors, vas-y, on écoute ça tout de suite.
18: Max, c'est Christian, la Celle-Saint-Cloud. Je voudrais baiser la femme de Gérard de Suresnes. Christian, salut.
9: D'accord, mais ne crie pas comme ça dans le poste parce que ça sature. Il sature. On le remet quand même. Écoutez bien quand même, comme si Christian acceptait de repasser sur l'antenne, il ferait un tabac monstrueux. Tu serais à mon avis la plus grande vedette de Fun avec Gérard de Suresnes. On réécoute le message que nous a laissé Christian. Donc,
18: Max, c'est Christian, la Celle-Saint-Cloud. Je voudrais baiser la femme de Gérard de Suresnes. Christian, salut.
9: Voilà, bon, il est en pleine forme, hein.
13: On sait ce qu'il veut maintenant.
9: Oh, puis ça va faire plaisir à Gérard, à mon avis.
13: Laetitia qui t'a envoyé une photo de sa petite personne.
9: Mm-hmm.
13: Je l'envoie en même temps.
9: Oh, voilà. Doucement, dis donc,
13: j'ai bien visé.
9: Je suis en train de gratter, là, pour l'instant, il y a 10 francs, hein.
13: Laetitia, 10
9: francs. On ne voit rien. Pourquoi vous envoyez des photos? Vous êtes à 60 km de l'objectif, quand même.
13: Tu la vois de plein.
9: C'est un effort. On voit mieux les arbres qui sont derrière à 100 mètres, Kev.
19: Ah, j'ai oublié d'aller allumer la lumière.
13: Il y a des fois, c'est mieux de loin, non?
19: Ouais, bah, on va voir ça tout de suite.
9: Salut.
19: Alors attention. Alors je vais regarder.
9: Bien.
19: Bah, ouais, mais il faut la voir de plus près.
13: Bah ouais, mais on n'a pas d'autres photos. On va pas la scanner.
19: Ouais. Bon, attends.
13: Bon,
19: je vais éteindre la lumière. Voilà.
13: Donc 19 ans, elle fait des études en pharmacie.
9: Ouais, ça c'est pas mal, ça.
13: Bon bah voilà, j'aimerais savoir ce que tu en penses comme d'habitude.
9: Non mais c'est trop loin. C'est trop loin.
13: On va continuer avec une autre Laetitia, 17 ans. Cette lettre-là, elle m'a fait halluciner parce que, enfin, moi, je suis mort de rire. Je vais te la lire entièrement parce que ça vaut le coup.
9: Oh là là, vous allez halluciner là.
13: Non.
9: Alors, non. Il faut tomber, gratter la pièce, et si vous tombez sur le mot face, ah oui, merde. Ah non, mais j'ai fait pile là.
13: Ah oui.
9: Oui,
13: il y avait combien?
19: Flippé.
9: Ah non, bah j'avais 200 francs. Non, mais c'était bien. Alors attention, il y a le mot pile là. Oh, ce... Non, là, attendez, là, je comprends pas là.
13: Non, il faut que t'aies pile en haut.
16: Et après, tu grattes.
13: Ah oui, parce que là, je me dis, j'ai gagné 1000 francs. Mais comme c'était pile, il faut que ça soit pile.
16: Voilà.
13: Ah oui, d'accord. Donc là, c'est un pile, il faut que je tombe sur pile. Là, oui, voilà. Je tombe sur face. Ah, ça y est, je viens de comprendre.
16: Ah bon.
13: Donc
16: bon.
13: Là, je suis sur face, je gratte. Si je tombe sur face, donc là, par contre, je viens de tomber sur face.
16: Voilà, bah là, t'as gagné le gain. T'as
13: alors, le gain. Ah bah, comme par hasard, 5 francs. Hein.
16: Bah, ouais, là,
13: comme par hasard. Comme par hasard. Ouais. Donc, cette fameuse Laetitia, elle a 17 ans, elle habite à Marseille, dans le 11e.
16: Bah, dis donc, il y en a des gens de Marseille qui nous écoutent. Hein.
13: Ouais. Je veux que tu saches que je trouve que tu as une voix sexy, la libre antenne est géniale. L'autre fois, quand tu as parlé de sexe, je n'ai pas pu m'empêcher de penser à faire plein de trucs cochons que je rêve de te faire. Bon, elle est crue comme lettre. Hein.
16: Vas-y, c'est pas
13: je
16: grave.
13: Je voudrais te sucer langoureusement.
16: Ah, quand même, ah oui, d'accord. Oui.
13: Et te branler à t'en faire crever de plaisir. Aussi que tu me baises avec violence.
16: Oh là là là là.
13: Je veux que tu me lèches les seins et toutes les parties de mon corps, sans oublier le clitoris avec un H, bien sûr. Mon corps brûle de désir pour toi. J'ai une envie folle que tu me fasses l'amour dans toutes les positions que tu désires.
16: Ah là là, ils sont graves.
13: Il ne se passe pas une seule minute sans avoir envie de ton corps, de sentir ton torse sur ma poitrine brûlante, sentir ton souffle chaud dans ma gorge.
16: Comme par hasard.
13: Mais je veux dépenser toute mon énergie à te sucer. Non mais franchement. Donc attends, PS, mensuration de ma poitrine, 95B. Mettez ton 3 cm. Et quand je bande, 3 cm et demi.
16: Bien.
13: Donc elle a 17 ans, elle s'appelle Laetitia, elle est de Marseille. Bon, il y a un numéro de téléphone, moi bon, je sais bon, pas si c'est un vrai.
16: Ouais.
13: Mais moi ça me fait rire parce que moi j'écris enfin,
16: il y a la photo là et tout ça.
13: Non, il y a non, rien.
16: Comme par hasard.
13: T'as un vieux rouge à lèvres là.
16: Oh non, alors ça faut arrêter les rouges à lèvres et tout sur tout les lèvres, là c'est terminé, ça c'était dans les années 80, faut terminer, on n'est plus allé se prendre de Madonna avec Holiday hein, quand même c'est terminé. Mais c'est dingue hein, vous envoyez du courrier comme ça, c'est bien, ceci dit continuez. Ça permet de s'exprimer, ça. C'est des fantasmes, c'est des fantasmes.
13: Bah quoi? Genre PS, mes tétons ils font 3 cm, quand je bande ils font 3 cm.
16: Eh bah ouais, normal, il y a les tétons qui commencent à devenir tout durs et tout longs, bien sûr. Bah nous on nous dit ces choses sur le Minitel, en tout cas ça excite les garçons, bien entendu.
17: Moi ce que je voudrais c'est que tu lui fasses croire qu'en fait vous les avez retrouvés et que... En fait, faut que tu lui fasses un truc genre t'as deux solutions.
16: En gros, je vais expliquer aux auditeurs pour qu'on comprenne bien maintenant.
17: Ok, d'accord.
16: Hein, on a fait une bonne bouillie maintenant, on va essayer de mettre ça dans l'assiette proprement. C'est que ce que tu souhaiterais, c'est que je me fasse passer pour un des responsables du camping dans lequel vous étiez.
17: Le patron du camping.
16: Ou un des responsables ou le patron du camping.
17: Non, le patron.
16: Ah bon, le patron du camping, d'accord, ok, très bien.
17: Le patron.
16: D'accord, très bien. Ton copain s'appelle Julien.
17: Voilà.
16: On va donc l'appeler.
17: Ouais.
16: Il doit 1500 francs. Il s'est barré pendant la nuit pour éviter de payer cette somme.
17: Voilà.
16: Voilà. Et donc,
17: Ils se sont barrés
16: tous ensemble, d'accord, ok, très bien. Bon, peu importe, on dira que c'est lui qui m'expliquera éventuellement et que je l'ai très mauvaise et que j'ai récupéré son numéro de téléphone bien, c'est pas.
17: Prennent bien l'accent corse.
16: Non, je prends pas l'accent corse. Il n'y a pas besoin d'être en Corse. Pas parce qu'il y a un camping
17: oui,
16: en Corse.
17: Oui, l'accent corse.
16: Et il avait l'accent corse.
17: Et tous ceux qui travaillent avec lui, c'est les vrais corses.
16: Bon, alors là, je tiens à te dire, Manou, c'est ce que je leur disais aux antennes. Je parie que ça tient de 1 minute 30 ce canular.
17: Quand
16: ah, là, si je commence à faire l'accent corse, ça va le faire marrer, il va pas y croire. Faut que je fasse comment?
17: Ou alors, peux faire passer par.
16: Faut que je fasse comment? Faut que je fasse, la Corse comme ça, comment il faut faire? Quoi? Tout un pas payé? Attends, voilà, non, ça non. Te fait déjà marrer, évidemment, le mec qui va croire que c'est Scarface.
17: Il y a un saisonnier qui travaille là-bas, et il s'appelle Mahmoud.
16: Voilà.
17: Mahmoud, et en fait, lui, il a carrément trop.
16: Bon, laisse-moi faire, Manou, t'inquiète pas, j'ai l'habitude de gérer en règle générale, les conseils qu'on me donne ne servent à rien, t'inquiète pas, je suis un des responsables du camping, il cherchera pas à savoir qui c'est exactement. L'important, c'est qu'on le fasse flipper en lui disant qu'il nous donne 1500 balles et qu'on est quand même des Corses et qu'on va pas le lâcher comme ça, quoi.
17: Ouais.
16: Allez, Manou, fais-moi confiance. Tu me fais confiance ou pas? Fais-moi confiance. On y va, c'est parti, on appelle Julien, Manou, on te met en attente.
17: Vas-y.
16: Allez, c'est parti. À 10h30.
20: Allô?
16: Oui, bonsoir monsieur, allô?
20: Bonsoir.
16: Oui, j'aurais voulu parler à un certain Julien.
20: Oui.
16: S'il vous plaît, c'est possible de lui parler?
20: Tout à fait.
16: Oui. Vous pouvez me le passer?
20: Je vous écoute.
16: Ah pardon, bonsoir monsieur. Je suis un des responsables d'un camping de Corse à Bonifacio que vous devez connaître.
20: Mmh.
16: Oui, et il y a une chose que je ne comprends pas, et nous sommes heureusement retombés sur votre trace. C'est bien vous qui avez dormi avec des jeunes hommes et qui êtes parti sans payer?
20: Non, pas du tout, vous avez fait erreur.
16: Vous n'êtes pas resté pendant les 2 semaines, vous ne faites pas partie de la bande de jeunes qui est resté pendant les 2 semaines?
20: Non, c'est un canular.
16: Ah, pas du tout, monsieur, non.
20: Ah bah, excusez-moi, alors...
16: C'est le camping de la Rigana, là, pareil. Oui. Je suis un des personnes qui gère, je suis amené par le patron, on a fait une recherche. Vous êtes parti lors d'une nuit sans avoir réglé une somme de 1500 francs.
20: Bah excusez-moi, je peux rien faire pour vous. Vous vous êtes trompé de numéro, je sais pas ce que... Ouais, c'est possible, mais qu'est-ce que je peux faire pour vous?
16: Vous n'êtes pas le Julien en question?
20: Non, pas du tout.
16: Vous êtes passé deux. Vous avez venu passer deux semaines pendant l'été au camping de Bonifacio, vous n'étiez pas là-bas?
20: Non, non, pas du tout.
16: Parce que là, nous sommes en train de faire des recherches. On a une bande de jeunes, on a eu plusieurs jeunes qui sont partis sans nous régler. Mm-hmm. Et on recherche une bande de jeunes de 5 personnes qui étaient venues en voiture Renault.
20: Ah, ok, bah je comprends votre courroux dans ce cas-là.
16: Vous êtes qui?
20: Moi,
16: vous faites partie de ce groupe-là, non? Vous êtes une bande de jeunes, non?
20: Ah non, moi je la Corse, je suis pas parti du tout. J'ai été l'année dernière, mais pas cette année, quoi.
16: C'est étonnant là, parce que nous on a fait une recherche, vous êtes parti, vous avez laissé tout document, en plus vous avez ces jeunes-là auraient laissé tout à la fois non, sans avoir payé, sans avoir remis à propre.
20: Mm-hmm.
16: Et si c'est des amis à vous, je tiens à vous dire, ça se passera pas comme ça. Hein. Cette somme d'argent, on la veut, et deuxièmement, on veut absolument que ça soit nettoyé, parce que là c'est pas possible.
20: Ouais, non mais je comprends tout à fait, quoi.
16: Oui. Parce que nous, le problème, c'est que on a eu plusieurs bandes de jeunes cet été qui se sont amusés à me faire la même chose que ça. Et votre voix me dit quelque chose. Je ne sais pas si vous voyez qui je suis quand j'étais au camping.
20: Non, pas du tout.
16: Vous voyez pas qui je suis au camping?
20: Non, non.
16: Vous êtes déjà venu au camping?
20: Jamais, non.
16: Ça ne vous dit rien du tout.
20: Mais qui êtes-vous, monsieur?
16: Je suis une des personnes qui travaille responsable, qui travaille en collaboration avec le patron propriétaire du camping en question de Bonifacio. Moi, je suis là-bas en ce moment, mais je suis amené à revenir bientôt sur le MEP Propol. Et Vous êtes comment physiquement, monsieur? Parce que moi, je recherche de ce qu'on se souvienne. On se recherche à quelqu'un qui avait plutôt châtain clair, qui était avec des cheveux assez courts, un peu des cheveux très très courts.
20: Moi, non, j'ai plutôt les cheveux bruns. Pas court du tout, j'ai une coupe.
16: Avec des jeunes et de souvenirs, vous voyez le camping avec il y a un snack bar, tout ça, etc.
20: Bah, j'ai été l'année dernière, mais c'était pas le camping, je sais pas comment vous appelez, c'était pas du tout ça, non. Bah écoutez, moi je peux pas faire grand chose.
16: En tout cas, moi monsieur, je vais garder votre numéro de téléphone parce que ça me paraît un petit peu bizarre, vous m'avez l'air, vous êtes pas en train de me convaincre, j'ai plutôt l'impression que vous faites partie. Si vous n'êtes pas le Julien en question, ce qui est possible, parce qu'on a pu remonter grâce à la police, on a récupéré le numéro de votre plaque d'immatriculation, c'est bien une Renault Espace que vous aviez.
20: Mais moi je vois pas de qui vous parlez là en fait, monsieur.
16: Ah ouais, on a peur.
20: Moi j'ai pas du tout de voiture.
16: Je ne sais pas qui vous êtes, mais en tout cas monsieur, si vous faites partie de cette bande là, je vous conseille plutôt d'essayer de nous régler très rapidement, parce que la plaisanterie a suffisamment duré. Quand on est jeune, on a quand même un petit peu de respect. Et le fait de ne pas régler, c'est déjà pas très bien. Mais alors dans l'état dans lequel vous nous avez laissé l'endroit du camping, ne nous amuse absolument pas. Vous savez, ici on plaisante, mais on plaisante pas toujours aussi facilement en Corse. Et encore moi, je peux vous dire...
20: Là, le problème, c'est que je vois pas du tout de quoi vous parlez, c'est ça le problème.
16: Si mon patron vous appelle, si je lui donne votre numéro, à mon avis, ça se passera pas de la même manière que c'est en train de se passer. Encore, je vous appelle tard le soir pour éviter d'avoir des problèmes, parce qu'il voulait vous appeler pendant la journée. Mm-hmm. Vous n'êtes pas un certain Benoît, parce que je me souviens d'une bande de jeunes, et il y avait également de noms que je me souviens bien, certains qui se prénommaient... Il y avait un Nicolas, et il y avait une fille aussi avec vous.
20: Là, vous étiez... Bon, écoutez, je vous ai déjà expliqué plusieurs fois que j'avais aucun rapport avec cette...

0: Je vais vous dire que ça ne terminera pas comme ça et que le règlement de ces 1500 francs ont intérêt à se faire très très rapidement. Oui, sinon, ça ne se passera pas de cette manière-là. Non. Prenez pas ça. Non, je vous demande, je vous parle d'une somme de 1500 francs. Ne le prenez pas à la plaisanterie comme ça. N'essayez pas de me déstabiliser en me faisant croire que vous ne faites pas partie des jeunes.
1: Je comprends que vous soyez énervé, mais c'est une histoire. Donc là, je ne vois pas pourquoi vous.
0: Écoutez, moi, je vous laisse 2-3 jours de réflexion et je vous rappellerai et on verra bien à ce moment-là si vous ne faites pas partie de cette bande de jeunes. Non, mais faites-le plaisantin. Faites-en parler autour de vous. Essayez de prendre vos précautions parce que. Alors je tenais à dire, parce que les auditeurs pouvaient peut-être se demander, mais est-ce que c'était véritablement la personne en question? Heureusement, Manu a le réflexe d'aller vite vérifier avec Julia si c'était bien lui. C'était bien lui.
2: Oui.
0: C'est à elle que je parle. C'était bien lui.
3: C'est Manu.
0: C'était lui.
3: Mais oui. Il flippe là et en fait, tu vois, il est en panique, donc il essaie de tout nier, quoi.
0: Ouais.
3: Mais tu t'es trompé un moment, c'est Lara Gwina.
0: Ouais, mais c'est pas grave, il a rien compris.
2: La Gwina, c'est pareil.
0: Lara Gwina, oui. Tu sais, ça le fait.
2: Ah oui.
0: Il faut le rappeler maintenant ou pas? Non, je sais pas, peut-être pas maintenant, non.
2: Bah, je suis sûr qu'il a mis sa messagerie là.
0: Là, il est sur messagerie là.
3: Vas-y,
0: essaye. Non, pas maintenant,
3: Moi, normalement, je lui avais dit, bon, écoute, bébé, je t'appelle vers 11h, machin, donc.
0: Bah, écoute, tu le rappelles ce soir et demain, on continue. C'est le plus intelligent, on va faire comme ça.
3: D'accord,
0: hein.
3: Okay.
0: D'accord, c'est pas toi qui donne des ordres, parce que je la vois, elle est là, elle donne des ordres depuis le début de la soirée, ouais. Manu.
2: Et demain, il sera là, parce que.
0: Alors qu'elle a que 19 ans, elle monte sur ses grands chevaux, j'ai 10 ans de plus qu'elle, non, mais attends, c'est quoi ce travail?
3: 9, parce que j'en ai bientôt 20.
2: Et Manu, il sera là demain?
3: Ouais, bah ouais, clair.
0: Bon, moi, ce que je te propose,
2: non,
0: Manu.
2: Pas toi, lui.
3: Oui.
0: Voilà. Manu, ce que je te propose, c'est que, bon, là, tu vas l'appeler pas tout de suite derrière, parce qu'il va voir que c'est un canular. Tu laisses bien passer une bonne demi-heure facilement. 23h, 23h15, comme c'était prévu, tu l'appelles. Bien entendu, Max, il dit, Max, tu pues. Non, je crois que c'est que ça te pue, le canular. Tu laisses passer. Ce soir, tu lui dis, si effectivement, il commence à prendre en disant, ouais, il y a eu un canular, une connerie, je ne sais quoi, bah, tu lui dis, tu vois, je t'avais dit que ça craignait et tout, il faut faire gaffe avec ces mecs-là, c'est vraiment des cons. Et, demain, dans la journée, en fin d'après-midi, tu vas voir ça hors antenne, on va voir un petit peu ce qui a été dit dans cette soirée. Et on remettra ça, et en ce moment, on remettra une petite couche tous les deux.
3: Ok, d'accord.
0: D'accord, okay. On s'organisera.
3: D'accord.
0: T'as du caractère, toi, hein?
3: Moi?
0: Ça doit pas être facile à gérer, toi, hein?
3: Non, mais il gère pas du tout, lui, déjà, mon caractère.
0: Non, mais toi, personnellement, toi.
3: Ouais, j'ai beaucoup de mal avec mon caractère.
0: Non, mais t'as de la personnalité, toi, hein?
3: Ouais.
0: Tu dois pas te laisser faire, hein?
3: Non, trop.
0: Non, c'est vrai, hein?
3: Non,
0: je
3: non.
0: Le sens, je le sens, toi.
3: Ça va.
0: Tout bon, fait facile, toi, hein? Tout aime bien, là, hein?
3: Ouais, bah,
0: Non, mais c'est vrai, t'as pas l'air commode.
3: Pourquoi tu dis ça?
0: Certes, t'es attirante parce que t'as l'air d'être vive, mais en même temps, on sent que t'es, je te sens un peu sèche, froide, non?
3: Non, méfiante, c'est pas pareil.
0: Hein?
3: Méfiante.
0: T'es méfiante?
3: Ouais.
0: Tu te méfies de moi, là?
3: Non, de tout le monde.
0: Oh, ça y est. Oh, ça, c'est les jeunes, ça. Dès que ça, c'est 5, hein, c'est cet âge-là, hein, ma soeur est pareil.
3: Non, mais ça.
0: Tu te méfies de quoi? T'as peur de quoi, des gens?
3: Non, du tout, mais je fais pas confiance aux gens, quoi.
0: Mais moi, je suis pas les gens, moi, je suis.
3: Non, t'es tout le monde, toi.
0: Moi, je suis le genre. Mais non, je suis pas tout le monde, moi.
3: Bah, si.
0: Mais non.
3: Bah, excuse-moi, mais.
0: Mais non.
3: Je t'ai déjà vu, je t'ai déjà croisé.
0: Mais c'est pas parce que tu m'as déjà vu que tu m'as croisé. Ça veut dire que moi, je suis pas n'importe quoi, puisque t'appelles une radio, donc je suis pas les gens. Donc si tu te décoinces pas avec des mecs comme moi sur une antenne de radio, on va pas y arriver, Manu.
3: Voilà, on se décontracte.
0: Bah non, mais on se décontracte. Non, c'est pas parce que tu te méfies des gens.
3: Ouais.
0: Qu'il faut se méfier de tout et tout le monde et tout le temps. Non, mais non, mais de tout et tout le monde et tout le temps.
3: Non, mais c'est pas tout le temps, quoi.
0: C'est pas parce que t'es allé dans une boîte, la musique était pas bonne, que quand tu vas dans une autre boîte, la musique ne sera pas bonne non plus.
3: Non, du tout, je dis pas ça, non, mais en général, c'est comme ça.
0: D'accord, mais en général, mais moi je suis pas en général. Mais en général, ça veut dire pas tout le temps.
3: Voilà, excuse-moi.
0: Mais non, mais je dis ça pour toi parce que je me dis que plus tard, demain, tu vas rencontrer des gens qui ne te connaissent absolument pas, qui sont quand même peut-être très sympathiques.
3: Je suis obligé, quoi, avec mon taf, je suis obligé de toujours, tu dois toujours avoir le sourire, même si tu veux pas, quoi.
0: Ouais, d'accord, mais là t'es plus au boulot, t'es avec moi, t'es décontracté.
3: Bah ouais, mais à force de faire le métier, le plus tu sors du monde.
0: Bah ouais, tu te rends compte, mais ouais, mais alors, et moi qui fais un métier où je suis tout le temps en train de gueuler et de bousculer les gens et de les agiter, de dire des conneries, des gros mots.
3: Écoute,
0: je fais pas ça la journée.
3: Non, c'est pas ça, mais moi je travaille dans un hôtel, écoute, je commence à 7h du matin, je termine à 15h30, je t'amène une journée, tu deviens fou.
0: Bah ouais, mais moi je t'amène à la fin d'une journée, tu verras comment ça pue des pieds, tu deviens taré aussi.
3: Hein. Ouais, personne à qui parler et tout, mais
0: Ben je suis là maintenant.
3: Ouais.
0: Ben ouais. Non, mais c'est vrai, sans déconner, Manu.
3: Ok.
0: Décontracte-toi. T'as envie de parler, là? T'as des choses à dire?
3: Non, mais je suis assez fatiguée.
0: T'as des petits soucis?
3: Non, je suis très fatiguée.
0: T'es très fatiguée, ça se sent. Hein.
3: Ah ouais.
0: Mmh. Bon, écoute, je t'embrasse.
3: Et juste un truc, bah, c'est une dédicace pour mon groupe, les Choupons de Peine.
0: Voilà. Oh, c'est génial, j'adore, j'ai tous leurs disques.
3: Ouais, bah franchement, t'as un truc, Touchon Pain.
0: Bah écoute, très bien, t'as qu'à m'envoyer des cassettes et je les passerai le... Tu m'envoies un truc potable et puis à ce moment-là, moi, si je trouve ça intéressant...

0: Vincent, je passe.
1: Bah, aujourd'hui, on a enregistré 3 chansons.
0: Eh ben, genre, si ça me plaît, je passe ça dimanche soir dans l'éclectique entre 22h et minuit, il n'y a pas de problème.
1: Ouais, d'accord.
0: Voilà. Bah, écoute, Manu, t'appelles ton mec dans un quart d'heure, 20 minutes.
1: Ouais.
0: Il te fera part de ce qui s'est passé sur l'antenne, bien entendu. T'essaies de pas trop en faire pour qu'il n'ait pas l'impression que t'es dans le coup.
1: Mmh.
0: Et on se tient informé demain et on remet un petit coup entre 21h et 22h.
1: Un petit coup, ok.
0: D'accord. Un petit coup quand même.
1: Un petit coup quand même.
0: Un petit coup quand même. Je t'embrasse très fort.
1: Moi aussi.
0: Allez, à bisous, ciao. Stéphane, 30 ans, est avec nous. J'aurais dû installer une petite bougie parce que moi, quand généralement je prends un bain passé une certaine heure, quand je rentrais la nuit de l'émission et que je prenais des bains, je m'allumais toujours une bougie, petite musique comme ça et je me laissais. Tu peux rester combien de temps? Tu peux rester longtemps dans ton bain?
1: Ouais.
0: Combien de temps?
1: Une heure, trois quarts d'heure.
0: Ah, c'est vrai quand même à ce point-là?
1: Ah ouais, franchement, ouais.
0: Moi aussi, j'aime bien, ouais, de temps en temps.
1: Bah, tu sais, quand tu passes une semaine au lycée, que t'arrives le dimanche matin, que tu te lèves tous les matins à 6h, que le dimanche matin t'arrives, que t'as pas franchement envie de te bouger, bah, tu fais quoi? Tu prends ton petit-déj, après tu vas dans ton bain, et puis voilà, quoi.
0: Voilà. Mais c'est vrai que les femmes aiment particulièrement cet endroit, celle de la salle de bain, prendre des bains pendant des heures. Pour les mecs, c'est plus compliqué, ouais, quand même. Ça fait un petit peu moins viril, hein. Ça fait un peu cheap. Et pourtant, c'est agréable, hein.
1: Quand le garçon est tout seul dans sa baignoire, je suppose que oui, il aime pas.
0: Avec un bon whisky, avec un bon whisky et un bon cigare. Ah, quand j'entrais la nuit, je me prenais un petit cigare avec un petit whisky.
1: C'est la coupe de champagne.
0: Ouais, je me faisais la totale, tout seul, solo, bien sûr. Puis je m'écoutais des musiques comme celles qu'on est en train d'entendre, puis je me faisais chialer. Non, c'était bien, c'était des grands moments, ça, c'était des grands moments pour moi. Ouais, c'est bien de prendre un bain, tiens, je vais prendre un bain. J'ai plus osé depuis le jour où j'ai pris un bain une nuit, et ma voisine m'avait dit gentiment une fois que je faisais beaucoup de bruit en prenant des bains, donc du coup je faisais plus, mais bon, après tout.
1: Bah attends, t'es chez toi, hein.
0: On ne vit qu'une fois, ouais, mais je suis en appartement et...
1: Ah bah t'es chez toi quand même.
0: Faut que je prenne un bain. Faut que j'aille me laver. Faut que j'aille me laver l'esprit. Non, ça fait du bien, hein, sans déconner. Là, ouais, on a fait quelque chose de soft et de bien, mais... Je sens qu'on va revenir dans des délires qu'on faisait il y a 4-5 ans qui risquent d'être assez violents. J'ai souvenir, Marie, d'une demoiselle que j'ai dû avoir 2-3 fois sur l'antenne avec qui je prenais des bains pendant des heures et des heures la nuit, c'était très sympathique. C'est bien que t'aies voulu comme ça accepter de venir sur l'antenne et de vouloir prendre un bain à 7h. Tu t'étais lavé dans la soirée?
1: Comment?
0: Tu t'étais déjà lavé dans la soirée?
1: Ouais, parce que j'étais à la piscine, donc je me suis lavé en rentrant, mais je me suis moralée.
0: T'as bien raison.
1: J'ai pas pris de bain avec Max ce soir. Mais...
0: Ah, c'est gentil comme tout, quoi.
1: Hein?
0: Moi, j'aime bien. Ah, vas-y, fais écouter le bruit de l'eau. J'ai l'impression que t'es dans tes chiottes. J'ai l'impression que t'es en train de crotter, là. Excuse-moi, hein, ça perd un petit peu, mais là, j'ai l'impression que t'es en train de crotter, là, non?
1: Bah, je sais pas, écoute.
0: Bah, écoute. Vas-y. J'aime bien ce bruit. Oh, c'est sympa. Bon, bah, Marie, c'est très sympa. Tu vas rester encore un petit peu dans l'eau?
1: Ouais, mais par contre, parce qu'elle est pas très chaude quand même.
0: C'est vrai, hein, faut faire attention.
1: Elle s'est vite refroidie.
0: Bah oui, le problème il est là, c'est que tu l'avais pas suffisamment mis chaude. C'est pour ça, sur le coup, faut faire attention ça aussi souvent, parce qu'on met de l'eau, on pense quelque chose que le corps ne s'est pas habitué encore à la température de l'eau, et puis très rapidement, une fois qu'on est dedans, au bout d'une minute ou deux, elle est froide.
1: Ouais.
0: Donc, faut mieux qu'elle soit beaucoup, beaucoup, beaucoup chaude, ou alors, il faut très vite, ce qu'il faut, sinon, mais ça c'est une galère, il faut enlever l'eau une fois qu'on est bien dedans, il faut la revider, et puis il faut la re-remplir. Ah bah oui, bah, moi aussi, ça m'est déjà arrivé.
1: J'enlève la moitié, j'en mets d'autres bien chaudes.
0: On fait tous pareil.
1: Ouais.
0: Bon bah Marie, je te remercie en tous les cas, on a fait quelque chose de simple et de soft.
1: Hein? Oui, soft, hein.
0: Mais oh bah la prochaine fois, attends. Laisse-moi le temps de revenir, c'est encore l'été, on est le 1er septembre. Vous n'êtes pas encore organisé de votre côté, votre cartable n'a pas encore été fait, vous savez même pas quels sont les cours que vous allez avoir, vous ne connaissez pas les noms de vos professeurs. Moi c'est un peu la même chose pour moi, donc on se réhabitue, c'est une rééducation.
1: Bah écoute, tu gardes mon numéro, puis si j'ai pas envie de prendre un bain, bah t'appelles.
0: C'est tellement joliment dit. Bien sûr que je vais le faire. Est-ce que tu as la compile Balade Nocturne, Marie?
1: Non, pas encore.
0: Eh ben, je vais te l'offrir.
1: Oh, ben, c'est gentil.
0: Eh ben, y a pas de problème. Est-ce qu'il faudra, à l'avenir, est-ce que tu écoutes de la musique de temps en temps dans ta salle de bain?
1: Ouais, tout le temps.
0: Et t'as un lecteur CD et tout ça?
1: Ouais.
0: Eh ben, tu penseras, dès que tu recevras la compile, à prendre un bain et à écouter cette compilation, en te détendre. Mais seul, allez, seul, sans personne.
1: D'accord.
0: Comme ça, tu peux fantasmer sur ton mec éventuellement qui sera à côté de toi ou sur un autre garçon.
1: Oui, sur toi, par exemple.
0: Non, pas obligatoirement, non, sur un autre garçon, pas forcément moi, il n'y a pas que moi.
1: Oui,
0: même si je trouve ça toujours très excitant de savoir qu'il y a des filles dans des endroits comme dans lequel tu te trouves en ce moment qui peuvent penser à moi.
1: D'ailleurs, j'ai une question à poser. Quand est-ce que tu vas à la loco? Parce que moi, c'était vendredi dernier. D'ailleurs, c'était qui mixait?
0: Je sais pas.
1: Je sais pas.
0: Les soirs reprennent officiellement vendredi là.
1: Ouais.
0: Et avec Jean-Marie K et tout ça. Mais moi, c'est vendredi 10. Okay. Voilà. Tu veux qu'on t'invite?
1: Bah ouais.
0: Allez, je t'invite vendredi 10 septembre. Ou tu veux aller à ce vendredi-là?
1: Non, vendredi d'après.
0: Allez, vendredi 10 septembre, je t'invite. Fildar va prendre ton nom et ton prénom et tu viendras avec la personne de ton choix.
1: Oh, super, merci.
0: Bah, y a pas de problème, Marie, parce que t'as été sympa, t'as bien voulu jouer le jeu. C'était soft, c'était bien, c'était propre, c'était... En plus, tu sens bon. C'est quoi le parfum que tu utilises?
1: Bah là, j'avais la vanille, mais sinon, sur moi, je mets Fleur d'interdit.
0: Tu mets quoi?
1: Fleur d'interdit.
0: Fleur d'interdit, comme c'est Mimi tout plein. Marie, tu quittes pas, reste dans l'eau tranquillement encore quelques instants. Manu ou Fildar vont te reprendre en antenne, on prend ton nom et on te met sur la liste pour le 10 septembre. Et puis, bah, bon courage pour la suite des événements.
1: Ok.
0: Petit bain soft, tranquille ce soir. On n'a pas voulu aller trop loin, mais je pense que dans les jours et semaines à venir, ça devrait, à mon avis, reprendre. Je vais reprendre du galon là. Ça va recommencer là, à mon avis, passer des heures et des heures tout seul au téléphone. J'étais bien pourtant là, j'étais bien toi avec Manu au standard, Fildar sur internet et un petit Gérard comme ça. Toi, qu'un de ces quatre, on pourrait s'en prendre un bain à quatre. Gérard. Ça t'est déjà arrivé de prendre des bains avec ta femme
2: tout court?
3: Ouais.
0: Et alors?
2: Non, c'est bien.
0: Tous les deux?
3: Ouais, à New York, on l'a fait.
2: Là, il fallait ça au moins.
3: Et toi?
0: Et alors?
3: Non, mais c'était bien.
0: C'est bien. Hein.
3: Dommage que c'était trop petit là-bas.
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0: Et ça fait plaisir parce qu'il y a Guillaume, 19 ans, sur le Minitel, qui dit depuis qu'il est rentré du Portugal, il est devenu techno et dance. Il veut plus en plus de techno. Bah écoute, ça fait bien plaisir ça. Hein. On a fait ça pendant tout l'été, entre 22h et minuit. D'ailleurs, la semaine prochaine, il y a de fortes chances pour que je fasse un mix en direct des studios, comme ça, comme je le faisais pendant l'été, entre minuit et 1h du matin. Il va falloir être à l'écoute, ça peut tomber à n'importe quel moment. Est-ce que ça sera un mix house, un mix techno, avec un mélange de tout style de musique? Surprise, surprise. Charlotte est avec nous, la 23 ans de Bordeaux. Ça va,
5: Max.
0: Ça va, Charlotte? Ça va et toi? Oui, très bien, en forme. Oui, en pleine forme. Oui. On m'a fait ma petite piqûre cet après-midi, mon médecin, c'est bon.
5: Tout va bien,
0: perte de mémoire, je pouvais plus poser mon cul.
2: Enfin, je sais pas ce que j'ai.
0: Je suis en forme, j'ai des couleurs, je suis bien.
5: Clair,
0: mais en même temps, je vais voir un médecin toutes les semaines qui me
5: quand
0: fait
5: même.
0: Des piqûres.
5: Vaut mieux prévenir que guérir. Hein.
0: Je suis comme un drogué, enfin, quand je suis comme les mecs de la télé qui prennent de la coke, et ben moi, c'est pareil, sauf qu'on me fait des piqûres. C'est un peu la même chose.
5: Chacun son truc.
0: Bah, exactement. Charlotte, qu'est-ce qui t'amène?
5: Ah, voilà, Max. Donc, si tu veux, cet été, je suis partie en vacances à Biarritz.
0: Bien.
5: Et je me suis rendue au fête de Bayonne pour la première fois, d'ailleurs.
0: Mm-hmm.
5: Et le dernier soir, j'ai rencontré un charmant jeune homme, prénommé Charles, habitant Paris, dans le 16e.
0: Ouais.
5: Nous sommes sortis ensemble, etc. Il a pris le numéro de portable de ma sœur, et puis, donc, il devait me rappeler. Donc, c'est
0: toi, t'as pas de portable, toi?
5: Non, j'ai pas de portable. Bien. Non, je suis tout le temps avec ma sœur, si tu veux. Donc,
0: d'accord. Bon, elle a quel âge, ta sœur? Vous êtes jumelles?
5: Elle a 18 ans. 18 ans.
0: Ah, d'accord, ouais.
5: Et donc, en fait, donc, dans l'après-midi, il m'appelle et tout ça, et puis ma sœur attendait un appel elle-même. Donc, si tu veux, elle était un peu énervée que ça soit pas pour elle, etc. Donc, elle s'est mise à me dire, ouais, raccroche. Donc, moi, j'étais assez troublée. Qui fait que j'étais totalement froide et nulle avec Charles.
0: D'accord, donc le mec a bel et bien appelé, d'accord. Ouais.
5: Voilà,
0: ouais.
5: Donc, si tu veux, il me fait, ouais, prends mon numéro, et moi je lui sors, oh ben t'as qu'à rappeler, tu vois, donc c'est
0: sympa. Ah oui, pas terrible, effectivement.
5: Donc il ne m'a jamais rappelé.
0: Bah évidemment, à sa place j'aurais fait la même chose.
5: Vois-tu, donc j'étais assez dégoûtée en voulant étrangler ma sœur, évidemment. Et puis, si tu veux, on était un peu bourrés aussi. Il faut dire que la sangria est pas chère là-bas pendant les fêtes de Bayonne.
0: Et pourquoi il t'a appelé au moment donné où t'étais en pleine fête?
5: Non, mais si tu veux, on a parlé de nous deux, mais pas énormément. Puis en plus, on était bourrés, donc j'ai pas trop de détails sur lui.
0: Ouais.
5: Si ce n'est qu'il va avoir 20 ans en février.
0: D'accord.
5: Il habite dans le 16e.
0: Ah, tu le recherches là?
5: Et voilà.
0: Ah, oui, d'accord, ok, oui.
5: On sait jamais, tu vois. Il a un pote qui habite en face de la Tour Eiffel. Et puis voilà, donc... jamais il y a quelqu'un qui le connaît, ce Charles.
0: Bah, peut-être qu'il va rappeler, va peut-être laisser aussi du temps. Enfin bon, je sais pas, je te dis ça. Je dis pas ça pour te rassurer, pour te faire plaisir, mais.
5: Ouais.
0: Mais ça durait combien de temps alors, la conversation?
5: La conversation.
0: 30 secondes.
5: Ouais.
0: Ah oui, d'accord.
5: Très bref.
0: Ah
5: oui,
0: non. Ah non, mais ça, faut pas nous faire ça, nous les mecs.
5: C'est clair, mais je m'en suis voulu, si tu savais, mais bon, sur le coup.
0: Ah ouais, moi, tu me fais ça au téléphone, t'es morte, hein, c'est terminé aussi. Bah ouais, forcément.
5: Mais j'imagine, quoi. Mais bon, alors, tu sais ce que j'ai fait?
0: Non.
5: Attends, j'ai été jusqu'à appeler l'école de Saint-Cyr parce que j'ai cru comprendre qu'il allait à Saint-Cyr à la rentrée.
0: Qu'est-ce que t'as comme détail de lui, mis à part c'est tout ce que tu connais là, tout ce que tu nous as
5: dit. Il a eu son bac cette année, il va avoir 20 ans en février, tu vois, c'est tout.
0: Ah, il est jeune en plus.
5: Je sais, c'est un genou, mais.
0: Mais
5: bon.
0: C'est bien, mais c'est Mimi, mais c'est bien. Il y a pas. Non, mais t'as raison. Je me suis souvent formalisé sur l'âge et tout.
5: Mais en fait, c'est vrai.
0: Mais surtout qu'en règle générale, les filles, quand on âge, sont rarement attirées ou ont envie d'avoir une aventure avec un mec de 20 ans, quoi.
5: Je sais bien, mais là, en fait, je m'étais juré de ne plus retomber dans le panneau. Et,
0: de quoi? De tomber dans quel panneau?
5: Dans le panneau des jeunes.
0: Pourquoi?
5: Bah parce qu'en général, j'ai trouvé assez immature, mais celui-là était vraiment mûr et sympa et intéressant. Donc, quoi, faut pas faire de généralité.
0: Bah ouais, bah tu vois, moi c'est pareil. Voilà. Hein. Bah ouais, hein, on est tous pareils. Hein. On commence à apprécier des filles qui ont 20, 21, 22 ans, voilà. Alors qu'on en a 30, c'est comme ça. Hein, c'est... faut pas faire attention à l'âge alors.
5: Non, je pense que c'est clair, c'est une hérésie en fait.
0: On fait une erreur. J'ai été le premier à dire ça au début en disant ouais, il y a différence d'âge. Bon, quand même, hein, une fille qui a toujours, je le dis, hein, 16 et 17 ans et un mec en a 30, bon, c'est limite, hein, ça me paraît.
5: Ouais.
0: D'accord.
5: Parce qu'en fait, ma passion c'est le théâtre, enfin la comédie et j'ai envie de me faire un maximum d'argent pour après aller sur Paris.
0: Ouais.
5: Donc voilà.
0: Et dans le théâtre, c'est quoi, quel style?
5: Tout.
0: Vas-y, fais-moi une petite démo.
5: Donc, tu vois, c'est tout.
0: Tu veux me jouer un petit rôle, là? Vas-y, non? Allez, vas-y.
5: Vas-y, dis-moi.
0: Je sais pas, moi. Qu'est-ce que tu pourrais me proposer, éventuellement?
5: Ah, j'en sais rien. Il y a un éventail tellement...
0: Bah, alors, je sais pas.
5: Une situation, peut-être, je sais pas.
0: Un quoi?
5: Une situation, tu me mets dans une situation.
0: D'accord. Alors, qu'est-ce qu'on pourrait faire? Tu viens, alors on est copains tous les deux,
5: ouais.
0: Tiens justement par rapport à cette histoire-là.
5: Voilà.
0: Tu viens voir ton meilleur ami, je suis ton meilleur ami, donc
5: ouais.
0: tu viens juste dans, tu viens de frapper à ma porte, je viens t'ouvrir la porte,
5: ouais.
0: Et là tu m'expliques, t'es en pleurs, je te demande qu'est-ce qui t'arrive, et là tu m'expliques ce qui vient de t'arriver.
5: Ok.
0: Bon alors d'abord, okay. Alors attends d'abord.
5: Max, ouvre Max!
0: Ouais, qu'est-ce qui t'est, oui!
5: Oh non, là j'en peux plus.
0: Qu'est-ce qui t'a... Mais attends, rentre. Mais qu'est-ce que t'as? Qu'est-ce qui t'arrive?
5: Mais tu peux pas t'imaginer, quoi. Mais l'andouille, quoi. Mais...
0: Qu'est-ce qu'il y a encore? Assis-toi. Attends. Calme-toi. Tu veux boire quelque chose?
5: Oh non, mais je veux rien. Non, je te jure.
0: Mais t'es dans un état, mais tu trembles.
5: J'en peux plus, quoi.
0: Et qu'est-ce qui t'est arrivé? Vas-y, qu'est-ce qui t'est arrivé?
5: Oh merde.
0: On joue bien, là.
5: Mais écoute, j'ai rencontré un mec.
0: Ouais.
5: Tu vois, hyper sympa, tout, quoi. Enfin, je veux dire. Il était au téléphone, mais j'ai eu un ton de conne, mais tu peux pas t'imaginer, quoi. Le mec, il a jamais rappelé, quoi.
0: Charlotte, vraiment, Charlotte, je ne comprends rien. Qu'est-ce que tu racontes? Qu'est-ce qui t'est arrivé? Comment ça? Quel mec?
5: Alors voilà, j'ai rencontré un mec.
0: Oui, enfin, où?
5: Pendant les
0: à Paris?
5: Non, à
0: pendant les vacances, ouais. Mais assis-toi dans le canapé. Voilà, calme-toi. Voilà, tu veux boire quelque chose ou pas?
5: Non, mais là, j'ai du mal, là, je peux plus, là.
0: Bon, alors vas-y, reprends tes esprits, vas-y.
5: Alors donc, tu vois, j'ai rencontré pendant les vacances aux fêtes de Bayonne. On était bourré, tout ce que tu veux.
0: Mmh.
5: Voilà, c'était gay, c'est vacances.
0: Mmh.
5: Et puis, il a pris le numéro de ma sœur, tu sais, de portable de ma sœur. Bon,
0: ouais.
5: Et là, tout va bien, mon
0: pote.
5: Je me suis dit, tranquille, tu vas te revoir, pas de problème. Et alors, en fait, il m'appelle.
0: Stop! Oh, tu joues bien. T'es une très bonne actrice.
5: C'est vrai.
0: Oh là là, vraiment. C'est tellement bien joué ta scène qu'on a l'impression que ça a déjà été vécu. Je dis pas ça parce que tu viens de me raconter exactement la même chose 2 minutes avant qu'on fasse cette scène, hein. Mais franchement, c'est bien joué. Bravo.
5: C'est adorable.
0: Non, bravo. Tu devrais, il y a un truc que j'ai vu à la télé il y a pas longtemps. C'était les Belges contre les Québécois. C'était l'impro, là, les listes d'impro.
5: Oui.
0: Putain, ça c'est balèze, hein, j'ai vu.
5: Et t'imagines, c'est fou comme
0: putain, j'ai vu les mecs.
5: C'est bête,
0: non, parce que c'était drôle en plus.
5: Oui,
0: parce que
5: voilà.
0: Bon,
5: ouais.
0: après, tu peux être bon acteur et tout, rentrer dans un personnage,
5: ouais.
0: Mais en plus, il faut essayer d'être drôle. Et comme en plus tu joues l'un contre l'autre, le but c'est d'essayer de faire quelque chose à deux. En même temps, il faut essayer de faire rire l'un plus que l'autre, en tout cas, faire délirer la salle plus que l'autre.
5: Ah ouais, non,
0: donc il faut à la fois être de connivence avec quelqu'un qui est contre toi et en même temps, il faut essayer de le défier, le déstabiliser.
5: C'est balèze.
0: Vous avez jamais vu ça, Phil Dar Manu? Non, les. Putain, mais j'ai vu ça à la télé. Pour la première fois sur TV5, ils ont passé ça la nuit vers 1h du matin, un championnat d'impro sur les Belges contre les Québécois. Oh putain, t'as l'arbitre qui donne le sujet, les mecs ils ont le droit ils sont en groupe pendant et ils ont le droit à 15 ou 20 secondes pour délibérer, pour savoir qui va jouer le rôle et savoir qu'est-ce qu'ils vont y mettre à l'intérieur, le personnage.
6: Putain, ça c'est balèze. Hein. Franchement, franchement, c'est très balèze. C'est vraiment très compliqué. J'ai un copain d'ailleurs. Ben, il y avait un DJ qui était à la loco avant, Stambass, qui faisait partie de la liste d'impro et qui me donnait des jeux à faire. On en avait pas fait deux trois d'ailleurs des jeux d'impro.
0: On avait essayé. Ouais.
6: C'était quoi déjà les jeux d'impro?
7: C'était un truc. Je me souviens. Il y avait un truc avec le mouvement des bras.
6: Oui.
7: Alors, c'est pas perdre le rythme alors.
6: Non, ça, ouais, mais ça c'est visuel. Mais sinon, qui était audio, qu'on aurait pu faire. Qui m'avait. Il y avait un mec.
0: Je crois qu'il y avait. Il y a pas une histoire de couleur. Enfin, on partait d'un
7: mot. Il fallait redire un autre mot qui se reportait.
6: Ah ouais, c'est génial. On va essayer. Tiens, Charlotte, on va réessayer. Okay. Tiens, tous les quatre.
5: Okay.
6: Le but du jeu. Et ça, c'est génial. Vous pouvez jouer ça entre amis, effectivement. Okay. Ça, c'est de l'impro, mais c'est également pour faire travailler ça. Mmh. C'est-à-dire que je te donne un mot. Charlotte, si je te dis blanc,
5: ouais.
6: Il faut que tu me donnes un autre mot qui peut se rapporter au mot blanc. Enfin, qui a un rapport. Donc, par exemple, blanc, tu pourrais. Par exemple, ou nuage. Nuage, tu dis ciel. Ciel, tu peux dire avion. Ah, oui. Avion, tu peux dire passager. Passager, tu vois, on y va comme ça, d'accord?
5: Okay.
6: Tu veux ciel, Gérard, ou pas?
3: Ah ouais.
6: Tu vois ce que je veux dire, Gérard? T'as compris?
3: Bon, ouais, je suis pas bête.
6: Ok, je suis con, moi, alors. Mais où avais-je la tête, bien sûr?
3: Je le connais, ton jeu, tu l'as
6: fait. Ça, on pourra jouer, tiens, on pourra y faire, on pourra faire un essai. Tiens, on va démarrer entre nous, et peut-être qu'après, on va le lancer le jeu avant minuit. Alors, qui veut commencer?
5: Vas-y, Max.
6: Alors, je commence. On y va?
5: Ouais.
6: Alors, portable. Alors, non, on va donner l'ordre quand même, parce que.
3: Sens, ouais.
6: On commence avec moi. Ok?
5: Ok.
6: Ensuite, Gérard. Fildar. Manu. Et toi, Charlotte.
5: Ok, d'accord.
6: Et de Charlotte, on revient à moi. Mais non,
5: d'accord.
6: Attends. Gérard, c'est encore moi qui décide. Charlotte. C'est moi qui décide.
3: Tu tournes à l'envers.
6: Ben non, comme ça. Ben non, comme ça, dans le bon sens. Ouais, abruti. Comme ça. Bah non, bah on tourne pas comme ça, on tourne parce qu'on est par rapport au studio Charlotte, ouais. Dans l'aiguille d'une montre, ouais. Dans le sens d'une aiguille d'une montre. Donc Max, Gérard, Fildar, Manu, Charlotte et après on revient à moi. On y va. Portable,
3: carte,
6: bancaire, guichet,
5: itinéris,
6: réseau.
3: Ous.
6: Quoi, réseau ous?
7: Attendez, moi j'ai dit guichet, hein.
3: Bah ouais, mais c'est pas bon déjà guichet.
6: Bah si,
7: banque, guichet, mais c'est après que ça.
6: Elle a dit guichet, Charlotte. T'as dit quoi toi?
7: Moi j'ai dit guichet.
6: Et Charlotte, t'as dit quoi?
5: Itinéris.
6: Ah, guichet, itinéris. Ah oui, il n'y a aucun rapport entre guichet et itinéris.
5: Ah, il a dit guichet. Ah, vous avez pas entendu.
6: T'avais compris quoi?
5: Ok. Je m'étais arrêté à celui d'avant, je sais plus.
6: D'accord. Bon, alors on recommence.
5: Ah, en fait, il faut que ça ait un rapport juste avec le mot d'avant.
6: Ah ouais, bien sûr.
5: Ah oui. C'est sur le truc portable.
6: Ah non. D'accord. Moi, je dis un mot, tac, tac, tac, faut renvoyer. Donc ça change à chaque fois. Donc on, évidemment.
5: Voilà, donc évidemment, oui.
6: On recommence. Allez, on y va. C'est parti. Top. Micro. Son.
3: Musique. Radio.
5: Bouton.
6: Veste. Top, terminé. Normalement, toi, c'est terminé. Alors, on recommence. Alors, on n'est plus que tous les quatre maintenant. C'est moi, Fildar, Manu et Charlotte.
5: Okay.
6: On y va. Papier.
3: Ciseaux.
6: Costume. C'est moyen. C'est un peu pas vraiment l'accepter, ça. Non. Allez, entre moi, Max, ensuite Fildar et Charlotte.
5: Okay.
6: Allez, on y va. C'est parti. Peluche.
3: Nounours.
5: Enfant.
6: Mère.
3: Famille.
5: Père.
6: Frère.
3: jumeau.
5: Oncle.
6: Ouais, ça c'est un peu tiré par les cheveux là encore.
5: Là,
6: hein.
5: Peu...
6: Bon allez, juste entre moi et Fildar, on y va. Alors attention, Fildar, tu veux démarrer pour une fois?
3: Si tu veux.
6: Allez.
3: Amour.
6: Femme.
3: Mariage.
6: Robe.
3: Blanc.
6: Neige. Ah non, j'ai pas le robe blanc, j'aurais pas dû dire neige. J'aurais dû dire blanche, ouais, non, c'est bon, enfin bon. Bon, allez, neige.
3: Bon, tu dis neige.
6: Ouais.
3: Bon, alors Yeti.
6: Montagne.
3: Hauteur.
6: Je sais pas.
7: J'ai
6: gagné. Non mais c'est marrant comme jeu, c'est con. Non mais c'est con,
5: non,
6: ça.
5: C'est
6: super compliqué. Donc ça fait partie des jeux d'impro, quoi.
5: Ça,
6: donc
5: ça fait travailler les ménages.
6: Effectivement, ça fait travailler les ménages. Encore là, on n'a pas été très très bon.
5: Ouais,
6: mais non, ça m'arrivait de jouer comme ça. Donc le mon pote en question, là, Bruno, hein, quand on est dans les soirées de techno et tout, dans la bagnole, on était 3-4 et il y avait d'autres jeux comme ça. Et quand il joue, quand tu le fais une fois comme ça, ça te prend la tête. Puis d'un coup, tu joues une deuxième fois, une troisième fois, puis une fois que t'as bien. Et c'est un exercice. Une fois que le cerveau a commencé à s'habituer à jouer dans l'esprit d'aller très vite et de jouer comme ça. On a joué pendant 10 minutes des fois. Hein. Avant que ça me prenne vraiment la tête et que je reprenne mon Walkman. Non mais c'est intéressant, on va y rejouer tout à l'heure dans la soirée. Tiens, on va refaire. Vraiment, ouais. On en fera une petite partie. Donc si vous voulez participer à ce petit jeu d'impro, vous appelez dès maintenant le 0803-08-5000. Fildar va y participer, Manu. Ouh. Et Gérard et également. J'espère que Gérard, tu y participeras.
8: Bah moi, s'il y a de la place, ouais.
6: D'accord, ok, bah parce que t'es là, y a un micro, donc y a pas besoin que tu passes à l'antenne, donc c'est faisable. Merci Charlotte.
5: Mais de rien, Max.
6: Et s'il y a un garçon donc qui répond à l'appel d'un certain Charles, qui aurait 20 ans, qui serait sur Paris,
5: Dans le 16e et voilà.
6: Et tu l'as rencontré où, rappelle-nous?
5: Au Fête de Bayonne.
6: Au Fête de Bayonne.
5: Dernière soirée du Fête de Bayonne.
6: Voilà. Et si le mec en question, donc il avait le numéro de téléphone de la sœur de Charlotte, il a appelé.
5: Ouais, tout à fait.
6: Voilà, elle s'excuse.
5: Ouais, je m'excuse vraiment.
6: Je t'embrasse.
5: Moi aussi.
6: Bonjour, amuse-toi bien, bisous. Dans un instant, la suite de la radio libre. Ça juste après, là.
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6: Je ne lirai pas le message qu'il y a sur le Minitel de la part de Dindon. Mollo, quand même.
10: C'est quoi?
6: C'est tout. Je peux pas le dire.
10: Si.
6: Bon, alors, je mets la musique 2 secondes et en attendant, attends, je remets le disque et je vous dis ce que c'est.
11: Je peux
6: pas.
8: Non, on peut pas.
6: Viens voir, Gérard, regarde. Toby, vous allez pas le voir, mais...
12: Regarde ce qu'il dit. Quand même. Là, il faut arrêter, quand même. Ah ouais, non, là...
8: Ah ouais, t'es révolté, toi.
12: Le patron.
8: Ah non.
6: Non, c'est pas lamentable, un peu, ce qu'ils sont en train de mettre, là, les gamins, non? Hein? Hein? C'est des cons?
8: C'est des petits cons.
6: Voilà, petits cons. Voilà, mais continue, tu te fais bien marrer. Dindon, quand même, c'est un message personnel pour mon patron, mais là, je peux pas, non. Manu est avec nous, 19 ans de Paris.
5: Ouais.
6: Ça va, Manu?
5: Bien, bien.
6: Voilà, et puis, pour les personnes qui écoutent et qui savent ce que je dois faire, je le ferai juste après. Hein, le message, j'ai un message personnel à passer à des personnes, je le fais juste après.
8: Oh là là là là.
6: Oh, bah, ils m'ont demandé.
8: Remets un disque, vas-y.
6: Moi je le ferai juste après, voilà. Parce que j'ai mon portable qui a sonné dans le bureau, je vais chercher un disque, tac tac, il y a ma soeur qui est passée vite fait, Manu, récupérer des invitations pour un truc. Hein. Mm-hmm. Il y a une soirée à Paris demain soir, ma soeur passe avec une copine récupérer des invites, je vais dans le bureau tac dans mon bureau. À ce moment-là, je me retrouve, qu'est-ce qui se passe dans mon sac, le portable qui sonne, je décroche, tombe sur quelqu'un qui me dit, est-ce que tu pourrais me passer un truc particulier, un petit message, je dis d'accord,
5: ouais.
6: Juste. Et puis je me dis, bon, allez, ça passera juste après toi.
5: Ok.
6: Parce que toi d'abord.
5: Mm-hmm.
6: Voilà, t'es toujours aussi souriante, t'es toujours aussi heureuse de vivre, ça fait toujours plaisir, Manu. Je ne sais pas ce que ça deviendra dans les années à venir, mais ça risque d'être dangereux pour le mec qui va faire la vie avec toi.
5: Pourquoi
6: hein.
5: Tu dis ça?
6: Mais t'es froide, je te trouve
5: non,
6: froide.
5: Non, non, je te promets que non.
6: T'es sèche, t'es froide.
5: Oh là, bah,
6: sympa. Je te l'ai dit la dernière fois. Hein.
5: Bah ouais, je sais.
6: Bah ouais, mais tu changes pas. Ah oui, c'est la fameuse Manu qui est méfiante des gens.
5: Mais non, pourquoi tu dis ça?
6: Ouais, je sais pas, c'est ce que tu m'as dit la dernière fois.
5: Mais oui, mais pas tout le monde, pas tout le temps, je passe en ma garde. Je m'en trompe pas.
6: Bon, d'accord. T'avais qu'un aspirateur derrière, avec un portable?
5: Quoi?
6: T'avais qu'un un aspirateur ou un portable?
5: Non, un fixe.
6: Un fixe? Bah non, c'est une catastrophe.
8: Sans fil, obligé.
6: Sans fil, alors, oui.
5: Ouais, ouais.
6: Approche-toi de ta base un peu, parce qu'on a l'impression que t'avais qu'un aspirateur derrière.
5: Je suis devant.
6: D'accord, bah alors colle-toi dessus, mets ton oreille, mets l'antenne de ton sans fil dans ton oreille.
5: Bien sûr.
6: Essaye, fais ce que je te dis.
5: Il
6: n'y
5: a plus l'antenne.
6: Bon, Manu, hier soir, tu avais voulu faire, tu avais voulu piéger ton copain.
5: Ouais.
6: Qui se prénomme
5: Juju,
6: je dis Julien, bien entendu. Vous êtes parti en vacances en Corse avec des amis dans un camping.
5: Non, je suis parti avec des amis et je l'ai rencontré.
6: Ah oui, d'accord, là-bas. Bon, enfin, bon, pour abréger, c'est quoi, enfin, con. Bref, vous êtes parti sans. Vous êtes parti sans payer, sans nettoyer, et parce que vous êtes des crados.
5: Ouais.
6: Et vous êtes.
5: Non, mais moi j'ai payé.
6: Ah d'accord.
5: Notre groupe a payé, mais le leur non.
6: D'accord, le leur non, le leur de ton copain non pas payé, donc ils doivent une somme de 1500 francs. Hier, je me suis fait passer pour un des responsables du camping, 100% sans prendre l'accent corse comme tu me le conseillais pour vous prouver qu'une fois de plus vos conseils ne me servent à rien.
5: Oui, mais il a trouvé ça bizarre.
6: Oui, c'est ça, oui, comme par hasard.
5: Non, mais j'étais avec lui toute la journée aujourd'hui.
6: Oui, je sais. Alors, qu'est-ce qui s'est passé?
5: Ben, en fait...
6: Donc, il a flippé, quand même.
5: Ben, à peine t'avais raccroché, il m'a appelé 5 minutes après, il est devenu barjot, quoi. Merde, je suis dans la merde et tout, puis ce mec, il va monter sur Paris et tout, je risque ma vie pour vos conneries et tout, je vais appeler les autres, je vais les engueuler.
6: Non, mais c'est lui qui avait souhaité ne pas payer.
5: Tout le monde.
6: Ah, tout le monde, mais bon, qu'il est dedans, non, parce qu'il est en train de dire, parce que s'il est en train de te dire maintenant à cause de vous, il est...
5: Ah, lui, il a suivi les autres, quoi.
6: Voilà, mais il cautionnait. Ouais. Il était d'accord, je dirais. Ouais. Sinon, il aurait dû payer sa part.
1: On n'aurait pas dû partir.
6: Voilà, exactement. Voiture. Donc maintenant, ce qu'on va faire, c'est qu'on va le rappeler maintenant. Bon, il est tard. Hein. J'espère qu'à cette heure-ci, ça va peut-être pas faire un peu bizarroïde.
1: Non, t'inquiète.
6: Ouais, je m'inquiète. Avec toi, je m'inquiète pas, t'inquiète pas. T'inquiète pas, je m'appelle Manu, j'ai 19 ans, je sais très bien ce que je fais, d'accord. Et moi, je me méfie de tout le monde, donc je sais très bien de quoi je parle. Et quand il s'agit de faire une connerie, t'inquiète pas, tu peux me faire confiance, mec, tu peux foncer. T'inquiète pas, t'auras pas d'embrouille. Ok, donc on y va, on rappelle Julien. Ouais. Je me refais passer. Alors attends, juste avant, ça s'appelle le camping, c'est
1: Laraguina.
6: Ouais, d'accord.
1: C'est bon, mais bon.
6: Laraguina, d'accord.
1: Bah ouais, okay. Il n'avait pas d'autre, quoi.
6: D'accord, bah ouais, que des fois quand on n'a pas le choix, hein, déjà.
1: Non, mais c'était le plus proche de la ville.
6: Déjà, il faut avoir faim pour partir au camping et en vacances.
1: Justement,
6: alors en plus. Non, mais ça va, Corse, Bonifacio, on y va, c'est parti. Laraguina.
1: Voilà.
6: On te met en attente et on appelle donc Julien.
1: Ok.
6: Tu peux la mettre en attente et on appelle Julien, voilà. Ah bah, ça fait du bien de plus avoir ce son. Donc c'est en train de se composer.
11: Alors ?
6: J'espère qu'il est là, tu vas voir, s'il n'est pas là. Je te dis qu'il est là, le gamin. Allô ?
11: Allô ?
6: Oui, allô ?
11: Oui ?
6: Oui, bonjour, c'est la personne que j'ai appelée hier.
11: Mm-hmm.
6: Allô ?
11: Oui.
6: Il est là. Ah, ne quittez pas.
11: Je te le passe.
6: Allô ?
11: Allô ?
6: Oui, bonsoir. J'ai téléphoné hier soir.
11: Oui ?
6: Oui, je suis une personne qui est responsable du camping de Bonifacio.
11: Là, c'est pas mon téléphone, donc c'est pas moi que vous avez eu hier soir.
6: Laraguina. Si, c'est vous. Je reconnais votre voix, monsieur. Dites-moi, alors, vous avez bien réfléchi à la discussion d'hier concernant les 1500 francs que vous nous deviez des deux semaines que vous avez passées sans avoir nettoyé tout ça? Ça se passe comment?
11: Vous voulez pas rappeler dans deux jours? J'attends un coup de fil important, là.
6: Non, mais attendez, j'espère que vous plaisantez. Moi, je vais venir avant deux jours. Je vous laisse 24 heures, moi.
11: Comment ça, vous me laissez 24 heures?
6: Je vous laisse 24 heures avant de venir et récupérer cet argent que vous me devez, ces 1500 francs.
11: Bah, rappelez dans deux jours et puis on en reparlera.
6: Vous me devez, monsieur, 1500 francs. Il n'y a pas deux jours à patienter. Je pense que vous êtes en train de vous foutre de ma gueule.
11: J'aimerais savoir d'où vous pouvez proclamer que je vous dois 1500 francs. Comme
6: vous
11: ça,
6: me je devez.
11: Pas,
6: je, écoutez, j'ai fait une petite enquête. Je sais très bien. J'ai bien entendu au son de votre voix hier que vous n'étiez pas très à l'aise. Je vous ai laissé 24 heures de délai pour réfléchir. Hier, je vous ai téléphoné.
11: Non, mais c'est le monde à l'envers.
6: Non, mais plaisantez, jeune homme. Plaisantez, jeune homme. Moi, j'ai votre numéro. Je connais du monde sur Paris. Je connais du monde sur Paris. Et croyez-moi que cet argent, je vais le récupérer. Je réglerai ça. Vous étiez une bande de petits cons, une bande de jeunes. Vous étiez 4 ou 5. Je me suis renseigné pendant la journée. Il y avait une fille avec vous. Je me souviens très très bien de vous maintenant. Vous étiez en possession d'un véhicule, d'un Renault Espace. Ça ne se passera pas comme ça, monsieur.
11: Au revoir.
6: Ne raccrochez pas. Je vous promets que ça ne se passera pas comme ça.
11: Écoutez, vous m'importunez.
6: Il veut pas payer apparemment, le jeune homme. Il m'a dit qu'il veut pas payer. Qu'est-ce que je fais? Très bien. Je vais le foutre dans la merde.
11: C'est bien.
6: Ok, très bien. Alors vous voulez pas régler, vous voulez pas essayer de.
11: Bon, allez, monsieur.
6: Vous nous devez 1500 francs.
11: Écoutez, je vois pas d'où vous permettez de vous dire que je vous connais pas, monsieur. J'ai jamais encore. Ça va me faire pas chier, s'il vous plaît. Voilà, au revoir, monsieur.
6: Vous devez 1500 francs. Rappelle-le tout de suite. Attends, je vais voir un petit peu avec la Manu là.
1: Ouais.
6: Bon, c'est lui ou pas?
1: Ouais, alors écoute, c'est qu'un truc. Donc je l'ai vu aujourd'hui et en fait il me fait grave la gueule parce que je lui ai dit, ouais, écoute, j'ai perdu un agenda sur ton emplacement. Et pour me souvenir de vous deux, parce qu'à l'époque je n'étais pas encore avec lui, j'ai marqué Julien et David, les fugueurs.
6: Alors attends, parce que donc s'il y avait un agenda, il y aurait quoi comme détail? C'est ça que tu aurais dû me donner, toi, putain, au lieu d'ouvrir ta grande bouche là, me dire qu'il faut faire un accent. Qu'est-ce qu'il faut que je te dise? Alors c'est quoi? Il y a un agenda, il y a quoi dedans?
1: Donc en fait, il y avait juste marqué Julien et David, les fugueurs, et il y avait leurs deux numéros de téléphone.
6: Julien et David?
1: Les fugueurs, j'avais marqué.
6: David, les fugueurs, d'accord. Et il a un agenda?
1: Lui, non.
6: D'accord, ok.
1: Et tout est marqué sur son portable.
6: D'accord, ok. On y va, on rappelle.
1: Je peux même te donner le numéro de David si tu veux.
6: Non, ça va aller. Je vais pas donner le numéro de téléphone de David en direct pour lui prouver que j'ai bien son agenda parce que pour le pauvre David, il va se faire emmerder. Allez, on y va. Attention, on repartit, on met en attente. Allô ? Julien ? Hop. Oui, il commence à flipper l'autre, hein. Bon, qu'est-ce qu'on fait, Manu? On rappelle tout de suite ou pas?
1: Ouais.
6: Allez, on rappelle. Mais là, il va raccrocher, hein. De toute façon, je lâcherai pas. Tu continues, hein. Sinon, on remet ça lundi, hein.
1: Parce qu'en plus, je lui ai dit que je l'appellerais, donc, c'est pour ça qu'il décroche.
6: D'accord. Oh putain, il me semble. Ah, il veut plus décrocher. Je vais lui laisser un message, sinon je lui laisserai un message. il raccroche, bien entendu. Bon, Manu, qu'est-ce qu'on fait alors du coup là? Je me retrouve un peu piégé là.
1: Bah ouais, mais je sais pas. Faut le chauffer, quoi.
6: Bah, que je vais le chauffer, je vais pas non plus le branler pour qu'il décroche. Ouais, qu'est-ce que tu veux que je le chauffe? Je vais pas faire un striptease, je vais pas danser, qu'est-ce que tu veux que je fasse de plus?
1: Oh, c'est fou.
6: Bah, ouais.
1: Attends, il appelle son portable, quitte pas.
6: Ah, vas-y.
1: Quitte pas.
6: Alors, bah non, décroche pas.
1: Allô?
6: Ah, putain, qu'elle est con.
1: Allô?
6: Oh là. Elle veut tout gérer, celle-là.
1: Ah non, un appel en absence, Julien.
6: Mmh.
1: Ah, il a raccroché aussi.
6: Mais, fais ce que je te dis, toi.
1: Bon, okay,
6: arrête de faire ta grande bouche.
1: Ok.
6: C'est dingue ça.
1: Ah, oh, c'est dingue.
6: Ah, j'aime pas me le faire dominer comme ça par une petite. C'est quoi ce bordel là? Qu'est-ce que c'est que ce souk? Non, bon alors, qu'est-ce qu'on fait, Manu?
1: Tu peux le rappeler, hein.
6: On le rappelle. C'est parti, on y va. Allez, top, bingo. Oh, c'est dommage. Hier pourtant, je pensais que c'était léger et apparemment ça a bien pris alors, mais finalement.
1: Ouais.
6: Mmh. Voilà, la patate, ouais. Manu, t'es tout à fait le genre de nana que j'aimerais avoir. Hein.
1: Ouais.
6: Moi, je m'éclaterais en deux secondes, je te vire, toi.
1: Carrément.
6: Ah ouais, je fais une heure avec toi, je me lasserais, mais tu souris jamais et t'es jamais avec moi.
1: Non, mais si, je suis tout le temps en train de sourire, justement.
6: Ah bon, et... bah non, tu le caches bien, là, ce soir. Hein.
1: Non, mais je fais chier.
6: Ah, mais si venir, dès que tu composes le numéro de téléphone de l'autre, tu me la mets en attente aussi. Non. Parce que tant que je parle avec elle, pour moi, ça veut dire que l'autre, il est pas là. Donc on essaie de rappeler de nouveau Julien, et dès que tu voilà, as la tonalité, tu me la mets en attente, elle, tout de suite. Voilà, merci. Allô, ah, Julien, alors. Et David Les Fugueurs.
13: Vous pouvez me passer Marianne,
6: c'est Julien ça? Et David Les Fugueurs, c'est ça?
13: Vous pouvez me passer Marianne.
6: J'ai le numéro de téléphone, donc vous êtes bien le Julien ou le David? J'ai un agenda en ma possession qui a été oublié sur place, quand même, ça vous dit quelque chose, ça? Julien et David Les Fugueurs, avec votre numéro de téléphone, votre portable. Uh-huh.
13: Et qu'est-ce que fait mon numéro de téléphone là-bas, en Corse, je ne sais où?
6: Il a été laissé parce que vous êtes de là-bas, jeune homme. Arrêtez de faire n'importe quoi, vous nous devez 1500 francs. Vous êtes parti comme un voleur sans avoir eu envie de payer? Vous étiez quatre amis, vous étiez en Renault Espace.
13: Hier, je vous ai laissé parler jusqu'au bout, maintenant ça suffit.
6: Vous étiez en Renault...
13: Arrêtez d'appeler sur mon téléphone.
6: Je ne vous laisserai pas, non seulement je vous laisserai pas, je serai comme ça jusqu'à ce que vous me régliez. Si ça se passe pas bien à l'amiable, je viendrai me déplacer pour récupérer cet argent que vous nous devez. Vous êtes des porcs, vous êtes des jeunes porcs et ça se passera pas comme ça. Oh, il est en train de flipper de sa race, le pauvre gamin. Oh là là, qu'on est méchant. Il est en train de flipper ou quoi là? Je ne comprends plus là.
1: C'est pas pire.
6: Hein?
1: Mais il flippe grave.
6: Toute la journée il a été comme ça, il a été flippé.
1: Ouais. Et même un moment de son TRR, je lui ai dit alors tu vas faire comment ça? Bah t'aurais pas dû me le rappeler, j'avais presque oublié quoi.
6: Ah là. Bon là je sais pas quoi faire d'autre là. Hein. Ou je le harcèle, je continue mais j'avance pas parce que toutes les deux minutes il va me raccrocher au nez.
1: Ouais.
6: Alors qu'est-ce qu'on fait alors? Il faut que tu continues.
1: Attends,
6: à le faire marcher.
1: Laisse sonner,
6: décroche pas.
1: C'est bizarre si je décroche pas.
6: Hein?
1: C'est trop bizarre si je décroche
6: pas. Mais non, mais laisse deux secondes. Bah, t'étais sur la messagerie, l'autre, elle se la pète.
1: Attends,
6: et tout, genre.
1: Attends, s'il te plaît,
6: oh là là.
1: Te
6: non, tu décroches pas, putain, je laisse tout tomber.
1: Non,
6: je peux tout faire sauter.
1: D'accord.
6: Non,
14: ce qu'elle peut faire, c'est décrocher, mais elle nous fait écouter sa conversation.
6: Bon, alors vas-y, décroche, allez, vas-y, alors vas-y. Attends. Puisque vous voulez donner des ordres, allez-y, faites-la à ma place, cette émission. Non, mais faites-la à ma.
1: Non, appelle en absence.
6: Non, mais faites-la à ma place, mon émission aussi.
1: Mais non, mais j'ai pas décroché.
14: Non mais toi tu pourras
6: t'as pas décroché.
1: Mais non.
6: Mais est-ce que t'es conne? Non mais
14: non, je rigole.
1: C'est sympa pour qu'est-ce qu'elle est conne.
6: Quoi?
1: Sympa pour conne.
6: Bah ouais mais il fallait décrocher je te dis. Tiens il sonne là.
1: Il va re-rappeler.
6: Bon vas-y décroche et fais-nous écouter. Vas-y.
1: Non, chute. Allô. Allô. Ouais.
6: Moi on n'entend rien. Oh non, mais c'est quoi cette émission là?
14: Mais ramène-toi vers la basse,
6: putain. Mais non, si elle est trop vers la basse, ça bip. C'est quoi ce bordel, putain? Mais c'est quoi cette émission là? Putain, sans déconner. Bon, tant pis, je vais dire à mes. J'ai un petit mot perso de la madame la PDGR, c'est pas grave.
1: Ah, déjà, je suis énervé, mon frère, il m'a pris la tête grave, donc c'est pas le moment. Je préfère attraper dans une demi-heure, tu vois.
6: Quoi? La radio, putain, mais quel est con.
1: Arrête, il t'a appelé?
6: Mais c'est quoi ces auditrices là? Qu'est-ce que c'est que ce travail? Putain, c'est pas un professionnel.
1: Putain, mais je te rends pas compte, mais Julien, mais règle-le, le mec, il va te défoncer.
6: Ah non, bon, quand même. Faut pas exagérer, je veux pas lui défoncer la gueule, c'est un canular quand même. Ah, elle joue bien le jeu, elle est forte.
1: Tu m'entendais parler avec ce mec? Je crois pas, non. T'es barjot, toi, t'as fumé. Hein.
6: Bon, on n'entend rien avec le combiné.
1: Seigneur, je te rappelle dans un quart d'heure, ok?
6: Allez, dépêche-toi.
1: T'inquiète pas, d'accord? Non, je te rappelle en 2 minutes, d'accord?
6: Voilà.
1: Bon, bisous.
15: Allô?
6: Oh là là, d'ailleurs, avec le téléphone à côté, on n'entendait rien. Il y avait des
15: Bah,
6: si, c'est de la tienne. Bah, techniquement, fais attention quand même. Alors, qu'est-ce qu'il dit?
15: Il m'a fait, ouais, le mec, il m'a appelé, je sais pas quoi faire.
6: Ouais, mais il te dit t'avoir entendu discuter avec moi?
15: Ouais, il m'a fait, ouais, je fais, maintenant, t'es ouf. Il fait, bah, laisse tomber, j'hallucine, quoi.
6: Ouais, d'accord, ok. Bon, qu'est-ce qu'on fait alors? On laisse tomber pour ce soir et on remet ça lundi? Comment on fait?
15: Je sais pas, peut-être lui dire, non?
6: Tu rigoles ou quoi?
16: Non, il faut qu'il en chie.
15: Okay.
6: Faut qu'il en chie. Attends, quelque part, c'est un gros crado. Il part sans payer, cet enfoiré. Et en plus de ça, il laisse le camping dégueulasse.
15: Ouais, c'est vrai.
6: Attends, on fait pas ça à des Corses. Il est taré. Alors, ça se trouve, on plaisante là-dessus. Et ça se trouve, le mec, il cherche vraiment les coordonnées de... Il aimerait bien retrouver ses petits jeunes. Ça se trouve, il écoute le mec et maintenant, il sait vraiment qui c'est. Il dit, bon, je vais téléphoner à Max, je vais demander les coordonnées du petit jeune et cette fois-ci, ça va vraiment lui tomber sur le coin de la gueule.
15: Attends, c'est-à-dire que là, les Corses, ils entendent.
6: Bah évidemment, ça passe partout encore, donc ça se trouve le propriétaire ou quelqu'un qui connaît maintenant, peut-être que vraiment ils vont lui tomber dessus.
15: Tu rigoles?
6: Bah non, je rigole pas là, par contre je suis très sérieux là. Bah non, je déconne pas. C'est pour ça que je trouve ça drôle, c'est que nous, tout en déconnant, ça se trouve il va vraiment lui arriver des merdes, c'est ça qui est plutôt drôle.
15: Non, je ne
6: comprends pas. Bah ouais, bah encore bien sûr, bah attends, elle y croit pas, Bastia, Ajaccio, Bonifacio, bah attends, elle fait une radio partout en Corse, bien sûr.
15: Non, moi je croyais que c'était comme les autres radios, tu vois, ça changeait.
6: Mais non, on est une pauvre petite radio, oui. Oh, dis donc, des coups de fil t'en reçois, toi, sur ton portable.
15: Attends.
6: Ah non, non, j'attends plus, là, j'en ai ras le cul, là, maintenant.
15: Non, bah d'accord, ok, je raccroche.
6: Voilà.
15: C'est bon.
6: C'est quand même ok. T'as vu comment on peut les serrer à la baguette, les petites, un peu,
15: bah,
6: là?
15: Oui, ok. Ouais.
6: Non, mais sinon, tu te laisses marcher sur les pieds, hein, les gamines, elles ont, alors tout de suite, entre 18 et 25 ans, ça y est, papa. Oh.
15: Eh.
6: Oh.
15: Quoi?
6: C'est qui je suis, moi?
15: Non, franchement pas.
6: Qui je suis, moi?
15: C'est personne.
6: Non, je suis personne, moi. Regarde là, l'autre, la petite pisseuse. J'aime bien ces gamines, là. Regarde là. Ça se la joue grande, hein. Allez, vas-y, amuse-toi, décroche, avec ton pauvre portable, là. Vas-y, fais la maline, vas-y.
15: C'est un message.
6: Va aller, bah, mais Théo, tu me parles autrement?
15: Bah, tu me demandes ce que c'est, je te dis.
6: Tu baisses d'un ton.
15: Okay,
6: voilà, qui est beaucoup mieux. Parce que je sens qu'entre toi et moi, c'est électrique, mais il se passe quelque chose.
15: Non, je crois pas, non.
6: Mais si, se passe quelque chose.
15: Non, trop pas.
6: Mais oh, trop pas, l'autre, elle veut jouer sa fière, genre, non, c'est pas parce que t'es un animateur radio que je vais craquer sur toi. Je te disais pas au niveau physique.
15: Ah.
6: Niveau tempérament. C'est là où tu vois que t'es trop jeune. Bon, allez, Manu.
15: Ouais.
6: À lundi.
15: Ok.
6: D'accord.
15: Ok.
6: Elle est marrante, mais elle est saoulante, hein.
15: Quoi?
6: Je savais qu'elle était encore en train d'écouter. J'étais marrante, mais t'es saoulante.
15: Saoulante en plus.
6: Oui, tu me fatigues.
15: Bah, tu me fais une liste et tu me l'envoies. Hein.
6: Bah, je te dirai tout ça lundi.
15: Mmh.
6: Bon, et je t'embrasse très fort. Alors, tu le tiens en haleine? Comment tu fais? Tu vends la peau de la mèche?
15: Putain,
6: voilà, l'autre elle répond même pas à mes questions, laisse tomber Manu, ça va rebondir. Elle là, c'est jeune, ça a des portables, ça veut faire des canulars, ça part en vacances en Corse, ça prend le soleil. C'est un bordel ça, Gérard. Hein. C'est ingérable les jeunes. Hein.
16: Non mais là en plus il se doute qu'elle a appelé pour ça, donc maintenant il a un.
6: Ce que lui dit, il dit ouais j'ai un doute, c'est que je t'ai cru entendre discuter avec le mec qui se ferait passer pour le patron du camping.
16: Non mais maintenant il se doute de quelque chose.
6: Donc qu'est-ce que tu veux que je te dise?
16: Tu relances la pêche lundi.
6: Voilà. Bon Gérard, tiens, je profite que t'es avec moi sur l'antenne. T'as déjà entendu parler de cette peluche?
16: La grenouille.
6: Voilà,
16: ouais.
6: Voilà, la grenouille, la fameuse grenouille. Donc on va écouter tout de suite. Ça va faire plaisir à trois demoiselles qui nous écoutent en ce moment. Voilà. Donc t'aimes bien ça, hein?
16: Oh bah c'est pour Sandy, hein.
6: Maintenant. Donc ça, c'est une peluche qui m'a été offerte par une charmante demoiselle de la Côte d'Azur. T'en auras une demain ou après-demain, en tous les cas, un exemplaire.
16: Mmh.
6: Hein. On va pas donner leur prénom.
16: Bah non.
6: Elles vont rester dans l'anonymat, d'accord. Ouais. Mais je sais qu'elles nous écoutent. Elles nous écoutent et elles voudraient absolument qu'on leur passe un petit bonjour. Alors, est-ce que toi, Gérard, tu aurais la gentillesse, timide comme je suis, parce que sinon je vais devenir tout rouge, est-ce que tu pourrais saluer trois demoiselles qui sont en ce moment dans le sud de la France et qui seront demain à Paris avec moi?
16: Ben, qu'est-ce qu'on peut leur souhaiter? Ben,
6: et je vais leur faire passer un week-end de folie.
16: Déjà, ce qu'on peut dire, c'est pas à moi de passer le petit coucou, c'est à toi. Donc, si t'as pas le courage, tu demandes à ton équipe. Donc, qu'est-ce qu'on peut leur souhaiter? Ben, qu'ils fassent un bon voyage pour demain et que tu les attendes de pied ferme.
6: Voilà, et qu'est-ce qui va se passer? Plein de bonnes choses.
16: Voilà.
6: Qu'on les embrasse très fort.
16: Ben, disons que tu les embrasses très fort.
6: Qu'on les aime.
16: Moi, que je remercie.
6: Une plus que les autres.
16: Que je remercie déjà celle qui va me ramener la grenouille, c'est tout.
6: Voilà. Qu'on les aime. Manu, tu les aimes bien, les trois?
17: Moi, bien toutes les trois, surtout celle qui m'amène le jeu de cartes.
6: Oui, alors justement, tiens, ça tombe bien, elle nous écoute. J'ai une bonne nouvelle pour toi. Elle est allée le voir, le mec était déjà plus là, elle n'a pas le jeu de cartes.
17: J'aime personne.
6: Voilà, donc on la déteste, bien entendu. C'est la même qui va offrir la peluche. Mais heureusement, je t'offrirai le mien et je me procurerai le jeu de cartes. Parce que j'ai acheté des tours de magie de cartes. Et comme la personne est dans les Yvelines, j'irai la revoir, etc., etc., etc.
17: J'aime tout le monde alors. Donc,
6: à cause d'elle, quand même, il faut le dire, puisqu'elle nous écoute, je suis obligé de te donner mon jeu, puisqu'elle n'a pas tenu parole. Chef. Elle a tellement tardé à vouloir te l'acheter, puisque j'avais oublié de le faire. Elle m'a dit je vais le faire, je vais le faire, je vais le faire, qu'elle a fini par pas le faire. Vildar, un petit mot quand même pour les trois princesses.
18: Bah moi, simplement, je dirais que vous êtes les bienvenus sur la capitale.
19: Exactement.
18: Que je ne vous connais pas, mais ce sera avec plaisir.
19: On a hâte de les connaître.
18: Voilà, de vous rencontrer.
6: Ça se trouve, elles sont vilaines. Hein.
18: Pour voir enfin quoi vous ressemblez.
6: Si elles sont vilaines.
18: Si elles sont vilaines. Si vous êtes vilaines, eh ben, on vous prendra pour votre bon côté, c'est-à-dire la gentillesse.
6: Et que grâce à vous, quelque part, le chef, il a retrouvé la joie de vivre.
18: À moitié.
6: Ouais, bon, là, il est en vrac quand même. Hein.
18: Oui, un peu.
6: Je sais pas ce que tu lui as fait, ma grande, mais calme-toi quand même.
17: Il est plus le même quand même. Hein,
6: c'est vrai, j'ai changé. Hein.
18: Ouais.
6: Qu'est-ce qu'elle a, parce qu'elle écoute, depuis que je suis devenu comment? Comment j'étais avant que comment je suis devenu?
18: Avant t'étais distant, maintenant t'es très distant, c'est-à-dire dans le sens où c'est impossible de lui placer deux mots sans qu'il en oublie un.
6: Ouais, c'est vrai que c'est une catastrophe.
19: Qu'il fasse marcher la mascotte, enfin.
18: Ouais. Voilà, nous bientôt on va faire comme lui, on va marcher au comprimé, donc faut que tu.
6: Non, mais c'est vrai que là en ce moment c'est difficile. Hein. Voilà. Ouais.
18: Donc merci de l'avoir foutu dans un tel état.
6: Voilà.
19: Et bravo.
18: De te remercier. Ouais.
6: Voilà, donc c'est vrai que c'est plutôt sympa. Hein.
18: Ouais.
6: Gérard, tu trouves que j'ai changé depuis que j'ai rencontré ces filles?
20: Bah depuis la rentrée, j'ai vu que t'avais tendance à mâcher tes mots, tu sais plus quoi dire.
6: C'est vrai
20: que par moment donné, on se demande ce que tu nous dis, parce que à un moment tu dis blanc et de l'autre côté tu nous dis noir. On sait plus. On sait plus ce que tu nous sors à un moment donné. Alors,
6: ouais, c'est vrai. C'est vrai
20: que depuis que tu les connais, c'est bizarre. T'as changé à pas 100%, parce qu'on verra ça par la suite. Des jours à venir.
6: Est-ce que vous pensez qu'à un moment donné, je vais lâcher la chose ou que je vais me lasser ou que je vais passer à autre chose?
18: Non, je pense pas.
6: Non, non, là,
18: on fera différemment.
6: Là, je suis ready là.
18: Ouais.
6: Oh là, je suis prêt.
19: Non, je lui dis,
6: je suis prêt à faire une grande histoire d'amour. Hein.
18: Ah.
6: Je vais faire des gosses.
20: Ouais, mais attends, vas-y doucement, faut pas pousser mes merdes.
6: Je suis prêt à arrêter la radio ou alors à changer d'horaire. Je suis prêt à faire beaucoup de choses. Hein. Un petit 14-17 ou un truc comme ça.
18: Un truc bien en province.
6: Un tranquille à Nice, voilà.
19: Sud Radio.
6: Un truc comme ça. Voilà. Non, mais pourquoi pas fun, un décrochage en local.
19: Fun Guéret, c'est bien.
6: Un 13-17 sur Nice. Hein. On ferait les débats de Gérard l'après-midi, tranquille, sur la plage un samedi après-midi. Les débats de Gérard, tu sais, puis il y aurait le bruit de la plage et tout. Oh, c'est bon, c'est avec les bruits de la plage et tout. On fait des débats sur les coquillages, des choses comme ça, ça pourrait être passionnant, non?
20: Ouais, mais on n'entendrait rien avec le bruit de la mer.
6: C'est vrai. Remarque, vas-y. Parle un peu, Gérard, vas-y.
20: Non, mais même, t'entends rien, là. On entend quasiment presque que le...
19: Ah, oh, ça pue la moule, là.
6: Eh ouais, en plus, ça pue la moule, faut faire attention à tout ça. Hein. Donc voilà, donc je passe ce petit message à ces filles.
19: Elles sont où, là, précisément?
6: De mémoire, c'est moi, la mémoire.
18: Ouais, en France,
6: oui, elles sont dans le sud, oui. Du
19: coup, elles montent demain seulement.
6: Oui, demain matin.
18: Ah, d'accord.
19: En avion?
6: En train.
18: En train, d'accord.
6: Voilà, comme ça, je vous ai tout dit, quoi. Qu'est-ce que vous voulez que je vous rajoute d'autre?
18: Non, ça va.
19: Pas l'horaire, comme ça, on va aller à la gare.
6: Oh, bah non, quand même pas, non. Mais, petit week-end en perspective sympathique.
18: Ah,
6: ça va être chaud. Hein.
19: On va te traquer.
6: On va faire le taxi, dépenser de l'argent, enfin voilà, quoi.
19: En fait, les filles, vous êtes au courant que vous allez au foot ou pas?
6: Ah, on leur a pas dit?
19: Ah, je sais pas.
6: Non.
19: Je sais
20: pas, oui. Ouais, mais c'est pas cette semaine, hein, PSG Bordeaux, c'est la semaine prochaine.
6: Non, mais on peut regarder France quand même.
19: France Ukraine, les filles.
6: Bah, France Ukraine à 18h.
19: C'est béton comme week-end, ça donne.
6: Un petit peu de DVD, un petit peu de vidéo, j'espère. Hein. Il y a des choses comme ça, quoi. Je sais pas. Ah oui, Aurélie, 20 ans de Cachan pour le jeu de l'impro pour terminer. Salut Aurélie.
21: Salut.
6: Ça va bien?
21: Ça va.
6: Bon, bah très bien. On fera le jeu de l'impro dans un instant.
21: Ok, pas de problème.
6: Tu bouges pas, on va le faire avec Fildar, Manu, Gérard et moi-même. Et ensuite, on ira vers le résumé des deux débats de la semaine dernière. Quand je dis résumé, les meilleurs moments des deux débats. Et ensuite.
20: On accueille pour le premier débat sur les parcs d'attractions. Monsieur Mazur, bonsoir à vous.
6: Allô?
22: Oui, bonsoir, c'est Monsieur Mazur, Monsieur Gérard.
20: Bonsoir.
22: Petit vous allez bien?
20: 32 ans de Paris, oui, ça va très bien, je te remercie beaucoup.
22: Vous avez petit Mickey.
20: Bon, ça y est, on commence pas la saison comme ça, d'accord? Alors pour arrière-train, donc toi, est-ce que t'aimeriez alors la question c'est, aimeriez-vous travailler dans un parc d'attractions ou faites pour une... Enfin, Manu, t'arrêtes de rigoler comme un porc ou tu vas te prendre quelque chose dans la gueule. D'accord, tu commences pas ta nouvelle saison.
0: Gérard, si je peux
20: bon, me permettre. Mazur, au revoir, Minkier, au revoir.
0: Oh bah non, rien dit, monsieur. Allez, Gérard, vous l'assure,
20: Terminé pour vous deux, au revoir.
0: Non, monsieur
20: au revoir,
0: Gérard,
20: au revoir, au revoir, au revoir.
0: Je n'ai rien dit, j'avais la bouche pleine. Je m'en fous.
20: Allez, au revoir pour ces deux-là. Terminé. Oh, ça suffit ou quoi, là? C'est vrai qu'il y a, déjà eu pas mal de problèmes dans des trucs comme ça. J'ai vu ça il n'y a pas longtemps que lors de la parade là qui
0: la guéparade
20: qui se fait les après-midi, c'est vrai que ouais, à Disneyland Paris il y a eu un étranger qui s'est fait faucher par
0: ouais, je sais, à la guéparade de Disney, ouais, il y en a tous les jours, ouais. Ouais.
20: Non mais là c'est la première fois là.
0: C'est fréquent, tu sais, c'est...
20: Bon, Manu Fildar,
19: c'est nerveux. Arrêtez de grogner.
20: C'est la dernière fois que je vous le dis tous les deux, d'accord? Parce que ça va mal se terminer pour vous deux.
2: Pour calmer le débat, vite fait, il y a Idiboy19 sur l'IRC, il demande si tu aimerais créer ton GG Land vu que t'as déjà une grosse roue.
20: Non. Alors si c'est des conneries, bon,
2: de quoi?
20: Ouais, vous avez fermé vos gueules là tous les deux. Toi, tu vas faire ton boulot correctement et tu vas te... Boris, pour terminer.
0: Bon, écoute, moi, j'irai...
20: Ben, c'est vrai, on t'a pris en cours de débat, mais tu nous excuseras.
0: Ben, c'est pas grave. Bon, écoute, moi, je dirais vraiment, ça... Je crois que les vacances t'ont fait vraiment du bien. T'es revenu en pleine forme. Bon, voilà, tu fais une bonne rentrée. Maintenant, on sait pas dans qui tu vas la rentrer, mais... c'est ce qu'il voit.
20: Hein. Ouais, d'accord.
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20: Tu dégages.
23: Pourquoi, connard?
20: Allez, hop dehors.
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20: Donc, on va repartir sur de bonnes conditions. Donc, comme le premier débat.
24: Là,
20: sur
24: il pleut plus, oui.
20: Le débat sur l'éclipse. Alors, on accueille Adonf. C'est ça, Manu, ouais, qui m'a mis ouais. Adonf, 26 ans de Poitiers. On écoute Fun Radio sur 95 FM. Bonsoir à toi.
25: Bonsoir, ma poule. Bonsoir, mes chéris.
20: Ouais, ben,
25: Marco. Salut, la grande. Oh. Salut.
20: Oh, Adonf. Adonf.
25: Allez, mes loulous, on y va. Tu sais, il y a des mecs qui ont pris l'avion, là, pour aller plus loin, faire...
20: Non, personne, les avions n'avaient pas le droit de décoller, hein, justement.
25: Tu sais, les gens qui ont pris le Concorde, là, spécialement pour aller voir l'éclipse, t'as pas vu ça aux infos?
20: Non, j'ai pas eu l'occasion de voir le Concorde décoller, parce que, de manière, les gens n'avaient pas le droit de rouler.
25: Ah, attends,
20: non, justement, ça...
24: De toute façon, tu dors à Roissy, en ce moment.
0: Rouler, hein.
20: De manière...
25: Pendant les infos, il était déjà au bar.
20: Adonf.
25: Oui.
20: C'est toi qui viens de dire ça?
25: Mais t'es fou.
20: Il faut se dire une chose, que lors de... peut-on gagner de l'argent lors de l'éclipse? Si oui, comment? C'est vrai que ceux qui ont gagné de l'argent, c'est ceux qui ont vendu les lunettes, en fin de compte.
0: Ah, mais ils sont pas cons, alors.
20: Eh ouais, mais il y a même ceux qui ont essayé d'en revendre au noir. C'est pareil, tu as vu. Il paraît, attendez.
24: Pas aux Japonais, pas.
20: Non, mais il paraît.
25: Pourquoi ils voulaient en vendre?
20: C'est là, Manu, vous arrêtez vos conneries, Manu, t'éteins ton micro, s'il te plaît.
24: Ouais, Manu. On accueille Étoile Filante et on accueille Mogdar qui n'est pas content.
20: Mais qui?
24: Et Mogdar.
26: Oui, allô, c'est là.
20: Ouais.
26: Je vois pas pourquoi tu as parlé des noirs tout à l'heure comme ça. Pourquoi tu as dit que les lunettes étaient vendues qu'en noir? C'est quoi ce problème, je vois?
20: Oh, ça commence à bien faire là, vous avez pas encore la fin du débat parce que ça va aller vite, hein. Moi je vais tous vous virer maintenant, hein.
26: Tu es raciste?
20: Bon alors, celui-là, tu lui dis au revoir.
25: Michel Lève.
20: Au revoir. Allez, hop, bonne nuit.
26: Et voilà, c'est toujours pareil.
20: Ouais, au revoir. Bon, moi, tu comprendras qu'est-ce que c'est un débat. Robinson, pour
26: vous. Oui, c'est Robinson. On m'a pas reconnu, c'est Mogdar.
20: Ouais, bah, au revoir. Allez, hop, tu lui dis au revoir complètement, non, celui-là. Au revoir. Au revoir. Au revoir. Au revoir.
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20: Allez, je préviens une chose, ouais. Celui qui s'amuse à balancer des conneries en remix derrière, il va virer. Quel est le... Oh, vous arrêtez, s'il vous plaît.
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9: Attends, c'est, oh, pas, c'est drôle. Pas drôle.
10: Non, c'est pas drôle.
9: Attends, c'est vraiment pas drôle.
12: Bah ouais, c'est pas drôle, mais...
10: Non, c'est pas drôle.
9: Alors, raconte la situation. T'es rentré plus tôt que
12: ouais,
9: prévu.
12: Ouais, je suis rentré plus tôt, et puis je suis rentré, j'ai ouvert la porte, et puis il était là en train d'embrasser ma mère, quoi.
9: Et c'était qui?
10: Ah, parce que s'il embrasse ta mère, si t'appelles ça trompé, je suis un peu culotté de ta part. Hein.
12: Qui n'était pas ma mère, justement.
9: Et c'était qui, la dame, tu savais?
12: Bah, je sais pas du tout, justement, non.
10: Elle ressemble beaucoup?
9: Ils t'ont vu?
12: Bah oui, il m'a vu, ouais.
9: Et qu'est-ce qu'il a dit?
12: Oui. En plus, ça se passait bien. Normalement, ils sont gueulés comme tous les autres, quoi.
10: Tu veux dire tes parents?
12: Ouais, mes parents.
10: Elle est bien pareille.
12: Comme les autres, et normalement, je le voyais pas faire ça, quoi.
10: Ouais. C'est souvent des discussions très houleuses pour un oui, pour un non, pour n'importe quoi.
12: Ouais, voilà.
10: Hein? Moi, c'est un peu pareil.
9: Et comment
10: est-ce que tous les parents s'engueulent, sérieusement?
9: Non, attends, les miennes n'ont jamais engueulé, jamais, jamais. Hein.
10: Ah oui.
12: Bah, si, moi, ça arrive assez souvent.
9: Mais peut-être,
12: mais
9: ça dépend du tempérament. Pas français, hein. À mon avis, c'est une tradition française.
10: C'est une tradition, oui. Hein.
9: Ah, je t'assure.
10: Ouais.
9: Vous êtes ensemble, vous engueulez.
10: Donc, moi qui suis plutôt du
9: parce que je trouve en France que les couples, souvent, ils se montrent leur intimité en descendant l'autre. C'est un peu comme si, bon, tu sais, quand tu connais
10: leur
9: pas...
10: Leur intimité gars...
9: Oui, leur intimité, le fait qu'ils sont un couple. C'est comme, par exemple, si nous, on était un couple. Moi,
10: ben là, t'arrêtes de rêver tout de suite.
9: Non, mais disons que moi et Florent, on était un couple.
10: Waouh wow Florent et Karine sont
9: c'est
10: ensemble.
9: C'est un exemple.
10: Non, non, c'est pas un exemple, parce que on en a... ça fait jaser dans les couloirs.
9: Okay, hein. Bon.
10: Jusqu'aux oreilles de Benoît, je peux
9: moi
10: dire
9: moi et
10: que...
9: Benoît sont un couple.
12: Ouais.
10: Toi et Benoît.
9: Ouais, j'ai... n'importe, c'est un exemple.
10: Waouh
9: D'accord.
10: Ouh là là.
9: Karine et Dipou sont un couple, ça te va?
10: Oh là là! Oh là là!
9: Bon.
10: Bon, moi je rentre pas dans ces combines. Hein. Moi je vous dis bonsoir et à tout à l'heure.
9: Tu prends un homme et une femme.
10: Non, non, non, alors là je suis pas. Oh là là là là! Oh la provoque!
9: Attends, et ils ont le droit en France.
10: Benoît, il va pas être content que tu dises.
9: Attendez.
10: Il va pas être content, Benoît, d'apprendre qu'il sort avec toi.
9: Donc alors, tiens un couple.
10: Oui.
9: Et je trouve qu'en France, les couples, ils se cassent beaucoup. C'est-à-dire que, oh ma petite chienne, tu es tout grosse aujourd'hui. Tu vois,
10: j'ai ma petite vraiment... chienne. Ah ouais, je me vois bien arriver
9: attends,
10: chez moi le
9: tu
10: week-end.
9: Tu trouves que les couples en France...
10: Salut chérie, oh ma petite chienne, que tu es grosse aujourd'hui.
9: Non, mais un truc style devant les autres. C'est ici, on était sortis en soirée, et j'ai pas, disons qu'il y avait quelqu'un qui a dit... Ah,
10: ma grosse
9: tiens,
10: vache à la rigueur, mais ma grosse chienne.
9: Non, mais bon, pas ma grosse
10: chienne. Au lit, ma grosse chienne.
9: Non, mais on trouve qu'on descend
10: et
9: vachement...
10: Toi, debout, ma grosse vache.
9: D'où aux États-Unis. Le couple, c'est vachement soudé dans le sens où il soutient toujours. C'est toujours une question de ah mon amour, mon mari, n'importe. Ouais. C'est le meilleur. Sinon, je ne serais pas avec lui. D'où en France, je trouve qu'en cassant notre de personnes dans notre couple, on prouve un peu qu'on a l'intimité qu'on n'aura pas avec
10: jamais.
9: Un étranger.
10: Jamais moi.
9: J'ai pas pourquoi en parler.
10: Moi,
9: de ça.
10: Petite,
9: ah oui. Donc pour revenir avec beaucoup les couples.
10: Ma petite crotte. ma petite perle.
9: Toi, mon petit crotte.
10: Bon, comment on dirait mon. Mon chéri, là, comment ça s'appelle, là? C'est les chocolats.
9: Toi, la petite crotte.
10: Mon chéri,
9: c'est le cerise.
10: Je viens avec une boîte de mon chéri.
9: Ouais.
10: Ma petite cerise.
9: D'où, Franck, pour revenir à tes parents.
12: Ouais.
9: Donc, je trouve que tous les parents en France, ils s'engueulent justement à cause de ça. Pour montrer un peu qu'ils sont.
10: Mais là, on a dévié un petit peu sur le sujet qui était quand même.
12: Hein. Important pour moi, oui.
10: Ouais, c'est important, ouais.
9: Ouais, c'est important. Donc, j'ai pas ton père, qu'est-ce qu'il a fait? Comment il a réagi?
10: Bah, il a continué.
12: Bah, en fait, il a cherché à m'appeler, quoi. Moi, je suis parti. Je sais pas, en fait, je vous appelais surtout pour savoir si je devais en parler à ma mère, quoi.
9: Non, je sais pas, ton père.
10: Reviens, disait-il, alors qu'il continue à faire sa soupe de langue.
9: Quoi?
10: Je sais pas, non, je sais pas.
9: Non, moi je parlais déjà avec ton père déjà.
12: Ouais.
9: Et tu fais un face à face avec ton père. Tu écoutes ce qu'il a à dire ton père. Tu dis ce que t'as envie de dire. Et après tu dis écoute papa, j'ai vraiment envie de dire à maman. Je sais pas quoi faire moi. Et tu verras comment ton père te réagit. C'est qu'est-ce qu'il te dit.
12: Ouais.
10: Ouais.
12: Mais je sais pas si je dois le dire ou enfin si.
10: Et tu dis chez tes parents, Franck.
12: Comment?
10: Tu dis chez tes parents encore.
12: Ouais.
10: Donc d'accord.
12: J'ai pas trop envie de foutre la merde quoi.
9: Non, bien sûr, mais c'est pour ça qu'il faut que tu parles à ton père déjà.
12: Ouais.
9: Et après tu verras, qui sait, ça dépend, tu dépenses ce que ton père va te dire.
10: Ouais. Tu as PFM sur le Minitel, 19 ans, département 34, qui nous fait moi mes parents ne s'engueulaient pas et pourtant ils ont divorcé.
9: Voilà. Et voilà, donc c'est
10: lui,
9: ça le problème, parce qu'ils sont pas intimes, ils n'étaient pas intimes. Ils n'étaient pas intimes.
10: Donc,
9: ils s'engueulaient pas, ils étaient pas bien et ils sont divorcés.
10: Mais qu'est-ce que t'appelles l'intimité? Ça veut dire en fin de compte compte quand tu rentres de chez toi, c'est de pouvoir raconter ta journée, de tout
9: non,
10: dire à la
9: personne.
10: Non, ça veut
9: dire plutôt devant les autres. Plutôt devant les autres.
10: De ne rien cacher.
9: Non, pas de ne rien cacher, mais de sentir si proche à quelqu'un que tu peux les casser, tu peux l'engueuler, tu peux fortement te donner ton avis sur eux.
10: Eh ben, c'est ce que je fais avec toi, alors.
9: Ouais, mais on n'est pas un couple.
10: Oui, mais enfin, quand même, ça en devient un.
9: Ouais, voilà.
10: C'est un couple FM.
9: Voilà, nous, on a des comportements de couple FM, voilà, exactement. Ouais. Tiens, qu'est-ce qu'il dit,
10: je sais pas.
9: Pete, Jenny, ta gueule, laisse Max causer et arrête de le contredire, ta gueule.
10: C'est vrai, c'est lourd.
9: Pourquoi c'est lourd? Mais c'est vrai ce que je dis.
10: Non, mais c'est vrai, arrête quoi, t'es chiante. Arrête, t'es chiante, sans déconner, arrête.
9: Écoute, Franck.
10: Ouais. T'es lourde. Écoute, on t'a rien demandé, Franck.
9: Tu me casses parce qu'on est en couple.
10: Mais non, mais on est en train de créer une discussion, ça va mal finir.
9: Attends, Franck.
10: Ça, je vais tromper Jenny avec Florent.
9: Ah, ça m'étonnera pas.
10: Oh non. Oh là. Qu'est-ce que t'insinues, que je serai homosexuel?
9: Pas du tout, mais chacun fait ce qu'il veut, hein.
10: Oui, c'est chacun ce que je dis toujours, ce qu'il va avec son cul, moi ça ne me regarde pas, comme disait notre ami le Luron, mais...
1: Parce que je fais du bien, ça me regarde en tout cas.
10: Ouais.
9: Alors, Franck.
5: Oui.
9: Parle avec ton papa.
5: Ouais.
9: Ok. Tu verras ce qu'il te dit sur cette affaire.
10: Parle avec ton cœur.
5: Ouais, je vais plutôt le faire comme ça.
9: Et puis après, tu verras le reste. Mais tu as envie d'aller parler à ta mère, moi je te conseille d'attendre, parler à ton père d'abord et dis à ton père que tu as envie de parler avec ta mère.
10: Prends des photos.
9: Parce que t'as pas envie d'être au milieu de cet embrouillage.

0: à toute la 3ème 4 du collège, la de la Coule.
1: Vous avez repris les cours là?
0: Ouais.
2: Salut.
0: Vous pouvez me passer le standard?
1: Ouais, oui. T'inquiète pas.
0: Ok.
1: Salut Franck.
0: Salut.
1: Ciao. Alors, c'est à qui le tour les enfants? Si on peut avoir des petites fiches, au moins avoir un prénom, ça serait sympa.
3: Vous avez des fiches?
2: Non, j'ai pas de fiches. Jean, mauvaise langue, j'avais personne après
1: Junior.
2: Franck.
1: Junior.
2: Ah si, Junior.
1: Alors, Ginny.
2: Excusez-moi, c'est moi.
1: Tu vois comment t'es?
2: Junior.
0: Oui.
2: Il était entouré en dessous de tout le collège.
1: Bon, t'as quel âge et t'appelles d'où?
2: 24 ans d'ennemi.
0: Ouais, j'ai 24 ans, j'ai plus.
1: Bon, laisse le faire maintenant, oui. Alors, t'appelles pourquoi?
0: Il y a 3 jours, j'ai assisté à l'accouchement de ma femme.
2: C'est cool.
0: De ma compagne, ouais. Ouais, c'est cool, c'est puissant surtout.
2: C'est génial, ça.
1: C'est extraordinaire.
0: Le moment était...
2: Mais raconte.
0: Ça a commencé à 2h.
1: Tout depuis le début. Non, mais même avant que t'arrives.
2: Bon, il y a 9 mois.
0: Ouais, il y a 9 mois.
1: Tu l'as rencontré comment? Tu l'as rencontré dans quelles circonstances, ta femme?
2: Laisse-lui parler.
1: Ouais.
0: Ben, je marchais avec un pote. Ouais. On allait à Montélimar.
1: Et avant de la connaître, tu faisais quoi déjà?
2: Attends, c'est pas ça qui nous intéresse.
1: T'as eu une enfance heureuse?
2: Attends, Junior. Junior, parlons de l'accouchement.
0: À l'accouchement lui-même.
2: Donc, déjà, pourquoi t'as décidé de faire ça? Parce qu'il y a plein de mecs qui n'aiment pas trop ça, quoi.
0: Pourquoi j'ai décidé de
2: d'assister.
1: Moi j'aimerais pas. Hein.
0: Ben disons que déjà la grossesse on l'a vécue, bon elle à sa manière à 100%.
2: Ouais.
1: Ouais ben vaut mieux.
0: Ouais. Ouais vaut mieux, oui c'est sûr. Enfin c'est pas tout le monde, c'est pas pour tout le monde le cas quoi.
1: Ouais non mais ouais.
0: Entre ma copine et moi c'est vraiment une histoire d'amour avec un grand A.
2: Uh-huh.
0: Parce que ça a été déjà un coup de foudre. Et en peu de temps on a habité ensemble. Et ensuite, on a voulu faire un bébé, on l'a fait.
2: Ouais.
0: Et moi, pendant la grossesse, c'est pareil, je l'ai vécu vraiment jour après jour, moment par moment.
1: T'as bu de la bière et puis tu t'es mis à prendre du ventre comme elle?
0: Je bois pas d'alcool.
1: Ah, tu bois ça bien, comme moi, pareil.
0: Ouais, je bois pas, absolument pas d'alcool.
1: C'est bien.
0: Donc, ouais. La grossesse, une grossesse top, nickel, chrome, un truc. Super bien vécu.
2: Mmh. Et quand tu étais dans l'accouchement, justement, avec tout le sang et avec tout ce qui se passait, ça pas...
0: Le côté gore aussi, ça se remarque même pas à la limite.
2: Uh-huh.
0: Parce que...
2: Mais moi, je trouve pareil, quoi. Parce que tu es tellement dans le fait que tu vas voir la naissance de ton fils ou ta fille. Et ça coupe tout le reste, quoi. C'est pour ça, Max, quand il dit « Ah, je pouvais pas, je comprends pas, c'est ton enfant ». Qui arrive.
1: J'en ai pas de gosse.
2: Non, mais ça.
1: C'est...
2: Mais
1: évidemment, c'est ce que je te dis aussi. Peut-être que le jour où j'aurai quelqu'un à qui j'aurai envie d'avoir un enfant et que j'en aurai un, il est possible que je change d'avis, quoi. Mais il y a également des gens qui font des enfants et qui n'assistent pas à l'accouchement et je fais probablement partie de ceux-là.
2: Oui, mais moi je trouve ça un peu misogyne sur le plan.
1: Je serais pas loin, je trouve le bistrot d'à côté. Alors, je veux dire, c'est la besoin de me voir.
2: Mais c'est là, parce qu'il y a plusieurs raisons. J'ai pas Junior, j'imagine, tu as tenu la main de ta copine, tu étais là pour l'aider à respirer, à pousser et tout ça aussi, non?
0: Oui, mais ce qu'il y a au départ, c'est que déjà quand on vit la grossesse pleinement, après le reste, ça vient automatiquement.
1: Ouais, c'est-à-dire que oui.
0: Tu te poses même pas la question.
2: Ouais, tu es dedans, donc c'est normal.
0: Donc, nous, on a été en plus, ça s'est fait. Ça s'est hyper bien passé parce qu'à 5h, on arrivait à la clinique.
1: Ouais.
0: Et à 7h moins 10, le petit venait au monde, quoi.
2: Ah oui, c'était vite, hein.
0: Elle a même pas eu le temps d'avoir la péridurale. Elle a absolument. Enfin, pas absolument.
2: C'est rare, en plus, pour un premier enfant.
0: J'ai pas entendu le son de sa voix. Elle a poussé. Je lui ai plongé un peu le front.
1: Mmh.
0: Je l'ai aidé à pousser avec elle, quoi.
2: C'est génial.
0: Et quand le petit est sorti, alors là, j'ai. C'est le flash. Là, on sent la puissance. Presque au bout des doigts.
1: T'as explosé de joie?
0: Ben, ma réaction a été hyper profonde, quoi. Extérieurement, il y a.
2: T'as pleuré?
1: Des larmes?
0: Même pas. Ça a même pas réussi à monter. Pourtant, j'étais.
1: Des cris?
0: Non.
1: Des sauts de joie, non, quand même, non?
0: Je suis resté.
1: Humble.
0: Non, pas humble.
2: Blême.
0: Ouais, voilà, ouais. Je savais plus quoi faire, plus quoi dire. Après, j'étais avec. Quand ils l'ont posé sur ma copine.
1: T'as pas filmé au caméscope?
2: Oh, ça, je trouve ça un peu rare.
1: Comme dans 9 mois, c'est
2: attends,
1: excellent.
2: Mais ça se fait.
1: Dans 9
2: hein,
1: mois, c'est excellent.
2: Ringard.
1: À la rigueur, je vais faire jouer un copain qui filme, qui a ma place, et puis après, il vient.
0: Ouais, je préférais.
1: Juste après un bon match de foot.
0: Que de filmer, quoi.
2: Ouais. Non, mais Junior, je trouve ça génial que tu as fait ça. Et vraiment, je trouve les mecs qui font ça, vraiment, ils sont géniaux, quoi. Parce qu'un mec, pour moi, je trouve un mec qui ne veut pas aller est lâche, pour moi.
1: Ça y est, me traite de lâche. Oh, la provoque.
2: Non, c'est pas que je traite de lâche, mais c'est que...
1: Si, tu me traites de lâche.
2: Bon, oui, si tu voulais pas faire ça, je t'étais très lâche. Parce que justement, je trouve que, c'est le moment où ta femme a le plus besoin de toi. Elle est en douleur, elle a mal, elle a besoin que tu tiennes la main, que tu l'aides pour faire naître ton enfant. Ouais, donc quand même, c'est ton enfant qu'elle fait naître, cette femme. Donc, je trouve que elle a besoin d'elle.
1: On verra.

0: On
1: non, mais j'explique mes raisons, mon pourquoi.
2: Ouais.
0: Ce qu'on peut dire, c'est que dans le corps médical qui entoure justement l'accouchement,
1: ouais.
0: J'ai pas l'impression que c'est pas encore tout à fait rentré dans les mœurs, quoi, parce que pendant l'accouchement, c'est sûr que c'est ma copine qui fournit l'effort et c'est elle dont on s'occupe.
2: Mmh.
0: Mais après, quand la puéricultrice est allée amener le petit pour faire sa première toilette, là, la femme, elle a été froide avec moi. Là.
1: Ah bon?
0: Elle a... Presque, j'étais là comme un meuble. Déjà, pendant l'accouchement, il faut se faire sa place tout seul. En tant que mec, il faut se faire sa place tout seul, quoi.
1: Ouais. Qui est sage-femme?
0: Parce qu'on n'en aura pas. Enfin, vous en avez pas. Sauf après le gynéco à la fin, il m'a fait couper le cordon. Il m'a demandé si je voulais.
1: Ah, et ça, c'est génial.
0: Et je l'ai fait. C'est puissant. Mmh. Franchement, c'est puissant.
1: Non, j'imagine.
0: Mais après, tout ce qui concerne le reste, quoi, c'est... Le père, on dirait qu'il a rien à foutre ici, quoi. Mmh. C'est pas sa place.
1: Ça, c'est dommage.
2: Oui, mais en même temps, je vois pas ce que t'as. Oui, non, mais à part d'assister, de regarder ou de soutenir ta femme en étant à côté d'elle, bon, il faut quand même leur laisser faire leur travail correctement.
0: Comme t'as l'impression d'être transparent et.
1: Ouais, non, c'est dommage. Ouais.
2: On va pas demander non plus. Je sais pas si t'as vu justement, je faisais allusion tout à l'heure au film 9 mois. Heureusement qu'on n'est pas obligé de faire la place du.
1: du médecin.
2: Du médecin,
0: ouais,
2: quoi.
0: Ouais.
2: Hein
0: ouais.
2: Quand même, faut pas
1: exagérer. Et Junior, il y a un argument que suivent les mecs sœurs. Tu crois que maintenant que t'as vu, justement, ces bébés sortent du vagin de ta femme. Maintenant,
0: oui,
1: tu vas avoir un...
0: J'en ai discuté avec ma copine de ça.
1: Mais tu vas avoir un blocage sexuel, tu crois, ou pas?
0: Non, absolument pas. Déjà, on est fou furieux qu'il faut qu'on attende un mois pour...
1: Mais justement, vous ferez l'amour dans les autres façons, quoi. Vous ferez beaucoup plus de l'amour sans pénétration. Mais... Qui est également sympa.
0: Déjà, c'est vrai que le vagin gonfle d'une façon assez extraordinaire. Quoi. Il devient tout bleu.
1: Il devient bleu.
0: Le bébé il sort, quoi.
1: Ouais.
0: Mais je veux dire, moi, ça m'a pas marqué absolument pas. J'ai vu ça comme un accomplissement, quoi. C'était beau, quoi. C'était vraiment très, très beau.
2: Eh ben, écoute, génial. On te souhaite beaucoup de bonheur.
1: Ouais. Et comment il s'appelle, le petit?
0: Malcolm.
1: Malcolm, c'est génial comme nom.
2: Très bien. Tu penses en avoir un deuxième maintenant? Non, t'as pas idée d'en avoir un deuxième, parce que généralement, au bout du premier, un an après, on en fait un deuxième.
0: Pour l'instant,
2: ah bon,
0: on va
2: se
0: premier.
2: Je sais pas, apparemment. Moi, j'ai toujours remarqué dans mon entourage, dès que
1: ça
2: moi, je vois mes parents. Mon frère, 21 mois d'écart. Dans mon entourage, tout le monde a un an, deux, trois ans d'écart, ouais. Et après, pour avoir le troisième, généralement, c'est quoi, 8, 9, 10 ans, ouais.
0: Non, mais nous, là, on va s'occuper du premier, puis après, on verra pour.
1: Oui, vous verrez
0: on
1: après.
0: On verra après.
2: Voilà.
1: Ok, en fait, Junior.
0: Passage, avant de partir, je voudrais saluer Kana. Je pense qu'il m'écoute.
2: D'accord. Et personnel, si tu veux avoir un deuxième, laisse quand même un écart de 5-6 ans. Parce que quand il y a trop peu d'écart, moi, c'est ce que j'ai remarqué avec mon frère, on se bastonne grave, quoi.
1: Et même, attends, entre mon frère.
2: Le nombre
1: et moi,
2: de calottes que j'ai mis à mon frère.
1: Et c'est pas qu'à un an et demi ou deux ans, avec mon frère, on a 4 ans d'écart, et pareil, qu'on s'est chassé avec des couteaux dans la maison.
2: Il faut une différence de 6-8 ans. Comme ça permet à celui qui est petit d'avoir un grand frère comme il en rêve.
0: Enfin, moi, j'ai un frère qui a 2 ans de moins que moi, et on s'entend super.
2: Ah, mais non, je m'entends à merveille avec lui. Avec mon frère. Il sait pas où j'habite, connaît pas mon numéro, je sais pas où il habite, je connais pas son numéro. On s'appelle plus, on se voit plus.
0: Ouais, d'accord.
2: Non, mais on s'entend très bien, mais c'est vrai qu'on a eu tendance à se chamailler assez facilement, quoi.
0: Et au fait, une petite parenthèse musicale. Si de temps en temps vous pouvez nous balancer un petit Suicidal, ce serait sympa, quoi.
2: D'accord. C'est noté.
0: Ça marche.
2: Pas de problème.
1: Merci Junior.
0: Allez,
2: salut Junior. Ciao. On va revenir dans un instant pour la suite de la Libre Antenne au 0570 5000. On aura John, 25 ans, de Courbevoie. Bonjour John.
3: Ouais, salut.
2: Tu veux nous parler de quoi, s'il te plaît?
3: D'un certain sondage sur la bande FM dans Casting.
2: Oh putain.
1: Ah bon. Oui,
3: il y a de bons résultats, je crois.
2: Ouais, je crois que c'est clair.
1: Ah, okay. C'est cool.
3: C'est assez balèze.
1: Bon, on va en parler de ça, bouge pas. Et aussi, on va voir le premier de nos poèmes sur le cajot. Et ça va être Muriel et Christophe. Ils sont deux, hein.
2: D'accord. Bah, ne bougez pas et à tout de suite. Et voici de la Benzig sur Fun Radio. On en redemande Corona et Try Me Out sur Fun Radio. C'est quelqu'un qui fait partie du Star System.
3: Ouais.
2: C'est quelqu'un de grand, quelqu'un qui sait rire, quelqu'un qui sait faire pleurer les gens au bon moment.
3: Ah oui.
2: Julie est très fan de ce genre de personnage.
3: On m'a dit que l'essayer, c'était l'adopter, non?
2: Oh, je crois que oui, l'essayer, c'est l'adopter, mais il n'y a même pas besoin d'essayer, c'est emporter directement.
3: Ah oui, d'accord, c'est paquet cadeau et direct.
2: Voilà,
3: à consommer sans modération.
2: Absolument, quoi. Si tu peux faire un beau cadeau pour Noël à quelqu'un qui ne connaît pas encore l'émission ou la nuit ou les best-of, c'est d'enregistrer les émissions sur cassette et de lui offrir pour Noël, il sera très content.
3: Le best-of, quoi.
2: Oui.
3: Moi, je t'ai dit une cassette, ce Max, hein.
2: Oh, il suffit d'écouter tous les soirs du best-of, t'en as tous les soirs. Hein.
3: Ouais.
2: Pas besoin d'enregistrer, tu sais, c'est très simple.
3: Bon, après ce sondage, dirons-nous dithyrambique, Qu'est-ce qu'il a comme projet, le Max,
1: le Max.
2: Alors, une émission en 20h30 sur TF1.
3: Voilà.
2: Je pense que je vais faire également une émission de techno sur MTV.
3: Voilà.
2: Ou Viva, je sais pas, en Allemagne.
1: Tu parles anglais maintenant?
2: Oh, non, je parlerai en français. Ils traduiront tout, ils veulent de l'original surtout.
3: Tu sais que Rekov, c'est un peu démodé, là. Je crois qu'il va falloir prendre la suite en mieux.
1: Voilà.
2: En fin de compte, il me propose de l'épauler.
3: Voilà.
2: Il me propose un coup de main et en fin de compte, il veut un coup de fouet, il veut qu'il y ait du renouveau. Donc,
3: il va peut-être t'assister finalement.
2: Il est prévu qu'il fasse du standard, effectivement. Ouais, mon ami. Effectivement.
1: Max avec Ray Cook sur standard.
2: Non, sinon, on m'a proposé pas mal de choses. RTL m'a appelé tout de suite pour me féliciter. Europe 1 également.
3: Ouais.
1: Il a beaucoup de poids, ce truc casting, tu sais.
3: Ouais.
1: Dans le business.
3: Non, mais ça
2: la NP aussi qui m'a appelé, qui m'a proposé du travail.
3: Ouais. Sérieusement, ça m'étonne pas parce que. En fait, c'est la.
2: Non, mais moi non plus, ça m'a pas étonné du tout.
3: Hein. Ouais. En fait, ce que je veux dire, c'est que c'est la créativité en radio qui paye, je pense.
2: Je crois, oui.
3: En étant sérieux. Hein.
2: Oui, ça paye, mais le problème, c'est que j'ai pas encore reçu le chèque.
1: Tu n'as pas encore compris qu'on peut pas être sérieux. C'est
3: non,
1: impossible.
3: Quand on fait un bon boulot et qu'on essaye d'être original, je pense que.
2: Non, mais attends, alors, je vais t'arrêter tout de suite. Il y en a plein qui font du beau boulot.
3: Ouais.
2: Je pense que c'est plus une déconnade qu'autre chose qu'on a fait là avec casting.
3: Ouais.
2: Ceci dit, il paraît que je vais avoir une coupe. Je l'attends avec impatience.
1: Une coupe.
3: Mais est-ce que tu sais qui est le plus mauvais quand même?
2: Oui, bon, on l'a dit. Ouais.
3: Bon, on l'a dit. Hein.
1: Le pauvre Maurice.
3: Ouais, je crois qu'il n'y a pas photo. Et il n'y a pas photo quand même.
2: Non, il n'y a pas photo.
3: Hein.
2: Non.
3: On est clair là-dessus.
2: Oh, bah, je crois que c'est clair. Ça, c'est pas moi qui le dis. De toute façon, c'est pas nous qui le disons. Nous ne faisons que lire ce qu'il y a écrit sur ce magazine.
1: Voilà.
2: Sur ce merveilleux magazine.
3: C'est quelle tranche d'âge qui a voté, je veux dire?
2: Les 12-14.
1: C'était pas le 8-10.
3: Ouais.
2: Non, je sais pas, les gens qui achètent le magazine tout simplement, donc effectivement ils sont pas non plus des millions et des millions quoi.
3: Ouais, mais ça peut représenter quand même.
2: Oui, j'en sais rien, ouais.
3: Ouais. Bon, les projets sinon réellement.
2: Bah écoute, une émission de 20h30 sur TF1.
3: Ouais.
2: Une émission de techno sur MTV et sur Viva.
3: Ça c'est le rêve, mais dans l'immédiat.
2: Bah une émission.
1: Une émission le 21h30 à minuit sur Fun Radio,
3: ouais,
1: avec une américaine.
3: Bon, tu nous es fidèle quoi.
2: Oh non, mais attends, il est hors de question que j'aille ailleurs pour l'instant.
3: Ouais,
2: hein.
3: Ouais,
2: de toute façon, parce que déjà, il n'y en a aucun qui m'a contacté pour aller ailleurs. Donc déjà, on va pas tourner, on va être sincère. Deuxièmement, pour l'instant, je me vois aller strictement nulle part que d'être ici parce que j'y suis très bien et qu'on me laisse faire ce qu'on veut. Et je pense que l'ambiance représente tout à fait ce que j'ai envie de faire. Donc.
4: Oui, je comprends. Oui, les cajots sont dans toutes les vies, mais je n'en ai aucune envie. C'est pourquoi je les tue, même avec ma vertu. Ô Dieu, débarrasse-nous d'elles en leur donnant de grandes ailes. Ou alors châtie-les, martyrise-les dans cet univers mal calé.
2: C'est Marc Nofler.
4: Mais que dire des gens qui tuent les cajots, que ce sont certainement eux-mêmes des cajots. Car ils n'ont aucun pouvoir envers tout être de leur dire qu'ils sont les plus bons. Ce sont certainement ceux-là qui, durant l'éternelle vie de notre humanité, qui depuis des millénaires mènent auto-guerre. Un cajé doit être respecté, quel que soit son physique, qu'il soit gros, laid, hideux, qu'il réponde au don de Quasimodo ou de Ginette, ou tout simplement de Madame Soleil, respectant ces êtres que l'on pourrait être. Voilà, c'est fini, chant.
2: Ah, c'est pas mal du tout, c'est pas mal.
1: Très beau, et en plus, inspirant.
4: Ouais, ça va.
1: Par contre, la musique, Marc, on aurait pu mieux choisir. Hein.
2: Quoi? C'est bon, c'est de la musique, c'est Marc Nofler, c'est.
1: Ouais, si tu veux.
2: C'est Marc Nofler, putain.
1: Bon, Christophe, mets-toi à côté, on va.
2: Mets-toi sur le côté, là.
1: Mets-toi à côté, là, non, à
2: Christophe.
1: Droite.
4: Christophe. Ouais, ouais.
1: Mets-toi à droite, là.
2: Mets-toi à droite.
4: Ouais, voilà.
2: Okay. Mais tu vois pas qu'il y a Laure qui est derrière toi, pousse-toi un peu.
4: Eh ben vas-y, je me pousse, ça y est, elle est là.
2: Okay. Elle est là, t'es là.
1: Muriel, non.
2: Laure, 20 ans de Orléans, salut Laure.
5: Ouais, salut.
2: T'es là? C'est bon, t'as cette place ou tu veux que Christophe se pousse encore un peu?
5: Non, non, ça va aller.
2: Non, attends, pousse-toi un peu, Christophe, on ne voit rien.
4: Je pousse encore un peu, je vais de l'autre côté de la table.
1: Et Laure, voilà. Mets-toi bien derrière le microphone, là, ok?
5: Ouais, voilà. Ok.
1: C'est bon?
5: C'est bon.
1: Et tu mets tes pieds sur le petit marc rouge, hein. D'accord.
2: Voilà. Retourne-toi, personne ne t'entend.
1: Et voilà. Tu chantes de musique pour Laure?
5: Comment?
1: Tiens, Laure, on va te donner une autre musique.
2: C'est plutôt romantique ou c'est plutôt...
1: gay.
2: Ou c'est plutôt gay?
5: C'est plutôt romantique, on va dire.
2: Non, c'est romantique ou c'est gay?
5: Romantique.
2: Parce que je peux faire un peu des deux, si tu veux.
5: Non, non, non.
1: Mais change cette musique, s'il te plaît. Voilà, c'est bon. Allez, vas-y, Laure.
5: Je regardais mon reflet dans l'eau, et ce soir-là, il ne faisait pas vraiment beau. J'étais arrivé sans bruit auprès du lac des années, et tes bras puissants et musclés m'ont attendri. Mais un clair de lune se mit à transpercer les nuages, et toi, tu n'étais que là que de passage. Tu m'as roulé un gros palo et j'ai ouvert les yeux, tu étais un gros cajou.
1: Oh là là.
5: Alors, pour ne pas avoir de regrets trop gros, j'ai arrêté de t'embrasser et j'ai dit ciao.
1: Ouais.
6: Oh là là, qu'il est joli ton poème, Laure. Et tu as 20 ans, bravo.
1: Tout le monde donne quel score à Laure? À 10.
6: Tout le monde a gagné. Hein.
5: Tout le monde a gagné.
6: D'accord, alors tu me fais un...
1: C'est pas mal, je, honnêtement je préférais celle de Christophe parce que j'ai compris mieux. Ouais. Celle de Laure, j'étais trop bouleversée par la musique de Ben Hill.
6: J'adore. Quand j'entends cette musique, je le vois agir avec le petit. Bon, pas mal, Laure.
1: Ouais, c'est pas mal.
6: Non, déconne.
1: Non, je dirais que Christophe, il gagne.
6: Oh oui, largement.
1: Tu crois aussi?
6: Oh là là, largement, mais alors... Oh là là.
1: Non, Laure, la tienne était pas mal, mais bon...
6: Menteuse, va.
1: C'était pas à l'auteur de Christophe.
6: Oh là là,
1: avec les... Madame Soleil.
6: Faut toujours, ouais, que, faut toujours qu'elle ait un petit mot gentil, c'est ça qui est formidable dans cette émission.
1: Quoi?
4: Bah, elle est compréhensible. C'est
6: que... Hein?
4: Elle est compréhensible.
6: Elle est sensible. Ginny est une fille sensible.
1: Exact.
6: Moi, je préfère être... Non, mais je suis sensible sur certains sujets. Mais là, il faut quand même reconnaître que le poème de Christophe est beaucoup plus joli que celui de Laure.
5: Ah bah ouais, mais bon...
1: Mais essaye, Laure. C'est l'effort qui compte dans
6: ce jeu. L'important, c'est d'essayer. L'important, c'est de participer, comme disait Coupe de Murville.
1: Exactement.
6: Alors.
5: Ouais, ouais.
6: D'accord, ok.
5: Pas de problème.
6: Non, mais t'as pas 20 ans, rassure-nous.
5: Si, j'ai 20 ans.
6: Ah, d'accord.
5: Pourquoi?
6: Non, c'est...
1: Pourquoi?
6: Elle avait l'air joyeuse comme une fille de 15 ans.
5: Avec...
6: Je trouvais que la voix, l'esprit, le, je sais pas, le, tu vois, le plus le, tout ce qui, tout le truc qui plus serait, non c'est, non je dirais plus par rapport à Christophe, qui lui a 18 ans,
1: ouais.
6: Il me donne plus l'impression d'être le,
5: ouais, mais moi j'ai pas entendu son
6: c'est
5: poème quoi.
6: Plus le, oui mais le poème était beaucoup plus que,
1: poétique,
6: non que que l'été en fin de compte, ouais, mais... l'adaptation cinématographique et théâtral qui est en fin de compte la luisance de l'espace en sensoriel. Je sais pas ce que Laure en pense. Par rapport à Laure, je pense Ginny qui est plus
1: c'est
6: dans
1: plus
6: le...
1: ça que tu veux dire.
6: Non, non, justement, c'est plus dans le...
1: Dans le romantique.
6: Non, dans le...
1: Le poésie.
6: Non, dans le...
1: Dans le vanille.
6: Non.
1: Dans le dessin.
6: Et, voilà, et dans le dessin qui est plus dans le... Ah. Dans le...
1: Blanc.
6: Ah, ça me taquine, ça.
1: Dans le pleine lune.
6: Ça va me gratter l'esprit si je trouve pas.
1: Dans le Minitel. Dans le rythme.
6: Oh, prout. Oh, j'ai dit un gros mot, pardon. Bon, Christophe.
4: Ouais.
6: Non, sincèrement.
1: Tu gagnes quelque chose. On sait pas trop
6: tu
1: quoi.
6: Tu gagnes quelque chose, on va tout de suite t'offrir un.
1: Un truc.
6: Non. Plus pour le. Ah, le truc. Ouais. Ah,
1: oui,
6: je suis
1: embêté, ça,
6: là.
1: ça.
6: Non, les petits trucs qui bougent tout seul là.
1: Le voiture.
6: Le truc rond, non, qui bouge que quand tu
1: les mets. Les billes.
6: Non.
1: Le bowling ball.
6: Non, des bulles.
1: Oui. C'est
6: d'accord.
1: Quand même des bulles.
6: Et puis pour l'or, poupée Barbie ou poupée une Barbie
1: Ken.
6: Cristal ou Barbie diamant ou Barbie cristal?
4: Participation à Jacques Martin.
6: Non, j'ai pas dit ça. Non, j'ai dit que j'étais plus dans le... Bah allez, bonne soirée à vous deux.
5: Ouais.
1: Salut. Salut, merci beaucoup.
6: Merci.
1: Et Max, bon, il fallait en fait garder une fille. Tiens, je vais demander à Karine. Karine, est-ce que tu préférais perdre 15 kilos?
6: On avait dit qu'on arrêtait les cajots.
1: Quoi?
6: C'est juste deux toutes les heures.
1: Oh, attends.
6: Oh.
1: Ah non, Karine, est-ce que tu préférais perdre 15 kilos ou avoir une promotion dans ton travail?
6: Je crois que c'est 15 kilos. Oh, Karine,
1: bon,
6: 15
1: kilos, c'est un peu beaucoup. Si on veut dire 5 kilos.
6: Et 5 kilos sur les seins.
1: Ou d'avoir une promotion à ton boulot. Lesquels tu choisirais?
6: Promotion canapé.
7: Promotion, comme ça, après, je pourrais
6: dire
7: toujours mes kilos.
6: Voilà,
7: après.
6: Exactement.
1: Donc, bon, toi, t'es pas aux États-Unis, en fait. Bon, d'ailleurs, il y a beaucoup plus des grosses. Mais aux États-Unis, 7 sur 10 femmes ont préféré de perdre 15 kilos.
6: Bah, évidemment,
1: d'être augmentées dans leur boulot.
6: Mais évidemment.
1: Mais d'où pour les hommes, ce qui est intéressant, c'est pour les hommes, en fait, 8 sur 10 hommes ont dit qu'ils s'en foutaient des 15 kilos, ils les garderaient, mais ils préféraient être augmentés ou avoir une promotion au boulot.
6: Est-ce que toutes les femmes qui sont grosses aux États-Unis, enfin, qui se disent.
1: Et il y en a.
6: Ouais,
1: fou.
6: Bon, bah, si je sais.
1: C'est fou.
6: Est-ce que vraiment elles suivent un régime? Est-ce qu'elles vont réellement à la gym tout le temps? Elles essaient de vraiment perdre ce poids?
1: À mon avis, c'est une question d'action.
6: Oh, il est magnifique ce logo, putain, il est beau!
4: Mais oui, il est très beau!
1: Alors, Louis,
6: il est beau ce logo!
1: Oui, il est beau ce logo. On adore le logo Fun Radio. Vas-y, Loïc, dis-le.
6: Menteux.
4: Ouais, on adore le logo Fun Radio.
1: On adore le logo Fun Radio.
6: Plus fort!
4: Super beau.
1: Donc, tu as une cravate? Alors, un froggy.
6: Sinon, on peut t'offrir, mais là, ce sont des cadeaux plutôt minables. Hein. Il y a des places pour aller voir ACDC, Simple Minds, NTM, Oasis, Le Fofora, Naughty
1: by
6: Nature, Dyke, Foo Fighters, PJ Harvey.
1: C'est cool que...
6: Je te file 8 places pour chacune de ces dates.
1: Tu peux faire.
7: Y a pas de problème pour moi. Hein.
6: T'as pas de problème, mais là, ça va en poser un de notre côté. Donc, dans ces cas-là, ce que tu fais, c'est qu'on va la refaire. Tu dis non, ça m'intéresse pas. Malheureusement, j'aurais préféré la crainte.
1: Vas-y, dis-le, Loïc.
6: T'es prêt?
1: Vas-y, Loïc.
6: T'es pas Loïc?
7: Ah non, ça m'intéresse pas.
6: Alors, je te propose des places pour aller voir PJ Harvey, ACDC, Simple Minds, NTM, Oasis, des concerts Fun Radio. Ça... Ou alors une cravate, tu choisis.
7: Ah, je préférerais des places quand même. Hein.
1: Oh, Loïc, tu joues mal.
7: Non, une cravate, c'est mieux.
1: On coupe, on recommence.
6: On va la refaire, on va la refaire.
1: Allez hop.
6: Passe-le-moi en antenne parce que là, ça va pas. Attends.
1: Attends, Loïc, on va te passer Max en antenne.
6: Hé, hey, tu fais ce que je te dis, t'as compris? Ok.
1: Bon, okay, je crois qu'on va s'arranger.
6: On s'arrange, y a pas de problème.
1: Eh merde, parce que la cravate, il a une tache.
6: Loïc,
7: ouais.
6: J'ai des places pour aller voir ACDC, PJ Harvey, Foo Fighters, Simple Minds ou encore NTM Oasis, ou alors une merveilleuse cravate avec le logo de la radio dessus.
7: Oh non,
6: qu'est-ce qui ferait plaisir?
7: La cravate, elle est mieux.
1: Eh ben, ouais,
6: oui. Puisque c'est ton choix, nous te l'envoyons et puis que des gens
1: avec
6: arrêtent de nous dire que...
1: Et
6: un pins parlant.
1: Max.
6: Voilà, Max.
7: Oh, formidable.
8: Hein? Salut, c'est Max du Star System. Appuie sur le bouton. Salut, c'est Max du Star System. Appuie sur le bouton.
1: Attends, et
8: salut, c'est Max du Star System. Appuie sur
1: on
8: le bouton.
1: On va envoyer un pins parlant de génie aussi, hein.
6: Ah oui, oui.
8: J'ai toujours raison. J'ai toujours raison.
1: Laisse-moi les dire.
8: J'ai toujours. Et là, la question, c'est que t'as
6: vraiment envie d'enlever les piles et là, tu n'y arrives pas.
9: Ouais, je suis génie. J'ai toujours raison. Appuie sur le bouton pour attendre ce message encore. Bonjour, c'est Jenny. J'ai toujours raison. Cliquez sur ce bouton pour attendre ce message encore.
8: Oui, alors j'ai appuyé.
1: Donc, alors, on t'envoie un pin. Sérieusement, on va t'envoyer quelque chose de génial. On sait pas trop quoi parce qu'on n'a pas trop les boucs avec nous maintenant. Mais avec...
6: C'est vrai qu'à partir du moment qu'on offre un cadeau génial, on sait
1: quoi,
6: pas trop
1: quoi.
6: Quoi,
1: des CD, hein, des places?
6: Non, on va t'offrir quelque
1: un
6: chose.
1: Un compil, ça te va, le compil?
7: Bah, quoi,
8: Techno
1: Transmania.
7: Oh non, j'aime pas la techno.
8: Oh, merde. Moi, des rétros, Satanas.
1: Le compil Café Del Mar, c'est génial.
6: Mais j'aime pas la techno, c'est un peu ambiant. Qu'est-ce que t'aimes plutôt le rock?
1: C'est 2021.
7: Ouais, j'aime bien. T'as pas, j'avais entendu une fois sur dans Fun Radio fait du bruit, ils donnaient des compiles Punkorama.
6: Ouais, bah là, on t'en file une. On va sur stock de.
1: On pique sur les autres, mais c'est pas grave.
6: Déjà qu'il en a pas beaucoup, le pauvre, alors si on pique, on lui. Mais enfin bon, on va profiter pour dire que c'est à partir de minuit tous les dimanches soirs.
7: Ok.
6: Voilà, comme ça, on lui fait de la pub et.
1: Mais bon, tu vas voir ça avec Karine et Florent, ils vont te trouver quelque chose de bien.
7: Ok.
1: Ok.
6: Ok
7: ouais,
1: au revoir
7: okay.
1: Loïc.
7: Salut.
1: Bye.
6: Au revoir.
1: Bye. Au revoir.
6: Merci.
7: Au revoir.
6: Bonne soirée.
1: Au revoir. Salut.
6: Salut Loïc.
1: Et Muriel aussi, au revoir.
6: Et Loïc.
1: Il est parti, hein.
6: N'hésite surtout pas à nous rappeler.
7: Ouais, bah oui, bien
1: avec
7: sûr.
1: Des poèmes monstrueusement bien comme tu viens de faire.
7: Ah, bien sûr.
6: D'accord.
1: Au revoir. C'est quoi le break?
7: Je me dis que c'est un peu de hip-hop.
6: C'est le break.
7: Le break, la briquette,
1: oui,
7: la danse de rue.
6: C'est déjà le mec qui a pas une garde en retard déjà. Moi, je suis plus... Moi j'adore Sydney quand il passe.
1: Attends,
6: à la...
1: tu passes en 30 secondes, c'est 30 secondes.
7: Ouais. Et voilà, après je suis sur mon clap. Voilà.
6: Tu fais du break au clap?
7: Non, mais oui, ça dépend.
1: Et tu cherches quoi dans une fille?
7: Une fille qui aime sourire, qui a... Oui.
1: C'est tout, c'est facile, hein. Une fille qui aime sourire.
7: Non. Non, une fille super sympa.
6: Il faut aller au marché pour les trouver, des patines, toi. Parce que la façon dont tu te vends, laisse tomber, hein.
1: Non, mais attends, mais au moins il est facile. Il a une fille qui sourit et qui
6: ah, ça, il est pas compliqué, hein.
1: Mais attends, c'est bien.
6: Il va breaker au clap et puis il a quand une fille qui sourit, c'est pas. Alors, si vous voyez Sam un jour à Toulouse, qui a 21 ans, qui est plutôt beau garçon.
1: Sourit.
6: Et qui break au clap. Souriez.
1: Et ça marchait. C'est dans la poche.
6: Ça fera plaisir à Sam. Bon, c'est pas dans la poche, mais au moins ça fera plaisir à Sam. Quoi.
7: Ouais. Non, mais en fait, le problème, c'est que j'ai discuté avec une super copine à moi.
6: Ah,
7: qui
6: ouais,
7: elle
6: mais...
7: est avec un mec depuis un an et demi.
6: Oui.
7: Et elle m'a dit que bon, elle avait discuté avec ses copines. Elle trouvait que son copain ne prenait pas assez d'initiative.
6: Oui.
7: Et en fait, elles ont discuté, puis elles sont arrivées à la conclusion que en fait, ce que les mecs recherchaient à leur fille, c'était leur mère.
6: Ah.
7: Donc je suis peut-être dans ce cas-là. C'est que je cherche que, je sais pas, la fille...
6: Sur ta mère?
7: Peut-être, ouais.
1: Non, mais moi, je trouve ça que c'est complètement... C'est la complexe... Elle est pâle, hein, tu sais. On cherche, comme les filles, elles cherchent quelqu'un qui ressemble à leur père, les mecs, ils cherchent quelqu'un qui ressemble à leur mère.
6: Tout à fait.
7: Et ouais, donc peut-être c'est pour ça que ça cloche, quoi.
1: Mais non, ça, pourquoi ça peut clocher? Ça veut pas dire que tu cherches ta mère, tu cherches quelqu'un qui ressemble à ta mère.
6: Il faut que je ressemble à mon père. Ça veut dire que quelque part, je vais prendre dans les 30-40 kilos...
1: Non, toi, tu es amoureuse d'une fille qui va ressembler à ta mère.
2: Ah, moi, je suis censé tomber amoureux.
1: De quelqu'un, d'une fille qui ressemble à ta mère, de comportement.
2: Un top modèle, tu parles.
1: Oui, qui est top modèle.
2: Un mannequin.
1: Qui, par exemple, j'ai
2: un
1: pas...
2: Un mannequin d'un mètre 55, ça n'existe pas.
1: Même qui est petite, Kate Moss, ça existe. Non, mais quelqu'un avec le comportement, un peu comme ta mère. Bon, psychologiquement en parlant...
3: Voilà.
1: Tu es sans... Mais bon, tu sais, j'ai pas, moi, Sam, tu sais, c'est pas si dur que ça, hein.
2: Non, c'est très compliqué, c'est très très simple, t'en trouves partout, des filles.
3: Non, mais j'ai rencontré des super filles, franchement, super mignonnes, super sympas, mais ouais. Je sais pas, ça va pas.
2: Mais super pas disponible, c'est ça?
3: Voilà, peut-être aussi.
2: Elle va pas... Est-ce qu'elle
3: non,
2: va briquer...
3: Non, si,
2: Est-ce qu'elle va briquer au clap?
3: Mais justement,
2: j'y crois pas, le type va breaker, mais t'as une garde.
1: C'est un clap, c'est une discothèque.
2: C'est une discothèque, mais breaker, c'est se morfer.
1: Mais c'est bien de breaker, j'attends.
2: J'ai une garde en retard, t'es pas à la mode, putain. La mode, c'est Nirvana.
1: Mais alors,
2: on peut se morfer sans Nirvana, hein, pourquoi pas. N'importe quoi.
1: Mais pourquoi n'importe quoi?
2: Comme si tu m'avais dit que t'avais vu Kurt Cobain faire du karaoké à Paris, quoi.
1: Non, mais attends, mais Kurt Cobain, il a fait le truc où il, tu sais, le stage diving, où il s'est lancé dans la foule et il se fait passer, il aurait pu se morfer au même moment, hein.
2: Alors un sujet intéressant qu'on va développer dès demain 21h30.
1: Oui.
2: Est-ce que à votre avis, vous fans de Nirvana, vous pensez que Kurt Cobain a fait du karaoké sur Paris?
1: Non, pas karaoké, smurfing.
2: Alors est-ce que à votre avis, Kurt Cobain a fait du smurf ou du break?
1: Et je suis sûre quelque part dans sa courte vie, il a fait. Convaincu, moi.
2: Probablement,
1: en déconnant avec ses copains.
2: En tout cas,
1: pourquoi pas.
2: Vive le clap et puis. Mais tu smurfes un peu quand même parce que breaker c'est l'edge.
3: Mais
2: breaker c'est par terre.
3: Non.
2: Breaker c'est debout.
3: Ouais voilà des blocages.
2: D'accord. Et tu arrives jamais avec un survêtement taquini ou Adidas et puis tu te nettoies, tu te salis les fesses sur un parquet.
3: Non.
2: Tu vas pas juste
1: avec les casques. Non. Tu tournes sur la casque.
2: Reste ton propre.
3: Ouais.
2: Très bien ça. Mais bah,
1: allez
2: écoute,
1: ça, bon courage.
3: Et merci ouais.
1: À bientôt.
3: Et bien salut.
1: Bonne soirée.
2: Moi je me dis qu'avec l'annonce que t'as passée ici, il y en a une qui appelle intéressée par ton annonce.
1: Ça va être vraiment la chance.
3: Mon numéro de toute façon.
2: Oh oui mais. À mon avis, ça m'étonnerait qu'il y en ait une qui le réclame. Mais
3: okay, ouais.
2: Le hasard fait des fois bien les choses, quoi.
3: Ok.
2: D'accord.
3: Ok.
2: Eh ben très bien.
1: Salut Sam. Bonsoir. Ciao.
2: Jenny, quelle joie de te retrouver déjà demain à 21h30.
1: Et moi aussi. Et cette fois-ci, c'est pour le vrai.
2: Pourquoi? Parce que hier, aujourd'hui, c'était pour de faux.
1: Non, parce que toute la soirée, on a dit les fausses au revoir. Et là, c'est une vraie au revoir.
2: On essaie de vous ruser, mais ça n'a pas marché. En tous les cas, Jenny, on te retrouve
1: demain
2: 21h30 pour la suite.
1: Avec, on oublie complètement, avec Dave Pernod de Soul Asylum.
2: Ah oui. Non.

0: C'est ça qui risque de t'arriver un jour, Fanny.
1: Non.
0: Aïe, aïe, aïe, aïe, aïe, aïe.
1: Mais pourquoi?
0: Ça, c'est mon rêve, ça.
1: Ah ouais?
0: Ah là là, tu sais, c'est... Mon rêve, ça serait ça. C'est d'arriver dans une soirée, il y a plein de monde, il y a un piano. Tu t'installes et puis déjà, tu fais genre... Je sais pas jouer, les mecs ils disent, oh, il y a l'œstre du cul et tout, il va se la jouer. Et puis d'un coup, tu t'installes. Avec toi tout derrière, là. C'est grand, non?
1: Hein?
0: D'accord.
1: Non, mais si tu veux, il y a un synthé ici, hein, tu peux venir jouer.
0: Non, non, mais moi, je te parle d'un vrai piano avec une queue, quoi. Un vrai piano à queue, moi. Ah non, mais la totale, quoi. Ah, mais c'est ça qui est beau.
1: Bien sûr.
0: Extraordinaire. Moi, je trouve ça extraordinaire de pouvoir jouer comme ça. Qu'est-ce que je suis mélancolique. Oh, je suis tombé dans une mélancolie, Fanny, tu peux pas savoir à quel point.
1: Oh.
0: J'ai craqué, sérieusement, il y a un morceau qui m'a, mais alors, profondément touché, c'est vrai, hein, je dis pas ça pour utiliser des mots forts et percutants qui rendent bien. Non, c'est vraiment, c'est sur quoi? Oh là là, ce sont la bande originale du film d'Elephant Man. Non, mais pas le morceau en question où vient apparaître Elephant Max. Pourquoi tu rigoles?
1: Non, bah si tu me fais rire.
0: Tu parles d'un
1: morceau. Je vais pas pleurer.
0: Non, mais un morceau qui est très très émouvant.
1: Oui, mais je vais pas pleurer. Écoute, je suis heureuse, je vais pas me mettre à pleurer.
0: Non, non, mais bien sûr que non, mais écoute-le quand même.
1: Mais je l'ai écouté.
0: Non, non, mais tu vas l'écouter.
1: Encore une fois?
0: Non, non, ça n'a rien à voir.
1: Ouais.
0: C'est un morceau qui est extrait de la bande originale du film de Elephant Man, mais ce n'est pas le morceau. Écoute.
1: Ouais, je l'écoute pour toi.
0: C'est comme la Daggio d'Albinoni. Quand on sait d'où vient ce film, et si vous l'avez vu, il vous suffit de fermer les yeux et il y a des images très fortes de ce film. Fanny, as-tu vu le film d'Elephant Man?
1: Non.
0: Es-tu sensible aux images?
1: Oui.
0: As-tu la larme à l'œil?
1: Oui.
0: Facile. Ce film te fera pleurer. Ce film est très émouvant, hein, Fanny.
1: J'en doute pas.
0: Il y a un moment très difficile où il est caché. Derrière ce bras, on ne voit que deux trous pour les yeux et une casquette sur la tête avec marqué Adidas dessus. Non, non, il y a un moment donné, sans déconner,
1: non,
0: il y a un moment donné où il sort du train parce qu'il vient voir un professeur, le médecin en question, un médecin. Il arrive dans le... sur le quai de la gare et tout le monde le poursuit, il se met à courir, c'est un boiteux, c'est l'homme éléphant quoi, non mais sérieusement dans Elephant Man c'est horrible, et là il se réfugie dans les toilettes, il se cache, à ce moment-là tout le monde rentre dans les toilettes et là il tombe par terre, et puis c'est là où il se met à crier.

0: en fin de compte, il vit dans un cirque.
1: Oui.
0: Il est considéré comme une créature, comme une bête et non pas comme un être humain par son propriétaire. C'est le mot qu'on emploie qui est un mot fort. C'est de l'esclavagisme. Cet homme est battu. Cet homme est frappé. Cet homme n'a que comme ressource alimentaire de pommes de terre. Oui.

0: si vraiment je pousse le vice très très loin, ça peut arriver. Des fois, je suis très très très très drôle.
1: Mmh.
0: Je peux carrément inciter les gens à faire ça.
1: Ouais.
0: Comment ?
1: Oui, enfin, ouais.
0: Alors, ce qui est carrément génial, allez, ce qui est fabuleux, ce qui est fabuleux dans ce métier, ce qui est extraordinaire, quelque part, c'est un peu extraordinaire, je veux dire. C'est que de temps en temps, il arrive d'être vraiment, vraiment drôle.
1: Ouais.
0: Et les gens réagissent de cette manière.
1: Ouais.
0: T'attends ?
1: De naturel, exquis, je dirais.
0: Hop.
1: Ouais.
0: C'est extraordinaire.
1: Ah oui.
0: C'est un métier extraordinaire.
1: Ah.
0: Extraordinaire.
1: C'est un naturel exquis, je dirais.
0: J'en parlais, tout à fait. J'en parlais avec des gens lors d'une soirée samedi soir. Ah. Les gens ont besoin de rire, je veux dire. Mm. On peut être drôle sans être velu.
1: Sans être?
0: Velu.
1: Ouais.
0: Vulgaire.
1: Ouais.
0: Je crois que la vulgarité n'importe rien, je veux dire. C'est ça qui est drôle. Non mais ça c'est drôle, je veux dire. Il m'est arrivé, Alice, il m'est arrivé de par dire et d'être drôle. Mmh. Est-ce que tu comprends?
1: Mmh.
0: Par exemple.
1: Ouais.
0: Par exemple.
1: Mm.
0: Ce n'est qu'un exemple.
1: Ouais.
0: Je pourrais par l'intermédiaire, alors que ce n'est que de la radio. Parce qu'en fin de compte, il n'y a que Louis qui fonctionne.
1: Yeah.
0: Hein?
1: Mm.
0: Pour les gens.
1: Mm.
0: Je peux faire travailler votre imagination en imaginant, d'où le mot imagination.
1: Ouais.
0: J'imagine l'imagination qui peut passer à travers ce poste de radio dans lequel vous vous trouvez en ce moment, vous êtes juste devant.
1: Ouais.
0: Ou alors carrément avec le Walkman. C'est à toi que je m'adresse. Ou alors dans ta voiture. Je peux vous faire rire avec du visuel.
1: Ouais. Comme ton film, par exemple.
0: Par exemple.
1: Ouais. Hilarant.
0: Je peux te faire ce qui a fait de moi un succès et en fin de compte la personne que je suis et surtout la crédibilité que je suis que j'ai réussi à instaurer dans ce monde de nuit de la radio FM. C'est un sketch que maintenant tout le monde connaît, qui est aussi connu que le clochard de Coluche ou alors de l'Oliron lorsqu'il fait Monsieur Mitterrand ou plein de choses comme ça. C'est le sketch de l'imitation quand je fais je mime quelqu'un qui fume.
1: Ouais.
0: Je peux te le refaire.
1: Vas-y.
0: Faut que je me mette debout, hein. Oula. Faut que je me concentre. Il va falloir par contre, Alice,
1: ouais,
0: que tu recules un tout petit peu. S'il te plaît.
1: Si.
0: Il faut surtout pas que tu restes sur la scène, sinon c'est déconcentrant, hein.
1: D'accord.
0: Attention. Là, le rideau se lève. Merci. Bonsoir. Ce soir, pour vous et pour la première fois à la radio, je vais vous montrer un mime. Un mime qui devrait ne pas vous laisser indifférent. C'est un mime où j'allume une cigarette. Vous avez du feu ? Quelle chaleur! Moi aussi, c'est la première fois! Merci. Non.
1: Un succès.
0: Merci beaucoup.
1: Incontestable succès.
0: Alors, si vous voulez, je peux partir de différentes manières. Je peux également te faire un mime Tu as déjà vu quand j'ai fait le mime tu as déjà vu quand j'ai fait tu as déjà vu quand tu as déjà vu quand je fais le mime quand je suis derrière le mur?
1: Vas-y.
0: Bonsoir. Merci. Merci. Ce soir, je vais vous interpréter un mime morceau un peu particulier. Je vais vous faire l'homme caché derrière un mur. Derrière le mur. Coucou, je suis là. Derrière le mur. Merci beaucoup. Merci. Quelle ambiance.
1: Ouais.
0: Le quoi, voilà. Je peux t'en faire un autre.
1: Vas-y.
0: Ok, Florent, quel est celui qui est très drôle? Ah, il y en a tellement. Quel est celui qui a fait de moi, qui est une star de la FM? Hein? Ah, tu m'as jamais vu passer la... Hein? Qui fume, j'ai déjà fait ça. Premier, là, je l'ai fait, là. Ah, c'est celui qui a fait de moi, mais bon, il y avait également... Qu'est-ce qu'il y avait d'autre encore qui était excellent? Ah, excellent, excellent. T'as jamais vu mon spectacle, Alice?
1: Ah, non.
0: Qu'est-ce que je vais te faire? Qu'est-ce que je vais te faire?
2: Celui qui lit un livre est très fort.
0: Oh là!
2: Ah ouais?
0: Ah, je fais super bien. Tu veux que je fasse celui qui. Le mime de celui qui lit?
1: Ah oui, oui, oui.
0: Hein?
1: Oui.
0: D'ailleurs, un petit peu le style à Stephen King.
1: Ouais.
0: Bonsoir. Merci beaucoup. Pour la troisième fois ce soir, je vais vous interpréter un de mes mimes favoris, qui a fait de moi une star. Je vais vous mimer quelqu'un qui lit. J'en suis à la page 22. Ah. Où est-ce que j'ai bien pu mettre mon marque-page? Ah, vous l'avez déjà lu? C'est la deuxième fois que je le lis. Oh, puis je lirai dans le métro. Merci beaucoup, merci. Merci beaucoup. Merci, quelle ambiance.
1: Tu vois, alors, que tu fais de la culture, Max.
0: Alors, tu vois?
1: Hein?
0: Alors, tu vois?
1: Ah ouais.
0: C'est une autre forme de... Comme je peux faire des tours de magie.
1: Non, c'est pas une autre forme.
0: C'est extraordinaire, c'est extraordinaire.
1: C'est la culture.
0: C'est la culture, la voilà. Il y a le livre, il y a la culture.
1: Il y a le Max.
0: Il y a le Max, il y a la culture. D'accord?
1: Absolument.
0: Ok. Eh bien, Alice, merci d'avoir partagé avec moi un grand moment de radio, une fois de plus.
1: Oui, la ménagerie de verre, Tennessee et... Williams.
0: Très bien.
3: Chaud comme la braise. Allô, vieux schnock.
4: Allô.
3: Allô.
4: Allô.
3: Oui, bonjour, vous allez bien?
4: Ça va.
3: Oui, vous allez bien, vous êtes en pleine forme, c'est Bernard à l'appareil.
4: Ben oui.
3: Oui, on va lui couper la musique derrière, juste. Vous allez bien, vous êtes en pleine forme, Bernard?
4: Oui, oui, tout à fait.
3: Alors comme ça, c'est la radio qui vous appelle?
4: Oui.
3: Ah, on est bien content d'être avec nous, c'est Didier l'animateur, bien entendu, de Colibri FM.
4: Oui.
3: Vous êtes content d'être avec moi?
4: Oui.
3: Vous nous écoutez régulièrement quand même?
4: Oui.
3: Ah, vous êtes infidèle, mon petit Bernard.
4: Oui.
3: 70 ans, vous faites quoi dans la vie?
4: Ah non, je n'ai pas 70 ans.
3: Vous avez quel âge?
4: 65.
3: 65 ans, 70 ans, nous a dit Charlotte qui vous a sélectionné, bien entendu. Ah, bah, oh, vous êtes en pleine forme, vous êtes en pleine forme de l'âge alors. Hein.
4: Alors.
3: Vous faites quoi comme métier, dis donc?
4: Eh ben, c'était mon vieux.
3: Ah ben, bah, dis donc, comme tous les gens de votre âge, dis donc. Hein. Ah, vous êtes content d'être avec nous quand même?
4: Oui.
3: Ah, vous connaissez la radio Colibri FM?
4: Un petit peu.
3: Vous nous suivez de temps en temps le matin quand vous allez à la pêche?
4: Oui.
3: Oh, moule, moule, moule. Ok Bernard, vous êtes prêts, bien entendu. Attention, il y a un superbe cadeau à gagner.
4: Oui.
3: D'accord. Est-ce que vous avez le mot de passe avant tout?
4: Je vous rappelle plus, dis donc.
3: Voisin, non?
4: Hein?
3: Voisin?
4: Oui, c'est ça.
3: Allez-y, dites-le.
4: Comment?
3: Comment dites-vous?
4: Voisin?
3: J'entends rien.
4: Voisin?
3: Très bien. Alors, qu'est-ce qui vous ferait plaisir comme cadeau?
4: Oh là là là là, moi rien.
3: Qu'est-ce qui vous ferait plaisir? Vous ne savez pas? Quelque chose? Non? Ou peut-être le public peut nous le souffler? Qu'est-ce qui ferait plaisir à monsieur que ça n'a pas été marqué sur ma feuille?
5: Un
3: quoi?
5: Un truc pour la chasse là.
3: Un truc pour...
4: Oui.
3: Je ne sais plus ce que c'est, on me l'avait dit, mais
5: un
3: bon...
5: Un équipement de chasseurs.
3: Un quoi?
6: Un
3: équipement de chasseurs, c'est ça? Ça vous ferait plaisir ça un petit peu, Bernard?
4: Ah, par exemple.
3: Alors on va y aller, attention, vieux schnock.
5: Hey,
3: vous êtes... Vous êtes prêts pour jouer avec nous?
4: Oui.
3: Alors attention, hein. Toute l'équipe technique est avec moi.
4: Oui.
3: Je vous rappelle que vous allez jouer peut-être pour un équipement de chasse.
4: Oui.
3: Pour ça, bien entendu, vous allez avoir quelques questions qui vont vous être posées.
4: Oui.
3: À vous de me donner les bonnes réponses, d'accord?
4: Si on peut.
3: C'est tout bon, d'accord? Alors on y va, mon petit canard. C'est le cas de le dire.
4: Oui.
3: Je vais vous poser la première question. Est-ce que vous êtes prêts?
4: Oui, oui.
3: Alors, attention. D'après vous, c'est une cage idéale pour vous débarrasser des corbeaux et des corneilles en surnombre. D'après vous, qui donc, qu'est-ce que ça peut bien être? Attention, je vous donne trois propositions. La poubelle, la corneille, la corbeille. À votre avis, qui donc, mon petit Bernard?
4: Oh, attends, dis-le, c'est un peu confus tout ça.
5: Oh, c'est facile, hein?
3: Attention, on recommence, attention. D'après vous, quelle est la cage idéale pour... Il y a une cage qui est idéale pour se débarrasser des corbeaux et des corneilles en surnombre. Je vous demande le nom de cet objet, de cette cage. Je vous propose en A, la poubelle, en B, la corneille, en C, la corbeille. À votre avis, qu'est-ce qu'il y a, Bernard?
4: Oh, bah, c'est la corbeautière.
3: C'est une corbeautière, bonne réponse! Plus communément appelée une corbeille, bien entendu, avec en hauteur 37 cm, en largeur 42 et en longueur 103 cm, bien entendu. C'est la cage idéale pour se débarrasser des corbeaux et des corneilles en surnombre. La corbeille vous offre la possibilité de la déplacer sur tout votre territoire, contrairement aux grandes cages fixes, hein, bien entendu.
5: Allez, bravo !
3: On est bien informé quand même, on a bien travaillé, d'accord ?
4: Oui.
3: Alors, attention. Deuxième question, est-ce que vous continuez à jouer avec nous? Je vous rappelle que vous avez 5 points, il vous faut 15 points pour acquérir, bien entendu, cet équipement de chasse. Je vous laisse réfléchir quelques instants, Verdun.
4: Mais oui, mais oui.
3: On vous laisse réfléchir.
4: Je risque tout. Alors, j'attends la question.
3: J'attends que vous me donniez la réponse si vous continuez à jouer avec nous ou pas.
4: Mais bien sûr, oui.
3: Attention. Alors, vieux corbeau, la réponse? Allô, je vous écoute, Bernard.
4: Oui. Alors, la question?
3: Non, vous me dites oui ou c'est bon, vous continuez ou pas?
4: Mais oui, mais oui, mais oui.
3: Mais oui, continuez, bravo! Oh, oh là là! Yeah, yeah, yeah, yeah, yeah. Ah, vous êtes un sacré vautour, vous, hein? Attention, avant qu'on aille vers les marécages et les canards, juste avant une deuxième question, c'est très important. Vous êtes prêts?
4: Oui.
3: Attention. La seule cage actuellement sur le marché qui puisse vous permettre de prendre des pigeons semi-domestiques en grand nombre, pour peu que vous...
5: Aïe.
3: Pour peu que vous suiviez nos instructions,
5: ouais.
3: Laquelle est-elle? Attendez.
4: La pontière?
3: Non, non, écoutez bien, je vous donne trois propositions. Parmi ces trois propositions, il y a les bonnes.
4: Ah bon?
3: La schkoumoule en A. La bignoule en B. La roucoule en 3. Bernard, je vous le demande, en chair et en os. À votre avis, qui est donc, mon petit Bernard?
5: Ouais, c'est facile.
4: On dirait la pignoule.
3: Vous me dites
4: la pignoule.
3: Non, malheureusement, aïe. C'est la roue cool, pignoule, bien entendu, qui est une machine à laver qu'on connaît, bien entendu.
4: Et puis là, on est pas dans les pires idées, là.
5: Hein. Il est nul, hein.
3: C'est perdu, malheureusement, mon petit Bernard.
4: Alors, bon.
3: Est-ce que vous voulez vous rattraper quand même un petit peu?
4: Bien sûr.
3: Alors, voilà. Il va y avoir un petit concours, j'ai avec moi un pistolet.
4: Ouais.
3: Quel est le pistolet idéal pour tirer sur les canards?
4: Sur les
3: canards.
4: Oh bah, il n'y en a pas.
3: Y a-t-il un instrument de préférence?
4: Pour tirer sur les canards?
3: Oui.
4: Bah, c'est la canardière.
3: C'est la canardière, bien sûr. Je suis en possession d'une canardière. Nous sommes en ce moment en direct à la radio, mais nous sommes à l'extérieur. Nous avons un petit ruisseau, une petite mare dans laquelle il y a quelques canards. Je vais avoir, en ce qui me concerne, mon petit Bernard, 30 secondes pour tirer sur des canards. Le but du jeu, c'est d'essayer d'en abattre le maximum. À vous de me donner un chiffre pour savoir le nombre de canards que je peux abattre. Et on verra si en 30 secondes, je suis capable de le faire, sachant qu'il y a à peu près une cinquantaine de canards dans la mare. Je vous écoute, Bernard, donnez-moi un chiffre.
4: Oh, c'est drôle, cette affaire-là.
3: Sachant que je n'ai bien entendu quasiment aucune expérience, d'après vous, Bernard, nous allons aller dehors. Nous sommes à l'extérieur maintenant. Nous sommes déjà dans la mare. On va vous mettre le micro près des... Vous entendez les canards?
4: Oui.
3: Voilà, nous sommes près de la mare. Il y a une cinquantaine de canards. J'ai mon pistolet. D'ailleurs, je vais tirer un coup en l'air. Juste un coup. Vous avez entendu?
4: Oui.
3: D'après vous, combien de canards je peux descendre en 30 secondes? Vite un chiffre, Bernard, vite.
4: Oh, ben j'en sais rien, moi. 10, 15.
3: Allez, on y va, c'est parti pour 10, on va voir si je suis capable, c'est parti, je tire. 1. On peut m'encourager quand même pour dégommer des canards, merde. 2. Oh, y'a, j'y arrive pas. Y'en a là, 3. 4. Oh putain, j'y arrive, Bernard.
5: Faut charger.
3: Faut que je recharge, là, vite, ça y est, c'est parti. 1. Oh, y'a. Ça fait 6. Oh putain, l'enculé, il y en a un petit là. Le petit, 7, ouais, j'en ai dégommé 7. 8. Aïe, le temps est écoulé, j'en ai dégommé que 8, malheureusement, on aurait dû entendre. Vous avez peut-être pas entendu, mais moi je l'ai entendu, il y avait un petit gong et malheureusement le gong vient de retentir. C'est désolé mon petit Bernard. Je n'ai réussi à dégommer que 8 canards dans la mare au lieu de 10 comme c'était convenu. Vous ne gagnez absolument rien.
5: Dommage.
3: Mais voilà, hein. Mais bon, ça nous a fait plaisir de discuter avec vous.
4: Oui.
3: Vous avez un budget de combien pour tout ce qui est dentier, tout ça? Personnellement, vous utilisez...
4: Attends, de quoi je...
3: J'ai pas compris.
4: Oui, non plus.
3: Vous m'avez dit quoi?
4: Qu'est-ce que j'utilise quoi?
3: Vous utilisez quoi? Dites-moi, oui, quoi?
4: Mais pourquoi faire?
5: Alors?
3: J'ai pas compris votre question. Pourquoi faire quoi?
5: Ah ouais?
4: Mais moi, okay. J'ai pas compris la tienne non plus.
3: Bernard Lambrouille, j'ai bien compris votre astuce. Je vous ai demandé combien... Vous avez un budget pour votre... Sonotone ou tout ce qui suivait...
4: Pour la chasse?
3: Oui.
4: Bon, j'en sais rien. Ça varie autour de 5000 francs.
3: Absolument pas, n'importe quoi. Ok, bon, je vois que vous avez envie de déconner avec nous, c'est pas la peine. On vous remercie en tous les cas d'avoir appelé. On vous souhaite une bonne fin de soirée, le public vous applaudit.
5: Ouais.
3: Et on va faire, nous, en ce qui nous concerne, encore un petit tour du côté de la mare pendant qu'on salue Bernard, bien entendu. On peut retourner du côté de la mare. Attention, on est dans la mare. On les entend encore plus. Oh, je vais m'approcher des canards pour qu'on les entende encore mieux. Oh là là. Vas-y, je vais en descendre un ou deux, là. Oh putain. Ouais, putain, j'en ai eu un.
5: Poule!
3: Ouais, putain, poule! Ouais, poule! Oh putain, c'est excellent, on va les laisser. Hein. Tiens, je vais en shooter un au pied. Ouais, tiens, je l'ai shooté là. Ah, oh, ça fait du bien.
6: Ça va?
7: Ça va.
6: Bon, bah oui, c'est un sujet qui plaît bien, tu sais, la différence d'âge et les ovnis. Mais oui, c'est tellement extraordinaire la différence d'âge, c'est un peu comme les ovnis, c'est-à-dire que c'est un truc que tu comprends pas que ça puisse exister. Quoi,
7: non,
6: quoi,
7: moi
6: pas.
7: Je suis pas dans les ans.
6: Non, Béa, c'est pour plaisanter. Moi-même, je te dis, en ce moment, je fréquente des gens beaucoup plus jeunes.
7: Attends, tu fréquentes des filles qui ont 5 ans de moins que toi.
6: Moi?
7: Ouais, bah tu viens de dire 24, bon 22.
6: Non, 22, 21, donc c'est des fois ça peut être 8, 9 ans, 9 ans.
7: Non, mais j'ai 22 ans, moi j'ai fréquenté des mecs de 29 ans, mais j'en avais 15 à l'époque.
6: Ouais, ouais.
7: Maintenant je suis avec des mecs de 42, 38 et encore même des mecs de 38 ans.
6: Oui.
7: Pour coincer parfois sexuellement.
6: Mais tu sais, Béatrice, quand je dis par moi, tu sais, quand t'as 29 ans et que ça fait 10 ans que t'es dans la vie active comme moi, donc ça fait 10 ans que tu gagnes ta vie et que tu fréquentes quelqu'un qui n'a que 7 ou 8 ans de différence, c'est vrai que ça fait pour moi pas encore excessivement grand, mais si elle est encore étudiante, t'es quand même déjà dans un monde très différent. Hein.
7: Non, mais imagine, moi je suis avec des mecs qui sont divorcés, qui ont des gamins.
6: Oui.
7: Et je suis étudiante.
6: Mmh.
7: Donc c'est 20 ans de différence.
6: Bah oui, non, mais c'est gigantesque. Non, mais je reviens sur ce que je disais tout à l'heure en disant que pour moi, la véritable différence d'âge, c'est quand on a plus de 10 ans, mais ça peut être 6 ou 7 ou 8 comme moi je le fais. Mais si toi, t'es dans la vie active, ce qui est mon cas depuis très longtemps, que tu fréquentes des gens qui sont étudiants, des fois, tu te dis que t'es pas dans le même monde. C'est pas toujours évident, quoi.
7: Ouais, c'est sûr, au niveau des discussions, des relations, des.
6: Attendez, il y a un truc là. Je crois que Phil Dard, sur ligne directe, il y a eu un appel. Apparemment, il y a un problème. Ça vient de chez
8: nous. Non, justement, en fait, c'est pas un problème. C'est, je voulais déjà dire que la meuf de France Télécom, elle est super cool parce que depuis tout à l'heure elle se démerde pour réparer le truc. En fait, c'était pas en panne. C'est qu'en fait, il y a une mauvaise correspondance entre France Télécom et ici. C'est que tout le numéro vert ne fonctionnait pas le samedi et le dimanche et les jours fériés.
7: Et on a un jour férié.
8: Voilà, et comme aujourd'hui on a un jour férié.
6: C'est ce que je t'ai dit. C'est pour ça que j'ai dit, ça s'est pas bien fonctionné à partir de minuit hier.
8: Voilà.
6: Ça risque de merder jusqu'à ce soir minuit. Après, ça va se remettre en route.
8: Voilà. Donc là, elle a remis en route aujourd'hui. Enfin, donc le numéro vert fonctionne. Voilà. Et donc maintenant, le numéro vert ne fonctionnera pas que le samedi et le dimanche. Et jour férié, ça fonctionnera. L'autre main, parce que moi, je me suis dit.
6: Bravo! Non, ouais, je savais, c'est pour ça que j'ai pas.
8: Donc, madame France Télécom, merci pour tout.
6: Manu, je te tape plus dans les mains parce qu'avec ta grosse bague que t'as au doigt, tu vas m'ouvrir les mains, un jour tu vas m'ouvrir les veines.
8: Tu m'achètes une petite balle.
6: Mais elle est mortelle, elle est bien.
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0: C'est la suite du Star System au 0800 70 5000 0800 3 08. Avec Julie, me jouer avec la caméra. Tu on aura tout vu dans cette station. Ça devient n'importe quoi. On n'y comprend plus rien. Hein.
1: Quoi?
0: Vas-y. Qu'est-ce qu'elle veut nous montrer? Elle veut nous montrer quoi?
2: Non, mais on voit rien, ma chérie. Laisse tomber, on voit rien.
0: Ah, comment ça se fait? C'est trop sombre cette caméra, Philippe.
2: Bah, faut savoir ce que tu veux. Hein,
0: bah, je veux du vrai matériel. Là. Je veux leur vieille caméra d'avant qu'on frappait dessus là.
2: Bah ouais, bah.
0: Ça, tu sais, on arrivait, on frappait comme ça. Et on...
2: Tu te souviens? Tu peux y aller, c'est ça la Jean-Mi. Hein.
0: Ah ouais, c'est ça. Bah alors, on peut y aller. Alors, y a pas de problème. Tu voulais montrer quoi? Oh, sans déconner.
2: Y a rien à montrer.
3: Non, mais ça, mon décolleté. Pour montrer
0: sans qu'on
3: me
0: voit, non, mais là,
2: vas-y, ma chérie, vas-y.
0: Alors,
2: maintenant.
0: Attends, Franck, attends, Franck de Marseille est-il avec nous? Bonsoir.
4: Salut,
0: Franck.
4: Ouais, je suis là.
0: Deux secondes, parce qu'on va mettre un tout petit peu plus de lumière au standard pour ceux de Fun TV, puis je vais vous décrire ce qu'on va voir. Donc, on va voir le décolleté. Je regarde sur Fun TV, je vais voir. Oh, mais c'est minable, ça, c'est nul.
2: Il y a zéro.
0: Tu penses, c'est zéro pointé.
3: Bah, t'as qu'à faire pareil, hein.
0: Non, mais c'est zéro.
3: Bah, t'as qu'à faire pareil.
0: Est-ce que j'ai jamais dit que moi, on allait voir.
3: Bah, vas-y, fais voir.
0: Mais non, mais c'est elle qui provoque, elle dit, je vais faire montrer.
3: Non, mais je voulais voir si ça se voyait, elle me fait pas chier.
0: Eh bah, oui, on peut faire un effort, ça peut se voir, alors montre.
5: Lumière.
0: Bah, oui, non. La lumière, Philippe, lumière.
2: Mais je vous dis qu'on voit.
0: Non, bah, alors on voit, alors on y va.
3: Ce niveau
0: de voit rien. Bah, non, bah, non, on continue pas. Non, bah, non, bah, non, on continue pas. Non, je veux voir. Allez!
2: Pour le voir, c'est simple, faut foutre 60 000 balles dans le silicone, c'est bon.
0: Allez, vas-y!
3: Trop tard!
0: Mets-toi dans le couloir, putain!
3: Trop tard.
0: Allez, monte-nous ton cul, tout ça!
3: Mais rêve!
0: Allez, monte-nous, t'arrêtes des fesses!
3: Mais non, je voulais juste voir un truc avec la caméra, mais ça marchait pas!
0: Si, si, ça va marcher! Ah, on va faire l'effort, Philippe, on peut se démerder, ça peut marcher! C'est pas que le game, putain, c'est pas n'importe qui!
3: Je vous emmerde!
0: C'est l'ancien réa de Dorothée, vas-y, fais un effort, mets-toi dans le couloir et montre-nous ton dessous, ton machin, ton décolleté! Franck,
4: ouais.
0: Plutôt que de marmonner avec ton pote derrière,
4: ouais.
0: Il faut mieux nous aider, putain, pour une fois qu'on peut te montrer de l'image.
4: Ouais, t'as raison.
0: Bah alors, vas-y, ouais, bah Julie, voilà, allez, action. Julie. Allez, allez.
4: Ce serait pas la première fois que bon. Je foutrais à poil, hein.
0: Sinon, c'est un ordre. Alors là, ouais, c'est ça, ouais.
3: Il faut le cul, ton ordre.
0: Ouais, à force de faire des doigtés, on va vraiment finir par croire que vous en voulez vraiment un de doigté, hein, donc...
4: Ouais,
3: non, merci, c'est bon, j'ai ce qu'il me faut.
0: Ouais, t'as retrouvé ou t'es retourné?
3: Non.
0: T'as fait l'erreur de retourner ou t'as retrouvé?
3: Ni l'un ni l'autre, t'as pas forcément besoin d'un mec.
0: Ah, oh. Tu fais ça toi-même, avec lequel?
2: J'hallucine, elle se fout des doigts.
0: Ça, bah, attends, là. Bon, attends, je t'en avais parlé, Philippe, ça se voit comme le nez au milieu de la figure. C'est quand c'est des filles qui aiment bien se mettre des doigts avant d'aller se coucher,
2: ça se voit. Main, c'est collé, ça se
0: voilà,
2: coupe.
0: Exactement, tu dis toujours, ouais putain, c'est marrant, on a toujours l'impression qu'elle a sucé un carambar. Non, elle s'est mis un doigt.
3: N'importe quoi, mais
6: non, là, tu sais, des carambars.
0: Par contre, c'est vrai que maintenant que j'y pense, quand tu me disais qu'il y avait du carambar par rapport à la couleur et au fait que ça collait, on savait pas où est-ce que se mettait le doigt, maintenant on le sait. Hein.
3: Mais n'importe quoi, arrêtez vos conneries.
0: Mais c'est pas des conneries.
3: Vous êtes vulgaire, vous êtes obsédé, frustré.
0: Allons,
2: essayez de tâcher les cheveux.
0: Bonsoir Julie, comment
2: t'as fait ça?
3: Non, c'est vrai, de vous trois, il n'y a aucune qui a une nana.
0: Julie de Saint-Germain, allez. Comment allez-vous?
3: Je vous emmerde.
0: Comment va le cabriolet? Comment dit? Ça va bien?
3: T'as un malaise, Filda? Je viens de te voir.
0: Oh là là.
2: Eh bien, mes chéris.
0: Eh bien,
3: faut pas me faire chier.
0: Ah, faut pas, parce qu'attention, ça. Ça énervé, elle va monter ses petits points. Hein.
2: Bien,
0: tu
2: frappes
0: avec tes petits points, bon, ben, je se l'ai appelé. Oh bah bravo, vous avez cassé le standard. Regarde là, l'hôtel se la pète, méga rebelle. Une bourgeoise rebelle, c'est beau à voir, c'est excitant, sans déconner. On se croirait dans un. Le fleuve est un. Le standard est un long. Non, le standard est un long fleuve tranquille. Là, on se croirait.
3: C'est bizarre.
0: Non, parce que c'est marrant parce qu'on a on a un côté très bourge, un côté très racaille. C'est marrant, il y a un mélange des deux qui. C'est marrant qu'il n'y ait pas eu friction.
3: La racaille est très calme. Hein. Je suis pas bourge et je t'emmerde.
0: C'est marrant qu'il n'y ait pas eu friction entre vous deux. C'est quand même assez hallucinant,
3: non,
0: Franck. C'est une question que je me pose.
4: Ouais, c'est une question que moi aussi je me pose.
0: Ouais.
4: Parce qu'au standard, tu vois, elle m'a branché, Julie. Elle m'a dit que c'était une grosse cochonne.
0: Oh,
4: oh là là là.
0: On le savait.
4: Tu vois, je te l'ai dit.
0: Ouais, et alors, c'est vrai?
4: Eh ben, je sais pas.
0: Qu'est-ce qu'elle t'a dit exactement?
4: Ben, elle m'a dit, ouais, voilà, tu sais, moi je suis une fille très très libertine. Alors, je me demandais, tu vois, mais pourquoi?
3: Je t'enlève de l'antenne.
0: Ouais,
4: attends, elle m'a dit.
0: Dans la bourge, tu passes à la pouffe. Pas bon là, attention là. Ouais, alors, qu'est-ce qui se passe? Bah voilà. Faites votre pause, allez faire caca. Allez faire vos petits excréments.
3: Donc j'ai une blague carambar.
0: Toi la pouffe, on t'a rien demandé.
3: Ta gueule.
0: Ta gueule.
3: Donc,
0: non,
3: c'est
0: attends,
3: qui dit à ses copines.
0: Ici c'est chez moi, ici. Ici c'est ma boutique. Non mais c'est incroyable ou quoi là?
4: Hey Max.
0: Allez, va prendre l'air aussi, allez. Allez hop, va joindre ta copine là. Allez, hop, voilà, j'ai mis tout le monde dehors. Tu dégages, allez, dehors, va faire caca. Voilà. Alors maintenant c'est bien. Alors maintenant j'ai bien Franck.
4: Ouais.
0: Maintenant je suis tout seul.
4: Attends, je crois qu'il y a un petit problème.
0: Non mais
4: Tu voulais parler de Julie?
0: Oui, mais là, elle est plus là.
4: Oh merde, c'est pas vrai.
0: Julie est partie faire ses petits besoins.
1: Oh là là, Max.
0: Oh là là, quelle voix. Et on dirait un homme.
2: Ils sont en train de se caresser en régie maintenant.
4: Sans déconner, la salope, c'est pas vrai.
0: Va filmer, voir ce qui se passe dans la régie. Je vais vous expliquer. Franck, donc tu voulais parler de Julie?
4: Je voulais parler de Julie. Oh, à chaque fois, elle branche, tu vois, au standard. Ouais. Alors elle nous raconte des fois sa vie.
0: Ouais.
4: Alors je lui demande, tu vois, je lui demande, mais qu'est-ce que tu fais, quoi? Qu'est-ce que tu fais de ta vie sexuelle? Alors elle me dit, ouais, je fais des choses, mais je veux pas les raconter. Ouais. Et je suis prête à les raconter à l'antenne.
0: Ouais.
4: Alors, je voulais savoir.
0: Bah écoute, là pour le moment elle s'est absentée, mais dès qu'elle revient, on va essayer d'en savoir un petit peu plus sur cette histoire.
4: Pas de problème, Max.
0: Mais oui, bien sûr, on va essayer.
4: Surtout qu'il y a 100% des auditeurs qui veulent le savoir, tu vois.
0: Bah écoute, c'est promis, on va essayer d'en savoir un petit peu plus dans un instant.
4: Si tu fais ça pour nous, ce serait vraiment génial.
5: Oui, bonsoir.
0: Bonsoir, quel est ton prénom?
5: C'est Julien.
0: Bonsoir, Julien.
5: Star System FM Max Radio Libre sur Internet, sur Facebook, c'est génial. Voilà, et Max, bravo à toi, franchement.
0: Merci. Alain de Brest, sous-sourd là ce soir en direct depuis quasiment 21h, même pendant les pauses, alors qu'on
1: n'arrête pas.
0: On est en train de discuter, puis d'un coup il regarde ses fans, et puis sans rien leur demander, d'un coup il leur interprète un titre comme ça en a cappella, et ça fait plaisir aux fans parce que c'est du privilège. Hein.
7: Ça me fait tellement plaisir de leur donner le meilleur, parce que je suis très, très ému
0: une dizaine de fans privilégiés ce soir, voilà, qui sont dans les studios, sont venus avec des banderoles, des affiches, hein, ils sont venus avec des banderoles, des affiches de partout. C'est vraiment, on peut dire, la consécration.
7: Énormément.
0: Voilà, donc ça te fait plaisir, et pour eux, tu leur as interprété des titres en privé que même les auditeurs n'ont pas eu la chance d'avoir.
1: Malheureusement, ouais.
0: Hein?
7: C'est vrai, c'est
0: ça fait plaisir. Alors juste avant de se quitter, je sais pas s'il est prêt, Nicolas.
1: Nicolas Sirki, ça atterrit, oui.
0: Je crois, ou il est carrément dans un avion encore.
1: Hein,
0: on l'appelle dans son avion.
1: Incroyable.
0: Directement. Nicolas Sirki, donc du groupe Indochine, qui écoutait apparemment Fun Radio dans l'avion. Et c'est très rare.
2: C'est bien les progrès, hein.
0: Ouais,
8: allô, qu'est-ce que c'est?
1: Nicolas?
8: Salut les petits clous, c'est Nicolas Sirkis. C'est trop bête. Je parlais à Alain. Salut Peter, salut Sloane, en fait.
0: Salut Nicolas.
1: Salut Nico.
0: Ouais, Sloane, je appelle ce con.
8: Ça va bien?
0: Ça va et toi?
8: Bah super bien, j'étais en train de regarder une vieille cassette vidéo de Jean-Pierre Descombes. C'est trop délire.
0: T'es pas dans ton avion là?
8: Non, attends juste une seconde, je viens de faire tomber mon scoop-loup. Voilà, ça y est. Alain, tu peux poser une question à Alain? Alain, tu as déclaré sur Antenne 2 que pour toi la révolutionnarité due au phénomène Michael Jackson contredisait une polarisation musicale. T'en penses quoi?
0: Tu peux répéter ta question, Nicolas?
7: Polarisation?
0: Nicolas du groupe Indochine en direct.
7: La polymérisation, c'est quand il y a
2: du pollen.

0: Ah, c'est d'être trop, de faire trop compliqué parce qu'il est capable de répondre.
1: C'est ça le pire.
2: C'est ça qui coule avec, Alain.
0: Alors, je sais que t'es en pleine.
2: Une petite chanson.
0: Ouais, t'es... Oh, ouais, d'accord.
2: Un petit medley.
0: Ouais.
2: Je peux tenter ou pas?
0: Bah, vas-y, ça fait plaisir. Un petit Indochine en direct, vas-y.
2: On est sous. Je suis vachement content de passer sur M40. Alain Brest, allez-y. Alain Brest a les pieds bleus. Alain Brest a les pieds bleus. Les ongles noirs. Les ongles noirs et obscurs. J'ai demandé à Alain, mais Alain ne savait rien. Il m'a montré ses engelures et ses verrues sur les bras. Alain comme un pied, il assure. Et le cerveau d'un panda.
3: Ouais, c'est pas seulement créatif. Hein.
2: Je ne sais plus comment finir.
3: Ah, là, c'est.
0: Il t'a cassé.
2: Max n'avait qu'à l'écrit.
3: Ah, c'est moyen. Hein. C'est moyen.
1: Ah, c'est moyen. Oh,
0: Indochine quand même.
3: Moi je suis écrivain aussi alors.
0: Alain,
3: t'es gentil.
0: Alain,
3: t'es pas écrivain non plus.
0: Ouais.
2: Alain.
3: Il faut rester dans un contexte Alain. Assez cohérent dans. Ouais, mais les paroles.
0: Alain.
3: Non.
0: Alain. Alain.
3: Ouais, j'écoute.
2: Alain, comme tu l'as dit dans une interview que tu as fait précédemment, n'oublie pas que l'humour est à la synopsisation de ce que l'être a dans le commun dans son être à l'intérieur du corporel.
3: Moi, je dirais que.
2: Bah, t'es d'accord.
3: Non, attends, je dirais que l'être a des facultés intellectuelles qu'il essaye de mettre en pratique par des écrits justement émotionnels et c'est ça qui voilà quand on et c'est ça qui importe le reste.
0: Alors, est-ce que tu accepterais pour Nicolas, je pense que ça lui ferait plaisir avant de repartir dans son avion, parce que là il vient de faire il est sur une pause là, il est en train de
4: stagner,
0: il est en stand-by là-haut là pour l'instant. Tu peux lui interpréter un petit titre d'Indochine éventuellement que tu connaîtrais l'aventurier?
2: Oh, ce serait bad.
3: Un extrait.
0: Vas-y.
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0: Ça c'est improvisé ça, ça c'est cadeau hein Nicolas.
1: C'est sûr, oui.
0: Nicolas, t'as quelque chose à dire?
2: Non, rien du tout, simplement Max, concernant Alain, touche pas à mon pote.
0: D'accord, y a pas de problème. Merci,
1: merci Nicolas.
0: Nicolas, tu pars où là, Indochine?
2: Salut
0: connard. Bon, bah voilà, bah, on a eu du beau monde, hein, ce soir. On n'a pas eu Elton John, malheureusement, mais ce n'est que partie remise. Mais enfin, quand même, Laurie, ce soir, en direct sur Fun Radio. Michael Jackson.
4: Céline Dion.
0: Et Laurie également nous ont fait le plaisir d'être en direct. Et bien sûr,
1: le grand Alain de Brest.
0: Alain de Brest. Ouais.
1: Avec la chaussure hein.
0: Ouais. Ouh, eh, putain, le bon cœur. Ouh.
5: Le scotch. Non, non.
1: Va niquer la deuxième. Oh.
0: On va se quitter en live avec une chanson, hein. Puisqu'en plus, la soirée va continuer tout à l'heure avec DJ Xella. Peut-être que tu vas faire de la... Tu sais faire du raga, non, sur... Ragamuffin?
1: Aïe. Oh non.
3: Non. Du raga, non.
0: Non, pas trop raga, non. T'as prêt quoi comme titre pour citer le dernier titre?
5: Swear.
0: On en remet un dernier de Michael, on va mettre Billie Jean. Hein, ou...
3: Swear.
0: On mettra Swear.
3: Il va chanter... 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

0: Incroyable ce soir, standing ovation, et merci encore à tous les fans de Alain Demrest qui sont venus ce soir, de la France entière, d'Italie, de Belgique, de Suisse, d'Angleterre. Il y a des auditeurs qui apparemment t'attendent en bas, moi je suis déjà parti, qui nous arrivent du Pérou, de Colombie, ça arrive de partout. Vraiment, ça fait vraiment plaisir d'avoir Alain Demrest qui va quand même donner le mot de la fin avant de se quitter. Alain Demrest, un petit mot pour tous les auditeurs de Fun Radio ce soir.
1: Ben merci à tous mes auditeurs, tous mes fans, et c'est un grand moment intense pour moi. Je suis tellement heureux donc d'avoir tous ces gens qui sont vraiment exceptionnels pour ce que je suis dans mes prestations sur Michael, et je promets de donner encore le meilleur de moi-même.
0: Merci encore Alain d'être venu ce soir.
1: Et merci également à Fun Radio pour tout ce qu'ils ont fait, mettre en œuvre le meilleur d'eux-mêmes pour assurer cette soirée dans les meilleures conditions possibles. Voilà. Put the fire on Fun Radio.
0: Merci beaucoup Alain encore d'être venu ce soir avec tous ces fans bien sûr qui sont très nombreux. Il va pouvoir se reposer.
2: Ouais.
0: Je suis très ému parce qu'en plus quand je le vois là, il profite, je vois sa pompe, vraiment. C'est du travail extraordinaire quand je pense qu'on est quand même à côté du meilleur ami de Michael Jackson avec le blouson des répétitions de Slayer. Et les chaussettes à paillettes offertes par Michael Jackson. Enfin voilà, ça nous fait plaisir. Mélanie, on sera là à 21h lundi.
2: Oui.
0: Malgré le jour férié, nous serons là bien sûr en live sans aucun problème, le temps de nous remettre de nos émotions. Un bon petit week-end à tous, et avant que DJ Xella prenne le contrôle de la radio pour un mix pendant 2 heures, bien sûr, Raga, comme il en a le secret, eh bien écoutez, on va s'écouter quand même un petit Michael Jackson, le fameux Slayer. Comment Slayer ?
3: Slayer.
0: Bon week-end à tous sur Fun Radio, et à lundi, 21h, en pleine forme, on compte sur vous. Bon week-end.

0: Je suis resté une demi-heure dans ma voiture aujourd'hui à tout casser. Eh ben, vous allez me croire si vous le voulez, mais j'ai écouté que ce morceau-là pendant toute cette demi-heure. C'est-à-dire que j'ai dû l'écouter 5-6 fois d'affilée. Le grand, grand morceau Sometimes des rythmes digital sur Fun Radio, extrait du dernier album des rythmes digital.
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0: L'album au passage d'ailleurs entre guillemets qui s'appelle Dark Dance et ça nous amène directement à partir de minuit la Radio Libre bien sûr 100% musique électronique techno. On abordera encore une fois de plus bien les problèmes peut-être de la musique, de la drogue, les soirées à venir, les grandes manifestations. On parlera avec des artistes également qui seront présents tout autour de cette table jusqu'à au moins 2h du matin voire 3 si tout se passe bien. Et si vous avez des questions à poser lors de cette nuit 100% techno et bien ou électronique plus exactement, vous appelez dès maintenant le 01 40 521 521 et vous laissez votre question avec votre numéro de téléphone et on vous rappellera lors de la nuit. Voilà, sans problème. Bernard de retour avec nous, 32 ans de Bruxelles, et juste après toi mon grand, on ira vers le défi téléphonique avec Antoine et Fabien. Bernard, donc toi tu es énervé contre les nanas et plus particulièrement contre ton ex.
2: Exactement, je suis énervé contre mon ex, mais le problème c'est que c'est une histoire qui est un petit peu longue. Donc,
0: non mais bon, tu vas abréger, tu vas pas nous faire ça pendant 25 minutes.
2: Non, j'ai essayé quand même de faire un raccourci le plus raccourci possible.
0: D'accord.
2: En clair, imagine-toi Max, tu rencontres une nana, imagine-toi, t'es dans un appartement duquel tu es propriétaire, tu rencontres une nana super sympa et tout, qui te force, enfin qui te convainc d'aller louer un autre appartement.
0: Pourquoi elle souhaitait absolument est-ce que tu te débarrasses du studio dont tu étais propriétaire, parce que c'était trop petit, trop loin?
2: C'était vraiment très petit.
0: Combien?
2: C'était 60 mètres carrés.
0: Ah bah c'est pas mal déjà, dis donc, 60 mètres carrés, t'es marrant,
2: oui,
0: toi, t'es marrant.
2: 60 mètres carrés à Paris c'est pas mal, à Bruxelles c'est petit.
0: Ah c'est petit, d'accord, ok.
2: Ah, oui, parce que c'est vrai. Savoir, hein.
0: D'accord. Bah rien, je ne savais pas.
2: Donc, résultat des courses, je me retrouve dans un appartement 200 mètres carrés.
0: Quels étaient ses arguments avant même qu'on rentre plus dans le détail, là, les arguments?
2: Ses arguments, elle avait pas besoin d'avoir d'arguments puisque je l'aimais.
0: D'accord, mais c'était quoi? Trop à l'étroit, trop serré?
2: Trop à l'étroit.
0: Qu'est-ce qu'il fallait?
2: Je suis indépendant, donc mon métier, il faut que j'ai un bureau, il faut que j'ai mon ordinateur.
0: Ah oui, d'accord. Donc,
2: d'ailleurs, il faut quand même que je donne un tout petit bonjour à tous les gars d'hier.
0: Bernard, on va rester dans le sujet parce que là, des petits bonjours, des petits machins, on s'en fout complètement. On s'en fout des jugeurs,
2: ouais,
0: mais attends, mais on s'en branle complètement. Attends, j'en parle tout le temps, mais.
2: Ouais,
0: j'en parle tout le temps. Bernard, mais je suis pas là pour faire de l'IRC, moi je suis là pour faire de la radio. Bernard, quand toi-même tu dis que toi-même t'avais pas assez de place pour ton bureau, donc sans elle déjà de toute façon tu te sentais déjà toi tout seul trop à l'étroit dans cet appartement?
2: Pas du tout. La preuve en est c'est que j'y retourne.
0: De quoi elle se plaignait? Non mais d'accord, mais de quoi elle se plaignait à cette époque-là quand vous étiez tous les deux dans cet appartement? Exactement, de cet appartement.
2: C'était un peu petit, que l'ordinateur est en dessous du lit, quand on fume une clope, il y a le coussin qui sort la cigarette, voilà de quoi elle se plaignait.
0: D'accord, pas assez d'espace. Raison, c'était vraiment la superficie. Vraiment qui l'agaçait. Donc elle voulait beaucoup plus grand. Donc tu as vendu ton appartement?
2: Non, j'ai pas vendu, j'ai loué mon appartement.
0: Et tu es allé ailleurs. Donc
2: à la copine de mon ex.
0: Donc tu as démarché en fin de compte pour louer un autre appartement quelque part d'autre dans Bruxelles, un appartement que tu as fini par trouver.
2: Voilà, tout à fait.
0: Je vais essayer de t'aider parce que t'es un peu lent. Et donc, je le fais exprès, c'est parce que je veux speeder un peu la chose, parce qu'après je voudrais qu'éventuellement des gens par rapport à ton problème viennent témoigner, et je pense que ça peut être intéressant ton petit problème, enfin ton problème qui n'en est plus.
2: Donc, pour une nana, j'ai quitté un appartement, écoute c'est très simple, pour une nana j'ai quitté un appartement dont j'étais propriétaire pour louer un appartement qui m'a coûté des sous. Et puis la nana m'a largué.
0: D'accord, mais
2: Oui,
0: si, il faut être plus clair. C'est-à-dire que tu avais un appartement de 60... Tu as quitté ton appartement dont tu étais propriétaire parce qu'il était trop petit, qu'il faisait 60 mètres carrés, pour aller donc le louer, pour aller toi en louer un autre de ton côté, qui faisait combien en superficie?
2: Tout à fait.
0: C'était,
2: j'ai loué mon appartement à une copine de mon ex.
0: Bernard, tu n'as pas écouté ma question. Je te demande combien faisait le nouvel appartement. Tu m'as dit tout à fait. Il faisait combien le nouvel appartement? En superficie 200 mètres carrés.
2: Ouais.
0: Oh la vache! Ah oui, gigantesque quoi.
2: Oui, non, mais à Bruxelles, c'est pas grand.
0: Ah non, ça, alors, 200 mètres carrés quand même. Putain, les mètres,
2: mais
0: c'est
2: non,
0: pareil.
2: Mais non,
0: pareil,
2: ouais. À Bruxelles, c'est pas, une,
0: alors,
2: c'est
0: pourquoi,
2: pas énorme.
0: Pourquoi
2: quoi,
0: c'est pas grand?
2: J'ai plein de potes à Paris qui m'ont dit, ouais, j'ai acheté un appartement super génial et je rentre, c'est à peine plus grand que ma salle de bain. Quoi.
0: Non, bon, alors, pourquoi c'est beaucoup. Pourquoi tu dis que c'est pas grand? Parce que c'est le prix vraiment pas cher là-bas?
2: C'est-à-dire que c'est... Non, par rapport à Paris, les loyers sont bien sûr évidemment beaucoup moins chers.
0: Un 200 mètres carrés à Bruxelles, ça coûte combien en francs français?
2: Un 200 mètres carrés à Bruxelles, ça coûte 20 000 francs belges, donc ça fait...
0: Ah, c'est pas cher.
2: Ça fait... 3500 balles
0: français. Ah ouais, d'accord, effectivement, oui, d'accord, ok. Mais bon, peut-être qu'aussi tu gagnes moins d'argent par mois qu'un français pour le même boulot que tu fais. Tu gagnes combien par mois sans être indiscret?
2: Je suis indépendant, donc je peux pas dire combien je gagne par mois, puisque je fais 60 000 balles de facture par mois.
0: D'accord.
2: En francs français.
0: En francs français?
2: Ouais.
0: Pour toi tout seul?
2: Bah oui.
0: Oui, enfin bon, tu gagnes 60 000 francs par mois?
2: Non, je gagne pas.
0: Ah non, tu te fais des factures, d'accord.
2: 60 000 francs de factures.
0: Ah d'accord.
2: Je suis indépendant, donc
0: d'accord,
2: faut que je paye l'État.
0: D'accord, ok.
2: Je ne sais pas si tu sais qu'au milieu de l'Europe, la Belgique est l'État le plus taxé du monde.
0: Exact. Donc Bernard, pour revenir, on oublie tes problèmes de facture. Je veux pas rentrer dans ta vie privée, mais bon, le truc est que maintenant, je vais te poser des questions. Tu vas juste m'y répondre.
2: Ok, d'accord.
0: Pour après mieux comprendre.
2: Vas-y.
0: Cette fille-là, tu t'es installée avec elle, quand tu étais dans ton petit 60 mètres carrés propriétaire,
2: ouais.
0: Tu t'es installé très vite avec elle?
2: Il a fallu, 6 mois.
0: 6 mois, d'accord. Ouais. Au bout de combien de temps elle a souhaité changer d'appartement?
2: Au bout de... Je veux dire, on a changé un an après que je l'ai rencontré.
0: D'accord, un an après vous êtes rencontrés, donc 6 mois après vous êtes installés ensemble, on va dire. Hein, c'est ça?
2: Ouais.
0: Donc très rapidement, en étant amoureux, t'as accepté de trouver quelque chose de plus grand. Tu reconnaissais qu'à 2 sur 60 mètres carrés, c'était un peu limite?
2: Ah, bien sûr.
0: Bon, d'accord.
2: Oui, bien sûr. Et j'avais envie de m'installer avec elle.
0: D'accord, mais...
2: Et en plus, il y avait une de ses copines qui louait mon appart.
0: En plus. Donc tu t'installes dans le 200 mètres carrés. Et là, combien de temps vous êtes restés ensemble?
2: Non,
0: même pas un an ensemble.
2: Oui, moi, quoi.
0: Qu'est-ce qui a fait que vous vous êtes séparés? C'est dû à quoi, ça?
2: C'est dû au fait que moi je travaille énormément et que j'aime mon boulot, ça c'est une chose.
0: Ouais, et que tu ne consacrais pas suffisamment de temps.
2: Et c'est dû au fait qu'elle a 7 ans de moins que moi et qu'elle est aux études et que peut-être qu'elle s'est sentie... Qu'elle s'est sentie pas tout à fait chez elle, en fait.
0: D'accord, ok.
2: Et qu'elle a peut-être pas fait ce qu'il fallait pour se sentir chez elle.
0: Et le message que tu veux faire passer ce soir, c'est quoi? Parce que, bon, il n'y a pas une question de dégoûter, je veux dire, t'as pris le risque, après tout, c'est la vie, je veux dire, tu n'as que loué cet appartement, que tu n'as plus qu'à te débarrasser, retourner dans l'ancien, c'est ce que t'as fait aujourd'hui.
2: Oui, mais enfin, c'est pas aussi évident que ça, moi.
0: Non, parce qu'après, tu peux pas vider quelqu'un d'un appartement, effectivement, comme ça, hein.
2: Ouais, c'est ça, quoi.
0: Oui, d'accord.
2: Donc, quelle que soit la manière dont ça tourne, ça va me coûter du pognon, mais c'est même pas grave. Mais la chose qui me dégoûte complètement, c'est que tu vis avec une nana qui arrive comme ça dans la vie, qui te demande de changer ta vie, et puis à partir du moment où tu changes ta vie pour elle, elle se taille, quoi.
0: Mais au début elle était heureuse avec toi dans 200 mètres carrés, après ça s'est dégradé, c'est peut-être toi aussi qui as fait des erreurs et qui n'a pas vu la chose arriver,
2: Il faut quand même les payer, les 200 mètres carrés, il faut bosser.
0: Mais il y a des gens qui travaillent. Bernard, je dis pas le contraire.
2: Mon travail, c'est la première chose avant tout, quoi.
0: Mais est-ce qu'elle le savait, ça?
2: Mais oui,
0: est-ce que tu lui avais dit, est-ce qu'elle l'acceptait? Oui, mais peut-être qu'à la fin, toi tu l'as pas vu venir, et que si dès le début tu l'avais prévenu de ça, ce qui est mon cas également, après on se dit maintenant faut qu'elle accepte tout, et à un moment donné elle peut l'accepter au début, puis à un moment donné ne plus avoir envie de ça. Donc
2: c'est que tu t'avoueras quand même que c'est complètement dingue. Imagine-toi un petit peu.
0: Ne me demande pas d'imaginer, je me mets à ta place. Oui, d'accord. Ben alors c'est la vie, c'est comme ça, on peut pas se faire, parce que demain tu t'investis avec quelqu'un, que ça veut dire c'est bon.
2: Alors à quoi ça sert, quoi, de sortir, de vouloir faire quelque chose pour quelqu'un?
0: C'est que t'étais pas suffisamment conscient de la chose, et que t'étais
2: parce que
0: pas...
2: j'ai que des emmerdes en plus, parce que moi cet appartement je dois le quitter, toutes les affaires de ma gonzesse y sont encore, c'est épouvantable pour qu'elle vienne récupérer ses affaires, parce qu'elle a pas de bagnole, parce qu'elle a pas de boulot, parce qu'elle a pas, elle a rien,
0: ça,
2: il faudrait que je la déménage continuellement.
0: Je comprends bien dans quelle emmerde tu dois te retrouver aujourd'hui. En même temps, c'est une fille qui est étudiante, t'as voulu prendre le risque, tu l'aimais, je veux dire, t'as pas calculé, parce que quand on est amoureux, l'amour, comme on dit,
2: j'ai absolument pas calculé, quoi.
0: Non, mais l'amour rend aveugle, donc toi t'as vu le truc, t'as vu que le bon côté des choses. C'est pas parce que demain tu décides de prendre un appartement, comme ça a été ton cas, on prend ton cas très personnel, hein, on va pas non plus généraliser pour tout le monde, ton cas personnel, sous prétexte que tu as décidé de quitter ton appartement dont tu étais propriétaire, dans ton petit cocon sol, tu acceptes de... parce que tu le voulais aussi et que t'as dit oui parce que t'as pas refusé.
3: Bien sûr, bien sûr.
0: C'est pas pour ça qu'après elle te doit tout et qu'elle ne doit plus te quitter et qu'elle
3: je
0: doit
3: pas
0: maintenant.
3: Elle doit tout, mais enfin il y a quand même.
0: Bah ouais, mais bon.
3: Sa copine qui louait mon appartement est partie sans même me prévenir. Enfin, c'est une horreur.
0: Ah oui, d'accord. Donc t'es tombé. Ouais, t'es tombé.
3: On se retrouve avec 50 000 balles en francs français. Au-dessus de ma gueule, quoi.
0: D'accord. Non mais ceci dit, après c'est vrai que c'est la merde, mais
3: ta copine qui me devait du fric de mon loyer, l'a prêté à mon ex en me disant je l'ai prêté à mon ex, et qu'est-ce que tu veux que je fasse? Je vais pas téléphoner à mon ex en lui disant si tu me rends pas mon pognon, je t'envoie un avocat. Quoi. Je peux pas faire ça quand même.
0: Bah,
3: je sais bien que je peux pas le faire, mais alors je te dis clairement, tu vois, c'est là que je me dis. Faites confiance aux gens et puis d'office tu te fais enculer quoi.
0: Non, c'est pas vrai.
3: Mais si, c'est vrai.
0: Mais non, parce que tu prends ton cas personnel, alors forcément maintenant, et ça t'est déjà arrivé de faire confiance à des gens dans la vie, effectivement, est-ce que t'es bien fait de. Ça t'est déjà arrivé ça?
3: Bah oui, mais.
0: Bon bah alors, tu vois qu'il faut pas non plus généraliser avec une histoire d'amour, parce que là t'es dans la merde en ce moment. Il est vrai que quand on est dans une période comme celle-ci, t'as plus envie d'après de faire confiance. C'est comme si moi demain. Demain on prête de l'argent à des gens et on se dit que peut-être qu'on en reverra jamais la couleur un jour. Mais oui, mais c'est le risque, il est là, je veux dire à un moment donné, c'est comme ça. Et alors après tu vas en vouloir à la terre entière ou plus jamais rien donner. Non, moi je sais que je serai pas dans ce cas-là.
3: Pas à la terre entière, mais je demande quand même un minimum de politesse, quoi. Je veux dire, aucune nouvelle. Je sers de garde-meuble ici.
0: Parce que
3: à mon ex et à ma copine.
0: Mais oui, mais.
3: Garde-meuble ici.
0: Mais oui, mais bien
3: sûr. Moi, je déménage en 2 jours, c'est fait. Mais seulement tout le reste, eh ben, c'est à mon ex et à sa copine, quoi.
0: Bon, écoute, Bernard, j'ai bien compris ton truc. Ceci dit, t'es tombé sur une fille jeune, tu t'es fait influencer, avoir parce qu'elle était jeune et parce que t'étais amoureux, et que quand on est jeune, puisqu'elle est beaucoup plus jeune que toi, c'est forcé qu'à un moment donné, elle s'est peut-être sentie,
3: Elle a 7 ans de moins que moi, tu sais, ma mère a 7 ans de plus que mon père.
0: Oui, mais ça veut rien, faut pas tout mélanger, ça veut, non, mais là, c'est pas bon, la façon dont tu penses.
3: La différence d'âge non plus, c'est pas bon, la différence d'âge entre 35 ans et 18 ans, d'accord, mais entre 30 ans et 25 ans,
0: si,
3: y a pas de différence.
0: Si. Quand tu es dans la vie active et que tu es dans une vie étudiante, je suis désolé, moi j'en parle depuis toujours, parce que je connais l'expérience, j'en ai entendu 1000 fois à l'antenne et moi je l'ai vécu moi-même. Quand tu es dans une vie, je dis pas que ça marche à tous les coups, mais une chose est sûre, s'engager, faire des projets d'avenir avec quelqu'un qui travaille et quelqu'un qui est dans la vie vraiment encore dans les études et qui en a pour un petit bout de temps, l'emmener chez toi, tu la nourris, tu la machin, bah ça déjà c'est super casse-gueule, je trouve, enfin personnellement, mais apparemment ça je dis pas non plus que ça arrive à chaque fois, mais bon, toi ça tombe sur le coin de la gueule. Et elle est jeune, à un moment donné, c'est peut-être toi qui as fait l'erreur, qui t'as peut-être pas vu des choses qui arrivaient, que ça se dégradait, que tu t'en es pas rendu compte, quoi.
3: Bah oui, je m'en suis pas rendu compte.
0: Bon, bah,
3: commander une pizza à la maison, j'allais pas me dire je vais manger ma pizza dans mon coin et puis toi tu manges rien parce que t'as pas l'argent.
0: Mais enfin, non, je dis pas ça, Bernard, t'écoutes pas ce que je te dis là, t'en prends que pour toi là, tu vois que de côté à toi.
3: Je te crache le truc que j'ai dans le cœur.
0: Mais c'est bien, mais ça ne me dérange absolument pas. Simplement, j'essaie de te faire réagir, mais en tout cas d'essayer de comprendre ou d'aller vers le côté opposé. C'est-à-dire, imaginer que toi, tu peux avoir, entre guillemets, j'entends bien, ta petite part de responsabilité. C'est peut-être elle, effectivement, qui est conne et puis basta, et que toi, t'as effectivement rien à te reprocher. Hein. Je suis passé dans les détails
3: j'ai
0: pour ça.
3: J'ai pas dit que j'avais rien à me reprocher, bien sûr.
0: Mais peut-être qu'au fur et à mesure des derniers mois, avant qu'elle t'ait quitté, voilà, t'as peut-être pas vu le truc arriver, et puis ça faisait déjà longtemps qu'elle se désintéressait de toi, et puis elle s'est sentie peut-être un petit peu, finalement, elle a réussi à voir ce qu'elle voulait, ce grand appartement, puis elle s'est dit, mais attends, j'ai l'impression de vivre comme déjà un vieux couple, alors que je suis encore étudiante et tout, et qu'elle voulait retrouver sa liberté, et que
3: ouais,
0: voilà.
3: D'accord, mais bon, tu avoueras quand même qu'à ce moment-là, quand on emmène quelqu'un dans son délire, on l'assume jusqu'au bout, oui.
0: Oui, quand on est dans la vie active, quand on est étudiante, on reste une étudiante, hein, ou un étudiant, hein, c'est
3: non,
0: pareil dans les deux sens.
3: Bon,
0: hein.
3: Je veux dire, moi, c'est même pas la question de pognon qui me dérange.
0: Mais justement, elle calcule pas tout ça. Quand tu es étudiant, Bernard, tu calcules pas ces problèmes d'argent.
3: On le dit. Simplement, on le dit.
0: Oui, mais parce que
3: j'ai plus envie ou j'ai.
0: Bah ouais, mais c'était peut-être à toi de le deviner que ça n'allait pas, que tu aurais pu devancer cette demande. Et enfin, en tout cas, non, mais j'essaie de savoir, Bernard. Pas parce qu'elle est pas.
3: Ah,
0: mais exactement. Mais bon, j'essaie d'en savoir un petit peu plus sur ton sujet. Sinon, je t'écoute simplement parler. Je te laisse parler. J'interviens pas. Je te dis, Bernard, t'as terminé. Merci. Au revoir. Je peux faire ça aussi.
3: Allez, Max, ne sois pas vexé, Max, tout de suite.
0: Mais non, je ne suis pas vexé. Pas du tout. Au contraire. C'est parce que. Mais non. Il y a un mot qui commence à me gonfler. C'est. C'est pourquoi vous dites à chaque fois, des fois j'entends dans les conversations, soyez pas vexés. Vous utilisez mal ce mot, on n'est pas vexé, c'est pas parce qu'on n'est pas d'accord qu'on se vexe.
3: Non mais c'est pas parce qu'on n'est pas d'accord que je raccroche.
0: Mais d'accord, mais le mot vexé là n'a rien à voir. Où tu vois je me vexe.
3: Mais bon, je veux dire, tu dis.
0: Bernard, à la base, non, mais à la base, Bernard. Ouais. Si on veut être vraiment sincère, si tu veux vraiment, et là, je veux pas te vexer non plus. Ton sujet, je veux dire, ton problème, à la rigueur, je m'en contrefous. Je le fais. Ça m'intéresse. Je me vexe pas parce que t'es pas d'accord avec moi, parce que j'en ai rien à foutre.
3: Clairement, maintenant, qu'est-ce que t'en penses de tout ça?
0: Tu vois, donc, non, j'ai aucune raison de me vexer, hein. Vraiment.
3: Non, mais d'accord, mais
0: pas du tout.
3: Clairement, hein. Maintenant, t'en penses quoi de tout ça?
0: Qu'est-ce que tu veux que je te dise? Moi, je dis que...
3: C'est le patron de la libre antenne. Hein,
0: ouais, mais moi, je te dirais, le plus simplement du monde, je te dirais, ça va sûrement pas... C'est la vie, c'est comme ça, et moi, ça m'étonne absolument pas.
3: C'est un petit peu ce que je disais sur Internet, quoi.
0: Ça m'étonne absolument pas.
3: Je suis dégoûté, quoi.
0: Ça m'étonne absolument pas, pas dans le sens où, parce que t'as voulu vivre avec une nana étudiante, voilà, c'est ce qui t'est arrivé, nana, ça m'étonne pas parce que c'est la vie, parce que demain, ça va plus t'arriver avec une nana qui travaille également, avec qui t'aurais voulu avoir un truc plus grand, puis à un moment donné, ça se passe pas bien, et c'est comme ça. C'est la vie. Des fois, ça se passe bien, et sous prétexte qu'on donne aux gens, et ben, on demande à ces gens, mais attends, je ne dis pas, mais je crois que depuis tout à l'heure, tu crois que je suis contre toi.
3: Mais non, pas du tout.
0: Ah bon?
3: Absolument pas, mec.
0: Mais le problème qu'on a, non, c'est toi, justement, qui a l'air un petit peu,
3: Pas du tout.
0: Ah bon.
3: Moi, t'explique mon truc.
0: Attends, te vexe pas.
3: Trop souvent ton émission, que pour savoir que c'est pas chez toi qu'il faut venir se plaindre.
0: Bernard. Te vexe pas?
3: Bah non, je me vexe pas du tout.
0: Bah tu vois, donc tu vois, c'est... Non, mais je te dis ça, c'est pour plaisanter, c'est pour te dire comme tout à l'heure. Que... Non, voilà, c'est la vie. Moi, c'est tout ce que je pourrais te dire, ça m'étonne pas, je trouve pas ça extraordinaire, voilà.
4: Bah donc... non, Bernard et puis Alex également. Donc Bernard, de nouveau avec nous, 32 ans de Bruxelles, et Alex, 26 ans de Brest, hein.
0: C'est ça. Alors Alex, avant qu'on rentre plus en détail pour ceux qui n'auraient pas suivi l'histoire ou qui n'auraient pas tout compris, hein, Bernard, je vais résumer très vite et tu me dis si je me trompe.
3: Ouais, vas-y.
0: En deux mots, hein, donc tu es propriétaire d'un appartement de 60 mètres carrés, hein,
3: ouais.
0: En Belgique. Tu rencontres une fille qui s'installe chez toi dans cet appartement, elle trouve ça trop petit, elle est étudiante, vous avez 7 ans de moins l'un que l'autre.
3: Ouais.
0: Toi, tu gagnes relativement bien ta vie. Comme tu es amoureux d'elle, elle te soumet l'idée qu'il devient une exigence que de changer d'appartement pour avoir quelque chose de plus grand, tu l'acceptes, ce qui fait que ton appartement dont tu es
3: propriétaire... Je l'accepte avec plaisir.
0: Donc l'appartement dont tu es propriétaire, tu le loues à une amie à elle.
3: Voilà.
0: Tu trouves un autre appartement en plein centre de Bruxelles qui était de 200 mètres carrés, et
3: voilà.
0: Un an après, vous êtes installé dans cet appartement de 200 mètres carrés, mademoiselle décide de tout quitter sans te donner véritablement de raison du jour au lendemain, ce qui fait que tu te retrouves aujourd'hui à relouer, bien sûr, l'appartement de 200 mètres carrés dont tu n'en as plus utilité. Tu ne peux pas aujourd'hui, tu n'as pas pu au départ récupérer ton appartement dans lequel tu étais, puisque tu l'avais loué à quelqu'un d'autre et qu'effectivement on peut pas jeter les gens comme ça de l'appartement. Aujourd'hui tu l'as récupéré à l'heure où on se parle, mais ça t'a coûté la bagatelle au total d'une valeur de francs français de 50 000 francs.
3: Mais ça, donc ça peut.
0: Ah, ça peut monter jusqu'à une valeur. D'accord, ok. J'ai été clair, c'est bon?
3: Ça, et Max, tu as été limpide.
0: Très bien. Et Alex, justement, de Brest, souhaitait réagir à ce qu'on disait. Et éventuellement, s'il y a des filles qui nous écoutent et qui souhaiteraient réagir à tout ce qu'on va dire maintenant, qu'elles n'hésitent pas à nous appeler également. Alors Alex,
3: ah,
0: je t'écoute.
3: Nickel.
0: On t'écoute, Alex.
5: Oui, bonsoir Max. Bah écoute, moi j'appelle de Brest, j'ai 26 ans.
0: Ah, c'est pour ça quand je dis salut Alex Brest de 26 ans, tu me dis salut, c'est parce que tu t'appelles Alex 26 ans de Brest, d'accord.
5: Tout à fait. Bonsoir Alex de Brest de 26 ans, bonsoir. Bah écoute, moi j'ai un peu vécu la même expérience, mais avec beaucoup plus de recul par rapport à toi.
0: Ouais.
5: C'est-à-dire que moi j'ai rencontré aussi quelqu'un, une nana.
0: Quand tu parles de moi, tu parles de Bernard là, en fin de compte.
5: Oui, je parle de Bernard.
0: Je ne suis pas Bernard moi, heureusement. Hein. Dieu merci.
5: Donc moi j'ai rencontré quelqu'un de mon âge qui a 26 ans et on a failli faire plein de choses ensemble jusqu'au jour où je me suis rencontré qu'elle profitait mon argent. Voilà.
0: Mmh.
5: Parce que apparemment tu as bien fait d'aller aimer.
0: Attendez, parce que là on s'entend pas trop. Tu t'en es rendu compte relativement tard?
5: Non, je m'en suis rendu compte relativement tôt.
0: De quelle manière elle utilisait cet argent?
5: De quelle manière? C'est-à-dire que en fait, Max, je suis un petit peu connu sur la ville.
0: Oui, je sais, tu es une star.
5: Mes parents ont un petit peu d'argent quand même sur la ville.
0: D'accord, ouais.
5: Et elle m'a dragué.
0: Tu es le fils du maire de Brest.
5: Pardon?
0: Tu es le fils du maire de Brest.
5: Pas du tout.
0: Tu es le... Je sais pas, tu es le fils du procureur de la région.
5: Non, ça va pas le faire non plus.
0: Putain, c'est pas... Ton père est curé de Brest.
5: Non, c'est plus compliqué que ça, mais je le dirai pas à l'antenne.
0: Alex de Kersauzon. Non, c'est pas ça non plus, putain, je vais y arriver. Non, c'est pas ça.
5: Olivier est un très bon ami, mais bon,
0: ah, d'accord.
5: Rien à voir.
0: Ah d'accord, ok.
5: Donc ceci dit, moi j'ai rencontré quelqu'un effectivement qui a mon âge et qui m'a dragué parce qu'elle me connaissait ou par l'intermédiaire de mes parents.
0: Mmh.
5: Et
0: Et tu penses que dès le début, enfin quand c'est après avec du recul, mais que tu as analysé après qu'elle était dès le début intéressée que par ton argent.
5: Voilà, complètement.
0: C'est après que tu t'en as rendu compte, quoi.
5: Voilà, complètement. Ça s'est vu dès le départ.
0: Donc tu t'en es rendu compte assez rapidement. Pas quand vous avez commencé à vous connaître, mais le jour où vous êtes sortis ensemble.
5: Voilà, tout à fait.
0: D'accord, ok. Donc elle a joué une fausse personne au moment donné de te séduire. Et une fois qu'elle a réussi à t'avoir, elle a changé.
5: Voilà, tout à fait.
0: Alors quand tu parles, alors avant de rentrer dans les détails, excuse-moi, j'aime bien parce que avant d'aller trop loin et d'après de revenir en arrière, pendant qu'on y est, on va stopper tout de suite. Quand tu parlais de ces fameuses dépenses, quand tu dis que tu t'apercevais qu'elle dépensait beaucoup, c'était quoi? Dans les vêtements, dans les sorties, elle abusait dans les bijoux, c'était, il y avait vraiment des trucs précis ou
5: voilà,
0: c'était dans n'importe
5: fait.
0: Quoi?
5: C'est-à-dire que, en fait, ça a commencé, donc on a commencé à vivre ensemble, hein, ça a duré une semaine.
0: Mmh.
5: Enfin, au départ,
0: mmh.
5: Et ensuite, donc elle me dit, tu me prêtes ta carte bleue, tu me prêtes ta voiture, etc., etc. Et en fait, je me suis rendu compte sur mes relevés de compte qu'elle allait dans les plus gros magasins de Brest, où elle dépensait un maximum d'argent, quoi.
0: Mmh.
5: Donc là, je me suis dit, Pat, fais gaffe.
0: Mmh.
5: Donc là, j'ai commencé à avoir un doute. Et bien qu'on s'aimait, bien qu'elle fasse des courses pour nous, bien que elle paye le restaurant, etc. Je me suis dit, il y a un problème, et je m'en suis rendu compte le jour où j'ai reçu le deuxième relevé de compte au bout d'un mois qu'on a vécu ensemble, et je me suis rendu compte qu'elle avait été dépensée de l'argent dans les plus gros magasins de la ville.
0: Dépense combien? On peut donner une somme? Tu pourrais donner une somme?
5: Oui, bah c'est dans les 30 000 francs.
0: Ah non, mais c'est important de le dire parce que ça montre bien, d'accord. 30 000 francs en combien?
5: 30 000 francs en, je dirais, 3 semaines.
0: Balèze.
5: Voilà. Donc là, je me suis rendu compte que vraiment il y avait un problème et je me suis dit, bon, soit c'est elle-même et on continue ensemble, ou alors elle-même forcément pour ma carte bancaire et ça va pas le faire. Quoi.
0: Mmh, mmh.
5: Et donc voilà. Donc,
0: comment t'as réagi à ce moment-là quand t'as appris que t'avais une dépense de 30 000 francs sur ton compte?
5: Par rapport à Bernard, moi j'ai réagi très vite en fait.
0: Oui.
5: Parce que je me suis dit, il y a un problème au niveau de la carte bancaire. Elle veut ma carte bancaire, elle veut ma voiture, elle veut plein de choses.
0: C'est quand même relativement différent du cas de Bernard quand même.
5: Oui, quand même, beaucoup.
0: Oui.
5: Hein.
0: Ah oui, même très très différent.
5: Fait, pas tout à fait, parce
0: ah bon
5: que moi... Non, contrairement à Bernard, moi j'ai pas changé d'appartement parce que j'avais un très grand appartement déjà sur Brest.
0: Mmh.
5: Forcément, elle s'y plaisait.
0: Non, mais, où tu t'es senti? Quel est le rapport avec Bernard? Où tu te sens en rapport avec Bernard par rapport à son histoire? Bon.
5: Par rapport à Bernard, c'est pas...
0: Non, parce que Bernard, lui, ce qui est intéressant comme dénonce, c'est d'avoir quelqu'un qui se serait investi pour une personne, c'est-à-dire avoir fait des dépenses pour elle, pour justement le bonheur, et que cette personne-là, tu vois, je vois pas en quoi
5: exactement,
0: tu ressembles...
5: Ouais,
0: je vois pas en quoi
5: non,
0: tu ressembles...
5: Exactement ça, en fait.
0: Je vois pas en quoi tu ressembles... Ça, ton cas est intéressant, Alex, attention, mais je ne vois pas en quoi tu ressembles au cas de Bernard.
5: Bah, je ressens le cas de Bernard pour une simple raison, c'est que moi j'ai été...
0: On parle pas de la dépense, hein, on parle le fait de s'être investi dans quelque
5: oui,
0: chose, d'une
5: raison,
0: demande de quelqu'un. Si ta nana t'avait dit, voilà, je veux pas forcément changer d'appartement, mais avoir envie de faire plein de choses avec toi, des projets et tout, qui t'aurait amené à t'investir toi physiquement, humainement, et matériellement, ok, qu'après qu'elle se serait barrée, d'accord, mais là bon, là c'est un cas, je veux dire, Alex, encore bien plus commun, qu'on retrouve encore bien plus souvent dans la vie de tous les jours, hein, peu importe les sommes, mais que des gens, que ce soit fille ou mec, s'intéressent et qu'à un moment donné, elle va dépenser de l'argent.
5: Bien sûr, non, mais vraiment, je comprends bien. Là où la différence est...
0: Bah, j'aimerais plutôt savoir où est le point commun où tu trouves que c'est bien, mais je voulais savoir, toi, quand t'as écouté tout à l'heure, que tu nous as écouté parler à la radio.
5: Le point commun de Bernard, c'est que,
0: toi et lui.
5: Comme je te disais tout à l'heure, Max, hein, c'est que, mes parents ont pu installer maison sur Brest,
0: mmh.
5: Et qu'elle est rentrée dedans.
0: D'accord.
5: D'accord. C'est-à-dire qu'elle est rentrée dans un établissement, que possèdent mes parents, et où elle a commencé à faire un petit peu main prise sur la chose, en se disant, voilà, je suis la copine de Alex, donc forcément vous me devez le respect, et forcément vous me devez de l'argent, d'accord. Et là où on s'en est rendu compte, c'est que elle était, entre guillemets, vestiaire, ce qui ne veut rien dire, enfin bon, c'est une discothèque, elle était vestiaire dans une discothèque de mes parents, et là on a senti, si tu veux, beaucoup de manque à gagner par rapport à ça.
0: Mm-hmm.
5: Donc moi je lui ai dit, écoute, puisqu'elle s'appelle Angéline, j'ai dit, écoute Angéline, il va falloir qu'on s'explique, parce que forcément ça va pas, il y a une baisse de chiffre d'affaires depuis que t'as pris le poste. Donc on passe là-dessus pour l'instant. Donc moi j'ai caché jusqu'au ouais. jour où mes parents ont découvert le poteau bleu.
0: D'accord.
5: C'est-à-dire que le poteau bleu c'était t'as pas de carte bancaire, pas de problème, tu as de l'espèce, pas de problème, c'est dans ma poche.
2: Bon, enfin Alex, sans vouloir te choquer, ça n'a absolument rien à voir avec mon histoire à moi, quoi.
0: L'histoire d'Alex, l'histoire de Bernard, Alex, c'est pour expliquer aux gens, c'est que pour toi aussi peut-être Alex, c'est que bon, toi dès le début. Elle a été la différence entre ces deux filles, c'est que pour ton cas personnel, Alex, elle s'est intéressée tout de suite à ton argent et non pas
5: exactement,
0: à toi.
5: Tout à
0: alors
5: fait,
0: que
5: ouais.
0: pour avec Bernard, je crois qu'elle l'aimait réellement et
2: c'est
0: en fin de compte,
2: oui, c'est ça.
0: Elle lui a demandé
2: c'est
0: des choses.
2: Une question d'argent, c'était une question d'engagement.
0: Voilà, elle lui a demandé des choses que lui a accepté de faire parce qu'il en avait envie par son amour et à un moment donné, c'est allé trop loin probablement pour cette nana là où il y a eu à un moment donné une baisse d'amour ou d'envie ou de passion.
2: Avant de me le demander, parce que j'ai des défauts, je vais pas dire non plus que je suis l'ange Gabriel de la gente masculine.
0: Mais de toute façon, tu as un défaut, Bernard, par définition, tu es belge.
2: Mais en plus,
0: je plaisante.
2: Déjà, ça, c'est une tare.
0: Je plaisante. Non.
2: Je suis bruxellois et en plus, ucloac.
0: Non, mais tu vois, donc tu comprends, Alex, le truc, c'est que, bon, la différence,
2: Pour faire plaisir avec tous les auditeurs, je peux parler un petit peu avec cet accent-là.
0: Non, Bernard, soyons sérieux deux secondes, parce que sinon, on va taper dans un sale délire. Mais non, parce que pour bien faire la différence, et on arrêtera là-dessus, c'est que, bon, véritablement, là, il y a. Oui,
2: ben.
0: Ton problème est très intéressant.
2: Oui,
0: Bernard, on a compris.
2: J'ai une fille qui m'a demandé de changer de vie. J'ai accepté de changer de vie par amour pour elle. Et puis, il s'est fait qu'en définitive,
0: voilà.
2: En gros, Alex,
0: par rapport à Bernard, toi, elle t'a jamais demandé de changer.
5: En voulant vivre ma vie.
0: Elle t'a pas demandé de changer de comportement pour pouvoir la garder. C'est que dès qu'elle est arrivée en toi, enfin, dans ton milieu, elle a tout de suite compris avec qui elle avait affaire. Une fois qu'elle avait réussi à t'avoir, elle a changé de comportement. Elle a commencé à être celle qu'elle vraiment. C'est une nana qui peut-être est un issue d'un million moins aisé. Elle se retrouve avec quelqu'un qui a de l'argent, qui a l'air, tu vois, plutôt cool. Et puis voilà, du coup, elle dit, je vais lui pomper plein de fric et puis on va me faire respecter. Et puis voilà, ça va être génial.
2: Mais ça, c'est pas Laurent, ça.
0: Ça n'a pas grand-chose à voir, ceci dit.
2: Non, absolument pas.
0: Non.
2: Parce que Laurent n'était absolument pas intéressé par l'argent.
0: Bon.
2: Il y a rien. Non, absolument pas.
0: Est-ce que vous pouvez me confirmer que Christelle a un rapport direct avec Bernard ou c'est un rapport de réaction avec Alex? Parce que là, la réaction de Bernard était très bien, mais n'avait strictement aucun rapport avec ce qu'on souhaitait avoir avec Bernard. Donc, est-ce que Christelle.
6: Christelle, en fait, elle voulait dire que.
0: Non, mais je veux dire, c'est bon, parce que comme vous êtes complètement planté sur Alex, qui était quand même aussi intéressant, mais qui n'a.
2: Très intéressé d'avoir l'avis de Christelle.
0: Mais aucun rapport avec le cas de Bernard. Genre, la réaction d'Alex sur Bernard n'a rien à voir. C'est deux sujets complètement différents. Hein.
2: Mais l'avis de Christelle, par contre, moi, je serais bien intéressé de la.
0: Non, mais je préviens d'avance. Donc, Christelle, 18 ans de Nice. Christelle?
7: Oui.
0: Quand je vois son âge, j'ai un peu inquiet de savoir comment elle peut réagir à Bernard. Bon, alors, Bernard, tu souhaites réagir sur.
2: Bonsoir, Christelle.
0: Christelle, t'as
2: bonsoir.
0: Bien compris le problème de Bernard?
7: Comment?
0: T'as bien compris le problème de Bernard?
7: Oui, j'ai compris.
0: D'accord,
7: oui.
0: Rien à voir avec Alex. Hein.
7: Non.
0: C'est deux problèmes qui n'ont rien à voir l'un avec l'autre. Alors,
2: c'est
0: Christelle.
2: C'est un problème de pognon, hein.
0: Oui, c'est pas un problème d'argent, de s'investir, c'est le problème, c'est de demander à quelqu'un de s'investir dans quelque chose, on accepte.
2: C'est philosophique.
7: Bah, voilà. Moi, c'est ce qui m'est un peu arrivé. Bonsoir Max, bonsoir Alexandre.
0: Bah, bonsoir Christelle, la sortie c'est par là.
2: Oui, bonsoir Christelle.
0: Vas-y Christelle.
7: Donc voilà, moi, il m'est arrivé à peu près la même chose. Bon, ça a été un peu. Enfin, c'était moi la victime par rapport. Contrairement à ce qu'on pourrait penser, c'est les mecs qui sont à voir, mais là c'est moi qui me suis fait avoir. Moi j'y suis restée un an avec un mec et au bout d'un an il m'a demandé en mariage. Donc moi j'ai dit oui, j'étais folle amoureuse de lui, tout ça, et il m'a demandé de vivre avec lui. Donc j'ai quitté mes parents, tout ça, ça a été vite fait, quoi. Ouais. Et total, et ben.
2: Excuse-moi.
7: Pardon, 18 ans. J'avais 17 ans à l'époque.
2: Ouais, c'est tôt quand même, hein.
7: Ouais. Donc mes parents étaient d'accord, ils voulaient me faire j'avais demandé à ce que je sois émancipée. Donc il y avait aucun problème et puis bon ça s'est annulé à cause de ses parents parce que lui je veux pas faire rentrer l'argent dans cette histoire, mais bon c'était des gens très riches et on n'était pas du même milieu, quoi. Moi je suis d'un milieu modeste et les parents se sont mêlés et je me suis retrouvée, comme on dit, une main devant, une main derrière.
0: Oui, mais à cause de lui,
7: quoi.
0: Mais est-ce que tu t'étais réellement investi dans quelque chose?
7: Ben oui, parce que moi j'ai quitté mes parents.
0: D'accord.
7: Et
0: donc là ça rejoint le problème de Bernard, là on est d'accord.
7: Voilà.
0: Donc toi, en fin de compte, on t'a demandé de faire des sacrifices que tu as accepté de faire. Mmh. Donc quelque part, tu t'engageais à faire des choses qui, bon, que je sais pas, qui te déplaisaient à mort, mais enfin qui t'obligeaient à faire des concessions.
7: Ouais.
0: Et le résultat a été, enfin le revers de la médaille a été que finalement, bah tout ce que tu as fait n'a servi à rien.
7: Ben non.
0: Voilà. Alors aujourd'hui, quelle est ta réaction? Enfin, comment tu es aujourd'hui? C'est-à-dire que tu vas devenir, tu es devenu quoi? Tu vas devenir, tu vas devenir ou tu penses devenir ou tu es aujourd'hui une fille méfiante? Tu...
7: Ah ouais, non, c'est clair, c'est plus confiance comme avant déjà. Bon, c'est malheureux parce que j'ai 18 ans, je débute ma vie. Et puis bon, je peux dire que cette expérience m'a servi dans le sens que maintenant, bon ben, je voudrais pas passer pour ce que je suis pas, mais bon, je m'amuse un peu avec les mecs, quoi, maintenant. J'ai plus la même optique qu'avant.
0: Oui.
2: Parce que moi, bon, je suis assez d'accord avec Christelle aussi, hein, parce que moi, j'ai... Et pourtant, moi, j'en ai 32, des ans.
0: Mmh.
2: Mais c'est vrai que maintenant, j'ai quand même décidé de me dire, la personne qui aura envie de vivre avec moi, il faudrait qu'elle s'adapte à ma vie. Moi, j'ai terminé de m'adapter.
0: C'est différent. Enfin, c'est différent ce que tu dis par rapport à Christelle. Quand tu dis à Christelle, ouais, je suis comme elle. Toi, tu dis simplement que tu t'es fait avoir dans le sens où tu as fait des concessions sur ta vie de tous les jours qui n'étaient pas et tu t'es fait avoir. Donc, tu t'es dit maintenant, je serai moi-même.
2: Ouais.
0: La différence, c'est que Christelle ne dit pas que elle maintenant fera vivre comme elle a envie de vivre, c'est qu'elle veut se venger sur les autres par rapport à ce qu'elle avait.
2: Tu peux s'amuser avec les gens parce que tu ne peux pas prétendre que quelqu'un s'adapte complètement à ton style de vie, quoi.
0: Non, mais bien sûr, et je disais que Christelle, elle, disait, parce que je disais, je suis d'accord avec Christelle, mais en fin de compte, tu dis pas la même chose du tout.
2: C'est que si, toi. Tu m'amuses avec les gens maintenant.
0: Non, c'est pas t'amuser. Non, mais c'est pas.
2: Maintenant, si, je m'amuse avec les nains.
7: Il y a amusé.
0: Non, mais je crois pas, Bernard, laisse-moi terminer, parce que je ne crois pas que c'est s'amuser avec des gens que de leur prévenir du véritable caractère et d'envie de vie que tu as.
2: Eh bien, apparemment.
0: C'est
2: désolant, Max, mais apparemment.
0: Oui, mais tu restes honnête, alors que Christelle ne dit pas, elle disait pas qu'à cause de ça, maintenant, elle veut mener sa vie, c'est que maintenant, elle veut. C'est plus ou moins une vengeance sur les garçons et qu'elle leur fait payer, c'est ça, Christelle? Bernard, tu pars en même temps et en plus tout le monde parle en même temps, tu t'arrêtes jamais, Bernard. Attends, Christelle, vas-y.
7: Non, j'appelle pas ça une vengeance, en quelque sorte, mais comment je vois avant, bon, à cette époque-là j'avais 17 ans, lui en avait 23, mais maintenant c'est vrai que je me retourne vers des hommes qui sont mariés, qui ont la trentaine passée.
0: Ah ouais.
7: Et donc bon,
2: c'est
7: une vengeance en quelque sorte.
2: C'est pas possible de faire ça. C'est pas possible de faire ça.
0: Pourquoi?
2: Non. Mais non, parce que tu dois simplement te dire qu'à 18 ans, ce que tu as vécu, c'est quelque chose que, je veux dire, à 18 ans, on se débarrasse de trucs, mais alors à une vitesse hallucinante, quoi.
7: Mais non,
2: à 18 ans, t'as toujours 18 ans, bordel de merde.
7: Non, je suis d'accord,
2: tu dois rester disponible pour tout le monde. Je veux dire, à 18 ans, tu dois rester disponible pour tout le monde, quoi.
0: Comment ça, pour tout le monde? Ça veut dire quoi,
2: ben
0: ça?
2: Oui, mais
0: ça,
2: il faut rester ouverte, il faut te laisser l'occasion de tomber amoureuse, quoi. Je veux dire, te bloque pas comme ça, c'est totalement...
7: Non, je suis pas bloquée, je dis pas qu'avec le temps, ça va s'arranger, mais pour le moment,
2: mais le temps, comment peut-on parler du temps à 18 ans, quoi?
0: Ben, pourquoi pas?
2: Mais non, dire, ça va pas, parce que à 18 ans...
0: Attendez, vous parlez tous les deux en même temps, ce qui fait que nous, personnellement, déjà, on comprend ni Christelle, ni Bernard, et Bernard, tu n'écoutes pas Christelle, tu n'écoutes pas Bernard,
2: J'écoute Christelle avec grande attention.
0: Mais il n'y a aucun problème, j'ai bien compris. Ça, mais il y a des moments où vous décidez de prendre tous les deux la parole et vous ne la lâchez pas 15 secondes l'un sur l'autre. Alors ça ne sert à rien. C'est pas que je veux faire la police, mais c'est dans l'intérêt de tout le monde. Christelle, réagis à ce que dit Bernard. Et Bernard, tu reprends la parole juste après. Et Alex, si tu veux, tu peux intervenir aussi. Et on va demander, si c'est possible, très rapidement, c'est à Marine, qui était sur le Minitel, de raccrocher parce qu'elle voulait réagir, justement. Donc Marine, on essaie de te joindre. Merci. Alors Christelle termine.
7: Oui, non, je disais, pour répondre à Bernard, c'est ça?
0: Oui.
7: Vous? Que, bon, c'est pas parce que j'ai 18 ans que je peux effacer un an avec une personne dont j'étais folle amoureuse, quoi.
2: Ah non, je dis pas
7: les sentiments,
2: dit,
7: c'est vrai que t'as 32 ans.
2: Non, je n'entre pas en compte.
7: Bon, mais tu oublies pas, même que t'es 18 ans, 30 ans, je crois que t'oublies pas un an que t'as passé avec quelqu'un dont tu étais amoureux, que la personne est amoureuse de toi.
2: Un véritable amour est un véritable amour.
7: Voilà, donc bon, je dis pas que plus tard, c'est vrai, je suis jeune, je dis pas que plus tard j'aurai quelqu'un dont je tomberai follement amoureuse. Mais pour le moment, j'ai pas envie de faire confiance, et puis, c'est pas que j'ai pas envie, mais je me fais moins confiance, et puis bon, c'est pas parce que j'ai des hommes mariés que forcément je suis cataloguée, mais Bon, ben, c'est pas parce qu'ils sont mariés, c'est pas ma faute non plus, mais...
0: Enfin bon, on le provoque, ça, quand même, non? T'as envie d'être attiré par des hommes mariés? C'est un souhait, quand même.
7: Ben, déjà, j'ai toujours été plus attiré par des hommes plus vieux que moi. Hein.
0: Oui, mais enfin, plus vieux, ça peut être 23, 24 ans, mais s'ils sont mariés, ils peuvent avoir minimum 27, 30 ans, non?
7: Ouais, mais bon, là, il a 34 ans, enfin, personne en date, bon... Il aurait eu 25 ans, c'était pas ça la question. Hein.
0: C'est uniquement dû à ce problème-là que maintenant t'es attiré par des plus âgés, ou c'est parce que t'as des problèmes internes, familiaux, qui fait que t'es attiré par des gens d'une trentaine d'années?
7: Il y a un peu des deux, ouais.
0: D'accord, ok. Bernard, tu souhaitais dire quelque chose tout à l'heure, on t'écoute.
2: Mais non, je souhaitais simplement dire à Alex ça me semble... Enfin, moi, j'ai un historique un petit peu particulier... Je viens d'une famille un petit peu éclatée, plein de gens bourrés de pognon, dans lequel j'ai dû faire mon trou en me préoccupant de ce que j'avais envie de faire moi-même, et ça a été un petit peu difficile. Mais simplement, j'ai été extrêmement couvé pendant de nombreuses années, mais je me suis quand même rendu compte que, bordel de merde, les peines d'amour, ce sont des trucs qui bon, ça passe. Mais juste, il y a un moment, et c'est la raison pour laquelle je téléphonais, il y a un moment où je voudrais bien que ça passe en étant convenable, quoi. Je veux dire, on est quand même que des êtres humains, donc on peut, pourquoi est-il impossible à un être humain mâle et à un être humain femelle de se mettre ensemble pendant un an et de se quitter sans se dire des gros mots? Pourquoi est-ce que c'est impossible? Ça ne va quand même pas. Enfin, je veux dire, à un moment, il faut quand même pouvoir se parler normalement, quoi.
0: Mais les gens se parlent normalement. On a ajouté un vite fait, Bernard. Avec Alex toujours et Christelle, vous êtes toujours en direct, hein, bien sûr. Et on a Marine qui était sur le Minitel. 23 ans de Boulogne. Salut Marine.
8: Bonsoir.
0: Donc toi, du message, je me souviens comme ça en mémo, c'est que tu es étudiante.
8: Oui.
0: Et qu'apparemment tu as vécu le même problème que Bernard.
8: Mais
0: ou que Christelle peut-être.
8: Qui bossait, ouais.
0: Peut-être plus le problème de Christelle, non?
8: J'ai pas trop entendu le problème de Christelle.
0: Elle, c'est l'inverse, c'est-à-dire qu'elle a accepté de s'investir dans des choses et puis on l'a laissé tomber, c'est ça?
8: Ouais, c'est un
0: ou c'est toi qui as demandé à t'investir et t'as laissé tomber, ou c'est inversement?
8: Non, moi j'ai demandé à m'investir, mais l'autre s'investit, mais...
0: Alors raconte, vas-y, on t'écoute Marine.
8: Ouais, ce qui s'est passé en réalité...
0: Il y a combien de temps?
8: C'était il y a début de l'année.
0: D'accord.
8: Donc voilà, j'ai rencontré un mec qui travaillait la nuit dans un bar. Je suis sortie avec lui, puis au bout d'une semaine, il a commencé à squatter chez moi, sachant que j'habite toute seule depuis quelques années.
0: Comme ça, t'avais les verres gratos.
8: Voilà,
0: la maline.
8: ouais, non mais bon, ça, il n'y avait pas de problème. C'était facile.
0: Ouais.
8: Le problème, c'est que lui, il arrive avec toutes ses affaires au bout d'une semaine. Bon, j'étais assez consentante, donc ça se posait bien. Enfin, ça allait, quoi. Mais le problème, c'est que il a commencé à se la jouer un peu parasite, quoi. C'était à rien foutre toute la journée vu qu'il bossait la nuit. Et puis, il rentrait le soir, puis il dormait toute la journée.
0: Mm-hmm.
8: Et c'est vrai que quand t'es étudiant, t'as des choses à faire, t'es occupé toute la journée, t'as des examens, des choses comme ça. Donc t'as pas toujours le temps de faire les courses, le ménage et tout le reste. Donc on lui demande un minimum de contribution qu'il fait pas, bien sûr. Mm-hmm. Et puis il s'est avéré que plusieurs fois j'ai passé ma carte bleue pour qu'il aille faire les courses, et puis il servait à côté, quoi.
0: Mmh. Ouais, il avait le code et la carte, et puis...
8: avec le code.
0: Donc ce qui fait que tu t'es investi...
8: Je me suis quand même investi, parce que bon, étudiante, on n'a pas tellement de revenus. Et puis quand on se rend compte qu'à la fin du mois, au lieu d'avoir dépensé 1000 balles, on en a dépensé 3000.
0: Ah oui, d'accord. Combien de temps ça a duré, ça, avant que ça cesse?
8: Ça a duré 3-4 mois.
0: Et tu lui as dit stop, quoi, terminé, on arrête?
8: Oui.
0: Et il l'a pris comment? S'en foutait?
8: Non, il a été assez touché, il comprenait pas trop ma réaction.
0: Mais chérie, je dépense ton argent qui est notre argent.
8: Mais non, mais il me disait que c'était pour le médecin ou pour des choses comme ça. Bon, c'était pas vraiment pour ça.
0: Ouais, c'est une connerie, foutaise.
2: Ouais, mais Mac.
0: Oui, Bernard.
2: Enfin, je vais en rajouter encore, mais quand j'ai rencontré Laurence, elle était, elle allait finir, il lui restait une année d'études. Une année d'études.
0: Ouais.
2: On a commencé par, tu sais comment...
0: Parle bien dans ton micro, Bernard, parle bien dans ton micro.
2: Comment ?
0: Parle bien devant ton micro.
2: Ah oui, je parle devant mon micro. Attends, ah, c'est je travaille à la télé. Je pense bien que je connais le micro. Hein.
0: Eh ben justement, c'est mieux là. C'est plus agréable maintenant qu'il y a deux ans.
2: Non, en fait, c'est le
0: téléphone. Mais c'est bon, vas-y, c'est
2: voilà,
0: plus clair.
2: C'est comme ça, ça va mieux. Hein.
0: Oui, c'est mieux, c'est moins pour souffler. Vas-y.
2: Ouais. Et donc, quand je l'ai rencontrée, elle m'avait dit, Bernard, je peux pas te suivre. C'est-à-dire que moi je suis étudiant, j'ai pas de revenus, j'ai pas de machin, j'ai pas de ceci. Et moi je lui avais dit, Laurent, je t'aime. Si moi j'ai envie d'aller bouffer une pizza, je vais pas aller la bouffer en te laissant à la maison.
0: Mmh, mmh.
2: Si moi j'ai envie d'aller au ciné, je vais pas te laisser à la maison devant TF1. Horreur des horreurs.
0: D'accord.
2: Donc je m'en foutais.
0: D'accord, ok, on a bien compris.
2: Non, je m'en foutais, ça n'avait aucune importance pour moi, quoi.
0: D'accord.
2: Juste, à un moment, il m'a dit, tiens, ce serait quand même cool qu'on prenne cet appart et tout, t'as un bureau, t'as un machin, t'as un truc, il y a une chambre, on est bien à l'aise et tout. Et puis, moi, je dis, ok, d'accord, et puis voilà, et
0: bon.
2: C'est parti, quoi.
0: Très bien. Bah, en tout cas, merci Christelle pour ton témoignage.
7: De rien.
0: Bon courage, tu fais quoi pour les vacances? C'est quoi le programme? Pendant les deux mois?
7: Oui, je travaille.
0: Tu vas faire quoi?
7: Je fais de la téléprospection.
0: D'accord, bah bon courage, c'est pas simple ça. Hein.
7: Non, pas du tout, non.
0: Bon, bah il faut mettre des bonnes chaussettes et des bonnes paires de pompes. Hein.
7: Non, même pas, c'est par téléphone.
0: Ah, par téléphone?
7: Ouais, d'accord. Se raccrocher au nez, c'est assez sympa.
0: D'accord. C'est bonne bourre à toi et bon courage.
7: Merci.
0: Bernard.
2: Ouais, bah.
0: Cet été, c'est quoi alors le projet de vacances?
2: Ben non, les vacances, c'est du boulot pour l'instant.
0: D'accord, ok, très bien. Bah, bon courage à toi, Bernard.
2: Ben, je te remercie.
0: Bonne continue.
2: Ça m'a fait bien plaisir, en tout cas.
0: Oh, ben, il n'y a pas de souci. J'espère qu'on aura l'occasion de se voir un de ces quatre dans une teuf en Belgique.
2: Ben, pas de problème. J'espère surtout que j'ai pas été trop chiant.
0: Mais tu rigoles. Non, mais c'était marrant.
2: Mais non,
0: c'était très marrant. Alex est encore avec nous de Brest. Alex, les projets pour cet été?
9: Pas de problème.
0: C'est quoi?
9: Écoute, moi, je travaille.
0: D'accord.
9: Je travaille.
0: Deux mois.
9: Pardon?
0: Pas de vacances du tout?
9: Non, pas de vacances, non.
0: Bon, ok, bah écoute, bon courage alors.
9: Je travaille en radio comme toi en plus, donc.
0: Pardon ?
9: Je travaille en radio comme toi.
0: Eh bah alors, donc prends des vacances. Si tu travailles en radio comme moi, tu crois que je prends quoi ? Je prends deux fois 15 jours, hein.
9: J'ai bien vu, mais je suis pas à peine radio, moi.
0: Moi, je serai en direct encore pendant tout l'été. Enfin, je serai en direct, c'est-à-dire je serai sur l'antenne tout l'été avec une partie en direct et une partie enregistrée. Mais bon, un petit peu de vacances quand même.
9: Oui, bah oui, ça peut être possible si tu veux. Moi, je travaille pas sur Fun Radio si tu veux.
0: Bah d'accord, ok. T'as pas assez d'argent ?
9: Non.
0: Menteur.
9: Tu as dit tout. Une petite radio locale.
0: Ouais. Eh, tu sais ce que tu fais? Tu fais ce que t'as fait ta nana. T'as qu'à te foutre, t'as qu'à enlever 30 000 francs de ton compte en banque. Bonne bourre, Alex.
9: Salut, Max.
0: Bon courage. Marine, pour toi, les vacances, les projets, c'est quoi?
10: C'est Sainte-Maxime cet été.
0: C'est vrai?
10: J'ai vu en dernier, mais enfin, de loin, quoi.
0: Ah bon?
10: Bah, au Saint-Hilaire.
0: Ouais, je suis passé jouer, ouais, effectivement, ouais.
10: Ouais,
0: c'était très sympa comme soirée d'ailleurs. Hein.
10: Ouais, ça allait, ouais.
0: Ouais, je me suis bien marré. En tout cas, on avait bien joué.
10: C'était avec une bonne bande, apparemment.
0: Ouais, c'était très. Ouais, on était une bonne dizaine, ouais.
10: Mm-hmm.
0: Oui, il y en avait quelques-uns qui étaient assez chauds là-dedans.
10: Ouais, j'ai un peu tchatché avec l'un d'entre eux.
0: Ouais.
10: Moi, c'est ça tous les étés.
0: C'est le soir où j'ai joué ou j'avais mixé?
10: Si. Ah, ouais, c'était le soir où t'as mixé. Ah, enfin, il y en avait plusieurs qui mixaient.
0: C'était le feu, là. Hein.
10: Ouais, ça allait, ouais.
0: Oh. Soit à la fin, la patronne qui venait, faut arrêter, il y a des bagarres. Ça jouait techno et tout, ils n'ont pas l'habitude de là-dedans. Bon, on se verra alors, hein.
10: Bah, j'espère.
0: Bon, normalement, ça demain, enfin, bon, Saint-Hilaire, j'ai mis plus les pieds, j'y suis allé parce que c'était comme ça, parce que c'était des souvenirs de gosse, et puis surtout parce que j'avais la possibilité d'y jouer, mais je pense que je passerai faire un petit coucou parce que maintenant on connaît un peu le patron, quoi.
10: Ouais.
0: Bon, on se verra là-bas, peut-être qu'on se verra, alors.
10: Bah, peut-être, ah, hein, on verra.
0: D'accord, bah, si tu faisais partie de la bande, t'étais mignonne, alors forcément.
10: Non, je faisais pas partie de la bande, mais on m'a invité gentiment.
0: Ah, bah, oui, donc c'est que t'étais mignonne, alors, parce que sinon, on s'aventurerait pas, hein.
10: Non, mais tu m'as même pas calculé, hein. Donc...
0: C'est vrai, je t'ai pas calculé.
10: Non, t'étais entourée de jeunes filles, donc.
0: Ah, bon, d'accord. Oh, c'est exceptionnel.